0: Je vais écouter l'émission. C'est dommage, ça sonne toujours chez Vidalarme, il n'y a personne qui répond.
1: Mais si je réponds ! Oh !
2: C'est le mot de passe d'hier ou le mot de passe d'aujourd'hui ?
1: Ah !
0: Ah ben c'est le mot de passe, vous devez le connaître.
1: Ben c'est Morovache, Morovache, voilà.
0: Qu'est-ce qu'on dit, monsieur Villosset, comme insulte aux policiers ?
1: Oh, non, c'est pas vrai, ça.
2: Mais on dit qu'ils ont des cornes, je ne sais pas.
0: Non, non, non, pas du tout. Et ça sonne toujours chez Vidalarme ?
1: Ouais, et je réponds. Mort aux vaches, mort aux vaches.
2: CRSSS
1: Oh là là.
0: Pas du tout, ça n'est pas ça du tout, et c'est dommage que ça ne réponde pas.
1: Mais si ça répond, Villalard répond. Mort aux vaches, tout de même. Qu'est-ce qui se passe, mon téléphone n'est pas bien ou quoi?
0: Monsieur Villosset, dernière réponse.
1: Oh non,
2: je ne sais pas, moi, mort aux vaches.
0: Qu'est-ce que vous avez dit, là?
1: Oui, il m'a entendu, c'est tout. Non.
2: Mort aux vaches.
1: Ben voilà, il m'a entendu.
0: Est-ce que vous êtes certain de votre réponse?
1: Moi? Monsieur Villalard, ah oui.
0: Est-ce que vous en êtes sûr?
1: Oui, ben absolument.
2: Oui. Ah oui, j'en suis certain.
1: Et moi, je ne le dis plus puisqu'il m'a encore entendu.
0: Alors, attention.
1: Je comprends pas, moi, parce que c'est moi qui ai dit la première.
2: Mort aux vaches.
0: Vous avez gagné.
1: C'est moi qui ai dit la première réponse, ce n'est pas juste. C'est pour ça que monsieur vous a répondu, c'est parce qu'il m'a entendu.
0: Monsieur Villosset.
1: C'est moi qui ai dit la première.
0: Alors donc, monsieur Villosset a gagné un tracteur?
1: Je suis pas contente.
0: Et madame Villalard a gagné un pins?
1: Ah oui, mais non, je me fous pas mal du pins. Moi, je devais avoir gagné le tracteur, normalement. Hein.
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4: Oui, allô?
5: Bonjour monsieur, c'est bien l'Institut de beauté?
4: Oui, c'est bien ça.
5: Monsieur Martin, à l'appareil, je suis en train d'ouvrir moi aussi un institut de beauté juste à côté de chez vous et je me suis rendu compte qu'on avait le même nom de boutique.
4: Ouais, et alors?
5: Et alors, c'est pas grave, il suffit que vous changiez le nom de votre magasin.
4: Pardon?
5: Je disais, on va changer le nom de votre magasin, comme ça, pas de problème.
4: Pardon?
5: Excusez-moi, vous avez peut-être un problème de réseau.
4: Et parce pourquoi que... moi je changerais de nom et vous pas?
5: Bah parce que ça m'arrange.
4: Vous imaginez au sens inverse, vous seriez enchanté?
5: Alors oui, effectivement, je suis encore en chantier, mais on va bientôt ouvrir.
4: Non, est-ce que vous seriez enchanté?
5: Disons que je suis plutôt en finition, parce que là, le chantier, il est quasiment bouclé.
4: Je vous parle pas de chantier, je vous parle de enchanté.
5: Ah, d'accord, oui, mais enfin, si vous articulagez pas non plus.
4: Mais vous, vous êtes dans une autre planète ou quoi?
5: Non, je suis à Martinville pour le moment, mais je vais passer parce que vous avez une enseigne avec le nom de l'institut.
4: Oui, j'ai une enseigne.
5: Super, comme ça, celle-là, je la récupère pour la mettre sur mon institut de beauté.
4: Mais vous vous moquez de moi?
5: Pardon?
4: Mais là, c'est un gag.
5: Ah bah comme vous dites.
4: C'est un gag.
5: Ah bah oui, c'est un gag.
4: Mais c'est un gag.
5: Ah mais complètement.
4: C'est un gag.
5: Ah non, mais c'est un énorme gag.
4: Je vais quand même pas vous donner mon enseigne que j'ai payée.
5: Oh bah si vous voulez, je vous fais une reprise, il faut voir ce qu'elle vaut à l'Argus.
4: Mais je ne vous la revendrai pas, monsieur, c'est mon nom, c'est mon enseigne.
5: Non mais je vous en mets une nouvelle à la place.
4: Mais je n'en veux pas de votre nouvelle.
5: Et en plus, on a déjà mis votre nouveau nom dessus parce qu'on l'a choisi pour vous.
4: Et alors dites-moi le nom que vous allez me donner.
5: Oui, c'est Festif. Je précise, Festif. En deux mots.
4: Ah non, alors là...
5: Mais si, comme ça, vous avez à la fois le côté fesses pour l'épilation et tif pour les soins de la tête.
4: Je ne veux pas de mot festif.
5: Sinon, on peut aussi considérer que festif, c'est une référence au poil de fesses.
4: Mais...
5: Bon, simple suggestion, hein, après vous faites.
4: Oui.
5: Ah, bonjour monsieur, comme j'ai expliqué...
6: Du coup, vous allez... Non, attendez, vous allez vous installer où?
5: Juste à côté, on est le bâtiment en face, en fait.
6: Donc du coup, vous êtes en train de me dire que vous allez ouvrir une société donc à côté de chez moi, avec du coup le même nom que moi, et que vous n'avez pas vu qu'il y avait un autre institut qui s'appelait...
5: Oui, j'avoue, j'ai pas fait gaffe, mais bon, c'est pas grave.
6: Vous avez... C'est pas grave. Vous voulez brûler, monsieur, c'est pas grave.
5: Bah oui, puisque maintenant vous êtes l'Institut Festif.
6: Non, non, monsieur, je suis pas l'Institut Festif.
5: Mais si, ça j'ai vu avec le patron juste avant.
6: Vous avez rien vu du tout avec le patron.
5: Bah, le monsieur que je viens d'avoir.
6: Alors déjà, c'était une femme qui a décroché, c'est pas un homme.
5: Ah, bah voilà, encore des faux patrons.
7: Allô?
5: Ah, enfin! Bonjour, monsieur le patron.
7: Non, mais, et en quoi vous avez le droit de changer mon nom d'entreprise?
5: Bah, parce que sinon, déjà, moi, ça me fait des concurrents, pardon.
7: Ah, bah non, mais attendez.
5: Et puis si c'est pour me piquer toute ma clientèle.
7: Ah, vous êtes un petit comique, vous.
5: Oui, c'est pas faux.
7: Bah, changez de ville, allez vous installer ailleurs.
5: Alors, ça m'arrange pas. En revanche, Vous pourriez déménager, c'est vrai?
7: Non mais monsieur, mais vous rigolez ou quoi?
5: Ah bah comme dirait l'autre, non mais c'est un gag!
7: Non mais moi je vais déménager!
5: Ah bah super!
7: Non mais
5: je savais même pas, dans ce cas, problème réglé!
7: Non mais vous foutez de ma gueule là! C'est une caméra cachée, je sais pas!
5: Oh bravo! C'est en effet une caméra cachée, j'imagine que vous avez repéré déjà quelques caméras?
7: Non mais...
5: Eh bah il y en a 47 qui sont dissimulées autour de vous dans l'institut!
7: Non mais alors là j'y crois pas quoi!
5: Ah oui c'est dingue, et vous savez quoi? Je vous attends, je suis devant la porte de l'institut, venez me rejoindre, vous allez encore avoir une surprise!
7: C'est quand même incroyable ça!
5: Ah bah c'est 2 mois de boulot pour tout installer hein.
7: Monsieur, vous n'êtes pas devant chez moi.
5: Bah, vous êtes où là?
7: Bah, je suis devant je suis dans mon magasin.
5: Ah oui, mais là vous êtes à l'ancienne adresse.
7: Comment?
5: Eh oui, surprise, je vous attends à votre nouvelle adresse.
7: Bien sûr, ouais, c'est ça, ouais.
5: Tenez-vous bien, je vous ai trouvé un hangar à Martinville, vous avez 4 500 m².
7: Mais vous vous foutez de moi, monsieur?
5: Franchement.
7: Bon, monsieur, ça suffit.
5: Bon, alors si on dit que c'est Rire et Chanson.
7: Bah, bien sûr, oui, Rire et Chanson, oui.
5: Non, mais vraiment.
7: Bon, maintenant ça suffit.
5: Non, mais c'est vrai.
7: Au revoir.
5: Non, mais allô?
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9: Allô?
10: Oui, allô?
9: Oui.
10: Oui, bonjour, c'est le père abbé de l'abbaye de à l'appareil.
9: Oui.
10: Si je vous parle du frère Robert, est-ce que ça vous dit quelque chose?
9: Absolument pas.
10: Ça ne vous dit rien?
9: Ah non, absolument pas, non, non. Hein.
10: Bon, parce que nous avons trouvé des photos de vous. Oui.
9: Où ça?
10: Dans sa cellule.
9: Pardon?
10: Dans sa cellule. Sa cellule, c'est une chambre.
9: Bah, des photos de moi?
10: Oui, ma fille.
9: Mais c'est n'importe quoi, mais...
10: Vous connaissez le frère Robert ou pas?
9: Non, absolument pas. Je ne connais aucun frère. Je suis sidéré.
10: Parce que lui prétend qu'il vous connaît.
9: Robert, je ne connais pas.
10: Mais non, non, non, mais c'est un moine de chez nous, de l'abbaye.
9: Et alors, pourquoi il aurait fait des photos de moi?
10: Vous savez, les moines, hein, ils vivent seuls.
9: Pardon? Des photos de moi? Attendez, attendez là, ça va pas, non?
10: Bon, en tout cas, il y a des photos de vous dans sa cellule, voilà.
9: Mais moi, je n'ai pas de photos, je ne lui ai pas remis de photos. S'il a pris des photos, c'est un problème avec votre frère, je ne sais qui.
10: Oui, voilà, c'est ce que je vous dis.
9: C'est pas moi.
10: Non, non, mais je ne vous accuse pas, ma fille.
9: Attendez, ben, je vais passer à la gendarmerie, moi. Ça va pas rigoler, là.
10: Le frère est à côté de moi, il souhaiterait s'excuser.
9: Ah non, non, non, s'excuser, il n'y a pas d'excuse, moi. Je trouve ça trop grave, vous m'annoncez là.
10: Vous
9: non
10: pouvez lui accorder
9: votre... Je vais à la gendarmerie, je laisse pas passer comme ça.
10: Pardonnez-lui, ma...
9: Ah non, attendez.
10: Pardonnez-lui.
9: Oui, alors c'est quoi, là? Pardonnez-lui?
10: Oui.
9: Mais moi, vous m'appelez, là.
10: Oui.
9: Moi, j'ai rien demandé, vous lui trouvez... Vous vous arrangez entre vous, voilà.
10: Je souhaiterais simplement que vous lui accordiez déjà votre pardon pour que je puisse le renvoyer à ses tâches dans le jardin.
9: Il va être sanctionné, là?
10: Oui.
9: Oh mon Dieu, quel bazar.
10: Je vous le passe, hein. Merci, mon père. Allô?
9: Oui?
10: Je vous demande humblement à genoux votre pardon.
9: Ah ouais, ben...
10: Je regrette, hein, j'ai pris ces photos.
9: Non, non, mais bon, vous les avez toujours, là?
10: Mais oui, mais en fait, je ne voulais pas du tout vous photographier. Je faisais des photos pour illustrer le journal de l'abbaye.
9: D'accord.
10: Et il se trouve que je vous ai prises. Bon, mais j'ai trouvé les photos très jolies, vous voyez?
9: D'accord, peut-être, voilà. Oui, je sais pas.
10: Et donc, j'ai mis dans ma chambre.
9: Oui.
10: Et là, on me fait un procès parce que...
9: D'accord.
10: Les photos d'une femme dans ma cellule, voilà.
9: Ah oui, je comprends mieux, là. D'accord. Je vous pardonne, il n'y a pas de souci. Hein.
10: Oh, écoutez...
9: Il n'y a pas de souci, il n'y a absolument pas de souci.
10: Oh,
9: hein.
10: Mon Dieu.
9: Ben oui, je vous soulage, quoi.
10: Oh, mon Dieu, comme vous me soulagez.
9: Ben oui, mais non, mais c'est tout à fait...
10: Vous m'avez bien soulagé les bourses pendant 4 jours.
9: Comment?
10: Vous m'avez bien soulagé les bourses pendant 4 jours.
9: Oui, oui, c'est ça. Je vous soulage autre chose, là. J'ai compris, maintenant.
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11: Oui, allô?
5: Bonjour, monsieur. C'est bien l'entreprise de plomberie chauffagisme?
11: Oui.
5: Monsieur Martin, à l'appareil, service technologique de Martin Télécom.
11: Oui.
5: On nous a signalé que vous avez des problèmes sur votre ligne téléphoniste.
11: Alors, je suis pas au courant, mon pauvre monsieur.
5: Apparemment, il y a des clients qui vous appellent et d'un coup, vous les entendez plus.
11: Moi, j'ai rien remarqué.
5: À ce qu'on m'a dit, parfois en pleine conversation, les gens sont en train de vous...
11: Eh ben, moi, je vous entends plus, là.
5: Eh ben, voilà, je lui parle, il m'entend plus.
11: Ça y est, je suis revenu, là.
5: Ah, donc il y a vraiment un problème auditionnel.
11: Voilà, c'est la première fois que ça m'arrive.
5: Ah bah, pile quand j'appelle, en plus. Eh, franchement, c'est dingue.
11: Non, mais c'est pour ça, franchement. Là, je me suis dit, c'est une blague.
5: Ah non, mais on dirait un canular. Et ça, vous l'avez jamais fait.
11: Attendez, je demande à ma collègue. Est-ce que t'as eu des gens au téléphone? Eux t'entendaient, mais pas toi.
12: Oui.
5: Bonjour, monsieur.
12: Mais
5: oui.
12: Attendez, je comprends pas. Je sais pas, on a des problèmes de ligne?
5: Oui, bah ça je sais, j'ai constaté avec votre collègue.
12: Non, attendez, ça va être dur, hein. J'étais pas au courant qu'on a des problèmes de ligne avec la ligne téléphonique?
5: Avec la ligne téléphoniste, oui, ça on est bien d'accord.
12: Non, mais vous comprenez rien, c'est pas possible.
5: Je comprends parfaitement que vous avez des problèmes, mais...
12: Je suis en train de vous demander, on a des problèmes, je n'étais pas au courant qu'on a des problèmes de ligne téléphonique.
5: Ce que je comprends pas, c'est pourquoi vous me dites que vous êtes pas au courant et qu'en même temps vous me dites qu'il y a des problèmes.
12: Oh putain!
5: Bah oui, c'est pas logique.
12: Je vous ai pas dit qu'on avait des problèmes, je vous dis que je ne suis pas au courant qu'on a des problèmes de ligne téléphonique. panique.
5: Ah bah j'ai constaté à l'instant.
12: On a eu hier un souci, oui, avec un client, ça a grésillé à mort, il a essayé.
5: Ah bah c'est ça.
12: Donc ça, oui.
5: Et ça a grésillé à mort, non?
12: Oui.
5: Ouais, et je parie que c'est arrivé hier, non?
12: Ouais, ça c'est arrivé hier ou avant-hier.
5: Ah bah voilà, je crois que c'était hier ou avant-hier, non?
12: Oui, oui.
5: Bah c'est
12: oui.
5: ça, bah c'est exactement pour ça que je vous appelais.
12: Ah ok, là je comprends.
5: Donc je vais effectuer un télédiagnostic sur votre ligne, surtout vous ne raccrochez pas parce que...
12: Bah là je n'entends plus.
5: Me confirmer que tout est clair pour vous.
12: Ah bah non, ça a coupé, je vous entendais plus.
5: Oh là là, ça recommence.
12: Effectivement, j'ai des problèmes de ligne.
5: Ah bah j'ai le résultat du télédiagnostic.
12: Oui.
5: Et non, aucun problème sur votre ligne.
12: Oui, mais je n'entendais pas.
5: Eh oui, donc pardon, mais je crois que ça vient de vous.
12: Est-ce que c'est mon téléphone ou mes oreilles?
5: Ah bah oui, si vous avez des problèmes d'oreilles, évidemment.
12: Mais non, mais je vous demande...
5: Et vous avez de la chance parce qu'il se trouve que justement, je vends aussi des sonotophones.
12: Non, mais qu'est-ce que vous me faites là?
5: Bah là, je vais vous téléremplir votre dossier pour la sécu.
12: Non, mais qu'est-ce que vous me parlez de la sécu là? Qu'est-ce que vous me parlez de mes oreilles là? Eh mais vous comprenez pas. C'est une blague.
5: Oh bah oui, bien sûr, c'est une blague.
12: C'est une caméra cachée.
5: Alors presque, mais il n'y a pas de caméra.
9: Allô?
5: Ah, bah un autre monsieur.
9: Oui.
5: Écoutez, j'entends qu'il y a du client derrière, je vous mets des sonotophones pour toute l'équipe.
9: Bah vous inquiétez pas, j'ai prévenu tout le monde.
5: Ah merci monsieur.
8: Non mais c'est une
9: vanne,
8: non?
9: Je suis à la radio à mon avis.
5: Oh pardon, je voulais pas vous déranger, je savais pas.
9: Non mais c'est vous êtes à la radio.
5: Ah oui, moi je suis à la radio, oui c'est vrai.
9: Comment ça vous êtes à la radio? À la radio où?
5: Bah là je suis dans mon studio de Martinville.
9: Non mais vous êtes en train de vous foutre de moi alors?
5: Je dirais un peu oui, un peu non.
9: C'est Rire et Chanson.
5: Comment ça, c'est Rire et Chanson? Qui c'est qui a soufflé, pas seul au moins?
9: Ah bah c'est mon mari, c'est vrai? Non mais sans rire.
5: Ah bah même en se marrant, hein. Si, c'est Rire et Chanson.
9: Non. T'es en train de me dire, mais qu'est-ce qu'il me raconte? C'est la radio.
5: D'ailleurs, passez-moi Madame Marie.
9: C'est mon mari.
5: Oui, oui, c'est ça, oui.
9: Vous passez mon mari.
13: Allô?
5: Bonjour Madame Marie.
13: Ouais, Madame Marie. C'est Martin.
5: Enchanté, oui, bienvenue à Martinville.
13: Oui, ouais, oui, Martinville, on connaît. Hein.
5: Ah bah merci, et bonne journée Madame.
13: Oui, au revoir Madame. Hein,
9: au revoir. Au revoir.
5: Oui, bah au revoir messieurs aussi, oui.
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15: Allô, j'écoute.
16: Oui, bonjour madame.
15: Bonjour monsieur.
16: Je suis bien au domicile du docteur... Il est gastro quelque chose, je crois. Hein.
15: Ah oui, il est gastro quelque chose, comme vous
16: bon,
15: dites.
16: Je voudrais un rendez-vous, c'est possible. Il est là, non?
15: Non, il n'est pas là tout de suite, il sera là tout à l'heure. Alors le problème, monsieur, c'est que... comme il s'en va demain, pour une dizaine de jours...
16: Oh là là.
15: Et oui, c'est ça le problème. Écoutez, c'est comme vous voulez, monsieur. Je peux éventuellement encore... de vous donner un rendez-vous entre deux personnes si vous tenez absolument à venir. Enfin, bon, je vous ai prévenu, monsieur, vous ne tomberez pas de haut si vous, je vous dis que vous êtes adressé à un professeur et non pas à un gastro-entérologue de quartier.
16: C'est-à-dire, ça coûte combien?
15: C'est-à-dire, c'est la consultation est de 650.
16: Pardon?
15: 650.
16: C'est pas vrai.
15: Mais si, c'est vrai. Bien. Bon, je vous ai tout expliqué, monsieur.
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13: Allô.
5: Bonjour madame, c'est bien l'épicerie?
13: Oui.
5: J'ai acheté de la nourriture pour chat chez vous, il y a un problème.
13: C'est quoi le problème?
5: Le problème, c'est le chocolat, c'est pas du tout adaptifié pour les chats.
13: Comment ça, le chocolat? Bah nous, on vous a vendu du chocolat pour chat, nous.
5: Eh ben voilà, comme vous dites, du chocolat pour chat.
13: Et quoi? Du chocolat pour chat? Bah nous, on vend pas de chocolat pour chat, monsieur, ok?
5: Ah si, j'ai acheté du Kit Kat chez vous, c'était des barres pleines de chocolat.
13: Si vous savez pas qu'on peut donner de chat au chocolat, c'est pas mon problème, ça.
5: Alors pardon, j'ai pas donné du chat au chocolat, en fait, c'est le chat.
17: Oui, bonjour.
5: Bonjour madame, ce que je voulais dire, c'est que c'est mon chat qui a mangé votre Kit Kat au chocolat.
17: Tout le monde commence à me dire, oh bah j'ai acheté ça, je l'ai donné à mon chat, il fallait pas, bah je vais aller où là?
5: Pardon, mais qui c'est qui vend du Kit Kat au chocolat?
17: Mais c'est vous confondez, c'est pas du tout le même truc.
5: Comment ça c'est pas le même truc?
17: C'est pas un truc pour chat, les Kit Kat. Kit Kat, ça s'écrit comme ça, Kit Kat.
5: Attendez, Kit Kat Kat, à mon avis, vous vendez des faux Kit Kat.
17: Ah non, je vends pas des faux Kit Kat, monsieur.
5: Pas vu comme c'est écrit.
17: Et attention, comment vous parlez, monsieur.
5: En plus, il y a écrit 4 dessus, donc forcément, ça enduit dans les...
17: Mais n'importe quoi, mais 4, ça veut pas dire chat.
5: Ah si, c'est parce que c'est écrit en anglais.
17: Mais non, mais pas comme ça, pas avec un K.
5: Bah si, d'ailleurs, on dit Where is John?
17: Non.
5: John is in the cat.
17: Non, mais quittez carré. C'est pas, attendez. Allô?
5: Oui, bonjour monsieur.
17: Bah, je suis pas bonjour monsieur, je suis madame.
5: C'est-à-dire?
17: Ben, je suis la patronne.
5: Admettons.
17: Alors, attendez. Quitter 4, il y a un E entre deux. Et moi, le kit 4 que je vends, il n'y a pas de E entre deux.
5: Donc, c'est bien ce que je disais, c'est du faux.
17: Quoi, c'est du faux? Bah, non, c'est pas du faux.
5: C'est une imitation.
17: Mais non, c'est pas une imitation, monsieur.
5: Ah, si. J'ai vu un reportage à la télé. Ils changent une lettre dans le nom.
17: Ben, non, vous avez pas vu de reportage à la télé. Attendez, faut pas regarder ce qu'ils disent à la télé.
5: Ah, bah, dans la télé, ils disent qu'il y a beaucoup de faux kit 4 en circulation.
17: Mais non!
5: Que souvent, c'est des trucs fabriqués par les Chinois.
17: Non! Attendez, vous allez dire que c'est de la merde.
5: Ça, je sais pas. En tout cas, c'est du chocolat de contrebande.
17: Mais c'est pas du chocolat de contrebande.
5: Ah, c'est ce que mon vétérinaire m'a dit.
17: Mais non.
5: Si.
17: C'est qui votre véto?
5: Bah, c'est le docteur Martin.
17: Je vais l'appeler, votre vétérinaire.
5: Ah, bah, justement, il est avec moi.
17: Eh bah, passez-le moi.
5: D'accord.
17: Moi, je vais lui expliquer, il va me comprendre tout de suite.
5: Docteur Martin. Oui, monsieur Martin.
17: C'est le vétérinaire. Non, mais c'est de ma faute, je vends de la contrebande.
5: Le monsieur de l'épicerie veut vous parler.
17: Il est babache. Bah, ouais, non, mais attends. Il est vraiment babache, lui.
5: Parce que, effectivement, il y a du chocolat.
17: Je comprends rien au film.
5: Mais en plus, ce sont des copies chinoises.
17: Des copies chinoises? Non, attends. Il dit c'est de la copie chinoise.
5: Oui, allô?
17: Oui, bonjour.
5: Bonjour, cher monsieur, docteur Martin à l'appareil.
17: Alors, votre client.
5: Oui.
17: Il m'a acheté du Kit Kat.
5: Du Kit Kat, oui, je sais.
17: Non, pas Kit Kat. Kit Kat.
5: Vous en avez encore en magasin?
17: Ah oui.
5: Ok, je vais venir vérifier que ceux qui vous restent ne contiennent pas de chocolat.
17: Bah, c'est du chocolat, c'est des barres chocolatées.
5: Voilà, bah ceux qui contiennent du chocolat, vous les jetez par mesure d'hygiène précautionniste.
17: Bah vous rigolez, je vais pas balancer mes Kit Kat. Hein.
5: Au passage, je vous ai fait aussi une attestation pour la moquette de mon client.
17: Eh ben,
5: parce que le chat, il lui a pourri toute sa moquette.
17: Eh ben,
5: elle va pas se remplacer toute seule.
17: Attendez, vous croyez pas, tant même pas que je vais payer la moquette.
5: Bah pardon, il venait de refaire le sol tout en cachemire.
17: Bah je m'en fous, c'est pas de ma faute.
5: Bah quand même, je vais venir avec le chat, vous allez voir.
17: Bah non, les chats n'ont pas le droit de rentrer dans le magasin, des jours.
5: Oh, bah dans ce cas, je vous le passe.
17: Pardon?
5: Je vous passe le chat. Martino?
17: Pardon?
5: Je te passe le monsieur. Miaou. Allô?
17: Attendez.
5: Miaou, c'est Martino.
17: Vous êtes qui?
5: Miaou, je suis le chat.
17: Hein?
5: Miaou, oui, et je pourris toute la moquette.
17: Et sous ma gueule?
5: Miaou, c'est possible.
17: Ouais, allez.
5: Allô?
17: Allez.
5: Miaou, on va pas se quitter comme ça, ou?
17: Oh là là.
5: Miaou, un petit bisou.
17: Bon.
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18: Accueil service funéraire, bonjour.
19: Bonjour, monsieur.
18: Bonjour.
19: Je suis bien aux pompes funèbres?
18: Oui, tout à fait, monsieur.
19: Oh, bah dites-moi, il y a du bruit chez vous.
18: Hein. Oui, effectivement, c'est l'heure du repas.
19: Ah, ouais, oui.
18: C'est pour ça.
19: Ah oui, j'entends ça. Bah dites-moi, c'est la bonne ambiance, hein?
18: Voilà, allez-y. Oui.
19: Ça fait du bien, hein?
18: Oh oui, de souffler un petit peu de temps en temps.
19: Ah oh, oui. Bah oui, vous êtes à table, là, on boit un petit verre pour se détendre, hein?
18: Tout à fait, oui.
19: Ouais. Bon, écoutez, ma femme vient de mourir.
18: Comment?
19: Ma femme vient de mourir, il y a une heure, là.
18: Alors, ah, d'accord.
19: Mais bon, vous êtes tout proche. Oh là, dis-moi, ça, c'est une mobilette, ça?
18: Je vais prendre... Ah, attendez, je vais aller chercher mon papier, je vais me mettre de l'autre côté.
19: Oui, pas de problème, vous inquiétez pas, voilà. C'est la fête.
18: Vous êtes à quel endroit, monsieur?
19: Alors, moi, je suis au 2 avenue Maréchal Leclerc, mais enfin, là, je vais boire un petit verre quand même, parce que... Quelle heure est-il, là?
18: Il est midi 20.
19: Oh, bah, dites-moi, c'est l'heure de manger, de casser la croûte, quand même.
18: Vous êtes monsieur?
19: Alors, le tour.
18: D'accord. Et votre épouse est décédée à quel endroit?
19: Oh ben, elle est décédée dans la chambre, hein.
18: À votre domicile?
19: Sur son lit, oui, pas de problème, on est en rez-de-chaussée. Hein. Pour vous, c'est tranquille, je crois.
18: Alors, vous êtes à quel endroit?
19: Alors, nous sommes au 2 avenue Maréchal Leclerc.
18: D'accord.
19: Je vous embête, vous êtes en train de casser la croûte, vous avez autre chose à faire, là, quand même.
18: Non, mais je suis permanent, vous inquiétez pas.
19: Oui, mais enfin, bon, vous étiez en train de manger, là.
18: Donc, c'est Madame Letour, comment?
19: Je suis désolé. Marie-Josée.
18: Marie-Josée, d'accord.
19: Comme la chanson, vous connaissez, non?
18: Non.
19: Marie-Josée est mal chaussée.
18: Elle avait quel âge, vous?
19: Elle enlèvera ses chaussons. On verra bien tous ces morpions. Et hop, Marie-Josée, vous connaissez pas ça?
18: J'aimerais mieux vous occuper de votre épouse, si vous voulez.
19: Ah bah oui.
18: Vous allez rester à votre domicile, là, ou vous allez peut-être partir?
19: Je sais pas, parce que il y a quand même une odeur qui me dérange, hein. Est-ce qu'il faut que j'ouvre la fenêtre d'abord?
18: Non, justement, faut éviter.
19: Ah bon, pourquoi?
18: Bah pour éviter de favoriser la décomposition.
19: Ah bah attendez. Oh bah mince alors. Elle s'est levée, dites-moi. Elle n'était pas morte.
20: Non, je me reposais.
18: Oh, oui, mais bon, c'est bizarre.
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21: Bonjour.
5: Bonjour monsieur, c'est bien la carrosserie?
21: Oui, bonjour monsieur.
5: Monsieur Martin à l'appareil, société Martin Auto.
21: Oui.
5: Je vais vous apporter des kits moteur essence pour repétrolifier les voitures électriques.
21: Alors attendez, parce que là je suis pas au courant, c'est normal ça?
5: Alors, c'est un procédé exclusif de Martin Auto, ça transforme les voitures électriques en voitures à essence pour économiser l'électricité.
21: Ouais, mais bon, c'est gratuit, c'est quoi? Vous nous livrez une commande, vous nous livrez quoi?
5: Là, je vous livre 50 kits repétrolifieurs, mais ils sont pour mes clients.
21: Non, bah on peut pas être livré de choses qu'on n'a pas commandées.
5: Non, mais vous les mettez de côté en attendant?
21: Non.
5: Bah si, parce que mes clients doivent les récupérer.
21: Bon, s'en fout.
5: Oh bah pardon de vous ramener du monde, alors on veut aider le petit commerce, on nous traite comme des rastafaires.
21: Là va falloir arrêter parce que je vais prendre votre téléphone et puis on va passer à la gendarmerie pour dire que vous êtes une vraie arnaque.
5: Hein. Ah puis ça va être encore moi l'arnaquiste.
21: Non attendez monsieur, ne quittez pas.
0: Non mais attendez, mais c'est quoi ces conneries là?
5: Oui, bonjour à vous aussi monsieur.
0: Il y a quelqu'un qui vous a commandé ça de chez nous?
5: Ah et bah si en plus il y a quelqu'un qui nous commande ça de chez vous, c'est super.
0: Non non non, mais je vous demande si quelqu'un vous a passé une commande.
5: Alors une commande, je m'en occupe.
0: Non.
5: 50 kits repétrolificateurs.
0: J'ai rien demandé du tout, si on n'est pas intéressé, je vais pas vous en prendre. Non, mais c'est quoi le truc là?
5: Le truc c'est que moi je les ai vendus en ligne et j'ai dit à mes clients de venir faire la pose chez vous.
0: Mais on fait pas de mécanique nous.
5: C'est pas grave, du moment que vous avez un mécanicien.
0: Mais j'ai pas de mécanicien.
5: Bah vous avez du bol, je peux vous en trouver un.
0: Mais je ne veux pas de mécanicien, mais putain mais arrêtez donc. Là.
5: Attendez, je demande à mon beau-frère.
0: Mais je ne veux rien du tout,
5: Martin,
0: moi.
5: Oui, Martin.
0: Non, mais c'est quoi ces conneries?
5: Le monsieur insiste pour avoir un mécanicien.
0: Putain, mais vous comprenez pas, là, en fait.
5: Non, mais il vous fera un prix d'amis, hein.
0: Non.
5: Allô?
2: Oui.
5: C'est madame?
2: Non, là, c'est l'ouvrier.
5: Ok, donc c'est vous qui poserez les kits repétrolificationneurs.
2: Non, il n'y a pas de pose de quoi que ce soit.
5: Si, si, je me suis calé avec votre collègue.
2: Qui, quel collègue?
5: Bah, le monsieur que j'avais avant vous.
2: Non, c'est une femme.
5: Peut-être.
2: Elle nous a jamais dit comme quoi elle a pris une commande. Hein.
5: Ah, si, si, elle a même insisté pour avoir 50 kits repétrolificationnateurs.
2: Mais nous, vous savez ce qu'on fait, nous, ici? Nous, on est carrossiers, on n'a pas de mécano aussi.
5: Ça, c'est bon, je l'ai dit, mon beau-frère va venir.
2: Ah, bah, il va pas être déçu du voyage.
5: Ah, merci, je compte sur vous pour bien l'accueillir.
2: Mais on n'en veut pas de mécano. On n'en veut pas.
5: Ah, vous n'en voulez plus.
2: Mais on n'a rien à branler, on répare les véhicules des clients, et puis basta, on pose pas de trucs électriques ou quoi que ce soit sur les véhicules électriques.
5: Alors pas tout à fait, là on parle de kits de repétrolificatatation.
21: Vos kits, vous les gardez avec vous?
5: Ah, rebonjour monsieur, mais je ne vous entends plus là.
21: Oui, oui, comme par hasard, vous m'entendez plus.
5: Oui, je pense qu'il y a un problème technique.
21: Donc bref, vous ne faites rien livrer chez nous aujourd'hui?
5: Est-ce qu'il y aurait pas un autre téléphone décroché?
21: Donc moi...
5: Vous avez plusieurs postes, téléphoniste?
21: J'en sais rien, là je suis à l'accueil.
5: Alors peut-être que dans un bureau, quelqu'un a décroché un autre téléphone.
21: Oui, peut-être, mais là je vous dis
5: donc,
21: que...
5: Est-ce que vous pourriez faire le tour des bureaux pour voir qui est au téléphone?
21: Non, j'ai pas le temps. Donc moi, je vous dis que maintenant...
5: Alors, ça vient peut-être de votre poste. Je vais vous en commander un nouveau.
21: Oui, bah très bien. Vous commandez un téléphone aussi, puis vous me commandez ce que vous voulez. Moi, vous n'allez pas me saouler.
5: En attendant, essayez de vous éloigner un peu de votre téléphone.
21: Oui.
5: Ah, allô?
21: Oui, et ben quoi?
5: Oh, bah c'est encore pire.
21: Oui, alors qu'est-ce que vous voulez, là? Parce que là, je vais pas rester comme ça 10 ans. Hein.
5: Essayez de vous déplacer, peut-être si vous sortez du bâtiment.
21: Non, je me déplace pas, j'ai un fixe. Donc maintenant, qu'est-ce que vous voulez?
5: C'est un problème de réseau, ça, à mon avis.
21: Oui, oui, et ben très bien. Le réseau, il fonctionne très bien. Qu'est-ce que vous voulez, là?
5: Laissez-moi deviner, vous passez par la Wi-Fi.
21: Je m'en fous, vous voulez quoi, maintenant?
5: Alors, vous allez réinitialifier votre box.
21: Arrêtez de vous foutre de ma gueule, parce que si vous voulez, là, ça commence vraiment à me chauffer, hein.
5: Voilà, alors si ça chauffe, débranchez-la direct, elle doit avoir un court-circuit.
21: Pas ça.
2: Allez, ferme ta gueule.
5: Oui, bah bisous aussi.
21: Bye.
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23: EDF Dépannage, j'écoute.
24: Bonjour monsieur.
23: Bonjour monsieur.
24: C'est bien l'EDF Dépannage?
23: Oui.
24: Oui, bonjour monsieur Robert Ledoux à l'appareil.
23: Oui.
24: Je vous appelle pour un petit dépannage hein, parce que j'ai un problème, figurez-vous. Je suis un peu bricoleur, comme on dit quoi, hein?
23: Oui.
24: Alors j'ai un peu bricolé le compteur d'électricité et je l'ai amené par un petit fil, comme vous connaissez quoi, hein? Sur le compteur de mon voisin de palier. Comme ça, que c'est qui paye, pour moi, l'électricité?
23: Vous êtes branché sur le compteur du voisin?
24: Voilà, et c'est lui qui paye.
23: Mais c'est interdit, hein?
24: Comment ça?
23: Bah, allons.
24: Bah, dites-moi, moi, je consomme beaucoup, monsieur.
23: Ça n'a rien à voir, hein, monsieur.
24: Pourquoi?
23: C'est interdit, hein?
24: Ah bon?
23: Bah oui, votre voisin n'a rien à voir avec vous, hein?
24: Mais si, parce que lui, il n'en consomme pas.
23: Il n'a rien à voir, si lui, il s'en sert pas. Il est libre d'avoir du courant chez lui, mais vous n'avez pas le droit de vous brancher sur le compteur du voisin.
24: Mais il a rien dit.
23: Est-ce qu'il est au courant?
24: Ah bah non.
23: Ah bah non. Ah bah sûr, je m'en doute. Hein.
24: On veut lui faire la surprise.
23: Bah évidemment, c'est lui qui va recevoir les factures.
24: Bah ça fait 2 ans déjà.
23: Écoutez-moi, moi je vois qu'une chose, c'est que vous volez du courant à un voisin.
24: Oh non, lui emprunte, c'est pas pareil.
23: Ah bon, et qu'on veut lui payer alors?
24: Bah on lui a payé l'apéro il y a 3 ans.
23: Ben non, ça n'a aucun rapport, ça, monsieur.
24: Vous croyez?
23: Ah non, hein. Mais là, il y a viol de la loi, hein.
24: Vous croyez?
23: Ah ben sûr, hein.
24: Oh mon Dieu, vous me faites peur, là.
23: Ah non, non, moi je vous rassure tout de suite, hein.
24: Ah bon, si vous me rassurez, ça va mieux. Bon, alors je voudrais pas vous déranger longtemps, parce que c'est lui qui paye le téléphone déjà, parce
23: en
24: que...
23: plus. Eh ben, ça va, c'est complet.
24: On a mis le téléphone sur son... Vous voyez, quoi, on a fait bifurquer avec les 2 petits fils, là.
23: Ouais.
24: Donc c'est lui qui paye le téléphone, alors faut pas que je fasse trop de factures.
23: Ouais.
24: Alors, mon dérangement vient du problème de gaz. Parce que je me suis branché sur son compteur à gaz.
23: En plus! Eh ben voyons!
24: Mais pour le gaz, je suis quand même surpris, vu que je ne paye pas, de trouver l'abonnement que je devrais payer.
23: Mais si vous êtes branché sur son compteur à lui?
24: Oui.
23: Le compteur gaz?
24: Oui.
23: Vous êtes branché comment?
24: Ben, on a fait... Vous savez que mon gendre, il est bricoleur, il a fait l'armée, hein?
23: Oui.
24: Et donc, il a fait un tuyau... qui se divise en deux.
23: Oui, mais l'installation que votre beau-frère, à votre beau-fils a fait, mettons.
24: Oui.
23: Il faut que nous, on la vérifie, si vous voulez. On l'a pas vérifié, cette installation.
24: Ah ben non, parce que quand vous venez vérifier, on l'enlève.
23: Ben c'est pas possible.
24: Pourquoi?
23: Il y a danger, là.
24: Il y a danger qu'il s'en rende compte.
23: Ben il y a danger qu'il y ait explosion, hein.
24: Ben de toute façon, si ça explose, ça sera chez lui, hein.
23: Ben ce n'est pas légal, ce truc-là, monsieur, mais rendez-vous compte de ce que vous faites.
24: Ben moi, je proteste énergiquement contre le fait que je paye les deux abonnements.
23: Eh ben, donnez-moi votre adresse, je vous envoie quelqu'un, moi.
24: Oh, ben c'est peut-être pas la peine, puisqu'on est juste à côté de chez vous.
23: Ah bon? Vous habitez dans le secteur de l'EDF?
24: Ben oui. C'est-à-dire qu'on s'est un petit peu branché sur votre système électrique à vous, quoi.
23: Oh là là, mais vous allez loin, là, hein?
24: Vous croyez?
23: Ah oui, hein, monsieur.
24: Ben, remarquez, ça fait 5 ans qu'on a piraté... Vous savez, on a une boîte aux lettres, nous, hein?
23: Oui.
24: Notre nom, c'est Edvi. E-D-F et avec un I à la fin.
23: Ouais.
24: Bon. Et donc, on est voisins de vous. Ce qui fait qu'il y a beaucoup, beaucoup de lettres qui arrivent. On n'a plus qu'à rajouter un I, voyez-vous.
23: Ouais.
24: Et hop, on encaisse les chèques pour vous.
23: Ouh là là là là. Ça va faire mal, hein, monsieur, hein. En plus, vous encaissez des chèques adressés à EDF. Mais là, vous risquez gros, moi, je vous le dis, hein.
24: Oh, ben non.
23: Ah, ben si, hein.
24: Oh, ben non. Et on n'a récupéré que 8 millions de francs.
23: Ah, vous n'avez récupéré que 8 millions de francs?
24: En 2 ans.
23: En 2 ans, c'est déjà pas mal, hein?
24: Ben oui, on part au Bahamas, où c'est qu'on a acheté un terrain avec mon gendre.
23: Ah ben vous partez au Bahamas, vous pouvez vous permettre, hein?
24: Vous pensez?
23: Ben, je pense bien, oui.
24: Alors, cet après-midi, on va prendre la voiture EDF, là, nous, hein?
23: Prenez la voiture EDF?
24: Oui, on vous la ramène à quelle heure?
23: Quelle voiture EDF?
24: Ben, les voitures de service.
23: Vous prenez une voiture de service, en plus?
24: Ben oui, on a des clés que mon fils, il a fait fabriquer.
23: Mais vous prenez pas des voitures EDF, quand même?
24: Mais on les ramène!
23: Mais il n'y a pas de les ramener! Mais c'est pas possible, monsieur, hein?
24: Pourquoi?
23: Mais qu'est-ce que cette histoire? Non, mais c'est pas possible! Vous prenez nos voitures de service, vous trouvez nos chèques! Mais c'est fou, cette histoire!
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4: Allô?
5: Bonjour, madame. C'est bien le bar en Corse?
4: Oui, mais vous appelez en secret. Normalement, en secret, je réponds pas.
5: Oui, admettons.
4: Oui.
5: C'était juste pour vous prévenir. Je me suis permis de me faire domicilifier chez vous, rapport aux impôts.
4: Attendez, attendez. C'est pourquoi vous me dites?
5: Comme j'habite en France, à partir du moment où je déclare une adresse à l'étranger, en l'occurrence en Corse, eh ben, ça me permet de pas payer des impôts.
4: Et là, ça nous concerne quoi, nous, là?
5: Eh ben, ça concerne que j'ai mis votre adresse sur ma déclaration.
4: Non, attendez. Mais vous avez pas à mettre l'adresse du bar.
5: Et pourquoi?
4: Mais comment, pourquoi, monsieur?
5: Bah, parce que moi, ça me permet de pas payer, c'est ce que je vous dis.
4: Oui,
5: moi,
4: oui, oui, non, mais attendez, changez d'adresse, ne mettez pas cette adresse ici.
5: Ah, bah, je l'ai déclaré, là.
4: Ah, mais vous avez déclaré, vous faites comme chez vous, alors, hein?
5: Alors oui, c'est ça, c'est que j'ai dit que c'était chez moi.
4: Ah, même ça. Non, mais attendez, vous manquez de moi ou quoi, là? Vous mettez une adresse où vous connaissez même pas par rapport aux impôts.
5: Ce qui serait bien, c'est que vous me décriviez un petit peu, effectivement,
4: non,
5: l'état.
4: Non, mais moi, je décris rien du tout, moi, monsieur. Enlevez l'adresse immédiatement, hein. C'est votre problème, hein. Moi, je porte plainte contre ça, hein.
5: Ah, ben non.
4: Ça ne manque pas, allez. La direction qui permet qu'on pagare l'imposte.
5: Excusez-moi, je parle pas du tout le corsien.
4: Oui, alors. Mais moi, je n'ai rien à foutre de vos impôts, moi. Oh, et ma fin, attendez, les impôts. Vous les payez comme tout le monde. Qu'est-ce que ça veut dire, ça? Je vous connais pas, hein, je vous dis franchement. Hein.
5: Comment ça, vous me connaissez pas? Bien sûr que vous me connaissez. Allô? Allô?
6: Allô?
5: Ah, monsieur.
6: Vous êtes fait domicilier chez nous?
5: Voilà, c'est ce que j'expliquais.
6: Non, mais attendez.
5: Moi, j'ai mon beau-frère qui est dans le comptabilisme qui m'a dit si tu déclares une adresse à l'étranger, tu payes pas les impôts en France.
6: Ah, et en Corse, vous êtes à l'étranger, bien sûr.
5: Eh ben oui, je sais.
6: Vous me gonflez, hein. Vous savez quoi? Vous révisez un peu votre géographie avant d'appeler les gens. Franchement.
5: Oh, bah, pour vous-même, excusez-moi, hein.
6: Excusez-moi, on n'a pas que ça à foutre, hein.
5: Non, mais moi, c'est juste, vous voyez.
6: Tonto, oui. C'est une expression corse. Ça veut dire que vous êtes complètement charbé à la masse, hein, je sais pas, moi.
5: Allô?
7: Enfin, monsieur, vous ne connaissez pas, vous déclarez vos impôts ici. Oh!
5: Bah, c'est normal, parce que moi,
7: c'est... Comment ça, c'est normal? Je vais déclarer ma feuille d'impôt chez vous, monsieur. On n'est pas à l'étranger, on est en Corse, monsieur. La Corse, c'est
5: Vous n'êtes peut-être pas au courant, parce qu'aux infos, ils ont dit qu'il y avait eu des élections.
7: Enfin, monsieur, mais ça n'existe pas, ça.
5: Bah, vous faites comme si j'étais moi aussi, d'origine corsienne.
7: Déjà, corsienne, ça se dit pas, c'est Corse.
5: Vous êtes sûr?
7: Oui, oui.
5: Bon, admettons.
7: Qu'est-ce que ça veut dire, ça?
5: Oui. Ah, c'est un festival. Allô?
22: Allô?
5: Encore une autre dame?
22: Non, monsieur. Mais qui c'est votre beau-frère?
5: Monsieur Martin.
22: Mais moi, je sais pas qui c'est, monsieur Martin.
5: Bah, c'est mon beau-frère.
22: Il vous a dit ça. Si vous déclarez une adresse à l'étranger, vous payez pas d'impôts en France.
5: Voilà, c'est, bah, apparemment, c'est un truc qui se fait pas mal.
22: Mais attention, parce que là, vous avez l'impôt, et il y a un deuxième impôt. Il y a l'impôt révolutionnaire à payer aussi, hein.
5: Comment ça?
22: Attention. Moi, je peux pas parler au téléphone, parce que risque d'être sur écoute, mais renseignez-vous sur l'impôt révolutionnaire, hein.
5: Comment ça, sur écoute?
22: Des grandes oreilles.
5: Vous voulez dire que la conversation sera enregistrée?
22: Eh, mais bien sûr, hein. Toutes les conversations de l'étranger sont enregistrées par l'État, hein.
5: Et pas que par l'État, à mon avis.
22: Ah.
5: Il pourrait y avoir la radio aussi qui enregistre la conversation.
22: Exactement.
5: Ah.
22: Ah, n'importe laquelle. Hein.
5: Ah bah non, pas n'importe laquelle, Rire et Chanson.
22: C'est pas Rire et Chanson qui va réussir à me monter la zègue, hein, c'est mon métier. Je vous ai appris à marcher, vous voulez m'apprendre à courir, mais ça va pas.
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8: Allô?
24: Bonjour monsieur.
8: Bonjour monsieur.
24: C'est bien la boucherie?
8: Oui, c'est l'employé là.
24: Oui, très bien. Bonjour monsieur Robert Ledoux à l'appareil.
8: Oui.
24: Excusez-moi de vous déranger. Je suis pêcheur, hein?
8: Oui.
24: Et je vous appelle parce que j'aurais voulu savoir si dans votre boucherie, vous pourriez pas de temps en temps me mettre un peu d'asticot de côté.
8: Non. On n'a pas du tout ça.
24: Oh, ben, c'est pas ce qu'on m'a dit, hein?
8: Ah bon? Qui c'est qui vous a dit ça?
24: Oh, ben, écoutez, ça m'embête, hein? C'est quelqu'un qui a vu des mouches qui passaient devant chez vous.
8: Ah bon? Alors, vous voulez peut-être parler au patron? Parce que moi, je suis l'employé, là, vous...
24: Ben, je voudrais pas vous déranger, mais c'est juste pour vous mettre un peu de côté.
8: C'est un monsieur qui téléphone parce qu'on lui a dit qu'il y avait des mouches, puis de temps en temps, on avait des asticots pour lui mettre des asticots de côté. Alors, on y a fait une farce, là. Allô?
24: Bonjour, monsieur.
10: Bonjour, monsieur.
24: Monsieur Ledoux, à l'appareil.
10: Oui.
24: Excusez-moi, hein. Je vous appelle parce que je sais que vous êtes dans la boucherie, évidemment.
10: Oui.
24: Et on m'a dit que vous aviez des asticots. Et que...
10: J'ai des asticots. Ben, celui-là qui vous a dit ça, ben, je serais bien content de le connaître. Hein.
24: C'est l'autre boucherie, hein. Le boucher concurrent. C'est comment il s'appelle, un monsieur...
10: C'est lui qui vous a dit de venir chez nous pour des asticots?
24: Oui.
10: Ah oui. Eh bien, vous pourriez dire que c'est un beau con de ma part.
24: Ah ben, je crois que c'est lui.
10: Eh bien, il est gonflé, le mec, hein.
24: Attendez, vous permettez, je vais demander à mon petit-fils, hein.
10: Oui. À quelle occasion il lui a dit ça?
24: Parce qu'il passait devant la rivière, il était en train de pêcher, puis là, il s'est arrêté, il lui a dit, vous cherchez des asticots? Alors, mon petit-fils lui a dit oui. Il a dit, ben, faut aller à la boucherie.
10: Elle est bonne, celle-là. Ben, c'est ce fumier de... Une belle ordure. Croyez-moi, quand il se pointera chez moi, il sera pas déçu du voyage. Ouais. Parce qu'il m'a déjà fait des saloperies pas mal. Ah, mais là, c'est une bonne, celle-là, hein.
24: Attendez, vous quittez pas?
10: Oui.
24: Mon petit-fils me dit qu'il avait une mauvaise haleine, le gars qui lui a dit ça.
10: Ah, ben c'est une barrique à deux pattes.
24: C'est une?
10: Une barrique à deux pattes, c'est un ivrogne fini.
24: Ah ben voilà, c'est pour ça.
10: C'est un ivrogne. Vous pensez que je le connais, ce pistolet? Mais il m'en veut à mort, je sais pas pourquoi, j'en sais rien, je sais pas, il me fait des...
24: Il crasse
10: pas mal.
24: Non, il vous en veut pas, parce qu'il a dit que c'était les meilleurs asticots de toute la vie.
10: Ah ben bien sûr, mais envoyer un client, vous parlez d'une réputation, monsieur, envoyer un gars chez Boucher pour des asticots, vous rigolez? Vous parlez d'une réputation?
24: Mais il a dit que c'est les meilleurs asticots de la ville.
10: Ah ben bien sûr, les meilleurs asticots de la ville, bien sûr, mais le meilleur camp, vous allez chez lui, vous le trouvez, hein? Ça, je vous le dis, hein.
24: Vous marquez, je suis assez embêté. Parce que moi, j'ai transmis votre adresse, là. Vous savez, au guide départemental de la pêche.
10: Oui.
24: Et ils ont mis un article.
10: Oui.
24: Alors, c'est marqué, boucherie.
10: Oui.
24: Et en grand, c'est marqué, les meilleurs asticots de toute la région.
10: Là, vous faites bien de me dire ça, monsieur.
24: Et en dessous, c'est marqué en petit. Et en plus, c'est gratuit, ils vous accueillent avec le sourire.
10: Et en plus, c'est gratuit, ils vous accueillent avec le sourire. Eh bien, je vous remercie beaucoup, monsieur. Là, vous avez bien fait de me téléphoner. Parce que je vais m'occuper de l'affaire. Et croyez-moi, je vais m'occuper de l'affaire. Hein.
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11: Allô?
5: Bonjour, monsieur, c'est bien le camping?
11: Non, c'est madame et c'est pas un camping. C'est un gîte de groupe.
5: Et vous faites même pas un peu camping?
11: Pas du tout.
5: Monsieur Martin à l'appareil, établissement Martin Home.
11: Ouais.
5: Comme je pensais que vous étiez camping, je vous ai précommandé des mobilhomes.
11: Ah.
5: Donc je vais vous les déposer tout à l'heure.
11: Hein, quoi? Des mobilhomes à me déposer?
5: C'est ça, parce qu'on fait une promo 20 mobilhomes achetés, 20 mobilhomes livrés en ce moment.
11: Mais attendez, je veux pas que vous m'installiez un mobilhome.
5: Comment ça, un? Non, j'ai dit 20 mobilhomes.
11: Non, mais vous allez les déposer où? Je n'ai pas de terrain.
5: Vous avez pas une cour ou une terrasse?
11: Mais non, j'ai pas une cour pour poser 20 mobilhomes.
5: Après, vous pouvez aussi les empiler. Si vous faites 4 piles de 5...
11: Non, mais écoutez, je les ai pas commandés.
5: Non, mais je vous rassure, si vous les gardez pas, vous les payez pas. Vous avez juste à faire un retour marchandise et vous serez débarrassé.
11: Bah oui, c'est ça. Moi, je les garde, hein. Je vais pas m'occuper du retour. Hein.
5: Ah, vous les gardez. Très bon choix.
11: Mais...
5: Attendez, je préviens mon patron. Monsieur Martin?
11: Allô?
5: Le monsieur du gîte camping veut garder les 20 mobilhomes, finalement.
11: Hé, c'est moi qui vous parle, là. J'ai pas commandé 20 mobilhomes, je vais...
5: Pardon, j'essaye de parler à mon chef, donc si vous parlez en même temps, c'est pas pratique.
11: Mais donc,
5: on va lui faire des piles, parce qu'il a pas de cours.
11: Eh oh, écoutez-moi.
5: Bon, vous savez quoi, je vous le passe.
11: Non, je ne veux pas.
5: D'accord, ne quittez pas. Oui, allô?
11: Allô?
5: Bonjour, monsieur Martin, le chef, à l'appareil.
11: Non, je suis une dame, d'abord.
5: Admettons.
11: Et c'est quoi cette discussion débile? C'est quoi cette histoire où vous me livrez 20 mobilhomes? Je vais faire quoi de 20 mobilhomes?
5: 20 mobilhomes. Donc, vous me demandez l'offre 20 mobilhomes achetés, 20 mobilhomes livrés, c'est ça?
11: Mais non, c'est vous qui venez de le dire.
5: Pas faux.
11: C'est quoi ces trucs? C'est gratuit, c'est payant, c'est quoi ces machins?
5: C'est gratuit si vous les gardez pas, mais comme mon collègue me dit que vous voulez les garder.
11: Mais non, je veux pas les garder.
5: Ouais, je vous cache pas que ça m'arrangerait, parce que sinon, il faut que je refasse un papier pour annuler.
11: Bah oui, bah, j'ai pas commandé 20 mobilhomes, je vais pas réceptionner 20 mobilhomes.
21: mobilhome.
5: Disons que niveau administratiste et comptabiliste, c'est plus pratique pour moi si vous les prenez.
21: Mais vous allez pas livrer quelque chose qu'on n'a pas commandé quand même. Qu'est-ce que vous voulez que j'en fasse?
5: Non mais dans ce cas, c'est ce que vous disiez monsieur Martin. Deuxième option, vous faites un retournage marchandise.
21: Mais je vais pas faire un retour de mobilhome que je n'ai jamais commandé. Je vais pas payer un retour alors que j'ai jamais commandé de mobilhome.
5: Ah non, pas besoin de payer. Vous pouvez nous les rapporter vous-même avec votre propre véhicule.
21: Non mais j'ai pas de véhicule pour transporter des mobilhomes. C'est quoi cette débilité là?
5: Bon, c'est de la cloison démontifiable. Donc si vous les mettez à plat, déjà vous gagnez beaucoup.
21: Mais dans ma Ford Fiesta, je vais mettre un mobilhome.
5: Ah oui, bon bah faudra peut-être faire quelques allers-retours.
21: Non mais c'est quoi cette histoire? Mais c'est du débile.
5: C'est vrai qu'on dirait carrément du débile.
21: Non mais c'est quoi cette débilité là? Oh, c'est n'importe quoi.
5: Vous savez quoi? Je vais vous mettre des caravanes à la place.
21: Ni de caravanes, ni de rien.
5: Bah les caravanes, c'est plus pratique. Vous pouvez les relier entre elles pour toutes les embarquer à la queue leu-leu.
21: Non mais c'est quoi cette discussion là? Il faut que je l'enregistre parce que dans un sketch, ça passe tout de suite. Hein.
5: Oh, ça c'est pas cool.
21: C'est quoi cette discussion débile?
5: Ah bah oui, tiens, on pourrait appeler ça la discussion débile de monsieur Martin et on le passerait à la radio.
21: Oui, bien sûr.
5: Mais si, on balance ça sur Rire et Chanson, on balance sur les réseaux Martin Martin officiels.
21: Mais non, mais bon, alors point barre, stop.
5: Eh, ça, comme disent les jeunes, c'est un bon gars.
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12: Secrétariat de l'évêché, bonjour.
24: Allô, c'est l'évêché.
12: Oui.
24: Bonjour, madame, c'est monsieur Lamolle à l'appareil.
12: Oui.
24: Je suis bloqué, là.
12: Vous êtes bloqué?
24: Oui, je peux pas sortir.
12: Et vous êtes où?
24: Ben, je suis dans l'évêché, là, l'évêché public, là. Comment vous pouvez me faire sortir de là? Parce que, heureusement, là, j'ai demandé les renseignements téléphoniques et j'ai dit que j'étais donc dans l'évêché et...
12: Ah! Alors, attendez, vous êtes...
24: Oui, dans
12: Ben, parce que ici, vous êtes à l'évêché.
24: Oui, c'est ça, l'évêché, c'est là que je suis coincé. Parce que j'ai mis la pièce hein, pour rentrer... Dedans.
12: Oui, mais moi, je peux rien pour vous, parce que là, vous êtes à l'évêché, c'est-à-dire à...
24: Vous êtes, c'est vous qui vous occupez d'évêché?
12: Non.
24: Comment ça, non?
12: Je suis... vous êtes à la maison de l'évêque, si vous voulez.
24: Ah non, pas du tout. Pas moi, non. Moi, je suis dans l'évêché, là. Je suis pas dans la maison de l'évêque. Hein.
12: Oui, mais moi, j'y suis.
24: Ah, vous êtes dans la maison de l'évêque?
12: Ben voilà, c'est pour ça, la maison de l'évêque s'appelant l'évêché.
24: C'est là... Mais je savais pas que les gens qui s'occupaient d'évêché, c'était dans la maison de l'évêque.
12: Ben non, mais enfin, c'est pas tout à fait ça quand même.
24: Si vous pouvez venir me libérer, parce que là, ça fait 7 minutes que je suis coincé.
12: Comment mais oui, mais moi je peux pas, alors...
24: Vous savez la petite tirette, là, pour ouvrir la porte, là?
12: Ben attendez, je vous demande une petite...
24: Elle est bloquée...
12: Mais oui, mais je vous demande une petite minute, monsieur.
24: Oh, bah oui, je suis rentré, moi, en toute confiance, j'ai donné la pièce, et puis voilà. Allô? Le Seigneur fait pour moi des merveilles, saint est son nom. Ah, si Jésus pouvait m'entendre, il me ferait sortir de là.
15: Allô?
24: Oui?
15: Bonjour, monsieur.
24: Ah, bonjour. C'est vous le réparateur, là, pour l'évêché?
15: Le réparateur? Quel réparateur?
24: Ben, pour venir me décoincer, là.
15: Mais où êtes-vous, monsieur?
24: Alors, je suis dans l'évêché. L'évêché public.
15: Mais l'évêché public, monsieur, ici, vous êtes à l'évêché, c'est-à-dire à la maison de l'évêque de Troyes.
24: Ah, ben, pourtant, c'est renseignement téléphonique qui m'ont donné votre numéro.
15: Ils vous ont donné le numéro de l'évêché, de la maison de l'évêque.
24: Ah non, j'aurais demandé l'évêché, moi.
15: Ben oui, l'évêché, c'est la maison de l'évêque.
24: Ah mais ben non, je suis dans l'évêché, je peux vous dire que c'est pas une maison.
15: Non,
24: c'est...
15: non, mais vous êtes dans les WC.
24: Oui.
15: WC, c'est pas évêché. C'est deux choses différentes.
24: Ah ben oui, mais là, je suis enfermé dans l'évêché.
15: Ah oui, mais monsieur, je n'y peux rien.
24: Ah bah si.
15: Ah non, je n'y peux strictement rien. Je suis prêtre, monsieur, employé du diocèse de Troyes.
24: Mais c'était pas marqué WC catholique pourtant quand je suis rentré dedans.
15: Ben non, justement, parce que ce n'est pas des WC catholiques, c'est des WC publics.
24: Ah, et mon père?
15: Oui.
24: Et si on fait une petite prière, est-ce que vous pensez que ça va s'ouvrir ou pas?
15: Ah ben on peut toujours prier pour demander que ça s'ouvre, oui, vous pouvez toujours essayer.
24: Alors quelle prière il faut faire?
15: Ben, priez votre ange gardien. Mais c'est tout ce que je peux faire pour vous, moi.
24: La porte s'ouvre.
15: Non, mais écoutez...
24: Attendez, je viens de prier, on va voir si ça marche. Je prie pour que la porte s'ouvre. Ah, allô?
15: Oui.
24: Ça frappe.
15: Ça frappe? Eh ben, dites à cette personne qu'elle fasse le nécessaire.
24: Oui, monsieur, je suis coincé dans l'évêché, la maison de l'évêque.
1: Non, vous êtes coincé dans les WC, pas dans la maison de l'évêque. Vous êtes dans les water closets.
13: Vous pouvez sortir, monsieur, il y a du monde, là.
24: Mais je peux pas sortir, je suis coincé dans les WC à la maison de l'évêque.
1: Non, vous n'êtes pas dans la maison de l'évêque.
13: Mais c'est pas la maison de l'évêque, monsieur, vous êtes dans les WC publics, là.
1: Je sais ce que lui dit le type.
24: Ben alors, et comment je fais pour sortir?
13: Bah, il faut appeler le service de l'évêché.
1: Non, le service municipal, pas l'évêché.
24: Mais j'ai déjà appelé l'évêché, je suis avec l'évêque en ligne.
1: Bah oui, bah l'évêque, c'est pas son service.
13: Poussez, monsieur, poussez.
24: Bah c'est déjà fait, hein.
13: Non, mais poussez sur la porte.
24: Ah oui, pardon.
1: Il poussez, monsieur, c'est déjà fait. Monsieur, sur la porte.
24: Ah, allô?
1: Oui.
24: Ça s'ouvre.
1: Ah, ça s'ouvre. Ah bah, voyez bien.
24: Oh, mon Dieu.
13: Ah ben alors, monsieur, qu'est-ce que vous êtes?
24: Ben oui, je suis avec le réparateur au téléphone. Je vous prie,
1: mais je ne suis pas le réparateur, monsieur.
16: Allô?
1: Allô?
16: Oui, bonjour, vous êtes le réparateur WC?
1: Mais monsieur, je ne suis pas dépannateur. Vous êtes à la maison de l'évêque.
16: Ah, vous n'êtes pas dépannateur?
1: Mais absolument pas. WC, c'est WC. Bon, et nous, c'est évêché, E-V-E-C-H-E.
24: J'étais coincé dans la maison de l'évêque.
1: Mais non, c'est pas la maison de l'évêque. C'est les WC. 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
17: Bonjour.
5: Bonjour monsieur, c'est bien la boulangerie?
17: Oui, je vous écoute.
5: Monsieur Martin à l'appareil?
17: Oui.
5: Établissement MFS, Martin France Sécuritage.
17: Oui.
5: Je vais installer des antivols alimentaires dans vos produits.
17: Bah c'est du pain, on va pas mettre la sécurité sur le pain.
5: Non, pas sur le pain, dans le pain.
17: Ah bon?
5: Ouais, vous voyez les petites cartes SIM qu'on met dans les téléphones?
17: Oui.
5: Eh ben c'est la même chose, mais vous les mettez dans les pains avant de les cuire.
17: Dans tous les pains?
5: Eh oui, comme ça vous pouvez géolocalifier chacun de vos pains en temps réel.
17: Ouais, mais attends, les petits, vous croyez qu'ils vont faire attention à ça?
5: Quel petit?
17: Bah les enfants de 2 ans.
5: Ah, parce que vous faites travailler des enfants de 2 ans?
17: Mais non, on fait pas travailler, mais ils le mangent.
5: Bon, c'est tout petit, ça craint rien. Et puis de toute façon, vous enlevez chaque micro-puce au moment de la vente.
17: Mais vous rigolez, moi j'ai pas enlevé chaque pain ma puce.
5: Bah si, par exemple, chaque fois que vous vendez une baguette, vous enlevez un petit morceau de croûte.
17: Oh là là.
5: Vous grattez la micro-puce à l'intérieur.
17: Mais c'est de merde ça encore.
5: Pas du tout, c'est une exclusivité MFS, Martin France Sécuritage.
17: Ben. Sur le pain, c'est emmerdant quand même. Puis le pain, les gens, ils sont pressés, ils prennent 4 baguettes, ils s'en vont en courant. Vous croyez qu'ils vont lever la puce? Ils vont manger le pain, ils vont s'étouffer. Hein.
5: Eh ben justement, quand ils s'en vont en courant, les voleurs, vous pouvez les géolocalifier.
17: Mais non, mais ils sont pas voleurs, ils ont payé, mais ils sont pressés.
5: Ah non, mais de toute façon, au pire, la micro-puce, ils la digèrent et vous leur demandez de la rapporter après.
17: Ah oui, oui, bien sûr, peu cher.
5: Ouais, en principe, ça prend 48 heures grand maximum.
19: Oh là là, vous savez quoi? Non, laissez tomber ça, parce que là, ça va encore un troisième pins, là.
5: Bonjour madame, vous inquiétez pas, il n'y a pas de pins. Ce sont des micro-puces géolocalifiées.
19: Eh ma foi, mais vous mettez une puce dans le pain, s'il avale, le mec.
5: C'est ce que j'étais en train de dire. Le mec, s'il avale la micro-puce, pas de problème, il la digère.
19: Ouais, ouais.
5: Et après, il vous la rapporte et vous la remettez dans un autre pain.
19: Oh, ah ouais, oh, bon, ouais.
5: Et vous me dites, ouais, super, donc je note que la responsable est d'accord.
19: Non, je suis pas le responsable.
5: Ah, bon, passez-moi le patron.
19: Voilà, ouais.
5: Merci madame.
19: Allez, ouais, ça va.
25: Allô.
5: Bonjour madame.
25: Non, monsieur.
5: Monsieur Martin à l'appareil, on devait me passer le patron.
25: Oui, c'est le patron, il est là.
5: Ah bah s'il est là, je veux bien lui parler, ouais.
25: C'est moi le patron.
5: Ok, admettons.
25: Non mais je veux rien, vous m'appelez, vous me dites je suis Pierre, Paul...
5: Oh là, pas du tout. Les établissements Pierre-Paul, c'est la concurrence, rien à voir.
25: Mais quoi,
5: Non, nous c'est les établissements Martin France Sécuritage, MFS.
25: Non mais je vous dis, vous m'appelez, je vous connais pas.
5: Oh mais on fera connaissance tout à l'heure, je vous apporte les micro-puces.
25: Mais j'en veux rien, moi, j'en veux pas de vos trucs, moi.
5: Comment ça, vous n'en voulez pas?
25: Non, je n'en veux pas de vos puces.
5: Ah, d'accord, parce que je croyais que vous en vouliez.
25: Non, j'en veux pas.
5: Ah ouais, ok, j'avais rien compris.
25: Non, je veux rien du tout.
5: Mais alors, pardon, si vous prenez pas les micro-puces géolocalifiées, à quoi ça vous sert d'avoir un portique géolocalifieur?
25: Je n'ai pas de portique.
5: Ça, c'est pas un problème, on va vous l'installer. Mais sans les micro-puces, ça sert à rien.
25: Non, mais moi, j'ai pas demandé de portique, j'ai rien demandé du tout, d'accord? Est-ce que c'est clair?
5: Bah, s'il y a pas le portique.
25: C'est clair ou pas? Vous avez compris, vous comprenez bien?
5: Pas de micro-puces et pas de portique, c'est ça?
25: Voilà. Est-ce que c'est clair?
5: Ah, bah, c'est très clair. Dans ce cas, je peux vous mettre un vigile à la place.
25: Ouais, mettez un vigile, c'est ça, ouais.
5: Super.
25: Ouais.
5: En revanche, il pourra venir qu'à partir de demain.
25: Non, mais elle a rien compris. Je vois rien du tout. Comprendre le français? Comprendre le?
5: Ouh, vous me parlez espagnolo.
25: Hein?
5: Bah, pardonneau, no parlo espagnolo.
25: Je ne veux rien.
5: Même pas l'eau vigilo.
25: Oh, écoutez, vous me gonflez,
5: Ah non, moi no gonflado, moi boulot.
25: Voilà.
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17: Allô?
27: Oui, mais attendez, ne quittez pas, madame, hein?
17: Oui?
27: Oui, bah vous transmettez sur le dossier, ça fait le 15e appel qu'on a hein, sur Xenet. De toute façon, on va vérifier ça tout de suite. Je suis justement en train de vérifier, c'est le 5e appel qu'on fait. Hein.
17: Oui, c'est pourquoi?
27: Merci, allô?
17: Oui.
27: Bonjour, madame.
17: Bonjour.
27: Madame...
0: Oui.
27: Oui, c'est France Télécom à l'appareil.
0: Oui.
27: Les services du 13, dérangement téléphonique.
0: Oui.
27: Vous êtes bien titulaire de l'abonnement 2934.
0: Monsieur.
27: Oui, monsieur. Oui, bah dites-moi, on a un petit problème, c'est qu'on a constaté de l'écho sur la voix.
0: Ah.
27: Hein?
0: C'est peut-être parce que j'ai un téléphone sans fil.
27: C'est peut-être parce que j'ai un téléphone sans fil. Ah, vous avez entendu?
0: Oui, un double voix.
27: Oui, un double voix, là. Bon, alors écoutez, on a un petit problème, on vient d'avoir un certain nombre d'appels au service du 13.
0: Oui.
27: Oui. Nous disons qu'il y avait donc des gens qui entendaient de l'écho.
0: Ah oui, d'accord.
27: Ah oui, d'accord. Est-ce que vous l'avez constaté quand?
0: Ben, moi, je ne m'en étais pas aperçu, des gens que quand je faisais un numéro, il y a des fois, je tombais sur quelqu'un d'autre.
27: Ah bon?
0: Oui.
27: Oui. Bon, on va faire un réglage, madame, puis on va essayer de supprimer cet écho, hein?
0: Oui.
27: Oui. Alors, ça se passe depuis quand?
0: Mais écoutez, moi, c'est à l'instant, parce que moi, quand je téléphone, vous n'avez toujours dans les pas de deuxième voix.
27: Ah bon?
0: D'accord. Non, non.
27: Non, non. Bon. Est-ce que vous avez un dédoublement d'appel?
0: Non.
27: Non. Vous êtes certaine de ça?
0: Ah oui.
27: Ah oui. Vous n'avez pas la touche R1, R2?
0: Attendez,
27: je vais voir. Oui. Si vous pouvez vérifier.
0: R1. J'ai la touche R1.
27: La touche R1? Oui. Il n'y a pas la touche R2?
0: Non.
27: Non. Ah. Oh. Oh. Enfin, moi, c'est pas possible, en tout cas. Moi, j'entends deux voix.
0: Mais moi aussi?
27: Et moi aussi?
0: J'entends, mais c'est bizarre.
27: J'entends, oui, c'est bizarre.
0: Oh.
27: Oh. Bah, écoutez, parce qu'on a eu des phénomènes d'écho.
0: Oui.
27: Oui, mais pas des comme ça. Hein,
0: bah, non plus. C'est la première fois
27: c'est
0: que...
27: la première fois que...
0: J'entends ça, puisque... Ou quand je bon, quand je fais un appel, ça arrive que je me trompe, que je trompe des gens, mais jamais j'entends de deuxième voix. Hein.
27: Jamais vous n'entendez de deuxième voix?
0: Ah non.
27: Ah non. Est-ce que vous voulez qu'on passe est-ce que vous voulez prendre un rendez-vous? Est-ce que vous pouvez amener de votre poste? Est-ce que...
0: Eh bien, si vous pouvez passer.
27: Si vous pouvez passer. Quand est-ce qu'on peut passer?
0: Eh bien, demain après-midi.
27: Ah, moi, je peux pas.
0: La deuxième voix qui parle, là. Alors, non, il y a un problème.
27: Ah, là, il y a un problème. Hein.
0: Alors, là, c'est...
27: Alors, ça, c'est...
0: C'est étonnant.
27: C'est étonnant. Hein.
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4: Allô? Oui?
6: Bonjour, monsieur. C'est bien la boulangerie?
4: Oui, bonjour.
6: C'est pour un remboursage. Je voulais savoir quand je pouvais passer.
4: À quoi? Parler de remboursage, c'est quoi?
6: J'ai trouvé des croissants moins chers chez un de vos concurrents, donc c'était pour rembourser la différence.
4: Ah, je ne fais pas cette opération-là.
6: Bah écoutez, il le disait à la radio, boulanger rembourse la différence.
4: Non. Le boulanger, c'est peut-être voilà. Boulanger, l'entreprise boulanger.
6: Oui, bah vous êtes une entreprise de boulangerie.
4: Non.
6: Ah, bah tiens, vous n'êtes plus boulanger.
4: Ah. Il m'énerve celui-là, c'est pas possible.
6: Non, mais enfin, excusez-moi, mais là c'est un petit peu gros quand même. Vous essayez de me faire croire que vous n'êtes plus boulanger.
4: Non, vous nous racontez n'importe quoi déjà.
6: Donc vous n'êtes pas boulanger.
4: C'est pas possible. Des gens comme ça, c'est pas possible.
6: Allô?
4: Les croissants moins chers ailleurs, on les rembourse.
6: Allô?
4: Allô?
6: Oui, ah, bonjour monsieur.
4: Eh ben boulanger, c'est pas les marques Darty, machin et tout ça? Ça, c'est la marque boulanger, ça. Je suis désolé, ça ne fonctionne pas comme ça dans les petits commerces. Hein.
6: Je suis désolé, mais.
4: Non,
6: je...
4: merci. Non, ah. non, il est hors de question.
6: Vous l'avez dit à la radio en plus, hein?
4: Ah non? Je suis désolée, on n'est même pas passé à la radio aujourd'hui, alors...
6: Oh, bah bien sûr, bah tiens.
4: Je sais, c'est moi qui réponds au téléphone et mon mari n'était pas là ce matin.
6: Comme par hasard, votre mari s'est absenté au moment du passage à la radio.
4: Bah, il livrait la maison de retraite.
6: Je pense qu'il n'était pas là parce qu'il était à la radio en train de dire boulanger rembourse
4: la... Mais mon mari n'a pas de téléphone, il a même pas de portable.
6: Oui, bah parce qu'il l'a coupé pour être à la radio, pour pas que ça
4: fasse... Mais non, il n'a pas de portable, mon mari. Ça existe des gens qui n'ont pas de portable. Mon mari en fait partie.
6: C'est pour ça, comme il n'a pas de téléphone, il est obligé d'aller jusqu'à la radio pour le dire directement dans le
4: micro. Mais non, il a autre chose à faire que de courir jusqu'à la radio, qu'est-ce que vous croyez? On bosse, nous?
6: Alors dans ce cas, il y a publicité mensongiste, hein, dans le sens
4: où... Eh ben, c'est bon, hein.
14: Oui, bonjour.
6: Ah, bonjour madame.
14: Surtout ne revenez pas, ce sera très bien comme ça.
6: Non mais à partir du moment où vous dites que vous remboursez la différence, vous voyez...
14: Mais non, j'ai rien dit de ça, moi, je rembourse pas la différence.
6: C'est ah bah vous la remboursez plus.
14: Mais vous rigolez, non? Qui fait ça?
6: C'est mon beau-frère qui m'a dit qu'il l'avait entendu lui aussi,
14: ah,
6: en plus.
14: Ah, ton beau-frère a entendu que ceci, que cela. Mais bonhomme, mais faut te réveiller, hein, prends les infos par toi-même et puis...
6: Non mais je crois que je comprends.
14: Tu comprends quoi? Tu comprends rien du tout, mon grand.
6: Non mais vous n'êtes pas vraiment boulanger, en fait, c'est ça le...
14: Ah, je suis pas vraiment boulanger. Ah ouais, bah bien sûr. Bah viens te voir dans mon labo, là.
6: Non mais je...
14: Bah si, t'as de la gueule, mais t'as pas de couilles.
6: Ah bah je vais venir, oui, bien sûr, oui.
14: Ah mais viens, et tout de suite, parce que là je suis bien, là, je suis chaud, comme il faut.
6: Non mais excusez-moi, mais vous faites une publicité mensongiste.
14: Non, mais c'est pas nous qui faisons cette pub. Putain, vous êtes des tocards, c'est pas possible d'avoir ça. C'est que les oreilles, c'est comme le cul, ça se lave.
6: Pardon, je ne comprends pas. Vous me dites les orteils, c'est...
14: Mais vous allez arrêter un peu, ouais.
6: Non mais excusez-moi, mais alors qu'est-ce que vous dites sur mes orteils déjà?
14: Non, c'est toi qui est ridicule, je viens de t'expliquer trois fois ce que...
6: On est bien d'accord que c'est vous qui avez parlé de mes doigts de pied.
14: Non, pas du tout. Ouais, pas du tout. Retourne pour les choses, hein. Dis donc, il est grand temps de consulter un ORL, hein.
6: Une tourterelle? Et pourquoi j'irai voir une tourterelle?
14: T'as y à l'hôpital, ça, c'est pas possible. Tu comprends rien de ce qu'on me dit.
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4: Allô?
27: Madame.
4: Oui.
7: Monsieur.
8: Bonjour madame.
7: Bonjour monsieur.
8: C'est cannabis.fr pour votre livraison donc de 110 grammes de résine de cannabis pour vous prévenir que ça sera livré donc en date d'après-demain entre 8h et 11h du matin, payable en port dû, hein.
7: Non mais moi j'ai pas besoin de ça.
8: Bah attendez, vous avez commandé sur internet 110.
7: Ah non.
8: Ah bah si madame, si
7: non,
8: si.
7: Non.
8: Si.
7: Non.
8: Si.
7: J'ai pas commandé ça.
8: Si, madame.
7: Non.
8: Si.
7: Je le fauche.
8: Bah écoutez, madame, moi je suis juste le directeur d'exploitation du site internet de livraison du cannabis. Vous avez 110 grammes.
7: Je n'ai pas d'internet.
8: Bah comment vous avez fait pour commander du cannabis sans avoir internet?
7: Mais j'ai pas commandé du cannabis.
8: Vous n'en fumez pas?
7: Oh, ma foi, non.
8: Vous êtes certaine?
7: Ah bah oui, sûre.
8: Non, parce que parfois les fumeurs, ils se rendent pas compte qu'ils fument.
7: Mais je ne fume pas, moi. Je ne fume pas, je ne veux

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3: Attendez.
4: Pour l'action sociale, le logement.
3: L'entreprise Marc apparemment son travail.
5: Oui, bonjour.
2: Bonjour monsieur, je suis au cabinet du maire.
5: Oui.
2: Parfait, donc je relance l'intervention.
5: Mais attendez, vous, je suis pas au courant, enfin.
2: Votre collègue vous a pas expliqué quand je vous dis top.
4: Je dirais la chose d'eau.
2: Ah bah voilà, il y en a au moins qui suit, merci. Vous êtes bien dans le cabinet?
5: Oui monsieur, je...
2: Alors top.
5: Bah attendez.
2: Top.
5: Ah bah
2: Non mais allô?
5: Oui.
2: Oui bah j'ai dit top.
5: Oui oui.
2: Non mais top. Ah, il est parti tirer la chasse.
5: Monsieur, c'est bon, j'ai tiré la chasse d'eau, qu'est-ce que je dois faire?
2: Oh là là, bah oui, mais c'est trop tard.
5: Ah bah attendez, c'est pas à côté, c'est la toilette. Hein.
2: Et pourquoi vous m'avez dit que vous étiez déjà au cabinet?
5: Bah, au cabinet de monsieur le maire de la mairie.
2: Oui bah, il suffisait de tirer la chasse du cabinet de monsieur le maire de la mairie.
5: Non mais...
2: Bon bah, c'est gagné, je vais devoir couper l'eau pendant mes travaux.
5: Hein?
2: Oui, bah pardon, vous auriez tiré la chasse d'eau au bon moment, on n'en serait pas là.
5: Ah, attendez, monsieur, je suis au secrétariat général. Oh, vous avez demandé le cabinet du maire.
2: Voilà, mais si vous dites que vous êtes au cabinet et que vous n'êtes même pas au cabinet,
5: monsieur,
2: comment je peux le savoir?
5: Je vais préciser qu'il fallait être aux toilettes.
2: Bon, là, vous êtes dans les toilettes du maire.
6: Qu'est-ce que c'est?
2: Oula, il y a une dame au cabinet avec
5: attendez,
2: vous.
5: Attendez, monsieur, je suis avec mon BGS.
6: Bonjour, monsieur.
2: Bonjour, madame.
6: Qu'est-ce que vous faites? Qu'est-ce que...
2: Martin Plomberie, désolé, mais vos collègues font n'importe quoi.
6: Quel collègue, monsieur?
2: Bah, celui qui est au cabinet avec vous.
6: Écoutez, cher monsieur.
2: Oui, chère madame.
6: D'abord, vous parlez autrement à ma collègue.
2: Hein? Non, mais après, il faudra pas râler parce que je coupe l'eau.
6: Ah, mais pourquoi vous allez nous couper l'eau, monsieur? Vous travaillez pour qui?
2: Là, je fais des travaux dans la maison de mon beau-frère qui est deux rues à côté de la mairie.
6: Oui, et alors, qu'est-ce que ça vient faire, la mairie?
2: Eh bah, ben, la mairie, elle est en tuyauterie commune avec la maison de mon beau-frère.
6: Entre la maison de votre beau-frère et la mairie. Ça veut dire que vous allez couper l'eau dans tout le quartier.
2: Ah bah oui, tiens, vous avez raison. Tant que je coupe l'eau dans tout le quartier...
6: Mais attendez, vous coupez de l'eau pendant combien de temps?
2: Oh, je pense quoi, pour 2-3 semaines?
6: Quoi, les gens vont pas avoir d'eau pendant 3 semaines chez eux? Bah vous rigolez ou quoi?
2: Bah oui, bien sûr.
6: Mais attendez, vous coupez l'eau pendant 3 semaines dans tout le quartier. Non mais qu'est-ce que c'est que ça? Vous avez des gros problèmes, monsieur, je vous le dis.
2: Oh, hein. Pardon de faire mon boulot de plombiste.
6: Donnez-moi votre numéro de cabis.
2: Ah non, je ne vous appelle pas d'une cabine.
6: Non, votre numéro de cabis.
2: Non, non, pas du tout, j'ai mon propre téléphone portatif.
6: Non mais monsieur, vous êtes une entreprise.
2: Exactement, et je ne vois pas pourquoi je devrais vous appeler d'une cabine alors que j'ai un téléphone professionnel.
5: Vos coordonnées, c'est quoi, monsieur?
2: Oh là, vous êtes toujours là, vous?
5: Oui.
2: Alors, je me mêle peut-être de ce qui me regarde pas, mais je commence à me demander ce qui se passe dans les toilettes chez vous.
6: Mais vous rigolez, monsieur?
2: Oui, bah, j'ai l'impression que je suis pas le seul.
6: Mais non, mais vous croyez où, toi?
2: Non, mais, cela dit, vous faites ce que vous voulez aux toilettes, ça me regarde.
6: Non, mais monsieur.
2: Et avec qui vous voulez?
6: Qu'est-ce que ça veut dire?
2: Bon, ça veut dire que parfois, on fait des rencontres charmantes aux sanitaires, hein, ça nous est non, tous
6: mais
2: arrivé.
6: Mais qu'est-ce que c'est que ça? Mais on se croit où?
2: Oh, bah là, pardon, chère madame, mais on se croirait un peu à la fête du slip.
5: Non, mais
6: bon, très bien, non, non.
2: Enfin, du moment que vous tirez la chasse d'eau.
6: Bon.
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7: Allô?
8: Madame Briet?
7: Oui, qui est-ce?
8: Bonjour, je suis une de vos voisines, figurez-vous. J'habite au 2 de la rue, moi. Vous êtes au 12?
7: Oui.
8: Voilà, bah, je voulais vous proposer un coup de main pour ce soir pour vous aider à faire les gâteaux.
7: Un gâteau pour ce soir, pour quelle raison?
8: Bah, avec les invités que vous allez avoir, là, ce qu'ils ont dit à la radio. On vient d'entendre votre nom et votre adresse à la radio.
7: Mon nom et mon adresse à la radio.
8: Ah, vous êtes pas au courant?
7: Pardon, pas du tout.
8: Eh ben, il y a une émission de petite annonce sur les top 50 FM, là, vous savez, la radio libre, quoi.
7: Oui.
8: Et puis, alors, ils ont dit qu'il y avait une fête chez vous. Ils ont même donné votre adresse. Moi, j'ai tendu l'oreille, j'ai entendu l'adresse, je me suis mis ça à côté de chez nous. Et
7: j'ai
8: oui.
7: Rien entendu, moi.
8: Tous les gens qui partent pas en vacances et qui restent dans le 18e arrondissement, vous êtes invités, il y a une fête ce soir chez elles.
7: Il y a une fête ce soir chez moi.
8: Ah oui? C'est ce qu'ils ont dit, hein.
7: Oh, mais je ne reçois personne chez moi.
8: Et vous êtes pas au courant?
7: Ben, je suis pas au courant.
8: Bah écoutez, je vais vous donner leur numéro de téléphone, puis dites-leur bien qu'ils ont dû faire une erreur. Hein.
7: Bah ils ont fait une erreur, oui.
8: 42.
7: Oui, allez-y.
8: 51. Allez.
7: Bon, bah, je vous remercie, madame.
8: Bah, c'est normal si on ne s'aidait pas entre voisins.
7: Merci beaucoup.
8: Je vous en prie, madame.
7: Merci beaucoup, madame.
8: Au revoir, madame.
7: Au revoir.
9: Allô?
7: Allô, monsieur.
9: Oui, ne quittez pas, madame, parce que nous sommes à l'antenne. Hein.
7: Bah oui, mais...
9: Vous êtes bien, chers auditeurs, sur Top 50 FM, la radio qui en a, n'ayons pas peur de le dire. Et à l'instant, nous venons d'écouter donc Daniela. Oh, Daniela, comme c'était super, chanté par les Sulfureux Elmer Footbeat. Je vous rappelle que pour Daniela, il reste 3 places pour tous les copains qui passent. En attendant, je vous rappelle nos 2 petites annonces de la matinée, donc qui courent depuis ce matin. La première, Jean-Pierre Bullock, il est super extra sympa comme mec. Vous allez voir, vous allez l'adorer. Il a 33 ans, les filles, il est célibataire et il voudrait rencontrer une jeune femme rieuse pour faire la mouette ensemble. Et la deuxième annonce, donc je vous rappelle tout de suite la deuxième annonce, une grande fête qui est offerte dans le 18e arrondissement avec madame Ginette Briet.
7: Bah oui,
9: au 12 rue, attendez madame, on est à l'antenne, hein. Au 12 rue, cette dame fort sympathique, donc vous pouvez l'appeler vous-même, chers auditeurs, au 42 ce soir, donc chez elle. Attention, à partir de 22h, une bouteille de champagne par personne, ça va être la fête. Je vous rappelle que l'orchestre donc de salsa de Patato Valdés, 30 musiciens de salsa chez madame Ginette Briet.
7: Et nous prenons tout.
9: Attendez madame, vous permettez, nous reprenons tout de suite notre

0: Avec donc notre auditrice. Allô, bonjour, comment t'appelles-tu?
1: Oui, mais moi je suis Madame Briet.
0: Madame Briet.
1: Bah ben, je veux personne chez moi, moi.
0: Ah bah écoutez, c'est formidable, madame, vous êtes donc
1: là. Mais je veux personne chez moi.
0: Chers auditeurs, écoutez, c'est merveilleux.
1: Je veux personne chez moi, monsieur, je reçois personne chez moi.
0: Chers auditeurs, chères auditrices, vous avez donc votre hôtesse qui vient de nous appeler. Elle doit certainement nous appeler pour donner le code d'entrée de l'immeuble.
1: Non, je ne donne rien du tout.
0: À vous tous, attendez, madame, on va parler après.
1: Non,
0: hein. Attendez. À tous les auditeurs et les auditrices qui sont coincés dans les embouteillages donc de ces grandes routes de week-end et de vacances.
1: Eh bien,
0: on va vous passer donc Madame Briet tout de suite. Alors, Madame Briet, je crois que votre prénom, si je ne me trompe pas, je vais même te tutoyer, c'est Ginette. Ginette, comment ça va?
1: Ça va bien, mais je veux personne chez moi.
0: Eh bien, écoute, j'ai une bonne nouvelle pour toi. Est-ce que tu sais combien...
1: Mais pourquoi vous tutoyez, monsieur?
0: Tu n'es pas une auditrice fidèle de la radio? Allez.
1: Bah, si, mais j'ai pas entendu, mais...
0: Eh ben, écoute, c'est
1: une dame qui m'a téléphoné de me dire que il y avait du monde chez moi ce soir.
0: 400 personnes.
1: Mais 400 personnes, je vais les mettre.
0: Ah, pas ça. Attendez, déconnez surtout pas. Attendez, on prend l'antenne. Eh bien, jeune kid dynamique, jeune fille, t'es super extra comme nana. Je crois que je vais avoir une bonne nouvelle pour toi. Est-ce que tu sais combien d'appels téléphoniques on a eu? 400 auditeurs, auditrices qui viennent de nous dire à l'instant qu'ils venaient tous chez toi avec une bouteille de champagne. Est-ce que tu sais quel est l'orchestre qui va jouer chez toi ce soir?
1: Mais j'ai pas d'or.
0: Eh bien, c'est Carlos Patato Valdez avec ses 20 musiciens de salsa.
1: Bon, qu'est-ce qu'on dit? Patato Valdez, je sais pourquoi là.
0: Et qu'est-ce qu'on dit? Qu'est-ce qu'on dit, jeune kid? On dit merci.
1: Je dis pas merci, je veux personne chez moi.
0: Et attends, j'ai une bonne nouvelle, figure-toi. Attends, c'est pas fini.
1: Arrêtez de me tutoyer, mon sang.
0: On te prête une sono de 2 x 4000 watts.
1: De quoi?
0: 2 x 4000 watts.
1: Mais non, j'ai pas de place chez moi.
0: Et attention,
1: pas la tête, non.
0: Je vous rappelle.
1: Mais ils vont 400 personnes chez moi, je veux pas les mettre, voyons, qu'est-ce que c'est cette histoire de la bêtise?
0: Ils vont danser.
1: Donc, vous dansez où?
0: Moi, je vous rappelle l'adresse, tout le monde sait Ginette.
1: Non. Ne donnez plus mon adresse sur l'antenne.
0: 12 rue.
1: Arrêtez ces bêtises. Arrêtez ces bêtises.
0: Elle est cool, Ginette. Et c'est dans le 18e arrondissement.
1: Je suis pas cool, moi.
0: 42.
1: Non. 30... Ne donnez pas mon numéro de téléphone. Je veux personne chez moi. Ce soir, je m'en vais.
0: J'espère que ton appartement est grand, ma chérie.
1: Non,
0: parce
1: il n'est pas grand, mon appartement.
0: J'espère que ton appartement est assez grand pour contenir.
1: Non, mon appartement n'est pas grand.
0: Ginette.
1: Je veux personne chez moi.
0: Ginette, je te donne l'antenne.
1: Ginette, elle en a marre, Ginette.
0: Ginette, t'es géniale. Les 400 auditeurs, donc, sont...
1: Oh, j'en ai marre de conneries.
0: Allez, on t'embrasse très fort.
1: Oui,
0: salut, Ginette.
1: Salut.
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4: Allô?
5: Oui, bonjour, monsieur.
4: Oui?
5: Monsieur... Gérard.
4: Oui.
5: Oui, bonjour, c'est le service des tables d'écoute à l'appareil.
4: Oui.
5: Vous connaissez le professeur Ledoux, monsieur dermatologue à Clermont-Ferrand, non?
4: Non, pas du tout.
5: Pas du tout, bon.
4: On n'a jamais eu à faire affaire avec ce monsieur-là.
5: Ce monsieur porte plainte parce qu'il a reçu un certain nombre de coups de fil dans lesquels on a pu entendre proférer des insultes. Oui, monsieur, je ne vais pas vous les énumérer ni vous les citer. Le problème est que nous sommes remontés, évidemment, après enregistrement des appels, jusqu'à l'auteur de ces communications téléphoniques grossières.
4: Tiens.
5: Oui, elles proviennent du 73-35... C'est bien votre numéro?
4: Ah, c'est bien mon numéro. Mais alors là, vous m'étonnez, parce que cette personne, moi, j'ai jamais eu affaire avec elle. Et je vois pas qui est-ce qui a peu... On est des gens civilisés, ici.
5: Donc ça ne vient pas de chez vous, d'après vous?
4: Ah, hein, je vous le garantis.
5: Bon, alors nous allons faire une vérification. Professeur Ledoux, prenez l'écouteur.
4: Oui.
5: Merci. Oui, alors cette personne dissimule donc sa voix dans un élément en coton. Après expertise de la bande 1935, nous sommes aperçus que cet élément en coton était un slip en coton, un slip banal, un slip, vous voyez ce que je veux dire. Et donc il met sa tête dans ce slip.
4: Mais c'est invraisemblable.
5: Ben, monsieur, est-ce que vous avez quelque chose en coton que vous pourriez mettre sur la tête pour que nous puissions vérifier que vous n'êtes pas l'auteur de ces plaisanteries?
4: Écoutez, là, tout de suite, vous me prenez à court, enfin, quand même. Bien sûr, si vous voulez.
5: Je vous remercie, monsieur. Chers auditeurs, vous pouvez vous-même, chez vous, enfiler un slip en coton et vérifier que vous n'êtes pas l'auteur de cette plaisanterie. Merci.
4: Allô?
5: Allô?
4: Oui?
5: Oui. Alors, qu'est-ce que vous avez, là?
4: Ben, j'ai un slip en coton, si vous voulez, mais c'est ridicule.
5: Pardon, monsieur?
6: Tu te soumets à l'expérience?
5: Bah, écoutez, monsieur, c'est
4: moi, je viens faire l'expérience. Qu'est-ce que vous voulez que je fasse avec ça?
5: Alors, vous avez un slip en coton. Vous l'enfilez sur votre tête comme une cagoule.
4: Oui.
5: De telle manière qu'il couvre votre bouche et qu'il vous arrive sous le menton. Ensuite, vous plaquez ce slip sur la bouche.
4: Oui, voilà.
5: Vous l'avez, là?
4: Ah oui, ça y est.
5: Votre voix n'est pas changée.
4: Ah, écoutez, je regrette. Mon épouse vient de partir, elle l'a vue elle-même.
5: Elle est à côté, là? Vous pouvez la rappeler?
4: Tu peux venir?
2: Oui.
4: Bon, elle prétend que j'ai rien sur la tête. Alors, est-ce que t'es témoin que je me mets bien le truc sur la bouche?
2: Oui, oui.
4: Mais écoutez, venez constater vous-même. J'ai le slip sur la tête, hein, et qui me couvre la bouche. Et je parle avec le slip sur la bouche, qui me colle sur la bouche.
5: Très bien. Alors, vous allez bien plaquer le slip sur la bouche.
4: Oui.
5: Le professeur Ledoux, dermatologue à Clermont, va donc vous entendre parler, hein.
4: Oui.
5: Et vous allez parler normalement dès que je vous entendrai le signal sonore, hein.
4: D'accord. Eh bien, je parle normalement et je dis que de chez moi, les gens sont toujours tenus correctement et n'ont jamais proféré d'insultes par téléphone.
6: Allô?
4: Oui?
6: Professeur Ledoux, à l'appareil.
4: Oui?
6: Personne chez vous n'a jamais parlé avec un slip sur la tête.
4: Absolument, je vous garantis. Nous, ici, nous sommes une famille honorable.
6: Donc jamais vous n'avez parlé au téléphone avec un slip sur la tête?
4: Ah, je vous garantis.
6: Vous le jurez?
4: Bah, sauf un instant.
6: Ah.
5: Oui, mais enfin là, vous lui avez demandé...
4: Vous venez de me demander de faire un enregistrement.
5: Oui, là, c'est pour l'enquête. Hein,
4: pour l'enquête?
6: Ah bah oui, quand même, hein.
4: Mais qu'est-ce que c'est que cette histoire? Écoutez, c'est invraisemblable.
5: Ou alors, c'était une blague peut-être de la part de ce professeur, ça m'étonnerait. Le professeur, non, professeur.
4: Écoutez,
6: c'est pas
4: le professeur qui peut faire...
6: Je suis diplômé ancien interné des hôpitaux de Paris.
4: Oui?
5: Et vous étiez interné où ça?
6: Ben, à Sainte-Anne, à l'hôpital psychiatrique.
4: Qui?
5: Comment, monsieur?
4: Pardon, je comprends pas.
6: Ben, j'ai été interné 3 ans à l'hôpital Sainte-Anne, ancien interné des hôpitaux de Paris.
4: Oui? Ah! Ah ben voilà. Ça complique l'affaire.
5: Et vous êtes qui, alors?
6: Ben, je fais des canulars, moi.
4: Écoutez...
5: Ah, ben, d'accord.
4: Ah, ben, voilà.
5: Alors là, monsieur... Excusez-nous, alors.
4: Ah, ben, je vous ai tout excusé, bien sûr.
5: Ah, ben, alors ça, on a été victimes d'un canular tous les deux.
4: Eh ben, j'ai compris. Ben, voilà.
6: Eh ben, je vous ai bien eu, hein.
4: Ben, vous avez quand même pas réussi à me foutre un slip sur la tête, hein.
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8: Oui.
9: Bonjour monsieur, c'est bien l'auto-école?
8: Oui.
9: Monsieur Martin à l'appareil, établissement Les Recyclageurs Martin, on est spécialisé dans le recyclage des appareils électroménagers.
8: Oui.
9: Là, j'ai récupéré un lot de moteurs d'aspirateur que j'ai remis à neuf.
8: Oui.
9: Donc, je vais vous les apporter, comme ça vous pourrez changer les moteurs de vos voitures.
8: Mais non, je change pas le... Attendez.
9: Mais si, vous mettez les moteurs d'aspirateur qui sont électriques à la place des moteurs essence et ça vous fait des voitures électriques.
8: Je suis pas sûre du tout, attendez. J'ai un monsieur pour changer le moteur pour passer de voiture essence en voiture électrique. Attention.
10: Oui, allô.
9: Bonjour madame, comme je disais, moi je vous ai retapé des moteurs d'aspirateur.
10: Mais les moteurs, attendez, pour que faire?
9: Bah pour mettre sur vos voitures à la place des moteurs essence, c'est ce que je disais.
10: Les moteurs de l'aspirateur va pouvoir faire fonctionner ma voiture.
9: Voilà, comme ça, plus besoin d'essence, il suffit de vous brancher sur une prise.
10: Mais non, mais je vais pas installer essence mes voitures.
9: Bah, ça serait bien parce que moi je vous ai attribué un lot de moteurs en disant que vous passiez à l'électrique.
10: Ah bah non, mais bah,
9: Bah si, parce que je touche du subventionnisme quand je refourgue des moteurs recyclés.
10: Ah bah moi c'est pas mon problème.
9: Oh non, mais vous inquiétez pas, je m'en occupe. Donc je mets que vous êtes d'accord.
8: Attendez.
9: Rebonjour monsieur, c'est bon, c'est réglé avec le patron, il est ok.
8: Mais non, il a dit qu'il le ferait pas.
9: Ah, bon bah c'est pas grave, vous savez quoi? On va dire qu'il a dit oui.
8: Non, on va pas dire qu'il a dit oui, puisqu'il a dit non.
9: Non mais on lui dit pas, moi je passe discrètement pour faire l'échange de moteur dans vos voitures, ni vu ni reconnu.
8: Non, même pas discrètement, puisque je vous dis qu'il veut pas.
9: Bah aussi bien, il s'en rendra même pas compte qu'il roule avec un moteur d'aspirateur.
8: Mais quand on va rendre la voiture auto-école,
9: ouais,
8: puisque c'est une location, ils vont s'en rendre compte.
9: Bon, je pense pas qu'ils regardent le moteur quand même.
8: Ah si, ils font le tour de la voiture.
9: Alors je vous donne un truc, quand vous rendez la voiture, vous leur dites, pas besoin de regarder le moteur, il y a aucun problème. Et comme ça, ils regardent pas.
8: Ah bah si, ils vont regarder encore plus que normalement.
9: Sauf s'ils peuvent pas ouvrir le capot.
8: Mais pourquoi ils pourraient pas ouvrir le capot?
9: Parce que vous allez le souder avant de rapporter la voiture.
8: Mais non, parce qu'on va payer en plus pour qu'ils ouvrent le capot encore plus, puisqu'ils vont le porter.
9: Bah sinon vous le collez ou vous mettez du scotch.
8: Mais même, je ne veux pas que vous touchiez au moteur de la voiture.
9: Moi je peux vous scotcher le capot si vous voulez.
8: Mais non!
9: Non mais discrétos!
8: Non, même discrètement, je ne veux pas que vous le fassiez.
9: Oh, mais attendez, j'ai tout compris. En fait, il y a le patron à côté, donc vous pouvez pas vraiment me parler, c'est ça?
8: Non, même pas. Le patron, c'est mon mari.
9: Eh oui, et vous voulez pas qu'il entende qu'on est en train de magouiller ses voitures, normal.
8: Non, on ne magouillera rien puisqu'on le fera pas.
9: Oui, enfin, on se comprend.
8: Non, vous ne comprenez pas, puisque vous me dites que vous voulez le faire quand même.
9: Non, mais quand vous me dites non, en vrai, c'est une façon de me dire oui, mais comme il écoute, vous voulez pas...
8: Non! N-O-N, je vous dis non.
9: C'est ça, comme il est à côté, vous pouvez pas me dire oui.
8: Non.
9: Ah bah voilà, j'ai compris.
8: Non.
9: On va faire un test, dites-moi oui.
8: Non.
9: Ok, c'est ça, en fait c'est un code pour me faire comprendre que vous êtes d'accord.
8: Non, je vous ai dit non. Ça veut dire non. Vous êtes con, vous le faites exprès.
9: Les deux, mais enfin, si vous m'expliquez pas votre code, je peux pas deviner.
8: Ah si, vous pouvez deviner. Quand je vous dis vous êtes con ou quoi, ça veut bien dire ce que je dis.
9: Ça d'accord, mais alors comment je touche mon subventionnisme si je change pas vos moteurs?
8: J'en ai rien à faire. On n'a jamais dit oui, puisque ça veut dire non, veut dire non.
9: Bah, sauf quand non veut dire oui. En fait, il y a une chance sur deux.
8: Non, vous êtes vraiment d'une connerie humaine, pas possible.
9: Ah, mais attendez, en fait, quand vous me dites non, ça veut vraiment dire non.
8: Voilà, tout à fait.
9: Ah bah, vous auriez pu me le dire plus tôt.
8: Oh putain, mais...
9: Est-ce que je peux quand même marquer oui dans mon dossier?
8: Non.
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11: Oui, bonjour.
5: Oui, bonjour.
11: Bonjour.
5: C'est le centre de yoga?
11: Oui, absolument.
5: Ah oui, bonjour, parce que j'ai un ami qui m'a conseillé de m'adresser à vous. Paraît-il que je suis trop stressé et que ça me ferait du bien le yoga pour me relaxer. Donc je voulais savoir comment ça se passait, en fait.
11: Alors... Oui, en fait, nous, ce qu'on propose aux personnes qui, comme vous, veulent découvrir ce qu'on fait, de venir à...
5: Parce que le yoga, en fait, c'est vraiment fait pour se décontracter, c'est ça, pour déstresser,
11: après, ça dépend,
5: parce que mon problème, c'est que
11: ça dépend,
5: je dois voir un médecin généraliste avant, quoi, vous voyez, c'est...
11: Ah non, non, alors attention,
5: parce que c'est,
11: attendez, c'est attendez,
5: ça
11: attendez.
5: Que je dois savoir, voilà.
11: Oui, attendez, attendez, je vous explique.
5: Ah, je suis en parfaite santé, hein, mais...
11: Oui, mais j'ai besoin
5: mais,
11: que vous
5: mais je vais vous dire quelque chose, quand même. Tout le monde me dit qu'il faut que j'apprenne à me décontracter.
11: Alors, écoutez, moi, ce que je vous propose, c'est de venir...
5: C'est combien d'heures par semaine, tout d'abord?
11: Alors attendez monsieur, parce que vous me coupez beaucoup la parole, du coup j'ai pas le temps de beaucoup vous expliquer
5: excusez-moi.
11: Le contenu de nos activités.
5: Je suis désolé.
11: Voilà, pas de problème.
5: Excusez-moi, vraiment, vous savez, on est un peu stressé.
11: Ouais.
5: Excusez-moi,
11: je vous en prie.
5: Je fais attention.
11: Alors en fait, moi ce que je vous propose, c'est pour que vous rencontriez l'une des personnes...
5: Vous m'avez dit
11: personnes.
5: Combien d'heures par semaine déjà? J'ai pas noté, pardon.
11: Ah ben je ne vous ai pas répondu, parce qu'en fait c'est très variable d'une personne à une autre. Voilà, donc écoutez, moi ce que je vous propose, c'est de venir...
5: Il faut une tenue, non, je crois, hein.
11: Non. Mais monsieur, vous ne me laissez pas parler, donc en fait, je n'ai pas le temps de vous expliquer comment fonctionne ni ce qu'on fait. Alors j'entends bien que vous
5: pouvez
11: avoir beaucoup de questions, mais en fait, comme je n'ai pas le temps...
5: Oui, je vous écoute, pardon, excusez-moi, je vous écoute.
11: Voilà, excusez-moi
5: non,
11: de vous
5: c'est
11: recouper
5: moi,
11: encore
5: non,
11: une
5: c'est
11: fois,
5: moi.
11: Mais... Donc, moi ce que je vous propose...
5: C'est pour ça que mes amis...
11: Oui, d'ailleurs, vous continuez à me couper, monsieur, donc je suis désolé, mais je ne vais pas pouvoir continuer la discussion très longtemps avec vous si vous me coupez chaque fois que j'essaie de vous répondre.
5: Pardonnez-moi, mais je vous trouve un peu mou. Et
11: un peu mou.
5: Peut-être que vous devriez vous mettre au patin à roulettes.
11: D'accord, mais écoutez, monsieur,
5: vous
11: je pense que...
5: Vous m'avez toujours pas répondu pour la tenue, hein.
11: Mais non, parce que je n'ai pas le temps de vous répondre, donc il n'y a pas de tenue particulière.
5: Ah, d'accord, donc je vous écoute alors, parce que je n'avais pas compris ça.
11: Donc, ce que je vous propose, c'est de venir pour une présentation de nos activités. Et là, à ce moment-là, donc il y aurait d'autres personnes qui viendraient pour la première fois.
5: Ah, qui ça?
11: Ah ben, des personnes comme vous qui veulent se renseigner sur le yoga, en fait.
5: Je les connais, non?
11: Ah ben, je ne sais pas, je ne pense pas. Ce sont des personnes qui appellent comme vous, hein, donc...
5: Il y en a peut-être que je connais.
11: Donc, voilà ce que je peux vous proposer.
5: Alors, la finalité, finalement, de vos exercices, ça consiste en quoi?
11: La finalité de toute méditation a pour but de mieux se connaître et de vivre mieux avec soi-même, donc c'est simplement...
5: C'est un peu comme là où j'étais avant.
11: Donc, voilà.
5: J'étais avant dans un club de philatélie et c'était la même devise, en fait. L'idée, c'était qu'à travers les timbres, on arrive à se connaître.
11: Oui. Ben oui, certainement.
5: Par exemple, on avait des timbres du Second Empire.
11: Excusez-moi, monsieur, je vais prendre votre nom.
5: Je peux vous dire qu'à partir du Second Empire, par exemple, on a réussi à remonter quand même l'arbre généalogique des adhérents. Hein.
11: D'accord.
5: Ça a commencé par monsieur Cuvillard. Je ne sais pas si vous le connaissez.
11: Est-ce que je peux prendre votre nom, monsieur? Parce qu'en fait, je ne vais pas pouvoir échanger très longtemps avec vous, parce que j'ai d'autres
5: bien
11: activités.
5: Sûr. Donc, le nom du monsieur, en l'occurrence, c'était Cuvillard. René, je ne sais pas si vous le connaissez.
11: Non.
5: Q-U-E-V-I-2-L-A-R-T.
11: D'accord.
5: René.
11: D'accord.
5: Eh bien, il était lui, donc, le fils de Cuvillard Raymond.
11: Ouh là là là, d'accord.
5: Ah. Vous avez un problème.
11: Non, je pense que c'est vous qui avez plus un problème que moi, il me semble.
5: Ah non.
11: Bon.
5: Vous êtes sûr que c'est bon pour la santé, le yoga, parce que...
11: Ben, pas dans tous les cas.
5: L'ambulance, c'est les pompiers qui viennent vous soigner ou...
11: Oui, d'accord. Au revoir, monsieur.
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8: Bonjour,
9: monsieur. C'est bien la maison de retraite?
8: Oui.
9: Je me suis permis de vous déclarer crèche temporaire, donc je vais vous déposer des enfants à garder.
8: Oui, mais nous, on a notre travail, monsieur. On a déjà nos résidents.
9: Oui, bah voilà, bah justement, ils s'amuseront ensemble.
8: Mais non, mais on prend pas les enfants, monsieur. C'est pas possible.
9: J'ai mis à partir de 8h pour l'accueil.
8: Mais il n'y a personne à 8h.
12: heures.
9: Ah, dans ce cas, je passerai juste faire l'accueil le matin.
12: Non.
9: Non, mais après, je reste pas.
12: Non, vous envoyez personne.
9: Moi, je suis juste là pour encaisser les frais d'inscription.
12: Il n'y a pas d'inscription à avoir.
13: Mais non, mais... Attendez, je vous passe la cadre infirmière. Excusez-moi, monsieur, je vous arrête tout de suite.
9: Monsieur.
13: Vous êtes dans une maison de retraite, monsieur.
9: Ah non, non, je suis chez moi, là.
13: Non, mais là, moi, je dis, vous avez appelé dans une maison de retraite. Nous n'avons pas de crèche, nous ne gardons pas d'enfants.
9: Pas encore.
13: Non, pas du tout, même.
9: Bah, bientôt.
13: Non, jamais.
9: Bah, si, lundi.
13: Mais monsieur, n'inscrivez aucun enfant parce que lundi, vous n'aurez aucun enfant qui viendra ici. Les aides-soignants ne vont pas garder les enfants des personnes.
9: Mais non, mais les vieux le feront, vous voyez, c'est un truc qu'ils peuvent s'occuper.
13: Mais non, monsieur, ça ne se fait pas comme ça. Aucun enfant ne sera pris en charge par les personnes âgées, enfin. Vous devez avoir un accord de notre direction, ça n'est pas le cas.
9: Oui, bah, je vous ferai un accord de votre direction si c'est ça.
13: Mais non, je vous ai dit, c'est non.
9: Enfin, c'est un nom qui veut dire oui, j'imagine.
13: Non, c'est un nom qui veut dire non.
9: Enfin, c'est un nom qui se discute parce que comme moi
13: non,
9: j'ai
13: c'est
9: déjà.
13: C'est pas un nom qui se discute, monsieur.
9: Disons que c'est un nom peut-être.
13: Non, non.
9: Alors, un nom mais.
13: Vous n'avez pas... Non, non.
9: Un nom ou bien.
13: Non.
9: Et si on dit un nom cependant.
13: Non, non.
9: Alors, un nom néanmoins.
13: Stop.
9: Allô ?
13: Regardez des enfants ici lundi, le donner des noms.
9: Ouh là là, dites donc, je vous entends.
13: Oui, oui, je parle.
9: Vous êtes en train de me piquer mon idée ou je rêve ?
13: Non, non, pas du tout, je suis en train de dire...
9: En fait, pour me doubler, tout simplement.
13: Bon, excusez-moi, pas pour vous doubler, monsieur.
9: Oh,
13: bonjour, monsieur.
9: Oui, excusez-moi, monsieur, mais votre collègue...
12: Madame, je suis madame.
9: Oui, si vous voulez.
12: Il faut que la directrice de la résidence soit au courant. Après, il faut que l'accord soit arrivé auprès de madame le maire aussi.
9: Eh ben, je vous ferai un accord de madame le maire.
12: Non, oui, non, non, non, vous me comprenez pas.
9: Je dirais que de toute façon, ça a été validé avec vous déjà.
12: Non, ça n'a pas été validé avec moi. C'est pas ce que je vous ai dit, monsieur. Vous m'avez dit que vous pouviez me faire un papier.
9: Voilà.
12: Avec la signature du maire.
9: Oui, bah, info, je vais pas aller demander au maire vraiment de couvrir mes affaires.
12: Eh ben, si, faut que le maire soit au courant.
9: Bah, je lui ai dit que vous m'avez demandé un faux papier du maire.
12: Oh, je vous ai pas dit de demander un faux papier du maire. Vous comprenez ce que je vous dis ou pas? On accepte des enfants que si on a l'accord de madame le maire, c'est tout.
9: Ah, écoutez, heureuse coïncidence, madame le maire est justement à côté de moi.
12: Mais non.
9: Mais si, elle valide le dossier en plus.
12: Non. Vous pouvez me dire que madame le maire est à côté de vous, monsieur. Moi, ma supérieure, c'est madame...
9: Ah bah attendez, c'est dingue, ça. Voici justement votre directrice. Elle était juste derrière madame le maire, je l'avais pas vue.
12: Ah, ça m'étonne. Écoutez, bon, je vous arrête, monsieur.
9: Ah bah, je vous la passe.
12: Non.
9: Madame Ladirlo. Oui, monsieur Martin, je vous passe votre employé.
12: Ah non.
9: Oui, allô?
12: Oui.
9: Bonjour, mon petit, c'est la directrice.
12: Ouais, vos conneries, je sais pas si c'est sérieux ou pas.
9: Ah, mais bien sûr, oui.
12: Oui, non, bah, je raccroche, c'est tout.
9: Non, mais excusez-moi, si vous raccrochez au nom de la directrice, c'est quand même.
12: Ah, écoutez, monsieur, me prenez pas pour une conne, hein, d'accord?
9: C'est pas monsieur, c'est madame, je suis votre, quand même, votre supérieure.
12: Non, vous êtes pas ma supérieure, au revoir, monsieur.
9: Non, madame.
12: Non.
9: Allô?
12: Non.
14: Allô?
9: Eh ben, bonjour, monsieur.
14: La directrice est avec vous.
9: Ah non, alors mieux que ça, je suis la directrice.
14: Non. Je connais bien la voix de ma directrice, hein.
9: Ah oui, mais c'est parce que j'ai attrapé froid, donc ma voix déraille un peu.
14: J'y crois pas.
9: Ah, mais si.
14: Bon, écoutez, si c'est pour une blague, vraiment.
9: Alors, vraiment, oui, c'est pour une blague.
14: Ah, d'accord. C'est une blague.
12: Ça me fait pas rire.
14: C'est une blague.
12: Ça me fait pas rire.
9: Ah, et si je dis que c'est la chanson?
14: Ben, vous êtes excusé, hein.
9: Ah, merci.
14: Au revoir, monsieur.
9: Ah non, pas monsieur. Au revoir, madame la directrice.
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16: Bienvenue.
17: Oui.
16: Allô.
17: Oui.
16: Monsieur Gilbert.
17: Oui.
16: Bonjour monsieur, monsieur Robert Ledoux à l'appareil.
17: Oui.
16: Vous habitez bien en 91, vous.
17: Oui.
16: Est-ce que vous connaissez mes parents, monsieur et madame Ledoux, qui habitent au 37 de la rue?
17: Écoutez, le nom ne me dit rien du tout.
16: Parce que je voulais vous demander un petit service maintenant. Évidemment, faut que vous me disiez si ça vous dérange. Hein. J'aurais voulu, si c'était possible, que vous alliez les voir.
17: Oui.
16: Ah, vous êtes gentil. Parce que voilà, moi, je suis en prison. À la santé.
17: Oui.
16: Hein?
17: Ça fait combien de temps que vous êtes là?
16: En prison?
17: Oui.
16: Oh, ça fait maintenant 3 semaines.
17: Oui, d'accord.
16: Vous voyez? Et ils m'ont mis, vous savez, avec les putes. J'ai 3 putes dans ma cellule, vous voyez? Et le problème, c'est que je n'ai plus d'argent, parce que j'ai bien un chéquier, voyez-vous.
17: Oui.
16: Mais les filles, elles prennent pas les chèques.
17: Ah bon, d'accord.
16: Et je voulais savoir si mon papa ou ma maman pouvaient m'envoyer un mandat.
17: Et ça, vous êtes?
16: Pas tout à fait.
17: Ah, d'accord. Bien, écoutez, je vais faire le nécessaire pour aller les voir.
16: Ah ben, attendez, vous quittez pas?
17: Oui.
16: Je vais essayer de vous les faire avoir au téléphone. Parce qu'on est, vous savez, en prison, on a des bidouilles pour appeler au téléphone.
17: Ah
16: là.
17: Oui, d'accord.
16: Vous allez entendre une sonnerie, puis
17: oui.
16: Normalement, on va tomber chez eux.
17: Ah bon?
16: Oui. Oui, allô? Allô?
17: Oui.
16: Oui, bonjour, monsieur. Roger Ledoux, à l'appareil.
17: Oui, bonjour, monsieur.
16: Oui, c'est à quel sujet?
17: Vous êtes bien le père de monsieur Ledoux?
16: Robert, oui.
17: Robert.
16: C'est mon fils.
17: C'est votre fils. Justement, il vient de m'appeler, là.
16: Ah, comment va-t-il?
17: Eh bien...
16: La santé, ça va?
17: Ben, oui.
16: Bon.
17: Oui, parce qu'il est, à la santé.
16: Comment ça, il est à la santé?
17: Il est à la prison de la santé.
16: En prison?
17: Oui.
16: Ah ben?
17: Oui, et il est dans une chambre, il est dans une pièce avec trois putes.
16: Il y a des putes en prison, maintenant?
17: Oui, il en a trois dans sa cellule. Et il n'a plus d'argent, il m'a téléphoné pour que je vous contacte, pour que si vous pouvez lui envoyer de l'argent.
16: Il a un chéquier pourtant.
17: Il a un chéquier, mais il peut pas s'en servir.
16: Pourquoi?
17: Parce que les putes, ils veulent pas prendre le chèque.
16: Ben, ils sont pas de la gueule.
17: Ah oui.
16: Il y a ma femme qui a l'écouteur.
17: Oui.
16: Elle voudrait vous poser une question, je peux vous la passer?
17: Mais bien sûr.
16: Viens, Thérèse, le monsieur, il a quelque chose à te dire qui va te faire plaisir.
17: Moi, je vous transmets ce qu'il m'a dit, hein.
16: Ah, c'est gentil, ça. Allô?
17: Oui, bonjour, madame.
16: Bonjour, monsieur. Vous avez des nouvelles du petit?
17: Voilà, il vient de me téléphoner, là.
16: Alors, où il est?
17: Il est à la prison de la santé.
16: Ah, c'est bien. Il est avec des bons compagnons de cellule?
17: Ouais, des compagnons, des compagnes.
16: Comment ça?
17: Il avait des putes.
16: Ah, bon?
17: Ouais.
16: Mais alors, pourquoi vous nous appelez à la maison?
17: Eh bien, il veut que vous lui envoyiez de l'argent.
16: Ah, ben oui, mais pour faire quoi?
17: Ben, pour les putes.
16: Ben, dites-moi, combien qu'on lui met, alors?
17: Ah, ben, écoutez...
16: Si on lui met 1 000 francs.
17: 1 000 francs avec, hein? 1 000 balles, je ne sais pas, ça... Tout ça, ça dépend du tarif des buts, hein? Je sais pas, j'y suis jamais allé, moi.
16: Où ça, monsieur?
17: En prison.
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18: Bonjour, vous êtes bien au commissariat de... Ne quittez pas, nous avons traité votre appel.
19: Bonjour.
20: Oui, bonjour, madame, c'est bien le commissariat?
19: Oui.
20: Je vous appelle parce que j'ai entendu aux infos qu'ils allaient peut-être interdire la fessée en France.
19: Oui.
20: C'est pour ça que je voulais l'avis de quelqu'un qui connaît un peu la loi, parce que je voulais savoir ce que légalement je pouvais faire à la place.
19: Qu'est-ce que je vous dise, moi? Gronder l'enfant?
20: Ah non, pas pour un enfant, pour les adultes, je demandais en général, en fait.
19: Pour les adultes?
20: Oui.
19: Mais c'est pour donner une fessée à qui?
20: Bah ça dépend, ça peut être un collègue, ça peut être...
19: Vous êtes sérieux, là? Bah écoutez...
20: Parce que j'ai vu dans un épisode de Navarro, je crois, il disait qu'il mettait des coups de bottin.
19: Oui, alors Navarro, ça a déjà plus de 20 ans, pour commencer.
20: Ouais.
19: Et c'est de la télévision, monsieur, ce n'est pas la réalité.
20: Pourquoi vous parlez de télé-réalité? Je vois pas le...
19: Non, la différence entre la télé et la réalité.
20: Oui, genre les, voilà. Comme les ch'tis, les Marseillais, tous ces trucs-là.
19: Non, c'est pas ce que je dis.
20: Bah vous me parlez de la télé-réalité.
19: Je ne vous parle pas de télé-réalité.
20: Bah, et du coup, comment je fais?
19: Comment vous faites?
20: Bah oui.
19: Si les gens ne sont pas OK, c'est très simple. Ils font comme vous, ils regardent la télé, donc ils déposeront plainte contre vous. C'est aussi simple que ça.
20: Vous donnez suite sur un truc comme ça ou pas?
19: Bah, bien sûr, c'est un délit.
20: Même une fessée?
19: Bien sûr.
20: Et si je mets une moufle?
19: Ah bah c'est pareil.
20: Parce que moi, mon beau-frère, il m'a dit que comme il n'y avait pas d'empreinte, on ne pouvait pas après porter plainte.
19: Non, c'est pareil. Par contre, je vais vous laisser, monsieur, parce que j'ai un petit peu de travail.
20: D'accord, bah, je peux avoir peut-être un caporal, quelqu'un qui pourrait me.
19: Un caporal, vous êtes en police, monsieur.
20: Bah, un sergent, je sais pas.
19: N'hésitez pas. Hein.
20: Merci.
21: Bonjour. Oui.
20: Oui, bonjour madame. Oui. J'ai entendu que la fessée risquait d'être interdite en France.
21: La quoi?
20: La fessée.
21: Ah, la fessée! Je pratique plus!
20: Allô?
21: Oui.
20: Oui.
21: Bah là, pour l'instant, on sait pas spécialement, là, pour l'instant. Hein.
20: Qu'est-ce qui se passe?
21: Non, c'est un collègue qui.
20: Donc pour le moment, vous continuez à administrer des fessées, par exemple, en interrogatoire ou des trucs comme ça?
21: Ah, des fessées en interrogatoire? Non, pas du tout, non. Vous parlez par rapport à nous, aux interrogatoires.
20: Il doit vous arriver parfois de mettre une fessée à un suspect pour le faire parler, par exemple.
21: Non, je suis désolé, non.
20: Jamais?
21: Non, moi ça m'arrive pas. Donc...
20: Bah, peut-être votre collègue, parce qu'il disait qu'il est arrêté. Là.
21: Ah non, mais même mon collègue.
20: Non, mais parce que s'il le faisait avant, qu'est-ce qu'il fait maintenant?
21: Mais par rapport à qui?
20: Bah, par rapport, je vous dis, par exemple, à des collègues.
21: Ah non, c'est la fessée par rapport aux parents.
20: Ah non, moi je parlais au niveau des adultes.
21: Au niveau des adultes?
20: Oui. Qu'est-ce que vous me conseillez à la place? Parce que du coup, il me faut un truc légal à la place.
21: Non, mais je sais pas, là c'est vraiment bizarre votre question. Hein.
20: Ou alors en intervention. J'imagine qu'en intervention, parfois, vous attrapez un bandit, tac, vous lui collez une fessée pour l'immobiliser.
21: D'accord.
20: Non,
21: non, pas du tout, non.
20: Ah bon, je pensais parce que j'ai vu un.
21: C'est pas.
20: Dans les experts.
21: Je suis pas. Comment ça s'appelle? Je suis pas quand même à la radio là.
20: Ah non. Bah il manquerait plus que ça.
21: Ah bah je sais pas. Je me pose des questions.
20: Ah bah ce serait une drôle d'idée ça.
21: Donc.
20: Et admettons si jamais vous étiez à la radio par exemple.
21: Oui.
20: Vous diriez laquelle?
21: Je dirais laquelle. Et après je gagne quelque chose. Non, après je dirais, je sais pas moi, énergie.
20: Non.
21: Je cherche la radio. Vous êtes qui déjà là?
20: Ah bah je vous ai pas dit.
21: Non.
20: Non, je m'appelle Martin.
21: Martin.
20: Voilà.
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20: Bravo.
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22: Bonjour.
23: Oui, bonjour madame. Je suis bien au cabinet de voyance.
22: Oui, tout à fait.
23: Ah, très bien. Vous êtes donc des voyants, hein, c'est ça des...
22: Oui, je vous écoute.
23: Est-ce que vous voyez combien ça va me coûter à peu près?
0: Qu'est-ce qui va vous coûter quoi?
23: La voyance.
0: Ah ben ça dépend de vous, ça dépend de ce que vous souhaitez développer. C'était sur un domaine ou sur plusieurs domaines?
23: Oui, j'aimerais savoir combien ça va me coûter de rencontrer une voyante.
0: Non, mais vous souhaitez aborder un domaine ou plusieurs domaines. Le tarif varie en fonction. Si c'est juste le domaine sentimental, c'est 65 euros. Si c'est tous les domaines, c'est 89 euros.
23: 65 euros pour le domaine sentimental, mais vous plaisantez?
0: Non, je ne plaisante pas du tout.
23: Enfin, madame, c'est le tarif d'une pute.
0: Eh ben, allez voir une pute.
23: Ben, dites-moi, c'est moins cher en vrai, hein?
0: Oui, ben, allez voir une pute.
23: Excusez-moi, madame.
0: Non, mais les putes sont bien plus chères, monsieur.
23: Ah non, madame.
0: Ah, ben, vous prenez pas de la qualité, alors. Mais là, comme c'est de la voyance de qualité, c'est les tarifs. Bon, on va parler de putes longtemps ou on raccroche?
23: Oui, mais enfin, comment pouvez-vous savoir que les putes que je vois soient pas de bonne qualité?
0: Parce qu'à ce prix-là, c'est pas de la qualité, c'est tout.
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1: Allô?
20: Bonjour, madame. C'est bien la boucherie?
1: Oui, non, c'est pas madame, c'est monsieur.
20: Admettons. Je me suis permis de commander de nouveaux iPhones au nom de votre société, mais je vous rassure, c'est pour moi.
1: Je vois pas pourquoi que vous permettez de commander ça sur une société que vous en faites pas partie, monsieur.
20: Bah, c'est une société que j'en fais pas partie, mais qu'on peut faire comme si que j'en faisais partie.
1: Bah ouais, mais non.
20: Comment ça, non?
1: Bah non.
20: Bah si.
1: Bah non.
20: Bah si.
1: Bah non.
20: Bah si.
1: Bah non.
20: Bah si.
1: Vous n'allez pas aller mettre sur une société que vous travaillez pas dans la société, monsieur. Attends, je vais vous passer mon patron. C'est un gars qui a commandé un téléphone sur le nom de la société, là.
2: C'est quoi ce délire? C'est qui ça?
1: Tiens, je te le passe.
2: Oui, allô?
20: Bonjour, madame.
2: Et c'est quoi ce bordel? Je sais pas pourquoi vous avez commandé un téléphone sur la société.
20: Bah, c'est ce que j'ai expliqué au patron, là, que j'avais avant.
2: Non, non, le patron, c'est moi. C'était mon oreiller, vous avez.
20: Vous êtes sûr?
2: Bah, moi, je vous le dis. Vous commandez un truc, déjà, vous demandez même pas, déjà, de commander le téléphone. Sans déconner, mais c'est comme si moi, hop, je prends un téléphone, et puis je le mets à votre nom. Le téléphone, il vient là, ça va à la poubelle directement.
20: Non, mais moi, je peux vous rembourser.
6: Non, mais vous rigolez, là, ou quoi?
20: Ah, bah, tiens, monsieur, il manquait plus que
6: lui. Ah, non, non, non, mais moi, il est hors de question que vous fassiez ça, là. Vous avez pas le droit, hein.
20: L'avantage, c'est que ça me permet de passer sur votre ligne professionnelle, et ça me coûte moins cher.
6: Mais je n'ai rien à foutre. Arrêtez-moi tout de suite, parce que ça va mal se passer, hein. Je vais pas payer vos mensualités de téléphone sur ma facture. Ben, on n'a jamais vu ça, quand même. Moi, ma ligne, c'est ma ligne.
20: Oui, enfin, déjà, je suis bien gentil de vous prévenir.
6: Ben, attendez, heureusement encore que vous me prévenez. Vous auriez pu me prévenir à l'avance, quand même, non? Non, mais ça se fait pas, monsieur. Vous rigolez ou quoi? Ben, arrêtez, mon sang. Je vous préviens, je porte plainte, hein.
20: Ah, ben, moi, d'abord.
1: Vous inquiétez pas. On a votre numéro de téléphone, on va aller faire un dépôt de plainte. Comment que ça se fait que vous commandez des téléphones sur une autre société que vous travaillez pas dedans?
20: Ah, ben, attendez, je vous passe la police.
1: Eh ben, il n'y a pas de souci.
20: Ne quittez pas, je vais... Attendez, je mets un double appel.
1: Ouais. Vous permettez de faire ça.
20: Vous avez demandé la police.
1: Ouais.
20: Mais... Ne quittez pas. Bonjour madame, brigadier Martin à l'appareil.
1: Brigadier Martin?
20: Oui, j'ai monsieur Martin qui me dit que vous voulez lui piquer son téléphone.
1: Niquer le téléphone? Un policier qui parle comme ça? Vous avez votre numéro de matricule, monsieur?
20: Quel matricule?
1: Un policier a toujours un numéro de matricule.
20: Ah bah ça je le sais, oui, je suis policier.
1: Oui.
20: Bon, alors qu'est-ce qui se passe?
1: Il a commandé un téléphone sur le nom de la société qui ne fait pas partie.
20: Ah bah moi, il me dit que c'est une société qui en fait partie.
1: Bah, c'est pas possible.
20: Je suis le patron de la société. Ah bah, il me dit qu'il est le patron de la société.
1: Ah non, non, il y a un patron, une patronne et moi en tant qu'ouvrier.
20: Voilà, alors le patron, il est à côté de moi, d'accord?
1: Non, il est à côté de moi.
20: Je ne crois pas, non.
1: Ah bah si.
20: Disons qu'il est soi-disant à côté de vous.
1: Soi-disant, vous détendez tout de suite, hein. Si je vous dis que mon patron, il est à côté de moi, il est à côté de moi.
20: Bah alors, passez-le moi, c'est ce qu'on va voir.
1: Oui, bah, il n'y a pas de souci. Monsieur qui dit qu'il est patron.
2: Oh, il va me casser les couilles. Allô?
20: Oui, brigadier Martin?
2: Brigadier Martin, oui.
20: Vous êtes un faux patron?
2: Un faux patron? Non, non, mais je suis le patron.
20: Impossible, puisque c'est monsieur Martin.
2: Non, monsieur Martin, non, c'est pas le patron.
20: Non, c'est moi! Je suis le patron!
2: Non, mais foutez de ma gueule.
20: Ce monsieur est un usurpationniste, il ment!
2: De quoi?
20: Calmez-vous, monsieur. Il dit que vous mentez, hein.
2: Non, non, non, non.
20: Menteur!
2: Puisque vous me cassez les couilles.
20: Vous êtes un mensongiste, madame.
2: J'en ai connu, vous avez que ça.
20: Attendez, je vous passe mon supérieur, ne quittez pas.
2: Ouais.
20: Inspecteur chef Martin? Oui? C'est le brigadier Martin?
2: Ouais, brigadier mes couilles.
20: Je suis avec monsieur Martin, présent. Et une dame qui prétend être la patronne au téléphone.
2: Et monsieur, écoutez-moi bien ce que je vais vous dire. Allez vous faire foutre, carrément.
20: Alors, carrément, je le note.
2: Oui, oui, et puis une petite pipe aussi.
20: Ah non, ça non, je suis non fumiste.
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24: Bonjour.
23: Allô, c'est la mairie.
24: Oui.
23: Oui, bonjour, madame.
24: Bonjour.
23: Madame Ledoux à l'appareil.
24: Pardon, madame Ledoux.
23: Oui, excusez-moi, je suis la grand-mère de mon petit-fils.
24: Oui.
23: Et je suis en train de lui donner à manger, là, mais c'est pas facile, hein.
24: Ah oui.
23: Vous savez, il a 18 mois, hein.
24: Ah oui.
23: Il a intérêt à manger, hein, parce que sinon, vous savez, moi, je lui fais peur. Enfin, je lui dis, s'il mange pas, c'est monsieur le maire qui va le faire manger.
4: Et on ne sait pas pourquoi avec mon fils, mais ça, ça lui fait peur et d'un seul coup, il mange.
24: Ah, bah ça va alors.
4: Ah oui.
24: Quand on trouve un moyen, c'est bien.
4: Oui, mais alors là, aujourd'hui, depuis midi, j'essaie de le faire manger sa purée de carottes, il n'y a rien à faire.
24: Ah, oui. Il fait un caprice.
4: Oh, il fait un caprice, oui, alors là... C'est pas facile, hein?
24: Ah non.
4: Hein, vous travaillez à la mairie, vous?
24: Oui.
4: Ah ben justement, tiens, attendez, je vais brancher l'amplificateur, vous allez pouvoir m'aider. Hein? Voilà.
24: Oh, il est pas gentil, hein?
4: Si tu veux pas manger celle-là, c'est monsieur le maire qui va te donner à manger avec ses doigts jaunes.
24: Ah ouais.
4: Eh ben, il veut pas, hein?
24: Ah ouais, ben je l'ai entendu.
4: Écoute, la dame, c'est une fée, la dame. La dame, elle est très gentille, hein, madame la fée?
24: Ah oui, mais il faut manger, hein, sinon oui. C'est monsieur le maire qui va venir.
4: Voilà, puis qu'est-ce... Oh. Monsieur le maire avec ses doigts tout jaunes.
24: Ah oui.
4: Puis qu'est-ce qu'il va lui montrer, monsieur le maire, s'il ne mange pas, le petit Pierre?
24: Oh, il va lui montrer son gros nez poilu.
4: Écoute, Pierre.
24: Ah oui, Pierre, il faut manger, hein, sinon monsieur le maire, il va venir te donner à manger, hein. Puis il va te montrer son gros nez tout poilu si tu ne manges pas. Il est un petit peu chagrinou, non? J'ai entendu un petit peu ronchonner.
4: Oui.
24: Alors, petit Pierre, il faut manger, hein? Bien, moi, je vais prévenir monsieur le maire. Attention, hein, je travaille à la mairie, je vais prévenir monsieur le maire, hein? Puis il va venir, hein, il va venir chez toi. Ah, il faut manger, hein?
4: Il va venir te montrer ses dents, hein, madame?
24: Ah oui, c'est vrai, hein?
4: Puis comment elles sont, ses dents?
24: Oh, elles sont pas belles, elles sont toutes jaunes.
4: Et elles sont toutes creuses aussi.
24: Ah ouais, puis toutes crochues. Il est là en plus.
4: Oui.
24: Il est à côté de moi.
4: Oh, il est à côté de vous.
24: Waouh.
4: Ah oui. Son haleine, hein, quand il ouvre la bouche, monsieur le maire.
24: Oh là là. Ça sent pas bon, puis on a peur. Waouh, pas bon.
4: Et puis quand on enlève ses cheveux.
24: Oh, ben il n'y a plus rien.
4: Le maire, Pierre, si tu manges pas.
24: Ah, hein? il va lui parler, hein.
4: Oui, et puis.
24: Ah oui, hein.
4: Il va lui montrer son mouchoir.
24: Ah oui.
4: Et puis qu'est-ce qu'il y a dans son mouchoir?
24: Oh, c'est des grosses bébêtes.
4: C'est des bébêtes comment?
24: Oh là là, elles sont énormes.
4: Il va te montrer sa femme, monsieur le maire. Hein? Et comment elle est, hein, madame?
24: Ah, oh, c'est une sorcière.
4: C'est une sorcière, oui. Elle est pas belle.
24: Oh non, mon Dieu.
4: Elle est moche comment?
24: Oh là, elle a un gros nez, puis elle a un gros bouton dessus.
4: Hein, voilà, Pierre, t'as entendu? Alors là, il commence à manger. Hein?
24: Oui.
4: Et puis, attention, parce que monsieur le maire, hein, si t'es pas gentil, Pierre, et si tu manges pas, il va te montrer sa queue, hein, madame?
24: Ah oui, oh là là.
4: C'est une... Elle est énorme, hein, madame?
24: Ah oui.
4: Elle est comment, sa queue?
24: Elle est grande, et puis il y a plein de piquants dessus.
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7: Bonjour.
10: Bonjour monsieur, je suis bien à la ferme.
7: Oui, bonjour.
10: J'organise un week-end porte ouverte chez vous, on va venir s'installer.
7: Non mais attendez, à la ferme?
10: Oui c'est ça, donc j'ai mon beau-frère qui est en route, il va vous déposer ses vaches.
7: Non mais il peut pas les amener là, il va les mettre où ses vaches?
10: Oh bah vous les gardez dans un coin.
7: Non, alors moi je suis la tante, ce n'est pas moi qui décide de ça.
10: On va pas se compliquer, on va dire que c'est vous qui décidez de ça.
7: Oh bah non, mais je sais pas qui vous êtes, moi je sais pas, moi c'est pas à moi de décider. Moi je suis que l'employé, vous allez pas me déposer des vaches.
10: Non mais ce sera mieux si vous dites...
7: Oh, non. Alors attendez voir, hein.
10: Pou, d'accord monsieur.
11: Oui, allô.
10: Bonjour madame.
11: Bah, si nous on n'est pas au courant, on va pas accepter quelqu'un.
10: Quelques-uns, parce qu'on a un car qui doit venir à 8h.
11: Bah, c'est encore pire, oh, bah, faut arrêter là, et vous faites quoi là?
10: Pardon?
11: Bah, si vous emmenez un bus, ça veut pas aller, hein.
10: Bah si, parce que le bus circulera dans la ferme pour faire visiter.
11: Non. Regardez, vous faites quoi là? Non.
10: En plus, on a des pneus cross, donc on peut rouler dans les champs sans problème, ça craint rien.
11: Bah, c'est encore pire, non, bah, vous venez pas, hein. Vous avez prévenu qui?
10: Bah, votre collègue que j'avais avant vous.
11: Oui, mais sûrement, oui.
10: Oui, il était très réceptif.
11: Ah bah, non, je crois pas, non.
10: Si, il trouve que c'est une super initiative.
11: Bah. C'est ma mère, c'est ce qu'elle dit ma mère quand même, hein.
10: Oui, bah elle m'a dit qu'il vous fallait des vaches, donc nous on s'est arrangé pour vous les trouver.
11: Mais bien sûr, parce qu'on veut rien du tout, on va appeler les flics, vous allez voir.
10: Pas de panique, tout est organisé.
11: Bah c'est vous qui organisez, nous on n'est pas au courant.
10: Ah, mais c'est pas grave.
11: Bah si, justement, c'est grave.
10: Mais non, vous, il faut juste que vous fassiez semblant d'agriculturer pendant qu'il y a les visiteurs.
11: Mais bien sûr, on va faire semblant, c'est votre métier, vous êtes bête un peu ou quoi
10: hein? Eh bah parfait, vous ferez semblant de le faire pour de vrai.
11: Oui, mais bien sûr, oui, on a que ça à foutre.
10: Ah bah si, en plus vous avez que ça à foutre, avouez que ça tombe bien.
25: Ah.
11: Ah oui, on va appeler les flics, oui. Parce que normalement, une manifestation, on doit déclarer à la mairie.
10: Oui, bah parfait, bah la manifestation, vous allez la déclarer vous-même à la mairie, et pendant ce temps, j'arrive.
11: Bah on va rien déclarer du tout, c'est vous qui faites la manifestation, c'est pas nous.
10: Bah c'est normal que ce soit moi qui fasse la manifestation, puisque c'est mon métier d'organiser des manifestations.
11: Bah on est au courant de qui c'est qui. Non, on est pas au courant, nous.
10: Ah bah là, vous êtes au courant.
11: Non, bah, une heure avant que vous arrivez, on est au courant, vachement, oui.
10: Ah bah, en parlant des vaches, justement, faudrait prévoir un peu de foin.
11: Non, non, on prévoit rien du tout. Vous allez voir les flics sur la cour, c'est tout ce que vous allez voir.
10: Bah, peut-être que vous pouvez leur demander de prendre du foin en
8: passant. Oui,
10: ah, c'est un monsieur.
8: Ah non, non, je suis la patronne, moi.
10: Admettons, donc pour les vaches, il faudrait quand même
8: non,
10: prévoir...
8: Non, mais attendez, vous n'avez aucune autorisation de la mairie ni rien. Je ne fais pas rentrer de vaches, moi.
10: Non, mais c'est bon, je me suis arrangé avec votre collègue, elle m'a tout validé.
8: C'est pas ma collègue, c'est pas... D'abord, elle a... ma tante ne valide pas sans mon accord.
10: Voilà, donc comme elle m'a dit que vous étiez d'accord, moi, forcément...
8: Non, elle n'a pas dit que vous étiez d'accord, puisqu'elle m'a reparlé.
10: Ah, et si on met les vaches chez vous, à l'intérieur?
8: Mais non, j'ai pas de place pour mettre des vaches à l'intérieur. J'ai des escaliers.
10: Pourquoi, il y a un étage?
8: Mais oui.
10: Eh ben, on met les vaches à l'étage.
8: Non,
10: si on les met à l'étage, elles vous dérangeront pas, vous
8: voyez.
10: Mais
8: à l'étage, je ne peux pas. Il y a des gens qui habitent.
10: Ou une cave.
8: Je n'ai pas de cave.
10: Parce que ça aurait été pratique, sinon on aurait mis les vaches à la cave, effectivement.
8: Non, mais il n'y a pas de vaches qui vont à la cave. Il n'y a rien du tout. Vous ne pouvez pas les mettre là. Elles vont mettre des bouses de partout. Je n'ai pas de paille, j'ai rien du tout.
10: Ah oui, mais les vaches vont être déçues. Elles étaient super contentes de venir.
8: Je m'en fiche. Si vous déboulez ici, je vous assure qu'il y a la police qui vous accueilleront.
10: Non, parce que je leur ai promis qu'elles faisaient le week-end porte ouverte.
8: Je vous interdis de venir avec vos vaches devant.
10: Oui, oh bah vous leur dites vous-même, tiens, je vous les passe.
8: Non, mais je m'en fiche.
10: Bougez pas. Martinette! Mmh, allô?
8: Pardon?
10: Mmh, vous demandez pardon?
8: Non, il n'y a pas de pardon.
9: On n'a rien réclamé,
10: bordel. Mmh.
12: Non, mais vous commencez à nous gonfler.
10: Rebonjour, monsieur.
12: Non, non.
10: Sur la vache, Martinette.
12: Au revoir.
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25: Oui, allô?
4: Allô, monsieur Noir?
25: Oui.
4: Vous êtes bien, dites-moi bonjour. Vous êtes bien 34 de la rue, vous?
25: Oui, oui, oui.
4: Ah, parce que moi, je suis au 15.
25: Oui.
4: Et voilà. Et je me permets de vous appeler parce que je viens d'avoir une portée de chats. J'en ai eu 7 des chatons.
25: Oui.
4: J'ai pas le courage d'aller les noyer. Voyez-vous, et je voulais savoir si vous qui êtes mon voisin, vous pourriez aller les noyer vous-même cet après-midi.
25: Ah, en fin de soirée. Je suis pris cet après-midi.
4: Ah, oh, c'est gentil. En fin de soirée, vers quelle heure?
25: Oh, 6h30 par là.
4: D'accord.
25: Oui.
4: Bon, il y en a 7.
25: Ah, bon Dieu.
4: Oui, ça fait trop pour moi.
25: Ah non, non, non, puis des chats, bon, ben, il faut les nourrir, hein.
4: Oui, c'est ça.
25: Vous êtes au numéro 15?
4: Oui, voilà.
25: Quel nom c'est, sans curieux?
4: Alors, Madame Lamolle.
25: Madame?
4: Lamolle.
25: Vous êtes en face chez Mimille, là, non?
4: Oui, comment? Exactement.
25: Ah, c'est la grande maison.
4: Voilà.
25: Oui, oui, oui, oui, oui. Vous avez votre petit-fils avec vous?
4: Exactement.
25: Ah, d'accord, madame.
4: Voilà.
25: Bon, ben, je sonnerai, puis, ben, on les noiera, hein. Parce que...
4: Oui, je peux pas.
25: Ça serait des lapins encore, ça irait?
4: Oui, on pourrait les revendre à la boucherie ou...
25: Oui, oui, non, non, non, mais on ferait du pâté de lapin.
4: Ah ben attendez, parce que ça tombe bien. Mon fils, il a un lapin et il m'a mordu.
25: Ah oui.
4: Est-ce que ça vous embêterait également pour le lapin?
25: Que?
4: Mon fils.
25: Oui.
4: Il a un lapin.
25: Oui.
4: Et le lapin, il s'appelle Sam.
25: Oui.
4: Et il m'a mordu.
25: Ah bon?
4: Oui, il m'a mordu.
25: Ah, oui, oui, oui.
4: Est-ce que ça vous embêterait
25: de
4: vous en occuper?
25: Oh, ben, je verrai ça en passant ce soir. Hein?
4: Vous pouvez vous en occuper du lapin ou pas?
25: Oui, oui, oui, oui, oui, oui.
4: Ah, c'est vrai?
25: Oui, oui, oui.
4: Et là, vous ferez du pâté ou...
25: Ah ben, on achète un peu de cochon, puis on mélange, on fait du pâté de... Vous voyez, il faut... Il est gros?
4: Oui, quand même.
25: Ah oui, oui. Bon, ben, on fait comme ça, madame? Oui.
4: Et éventuellement, c'est vous qui allez lui tordre de cou ou c'est moi qui le fais? C'est plutôt vous?
25: Non, non, mais on les saigne, un lapin.
4: Ah, vous croyez?
25: Ah ben si, il faut le saigner. Une bête, ça saigne.
4: Ah mais il faut
25: ça,
4: pas...
25: Ça, c'est pas... La viande, elle n'est pas bonne.
4: Ah, je lui tords pas le cou en vous attendant?
25: Non, non, non, non, non. Ah non, non, non, non, non, non, non, non. On reparlera ça tout à l'heure.
4: Oui. Vous savez, pour vous remercier,
25: oui.
4: Hein, si ça vous embête pas, parce que je suis une dame honnête.
25: Oui.
4: Vous savez, je ne suis pas slave, mais
25: oui.
4: je suis honnête quand même, parce qu'on dit toujours les slaves honnêtes.
25: Oui, oui, oui, non, non, non, mais je vous écoute là, oui, oui.
4: Vous savez, les slaves honnêtes.
25: Oui, oui, oui. Ah,
4: et je vous ferai une petite gâterie.
25: D'accord.
4: Ça vous embête pas?
25: Non, non, non. Bon, à ce soir, madame.
4: Attendez, et mon voisin, vous le connaissez, Mimille?
25: Oui, Mimille, oui.
4: Il est un peu...
25: Oh, il est un peu zozo, hein.
4: Voilà. Est-ce que ça vous embêterait de m'en débarrasser?
25: de vous débarrasser d'eux.
23: Du voisin. Est-ce que ça vous embêterait de noyer avec les chats?
25: Ah non, non, non.
23: Mais pourquoi?
25: Ah ben non, je le connais depuis longtemps. Il faut le laisser comme il est, hein, ce pauvre.
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14: Oui.
20: Bonjour monsieur, c'est bien la société de taxi?
14: Oui, c'est pourquoi?
20: J'ai monté un site internet qui propose des courses de taxi gratuites et donc je vous ai inscrit parmi mes chauffeurs.
14: Mais pourquoi vous l'avez fait? Vous ne nous avez pas demandé notre autorisation?
20: Bah, vous, ça vous ramène des clients.
14: Non, mais des courses gratuites, ça amène rien, hein.
20: Moi, je les vends, les courses gratuites, vous voyez, donc ça me permet quand même de toucher de l'argent sur mon site internet.
14: Ah oui, sur le compte des taxis.
20: Voilà, c'est ça, vous avez tout compris.
14: Non, non, vous nous inscrivez pas.
20: Ah ben, je vous ai déjà inscrit.
14: Non, mais vous nous enlevez.
20: Oula, bah oui, mais alors là, il y a un délai d'un mois à peu près.
14: Non, mais attendez, vous nous mettez sur des sites et vous demandez même pas l'avis. Ma foi, ça se fait pas, ça, quand même. Non, mais attends, faut pas rêver, là.
16: Allô?
20: Oui, bonjour, madame.
16: Qu'est-ce que vous voulez, finalement, monsieur? Vous n'avez pas à m'inscrire, ça me demande mon avis.
14: Non, mais des courses gratuites pour qu'il enquête lui.
20: Ah, passez-moi le responsable, dans ce cas, oui.
16: Il n'y a pas de responsable qui tienne. Qu'est-ce que vous faites, là? Oh, vous avez fini de me gonfler, là?
20: Non, mais vous n'avez pas compris.
16: Eh non, mais j'ai compris que vous m'emmerdez, là.
25: Ça veut dire quoi, ça?
20: Ah, une autre dame.
25: Vous n'avez pas ajouté des gens qui vous ont pas donné une acceptation positive ou négative, carrément.
20: S'ils m'ont pas donné d'acceptation négative, effectivement, je peux les mettre, oui.
25: Vous débrouillez comme vous voulez, vous m'enlevez l'application.
20: Ah oui, mais alors ça fait des frais après si je vous.
25: Ah ben, je m'en bats les couilles, les frais. Vous démerdez.
20: Moi, je vais vous faire parvenir un formulaire d'acceptation négative.
25: Mais je vous ai rien demandé.
20: Vous n'avez rien contre-demandé non plus.
25: Mais je vous ai rien. Vous me prenez pour un con, quoi. Ça s'appelle comment, votre application?
20: Taxi Martin.
25: Mais je m'en bats les couilles que ça soit Taxi Martin. Je vous dis non.
20: Je vais vous envoyer des clients.
25: Mais je m'en fous de vos clients. Je les veux pas.
20: Ils ont quand même payé pour des courses gratuites.
25: Mais je m'en bats les couilles qu'ils aient payé ou qu'ils aient pas payé. Je m'en bats les couilles. Vous avez un bureau, vous avez quelque chose, c'est ça, je vais vous voir. On discute d'homme. Ça veut dire quoi, ça?
17: C'est quoi ces méthodes-là?
20: Ah bah encore une autre dame.
17: Vous m'avez demandé mon avis avant de m'inscrire. Je ne vous ai jamais sollicité. Vous me désinscrivez de suite de votre arnaque.
20: Alors, moi, je peux lancer un désinscriptionnisme.
17: Vous me désinscrivez dans la seconde, là. Pas la minute, pas l'heure, la seconde.
20: Le désinscriptisme peut être effectif le mois prochain?
17: Non, mais vous êtes con, vous faites exprès. Pas le mois prochain, immédiatement. Je ne vous ai rien demandé, je ne vous dois rien. Qu'est-ce qui n'est pas clair là-dedans? Je vous dis que je ne suis pas intéressé par votre système.
20: Comment on fait pour les réservations que j'ai dans ce cas, parce que...
17: Mais vous voulez les mettre où que vos réservations? Je ne travaille pas avec vous, point.
20: Bah, on est quand même associés, si vous...
17: Ah non, non, on est associé à quelqu'un avec qui on est associé.
20: C'est ce que je disais, vu qu'on est associé, on est associé.
17: Vous savez quoi? Moi, je suis associé au président de la République.
20: Non, sérieux?
17: Non, mais vous êtes fou, vous êtes complètement taré. Où je suis associé à vous? Qu'est-ce que vous m'emmerdez, là? Et vous arrêtez de dire qu'on est associé, c'est un mensonge.
20: Collègue, si vous préférez, mais...
17: Putain, mais vous êtes con, c'est pas possible d'être bouché à ce point.
20: Mais on est partenaire dans ce cas, si vous préférez.
17: C'est pas partenaire, je vous l'ai dit.
20: Non plus.
17: Je ne vous connais pas. C'est quand même pas compliqué.
20: Faisons connaissance.
17: Putain, c'est pas vrai.
25: Allô?
20: Bah, décidément, bonjour madame.
25: Martin, je vous écoute tous les matins.
20: De quoi vous parlez, pardon?
25: Rire et chanson.
20: Hop. Connais pas.
25: Vous connaissez pas.
20: Ah non.
25: Essayez le matin, 95.5, en fait, dans la région des Bougerons, hein, qui ont rire et chanson. Et il y a un monsieur qui a la même voix que vous.
20: On confond souvent avec mon beau-frère, c'est peut-être lui que vous avez entendu.
25: Lui aussi, je l'entends. Martin qui habite à Martinville, non?
20: Ben c'est lui, voilà, vous avez confondu avec mon beau-frère.
25: Ouais, non, je dois confondre alors.
20: Hein. Bon ben je vous inscris pour les courses gratuites quand même.
25: Voilà, inscrivez-moi pour les courses gratuites, ouais.
20: Ok, super.
25: Voilà, ok.
20: Ça marche.
25: Allez, bonne journée.
20: Bonne journée, au revoir.
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18: Allô, oui?
19: Oui, bonjour, madame.
18: Oui?
19: Oui, bonjour, c'est Nicolas Hulot à l'appareil. Vous connaissez l'émission Il est choix, il tue?
18: Oui.
19: Très bien, vous nous avez déjà regardé. Vous connaissez alors la séquence frisson. D'accord. Nous sommes dans les canalisations d'eau de votre immeuble avec un caméraman et un ingénieur du son. Et alors le problème que nous avons, c'est que nous essayons de remonter à la surface tous les trois. Mais je ne sais pas si vous avez déjà vu vos canalisations d'eau.
18: Ah non, pas du tout.
19: Bien, disons que les parois sont plutôt rêches. Je voudrais savoir si pour cette séquence frisson, vous pourriez faire couler un peu d'eau avec du savon ou un liquide vaisselle qui nous permettrait de remonter plus facilement à la surface et de nous dégager de ce conduit.
18: Bon, ben écoutez, alors je vais aller à la cuisine.
19: Je vous remercie.
18: Je vais tout de suite et je ne raccroche pas.
19: Hein, ne raccrochez reviens. Pas, voilà, vous êtes gentil. Chers téléspectateurs, vous êtes au cœur de Il est choix et il chut. Et oui, c'est en effet la grande séquence frisson. Ah, séquence frisson avec Nicolas Hulot. Allô?
18: Voilà, j'ai fait couler avec de l'eau avec du produit de vaisselle.
19: Eh bien, écoutez, madame, je vois en effet l'eau qui arrive vers nous. Nous tentons effectivement de nous dégager, de remonter vers le conduit. Les parois semblent plus humides. Je vous remercie beaucoup.
18: Est-ce que vous voulez que je remette encore?
19: Écoutez, dès que j'aurai raccroché, vous en remettrez un petit peu. Vous m'entendez, là?
18: Oui, je vous entends très bien, moi.
19: Ah, le signal est moins bon. Je ne sais pas si vous m'entendez.
18: Oui, je vous entends très bien, Nicolas Hulot.
19: Eh bien, écoutez, je vous remercie, car les parois sont humides et nous glissons le long des tuyaux de vos canalisations d'eau. Comment vous remercier?
18: Oh, ben, j'en sais rien.
19: Écoutez...
18: En venant me voir.
19: D'accord, ben, écoutez, nous allons essayer d'arriver chez vous par vos WC. Hein, donc,
18: comment vous allez passer par le petit trou des WC?
19: Non, mais on va juste vous faire un petit signe de la main, on ne pourra pas passer le corps. Hein.
18: Ah bon,
19: et on continuera l'escalade jusqu'en haut, donc. Hein,
18: d'accord.
19: Pour la séquence frisson, donc vous nous regardez par les WC. Je vais essayer de sortir la main et de vous faire un petit bonjour. Avec la caméra, ce que vous pouvez faire, c'est nous faire un grand sourire à ce moment-là au-dessus de vos WC ou pas?
18: Oui, si vous voulez, mais dans combien de temps?
19: Écoutez, il nous faut à peu près une minute pour arriver jusqu'à vous.
18: D'accord.
19: D'accord. À tout de suite.
18: À tout de suite. Allô?
4: Allô? Oui, bonjour madame, c'est votre voisin.
18: Oui?
4: Oui, juste à côté, là, l'immeuble à côté. Dites-moi, je comprends pas, j'étais au WC et j'ai vu une main qui se tendait.
18: Mais oui, c'est Nicolas Hulot.
4: C'est pas vrai. Il m'a donné un message pour vous avec un décalcomanie de l'émission Il est choix et il sue.
18: Mais vous êtes à côté?
4: Oui.
18: Attendez, je viens.
4: D'accord, mais c'est qui vous dites?
18: Nicolas Hulot.
4: Mais
18: qui fait l'émission Il choix?
4: Il est choix, il sue, c'est lui.
18: C'est lui.
4: C'est pas possible.
18: Oui, c'est une émission qui fait frisson.
4: Ah, mais je suis passé dans la séquence frisson.
18: Ben oui.
4: Parce que j'étais juste assis sur mon trône et j'ai vu un bras qui se tendait. Vous vous rendez compte? Alors, qu'est-ce que je fais?
18: Ben attendez, j'arrive.
4: Ça y est, il remonte. Attendez, il veut...
18: Allô?
4: Oui, il veut vous parler, je vous le passe.
18: Attendez.
19: Allô?
18: Allô?
19: Oui, c'est Nicolas.
18: Ben oui, alors... j'attendais aux toilettes, mais moi, je savais pas que c'était à côté.
19: Écoutez, je me suis complètement trompé. J'espère que vous m'en voulez pas. Je suis sorti chez votre voisin. Écoutez, vous avez été formidable. Et j'espère que vous appréciez la séquence frisson.
18: Ah oui, toujours, bien
19: d'accord.
18: Sûr.
19: C'était Nicolas Hulot pour la séquence frisson. Bravo Nicolas, j'espère que j'étais bon.
18: Oui, très bon.
19: Et la semaine prochaine, ma chère Françoise, j'espère que vous nous regarderez.
18: J'espère aussi, oui.
19: Nous tenterons l'escalade du radiateur de ma voiture 4x4. C'était Nicolas Hulot. À bientôt.
18: À bientôt.
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2: Bonjour.
6: Bonjour monsieur, c'est bien la bijouterie?
2: Oui, bonjour monsieur.
6: Monsieur Martin à l'appareil.
2: Oui.
6: Je vais venir avec maman pour lui faire visiter la bijouterie.
2: Faire visiter la bijouterie à votre maman, à quel sujet?
6: Au sujet qu'elle croit que je suis moi-même bijouteur.
2: Oui.
6: Et donc je lui ai dit que votre boutique était en fait ma boutique à moi et que j'étais votre patron.
2: Ah ben ça, ce sera pas possible. Hein.
6: Non mais j'ai tout prévu. Si ça vous gêne de m'appeler patron, vous prenez votre journée.
2: Ah non, je prends pas ma journée monsieur, je suis salarié, c'est ma patronne qui me paye. En aucun cas, je dois faire croire à qui que ce soit que c'est vous mon patron et vous appelez patron, je suis pas d'accord.
6: Oui, mais si moi, je vous donne une journée de congé.
2: Vous êtes pas mon patron.
6: Non mais moi je serai sur place, de toute façon je m'occuperai des clients.
2: Et vous voulez que je quitte le magasin pour que vous soyez dans le magasin avec votre mère?
6: Voilà, donc je vais venir faire un double des clés déjà.
2: Non, il y a pas de double à faire.
6: Bah sinon on laisse ouvert, mais...
21: Allô?
6: Ah, bonjour monsieur.
21: Mais qui êtes-vous?
6: Alors, je suis supposé être votre nouveau patron.
21: Non monsieur, je ne laisserai pas ma bijouterie à un inconnu.
6: Bah on peut pas dire inconnu vu que j'ai fait une enseigne en plus avec mon nom pour mettre sur la vôtre.
21: Vous avez quoi?
6: Je vais poser une enseigne bijouterie Martin.
21: Ah non, mais que je ne vois pas des guignols m'amener quoi que ce soit de bijouterie Martin sur mon enseigne. Parce que ça va drôlement barder. Vous rigolez là ou quoi?
6: Oh oh, est-ce que ce serait pas hein, vous rigolez ou quoi qui veut dire oui ça?
21: Non.
6: Oh si.
21: Non.
6: Si.
21: Non.
6: Bah si.
21: Non.
6: Si.
21: Non.
6: Si.
21: Non.
6: Bah si.
21: Non.
6: Si.
21: Non.
6: Si.
21: Non. Non. Non. Non et non.
6: Ah bah si et si.
21: Non.
6: Si.
21: J'ai dit non. Vous décommandez ce cirque.
6: Ah bah non.
21: Ah bah que si.
6: Ah bah que non.
21: Si.
6: Non.
21: Eh bien sûr que si.
6: Eh bien sûr que non.
21: Je vous garantis qu'ils vont pas la monter leur enseigne.
6: Non non, mais c'est un truc qui colle dessus.
21: Je ne veux rien de coller dessus. Moi mon enseigne, je viens de la changer, c'est pas pour que ça soit détruit par du guignolage de colle.
6: Ah non, mais je vous rassure, c'est du guignolage de colle professionnel.
21: Non, non, et non.
6: Ah bah c'est reparti, bah si.
21: Non.
6: Si.
21: Non.
6: Si.
21: Non, monsieur.
6: Si, monsieur.
21: Je, non.
6: Mais si.
21: Non, et non, et non, et non. Il n'en est pas question.
6: Ouh là là, vous compliquez tout, hein.
21: Non, bah ça va pas être Si je vois arriver un guignol qui touche à mes affaires, je peux vous garantir que ça va gicler.
6: En plus, j'ai dit à maman qu'elle pouvait choisir un bijou qu'on lui offrait.
21: Non mais ça va pas. Elle vient pas. Et elle prend pas de bijoux.
6: Ah oui, mais je lui ai promis.
21: Mais monsieur, enfin réfléchissez 30 secondes. On prend pas de décision dans le dos d'un patron. Un patron, c'est un patron.
6: Bah voilà, comme c'est moi le patron, justement.
21: Mais non, c'est pas vous le patron.
6: Pardon, demandez à ma mère, elle vous dira bien que c'est moi le patron.
21: Bah comment voulez-vous qu'elle vous dise ça?
6: Bah elle dira ça parce que je lui ai dit que j'étais le patron.
21: Oui, bah je vais lui dire moi ce que je pense. La vérité.
6: Oh, justement, la voilà qui arrive. Quelle coïncidence.
21: C'est de l'escroquerie, monsieur.
6: Bonjour, maman, je suis justement en ligne avec mon collègue de la bijouterie.
21: Collègue de la bijouterie.
6: Donc, je l'ai prévenu que la mère du patron allait venir.
21: Vous la passez une minute, là?
6: Ah oui, volontiers, attendez. Maman Martin, je passe mon sous-fifre.
21: Oh, l'escroc.
6: Oui, allô?
21: Allô?
6: Bonjour, monsieur, c'est Maman Martin à l'appareil.
21: Oui, bonjour, madame, je ne sais pas qui vous êtes, madame. Votre fils est un usurpateur.
6: Qu'est-ce que vous dites?
21: Il n'est pas propriétaire et il n'est pas salarié. Il est rien.
6: C'est quand même votre responsable.
21: Non, il est responsable de rien.
6: Alors, pardon mon petit, mais il me dit le contraire.
21: Non, madame, c'est faux.
6: Pardon, c'est à nouveau monsieur Martin, je reprends la conversation.
21: Mais qu'est-ce que c'est que ce cirque?
6: Écoutez, je vais faire semblant de vous gronder, vous inquiétez pas, c'est pour de faux.
21: Ça suffit.
6: Oh là là, attention, vous parlez à la mère de votre patron.
1: Mais oui, mais vous n'avez jamais travaillé ici.
6: Eh ben bonjour madame.
1: Oui, ben non, bah oui, vous savez à quoi ça me fait penser? Vous savez à Rire et Chanson? Ah, si vous connaissez Rire et Chanson.
6: Oh, Rire et Chanson, ça existe même pas, je suis sûr que vous venez de l'inventer ça.
1: Non.
6: Monsieur, et pourquoi pas, tiens, pourquoi pas l'appel trop con pendant qu'on
1: non,
6: y est?
1: Non, non, mais vous êtes mal tombé, arrêtez vos conneries.
6: Bon, moi. Je passe avec maman.
1: Non, mais tu vas te faire foutre, d'accord, ok?
6: Ah.
1: D'accord.
6: Alors, je n'ai rien contre le tutoiement des employés avec le patron.
1: Tu dégages?
6: En revanche, faudrait peut-être pas être trop familier non plus, parce
1: d'accord,
6: que...
1: D'accord, t'as compris ça, connard?
6: Pardon, mais connard, c'est quand même hyper familier, hein.
1: Tu me fais chier.
6: Oui, bah bisous aussi, tiens, maman t'embrasse. Oui, bisous, ma petite.
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15: Allô?
22: Oui.
15: Oui, bonjour madame.
22: Vous faites des dépannages?
15: Oui.
22: Est-ce que vous pourriez venir faire dépanner ma fenêtre, s'il vous plaît?
15: C'est du PVC ou de l'aluminium?
22: C'est du bois.
15: Comment?
22: Ça a l'air d'être du bois.
15: Du bois?
22: Du bois.
15: Du bois et...
22: Non, pas du bois. Du bois.
15: Du bois. Je comprends pas ce que vous me dites. Du bois, c'est...
22: Vous connaissez pas le bois?
15: Du tout, non.
22: Comme une bouée, mais sans œufs.
15: Mm-hmm, mais ça, on ne fait pas, madame.
22: Si, si.
15: Non, du tout, non.
22: Ah, si.
15: Non, on ne fait pas, non.
22: Alors, écoutez, si vous ne voulez pas vous déplacer, est-ce que mon fils et moi, on peut vous amener la fenêtre?
15: Non, mais nous, si vous nous amenez la fenêtre, on ne vous la réparera pas, hein.
22: Non, ce n'est pas grave.
15: Non, ça nous fait une distraction.
22: Vous savez, à notre âge, on a besoin de distraction.
15: Je sais bien, madame, mais on ne fait pas ça. On ne le fait pas. Même en venant, on ne le fait pas.
22: Non, démonte la fenêtre, si tu veux commencer. On va l'appeler pour la dame pour qu'elle voit ce que c'est qu'une fenêtre en bois.
15: Non.
22: Voilà. Elle va rentrer dans la berline. Oui.
15: Non.
22: Alors, il est parti la démonter.
15: Non, madame, non. Je suis désolée, j'ai une autre ligne qui sonne. Je vais devoir vous laisser, madame.
22: Oh, mon Dieu.
15: Je suis désolée, j'ai une autre ligne qui sonne, madame.
22: Oui, mais vous me faites beaucoup de peine.
15: Je suis désolée, j'ai une autre ligne. Je vais devoir vous laisser, madame.
22: Oui, mais vous me faites beaucoup de peine.
15: Je suis désolée, mais j'ai une autre ligne qui sonne. Je vais devoir vous laisser, madame.
22: Oui, mais vous me faites beaucoup de peine.
15: Je suis désolée, je vais devoir raccrocher.
22: Oui, mais vous me faites beaucoup de peine.
15: Je vais devoir raccrocher, madame.
22: Oui, mais vous me faites beaucoup de peine.
15: Je suis désolée.
22: Oui, mais vous me faites
15: beaucoup de peine. Au revoir,
22: madame. Oui, mais vous me faites beaucoup de peine.
15: Bonjour.
24: Oui, bonjour, Gendarmerie Nationale, appareil.
15: Oui.
24: Nous venons d'intercepter une R21 immatriculée 54 avec une dame et un monsieur qui transportaient sur leur capot une fenêtre en bouée, nous disant qu'ils venaient vous l'amener à votre demande.
15: Ah, du tout, non.
24: Ah ben,
15: on lui a jamais demandé de venir avec sa fenêtre. Hein.
24: Ah bah écoutez, elle prétend que c'est vous qui...
15: Ah du tout, non. Non. C'est elle qui s'est engagée en disant qu'elle voulait venir avec sa fenêtre. Nous, on lui a dit non, puisqu'on ne répare pas ce type de fenêtre.
24: C'est une fenêtre en bouée, c'est ça?
15: Oui.
24: Oui, et donc elle prétend que vous lui avez demandé d'apporter.
15: Du tout, non. C'est pas nous qui lui avons demandé. Hein.
24: Bah, attendez, quittez pas. Hein. Oui, alors donc la dame me dit que... Madame, attendez, moi je suis avec les dépanneurs qui me disent que c'est vous, ils ne vous ont jamais demandé de l'amener.
22: Oh la menteuse, alors ça c'est pas vrai.
15: Non, c'est vous qui vous êtes focalisé pour emmener la fenêtre, on vous a jamais dit d'emmener la fenêtre, madame.
22: Elle m'a dit qu'elle ne savait pas ce que c'était le bouet et qu'elle voulait voir...
15: Non, c'est pas vrai, madame.
22: Elle m'a même dit, ah oui, amenez-la assez
15: vite. Vous êtes de mauvaise foi, madame.
22: Les collègues vont pouvoir voir ce que c'est le
15: bouet. Du tout.
24: Attendez, moi je vais vous entendre tous les deux pour une confrontation.
15: Donc, attendez, je sais ce que je dis encore. On ne l'a jamais demandé de venir avec sa fenêtre. On n'est pas inconscient quand même, quoi.
24: Même si c'est du bouet, madame?
15: Même si c'est du bouet, oui.
24: Bon.
15: On envoie un technicien, mais on ne l'a jamais demandé de venir avec la fenêtre, monsieur.
24: Ben, c'est gentil de la dépanner, hein.
15: Ben, on n'a pas le choix, puisqu'elle nous fait passer pour des menteurs, donc...
24: C'est une rustine qu'il faut mettre, hein, apparemment, parce que la fenêtre est crevée, c'est tout. Hein.
15: Parce que la fenêtre est crevée, il faut mettre une rustine.
24: Exactement, hein, c'est ce que je vois, hein. Donc c'est une rustine, écoutez, le trou dans la fenêtre fait à peu près 3 mm d'épaisseur.
15: 3 mm d'épaisseur, oui.
24: Et donc il y a une fuite d'air et évidemment la fenêtre est dégonflée.
15: Une fuite d'air et la fenêtre est dégonflée.
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15: Ok.
7: Oui.
6: Bonjour monsieur, c'est bien l'exploitation agricole ?
7: Oui.
6: Monsieur Martin, société Martin Télécom ?
7: Oui.
6: On est en train de développer notre réseau 5G Plus Premium.
7: Oui.
6: Donc on va installer un relais et une antenne chez vous.
7: Et j'ai pas tout compris ce que c'était.
6: Bah on vient faire des travaux. Vous vous servez d'internet et du téléphone ces jours-ci ?
7: Oui.
6: Ah, bah faudra plus le faire aux heures de pointe parce qu'on a besoin du réseau.
7: Bah nous on est une entreprise, on travaille aussi hein. Déjà qu'on a un internet qui est pourri de chez pourri.
6: Mais c'est pour ça qu'on change tout.
7: Ah ouais.
6: Attendez, je consulte le dossier. Vous avez une grange, non ?
7: Ah bah c'est des hangars.
6: Ah voilà, des hangars, c'est ce que je voulais dire. Vous avez des hangars, non ?
7: Oui.
6: J'en étais sûr. Il y a quoi dedans pour le moment ?
7: Ah, du matériel agricole.
6: Ok, donc ça, je vais vous le dégager.

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3: Permettra de distribuer une nouvelle technologie expérimentale.
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3: Non mais ça c'est prévu, je vais vous déposer des équipements de protection individuelle.
4: Non, on est censé le mettre tous les jours votre équipement.
3: Oui, et il y en a un autre pour la nuit.
5: Oui.
3: Ah tiens, allô?
5: Oui.
3: Oui, c'est donc un autre monsieur.
5: Ah oui.
3: Enchanté, monsieur Martin.
5: On nous met une antenne relais sur le toit, quoi.
3: Ah bah voilà, il y en a un qui a compris.
5: J'hallucine quand même, quoi.
3: Me remerciez pas, vous allez pouvoir tester une nouvelle.
5: Moi j'ai pas demandé la 5G, hein.
3: Ah non, beaucoup mieux, c'est du 5G plus premium.
5: Mais nous on s'en fout de la 5G plus.
3: En revanche, comme je disais, c'est encore expérimental.
5: Ah ouais.
3: Vous êtes pas sur place en permanence.
5: Mais bien sûr que si, on habite là, non, mais vous rêvez ou quoi là?
3: Ah oui, mais c'est pas pratique ça.
5: Bah quand même, c'est hallucinant.
3: Bon, il y a deux solutions.
5: Oui.
3: Soit vous sortez de la propriété toutes les deux heures pendant une demi-heure.
5: Non mais c'est pas possible.
3: Non mais vous mettez un timer.
5: Non mais j'habite chez moi, je travaille chez moi toute la journée. Je suis agricultrice, là.
3: Alors dans ce cas, combi.
5: Combi.
3: Oui, deuxième solution, faudra porter des combinaisons.
5: Non mais je refuse que vous veniez mettre une antenne chez moi sur ma maison.
3: Je précise que les combis sont offertes par les établissements Martin.
5: M'en fous.
3: Oh bah alors passez-moi le responsable.
5: Non mais passez-moi votre responsable aussi, hein.
3: Ah bah je vous le passe tout de suite, quittez pas.
5: Oui.
3: Monsieur Martin, j'ai un guignol au téléphone, il veut vous parler.
5: Non mais vous me traitez de guignol?
3: Ah oui, allô?
5: Vous me traitez de guignol, là?
3: Ah mais pas du tout.
5: Ah bon, à qui vous parliez là alors?
3: Je parlais à mon responsable, monsieur Pignol.
5: Ah, Pignol.
3: Oui, je vous le passe.
5: Oui.
3: Bonjour monsieur Guignol, c'est monsieur Pignol.
5: Guignol, bah salut, Guignol aussi, hein.
3: Ah non, moi c'est Pignol.
5: Au revoir.
3: D'ailleurs c'est marrant, on a presque le même nom, monsieur Guignol.
5: Bon, allez hop.
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6: Commissaire Bresse, j'écoute.
7: Allô?
6: Oui, le commissariat de Bresse, madame.
7: Bonjour monsieur.
6: Bonjour madame.
7: C'est le commissariat...
6: De Bresse, madame.
7: Oui, bonjour monsieur.
6: Bonjour madame, qu'est-ce que je peux faire pour vous?
7: Je voudrais parler à... Comment il s'appelle, là, le policier, là? Excusez-moi, j'ai pas la mémoire des noms parce que j'ai 92 ans.
6: Oui, et qu'est-ce qu'il fait, ce monsieur?
7: C'est un monsieur du commissariat. Oh, comment il est là? Il est un peu gros.
6: Ah, oh, madame, moi, je peux pas... Si vous me donnez pas le nom, madame, je peux pas vous dire, moi.
7: Aïe.
6: Qu'est-ce qu'il fait, ce monsieur-là?
7: Mais il a les dents un peu jaunes.
6: Ah, oh, mais...
7: Avec les... Vous savez, il a des cheveux gras, avec des pellicules aussi, j'ai remarqué.
6: Ah, mais là, je peux pas vous dire qui c'est, hein. Il y en a, vous savez, des gros ici, des...
7: Mais il a des cheveux gras, avec des pellicules sur sa veste, hein.
6: Ah oui, mais madame, écoutez, mais mettez-vous à ma place, moi je peux pas savoir qui est-ce qui a des pellicules, madame, ou qui est-ce qui en a pas.
7: Attendez, je vais essayer de me souvenir, vous permettez?
6: Mais bien sûr.
7: Alors, il est très gros, hein, il a un peu d'embonpoint.
6: Oui.
7: Il a des dents très jaunes, les cheveux gras, avec des pellicules... Et il a des boutons sur le visage, il a les ongles noirs aussi.
6: Oh, alors là... d'après la description que vous me donnez sommairement, là, hein... C'est pas monsieur Kell?
7: Comment?
6: Kell.
7: Voilà.
6: Bon, Kell, il travaille... Attendez voir, il travaille demain après-midi.
7: Ah, c'est lui. Mmh. Je me souviens, évidemment. Mmh. Il sentait très fort des pieds, il avait une mauvaise haleine aussi.
6: Eh bien, ça doit être lui.
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8: Allô.
3: Bonjour monsieur, c'est bien le magasin de vêtements?
8: Oui.
3: J'ai monté un site internet pour vendre vos vêtements en ligne au nom de la boutique.
8: Attendez, ne quittez pas, je vous passe la responsable. Oui, bonjour.
3: Bonjour monsieur, comme j'expliquais, j'ai monté un site au nom de votre boutique.
8: Je ne comprends pas comment vous avez monté un site.
3: Moi j'ai mon beau-frère qui fait de l'informatisme, on a pris des photos si vous voulez de la boutique.
8: De quel droit?
3: Bah le droit de l'informatisme.
8: Oui mais... Qui vous a autorisé à prendre des photos et à commencer à faire un site du magasin?
3: Voilà, c'est ça. Donc, on a commencé les
8: ventes. Monsieur, vous me répondez, s'il vous plaît?
3: Oui, là, on a mis le site en ligne.
8: Bah, donc... Ne me répondez pas par une autre phrase. Là, c'est de la folie. Moi, je ne fais pas de vente en ligne avec vous.
3: Non. Vous occupez de rien. Moi, je prends les commandes.
8: Non, vous ne faites rien avec moi. Vous mettez pas mon magasin en ligne, vous faites rien du tout.
3: Ah bah oui, mais alors attendez, moi j'ai fait tout le site.
8: Mais j'ai rien demandé, vous plaisantez ou quoi? Je vais porter plainte tout de suite, moi.
3: Ah bah c'est la meilleure, c'est moi qui vais porter plainte, oui, parce que vous vous rendez compte.
8: Mais c'est vous qui allez porter plainte. Mais on est où, là? Moi ce que je vous propose tout de suite, c'est de venir me voir immédiatement et qu'on mette ça au clair. Je veux vous voir, monsieur.
3: Pas de problème, attendez, j'active l'appel vidéo sur mon portatif.
8: Non, je ne fais rien par téléphone.
3: Non,
8: il n'y a pas de mais.
3: Ah bah si, il y a un mais.
8: Il n'y a pas de mais, vous plaisantez ou quoi?
3: Oui, mais sachez quand même que je compte vous reverser 10% des ventes.
8: Vous me reversez 10% des ventes?
3: Me semble quand même...
8: ça vous semble logique? Mais on va où? Vous êtes qui, vous?
3: Bah, monsieur Martin.
8: Mais vous êtes qui?
3: Bah, monsieur Martin.
8: Vous êtes qui, à part monsieur Martin? Vous êtes qui?
3: Bah, si vous voulez, moi, je suis un entrepriste...
8: Un entrepriste?
3: Oui.
8: Parlez français, je comprends pas ce mot-là, entrepriste.
3: Entrepriste, c'est celui qui fabrique son entreprise.
8: Un entrepriste, c'est celui qui fabrique une entreprise. Vous me prenez vraiment pour une con? Non, mais c'est de la... Mais sur...
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3: Allô?
8: Là, vous êtes sur haut-parleur, tout le monde vous écoute et c'est enregistré.

0: rencontrer, donc il n'y a pas de problème.
1: Ah bah
0: tiens. Allez-y, continuez.
1: Donc,
0: continuez parce qu'on va continuer.
1: Oui.
0: Allez-y.
1: Je représente, si vous voulez, votre boutique en ligne, officiellement.
0: Vous représentez ma boutique en ligne officiellement.
1: Oui, enfin qui est maintenant la mienne puisque j'ai déposé.
0: Ah, qui est maintenant la vôtre.
1: Oui, voilà. Vous changez le nom de votre boutique dans ce cas-ci.
0: Ah, je change le nom de ma boutique.
1: Bah oui.
0: Ah non, mais monsieur, on va se revoir au tribunal. Il n'y a pas de problème. Et là, on va se retrouver au tribunal. Avec plaisir, monsieur.
1: Avec qui?
0: Avec plaisir.
1: Alors, j'imagine que c'est votre avocat?
0: Comment? Mais vous êtes taré ou quoi? Vous êtes taré?
1: Non, mais qui est ce maître plaisir? C'est pas votre avocat.
0: Ah, avec plaisir, c'est mon avocat.
1: Écoutez, de mon côté, je viendrai avec maître Brio.
0: Vous êtes dingue, il y a un problème dans votre tête ou quoi?
1: Non, mais comme ça, vous viendrez avec plaisir, je viendrai avec Brio.
0: Espèce de con, va. Tu sais quoi? J'ai encore un souci sur un site, sur ma boutique ou quoi? Je porte plainte et je te fais la misère.
1: Ah, ben on se tutoie?
0: Tu as compris, je te fais la misère.
1: Non, mais t'as raison, entre collègues, c'est plus sympa.
0: Tu as compris?
1: Non, mais t'as raison, le tutoyage entre collègues, c'est toujours un.
0: Tu t'arrêtes tout de suite, tu oublies le numéro, tu oublies la boutique, tu oublies tout. C'est compris?
1: Est-ce qu'on peut quand même se voir?
0: C'est compris? Sinon, non, il n'y a pas de. Non.
1: Ou,
0: non.
1: Alors, arrêtez-moi si je me trompe, mais ça, c'est un nom qui veut dire oui.
0: Rigole.
1: Ah non, je rigole pas.
0: Je te fais manger. Non.
1: Tu peux quand même.
0: Non, toi, tu vas comprendre. Vraiment. Mais vraiment.
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3: Oui, la Poste, service distribution, je vous écoute.
4: Bonjour, monsieur.
3: Madame.
4: Madame Ledoux à l'appareil.
3: Oui.
4: Je voudrais des nouvelles de mon facteur.
3: De quel facteur?
4: Eh ben, je connais pas, moi. C'est
3: celui... Oui, mais moi, où est-ce que vous habitez? Je vous connais pas non plus, hein.
4: Non, rue de Valdois.
3: Rue de Valdois? Qui c'est qui fait la tournée rue de Valdois? Oui. Oui, pourquoi? Qu'est-ce qui se passe, madame?
4: Ben, écoutez, il est pas passé, enfin...
3: Il est pas passé?
4: Si, il passe de plus en plus en retard.
3: Et il... Ben, écoutez, c'est qu'il y a du travail sur sa tournée, et donc il va pas... À quelle heure il passe, habituellement?
4: Oh ben, il passe vers 9h, 9h30.
3: 9h, 9h30, puis il n'est pas passé aujourd'hui?
4: En général, il passe à 9h, 9h30, mais là, il passe de plus en plus en retard.
3: Il vient de plus en plus en retard? Ah bon, comment ça se fait?
4: Ça ne sert à rien, moi.
3: Vous savez pas?
4: Je sais qu'il s'arrête chez ma fille tous les matins.
3: Ah, oui?
4: Qui habite deux numéros avant, hein.
3: Mm-hmm.
4: Mais avant, ça durait 5 minutes, là.
3: Oui.
4: Et puis maintenant, il vient une demi-heure en retard.
3: Ah bon? Il reste un peu plus tard chez votre fille, alors?
4: Oui.
3: Ah ouais? Et vous...
4: Oui. Il passe chez moi après être allé chez ma fille.
3: Ah ouais, d'accord.
4: À 9h30, il est chez ma fille.
3: Ouais.
4: Alors, je crois que ma fille lui donne des cours de Kama Sutra ou quelque chose comme ça. C'est une langue du oriental, m'a-t-il dit.
3: Ah bon?
4: Oui.
3: Alors là... Excusez-moi, mais ça me surprend quand même qu'il prenne des cours sur sa tournée. C'est quand même pas normal, hein.
4: Mais c'est pour ça que je vous appelle.
3: Ben, on va surveiller on va le surveiller un peu et puis on va lui demander ce qui se passe, vraiment, et puis le surveiller.
4: Il arrive chez ma fille toujours juste après que son mari soit parti, hein, mon gendre. Hein.
3: Oh là là, alors, bon. Ah bon?
4: Oui, parce que ma fille m'a dit qu'il était très appliqué.
3: Pardon?
4: C'est très compliqué, hein, m'a-t-elle dit. Parce qu'il paraît qu'il faut être une fois à genoux, une fois accroupi. Oui, c'est ce que ma fille m'a dit.
3: Ouais, bon, ben écoutez, vraiment.
4: Qu'est-ce qui vous fait rire?
3: Excusez-moi, mais non, parce que... collègue.
4: C'est une nouvelle langue ou quoi? Allô?
3: Écoutez, madame,
4: non,
3: ce que je vais
4: qu'est-ce
3: faire...
4: Qu'est-ce qui se passe?
3: Non, mais, qu'est-ce, ce
4: non,
3: que
4: mais
3: je vais...
4: rassurez-moi.
3: Non, non, ce que je vais faire, on ira le suivre sur sa tournée pour voir si l'arrêt dure vraiment plus longtemps que de coutume. Hein. C'est pas normal qu'il prenne des cours de langue sur sa tournée.
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5: Oui, allô?
1: Bonjour, monsieur. C'est bien le garage?
5: Oui.
1: J'étais venu faire une vidange chez vous il y a quelques semaines.
5: Oui.
1: J'ai changé d'avis, donc est-ce que je peux passer cet après-midi?
5: Pour
1: le remboursage?
5: Eh ben, si la vidange elle est faite, je peux pas reprendre l'huile.
1: Et pourquoi?
5: Ben, je peux pas reprendre de l'huile que vous avez roulée avec la voiture.
1: Ah, ben, vous reprenez l'huile que j'ai roulée et vous me remettez l'huile que j'ai pas roulée à la place.
5: Mais de l'huile nouvelle, pas de l'huile vieille. Elle est pompée, elle est partie dans un fût.
1: Eh ben, vous la défutez? Vous pouvez pas la défutez?
5: Oh, c'est pas possible, monsieur.
1: Bah, si vous aspirez, j'ai vu mon beau-frère avec une paille, vous.
5: Avec une paille. Je peux pas reprendre de l'huile que j'ai mis dans le moteur. C'est impossible. Qu'est-ce qui est fait, il est fait.
1: Dans ce cas, vous me rachetez ma vieille huile et vous me mettez gratuitement la nouvelle à la place.
6: Allô ?
1: Oui, ah, bonjour madame.
6: Attendez monsieur, vous êtes... Alors attendez, je vais reprendre. Vous changez d'avis, moi c'est pas mon problème monsieur. Les travaux ont été faits.
1: Oui.
6: Bah, je vais pas récupérer l'huile, les produits ont été mis dans la voiture.
1: Eh bah, ben vous les reprenez à la limite, c'est ça.
6: Je peux rien en faire monsieur. Un filtre à huile, il est immergé, il est dans l'huile. Moi qu'est-ce que je fais ? Je le prends, je le mets à la poubelle. Après, parce que vous voulez vous rétracter, moi j'y peux rien.
1: Ah bah si.
6: Bah non.
1: Ah bah si. Bah, non, mais... Et le droit des consommationneurs ?
6: On a fait une facture, on a fait des travaux.
1: Sinon, il faut que je saisisse le médiationneur qui va médiationner entre nous deux.
6: Vous pouvez y aller monsieur, hein, sans problème. Hein.
1: Ah bah écoutez, moi j'ai mon beau-frère justement qui est médiationneur.
6: Votre beau-frère est médiationneur. Ah non, mais attendez, votre beau-frère, c'est facile. Non, vous prenez quelqu'un qui est pas de votre famille. Si c'est votre beau-frère, c'est mort.
1: Je vous rassure, il a fait signer le truc par un collègue à lui, donc il y a pas d'histoire de famille, vous voyez.
6: Ah, mais monsieur, enfin, il fallait pas venir chez moi, monsieur, à ce moment-là.
1: J'ai le médiationneur qui a validé.
6: Mais je m'en fous de ça.
1: Je vous passe le médiationneur.
6: Mais non, je m'en fous du médiationneur, monsieur.
1: Martin, oui, je suis avec la dame du garage.
6: Mais je...
1: C'est pour le remboursage, il faudrait médiationner.
6: Ah, puis alors, attention, comment il parle, hein, monsieur, remboursage, un remboursement.
1: Alors, pardon de m'excuser, mais on dit remboursage.
6: Ouais, non, mais attends.
1: Bah, attends que je suis justement devant le dictionnaire à la page remboursage. Action de remboursagifier.
6: Non.
1: Ah bah si.
6: Bah,
7: pourquoi voulez-vous que je vous rembourse, monsieur?
1: Ah, une autre dame.
7: Vous êtes marrant. Mais vous rembourserez pas, moi, c'est tout. C'est comme si vous achetiez une voiture.
1: Ah, parce qu'en plus, il faudrait que je vous achète une voiture.
7: Non, monsieur, j'ai pas dit ça. Oh. Attendez, monsieur.
1: Non, mais alors là.
7: Monsieur, vous laissez parler.
1: Non, mais vous rendez compte. Ah, mais ça, c'est.
7: Mais non, c'est comme si vous achetiez une voiture.
1: Non.
7: Mais non, mais monsieur.
1: C'est la dame qui veut en plus me vendre une voiture.
7: Si, monsieur, vous laissez parler.
1: Oui, je vous écoute.
7: Si vous passez.
1: Mais cela dit.
7: Monsieur.
1: Bon, allez-y.
7: Oui.
1: Non, je vous écoute.
7: Je suis en train de vous expliquer.
1: Enfin, si je peux me permettre.
7: Non, mais monsieur, arrêtez de me parler.
1: Non, je vous écoute.
7: J'ai pas dit que.
1: Enfin, vous exagérez un petit peu quand même.
7: Monsieur, vous laissez parler.
1: Oui.
7: J'ai pas de temps à perdre, d'accord?
1: Oui.
7: Maintenant, vous allez m'écouter.
1: Oui.
7: Vous achetez une télé. Monsieur, vous m'écoutez?
1: Oui.
7: Vous achetez une télé à l'article. Vous êtes content?
1: Une télé maintenant.
7: Mais monsieur.
1: Non seulement une voiture, en plus, il faudrait que je vous achète une télé.
7: Je vous donne un exemple, monsieur. Écoutez, j'ai pas de temps à perdre.
1: Non, mais vous rendez compte, alors il me vend des voitures.
8: Monsieur, si vous venez ici, je vous prépare un seau d'huile.
1: Ah bah voilà, ça c'est sympa.
8: Et je vous le renverse dans votre coffre. Vous m'avez bien compris?
1: Alors non, excusez-moi, mais l'huile, c'est pas dans le coffre. Je pense que c'est en principe dans le moteur.
8: Ça suffit, monsieur. Je vous enregistre.
1: Ah bah moi d'abord.
8: Ça y est, j'enregistre.
1: Attendez, j'enregistre aussi.
8: Allez-y.
1: Enregistrement activé.
8: Monsieur, vous m'avez demandé une vidange, je vous l'avais payé. Maintenant, vous voulez que je vous rembourse?
1: Ah bah,
8: quand vous allez manger au restaurant, ils vous remboursent la viande que vous avez mangée.
1: Ah non, là, ça va trop loin. Attendez, une voiture et une télé, et maintenant, il faut que je vous invite au restaurant.
8: Oh, merde!
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10: Oui, allô ?
11: Oui, bonjour monsieur.
10: Bonjour monsieur.
11: C'est bien au magasin de vêtements pour hommes.
10: Oui.
11: Monsieur Delaplay à l'appareil, secrétaire général de la FNEF, Fédération Nationale d'Exhibitionnisme à la Française. Je vous passe, monsieur le président.
10: Oui.
11: Merci. Allô ?
10: Oui, allô ?
11: Bonjour, monsieur.
10: Bonjour, monsieur.
11: Monsieur Le Duret à l'appareil, président de la FNEF, Fédération Nationale d'Exhibitionnisme à la Française. Alors, nous avons notre grand championnat, vous savez, la poule finale. Vous avez vu les affiches en ville, non ?
10: Non, j'ai pas pu voir.
11: Ah bon, nous avons la finale donc dimanche en poulain, hein, éliminatoire pour les phases finales donc de National. Donc tous les exhibitionnistes qui viennent dimanche ont besoin d'avoir, et c'est obligatoire, hein, une gabardine standard. Qu'est-ce que vous avez à leur proposer? Parce qu'il nous en faut une bonne vingtaine.
10: Eh bien moi, ce que je vais vous proposer, c'est de rappeler demain matin. Vous aurez le responsable du magasin et il sera en mesure de vous dire.
11: Mais déjà, qu'est-ce que vous avez comme couleur, vous, déjà, à nous proposer ?
10: Gabardine, vous appelez ça la veste ou la veste un peu plus longue ?
11: Ah, c'est plus long, il ne faut pas qu'on voit le bas-ventre, hein, évidemment. Hein. Vous connaissez un peu notre spécialité, les exhibitionnistes. Hein. Nous avons besoin de gabardines, évidemment, qui vont presque jusqu'aux genoux. Donc il faudrait qu'on puisse déboutonner, voyez-vous, la gabardine en 3 secondes chrono. Hein. Ouvrir la braguette, sortir notre engin, refermer... Avant que la police, évidemment. Donc c'est de la gabardine très souple, hein, non irritable, avec des tissus non synthétiques.
10: Hein. Ça, je vais pas avoir. Même en commande, ce sera toujours en polyester, ce sera toujours du synthétique.
11: Ah oui, mais si ça vient en contact de notre sexe, avec la peau du gland, on va faire des allergies. Hein.
10: Écoutez, moi, ce que je vous propose, c'est de me rappeler demain le responsable du magasin. Il sera plus apte à vous dire ce qu'il peut avoir. Et lui sera capable de vous dire au niveau des prix.
11: Oui, parce que si on en prend 20, j'imagine qu'on peut avoir une petite réduction.
10: Oui, il y aura une réduction, ça c'est sûr.
11: En contrepartie, je vous garantis, hein, vous pouvez noter, tous les exhibitionnistes auront, hein, nous accrocherons sur notre sexe un petit panneau, vêtements, avec votre adresse pour vous faire de la publicité.
10: Ben écoutez, vous rappelez demain matin et puis lui, il essaiera de voir ce qu'il peut faire.
11: Vous avez noté ?
10: Oui.
11: Je vous écoute.
10: Je peux pas trop le dire en magasin, ça se fait pas trop, il y a des clients.
11: Bah, et alors ?
10: Je dirais que... vous accrocherez une pancarte sur votre sexe pour montrer vêtements pour faire de la pub.
11: C'est pas un beau geste, ça ?
10: Ah si, c'est un beau geste.
11: Bah alors, qu'est-ce qu'on dit ?
10: Merci.
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12: Bonjour.
1: Bonjour madame, c'est bien le contrôlage technique ?
12: Oui, vous êtes bien au centre de contrôle technique, monsieur.
1: Monsieur Martin, à l'appareil, j'ai eu un petit souci avec les gendarmes.
12: Ah ouais ?
1: Ouais, c'est que j'ai un peu bricolé ma moto, elle est plus vraiment homologuifiée.
12: Ouais.
1: Donc j'ai besoin de vous pour confirmer.
12: Pour confirmer quoi ?
1: Pour confirmer, un, que c'est vous qui avez modifié ma moto.
12: Mais je suis pas intervenu sur la moto.
1: Bah officiellement si, c'est ce que j'ai dit.
12: Ah ouais, mais là...
1: Et
12: là...
1: pour confirmer, deux, que vous êtes le titulaire de la carte grise.
12: Mais c'est pas moi le titulaire de la carte grise.
1: Bah officiellement si, c'est aussi ce que j'ai dit.
12: Voilà.
1: Non mais vous inquiétez pas, j'avais prévu le coup et j'ai fait un faux certificat de contrôle technique à votre nom.
12: Mais pourquoi vous avez fait ça ? Un faux papier comme ça ? Enfin, j'ai même pas de permis moto.
1: Ah, alors ça c'est un problème.
12: Ah, je suis désolé.
1: C'est pas grave, je vais vous faire un faux permis moto qui ira avec le faux certificat.
12: Mais vous rendez compte jusqu'à où vous avez été ?
13: Allô ?
1: Ah, bonjour madame, j'étais en train de voir pour le permis.
13: C'est pas madame, c'est monsieur.
1: Ah oui, je sais que je suis un monsieur, madame.
13: Mais non, vous me dites bonjour madame, mais je suis un monsieur.
1: Ah, dites-le, ouais. Je peux pas deviner, pardon.
13: Je comprends pas votre histoire. Moi, j'ai jamais eu de moto de ma vie.
1: Eh ben maintenant, vous avez la mienne.
13: Hein ?
1: Oui, puisque je voulais déclarer comme véhicule professionnel.
13: Mais pourquoi vous me déclarez ? Moi, j'en veux pas de votre moto.
1: Non, mais comme j'ai un peu augmenté la puissance moteur, j'ai pu vous la déclarer en véhicule de remorquage.
13: Hein ? J'ai une moto en véhicule de remorquage.
1: Voilà.
13: Ah bon ?
1: Comme ça, vous pouvez dire aux gendarmes qu'elle vous sert à aller chercher les voitures en panne qui doivent passer le contrôle technique.
13: Ah bon ? C'est des cons, les gendarmes, quoi.
1: Vous inquiétez pas, ça va bien se passer. Je vous emmène à la gendarmerie.
13: Non, vous m'emmenez nulle part.
1: Bah si.
13: Non, vous passez moi et on
1: va à la gendarmerie, comme ça.
13: Non,
1: vous
13: on n'ira pas à la gendarmerie ensemble.
1: Si vous préférez, on se retrouve direct sur place.
13: Non. Et on recommence tout.
1: D'accord. Donc, bonjour madame, c'est monsieur Martin.
13: Oui, mais...
1: Je vais vous emmener à la gendarmerie.
13: Non, vous passez me voir, point barre.
1: Et on va, où ça ?
13: Et on verra ce qu'on fait.
1: Ah bah, ce qu'on fait, je vous le dis. On va.
13: Non, alors là, j'ai autre chose à faire, ok ?
1: Oh là, bon, au moins, vous avez le permis moto, vous, ou pas ?
13: Non, mais c'est quoi ? Pourquoi j'aurais le permis moto ? Pourquoi j'aurais le machin ? C'est quoi l'histoire ? Vous voulez pas savoir si j'ai deux femmes ou...
1: Pardon, mais deux femmes, c'est pas légal, hein ?
13: Pardon ?
1: Bah, c'est du polygamisme. Deux femmes, ça fait au moins une de trop.
13: Non, mais on oublie.
1: Disons qu'on est un peu tous les deux dans l'illégalité à notre niveau.
13: Je suis pas du tout dans l'illégalité. Alors là,
1: pardon, mais deux femmes, c'est complètement illégal en France.
13: Hein. Et vous, alors, donnez-moi votre nom.
1: Monsieur Martin.
13: Et le prénom ?
1: Martin.
13: Hein ?
1: Bah, Martin.
13: Vous êtes monsieur Martin qui ?
1: Monsieur Martin Martin.
13: Et le nom de famille ?
1: Alors, disons que Martin Martin, c'est le nom de famille.
13: Martin Martin.
1: C'est ça. Et prénom Martin, je suis donc Martin Martin Martin.
13: Donnez-moi un téléphone.
1: Alors, je ne peux pas vous donner un téléphone parce que je n'ai que celui dont je me sers actuellement.
13: Oui. Alors, là, franchement, vous commencez à me saouler. Alors, attends, vous passez quand vous voulez, hein ?
1: Super. On prendra votre moto pour aller chez les gendarmes.
13: Pardon ? Mais vous arrêtez de me faire chier, ok ?
1: Non, mais c'est plus crédible. Comme ça, vous conduisez.
13: Alors, et votre histoire, elle a mort-moi le nœud.
1: Mort-moi le nœud, pardon, mais c'est pas moi qui ai deux femmes.
13: Mais que, et ma grand-mère faisait du vélo aussi.
1: Ah, bah elle aurait pas son permis moto tant qu'elle y est.
13: Oh putain.
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14: Autoroute Information, bonjour.
15: Bonjour madame.
14: Ah bah vous ne quittez pas un instant.
15: Bah non. Ça fait du bruit par où ça passe, ça, dis donc.
14: Allô ?
15: Oui, bah yep. Ça fait du bruit chez vous.
14: Oui.
15: Hey. Bonjour, madame.
14: Bonjour, monsieur.
15: Monsieur Ledoux à l'appareil.
14: Oui.
15: Vous êtes bien le centre d'information sur les autoroutes ?
14: Oui, monsieur.
15: Bien, je pars en vacances en Espagne, là.
14: Oui.
15: Avec ma femme, mon petit-neveu Georges et mon chien.
14: Oui.
15: Voilà. Ben oui, mais alors, le problème, on a un problème, on est en train de charger la voiture et tout. Enfin, on a déjà fait quelques kilomètres, mais on est en train de changer les valises de place, parce qu'avec le Kléber, les valises, elles n'ont plus de place dans le coffre, vous voyez ?
14: Ah oui, d'accord.
15: Alors, donc on a des problèmes, quoi, évidemment. Alors, on voudrait savoir s'il y avait une forêt sur le bord de la route qui mène en Espagne.
14: Une forêt, hein ?
15: Oui.
14: À quel niveau ?
15: Oh ben, pas trop loin, quoi. C'est parce que ma femme n'arrive pas à dormir avec le clébard qui aboie tout le temps parce qu'il étouffe dans le coffre, quoi.
14: Ouais.
15: Alors, on se disait qu'on pourrait peut-être... juste pendant un mois, quoi. Laisser le chien dans la forêt au bord de la route pour qu'on puisse le reprendre après, vous voyez, quoi.
14: Ah non, mais si vous n'allez pas abandonner votre chien pendant un mois ?
15: Trois semaines et demie.
14: Trois semaines et demie dans la forêt, vous voulez abandonner votre chien ?
15: Non, pas abandonner. C'est-à-dire qu'on pensait que, vous voyez, en plus, les forêts dans le sud de la France, c'est dangereux.
14: Oui.
15: En été, il y a des incendies de forêt.
14: Oui.
15: Alors justement, nous, l'opticien, il pourrait peut-être vous aider dans la lutte contre les incendies de forêt, parce qu'il passe son temps à pisser sur les arbres. Vous voyez ?
14: Mais comment il va vivre pendant 3 semaines ?
15: Mais il peut surveiller les arbres, il peut protéger les champignons, quoi.
14: Mais vous pouvez pas faire ça.
15: Mais on rentrera au bout de 3 semaines, alors. Vous savez, les chiens, ils font ami-ami avec les écureuils, ils ont chacun une truffe, ils se frottent la truffe, ils aiment bien ça, les chiens. Les écureuils leur apportent des glands.
14: Les écureuils leur apportent des glands aux chiens ?
15: Ah ben, bien sûr, madame.
14: Mais c'est pas possible, monsieur, ses amis les écureuils, ils vont pas le nourrir.
15: Si.
14: Ils vont pas le nourrir assez, c'est pas avec des glands qu'il va se nourrir.
15: Mais si, le chien, ça mange n'importe quoi.
14: Mais non, dans une SPA, à la SPA, il va être nourri normalement.
15: Mais nous, on l'a entraîné à bouffer des glands depuis 3 semaines, et ben il se porte bien.
14: Votre chien, il va pas rester pendant 3 semaines au même endroit. Hein.
15: Mais on va l'attacher à l'arbre.
14: Ah bah oui, bah c'est très malin. Hein. Mais il va être malheureux, le chien va pas pouvoir bouger, vous rendez pas compte.
15: Mais il aime bien pas bouger, c'est un feignant, c'est un gros feignant, chien là. Je vous dis, il fait rien.
16: Allô ?
15: Oui.
16: Mais monsieur, excusez-moi, mais vous êtes sûr que vous êtes très normal ?
15: Madame, je vous...
16: Non, mais je me permets de vous demander ça, monsieur, parce que là, vraiment, d'abord, est-ce que vous savez où vous êtes ici ?
15: Je pense que je suis chez des gens sympathiques.
16: C'est-à-dire ?
15: Honnêtes. Plaisant, que j'aurais bien aimé rencontrer dans ma vie, avec qui j'aurais aimé me lier d'amitié, pourquoi pas.
16: Non mais monsieur, vous vous rendez compte de ce que vous dites ? Est-ce que vous avez déjà vu, je sais pas qui vous êtes, qu'est-ce que vous faites dans la vie, monsieur ?
15: Monsieur Bernard Ledoux, retraité des PTT.
16: Je suis bien heureuse de le savoir. Alors dans les PTT, on est comme ça ?
15: Comment ça, on est comme ça ?
16: Ben, écoutez monsieur, vous avez pris un chien. Moi, je sais pas, j'ai 4 chiens, monsieur. Et croyez-moi, je pars aussi en vacances, quand ça m'arrive de temps en temps, et je laisse pas mes chiens au bord d'une forêt, hein.
15: Mais je veux pas les laisser au bord de la forêt.
16: Non, vous voulez l'attacher à un arbre, alors c'est encore pire.
15: Mais oui, mais je veux pas le laisser au bord de la forêt. S'il faut le mettre au milieu de la forêt, je l'attache au milieu de la forêt.
16: Non, mais enfin, monsieur, il mangera comment, votre chien ? Vous rêvez ou quoi ?
15: J'ai expliqué à la dame que les écureuils leur apportent des glands.
16: Non, mais vous plaisantez, chien, ça mange des glands. Moi, mes chiens, ils mangent de la viande, monsieur.
15: Moi, ça fait 3 semaines qu'on entraîne. Mon chien a bouffé des glands.
16: Vous l'entraînez à manger des glands. Vous en mangez, vous, des glands ?
15: Et j'ai essayé.
16: Oui, et c'est bon ?
15: Ben écoutez, à mon avis, c'est bon pour le chien.
16: C'est bon pour le chien, ça, bien sûr. Mais pourquoi pas ? C'est peut-être bon pour les écureuils, mais ça m'étonnerait que ce soit bon pour un chien.
15: Eh ben, il en bouffe. Hein.
16: Il en bouffe.
15: Eh ben, d'ailleurs, on a déjà une cargaison. En plus, Mais oui, parce qu'on a pensé à tout. Le temps que les écureuils fassent ami-ami avec lui, on va lui mettre un petit panier à côté de sa laisse, puisqu'on va le mettre avec la laisse à l'arbre.
16: C'est ça, oui.
15: Alors, vous êtes un ami des chiens.
16: Ah oui, monsieur, oui.
15: Alors, à quel arbre croyez-vous qui sera le mieux ? Un sapin, un hêtre ou un bouleau ?
16: Non, mais monsieur, est-ce que vous plaisantez là où...
15: On part dans une demi-heure, madame.
16: Partez dans une demi-heure. Bon, mais écoutez-moi, d'abord, premièrement, si vous avez un problème, c'est à la SPA qu'il faut vous adresser, à la Société Protectrice des Animaux, et non pas à un service autoroute.
15: Mais ils n'en veulent pas de mon chien à la SPA.
16: Comment ça, ils n'en veulent pas de votre chien ? Ça m'étonnerait. À la SPA, on accepte les chiens.
15: Non, la dame m'a dit qu'ils n'en voulaient pas.
16: Et pour quelle raison ?
15: Parce que c'est un éjaculateur précoce.
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17: Oui, bonjour.
1: Bonjour, monsieur. C'est bien l'épicerie à Marseille ?
17: Madame, merci.
1: Oula, attendez, vous êtes Madame Merci, vous me dites.
17: Non,
1: parce que Madame Merci, je l'ai déjà eue au téléphone. Elle travaille pas chez vous.
17: Non, je ne suis pas monsieur.
1: Oh, bah, je pouvais pas savoir.
17: Bon. Et vous cherchez quoi, monsieur, s'il vous plaît ?
1: Monsieur Martin, à l'appareil, les enseignes Martin, je vais passer ce soir pour vous installer votre nouvelle enseigne.
17: Ah, d'accord, ben je suis pas au courant, donc il faut que je voie mon patron.
1: Non, ben l'embêtez pas avec ça, on va lui faire la surprise.
17: Oui, d'accord, monsieur, mais il faut qu'il soit au courant. Il m'aurait dit, voilà, ce soir, il y a une enseigne, oui, ok, mais...
1: Ah ben voilà, oui, comme vous dites, ce soir, il y a une enseigne.
17: Ben oui.
1: Donc vous êtes au courant, super.
17: Non, je ne suis pas, mais moi, je suis employé, d'accord.
1: Ah oui, mais alors comment ça se fait que vous, en tant qu'employé, vous êtes au courant et pas le patron ?
17: Non, je ne suis pas au courant, donc je comprends pas que vous veniez carrément ce soir poser une enseigne.
1: Bah, en même temps, maintenant, je vous l'ai dit, donc vous êtes au courant.
17: Écoutez, monsieur...
1: Donc vous avez plus qu'à prévenir le patron que vous êtes au courant, problème réglé.
17: Alors, attendez.
1: Merci, monsieur.
17: Allô ?
1: Bonjour monsieur, comme j'expliquais, je passerai ce soir pour installer...
17: Non mais attendez, je comprends pas, qui vous a mandaté pour ça ?
1: Ah bah je me suis auto-mandaté, parce que comme aux actualités, ils disent que vous changez d'horaire, forcément il faut changer l'enseigne.
17: Écoutez monsieur...
1: Et vu que je suis enseigneur semi-professionnel...
17: Non mais vous rigolez ou quoi ? Non mais...
1: Oh, bien sûr,
18: vous n'allez pas venir se poser un truc dont vous en avez fait un.
1: Ah, c'est vous la personne au courant, d'accord, parfait.
18: Non, mais c'est même pas la peine.
1: Non, mais je serai là vers 21h, je vous expliquerai tout.
18: Non, mais je suis pas là, non, mais vous comprenez pas, je ferme mon magasin à 19h.
1: Oui, 9h, donc 21h du soir, impeccable.
18: À 19h, à 7h le soir.
1: Oula, ouais, 7h le soir, ah ouais, donc carrément illégal, quoi.
18: Mais qu'est-ce que vous me racontez, c'est pas illégal, non, mais vous...
1: Ah si, ils l'ont dit aux actualités, les épiceries à Marseille, elles sont obligées de fermer à 22h du soir maintenant.
18: C'est pas une épicerie de nuit, nous, on va arrêter.
1: Non, alors sur votre enseigne, j'ai marqué épicerie de début de soirée.
18: Non, mais...
1: De toute façon, je vous la dépose, vous allez voir.
18: Non, mais vous déposez rien du tout, parce que là, j'appelle les flics, hein. Vous croyez, de toute façon, on a une caméra.
1: Ah, bah alors la caméra, il faudrait la débrancher.
18: Non, je débranche rien du tout, monsieur.
1: Bah ça m'arrange, parce qu'en tant que semi-professionnel, je préfère qu'on filme pas mes prestats.
18: Non, attendez, c'est soit vous arrêtez ou ça, j'appelle les flics.
1: Pardon, mais c'est pas les flics qui vont vous poser une nouvelle enseigne, hein. Je m'excuse.
18: Non, je veux rien savoir du tout. C'est de la fumisterie.
1: Ah non, la fumisterie, c'est pour les ramoneurs. Vous confondez encore.
18: Non.
1: Ah bah si, moi je fais de l'enseignerie, ça n'a rien à voir.
19: Oui, bonjour.
1: Ah bah c'est madame, bonjour.
19: Non, c'est pas madame, c'est monsieur.
1: Admettons.
19: Je comprends pas ce que vous voulez.
1: Eh bah j'aurais bien aimé avoir le patron de l'épicerie parce
19: que... Non, vous êtes bien l'épicerie, mais c'est pas madame, c'est monsieur.
1: Oula, c'est pas clair votre truc, hein.
19: Mais c'est pourquoi ?
1: Bah c'est pour l'enseigne, vous avez pas suivi, vous.
19: L'enseigne de quoi, monsieur ?
1: Ah, pardon, c'est la patronne que j'entends derrière, non ?
19: Oui, je vais vous la passer.
1: Oh bah allons-y.
19: Je vais vous la passer, hein. Oui, allô ?
1: Ah, ok, bonjour, donc vous êtes la patronne ?
19: Oui.
1: Non, parce que vous allez rire, vous m'auriez pas dit que c'était la dame, j'aurais pu croire que c'était le monsieur d'avant qui faisait une fausse voix.
19: Non, c'est la dame, là.
1: Oui, ben ça j'ai bien compris. Alors, pardon, mais le monsieur d'avant, je sais pas s'il a picolé ou quoi.
19: Non, il a pas picolé.
1: Et... Oh oui, ben entre nous, il est un peu aux fraises quand même, non ?
19: Non, il est pas aux fraises.
1: Oh, mais dis donc, allô ?
19: Allô ?
1: Ah non, mais c'est dingue, vous avez vraiment la voix de votre sous-fifre, hein. Je sais pas si on vous l'a déjà dit.
19: Bon,
1: bref, revenons à votre enseigne.
19: En même temps, tu te la mets dans le cul, l'enseigne, d'accord ?
1: Ben non, ça je peux pas.
19: Pardon ?
1: Non, je vais plutôt la mettre dans une camionnette, ça rentrera mieux.
19: Mais...
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20: Oui, bonjour.
4: Allô ?
20: Bonjour, madame.
4: C'est le centre bouddhiste ?
20: Oui.
4: Oh mon Dieu, je vous appelle parce que j'ai écrasé malencontreusement une petite fourmi.
20: Oh ben c'est pas grave, ça peut arriver, hein. C'était pas volontaire, hein.
4: Bah non, mais quand même.
20: Non, mais vous en faites pas. Et vous faites de bons souhaits pour que tout aille bien pour cette fourmi dans ses prochaines vies. Hein.
4: J'ai essayé de la sauver. Je l'ai posée sur mon lit, là, sur l'oreiller.
20: Oui.
4: Et je la regardais s'agiter dans ses derniers instants. J'ai rien pu faire.
20: Mais c'est pas grave, madame. Vous en faites pas. Ça arrive tous les jours à des tas de gens. Ça fait partie de...
4: Enfin, pas à nous, les bouddhistes. Hein.
20: Bah oui, mais de manière involontaire.
4: Hein. Alors, mon mari, lui, par contre, il a fait des choses pas bien aux animaux.
20: Hein. Bah, faut faire des prières pour lui.
4: Lui, c'est pas pareil. Il a eu, vous savez, des petites bêtes, là. Comment on appelle ça, là, qui grattent, là.
20: Des puces ?
4: Enfin, je sais pas. Ça s'attrape dans un hôtel, il m'a dit.
20: Ah.
4: Des morpions.
20: Ah, d'accord.
4: Et alors, lui, il les a tués.
20: Ah, ok.
4: Mais il les a tués volontairement. Hein.
20: Ah, si vous faites des prières pour lui, tout ira bien. Hein.
4: Alors, c'est pour lui ou pour les morpions que je dois faire des prières ?
20: Ben, pour les deux.
4: Ah, pour les deux. Et si c'était des réincarnés ?
20: Ah, ben, ouais, mais on ne sait pas en quoi ils se sont réincarnés.
4: Ah, vous voulez dire que si ça se trouve, les morpions, ils se sont réincarnés en tigre ou...
20: Peut-être, ouais. C'est une possibilité, hein.
4: Et à son tour, le tigre, il va tuer d'autres animaux.
20: Ah ben, c'est le cycle infernal du samsara, ouais.
4: Mais le tigre, il tue pas les morpions, lui.
20: Non.
4: Moi, j'ai jamais vu de tigre tuer des morpions.
20: Donc, faut pas se faire du souci à ce moment-là. Faut continuer simplement à faire des prières, on sait...
4: Qu'est-ce que je fais de la petite fourmi ?
20: Eh ben, la petite fourmi, vous la jetez dehors. Qu'est-ce que vous voulez en faire ?
4: Je ne sais pas, il n'y a pas de rituel.
20: Et vous récitez des mantras, vous lui soufflez dessus.
4: Oui, ah ben, va s'envoler.
20: Ah non, mais vous la gardez dans votre main, vous lui soufflez dessus pour qu'elle ait une bonne renaissance.
4: Non, pas des loups. Pas des loups. Non, pas des loups. Allô ?
20: Oui.
4: Elle bouge.
20: Ah ben, elle est peut-être pas morte alors.
4: Elle n'est pas morte.
20: Ah ben, vous voyez, tout va bien.
4: Elle n'était pas morte. Je vais faire comme vous dites, il faut qu'elle continue son cycle, hein. C'est
20: voilà.
4: Ça. Donc il faut que je la tue alors, hein ?
20: Non, vous la tuez pas.
4: Voilà, c'est fini. J'ai abrégé son cycle de souffrance.
20: Ah, bah, c'est... allez, c'était peut-être pas l'idéal, mais...
4: Ah bah, j'ai compris comment faire.
20: Non, vous faites pas ça. Dans le futur, vous les tuez pas, hein. C'est pas le...
4: Attendez, où est-ce
20: c'est pas ce qu'on cherche à faire.
4: Je vois une autre fourmi.
20: Pardon ?
4: Voilà.
20: Ah.
4: Je suis en train de détruire comme vous m'avez dit.
20: Ah non, je vous ai pas dit ça, madame.
4: Il y en a deux qui sont morts, là.
20: Non, alors donc, je vous répète, l'idée, c'est pas de les tuer. Vous les tuez pas. Vous comprenez ?
4: Oui, j'ai compris. Trois !
20: Ouais, ben... Bon.
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0: Bonjour.
1: Bonjour monsieur, c'est bien le magasin de meubles de bureau ?
0: Oui.
1: Monsieur Martin, les livraisons Martin ?
0: Oui.
1: J'ai un petit souci avec votre commande.
0: Vous livrez quoi ?
1: Alors justement, en principe, je devais vous livrer des chaises.
0: Oui.
1: Mais je me suis gouré à l'entrepôt et je vous ai mis des chèvres.
0: Des chèvres ?
1: Ouais, il y a une trentaine de bestioles, donc faudrait les réceptionner.
0: Mais moi, je veux pas de chèvres, on veut pas de chèvres ici.
1: Ouais, c'est-à-dire que ce serait plus simple pour moi si vous les gardez, parce que
0: on
1: sinon...
0: On a rien pour des chèvres.
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1: Retour, c'est à vous de le prendre en charge.
0: Retour, c'est à nous ? C'est quoi ça ?
1: C'est-à-dire que dans ce cas, c'est à vous de renvoyer les marchandises.
0: Mais, bah non !
1: Bah si !
21: Oui, bonjour.
1: Ah, bonjour madame.
21: Non, mais attendez, je vois pourquoi on nous livrerait des chaises.
1: C'est ce que j'ai expliqué. Normalement, je devais vous livrer 30 chaises.
21: 30 chaises ?
1: Voilà, des chaises de bureau.
21: Ah, c'est mieux là.
1: Ouais, sauf que moi j'ai mal compris.
21: Ouais.
1: Résultat, je vous livre 30 chèvres.
21: Ah oui, mais nous, qu'est-ce qu'on va en faire des chèvres ?
1: Alors, il faudra juste les stocker en attendant de pouvoir les renvoyer.
21: Mais on peut pas stocker des chèvres.
1: Mais... Ah non, mais attention, ce sont des chèvres que j'ai récupérées dans un cirque. Elles sont dressées, elles arrivent à faire des pyramides humaines en chèvres.
21: Mais même dressées, même en or, même en. On les prendra pas, monsieur.
1: Non, mais parce que vous les mettez dans un coin, vous leur dites de se mettre en pyramide.
21: On peut pas. Avec les clients, les biquettes, ils vont se balader dans tout le magasin, ils vont être, on n'a pas d'enclos, on n'a rien de tout ça, nous, ici.
1: Bon, sinon, vous avez bien une arrière-boutique, une réserve ou une cour, je sais pas.
21: Il y a quoi, il y a même pas un mètre carré de pelouse, tu vois, derrière les bâtiments, c'est tout, il y a rien d'autre.
1: Ah, bah, vous avez de la pelouse, parfait.
21: Mais non, mais c'est...
1: Non, mais fallait le dire, vous avez une prairie, vous le dites même pas.
21: Mais oui, mais non, c'est pas une prairie, c'est juste derrière les bâtiments.
1: Moi, ce sera très bien, vous leur installez juste un point d'eau, quelques mangeoires.
21: Mais on n'a pas besoin de faire tout ça, vu qu'on n'est pas concerné par les animaux.
1: Non, mais de toute façon, elles vont repartir rapidement, les chèvres.
21: Ah, bah oui, ça, c'est clair et net.
1: Bah oui, faudra juste les garder quelques semaines, le temps que je vous envoie le bon de retournage et la facture.
0: Pourquoi ça ?
22: On va aller mettre tous les chèvres.
1: Ah.
0: Pourquoi on mettrait des chèvres ?
1: Il y a quelqu'un d'autre, non ?
0: C'est quoi ça ? Mais non, écoutez, là, je comprends pas.
1: Eh ben, bonjour, monsieur.
0: J'ai jamais commandé de chèvres, là. C'est ce que vous voulez qu'on fasse avec des chèvres ? Surtout, non.
1: Oh, ben, vous pouvez faire plein de trucs avec des chèvres. Vous pouvez récupérer le lait pour faire du fromage.
0: Vous allez les traire ? Vous allez venir les traire ?
1: Oh non, vous pouvez le faire vous-même. Il suffit de mettre votre magasin aux normes agriculturistes.
0: Vous croyez que je vais traire et que je vais remettre les bâtiments de mise aux normes ou quoi que ce soit ? On n'a rien pour traire, nous. Vous annulez tout, de toute façon, il n'est pas question que j'ai des chèvres, j'en veux pas.
1: Alors, annuler, je peux pas parce que j'ai un bon de livraison avec déjà une signature de chèvre dessus.
0: Je vous avais un bon de livraison avec une signature de chèvre.
1: Bah oui, c'est bien le problème.
0: Ah bah, vous avez un bon de livraison qui a été signé, vous me dites, par une chèvre.
1: Oui.
0: Signé par qui ?
1: Bah par une de vos chèvres, Martinette.
0: Par une chèvre ?
1: Ouais, Martinette, c'est la chef des chèvres.
0: Non, mais signé par une chèvre, là, vous foutez de moi, là, c'est pas possible.
1: Ah bah attendez, elle a bossé dans un cirque, elle sait quand même écrire son nom.
0: Ah bon ?
1: Bah oui.
0: Bah oui.
1: Ah bah attendez, je crois qu'elle veut vous dire un truc.
0: Oui.
1: Bougez pas, je vous la passe. Mais bonjour monsieur, c'est Martinette.
0: Vous foutez de ma gueule, là.
1: Merci de nous accueillir chez vous.
0: Ah oui, vous foutez de ma gueule.
1: Mais vous croyez ?
0: Bon, allez, au revoir, monsieur.
1: Mais non, c'est madame.
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23: Allô, ça s'en, j'écoute.
24: Bonjour madame, c'est
23: bonjour.
24: Bien le reste...
23: Bonjour monsieur.
24: Bonjour madame. C'est bien le restaurant de la...
23: Oui, monsieur.
24: Bonjour, madame, la préfecture, oui, l'appareil.
23: Oui.
24: Monsieur de la place, directeur du cabinet de monsieur le préfet.
23: Oui.
24: Je vous passe, monsieur le préfet, hein. Monsieur le préfet, le restaurant. Merci. Allô ?
23: Allô ?
24: Bonjour,
23: oui,
24: madame.
23: Oui, bonjour, monsieur.
24: Excusez-moi de vous déranger.
23: Oui.
24: Il ne fait pas bien beau dehors en ce moment ?
23: Non, pas du tout, monsieur le préfet, mais, non ?
24: Après cette magnifique été qu'on a reçue, dites-moi.
23: Oui, c'est vrai,
24: hein,
23: oui.
24: C'était pas vrai. Bon, alors, je vous appelle parce que j'ai l'intention, bien entendu, de venir dîner un de ces soirs. Ça, ça.
23: Bien, monsieur.
24: Voilà. Le patron est là, non ?
23: Ben, il est parti faire une course, là.
24: Ah.
23: Parce que vous auriez voulu quelque chose de spécial.
24: Vous êtes la patronne, non ?
23: Oui, monsieur, ah, oui. Bon.
24: Écoute, je connais un peu votre mari, hein.
23: Ah oui ?
24: Oui. Est-ce qu'on peut parler quand même en toute confidence ?
23: Ah ben c'est sûr, monsieur. Voilà. Pas de problème.
24: Voilà. Je vous recommande la plus grande discrétion, madame. Hein.
23: Oui, monsieur. Bon. Oui, oui, oui, pas aucun problème.
24: Voilà. Ma femme va en Thalasso pendant une semaine la semaine prochaine.
23: Oui.
24: Je vais en profiter pour amener quelques amis dans votre bon restaurant.
23: Eh ben c'est gentil de penser à nous, monsieur.
24: Voilà.
23: C'est bien.
24: Nous allons être quatre, monsieur.
23: Oui.
24: Hein ? Simplement, votre mari que j'ai eu au téléphone l'autre jour m'a dit que ça, c'était sans doute possible.
23: Ah oui ?
24: Oui. Est-ce qu'il est possible de dîner ?
23: Oui.
24: À quatre ?
23: À quatre ?
24: Hein ? Mais avec des call girls sous la table.
23: Avec des ?
24: Des call girls.
23: Oui.
24: Sous la table.
23: Quatre messieurs ?
24: Oui.
23: Hein ? Et puis quatre... que vous... quatre...
24: des call girls.
23: Ah oui. Eh bien, de toute façon, vous... Enfin, je... J'ai pas l'habitude de servir du monde comme ça. Ça va pas choquer les autres personnes à côté?
24: Oh, ce sont des dames fort discrètes et de grande courtoisie.
23: Bah écoutez, parce que je voudrais pas qu'il y ait du monde à côté quand même, peut-être, non?
24: À quelle distance de votre sol tombe la nappe?
23: Bah c'est pas, ça tombe pas très bas, hein, c'est ça.

0: Je ne suis pas très très bien placée pour faire ce genre de service, vous voyez, parce que d'abord on n'a pas de moquette, on n'a que du carrelage.
1: C'est-à-dire ?
0: On n'a que du carrelage, j'ai pas de tapis, j'ai rien. Hein, c'est...
1: Oui.
0: Hein, par terre, ça va peut-être être ennuyeux pour être sous la table. Non, c'est... Parce que bon, si j'avais une moquette, des grandes nappes, des grandes... Puis en plus, j'ai du personnel jeune, tout ça, ça m'ennuie un peu de faire ce genre de service. Hein, c'est...
1: Oui.
0: Hein, c'est...
1: Bah oui.
0: Ça m'ennuie de...
1: Bah oui.
0: De vous dire...
1: C'est dommage, c'était ma femme qui m'offrait ça pour mon cadeau d'anniversaire.
0: Mais bon, je suis mal placée pour vous recevoir dans ces... Comme
1: ah
0: ça.
1: Bah, mais tournez-vous.
0: Pardon ?
1: Tournez-vous.
0: Oui, bah, ça sera pareil, hein.
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4: Bonjour.
5: Bonjour monsieur, c'est bien la police ?
4: Oui, moi c'est madame,
5: oui.
4: Je vous écoute.
5: Je vous appelle parce que je voudrais signaler un excès de vitesse.
4: C'est-à-dire ?
5: Bah, c'est-à-dire une voiture qui roule trop vite.
4: D'accord, ne quittez pas.
5: Ah merci.
6: Allô ?
5: Oui, c'était pour signaler un excès de vitesse, comme j'expliquais à l'autre monsieur.
6: Oui.
5: Une voiture qui roulait un peu vite ce matin. Donc comme moi-même j'étais en voiture, je l'ai prise en filature. Et effectivement, on était à 65 en ville.
6: Donc vous aussi ?
5: Non, moi bah, ça compte pas.
6: Ah, vous ça compte pas ?
5: Bah non.
6: Bah si.
5: Bah non.
6: Bah si.
5: Non.
6: Bah si.
5: Bah non.
6: Ah, bien sûr que oui.
5: Bah non.
6: Bah si. Vous vous rendez pas compte. Donc s'il y a quelqu'un qui grille le feu rouge devant vous, vous le grillez aussi. Vous n'êtes pas assermenté, vous comprenez pas.
5: Dans ce cas, est-ce que je peux voir avec, je sais pas, le responsable ?
6: Je pense que la personne aura encore moins de patience que moi, puis je vous raccrocherai au nez.
5: Moi je peux. Allô ?
7: Bonjour monsieur. Allô monsieur.
5: Oui, ah, bonjour monsieur, vous êtes le responsable ?
7: Non, c'était une dame, c'est pas grave.
5: Mais si, avant.
7: Vous avez été témoin de quelqu'un qui a fait un excès de vitesse, c'est ça ?
5: Bah oui, c'est ça, c'est-à-dire que moi j'ai pris en filature cette voiture qui roulait un peu vite.
7: Mmh.
5: On m'avait dit qu'il fallait la plaque dans ces cas-là.
7: Ouais.
5: Je l'ai suivi jusqu'à ce qu'il se gare, donc j'ai pu démonter la plaque.
7: Vous avez démonté la plaque du véhicule ?
5: Bah oui.
7: C'est un délit, ça, monsieur, vous avez pas le droit de faire ça. Hein.
5: Bah, et on m'a dit qu'il fallait la plaque pour le.
7: Mais non, mais donner la plaque, la plaque, c'est une expression. Quand on dit aux gens de donner la plaque, on vous demande de nous donner verbalement, pas de démonter la plaque et de nous l'amener.
5: Non, je peux pas vous la donner.
7: Mais non, mais... C'est quoi votre nom, monsieur ?
5: Martin.
7: Votre prénom, c'est quoi ?
5: Martin.
7: Oui, mais Martin comment ?
5: Martin.
7: Martin, Martin.
5: Oui.
7: Martin, votre nom et Martin, votre prénom.
5: Voilà, c'est ça.
7: Vous appelez monsieur Martin, Martin.
5: Bah oui, bah, excusez-moi.
7: Quoi, ça,
5: allô ?
8: Oui, monsieur.
5: Oui, bonjour, madame.
8: Vous avez fait quoi ?
5: Bah, c'est ce que je dis à l'autre monsieur. J'ai démonté la plaque, là, pour pouvoir vous la donner.
8: Vous avez démonté la plaque ?
5: Bah oui, puisqu'il faut que je vous la donne.
8: Bah, venez me voir, monsieur, je vais vous mettre en garde à vue pour des faits de vol.
5: Ah bah, quoi ?
8: Mais qu'est-ce qui vous autorise à retirer une plaque d'immatriculation sur un véhicule ?
5: Je veux dire, je vous dépanne, vous voyez, dans le sens où je vous rends service.
8: Là, on tombe dans une aberration, dans des exagérations.
5: Non, mais alors, moi, j'ai cette plaque, là, donc je vous la dépose.
8: Ah bah non, mais moi, j'ai rien à en faire, monsieur. Moi, je vous dis, si vous m'amenez la plaque, je vous mets en garde à vue pour le vol de la plaque d'immatriculation que vous avez dérobé sur un véhicule qui vous appartient pas.
5: Non, mais enfin, excusez-moi quand même d'être un petit peu citoyen.
8: Oui, bien sûr, vous êtes fonctionnaire de police, monsieur. Il y a quelque chose qui vous autorise à subtiliser une plaque d'immatriculation sur un véhicule ?
5: Bah, c'est-à-dire que quand
8: vous êtes habilité à constater des infractions, monsieur ?
5: Bah, c'est-à-dire que comme on me dit qu'il faut que je prenne la plaque, moi je ne fais qu'obéir, si vous voulez, aux ordres. Hein,
8: Qui vous a dit ça, monsieur ? Qui ? Donnez-moi un nom. Non, mais.
5: Bah, vous-même, vous m'avez confirmé qu'il fallait prendre la plaque quand il y avait.
8: Bon, écoutez, monsieur, là, vous êtes hors cadre, hors sujet. Je vous dis que vous êtes en infraction, vous n'avez rien à faire à notre niveau.
5: Mais non, mais vous n'avez pas compris. C'est que...
8: Non, mais j'ai pas à vous comprendre, monsieur. Votre dialogue, il est complètement insensé dépourvu de tout intérêt.
5: Non, mais dans ce cas, si je vous dépose la plaque anonymement...
8: Je fais identifier votre numéro, monsieur, et je vous dresse une procédure.
5: Non, je mettrai un masque, je mettrai quelque chose, vous voyez, comme ça, vous ne saurez pas que c'est moi.
8: Non, mais c'est une plaisanterie, là, monsieur.
5: Non, mais enfin, excusez-moi, mais je fais quand même un petit peu votre boulot, déjà, et alors en plus...
8: Venez me voir, je vais vous expliquer comment je le fais, mon travail, moi, monsieur.
5: Non, bah, c'est très gentil, merci.
8: Au revoir, monsieur.
5: À tout de suite.
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9: Colbus ?
1: Ah, mais il va pas décrocher, c'est un imbécile de moniteur d'auto-école.
9: Mais allons, eh ben c'est gentil, ça fait un moment que je réponds.
1: Ah, le feignant, il est encore parti s'arsouiller au café d'ivrogne, allô ?
9: Vous êtes con ou quoi ?
1: Allô ?
9: Oui, j'écoute.
1: Allô ?
9: Oui, j'écoute.
1: Il va pas décrocher, l'ivrogne. Hein ?
9: Ton connard. Ça va pas, non ?
1: Ah, le feignant.
9: Oui.
1: Allô ?
9: J'écoute, oui.
1: Et dis donc, le feignant, là. Quand tu seras sorti des toilettes où t'es en train de vomir ta bile, là, tu décrocheras le téléphone ?
9: Dis donc, un petit peu connard, hein. Ça commence à bien faire, maintenant, espèce d'enfoiré.
1: Et tous les moniteurs des toits écoles, tous des poivrons. Mais alors celui-là, il est con comme un balai, il va pas décrocher.
9: Écoutez, vous êtes con ou quoi ?
1: Allô ?
9: Hein ?
1: Y a quelqu'un ?
9: Non, y a personne, connard.
1: Ah, ça y est, je vous entends. Bonjour, madame.
9: Oui, bonjour, monsieur.
1: Ah, bonjour, madame. C'est le moniteur de votre école.
9: Écoutez, pourquoi vous m'insultez comme ça?
1: Comment?
9: Ça va pas, non? D'insulter non. Les gens comme ça.
1: Non, mais dites donc, je vous ai pas insulté, moi.
9: Oui, ben, connard, va.
1: Et dis donc, j'appelle pour prendre des cours d'auto-école.
9: Oui, ça suffit maintenant avec vos conneries.
1: Mais je crois qu'il y a une erreur, madame, vous confondez.
9: Oui, je confonds. Mais mes fêtes, je confonds.
1: Écoutez, j'étais en train d'appeler à une auto-école.
9: Oui, et qu'est-ce que vous voulez, finalement?
1: Je vous appelle parce qu'on vient de me retirer mon permis.
9: Oh, eh ben, écoutez, c'est pas la peine d'appeler, hein, espèce de connard.
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10: Oui, allô?
5: Bonjour madame, c'est bien le camping?
10: Oui, c'est ça, ouais.
5: Monsieur Martin, à l'appareil, les travaux routiers Martin?
10: Oui, alors?
5: Et alors, je bosse actuellement sur un projet d'autoroute. C'est comme une route, mais en plus large. Je sais pas si vous voyez.
10: Oui!
5: Voilà. Mais je viens de faire les calculs. En fait, il faudrait décaler votre terrain.
10: Décaler mon terrain? Quel terrain? Le camping?
5: Oui, c'est ça. Vous avez quoi dessus?
10: Camping, il y a des mobilos, mais il y a tout dedans, ouais.
5: Ok, donc ça, il faudrait juste tout reculer de 5 mètres pour que je puisse élargir la route devant chez vous.
10: Bah, pas élargir la route de 5 mètres, là, sur le...
5: Si, justement, parce que 5 mètres, ça me permet de déclarer un chantier autoroute.
10: Mais je m'en fous de ça. C'est une route communale, je suis à la commune.
5: Oui, mais si je déclare que c'est une autoroute communale, je récupère plus de subventionnage.
10: Bah, ça, je m'en fous, moi.
5: Oh, bah, sympa.
10: Mais moi, je peux pas déplacer mon camping.
5: Ah non, mais ça, je peux le faire. Je vais hélico-treuillager vos mobilhomes.
10: Mais vous rigolez, ouais, mais allez, c'est bon.
5: Vous inquiétez pas, je vais tout soulever et je repose 5 mètres plus loin.
10: Oui, moi aussi je vais me faire soulever. Ouais.
5: Non, alors d'ailleurs, il faudrait vider les mobilhomes.
11: Oui, bonjour.
5: Ah, c'est plus la même.
11: Non, là, c'est le chef, là.
5: Oui, bonjour madame, comme je disais.
11: Bonjour madame, je suis pas quand même pas efféminé quand même.
5: Comment ça, vous fulminez?
11: C'est un monsieur. Pour l'instant, je suis monsieur, moi, je suis pas madame, hein, mais bon, de toute façon, ça commence bien.
5: Bah, ça commence bien, pardon, mais j'ai l'impression que vous fulminez pour pas grand chose.
11: Bah, vous dites bonjour madame.
5: D'accord, mais enfin, vous dites que ça vous fait fulminer, ça me semble un petit peu exact.
11: Bah, je suis pas efféminé, j'ai une voix de mec. Hein. Bon, de toute façon, allez, c'était pourquoi?
5: Ah, vous avez pas suivi.
11: Vous voulez rentrer dans le camping?
5: Non, vous allez juste reculer votre camping de 5 mètres.
11: Ah oui, non, mais moi, si je veux pas reculer le camping, vous reculerez pas, ok?
5: Bah, l'avantage, c'est que si on décale tout, ça vous évite de perdre de la place.
11: Non, c'est pas au téléphone qu'on explique ça, parce que j'ai jamais vu ça.
5: D'accord, dans ce cas, on fait comment? Je vous note dans l'agenda?
11: On va convenir d'un rendez-vous, et puis vous allez lui expliquer.
5: Ok, parfait, donc je mets rendez-vous. On dit quoi? Vous êtes d'accord pour la semaine prochaine?
11: Oui.
5: Ok, donc d'accord pour déplacer les mobiles.
11: Ah non. L'accord pour se voir, oui.
5: Ah oui, non, mais on se voit, oui, bien sûr.
11: Oui, pour se voir, oui, voilà, pour se voir.
5: On est d'accord.
11: Bon, bah voilà.
5: Voilà. Et pour reculer les mobilhomes.
11: Mais non, je veux vous rencontrer. Vous avez compris ce que je veux dire?
5: Ah oui, non, mais on va se rencontrer.
11: Je vais pas vous donner ma réponse, mais
5: Pardon, mais vous me l'avez déjà donné, votre réponse.
11: Ah non. Ah bah alors, vous allez quand même pas me dire que...
5: Attendez, me dites pas que vous avez changé d'avis.
11: De quoi?
5: Bah, vous venez d'accepter...
11: J'ai accepté quoi?
5: L'élargissage de la route.
11: Ah, j'ai jamais accepté l'élargissage... Alors, vous allez me montrer les papiers que j'ai signés ou quoi que ce soit, je n'ai jamais accepté. Alors,
5: non, vous avez fait un acceptage vocal.
11: Ah non, mais vous rigolez, non?
5: Oh bah, c'est pas mon genre.
11: Allez, c'est bon. Allez, au revoir, monsieur.
5: Enfin, pardon, j'ai quand même l'enregistrement de votre acceptage vocal.
11: Ah oui, non, un enregistrement maintenant.
5: Ah bah attendez 2 secondes, je rembobine mon enregistreur.
11: Mais vous faites... Ouais, alors...
1: Bonjour, ceci est mon acceptage vocal.
11: Alors, c'est l'escroquerie, là.
5: Ah, c'est pas votre voix, ça, peut-être?
11: Mais non, mais vous rigolez, non? Allez, à bientôt.
5: Comment ça, à bientôt?
11: Mais bon, allez.
5: Ah, vous voulez que je vous rappelle?
11: Ah non. Oh.
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12: Allô?
13: Allô, bonjour madame.
12: Bonjour.
13: C'est la société protectrice des animaux.
12: Oui, bonjour madame.
13: Ah, bonjour. Dites-moi, je viens d'avoir un petit accident de voiture.
12: Oui.
13: Mon véhicule est un peu endommagé. Moi, je suis indemne, mais je crois que j'ai renversé une vache. Et je voulais savoir ce qu'il fallait que je fasse. Parce que c'est la première fois que mon mari est mort, voyez-vous, il y a 2 semaines.
12: Voilà.
13: C'est la première fois que je prenais la voiture.
12: Oui.
13: Et bon, ben, je suis sorti de la route et j'ai pris par les champs, quoi.
12: Oui.
13: Parce que je voyais...
12: Et la vache, elle est abîmée?
13: Comment?
12: La vache.
13: Oui.
12: Elle est abîmée?
13: Abîmée, ça se trouve où, ça?
12: Non, est-ce qu'elle est abîmée? Est-ce qu'elle est morte?
13: Ou elle est sur le flanc. Et vous savez, il y a sa corne qui a crevé le pneu, quand même, hein.
12: Oui, elle est choquée, là. Elle est peut-être pas morte. Il faut que vous voyiez la gendarmerie, hein.
13: Ben là, je regarde, je la vois pas.
12: Ben, vous pouvez pas la voir. Il faut lui téléphoner à la gendarmerie.
13: Mais je vais me faire gronder. Parce que j'ai pas mon permis de conduire, c'est ça.
12: Oh, bonhomme.
13: Oh oui, j'ai confondu, vous savez, les freins et l'accélérateur.
12: Oh là là. Et vous pouvez pas bouger la voiture.
13: Ben, je vais essayer, mais le problème, c'est que si je bouge la voiture, la vache, elle va venir avec.
12: Pourquoi ? Parce qu'elle elle est coincée avec la voiture ?
13: Elle a sa corne dans le pneu.
12: Oh ! Et vous avez personne autour ?
13: Attendez, je regarde. Hein. Il y a un monsieur, mais il est loin.
12: Eh ben, il faut lui faire signe. Hein. Comment ? Parce qu'il faut couper le pneu pour pouvoir libérer la vache. Hein.
13: Comment je peux faire signe ? Je lève la main ?
12: Oui ?
13: Je dois monter sur le capot.
12: Ah ben non, vous allez tomber, alors.
13: Oh mon Dieu, ça bouge.
12: Mais non, vous allez tomber.
13: Oh !
12: Allô ? Allô, vous êtes tombé ?
13: Oh, je suis tombé.
12: Ah ben voilà.
13: Je me suis coincé sous la vache.
12: Oh, bonne mère.
13: Ah, je crois qu'il y a le monsieur qui arrive.
12: Ah bon ? Ben, il va vous aider.
14: Oh là, ben, qu'est-ce qui se passe, là ?
12: Oh là là là là là là.
14: Allô ?
12: Oui, monsieur, je suis la Société protectrice animaux de La Rochelle. Cette dame vient de me téléphoner.
14: Quelle dame ? Il n'y a personne, madame. Il y a une voiture, il y a une vache qui est coincée.
12: Eh bien, la dame, elle est sous la voiture, regardez.
14: Sous la voiture ?
12: Sous la voiture ou je sais pas quoi.
14: Attendez, je regarde. Non, sous la voiture, il n'y a personne. Hein.
12: Eh bien, elle n'est pas sous la vache, non ?
14: Ah, mais attendez, ben, comment voulez-vous que je soulève la vache ? Parce que la vache, elle a sa corne qui est dans le pneu, en plus.
12: Il faudrait couper le pneu pour libérer la vache. Mais la dame, elle était là, la dame. Elle est coincée.
14: Attendez, on dirait une jambe qui dépasse sous la vache.
12: Ah ben voilà.
13: Au secours !
12: Au secours, oui.
14: Je soulève la patte de la vache, mais dites donc, c'est lourd, hein ?
12: Oh là là.
14: Oh là là, aidez-moi, madame, s'il vous plaît.
12: Oui.
14: Si vous pouvez me soutenir, madame, parce que c'est très lourd, là.
12: Écoutez, moi, je peux téléphoner à la gendarmerie, si vous voulez.
14: Non, moi, je suis gendarme, ça va, mais... Oh. Moi, je vais dire Oïs, si vous pouvez m'aider avec Oïs, ça va m'aider.
12: Oïs ! Oïs !
14: Oh.
12: Allez, ouf.
14: Oh.
12: Allez, fort.
14: Oh.
12: Allez,
14: ouf.
12: Soulevez.
14: Oh.
12: Oh là là là là.
14: Oh.
12: Allez, hop.
14: Oh.
12: Est-ce que vous la voyez ?
14: Je vois sa jambe.
12: Oh là là, elle va être étouffée.
13: Au secours, j'étouffe.
14: J'entends sa voix.
12: Oui, vous entendez sa voix. Est-ce que vous allez pouvoir la soulever ?
14: Oh, je soulève encore la vache. Oh.
12: Attrapez pas de hernie, hein ?
14: Oh.
12: Allez, du courage.
14: Ça y est, je la tiens.
12: Ah, vous la tenez.
14: Attendez, je
12: la
14: soulève par les jambes.
12: Bon.
13: Oh mon Dieu.
12: Oh là là là là là là.
13: Oh mon Dieu, je respire.
12: Ouais, elle respire. Bon.
13: Oh.
12: Alors, monsieur, maintenant, je vais vous expliquer ce qu'elle m'a dit.
14: Mais comment vous avez fait pour...
12: Alors, monsieur le gendarme.
14: Comment vous avez fait pour renverser une vache ou...
13: Eh ben voilà, je roulais sur la route et je déteste les vaches. Il y en a une qui m'a coupé la route. Et donc, au moment où elle me coupait la route, j'étais en ligne avec la dame de la SPA. Et donc, la dame de la SPA m'a dit, il faut lui rentrer dedans, il n'y a pas de souci, il faut lui rentrer dedans.
12: Ah non, non, non, non.
13: Alors, j'ai foncé dans la vache.
12: Oh non, non, non, non, non.
13: Ensuite, la dame m'a dit, montez sur le capot.
12: Oh là là.
13: Pour faire signe aux gendarmes.
12: Je lui ai défendu de monter sur le capot. J'ai dit, madame, vous allez tomber. Alors, non, c'est pas possible, ça, hein.
14: Bon, en même temps, attendez.
12: Mais elle a pas de permis, hein, cette dame.
14: La vache est toujours vivante, en plus.
12: Ben, si elle a la corne de prise, elle peut pas se libérer, la vache.
14: Attendez, je fais marche arrière avec la voiture.
12: Oh non, mais ça va pas dans sa tête, cette femme. Pensez que je lui ai pas dit de monter sur un capot. Allons.
14: Oh, la vache se libère.
12: Bon.
14: Et la vache repart, elle nous fait un petit signe de la tête amical.
12: Voilà, c'est une belle histoire.
14: La vache a une larme à l'œil.
12: Ah oui, ça m'étonne pas.
14: Elle me reconnaît,
12: parce
14: on
12: qu'elle
14: dirait.
12: Elle doit être contente. Et vous pourrez aller lui dire bonjour de temps en temps, elle va vous reconnaître.
14: Pâquerette ?
12: Pâquerette, voilà. Je cherchais, il faut lui mettre une pâquerette à l'oreille.
14: Je prends la pâquerette, je lui mets sur l'oreille.
12: Voilà.
14: Ouais, oui, c'est vrai qu'elle est jolie. Mais elle me reconnaît, elle me regarde, hein. Je suis son sauveur.
12: Oui, oui, mais je suis sûre qu'elle doit vous bénir, là. C'est magique, ça.
13: Et moi, je fais quoi maintenant dans cette histoire ?
14: Eh ben vous me suivez, parce que sans permis de conduire, là, ça va barder pour vous.
13: Oh ben non.
12: Elle a peur.
14: Vous croyez ?
12: Oui. Elle a très peur, mais je crois qu'elle a perdu un peu la tête, cette dame.
14: Vous avez quel âge, madame ?
13: 103 ans.
12: Combien ?
14: Elle a 103 ans.
12: 103 ans. 103 ans sans permis. Et elle emboutit une vache. Et un gendarme la libère. Et comme je vais expliquer ça, oh là là,
14: vous savez ce que je crois qu'ils vont vous dire ?
15: ils vont vous dire que c'était une blague pour la radio Rire et Chanson.
16: Vous êtes comment vous appelez?
15: Jean-Yves Lafesse.
16: Oh, c'est pas vrai. Dites-moi Jean-Yves Lafesse, vous m'avez regardé un jour à votre radio, hein? Je m'en souviens.
15: Quoi, c'est la deuxième fois?
16: C'est la deuxième fois. C'est pas possible.
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5: Allô?
17: Allô?
5: Bonjour monsieur, c'est bien le concessionniste automobile?
17: C'était pourquoi monsieur?
5: Je vous appelle parce que je dois remettre à jour mon fichier de clientélitude.
17: Bon ben, je vous écoute.
5: Alors pour commencer, vous êtes...
17: Je suis Toutoui.
5: Vous êtes madame Toutoui parce que c'est pas le nom que j'ai.
17: Non. Je vous disais je suis Toutoui, je vous écoute quoi, je suis...
5: Oui, alors j'ai bien compris madame Toutoui, mais...
17: Madame Toutoui n'existe pas.
5: Ah, c'est un pseudonyme que vous prenez pour les,
17: non,
5: les clients?
17: Non. C'est une ex... ça veut dire je vous écoute, je suis Toutoui.
5: Non mais excusez-moi, vous êtes Toutoui ou vous n'êtes pas Toutoui, mais vous ne pouvez
17: non,
5: pas...
17: Non, je voulais vous dire je vous écoute.
5: Donc vous n'êtes pas Toutoui?
17: Non, je vous passe le chef d'atelier, ne quittez pas.
5: D'accord, c'est monsieur Toutoui alors.
17: Monsieur, non.
18: Bonjour, c'est monsieur Richard. Votre pare-brise a un impact dans le...
19: Réception mécanique, bonjour.
5: Oui, bonjour, vous êtes monsieur Richard?
19: Ah non, je suis pas monsieur Richard.
5: Ah bah, j'avais le message qui disait bonjour, je suis monsieur Richard.
19: Ah non, c'est un message d'attente que vous avez là,
5: monsieur... Oui, alors, monsieur Richard, j'étais avec madame Toutoui à l'instant.
19: Non, mais elle a dit qu'elle était Toutoui parce qu'elle était prête à vous écouter.
5: Oui, mais alors elle n'est pas Toutoui, visiblement.
19: Non, mais là, vous êtes...
5: Il y a un problème avec les noms chez vous, quand même, hein?
19: Non, parce que si vous voulez, nous, c'est une bande-annonce qui passe au niveau du répondeur.
5: Oui, mais alors, excusez-moi, pourquoi vous utilisez le répondeur de monsieur Richard si vous n'êtes pas monsieur Richard?
19: Ah non, mais j'ai pas de monsieur Richard ici, moi, là.
5: Peut-être que madame Toutoui, elle connaît monsieur Richard, si vous lui demandez.
19: Ah non, madame Toutoui, c'est pas madame Toutoui, elle a dit qu'elle était Toutoui à vous écouter.
5: Elle est Toutoui ou elle n'est pas Toutoui?
19: Madame Toutoui, elle a dit que...
5: Madame Toutoui, oui.
19: Elle a dit qu'elle était Toutoui. On dit Toutoui quand on est prêt, quand on écoute quelqu'un, si vous voulez. On est prêt à écouter quelqu'un, on dit on est Toutoui.
5: Bon, écoutez, je vais voir avec monsieur Richard pour tirer cette affaire au clair, parce que là j'ai l'impression qu'il y a un problème.
19: Ah non, mais monsieur Richard dans la société n'existe pas non plus, je vous dis.
5: Peut-être que madame Toutoui s'est trompée, qu'elle voulait me passer monsieur Richard et que vous avez intercepté la ligne.
19: Non. Bon. C'est monsieur Richard, c'est une...
5: Il est au courant que vous utilisez son nom comme ça?
19: Ah, je comprends pas là. Hein? Donc c'est... Je vous passe directement.
18: Bonjour, c'est monsieur Richard. Votre pare-brise...
20: Bonjour.
5: Bonjour madame.
20: Alors attendez. Je suis monsieur, bonjour monsieur.
5: J'étais avec monsieur Richard là au téléphone.
20: Monsieur Richard, c'est qui monsieur Richard?
5: Ben, c'est la personne que m'avait passé madame Toutoui.
20: Attendez. Moi, je suis responsable de la concession.
5: Non mais, excusez-moi.
20: Quoi?
5: J'ai eu monsieur Richard qui m'a quand même dit que...
20: Mais il n'y a pas de... Monsieur, vous êtes borné ou quoi? Il n'y a pas de monsieur Richard ici.
5: Ah bah alors demandez à madame Toutoui ce qu'elle m'a passé.
20: Mais il n'y a pas de madame Toutoui ici.
21: N'importe quoi, les gars.
5: Pardon?
21: Écoute-le.
5: Je vous ferai dire que je vous entends, hein. Monsieur Toutoui, je vous entends, monsieur Toutoui.
20: Non, monsieur Bombo.
5: Ah, madame Richard?
20: Hein? Ah, mais...
5: Monsieur Toutoui?
18: Bonjour, c'est monsieur Richard.
5: Ah, enfin, monsieur Richard.
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22: Allô?
15: Allô?
22: C'est l'ambassade du Japon, bonjour.
15: L'ambassade du Japon?
22: Oui,
15: bonjour monsieur.
22: Bonjour. Mais maintenant, c'est fermé.
15: Y'a personne là?
22: Il n'y a personne, oui.
15: Y'a personne là?
22: Oui. Après 15 heures, s'il vous plaît.
15: Vous croyez?
22: Hein?
15: Vous croyez?
22: Oui.
15: pour le moment, là, y'a personne.
22: Oui. Il y a une personne, le japonais.
15: C'est pas vrai.
22: Oui, je ne peux pas parler français, merci.
15: Ah bon?
22: Oui. Pardonne-moi.
15: Alors,
22: après 15 heures. Non.
15: Non, c'est parce qu'on a trouvé un appareil de photo.
22: Appareil de photo?
15: Oui. Appareil de photo, clac-clac.
22: Clac-clac.
15: Clac-clac.
22: Clac-clac.
15: Clac-clac.
22: Clac-clac.
15: Clac-clac.
22: Clac-clac.
15: Clac, clac.
22: Ah.
15: Eh oui.
22: Ah. Non. Ne me trompez pas. Mais après, à 15h.
15: À 15h?
22: Oui, s'il vous plaît. Merci.
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23: Bonjour.
5: Oui, bonjour monsieur. C'est bien le magasin de jouets?
23: Oui.
5: J'ai acheté un puzzle chez vous.
23: Oui.
5: Et mon chien a mâchouillé deux pièces qui du coup ne rentrent plus.
23: Oui.
5: Donc je voulais savoir si je pouvais vous le rapporter cet après-midi pour l'échanger.
23: Mais qu'est-ce que je fais moi avec les deux pièces qui ont été mâchouillées?
5: Ah bah ça après c'est plus mon problème ça.
23: Mais vous m'avez dit que les pièces avaient été mâchouillées par votre chien.
5: On a du mal à se comprendre.
23: Oh là là monsieur, attention parce que...
5: Ça peut venir de chez vous aussi, vous voyez c'est...
23: Je vous demande pardon, j'ai pas de chien ici, mais c'est pas possible.
5: Je dis pas que c'est vous qui avez mâchouillé les pièces.
23: Mais comment voulez-vous que ça ait été mâchouillé chez moi? Enfin c'est incroyable, j'ai jamais vu ça. Les puzzles, ils sont dans le magasin et ils sont pas mâchouillés, ça veut dire quoi cette histoire?
5: Bah je ne sais pas, moi il y a quelqu'un qui s'amuse...
23: C'est logique, c'est pas un défaut de fabrication.
5: Bon, écoutez, passez-moi un responsable, comme
23: ça. J'ai jamais vu ça, c'est incroyable.
0: Oui, bonjour.
5: Bonjour, madame.
0: Ça, c'est de votre faute, c'est pas de la nôtre.
5: Comment ça, c'est de ma faute?
0: Votre chien a mâchouillé les pièces. Moi, je me retrouve avec un jeu invendable.
5: Après, vous le remettez en rayon, vous faites comme si vous ne saviez pas, vous voyez, c'est pas non plus.
0: Ouais, je me fous pas de la gueule des gens comme ça, non, mais je vous en prie.
5: Non, mais je vous en prie vous-même, hein.
0: Non, non, c'est une mauvaise utilisation, c'est pas de notre faute, c'est de la vôtre.
5: Comment ça, c'est de ma faute?
0: Bah, non, mais vous nous prenez pour qui, là, monsieur? Je suis désolé.
5: Non, mais je vois venir le truc, c'est qu'on essaie de. Allô?
0: Oui. Moi, je suis le gérant de la société.
5: Oui.
0: Je vous écoute. Allez-y.
5: Bah, c'est-à-dire qu'apparemment, il y a quelqu'un chez vous qui a mâchouillé les pièces du puzzle que vous m'avez vendu.
0: Oui, vous plaisantez ou quoi? Vous avez le droit à rien du tout, parce qu'on ne mâchouille pas des puzzles.
5: Excusez-moi, jurez-le.
0: C'est pas même pas la peine de venir. Je ne ferai rien pour vous.
5: Ah, mais jurez que vous n'avez pas mâchouillé le.
0: Monsieur, je ne veux pas vous. Vous vous prenez pour qui?
5: Vous dites, je n'ai jamais.
0: Non, mais monsieur.
5: Je jure que.
0: Excusez-moi.
5: Moi,
0: ça fait 25 ans que je suis sur la place, je ne mâchouille pas de puzzle.
5: Non, mais dites, je jure n'avoir jamais mâchouillé un puzzle.
0: Mais vous êtes pas bien, vous.
5: Non, mais je vois. On essaye de louvoyer.
0: Mais vous êtes. Faut vous faire soigner, hein.
5: Non, mais chacun ses manières.
0: Je ne mâchouille pas de puzzle. Je ne vais pas jurer que je ne mâchouille pas de puzzle parce que je ne suis pas débile, moi. Donc, on fait du service après-vente. Mais pour des gens comme vous, je suis désolé, mais on n'en fera pas parce qu'on ne mâchouille pas de puzzle. Point final.
5: Donc, alors, dans ce cas, si je viens cet après-midi avec mon beau-frère qui est dentiste,
0: oui.
5: Est-ce que vous seriez prêt à prendre une empreinte mâchoriale?
0: Certainement pas, non.
5: Ah ah, donc on évite le.
0: Non, mais et puis vous voulez faire aussi une analyse ADN aussi pendant que vous y êtes? Non, mais vous sentez bien? Vous allez bien ou.
5: Non, mais faisons un moulage.
0: Non, monsieur, on va arrêter là tout de suite. J'ai pas de temps à perdre avec des gens comme vous. Je ne veux plus vous entendre. Vous passez avec votre puzzle. Je vous fous dehors. Hein, vous êtes en train de me faire une empreinte dedans après avoir. Non, mais attendez, vous croyez.
5: Bon, alors dans ce cas, juste un échantillon de salive peut-être pour pouvoir.
0: Un échantillon de salive maintenant. Non, mais attendez.
5: Excusez-moi, enfin,
0: monsieur.
5: Oui, il me faudrait aussi un petit morceau d'ongle et quelques cheveux.
0: Mais j'ai pas approuvé mon histoire. Non, monsieur, excusez-moi.
5: Et le slip que vous portiez hier, s'il vous plaît.
0: Vous réfléchissez un peu à votre demande.
5: Vous êtes le mâchouilleur?
0: Mais monsieur, je ne. Certainement pas.
4: Quel débile.
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24: Cabinet, bonjour. Veuillez patienter. Votre appel va être pris en compte. Cabinet, bonjour.
25: Oui, bonjour madame, excusez-moi. Est-ce que vous pouvez remettre la musique s'il vous plaît? Parce que je fais de la batterie et je suis en train de travailler sur le tempo de la musique d'attente. Vous pouvez
24: oui.
25: Remettre s'il vous plaît, merci.
24: Je comprends pas ce que vous me dites là.
25: C'est le professeur de musique là, de batterie.
24: Oui.
25: Et j'ai un élève, je me suis dit tiens, ça c'est une excellente musique d'accompagnement.
24: Mmh.
25: Donc si vous n'y voyez pas d'inconvénient, comme je suis avec un élève, là, je sais pas si vous entendez, qui est en train de travailler sa batterie.
24: Mmh.
25: Est-ce que vous pourriez me remettre la musique d'attente s'il vous plaît?
24: Non, au niveau de notre poste, on peut pas. Donc, non, la seule chose qu'il faut que vous fassiez, c'est. Ce serait de rappeler. Je pense pas que. Non, je suis en train de regarder. Je pense pas. La seule chose que je peux faire, c'est si je vous mets en attente, mais.
25: Ouais, voilà, c'est ça avec la musique. Parce que là, il est bien dans le rythme. Il a gardé le rythme, mais il faut surtout.
24: Oui, mais si je vous mets en attente, c'est que si je vous passe sur un autre poste, donc ça va sonner sur un autre poste.
25: C'est comment l'air déjà là Parce que là, il est en train de perdre le rythme, mon élève, et là, c'est embêtant.
24: Bah, moi, en plus, je la connais pas, parce que bon, comme.
25: Ça fait.
24: Ouais, ça se peut, je vous dis, moi, je l'écoute jamais, puisque. Oui.
25: C'est ça, non?
24: Oui, mais je dis, ça se peut, mais je ne peux pas vous. Puis bon, là, je suis sur un dossier, faut que je le termine avant de partir, donc je n'ai pas tellement le temps.
25: Ah oui, c'est les impôts en ce moment.
24: Oui, voilà, c'est pour ça.
25: Voilà.
24: Bon, je vous dis bonne journée, au revoir. Allô?
25: Si vous pouvez en mettre la musique, s'il vous plaît.
24: Je sais pas, vous venez d'avoir ma collègue, elle vous a dit qu'elle savait pas comment faire, donc.
25: Continuez à se battre, il faut garder le rythme, il y a plus.
24: Ouais, mais vous allez pas nous appeler comme ça tout le temps, parce que on est un cabinet d'expertise comptable, vous allez nous bloquer notre ligne, là.
25: Ouais, mais madame, moi, mon problème, c'est que j'ai des cours jusqu'à 18h, hein.
24: Oh, vous allez pas appeler jusqu'à 18h, j'espère.
25: Pour que vous raccrochiez, et je vais rappeler moi pour avoir la musique.
24: Bah ça va, vous gênez pas surtout, hein. Vous bloquez la ligne d'un professionnel et puis ça vous paraît tout à fait normal. Et c'est quoi ces manières?
25: Vous n'aimez pas la musique peut-être, hein?
24: Bah si, j'aime la musique, mais vous allez pas nous bloquer notre activité parce que vous avez décidé de vous utiliser notre musique. C'est grave ça.
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3: D'accord.
4: Le 40, il est marqué 44, etc.
3: Ouais, d'accord.
4: Donc, ça vous permet de vendre les mêmes semelles, mais plus chères.
3: Ah, d'accord, ok.
4: C'est le principe de la shrinkflation, ça vient d'Amérique.
3: D'accord, ok.
4: Super, bah c'est validé.
3: Ok.
4: Pour 200 semelles.
3: 200.
4: Ouais, je vous les dépose demain.
3: Mais oui, mais je suis pas au courant de vous me parlez, de quoi vous me parlez.
4: Comment ça, vous êtes pas au courant? On est en plein business.
3: Ben non, je ne suis pas au courant, je vous le dis depuis tout à l'heure.
4: Bah, vos semelles surpointurées.
3: Mais oui, mais c'est quoi le prix, monsieur?
4: Oh, bah, le prix, ça, vous les...
5: Alors là, je crois que je suis né à midi, enfin le midi.
6: Entre 12h et 13h ou
5: voilà.
6: 12h15?
5: 12h et 13h.
6: Donc l'ordinateur me dit que vous êtes ascendant scorpion, monsieur.
5: Oui.
6: Voilà.
5: Ah, attendez, on me l'avait déjà fait, je me suis peut-être trompé, on m'a dit que j'étais ascendant balance.
6: Ah non, monsieur, non. La personne qui vous l'avait fait s'est trompée, en effet. Vous n'étiez pas du tout balance, vous êtes scorpion.
5: D'accord.
6: Alors, je vous lis, donc j'introduis les données dans l'ordinateur, j'ai moi ascendant scorpion.
5: Oui.
6: Voilà. Il y en a pour 10 secondes.
5: D'accord.
6: Ça va très très vite. Hein. Alors, ça y est, les données sortent, donc je vais vous les lire.
5: D'accord.
6: Travail, monsieur.
5: Oui.
6: Vous êtes assez limité de toute façon.
5: Oui.
6: Alors, arrêtez de vous mêler de ce qui ne vous regarde pas et de toucher ce qui ne vous concerne pas.
5: Oui.
6: Contact, cessez de raconter n'importe quoi sur vos voisins. Vous avez mis des gens dans l'embarras dernièrement. Il serait regrettable que vous ne preniez pas conscience des réalités d'aujourd'hui et des dégâts que vous occasionnez autour de vous.
5: Ah.
6: Courage. Arrêtez de tourner le dos à vos responsabilités et de fuir comme un lâche.
5: Ah bah dis donc.
6: Morale. Cessez de vous plaindre inutilement. Il n'est pas tellement certain que tout se passe comme vous le souhaitiez,
5: oui.
6: Car les planètes sont contrariantes.
5: Oui.
6: En raison de la position d'Urne de Saturne, personne ne vous aime. Est-ce que c'est exact ?
5: Il y a peut-être quelque chose de vrai.
6: D'accord. Chance. Pas de chance. Amour. Que se passe-t-il? On vous oublie? Il faut dire que vous n'êtes pas très désirable en ce moment et que vous ne faites aucun effort pour l'être.
5: Ouais.
6: C'est exact?
5: C'est exact, oui.
6: Santé. Problème de digestion. Grippe en perspective.
5: Ah.
6: Vous allez souffrir du dos. Évitez les excès à Noël. Et attention dans les escaliers.
5: Ah bah c'est déjà fait alors.
6: C'est-à-dire?
5: Bah, c'est-à-dire que je viens de me faire opérer du genou. Jusqu'à présent, tout ce que vous dites, c'est à peu près vrai. Hein.
6: D'accord. Votre chiffre, monsieur?
5: Moi, c'est le chiffre préféré.
6: Non, je vous donne votre chiffre.
5: Ah,
6: hein.
5: D'accord.
6: Le zéro.
5: Ah.
6: Votre couleur, le noir. Et votre pierre, le marbre.
5: Bah, c'est pas encourageant, tout ça.
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7: Oui, bonjour.
4: Oui, bonjour monsieur, c'est bien le magasin de téléphonisme?
7: Oui, donc moi je suis madame déjà.
4: Oui, voilà. Je voulais savoir si vous étiez ouvert samedi.
7: Ah oui.
4: Parce que samedi c'est la journée sans téléphone.
7: Samedi c'est la journée sans téléphone.
4: Parce que moi je travaille dans une hotline téléphonique.
7: Oui.
4: Comme je voulais respecter cette journée, j'ai renvoyé ma ligne sur la vôtre.
7: Oui, non, attendez, vous rendez compte, on a les clients à gérer, on doit gérer vos appels. Peut-être qu'il faut demander l'avis à la personne à la boutique que vous le faites, si on est d'accord ou pas.
4: Parce que en fait c'est très simple, si vous voulez, quand vous décrochez.
7: Oui.
4: Vous dites hotline mécanique bonjour, parce que nous on fait de l'assistance automobile.
7: Non mais comment on peut savoir si c'est pour vous ou si c'est pour nous? Non mais je crois que vous vous rendez pas compte monsieur.
4: Nous on est basé au Japon en fait.
7: Non mais en plus au Japon d'accord, mais c'est très bien. Donc c'est-à-dire quand on va vous appeler, on va appeler au Japon là?
4: Voilà c'est ça, alors du coup...
7: Non, c'est pas possible, en plus on va voir alors avec la responsable.
4: Ah, allô?
7: Oui.
4: Oui bonjour monsieur, c'est bien la...
7: Ça ne va pas se présenter pour votre entreprise par téléphone, c'est hors de question.
4: Parce que c'est quand même votre métier de répondre au téléphone, c'est ça que je veux
7: dire.
4: Non
7: mon métier c'est d'être vendeuse en boutique.
4: Et répondeuse.
7: Je suis pas répondeuse.
4: Alors est-ce que vous pouvez me passer une répondeuse s'il vous plaît?
7: Non, on n'est pas des revendeuses.
4: Alors un répondeur dans ce cas, si c'est un homme, ça marche aussi. Hein.
7: Non mais je crois que vous, mais c'est pas possible.
4: Non mais là votre responsable il est répondeur.
7: Mon responsable il est pas répondeur, il est responsable boutique. Il y a pas de répondeur en boutique.
4: Je suis dans une boutique de téléphonie et il y a pas de répondeur.
7: Non, pas en France.
4: Ça m'étonne. Je peux voir avec le responsable?
7: Oui.
4: D'accord.
8: Allô.
4: Allô.
8: Oui, vous avez fait un transfert d'appel sur notre ligne.
4: Non mais en tant que téléphoniste professionnel.
8: Oui, en tant que téléphoniste, monsieur, en 5 ans de téléphonie, j'ai jamais vu ça, non. Ça, il vous faut l'annuler absolument. Hein.
4: Moi, je veux bien annuler, mais à la limite, on partage les frais dans ce cas.
8: Ah mais non, mais il y a même pas de partage, monsieur. On peut pas en prendre en compte des frais, sachant que vous nous avez même pas demandé l'autorisation.
4: C'est
8: complètement illégal ce que vous avez fait. C'est impossible, j'ai jamais entendu ça, ouais. De faire un transfert d'appel dans une boutique de téléphonie, passer la journée internationale sans téléphone. Vous avez un numéro?
4: Ah oui, bien sûr, oui, je peux vous laisser un numéro, oui.
8: Allez-y.
4: Alors, 00.
8: Oui, non, mais ça commence par 00, oui. C'est international.
4: C'est japonais.
8: 00, allez-y.
4: 00 Kakashi.
8: Quoi? Kakashi?
4: Ouais.
8: Mais monsieur, c'est pas un numéro, Kakashi.
4: Bah, c'est mon numéro japonais, hein, excusez-moi.
8: Mais nous, on peut pas appeler monsieur en France des numéros qui commencent par 00 Kakashi.
4: Omote Wasabi?
8: Oui.
4: Allô?
8: Monsieur, on fait pas chinois en LV2, nous. Vous vous rendez compte de l'absurdité? Donnez-moi les chiffres français, monsieur.
4: Alors.

0: Shifumi.
1: De quoi? Shifumi. Oui, oui, Shifumi.
0: Shifumi. Fukushima.
1: Fukushima.
0: Pokémon kimono.
1: Oh, Pokémon kimono. Mais...
2: Je crois que c'est Rire et Chansons.
0: Oh merde.
2: Et là, je vous ai reconnu, mon petit mec. Et oui, j'écoute Rire et Chansons. C'est ça l'appel trop con de Martin, c'est ça?
0: Non, pas du tout.
2: Si.
0: Non.
2: Si.
0: Mais non.
2: Si, c'est ça.
0: Non, non, moi je suis son beau-frère en fait, donc c'est pour ça qu'on nous confond souvent.
2: Vous lui passerez le message qui nous fait bien rire.
0: Ah bah c'est gentil. Merci.
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4: Allô?
5: Oui, bonjour monsieur. L'inspection d'académie à l'appareil.
4: Oui.
5: Nous sommes bien à l'école privée de garçons.
4: Oui.
5: Ah, très bien. Je vais vous passer l'inspecteur d'académie. Hein.
4: Si.
5: C'est inspecteur. Il y a deux communications pour vous. Il y a l'école privée de garçons et votre neveu. Mon neveu. Laissez-moi tout seul. Hein. Refermez la porte, merci. Mon neveu et l'école. Très bien. Je vous remercie. Allô?
4: Allô, oui.
5: Mais t'es fou de m'appeler là.
4: Excusez-moi.
5: J'ai des histoires ou quoi?
4: Excusez-moi, je ne suis pas votre neveu, monsieur. Je suis l'école privée de garçons, hein. Oui. Excusez-moi, monsieur l'inspecteur. Bon,
5: dis-moi très rapidement. Ce soir, je ne peux pas venir te chercher.
4: Non.
5: Attends, je prends. Ne quitte pas, je prends mon calepin.
4: Excusez-moi, monsieur l'inspecteur. Je suis désolé, vous me prenez pour votre neveu et je suis le directeur de l'école privée, monsieur l'inspecteur.
5: Alors, écoute bien jusqu'au bout ce que je vais te dire, parce que je ne veux pas que l'autre entende. Imagine le scandale si ça savait.
4: Mais oui, mais excusez-moi, monsieur l'inspecteur, je suis désolé. S'il vous plaît, hein, ne continuez pas. Ne continuez pas, je ne suis pas votre neveu, monsieur l'inspecteur.
5: Écoute-moi bien, je suis sur une autre ligne, il faut que je parle avec le directeur d'une école privée.
4: Ben oui, je suis le directeur de l'école privée, monsieur l'inspecteur.
5: On m'a mis en dédoublement d'appel, surtout ne dis rien, je ne peux pas t'entendre. Écoute bien, ce que je vais dire avant, écoute bien, surtout ne dis rien. Ma femme a trouvé un caleçon qui ne m'appartenait pas dans ma voiture. Tu as dû l'oublier par mégarde. Alors écoute, il faut que... Je ne sais pas comment on va régler ça. Attends, quitte pas. Je prends l'autre ligne, une seconde. Allô?
4: Allô, monsieur l'inspecteur?
5: Oui, monsieur... Bonjour, monsieur. C'est bien l'école?
4: Excusez-moi, monsieur l'inspecteur, mais...
5: Comment ça, Patrick? Tu n'es pas sur l'autre ligne?
4: Non, je suis...
5: Tu es Patrick, alors qui est de l'autre côté?
4: Alors,
5: ça fait 2 minutes que je suis en ligne avec quelqu'un. Attends,
4: oui,
5: ne quitte pas, Patrick, hein, ne quitte pas. Allô?
4: Allô, oui, monsieur l'inspecteur.
5: Oh, merde.
4: Oui, mais non, ça n'est pas grave. Hein. Écoutez, je garderai ça pour moi, mais j'ai beau vous appeler, vous supplier de ne pas continuer, et puis vous ne m'écoutez pas. Hein, je ne sais pas, vous êtes ennuyé, mais je ne peux pas vous...
5: Oh, merde.
4: Non, mais ça n'est pas grave, monsieur l'inspecteur, je vous en prie. Hein.
5: Oh, quelle catastrophe.
4: Mais non, monsieur l'inspecteur, je vous assure que je suis désolé. Hein.
5: Oh, c'est ma carrière qui s'enfuit.
4: Mais non, absolument pas. Je garderai totalement ça pour moi. Je vous assure que je suis très ennuyé, là.
5: C'est en toute humilité que je vous demande pardon.
4: Oui, mais je vous en prie, monsieur l'inspecteur. Mais ça y est, c'est effacé, c'est oublié.
5: Je me mets à genoux, je bats ma coule.
4: Mais ça n'est pas grave, monsieur l'inspecteur. Je vous assure que ça n'est pas grave.
5: Patrick, je suis un homme fini. Ben, bien sûr, Yves. Comment ça, tu crois?
4: Je vous assure, c'est oublié.
5: Oui, mon amour, je sais, mais il va certainement pas avaler ça.
4: Mais si.
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6: Allô?
0: Bonjour madame, c'est bien le restaurant?
6: Ouais.
0: Monsieur Martin à l'appareil, ce serait pour réserver pour les repas gratuits.
6: Mais quel repas gratuit?
0: Bah ils l'ont dit à la radio, du 1er au 15 juin, au resto, il y a un repas acheté, un repas offert.
6: Bah non, on fait payer le repas au prix normal.
0: Ah ouais, donc là si on vient manger chez vous, on paye?
6: Bah bien sûr, ouais.
0: Oulolo,
6: c'est comme ça le resto. Il y a pas une loi qui dit qu'on doit forcément du 1er au 15 vous faire moitié prix, hein.
0: Ah bah je crois que si.
6: Mais non.
0: En plus, on est venu déjeuner chez vous, c'était il y a 4 mois, on était 4, on avait payé les 4 repas.
6: Bah ouais, normal.
0: Ce qui veut dire que là si on revient à 4, on paye pas.
6: Et pourquoi?
0: Parce qu'on avait déjà payé 4 repas la dernière fois. Donc
6: et
0: là...
6: alors, enfin, mais on va se calmer là, 2 secondes. Ça veut pas dire que si vous avez bouffé là il y a 4 mois, on va vous faire 4 repas gratuits. Hein.
0: Ah ouais, donc on a payé 4 repas en trop, quoi.
6: Mais vous n'avez rien payé en trop. Arrêtez de rêver, là.
0: Bah si, parce que si on
6: écoutez-moi 2 secondes. C'est pas rétroactif sur ce que vous avez mangé il y a 4 mois, monsieur.
0: Voilà, bah ça, si vous me l'aviez dit il y a 4 mois, j'aurais compris.
6: Mais personne n'était au courant il y a 4 mois qu'il allait y avoir ça.
0: Non, mais parce que là, si j'avais su, je vous aurais payé que la moitié il y a 4 mois.
6: Qu'est-ce que vous me racontez? Bon, vas-y, c'est bon, là.
0: Bah vous comprenez, vu qu'il y a un HP.
6: Non, je comprends pas.
0: Ah bah alors, prenez une calculette, je vais vous expliquer.
6: Mais y'a pas à prendre des calculettes, vas-y.
0: Mais si, vous faites 4 divisé par 2.
6: Mais on s'en fout de votre 4 divisé par 2.
0: Bon bah je vous le donne, ça fait 2.
6: Oh, on va arrêter là, vous avez qu'à venir voir les patrons, ils vont vous l'expliquer.
0: Non, vous savez quoi, on va faire simple, vous me remboursez les 4 repas.
6: Oula.
0: Ah,
7: Bah, allô ?
0: Bonjour, monsieur.
7: Bah, je vous rembourse rien du tout, enfin, je suis pas l'armée du salut, hein.
0: Ah bah oui, mais il fallait prévenir,
7: parce que... mais c'est n'importe quoi, enfin.
0: Bah oui, mais enfin, vous inquiétez pas, je vais passer pour le remboursage.
7: Bah, le remboursage, oui, le remboursage, déjà, on dit pas ça, le remboursage, c'est pas français.
0: Si, le remboursage, c'est quand on rend l'argent.
7: Oui, non, le remboursage, c'est quand on rend l'argent. Non, le remboursage, ça n'existe pas, c'est le remboursement, voilà.
0: Bah non.
7: Donc déjà, quand vous apprendrez à parler, et puis...
0: Je m'excuse, mais remboursement, je crois pas, hein.
7: Bah, remboursement, je crois pas, non, mais...
0: Bah, ma grand-mère est prof de français, donc je sais.
7: Votre grand-mère est prof de français, bah, vous devriez retourner la voir.
0: Je peux pas, elle est en cours, là.
7: Bon.
0: Ou alors, vous me faites un reconnaissage de dette alimentaire.
8: Non, mais ne comptez pas ce que je vous rembourse, hein.
0: Et bonjour, madame.
8: Alors, c'est pas bonjour, madame, bonjour, monsieur.
0: Admettons.
8: Bon, attendez, monsieur, vous êtes venu manger quand ? Il y a 4 mois.
0: On est d'accord.
8: Vous êtes venu manger, vous avez payé 4 repas.
0: Voilà, donc cela, il faut les rembourser.
8: Mais je ne vais pas vous rembourser des repas que vous avez pas pris.
0: Ah si, il y a 4 mois, on les a pris, les repas.
8: Oui, mais vous avez mangé, monsieur.
0: Ouais, mais comme vous nous avez pas prévenu que vous feriez pas les repas gratuits 4 mois plus tard...
8: Mais monsieur, je n'ai pas à vous dire que je fais des repas gratuits.
0: Bah non, au contraire, vous auriez dû me dire que vous faisiez pas les repas gratuits.
8: Et à qui vous avez parlé en payant l'addition que vous alliez revenir pour manger gratuitement?
0: Oh bah à personne.
8: Ah mais à personne?
0: Bah oui, ça me semblait logique qu'on allait revenir.
8: Et alors, ben on va pas vous rembourser 4 repas.
0: Non, d'ailleurs, ça fait 8 repas en tout.
8: Mais quoi, 8 repas?
0: Bah les 4 achetés plus les 4 non offerts.
8: Bon, je vous passe mon épouse parce que je... voilà.
0: D'accord, donc ça c'est le monsieur que j'avais avant, c'est ça?
9: Oui.
0: Ah bah rebonjour monsieur.
9: Vous avez un papier, vous avez quelque chose qui prouve que vous avez des repas gratuits?
0: Oui.
9: Non. Oui, alors venez avec votre papier comme quoi vous avez des repas gratuits.
0: Donc je marque quoi? Je marque 4 repas gratuits.
9: Ah non, vous marquez rien du tout. Vous venez avec un papier qui prouve.
0: Non, mais je vous le fais le papier. Dites-moi ce qu'il faut écrire.
9: Ah ben vous pouvez le faire, mais si c'est pas nous qui l'avons fait, qu'on prenez bien monsieur, qu'on s'en fout.
0: Ah, alors dans ce cas, vous prenez un papier et moi je vous dis ce qu'il faut écrire.
9: Non mais.
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11: Allô ?
12: Oui, allô ?
11: Oui.
12: Oui, madame Pinault ?
11: Oui.
12: Bonjour, madame. C'est le comité d'entraide aux personnes. Parce que figurez-vous que nous avons reçu un appel ce matin de la part de votre correspondante anglaise.
11: Je n'ai pas de correspondante anglaise, monsieur.
12: Non, quand vous étiez petite ?
11: Ah, non.
12: Ah, bah si.
11: Ah, bah écoutez, monsieur, c'est une erreur, hein.
12: Ah, bah écoutez, non, c'est pas une erreur. Quand vous étiez à l'école ?
11: Non.
12: Ah, bah si, en CM2.
11: Ah non, monsieur.
12: Ah, bah écoutez, elle vous a retrouvé, donc elle voulait vous écrire. Je vous la passe, hein.
11: Bah écoutez, je vois pas qui c'est, hein.
13: Hello ?
11: Allô ?
13: Hello ?
11: Oui ?
13: Oh ! Madame Lamar à l'appareil.
11: Je vous connais pas, madame.
13: Oh my god ! Tu as oublié ?
11: Écoutez, à quelle école vous étiez ?
13: Ça fait 70 ans.
11: À quelle école vous étiez ?
13: Ah ben moi j'étais à l'école en Angleterre, je suis ta correspondante en Angleterre.
11: Mais non madame.
13: Mais dis donc.
11: Oh ben écoutez madame, je sais quand même bien que je n'ai jamais fait d'anglais.
13: Ah ça, que t'étais mauvaise, c'est vrai. Mais...
11: Non, mais je n'ai jamais fait d'anglais et je n'ai jamais été en Angleterre.
13: Mais bien sûr que t'es jamais venue, parce que ma famille voulait pas.
11: Oh,
13: tellement ton niveau.
11: C'est une histoire de fou.
13: Tellement ton niveau était bas.
11: Mais c'est n'importe quoi.
13: Bah tiens, t'étais tellement paresseuse que tu foutais rien.
11: J'étais paresseuse, non. Mais qu'est-ce que c'est que cette histoire-là, madame? Et vous manquez de respect.
13: Oh, my God. Dis-moi, je t'appelle parce que je t'avais prêté 10 livres.
11: Oh, n'importe quoi.
13: Tu me les as jamais rendus.
11: Et il m'a prêté 10 livres et je ne les ai jamais rendus.
13: Ah, bah oui, pour acheter de la drogue.
11: Pour acheter de la drogue en plus.
13: Oui. Oui, alors... parce que t'as oublié que tu te droguais.
11: Jamais de la vie.
13: Oh, menteuse.
11: Jamais de la vie. Mais jamais.
13: Oh.
11: Je ne suis jamais droguée.
13: Oh, si, 3 fois.
11: Oh, mais c'est n'importe quoi.
13: La première fois, t'avais été malade et t'avais vomi, tout ça. J'avais été obligée de nettoyer avec la serpillière. T'as oublié.
11: Mais n'importe quoi.
13: Oh.
11: Ça a assez duré, hein.
12: Allô.
11: Oui.
12: Oui, bonjour, rebonjour. Hein,
11: c'est mais ça, c'est duré cette plaisanterie-là.
12: Alors, qu'est-ce qui se passe ?
11: Je ne me suis jamais drogué, hein, premièrement, jamais. Et puis, je ne connais pas cette personne-là. Vous faites erreur.
12: D'accord, donc c'est une erreur de sa part.
11: Oh, bah écoutez, quand même, qu'est-ce que c'est que cette histoire ? Puis, je me suis drogué, qu'elle ramassait comment je vomissais. Mais qu'est-ce que c'est que cette histoire ? Elle n'est pas bien, cette femme. C'est une malade. Moi, je n'ai jamais eu de problème comme ça. Jamais.
12: Bon. Attendez, je vais lui demander. Hein.
11: Mais vous êtes qui, vous, monsieur ?
12: Le comité d'entraide aux personnes. Je vais lui demander comment elle a fait pour vous retrouver. Madame, oui, comment avez-vous fait pour retrouver... Ah, vous essayez comme ça avec tout le monde pour récupérer de l'argent.
11: Ah, exactement.
12: Ah oui, mais ça, madame, non, moi, je peux pas accepter ça, vous rendez compte?
11: Vous rendez compte un peu? Mais je savais bien que c'est de l'escroquerie, ça.
12: Parce que ça, c'est de l'escroquerie, madame. Hein.
11: C'est de l'escroquerie, ça, monsieur.
12: Eh oui, madame, alors attendez, parce que moi, je peux pas vous mettre en liaison avec des personnes si vous faites ça. Hein. Ça, il faut bien comprendre, c'est impossible.
11: Ah ben, sûrement pas. Alors,
12: ah, mais qu'elle soit droguée ou alcoolique, madame, ça ne me regarde pas. L'alcool non plus, non.
11: Mais c'est pas vrai, en plus. Je ne la connais pas.
12: D'accord. Bah, je veux plus entendre parler de vous, madame. Nous sommes d'accord. Voilà, merci. Allô ?
11: Allô ?
12: Voilà, j'ai réglé le compte de la personne. Voilà, donc, alors, je vous envoie la facture. Hein.
11: Quelle facture ?
12: Bah, attendez, madame, nous, le comité d'entraide aux personnes, on résout les problèmes.
11: Ah, bah non, moi, je ne veux pas de facture, je n'ai rien, je ne connais rien. Je vous la paierai jamais. Hein.
12: Mais non, mais attendez, on vient de vous débarrasser d'une escroque.
11: Ah, non, monsieur, non, là, c'est de l'escroquerie pure. Je porte plainte à la gendarmerie.
12: Attendez, nous travaillons dans la légalité, vous imaginez bien. Et en fait, on demande 20 euros pour vous débarrasser des escrocs. Non ?
11: Non, il en est hors de question, monsieur. Vous m'envoyez 20 euros à des gens que je ne connais pas ? Ah non, alors. Et puis, au revoir.
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14: Allô ?
15: Oui, bonjour monsieur. Je vous appelle au sujet d'un ticket d'Euromillions défectueux.
14: Ah bon ?
15: Oui, que j'ai acheté chez vous.
14: Ticket d'Euromillions défectueux ?
15: Voilà, c'est-à-dire qu'il n'est pas factueux, quoi, comme on dit.
14: Il est passé en machine ?
15: Et ça m'a rien rapporté du tout.
14: Bah, si vous l'avez passé pour voir une borne qui a rien, c'est qu'il n'y a rien. Si vous avez rien gagné, vous n'avez rien gagné. Hein.
15: Bah oui, c'est qu'il ne marchait pas, donc du coup...
14: Ah non. Si vous n'avez rien gagné du tout, c'est qu'il n'y avait rien au niveau...
15: Oui, c'est un problème de machine, c'est ça ?
14: Ah non.
15: Non, je comprends bien.
14: Non, c'est que vous n'avez rien gagné au niveau du tirage. Vous n'avez aucun lot.
15: On est bien d'accord, c'est pas normal. Donc,
14: si, c'est normal. C'est parce que vous n'avez rien au niveau de la Française des Jeux. Moi, je peux rien faire pour vous. Hein.
15: Bah, vous me donnez un ticket effectueux à la place du ticket défectueux.
14: Je sais pas, vous avez coché 1, 2, 6, 8...
15: Alors attendez. Alors vous m'avez dit 1, 2, 6, 8...
14: Bah, je ne sais pas, le tirage qui a eu lieu. Je peux pas vous dire le tirage de l'Euromillion.
15: Mais c'est vous qui me dites 1, 2, 6, 8, alors...
14: Bah, je ne sais pas, je vous dis des numéros au hasard, monsieur, enfin.
15: Bon, concrètement, comment on peut réparer cette erreur de votre part ?
14: Bah, c'est pas une erreur... Écoutez, monsieur, vous passez...
15: Comme on a vu qu'il était pas bon, il faut que vous me le changiez contre un bon, ça me semble...
14: Ah bah non, hein, je peux pas changer contre des bons, hein, monsieur, vous réalisez, là ?
15: Allô ?
16: Oui, allô ?
15: Oui, bonjour madame.
16: Oui.
15: Excusez-moi, comme j'expliquais à votre collègue, j'ai un ticket qui est défectueux.
16: Ah non, mais venez, avancez-moi, on va discuter en face.
15: Pourquoi en face ? Vous voulez pas qu'on reste chez vous ?
16: Venez me voir au café, venez, avancez.
15: Alors, en face du café, alors ?
16: Non, dans le café.
15: Ah bah, vous me dites en face.
16: Mais non, mais on sera de vis-à-vue.
15: De vis-à-vue ?
16: Voilà, comme ça, on téléphone, on ne voit rien.
15: Ah bah, regardez, il est là, le ticket. Vous le voyez, là, ou pas ?
16: Non, mais... Avancez.
15: Alors attendez, j'avance un peu. Voilà, c'est mieux.
16: Non mais venez au café pour faire voir votre ticket.
15: Donc je viens en face du café en vis-à-vue.
16: Non bon, à quelle heure ? Si vous comprenez pas, c'est pas de ma faute. Rentrez dans le bistrot pour qu'on passe votre ticket dans la machine.
15: Ok, alors...
16: Tout de suite.
15: Bah. Non mais sérieusement monsieur, excusez-moi.
16: Non mais sérieusement, là vous commencez à me gonfler, je vous le dis, c'est que vous avez perdu.
15: Non mais monsieur, je vous en veux pas, vous vous êtes trompé, vous m'avez...
16: Non, il y a rien du tout, on s'est pas trompé, la Française des Jeux, la machine, elle sort... Point final.
15: Voilà, donc vu qu'il y a préjudiciation financière morale, vous me remboursez, j'imagine.
16: Comment je vais vous rembourser un ticket que vous avez rien gagné, mais vous allez où, là ?
15: Ah bah, je vais en face du bistrot, en vis-à-vue, ça j'ai compris.
16: Ouais, allez, oui.
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17: Allô ?
12: Oui, ne quittez pas, monsieur, hein, c'est la station d'épuration, là, pareil, ne quittez pas, hein. Merci. Allô ?
17: Oui.
12: Oui, bonjour, je voudrais parler à monsieur
17: Il est pas là, il travaille ce matin.
12: Ah, pardon, vous êtes son fils ?
17: Oui, je suis sa maman, hein.
12: Ah, pardon, bonjour madame.
17: Bonjour monsieur.
12: Excusez-moi,
17: c'est pas grave, hein.
12: Je suis l'ingénieur de la place à la station d'épuration à Fontenay, là.
17: Oui.
12: On a eu des petits problèmes ce matin, on se demande si c'est pas les prémices du bug. Vous savez que les stations d'épuration, c'est régi par ordinateur.
17: Oui.
12: Et donc on fait un contrôle parce que il y a des... Apparemment, on aurait... C'est pas grave, mais on vérifie quand même. Est-ce que vous avez bu de l'eau potable ?
17: Bah écoutez, nous, l'eau, c'est l'eau du puits.
12: Ah. Et on va faire un petit... Vous n'avez rien sorti ? Vous n'avez pas eu des picotements ? Rien du tout ? C'est pas grave, hein, je vous rassure tout de suite, mais on vérifie quand même. Hein. Bon, est-ce que vous avez un thermomètre ?
17: Un thermomètre...
12: Pour prendre la température, hein, pas...
17: Oui, oui. Ah oui, d'accord, oui, je comprenais pas, oui.
12: Voilà, il faudra en prendre un, s'il vous plaît, on va vérifier ensemble. On fait ça sur tous les habitants de la ville aujourd'hui. Hein.
17: Il faut que je prenne un thermomètre, puisque je prenne la température, c'est ça?
12: Voilà, on va voir ça tout de suite ensemble. Hein.
17: D'accord, mais écoutez, attendez une seconde, je vais y aller.
12: Merci, madame. Voilà, donc à tous... Tous et toutes qui nous écoutez, vous faites la même chose, vous prenez un thermomètre et vous allez faire scrupuleusement ce que nous allons vous demander, puis appeler le standard de la radio. C'est délicat, mais c'est pas grave.
17: Oui ?
12: Allô ?
17: Oui ?
12: Ah, vous avez le thermomètre, madame ?
17: Oui, oui.
12: Très bien, donc vous allez prendre votre température.
17: Oui.
12: Vous me dites quand vous avez introduit le thermomètre. Hein.
17: Ça y est, c'est fait.
12: Vous l'avez où, là ?
17: À l'anus.
12: D'accord. Et on attend une petite minute.
17: Oui.
12: J'espère que ça se passe bien. Pas de difficultés pour l'introduction ?
17: Non, non.
12: Parce que nous avons une plainte d'une dame du quartier, là.
17: Ah bon ?
12: Elle nous a dit qu'elle avait un anus donc, avec une, qui faisait donc, à peu près 50 centimes. Mmh. Et que là, depuis ce matin, elle était à 5 francs. Donc on lui a dit que c'était pas la peine de faire d'histoire pour 4 francs 50, bien entendu. Hein. Mmh. C'est normal, hein, mais vous savez, il y a des gens qui se plaignent tout le temps.
17: Hein. Oui, oui.
12: Je vous dirai quand le sortir. Hein.
17: Oui.
12: Ça se passe bien.
17: Oui, oui.
12: Oui, ben, vous avez l'habitude.
17: Oh oui.
12: je parlais de la température.
17: Non, mais...
12: Bien.
17: Je peux l'enlever, là, non ?
12: Deux secondes encore.
17: Oui.
12: Pour le plaisir.
17: D'accord.
12: Voilà, vous pouvez l'enlever.
17: 37,1.
12: Vous avez 37,1 dans les fesses, là ?
17: Oui.
12: Ben, y a des dames à qui ça ferait plaisir, hein ?
17: Je sais pas. Ben, on sait jamais, hein ?
12: Est-ce que vous pouvez recommencer ?
17: Ben, écoutez, je vais le faire, oui.
12: Ben, je vous remercie. Ça fait du bien, non ?
17: Ça fait pas de mal, de toute façon.
12: Heureusement qu'on n'est que tous les deux, hein, au téléphone, vous imaginez, hein ?
17: Oui, c'est vrai.
12: Vous imaginez qu'il y a des centaines de milliers de personnes qui nous entendent ? Ça serait quand même plus délicat. Hein.
17: Tout à fait.
12: Par exemple, si on était sur une radio.
17: Mais...
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19: Oui, bonjour.
20: Bonjour monsieur, c'est bien la FFR ?
19: Oui, tout à fait.
20: Voilà, je vous appelle pour la Coupe du Monde de rugby. Vous aurez quelques petites informations, s'il vous plaît, de la fédération.
19: De rugby, mais on a SFR. Hein. Je ne vends pas de place de rugby.
20: Bah oui, la Fédération Française de Rugby, FFR.
19: Moi, je suis la boutique SFR, mais on vend des téléphones.
20: Depuis quand la Fédération vend des téléphones ? C'est nouveau, ça.
19: Mais je ne suis pas une fédération. Je suis un réseau. Bah. Une boutique de téléphones. Quand vous me demandez si je suis une boutique SFR, oui, je suis une boutique SFR.
20: Excusez-moi, vous m'avez dit FFR ou FFR ?
19: C'est un magasin de téléphonie.
20: Du coup, est-ce que je peux peut-être passer ?
19: Pour, hein.
20: Pour les places ?
19: Mais je vous dis que je n'ai pas de place de rugby.
20: Bon, alors excusez-moi, mais dans ce cas, il y a usurpationnisme.
19: Alors attendez, ne quittez pas, s'il vous plaît.
20: Ah ben merci. Allô ?
19: Allô ?
20: Oui, bonjour monsieur, je demandais un responsable pour la FFR.
19: Mais je vous écoute.
20: On est bien d'accord que ici, c'est la FFR.
19: SFR, oui.
20: Voilà, alors est-ce que vous pouvez, s'il vous plaît, expliquer à votre sous-fifre ?
19: Comment ?
20: Qu'on est bien à la Fédération Française de Rugby.
19: Ah non, pas du tout.
20: Non, parce qu'elle ne sait même pas où elle travaille. Hein.
19: Vous êtes qui, monsieur ?
20: Monsieur Martin, alors je suis passionné de rugby. Je suis spécialement Sébastien Sabal depuis maintenant 5 ans.
19: Mais qu'est-ce que j'en ai à faire, moi, du rugby, monsieur ?
20: Bah, Sébastien Sabal, vous voyez le...
19: Non, mais c'est pas possible.
20: Ah bah, excusez-moi, mais vous tapez Sébastien.
19: Non, mais ça va, je sais qui c'est, ça. C'est celui qui a les cheveux longs.
20: Voilà.
19: Sébastien Sabal, il est fan de Sébastien Sabal.
20: Voilà, avec un S.
19: Non, monsieur, moi, je vends des téléphones. Vous avez besoin d'un forfait ? Je vous le fais, c'est tout.
20: Excusez-moi, il serait pas là par hasard ?
19: Qui ?
20: Bah, Sébastien Sabal.
19: Non, mais là, j'ai du monde, monsieur. J'ai des clients qui attendent. Donc, je vous souhaite une très bonne journée.
20: Bon, alors, je passe. Vous me mettez deux places de côté quand même pour le match d'ouverture.
19: Y a pas de souci. Vous passez quand vous voulez récupérer le passe de rugby.
20: Merci. Ça. Vous faites un bisou à Sébastien, ma part.
19: Y a pas de souci. Bonne journée.
20: Je vous laisse mon numéro.
19: Bah, non, mais c'est une blague.
20: Non, mais je vous laisse mon numéro ou pas ?
19: Non, pas besoin de votre numéro, monsieur. Vous passerez quand vous voulez.
20: Mais non, mais pour qu'il me rappelle.
19: Oui, y a pas de souci.
20: D'accord. Et est-ce que je pourrais avoir quelqu'un de la fédération quand même ? Juste un. Allô ?
19: Ah non, mais c'est une blague, monsieur !
20: Allô ? Ah bah alors, expliquez-moi, parce que...
19: Monsieur, je ne peux plus, là.
20: Mais pour les places, c'est bon, vous les mettez...
19: Vous passez quand vous voulez pour les places, monsieur.
20: Et je peux vous envoyer tous les auditeurs de Rire et Chanson aussi, ou pas ?
19: Ah, d'accord, j'étais sûre que c'était un truc comme ça, mais...
18: c'est Rire et Chanson.
21: Non.
18: Ouais, j'étais sûre que c'était un truc comme ça.
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24: Bienvenue.
18: Le refuge Landerneau, bonjour.
25: Ah, bonjour madame. Je suis au refuge animalier.
18: Oui, de Landerneau, oui.
25: Très bien. Je voulais savoir si vous aviez des chatons en ce moment.
18: Ah, nous n'avons que des chiens au refuge.
25: Et est-ce que vous avez des chiots?
18: On a un chiot, mais qui sera de grande taille adulte.
25: Quelle taille il fait à peu près?
18: Oh, il fait quoi, 4-5 kilos, je dirais.
25: Ah oui, c'est gros ça. Ça va pas rentrer. Attendez, je vérifie.
18: Ça va pas rentrer dans quoi?
25: Parce que nous, on fabrique des ce qu'on appelle des bijoux vivants, vous voyez.
18: Des bijoux vivants, et expliquez-moi là, parce que là, j'ai peur de comprendre. C'est-à-dire?
25: Sinon, la dame me dit qu'il fait 3-4 kilos, donc on peut le mettre que dans un Jéroboam, ça rentrerait, mais pas une bouteille normale.
18: Mais qu'est-ce que vous me racontez là? Vous faites quoi exactement?
25: Comment?
18: Qu'est-ce que vous faites exactement avec les chiens?
25: Vous voyez les bouteilles d'alcool?
18: Oui.
25: Dans lesquelles on met une poire et qui grossit à l'intérieur.
18: Oui.
25: On fait la même chose donc avec des chatons.
18: Vous mettez des chatons dans des bouteilles? Mais vous êtes à moitié malade?
25: Mais ils sont nourris, hein. On les nourrit avec un entonnoir et parfois des pailles en plastique médical, hein.
18: Mais vous êtes pas bien ou quoi?
25: Attendez madame, on n'est pas bien, dites-moi. On a vendu 367 en un mois, on a un chiffre d'affaires qui est à plus 31 sur la région. Et
18: mais à quoi ça rime de mettre des chiens, des chatons dans des bouteilles et de les nourrir avec un entonnoir?
25: Madame, enfin ça fait plaisir à des gens.
18: Mais c'est pas des bateaux en bois, non? Mais franchement, c'est des animaux vivants, qu'est-ce qu'ils font dans des bouteilles et des chiens? Vous parlez de mettre des chiens dans un Jéroboam, mais ça va pas, hein?
25: Madame, s'il fait 3-4 kilos, je pense qu'il rentrera pas, de toute façon. Donc vous pouvez
18: De toute façon, il est hors de question que vous preniez un chien chez nous pour les mettre dans des bouteilles, hein, ça c'est clair. Hein. Ah, je préfère les voir rester en chenille et... Ah non, mais ça va... Mais n'importe quoi. Hein. Mais c'est pas légal, votre truc.
25: Mais si, parce que nous, on les exporte.
18: Vous les exportez?
25: Oui.
18: Vous aimez les animaux pour les mettre dans des bouteilles comme ça?
25: Bah oui, j'aime les animaux, sinon...
18: Mais vous trouvez que c'est leur lieu de vie dans des bouteilles? Mais c'est quoi cette histoire-là? Mais c'est abracadabrant.
25: Madame, ce sont...
18: Déjà, les mettre dans des cages, c'est pas terrible, mais alors là, dans des bouteilles, ça sert à rien de les caresser, ça sert à rien de leur faire voir un petit peu le monde extérieur, c'est sûr, vaut mieux les laisser dans des bouteilles.
25: Pardon? On les caresse avec le goupillon du biberon, vous savez, comme pour nettoyer les biberons.
18: Non.
25: Attendez, madame. Il y a quelque chose qui m'étonne dans ce que vous dites. Quand vous dites qu'on les prive du monde extérieur, du regard sur le monde extérieur, mais les bouteilles sont transparentes.
18: Mais les chatons, vous pensez que les chatons, ils sont bien dans les bouteilles?
25: Mais oui.
18: Ah oui, ils sont heureux, ils vous font des sourires, ils vous disent « Ah, coucou, salut, je suis heureux !»
25: Bah, ils miaulent pas, madame, déjà.
18: Ils miaulent pas, bah, ça c'est clair, ils risquent pas de miauler.
25: Eh ben oui, donc.
18: Ah, justement, ça devrait vous. Qu'ils miaulent pas. Non, mais moi, je trouve que c'est même limite de la cruauté.
25: Oh non, mais attendez.
18: C'est dingue, oui.
25: Et vous avez demandé l'avis des chats?
18: Et vous?
25: Ben, ils rentrent bien dedans, hein?
18: Ils rentrent bien dedans, ils rentrent bien dedans. Bah oui, mais c'est n'importe quoi, votre histoire, là.
25: Bah.
18: Vous avez pas honte d'aller dans les SPA?
25: Pour?
18: Bah, pour demander des chiens pour mettre dans vos bouteilles.
25: Bah, c'est là que c'est le moins cher, madame.
18: C'est là que c'est moins cher? Ah bah oui, hein, faut que l'entreprise soit rentable, mais c'est une...
25: Non, mais attendez.
18: Bah, j'espère que votre société, elle cassera la gueule, franchement.
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26: Oui, bonjour.
27: Oui, bonjour monsieur, c'est bien le restaurant?
26: Oui.
27: Je vais venir chercher vos chaises pour les embarquer cet après-midi.
26: Pourquoi faire?
27: Pour les recycler.
26: Ah non.
27: Ah si.
26: Non.
27: Non.
26: Parce que moi mes chaises, je les ai achetées chez un professionnel de la restauration, alors je comprends pas ce que vous me dites.
27: Ouais, enfin elles sont quand même un peu tapées vos chaises, hein, entre nous.
26: Un peu tapées, c'est-à-dire?
27: Bah c'est-à-dire qu'elles sont plus tout à fait fraîches, donc c'est...
26: Bah vous rigolez, on est super bien assis sur mes chaises.
27: Après je vais les recyclager, donc vous inquiétez pas, ce sera pas perdu.
26: Il est hors de question que vous preniez mes chaises, comment je fais moi pour mes clients?
27: Je vais vous en commander des nouvelles à la place, ça vous inquiétez pas.
26: Oui, mais il faut que je les ai le même jour.
27: Oula, attendez, on s'emballe pas, vous les aurez quoi dans une quinzaine, tranquille?
26: Et qu'est-ce que je fais en attendant? Comment je fais pour mes clients, ils s'assoient par terre?
27: Ah bah non.
26: Ou ils s'assoivent mes clients?
27: Non, ils s'assoivent pas, je veux dire, ou alors vous faites à emporter.
26: Non, moi je suis pas d'accord. Attendez, moi j'ai rien demandé, hein. Et qui c'est qui les paye, les chaises?
27: Écoutez, à titre commercificateur, je vous fais l'enlèvement gratuit. Comme ça, vous ne payerez que la livraison des chaises nouvelles et les chaises nouvelles.
26: Non, il est hors de question. Puis je vois pas pourquoi j'achèterais des chaises chez vous.
27: Parce que je vais vous les livrer.
26: Je vous livre les nouvelles chaises, qui me dit.
28: Non, mais attendez.
27: Ok, bonjour madame.
28: Non, mais attendez, monsieur, je suis le patron, vous allez rien prendre du tout.
27: Si.
28: Bah tiens donc.
27: Ah bah tiens que oui, moi j'ai le camion qui est là cet après-midi.
28: Non, mais attendez, je vous ai rien demandé, moi. Puis arrêtez de me saouler, je suis en plein service. Vous me laissez mes chaises et puis point à la ligne.
27: J'ai prévu de les embarquer cet après-midi.
28: Bah vous les avez prévu de les embarquer, à qui vous avez prévu?
27: Avec moi-même.
28: Bah bien sûr, avec vous-même. Bah non, mais vous êtes un petit rigolo, vous. Attendez, vous allez m'emmerder combien de temps?
0: Bah, non, mais je fais mon métier, excusez-moi.
28: Mais vous faites votre métier, alors.
1: Oui. Allô?
0: Oui, excusez-moi, est-ce que je peux avoir le responsable, s'il vous plaît?
1: Responsable, vous venez de l'avoir. Mais c'est quoi ces conneries, là? Vous êtes qui? Vous êtes quoi?
0: Établissement Martin, c'est ce que je vous dis. On s'occupe de recyclager.
1: Et vous êtes complètement ahuri ou quoi? La terrasse, on l'a achetée il y a 6 mois, elle est neuve.
0: Excusez-moi, vous l'avez peut-être achetée d'occasion, je ne sais quoi.
1: Non, on l'a pas achetée d'occasion, on a la facture.
0: Toujours est-il que, vu que vos chaises ont l'air polluantes.
1: Ouais, vous êtes. Ah, elles sont polluantes. Venez, vous allez voir, je vais vous polluer la vie aussi, moi.
0: Ah, bah, excusez-moi, mais j'ai quand même constaté.
1: Bah, vous avez fini, oui? Venez ici, là. Je vais vous péter la gueule, moi.
0: Ah, alors pour ça, est-ce que je pourrais plutôt vous envoyer mon beau-frère, monsieur Martin?
1: C'est ça. Oh, Rire et Chanson, maintenant.
2: Allô?
0: Oh, je l'ai entendu.
2: Allô? C'est Rire et Chanson, là.
0: Ah, bravo!
2: Ah, bah, c'est ça, alors. J'en étais sûr, c'est monsieur Martin. J'ai écouté ce matin, bordel. Putain, c'est monsieur Martin dans Rire et Chanson. Oh, en étant en train de péter à quatre dans le restaurant, on s'est dit c'est quoi de sauf?
0: Ah, bah écoutez, ça s'est pas entendu du tout.
2: Ah, bah si, un peu. Bordel, on était tous énervés, là. On était tous en train de regarder par la fenêtre, là, par la porte d'entrée, voir s'il y a un gros camion qui arrivait, qu'on lui casse la gueule.
0: Sympa.
4: On a gagné quoi, là?
2: Bon, bah on a gagné quoi, alors?
0: Vous avez gagné le droit de pas me casser la gueule.
2: Le droit de ne pas lui casser la gueule, qu'il a dit.
0: Et puis je vous ferai un prix sur les chaises, moi, en échange. Hein.
2: Ouais, mais on vous donne pas la terrasse alors.
0: Eh ben, bonne journée.
2: Allez, bonne journée à vous.
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6: Allô, bonjour.
13: Bonjour, monsieur. C'est le club du 3ème âge de...
6: Oui.
13: Oui, bonjour, je voudrais la direction.
6: Ah, il y a personne pour le moment.
13: Ah bon? Vous pouvez leur laisser un message?
6: Je pourrais pas joindre la directrice.
13: Oui, ben
6: je...
13: vous êtes gentil.
6: Je verrai personne.
13: Là. Madame Ledoux à l'appareil.
6: Bonjour, Madame Ledoux.
13: Vous avez de quoi noter?
6: Ben...
13: Vous êtes gentil.
6: Là, j'ai
13: rien. Alors, madame, je vous donne le message, hein.
6: Attendez, pour la directrice, là...
13: Hip, hip, hip.
6: Comment?
13: Vous me dites pour la directrice?
6: Oui.
13: Oui, je disais hip, hip, hip.
6: Mais qu'est-ce que je veux dire? Pour ce qui est de la directrice, chère madame...
13: Hip, hip, hip. Oui, cher monsieur, je vous écoute.
6: Je pourrais pas la voir, moi.
13: Attendez, je prends un stylo et un bout de papier pour noter votre message. Vous permettez?
6: Oui, bien sûr, chère madame.
13: Allons-y. Alors, je prends votre message.
6: Oui.
13: Alors, monsieur...
6: Comment?
13: Vous êtes monsieur...
6: Monsieur...
13: Oui, alors, je note votre message, hein, allez-y. Hein.
6: Je ne pourrai pas joindre la directrice.
13: Ne pourra pas joindre la directrice. À quelle heure?
6: Oh, ben, toute la journée, hein.
13: Oui, alors, pourquoi?
6: Ben, c'est-à-dire que moi, j'ai pas de relation avec elle.
13: Ben, heureusement.
6: Ça, je vous fais pas dire, madame.
13: Ben, si vous me le faites dire. Vous venez de me le faire dire à l'instant.
6: Oui, bien sûr, madame.
13: Alors, pourquoi vous me dites que vous me le faites pas dire si vous me le faites dire?
6: Oui, mais...
13: Vous savez, monsieur, j'ai plus d'un tour dans mon sac et c'est pas une vieille guenon comme moi qu'on apprend à faire la grimace cette fois dans sa bouche, hein?
6: Ah, ça, je vous fais pas dire, ça, madame.
13: Comment ça?
6: Comment
13: ça, vous me le faites pas dire? Moi, j'ai le droit de dire que je suis une vieille guenon, mais vous n'avez pas le droit de m'insulter, jeune homme. Quel âge avez-vous?
6: Ah non, mais moi, je me permets pas de vous insulter, chère madame.
13: Bah, vous m'avez traité de vieille guenon à l'instant.
6: Ah non.
13: Ah mais si, vous m'avez dit, je vous le fais pas dire.
6: Oui, mais...
13: Ah mais tout le monde est témoin.
6: Vous?
13: Oui.
6: Vous pourrez pas appeler demain, parce que là, aujourd'hui, l'établissement est fermé, là, chère madame.
13: Alors, vous avez de quoi noter mon message, hein?
6: Mais je peux pas noter, moi, madame.
13: Voilà. Alors, madame Ledoux, Germaine...
6: Attendez.
13: Ah, vous voyez, quand on veut, on peut.
6: Oui, ça, je vous fais pas dire.
13: Mais si vous venez de me le faire dire.
6: Je me suis mal expliqué, excusez-moi.
13: Oh, mais je vous en prie. Bon, alors voilà, le message est le suivant.
6: Allez-y, je vous écoute.
13: Donc, avec quoi allez-vous le noter?
6: Papier et un crayon.
13: Ah bon? Bon, formidable. J'ai demandé à madame la directrice une petite pipe, hourra! Donc, du club du 3ème âge, si elle voulait bien me sponsoriser pour le championnat du monde de vitesse des boîtes à savon pour cul de jatte.
6: De cul de Jacques?
13: Cul de jatte, pas de Jacques.
6: D'accord.
13: Non, parce que Jacques, c'était mon époux quand même.
6: Oui.
13: C'est une grande douleur, monsieur.
6: Oui, je ne sais pas dire.
13: Ben si, vous me le faites dire.
6: Oui, bien sûr, madame.
13: Pourquoi me l'avez-vous fait dire?
6: Excusez-moi.
13: Je ne vous le fais pas dire. Bien, écoutez, messieurs, je vous souhaite une bonne journée.
6: Merci, vous de même.
13: Et je vous le fais pas dire.
6: Au revoir, madame.
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7: Allô, oui, bonjour.
27: Bonjour, monsieur. C'est bien la société de locateurs de voitures?
7: Oui.
27: Je vous appelle parce que j'ai un petit souci avec un véhicule de chez vous.
7: Un utilitaire?
27: Voilà, parce que j'ai la même camionnette.
7: Oui.
27: Et comme j'arrivais pas à l'ouvrir, je croyais que c'était la serrure qui était gelée, donc j'ai demandé à mon beau-frère garagiste de l'embarquer au garage.
7: Oui.
27: Non, truc, c'est qu'en arrivant, il s'est rendu compte que c'était pas ma camionnette, mais la vôtre.
7: Mais vous n'avez pas lieu de prendre les véhicules qui vous appartiennent pas, monsieur?
27: Bah, c'est surtout qu'il faudrait que vous veniez le chercher parce que lui, ça
7: l'entend. Non, mais vous rendez compte, vous nous piquez de notre véhicule sur notre bord de la route, et puis c'est moi qui viens me déplacer pour aller chercher le véhicule.
27: Ce qu'il y a, l'adresse et qui m'a dit que sinon ça fait des frais de gardiennerie parce qu'il est obligé.
5: Mais vous n'en dites rien à faire, je m'en fiche. C'est pas mon problème, monsieur.
27: Sinon, il peut vous le garder quelques jours, mais il est obligé
5: mais
27: de.
5: Mais
27: vous...
5: il n'y a pas à garder quelques jours.
27: Et il en a profité, il m'a dit qu'il avait fait une vidange parce qu'apparemment c'était.
5: Mais il n'y a pas de vidange à faire, mais qu'est-ce que c'est de ça? Mais bon sang, vous n'avez pas les clés du véhicule, comment vous avez fait pour l'ouvrir?
27: Bah parce qu'il a dû changer la serrure.
5: Mais non, mais vous voulez rire ou quoi?
27: Comme moi, je pensais que c'était la serrure qui était bousillée, je lui ai demandé de la changer.
5: Non, mais de quoi vous vous mêlez? Non, mais.
27: On vous met la TVA ou pas sur la facture?
5: Mais monsieur, je n'ai pas de facture à avoir, mais vous foutez du monde ou quoi?
27: Vous êtes en train de me proposer du black, c'est ça? Vous voulez le faire?
5: Non, je ne paye pas du black, je ne paye rien du tout. Est-ce que vous voulez demander quelque chose?
27: Ah bah moi j'ai mon beau-frère, parce que là je suis au garage.
5: Mais votre beau-frère, j'en ai rien à faire, votre beau-frère.
27: Ah bah je peux vous le passer si vous voulez, comme ça il va vous expliquer.
5: Mais vous pouvez me le passer, vous
27: Martha,
5: êtes même pas fait.
27: Il y a le monsieur du locateur de voiture qui veut te parler.
5: Non, je suis pas un monsieur, je suis une dame, monsieur. Non mais.
27: J'ai fini la vidange là, tu peux lui dire, hein.
5: Non, pas de vidange, monsieur, je ne paye rien.
27: Hein. Faudra changer les pneus aussi, hein, parce que là.
5: Non, vous n'avez rien à faire dessus sur le véhicule là. Hein.
27: Allô?
5: Oui.
27: Oui, bonjour monsieur.
5: Non, c'est madame. Votre gars, il s'exprime très mal.
27: Ah bah tiens.
5: Il embarque un véhicule qui lui appartient pas. Vous voulez rire ou quoi? Où que c'est que vous l'avez récupéré?
27: Où que c'est que je l'ai récupéré? Bah sur la route, parce que vous l'avez laissé traîner.
5: J'apprends aujourd'hui que vous nous avez volé notre véhicule.
27: Bon, volé, excusez-moi de faire mon métier.
5: Est-ce que je vous ai fait un bon de commande, monsieur?
27: Alors, moi je me suis permis de le faire le papier parce qu'effectivement j'avais besoin de.
5: Vous avez fait un papier, vous, Bali?
27: Oui, on a fait un truc vite fait, vous voyez.
5: Vous avez fait un truc vite fait? Non, mais vous foutez du monde ou quoi? J'appelle le client à qui j'ai loué le véhicule.
27: Non, mais le client, il est là parce qu'il était dans le.
5: Quel client qui était là?
27: Ah, bah, le client qui avait loué, il était dans le véhicule.
5: Mais il était dans le véhicule, mais vous vous rendez compte ou quoi?
27: Bah, je savais pas, moi j'essayais d'ouvrir, lui il était à l'intérieur, je l'avais pas vu.
5: Non, mais vous voulez rire ou quoi? Vous embarquez les gens comme ça?
27: Bah, il faudrait venir chercher le véhicule et puis le client aussi parce que là, moi je vais pas le garder.
5: Il a qu'à revenir avec le véhicule.
27: C'est-à-dire qu'il peut pas parce que lui il a l'ancienne clé. Et comme j'ai changé les serrures entre temps.
5: Eh ben, vous remettez les serrures qu'il y avait, monsieur. Je veux bien être gentil, monsieur, mais il faut pas exagérer. Donnez-moi l'immatriculation que vous avez sur la plaque.
27: Ah, bah, attendez, bah, on est en train de la démonter, la plaque, donc.
5: Je vois pas pourquoi vous démontez la plaque d'immatriculation.
27: Bah, parce que je vois pas d'ici, donc je vais demander
5: comment. Allez voir!
27: Non, mais j'ai mon gars qui va me la porter, ça va être plus simple.
5: Non, mais n'importe quoi.
27: Tu fais sauter la.
5: Mais vous faites sauter les plaques maintenant. Non, mais c'est voilà. Pas possible. On aura tout vu.
27: Vous voulez l'ancienne plaque ou la nouvelle?
5: Pourquoi?
27: J'en ai plusieurs, parce que j'ai pas.
5: Plusieurs. Non, normalement, il y en a qu'une sur les véhicules, monsieur.
27: Non, parce que comme on a changé à l'avant, mais qu'on n'avait pas encore changé à l'arrière, on n'a plus la même à l'avant et à l'arrière.
5: Mais comment ça se fait, vous n'avez plus la même à l'avant? Comment? Vous allez te faire faire une carte grise comme ça en claquant des doigts?
27: Eh oui, parce que j'ai mon autre beau-frère qui travaille à la préfecture.
5: Bah bien sûr, je appelle la gendarmerie, monsieur. Je porte plainte.
27: À moi d'abord.
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11: Presbytère de Jean-Steve, bonjour.
14: Bonjour madame, c'est le presbytère?
11: Oui.
14: Bonjour, c'est le guide Gomillot des relais châteaux et églises de France.
11: Oui.
14: Monsieur le curé est...
11: Non, il est absent aujourd'hui.
14: Ah, parce que notre guide sort demain.
11: Mm-hmm.
14: Et figurez-vous donc qu'il va être content, je pense. La paroisse de Jonstique reçoit une étoile.
11: La paroisse?
14: Oui, absolument.
11: Oh.
14: Elle est plébiscitée donc pour son accueil.
11: Oui.
14: Son vin de messe et ses excellentes hosties.
11: Ah bon, d'accord. Alors vous m'avez dit une étoile pour son vin de messe, son accueil, pardon.
14: Son accueil.
11: Accueil.
14: Vin de messe.
11: Vin de messe.
14: Et hosties.
11: Et hosties.
14: Je vais vous passer M. Gomillot lui-même, puisque c'est lui qui se fait un plaisir d'annoncer à tous les heureux nominés de chaque année.
11: Bien, merci.
14: M. Gomillot, merci. Allô?
11: Oui.
14: Bonjour, madame.
11: Bonjour, monsieur.
14: Eh bien, Monsieur Gomillot à l'appareil.
11: Oui, enchanté.
14: Éditeur et auteur du guide Gomillot.
11: Oui.
14: Nous passerons à l'occasion remettre l'hostie de platine 2009 à Monsieur le curé.
11: D'accord.
14: Vous pensez qu'il sera là quand?
11: Alors là, je ne sais pas.
14: Il prend des vacances?
11: Je pense qu'il va en prendre, oui.
14: Au Cap d'Agde?
11: Oh, je ne pense pas, non.
14: Ah bon? Parce que souvent, les prêtres vont en vacances au Cap d'Agde, on ne sait pas pourquoi.
11: Ah bon?
14: Vous savez, au guide Gomillot, on a nos...
11: Ah, vous avez vos sources?
14: Oui, nos sources thermales, mm-hmm. Et puis aussi nos collaborateurs qui, nous... qui sont un peu partout.
11: Mm-hmm.
14: En France,
11: mm-hmm.
14: En Suisse,
11: mm-hmm.
14: En Belgique.
11: Mm-hmm.
14: Au Québec,
11: mm-hmm.
14: à Bornéo,
11: mm-hmm.
14: à Sumatra,
11: mm-hmm.
14: en Islande,
11: mm-hmm.
14: en Finlande,
11: oui.
14: aux États-Unis.
11: Dans tout le monde, quoi.
14: Ah, pas tout, non. Attendez, je vais vous donner la liste.
11: Ah bon?
14: En Inde, en Arménie, en Géorgie.
11: Oh là là.
14: J'ai eu un correspondant, malheureusement, il a disparu dernièrement dans un tremblement de terre à Java,
11: mm-hmm.
14: à Borobudur. Il était allé chercher des pierres de lave, voyez-vous, pour la pierre ponce, justement, pour un relais château.
11: Ah
14: il est tombé. Il sut et il échoua, comme une anchoie à marée basse.
3: Oh mince.
14: Bon, de où en étions-nous ? Excusez-moi, c'est... Ah oui. Alors, je suis fier de vous annoncer que vous faites partie des trois églises qui reçoivent cette année dans le guide Gomillot des relais châteaux et églises de France une étoile.
3: D'accord. Mais écoutez, je suis très heureuse pour la paroisse, mais moi je ne savais même pas que ça existait.
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8: Garage, bonjour.
27: Bonjour monsieur, c'est bien le garage ?
8: Oui, bonjour madame, pas bonjour monsieur.
27: Ah non, moi je suis un monsieur, faut pas se tromper.
8: Non mais vous m'avez dit bonjour monsieur.
27: Ah pas du tout.
8: Si vous m'avez dit bonjour monsieur.
27: Je pense pas, non.
8: Non, bonjour monsieur.
27: Bonjour monsieur. Donc je disais...
8: bonjour madame.
27: Comment ça ?
8: Bonjour madame, vous me redites bonjour monsieur. Vous venez de me le redire à l'instant.
27: Oh, pardon monsieur, faut que je fasse gaffe, hein.
8: Oui, dites-moi.
27: Oui, c'est rapport que j'ai déclaré que vous avez bousillé mon moteur.
8: On a bousillé votre moteur, c'est-à-dire ?
27: Ah, vous êtes au courant en plus.
8: Bah non.
27: Bah si.
8: Bah non, je suis pas au courant monsieur.
27: Bah, pourquoi vous me dites on a bousillé votre moteur ?
8: Bah non, c'est vous qui m'en parlez monsieur.
27: Ah oui, c'est vrai.
8: Quel moteur qu'on a bousillé ?
27: Celui de ma voiture, parce que votre garageur m'avait conseillé de mettre des nouvelles bougies.
8: Alors attendez, vous allez vous expliquer avec lui. Quittez pas.
27: Merci monsieur.
8: Mais...
28: Allô ?
27: Bonjour madame.
28: On a fait quoi sur la voiture ?
27: Ah non, rien, vous m'avez juste conseillé de changer les bougies, donc je l'ai fait moi-même et maintenant c'est tout pété.
28: Ah oui ? Donc on vous a dit de mettre des bougies, vous avez changé les bougies vous-même et puis maintenant vous...
27: Bah oui, comme ça vous n'avez plus qu'à le faire passer sur l'assurance du garage.
28: Ah vous avez raison, c'est nickel ! Bah vous, mais vous êtes le roi du monde !
27: Merci, alors je sais pas si j'irai jusqu'à roi du monde.
28: Est-ce que vous avez un ordre de réparation de chez moi ?
27: Alors ça, faudrait me le faire justement.
28: Ah mais l'ordre de réparation, je vais vous faire un ordre de réparation. Non mais...
27: Si, parce qu'il faut que je le mette dans mon dossier.
28: Vous rêvez, mais vous vous rendez compte de ce que vous dites ?
27: Sinon vous m'en laissez un vide et puis je le remplis.
28: Vous laissez du tout.
27: Je m'excuse, c'est quand même vous qui m'avez dit de changer les bougies.
28: Mais moi, je vous ai dit, vous changez les bougies, mais c'est qui les a fait les bougies ? C'est moi ou c'est vous ?
27: Officiellement, c'est vous.
28: Officiellement, vous avez fait un papier avec une facture, comment ? Mais vous rêvez, vous ?
27: Oui, alors pour la facture, j'ai fait un petit montage sur internet avec votre logo.
28: Ah, bah vous avez mis le logo, vous avez fait des montages, et puis non, mais vous êtes cinglé, c'est pas possible. Mais vous.
27: D'ailleurs, si l'assurance vous demande.
28: Mais elle peut m'appeler, l'assurance.
27: Parfait, donc vous leur dites que vous m'avez mis des bougies.
28: Non, je ne dirais pas que j'ai mis de bougies, j'ai pas intervenu sur la voiture.
27: Oui, mais sur mes papiers, il y a écrit que vous avez intervenu.
28: Mais des papiers, mais j'en ai rien à... Mais vous avez compris ou pas ? Mais vous avez un problème, c'est pas possible.
27: Bah oui, j'ai un problème, c'est qu'on me dit de mettre des bougies.
28: Putain, mais je suis pas intervenu sur la voiture. Je vous ai dit de mettre des bougies, je vous ai dit de sauter en zone, vous avez sauté en zone.
27: Oula, c'est pas net votre truc, hein.
28: Mais non, mais c'est vous qui êtes pas net, hein.
27: Ah bah tu vas voir que ça va être ma faute.
28: Mais c'est un truc de fou.
10: Bah non.
27: Ah, bonjour monsieur.
10: Comment vous avez pu aller sur internet et faire une facture avec nos... Non mais où c'est que vous avez vu ça monsieur ?
27: Où c'est que j'ai vu ça sur internet ? Il y a un tuto pour faire les fausses factures chez vous.
10: Un tuto qui explique comment faire une facture et en fait vous faites un faux là monsieur.
27: Oui mais j'aurais pas besoin de le faire si vous m'aviez pas dit pour les bougies.
10: Les bougies, mais sur quel moteur ? Sur quelle voiture ?
27: Bah la mienne.
10: Eh ben c'est quoi votre voiture ? Je vous pose la question.
27: Alors là, aucune idée.
10: Ah vous savez pas ce que vous roulez ?
27: Bah non, moi je suis dedans, de l'extérieur, on voit ce que c'est marqué dessus. Mais dedans...
10: Non mais attendez, vous savez pas ce que vous roulez comme voiture ? C'est grave hein. Et qui c'est qui vous a fourni les bougies ?
27: Je les ai achetées au supermarché, donc là aussi j'ai fait mettre la facture à votre nom.
10: Ah ben encore mieux, tiens. Alors moi, je vais acheter des bougies à Mammouth, hein.
27: Ah oui, je vois, vous êtes anti-Mammouth.
10: Non, je suis pas anti-Mammouth, je suis pas anti ceci.
27: Bon, en attendant, les bougies chez Mammouth, c'est moi qui les ai payées, donc il faudrait me les rembourser.
10: Bien sûr, oui, on va vous rembourser les bougies que vous nous avez pas payées. Non, mais c'est ça.
27: Voilà, c'est exactement
10: non,
27: ça.
10: Non, mais je crois que vous rêvez là, monsieur. Là, moi, je me crois dans un film. Hein.
27: Bah voyons, pourquoi pas à la radio ?
12: Ah ben non, ah ben sûrement pas, monsieur.
27: Eh bien, bonjour, madame.
12: Ah ben, certainement pas, vous êtes en train de me demander de faire une fausse facture.
27: Non, je l'ai faite. Vous, il faut juste que vous la mettiez dans votre compta.
12: Mais je peux pas la mettre dans ma compta.
27: Dans ce cas, vous dites que l'ordinateur est pété.
12: Non, mais l'ordinateur, je ne veux pas dire que l'ordinateur est pété, monsieur.
27: Ah, alors il faudrait dire à la compta d'effacer pour pouvoir ensuite remettre.
12: Mais on veut pas dire à la compta d'effacer. C'est interdit. On ne peut pas toucher.
27: Ne vous inquiétez pas, moi j'ai un petit truc qu'on branche sur l'ordinateur.
12: Non, mais votre petit truc pour brancher sur l'ordinateur, je ne le ferai pas.
27: Bon, vous compliquez pas, je vais le faire.
12: Ah ben là, de toute façon, on porte plainte direct. Hein.
27: Oh ben c'est moi qui porte plainte.
12: Ah ben allez-y, portez plainte, monsieur.
27: Refus d'effacage de comptabilité, tiens. Hop là, déjà ça.
12: Refus d'effacage de comptabilité, vous voulez porter plainte pour ça ?
27: Mais bien sûr.
12: Ah bah, vous pouvez... Ah bah là.
27: Ah bah là, oui. Et tiens, et je rajoute, refus de truc historique d'ordinateur. Pim !
12: C'est impossible.
27: Oh, ça c'est un impossible qui veut dire possible.
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16: Oui, bonjour madame.
17: Oui.
16: Vous êtes bien madame...
17: Oui.
16: Oui, bonjour madame, c'est la CFLP à l'appareil, ravalement d'immeubles, nous venons de la part de la mairie, vous savez qu'on va faire le ravalement.
17: Oui.
16: Donc un ouvrier va venir cet après-midi.
17: Bon.
16: Hein, je suis monsieur Sanfranc, je vais vous passer monsieur Lapipe qui est le conducteur des travaux, qui va vous expliquer ce qu'on attend de vous. Hein.
17: Attendez, je m'excuse là, mais vous êtes qui là ?
16: Monsieur Sanfranc, hein ?
17: Oui.
16: Voilà, donc je vous passe monsieur Lapipe qui va vous expliquer. Hein.
17: D'accord, très bien.
21: Oui, merci. Allô ?
17: Oui, bonjour, monsieur.
21: Bonjour, madame, monsieur Lapipe, à l'appareil. Oui. Donc, vous allez avoir un ouvrier cet après-midi qui va vous expliquer un peu les travaux.
17: D'accord.
21: Donc, on va mettre un panneau sur la façade de l'immeuble.
17: Oui.
21: Donc, pour indiquer la nature des travaux.
17: Oui.
21: Donc, ça va être marqué, ici, on ravale.
17: Oui.
21: 100 francs la pipe.
17: Ici, on ravale.
21: 100 francs la pipe, c'est oui. le nom des associés donc, qui conduisent les travaux.
17: D'accord.
21: Mais ce qu'on voudrait, si c'était possible, c'était que, comme on va être pressé là, est-ce que vous pouvez déjà mettre un bout de papier quand même sur la façade donc extérieure de votre habitation,
17: oui.
21: indiquant la nature des travaux.
17: Ici, on ravale.
21: Ici, on ravale, et dessous le nom du chantier. Hein,
17: d'accord.
21: Et la date d'aujourd'hui.
17: Ok.
21: Redisez-moi que je sois d'accord, au moins.
17: Alors, attendez, 100 francs la pipe. Ici, on ravale.
21: Oui.
17: 100 francs la pipe. Et en dessous, il faut mettre la date.
21: Oui, parce qu'on ne peut pas vous laisser le choix dans la date, madame.
17: Ben, on va voir ça tout de suite. Hein.
21: Très bien, bonjour, merci,
17: voilà,
21: madame.
17: Voilà, je vous en prie.
21: Au revoir, madame.
17: Au revoir, monsieur.
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15: Oui, bonjour.
27: Bonjour, monsieur, c'est bien la casse auto?
15: Oui, monsieur, mais je suis une dame.
27: Si vous voulez.
15: Bah oui.
27: Monsieur Martin, à l'appareil, les vérandas Martin.
15: Oui.
27: Je viens vous installer une pergola solaire.
15: Je pense que vous devez faire erreur.
27: Je pense que pas, parce que j'ai fait moi-même votre dossier.
15: Oui, mais nous, on n'en a pas besoin.
27: Ça, c'est pas grave. L'important, c'est que la pergola solaire, elle est remboursée par des subventions que moi, je touche.
15: Non, mais non, voilà, non. Vous n'êtes pas passé ici, on vous a pas donné l'autorisation, donc c'est non.
27: Eh, hey, mais le problème, c'est que j'ai déjà touché le subventionnage pour votre pergola.
15: Alors, attendez.
27: Donc, faudrait au moins que je vous la pose.
15: Attendez, attendez.
27: Bon, mettons que je viens maintenant.
15: Non, non, attendez, attendez, monsieur.
27: D'accord, j'attends quoi, une heure?
15: Attendez, attendez, patientez.
27: Bon, alors je patiente, disons deux heures.
15: Non, attendez, attendez.
27: Ouais, non, mais parce que sinon, ça va me faire commencer le chantier super tard.
15: Non, mais t'as fait une demande de pergola?
27: Bah oui, j'ai fait une demande de pergola, c'est ce que je vous dis depuis le début.
15: Non, mais je suis pas... Attendez.
27: Ah, faut encore attendre.
15: Viens installer une pergola chez nous.
27: Précisez solaire, sinon elle est pas subventionnifiée.
18: Oui, bonjour.
27: Ah, on est passé en haut-parleur.
18: Allô?
27: Bonjour madame, pardon, mais je vous entends de loin comme si vous étiez au cabinet.
18: Vous entendez là, c'est mieux?
27: Non, toujours un son de cabinet.
18: Ouais, bon bref, vous allez éviter de venir cet après-midi parce que je suis en plein travail. Vous irez voir ailleurs, merci.
27: Ah oui, mais bon bref, moi j'ai déclaré votre adresse, donc je vais quand même aller voir chez vous, merci.
18: Non, mais bref, je suis chez moi, vous allez pas venir chez moi, on a une entreprise, on bosse.
27: Non, mais bref, vous inquiétez pas, vous me faites juste un peu de place sur le parking, vous virez quelques voitures.
18: Mais enfin bref, vous allez pas monter dans le parc, puis dans tous les cas, vous allez rester à la porte.
27: Enfin bref, pardon, mais comment voulez-vous que j'installe votre pergola si je rentre pas sur le terrain?
18: Monsieur, c'est quoi le truc là de la pergola là? On est dans un truc de voiture, on va pas mettre une pergola.
27: Alors, bonjour madame, je précise, pergola solaire.
18: On s'en fout que ça soit solaire, c'est qui a fait les démarches?
27: Ah non, c'est pas Kiki, c'est moi qui ai fait les démarches.
18: Ah,
27: mais j'ai déclaré que c'était chez vous, comme ça on est couvert.
18: Mais pourquoi vous avez déclaré ça chez nous?
27: Pour toucher votre subventionnage, c'est ce que je dis.
18: Non mais ça je m'en fous, c'est malhonnête, c'est du vol ça.
27: Alors oui, ce serait du vol si je vous installais pas la pergola, ça mais c'est sûr.
18: Je m'en fous de la pergola, vous avez un contrat signé de ma part avec un tampon.
27: C'est très gentil, mais pour le tampon, je me suis débrouillé, j'en ai fait un.
18: Ah, vous avez fait un tampon directement, d'accord.
27: Bah ouais, il se trouve que mon beau-frère est tamponniste. Coup de bol.
18: Vous savez que ça, c'est des falsifications de documents, ça va très loin.
27: Oh non, c'est pas vraiment du falsificage.
18: Bah si.
27: En tout cas, tant que vous, vous dites pas que c'est un faux document, personne le saura.
18: Non mais, on marche sur la tête, non mais arrêtez, là, je sais quoi de délire. Là.
27: En plus, elle est prête, votre pergola, j'ai plus qu'à vous la poser.
18: Eh bah, vous le foutez dans où je pense.
27: On pense peut-être pas à la même chose, parce que là, on parle d'une pergola king size premium, pardon.
18: Eh bah, vous la mettrez dans votre cul, la pergola.
27: Eh bah voilà, ça par exemple, impossible, elle fait 200 mètres carrés, la pergola.
18: Bah oui, 200 mètres carrés, une pergola, mais arrêtez un peu, là, non mais.
27: Bah, c'est pour ça que je préfère quand même la placer en extérieur.
18: Vous faites des demandes à ma place, vous voulez pas payer mes impôts à ma place?
27: Ah, retour de la patronne d'avant. Pardon madame.
18: Non mais vous êtes sur mon terrain, je fais ce que je veux sur mon terrain.
27: Ah mais oui, vous faites ce que vous voulez sous votre pergola.
18: Eh écoute guignol, arrête de me casser la tête là et raccroche.
27: Comment ça guignol? Qui est ce guignol?
18: Vous comprenez pas ou quoi?
27: Bah si, je comprends que le vrai responsable chez vous, c'est monsieur Gnol.
18: Monsieur Gnol, ça n'existe pas ici, non?
27: Bah c'est vous qui m'en avez parlé quand même.
18: De quoi?
27: De monsieur Gnol, prénom Guy apparemment.
18: Oh eh garçon.
27: D'ailleurs, si vous me le passez pas, c'est pas grave, je vais l'appeler.
18: Allez.
27: Oh bah attendez, Guy Gnol, Guy Gnol.
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19: L'habitat, bonjour.
20: Oui, bonjour madame.
19: Bonjour.
20: Je suis bien chez le plombier.
19: Oui, c'est ça, oui, on fait bien de la plomberie.
20: Je vous appelle parce qu'on m'a dit que vous étiez le moins escroc de tous les plombiers du coin.
19: Ah, en effet, là c'est très flatteur, il faudrait que je le dise au plombier.
20: Oui, enfin, il n'a pas ajouté de loin, mais quand même, ça peut compter.
19: Ah oui, c'est vrai.
20: C'est le moins escroc de tous.
19: Ah bon, eh bien,
20: j'ai entendu ça deux fois déjà.
19: D'accord.
20: En 20 ans.
19: Si les gens le disent, c'est que ça doit être vrai.
20: Alors voilà, donc je voudrais savoir comment je peux faire pour être dépanné.
19: Oui, alors dites-moi, dépanné pourquoi?
20: Un robinet.
19: Vous voulez le changer, le réparer?
20: Ben, ce qui coûtera le moins cher.
19: Qu'est-ce qu'il a, votre robinet? Il marche mal et il fuit?
20: Non, c'est pas ça, c'est que je suis obligé d'aller le vidanger à peu près toutes les deux heures aux toilettes.
19: Ah.
20: Vous voyez, il faut juste le sortir, quoi, je pense, le robinet, hein.
19: Mm-hmm.
20: Le sortir, le prendre dans la main, évidemment, hein.
19: Oui.
20: Le tendre un peu, je pense, hein.
19: Mm-hmm.
20: Et puis donc, ben, le faire couler.
0: Oui.
20: Ensuite, donc, le secouer.
0: Mm-hmm.
20: Et ensuite, le remettre à sa place.
0: D'accord, ça c'est pour le vidanger.
20: Oui, c'est toutes les 2 heures à peu près. Ça dépend ce que j'ai bu, quoi.
0: Ok, et en fait, vous voudrez que vous vidangez pas tous les 2 heures? Que ce soit moins fréquent?
20: Ben oui, si c'était possible. C'est surtout que je voudrais ne plus avoir à le faire moi-même.
0: Ah, qu'il se fasse automatiquement, tout seul?
20: Bon, non, je préférerais pas, parce que sinon, ça serait direct dans mon pantalon. Vous vous mettez à ma place, quand même. Je suis le président du comité des fêtes, hein.
0: D'accord.
20: Je suis souvent en public. Non, ce serait mieux que ce soit le plombier qui vienne me le vider de temps en temps. Quand il peut, toutes les 2 heures.
0: Ah oui, alors là, je sais pas s'il pourra tous les 2 heures. Hein.
20: Et vous?
0: Oui.
20: Vous pourriez, vous, venir me faire ça ou pas?
0: Moi, personnellement?
20: Oui.
0: Ah ben non, moi je travaille, monsieur.
20: Ah oui, non, mais je paye, hein.
0: Ben écoutez, je sais pas, vous me... Enfin...
20: C'est quoi vos tarifs?
0: Ah, je ne sais pas, par contre là, les tarifs, je peux pas vous en parler. Mais déjà, il faut enlever le robinet.
20: Il faut le sortir, hein?
0: Oui, le sortir. Il faudrait le secouer, enfin, le vidanger l'eau qu'il y a dedans, enfin, sur s'il y en a.
20: Ah, c'est pas de l'eau, hein?
0: C'est quoi?
20: Enfin, c'est du pipi, madame, hein?
0: Ah, d'accord, j'avais pas compris. D'accord, alors, attendez, je vais le noter. Et ensuite, le remettre.
20: Dans mon pantalon, enfin, dans mon caleçon, quoi.
0: Attendez, mais là, je suis pas... Excusez-moi, je comprends pas. Vous me parlez d'un robinet, vous me parlez de le mettre dans votre caleçon. Excusez-moi, mais je vois pas le...
20: Bah, c'est mon robinet à moi.
0: Ben oui, votre robinet que vous avez chez vous. Excusez-moi, mais je comprends pas.
20: Ah, moi, je croyais que vous parliez de mon robinet à moi, enfin, de mon zizi, quoi.
0: Ah, ben non, pas du tout. Excusez-moi, monsieur, mais pas du tout. Hein.
20: Ben, on s'est mal compris tous les deux.
0: Oui, un peu, oui. Excusez-moi, mais enfin, je vois pas...
20: C'est pour ça que je vous ai demandé si vous pouviez venir le faire vous-même.
0: Oui, mais non, pas du tout. Excusez-moi, mais je vous trouve très mal poli.
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4: Bonjour, vous êtes bien en communication avec l'hôtel de police d'Or?
6: Oui.
27: Bonjour madame, c'est bien la police?
6: Oui.
27: C'est un problème pour un alcotest. J'ai été contrôlé positif à l'alcotest.
6: Oui.
27: Et en fait, je pense que c'était pas dû à l'alcool, mais à une allergie à l'eau.
6: Une allergie à l'eau?
27: Oui, rapport avec que j'avais bu de l'alcool, mais la veille du contrôle.
6: Oui.
27: Et que le jour où on m'a contrôlé, j'avais bu que de l'eau.
6: Comment ça, l'éthylotest aurait réagi par rapport à une allergie à l'eau? Vous avez bu la veille. Quittez-moi.
27: Merci.
13: Oui, allô?
27: Oui, allô?
13: Oui, bonjour, monsieur.
27: Oui, bonjour, madame.
13: Bah, vous êtes peut-être allergique à l'eau, monsieur. Ah. Mais ce que je veux dire, c'est que quand vous soufflez dans un éthylomètre, le taux qu'il donne, c'est de l'alcool, c'est pas de l'eau.
27: Bah, moi, j'ai l'impression qu'il m'a sorti un taux d'eau, hein, parce que...
13: Ah non, il vous a pas sorti un taux d'eau, non? Non, non.
27: C'était un taux d'eau?
13: Non, non, non, non, du tout. C'est pas un taux d'eau. Vous aviez un taux de combien?
27: En taux d'eau, vous voulez dire?
13: Non, pas en taux d'eau, monsieur, en taux d'alcool. Je vous dis que c'est pas de l'eau.
27: J'avais forcément un taux d'eau, puisque justement...
13: Bon, vous avez soufflé à combien? Un taux d'eau, allez, on va parler d'eau, alors.
27: Bah, en taux d'eau, j'étais à 1 gramme.
13: Vous faites un courrier, si vous voulez, marquant que vous êtes allergique à l'eau et que l'appareil a donné un taux d'eau.
27: Ok.
13: Bon, monsieur, j'arrête là, j'ai autre chose à faire.
27: Ah, oh bah, passez-moi le patron.
13: Bah, vous allez l'avoir.
22: Non, non, non, monsieur. J'ai bu hier soir et puis l'alcool est monté en crescendo et...
27: Une cruche d'eau.
22: C'est quoi?
27: Vous m'avez dit une cruche d'eau?
22: Non, non, j'ai pas dit... Non, j'ai pas dit que la doux... J'ai dit que c'est monté crescendo.
27: Donc, en fait, ce que vous me dites, c'est que j'aurais pas dû boire cette cruche d'eau le matin.
22: Non, mais l'eau, monsieur, il n'y a rien à faire de l'eau, monsieur.
27: Quand vous dites une cruche, c'est quoi? C'est genre 1 litre?
22: Attendez, je vous passe une collègue.
27: Ah.
24: Oui, allô?
27: Oui, bonjour, monsieur.
24: Crescendo, pas une cruche d'eau. Vous avez soufflé positif à l'alcool?
27: Non, c'est ce que je vais expliquer. J'ai soufflé positif à l'eau, je pense.
24: Non, mais monsieur, c'est impossible. Réfléchissez franchement. Est-ce que l'eau est de l'alcool?
27: Non. Ah bah non, ah bah on est d'accord.
24: Mais non, mais monsieur, je suis en train de vous expliquer, monsieur, que si vous avez soufflé dans l'appareil, c'est impossible que ça mesure l'eau, d'accord?
27: Dans ce cas, je passe, comme ça...
24: Pour faire quoi, monsieur?
27: Bah pour que vous me passiez un papier pour que je puisse conduire en attendant de récupérer...
24: Là, ça commence à monter.
27: Alors, attendez, je vais pas vous faire monter crescendo.
24: Oui, monsieur.
27: Oui. Allô?
25: Oui, allô?
27: Ah, bonjour madame.
25: Vous appelez pour?
27: Corriger parce
25: corriger.
27: Que.
25: Corriger.
27: Non, mais dans le sens où au moins que vous reconnaissiez l'erreur.
25: Ben non, moi je reconnais rien du tout, monsieur. Faut faire un écrit.
27: Et alors, effectivement, si vous me faites un écrit, c'est encore mieux, oui, comme vous proposez.
25: Non, pas moi, non, certainement pas, non.
27: Bah si, vous me faites un papier comme quoi il y a une défectuosité sur l'alcotexte qui mesure.
25: Y a quoi?
27: Bah une défectuosité.
25: Bah comment je peux le savoir, moi?
27: Ah, bah parce que je vous le dis que moi ça m'a mesuré.
25: Ah, parce que vous êtes spécialiste, monsieur.
27: C'est juste de la logique, hein, dans le sens où.
25: La logique de quoi? Vous avez été contrôlé positif.
27: Oui, mais positif à l'eau, je pense.
25: Positif. Allô, vous faites un écrit, vous expliquez ça.
27: Faites-le vous plutôt.
25: Non, certainement pas, c'est pas à moi de le faire.
27: Bah je vous propose, moi je peux vous...
25: Non, vous me proposez pas, vous me donnez des instructions limite là.
27: Bon bah dans ce cas, ce que vous faites...
25: Vous me dites pas ce que j'ai à faire.
27: Alors je vous suggère.
25: Mais non.
27: Non mais je vous explique juste ce qu'il faut faire.
25: Il faut que quoi? Non mais vous vous prenez pour qui monsieur? Qui vous êtes pour me donner des instructions?
27: Bah je vous propose.
25: Ah, monsieur là, vous devenez un petit peu compliqué là. Hein. Ça relève d'une pathologie monsieur.
27: Alors peut-être.
25: Peut-être, bah oui.
27: Non mais peut-être que je suis allergique à l'eau effectivement. Et
25: d'accord,
27: que c'est ça...
25: bah voilà. Parfait, bah, responsable mais pas coupable, et puis vous avez été saoulé à l'insu de votre plein gré comme les sportifs.
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7: Fédération internationale des bourses, je vous écoute.
8: Bonjour madame.
7: Bonjour monsieur.
8: Les bourses de valeur.
7: Fédération internationale des bourses de valeur, c'est ici.
8: Très bien madame, je suis Camille Deledoux et j'aurais aimé savoir comment me fédérer.
7: Alors là, je pense que vous faites une erreur, monsieur, parce que Fédération internationale des bourses de valeur, nos membres ne sont que des bourses.
8: Et vous pouvez me répéter ?
7: Nos membres ne sont que des bourses.
8: Oui, c'est plusieurs bourses.
7: Mais ce ne sont que des bourses qui adhèrent à la Fédération.
8: D'accord, donc ces bourses adhèrent. D'accord, je comprends bien. Mais ce sont en même temps des membres, hein ?
7: Ils sont membres ou certaines. Quand c'est une deuxième bourse qui est dans un pays, quand il y a deux bourses, la première est membre, la deuxième est associée.
8: Donc la deuxième bourse est associée aux membres.
7: Oui.
8: Eh bien, je vous remercie, madame.
7: Il n'y a pas de quoi.
8: Au revoir, madame.
7: Au revoir, monsieur.
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9: Bonjour.
27: Bonjour monsieur, excusez-moi de vous déranger. Je vous appelle pour un remboursement.
9: Ah, j'essaie de vous passer ma responsable, savoir si on peut ou pas. Hein.
11: Karine, demande en caisse, s'il vous plaît, Karine, merci.
9: Allô.
27: Allô.
9: Pourquoi vous demandez le remboursement?
27: En fait, ce sont des cadeaux qu'on m'a fait.
9: Oui, mais de toute façon, monsieur, je vous rappelle qu'il faut aller dans le magasin.
27: Attendez, vous me rappelez? Je vous donne mon numéro?
9: Je vous rappelle pas, monsieur, comment voulez-vous que je sache?
27: Vous m'avez dit je vous rappelle.
9: Non, je dis je vous rappelle.
27: Oui, alors 06. 06.
9: Mais non, je vous dis pas que je vous rappelle, je vous dis que nous, il nous faut le ticket de caisse.
27: Non mais ça je peux le faire, c'est pas...
9: Comment ça vous pouvez le faire?
27: Pour vous, c'est pas important, c'est pas...
9: Comment ça c'est pas important?
27: Non mais ce que je veux dire, c'est que vous, après...
9: Mais monsieur... Bon, attendez. Allô?
27: Oui, bonjour monsieur.
14: Nous, pas de remboursement, pas de ticket de caisse. Ça,
27: oui, alors j'ai plusieurs articles, hein, en fait, ce sont des cadeaux qu'on m'a fait.
14: Ah non, mais non, je ne reprends pas, monsieur.
27: Non, mais moi, si vous voulez, on s'arrange en liquide, même si ça vous arrange.
14: Ah non plus, je vais pas me faire virer et perdre ma place pour ça. C'est impossible, monsieur.
27: C'est un truc à tenter quand même, à mon avis, non?
14: Ah non, pas du tout, non.
27: Je pense qu'il y en a bien pour dans les 50-60 euros.
14: Non, je préfère ma place que 50 euros, je vous le dis.
27: Non, mais 50 euros net, hein, s'entend. Attention,
14: oui,
27: je ne parle pas en brut. Hein. J'ai l'intégrale de Popek en cassette VHS. Ça, vous pouvez faire un petit stand sur le parking, vous pouvez proposer aux gens...
14: Mais vous croyez que j'ai que ça à faire? Vous avez qu'à le faire, vous.
27: Je vais prendre un avoir, alors, c'est pas grave.
14: Mais non, j'ai pas de ticket de caisse, je ne reprends pas, monsieur. Il faut le code barre de l'article.
27: Ah, alors c'est petit trait, grand trait, petit trait, moyen trait.
14: Maintenant, vous inventez n'importe quoi, alors.
27: Pas du tout.
14: Non, mais le code barre qui est sur votre boîte, sur votre...
27: Alors, j'ai pas la boîte avec, hein, j'ai juste le...
14: Oh, bon. Je veux dire, je vais pas reprendre, vous avez même pas la boîte.
27: Je peux vous en faire une de boîte, c'est pas un souci.
14: Je ne reprends pas la marchandise qui n'est pas de mon magasin, vous n'avez pas de ticket de caisse.
27: Mais je vous...
14: Vous avez un DVD, vous n'avez même pas la boîte, vous allez m'inventer une boîte, vous allez vraiment m'inventer un ticket, je ne reprends pas. Je vous ai dit que je ne reprends pas.
27: Vous faites les boissons, les liquides ou pas?
14: Non, pas du tout.
27: Parce que j'ai un pack de bière aussi.
14: Non plus.
27: J'en ai bu une, mais les 5 autres.
14: Mais monsieur, ça suffit, faut arrêter le délire là.
27: Les 5 autres sont comme neuves, hein.
14: Je vous raccroche, monsieur.
27: Ah non, moi d'abord?
14: Non.
27: Comment ça, non?
14: Je peux pas reprendre de la bière, j'en vends pas. Vous vendez un pack qui manque une bière, mais on est parti où là?
27: Non, mais peut-être pour monsieur, je ne sais
14: non
27: pas.
14: Non plus, non plus.
27: Non, vous?
14: Non, je bois pas non plus.
27: Parce que c'est peut-être l'occasion d'essayer.
14: Non, pas de souci, non.
27: Bon.
14: Donc je vais vous raccrocher, monsieur.
27: Pour monsieur, j'ai un slip éléphant aussi.
14: Oui, c'est ça.
27: Avec la trompe et tout.
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3: Lui, il a tricoté.
4: Oh là là là là.
5: C'est pas ma faute si votre laine, elle colle pas, vous voyez.
4: Voilà.
5: Ah, y a quelqu'un avec vous, non?
3: C'est le patron.
5: Ah bah, passez-le moi.
3: Voilà.
5: Merci, monsieur.
6: Oui, allô?
5: Oui, bonjour, madame, excusez-moi.
6: Non, mais pourquoi vous vouliez coller de la laine?
5: Bah, pour me faire le tricot.
6: Mais attendez, c'est surréaliste. Je n'ai jamais entendu quelqu'un qui fait un pull avec de la colle. Vous avez porté de la colle sur vous avec que de la laine?
5: Bah, j'ai pas pu, puisque ça n'a pas tenu.
6: Ah, mais je me doute bien que vous avez pas pu, ça n'aurait jamais marché.
5: Ça m'a bousillé la table, quand même, dans l'histoire.
6: Est-ce que ma laine, quand vous l'avez posée sur votre table, a abîmé votre table?
5: Alors, je pense que oui, parce que après, quand j'ai levé, c'était rayé en dessous.
6: Alors, il suffit pas d'étaler de la laine sur une table et d'en coller la laine pour faire un
5: tricot.
6: Pardon,
5: qu'est-ce que vous dites? En quoi? Vous m'avez traité de quoi?
6: Non, je vous ai traité de rien. Je vous ai traité de rien. Mais je vous ai traité de rien.
5: Oh là là!
6: Mais oulala quoi? Je n'ai pas dit de gros mots. Je vous
5: oh
6: dis.
5: Oh bah si!
6: Et laissez-moi parler, hein.
5: Oh non, mais alors là?
6: Ça suffit maintenant. En coller, c'est un gros mot.
5: Oh là là!
6: En coller, c'est
5: oh
6: un gros mot.
5: Oh! Arrêtez!
6: J'ai pas dit enculé, j'ai dit en coller. En coller, la colle.
5: Vous-même!
6: Bon, en coller moi-même. Mais non. Monsieur, c'est. Mais bah non, c'est pas un gros mot.
5: Oh bah alors là.
6: Non, je vous épelle les lettres. Si vous pouvez écrire les lettres que je vous dis.
5: Oh non, puis vous allez me redire un gros mot.
6: Non, E-N-C-O.
5: E-N-C-U.
6: Non, c'est pas C-U, c'est O. Comme Olivier.
5: C'est Olivier.
6: Non, pas Olivier. E-N-C-O.
5: Alors, en Colivier.
6: Non, pas en Colivier, monsieur.
5: Bon.
6: C'est E-N.
5: Alors, C-E-N.
6: Non, pas C-E-N. On va pas y arriver. C'est que des lettres. Donc, c'est E.
5: C-E.
6: Non, pas C-E.
5: Ah bah, vous me dites C-E.
6: C'est, ça veut dire... Quand je vous dis C-E...
5: Bah, c'est la lettre C, oui, je sais. Vous me dites
6: non,
5: que c'est des lettres...
6: Non, je veux pas que vous écriviez un C, monsieur. C'est C apostrophe.
5: Alors, C-C.
6: Non, pas de C.
5: Ah bah, vous m'avez dit C-C.
6: Alors, E. N.
5: Ah bah donc on enlève le C.
6: Oui, on enlève le C, oui.
5: Alors, E, N.
6: C, O.
5: Oh non, ça recommence.
6: Non, ça recommence pas. Je vous demande d'aller voir sur Internet ce que veut dire ce
5: comment
6: terme.
5: Comment ça, d'aller me faire voir?
6: Non, pas d'aller vous faire voir.
5: Oh bah, il manquait plus que ça, tiens ça.
6: Écrivez, s'il vous plaît. C, E, N.
5: Alors, C, E, N.
6: Non, c'est... c'est pas un C au début, c'est un E.
5: Bah vous m'avez dit un C.
6: Mais oui, mais dans une phrase, quand quelqu'un vous dit C, C, E, N.
5: Alors, C, C.
6: Non, c'est...
5: Deux C.
6: Commencez par la lettre E.
5: E.
6: N.
5: N.
6: C.
5: Non, ça recommence.
6: Non, ça recommence pas.
5: Si, ça recommence.
6: Maintenant, vous écrivez.
5: Non, ça recommence.
6: Non, ça recommence pas. Maintenant, vous écrivez les lettres que je vous dis. Donc, on est arrivé à quoi, là? Quelle lettre?
5: Alors, C, C, E, N.
6: Non. Oh putain. E, N, C. Ensuite, la lettre O, monsieur. O.
5: Deux fois O.
6: En français, il n'y a jamais deux fois O.
5: Bah si, dans kangourou.
6: Kangourou, c'était un U, monsieur. C'est pas deux O, voyons. Allons.
5: Ah.
6: On en est arrivé à quelle lettre?
5: À kangourou.
6: Non, il n'y a pas de kangourou. Vous êtes arrivé à quelle lettre dans ce que je vous ai appelé?
5: C, E.
6: Oh
5: là là là là là là.
6: Ouais.
5: Bon, vous avez de quoi noter?
6: Moi j'ai de quoi noter, ouais. Et vous m'appelez et je vais noter comme il faut, vous inquiétez pas.
5: Donc R.
6: R.
5: I.
6: Ouais.
5: R. E. Plus loin E. T.
6: Ouais.
5: Plus loin C. H.
6: Ah, N. S. O. N.
5: Bon, mettez un S tant que vous y êtes.
6: Rire et Chanson.
5: Bravo!
6: J'ai mes collègues qui sont à côté qui rigolent. Bon, comme j'étais sympa, j'ai gagné quelque chose.
5: Je vous envoie un tube de colle à laine.
6: La colle à laine, ouais.
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7: Aérospatiale, bonjour.
8: Bonjour madame, c'est bien l'aérospatiale?
7: Oui monsieur.
8: Je voudrais la direction.
7: Ah, je suis désolée, là actuellement ils sont peut-être au repas, le secrétaire également. Ils pouvaient essayer de rappeler un peu plus tard.
8: Non madame, c'est urgent.
7: Oui.
8: Est-ce que vous pouvez leur transmettre un message? Je retourne à mes observations pendant ce temps-là, moi. Il faut que je retourne voir l'évolution du phénomène constaté.
7: Ah. Ouais. On vous a dit de contacter une personne particulièrement?
8: Oui. Non, on m'a dit d'appeler la direction dès qu'il se passerait quelque chose. Donc vous avez quoi noter?
7: Oui.
8: Alors, je suis monsieur Robert Ledoux.
7: Oui.
8: Et donc j'ai un télescope, hein. Je travaille à mon compte. J'observe depuis deux jours la Lune.
7: Oui.
8: Et on m'a demandé de faire mon rapport, hein. Je suis expert, hein.
7: Oui.
8: Voilà ce qui se passe, madame. D'après mes observations de cette nuit, vous savez que la Lune est de plus en plus visible.
7: Oui.
8: On est en période de pleine Lune, hein. Il y a une agitation. Donc j'ai observé une matière qui était donc à la base d'un cratère alors qu'elle n'y figurait pas la semaine dernière. J'ai fait un grossissement au 1/500 millième.
7: Ouais, 500 millième.
8: Mes observations sont formelles, madame. On a chié sur la Lune.
7: On a chié sur la Lune?
8: Oui, madame.
7: Donc, ça prouverait qu'actuellement, il y a quand même quelqu'un.
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9: Bah alors, à samedi, oui. Allô, oui.
10: Oui, bonjour madame,
9: bonjour.
10: C'est bien la poissonnerie?
9: Oui monsieur.
10: Oui, bonjour, c'est le service vétérinaire gynécologique de Deauville à l'appareil.
9: Service vétérinaire gynécologique de Deauville, oui.
10: Oui, je vous appelle pour savoir si vous avez des moules en ce moment en vente.
9: Ouais.
10: Est-ce que vous pouvez prendre une moule s'il vous plaît? Et je vais vous demander une petite observation, simplement.
9: D'accord, quittez pas.
10: Voilà, en attendant, chers auditeurs, vous...
9: Oui, alors je vais...

0: Bien, oui.
1: Voilà, vous la tenez. Vous tenez. Alors, vous avez une moule là. D'accord. J'aimerais bien que vous ouvriez cette moule.
0: Ouais, attendez, quittez pas.
1: Si vous pouvez ouvrir votre moule, madame.
2: Une brise, je suis au téléphone, on n'entend rien.
1: Si vous pouvez.
2: Merde, il en fait exprès ou quoi?
1: Est-ce que vous pouvez ouvrir votre moule, s'il vous plaît?
0: Oui, c'est ce que je suis en train de faire. Aïe.
1: Bon. Est-ce qu'elle vous paraît fraîche?
0: Ah oui, et puis elle est belle, elle est bien rosée, elle est bien pleine et bien rosée.
1: Votre moule est pleine et.
0: Elle est rosée.
1: Elle est rosée.
0: Oui.
1: Quand vous la touchez, est-ce qu'elle se rétracte?
0: Ah oui, sans problème.
1: D'accord. Votre moule, donc, se rétracte dès que vous la touchez. Hein.
0: Ben, elle se rétracte et puis après, elle se remet dans le bon sens.
1: Elle s'ouvre, hein, de toute façon.
0: Oui, c'est ça, tout à fait.
1: D'accord. De quelle couleur est-elle à l'intérieur, votre moule?
0: Elle est un petit peu jaune rosée, quoi. Mais elle est bonne, hein.
1: Est-ce que vous pouvez mettre un doigt dans votre moule?
0: Oui. Alors, qu'est-ce qui se passe?
1: Alors, comment réagit-elle?
0: Ben, elle bouge.
1: D'accord. Vous touillez un peu, non?
0: Non, pas spécialement.
1: Essayez de voir un peu en frottant, un peu à l'intérieur.
0: Oui, ben, elle bouge.
1: D'accord. Mettez deux doigts maintenant. Qu'est-ce qui se passe?
0: Ben, je l'écrase, là.
1: Ah, vous écrasez votre moule avec deux doigts?
0: Ben oui.
1: D'accord. Et trois doigts, est-ce que ça passe ou pas?
0: On peut pas, elle est trop petite.
1: Donc votre moule, c'est une petite moule, en fait. Hein.
0: Ben oui, c'est une petite moule qui fait quoi? 3,5 cm, 4 cm? 3,5.
1: Ça fait petit, hein?
0: Ben, c'est pas une très grosse moule, hein. La longueur réglementaire, je crois que c'est 4 cm, alors elle fait pas plus, hein.
1: Ouais. Votre moule n'est pas facile d'accès.
0: Non.
1: D'accord. Vous m'avez dit qu'elle était poilue?
0: Non, elle est propre.
1: Les consommateurs de votre moule sont contents d'elle ou pas, en général?
0: Ben, on n'a jamais eu à se plaindre.
1: D'accord. Au niveau de la raie, maintenant, on a vu la moule. On a vu votre moule, hein. Au niveau de votre raie.
0: La raie?
1: Oui. Est-ce que vous pouvez toucher votre raie?
0: La raie, eh ben, oui, elle est rugueuse.
1: Votre raie est rugueuse, hein. Donc, je ne peux pas mettre trois doigts dans votre moule parce qu'elle est trop petite. Et votre raie est...
0: rugueuse. Elle est même, comment on dit là, il y a de la glu dessus, là.
1: Il y a de la glu dans votre raie?
0: Non, sur la peau de la raie. Il y a de la glu dessus, là, que, du truc.
1: Ouais, mais je veux pas savoir. Oui, de collant, oui. Je veux pas savoir où vous avez passé la nuit, madame, hein.
0: Non, mais vous parlez de marchandises ou vous parlez de moi, là? Parce que vous avez l'air de vous foutre de la gueule du monde, là.
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4: Bonjour, monsieur, c'est bien le bureau de tabac?
5: Oui.
4: J'ai une livraison de cigarettes de Pologne pour vous.
5: Ouais, mais attendez, je suis désolé, moi je vends pas des cigarettes de Pologne, monsieur.
4: Alors maintenant si, parce que j'ai eu le plan par mon beau-frère qui est polonais, et c'est vachement moins cher.
5: Ah bah non, attendez, je vends du tabac, monsieur, et je vais vous faire profiter de cigarettes de Pologne que vous allez gagner de la sous dessus, et vous mettez ça à mon nom.
4: Non, pardon, on s'est mal compris.
5: Non, non.
4: C'est vous qui les vendez, c'est pas moi.
5: Non, mais j'ai pas... Bah attendez, pourquoi je vendrais des cigarettes de Pologne? Vous foutez de ma gueule ou quoi?
4: Tant qu'à les avoir, vous allez pas les garder.
5: Je les refuse et vous tombez sur la tête. Si vous pouvez pas les vendre, bah vous vous démerdez avec, monsieur.
4: Ah oui, mais alors c'est...
5: Quoi, c'est quoi?
4: Bah ça n'arrange pas le business.
5: Eh bah ça vous arrange pas le business, mais vous faites un business.
4: Pardon, mais officiellement c'est votre business.
5: Bah comment ça officiellement c'est mien? Non mais vous rigolez, moi j'ai rien commandé.
4: Non mais c'est tout comme.
5: Comment ça c'est tout comme?
4: Vu que c'est à votre nom, ça veut dire...
5: Bah c'est à votre nom, c'est vous qui avez pris la priorité de mettre mon nom. Moi j'en ai rien à foutre de votre tabac de Pologne.
4: Eh, vous le touchez à 5 euros le paquet quand même.
5: Bah je veux pas toucher 5 euros le paquet, monsieur.
4: Ah oui, mais si 5 euros vous trouvez que c'est trop cher, moi
5: mais je vous ai pas dit que 5 euros c'était trop cher. Eh, attendez, moi j'ai pas envie de me retrouver en gaïole.
4: Comment ça, en bagnole?
5: Oui, non, en prison, si vous...
4: Oui, mais pourquoi vous me dites que vous êtes en bagnole?
5: Non, j'ai pas dit en bagnole, j'ai dit en gaïole. Prison.
4: Non, bagnole, voiture.
5: Non, mais attendez, là c'est grave, hein.
4: Eh, cool, on fait 50-50 de toute façon.
5: Non, on fait pas 50-50, je trempe pas dans vos magouilles, monsieur.
4: Bon, allez, 60-40.
5: Ouais, pas 60-40, arrêtez, vous me faites chier.
4: Alors 60-60?
5: 50-50, 60-60.
4: Je peux pousser à 65-65.
5: Ouais, mais je vous dire que vous allez prendre cher parce que j'appelle les douanes.
4: Cher, 5 euros le paquet, pardon.
5: Mais je m'en fous du 5 euros le paquet. Non mais vous rêvez quoi. J'appelle les douanes, j'appelle les gendarmes et je porte plainte. Hein.
4: Oh là là là là là là.
5: Bah comment ça, oh là là, oh là là.
4: Bah oh là là, je vous trouve des cigarettes polonaises.
5: Attendez.
6: Bah, j'ai pas des cigarettes de Pologne qui doivent être livrées, monsieur. C'est pas possible.
4: Un autre monsieur, bonjour.
6: Bah, attendez, c'est quoi votre histoire? Attendez, vous commandez des cigarettes en Pologne et vous mettez la commande à un autre nom?
4: Ah, bah voilà. Alors, mais ça fait plaisir d'avoir quelqu'un qui comprend, parce que votre collègue, il capte rien du tout.
6: Non, attendez, me la faites pas à l'envers. Vous êtes qui?
4: Monsieur Martin. Donc moi, j'ai mon beau-frère qui est en Pologne.
6: Non, mais vous écoutez même pas ce que je suis en train de vous dire. Vous êtes dans un bureau de tabac. Comment voulez-vous que j'accepte des cigarettes qui viennent de Pologne?
4: Oh, bah, il suffit de réceptionner.
6: Non, je réceptionne rien du tout, monsieur.
4: Ouh. ça c'est un non qui veut dire oui.
6: Non, monsieur.
4: Mm-hmm.
6: Non.
4: Vous êtes sûr parce que j'ai
6: l'impression. Non.
4: D'accord.
6: Je ne veux pas de votre colis. J'ai jamais commandé de cigarettes en Pologne. Mais c'est quoi cette histoire?
4: Bah, vu qu'il est à votre nom maintenant, c'est ce que j'ai expliqué.
6: Comment ça, c'est à mon nom? Mais qui vous a permis de le mettre à notre nom?
4: C'était plus logique que ça arrive chez un professionnel tabacologique plutôt que.
6: Un professionnel de tabac, monsieur, mais réfléchissez un peu. Vous avez d'autres QI ou quoi? Un professionnel de tabac, ça ne commande pas de cigarettes en Pologne. Il est hors de question. Vous m'avez bien compris?
4: Ah oui, mais dans ce cas, faut régler ça avec les Polonais.
3: Et alors, je m'en fous.
4: Eh ben, encore un autre monsieur. Bonjour.
3: Non, mais vous vous rendez pas compte dans quelle situation vous me mettez? Moi, je vais pas vendre des cigarettes qui viennent de Pologne. Non.
4: Attendez, c'est ce que je disais. Je vous passe mon beau-frère polonais.
3: Et alors, je m'en fous. Moi, votre beau-frère.
4: Oui, bah dites-lui vous-même, tiens.
3: Eh ben, dites-lui, mais petit, mais de quel droit vous avez à faire ça? Non, mais c'est n'importe quoi, là.
4: Martinski, le monsieur veut te parler.
3: C'est bon, hein.
4: Bonjour, monsieur. Je suis mon beau-frère polonais, Martinski.
3: Ouais.
4: Je précise que je ne parle ski pas français ski.
3: Ouais, ouais.
4: Ouais, vous parlez ski polonais ski.
3: Non, c'est bon, allez hop.
4: Bon, bah, goodbye ski, comme on dit chez moi.
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9: Espace Comar, bonjour.
10: Oui, bonjour, madame. C'est le spa.
9: Pardon?
10: C'est le SPA.
9: Oui.
10: Oui, bonjour. Je vous appelle pour un rendez-vous. Je voudrais
9: prendre... Un rendez-vous pour quoi?
10: Pour un massage.
9: Pour un massage?
10: Voilà. Alors, je voudrais passer...
9: On est la SPA, Société Protectrice des Animaux.
10: C'est le...
9: On fait des massages qu'aux animaux, monsieur, pas aux humains.
10: Je vous entends pas bien. Je voudrais donc prendre rendez-vous, s'il vous plaît, pour un massage thaïlandais.
9: Un massage, c'est pas là. Vous êtes à la Société Protectrice des Animaux. Allô?
10: Oui, je vous entends, madame.
9: Oui.
10: Excusez-moi.
9: Non, vous n'êtes pas au bon numéro, monsieur.
10: Comment?
9: Vous n'êtes pas au bon numéro.
10: Alors, à quelle heure vous pouvez me prendre?
9: Non, mais monsieur, nous, on prend que les animaux. Est-ce que vous avez des poils?
10: Je fais pas d'épilation, madame. Hein?
9: Ah, non, on fait pas d'épilation, non.
10: Vous me parlez de poils.
11: SPA Colmar, bonjour.
10: Je souhaiterais parler à la directrice du spa, parce que ça, c'est inadmissible. Ouais. Hein, je suis un bon client. Hein.
11: Mais non, vous n'êtes pas au spa. Vous êtes...
10: Mais je...
11: À la Société Protectrice des Animaux.
10: Mais qu'est-ce que vous voulez que ça me fasse, ces animaux? Moi, je viens au spa, moi,
11: mais
10: je
11: non,
10: m'en fiche.
11: Des animaux, pas des humains.
10: Mais qu'est-ce que c'est que... Mais j'en ai rien à foutre des bêtes, moi. Je veux qu'on me masse, moi, enfin.
11: Il n'en a rien à foutre des animaux, mais...
12: Il va à rendez-vous.
9: Allons, je suis la présidente, monsieur, de la Société Protectrice des Animaux. Là, vous nous faites perdre notre temps.
10: Je me fous de vos animaux.
9: Moi, je me fous de vous, vous ne rappelez plus. Allô?
10: Ça va barder. Moi, je connais très bien Yannick Noah. Ça va barder.
9: OK. Au revoir.
10: Hein? Alors, passez-moi la présidente.
9: Allez, je vous laisse. Au revoir.
11: SPA Colmar, bonjour.
10: Qu'est-ce que c'est que cette histoire? Je veux pas qu'on me laisse.
11: Pardon?
10: Elle m'a dit je vous laisse.
11: Mais non, elle a pas dit qu'elle vous laissait.
9: Oh.
11: Elle a dit elle vous laisse.
10: Ah bah dis-moi.
9: SPA Colmar, bonjour.
13: Oui, bonjour. C'est la SPA, là?
9: Oui, c'est la SPA.
13: Oui, bonjour. Dites-moi, là, c'est la police municipale Colmar.
9: Oui.
13: On vient d'être appelé par un monsieur qui se plaint d'avoir été insulté au téléphone.
9: Oui, attendez, mais il nous a pris pour des masseuses thaïlandaises parce qu'il voulait un spa. C'est la police, figure-toi. Et donc, on lui a dit que nous, on était la Société Protectrice des Animaux. Il nous a pas cru. Et j'ai la responsable chatrie qui lui dit, maintenant, je vous laisse. Il rappelle en disant, mais je veux bien que vous me laissiez. Oh là là là là là là. Alors là, j'ai pris la colère quand même. Hein.
13: Ah, c'est pas ce qu'il nous a dit tout à fait. Il nous a dit que vous lui aviez dit, je vous lèche.
9: Alors attendez, je voulais vous passer la personne. Ah non, c'est la police maintenant, le monsieur il s'est plaint à la police. Allô?
13: Oui, bonjour.
9: Oui, bonjour.
13: Fortier, là, l'appareil.
9: Oui?
13: C'est vous qui avez dit à monsieur, je vous lèche?
9: Non, je lui ai dit, je vous laisse, parce que j'ai
13: ah,
9: du
13: bah,
9: monde.
13: Oui, voilà, voilà. Vous avez
9: ouais,
13: dit...
9: je le laisse.
13: Oui, vous, c'est ça.
9: Je suis obligé de le laisser, oui, j'ai pas le choix, quoi. Bah écoutez, si le bonhomme, il est sourd, c'est pas de ma faute, hein.
14: C'est un vieux pervers.
9: D'abord, il commence avec les massages, et après, il finit avec le léchage, alors.
13: Eh ben, écoutez, on va classer l'affaire.
9: Oui.
13: Hein, et puis, on s'en occupe.
9: Ok.
13: Alors,
9: je peux vous laisser, monsieur?
13: Comment?
9: Je peux vous laisser?
13: Ah non, vous n'avez pas recommencé.
9: Non, j'ai dit vous laisse. Je vous quitte, monsieur, je peux vous quitter. Voilà, j'ai trouvé un autre mot. Ça ira mieux comme ça.
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8: 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Oui.
4: Bonjour madame, c'est bien ici pour les pièces auto ?
8: Oui, oui.
4: J'ai acheté un autoradio chez vous.
8: Oui.
4: Et alors, j'ai voulu le mettre en marche.
8: Oui.
4: Il s'est jamais allumé. Et en plus, il a fait sauter tous les plombs.
8: Bah écoutez, faut venir avec la facture, l'appareil.
4: Oui, oui, oui. Bah j'ai l'appareil, j'ai la facture d'électricien.
8: La facture d'électricien. Pourquoi la facture d'électricien vous voulez nous ramener ? Je comprends pas.
4: C'est-à-dire que si vous aviez pas oublié de charger mon autoradio avant de me le vendre.
8: Oublié de charger l'autoradio, c'est-à-dire ?
4: C'est-à-dire qu'il avait apparemment plus de batterie parce qu'il s'allumait pas tout seul.
8: Non, mais charger de quoi ? Ah, t'as déjà entendu parler de ça, toi ? Charger un autoradio. Bah attendez, je vais vous passer un mécano.
4: Merci, madame.
12: Oui, allô ?
4: Bonjour madame.
12: Depuis quand un autoradio se charge ? Il n'y a pas de batterie dans un autoradio, monsieur.
4: En tout cas, j'ai essayé, mais alors rien à faire.
12: Ah, mais ça, bah oui, mais ça, fallait pas essayer. C'est sûr et certain que si vous avez branché l'autoradio, vous l'avez branché sur quel secteur, l'autoradio, monsieur ?
4: Bon, sur une prise toute simple à la maison.
12: Oh là là, vous branchez, monsieur, sur du 220 volts. Est-ce que vous vous rendez compte de votre bêtise ? Est-ce que vous pensez vraiment que dans une voiture, il y a du 220 volts ? Je me doute que vous avez fait sauter les plombs, ça, je me doute bien.
4: Pourtant, j'ai regardé un tuto, j'ai mis un domino, un bout de scotch, un peu de papier à lui.
12: Bon,
4: mais ça va, je suis quand même capable de faire un branchage.
12: Oui, bien sûr, bah oui, vous savez tellement bien branché un faisceau électrique que du coup vous avez branché du 220 sur du 12 volts. Ouais, je me doute que vous avez franchement de grandes compétences en électricité. Ouais,
4: merci, oui.
12: Appelez un électricien.
4: Ah bah justement, il est là, je l'ai fait venir pour réparer les plombs.
12: Ah oui, bah oui, je me doute. Ah bah, je me doute, vu la connerie que vous avez faite, mais je me doute qu'il doit la réparer. Oui.
4: Bon, vous allez pas dire que c'est de ma faute.
12: Écoutez, monsieur, vous savez ce qu'on fait la prochaine fois ? Vous m'achetez un autoradio, je fais venir une société d'électricité, comme ça ils viennent vous le poser chez vous. On vous la réglera la facture.
4: Ah, enfin, on dit raisonnable. Hein ? Très bien.
12: Ah, mais non, mais je rigolais, monsieur, c'était de l'humour. On vit pas dans le monde des bisounours, monsieur.
4: Alors, faut m'expliquer pourquoi vous vous engagez à m'envoyer un électriseur professionnel.
12: Mais monsieur, je vous envoie rien du tout. Branchez un autoradio sur du 220 volts. Vous vous rendez compte de votre bêtise ?
4: Non mais entre nous, vous les récupérez peut-être moins cher en Chine. Ça explique.
12: Monsieur, on va juste quand même jusqu'en Corée du Sud, monsieur, les récupérer.
4: Eh ben tout s'explique. Ils ont pas les mêmes électricités là-bas.
12: Exactement. Eux là-bas, ils sont moins 1000 volts.
4: Ah bah voyez, ça je ne le savais pas.
12: Non mais arrêtez, monsieur, mais vous rentrez.
4: Ah bah oui.
12: Vous comprenez rien.
4: Prévenez, voyez, parce que nous, comment je peux savoir moi que c'est des trucs coréens 1000 volts ?
12: Non mais écoutez, monsieur,
4: j'ai l'électricien à côté. Il est quand même scandalisé parce que je lui ai dit.
12: Ah, mais monsieur, l'électricien est avec vous.
4: Oui.
12: Demandez-lui, tenez un peu. Demandez-lui si 1000 volts existe.
4: Monsieur Martin ? Oui, monsieur Martin. Vous connaissez les appareils en 1000 volts ? Oula, c'est coréen ça, non ? Ah, on est bien d'accord.
12: Ah oui, d'accord. En plus, lui, en plus, l'électricien, il pense que vraiment le 1000 volts ça existe.
4: Il vient de me le dire, oui. Ah oui, je viens de le dire, oui.
12: Dans ce cas,
4: c'est peut-être un problème avec les piles, je ne sais pas.
12: Non, mais... monsieur, je vais vous faire montrer ce que c'est un autoradio. Depuis quand on met des piles dans un autoradio de voiture ?
4: Oui, alors montrez-moi, parce que moi, j'ai pas réussi. Hein.
12: Non, mais monsieur, vous pouvez pas mettre des piles dans un autoradio. Vous vous rendez compte ce que vous me dites ?
14: Alors, monsieur, je vais le bref avec vous.
4: Bonjour, madame.
14: Laissez-moi parler.
4: Non, mais c'est pas ça, c'est que...
14: Écoutez-moi, monsieur, vous voulez brancher quelque chose en 12 volts sur une maison en 220 volts.
4: Non, mais non.
14: Il faut obligatoirement... Laissez-moi parler, monsieur.
4: Non, mais votre collègue m'a dit que c'était du 1000.
14: Non, c'est pas du 1000. C'est du 12 volts. Vous êtes un danger public, vous auriez pu foutre le feu à votre maison.
4: Ça, c'est sûr que si vous m'aviez dit plus tôt que c'était un truc coréen, j'aurais...
14: Mais monsieur, c'est pas coréen, russe, suisse ou quoi que ce soit.
4: Ou alors, c'est qu'il n'y avait pas la bonne prise.
14: C'est pas un problème de prise. Non, mais monsieur, arrêtez.
4: Bon, de toute façon, je dis à l'électricien de vous faire une facture détaillée.
12: Oui, non.
4: Ah, une autre dame.
12: Mais monsieur, vous croyez que je vous paye votre facture d'électricité ? Vous rigolez ou quoi ?
4: Oui, bien sûr.
12: Vous l'avez branché dans votre maison, votre poste. Attendez, cherchez pas, parce que moi, ça va vite régler, d'accord ?
4: Oui, alors si effectivement on pouvait régler cette affaire vite fait.
12: Non, mais moi je vous le dis tout de suite, d'accord ?
4: D'accord. Vous réglez comment ?
12: Vous réglez quoi ? Vous rigolez ou quoi ?
4: Bah, l'autoradio, les plombs, l'électriseur.
12: Vous rigolez quoi ? Non, attendez, ben venez me voir, vous allez voir comment je m'appelle. Vous allez voir, vous êtes bien reçu, hein.
4: Ah, merci, et je serais pas contre un petit café d'ailleurs.
12: Vous allez vous faire foot ?
4: Bah oui, on peut jouer au foot si vous préférez.
12: Je vous emmerde, d'accord ?
4: Je prends un ballon ?
12: Allez.
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16: Bien-être, bonjour.
17: Oui, bonjour monsieur, c'est le restaurant ?
16: Oui.
17: Ah, bon, je vous entends pas bien là, vous pouvez...
16: Bah, non, moi non plus.
17: Il y a du monde là, c'est en plein service là. Il y a du monde aujourd'hui ?
16: Oui, il y a du monde, oui.
17: Eh oui, alors évidemment pour vous c'est le coup de bourre, hein ?
16: Oui.
17: Il y a combien de personnes ?
16: Qu'est-ce que vous vouliez, monsieur ? Vous voulez prendre une réservation ?
17: Non, il y a combien de personnes actuellement à table, là, chez vous, à peu près ?
16: J'en sais rien, monsieur, écoutez.
17: Ah, bon.
16: Qu'est-ce que vous vouliez ? Vous nous appelez pourquoi ?
17: Parce que j'adore emmerder les restaurateurs le midi quand ils sont en train de...
16: Ah, c'est gentil.
17: Voilà.
16: Voilà.
17: Il y a combien de personnes, à peu près ?
16: Bon, monsieur, si c'est pour me parler comme ça, c'est pas la peine, je raccroche. Merci, au revoir. Oui, restaurant du Bien-être, bonjour.
17: Oui, non, je vous ai fait une blague, c'est pas du tout pour vous déranger, c'était pour une réservation, excusez-moi.
16: Ah oui, non, mais là, vraiment.
17: Voilà. Alors, est-ce qu'on peut réserver ?
16: Oui, bien sûr, pour quand ?
17: Pour ce soir.
16: Oui, pour combien de personnes ?
17: Alors, nous sommes 17.
16: Combien ?
17: 17.
16: Oui. À quel nom ?
17: Alors, l'association.
16: L'association ?
17: Oui.
16: Oui.
17: Des vieux.
16: Oui.
17: Qui font chier les restaurateurs au moment des coups de bourre.
16: Bon, c'est très bien.
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18: Oui, bonjour.
4: Bonjour, monsieur, c'est bien l'entreprise de travaux?
18: Ah non, je suis madame, mais c'est pas grave.
4: Ouais, admettons.
18: Oui.
4: Monsieur Martin, société Martin Télécom à l'appareil.
18: Oui.
4: Je réalise des tests de téléphone en entreprise actuellement.
18: Oui.
4: Donc on va faire un test auditionnel qui permettra de réaliser l'analyse fréquentielle de votre poste.
18: D'accord.
4: C'est très simple, un robot va vous dire le mot cercle.
18: Oui.
4: Et vous répondez cercle à votre tour. C'est bon pour vous?
18: D'accord, allez.
4: C'est parti. Voix de robot enclenchée. Carré. J'ai dit carré.
18: Carré.
4: Allô?
18: Oui.
4: Pourquoi vous avez pas dit cercle?
18: Ah non, c'était carré.
4: Comment ça, c'était carré?
18: J'ai compris le mot carré. Hein.
4: Oh là là là là là, parce que le robot a dit cercle.
18: Moi, j'ai entendu carré. Oui, on entend super mal.
4: Ah oui, là, il y a un problème.
18: Ah oui, oui, oui.
4: Donc, je vais tout de suite désactiver ce poste à distance.
18: Mais là, je pourrais plus m'en servir.
4: Ah bah non, on vous dit cercle, vous dites carré, vous imaginez bien qu'il est fichu, là.
18: Attendez, en fait, j'ai la société Martin Télécom, ils ont testé la ligne, ils s'aperçoivent qu'on entend super mal, c'est vrai qu'on entend mal, et ils veulent me désactiver la ligne, je peux pas?
19: Bah non.
18: Bah non, vous pouvez pas la désactiver, le poste que j'ai, c'est le standard.
4: C'est pas grave, je peux vous transférer sur le portable.
18: Ah mais non, mais on n'a pas de portable.
4: Ok, dans ce cas, je vais vous faire un pack fixe plus portable.
18: Ah non, non, non, non, non,
19: non, non.
4: Je vous mets le pack entreprise premium, comme ça vous avez des postes fixes et mobiles inclus.
18: Attendez, quittez pas, je vous passe la comptable.
4: Merci, monsieur.
18: Oui, allô?
4: Bonjour, monsieur. Donc, je vais déjà passer récupérer vos vieux téléphones.
18: Ah non, non, non. Non, non, non, vous venez pas changer nos téléphones. Qui vous a dit d'enlever nos téléphones?
4: Un rapport à que, comme il marche plus, si vous
18: il
4: voulez.
18: Marche plus, mais vous êtes en train de m'appeler sur mon téléphone. Qu'est-ce que vous me racontez qu'il marche plus mon téléphone?
4: Oui, enfin, je vous entends quand même très moyennement.
18: Entendez-moi bien. Personne ne viendra récupérer nos téléphones qu'on a achetés nous-mêmes.
4: Je vous rassure, vous achetez aussi vous-même les nouveaux, hein.
18: Non!
4: En plus, vous avez 100 postes téléphoniques inclus, plus...
18: 100 postes? Mais il y a 4 personnes?
4: Eh ben, ça vous en fait d'avance. Vous en aurez 25 chacun. Vous pourrez changer régulièrement.
18: Mais vous ne mettrez sûrement pas les pieds ici pour vous récupérer nos vieux téléphones qui ont à peine un an.
4: Bah, sinon, vous nous les déposez sur le trottoir, on passera les ramasser.
18: Mais bien sûr que non!
4: Bah, comme
18: bien sûr que non! Mais qu'est-ce que vous me racontez? Vous êtes pas bien ou quoi?
4: Je peux vous apporter un carton, comme ça vous balancez tout
18: mais
4: dedans.
18: Non! Mais non, vous ne changez pas nos téléphones. Bon, je vais pas passer mon montant au téléphone, je vous dis non. Appelez quelqu'un d'autre.
4: Ah, mais je peux pas.
18: Mais vous vous débrouillez, mais vous allez pas récupérer des téléphones qu'on veut pas jeter, mais ça va pas à votre tête ou quoi?
4: Le truc, c'est que j'ai déjà un acheteur pour reprendre vos vieux téléphones.
18: Attendez, attendez, je mets sur haut-parleur parce que ma collègue, il faut qu'elle entende. Allez-y, on vous écoute, on est deux à vous écouter là, parce que c'est assez comique quand même.
4: Ah, oh bah merci.
18: Martin Télécom, il veut récupérer nos téléphones en fait, nous en fournir d'autres avec une centaine d'ailleurs de postes. Et en plus, apparemment, on a des problèmes sur la ligne.
4: Ah, on est d'accord.
18: De quoi? Mais non, c'est vous qui venez de dire, on ne veut pas.
4: En plus, ça arrange tout le monde. Moi, je revends vos vieux téléphones. Vous m'achetez des neufs.
18: C'est pas des vieux téléphones.
4: Ah, et puis il faut voir où je vous installe les fax aussi.
18: Les fax?
4: Oui, parce qu'avec les 100 téléphones, vous avez aussi 100 fax inclus.
18: Des fax? Mais on n'a plus de fax.
4: Bah, pas grave, je vous mets des telex à la place.
18: Non.
4: Sinon, des pigeons?
18: Non.
4: Des pigeons voyageurs?
18: Mais c'est une plaisanterie, non? C'est un canular. Ouais, c'est pas une blague, là?
4: Alors, à votre avis?
18: C'est un canular, ouais, c'est ça?
4: Bah oui, gagné.
18: Et voilà, d'accord, ok.
4: Et alors, c'est qui?
18: Ah, mais j'en sais rien.
4: Alors, qui peut faire le con au téléphone avec des gens qu'il ne connaît pas du tout?
18: La radio.
4: Bien, un point pour le monsieur derrière, mais quelle radio?
19: Alors, qui fait ça? Rire et chanson?
4: Bah oui, du premier coup, bravo.
18: Mon Dieu. Oh ben vous m'avez fait ma journée, là.
4: Bah, tant mieux. Bonne journée, monsieur.
18: Madame.
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21: Allô?
22: Oui, bonjour madame.
21: Bonjour monsieur.
22: C'est votre voisin.
21: Oui.
22: Vous allez bien?
21: Monsieur Loisel?
22: Voilà.
21: Oui, bonjour monsieur.
22: Comment ça va?
21: Ça va, je vous remercie, vous-même.
22: Bah écoutez, ça va, un peu des crampes.
21: Oh.
22: Bah vous savez, à force de pédaler dans le garage pour...
21: Oui, mais oui. Et madame va bien?
22: Oui, très bon. Bien. Oui, enfin...
21: Oui.
22: Elle est toujours un peu chiante, mais...
21: Comment?
22: Bah disons qu'elle a son caractère.
21: Ah,
22: hein.
21: Oh, bah écoutez, on l'a tous. Hein. Moi, maintenant, je risque pas de me disputer avec personne. Je n'ai même plus mon chat.
22: Oh.
21: Eh oui.
22: Vous l'avez mangé?
21: Oh non, non, et... Il était malade, j'ai dû prendre la décision de le faire euthanasier.
22: Euthanasier.
21: Je l'ai fait euthanasier.
22: C'est quoi ça? C'est des ananas?
21: Euthanasier, je l'ai... Il a fallu le faire piquer parce qu'il ne pouvait plus vivre.
22: Oui.
21: Voilà.
22: Et donc là, avec la piqûre, maintenant, il peut vivre.
21: Non, non, non, je n'ai plus. Je ne l'ai plus, il est mort.
22: Le vétérinaire?
21: Comment?
22: Le vétérinaire est mort.
21: Non, mon chat.
22: Votre chat a sauté sur le vétérinaire, il l'a tué.
21: Mon chat est mort parce que j'ai dû le faire euthanasier, le faire piquer par le vétérinaire.
22: Il faut le mettre en prison, cet homme-là.
21: Bah oui, n'est-ce pas? Enfin, bon, c'est comme ça.
22: Enfin, les femmes ont toujours ça de formidable, c'est qu'elles font faire le sale boulot par les hommes.
21: Quoi. Ben oui, comme vous dites, mais enfin, il y a des femmes qui le font aussi, hein.
22: Oui, très mal.
21: Le sale boulot.
22: Parce que moi, j'avais un rat avant.
21: Ah bon? Oh, quelle horreur.
22: J'ai voulu le faire euthanasier.
21: Oui.
22: Et c'était une vétérinaire qui l'a piqué. Et en fait, c'est moi qui tenais mon rat.
21: Ah oui.
22: Et ben, elle m'a piqué.
21: Ah oui.
22: Et j'ai fait 5 jours de coma.
21: Oh, oh.
22: Et mon rat est parti.
21: Ah ben.
22: 5 jours de coma à cause d'une...
21: Oh.
22: D'une vétérinaire, alors. Bon.
21: Oui, c'est une horreur.
22: Elle a confondu la patte de mon rat avec mon petit doigt.
21: Eh ben, dites donc. Oh là là, mais vous avez dû la poursuivre, cette vétérinaire.
22: Ah, je pouvais pas, j'étais en coma.
21: Oh, quelle horreur. Eh ben, dites donc. Oui, ben, vous avez failli passer à la place du rat.
22: Je l'ai rattrapé après mon coma.
21: Ah oui, parce qu'il s'était sauvé.
22: Ah ben oui, vous rendez compte.
21: Ah oui.
22: Enfin. Bon, pourquoi je vous appelais déjà?
21: Ouais.
22: Ah oui, c'est ça. Est-ce que vous auriez du sel?
21: Du sel? Oh oui, je veux avoir ça, pourquoi?
22: Je voulais vous inviter à partager mon rat en croûte de sel.
21: Pardon? Oh là, quelle horreur!
22: Bah, si vous insistez, je vous le fais à la framboise, mais bon...
21: Non, j'en veux pas de votre rat!
22: Mais pourquoi?
21: Oh, quand même, quelle honte!
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0: Oui, bonjour.
1: Bonjour, monsieur. C'est bien la société de transport?
0: Oui, d'abord, je suis pas monsieur, je suis une dame.
1: Oui, si vous voulez.
0: Bah oui.
1: C'est juste pour vous prévenir que j'ai pris un PV avec une plaque d'immatriculation de chez vous.
0: Bah, vous avez pris un PV, pourquoi? Enfin, je comprends pas là. Bah,
1: parce que j'avais pas la vignette pour la pollution.
0: Mais en quoi ça concerne les transports?
1: Alors, c'est ce que je vous dis. J'ai donné le numéro de plaque d'un de vos camions.
0: Bah, vous avez pas le droit, monsieur, de faire ça. Pourquoi vous faites ça?
1: Bah, comment ça, j'ai pas le droit?
0: Bah, non, bah.
1: Bah, c'est ce que je vous dis. Je vais pas payer moi-même non plus.
0: Bah, voyez, attendez, c'est... l'infraction, qui c'est qui l'a faite? C'est vous?
1: Bah, oui, on peut dire ça.
0: Bah, mais... oui, monsieur. Donc,
1: qu'on n'a qu'à dire que c'est vous.
0: Bah, c'est la première fois que j'entends une chose pareille, hein.
1: Bah,
0: attendez, ne quittez pas.
1: Bah, d'accord, monsieur.
2: Allô?
1: Bonjour, monsieur. Comme j'expliquais...
2: Bah, c'est vous qui avez eu le procès-verbal. Bah, vous allez me donner vos coordonnées, et quand on le recevra, on vous dénoncera...
1: Ah non, parce que si vous faites ça, je vais devoir le payer.
2: Bah, et alors? C'est vous qui l'avez eu, pourquoi vous voulez que ce soit moi qui le paye?
1: Parce que ça m'arrange.
2: Bah non, on va pas faire comme ça, on va pas payer le procès à votre place et dénoncer un chauffeur qui s'est pas pris de procès pour qu'il ait des points en moins sur son permis, monsieur.
1: Bah, je vois pas où est le souci.
2: Vous voyez pas le souci? C'est moi qui suis pas net ou c'est vous, là? Parce que...
1: Je dirais
2: déjà,
1: que c'est vous.
2: Qu'on paye un procès que vous avez eu et qu'on dénonce un chauffeur qui pourrait perdre son travail. Pour vous.
1: Voilà, c'est ça.
2: Et c'est quoi votre numéro de téléphone?
1: Ouh là là, attendez, je vous vois venir.
2: Quoi, vous me voyez venir?
1: Vous seriez pas en train d'essayer de me refourguer mon PV?
2: Oui, c'est vous qui vous êtes fait verbaliser quand même. De toute façon, là, vous vous êtes fait verbaliser, vous avez dû donner une adresse.
1: Oui, mais alors rassurez-vous, j'ai donné la vôtre, hein, parce que sinon j'allais me prendre la prune.
2: Bah, c'est vous qui l'avez eu.
1: Bah oui, mais enfin, si je file mon adresse, qui c'est qui paye?
2: Bah vous, parce que c'est vous qui vous êtes fait verbaliser.
1: Bah voilà, bah moi ça m'arrange pas du tout, comprenez bien.
2: Bah, et vous êtes débile ou quoi?
1: Enfin, excusez-moi, mais enfin.
2: Bah non, mais là, faut arrêter, bon.
1: Non, mais mettez-vous à ma place.
2: Bah, vous avez eu un procès, vous le payez ou vous roulez pas en bagnole, quoi, j'ai envie de dire, je sais pas moi.
1: Ah, ou alors je récupère votre permis à vous.
2: Eh bah ouais, bah, mais vous êtes...
1: Vous avez plus qu'à vous présenter au commissariat.
2: Et je vais pas payer un procès à votre place.
1: Déjà, je suis bien gentil de vous éviter d'avoir le truc majorifié.
2: Mais vous m'évitez rien du tout, monsieur.
1: Non, mais ce que je veux dire, c'est
2: non,
1: que...
2: Non, mais je m'en fous, vous êtes qui? C'est quoi votre nom et votre prénom?
1: Monsieur Martin.
2: Et c'est comment votre prénom?
1: Martin.
2: Oui, mais votre prénom?
1: Oui, Martin aussi.
2: Martin.
1: Oui, absolument, oui.
2: D'accord. Vous voulez pas présenter votre permis, c'est votre problème.
1: Bah, je peux pas présenter mon permis parce que je l'ai jamais passé.
2: Bah, roulez pas en voiture si vous avez pas le permis, monsieur. Qu'est-ce que vous voulez que je vous dise? C'est quoi, monsieur? Est-ce que c'est mon problème?
1: Bah, oui, dans le sens comme c'est votre véhicule, vous voyez, officiellement.
2: Et comment vous roulez avec notre véhicule sans être employé?
1: Alors, j'ai demandé à mon beau-frère, qui est plaquiste, de me faire justement une plaque avec votre numéro.
2: Donc, vous allez vous faire une fausse plaque d'immatriculation et vous roulez sans permis, c'est bien ce que vous êtes en train de me dire.
1: Oui, mais vous voyez, à part ça,
2: y a pas, c'est pas grave.
1: Bah oui, c'est pas comme si j'étais hors la loi, vous voyez.
2: Non, bah non. Hein.
1: C'est pour ça que si je prends votre permis.
2: Vous, parce que je vais donner sur mon permis personnel, moi, en tant qu'employé de la société. Ben non, mais vous vous rendez compte de ce que vous dites ou pas?
1: Attends, je prends quoi noter?
2: Non, mais monsieur.
1: Oui.
2: Vous croyez vraiment que je vais vous donner mon numéro de permis, là?
1: Bah, ce serait quand même pratique parce que je vais pas le deviner, excusez-moi.
2: Oui, bah oui, j'ai que ça à faire.
1: Parfait. Donc, je vous écoute.
2: Vous m'écoutez pourquoi?
1: Bah, pour le numéro de permis.
2: Mais je vais pas vous donner mon numéro de permis.
1: Excusez-moi, mais vraiment, vous y mettez pas du vôtre, hein?
2: Non.
1: Limite, je me demande si vous seriez pas en train de me faire une magouille.
2: Ben, une magouille, vous vous êtes arrêté, vous me dites à moi d'aller au commissariat alors que vous faites même pas partie de la société.
1: Voilà.
2: Vous avez un problème, là. Mais je peux le traiter ou pas, le monsieur, là?
1: Me traiter, c'est-à-dire?
2: Arrêtez d'être con, je sais pas, moi.
1: Comment ça? Moi, je suis con?
2: Oui, bah, vous comprenez pas.
1: Vous auriez pu dire trop con, j'aurais préféré, mais...
2: Non, point.
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24: Société Générale, bonjour.
25: La Société Générale?
24: Oui, monsieur.
25: Oui, bonjour, monsieur. Ceci est un hold-up. Alors, vous êtes à la caisse, là?
24: Oui.
25: Bon.
24: Non, c'est pour moi.
25: Bon, allez à la caisse, s'il vous plaît.
24: Oui.
25: Vous y êtes?
24: Mais c'est pour moi qui suis dans la caisse.
25: Bon, je pense
3: qu'on est clé, moi.
25: Ok. Bon, pour rester discrètement, là. Vous êtes à l'entrée?
3: Non. Dans le guichet.
25: Bon. N'ayez pas peur, tout se passera bien. Restez calme, d'accord?
3: Oui.
25: Bon. Alors, vous allez sortir 20 000 francs liquides en coupure de 100 francs. Oui. Ok?
3: Oui.
25: Bon. Vous les mettez à droite en rentrant. Vous avez une poubelle?
3: Oui.
25: Discrètement, derrière tes personnes, je vous regarde. Qu'est-ce que vous êtes en train de faire?
3: J'ai la trouille.
25: Comment?
3: Je peux pas.
25: Pourquoi?
3: Je peux pas.
25: Pourquoi vous pouvez pas?
3: Parce que j'arrive pas.
25: Comment ça, vous n'arrivez pas?
3: Parce que j'arrive pas. Je peux pas.
25: Pourquoi?
3: Parce que je tremble.
25: Calmez-vous, je vous ai dit que tout se passerait bien.
3: Attendez, prenez plutôt une personne, parce que moi je peux pas. Je vais vous passer une autre personne qui le fera, qui va le faire à ma place. Parce que moi je peux pas.
25: Pourquoi vous pouvez pas?
3: Parce que je peux pas.
25: Et vous avez peur?
3: Oui.
25: Et pourquoi?
3: Parce que... Attendez, je vous passe une personne.
25: Non, attendez, restez là, c'est vous
3: non,
25: que
3: non,
25: je veux.
3: Je vous passe une personne.
25: Allô?
5: Oui?
25: Oui, bonjour monsieur.
5: Bonjour monsieur.
25: Ceci est un hold-up. Je voudrais savoir pourquoi la première personne au téléphone vous a passé. Vous êtes le directeur de l'établissement?
5: Comment ça?
25: Vous êtes le directeur de la Société Générale?
5: Oui.
25: Ceci est un hold-up. Vous allez faire scrupuleusement ce que je vais vous dire. Vous n'alertez personne. Vous me suivez? Pas de panique, il n'y a rien à craindre, d'accord?
5: Oui.
25: Bon.
5: Oui.
25: Alors, vous allez me sortir 20 000 francs, coupure de 100 francs. Vous me suivez?
5: Oui.
25: Vous les allez les mettre dans la poubelle à droite en rentrant. Vous avez une poubelle?
5: Non, mais nous avons les services de sécurité, là. Comment voulez-vous que nous fassions?
25: Je vous demande, monsieur, de bien m'écouter. Vous mettez 20 000 francs en billets de 100 francs dans la poubelle cendrier. Et vous allez sortir cette poubelle cendrier dans 10 minutes. Attention, monsieur, car si vous ne faites pas scrupuleusement ce que je vous demande, je vais raccrocher. Vous me suivez?
5: Écoutez, je comprends pas très bien où vous voulez en venir, monsieur.
25: Ceci est un hold-up, monsieur.
5: Je comprends pas très bien. Écoutez, comprenez mon étonnement.
25: Quoi?
5: Vous me dites ceci est un hold-up, vous n'êtes pas là. Qu'est-ce que vous voulez qu'on fasse?
25: Je vous ai demandé de sortir 20 000 francs, coupure de 100 francs, de les mettre dans la cendrier et de les sortir.
5: Mais écoutez, c'est pas très sérieux. Si vous avez un problème d'argent, vous peut-être mieux que vous veniez nous voir et qu'on étudie avec vous le
25: monsieur,
5: problème.
25: Ceci est un hold-up. Attention. Calmez-vous, restez calme. Repassez-moi le premier et faites scrupuleusement ce que je vous ai dit, autrement je raccroche le téléphone.
5: Là, j'avoue, je ne vous comprends pas.
25: Attention, je vais raccrocher.
5: Je vais vous passer une autre personne, si vous voulez.
3: Allô? Allô?
25: Ceci est un hold-up, ne bougez pas, ne paniquez pas, restez calme.
3: Oui.
25: Bon, c'est vous que j'ai mis en premier tout à l'heure?
3: Oui, c'est moi que vous avez eu.
25: Ça va mieux?
3: Oui, ça va mieux.
25: Bon, comment vous avez fait pour ne pas trembler?
3: Comment?
25: Je vous ai dit de ne pas paniquer. Vous avez qu'à pas écouter.
3: Oui.
25: Vous faites exactement ce que je vous demande. D'accord? Comptez jusqu'à 10. Allez-y.
3: 1, 2, 3, 4, 5, 6, 7, 8, 9, 10.
25: Levez le pied droit. C'est fait?
3: Oui.
25: Posez-le.
3: Oui.
25: Ça va mieux? Bon, ben vous avez sorti l'argent? Est-ce que l'argent est sorti? Allô, est-ce que l'argent est sorti? Attention, je vais raccrocher. Allô? Allô?
3: Allô, oui, mais il n'y a plus rien en caisse.
25: Comment ça, il n'y a plus rien en caisse?
3: Bah non, les gens, il y a eu beaucoup de monde cet après-midi, les gens nous ont presque tous les validés.
25: Bon, ben je vais vous prendre en otage, monsieur. Vous êtes pris en otage.
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6: Allô?
1: Oui, bonjour madame, c'est bien la société de taxi?
6: Oui.
1: Je vous appelle parce que j'ai vu qu'il y avait le préfet là qui avait interdit les covoiturages rémunérés.
6: Ouais.
1: Et du coup, je suis en train de faire une pétition pour rétablir le covoiturage payant. Et je recrute des signatures de taxi parce que c'est plus crédibilifiant pour ma pétition.
6: Et vous demandez au taxi de signer une pétition pour vous?
1: Voilà, c'est ça.
6: Alors que vous êtes contre les taxis?
1: Ouais, enfin bon.
6: Oui.
1: Non, mais parce que moi j'aurais bien fait taxi, mais il faut le permis, donc vous comprenez bien.
6: N'importe quoi, alors. Si vous n'avez pas de permis, vous voulez faire un métier de taxi, il faut le faire.
1: Bon. Bon, du coup, je vais juste prendre votre nom.
6: Non, vous n'avez pas besoin de mon nom, vous n'avez besoin de rien. C'est un truc de fou. Un covoiturage, ici, vous téléphonez dans les taxis pour signer une pétition.
1: C'est pour vous arrangifier, hein, parce que ça évite de vous déplacer. Comme ça, je marque le nom sur la pétition directe, vous voyez.
6: Comment ? Je n'ai pas à me déplacer, j'ai pas envie de signer de pétition pour vous.
1: Oui, non, je vais la faire, la signature, c'est ce que je disais, vous vous fatiguez pas.
6: Non, mais
1: je
6: vais pas me fatiguer, c'est n'importe quoi, votre truc.
1: En revanche, je vais vous laisser mon portable.
6: Ah, j'en ai pas besoin.
1: Bah, si, parce que j'aurais besoin d'une photo de vous avec votre taxi pour le dossier.
6: Une photo, c'est ça, et après, tu veux pas. On va faire une photo en plus.
1: Et vous pouvez me faire dans ce cas peut-être un petit message ?
6: Oh là là, vous êtes pas me gonfler la tête, non ?
1: Ah non, non, allons, c'est juste que parce que...
6: Non, bah gonflez-moi pas la tête parce que ça va exploser.
1: Vous voulez pas me faire un petit message du genre, moi, monsieur machin, quand je veux un service au top, je m'offre un covoiturage payant ?
6: Non, j'ai pas envie de faire un message, c'est n'importe quoi.
1: En plus, c'est super sympathique et vraiment qualitatif.
6: Non, j'écris non, c'est non.
1: Allô ?
7: Oui, allô ?
1: Oui, ah, c'est pas la même dame.
7: Non, c'est pas la même personne.
1: Vous êtes chauffeur de taxi aussi ?
7: Oui, oui, oui.
1: Oui.
7: Vous voulez faire quoi comme pétition ?
1: Alors, c'est ce que j'expliquais. Moi, je fais un truc pour le retour des covoiturages payants.
7: Ouais, et je vous vois où pour signer ? À la gare d'Islande.
1: Ouais, ouais, ouais.
7: Il y a la station taxi, comme ça, vous faites toute la ligne droite avec tous les taxis. Ils seront tous d'accord. On va bien vous arranger, comme ça, vous allez être tranquille. Et vous allez avoir une bonne pétition.
1: Ah, bah, c'est gentil. Tant que je vous tiens, est-ce que vous pourriez m'enregistrer un petit message aussi ? Parce que je vais mettre une cassette avec mon dossier.
7: Non, faut venir directement, ça sera plus simple. On va vous faire un chant.
1: Une chanson ?
7: Ouais, on va vous faire une chanson en même temps. Je vais vous en faire une belle.
1: C'est vrai ?
7: Avec tout le monde. Je vais vous la préparer à l'avance.
1: C'est très, très gentil. Hein.
7: Retour,
1: Belgique. Les gens, ils disent qu'on n'est pas collègues, mais quelque part, quand même.
7: Ah, ouais, on est des vrais collègues. C'est pour ça, faut venir à la gare. Dans combien de temps vous arrivez ?
1: Moi, c'est pas facile parce que j'habite seul avec maman dans un très vieil appartement.
7: Il n'y a même pas besoin de me dire que vous êtes avec votre maman dans un vieil appartement, il n'y a pas de problème.
1: Enfin, c'est peut-être un détail pour vous, mais pour moi, ça veut dire beaucoup. Hein.
7: Non, il n'y a pas de détail. Non, il n'y a pas de détail, c'est pas un détail, au contraire.
1: Ah, bah oui.
7: Tout le monde dans le même niveau.
1: Chacun fait ce qui lui plaît, comme on dit.
7: Voilà, c'est exact. Alpha.
1: Pardon ?
7: C'est la radio, ça.
1: Alors, effectivement, c'est la radio, oui.
7: Oui. Alors, vous faites quoi ? Vous passez ou vous passez pas ? Je suis arrivé à la gare.
1: Non, je disais, effectivement, c'est la radio, oui.
7: Vous arrivez ou pas ?
1: Non, mais c'est la radio.
7: C'est la radio.
1: Bah devinez.
7: Je sais pas moi. Rire et chanson.
1: Bah voilà.
7: vous avez pas été pisté, je vous ai mis au top.
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9: Allô ?
10: J'écoute.
9: C'est le docteur ?
10: Oui.
9: Bonjour docteur, excusez-moi de vous déranger. Madame Ledoux à l'appareil.
10: Oui.
9: Je ne consulte pas, là, c'est pas pour moi, hein, c'est pour mon petit-fils.
10: Oui.
9: Il est arrivé à la maison hier soir, ses parents sont partis, en week-end, voyez-vous, oui. En vacances. Hein. Et alors je vous appelle parce que j'en ai la garde et je lui ai fait prendre un bain, là, ce matin.
10: Oui.
9: Il est sorti du bain avec la zigounette, quoi, hein, le zizi, tout droit, tout dur.
10: Ah oui, ah, si c'est que ça, oh, ben, madame, vous inquiétez pas. Ben. Il a quel âge ?
9: Oh, écoutez, je vais vous le passer, hein. Je préfère, ça va me rassurer.
10: Il a quel âge ?
9: Bernard, c'est le docteur, là.
10: Docteur ? Oui.
11: Allô ?
10: Oui.
11: Oui, bonjour, docteur.
10: Bonjour, monsieur, oui.
11: Excusez-moi de vous déranger, ma grand-mère me passe l'appareil.
10: Oui.
11: Qu'est-ce qui se passe ? C'est à quel sujet ?
10: Ben, je sais pas, on me téléphone, moi. Je suis le docteur, moi. On me demande, on me pose une question, alors j'attends, moi.
11: Attendez, je suis pas au courant, là. Ma grand-mère me tend le combiné. Qu'est-ce qui se passe
10: Ben, je sais pas. Il y a un enfant chez vous?
11: Ah non, enfin, je suis le petit-fils. Hein.
10: Vous avez quel âge?
11: J'ai 36 ans.
10: Et alors, qu'est-ce qu'elle me parle d'un enfant qui a pris son bain et puis il avait la zigounette toute raide? J'ai dit, c'est normal.
11: Ah, attendez, je vous la repasse, alors. Oui, ok, je comprends, hein. Je comprends mieux.
10: Je comprends rien, moi, monsieur. Je suis là comme un couillon, là, moi.
11: Attendez, je vous la repasse, je préfère ça parce que... Ah, mais voilà, mamie. Le docteur va t'expliquer.
9: Merci. Allô ?
10: Oui. Qu'est-ce qui se passe, madame ?
9: Ben, vous l'avez eu au téléphone ?
10: Ben oui, mais...
9: Ben, c'est lui qui a eu la zigounette toute...
10: Ben, c'est normal, madame, à 36 ans.
9: Ah bon ?
10: Ben, écoutez, madame, un homme... C'est un homme ?
9: Oui. Parce que moi, j'étais inquiète, évidemment.
10: Ben, madame, vous avez quel âge, madame ?
9: 82 ans.
10: 82. Alors, vous avez tout oublié dans la vie ? C'est bien, c'est normal, hein.
9: Est-ce que je le mets au lit avec un bouillon?
10: Mais madame, il va pas mettre au lit avec un bouillon parce qu'il a la zigounette qui est raide. Madame...
9: Mais qu'est-ce que je lui donne, alors?
10: Mais rien du tout, madame.
9: Mais je peux pas le laisser comme ça, son âge. C'est mon petit-fils, hein.
10: Oui, ben il est normal, madame, petit-fils.
9: Parce que moi, je me disais peut-être qu'il fallait couper.
10: Mais non, on coupe rien, madame.
9: Et où sont les ciseaux?
11: Non, ton ami, là, oh.
9: Faites-le couper.
11: Allô ?
10: Oui.
11: C'est vous qui lui avez dit ça, non ?
10: Mais je suis pas dingue, non, mais écoutez, je suis pas fou. Je lui dis que c'est normal et puis que c'est tout à fait logique et puis que...
11: Mamie, lâche les ciseaux !
10: Attention, elle débloque complètement, là.
8: Qu'est-ce que tu fais avec la ciseau, là?
10: Elle va vous couper le zizi.
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21: Oui.
1: Bonjour monsieur.
21: Oui, qu'est-ce que puis-je faire pour vous?
1: Alors, qu'est-ce que vous puissiez faire pour moi, que c'est bien la quincaillerie?
21: Papier peinture ici.
1: J'ai acheté du papier de verre chez vous.
21: Oui.
1: Il ne marche pas.
21: Bon, ah bon?
1: J'ai commencé à frotter les verres avec et ça me les a tout bousillés, ils sont complètement rayés.
21: Vous avez frotté des verres avec? Ben, vous êtes pas bien vous. On frotte pas des verres avec du papier de verre.
1: Vous me vendez du papier pour les verres, forcément c'est pour les verres.
21: Ben, donc... Je ne vends pas de papier pour les verres. Vous m'avez pas certifié pour que c'était pour le verre.
1: Monsieur confirme que c'est pour le verre en plus.
21: Mais non, je confirme rien. Oh, écoutez, vous commencez à me les gonfler. Plus d'abord, je suis pas monsieur, je suis madame.
1: Ah bah ça a changé.
21: Oh.
1: Oh oui.
21: Mais j'en ai rien à cirer moi. C'est pour poncer les murs.
1: Vous confondez peut-être avec le papier mur.
21: Je ne confonds rien du tout. Je ne vends pas du papier de verre à poncer les verres.
1: Vous n'en vendez plus, tiens, comme par hasard.
21: Mais je n'en vends plus, je n'ai jamais vendu. Oh là là.
1: Oh.
21: Ah bah, vous rigolez vous.
1: Comme par hasard, tiens.
21: Ah bah comme par hasard, vous me prenez pour une conne. Arrêtez un peu vos bêtises.
1: Bon, bah alors passez-moi le responsable.
21: Allez.
12: Bonjour, je suis le responsable.
1: Bonjour madame.
12: Non, ben monsieur, là, vous vous tenez la gueule du monde. Là.
1: Votre collègue, là, il m'a dit, c'est pour frotter les meubles.
12: Voilà, oui.
1: Ben je viens d'essayer justement de frotter sur ma table.
12: Oui alors?
1: Eh ben alors ça m'a tout rayé ma table.
12: Mais c'est du papier à poncer, monsieur, que vous avez pris, c'est normal.
1: Ah non, moi on m'a dit que c'était du papier de verre.
12: Eh ben c'est le papier de verre, mais... Qu'est-ce que vous me...
1: Maintenant, vous m'avez bousillé la table, en plus.
12: Non, mais monsieur, et puis, vous allez... n'allez pas poncer votre voiture, hein, surtout, hein.
1: Ah bah, attendez, je vais essayer.
12: Ah bah, essayez, vous avez raison, ouais.
1: Je vois le truc, vous me dites de faire la voiture, je suis sûr qu'à tous les coups, ça va me rayer la voiture, en plus.
12: Oh là là. Dites-moi à quelle heure que vous pouvez venir.
1: À quelle heure que vous êtes là, vous?
12: Moi, je serai là.
1: Oui, et puis entre-temps, vous allez enlever tous les papiers de verre, vous allez mettre du papier de mur.
12: Non,
1: et...
12: non, je vais rien enlever. Je... Ben là, monsieur, vous me connaissez pas. Passez au magasin, on va
1: oui,
12: voir.
1: Oui, et puis le temps que j'arrive, vous aurez déménagé.
12: Déménagé, ben oui, ben là, c'est ça. Mais... Oh, eh, monsieur, là, vous êtes vraiment malade de la tête, là.
1: Je sais très bien que vous aurez entre-temps changé l'enseigne.
12: Changer l'enseigne, le magasin sera parti. Ouais, il y en a pour une demi-heure à faire ça, ça va vite, hein.
1: J'ai quand même une table et un service de verre qui sont bousillés.
12: Mais la voiture, n'oubliez pas la voiture aussi, monsieur.
1: Oui. Et la voiture, c'est vrai.
12: Oh là là là là là là là, vous avez du mal là, monsieur.
1: Ah, excusez-moi, c'est quand même moi la victime dans l'histoire.
12: Mais la victime de quoi? Vous prenez pour qui? Vous êtes qui vous? Vous êtes vraiment malade de la tête là.
1: J'ai mon beau-frère qui est là, qui peut témoigner.
12: Ah oui, il est témoin, ouais, oui.
1: Martin, la table, elle est rayée ou pas là? Ah oui, elle est rayée.
12: Mais oui, c'est normal, c'est du papier à poncer.
1: Tiens, essaye sur la voiture. Ils ont dit que ça rayait pas la voiture, on va voir.
12: Ce que vous voulez, monsieur, c'est votre problème, c'est pas le mien. Non mais elle entend vos conneries, elle rigole. Quand je vais faire écouter ça aux gendarmes, ils vont dire le monsieur, il est pas bien là.
1: Ah puis en plus, imaginez quand ils vont savoir que c'est l'autre con de la radio.
12: À la radio.
1: Ah oui.
12: Et quelle radio?
1: Devinez.
13: Radio 8.
12: Radio 8.
1: Non.
12: RVM?
1: Non.
12: Comment que c'est? Mince. Oh mince.
1: Ah.
12: Je l'ai au bout de la langue.
1: Ah bah tirez là.
12: Ah bah je l'écoute de temps en temps, hein, quand je l'entends. Oh.
1: Ah et la plupart de nos auditeurs nous écoutent quand ils nous entendent, effectivement.
12: Ah bah, c'est bien. Oh mince, comment que c'est, nous, de la radio?
1: Oh bah allez.
12: Oh là là là là. Et ils font plein de blagues sur la radio.
1: Ouais.
12: Tu n'entends que des blagues. Franchement, on éclate de rire. Ah.
1: Aïe aïe aïe aïe aïe aïe aïe, c'est quoi?
13: Rire et chansons.
12: Rire et chansons.
1: Bah oui, bravo.
13: Ah.
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14: Bonjour. Allô, oui, merci.
1: Allô.
14: De vous laisser votre message.
1: Allô.
14: Le bip sonore. À bientôt. Allô, oui.
1: Allô.
14: Oui, qui est à l'appareil?
1: Oui, bonjour monsieur, c'est la mairie à l'appareil.
14: La mairie?
1: Oui, le service d'état civil.
14: Oui.
1: Bon, dites-moi, nous avons eu un problème informatique. Tous les noms propres de la ville, des habitants de la ville, ont subi malheureusement un petit problème, ce qu'on appelle un virus informatique.
14: Oui.
1: Votre nom, il y aura une faute d'orthographe. Pendant un mois, tous vos papiers qui vont arriver, comme les impôts et tout ça, il y aura une faute d'orthographe.
14: Oui.
1: Mais vous n'en tenez pas compte.
14: Moi, c'est Monsieur Lair, donc Lair, L-A-I-R.
1: Voilà, mais là, il y aura un Q devant.
14: Pardon? Un codon, hein?
1: Un Q, la lettre Q.
14: Ah bon?
1: Pendant un mois, ils ont mis un Q devant.
14: Oui.
1: Vous allez avoir le Q à l'air.
14: D'accord. Bon, bah, de toute façon, je pense que le facteur et tout ça sera informé.
1: Oui.
14: D'accord.
1: Voilà, c'est malheureux, mais c'est comme ça.
14: Bon, ça y est, j'ai compris. Ça y est, ok.
1: Merci.
14: Merci.
1: Au revoir.
14: Au revoir. Allô, oui?
16: Oui, bonjour, monsieur.
14: Bonjour, monsieur.
16: Adjudant Ledoux à l'appareil. On vient de recevoir une information écrite nous disant qu'il paraît que vous aviez le cul à l'air.
14: Oui.
16: Qu'est-ce que c'est que cette histoire?
14: Vous êtes qui, vous?
16: Gendarmerie.
14: Ah, la gendarmerie. On vient de me téléphoner il y a quelques instants, justement de la mairie, venant de me signaler
4: que justement c'est une erreur d'informatique pour m'expliquer la raison pour laquelle il y a un Q devant mon nom.
16: Nous, on a reçu une information nous disant que vous aviez le Q à l'air.
4: Oui. Ah ben, je vous dis, il faut voir. On m'a expliqué que c'était une erreur d'informatique. Oui.
16: Ben voyons.
4: Écoutez,
16: monsieur, vous vous promenez le cul à l'air et vous me dites que c'est une erreur d'informatique.
4: Ah ben écoutez, c'est ce qu'on vient de me dire. C'est vraiment n'importe quoi. Mais qu'est-ce que vous voulez que j'y fasse, moi?
16: Vous vous promenez pas le cul à l'air.
4: Ben non, écoutez.
16: Parce que la seule recommandation qu'on peut vous faire, évidemment, hein, si vous vous promenez le cul à l'air, nous on vous demande juste de mettre un slip, hein.
4: Pardon?
16: Vous mettez un slip, hein.
4: Je suis habillé normalement comme tout le monde. Et je ne me promène jamais nu.
16: Vous vous promenez jamais nu, poil au cul, à l'air.
4: Je pense que c'est que cette histoire de fou, là. C'est une erreur d'informatique. Je m'appelle toujours l'air, L-A-I-R, point.
16: Pas. Je ne...
4: C'est pas parce qu'il y a une erreur d'informatique, qu'il y a un cul devant mon nom, et que je me balade à poil.
16: Excusez-nous, monsieur.
4: Merde, alors.
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8: Allô?
1: Bonjour madame, c'est bien l'exploitation céréaliste?
8: Oui, allô, oui.
1: Monsieur Martin à l'appareil, association pour le biorecyclagisme des céréales.
8: Oui.
1: Je vais vous faire livrer un camion de chocopipes.
8: Un camion de quoi?
1: Bah, des chocopipes.
8: C'est quoi ça? C'est quoi des chocopipes? C'est quoi ça?
1: Bah, les chocopipes, vous savez, les petites céréales du petit déjeuner.
8: Pourquoi vous amenez ça chez nous? Pourquoi faire?
1: Eh bah, ben, pourquoi qu'on les récupère dans les supermarchés, ils nous mettent de côté les boîtes qui sont périmées.
8: Oui.
1: Et après, vous me les rachetez moitié prix et vous pouvez les replanter.
8: Je veux rien du tout, monsieur.
1: Bah, ça vous permet de recyclager les vieilles chocopipes.
13: C'est quoi ça?
1: Bonjour monsieur, c'est ce que je disais, c'est rapport à votre camion remorque de chocopipes.
13: Une remorque de quoi?
1: Oh bah décidément, les chocopipes, les boîtes de céréales au chocolat.
13: On va pas donner du chocolat aux vaches, hein, enfin, je sais pas.
1: Ah non, c'est pas pour les vaches, c'est pour les replanter.
13: Non mais c'est n'importe quoi ça, on va pas se mettre des céréales au chocolat.
1: Hein. Bah si, comme ça vous pouvez en faire pousser des neuves.
13: Bah non, mais monsieur, on peut pas faire ça.
1: Bon, dans ce cas, je vous mets des croustirails à la place.
13: Non, rien du tout, je vous dis.
1: Sinon, j'ai aussi des miel clubs.
13: Mais non, moi je veux rien.
1: Rien, c'est-à-dire aucune céréale de petit déjeuner. À replanter.
13: Ah non, mais non, c'est hors de question. Et...
1: Pas de problème, dans ce cas, je vous fais un switch.
13: Un switch?
1: C'est ça, un switch. C'est-à-dire qu'à la place des céréales.
13: Mais je vous dis qu'on est intéressé par rien.
1: Non, mais à la place, je vous mets des paquets de pâtes. Vous pourrez les semer comme les céréales.
13: Semer des pâtes? Non, mais vous me faites rire.
1: Ah, bah moi aussi.
13: Et monsieur, les pâtes, ça se plante pas?
1: Ah ouais? Et alors, on fait comment pour avoir des pâtes?
13: Bah, les pâtes, on les fabrique avec du blé, voyons.
1: Voilà, bah vu que les pâtes, c'est du blé, logiquement, ça repousse pareil.
13: Eh bah oui, je suis d'accord, mais on plante pas des pâtes. On sème du blé pour après faire des pâtes.
1: Alors, pardon, mais je pense que vous compliquez tout, là.
13: Non, mais vous me prenez pour une nunuche.
1: Non, mais avouez que c'est quand même beaucoup plus rapide de faire pousser directement des pâtes plutôt que d'abord faire pousser du blé pour après faire des pâtes.
13: Non, mais qu'est-ce que c'est que ce délire? On m'a jamais fait ça. Hein. On plante pas des pâtes, non, mais...
17: Allô?
1: Bonjour madame, rassurez votre collègue, il n'y a rien de compliqué pour planter les pâtes.
17: Non, attendez, vous allez vous calmer, je ne suis pas concerné par ce que vous me demandez, ni ma femme.
1: Bon, c'est pour vous, moi je vous livre des pâtes, vous les plantez, vous aurez même plus besoin de faire pousser du blé.
17: Pour faire pousser du blé, vous me livrez des pâtes?
1: Bah non, pour faire pousser du blé, il faut du blé, c'est pour faire pousser les pâtes qu'il faut des pâtes.
17: Eh bah oui, bah sauf que vous vous démerdez avec votre problème, moi c'est pas le mien.
1: Bah vu que c'est votre marchandise, c'est quand
17: mais
1: même...
17: Mais pas, je vous dis que non.
1: Bon, exceptionnellement, je veux bien vous faire un double switch, et je vous remets les chocopipes.
17: Mais vous comprenez le français ou pas?
1: Bien sûr. Je parle aussi English, espagnolish et américanish.
17: Mais j'en ai rien à foutre de ça.
1: Non mais je précise, au cas où vous préférez qu'on parle en étrangiche.
17: Bon, alors maintenant c'est terminé, j'en veux pas de votre bordel, c'est clair?
1: Et si je vous propose un triple switch?
17: Vous me saoulez avec vos conneries, d'accord?
1: Ah bah justement, je peux vous livrer des fonds de canettes de bière à replanter et ça vous fait pousser des petites chopines.
17: Allez, salut.
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18: Allô?
19: Oui?
18: Commandant? Commandant? Allô, vous m'entendez?
19: Oui, mais vous êtes une erreur!
18: Je ne suis pas chez le commandant Cousteau.
19: Ah non?
18: Bon, écoutez, est-ce que vous m'entendez bien, là?
19: Bah, évidemment, mais bon, écoutez, je suis pressé, monsieur.
18: Écoutez-moi,
19: pourquoi...
18: je suis le capitaine Nemo à l'appareil, hein. Nous sommes à bord de la Calypso, dans les Galapagos. Et nous essayons de joindre le commandant Cousteau à Paris. Nous n'arrivons pas à le joindre ce matin. Apparemment, il y a un problème de téléphone.
19: Ah, mais c'est pas chez moi! Chez moi.
18: Écoutez, madame, nous sommes à bord de la Calypso et nous sommes à 300 mètres de profondeur au sud des Galapagos. Nous observons un phénomène nouveau, on a besoin de le joindre. Est-ce que vous pouvez prendre le numéro et l'appeler?
19: Je viens, mais s'il me dit que c'est pas rien.
18: Non, mais vous inquiétez pas, madame, ça va aller très vite. C'est juste lui donner le renseignement que je vais vous donner. Hein. Alors, je vous donne son numéro à Paris que nous essayons de joindre depuis ce matin.
19: Oui.
18: C'est le 4723.
19: Et alors, qu'est-ce qu'il faut que je fasse?
18: Bon, je suis le capitaine Nemo. Voilà. Alors, Michel Nemo.
19: Michel.
18: Ah bon? Vous lui dites qu'on observe sur le radar avant une formation de moules géantes. Géantes, hein.
19: Géantes.
18: 200 mètres de tour, hein.
19: Oh là.
18: Alors, vous lui dites qu'elles ont l'air très, très agressives.
19: Agressives,
18: voilà. Alors, demandez-lui ce qu'on fait.
19: Bon, bah alors, je vais l'appeler tout de suite, alors.
18: Appelez-le tout de suite et dites-lui qu'il nous rappelle tout de suite, qu'il se mette en contact s'il arrive à nous joindre, hein.
19: Bon, d'accord, je vais
18: verrouiller tout, verrouiller les radars. Merci, madame.
19: Au revoir, monsieur.
0: Camarade Cousteau, j'écoute.
19: Ah, vous êtes le commandant Cousteau.
0: Oui, bonjour,
19: oui,
0: madame.
19: Je suis un particulier.
0: Oui.
19: On m'a appelé parce qu'on peut pas vous avoir. Et c'était ça, c'est assez urgent. C'est le capitaine Nemo.
0: Michel
19: qui a appelé chez moi.
0: Mais où sont-ils?
19: Aux îles Galapagos. Galapagos, je ne sais plus comment dire, je ne sais plus.
0: Oui, oui.
19: Oui, ils ont observé des moules géantes et qui sont agressives et oui. à 200 mètres de tour.
0: Oui.
19: Alors, il faudrait que vous l'appeliez parce qu'il ne peut pas vous avoir.
0: Bon, alors écoutez, madame, ce que je vais faire là, je vais composer le numéro d'urgence de la Calypso. On ne va pas raccrocher.
19: Bon, ah bon, très bien.
0: Alors, dès que vous entendez un sifflement, vous essayez de leur parler. Eux, ils ne m'entendront pas. C'est vous qui vont entendre.
19: Oui, alors c'est à eux que je parlerai.
0: C'est à eux que vous allez parler, vous allez répéter ce que je vais vous dire.
19: Bon, d'accord.
0: Alors, attention.
19: Allô?
18: Capitaine Nemo, l'appareil.
19: Ça y est, oui, c'est moi, madame. Je vous avais appelé tout à l'heure.
18: Ah ben, c'est vous, mais comment vous avez eu le numéro?
19: Ben, je viens d'appeler le commandant Cousteau.
0: Vous m'entendez, madame?
19: Oui.
0: Demandez au capitaine Nemo la couleur des moules.
19: Tout de suite, là?
0: Oui.
19: Mais comment je vais l'appeler?
0: Capitaine Nemo, il doit vous entendre.
19: Allô? Capitaine Nemo?
18: Allô, oui, madame.
19: Oui, alors voilà, le commandant Cousteau demande la couleur des moules.
18: Les moules sont bleus, madame, hein?
19: Alors, allô, commandant?
0: Allô?
19: Oui?
0: Je vous écoute, madame.
19: Alors, la couleur des moules sont bleus, hein?
0: Bon, alors ce sont des moules très dangereuses, qu'ils fassent demi-tour arrière, très vite.
19: Attendez, j'appelle, allô? Capitaine Nemo?
18: Capitaine Nemo, madame, oui.
19: Oui, écoutez, il vous dit de... Oh, alors, je sais plus ce qu'il m'a dit.
18: On est... Madame, vous m'entendez?
19: Oui.
18: Oui, la moule géante.
19: La moule géante.
18: A ouvert la gueule. Et le Calypso est rentré dans la moule.
19: Allô? Commandant?
0: Oui, allô, je vous entends, madame.
19: C'est trop tard. La moule géante est rentrée dans la gueule du Calypso.
0: Vous voulez dire que le Calypso est dans la moule?
19: Oui.
0: Demandez-leur de hisser le drapeau blanc.
19: Allô?
0: Et de chercher la sortie de la moule à l'arrière.
19: Bon, d'accord. Allô?
18: Allô?
19: Le commandant demande que vous hissiez le drapeau blanc et que vous essayiez de sortir par l'arrière de la moule, parce qu'il y a certainement une sortie.
18: Par l'arrière?
19: Oui, par l'arrière de la moule, oui.
18: Oui, mais on ne voit rien. On ne voit rien, là. On est dans le noir total.
19: Allô, commandant?
0: Oui, madame.
19: Ils disent qu'ils sont dans le noir total et qu'ils peuvent rien voir. Ils peuvent pas sortir.
0: Bon, écoutez, madame, il n'y a qu'une solution.
19: Oui?
0: Les assistants viennent de me donner le
19: oui.
0: plein de la moule.
19: Oui.
0: Et il y a une pancarte avec une inscription issue de secours à l'intérieur de l'animal.
19: Ah bon? Ben, je vais demander, hein. Capitaine Nemo?
18: Allô?
19: Oui. Alors, le commandant demande s'il y a une pancarte à l'intérieur de la moule.
18: Oui, il y a une pancarte.
19: Oui, il y a marqué issue de secours.
18: Oui, c'est ça.
19: Oui?
18: Qu'est-ce qu'il faut faire?
19: Allô?
0: Oui?
19: Alors, il demande qu'est-ce qu'il faut qu'il fasse.
0: Il se dirige vers l'issue... Allô?
19: Allô, oui?
0: Il se dirige vers l'issue de secours.
19: Allô, commandant Nemo?
18: Capitaine Nemo, madame...
19: Oh, excusez-moi, capitaine Nemo. Il faut que vous alliez vers l'issue de secours. C'est ça?
18: Ça y est, madame, nous veillons la lumière.
19: Oui? Bon, c'est tout ce que vous avez à dire au commandant?
18: Écoutez, madame, ça y est, nous sortons de la moule.
19: Oui? Vous sortez de la moule. Allô, commandant?
18: Et nous gagnons la lumière.
19: Oui?
18: Nous sommes sauvés.
19: Vous êtes sauvés et sortis.
18: Nous sommes sauvés et sortis, nous sommes à la lumière.
19: Allô? Commandant?
0: Oui?
19: Oui, maintenant il n'y a plus de danger, ils sont sortis, ils sont à la lumière.
0: Ils sont sortis de la moule?
19: Oui, oui, la Calypso est sauvée.
0: Ben écoutez, madame, nous vous remercions.
19: Il faut bien se rendre service, et puis vous savez, je regarde beaucoup votre émission, n'importe comment.
0: Merci pour tout, madame.
19: Ah ben, je vous en prie, hein. Si vous avez d'autres problèmes, ben, vous me rappellerez.
2: 7h. Oh. 7h02. Oh. 7h03.
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24: Bonjour.
1: Bonjour monsieur, c'est bien le garage ?
3: Oui, bonjour monsieur.
1: Monsieur Martin, à l'appareil, j'ai eu un petit souci de pare-brise.
3: Oui.
1: Parce que j'avais une fissure qui faisait presque la moitié du pare-brise, côté passager, et côté conducteur, c'était nickel.
3: Oui.
1: Et alors, je vous ai demandé de le changer, mais vous m'avez facturé un pare-brise entier.
3: On a facturé un pare-brise entier, c'est-à-dire ?
1: Bah, c'est-à-dire que vous m'avez changé tout le pare-brise, alors que vous auriez dû me changer que la moitié.
3: Changer la moitié du pare-brise ?
1: Bah oui, parce que l'autre moitié, elle était encore bonne.
3: Mais non, mais on peut pas changer la moitié d'un pare-brise, monsieur.
1: Bah, pardon, mais là, vous me changez les deux moitiés d'un coup.
3: Bah oui, mais...
1: Forcément, si vous faites le double du truc, moi, je paye deux fois plus cher.
3: Et on fait le double du truc, mais je comprends pas, monsieur. Vous voulez qu'on vous change la moitié d'un pare-brise ?
1: Bah oui, vous découpez la moitié fissuragée et vous me laissez l'autre.
3: Bah, on peut pas laisser... Mais monsieur, écoutez-moi. On ne peut pas changer... On ne peut pas couper la moitié de pare-brise et remettre que la moitié d'un pare-brise. Mais c'est interdit. On ne peut pas faire ça.
1: Alors, justement, pour vous simplifier le boulot, j'ai voulu découper moi-même mon pare-brise pour enlever la moitié que vous m'avez posée en trop.
3: Vous voulez couper le pare-brise pour enlever la moitié en trop ?
1: C'est ça, donc ça, c'est fait. J'avais une disqueuse. Vous savez, les grosses scies qui tournent.
3: Vous avez coupé votre pare-brise avec une disqueuse.
1: Bah, disons que j'ai essayé, mais alors une catastrophe. Là, effectivement, il faut changer tout le pare-brise maintenant.
3: Mais, non, mais...
1: Donc c'est pas grave, je vais récupérer l'ancien.
3: Récupérer quoi ?
1: Bah, vous me rendez mon pare-brise fissuragé, vous le remettez à la place du vôtre qui est pété.
5: On les garde en stock, les...
3: Excusez-moi.
5: Je sais pas, vous avez fumé ou quoi, vous, là ?
1: Alors, bonjour, madame. Déjà, écoutez, on fait simple. Vous me rendez mon pare-brise et on n'en parle plus.
5: Mais c'est impossible, monsieur. Les pare-brises sont rendus. On fait pas une collection de pare-brises cassés.
1: Bon, j'imagine bien que vous les gardez pour les remonter sur d'autres voitures après.
5: Un pare-brise cassé sur notre voiture ?
1: Bah oui. Vous gardez les demi-pare-brises qui sont encore bons.
5: Non, non, on les jette. On les jette. J'ai jamais vu personne en 45 ans d'automobile changer la moitié d'un pare-brise. Ça n'existe pas.
1: Bah, moi, par exemple, l'autre fois, je m'étais pété une talonnette sur mes mocassins. Je suis allé chez le cordonnier. Il m'a changé qu'une demi-semaine.
5: Ouais, d'accord. Bah, allez chez le cordonnier pour votre pare-brise.
1: Bah non, il est pas cordonnier. Garagiste.
5: Ouais.
1: Après, si vous en connaissez, moi je veux
5: ouais,
1: bien.
5: Attendez, je vous passe le patron.
1: Oh, bah allons-y.
6: Attendez.
1: Et bonjour madame.
6: Là, vous essayez de recouper le pare-brise.
1: Alors non, c'est ce que je disais à vos collègues. Ça c'est fait, j'ai mis un coup de disqueuse.
6: Non, j'ai jamais vu quelqu'un couper un pare-brise avec une disqueuse.
1: Ah bah je vous confirme que ça marche pas du tout, ça m'a tout pété.
6: Ah ouais, ça je confirme du tout.
1: Eh bah merci de confirmer du tout, parce que maintenant non seulement faut me rembourser la moitié de l'autre pare-brise, mais en plus il y a celui-là.
6: Non, on va rien rembourser la moitié de l'autre pare-brise.
1: Dans ce cas, vous me rechangez celui qui est tout pété à cause de vous, et vous me donnez juste un demi-pare-brise en dédommageage.
6: On va jamais donner la moitié d'un pare-brise.
1: Bah maintenant, en tout, vous me devez un pare-brise 0,5.
6: Pas de problème, passez un peu pour voir.
1: Ah bah super, merci madame.
6: Alors, et c'est monsieur comment ?
1: Monsieur Martin.
6: Monsieur Martin, hey, putain, c'est bon, j'ai reconnu. Ah, là, là.
1: Ah, on se connaît.
6: C'est Rire et Chanson. Monsieur Martin, tu connais pas.
1: Eh ben, salut à toute l'équipe.
3: Salut.
1: Et au revoir, madame, monsieur.
6: Oui. Au revoir, mademoiselle.
3: Au revoir. C'est quoi, ce
1: truc-là ? Ah, mal raccroché.
6: Elle appelle trop con.
3: Oh, putain.
6: Sur Rire et Chanson.
3: Oh, putain.
6: Et dis bonjour, monsieur, aux femmes, et bonjour, madame.
3: Oh, putain, je suis pas
6: bonjour,
3: au
6: madame, j'ai compris tout de
3: suite. Oh, putain, je suis pas au revoir comme un bleu. Oh, merde.
1: Ah oui, et en plus, vous avez dit 4 fois putain à la radio, parce que je suis toujours là.
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3: Allô ?
24: Oui, bonjour madame.
3: Monsieur.
24: Je voudrais parler, s'il vous plaît, à la responsable de la cantine de l'établissement scolaire.
3: Oui, allez-y.
24: C'est le ministère de l'Environnement, l'appareil.
3: Oui.
24: Monsieur Lamolle, le directeur de l'antenne Nutrition Environnement Scolaire.
3: Mm.
24: Vous avez reçu, je pense, la directive 953-C1 ?
3: Non, j'ai pas.
24: Bon, nous avons des problèmes écologiques, vous le savez, en France actuellement, en particulier la forêt. Donc, trop d'arbres abattus dans le département. La cause principale, c'est une directive qui est environnementale qui a fait qu'on a réintroduit le castor dans le département. Vous êtes au courant de ça ?
3: Non.
24: Bon, les castors, vous savez comment ils fonctionnent ? Ils abattent des arbres pour construire des ponts et aménager.
3: Oui,
24: en...
3: oui, oui.
24: Donc, nous avons un grave problème environnemental et nous avons donc envisagé de réintroduire le castor dans les menus des cantines scolaires.
3: Oui.
24: Voilà. Est-ce que ça vous va une tonne dans un premier temps ou...
3: Oh, alors là, je peux pas vous dire, monsieur. Ce qui serait mieux, hein, moi, ce que je peux...
24: Non, bon... parce que si on veut sauver des arbres, il faut qu'on fasse vite.
3: Oui,
24: faut...
3: non, non, mais je vous comprends, monsieur. Alors moi, ce que je vous conseille, parce que moi, je suis responsable de la cantine et tout, appelez carrément la mairesse qui va vous répondre.
24: C'est fait.
3: Ah, alors, qu'est-ce que vous a dit la mairesse ?
24: Alors, nous nous sommes mis d'accord, nous bénéficions de toute son aide. Simplement, maintenant, il faut qu'on voit avec vous. L'urgence, c'est de sauver des arbres, parce que sinon, on va avoir un vrai problème pulmonaire, on va dire, entre guillemets.
3: Ouais, ouais.
24: Donc, en gros, il faudrait que vous puissiez, vous, écouler une tonne de viande de castor sous vide, mais le plus rapidement possible.
3: Alors là, je peux pas vous dire. Moi,
24: combien d'élèves vous avez ?
3: Alors, nous avons entre 85 enfants et 90.
24: Ça leur ferait 560 grammes de castor par repas le midi.
3: Tous les jours ?
24: Oui, absolument.
3: Oh.
24: C'est le thème de la campagne, hein.
7: Ouais.
24: Sauvons les arbres, abattons les castors.
7: Oui.
24: Bien compris. Alors, au ratio, je me suis trompé. Hein. C'est pas 460 grammes. Combien je vous ai dit 460 grammes de castors par jour par
7: an. Ouais, c'est pour ça.
24: Oui, c'est un peu léger. Hein. C'est 773.
7: Et vous incorporez ça dans les...
24: Alors, hachis parmentier.
7: Ouais.
24: Pâtes.
7: Ouais.
24: Omelette.
7: Ah oui, d'accord. C'est-à-dire, vous metteriez ça dans le hachis parmentier.
24: Voilà.
7: Vous feriez des beefsteaks comme des beefsteaks hachés, style castor.
24: Oui.
7: Vous feriez aussi, attendez, je vous dis ce qu'on a, des petites boulettes.
24: Voilà, des boulettes de castor, oui.
7: Ouais.
24: Alors, on va faire le tableau, si vous voulez bien. Vous avez de quoi noter ?
7: Ouais, allez-y. Alors pour le castor.

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3: Non.
4: Les casquettes, les bottes, le fusil.
3: Non. J'ai un mari qui est chasseur déjà.
4: Ah, ben voilà. Donc vous êtes deux, à pouvoir chasser.
3: Non. Alors là, c'est pas la peine.
4: Et les instituteurs et tout le monde.
3: Non, monsieur. Écoutez, moi, je vous dis honnêtement.
4: Vous voulez rien faire pour sauver les armes?
3: Non.
4: Attendez, madame, c'est.
3: Non, monsieur.
4: Mais pourquoi vous voulez pas aller chasser des casquettes?
3: Non, monsieur, parce que oui. Ça t'intéresse d'aller à la chasse? Non, monsieur. Moi, c'est non. Ce qui concerne la chasse du castor, moi, mes week-ends, ils sont pris. Je vais pas m'amuser à aller avec un fusil, un machin.
4: Mais, madame, c'est juste passer le week-end à tirer sur des castors, c'est pas méchant.
3: Non.
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5: Bonjour.
6: Oui, bonjour monsieur, c'est bien le centre d'épilation?
5: Oui, tout à fait.
6: Oui, voilà, je vous appelle parce que j'aurais besoin de récupérer des poils, s'il vous plaît.
5: Ah, mais c'est pas possible. Et pour en faire quoi?
6: Parce que moi, je vends en ligne, en fait, des poils de soldats de la guerre 14-18. J'ai beaucoup de demandes sur les poilus et du coup, j'ai besoin de poils pour pouvoir les envoyer.
5: Ouais, donc en fait, vous êtes un gros mytho, clairement.
6: Parce comment ça?
5: Vous vendez des poils de clientes à nous qui auraient soi-disant appartenu à des poilus.
6: Mais ça, je le dis pas, moi.
5: Je veux dire, c'est trop facile. En aucun cas, vous venez récupérer nos poils, quoi. Je veux dire, c'est un truc complètement pareil, quoi.
6: Ah ben, c'est la meilleure.
5: C'est la meilleure. Il suffit qu'il y en ait un qui fasse un test de carbone 14, et ben, vous l'avez dans le cul, excusez-moi l'expression.
6: Non mais, à la limite, vous les sortez à quelle heure, les poubelles?
5: Ah mais ça vous regarde pas, de toute façon, c'est un centre commercial, donc vous pourrez même pas les récupérer, les poubelles.
6: Vous voulez une participation, c'est ça?
5: Ah mais moi, je m'en fous.
6: Non mais c'est ça.
5: Surtout
6: vous voulez...
5: pour faire votre commerce, en aucun cas je vais demander quelque chose.
6: Non mais dites-le franchement, vous voulez être intéressé au business?
5: Ah mais rien du tout.
6: Allez, je vous propose 10%.
5: Mais je m'en tape de vos 10%.
6: Sur toutes les ventes.
5: Mais je m'en tape royalement, vous êtes un menteur.
6: Ah bah vous d'abord.
5: Ah bien sûr, vous d'abord. Non mais attendez, moi quand je vends quelque chose, c'est certifié original. Vous avez des certificats, non? C'est des poils de jambes de nos clientes. Mais vous vous prenez pour qui?
6: Et dans ce cas, est-ce que vous pourriez me faire un certificat?
5: Un certificat de quoi?
6: Bah comme quoi c'était des poils de poilus, vous voyez.
5: Bien sûr, oui, tout à fait, mais vous avez fumé quoi là, sérieusement?
6: À la limite, moi je peux vous apporter un truc tout prêt, vous aurez qu'à le signer, vous voyez.
5: Mais je m'en tape, je vais pas signer votre papier.
6: Mais si, non mais vous mettez,
5: Je sous-signais rien du tout, je sous-signais, je vous emmerde, vous me faites perdre mon temps, vous
6: n'avez
5: qu'à appeler un autre institut, avec votre délire de poils ou de je sais pas quoi là.
6: Parce que l'intérêt c'est que si vous me faites le papier, justement, moi ça me garantit de pas avoir de problème.
5: Mais c'est quoi, vous avez pas compris dans la phrase que j'ai dit, je ne vous ferai pas de papier?
6: Comprenez, c'est juste une protection juridictionnelle.
5: Mais je m'en tape de votre protection, vous êtes un mytho. Vous volez les gens, clairement.
6: Bah, voyez ça comme une sorte de Robin des Bois moderne, alors. Parce que
5: Robin des Bois moderne, mais rien du tout.
6: Vous avez un tampon?
5: Mais moi, j'ai pas de tampon. Qu'est-ce que vous voulez que je foute un tampon, sérieusement? Venez passer. Je vais appeler la police en même temps. Comme ça, on va s'arranger tous ensemble.
6: D'accord.
5: Mais en aucun cas, vous venez récupérer nos poils. Non, mais ça va pas. Vous avez qu'à épiler les vôtres.
6: Alors, moi, c'est déjà fait. Le problème, c'est que j'en ai plus.
5: Voilà. Et bah, vous épilez ça de votre femme.
6: Mais j'ai pas de femme.
5: Ah, bah, c'est con. En même temps, ça m'étonne pas. Bah, vous avez qu'à épiler vos potes.
6: Excusez-moi, je me trompe ou vous êtes en train de me draguer, là?
5: Mais sûr que je suis en train de me draguer. Mais mec, moi, je suis mariée, j'ai un gosse. Qu'est-ce que c'est?
6: Ah, bah, bravo, en plus.
5: Bah, ouais, en plus.
6: Ah, bah, vous ne m'intéressez pas du tout. Je préfère.
5: Ah, bah, moi non plus, encore moins.
6: Donc, je comprends ce que vous voulez dire. Il y a du monde autour de vous. Vous voulez...
5: Il y a du monde, mais il n'y a personne. Ma collègue, elle est pliée en deux. Vous voulez que je vous dise quoi, sérieusement?
6: Dites-moi oui, d'accord.
5: Non, je ne dirais pas oui, d'accord. Je ne dirais rien du tout. Donc, avec vos idées cheloues, là, allez vous faire soigner. Bonne journée, au revoir.
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7: Allô?
8: Oui.
7: Oui, bonjour madame.
8: Bonjour monsieur.
7: Madame Marfort.
8: Oui.
7: Madame Marfort, ça va bien? Ça va fort, hein?
8: Ça va fort.
7: Ça va fort, très bien. Bonjour madame, gendarmerie nationale, pareil. Adjudant de la place. Ah là, ça va moins fort là, hein?
8: Oui, non, j'écoute, hein?
7: Ouais. Là, ça va moins fort là.
8: Qu'est-ce qui vous amène?
7: Bah, en général, c'est mon adjudant-chef, c'est lui qui me conduit. Pourquoi me demander ça?
8: Ah bon?
7: Bah, je comprends pas.
8: Moi non plus.
7: Bon, madame,
8: oui.
7: Votre véhicule,
8: oui.
7: Est de quel type?
8: Je n'en sais rien. Je n'y connais rien.
7: Non, mais attendez, c'est simple. Est-ce que c'est un type 4 roues ou un type 2 roues?
8: Je ne peux pas vous dire, c'est peut-être un type 4 roues.
7: Hein? Donc, votre voiture a 4 roues. Nous sommes d'accord?
8: Oui, elles ont toutes 4 roues.
7: Pardon, madame?
8: Elles ont toutes 4 roues, mais je ne sais pas dans quel type qu'elle est.
7: Bon, écoutez, madame, si vous commencez à vous moquer...
8: Non, j'écoute.
7: D'un gendarmerie nationale...
8: Je suis vieille.
7: Mais non.
8: Oh là là.
7: Mais c'est dans la tête, vous rigolez, c'est ça qui compte.
8: Vous êtes
7: très bien dans votre tête.
8: Je vais bientôt partir pour le grand voyage.
7: Oh, bah vous n'avez pas l'air du danser. Moi, je peux vous dire à la voix.
8: Oh oui, mais ça ne durera pas.
7: Mais si.
8: Ouh, non.
7: Écoutez-moi, vous m'entendez?

0: entendez, vous n'entendez que le son de ma voix, madame.
1: Oui.
0: Est-ce que vous êtes prête pour le grand voyage?
1: Oui, prête.
0: Bien.
1: Voilà.
0: Eh bien, madame, la gendarmerie nationale vous souhaite une bonne route.
1: Voilà, je vous remercie.
0: Et si vous voyez l'adjoint-chef Charrier qui nous a quittés malheureusement lors d'un accident de voiture il y a 3 ans, il est encore bourré, vous pouvez le saluer de notre part?
1: Oui, oui, entendu. Je ferai votre commission.
0: Vous avez noté son nom?
1: Eh bien, je vais marquer tout de suite avec mon crayon.
0: Voilà, adjoint-chef.
1: Oui.
0: Charrier.
1: Charrier.
0: Oui.
1: Bon, j'inscris tout de suite.
0: Voilà.
1: Et si je le vois, je vais lui donner le bonjour de votre part.
0: Voilà.
1: Hein? Entendu.
0: Merci à vous.
1: Oui, au revoir.
0: Au revoir.
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3: Oui, allô.
4: Bonjour madame, c'est bien la boucherie?
3: Oui.
4: Monsieur Martin à l'appareil, bureau anti-caniculeur de la mairie de Martinville.
3: Oui.
4: Je vous appelle parce qu'on déclenche le plan anti-caniculeur pour les commerces alimentaires.
3: Ouais.
4: Vous avez dû recevoir notre courrier d'ailleurs, vous êtes sûrement au courant.
3: Ouais, mais là en fin de compte c'est mon père le patron, là il est en vacances, donc moi j'ai pas fait gaffe au courrier en fin de compte.
4: Ah bah en fin de compte je vous explique.
3: Ouais.
4: C'est qu'en fin de compte, pour éviter de se faire trop caniculer,
3: oui,
4: vous pourrez en fin de compte mettre la clim dans le magasin uniquement entre 23h et 6h du matin.
3: Ah, puis la journée on va pas pouvoir la mettre.
4: Non, sinon ça provoque des chocs thermistes. Donc vous la mettez que la nuit.
3: Oui.
4: Le matin, vous la coupez, et à partir de ce moment-là, vous n'ouvrez plus la porte d'entrée jusqu'à 23h.
3: Les clients, ils rentrent, monsieur, c'est une boucherie, c'est un magasin.
4: Ah, vous avez des clients? Ils rentrent par où?
3: Bah, par la porte.
4: Ah, bah non, pas possible, sinon ça fait rentrer du chaud.
3: Bah, j'ai pas les faire passer par la fenêtre. Hein.
4: Bah non, s'ils passent par la fenêtre, c'est pareil.
3: Bah, vous êtes pas bien, monsieur, vous rendez compte de ce que vous dites?
4: Ouais, plus ou moins.
3: Les groupes des frigos sont dans le magasin. Moi, la clim, je suis obligé de la laisser, la journée, j'ai pas le choix.
4: Ah, parce que vous avez des frigos en plus?
3: Oui.
4: Ah oui, donc les frigos, vous avez le droit de les laisser tourner en journée, mais à maximum 5 degrés en dessous de la température extérieure.
3: Donc, il faut laisser les frigos à 35.
4: Ouais, c'est ça, entre 35 et 40, idéalement.
3: 35, on va pas mettre les frigos à 35 degrés, monsieur.
4: Bah si, comme ça, votre viande est au frigo, mais à température ambiante.
3: Et puis, on met tout à la poubelle, comme ça.
4: Mais non, vous la vendez comme ça.
3: Oh là là, c'est bon.
4: Non, mais il suffit que vous déclariez que c'est de la viande semi-fraîche.
3: Bah ouais, c'est bien, ça, les frigos, il faut les mettre à 35 degrés, Fredo.
5: D'accord, ouais.
4: Et bonjour madame.
5: Ouais, je suis pas madame, c'est monsieur déjà.
4: Admettons.
5: C'est qui l'appareil?
4: C'est monsieur Martin du bureau anti-caniculeur de la mairie de Martinville. Donc comme je disais à l'autre dame, on lance des mesures pour ne pas se faire caniculer.
5: Bah moi j'ai pas de problème de froid. Hein.
4: Ah bah si, apparemment vos frigos ils sont pas à température ambiante.
5: Mais ils sont à température, ça régule tout seul. Je vais pas éteindre mes chambres froides, ma viande je la mets où moi?
4: Oh non, je vous demande pas d'éteindre vos chambres froides.
5: Ah bah voilà.
4: Enfin non, je me permettrai pas, vous vous rendez compte?
5: Ah bien sûr, bah heureusement.
4: Mais bon, je vais quand même faire un petit réglage.
5: Mais tout va bien, tout est réglé.
4: Ouais. Mais apparemment, c'est très mal réglé, donc je vais vous plafonner vos chambres froides.
5: Mais plafonner à quoi les chambres froides?
4: Eh ben, pour limiter le surconsommage en période caniculeuse, vous avez le droit de frigorifier jusqu'à 5 degrés en dessous de la température de dehors. C'est ce que je
5: disais. 5 degrés, mais ma viande, mais avec les températures.
4: C'est ce que j'expliquais, elle sera quand même semi-fraîche.
5: 5 degrés dehors, il fait 35 degrés. Mes chambres froides, je vais mettre à combien de degrés?
4: Pour 35 dehors, moi, je vous recommande de mettre les chambres froides entre 30 et 35 degrés.
5: Ah, bah, si vous avez une chambre froide à 35 degrés, changez de métier, je vous le dis.
4: Oh, bah, pardon de vous faire économiser d'énergie en plus.
5: Mais 30-35 avec de la viande fraîche, la viande elle va être cuite, non?
4: Mais non, si vous gardez le magasin à 30 degrés, la viande elle est tiède mais elle ne cuit pas, en principe.
5: Mais 30 degrés, il n'y a pas de 30 degrés dans ma boucherie.
4: Pas encore, mais je suis sur le dossier, vous inquiétez pas, je m'en occupe.
5: Qu'est-ce que vous allez faire vous par téléphone? Rien.
4: Non, alors je passerai ce soir parce que là je préfère rester dans mon bureau climatifié à la mairie.
5: Bah restez dans vos bureaux, vous êtes bien climatisé chez vous. Hein.
4: Bah oui, mais justement, si on remonte pas la température chez vous, on n'aura plus le droit de la baisser chez nous.
5: Hein?
4: Ouais, parce que nous on met la clim à 19 degrés toute la journée dans la mairie. Donc si vous faites pas un effort pour équilibrer, merci l'empreinte carbone de la commune.
5: Là, je vais dire, tu me regardes plus, tu oublies mon numéro, ok?
4: Pardon, mais je sais pas si t'as déjà essayé de faire la sieste dans un bureau où il fait plus de 20 degrés.
5: Allez,
4: hey. Ouais, si tu veux venir faire une petite sieste à la mairie, en revanche, y a pas de problème.
5: Ferme ta gueule.
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7: Laboratoire, bonjour.
8: Oui, bonjour madame, c'est le laboratoire d'analyse.
7: Oui.
8: Je voulais savoir si vous avez eu mes résultats.
7: Vous êtes monsieur?
8: Lamolle.
7: L-A-M-O-L.
8: Oui.
7: C'est d'aujourd'hui?
8: Oui, ce matin. Vous n'étiez pas ouvert, donc je les ai déposés juste devant chez vous, là, devant la porte.
7: Moi, j'ai rien, là. Hein.
8: Ah, il n'y a
7: Qu'est-ce
8: rien?
7: Est-ce que c'était une analyse d'urine?
8: Oui.
7: Mais vous les avez déposées où, vos urines, ce matin?
8: Eh bien, devant votre porte.
7: Devant notre porte?
8: Oui.
7: Il n'y a rien là devant la porte, il n'y avait rien ce matin devant la porte.
8: Ah
7: hein?
8: Oh bah si, il y avait mes urines, alors là, si.
7: Mais ça se fait pas de déposer comme ça devant la porte par terre, vous les avez mises hein?
8: Oui.
7: Oh, ça se fait pas.
8: Mais pourquoi?
7: Et parce que apparemment ils ont disparu vos urines.
8: J'ai laissé ma carte de visite avec.
7: Un petit ou un grand flacon?
8: Ah, il n'y avait pas de flacon, hein.
7: Mais qu'est-ce que vous avez déposé alors?
8: Bah mes urines.
7: Et vos urines, vous les avez mises dans quoi?
8: Ben je comprends pas.
7: Vous me dites que vous avez déposé des urines ce matin.
8: Oui.
7: Mais dans un flacon comment?
8: Mais pas dans un flacon. Moi, j'ai pas de flacon comme ça. Je suis un particulier, moi.
7: Et alors, comment vous avez fait pour recueillir des urines?
8: Ben, j'ai uriné.
7: Vous avez uriné où?
8: Ben, devant votre laboratoire, devant la porte. Et j'ai laissé ma carte de visite en disant si vous pouvez faire un prélèvement. Alors, est-ce que vous avez fait les prélèvements? Est-ce que vous avez les résultats?
7: Vous avez uriné où?
8: Sur la porte et par terre, devant la porte.
7: Vous avez uriné sur la porte du laboratoire?
8: Mais oui, vous n'étiez pas ouvert.
7: Et vous voulez qu'on fasse des analyses d'urine sur quel prélèvement? Sur la porte?
8: Ben oui. Moi, j'ai des analyses à faire, donc je voudrais avoir les résultats, s'il vous plaît.
7: Ne quittez pas, je vous passe ma collègue. Oui, qu'est-ce que vous voulez, monsieur?
8: Avoir mes résultats.
7: Mais comment vous avez pu vous expliquer à ma collègue que vous avez uriné sur la porte?
8: Oui.
7: Mais vous imaginez bien qu'en urinant sur une porte, on peut décemment pas faire d'analyse d'urine.
8: Écoutez, je peux être franc avec vous, vous en avez vu d'autres dans la profession,
7: non,
8: j'imagine.
7: Non, écoutez, c'est la première fois, là j'ai mes collègues qui sont à côté de moi, j'ai une collègue qui est là depuis 35 ans, c'est pas normal, hein, vous imaginez uriner sur une porte pour qu'on fasse des analyses d'urine, c'est inimaginable.
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9: Bonjour.
4: Bonjour monsieur, c'est bien l'agence locateuse de voitures?
9: Oui.
4: Monsieur Martin à l'appareil, je voulais savoir comment ça se passe pour les constats à l'amiable quand c'est une sous-location.
9: Comment que ça se passait pour les constats quand c'est une sous-location?
4: Exactement, c'est pour savoir comment que ça se passe.
9: Alors, je vous fais patienter un instant.
4: Merci monsieur.
10: Oui, bonjour.
4: Bonjour monsieur, comme je disais, c'est pour un problème rapport à une sous-location.
10: Une sous-location, c'est-à-dire?
4: C'est-à-dire que j'ai loué une voiture chez vous, à mon nom.
10: Oui.
4: Puis je l'ai sous-louée à mon beau-frère parce qu'en vrai, c'est lui qui en avait besoin.
10: Bah, il aurait fallu le mettre conducteur sur le contrat.
4: Ouais, mais alors ça faisait des problèmes sous prétexte qu'il a pas le permis.
10: Attendez, vous lui donnez un véhicule, mais il a pas le permis.
4: Non, je lui donne pas, je lui sous-locationne le véhicule.
10: Mais donc là, il conduit un véhicule sans permis.
4: Ouais, et alors justement, il a fait une marche arrière avec votre voiture et pam, il m'a bousillé un rétro sur ma voiture à moi.
10: Bah, il conduit comment le véhicule, s'il n'a pas le permis?
4: Bah, il conduit comme ceux qui ont le permis, hein, avec les mains, les pieds.
10: Une personne qui n'a pas le permis ne peut pas conduire un véhicule. Ça me paraît logique.
4: Oui, alors vous peut-être, parce que vous êtes dans le milieu du locationnisme.
10: Bah, non, mais il y a un problème.
4: Oui, alors le problème, c'est ce que je disais, c'est qu'avec votre voiture, il a pété mon rétro, donc il faut faire un constat.
10: Ouais, mais là, vous êtes dans l'illégalité du début à la fin, en fait. Enfin, moi, je peux rien faire, ça nous concerne pas, ça.
4: Sauf si vous changez mon contrat de location. Vous déclarez que c'est vous qui vous êtes auto-loué votre voiture.
10: Bah, non, monsieur, je vais pas me mettre dans l'illégalité pour que vous puissiez vous en sortir sur une sous-location et une personne qui n'a pas de permis.
4: Bah si, parce que dans ce cas, je peux déclarer que c'est vous qui m'avez bousillé le rétro.
10: Mais, enfin...
4: Bah ça m'arrangerait.
10: Bah ça vous arrangerait peut-être.
4: Ou alors, on dit que vous étiez en train de conduire ma voiture à moi.
10: Bah non, en fait, non.
4: Ah, vous avez pas le permis?
10: Bah si, moi j'ai le permis.
4: Eh bah, problème réglé. Vous avez pété mon rétro en reculant dans ma bagnole.
10: Non.
4: Bon bah, à la limite, filez-moi le nom d'un collègue à vous, dans ce cas, c'est pas grave.
11: Oui, monsieur?
4: Ah, oui, bonjour, monsieur.
11: Alors, vous remplissez votre constat?
4: Oui, mais alors, c'est ce que je disais. Comme c'est moi qui ai loué la voiture, ça voudrait dire que je conduisais à la fois votre voiture, véhicule A, et ma voiture, véhicule B.
11: Ah, ouais.
4: Eh oui, donc comment vous faites-vous quand vous devez remplir un constat avec le même conducteur qui conduit en même temps les deux voitures?
11: Il n'y a pas de conducteur qui conduit les deux mêmes véhicules en même temps, réellement.
4: Bah, officiellement, si. Là, c'est moi qui conduis les deux en même temps.
11: Ah ouais. Alors, ça, je peux pas vous dire, c'est jamais arrivé de faire un constat avec deux personnes qui conduisent en même temps.
4: Eh oui. Donc, ce serait quand même plus simple de refaire un faux contrat à votre nom, c'est ce que je disais.
11: Non, pour nous, c'est interdit.
4: Comment ça, pour vous, c'est interdit?
11: Bah, c'est logique, monsieur. On ment pas aux assurances.
4: Alors, pardon, j'ai justement le code du travail des locationneurs automobiles sous les yeux. Et c'est bien écrit, tout locationneur a le droit de mentir aux assurances dans la limite de 60% des déclarages.
11: Ah bah j'aimerais bien avoir une copie, j'ai jamais vu ça monsieur.
4: Ouais bah je vous l'envoie, mais avant faudrait déjà voir pour ma voiture.
11: Bah...
4: Parce que tenez-vous bien, j'ai voulu commander un nouveau rétroviseur.
11: Oui monsieur.
4: Impossible de le trouver dans la même couleur de ma voiture.
11: Ah ouais.
4: Donc vous savez quoi?
11: Non.
4: Eh bah j'ai dû racheter une voiture neuve entière, sinon c'était pas la bonne couleur.
11: C'est pas possible.
4: En plus il l'avait qu'en intérieur cuir, enfin bref, je vous ai fait une facture à votre nom.
11: Alors excusez-moi monsieur, je me permets,
4: oui.
11: Je veux pas être...
4: Je vous en prie.
11: C'est un canular.
4: Oh, alors excusez-moi monsieur, mais oui, c'est complètement un canular.
11: Ah non, c'est pas vrai, non.
4: Ah si, je confirme, bienvenue à la radio.
11: C'est quelle radio?
4: C'est une radio sur laquelle on aime beaucoup rire.
11: Rire évasion,
4: mais bien sûr.
11: Chanson.
4: Ah, c'est mieux.
11: Eh, vous avez de la chance, j'ai travaillé en assurance monsieur.
4: Oh bah j'ai tout de suite vu que j'avais affaire à un spécialiste. Bonne journée et au revoir monsieur.
11: Au revoir madame. Putain, mais j'hallucine.
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12: L'office de tourisme de Concarneau, bonjour.
13: Oui, bonjour collègue. Excusez-moi madame, mais je suis l'office de tourisme de Paris 8.
12: Ah, d'accord.
13: Voilà.
12: Oui.
13: C'est l'office de tourisme de Concarneau.
12: Tout à fait, oui.
13: Écoutez, je vous appelle parce qu'on a un petit problème avec une dame là.
12: Ah.
13: Qui va vous poser des problèmes si elle vient chez vous.
12: C'est... Ah bon.
13: Ouais. J'ai dans mon bureau une dame qui veut partir à Concarneau en vacances du 14 juillet au 15 août.
12: 14 juillet au 15 août, oui.
13: L'année dernière, on l'a envoyée à Saint-Tropez.
12: Oui.
13: Il y a eu plein de problèmes.
12: Oui.
13: Ça nous est retombé dessus parce que bon, c'est une dame qui a un comportement plutôt spécial en vacances.
12: Oui, je vois le genre, oui.
13: Voilà, donc je vais vous la passer.
12: Oui.
13: Mais si je peux me permettre de vous donner un conseil utile.
12: Oui.
13: Faites attention à ce que vous lui dites.
12: Oui, oui, tout à fait.
13: C'est-à-dire que j'avertis à chaque fois qu'elle vient à notre office de tourisme et j'avertis les stations.
12: Oui.
13: Et je leur explique que c'est peut-être pas la peine de vanter les mérites de la station, au contraire, quoi.
12: Ah bon, c'est à ce point.
13: Ah bah oui.
12: Ah oui.
13: Parce que vous, vous êtes un port charmant.
12: Oui, oui, oui, tout à fait. Hein. Là, des choses à voir, là, des fêtes l'été en plus.
13: Eh ben là, vous n'avez pas intérêt à lui dire ça, quoi.
12: Oui, oui.
13: Vous permettez, je vais vous la passer. Hein.
12: Vaut mieux, mais attendez.
13: Allez, je vous passe l'office de tourisme de Concarneau.
14: Merci. Allô?
12: Oui, bonjour.
14: Bonjour, madame. C'est l'office de tourisme de Concarneau.
12: Oui, tout à fait.
14: Ah, très bien. Je viens vous voir du 14 juillet au 15 août.
12: Oui.
14: Hein? On m'a dit que c'était très beau chez vous.
12: Ah, bah ça dépend. S'il a le temps qu'il est avec nous, oui. Autrement, donc, ça dépend, hein, parce que la Bretagne est réputée pour la pluie.
14: Ah bon?
12: Ah oui, parce que l'été dernier, on a eu un temps détestable.
14: Ah bon? Oui, mais au moins, on m'a dit qu'il n'y avait pas de moustiques.
12: Comment?
14: Il n'y a pas de moustiques.
12: Ah si, il y a des moustiques, hein. Surtout en temps orageux.
14: Mais c'est embêtant, parce que moi, j'aurais bien voulu aller sur la plage, voyez-vous, au bord de l'eau. Hein.
12: Vous avez entendu ça où?
14: Que?
12: Qu'il y avait des plages à Concarneau.
14: Ah bah je sais pas, je sais plus qui m'a dit ça. Pourquoi il n'y en a pas?
12: Ah non, non, non. Il n'y a pas de mer à Concarneau.
14: Ah, c'est pas au bord de la mer?
12: Ah, pas vraiment, non.
14: Ah, mais vous êtes où, alors? Oh bah, qu'est-ce qu'on m'a dit?
12: Peut-être que vous confondez avec une autre ville, peut-être.
14: Mais vous êtes où en Bretagne, alors?
12: Ah, on n'est pas très loin de la mer, mais on n'est pas au bord de la mer.
14: Mais la route, ça doit aller vite, non? Il n'y a pas d'embouteillage.
12: Vous avez une voiture?
14: Oui.
12: À l'été, je vous assure qu'elle a beaucoup d'embouteillage, hein.
14: Oh bah mince alors.
12: Parce qu'à Concarneau, je vous assure que pour pouvoir se garer, ce n'est pas évident, hein.
14: Oh bah mince. Est-ce qu'il y a des hommes?
12: Comment?
14: Des hommes, j'aime beaucoup la chair fraîche.
12: Ah, vous aimez la chair fraîche, donc c'est plutôt les jeunes que vous recherchez alors?
14: Voilà.
12: Non, non, non, non, non. C'est plutôt des vieux, hein. Parce que vous savez, Concarneau, c'est pas une ville de jeunes, hein. À Concarneau, il y a énormément de maisons de retraite. Et comme généralement, ils n'ont pas vraiment le droit de sortir, hein.
14: Mais ça m'intéresse quand même parce que je connais pas votre ville et on m'a dit que l'air était très sain.
12: Ah non, pas du tout. On a des usines et je vous assure qu'on se bat parce que vraiment, ça sent pas très bon.
14: Ah bon?
12: Non.
14: Bah mince alors.
12: Ah oui. Vous savez, avec le temps qu'on a, hein, parce que c'est pas beau du tout. Plus les mauvaises odeurs. Hein? Allô?
14: Mais il pleut?
12: Comment? Ah oui, il pleut, oui, oui, il pleut.
14: Mais en ce moment-là, ils ont annoncé qu'il y avait du beau temps sur la Bretagne.
12: C'est faux. Il pleut.
14: Il va pas pleuvoir tout l'été, quand même.
12: Ben, ça fait 2 ans qu'on a un été pourri.
14: Ah ben, il y a peut-être une chance cette année.
12: Ça, je sais pas, parce que vu comment c'est parti, ça fait 2 ans, donc on dit jamais 203, hein. Étant donné qu'on n'a pas du tout de beau temps actuellement, hein, on a des orages, de la pluie, des tempêtes de grêle, c'est pas la joie.
14: Mais Concarneau, c'est bien Concarneau en Bretagne.
12: Pas vraiment, madame. Hein.
14: Ah bon?
12: Non, ça n'est pas vraiment partie de la Bretagne.
14: C'est où?
12: C'est juste à la limite.
14: Mais c'est où alors?
12: En Lorraine, madame.
14: Où ça?
12: En Lorraine.
14: Ah, Concarneau, c'est en Lorraine?
12: Oui.
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15: Oui, allô?
4: Bonjour monsieur, je suis bien chez l'artisan bijoutier.
15: Non, c'est pas un monsieur, c'est une dame. Désolé.
4: Oui, bah c'est pas grave, vous inquiétez pas.
15: Bah oui, mais je suis pas un monsieur, je suis une dame.
4: Bah je crois pas.
15: Bah vous êtes...
4: Non, mais si c'est artisan, c'est que c'est un monsieur.
15: Ah mais c'est pas parce que c'est artisan que j'ai que des messieurs, hein. J'ai pas que des hommes, hein.
4: Et puis déjà, si vous étiez une dame, vous seriez artisane.
15: Non, moi je suis artisan.
4: Ah, donc c'est bien ce que je disais, vous êtes un monsieur.
15: Ouais, bon, je suis un monsieur, allez.
4: Ah oui, bah c'est ce que je disais depuis tout à l'heure.
15: Voilà. Bon, on va se comprendre, vous inquiétez pas, on y arrive.
4: Parlons avec vos histoires de monsieur, madame, j'avais pas compris que vous étiez un monsieur.
15: Bah, moi non plus.
4: Bref, on rigole, mais c'est pas tout ça. Monsieur Martin, à l'appareil, je vous ai inscrit comme prédonateur pour ma cagnotte téléphonique. Vous devez connaître le principe.
15: Ah non, pas du tout.
4: Alors, la prédonation, c'est que d'abord, on vous débite un don, et ensuite, on vous demande si vous voulez bien nous laisser l'argent.
16: Allô?
4: Ah, un autre monsieur.
16: Oui.
4: Donc, je sais pas si vous avez suivi pour votre prédonation.
16: Non, ça va pas. Non, mais on s'en va où, là?
4: Ah oui, donc apparemment, vous avez suivi.
16: Ça va pas, non? Mais j'ai rien demandé, moi.
4: Non, mais en gros, c'est comme une cagnotte par Internet, sauf que je la fais par téléphone.
16: Et pourquoi par téléphone? Mais ça va pas, non?
4: Parce que avant, je faisais des cagnottes sur Internet, mais soi-disant, je tapais un peu trop dans la caisse et j'ai été interdit.
16: Mais ça va pas, non? Je vous donnerai pas d'argent.
4: Non, et puis tant que le juge a pas rendu son verdict, je suis pas encore coupable.
16: J'ai rien demandé, monsieur.
4: C'est normal, puisque d'abord, on prend l'argent, mais ensuite, si vous voulez, vous pouvez annuler, évidemment. Ah, allô?
17: Oui, allô?
4: Ah, c'est madame.
17: C'est monsieur.
4: D'accord, et eh ben passez-moi le patron.
17: C'est lui-même l'appareil. Qu'est-ce que vous me racontez là?
4: Je vous ai inscrit pour une prédonation de 100 euros.
17: Qui c'est qui vous a donné 100 euros?
4: Bah, c'est vous.
17: Et qui c'est qui vous a donné un chèque?
4: Ah non, pas besoin de chèque, on fait un prélèvement.
17: Non, vous avez rien à prélever, monsieur. Moi, qui c'est qui vous a fait ça déjà, premièrement?
4: Bah, premièrement, c'est moi qui l'ai prélevé direct.
17: Ça a été prélevé direct, mais comment vous avez eu mes coordonnées de bancaire?
4: Alors, vos coordonnées de bancaire, je les ai eues par mon beau-frère. Il est voyant numérologue, il arrive à voir tous les comptes de bancaire et il m'a filé les vôtres.
17: Ah non, il y aura de questions, ça.
4: Si vous préférez, je peux aussi prélever sur votre facture de téléphone.
17: Non, monsieur, je ne veux rien que soit enlevé sur ma facture.
4: Téléphone non plus, alors attendez.
17: Oh, vraiment.
4: Bon, exceptionnellement, je peux retirer les 100 balles sur votre carte vitale.
17: Ah non.
4: Faudra juste prévenir la sécu que vous m'autorisez.
17: Moi, j'ai jamais autorisé quelqu'un à prendre sur le... Mais c'est quoi ce bazar, alors?
4: Oh, bah écoutez, on va rechanger. Est-ce que vous avez un compte voyageur SNCF?
17: Non. Écoutez, si jamais, quoi que ce soit, je suis débité sur un compte...
4: Ah non, mais d'accord, pardon, j'avais pas compris. Ça vous arrange en liquide?
17: C'est ma gueule ou quoi, là?
4: Non, mais c'est vrai que c'est plus pratique pour tout le monde. Vous écoulez du cash.
17: Ouais, laisse tomber. Là, t'es en train de... Je sais pas ce que tu...
4: Ouais, t'as raison. On dit marché conclu. On n'en parle plus.
17: Bah, arrêtez de vous foutre de ma gueule. Vous foutez de ma gueule ou quoi, là?
4: Bah, c'est-à-dire que je vous cache pas que je comptais un peu sur vos 100 balles.
17: Mais qu'est-ce que...
4: Parce que j'emmène mon beau-frère au resto ce soir. Et si vous saviez ce qu'il
17: mais
4: bouffe...
17: C'est quoi ce truc là? C'est une blague ou quoi là? Vous foutez de ma gueule ou quoi?
4: Franchement.
17: Oh, c'est une connerie. Ce...
4: Alors oui, c'est complètement une connerie.
17: C'est une radio?
4: Oh, mais bien sûr, oui, c'est une radio.
17: Non.
4: Ah si, ah, je dirais même une radio où on se marre beaucoup.
17: Oh, rire à chanson?
4: Correct.
17: Merci bien, monsieur.
4: Ah, mais c'est moi. Et au revoir, madame.
17: Au revoir, monsieur.
4: Hop, au revoir qui?
17: Madame.
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19: Allô?
20: Oui, bonjour. Madame Chézy?
19: Ça, oui.
20: Dites-moi, vous habitez bien à Péchaly, vous?
19: C'est ça, oui.
20: Vous avez un jardin ou pas?
19: Oui.
20: D'accord, donc vous êtes concerné. Écoutez, on a un petit souci avec un monsieur Lamolle, je ne sais pas si vous le connaissez, qui habite à une dizaine de kilomètres, là.
19: Moi, je ne le connais pas, non, précisément, mais peut-être ma mari.
20: Bon, il s'est endormi sur son tracteur laboureur, là.
19: Oui.
20: Et il traverse tous les villages, il est en route vers chez vous, il doit arriver dans quelques minutes. Et il s'est endormi au volant.
19: Ah bon?
20: Voilà, on vient de nous appeler. Ce qui fait qu'il traverse tous les jardins et qu'il laboure tous les jardins, il les traverse, il est en train de foutre en l'air tous les potagers, tout ce qui reste des jardins.
19: Ah bon?
20: Voilà, donc ce qu'on fait, c'est qu'on a mis sur place donc un standard avec 40 lignes pour vous. Alors, il faut que vous essayiez de le réveiller avec le téléphone parce que nous, on n'arrive pas, on a l'hélicoptère qui est au-dessus, mais l'hélicoptère empêche qu'il entende, vous voyez le...
19: Ah bon?
20: Voilà, donc ce qu'on va faire, on va vous faire basculer votre ligne. Et vous avez une quelque chose qui pourrait faire du bruit au téléphone, non?
19: Je vois pas.
20: Qu'est-ce que vous auriez qui vous avec quoi vous pourriez faire du bruit là?
19: Je sais pas moi, une marmite ou.
20: Oui, voilà, c'est ça. Prenez quelque chose comme ça avec une cuillère en bois.
19: Oui.
20: Hein, ne raccrochez surtout pas. Je vais vous faire basculer la ligne pour que vous l'ayez au téléphone. Donc il va pas vous entendre au début, mais il faut que vous tapiez de très fort pour qu'il puisse vous écouter. Donc chez vous il y a Monsieur Boissy.
19: Oui.
20: Le Norvan, le Nord-Rock, tout ça.
19: Oui.
20: Bon, ils sont tous concernés. Tout le monde est là, en ligne avec vous. Il faut absolument l'empêcher. Sinon, il va foutre en l'air tous les jardins du coin. Hein.
19: D'accord.
20: Alors, attention, vous êtes prête?
19: Je propre.
20: Allô? D'accord, ok. Bah, faites signe à monsieur. Ouais, tout le monde se met. D'accord, tout le monde est en place. Merci.
19: Je suis prête.
20: Ok. Allô?
19: Oui.
20: Oui, vous m'entendez?
19: Oui.
20: Alors, attention, faites basculer votre ligne, madame. Attention, prête?
19: Oui.

0: Monsieur ? Allô ? Réveillez-vous ! Réveillez-vous ! Réveillez-vous ! Réveillez-vous ! Réveillez-vous ! Réveillez-vous !
1: Allô ?
0: Allô ? Bonjour, monsieur.
1: Ah, mon Dieu.
0: Vous êtes réveillé ?
1: Oh, qu'est-ce que c'est que ce boucan, là ?
0: Vous êtes endormi sur votre tracteur. Il paraît que vous traversez tous les champs.
1: Il y a 40 personnes, là, qui m'appellent en même temps.
0: Oui, c'est pour vous réveiller.
1: Mais vous êtes tous complètement fous, quoi. Vous savez où vous êtes, là ?
0: Non.
1: Vous êtes à l'hôpital, là.
0: Ah bon ?
1: Je suis en réanimation.
0: Non, c'est parce que... Mais je sais pas, monsieur.
1: Oui.
0: Il m'a dit que c'était votre... Vous étiez endormi sur votre tracteur. Alors moi, je dis, faut le réveiller, ce brave homme, mais qui va traverser tous les champs, là.
1: Mais non, je me suis fait opérer ce matin de la prostate.
0: Ah, excusez-nous, hein, monsieur. De vous avoir dérangé. Rire et chanson. Bonjour.
2: Bonjour monsieur, c'est bien le centre automobile ?
0: Oui.
2: J'ai vu qu'il y avait une promo là, qu'il y avait 75 euros offerts.
0: Je vous donne déjà le prix des pneus, ça dépend si vous en changez 2 ou 4.
2: Ah non, mais je veux pas changer de pneus, non, je vous appelais juste pour la promotion, pour les 75 euros offerts.
0: Mais si vous voulez pas changer de pneus, comment vous voulez bénéficier de la promotion ?
2: Bah vous me donnez les 75 euros.
0: Je vous donne les 75 euros ?
2: Volontiers, oui.
0: Est-ce que vous pouvez juste répéter ce que vous voulez de me dire ? Vous voulez venir récupérer les 75 euros ?
2: Voilà, alors si je peux passer cet après-midi, ce serait super.
0: Non mais monsieur, réfléchissez, vous venez venir récupérer 75 euros sans faire quoi que ce soit ?
2: Bah non, je passe quand même, si vous voulez, je me déplace.
0: Non mais...
3: Allô ?
2: Ah, c'est madame maintenant.
3: Et vous voulez juste 75 euros parce que vous avez vu une pub à la télé ?
2: Bah oui.
3: Je vous offre pas 75 euros comme ça, de la soirée, je les sors pas d'abonnement à cheval. Et vous me prenez vraiment pour un jambon, monsieur, ou quoi, là ? Vous me prenez pour un con ?
2: Enfin, j'ai l'impression que c'est un petit peu le contraire, là.
3: C'est pour la pose de pneus fait dans notre atelier.
2: Non mais.
3: Est-ce que les pneus, ils ont été posés dans nos ateliers ?
2: Bah alors, si ça vous arrange pour vos papiers, on peut dire ça. Moi, ça me dérange pas, si vous voulez.
3: Mais monsieur, mais je vais vous faire une fausse facture de 4 pneus pour que vous ayez 75 euros. Mais vous êtes complètement barré, monsieur.
2: Bah, je dirai rien si c'est ça qui vous.
3: Mais je vous dirai rien. Mais monsieur, mais vous êtes. Vous avez la lumière dans toutes les pièces. Vous voulez que je vous fasse une fausse facture pour que je vous donne 75 balles, mais je m'en fous de vos 75 balles, c'est vous qui les voulez. Non mais c'est Rire et Chanson à l'appareil là ou quoi ?
2: Pardon ?
3: C'est Rire et Chanson à l'appareil là ? C'est l'appel trop con ou quoi ?
2: Ah bah merde, il manquerait plus que ça, tiens.
3: Ah bah oui, vous voulez qu'on vous donne 75 euros alors que vous avez fait le travail ailleurs. C'est comme si vous allez chez le restaurateur avec votre baguette de pain. Il va vous foutre dehors le mec. Bah moi c'est pareil, si vous venez tout à l'heure, je vous fous dehors. On est d'accord ?
2: Moi si c'est ça, je vais en parler à mon beau-frère qui est au syndicat des démonteurs. Vous allez voir que ça va pas être la même chose.
3: Au syndicat des quoi ?
2: Des démonteurs de pneus.
3: Des démonteurs de pneus, ouais.
2: Oui.
3: Oh, c'est Rire et Chanson là.
2: Vous insistez là quand même.
3: Ouais, bah ouais, parce que franchement, c'est une blague.
2: Ah bah franchement oui.
3: Et bah qu'il a... Alors le mieux, vous savez ce que vous faites ? Je vous donne les coordonnées, la direction.
2: Oui, d'accord, vous allez me donner le numéro d'un complice.
3: Mais monsieur, mais putain, mais oh, mais franchement, je suis mort de rire.
2: Bah oui, j'entends ça, oui.
3: J'ai que ça à foutre d'expliquer un.
2: Non mais j'ai bien compris. Si vous voulez magouiller des papiers.
3: Mais je veux pas magouiller des papiers, monsieur. Les 75 euros sont offerts uniquement si vous venez chez moi.
2: Oui, c'est bien ce que je dis. Je viens chez vous récupérer les 75 euros. Je viens cet après-midi.
3: Non, non, monsieur, attendez, j'ai pas fini ma phrase. Je mets 75 euros. Je vous offre 75 euros.
2: Très bien.
3: Si vous
2: oui.
3: Achetez,
2: eh
3: bah,
2: écoutez,
3: vous
2: c'est
3: montez
2: parfait.
3: 4 pneus. Est-ce que vous allez acheter et monter 4 pneus chez moi ?
2: Alors, pas dans l'immédiat, mais ça, rien ne dit que...
3: C'est pas la peine de venir me voir. Je vous offre 75 euros si vous achetez
2: voilà,
3: 4 pneus.
2: Voilà, on est d'accord. Donc, est-ce que...
3: Non, si... monsieur, vous entendez la moitié de ce que vous écoutez. Vous êtes con ou quoi ?
2: Bah, merci, bah, de mieux en mieux. Bon, écoutez, moi je passe.
3: Ouais, passez, s'il vous plaît, venez, s'il vous plaît. Ça va me faire plaisir, je vais passer un bon quart d'heure.
2: Ah bah écoutez, tant mieux. Allô ?
4: Oui, bonjour.
2: Ah bonjour monsieur, voilà, comme j'expliquais à votre collègue...
4: Vous n'arriverez pas à m'avoir.
2: Pour ?
4: C'est monsieur Martin ?
2: Oh, non, merde !
4: Excellent. L'appel trop con de Rire et Chanson.
2: Ah bah voilà.
4: Ah, je vous écoute tout le temps. Et quand je rentre du bureau, je finis à midi et quart, je reste dans ma voiture jusqu'à midi et demi pour vous écouter.
2: Bon, et pour tout ça, je peux pas avoir les 75 balles quand même.
4: Bah écoutez, passez toujours, on pourra faire un petit effort.
2: Parfait.
4: Il n'y a pas de stress chez nous. C'est super. Au revoir Martin.
2: Au revoir.
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6: Entreprise, là, bonjour.
7: Oui, bonjour monsieur, je voudrais parler au directeur de l'entreprise.
6: Ah, il n'est pas là.
7: Ah, bon écoutez, c'est monsieur Delaplace, l'appareil. Vous pouvez laisser un message ?
6: Oui. Alors monsieur Delaplace ?
7: Oui, c'est la banque du sperme à Clermont-Ferrand, hein ?
6: Oui.
7: Alors, son compte en banque à la banque du sperme est à découvert, il est dans le rouge.
6: Mmh.
7: Je lui ai signalé, il n'y a pas de réponse.
6: Mmh.
7: Hein, je vais passer Madame Germaine Ledoux qui est responsable du compte de votre patron.
6: Oui.
8: Merci, monsieur le directeur. Allô ?
6: Allô ?
8: Bonjour, monsieur.
6: Oui, bonjour.
8: Voilà, alors, vous signalez à monsieur...
6: Oui.
8: Hein, que je lui ai déjà envoyé deux lettres, qui n'a pas répondu. Alors, sur son compte en banque du sperme, hein, donc sperme en paillettes, il a découvert de 2 centilitres,
6: oui.
8: Et sperme en bulle, de 1 centilitre et demi. Il faudrait qu'il passe cet après-midi.
6: Ah, il n'est pas là de la journée, je vous le dis tout de suite.
8: Ah oui, mais ça ne va pas.
6: Hein. Eh ben oui, mais il est à Lyon, je ne peux pas le faire revenir de Lyon, moi.
8: Ah oui, mais moi je vais fermer son compte. Hein. Moi je ne peux pas laisser un compte débiteur à la banque du sperme, monsieur.
6: Eh ben, peut-être bien, mais il n'est pas là.
8: Bon, écoutez, est-ce que vous pouvez vous-même recouvrir son découvert?
6: Oui, mais je vois pas comment je pourrais faire, hein.
8: Ben c'est très simple, je vais venir vous voir.
6: Mais moi, je suis pas là, je m'en vais chez Michelin, j'ai rendez-vous. Hein.
8: Bon, vous avez chez Michelin les pneus, là?
6: Eh oui.
8: Bon, ben, je vais vous rejoindre là-bas.
6: Ah, mais je vais pas chez... Vous allez pas venir chez Michelin avec moi, quand même, oh.
8: Pourquoi?
6: Ben, dites donc...
8: Mais monsieur, c'est la banque du sperme, le compte en banque de votre patron est dans le rouge.
6: Mais, vous faites marrer, vous, mais s'il est dans le rouge, moi, j'y peux rien.
8: Mais si vous éprouvez quelque chose, monsieur...
6: Qu'est-ce que j'y peux?
8: Je viens vous voir avec une éprouvette.
6: Oui.
8: Et vous donnez donc du sperme en paillettes.
6: Moi, je veux pas, je peux pas faire pour lui, hein.
8: Pourquoi?
6: Parce que moi, je suis moi, lui, c'est lui. Hein? Ce que je peux vous promettre, c'est de lui faire la commission. Un point, c'est tout.
8: Bon, alors,
6: final, on n'en parle plus.
8: Alors, donc, vous lui faites la commission. Vous lui dites que pour le club de couture...
6: Oui.
8: Il y a 5 dames qui attendent 2 centilitres de sperme en paillettes...
6: Oui.
8: Et 1 centilitre, donc, de sperme en bulle. Est-ce qu'il peut éventuellement le faire cette nuit?
6: Mais je ne le verrai pas aujourd'hui, moi.
8: Bon, alors, monsieur, il faut bien qu'on s'arrange. Vous pouvez bien le faire pour lui.
6: Non.
8: Mais pourquoi?
6: Mais parce que moi j'ai dit non, c'est tout. Je voulais pas m'embêter avec ça quand même.
8: Monsieur le directeur, on va être obligé de fermer le compte de monsieur... Parce que son employé refuse.
6: Ah ben c'est sûr que je refuse, c'est pas parce que c'est mon patron, hein.
9: Donnez-moi ça. Allô?
6: Allô, oui?
9: Oui, monsieur, de la place à Paris.
6: Oui, non, mais moi je marche pas dans ces combines, hein. Je veux bien faire les commissions, mon patron, tout ce qu'on veut, mais je veux pas prendre sa place. Ça, faut pas y compter, hein.
9: Monsieur, écoutez.
6: Non, je n'écoute rien du tout.
9: Je vous envoie une infirmière diplômée.
6: J'ai dit non.
9: Il y en a pour 5 minutes.
6: Mais comment il faut vous le dire?
9: Je vous en prie, écoutez, c'est la moindre des choses.
6: J'ai dit non.
9: Monsieur, écoutez-moi, s'il vous plaît. Vous avez le club de couture.
6: Mais pour qu'est-ce que ça me regarde, le club de couture, moi?
9: Parce que ce sont 3 dames qui sont dans le besoin et...
6: Mais vous êtes terrible, vous. Pourquoi j'irai donner à sa place, moi? Mon patron n'est pas là, moi je peux pas le remplacer, c'est tout.
9: Mais si, vous pouvez.
6: Non, je ne peux pas.
9: Pourquoi?
6: Parce que je vous dis que je ne peux pas, c'est tout. Ah, mais alors?
9: Monsieur, je vous envoie les huissiers qui vont opérer immédiatement une saisie de 2 centilitres de sperme à paillettes.
6: À qui?
9: À vous.
6: Et tu as mon cul, oui.
9: Attendez, permettez une seconde. Vous envoyez 2 huissiers, hein. Vous envoyez Maître Jackie Gallois et donc sa femme. Vous les envoyez chez Michelin, ils vont faire une saisie de 2 centilitres.
6: Chez Michelin? Pourquoi chez Michelin?
9: Bah, parce que vous y allez.
6: Ah non, je regrette. M'envoyer des personnes chez Michelin parce que je vous garantis que ça ira mal, hein.
9: Écoutez, monsieur, votre compte est en rouge.
6: Mais vous faites marrer, c'est pas le mien, le compte. Envoyez un huissier, faites ce que vous voulez, j'en ai rien à branler, moi.
9: Ah bah si, justement.
6: Mais bon sang, qu'est-ce que c'est ce bordel, là? Prenez-les n'importe qui, mais moi je vais pas.
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10: Monsieur les Trombert, bonjour.
11: Allô?
10: Oui.
11: Oui, bonjour monsieur, c'est bien la boucherie?
10: Oui.
11: Oui, je vous appelle parce que j'ai un problème à signalifier rapport à du jambon au torchon.
10: Oui.
11: Il n'y a pas de torchon.
10: Il n'y a pas de torchon.
11: Bah non, il n'y a que du jambon.
10: Mais attendez, quittez pas, je vous passe le chef.
12: Allô?
11: Oui, allô, bonjour madame.
12: Oui, bonjour, dites-moi.
11: J'ai acheté du jambon au torchon, comme j'ai expliqué à votre subalterne.
12: Oui.
11: Et en ouvrant le paquet, je me suis rendu compte qu'il n'y avait pas du tout de torchon. Il y a uniquement.
12: C'est normal, on le cuit dans un torchon.
11: Voilà.
12: Après le torchon, le tissu, on va pas le couper à la machine à jambon. Donc on l'enlève.
11: Et vous le remettez après?
12: Bah, on vend pas le jambon au torchon avec le torchon. Bah, le torchon, il passe pas à la machine à jambon.
11: Bah, dans ce cas, c'est pas du jambon au torchon.
12: Le torchon, on l'enlève une fois que le jambon est cuit. Comment voulez-vous couper du torchon avec la machine à jambon?
11: Et dans ce cas, vous remettez des petits éclats de torchon après? Comment ça se passe?
12: Mais vous y faites exprès ou quoi?
11: Non, mais le torchon ne passe pas à la machine à jambon.
12: Bah voilà.
11: D'accord. Donc du coup, vous le coupez à la main?
12: Non, il... Le jambon, je vous explique encore une fois, une dernière fois.
11: Non, mais
12: fois.
11: J'ai très bien compris,
12: voilà,
11: il ne passe pas à la machine. Il faut bien que vous le coupiez à un moment.
12: Mais voilà.
11: Allô? Vous pleurez?
12: Non, je rigole.
11: Excusez-moi, je vous ai fait de la peine? D'accord, pardon. Non, ce que je veux dire, c'est que du coup, pour le préjudice du jambon sans torchon...
12: Oui.
11: Je vous rapporte les tranches.
12: Voilà.
11: Et vous pourrez me donner un torchon à la place?
12: Je vous mettrai un torchon à la place, il n'y a pas de souci.
11: D'accord, merci.
12: Voilà.
11: Allô?
12: Oui, je suis là.
11: Sinon, j'ai un problème avec le jambon à l'os aussi. Vous voyez venir le truc?
12: Oui, mais bien sûr. Là, c'est l'histoire du jambon à l'os sans l'os.
11: Non, mais j'ai rien dit, là. J'ai acheté un vol au vent. Et il n'y avait pas de vent. Hein, ça
12: ouais, c'est
11: rien.
12: Nickel.
11: Parce que, non, parce que j'ai... Ah bah ça recommence.
12: On pleure, mais de rire.
11: Eh bah écoutez, tant mieux. Ça fait bien plaisir.
12: Exactement.
3: exactement. Moi aussi. Donc rappelez quand vous voulez, il n'y a pas de souci. Je répondrai à toutes vos questions comme ça.
11: Ah bah c'est... Merci beaucoup. Vous savez qui c'est ou pas?
3: Du tout.
11: Ah bah alors devinez. C'est une radio?
3: Ouais.
11: Oui, laquelle?
3: Bah je sais pas, il y en a quand même beaucoup de radios.
11: Ah oui, il y en a beaucoup, oui.
3: Rire et chanson.
11: Bravo.
3: Ah bah nickel alors.
11: Eh bah merci.
3: Il y a pas de quoi. On s'appelle, on se fait une bouffe avec Jean-Marc.
11: Voilà, on se fait un torchon.
3: Comme ça, on cherchera la sens en plus.
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13: Oui.
8: Allô, Nadine?
13: Oui.
8: Ah, comment ça va?
13: Ça va, mais vous êtes qui?
8: Bah, tu me reconnais pas.
13: Ah ben mince, ben non, franchement, je reconnais pas.
8: Ah, écoute, enfin quand même.
13: Oh, je suis désolée, hein, mais...
8: Ça me fait de la peine, Nadine.
13: Oh, madame...
8: Ah!
13: Ça, c'est ça.
8: Ah!
13: Ah, voilà.
8: Oh.
13: Comment que ça va?
8: Ben, pas très bien.
13: Oh, mince, alors. Et quand est-ce qu'il vous déplâtre, alors?
8: Eh ben, figurez-vous que j'ai eu quelque chose d'assez rare.
13: Oui.
8: Les poils se sont pris dans le plâtre.
13: Ah!
8: Et s'ils m'enlèvent le plâtre...
13: Ils vont vous arracher tous les poils.
8: Voilà.
13: Eh ben, pardon. Vous allez sentir votre douleur.
8: Parce qu'ils m'ont fait un deuxième plâtre. Qu'est-ce qu'on vous avait dit?
13: Eh ben, moi, Hélène m'a dit que vous êtes tombée.
8: Oui.
13: Qu'on vous a plâtré le pied.
8: Oh, jusqu'au bassin.
13: Oh, quelle horreur.
8: Oui.
13: Parce que moi, je pense surtout à ça, quoi. Au problème pour monter les escaliers, pour...
8: Non, mais j'ai pris quelqu'un.
13: Ah, vous avez bien fait.
8: Il est très gentil, c'est un jeune homme. Hein.
13: D'accord.
8: Oh oui, heureusement qu'il est là.
13: Hein. Ben, heureusement, oui, que ça existe.
8: Oh, mm-hmm. Oui. Le problème, donc, c'est que c'est les poils, quoi. Comment ils vont faire, je
13: comment
8: ne sais pas.
13: Comment ils vont faire?
8: Alors, les pieds. Bon, ben, on n'a pas de poils
13: non.
8: Sur les pieds. C'est surtout les cuisses.
13: Les cuisses.
8: Et puis la touffe, quoi. Le,
13: bah oui.
8: La chatte, quoi.
13: Ben, exactement, oui, je m'en doute.
8: Je suis très inquiète pour les poils de ma chatte.
13: Oh, mais non, vous faites pas de soucis, ça repousse de toute façon.
8: Ben, vous savez déjà, moi, avant, hein, moi, quand on me bouffait la chatte, rien que me la bouffer comme ça, parfois, il m'arrachait un ou deux poils, quoi. Ça me faisait mal. Oh, Nadine.
13: Eh ben, pardon.
8: De rien, j'ai toujours beaucoup aimé les poils de ma chatte.
13: Ben oui, notre féminité, on y tient.
8: Oh oui, j'ai toujours bien entretenu.
13: Oh.
8: J'ai un bigoudi spécial chatte, la Made in China, là,
13: ouais,
8: vous savez,
13: ouais.
8: Rose, là. Et donc je faisais des petits rouleaux comme ça, comme
13: ben
8: une, petite,
13: oui.
8: Une petite cascade de poils.
13: Oh.
8: Oh, c'était joli.
13: Comme si c'était des cheveux sur votre tête.
8: Voilà. C'est exactement ça.
13: Ben oui.
8: Et donc j'ai fait des, vous savez, comme une espèce de petite permanente. Donc ça, c'est très joli. Ça s'ouvre comme des rideaux. Voilà, quand on écarte doucement, voyez. Et l'idée qu'on les arrache.
13: Quand est-ce que vous y allez?
8: Ça va faire pipi.
13: Non, pour vous enlever le plâtre.
8: En fait, il y a le jeune homme. Il me propose de le faire lui-même.
13: Ah.
8: Ben attendez, je vais vous le passer. Michel. Madame qui veut vous parler.
14: Oui, allô, merci. Allô?
13: Oui.
14: Oui, bonjour, madame.
13: Bonjour, monsieur.
14: Vous vouliez peut-être me...
13: Je sais pas, elle me dit qu'elle se fait du souci pour son plâtre.
14: Pour les poils de sa chatte, oui.
13: Oui, voilà.
14: Voilà.
13: Je sais pas si c'est votre boulot de faire ça, j'en sais rien, moi. Hein.
14: Ce qu'elle me demande, en fait, c'est de faire moi-même l'épilation, c'est ça?
13: Oui.
14: Avec ma bouche. C'est
13: pardon?
14: Bien
13: ça. Bah, pourquoi avec votre bouche?
8: Ben oui, j'y tiens. Hein.
13: Pardon?
14: Voyez.
13: Oui, ben il y a quelque chose qui tourne pas rond. Pourquoi qu'elle vous demande ça?
14: C'est pas mon métier. Hein.
13: Eh ben ma foi, moi, c'est pas moi qui peux le faire non plus. Hein.
14: Vous êtes sûr?
13: De quoi je suis sûr?
14: Ben je crois qu'elle vous appelait pour ça.
13: Pardon?
14: Je vous la repasse.
13: Ah,
14: hein.
13: Oh, pour dire quoi?
8: Merci. Allô?
13: Oui.
8: Je suis pas en confiance totalement avec ce jeune homme.
13: Oui.
8: Je voudrais savoir si vous pouviez le faire, vous.
13: Ah non.
8: Avec votre bouche.
13: Ah non, non, non. Ah non, non, non, non, non, non, non. C'est hors de question. Non, non, non.
8: Mais pourquoi?
13: Mais parce que c'est pas dans mes façons de faire.
8: Non, mais on recrache après, c'est pas grave.
13: Oh ben non, non, non, non, non. Je suis désolée, madame. Vous faites erreur sur moi, sur ma personne. Hein.
8: Ah non, mais c'est juste un coup de main, je vous demande. Hein.
13: Je ne vous connais pas assez, je suis pas assez intime avec vous, je suis pas...
8: Les yeux fermés.
13: Pourquoi vous avez pas demandé à Hélène?
8: Hélène?
13: Oui.
8: C'est elle qui m'a dit de vous appeler.
13: C'est Hélène qui vous a dit de m'appeler moi?
8: Oui.
13: Eh ben pardon. Je suis vraiment scotché, là. Hein.
8: Ben oui, parce qu'elle a dit que vous rendriez service facilement. Plus.
13: Ben, dites, il y a service et service, quand même.
15: 7h. Oh. 7h02. Oh. 7h03.
16: Bonjour, la météo.
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15: 17h56. 17h58. L'enfer, le périph. 18h.
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19: Allô ?
11: Bonjour monsieur, c'est bien l'agence immobilière en Bretagne ?
19: Oui.
11: Monsieur Martin à l'appareil, je vous appelle parce que je suis propriétaire à Martinville-sur-Mer, sur la Côte d'Azur.
19: D'accord.
11: Et ce crétin de maire Martin a décidé de doubler ma taxe foncière.
19: D'accord.
11: Donc, j'ai lancé une procédure d'inversage d'adresse. Moi, je me déclare chez vous en Bretagne et vous, chez moi, sur la Côte d'Azur.
19: Et je comprends pas pourquoi vous voulez qu'on déclare qu'on est dans le Côte d'Azur.
11: Parce que comme ça, moi, je déclare que je suis dans le Bretagne.
19: Juste un instant, je vais faire le point avec ma collaboratrice. Oui, bonjour.
11: Bonjour, monsieur.
19: Non, mais attendez, vous êtes client chez nous ?
11: Ah, ok, donc votre collègue vous a rien expliqué.
19: Si, elle m'a expliqué que vous cherchez une adresse pour vous domicilier ailleurs que chez vous.
11: Voilà, c'est ça. Donc, pour les papiers, je m'en suis occupé.
19: Mais quels papiers ? Mais de quoi vous parlez, là ?
11: Bah, les papiers pour échanger nos taxes foncières.
19: Quelles taxes foncières, hein ?
11: Parce que moi, si je suis déclaré dans le Bretagne, ça m'évite de payer la taxe qui double à Martinville.
19: Non, mais attendez, on se connaît ? On est en affaires ensemble ?
11: Alors non, on se connaît pas, mais oui, on est comme qui dirait en affaires, vu que vous allez déclarer votre société à mon adresse.
19: Mais non, vous ne comprenez pas. Je vais pas dire que j'ai une agence dans le sud.
11: Non, mais vous inquiétez pas, on rechangera l'année prochaine.
19: Que vous rechangez l'année prochaine de quoi ?
11: Eh ben, nos adresses. On rechangera pour vous mettre dans le Bretagne.
19: Mais on changera rien.
11: Et bien sûr, je paye votre taxe foncière.
19: Non, mais moi, je vous demande pas que vous me payiez ma taxe foncière.
11: Bah, je vais pas vous demander de la payer, quand même.
19: Mais bien sûr, je vais payer ma taxe foncière.
11: Bah non, déjà que vous payez la mienne.
19: Ah ben, sûrement pas que je vais pas payer votre taxe foncière.
11: C'est le principe de l'échange, pardon.
19: Mais l'échange de quoi ? Mais non, j'hallucine. C'est quoi votre échange, là ?
11: C'est un inversage de taxe. C'est mon avocat qui me l'a conseillé.
19: Mais votre avocat, je le connais, moi, votre avocat ?
11: Bah, c'est Maître Martin, barreau de Martinville.
19: Attendez, c'est simple. Vous n'êtes pas propriétaire des lieux.
11: Alors si, cette année, c'est moi, et vous, vous propriétisez à Martinville-sur-Mer.
19: Ah bon, et on vous a signé ça ?
11: Oh, je voulais pas vous déranger, je l'ai signé pour vous.
19: Non, mais vous plaisantez, en plus, vous faites des faux ?
11: Bien sûr, oui, ça se fait très régulièrement à Martinville.
19: Ah oui, mais moi, j'en ai rien à faire que ça se fasse régulièrement par chez vous, peut-être. Moi, les embrouilles du sud de la France, nous, on est en Bretagne, on est loin de tout ça.
11: D'ailleurs, moi, on m'a dit qu'en Bretagne, ça magouillait aussi pas mal.
19: Ah ouais, bah non. Ça se fait pas, donc.
11: Bon, dans ce cas, on se déclare en copropriété.
19: Mais certainement pas, non. Mais attendez, je suis quand même encore libre de faire ce que j'ai envie en tant que propriétaire, quand même.
11: Non, mais si vous pouvez juste me prévoir une chambre sur place.
19: Une chambre ? C'est une société, monsieur.
11: Oui, bah vous mettez un canapé-lit ou un clic-clac dans un coin.
19: Non, mais vous êtes terrible, hein ? Vous comprenez quand on vous dit non ou vous comprenez pas ?
11: Je comprends surtout qu'il y a des noms qui veulent dire oui.
19: Bien sûr.
11: Vous voulez négocier ?
19: Mais j'en ai rien à faire. Et j'hallucine.
20: Vous racontez comme il se passe.
11: Bonjour madame, c'est ce que je disais, c'est juste un inversage taxageur.
20: Vous êtes pas de la gueule, vous, ouais.
11: Ah non, je suis pas de la gueule, je suis de Martinville-sur-Mer.
20: Vous voulez que moi je paye vos taxes foncières et que vous payez la mienne ?
11: Voilà, on est d'accord.
20: Ah, vous prenez les enfants du bon Dieu pour des canards sauvages.
11: Pardon, mais c'est pas la peine de me traiter de canard.
20: Vous êtes sourd en plus.
11: Et voilà, on demande un petit service à un concitoyen.
20: Mais il n'y a pas besoin de service à côté de la.
11: Et on se fait traiter de canard.
20: Oui, c'est ça, oui.
11: Bon, on dit que c'est oui.
20: Eh ben non.
11: Allez.
20: Ben non.
11: S'il te plaît.
20: Ben non, vos histoires à la con, vous les gardez pour vous.
11: Ah, alors pas de bol, mes histoires à la con, j'ai plutôt tendance à les partager.
20: Ouais, c'est ça.
11: Ah, si, je vous jure.
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21: Oui, allô.
22: Allô.
21: Oui, bonjour.
22: Bonjour.
21: Adjudant de la place Gendarmerie Nationale, pareil.
22: Oui, d'accord.
21: Oui, d'accord, qui ?
22: Monsieur Toulis.
21: D'accord, très bien.
22: Monsieur Toulis Bernard.
21: Oui, Bernard, hein, B-E-R-N-A-R-D.
22: D'accord, oui.
21: C'est-à-dire B-E-R.
22: Comme Bernard, N-A-R-D.
21: Non, D.
22: Hein ?
21: D.
22: Non, D.
21: D.
22: Bah, si je vous dis que c'est un D que mon prénom y porte, c'est que je sais quand même écrire mon prénom quand même. C'est
21: attendez.
22: Pas un T, c'est un D.
21: B-E-R.
22: N-A-R-D.
21: N-A-R-D.
22: Ben moi je vous dis que mon prénom c'est B-E-R-N-A-R-D.
21: En deux mots.
22: Non, en un seul mot.
21: Attendez, moi je suis adjudant quand même, je connais. Hein.
22: Ben moi je suis peut-être que simple citoyen, mais je sais écrire mon prénom quand même.
21: Alors Bernard, c'est pas votre prénom.
22: Bernard, si, c'est mon prénom, mais ça s'écrit pas comme vous me le prononcez. Ça s'écrit B-E-R-N-A-R-T.
21: Ah, il y a un T, voilà.
22: Un D. Un D.
21: D comme Théodore, hein?
22: Non, D comme démuni.
21: Comme des menuisiers.
22: Démuni, pas des menuisiers, démuni.
21: Démuni.
22: Voilà.
21: Démuni. D-E-S.
22: Oui, mais enfin, c'est à quel sujet, là, s'il vous plaît?
21: Je vous passe le capitaine, hein?
22: D'accord.
21: Le capitaine, on a le citoyen. Termar, c'est ça votre prénom?
22: Non, Bernard.
21: Alors, excusez-moi, capitaine Ledoux à l'appareil.
22: Oui, bonjour, monsieur.
21: Bonjour, monsieur. Monsieur?
22: Bernard, Toulisse, Bernard.
21: Alors, Bernard, Toulisse, Bernard.
22: Bernard, oui, voilà.
21: Deux fois Bernard.
22: Mais non, Toulisse, Bernard. Toulisse, T-H-O-U-L-I-2-S-E, Bernard, B-E-R-N-A-R-D.
21: T-E-A?
22: Oh, là, là, là, là, là. B-E-R-N-A-R-D.
21: T.
22: Non, D.
21: B.
22: D.
21: B comme Bernard.
22: Oui, Bernard. B-E-R-N-A-R-B. Non, D.
21: D. André.
22: Non, un D, comme démuni ou autre chose.
21: Démenuisier.
22: Voilà, comme démuni, oui.
21: Alors, monsieur Toulisse.
22: Oui.
21: Termer.
22: Bernard.
21: T-S-E-R-M-A-R-P.
22: Oh là là là là là là. B-E-R.
21: V comme Vincent.
22: B comme, comme blouson. E comme Émilie.
21: Alors,
22: R,
21: attendez,
22: Rémi.
21: Doucement. Vous portez plainte parce que le blouson de Toulisse, Émilie...
22: J'ai pas de plainte de porter. Moi, j'ai pas eu de blouson de voler.
21: Non, le blouson de votre fille, Émilie.
22: J'ai pas de fille non plus. Ma fille, elle s'appelle Fabienne. Elle s'appelle pas Émilie. Puis elle habite à Poitiers.
21: Bah, attendez, on va tout reprendre. Hein.
22: Ah bah oui, ça je veux bien, parce que jusqu'à maintenant, je comprends rien du tout à votre histoire, là. Hein.
21: Alors, monsieur Toulisse.
22: Voilà.
21: Vermeerde.
22: Bernard, B-E-R-N-A-R-D.
21: R-T. R-D. Écoutez, on va vous appeler Nanard, hein.
22: Voilà, ben si vous voulez. Alors, je comprendrai mieux. D'accord.
21: Monsieur Toulouse Vermeer, porte plainte pour le vol du blouson de sa fille, Émilie, que vous auriez dérobé à Poitiers. Vous auriez des remords, c'est ça?
22: Mais j'ai rien dérobé.
21: Allez le chercher, une fourgonnette.
22: Mais qui c'est qui est au bout du fil, là?
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1: Bonjour.
16: Oui, bonjour madame, je suis bien au lycée.
1: Oui, tout à fait.
16: Oui, j'ai vu un rapport comme quoi les lycéens français coûtaient trop cher à l'État. Ce que je me disais, c'est que moi, je vais garder mon fils à la maison pour l'éducationner moi-même. Et je voulais savoir combien le lycée pouvait me reverser en dédommagement.
1: Oula.
16: Ah. Hey.
1: Oui.
16: Ah bah. Hein.
1: Je vous mets avec le service alors.
16: Ah, dire. D'accord.
1: Hein,
16: oh.
1: Hein.
16: Ah.
1: Oui, bonjour monsieur.
16: Oui, bonjour madame. J'ai entendu un rapport comme quoi les lycéens français coûtaient trop cher à l'État.
1: Oui, et puis.
16: Alors du coup, moi je pense que je vais garder mon fils à la maison plutôt qu'il vienne au lycée chez vous.
1: Oui, il faudra l'absenter alors.
16: Non, c'est surtout combien est-ce que vous pouvez me rétribuer? Non, mais ça me semble normal, vous voyez, dans le sens où moi...
1: Oui, ça me semble normal aussi.
16: Moi je vais faire des économies, vous voyez.
1: Je veux bien que vous fassiez faire des économies, mais...
16: Même pour un versement en liquide, on peut toujours s'arranger, hein, c'est...
1: Ah, parce que vous voulez que le proviseur, il vous paye.
16: Bah, oui.
1: Monsieur, si vous voulez nous mettre en relation avec le proviseur, puis vous allez expliquer tout ça, patientez.
23: Allô.
16: Ah, bonjour monsieur, je demandais le proviseur, on devait me
23: passer... Madame le proviseur, t'as tout en réunion monsieur.
16: Ah, c'est une dame.
23: On dit madame le proviseur, mais c'est une dame. Je vais vous donner son mail, hein, donc c'est C-E.
16: C, vous l'écrivez comment?
23: La lettre C, A, B, C.
16: Alors, A, B, C, oui.
23: Non, C.
16: Donc deux fois C, A, B, C, C.
23: Non, pas du tout.
16: Non.
23: C comme Charles.
16: Alors, Charles, C-H-A-R.
23: Non, mais c'est pas Charles.
16: Vous m'avez dit Charles.
23: Je vous ai pas dit Charles, je vous ai dit C comme Charles, parce que vous donnez quelle lettre de l'alphabet? C-E, point.
16: Point, point comme un point.
23: Comme un point, bah oui.
16: Donc, P-O-I-N-T, oui.
23: Mais non, pas P-O-I-N-T.
16: Point P-O-N-T.
23: Mais non, pas point P-O-N-T, le point...
16: P-O-N-G.
23: Mais non, pas P-O-N-G. Un point, lorsque vous écrivez, vous mettez un point au bout d'une ligne.
16: Ah oui, donc c'est P-O-N-T, d'accord.
23: 0 à 8, tiré.
16: Tiré, donc E-T ou E à la fin?
23: Mais non, pas E-T, ni E-T. Vous avez un ordinateur, vous faites le petit tri qui est sous le 6.
16: Comment c'est un ordinateur? Non, j'ai pas d'ordinateur.
23: Ah ouais, bah si vous n'avez pas d'ordinateur, ça sert à rien que je vous donne l'adresse mail dans ce cas-là.
16: Ah bah fallait me le dire avant. Bah,
23: vous auriez pu me le dire avant aussi, hein.
16: Ah bah vous d'abord.
23: Écoutez.
16: Non mais moi je pensais faire un mail sur papier.
23: Un mail sur papier.
16: Bon écoutez, passez-la moi, ce sera plus simple.
23: Quoi donc que je vous passe?
16: Passez-moi directement le madame le proviseuse.
23: Voilà monsieur.
16: Au revoir, merci. Monsieur. Hélène.
23: Allô ?
16: Oui, bonjour monsieur la proviseuse. Je voulais savoir combien je peux toucher si je n'envoie plus mon fils au lycée.
23: Pardon, c'est la raison de votre appel, monsieur ?
16: Bah oui.
23: Attendez, vous vous rendez compte de la question que vous me posez, monsieur ? En fait, ma fonction, c'est justement de garder les élèves à l'école le plus longtemps possible.
16: C'est pour des, j'imagine, des histoires de budget, des trucs comme ça.
23: Mais c'est pas une histoire de budget, monsieur, mais c'est une histoire de former des élèves.
16: Donc du coup, moi c'est juste un ordre d'idée, est-ce que c'est de l'ordre de 5000 balles ?
23: Mais monsieur, mais vous... Alors, donnez-moi le nom de votre enfant. Quel est son prénom ?
16: Ah, ça, je ne sais pas. Il n'a jamais voulu me dire.
23: Non, mais attendez, monsieur. Il n'a jamais voulu vous dire son prénom. Non, mais attendez, c'est quand même n'importe quoi.
16: Ah, bah ça, je suis bien d'accord. Vous sachez que je lui ai dit. Hein.
23: Non, mais si vous ignorez son prénom, c'est quand même bien dommage.
16: Avec sa mère, on lui a dit, donne-nous ton prénom, parce que sinon, ça va barder, et il ne veut rien
23: non,
16: entendre.
23: Non, mais donc. Monsieur, franchement, vous... Non, attendez. Là, on tombe sur la tête.
16: Si je lui rajoute quelques heures de ménage après les cours, qui nettoie les classes...
23: Attendez, attendez, c'est une ânerie. Honnêtement, votre appel, c'est une ânerie.
16: Non, mais on peut se mettre d'accord sur un prix. On peut faire
23: un truc.
16: Non.
23: Alors là, non, je pense que c'est une belle farce. Et cherchez quand même à savoir le prénom de votre enfant. Bonne journée, bon courage, monsieur. Au revoir,
16: merci.
23: Monsieur.
16: Au revoir, monsieur.
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7: Mairie de Gloire-Voulesse, bonjour.
9: Ah non, c'est le commissariat.
7: Non, c'est la mairie.
9: Oh mon Dieu, j'ai fait une erreur, madame. Mais vous pouvez peut-être m'aider.
7: Oui.
9: Madame Lamolle, à l'appareil, rue du Rhin, j'habite là.
7: Oui.
9: Parce que j'ai fait un pas en arrière dans l'escalier parce que j'avais fait tomber quelque chose de mon sac. Et en reculant, je me suis assis en tombant sur le facteur, le monsieur de petite taille, là, vous savez.
7: Je connais pas.
9: Vous connaissez pas le facteur ? Attendez, parce que il est coincé. Je suis assis sur lui, puis il est coincé. Et attendez, je vais essayer d'approcher le téléphone de sa bouche, parce que... Attendez.
7: Mais il est coincé où ?
24: Allô ?
7: Oui ?
24: Allô ?
7: Bonjour.
24: Oui, bonjour, Gaspilla, l'appareil. Vous m'entendez, là ?
7: Oui.
24: La dame, elle est quand même âgée, et elle est assise sur moi, là, sur mon nez, et je suis coincé avec mon nez, qui est donc mal placé, quoi, on va dire, hein, sous la robe de madame.
7: Et vous ne pouvez pas vous relever ?
24: Ah bah, j'ai mon nez qui est coincé dans le postérieur de madame, avec tout le respect que je lui dois, mais là, je sais pas quoi faire, hein.
7: Ah mince, c'est où ? Vous êtes où ?
24: Ah ben là, c'est son postérieur, quoi, dans la rue des Fesses, quoi.
7: Non, mais je veux dire où ? C'est à quelle adresse ?
24: Eh ben, c'est rue du Rhin.
7: Mais quel numéro ?
24: Ah, au 33.
7: 33, oh, rue du Rhin.
24: Elle a des flatulences, en plus.
7: Aïe, aïe, aïe. Écoutez, j'appelle tout de suite les pompiers, que quelqu'un vienne très, très vite.
24: Oh, non, n'appelez pas les pompiers, parce que c'est embarrassant pour moi, hein. C'est
7: mais
24: pas les
7: nous, on ne peut pas envoyer quelqu'un d'autre. Qui c'est que vous voulez que j'envoie ?
24: Non, mais si vous pouvez me dire comment je peux faire pour sortir dedans, parce que la dame, comme je vous ai dit, avec la chaleur, là, j'ai rien contre les dames, hein.
7: Non,
24: Mais avec la chaleur, ça cocotte, hein, quand même, là-dedans, hein.
7: Mais écoutez, quelqu'un doit venir vous dégager.
24: Et je peux vous passer la dame ? Vous pouvez lui demander si elle peut contrôler un peu ses flatulences, si c'est possible, hein, parce
7: Mais ça, moi, je ne peux pas le lui dire, vous vous rendez compte ?
24: Ben si, vous pouvez lui dire. Attendez, je vous la passe, hein.
7: Il veut que moi je lui dise à la dame qu'elle contrôle ses
9: flammes. Allô ?
7: Oui ?
9: Oui.
7: Écoutez, j'appelle tout de suite les pompiers, on vient vous dégager, hein ?
9: N'appelez pas les pompiers parce que je veux pas qu'on me voie comme ça, j'ai un certain âge, hein ?
7: Elle veut pas qu'on la voie comme ça. Mais qu'est-ce que vous voulez qu'on fasse alors ?
9: Attendez, je vous passe le facteur.
7: Mais
24: c'est... Allô ?
7: Oui.
24: Oh non, hein, non, il faut lui dire quand même parce que c'est insupportable. Hein.
7: Mais monsieur...
24: Oh, attendez. Levez-vous, madame, comme ça. Attendez, elle se lève un peu. Ça y est, j'arrive. Attendez. Oh, ça y est. Vous m'entendez ?
7: Oui.
24: Il est sorti. Je vous le passe. Pff, allô ?
7: C'est bon, vous êtes dégagé ?
24: Oh oui, vous savez pas d'où je sors, là. Oh là. Attendez, j'ai un truc sur le nez. Qu'est-ce que c'est que ça ? Oh, ben, un supposé. J'ai un suppositoire sur le nez ?
7: Non.
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7: Oui, allô ?
16: Bonjour monsieur, c'est bien la société d'électrisme ?
7: Oui.
16: Je vais venir avec mon beau-frère pour qu'on échange votre compteur électrique contre le mien.
7: Oh, ben là, je pense qu'il y a un problème, là.
16: Comment ça ?
7: On n'a jamais rien demandé, nous, hein ?
16: Non, c'est une idée de mon beau-frère, en fait, parce que moi, j'ai eu un compteur Litchi, vous savez, les nouveaux trucs EDF.
7: Oui.
16: Et comme je préfère l'ancien, on vient chez vous ce soir, on vous met le mien, on prend le vôtre, ni vu ni connu.
7: Non. Qu'est-ce que c'est encore que ça ? Non.
16: Ah, mais vous inquiétez pas, on s'occupe de tout.
25: Ouais, alors je vous arrête tout de suite, vous allez pas venir nous changer notre compteur comme ça à l'arrache, n'importe comment, je sais pas ce qui vous prend, là, mais.
16: C'est pas n'importe comment, rapport que mon beau-frère est quasi professionnel de l'électrisme.
25: C'est quoi ce délire, là ? Vous êtes fou, quoi ? Enfin, vous allez pas arriver comme ça ce soir, débrancher notre compteur, changer notre compteur et repartir avec un compteur.
16: Ah non, je me permettrai pas. Non, c'est mon beau-frère qui va le faire.
25: Mais je m'en fous que ce soit votre beau-frère qui va le faire, moi. Je vais vous passer mon responsable, vous allez voir ça avec lui. Après, c'est un mec qui veut venir changer notre compteur en DS. Oui, allô ?
16: Oui, bonjour madame, voilà, comme j'expliquais.
25: Non, monsieur, Monsieur ?
16: Oui, madame ?
25: Monsieur, je suis monsieur.
16: Si vous voulez.
25: Le compteur, il est tout neuf.
16: Raison de plus pour qu'on vous l'échange ?
25: Ah non, attendez. Est-ce que vous êtes agréé ?
16: Non, mais ça, c'est un détail.
25: Mais non, c'est pas un détail. Non.
16: Non, mais ce sera fait ce soir, vite fait, bien fait.
25: Non, mais ça sera fait, mais non plus. Vous comprenez pas, là. Il est hors de question que vous venez comme ça, sans aval de.
16: Comment ça, à Laval ? Moi, j'habite à Martinville. Je suis pas du tout sur Laval.
25: Non, vous habitez pas à Laval. C'est. Laval. S'il y avait, un courrier par lequel, effectivement, il fallait changer notre compteur, on aurait eu ce courrier-là.
16: On n'aurait qu'à dire que le courrier, il serait égarifié.
25: Vous m'arrêtez, c'est fini ce temps-là, monsieur. Attendez. Non, il n'est pas égaré, on n'a pas eu de courrier. Moi, je n'ai pas été informé, donc...
16: Alors, vous savez quoi ? Je vous fais un courrier.
25: Mais vous pouvez me faire tous les courriers que vous voulez.
16: Ah bah très bien, je vous le fais tout de suite. Attendez, je demande à mon beau-frère qui s'en occupe.
25: Mais prenez votre beau-frère si vous voulez.
16: Martin ? Oui ? La dame demande que tu lui fasses un courrier.
25: Non, mais c'est quoi ce film ? Votre beau-frère, il fait quoi ? Il travaille dans quoi ?
16: Alors, si vous voulez, lui, il est pâtissier, donc vous voyez, c'est un petit peu pareil.
25: Ah oui, mais là, on rêve, là.
16: Mais alors, il a regardé un tuto sur Internet pour...
25: Mais pas chez nous, c'est hors de question, vous venez chez nous démonter le bordel.
16: Il sait faire démonter, hein.
25: Mais je m'en fous, moi.
16: En revanche, est-ce que vous aurez quelqu'un pour remonter ?
25: Non, on n'est pas agréé pour monter ce genre de truc.
16: Vous pouvez pas le remonter ?
25: Non.
16: Alors, je peux lui demander si pour vous filer un coup de main, si...
25: Non, rien du tout. Vous venez pas ici, c'est même pas la peine, je vous dis.
16: Mais non, mais ça, on fait ça au black, si ça vous arrange, voyez.
25: Mais même pas, vous comprenez pas ou quoi ? On va arrêter là, s'il vous plaît. On ne peut pas.
16: Non, mais il vous fait un prix, on vous fait un...
25: Mais c'est pas une question de prix, on ne peut pas. On peut pas toucher à ça. C'est pas notre propriété. Vous êtes pas agréé ? C'est de la bricole que vous me faites, là.
16: Bah oui, c'est de la bricolette.
25: C'est de la bricole. Allô ?
16: Et Notre-Dame, bonjour.
25: Mais ça vous appartient pas, le machin ? On va pas le changer pour que ce soit quelqu'un d'agréé qui le change.
16: Ça, c'est ce que je disais. Mon beau-frère vous fait une lettre d'agrégisme.
25: J'ai rien à foutre de votre beau-frère, moi. Et moi, vous croyez que je vais y toucher au Linky, moi ?
16: Ah, écoutez, c'est super sympa de vous proposer spontanément.
25: Non, mais vous rigolez ou quoi ? C'est de ma gueule ou quoi ? Moi, je suis professionnel, je suis électricien, je sais ce que c'est. Le Linky, il appartient à l'EDF. Il travaille à l'EDF, votre beau-frère ?
16: Disons qu'il aurait pu.
25: Vous foutez de ma gueule ou quoi ?
16: Non, mais presque, il a travaillé à l'ESF, l'école de ski français.
25: Tu vas me lâcher ou quoi ? Tu commences à me percher ?
16: ESF, EDF, à une lettre près, franchement.
25: Ta gueule, je t'entends plus, d'accord ?
16: Ah, flûte, parce que moi, je vous entends plutôt bien.
25: Con.
16: Ah, bah, je vous entends très bien même.
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6: Allô ?
10: Bonjour madame.
6: Bonjour monsieur.
10: Je suis bien à l'école de...
6: Oui ?
10: Eh bien, vous êtes la directrice peut-être ?
6: Non, je ne suis pas la directrice. Il n'y a pas d'école après-midi.
10: Ah, alors là, il y a un problème. C'est l'inspection d'académie. Nous sommes à la commission d'attribution des budgets pour l'école cette année.
6: Oui.
10: Je vous explique ce qui va se passer. Monsieur l'inspecteur qui attribue les budgets va donc décerner des enveloppes.
6: Oui.
10: On attribue de l'argent supplémentaire à chaque école.
6: Oui.
10: En disant à cet inspecteur qui vient de Paris que nous avons dans le département des écoles de sous-doués et de surdoués.
6: Oui.
10: Donc il faut les encourager financièrement, quoi.
6: Hein. Oui.
10: Donc on va vous présenter comme étant un élève, si vous ne voyez pas d'inconvénient, de cette école. Et vous répondez comme vous pouvez et...
6: Oui, je vais essayer de vous aider du mieux que je peux.
10: Voilà, on a dit que vous étiez une école de sous-doués.
6: Oui.
10: Hein. Il va vous prendre, essayer de rajeunir votre voix. Hein. Monsieur l'inspecteur, nous avons donc l'école de sous-doués. Et nous avons une élève que vous pouvez interroger. Hein. Merci. Allô ?
6: Oui ?
10: Bonjour.
6: Bonjour.
10: Comment t'appelles-tu ?
6: Brigitte.
10: Ah, c'est un joli prénom.
6: Oui.
10: Quel âge as-tu ?
6: 10 ans.
10: Bien. Tu es en quelle classe, Brigitte ?
6: Je sais plus.
10: En maternelle. En maternelle ?
6: Oui.
10: À 10 ans, tu es en maternelle, hein ?
6: Oui.
10: C'est bien. Alors, peux-tu me dire qui était Charlemagne ?
6: Je m'en rappelle plus.
10: Votre voix ?
6: Je sais plus.
10: Charlemagne ?
6: C'est celui qui a inventé l'école.
10: Tu es sûr ?
6: Oui.
10: Oui, qui ?
6: Oui, monsieur.
10: L'inspecteur.
6: Oui, monsieur l'inspecteur.
10: De l'académie. De Paris. Bien, c'est bien, Brigitte. Tu es bonne en histoire, alors, hein ?
6: Un peu.
10: Voilà, alors, et en sport ? Tu aimes bien le sport ?
6: Un petit peu.
10: Votre voix.
6: Oui, un petit peu.
10: Voilà, alors, tu vas me faire une galipette avant. Pendant que je vais prendre mon dossier.
6: Oui.
10: Merci. Allô ?
6: Oui.
10: Comment ça se passe ?
6: Je suis un peu perdue quand même. Hein.
10: Non, ça se passe bien. Vous saviez qui était Charlemagne, de toute façon.
6: Oui. Mais quand même, c'est pas évident, hein, de...
10: Il revient, là. Qu'est-ce qu'il vous a demandé?
6: De faire une galipette en avant.
10: Vous pouvez la faire ou pas?
6: Oui, mais de toute façon, il verra rien.
10: Si, justement, il a une sacrée oreille, et tout à l'heure, il y a des élèves qui ont essayé d'en faire une fausse à Pernon, il a trouvé. Vous pouvez la faire ou pas?
6: Oh non, je pourrais pas la faire, hein. Je vais me casser la figure. Hein.
10: Est-ce que vous pouvez au moins essayer?
6: Vous me demandez beaucoup de choses, là.
10: C'est pour votre école, hein.
6: Enfin, je vais essayer, mais... Merci.
8: Allô?
6: Oui?
8: Brigitte?
6: Oui?
8: Bon, alors, tu es prête pour la galipette en avant?
6: Oui.
8: Alors, dans quelle position es-tu?
6: Eh ben, je me suis mis à quatre pattes.
10: Votre voix.
6: Je me suis mis à quatre pattes.
8: Bien. Alors, vas-y, Brigitte. Et tu me décris ce que tu fais, hein?
6: Je mets ma tête.

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3: Pour remplacer vos boissons avec alcool?
4: Ben, de quel droit, enfin?
3: Ah bah, pour vous donner un coup de main, rapport à la lutte contre l'alcoolification. Donc, la commande, elle est partie à votre nom?
4: Non, mais attendez, c'est quoi ce délire, là? Mais moi, non, j'en peux pas. On ne fait pas un truc comme ça sans parler aux commerçants avant.
3: Bah, je suis en train de vous en parler.
4: Vous pouvez la garder, votre commande, hein,
3: bah,
4: j'en veux pas.
3: Non, mais ce qu'on va faire, c'est que moi, je suis avec mon beau-frère qui fait du grossisme de boissons sans alcool.
4: Non, je m'en fous. Je n'en veux pas. Je n'en veux pas. Ça ne m'intéresse pas. Vous pouvez vous la mettre où je pense.
3: Quand vous dites où je pense, j'imagine que vous avez une cave ou quelque chose comme ça.
4: On ne fait rien du tout. Je ne prends pas de commande. Je ne veux rien du tout.
3: Non, mais ce que je veux dire, c'est que déjà, on va venir pour vider tout ce que vous avez en alcool.
4: Non, vous ne venez pas vider mon alcool.
3: À la limite, pour pas gâcher, si vous voulez, on vous le boit.
4: Non, monsieur, je m'en fous. Moi, j'ai pas fait de commande.
3: Après, vous pouvez re-remplir vos bouteilles d'alcool avec du faux alcool dedans.
4: Non, mais vous rigolez ou pas?
3: Non, mais parce que comme ça, vos clients, ils y verront que du feu, vous voyez.
4: Mais non, mais... Des vraies bouteilles d'alcool avec de la fausse alcool.
5: On va chercher la gendarmerie.
3: Vous voyez ce que je veux dire? C'est tout bénef.
4: Non, non, moi ça ne m'intéresse pas. Là, vous commencez à me faire chier, d'accord? Je n'ai pas l'intention de vider mes bouteilles et laissez-moi tranquille.
3: Ah non, mais on vous demande pas de les boire, on va les boire pour vous, c'est ce que je disais.
5: C'est la fraude.
3: Ah, il y a un autre monsieur derrière. Allô?
6: Non, non, mais vous passez rien du tout. Vous.
3: Ah voilà, oui, bonjour monsieur.
6: De où vous commandez quoi que ce soit de ma part? Alors vous n'allez pas me faire chier avec vos conneries. Hein.
3: Mais non, mais ce que je veux dire, c'est que vous jetez vos trucs avec de l'alcool.
6: Non, je ne jetterai rien. Vous venez pas dans mon bar, vous me faites pas chier.
3: Ce que je veux dire, c'est que vous n'êtes pas obligé de dire aux clients que c'est du sans alcool, vous voyez?
6: Non, mais je veux pas lutter contre l'alcoolisme.
3: Ah, vous êtes pour l'alcoolisme?
6: Oui, je suis pour l'alcoolisme.
3: Ah, et ben fallait le dire. Dans ce cas, on va vous virer tous les trucs sans alcool.
6: Je vous ai dit non, je parle français quand même.
3: Non, mais parce que si on vire les jus de fruits pour mettre de la picole à la place...
6: Je ne veux pas vous voir.
3: Non, mais on les vide sur place si vous voulez même.
6: Je vous emmerde, c'est clair.
3: Non, mais excusez-moi, on essaie de vous rendre service, vous voyez.
6: Vous me rendez pas service, j'ai un commerce qui marche très bien.
3: Non, mais si on inverse...
6: Non, vous allez rien faire du tout parce que si je vous vois, je vous déglingue la gueule.
3: On met les alcools dans les jus de fruits et les jus de fruits dans les alcools.
6: D'accord. Non mais sérieusement, c'est une blague, je passe à la radio, je sais pas.
3: Ah bah si, moi je sais que vous passez à la radio, et vous savez laquelle?
6: J'en sais rien, honnêtement j'en sais rien. Je sais pas, je vais dire Radio 8?
3: Ah non.
6: Rire et Chanson.
3: Oh, oui, voilà. Bah voilà.
6: Ah super. J'adore vous écouter quand je monte à Charleville et tout.
3: Vous allez pouvoir vous écouter vous-même.
6: Ouais. Ah, c'est assez fantastique, là. J'avoue que je me suis bien fait avoir.
3: Bon, bah écoutez, je vous envoie tous les auditeurs de Rire et Chanson pour une grande tournée générale, alors.
6: Ok, pas de problème.
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7: Allô?
8: Oui, bonjour madame.
7: Bonjour monsieur.
8: C'est la comptabilité perverse à l'appareil, hein?
7: Oui.
8: Pour l'URSSAF. Est-ce qu'on peut avoir la taille de vos seins, madame, s'il vous plaît?
7: La taille de mes seins?
8: Bah oui, madame.
7: Bah, que c'est que cette histoire?
8: Et c'est la comptabilité perverse, madame. Est-ce que vous voulez que je vous passe chef de service?
7: Écoutez, ça doit être du 85 ou 85, je crois.
8: 85, bonnet...
7: Petit.
8: Bonnet A?
7: Oui, sûrement.
8: D'accord. Je vous passe chef de service, madame.
7: Merci.
8: Allô?
7: Allô?
8: Oui, bonjour, madame.
7: Bonjour, monsieur.
8: Monsieur Robert Ledoux, chef de service de la comptabilité perverse. Donc, 85 bonnet A, c'est ça?
7: Oui.
8: D'accord. La forme, est-ce qu'ils sont en poire, en pomme?
7: Ah non, c'est armature même, parce que j'ai pas beaucoup de poitrine.
8: Bah, 85, ça se tient quand même, hein, on va
7: oui,
8: dire.
7: Enfin.
8: Est-ce qu'ils sont agréables à toucher ou est-ce qu'ils sont trop mous, pour vous, hein?
7: Oh, ben vous savez, les explications comme ça, moi j'abandonne, hein.
8: Mais madame, c'est la comptabilité perverse de la mairie. Alors, est-ce que vous diriez qu'ils sont plutôt mous ou durs?
7: Moyen.
8: Ni durs, ni mous?
7: Voilà.
8: D'accord. Alors, tour de hanche.
7: Tour de hanche, 95.
8: 95, d'accord. Vous mettez une gaine de maintien? Gaine de maintien. La couleur chair?
7: Oui.
8: Très bien. Je récapitule, madame. Hein. Vous avez donc une poitrine de 85 bonnet A.
7: Oui.
8: Armature.
7: Oui.
8: Les seins ni trop mous, ni trop durs.
7: Non.
8: Vous portez une gaine.
7: Oui.
8: De couleur chair.
7: Voilà.
8: D'accord. Bon. À la comptabilité perverse, nous faisons des échanges d'informations. C'est-à-dire qu'à chaque fois qu'un habitant nous donne des informations comme celles que vous nous avez données sur votre poitrine... Nous donnons une information sur nous-mêmes.
7: Oui, oui.
8: Voilà. Alors, je vais vous donner, madame, la taille de ma bite. Vous avez de quoi noter?
7: La taille de?
8: La taille de ma bite.
7: Eh ben,
0: je... 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
9: Maison de presse, allez, bonjour.
3: Oui, bonjour monsieur, c'est bien la maison de presse. Je vous
9: madame.
3: Appelle parce que... Non, c'est monsieur. Je vous appelle parce que, comme il y a la grève à la radio, là, j'ai pas pu avoir les informations. Donc, je voulais savoir un petit peu les gros titres aujourd'hui.
9: Bah, attendez, il faut prendre les journaux.
3: Oui, bah, alors je vous écoute.
9: Ah non, mais j'ai pas eu le temps de vous lire les actualités ce matin, donc...

0: Non, mais juste deux secondes, hein, vous me faites ça vite fait.
1: Oui, mais j'ai pas le temps, là, j'ai plein de monde au magasin, j'ai pas que ça à faire. Non, mais attendez, je suis pas là pour donner ça par téléphone, moi on vient acheter les magazines, point barre.
0: Non, non, ah, mais non, c'est donc, pas moi, il faut juste la presse du jour, hein, je vous demande pas les magazines. Non,
1: mais je m'en fous, mais j'ai pas le temps, mais vous savez, vous rendez pas compte, enfin, si tout le monde fait ça autant, moi je passe ma matinée à donner les actualités par téléphone, hein.
0: En revanche, excusez-moi, je veux bien discuter deux secondes, mais j'ai un peu de boulot, donc si on pouvait.
1: Ça commence à bien faire.
0: Mais non, mais ce que je veux dire, c'est que moi, en plus, si on pouvait éviter d'y passer trois heures.
1: Moi, je suis installée pour comme une maison de presse. Je suis pas installée comme une maison de communication par téléphone.
0: Oui, mais enfin.
1: Donc, vous venez acheter vos journaux si vous voulez, ou vous les achetez n'importe où.
0: Non, mais excusez-moi.
1: Et moi, j'ai pas le temps de vous communiquer les informations par téléphone.
0: Mais vous reconnaissez qu'il y a refus d'informatisme.
2: Pourquoi ? C'est à part de qui, là ?
0: Je ne vous ai pas expliqué ?
2: Non, j'arrive, là, je ne sais pas.
0: Excusez-moi, bonjour, madame.
2: Monsieur, déjà.
0: Oui, c'est monsieur à l'appareil, oui. Bonjour, madame. Comme j'ai expliqué à votre collègue, j'avais besoin juste, comme les radios sont en grève, du point de l'actualité.
2: Mais écoutez, vous venez chez nous, puis c'est tout, voilà.
0: Oui, non, mais excusez-moi, chez vous, les journaux, ils sont payants ?
2: Ah bah oui, monsieur.
0: Ah bah oui, voilà, c'est pour ça, je préfère que vous me le fassiez, parce que
2: moi... ça va aller, non, mais...
0: Est-ce que vous voulez que je vous fasse les introductions ?
2: Les introductions de quoi ?
0: Comme à la radio, quand ils font les informations.
2: On va pas discuter pendant deux heures, vous saurez rien de ma part, puis c'est tout.
0: Oui, alors Michel, tout de suite, le point sur le sport, s'il te plaît. Là, c'est à vous.
2: Oh, bah c'est bon, là, et votre truc, ça va. Et...
0: Bon, je le refais ?
2: Non, bah c'est bon, là.
0: Je le refais. Attention, c'est... top.
2: Arrêtez.
0: Et tout de suite, nous retrouvons Bernard pour la page sport. Alors, Bernard, quoi de neuf dans l'actualité sportive ?
2: J'en sais rien, puis je m'en fous.
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5: Oui, allô ?
6: Oui, bonjour, madame.
5: Oui, bonjour.
6: Je suis chez monsieur...
5: Oui, c'est ça.
6: Vous êtes éleveur de volailles, c'est bien ça ?
5: Oui.
6: C'est France Télécom, madame, à l'appareil.
5: Oui.
6: Pour vous signaler qu'en raison d'une surcharge de réseau dans la région, nous allons délester certains numéros, leur attribuer un code. C'est-à-dire que quand vous voudrez utiliser le téléphone à partir de maintenant, il vous faudra composer un code que je vais vous donner tout de suite si vous avez de quoi noter.
5: Attendez, je regarde.
6: Alors ?
5: Oui, alors vous me donnez le code, oui ?
6: Quand vous voudrez téléphoner à partir de maintenant, vous composerez ce code.
5: Oui,
6: avant de faire le numéro de votre correspondant, hein.
5: Avant le correspondant, oui.
6: Et ensuite, vous raccrochez, vous décrochez à nouveau, et là, vous faites le numéro de votre correspondant.
5: D'accord.
6: C'est simple comme tout, vous inquiétez pas, c'est simplement un code. Alors, je vous le donne, hein.
5: Oui.
6: 1.
5: Oui.
6: 5.
5: 5.
6: 43.
5: 43.
6: 26.
5: 26.
6: 9.
5: 9.
6: 7.
5: 7.
6: 18.
5: 18.
6: 42.
5: 42.
6: 121.
5: Combien ?
6: 121.
5: Oui.
6: 547.
5: Il va falloir composer ce numéro à chaque fois qu'on veut appeler quelqu'un ?
6: 619.
5: Oui.
6: 0, 1 et 3.
5: 3, ouais.
6: Alors on vérifie si vous voulez bien qu'il n'y ait pas d'erreur, hein. Alors, je vous écoute.
5: 1, 58, 4, 32, 691, 7, 18, 42, 121. 547.
6: 54.
5: 54.
6: 7.
5: Oui, 7.
6: 3.
5: 73. 619. 0. 13.
6: D'accord. Alors ça, c'est bon. Ça, c'est quand vous voulez décrocher.
5: Oui.
6: D'accord. Maintenant, quand vous recevez un appel.
5: Et qu'est-ce qu'il faudra qu'on fasse ? Qu'on décroche ?
6: Oui.
5: Qu'on fasse le code et qu'on revienne.
6: Oui, mais je vous rassure tout de suite, ce n'est pas le même code. Hein.
5: Oui, pas si long, j'espère.
6: Non, parce que c'est en lettres et pas en chiffres.
5: Oui.
6: Alors, Z.
5: Oui.
6: M.
5: M.
6: Y.
5: Y.
6: W.
5: W.
6: B.
5: B.
6: C.
5: D.
6: Non, B comme Bernard.
5: Oui, B.
6: R.
5: R.
6: S.
5: S.
6: A.
5: Oui, A.
6: Encore un A.
5: Deux A, oui, A.
6: B.
5: B.
6: B comme Bernard.
5: B, oui.
6: Non, B.
5: D.
6: Non, B.
5: B, oui, B.
6: Non, D.
5: Bernard, c'est un B.
6: Non, parce que vous avez dit D.
5: Non, B.
6: Non, B.
5: Oui, bon, enfin bref, B. Oui.
6: B, voilà, D. T, A, Z.
5: Oui, A.
6: Non.
5: T, A.
6: T, non, D.
5: Oui.
6: D.
5: D,
6: A, A, B, T, B, A.
5: A, B, D, T, A.
6: T, A, A, B, T.
5: Oui.
6: D, T, A, T, B.
5: Oui, A, non. B.
6: Oui, non. Non.
5: T.
6: Oui, T.
5: T, A.
6: T, B, A.
5: Oui.
6: B, T, A, B, P, T, T, A, B, T, B.
5: Le temps de faire tous ces chiffres et ces numéros là avant de téléphoner.
6: Je prends bien le temps de vous les donner, madame.
5: Oui, d'accord.
6: Ah, bon. Alors A T B T B A.
5: Attendez, B. Oh là, attendez, moi j'en suis plus là.
6: Hein. Oh là là, pourtant c'est simple.
5: A A B
6: A, B, T B A
5: T A
6: P T B.
5: Non, mais je comprends rien à ce que vous me racontez là.
6: Bah c'est simple, je vais vous les donner en chiffres, ça sera plus simple.
5: Oui, de toute façon, oui, parce qu'en plus, il y a des chiffres W, X, Y, Z pour le même chiffre.
6: Voilà, exact.
5: Alors.
6: Oui, mais ça, c'est pour les impulsions.
5: Oui. Donnez-moi des chiffres, alors.
6: Alors. A.
5: Combien?
6: A.
5: A. Non, dès le... A.
6: Un, non, un.
5: Oui, un.
6: Un. Un A, B, T, A.
5: Je comprends rien.
7: Allô?
6: Oui, bonjour, monsieur.
7: Ouais, viens, il nous fait chier.
8: 7h. Oh. 7h02. Oh. 7h03.
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1: Oui, allô ?
0: Oui, bonjour monsieur. C'est bien le magasin de vêtements ?
1: Oui.
0: Je vous appelle parce que j'ai un contrôle fiscal en ce moment.
1: Oui.
0: Et j'aurais besoin de factures pour couvrir ce que je peux pas justifier au fisc.
1: Votre nom, monsieur ?
0: Ah non, mais je suis jamais venu, hein.
1: Ah oui, mais je peux pas vous faire des factures si vous avez jamais acheté chez moi, monsieur. Je peux pas vous inventer une facture pour vous aider par rapport au fisc. C'était pas normal de faire ça.
0: Comment ça, c'est pas normal ?
1: Enfin,
0: c'est...
1: Bah, je sais pas, c'est la première fois qu'on me demande quelque chose comme ça. Vous me demandez de vous créer des fausses factures.
0: Voilà, bah vous avez compris.
1: Ah
0: donc
1: oui,
0: du coup, si je passe acheter quelque chose...
1: Si vous achetez quelque chose, vous pouvez vous sortir une facture.
0: Ah, par exemple, si je prends un article à 50 euros, est-ce que vous pourriez mettre, mettons, 5 000
1: et... Vous comprenez bien que c'est aberrant ce que vous me demandez de faire. Vous en avez conscience quand même.
0: Bah non, moi j'ai mon beau-frère qui est fiscaliseur.
1: Oui.
0: Et qui m'a dit, il faut que tu fasses faire des factures.
1: Votre beau-frère est donc fiscaliseur et donc il vous a dit, il faut que vous fassiez faire des factures.
0: Non mais vous avez un tampon?
1: Oui, j'ai un tampon, mais
0: ah, bah voilà.
1: Mais je vous mets pas un coup de tampon non plus.
0: Et pourquoi vous voulez pas me tamponner?
1: Parce que je vous tamponnerai pas.
0: Bah, tamponnez-moi s'il vous plaît.
1: Oui, mais non, ça marche pas comme ça.
14: De quoi?
0: Allô?
14: Oui, allô?
0: Ah, bonjour monsieur.
14: Non, vous rigolez.
0: Comment?
14: C'est même pas la peine d'insister. On se connaît pas et je vous fais pas de facture.
0: Non, okay, mais vous comprenez,
14: non,
0: c'est...
14: Non, bon, attendez, vous permettez, je suis dans un commerce, j'ai des clients, ok? Je veux même pas que vous veniez acheter dans mon magasin. Je ne veux même pas entendre parler de vous.
0: Bah oui, mais comme j'ai donné le nom de votre magasin, donc maintenant il me faudrait un truc.
14: Ah oui, en plus, vous osez donner le nom de mon magasin. Ah bah alors là, en plus.
0: Non, mais parce que si vous voulez, il fallait que je dise quelque chose.
14: Mais attendez, vous me connaissez pas. Et comment se fait-il que vous dites mon nom?
0: J'ai pensé à l'enseigne, j'étais passé devant le matin, donc
14: ça c'est votre problème. C'est même pas la peine d'insister, j'ai dit non.
0: Non, mais j'insiste pas, mais ce que je veux dire, c'est que si je vous achète un truc...
14: Si vous achetez 50 euros, vous aurez une facture de 50 euros, un point, c'est tout.
0: Non, mais on dit que vous êtes trompé dans les zéros.
14: Non, je ne me trompe pas dans les zéros, mais attendez, c'est grave.
0: Non, mais dans ce cas, vous me faites une...
14: Non, mais attendez, vous pouvez me donner votre numéro de téléphone?
0: Pour?
14: Bah, parce que si je vous rappelle...
0: Non, mais excusez-moi, si c'est moi qui vous rappelle...
14: Non,
0: j'ai pas...
14: c'est moi qui vous rappelle.
0: Pourquoi c'est vous qui me rappelez?
14: Parce que c'est moi qui veux vous rappeler, c'est tout.
0: Ah bah je vous ai appelé en premier.
14: Non, vous me donnez votre numéro de téléphone ou sinon c'est fini.
0: Ça sent le piège, hein?
14: Non, du tout. Donnez-moi votre numéro de téléphone.
0: Vous essayez de me pigifier?
14: Non, pas du tout.
0: Vous essayez de toucher la prime de délation?
14: Qu'est-ce que vous me dites, là?
0: Non, c'est parce que c'est pour la prime de délation, parce que je sais très bien qu'aux impôts, en plus, quand on balance... Après...
14: Mais non, votant de que ce... première nouvelle, je suis pas comme ça. Hein.
0: Non, mais vous savez ce qu'on peut faire?
14: Non, mais alors...
0: Je vous donne mon numéro de téléphone, comme ça vous me délationnez.
14: Non, il est hors de question. C'est point barre.
0: Et on partage la prime?
14: Non. Oh là là là là. Bon, c'est incroyable, ça.
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15: SPA, bonjour.
16: Allô, c'est la SPA?
15: Oui.
16: Oui, bonjour, madame Ledoux, à l'appareil.
15: Oui.
16: Je vous appelle parce que j'ai un gros souci avec mon petit chien, là.
15: Quel genre de souci?
16: Ben, mon mari, voyez-vous, il est devenu complètement fou. On a un petit chien de 3 ans.
15: Oui.
16: Et mon mari appartient au club de boules de La Rochelle. Là, vous savez, hier, oui, il était à La Rochelle. Et puis, il est revenu avec des médicaments que des collègues à lui lui ont donnés. Il a 80 ans, mon mari. Ils lui ont donné du Viagra, je crois, ça s'appelle.
15: Oui.
16: Du Viagra, vous savez ce que c'est, non?
15: Oui, oui.
16: Et moi, je ne connais pas ce truc-là. Il a essayé de me faire faire la chose. Moi, je n'ai pas fait depuis 20 ans. Donc, vous voyez, je n'ai pas voulu. Oui. Hop, il est là. Il est en train de courir après le chien dans la maison.
15: Il veut faire ça au chien?
16: Oui.
15: Vous pouvez pas essayer d'attraper le chien, vous?
16: Oh là, attendez, je vais essayer, mais... Et oui, mais une fois que j'attrape le chien, qu'est-ce que je fais? Viens là, du tout! Ça y est, j'ai attrapé! Mais qu'est-ce... Lâche le chien! Non, la dame veut pas!
15: Monsieur Ledoux!
16: Toutou, viens là!
15: Allô, monsieur?
16: Allô?
15: Monsieur Ledoux?
16: Oui, madame.
15: Faut pas s'en prendre au chien, monsieur.
16: Mais il a pas dit non!
15: Ah oui, mais nous, on n'est pas d'accord.
16: Ah bah écoutez, quand même, il dit pas non, il s'est caressé déjà.
15: Oui, mais il faut pas le faire au chien, monsieur.
16: Mais c'est pour son bien.
15: Non.
16: Il n'a jamais connu ça avec...
15: Non, monsieur, parce que ça, si vous faites ça au chien, vous allez avoir des problèmes.
16: Gynécologiques?
15: Même au niveau justice.
16: Mais depuis quand les hommes n'ont plus le droit de faire du bien à leur animal ?
15: Pas comme ça. Vous ne lui faites rien.
16: Mais il se laisse faire.
15: Non, monsieur Ledoux.
16: C'est lui qui m'a allumé.
15: Sinon, moi, je fais venir le président.
16: Monsieur Chirac ?
15: Non, le président de la SPA. Pour vous interdire de faire ce que vous voulez faire.
16: Germaine !
15: Non, jamais.
16: Non, je dis Germaine, j'appelle ma femme.
15: Écoutez, je sais pas, vous vous mettez dans une pièce, vous faites comme vous pouvez, vous vous soulagez tout seul. Mais vous ne touchez pas ce chien.
16: Mais je suis sûr qu'il a envie dans son fort intérieur.
15: Non, monsieur Ledoux.
16: Il n'a pas dit non.
15: Il n'a pas dit oui.
16: Mais comment veux-tu qu'il dise non ? C'est un animal.
15: Vous avez pris combien de pilules de Viagra ?
16: J'en ai pris 2.
15: C'est beaucoup de trop.
16: Ah bon ?
15: Vous avez été voir votre médecin pour les prendre ?
16: Non, c'est des collègues au jeu de boules, là, qui m'ont...
15: Ah ben oui, mais ça peut être dangereux pour votre santé, ça.
16: Oh, attendez, vous avez raison, j'aurais dû en prendre qu'une.
15: Et encore, il faut l'autorisation du médecin pour en prendre une.
16: Attendez, je vais en prendre, mais une seule, cette fois-ci.
15: Non, vous n'en prenez plus.
16: Oh non, touche pas à ça.
15: Monsieur Ledoux, non ! Non, monsieur Ledoux, arrêtez !
16: Il en prend une, non !
15: Monsieur Ledoux !
16: Ah, c'est dur à avaler, quand même.
15: Ah non, monsieur Ledoux, là, c'est trop !
16: Ah, là, je suis en forme, là. Il est où, le hamster ?
15: Non, mais ça va pas, monsieur Ledoux, vous allez arrêter !
16: Va me chercher le hamster de Caroline.
15: Non, monsieur Ledoux !
16: Allô ?
15: Madame Ledoux ?
16: Il veut se faire le hamster.
15: Oh, c'est pas vrai.
16: Ah non !
15: Oui.
16: Il a pris le hamster.
15: Posez le téléphone, essayez de lui enlever le hamster des mains.
16: Il est mort.
15: Quoi ?
16: Oui.
15: Oh, c'est pas vrai.
16: Il a défoncé.
15: Oh, c'est pas possible.
16: Ah, le salon, il est nul, hein. Allô ?
15: Monsieur Ledoux, venez au téléphone tout de suite.
16: Le hamster, c'est nul.
15: Non, mais monsieur Ledoux, ça va pas, vous venez de tuer un animal.
16: Mais oui, mais je pensais...
15: Vous avez tué un animal, monsieur Ledoux. Monsieur Ledoux.
16: Je pensais lui faire du bien.
15: Vous avez quand même pas fait ce que j'ai entendu.
16: Va me chercher la cage, amène-moi les seringues.
15: Monsieur Ledoux, vous arrêtez maintenant.
16: Allô ?
15: Madame Ledoux ?
16: Il veut les seringues, il veut se faire les seringues.
15: Oh, c'est pas vrai, non, c'est pas possible, ça.
16: Tu vas pas te faire de mal aux oiseaux.
15: Madame Ledoux ?
16: Mes canaris.
15: Oh non.
16: Nous n'avons plus que 2 canaris.
15: Alors, un hamster, 2 canaris. Donc, il y en a 3 de morts, quoi.
16: Oh non, mon balai ! Il a cassé mon balai !
15: Oh, c'est pas possible, ça.
16: Bon, ben, toi, maintenant, tu viens là.
15: Il fait quoi, là, maintenant ?
16: Il me saute dessus.
15: Ah, non.
16: Tiens, ma gaine ! Allô ?
15: Oui.
16: Il m'arrache ma gaine de main, tiens.
15: Oh, c'est pas vrai, c'est pas possible, non. Défendez-vous, madame Ledoux.
16: Ça y est, ça commence à être un peu plus calme, là.
15: Vous allez arrêter ? Vous avez tué un hamster, 2 canaris.
16: Comment ?
15: J'ai noté que vous aviez défoncé le hamster et les canaris, ainsi que le balai.
16: Oh mon Dieu !
15: Bah, le balai, madame Ledoux, c'est moins grave. Hein ?
16: Oui, et...
15: Vous avez déchiré la gaine de votre femme.
16: Oui. Oh, ça y est, ça va mieux.
15: Alors moi, maintenant, je téléphone au flic et à mon président.
16: Oh non.
15: Si, monsieur Ledoux.
16: Non, madame, à genoux, je vous en supplie.
15: Non.
16: Si.
15: Là, vous venez de tuer un hamster, 2 canaris, j'ai tout entendu, monsieur Ledoux. Je suis désolée.
16: J'ai pas fait que ça.
15: Qu'est-ce que vous avez fait d'autre, monsieur Ledoux ?
16: Ben, j'ose pas dire.
15: Allez-y.
16: Un écureuil, je me suis fait.
15: Un écureuil ?
16: Oui.
15: Et puis, on continue.
16: Le jardinier.
15: Le jardinier ?
16: Je me suis fait le jardinier.
15: Le jardinier ?
16: Oui, madame.
15: C'est un homme ?
16: Oui.
15: Il n'a rien dit, le jardinier ?
16: Il a fait oui, et puis c'était...
15: Moi, je suis désolée, mais là, moi, je suis obligée de prévenir, hein.
16: S'il vous plaît.
15: Passez-moi votre femme.
16: Oui. Allô ?
15: Allô, madame Ledoux ?
16: Excusez-moi, j'étais en train de réconforter le jardinier. Je ne sais pas ce qu'il y avait. Il est arrivé avec son pantalon baissé. Je n'ai pas compris.
15: Et il m'a dit qu'il s'était fait jardinier.
16: Mon Dieu, attendez, je vais vous le passer. Venez là, Jérôme.
9: Allô ?
15: Allô, monsieur le jardinier ?
9: Oui.
15: SPA.
9: C'est une grande douleur, hein.
15: Mais vous pouvez m'expliquer ce qui se passe dans la maison, là ?
9: Ben, j'en sais rien. Moi, j'étais dans le jardin en train de miner. D'un seul coup, il est sorti, il m'a attrapé et...
15: Et vous n'avez rien dit ?
9: J'ai dit oui.
15: Madame Ledoux ?
16: Oui.
15: Est-ce que c'est vrai tout ce qui s'est passé ?
16: Ben, heureusement que non.
15: Oh, c'est pas vrai !
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17: Oui, allô ?
18: Bonjour, monsieur, c'est bien l'Institut de Beauté ?
17: Oui.
18: Monsieur Martin à l'appareil, Association pour la pudeur en institut paramédical, la PIP. J'imagine que vous avez déjà entendu parler de la PIP ?
17: Non, du tout.
18: Bah, en fait, on nous a demandé d'établir une nouvelle réglementation suite au débordement un peu olé-olé de certains salons de massage.
17: Oui.
18: Donc, il y a un nouveau protocole pour les soins. Vos clients doivent rester habillés, quelle que soit la prestation.
17: Bah, mais comment on fait pour faire un soin du corps avec des vêtements ?
18: Vous faites pareil, c'est juste que vous le faites par-dessus les vêtements.
17: Bah, si elle garde son t-shirt, je peux pas lui faire de soins sur son dos, admettons. Sur le dos, je dois appliquer un lait démaquillant, mais il faut que je le rince.
18: Alors ça, vous inquiétez pas, tout ce qui est lait, crème, huile, beurre, etc., pas de problème. Si vous frottez bien, ça passe à travers les vêtements.
17: Oui.
18: Et pour rincer, vous faites comment?
17: Bah, on rince avec des gants et de l'eau chaude.
18: Eh bah, ça change pas non plus.
17: Oui.
18: Vous rincez la cliente tout habillée, comme ça vous lui nettoyez en même temps la peau et les habits.
17: Bah, pas forcément, parce que les clientes, elles seront pas d'accord de ressortir avec leurs vêtements mouillés. S'il fait froid dehors et qu'elles ressortent avec leurs vêtements mouillés.
18: Bah, dans ce cas, vous faites semblant de leur mettre des produits, mais vous les mettez pas vraiment.
17: Non, mais stop, monsieur, on va pas vendre un soin du corps à 65 euros sans mettre de produits. Les clientes, ils s'en rendent compte.
18: De toute façon, elles vous voient pas, elles sont couchées sur le ventre.
17: Bah, oui, mais elles le sentent aussi, les produits sur eux.
18: Non, mais vous faites des bruits de flacon, vous ouvrez un truc, vous refermez un truc. Bah, à la fin, vous leur mettez un petit coup de pchit et c'est réglé.
17: Bah, écoutez, je vous laisse voir avec la responsable.
18: Ah, bah, avec plaisir, elle est là.
17: Ouais, mais alors, on est en train de faire un soin du visage.
18: D'accord, rassurez-moi, la personne est habillée.
17: Bah, sur les soins du visage, après, elle retire juste le haut pour pas qu'on mouille, mais je veux dire, elle est en soutien-gorge, des fois, elle est
18: en... Oh là là, qu'est-ce que vous me dites?
17: Bah, elle a son soutien-gorge.
18: Et pourquoi la responsable est en soutien-gorge?
17: Non, la cliente.
18: La cliente aussi, ah bah, de mieux en mieux, donc les deux sont en soutien-gorge.
17: Mais non, la responsable est habillée, elle est en train de faire le soin sur sa cliente.
18: Qui se promène tranquillement dans la boutique en soutif, allez.
17: Non, je dis pas qu'ils se promènent dans le... Ils sont en cabine, monsieur.
18: Bah oui, mais je vois le truc, la cliente, elle va sortir toute nue de la cabine pour aller se mettre juste devant la vitrine.
17: Bah non.
18: Vous savez quoi? Dites à la cliente de ne pas sortir de la cabine, je vais passer.
17: Bah, je peux pas la faire entendre.
18: Ah non, mais alors si vous pouvez pas la faire entendre, vous avez qu'à mettre le haut-parleur.
17: Non, faire attendre.
18: Ouais, enfin après merci, c'est moi qu'on appelle pour me dire que vos clientes se trimballent en slow-bar.
17: Bah, mais ma cliente... Oh lolo.
19: Oui, allô?
18: Ah, bonjour monsieur.
19: Mais monsieur, moi déjà je ne masque les femmes, donc je vous arrête tout de suite.
18: Oui, oh bah c'est pas parce que c'est des femmes qu'elles ont tous les droits.
19: Pardon?
18: Vous savez quoi? Je vais passer vite fait quand même.
19: Non mais j'ai pas envie de vous recevoir.
18: Non mais juste pour vous mettre un sticker polarifiant sur la vitrine.
19: Mais monsieur, je ne vous autorise à rien du tout à mettre sur ma vitrine.
18: Bah si, comme ça on voit pas de l'extérieur, ça évite que les gens qui passent devant la boutique doivent supporter la vision de vos clientes qui se trimballent en vitrine.
19: Oh là là là là, attendez, vous allez mettre des trucs sur ma vitrine comme si les clientes se promènent à poil dans ma vitrine.
18: Bah pardon, mais les gens ont pas forcément envie de voir vos clientes à poil quand ils passent devant chez vous.
19: Mais vous croyez quoi? Vous croyez que mes clientes, elles ont pignon sur rue et que les gens les voient de l'extérieur?
18: On est bien d'accord.
19: Bah attendez.
2: Bonjour.
18: Bonjour madame, pardon, mais vos collègues ne veulent pas suivre la nouvelle réglementation pour les massages.
2: Mais alors, faut bien qu'elles soient en sous-vêtements.
18: Ok, mais dans ce cas, c'est ce que je disais. Je vous mets un sticker polarifiant plus des plaquettes d'avertissement comme quoi il y a des risques de femmes déshabillées à l'intérieur.
2: Ça coûte combien? Le sticker et puis vos petites plaquettes, ça coûte combien?
18: Ah non, je vous demande pas d'argent. Pour ça, c'est complètement gratuit.
2: Bon, passons, on verra ça, ouais.
18: Super, comme ça, je vous apporte la facture en même temps.
2: Non, vous m'aviez dit, vous passez, mais j'avais rien à payer. Et puis maintenant, vous me parlez de facture?
18: Oui, alors le sticker et les plaquettes, c'est gratuit. En revanche, il y a ma consultation à régler.
2: Non.
18: Ah si, moi je vous ai fait du coaching pour votre commerce.
2: Non.
18: Pardon, mais je vous donne des conseils. Je vous fais un petit consulting semi-professionnel.
2: Non.
18: Je vous file mes petits trucs, mes petits conseils pro.
2: Non, vous m'avez donné, non.
18: Mes petits tips, mes petits tutos.
2: Je vous ai rien demandé, c'est vous qui m'appelez, puis maintenant vous voulez me facturer parce que vous m'avez dit certains trucs.
18: Non, mais... je vais pas travailler gratos.
2: Non, commencez pas à me raconter des conneries.
18: Ah bah ça trop tard, j'ai déjà commencé il y a un certain temps.
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22: Bienvenue.
23: C'est Harry, bonjour.
24: Oui, bonjour madame.
23: Oui, bonjour.
24: C'est bien le centre antithermite?
23: Enfin, c'est le centre régional d'isolation, oui.
24: Oh, vous pouvez peut-être m'aider parce que là, tout mon bois est attaqué actuellement par les termites.
23: Oui.
24: Et c'est horrible, évidemment, donc tout s'écroule autour de moi, voyez-vous. Et j'aimerais être tranquille.
23: Oui.
24: Et
23: vous êtes de quel secteur?
24: Alors, vous voyez le cimetière?
23: Oui, dans quelle ville?
24: Ah ben, je suis à Aurillac.
23: Oui.
24: Et donc tout le bois qui est autour de moi commence à s'écrouler.
23: Oula.
24: Ah oui. Oui, là, je suis sur la terre, là, bientôt, là, si ça continue comme ça.
23: Quand même pas si vite.
24: Ah ben si, vous savez, il y a 2 centimètres entre le bois et la terre.
23: Bon, alors, on va noter les coordonnées, puis comme ça, le technicien vous rappellera rapidement pour voir qu'est-ce qu'il peut faire déjà, hein.
24: Oui.
23: Alors, vous me donnez vos coordonnées?
24: Alors, donc, monsieur Bernard Lamolle, L-A-M-O-L.
23: L-A-M-O-L.
24: Oui.
23: Alors, l'adresse, bien sûr.
24: Alors, donc, Bernard Lamolle, 1921-2009, hein. Et donc, je suis au cimetière.
23: Pardon? Vous êtes au cimetière?
24: Oui.
23: Vous habitez dans le cimetière?
24: Oui, absolument.
23: Mais...
24: À l'Ébé?
23: Attendez, vous habitez dans le cimetière?
24: Oui.
23: Et vous avez des termites?
24: Oui.
23: C'est une maison qui est dans le cimetière?
24: Non.
23: Oui, alors c'est quoi? Vous habitez dans quoi?
24: Je suis donc Allée B, parcelle 34, et vous me trouvez facilement, il y a mon nom sur la plaque, de toute façon.
23: C'est pas possible.
24: Pardon?
23: Je dis, c'est bizarre parce que on peut pas venir traiter. C'est un caveau, alors qu'est-ce que c'est, une tombe?
24: Non, il n'y a pas de tombe, c'est juste le cercueil.
23: Non, mais le cercueil, il est enterré.
24: Oui.
23: Donc on pourra pas aller traiter, nous.
24: Pourquoi?
23: Parce que déjà, il faudrait, je sais pas, tout déterrer. Mais si vous êtes dans le cercueil, excusez-moi, mais c'est bizarre. Comment vous pouvez m'appeler, alors?
24: Mais parce que ils m'ont laissé mon téléphone. Ben oui. Mais comme je suis mort il y a 15 jours, mon abonnement est encore valable.
23: Écoutez, je voulais vous aider, mais là, je crois que je ne pourrais pas vous aider.
24: Pourquoi?
23: Si vous êtes mort, que vous m'appelez du cercueil avec votre portable, je ne sais pas qu'est-ce que je peux faire pour vous, moi.
24: Mais madame, mon abonnement est encore valable. C'est pour ça que je vous demande de venir vite avant qu'on me le coupe. Hein. Écoutez, madame,
23: oui.
24: C'est pas drôle hein, ce que je vis. Hein.
23: Oui, moi. Et alors, vous voyez de votre... Excusez-moi, mais à l'intérieur, vous voyez les termites, vous?
24: Mais je peux pas les voir dans le noir. Ah oui, mais c'est pas drôle, hein.
23: Ouh là là, c'est pas possible. Alors, vous êtes qui, finalement?
24: Bernard Lamolle, 1921-2009.
23: Oh, oui.
24: Oui, attendez, quittez pas.
23: Oui.
24: Je vous passe ma mère.
23: Allô? Allô?
24: Bonjour, madame.
23: Bonjour.
24: Madame Lafesse, Jean-Yves, à l'appareil.
23: Ah, voilà. Bon.
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4: Bonjour.
0: Bonjour, monsieur.
4: Non, c'est madame.
0: Ah non, c'est monsieur à l'appareil, hein?
4: Oui, vous me dites bonjour, monsieur, je suis une madame.
0: Oui, admettons.
4: Oui. Donc bonjour monsieur.
0: Si vous voulez.
4: Oui, bon.
0: Je suis bien chez le poissonniste.
4: Oui.
0: On a acheté chez vous un médaillon.
4: Un médaillon de quoi?
0: Normalement un médaillon c'est un petit bijou circulaire, vous voyez?
4: Non mais...
0: Et alors, moi c'est du poisson le truc que vous m'avez vendu?
4: Non mais attendez, non mais attendez. Vous rentrez dans une poissonnerie monsieur pour acheter un bijou?
0: Voilà.
4: Quand vous rentrez dans une boucherie, vous achetez une baguette.
0: Alors là vous n'avez rien compris. Oh là là, excusez-moi mais vous mélangez tout.
4: Non,
0: hein.
4: Non mais attendez.
0: Vous avez essayé de me vendre une baguette?
4: Non, j'ai pas essayé de vous vendre une baguette. Attendez, bougez pas. Je vais vous passer mon mari.
5: Quoi?
4: Pas de bijoux? Je vends pas de bijoux, moi. Médaillon.
0: Allô?
5: Ouais.
0: Ah, bah, c'est madame.
5: Ouais, de quoi? Vous avez pris du poisson? Qu'est-ce qu'il y a, la différence, elle est où? Qu'est-ce qu'il y a eu?
0: Bah, ce qu'il y a eu, c'est que moi, je demande un médaillon, et qu'est-ce qu'on me donne? On m'a donné un morceau de poisson.
5: Bah, un médaillon ou un morceau de poisson, c'est pareil. Je suis poissonnier, je suis pas bijoutier. Vous y êtes plus, là.
0: Comment ça, j'y suis pas? Bah, si, j'y suis chez moi, là.
5: Oh, non, vous y êtes plus, là, monsieur.
0: Bah, je vous dis que si. J'y suis au téléphone, même.
5: C'est quoi, ça? Je suis pas bijoutier, je suis poissonnier.
0: Alors, pourquoi vous m'avez vendu un médaillon?
5: Bah, non, qu'est-ce que vous racontez, là? Vous racontez des conneries, là.
0: Ah, bah, tiens, ah, bah, moi, je vais vous le rapporter, parce que j'ai gardé, heureusement, j'ai gardé le ticket.
5: Ah, bah, c'est pas la peine de venir ici.
0: J'ai gardé le morceau de poisson. Il y en a pour 3700
5: euros. 3700
0: euros,
5: un morceau de poisson. Eh, c'est quoi? Vous nous dites que vous avez un ticket, il y en a pour 3700 euros.
0: Oui, bah c'est moi qui l'ai fait le ticket, parce que c'est ce que j'ai estimé sur la valeur du médaillon que je voulais offrir à ma femme.
5: Mais qu'est-ce que c'est?
0: Ah bah vous allez me le rembourser quand même.
5: Bah, bah non, bah, quoi? Donc vous y êtes plus là?
0: Ah si, j'y suis au téléphone avec vous, en train d'y vous expliquer.
5: N'importe quoi, là.
0: C'est un
5: poisson, je crois que c'est un
23: médaillon
5: de poisson.
0: Allô?
23: Oui, allô? C'est quoi ce truc-là? Bah, médaillon, non mais hé, vous avez bien vu que c'est du poisson?
0: Ah bah j'ai vu en rentrant, en ouvrant le paquet, j'ai vu que c'était un médaillon en poisson.
23: Non mais hé, c'est carré ou quoi, là? Bah allez chez l'ophtalmo, je vous conseille.
0: Alors déjà on dit ophtalmiste.
23: C'est quoi ce bazar, là? C'est carrément pareil. Si vous ne savez pas reconnaître un poisson et un bijou, excusez-moi, vous avez un sacré problème.
0: Bah, c'est-à-dire que sur le coup, j'ai eu un doute, et c'est quand ma femme l'a mis autour du cou que je me suis rendu compte que effectivement.
23: Alors, non mais hé, ça va pas la tête, là.
0: Moi je vais venir dans ce cas parce qu'il faut quand même me rembourser.
23: Oui, c'est ça, bah, certainement pas. Non mais vous êtes parti là. Non mais vous êtes carrément à la masse là.
4: Oui, allô?
0: Ah, ça c'est le monsieur de tout à l'heure.
4: Mais quand vous arrivez, on appelle la gendarmerie.
0: Ah bah moi je vais vous les passer les gendarmes si c'est ça, je peux les appeler là.
4: Parce que vous croyez que j'ai peur?
0: Ah bah oui, je crois que vous avez peur de parler aux gendarmes.
4: Oh bah alors j'attends le gendarme.
0: Alors je connecte.
4: Mais oui, monsieur. Passez-moi le gendarme. Allez. Mais comme si vous transférez, parce que vous croyez que les gendarmes vont accepter d'être transférés.
0: Allô?
4: Oui.
0: Gendarme historique, bonjour.
4: Ah, c'est le gendarme. Bon.
0: Oui, bonjour monsieur.
4: Non, je suis une madame moi. Bonjour monsieur, vous me dites. Moi je suis madame.
0: Ah bah alors moi on m'a dit qu'on me passait un monsieur, hein.
4: Oula monsieur, vous
6: vous êtes à la poissonnerie.
7: Vous vendez des bijoux?
6: Ah non, je vends pas de bijoux.
7: Brigadier Martin, je dirige le service des faux bijoux maritimes.
6: Non, des faux bijoux maritimes?
7: Absolument.
6: Non, mais vous foutez de ma gueule, monsieur.
7: C'est pas impossible.
6: Bien sûr.
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9: Oui, bonjour madame.
12: Bonjour.
9: C'est la fleuriste ?
12: Oui.
9: Oui, bonjour madame de la place, chef du service de la voirie à la mairie.
12: Oui.
9: Dites-moi madame, on a eu des petits problèmes encore samedi avec le stationnement automobile devant votre magasin de fleurs.
12: Quel problème ?
9: Ben, il y a eu des contraventions et des gens qui sont garés en double fil.
12: Oui.
9: Donc on a décidé à la voirie ce matin de vous mettre des bites.
12: De mettre quoi ?
9: On va vous mettre des bites. Vous voyez ce que c'est comme... ce sont des tubes...
12: Oui.
9: Bon. Alors, on va en mettre donc devant chez vous, de part et d'autre, à gauche et à droite... Et sur le devant. Alors, combien voulez-vous qu'on vous mette de bites ?
12: J'en sais rien, monsieur, moi.
9: Bah, attendez,
12: c'est... femme.
9: Comment ?
12: J'ai dit, je suis une femme, j'y connais rien.
9: Ah, madame, attendez, excusez-moi, les femmes connaissent les bites quand même. Attendez, c'est quoi cette histoire-là ?
12: Non, mais je veux dire par là que, bon, si vous les mettez à combien de distance ?
9: À environ 2 mètres.
12: Ah, voilà, c'est ça qu'il faut me dire. Eh ben, deux, ça me suffit, moi.
9: Deux, ça vous suffit? Attendez, je réfléchis, je regarde le plan. Je vais vous mettre une bite devant.
12: Oui.
9: Qui rentre et qui sort.
12: Oui. Bah, faut pas, vous me la mettez pas devant, vous me la mettez juste au côté.
9: Bon. La bite pourra rentrer, donc, dans vous, quoi, hein.
12: Oui.
9: Et sortir de vous également.
12: Voilà.
9: Ça vous va, ça?
12: Ah, bah là, ça me va.
9: Et vous réglez?
12: Pour... Ça me va parfaitement parce que ce qu'il y a, c'est que des fois, moi, je peux pas sortir.
9: Non, mais là, vous inquiétez pas, c'est la bite qui rentrera.
12: Oui.
9: Vous voyez?
12: Oui, non, mais j'ai compris.
9: Alors. Derrière, je vous mets une autre bite.
12: Oui.
9: Je vous mets une bite derrière également. Est-ce que ça, ça va?
12: Attendez, vous me laissez réfléchir, parce que là, vous m'avez pris drôlement sur le vif. Hein.
9: Ah, vous savez, quand on met une bite devant, une bite derrière, il faut agir vite. Hein.
12: Bah justement.
9: C'est pour votre bien, madame.
12: Alors, à partir du coin, si vous m'en mettez juste une là, est-ce que ça va?
9: Oui, ça va. Je vous en mets une au coin qui vous prendra un peu de biais, voyez?
12: Oui, une qui prendra sur le biais.
9: Voilà.
12: Je ne pense pas qu'il faut m'en mettre une autre, je ne crois pas.
9: Si.
12: Bon, ben vous la mettez. Ben alors, une aux deux extrémités, mais pas deux d'affilée.
9: Qui rentre et qui sort, on est d'accord?
12: Vous me la mettez juste au coin?
9: Je vous la mets dans le fond.
12: Ouais.
9: Ça vous va, ça?
12: Ben, de toute façon, je viens d'obliger de m'y plier, hein.
9: Mais vous inquiétez pas, hein, madame, c'est de la bonne bite, hein, c'est pas... on n'a pas parlé de la taille. Est-ce que vous voulez des grosses ou des moyennes?
12: Oh, alors ne me demandez pas ça, moi je connais rien du tout.
9: Est-ce que vous préférez une grosse bite devant et une moyenne derrière, ou une grosse bite derrière et une moyenne bite devant?
12: Et vous en mettez devant tout le monde comme ça?
9: Devant et derrière, oui.
12: Moi, je ne sais pas quoi vous dire.
9: Alors, devant, qu'est-ce que je vous mets? Une grosse bite ou une bite moyenne?
12: Mais devant, vous mettez la grosse.
9: Je vous mets quoi?
12: Devant, une grosse.
9: Une grosse bite devant et derrière?
12: Mettez les deux pareils et puis c'est tout. Oh là là, je...
9: Écoutez, c'est très curieux dans cette ville parce que toutes les femmes ont commandé deux grosses bites.
12: Ah, les femmes, elles sont ce qu'elles sont, puis moi aussi, hein.
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6: Oui ?
7: Bonjour monsieur, c'est bien le restaurant ?
6: Oui ?
7: Je voudrais réserver une table pour deux personnes à 4 heures.
6: On ne sert pas à 16 heures, monsieur.
7: Comment ça, à 16 heures ?
6: Vous me dites deux personnes à 4 heures.
7: 4 heures du matin ?
6: Mais monsieur, 4 heures... Attendez, je vous passe ma patronne, monsieur. Oui, allô ?
7: Bonjour monsieur, voilà, comme j'expliquais à votre collègue...
6: Monsieur, je ne vais pas ouvrir mon restaurant à 4 heures du matin, nous sommes fermés.
7: On peut manger rapidement, on ne prendra pas d'entrée, à la limite on fait juste un plat direct.
6: Bah, voyez. Monsieur, bah non.
7: Bah, et pourquoi ?
6: Bah, parce qu'on n'ouvre pas à 4 heures du matin, monsieur.
7: Comme par hasard, ça vient de changer, ça.
6: Monsieur, je suis dans mon restaurant, je vous dis que je ne prends pas une réservation pour 4 heures du matin.
7: Non mais excusez-moi, mais s'il n'y a ni la serveuse ni vous, comment on fait pour manger ?
6: Mais je suis en train de passer à la radio, c'est pas possible, hein, c'est un gag ou quoi ? Je ne serai pas là à 4 heures du matin.
7: Eh bah, justement, si vous n'êtes pas là, comment on fait pour manger ? C'est ça que...
6: Allô ?
7: Oui, ah, bonjour monsieur.
6: Je suis madame, je pense qu'on ne se comprend pas. Oui. 4 heures du matin, c'est impossible. On ouvre déjà, il est 11h.
7: 11h, 23h.
6: Non, nous on arrive le matin, hein, il est 11h.
7: Et là vous fermez?
6: Non, on ouvre.
7: À 23h?
6: Non, à 11h le matin. Et après, on ferme, il est 16h.
7: 16h du matin?
6: Non, 4h de l'après-midi, on ouvre.
7: Si vous ouvrez à 4h du matin, comme vous dites...
6: Comment? Non, c'est l'après-midi.
7: Vous fermez à 11h du matin?
6: Non, on ouvre à 11h du matin.
7: Ah, vous rouvrez, donc en fait vous ne fermez pas, puisque vous ouvrez, vous fermez au même moment?
6: Non, à 11h le matin, le personnel arrive.
7: Mais attendez, excusez-moi, pourquoi le personnel arrive pour la fermeture? C'est ça qui est bizarre?
6: Non, c'est le soir, 23h.
7: Ah bah, vous m'avez dit que c'était le matin?
6: Mais non, le 11h, c'est le matin.
7: D'accord, donc est-ce que dans ce cas, je peux réserver pour...
25: Allô?
7: Ah, une autre dame, bonjour.
25: Non, ouvrez bien vos deux oreilles. Nous servons entre 11h30 du matin
1: à 14h.
7: 14h du matin?
1: Non, 14h du matin, non mais hey, vous êtes monté à l'envers ou quoi? On sert de 11h30 à 14h.
7: Et de 23h à 19h?
1: Non, non, non, je sers de 11h30 à 14h.
7: Et de 22h30?
1: Vous savez, monsieur, la médecine a fait des gros progrès, par contre, la greffe du cerveau, ça n'existe pas encore, malheureusement. Alors... c'est moi le gérant, monsieur.
7: Ah bah c'est encore une autre, bonjour madame.
1: Vous déconnez là, monsieur, hein. Je sais pas de quelle planète vous débarquez, vous, mais c'est le midi, c'est tout.
7: C'est pas quelle planète, c'est que moi j'étais à l'étranger avec ma femme, si vous voulez, on revient juste...
1: monsieur, mais c'est pas parce que vous revenez de vacances que je vais m'amuser à venir à 4h au matin, mais vous avez vu ça où, vous, monsieur?
7: Non, bah enfin, excusez-moi, mais ça me semblerait un minimum commerçant, quand même, parce qu'après...
1: Pardon, vous vous rendez compte que vous demandez à un commerçant d'ouvrir son restaurant, de tout allumer les fours pour deux personnes qui vont venir manger à 4h au matin?
7: Ah bah vous avez compris.
1: Bah j'ai tout compris, monsieur, mais moi je vous dis non.
7: Eh bah moi je vous dis oui.
1: Je vous dis non, monsieur, ça va, je parle bien français. Bah, vous vous rendez compte de ce que vous me demandez, monsieur?
7: Bah non, mais vous laissez ouvert dans ce cas, vous voyez comment...
1: Ah
7: juste...
1: non, monsieur, mais vous avez vu que je vais laisser le restaurant ouvert alors? J'ai mes clients devant moi, monsieur, qui rigolent même de vous.
7: Ah
1: vous
7: bah voyez, tant mieux, bah écoutez, j'en suis ravi.
1: Ah bah ouais, on se prend la poire. Hein.
7: Bah écoutez, tant qu'à faire, dites-leur de m'écouter sur Rire et Chanson dans ce cas.
1: Ah bah on devrait.
7: Ah bah oui, vous devriez, ouais.
1: Je fais déjà pas le service du soir, c'est pour certainement pas m'emmerder à 4h au matin, monsieur. Je vous dis non depuis tout à l'heure, vous êtes à taper de la caisse. Si vous voulez venir ici et que je vous le dis devant vous, je vous le dirai devant vous, monsieur. Et en même temps, vous prendrez ma main dans la gueule.
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10: Oui, allô?
14: Allô?
10: Allô?
14: Bonjour, monsieur, c'est l'école d'accordéon?
10: Oui.
14: Ah, bonjour.
10: Bien ça. Bonjour.
14: Excusez-moi,
10: monsieur,
14: de vous déranger, monsieur Ledoux, à l'appareil.
10: Je vous en prie.
14: Je vous appelle d'une chambre où je suis dans une clinique.
10: Ah.
14: Et rien ne m'aurait fait plus plaisir en guise de dernière volonté.
10: Oui.
14: D'entendre un petit air d'accordéon.
10: Ah bon?
14: Si c'est possible.
10: Ah?
14: Avant que je parte.
10: Écoutez, monsieur, vous aimez l'accordéon à ce point, alors?
14: Oh, oui, j'en ai beaucoup joué.
10: Ah oui?
14: Ça m'aurait fait plaisir avant de partir.
10: Bon, écoutez, je fais le nécessaire. Attendez un petit instant, s'il vous plaît. Hein?
14: Merci, monsieur. Avant de partir, ça fait du bien un petit air d'accordéon. Vous comprenez?
10: Attendez, je vous fais attendre, là.
14: Merci, vous êtes gentil. Allô?
10: Allô?
14: Oui, merci, monsieur.
10: Alors, attendez.
14: Ce sont mes dernières volontés avant de partir, monsieur.
10: Alors, attendez. Je vais vous jouer le retour des hirondelles, hein?
14: Ah, oui.
10: Si vous connaissez?
14: Oh!
10: D'accord. Alors, ma femme va prendre le téléphone et moi, je vais prendre l'accordéon. Attendez un instant.
15: Allô?
14: Bonjour, madame.
15: Voilà, il va commencer, là.
14: Je m'assieds.
10: Je commence, hein?
14: Je vous écoute.

0: Lay. Oh.
1: Allô?
0: Bravo, monsieur.
1: Ça vous a fait plaisir?
0: Oh, mais vous pouvez pas savoir. Je ne m'attendais pas à ce que vous jouissiez de cette manière. Ce morceau est magnifique et vous êtes un grand accordéoniste.
1: Ah bien, je vous remercie, mais...
0: Je vous le dis du plus profond de mon cœur, monsieur Jacques.
1: Là, vous m'avez pris un peu de court, hein. J'étais vraiment à froid, là.
0: Non, je vous le dis. Avant de partir, ça me fait toujours du bien. J'appelle les artistes au téléphone tous les matins avant de partir faire mes courses sur le marché.
1: Ah.
0: Et comme ça, je m'offre un petit concert privé.
1: Ah oui. Mais donc, avant de partir, c'est sur le marché, parce que j'avais compris avant de partir à la cause d'une grave maladie, non?
0: À mourir, vous voulez dire?
1: Oui.
0: Non, je suis en pleine forme.
1: Ah. Eh bien, je suis heureux d'avoir satisfait vos désirs.
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3: Allô, bonjour.
4: Oui, bonjour madame. C'est bien la pâtisserie?
3: Non, c'est monsieur. Vous cherchez quoi, monsieur?
4: Ben, je cherche la pâtisserie.
3: Oui, c'est ça, monsieur.
4: Je vous appelle parce que j'ai acheté des cornes de gazelle chez vous.
3: Ouais.
4: Et c'est pas du tout de la vraie gazelle, hein.
3: Pour vous, c'est quoi la corne de gazelle? Parce que, monsieur, il y a la marocaine, la classique et la normale.
4: Parce que j'ai mon beau-frère qui est passé à la maison.
3: Mmh.
4: Et lui, il est chasseur, vous voyez. Lui, il a déjà vu des gazelles.
3: Attendez, monsieur. Ça, c'est pas une vraie gazelle, c'est un gâteau.
4: Ah, je vous garantis que moi, ce que j'ai eu, ça ressemble plus à un gâteau, effectivement, comme vous dites, que de la corne.
3: Mais monsieur, c'est un gâteau, non? C'est pas des animaux, c'est pas une boucherie.
4: Alors voilà, c'est pas des animaux, c'est ce que je vous dis.
3: Voilà, donc, pas une boucherie, arrêtez de me.
4: À partir du moment où vous êtes trompé sur la marchandise.
3: Non, je me suis pas trompé, monsieur. Nous, on fait des cornes de gazelle, des pâtisseries. Pas des cornes de gazelle, comme vous dites, de la vraie gazelle animale.
4: Voilà. Donc,
3: nous, on n'est pas des chasseurs, on n'est pas des bavarois, on n'est pas des. Soyez clair, vous voulez quoi? Vous voulez des gâteaux ou vous voulez.
4: Ah ben j'ai dit, moi gazelles. j'ai dit, je voudrais des cornes de gazelle.
3: Monsieur.
4: Ou ce que vous avez en gazelle, sinon, même si c'est pas de la corne, hein, sinon je ne sais pas. Vous faites les sabots ou pas?
3: Non, là vous partez trop loin, là, monsieur. Vous partez les sabots, les machins.
4: Dites-moi ce que vous avez, c'est peut-être plus simple dans ce cas.
3: Bah, vous venez vous regarder ici.
4: D'accord. Sinon, peut-être que je pourrais voir avec le responsable.
3: Quel responsable, monsieur?
4: Le responsable gazelle ou le chef gazelle, je ne sais pas.
3: Ouais.
4: Voilà.
3: Non, mais vous êtes sérieux, monsieur?
4: Oui. Allô?
5: Oui, monsieur.
4: Oui.
5: Bonjour.
4: On est passé prendre chez vous des cornes de gazelle?
5: Oui. Alors, vous ramenez les cornes de gazelle et je vais vous montrer, je vais expliquer, je veux donner pour goûter les trois sortes comme ça. Parce que c'est bizarre.
4: Comment ça pour goûter? Ça se mange pas?
5: Ça se mange pas. Ah, c'est un beau jour aujourd'hui, avec les cornes de gazelle. Vous êtes où, monsieur? Vous êtes à Marrakech?
4: Oui, je suis de passage. Hein. Sinon, à la place, vous pouvez peut-être me donner des cornes d'un autre animal, je ne sais pas.
5: D'accord. On a une corne de cheval, une corne de veau, comme vous voulez.
4: Parce que j'organise une soirée viking, et donc du coup, on va tous être habillés en viking et on voudrait boire dans des cornes.
5: Alors, vous venez ici, monsieur.
4: D'accord.
5: Je vous donne des cornes de cheval.
4: Des cornes de cheval, d'accord. Très bien. J'ai pris des cigares aussi.
5: Des cigares aux amandes avec du miel, oui.
4: C'est impossible à fumer, hein.
5: Vous venez tout à l'heure, comme ça, je vous donne ce que vous voulez, d'accord? Cigarette au chocolat, cigarette au miel, comme vous voulez.
4: D'accord.
5: Pas de problème.
4: Je vous remercie hein, pour votre bonne humeur, d'autant plus que vous êtes à la radio.
5: D'accord.
4: Sur Rire et Chanson.
5: Rire et Chanson.
4: Oui.
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8: Allô?
9: Oui, allô, Hélène, c'est Michel.
8: Michel.
9: Ça, c'est bizarre, je ne reconnais pas votre voix. C'est pas possible, vous n'êtes pas Hélène Rall.
8: Ah bah si, c'est pourtant moi.
9: Mais qu'est-ce que c'est que cette histoire? Alors écoutez, madame, je me présente, je suis animateur des Alcooliques Anonymes à Bourges.
8: Oui.
9: Et nous avons une dame qui a votre identité et qui se fait passer pour vous, alors je vois pas...
8: Ah ben, non, moi je suis bien Hélène Rall, moi.
9: Ah oui, ben c'est pas vous, parce que je reconnais pas votre voix. Donc il y a une dame qui prétend être Hélène Rall.
8: Oui.
9: Et ce n'est pas vous.
8: Ah ben non, c'est pas moi, hein.
9: Vous n'êtes pas aux Alcooliques Anonymes, vous?
8: Non, ah, ça ne ouais. Pas, non.
9: Bon, attendez, on va voir si on n'a pas un autre numéro de téléphone de cette dame. Quittez pas.
8: Oui.
9: Tu me regardes parce qu'apparemment, elle a donné une fausse identité. T'as un autre numéro, là? Ah, d'accord. Allô?
8: Allô?
9: Oui, alors madame, restez en ligne, on va l'appeler, on a un autre numéro qu'elle nous avait laissé. On va entendre ce qu'elle va nous dire. Attendez, quittez pas, vas-y.
0: Allô?
9: Oui, allô, bonjour, je souhaiterais parler à Hélène.
0: Oui, c'est moi.
9: Hélène, c'est Michel.
0: Ah, bonjour, mon petit Michel. Oui, j'ai pas pu venir à la réunion ce midi.
9: Oui, mais c'est pas pour ça que je vous appelle, en fait. Il y a quelqu'un qui voudrait vous parler.
0: Ah bon, qui ça?
9: Oui, madame Rallet, je vous laisse en ligne avec elle. Hein.
2: Oui.
0: Allô?
2: Allô?
0: Oui, bonjour.
2: Bonjour.
0: Ah, qui est à l'appareil?
2: Hélène Rallet.
0: Comment?
2: Hélène Rallet.
0: À ce moment-là, la musique du drame arriva. C'en fut fait. La posture était terminée. Allô, Hélène?
2: Oui?
0: Oui, je suis désolé. Mon téléphone portable a sonné alors que j'aurais dû l'éteindre lors de l'enregistrement.
2: Oui?
0: Excusez-moi, tout ça se passe en direct avec vous. Je suis confondu, j'ai oublié d'éteindre mon portable.
2: Oui?
0: Je sais que les techniciens me regardent effondrés de l'autre côté de la vitre, évidemment, et le public aussi se dit, mon Dieu, mais il est distrait, ce gars-là. Bon. Je suis désolé. Hélène, j'ai pris votre identité.
2: Oui?
0: Vous m'entendez? Et la musique se remit à sonner. Le drame, pourtant, n'était pas achevé. Excusez-moi, je suis en ligne avec quelqu'un que je suis en train d'imposter. Veuillez me rappeler plus tard, vers 19h. Merci.
2: Allô?
0: Hélène?
2: Oui?
0: Vous êtes la vraie Hélène?
2: Ah ben, moi, je suis la vraie, oui.
0: Je suis la fausse Hélène, voyez-vous, car je suis inscrite aux alcooliques anonymes en tant qu'alcoolique.
2: Ah oui, ah ben, c'est pas moi, hein?
0: Non, je sais, c'est
2: oui.
0: Moi.
2: Oui?
0: Le suspense était... m'avait plongé dans les abîmes. Je ne savais plus du tout quelle voix utiliser. Je ne savais plus du tout ce qu'il fallait que j'invente comme connerie.
2: Ah bah.
0: Je suis en imposture, je suis en train de faire un canular au téléphone pour la radio Rire et Chanson avec Hélène. Tu sais, celle qui boit, là, Hélène.
2: Ah non.
9: Allô?
2: Allô?
9: Attendez, je comprends plus, je suis noyé dans cette histoire.
2: Ah bon, ben... Oui, mais moi, je veux pas rentrer dans toute espèce de truc, là. Non.
9: Écoutez, le journal des alcooliques anonymes va sortir. Or, Hélène, on a mis votre nom en... Oh non.
2: Ah ben oh. Non, moi, je veux pas passer pour une alcoolique, hein.
9: Au moment précis où le drame se nouait, se corsait, le téléphone se mit encore une nouvelle fois à sonner. Ne quittez pas, Hélène, hein. On est presque arrivé à la fin de la posture. Ouf, voilà, merci, oui. Hélène, ce qu'il va falloir faire, c'est que on a le journal avec en première page, donc, votre nom. Hein.
2: Ah ben non, j'ai jamais bu.
9: Ah oui, mais... Et voilà.
0: Oui. C'est pas possible.
2: Moi, j'ai jamais bu, alors je vais pas arrêter de boire.
0: La musique...
2: Je bois de l'eau tous les jours, moi. Je bois pas.
0: La musique venait mettre un peu plus de suspense. Déjà qu'on n'en manquait pas, hein, Hélène?
2: Oui.
0: Vous m'entendez?
2: Pourquoi vous avez donné mon nom?
0: Ben, parce que je voulais pas donner le mien.
2: Ah ben oui, mais enfin, vous auriez pu prendre un autre nom que le mien, hein?
9: Attendez, Hélène, une seconde. Il faut que...
2: Ah ben non, ben, je vais pas penser pour ça, moi, hein?
9: Non, attendez, on renforce le suspense, hein? La musique arrive bien pour ça. Parce que là, je suis en... Alors, Hélène, vous m'entendez? Je suis en panne de chute. Donc, j'ai recours à un stratagème, j'utilise la musique. Je voudrais bien terminer l'imposture, Hélène, vous m'entendez?
2: Bah oui, moi j'aimerais bien aussi que ça passe, ça, parce que...
9: Bah oui, et le problème c'est que, comme je suis en rade, que j'arrive pas à trouver une chute, si vous voulez, je demande à notre ami Ben, qui est, fait l'enregistrement, d'envoyer la... Vous savez, de me téléphoner sur mon portable pour dramatiser. Voilà, vous voyez ce que je veux dire?
2: Et puis je vois pas, hein. Moi je connais pas tout ça, hein.
9: Ouais. En fait, ça maintient le suspense, ça l'amène très haut là-haut. Alors, Hélène, ça vous embête pas?
2: Ben non, moi si j'ai pas d'ennui.
9: Non, vous n'aurez pas d'ennui. J'aurai juste votre nom en première page en disant, moi, Hélène, j'ai arrêté de boire, etc. Vous voyez?
2: Ah ben mais moi je veux pas prendre ça, moi.
9: Ah enfin la fin de la posture est très heureuse parce que je vous assure que j'ai ramé. Hein.
2: Ben, je suppose, oui. Mais moi, je ne vais pas avoir d'ennui, non? Oui.
9: Est-ce que vous pouvez, s'il vous plaît, dire le mot fin?
2: Fin?
9: Bingo.
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12: Hello, bonjour.
4: Oui, bonjour monsieur. C'est bien l'université de langue ?
12: Oui, elle oui. Langue étrangère appliquée.
4: En fait, on me propose un travail.
12: Oui.
4: Mais je leur ai dit que j'étais bilinguiste. Donc, il faudrait que je puisse en attester par un papier.
12: Mais vous faites pas partie de LEA ?
4: Madame Ella, vous me dites ?
12: Non, j'ai pas jamais parlé de Madame Ella. Ici, vous êtes à LEA. Donc Madame Ella n'existe pas.
4: Il y a quelqu'un qui la remplace ?
12: Il y a personne. Mais je vous en parle pas, c'est pas Madame Ella, elle n'existe pas. Je vous ai jamais parlé d'une Madame Ella. Je vous dis juste que vous êtes à LEA, langue étrangère appliquée.
4: Bon, alors passez-moi Madame langue étrangère appliquée. S'il vous plaît.
12: Non mais il n'y a pas de Madame Langue Étrangère Appliquée.
4: Bon, alors dans ce cas, est-ce que quelqu'un qui travaillerait dans le service de Madame Langue Étrangère Appliquée pourrait...
12: Mais pas du tout, c'est pas une madame, c'est pas un service, c'est le nom de l'UFR.
4: Alors, attendez, Luc, vous me dites Luc comment ?
12: Luc, vous, pourquoi vous me parlez de Luc ? J'ai jamais parlé de Luc.
4: Bah, Luc FR, vous me dites qu'il y avait un monsieur Luc FR dans
12: J'ai
4: ce cas.
12: J'ai pas dit Luc FR, on va reprendre depuis le début.
4: D'accord, alors je ne suis pas monsieur FR.
12: Non mais ça, Allô ?
4: Allô ?
13: Vous êtes monsieur ?
4: Monsieur Martin.
13: D'accord.
4: Est-ce que je peux passer dans ce cas en début d'après-midi, juste pour récupérer une feuille en tête ?
13: Attendez, vous pensez que ça marche comme ça ? On délivre des diplômes qui sont reconnus par l'éducation nationale.
4: Ah, parfait. Combien il faut compter, du coup, pour ça ?
13: Comment ça, il faut compter quoi ?
4: Bah, pour le papier signé, là, dont vous me parlez.
13: Je pense que vous comprenez rien, ou alors vous me prenez vraiment pour une débile. Mais c'est pas parce que vous vous appelez monsieur Martin, on va vous faire une attestation, ça marche pas comme ça. Hein.
4: Non, mais je paye, il n'y a pas de souci. Hein,
13: mais je suis d'accord avec vous, même si vous voulez payer, mais de toute façon, il faut quand même vous renseigner pour savoir comment ça se passe.
4: Oui, je passe. Alors, c'est ce que je disais,
13: non,
4: je passe.
13: Non, vous n'allez pas passer ici.
4: Non, mais vous n'aurez plus qu'à l'imprimer et à signer,
13: non,
4: vous voyez,
13: Non. Vous comprenez pas, je pense pas que vous compreniez, monsieur. On ne délivre pas une attestation en disant que monsieur Martin est bilingue, anglais. Mais pas du tout. Mais
12: il veut comme quoi il est bilingue.
14: Allô, oui, bonjour, je suis la directrice de l'UFR-DLEA.
4: Ah, alors, j'ai eu madame langue étrangère appliquée. Ensuite, elle m'a passé ce soi-disant monsieur Luc FR.
14: Non, c'est pas monsieur Luc FR, monsieur. C'est un monsieur qui s'occupe de l'UFR.
4: Oui, qui se faisait passer pour lui. Ça, j'ai bien compris que c'était pas le.
14: On m'a dit mais monsieur, alors écoutez, moi je vais vous dire tout de suite, ça va être très simple. Donc, moi je suis la directrice et la chef d'établissement.
4: Non, mais c'est ce que je disais du coup. Ça ne dérange pas de payer si vous voulez.
14: Mais c'est pas un problème d'argent. Un diplôme, monsieur, il faut suivre la formation.
4: Dans ce cas, on propose un poste dans une boucherie également. Pour ça, il faut que je manie la langue de bœuf. Donc, est-ce que au moins...
14: Non, mais c'est un gag, monsieur, là où...
4: Non, mais je demande juste une attestation comme quoi je manie la langue de bœuf.
14: Mais bien sûr, mais écoutez, sans problème, ça me fera vraiment plaisir de vous dire, oui, non mais bien entendu, de dire que vous maniez parfaitement la langue de bœuf, c'est tout à fait dans mes attributions.
4: Ah bah voilà, écoutez, là, je savais qu'on trouverait bien un moyen de s'entendre quand même.
14: Donc je ne sais pas qui est au téléphone.
4: Alors devinez.
14: Je sais pas, moi, la radio.
4: Ah, pas mal.
14: Ouais, c'est ça.
4: Ouais.
14: Quelle radio ? Il y a monsieur Luc FR qui est à côté de moi. Je sais pas. Énergie ?
4: Non.
14: Quoi, rire et...
4: Ah.
14: Rire et chanson ?
4: Mais oui, bravo !
14: C'est bien ce que je craignais. C'est très très con, je vous félicite.
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15: Allô ?
9: Madame...
15: Oui.
9: Bonjour madame, c'est Corrèze FM à l'appareil, la radio.
15: La radio.
9: Oui, la radio FM, Corrèze.
15: Ah d'accord, oui.
9: Voilà,
15: oui.
9: Nous vous appelons parce qu'aujourd'hui c'est notre émission, le Tonton Lulu. Je ne sais pas si vous connaissez l'émission du Tonton Lulu.
15: Ben écoutez, s'il y a quelqu'un qui peut connaître, c'est mon mari, parce qu'il a souvent sa radio à côté de lui.
9: Ah.
15: Je vais demander à mon mari.
9: Oui.
15: Vous connaissez Tonton Lulu, l'émission FM? Non, il ne connaît pas.
9: Eh ben c'est un grand jeu madame. Hein. Alors figurez-vous que nous avons dans nos studios...
15: Oui.
9: Quelqu'un de votre famille.
15: Ah.
9: Qui est assis à côté de moi.
15: Ah.
9: Nous allons trafiquer sa voix.
15: Oui.
9: Et c'est à vous de la reconnaître.
15: Ah bon.
9: D'accord.
15: Oui.
9: Alors, votre prénom.
15: Anne-Marie.
9: Anne-Marie.
15: C'est ça.
9: Votre mari, c'est
15: Jean.
9: Jean. Alors, attention, est-ce que vous êtes prêt?
15: Oui.
9: Le tonton Lulu d'aujourd'hui, chers auditeurs, auditrices, fait partie de la famille de monsieur et madame.
15: Oui.
9: À vous de le reconnaître.
15: D'accord.
16: Merci. Allô ?
15: Oui ?
16: Bonjour, c'est Anne-Marie.
15: Oui ?
16: Bonjour Anne-Marie.
15: C'est pas Jean-Louis ?
16: Non.
15: Pas Jean-Louis ? Ah ben, je vois pas. Tu viens de Paris, là ?
16: Non.
15: Non, pas de Paris.
16: Non.
15: Alors, de la Corrèze ?
16: Non.
15: Pas ça. Eh ben, je regrette, mais je vois pas qui c'est. Tiens, j'en viens un petit peu là, voir si tu reconnais la voix.
17: Est-ce que c'est pas le mari à Nadine ?
16: Ah !
17: Oui.
16: Bonjour, Jean.
17: Bonjour.
16: Comment ça va?
17: Est-ce que c'est un... tu n'es pas le mari à Nadine?
16: Non, pas loin.
17: Ah, c'est ce que je pensais. Mais alors, c'est peut-être Jean-Pierre?
16: Non.
17: Le frère à Nadine?
16: Non, Nadine, elle a un frère.
17: Oui.
16: Elle a également un mari.
17: Oui.
16: Mais elle a aussi un...
17: un beau-frère.
16: Oui, un beau-frère, mais elle a autre chose. Elle a un... un a... un a...
17: un amant.
16: Comment elle a dit, Anne-Marie?
17: Un amant?
16: Oui. Oui.
15: Quel amant? Elle n'a pas un amant, Nadine.
9: Allô?
15: Oui.
9: Toujours sur Corrèze FM, donc avec Super Gérard de la Place. Nadine, c'est qui exactement pour vous?
15: Une nièce.
9: Voilà, c'est ce que nous avait dit donc Robert Ledoux, qui est l'amant de Nadine.
15: Oh, monsieur, tout de même.
9: Est-ce qu'on peut dire que Robert Ledoux, l'amant de Nadine, qui est votre nièce, fait partie de votre famille?
15: Non.
9: Pourquoi?
15: Parce que ne connais pas cet amant. Je connais son mari, mais pas l'amant.
16: Ah, vous ne me connaissez pas?
15: Non.
16: Nadine?
15: Parce que c'est vous qui êtes l'amant?
16: Comment?
15: C'est vous qui êtes l'amant?
16: Oui, Robert Ledoux est l'appareil, l'amant de Nadine.
15: Ah bon?
16: Oui, comment allez-vous?
15: Eh bien, écoutez, moi ça va. À peu près, quoi.
16: Vous avez quelque chose à lui dire, non? Je la vois cet après-midi.
15: Eh bien, vous lui dites que quand on vient de se marier, on ne prend pas un amant.
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4: Bonjour monsieur, c'est bien l'ambassade de l'ambassade au Portugal.
18: Ambassade... Non, parlez français, allez-y.
4: Oui, non, mais je ne parle pas le portugais. Nous parlons.
18: Non, vous parlez le français.
4: Est-ce que vous préférez que je vous parle peut-être en anglais à la
18: non, minute? Non, en français. Je préfère en français.
4: Yes, but I don't speak portugaisish.
18: C'est ce que je dis. Je demande à que vous parliez portugais. Français.
4: Oui, mais
18: pardon.
4: Je ne parle pas portugais.
18: Je suis en train de vous répondre en français.
4: Oui, mais enfin, ça, je ne peux pas le deviner, vous
18: d'accord,
4: voyez.
18: D'accord, alors dites-moi.
4: Bref, j'ai entendu aux informations que normalement, on ne payait pas d'impôts quand on partait au Portugal.
18: Oui.
4: Je suis parti en vacances au Portugal. Et alors là, j'ai quand même reçu mes impôts, là, en France.
18: Sinon, à ce moment-là, tout le monde ferait ça. On va en vacances un mois et puis on paye plus d'impôts en France.
4: Ah, un mois?
18: Non, non, je dis n'importe qui ferait ça.
4: Parce que vous me dites un mois, donc du coup, en fait, il faut
18: non,
4: que j'y retourne.
18: Bon, d'accord, j'ai rien dit. Pour ne pas payer d'impôts, il faut être résident.
4: Excusez-moi, parce que là, justement, il parlait de Florent Pagny qui ne paye pas ses impôts. Parce
18: Il peut voyager aussi, hein, je pense. Hein.
4: Ah, donc pour lui, les voyages, ça marche. Et pour moi, c'est...
18: J'en sais rien. Bon, excusez-moi, là, je...
19: Oui.
4: Oui, bonjour madame.
19: Vous parlez quoi, français?
4: Oui, je parle français. Du coup, je sais pas comment vous dire en portugais que je parle pas portugais.
19: Je parle portugais. Je parle pas portugais.
4: Vous ne parlez pas portugais non plus?
19: Oui, oui, je parle portugais, oui.
4: Parce que là, j'ai l'impression que je comprends ce que vous dites et pourtant je ne parle pas portugais.
19: Je parle portugais, mais un petit peu français.
4: Vous êtes portugalais?
19: Oui, je suis portugais, oui.
4: Donc, en tant que portugalais, vous pouvez me faire un papier comme quoi je suis moi aussi portugalais?
19: Non, non, mais on se comprend pas, là. On se comprend pas. On va pas faire un papier. N'inquiétez pas, je passe quelqu'un.
4: Moi, je passe, effectivement.
19: Mais c'est pas la peine de passer, mais... monsieur.
4: Alors pourquoi vous me dites de passer?
19: Oh là là, je veux vous passer, hein, monsieur.
4: C'est vous qui passez chez moi?
19: Non, oh là là.
4: Je vous donne mon adresse?
19: Bah, c'est pas la peine, monsieur, oh là là. Si je vous dis que je vous passe quelqu'un ici dans l'ambassade, je vous passe quelqu'un au téléphone. C'est pas personnellement.
4: Ah, vous voulez que je vous passe quelqu'un? Eh bien écoutez, je peux vous passer mon beau-frère à côté si vous voulez.
19: Non, je vous dis. Oh là là, on se comprend pas, hein.
4: Et si vous me faites un passeport?
19: À l'ambassade, c'est pas la peine, monsieur. Oh là là, vous êtes compliqué, hein.
4: Bah non, mais c'est plus simple. Vous me faites un passeport de la Portugalie.
19: Non, je ne fais pas de passeport portugalie ni portugalo.
4: Ah, pas de passeport portugalie, pas de passeport portugalo.
19: Oh, hein, c'est bon.
4: Un passeport portugalo, peut-être.
19: Ça me commence à énerver, là.
4: Portugalo.
19: Je vous avais dit que je veux passer quelqu'un pour parler avec vous. N'inquiétez pas.
20: Un momento.
19: La personne est occupée.
4: Ah, bonjour madame.
19: La personne elle est occupée.
4: On m'a dit qu'on passait vers vous pour un problème.
19: La personne elle est occupée, monsieur.
4: Non mais alors, c'est ce que j'expliquais à votre collègue d'avant.
19: Vous êtes compliqué, putain. Il faut y aller au consulat de Portugal, monsieur. Putain, je suis fatigué de vous dire.
4: Non mais alors, dans ce cas, on peut se retrouver à mi-chemin.
19: Mais on ne passe pas vous voir, monsieur. Oh là là.
4: Le problème, c'est que si moi je viens chez vous au moment où vous venez chez moi, on va se croiser.
19: Oh là là. Mais pourquoi faire?
4: Eh ben pourquoi faire? Parce que si
19: c'est
4: vous...
19: pourquoi faire, oui, monsieur.
4: Pourquoi faire? C'est que moi, il faut que vous disiez que je viens de Portugalie.
19: Oui, mais c'est pas avec nous, monsieur. Oh là là.
4: Oh là là, bah oui, mais si vous y mettez pas du autre.
19: Ah, non, je passe quelqu'un, n'hésitez pas.
21: Oui, bonjour.
4: Oui, ah, bonjour, monsieur.
21: Non, mais c'est une radio, il faut que je vous parle en portugais. Qu'est-ce qu'il faut faire, là, pour que vous compreniez ce que je vous dise?
4: Ah bah, moi, je peux vous dire en portugais que vous êtes sur Riros e Chanchones.
21: C'est pour rire et chansons, c'est très bien, parce que j'écoute cette radio, je suis fan, donc...
4: Ah bah, merci.
21: Donc, il n'y a pas de problème.
4: Et comme on dit en portugais, au revoir, c'est bonne journée.
21: Obrigada, adeus, até a próxima.
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23: Oui, allô?
9: Oui, madame Dion.
23: Oui?
9: Oui, bonjour, c'est la Poste, appareil.
23: Oui, bonjour.
9: Bonjour. Dites-moi, nous vous informons que à partir de ce jour, nous ne passons plus vous délivrer le courrier.
1: Ah bon? Pourquoi?
9: Ben, écoutez, madame, j'en ai parlé avec mes collègues, avec nos collègues facteurs et le receveur. Ça fait combien de temps qu'on vous délivre le courrier à cette adresse?
1: Mais j'en sais rien, pourquoi?
9: Ben, ça fait des dizaines d'années, vous êtes d'accord avec moi?
1: Oui, oui.
9: Est-ce que vous nous avez déjà payé un verre, madame? Un verre de blanc, un verre de rouge?
1: Mais à qui?
9: Ben, au facteur? Jamais.
1: Oui, mais est-ce que tout le monde doit payer un verre au facteur?
9: Mais pas tous les jours, mais au moins une fois. Hein, vous pourriez quand même, madame, avoir la gentillesse d'ouvrir une bouteille de vin, même si ça vous... Hein, même si
1: mais j'ai... attendez, mais j'ai pas le temps, moi, les trois quarts du temps, quand les facteurs passent, moi, je suis au magasin.
9: Et alors? Le facteur, il est sur sa tournée, lui?
1: Mais est-ce que dans toutes les maisons, on lui sert un verre à boire?
9: Ah oui, madame.
1: Partout où il passe?
9: Mais bien sûr.
1: Non, mais attendez, est-ce que ma voisine, la coiffeuse, lui paye un verre à boire?
9: Oui.
1: Est-ce que ma voisine, la boulangère, lui paye un verre à boire?
9: Oui.
1: Non, mais j'y crois pas. Oui?
9: Oui, mais pas...
1: Ah.
9: Mais pas tous les matins.
1: Non, mais même pas tous les matins.
9: Mais vous n'avez jamais ouvert une bouteille.
1: Non, mais j'y crois pas. Que vous allez refuser de me livrer le courrier parce que je paye pas un coup à boire au facteur?
9: Oui.
1: Moi, je ne savais pas qu'il fallait de temps en temps. Tous les jours, je proposerai à la factrice de boire un verre, voilà.
9: D'accord.
1: Voilà.
9: Bon, donc...
1: Et comme ça, vous me livrerez le courrier.
9: Non, mais c'est juste une forme de courtoisie quand même. Hein.
1: Non, mais attendez, mais là, vous êtes qui, vous?
9: Moi, je suis Monsieur Lamolle.
1: Monsieur Lamolle.
9: Je suis en charge des relations extérieures avec le public. Donc, je peux assurer ma factrice que à partir d'aujourd'hui, elle pourra...
1: C'est votre factrice qui s'est plainte, en fait.
9: Oui.
1: Oui, bon, d'accord. Alors moi, j'aurais aussi des choses à dire. Hein, parce que j'ai jamais vu ça, parce qu'on ne paie pas un coup à boire à la factrice ou au facteur, qu'on ne va plus nous livrer le courrier. Mais de quel droit vous feriez ça?
9: Bon, écoutez.
1: C'est ça que je ne comprends pas.
9: Ce que je vous propose, c'est de trouver un arrangement. Vous savez ce qu'elle boit, la factrice, déjà ou pas?
1: Ben non, mais j'en sais rien. Mais écoutez, à chaque fois, moi, j'ai du monde au magasin. Bon. Elle arrive, elle pose le courrier.
9: Alors, notre factrice, elle est au whisky glace.
1: Alors, le matin, à 9h ou 9h30, il va falloir que je lui paye un whisky glace.
9: Voilà.
1: C'est ça?
9: Oui, madame.
1: Écoutez, monsieur Lamolle, ou Lamotte, je...

0: 7h.
1: Oh.
0: 7h02.
1: Oh.
0: 7h03.
2: Bonjour, la météo.
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4: Ben vous m'avez dit que c'était Véronique.
5: J'ai dit que c'était ironique.
6: Bon bah alors, vous allez pas nous chercher longtemps, non, si on a ras-le-bol.
4: C'est encore Véronique?
6: Ben, voilà mon fils qui arrive.
4: Ah,
7: okay. Oui.
4: Bonjour madame.
7: Vous avez fait de la fraude. Vous avez pas ma signature sur aucun document.
4: Alors, si vous tenez vraiment à signer, écoutez, je vous dépose les documents.
7: Hors de question.
4: Il faudrait que je prenne quelques photos quand même.
7: Pas de photos, rien du tout, vous me déposez ça dans la boîte aux lettres.
4: Ah si, pour mon rapport de stage, il faut que je fasse des photos.
7: Hors de question. Aucune photo.
4: Il faudrait quand même qu'on voit un petit peu les mains dans le moteur, vous voyez.
7: Aucune photo, rien.
4: Bon écoutez, je passe demain.
7: Vous m'agacez là, vraiment vous m'agacez. Vous me dites à quelle heure vous venez demain, et puis moi les flics ils vont être là quand vous arrivez.
4: Il y a encore un petit problème, c'est que comme j'ai déclaré 10 ans de stage, normalement vous auriez dû m'embaucher.
7: J'en ai rien à faire.
4: Donc vous êtes comme qui dirait hors la loi.
7: Attendez, vous faites une fraude et c'est encore moi qui vais être dans la merde.
4: Nous faisons une fraude. Hein.
7: Vous faites une fraude, ça mérite un dépôt de plainte.
4: Oh bah allez gonfler tiens. Si c'est ça, je fais une contre-plainte.
7: Je suis gonflé, attendez. C'est mon argent qui va partir pour vous indemniser.
4: D'ailleurs, il faudrait aussi payer les années que je suis censé avoir travaillé chez vous.
7: Je ne fais pas de magouille.
4: Vous me déclarez un salaire.
7: Il faut que vous verse un salaire fictif, mais c'est quoi cette histoire-là?
4: Je vous rassure, moi je vous le reverse au black derrière.
7: Vous versez... Non, mais je veux pas de ça. Je ne veux pas entendre parler de ça.
4: Les garagistes, on m'a dit, ils faisaient tous du black. Vous allez pas me dire
7: Non, hors de question.
4: Ouais, écoutez, on arrondit, on dit que vous me devez 300 000 euros.
7: Ah bah oui, bien sûr. Mais on n'arrondit rien du tout.
4: À la limite, si vous me faites une partie en liquide, une partie en chèque.
7: Mais non, merci, au revoir.
4: Écoutez, je veux bien négocier à 290 000.
7: Hors de question, faut vous le dire en quelle langue?
4: Allô?
6: Oui.
4: C'est encore Véronique que j'entends là derrière, non?
6: Ah, vous allez pas recommencer, je vous ai dit.
4: Ah, Véro, excuse, mais alors c'est compliqué avec ta collègue.
6: Je ne m'appelle pas Véronique, mais ça suffit.
4: Eh, dis-lui que je veux bien signer à 280 000.
6: Non, mais ça va pas, non?
4: 270 000.
6: Ça va barder sec, c'est moi qui vous le dis.
4: Bon, 250 000 avec un appart de fonction.
6: Eh non, mais moi je vous raccroche.
4: Eh non, mais allô, monsieur Véronique?
6: N'importe quoi.
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10: Oui.
11: Oui, bonjour, monsieur.
10: Oui, bonjour, monsieur.
11: Oui, le père Ledoux, je suis le recteur, le curé de Camaret.
10: Vous êtes le curé, bonjour, monsieur le curé.
11: Bonjour, comment allez-vous?
10: Je vais bien, oui.
11: Je ne veux pas vous déranger, mais j'ai un petit problème, docteur, voyez-vous.
10: Oui.
11: Depuis 2-3 jours, j'ai constaté que j'avais les... qui pendent, voyez-vous.
10: Les testicules, quoi.
11: Oui, voilà.
10: Oui.
11: Et alors, malheureusement, quand je m'assois dessus...
10: Vous asseyez dessus?
11: Oui, malheureusement, oui.
10: Elles ont enflé, quoi.
11: Comment?
10: Elles ont enflé.
11: Ben, je ne sais pas, oui, je pense, oui.
10: Mais elles pendent beaucoup, alors, si ça vous...
11: Ah oui, elles pendent beaucoup, puisque quand je m'assois dessus, elles me rentrent dans le...
10: Dans le trou de balle.
11: Voilà.
10: Voilà.
11: Hein? C'est ça, docteur.
10: Bon, eh ben, il vaut mieux voir ça, monsieur le curé.
11: Ben oui.
10: Vous pouvez circuler en voiture ou quoi?
11: Difficilement, hein. Parce que c'est pareil, je suis assis dessus.
10: Vous pouvez pas venir jusqu'au centre médical?
11: Ben si, mais comment je vais faire pour... Ou alors je viens à pied ou en...
10: Bon, à pied, mais non, il n'y a pas question quand même.
11: Ou en vélo, en danseuse, alors...
10: Mais pas en vélo quand même.
11: Non, mais en danseuse, au moins je ne m'assierai pas dessus sur la selle.
10: Mais c'est à ce point-là.
11: Ah oui, que faire?
10: Et vous pouvez pas prendre un taxi pour venir, hein?
11: Oui, ben... Oui, c'est ce que je vais faire en restant accroupi dans la voiture.
10: Parce qu'ici, on a plus de matériel pour voir, quoi.
11: D'accord. Mais c'est normal que quand je suis assis dessus, elle me rentre dans le...
10: Ben, d'abord, c'est pas normal de s'asseoir sur ces trucs, hein.
11: Ben oui.
10: Et que ça vous rentre dans le trou de balle, alors ça me paraît assez exceptionnel, quoi.
11: Voilà.
10: Hein? Bon, écoutez, je vous envoie un taxi.
11: Oui, et puis...
10: Je m'en occupe, comme ça je serai sûr à quelle heure ça sera.
11: D'accord.
10: Vous êtes donc à la cure de Camaret.
11: Voilà.
10: D'accord, je m'occupe de tout ça, monsieur.
11: Mais dites-moi, docteur.
10: Oui.
11: J'ai quelque chose qui m'obsède. Je me suis réveillé cette nuit avec un air de musique dans la tête que je ne me souvenais plus ce que c'était. Peut-être que vous pourrez me dire.
10: Un air de Brigitte?
11: Non, pas de Brigitte, de Martine. De musique.
10: Un air de musique?
11: Oui. Est-ce que vous connaissez cette chanson?
10: Laquelle, monsieur?
11: C'est un air que je ne sais plus ce que c'est. C'est. La la la la la la la la la la la la la la la la la la la la la la la la la la la la.
10: Ah, les filles de Camaret, que c'est, monsieur le curé?
11: C'est pas le curé de Camaret, allez.
10: Oui. Bon, allez, au revoir.
11: Je vous souhaite une bonne après-midi.
10: Merci.
11: Au revoir.
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1: Oui, bonjour.
4: Bonjour, monsieur. C'est bien le lycée?
1: Oui.
4: Monsieur Martin, à l'appareil. Les cours correspondantiels, Martin.

0: Oui.
1: Je fais des cours à domicile et cette année, j'ai proposé une formule tout compris avec passage du bac à domicile.
0: Oui.
1: Donc, il faut que je vous dépose les copies de mes élèves.
0: C'est les copies...
1: Ce sont les copies de leurs épreuves du bac, mais qu'ils ont faites chez eux.
0: Ah ouais.
1: Et ouais, donc ça reste entre nous, mais normalement, ils devaient passer leur bac au lycée.
0: Ah ouais, d'accord.
1: Et ouais, donc vous allez récupérer les copies de mes clients... Et vous allez discrètement les envoyer avec les autres copies du bac.
0: Ah ouais, je vois, mais moi je sais pas si je peux faire ça.
1: Mais si, vous dites que c'est une pile qui est restée à l'accueil et que vous venez de les retrouver.
0: Bah ça va être embêtant parce qu'ils vont me dire il y a des copies qui sont restées à l'accueil.
1: Bah oui, mais moi les élèves ils me payent pour pouvoir passer le bac chez eux, ils me filent 100 balles par épreuve.
0: Ah ouais, c'est bien, ah ouais, je sais.
1: Comment ça, vous savez, à vous aussi vous vendez des épreuves?
0: Non, je sais pas, c'est vous qui me dites ça, j'en sais rien moi.
1: Ah non, mais pardon, j'ai compris. Vous me demandez un petit bifton?
0: Non, sûrement pas.
1: Ouais. Je peux vous laisser un petit billet de 5 pour chaque copie passée.
0: Non.
1: Oh si.
0: Non.
1: Oh bah si, vous faites quand même une partie du boulot.
0: Non, je peux pas.
1: Allez, un petit billet de 10 balles alors.
0: Non, je vous les prends pas.
1: 15 balles alors, un billet de 15 balles.
0: Non, monsieur, je prends pas les copies ici, là, c'est impossible.
1: Bon, vous savez quoi? Dites-moi votre chiffre.
0: Non, je dis rien du tout. Faut que je demande la permission avant.
1: Ah bah oui, c'est vrai, il suffit de demander la permission, évidemment. Il faut demander à qui?
0: Bah, la principale adjointe.
1: Ah bah, passez-moi la principale adjointe.
0: Ouais, je vais voir, mais là...
1: Merci, monsieur.
2: Ne quittez pas, nous allons vous répondre.
1: Eh bien, normal.
3: Oui, allô?
1: Bonjour monsieur, votre collègue me dit qu'il faut voir avec vous pour déposer des copies du bac supplémentaire.
3: On ne nous a jamais informé que quelqu'un de l'extérieur devait nous déposer des copies.
1: Bah si, moi je vous informationne, justement, je vais vous déposer mes copies.
3: Ah mais c'est pas possible.
1: Mais si, suffit de dire que vous avez oublié de les envoyer.
3: Ah mais non, ça ne fonctionne pas comme ça, c'est pas un oubli de notre côté.
1: En vrai non, mais officiellement, si vous dites que c'est un oubli...
3: Non, officiellement ça ne fonctionne pas comme ça. On ne peut pas se permettre de scanner des copies qui ne nous ont pas été données à la base. Nous on a un certain nombre de candidats qui nous sont donnés, on ne peut pas ajouter d'autres personnes.
1: Eh ben dans ce cas, il suffit de retirer des copies à vous, puis de rajouter les miennes.
3: Ah non, on peut pas ne pas scanner nos copies.
1: Mais si, puisqu'à la place, vous scannez mes copies, donc au final, ça vous en fait autant.
3: Mais nos élèves ont tous passé les épreuves, on peut pas ne pas scanner les copies de nos élèves.
1: Non, mais pas tous, vous en virez quelques-uns.
3: Ah oui, et puis nos élèves, comme ça, ils ont pas leurs copies.
1: Non, mais vous prenez que les nuls, comme ça, vous risquez rien.
3: On ne peut pas faire comme ça, monsieur.
1: Ah oui, et alors comment on fait?
3: Eh ben, fallait pas vous avancer sur le fait que vous pouvez passer leurs épreuves à domicile.
1: Bon, bah, vous compliquez pas, je vais passer, je les ferai moi-même, les scans.
3: Non, vous ne passez pas, ce n'est pas possible, monsieur. Vous entendez quand même, ce n'est pas réalisable. Nous ne pouvons pas scanner vos copies, point. Ça s'arrête là.
1: Sauf si on dit que vous m'avez recruté en tant qu'agent scanneriste.
3: Non, il n'y a pas de magouille à faire, c'est comme ça, c'est pas autrement.
1: Bah oui, mais c'est pas pratique.
3: Non, ce n'est pas pratique, c'est quelque chose de légal, monsieur. On est sur un examen national.
1: Après, vous n'allez pas me dire qu'il compte non plus à la copie près.
3: Mais si.
1: Bon, s'il y en a 50 de plus, 50 de moins, doit y avoir des quotas, ça passe.
3: Mais monsieur, vous vous rendez compte quand même? Les élèves, là, normalement, doivent passer dans un centre d'examen.
1: Ah oui, non mais vous déclarez que mes élèves vont passer le bac chez vous, évidemment.
3: Et au niveau de la fraude, on fait comment? Ils l'ont passé à domicile, c'est juste pas possible de faire comme ça.
1: Ah oui, non mais ça reste entre nous, on s'arrange.
3: Non, ça sert à rien de négocier, de toute façon, les copies, on ne les prendra pas.
1: Attention, je sais pas si votre collègue vous a précisé, mais il y a quand même un billet de 15 balles en jeu.
3: Non mais vous...
1: Si vous prenez l'échec, je peux monter à 20 euros.
3: Non, c'est bon.
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5: Allô?
6: Oui, allô?
5: Oui.
6: Bonjour, monsieur.
5: Bonjour.
6: C'est la menuiserie?
5: Oui.
6: Ah, bonjour, je voudrais un renseignement, s'il vous plaît. Je voudrais savoir si vous était possible de prendre rendez-vous.
5: Oui, mais avec qui?
6: Avec moi.
5: Ah bon?
6: Oui.
5: Vous êtes d'où, là?
6: Alors, je suis au 3 rue des Rosiers, à Malensac.
5: Rue des Rosiers. Votre nom, c'est comment?
6: L'œuf dur.
5: Comment?
6: L'œuf dur.
5: L'œuf dur?
6: Oui.
5: Rue des Rosiers, c'est où, là, déjà?
6: Vous voyez la mairie?
5: Oui.
6: Vous voyez l'église?
5: Oui.
6: C'est pas là.
5: Ah bon? J'ai demandé.
6: Oh, c'est pas la peine.
5: Comment?
6: C'est pas la peine.
5: Ah bon? C'était pour quoi faire?
6: Alors, je voudrais prendre rendez-vous.
5: Oui, d'accord, mais pourquoi?
6: Bah, pour qu'on se voit, monsieur.
5: Ah bon? Donnez-moi votre numéro, puis je vais vous redire quand je vais aller.
6: Oui.
5: Numéro de téléphone?
6: Oui, c'est le 12.
5: Le 12?
6: Oui.
5: Oh, c'est impossible.
6: Le 12, oui. Rue des Rosiers.
5: Vous m'avez dit le 3 tout à l'heure.
6: Non.
5: 3 rue des Rosiers, vous m'avez donné tout de suite, alors.
6: Oui, c'est ça, c'est le 3.
5: Votre numéro, c'est le 3?
6: Non, à Malétroit.
5: Quoi?
6: Le 12, à Malétroit.
5: Vous êtes à Malétroit?
6: Oui.
5: Ben, vous me dites que vous êtes à Malensac.
6: Moi, pas du tout, monsieur. Vous entendez pas bien. À votre âge, c'est normal.
5: Oui, allô?
6: Allô?
5: Oui?
6: Il y a votre boîte aux lettres qui a coupé.
5: Quoi?
6: Il y a votre boîte aux lettres qui a coupé.
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7: Oui, allô?
1: Bonjour monsieur, je suis bien à la ferme.
7: Oui.
1: Monsieur Martin à l'appareil, société Martin Cascade. On organise une démonstration cascade chez vous.
7: Démonstration cascade.
1: Exactement, je vais passer en voiture au-dessus de votre bâtiment.
7: De quel bâtiment? De mon bâtiment?
1: Oui, alors je crois que c'est un hangar.
7: Bah non, c'est pas possible.
1: Si, avec un bon élan, j'ai calculé, en principe ça passe.
7: Oui, mais imaginez-vous monsieur que là vous êtes dans un terrain privé, que vous devez quand même demander l'autorisation au propriétaire, on est d'accord?
1: Alors oui et non.
7: Bah pourquoi non?
1: Parce que je prends l'élan depuis la route, donc à ce moment-là je suis pas chez
7: oui,
1: vous.
7: Oui, mais vous allez quand même atterrir dans mon terrain monsieur. Et puis de la route, j'ai quand même 18 mètres entre...
1: 18 mètres, voilà, c'est ça. Oui, bah c'est exactement la taille de la rampe de décollement, donc c'est parfait.
7: Non, mais moi pour le moment, je vous donne pas mon autorisation, vous mettrez pas de rampe.
1: Rassurez-moi, vous êtes assuré tout risque sur les bâtiments?
7: Non, je suis désolé, je suis pas assuré tout risque.
1: Ah bah ce serait mieux parce que imaginez, je perds une roue au moment où je survole votre toit.
7: Mais vous allez pas perdre une roue, vous allez pas le faire.
1: Alors, je vous cache pas que ça arrive que j'ai une roue qui tombe, je sais pas pourquoi.
7: Ah, vous êtes pas bien vous?
1: Bonjour monsieur.
7: Vous êtes pas bien?
1: Vous inquiétez pas, je suis cascadeur semi-professionnel et j'ai vu pas mal de tutos sur internet.
7: Mais pourquoi vous faites ça? C'est pour un cinéma, c'est pourquoi?
1: Ah bah oui, tout à fait. D'ailleurs, c'est une séquence qu'on va rajouter dans le James Bond qui vient de sortir.
7: Ah ouais?
1: Ouais, ils ont oublié de la tourner, donc on la fait après et puis on la rajoute.
7: Ah.
1: Donc j'arrive à fond, je décolle, je passe au-dessus de la baraque et en principe, j'atterris derrière.
7: Parce qu'à côté, il y a des serres.
1: Ah oui, alors les serres, il faudrait les démonter.
7: Vous croyez? Non, mais il y a des tomates dans la serre?
1: Pas grave, vous déplantez les tomates et hop, vous les replantez un peu plus loin.
7: Mais enfin, monsieur, quand vous faites du jardin, vos salades, vous les déplantez, mais après vous les replantez.
1: Bien sûr, technique du replantage.
7: Oui, mais attention, hein, nous on va pas démonter tout notre truc pour votre plaisir.
1: Oh, je vous vois venir. Vous voulez qu'on démonte les serres pour vous?
7: Enfin, vous moquez de moi ou quoi? Vous n'allez pas démonter nos serres, enfin? Bah,
1: sachant que je vais survoler votre hangar à environ 300 km/h, il faut quand même prévoir une petite zone d'atterrissage.
7: Oui, mais eh ben, vous choisissez un hangar qui convient, un hangar qui est vide.
1: Comment ça, un hangar qui est vide?
7: Eh ben, le nôtre n'est pas vide.
1: Ah, bah faudrait le vider.
7: Ah non, c'est pas possible.
1: Si, parce qu'après le saut au-dessus du hangar, je reviens en marche arrière sur deux roues à travers le hangar.
7: Ah bah oui.
1: Ah bah oui.
7: Ah bah oui.
1: Ah bah oui.
7: Bah oui, mais bien sûr, mais oui.
1: Mais oui.
7: Ah oui.
1: Bon bah parfait, top là, on est d'accord.
7: Ah non.
1: Ah si.
7: Ah non.
1: Si.
7: Non, moi je vais prévenir mon assurance, vous inquiétez pas.
1: Et en plus, vous avez une voiture.
7: Bah oui, on a une voiture, bien sûr.
1: Ok, donc je vais vous envoyer mon préparationneur mécanique, il va voir comment il peut vous la bricoler.
7: Vous n'allez pas utiliser notre voiture.
1: Si, mais juste pour le saut.
7: Non, vous n'allez pas vous en utiliser notre voiture, hein, ça, certainement pas.
1: Non, mais elle sera préparée, on va lui mettre un turbo.
7: Non, attendez, votre projet de passer au-dessus du hangar, après de passer dans l'hangar, c'est pas encore fait votre affaire, hein.
1: Attendez, parce qu'ensuite je fais un troisième passage, mais cette fois-ci sous le hangar.
7: Ouais, non, d'accord.
1: Je vous avoue, il y a un truc, on creuse un tunnel avant.
7: Non.
1: Bah si, sinon on passerait pas.
7: Allô?
1: Ah, c'est le monsieur du début, ça.
7: C'est quoi? C'est une connerie, en fait, c'est ça? C'est qui?
1: Eh, y aurait pas quelqu'un qui balance derrière, par hasard?
7: Ouais, le maire adjoint, d'ailleurs.
1: Ah bah, passez-moi le maire adjoint.
7: Ah, je vais vous passer le maire adjoint.
1: Ah bah, merci.
8: Oui.
1: Bonjour madame le maire adjoint.
8: C'est la radio, c'est... j'ai oublié le nom.
1: Bon, voyons, c'est Michel.
8: Ouais, c'est ça. Hein.
1: C'est l'appel trop con de Michel.
8: Voilà, bah je me doutais.
1: Ah voilà. Bonjour, c'est monsieur Michel à l'appareil.
8: Bonjour.
1: Ah, on voit que vous êtes un connaisseur.
8: Je me doutais que c'était ça quand je l'ai vu monter. Ouais, j'ai dit ça, c'est l'appel trop con, un truc comme ça.
1: L'appel trop con de...
8: De Michel.
1: Ah, d'ailleurs, il y a ma femme Micheline qui est à côté, elle vous embrasse.
8: Allez, bonne journée.
1: Bonne journée qui?
8: Michel.
1: Merci madame.
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15: Allô?
16: Oui, bonjour madame. Madame?
15: Oui?
16: Bonjour, vous êtes bien titulaire de l'abonnement 0546?
15: Mmh.
16: Oui, c'est France Télécom à l'appareil.
15: Oui.
16: Nous installons sur le quartier, sur le 0546, un système téléphonique. Le dernier cri de la technologie infrarouge, c'est-à-dire que vous êtes relié à partir d'aujourd'hui sur l'infrarouge. Votre appareil de téléphone qui est un appareil à fil, hein. Vous avez une fiche, vous avez une prise qui va dans votre mur actuellement, n'est-ce pas?
15: Oui.
16: Voilà, donc maintenant, vous n'aurez plus besoin de cette prise téléphonique. Vous allez pouvoir vous transporter, vous promener dans votre appartement, prenant l'appareil que vous avez actuellement. Vous le prenez dans vos mains, mais vous débranchez la prise et nous pouvons continuer à parler. Voilà le nouveau système.
15: Mmh.
16: Eh oui, c'est deux systèmes.
11: Ah ben, faudrait que vous rappeliez parce que ma belle-mère est descendue là.
16: Vous avez un appareil de quel type?
11: Ah ben, je sais pas, c'est chez ma belle-mère, hein. Moi, c'est pas ma maison.
16: Ben non, mais vous savez,
11: c'est
16: madame.
11: Ma belle-fille, moi.
16: Comment?
11: Moi, je suis sa belle-fille, hein.
16: Ah, c'est pour ça, voilà.
11: Ah ben, écoutez, moi, je suis pas à mon domicile, hein.
16: Voilà. Écoutez, c'est un tout petit problème technique. Vous avez
11: votre. Attends, revenir là dans 10 minutes, un quart d'heure, si vous pouvez rappeler à ce moment-là.
16: Non, vous avez votre appareil dans la main?
11: J'ai l'appareil de ma belle-mère dans la main, oui.
16: Voilà, donc vous prenez l'appareil dans la main. Vous voyez le cordon téléphonique?
11: Oui.
16: Vous le tendez tout doucement.
11: Oui, je le tends.
16: Vous, tout doucement, hein?
11: Oui, oui.
16: Bon, nous allons faire un compte à rebours. Je vais inverser la fréquence. Ne bougez pas, madame. Mmh. Vous faites un essai en cette version. Voilà, un peu plus, voilà. Écoutez, madame, nous avons un petit problème dans votre appareil téléphonique. Vous n'avez pas un appareil qui ferait masse, il y a pas un
11: dent. Je peux pas vous dire, je connais pas le bâtiment ici. Je peux
16: non, un appareil, un appareil en métal, vous savez, avec des. Est-ce que, excusez-moi de vous demander ça, vous n'avez pas d'appareil dentaire, de plombage, de choses comme ça?
11: Si, j'ai un appareil dentaire, moi.
16: Ah! Eh ben voilà.
11: Pourquoi?
16: Eh ben voilà. Ah. Vous avez un appareil dentaire.
11: Ah bah dis donc, vous me posez beaucoup de questions, dis donc.
16: Ah oui, excusez-moi. Mais vous savez.
11: C'est un peu indiscret, mais enfin.
16: Oui, mais vous savez, je suis inspecteur à France Télécom, c'est moi qui fais.
11: Oui, mais vous savez, c'est un peu indiscret, ça.
16: Oui, excusez-moi. Hein? Oui, excusez-moi.
11: Ça me semble un peu indiscret, quoi.
16: C'est un peu intime.
11: Je tique, hein.
16: On va faire le test simplement maintenant pour vérifier que ça marche bien.
11: Oui, mais. Ah, elle est pas là, hein.
16: Madame, j'ai pas besoin qu'elle soit là. Du moment qu'il y a quelqu'un chez vous, c'est parfait. Nous, on teste la ligne. Vous pouvez prendre donc votre téléphone.
11: Oui.
16: Vous le prenez dans les mains. Là, vous l'avez dans les mains, le téléphone?
11: Oui, j'ai dans les mains.
16: Vous allez, tout en me parlant, hein, j'ai besoin de vous entendre pour faire les tests, vous allez vers votre prise téléphonique.
11: Oui.
16: Et vous allez voir que, quand je vous le dirai, vous enlèverez, vous décrocherez.
11: La prise.
16: Voilà. Voilà la prise. Et vous verrez que nous pouvons continuer à nous parler normalement.
11: Vous allez me dire et puis je vais la débrancher.
16: D'accord, donc je vais vous donner, faire avec vous un compte à rebours. Alors, vous m'entendez?
11: Oui.
16: À partir de 5, vous faites le compte à rebours, vous décrochez la prise et à 0, nous continuons à nous parler normalement.
11: D'accord.
16: Je vous écoute.
11: Oui. Alors, 5, 4, 3, 2, 1, 0.
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18: Allô?
1: Oui, bonjour madame, je suis bien au bar?
18: Non, je suis monsieur.
1: Je vous appelle parce que je suis venu boire quelques coups chez vous l'autre jour.
18: C'est possible.
1: Et en sortant, je me suis fait contrôler positif à l'alcotestisme.
18: Oui.
1: Donc du coup, je voulais savoir si je pouvais passer aujourd'hui pour rapporter le PV que j'ai eu.
18: Pourquoi faire?
1: Bah pour que vous me le remboursiez.
18: Non mais non, rigolo quoi là.
1: Moi j'ai dit au policier que j'avais bu que du café.
18: Oui.
1: Donc je leur ai dit que vous aviez sûrement versé des trucs dedans pour me faire une blague.
18: Ouais mais je vais vous montrer ce que c'est comme blague moi.
1: C'est-à-dire?
18: Je vais vous montrer ce que c'est qu'une blague moi.
1: Ah bah c'est très gentil parce que j'apprécie beaucoup l'humour justement.
18: Non mais je ne discute pas avec des messieurs de votre genre. Hein. C'est inadmissible ce que vous me demandez là.
1: Bah c'est quand même normal.
18: Ah bon c'est normal. Attendez, je vais vous passer quelqu'un alors.
1: Non mais
18: je vais raconter votre histoire.
1: Non mais allô? Non.
19: Oui allô?
1: Oui bonjour monsieur.
19: Non mais vous rigolez là? Vous vous démerdez pour vous payer votre procès?
1: Non mais c'est pas ça, c'est que moi j'ai dit à la police que j'avais bu que des cafés chez vous.
19: Bah oui, je m'en fous.
1: Et du coup je leur ai dit que vous aviez dû me faire une blague et mettre des trucs dedans sans me le dire.
19: Non mais petit monsieur, vous rigolez là?
1: Bien sûr oui.
19: Ouais bah sur le côté là-dessus vous payez votre amende.
1: Attendez,
19: je vais vous passer quelqu'un.
1: Ah bah décidément.
18: Allô?
1: Oui, bonjour madame, je sais pas si vous avez expliqué.
18: Ah mais vous là vous êtes gonflé vous.
1: Bah fallait bien que je trouve une excuse, hein, sinon ça me retombait dessus.
18: Ah oui, et alors? Mais attendez, là, si tout le monde faisait ça, où vous allez là?
1: Ouais non mais vous comprenez, sinon c'est moi qui allais...
18: Non, bah attendez, et puis voilà, et puis après, où vous allez vous?
1: Mais non mais c'est pas ça, c'est que déjà quand ils ont vu que j'avais pas le permis en plus, ils ont fait la gueule, vous imaginez bien.
18: Ah et en plus vous avez pas le permis?
1: Oui non mais enfin excusez-moi, si vous m'avez pas fait boire des coups, je me serais souvenu que j'avais pas le permis, j'aurais pas pris la voiture.
19: Oui allô?
1: Ah bah c'est encore le monsieur d'avant.
19: Vous plaisantez ou quoi? Non mais vous rigolez ou quoi? Non mais vous rigolez des genoux ou quoi? Non.
1: Pardon?
19: Arrêtez parce que là je vais les appeler la police et puis je vais faire
1: Alors non mais alors moi parce que moi je leur ai dit que...
19: Ah, mais vous leur dites ce que vous voulez mais moi vous assumez, vous picolez, après vous faites contrôler, c'est pas mon problème, c'est le mien.
1: Oui c'est le vôtre.
19: Non c'est pas le mien, c'est le vôtre.
1: Bah alors pourquoi vous dites que c'est le vôtre?
19: Et j'en ai rien à foutre mais je sais pas ce que vous me racontez là, bon. Vous allez pas me prendre le joue.
1: Non.
19: De toute façon votre PV vous le payez, vous démerdez, moi si je picole et que je me fais prendre, c'est mon problème, c'est pas celui des autres. Hein.
1: Ah donc c'est votre problème, on est bien d'accord.
19: Ouais.
1: Allô?
19: Oui, je vous écoute.
1: Si vous voulez, moi j'ai un modèle de lettre, il faudrait juste que vous me signiez un papier.
19: Mais moi je signe rien du tout.
1: Si vous pouvez mettre je sous-signé.
19: Non, je sous-signe rien du tout.
1: Non mais
19: et
1: vous
19: arrêtez de me saouler parce que là ça va mal finir.
1: Ah bah, c'est vous qui m'avez saoulé justement, c'est ça le truc.
19: Ah oui, bien sûr, c'est vrai, je vous vous ai saoulé, ouais. Mais passez, puis comme ça, vous verrez, vous allez être accueillis, vous allez voir.
1: Écoutez, j'apprécie votre hospitalité.
19: Non, mais vous pouvez venir avec ce que vous voulez, même Michael Pop, votre lettre, vous la mettez où vous voulez, moi j'en ai rien à foutre, je vous suis rien.
1: Non, mais comme...
19: Non, mais vous comptez pas, c'est quand?
1: Bah, pour l'apéro.
19: Vous foutez pour l'apéro, vous foutez pas de ma gueule. Hein.
1: Bah, vous pouvez me faire un petit apéro, quand même.
20: Allô?
1: Oui, ah bah, c'est pas la même dame. Oui, excusez-moi.
20: Je suis le mari, là. Je peux vous payer vos impôts locaux et fonciers, si vous voulez.
1: Sérieusement?
20: Non, mais sérieux, vous prenez les gens pour des cons, là.
1: Non, mais, enfin, vous êtes...
20: Non, mais attendez, monsieur.
1: Non, mais c'est vrai, pour les impôts?
20: Je peux tout vous payer, si vous voulez, aussi, hein.
1: Non.
20: Vous êtes marié, non?
1: Non, pourquoi?
20: Non, sinon, je peux coucher avec votre femme, aussi.
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23: Allô?
6: Allô? Oui, bonjour, madame.
23: Bonjour. Oui, qui êtes-vous?
6: Bonjour, je suis Mme Ledoux à l'appareil.
23: Madame?
6: Ledoux.
23: Oui.
6: J'habite 2 places de la République, à côté de la mairie.
23: Ah, oui.
6: Voilà.
23: Alors,
6: ben écoutez, ça va?
23: Oui.
6: Mais, enfin, ça va, vous savez, comme ça peut.
23: Oui, d'accord.
6: Voyez?
23: Oui, je vois ce que vous voulez dire. Oui.
6: On fait ce qu'on peut.
23: Oh oui, on fait pas ce qu'on veut, hein.
6: On fait pas ce qu'on veut.
23: Ben non.
6: Et on n'a pas ce qu'on
23: voudrait.
6: Ce qu'on voudrait.
23: Voilà.
6: Et alors, on est aussi pas tout à fait complètement ce qu'on devrait.
23: Ben oui, d'accord. Oui.
6: Et alors, une fois qu'on a eu ce qu'on voulait.
23: Ah ben sûrement. Hein.
6: Ben on n'était pas complètement ce qu'on aura.
23: Ah, oh, là, mon Dieu, tout ça.
6: Et vous, c'est pareil?
23: Ben, je vais et je viens. Hein.
6: Oh, ben oui.
23: Mais vous marchez encore?
6: Je marche sur mes fesses. Hein. Vous avez su ce qui s'est passé, non?
23: Qu'est-ce qu'il y a eu?
6: Ah, oh, vous n'êtes pas au courant?
23: Non.
6: Je suis tombée, donc, sur les fesses de l'escabeau.
23: Oh.
6: Oui. Et mais j'ai fait un angle droit.
23: Oh, mince.
6: Non, pas mince, 90 degrés.
23: Ah oui, d'accord.
6: Et mes jambes se sont redressées.
23: Ah, d'accord. Vous
6: voyez?
23: Oh là là.
6: Donc, je suis pliée en deux.
23: Oh mon Dieu.
6: Comme une crevette.
23: Oh mon Dieu.
6: Alors, je me déplace sur les mains.
23: Oh là là là là là là là.
6: Avec la tête en haut.
23: Oh mon Dieu.
6: Et les pieds en haut.
23: Oh là là. Oh ma pauvre madame. Oh, je ne savais pas.
6: Ben, moi non plus.
23: Oh, yeah.
6: Oui, oui, oui, oui, oui.
23: Aïe, mon Dieu.
6: Oui, mon Dieu, aïe.
23: Ah, vous m'avez téléphoné, c'est gentil.
6: Mais je pensais que ça vous ferait du bien d'entendre toutes mes misères.
23: Oh, mon Dieu, c'est pas vrai, qu'est-ce qui vous arrive toujours?
6: Aïe, mon Dieu, oui.
23: Aïe.
6: Oh, oh.
23: Où c'est que vous habitez, vous me dites, près de la mairie?
6: Oui, au 3.
23: Au 3?
6: Oh, oui.
23: Ah bon, d'accord. Ben, je ferai attention, là, je regarderai.
6: Oui, hein? Ben, vous verrez, je vous ferai un coucou par la fenêtre avec mes pieds.
23: Hein? Avec tes pieds?
6: Ben oui.
23: Oh, mon Dieu. Oh là là là là là là là.
6: Ça me fait mal, oui.
23: Oui, d'accord.
6: Parce que je suis tombée l'autre jour, hein.
23: Oh, mon Dieu.
6: Par la fenêtre.
23: Oh! Oh, aïe.
6: Ah oui, ça m'a fait mal.
23: Oh, ma pauvre madame.
6: Le doux.
23: Oui, oh là là là là là.
6: Aïe. Je suis tombée sur la tête.
23: Aïe.
6: Oh, en faisant coucou à comment qu'il s'appelle, monsieur Marek.
23: Ah oui, d'accord.
6: Je faisais coucou avec mes pieds. Je me suis montée sur les mains par-dessus la fenêtre. Vous savez, la petite barre, là.
23: Oui.
6: Je suis passée par-dessus.
23: Oh mon Dieu, c'est pas vrai.
6: Du premier étage.
23: Oh là là là là là là.
6: Je suis tombée dans le landau.
23: Dans le...
6: Je suis tombée dans le landau, là, qui était avec sa nounou qui passait par là.
23: Oui.
6: Eh ben, moi, je suis tombée donc sur la tête dans le landau.
23: Ah, d'accord.
6: Sur le bébé.
23: Sur le bébé?
6: Oui.
23: Et il n'a pas été blessé?
6: C'est sa couche qui l'a protégé.
23: Ah, oui, d'accord.
6: La couche a amorti ma tête.
23: Oui, d'accord, j'ai compris. Oui.
6: Alors là, j'ai roulé, j'ai traversé la rue et je suis passée sous le camion.
23: Hein?
6: Oui.
23: Oh, c'est pas vrai.
6: Sous le camion de l'électricien, là, vous savez.
23: Oui.
6: Je suis passé dessous.
23: Mais il était arrêté.
6: Non.
23: Il roulait?
6: Oui.
23: Oh, aïe. Alors, vous avez été blessé?
6: Non. un miracle.
23: Oh, c'est un miracle, oui, comme vous dites.
6: Oh, mon Dieu. Et je suis arrivé en roulant jusque dans, à la maison de la presse, là. Sur le
23: oh, port, mon Dieu.
6: Sur le port.
23: Oh,
6: et
23: Dieu.
6: Là, j'ai pris mon journal et j'ai vu tout ce qui se passait dans le monde.
23: Oh, Dieu.
6: Et je me suis dit, ben, ma pauvre Germaine, il n'y a plus malheureuse que toi.
23: Oh oui, mais quand même, hein, c'est pas rien. Hein. Oui, oui, oui.
6: Oui, oui, oui, oui, oui.
23: Oh là là là là.
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3: Oui, allô, bonjour.
1: Bonjour, madame, c'est bien la boucherie ?
3: C'est monsieur.
1: Admettons, monsieur Martin à l'appareil, les restaurationneurs Martin.
3: Mm-hmm.
1: Je vais venir installer votre espace de dégustage.
3: Installer quoi, on m'avait dit ?
1: L'espace de dégustage, c'est un coin snacking que j'installe devant votre boucherie.
3: Moi, je suis pas au courant de ça, moi.
1: Ah, bah c'est normal, ça vient de sortir.
3: D'accord.
1: Maintenant, tous les commerçants qui font à manger peuvent avoir une terrasse.
3: D'accord.
1: Donc moi, je vais vous installer des barbecues, comme ça vos clients pourront griller leur viande directement en sortant du magasin.
3: Bah ouais, mais vous venez comme ça, vous voulez installer un truc, mais sans que nous on le sache.
1: Bah c'est pour ça que je vous appelle avant.
3: Ok, d'accord.
1: Ok, d'accord. Super, donc je valide.
3: Validez quoi ?
1: Là, je valide déjà les barbecues pour votre espace dégustage.
3: Ah, vous validez déjà le truc que j'ai même pas accepté.
1: Bah, vous m'avez dit ok, d'accord, donc j'en déduis que c'est bon pour vous.
3: Ah, j'ai pas dit que c'était bon. Faut voir avec mon père.
1: Pardon, mais dans ce cas, faut pas me dire oui, ok, d'accord, et juste après.
3: Mais vous avez jamais dit oui.
1: Bah, vous m'avez dit ok, d'accord.
3: Bah, alors, moi, je veux pas faire un truc si je suis pas au courant. Je suis désolé. Hein.
1: Alors, je vous rassure, j'ai prévenu la mairie que vous installiez des barbecues devant la boucherie.
3: Mais c'est pas la mairie qui va décider si moi j'accepte de faire un truc comme ça. Vous me parlez d'un truc, vous voulez déjà tout installer, alors que moi je vous ai même pas vu, je sais même pas qui vous êtes.
1: Ah, bah, si vous voulez qu'on se voit, je peux activer la vision, bougez pas.
3: Y a rien à... En fait, tout est gratuit ou c'est juste parce que.
1: Ah non, mais alors pour l'argent, vous inquiétez pas, on s'arrangera.
3: Ouais, bah c'était pour payer, moi je vous garantis, hein. Y aura rien, ça sera zéro.
1: Non, alors c'est quand même un peu plus que zéro.
3: Ah ouais, et c'est quoi la somme ?
1: Alors attendez, facture barbecue. Voilà, je vous ai mis un parasol avec, hein, c'est offert, c'est cadeau.
3: La barbecue, ouais.
1: Donc à la louche, bah 10 000 euros.
3: Ah ouais, d'accord, ok, bah c'est bon, bah, vous pouvez les garder pour vous.
1: Ah bah non, c'est à vous, hein, moi je vous le dépose.
3: Non mais c'est bon, mais dépose, ça sert à rien, je le prends pas.
1: Ah bah vous les prenez plus.
3: Bah vous m'avez sorti 10 000, moi je veux pas une somme pareille.
1: Non,
3: hein.
1: Mais je vous ai dit, on s'arrange pour l'argent, vous me filez 9 500 tout de suite.
3: J'en vois pas, non.
1: Et pour les 1000 qui restent, je peux attendre demain.
3: Ouais, bah moi je vous dis tout de suite, non, donc ça sert à rien de venir.
1: Ah oui, mais alors comment ils font les gens qui veulent se faire une petite grillade devant la boucherie?
4: Oui, allô ?
1: Bonjour, madame.
4: Ah, mais c'est, à mon avis, vous faites une erreur. Moi, c'est une boucherie, on n'est pas dans un restaurant ni dans un bar.
1: Ah, mais je sais bien qu'on n'est pas dans un bar. Moi, je vous installe juste l'espace de dégustage.
4: Les quoi ?
1: L'espace de dégustage devant la boucherie, ça vous inquiétez pas, je gère.
4: Ah non, vous gérez rien du tout, moi je gère mon affaire tout seul. Moi.
1: Ouais, enfin vous gérez l'intérieur, moi je gère l'extérieur.
4: Ouais, mais moi y a personne qui fait des demandes pour moi.
1: D'accord, dans ce cas pas de problème, je mets que c'est vous qui validez.
22: Il valide rien du tout, qu'est-ce que tu racontes là ? Non mais oh.
1: Ah, c'est la dame d'avant ça, non ?
22: C'est pas la même personne.
1: C'est ce que je disais. Donc pour les barbecues, c'est bon, c'est validé.
22: Ouais, mais c'est qui paye ça ?
1: Ah non, c'est pas monsieur Kiki, c'est votre responsable qui a insisté pour payer.
22: Et vous, c'est quoi votre nom à vous ?
1: Moi c'est monsieur Martin, donc rien à voir avec monsieur Kiki.
22: C'est pas la radio, là, je sais pas quoi, non ?
1: Mais bien sûr que c'est la radio. Et laquelle, d'ailleurs ?
22: Les chansons, non, c'est ça ?
1: Mais oui, c'est ça, du premier coup, bravo. Eh ben, bonne journée.
22: Bonne journée, au revoir, monsieur.
1: Au revoir, madame.
22: Pardon ?
1: Bah, je disais au revoir, madame.
22: Madame, moi, je suis une dame, moi.
1: Oui, bah, je sais que t'es une dame, ça. Je vais quand même pas me tromper à tous les coups.
22: Arrête tes conneries.
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26: Bienvenue.
27: Allô ?
28: Bonjour madame.
27: Oui.
28: C'est la halte garderie ?
27: Oui.
28: Bonjour madame, c'est le Père Noël à l'appareil ?
27: Oui.
28: Nous appelons toutes les crèches et les haltes garderies de la région aujourd'hui.
27: Oui.
28: Pour faire la grande opération Papa Noël téléphone. Voilà. Et donc nous vous demandons de nous passer deux ou trois petits enfants.
27: Bon, viens, il y a le Père Noël au téléphone, Alexandra et ma...
28: Voilà.
27: Bon, viens ma chérie. Allô ?
28: Oui.
27: Je vous la passe, hein.
28: Restez à côté d'elle, hein.
27: Ok, d'accord.
28: Bon, bien écouté.
27: Au revoir, Père Noël.
28: À tout à l'heure, madame.
29: Allô, Père Noël ?
28: Bonjour, comment tu t'appelles ?
29: France.
28: France, quel âge as-tu, ma chérie ?
29: 5 ans.
28: 5 ans. Est-ce que tu sais lire ?
29: Je sais pas.
28: Tu sais pas lire encore ?
29: Non.
28: Eh ben, dis-moi, va falloir apprendre. Et c'est pour ça que je t'appelle aujourd'hui, puisque je suis le Papa Noël de la CGT. Et figure-toi que nous te proposons aujourd'hui pour t'apprendre à lire les œuvres complètes de Karl Marx, reliées et cartonnées, pour 235 francs. Frais de port compris.
29: D'accord.
28: Tu vas demander ça à tes parents à Noël ?
29: Oui.
28: Eh bien, écoute, je te souhaite un très bon Noël et puis je veux bien parler à ton ami.
27: Allô ?
28: Oui.
27: Oui. François parlait ?
28: Oui.
27: Un peu intimidée, hein.
28: Oui, elle est un peu intimidée. Ouais. On va voir si la deuxième l'est moins.
27: Alexandra, tu viens dire bonjour au Père Noël, ma chérie ? Tu veux même pas lui dire bonjour?
28: Mais si, elle veut.
27: Alors que lui, il pense à vous, là, bientôt.
28: Ah oui?
27: Dis, Alexandra.
28: Je suis en train de préparer leurs cadeaux.
27: Bah, tu vois, il me dit qu'il est en train de préparer vos cadeaux, le Père Noël. Tu viens lui dire bonjour?
28: Ce sont des beaux livres pour apprendre à lire.
27: À lire? Tu viens, Alexandra? Je viens lui dire, lui faire un gros bisou.
28: Je suis le Père Noël de la CGT.
27: Un bisou? Non, elle écoute, mais elle est intimidée.
28: Eh ben, on fera pas notre beurre aujourd'hui, c'est vous.
27: Voilà, bon, bah, écoutez, merci beaucoup.
28: Oui, ben, je vous en prie, c'est normal, parce que c'est pas dans votre crèche aujourd'hui qu'on fera notre beurre, parce que je suis le Père Noël de la CGT.
27: Ah, bon, oh là là.
28: Voilà. Et oui. Nous essayons de savoir, évidemment, ce qu'elles aiment. Alors, il y en a une, la première, qui m'a dit qu'elle voulait les œuvres complètes de Karl Marx, et ça tombe bien, parce que nous les vendons 230 francs TTC. Et c'est un très bel ouvrage.
27: Oui, qui est relié... Non, moi, ça ne m'intéresse pas. Hein.
28: Non, non, je sais bien, vous non, parce que vous les avez déjà lus, forcément, mais la petite, oui. Alors, ouais. Il faut qu'on envoie ça à quelle adresse?
27: Comment ça? Attendez, je ne vous suis pas, là.
28: Mais non, en fait, si vous voulez, je suis le Père Noël de la CGT.
27: Oui, oui,
28: et,
27: oui.
28: Et nous vendons un très beau livre pour les enfants.
27: Oui.
28: Qui s'appelle Le Capital.
27: Oui, non, mais je suis d'accord avec vous, mais enfin, votre prospection, à ce moment-là, vous la faites autrement.
28: Oui, mais enfin, je suis le Père Noël, quand même.
27: Ah, bah oui, non, je suis désolée. Non,
28: bon, bah, écoutez,
27: c'est un peu décevant, ça, par contre, vous voyez.
28: Non,
27: tout à fait.
28: Non, bah, attendez.
27: Oui.
28: Vous savez ce qu'on va faire?
27: Oui.
28: On va chanter une petite chanson avec eux. Vous allez chanter avec moi, vous allez voir, ils vont adorer. Vous êtes prêts?
27: Non, hein, bah, je vous passe France et vous allez chanter avec
28: voilà,
27: elle. Hein,
28: voilà,
27: je te passe France, ma chérie.
28: Voilà.
27: Hello.
28: Bonjour France. Quel âge as-tu?
2: 5 ans.
28: Eh ben c'est bien, t'es en âge de lire les œuvres complètes de Karl Marx. Mais avant, je dois te chanter une petite chanson. Tu es prête?
2: Oui.
28: Tu vas chanter avec moi?
2: Oui.
28: 1, 2, 3. C'est la lutte finale.
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8: Allô?
1: Oui, bonjour monsieur. C'est bien l'élevage bovin?
8: C'est pourquoi?
1: C'est parce que je vais venir cet après-midi pour vacciner vos vaches.
8: Quoi? Attendez, on n'est pas au courant. Pourquoi vous viendriez vacciner nos vaches?
1: Alors, pour tout vous dire, c'est parce que moi j'ai mon beau-frère qui est pharmaciste.
8: Qui est quoi?
1: Pharmaciste. Il travaille dans une pharmacie.
8: Ouais.
1: Il me récupère les lots de vaccins qui arrivent à péremptionnité.
8: Ah non. Si vous avez un lot de vaccins trop, bah, vous les bazardez où vous voulez. Mais vous n'allez pas venir chez nous vacciner nos vaches.
1: Bah, c'est-à-dire que de toute façon, c'est obligatoire le vaccin.
8: C'est obligatoire, évidemment.
1: Ah bah oui.
8: Mais attendez. Non.
9: Oui, bonjour.
1: Oui, ah, bonjour madame.
9: Et c'est pourquoi vous vaccinez les bêtes? Vous savez quand même ce que vous faites?
1: Bon, pas vraiment, non.
9: C'est des vaccins pourquoi?
1: Je sais pas.
9: Bah, vous avez une autorisation du vétérinaire ou quoi?
1: Non, mais à la limite, vous faites comme si vous n'aviez pas vu que je vaccinais les vaches.
9: Ah, d'accord. Et si vous me faites un vaccin tartampion ou je sais pas quoi?
1: Alors, excusez-moi, tartampion, il n'y a pas, hein?
9: Non, je sais qu'il n'y a pas tartampion, monsieur.
1: Tartampion, non.
9: Mais je sais, monsieur, que tartampion n'y est pas.
1: Il n'y a pas ce que vous me dites là, le tartampion, il n'y est pas, hein?
9: Mais je sais, monsieur, mais vous me prenez par un charlot. Vous êtes saugrenu, monsieur.
1: Saugrenu vous-même, excusez-moi. Allô?
8: Allô?
1: Oui.
8: C'est quoi cette histoire? Présentez-vous.
1: Oui, alors je me présenterai cet après-midi, on peut dire vers 16h?
8: Non, vous ne présentez rien du tout, vous vous présentez maintenant. Vous m'appelez, vous êtes qui?
1: Alors je viens maintenant.
8: Vous êtes qui?
1: Monsieur Martin, c'est ce que j'expliquais à l'autre.
8: Monsieur Martin, vous représentez quoi? On n'a rien à foutre de votre autre vaccin, j'en veux pas. Donc arrêtez, foutez-nous la paix, sinon je voyage, j'appelle la police, votre numéro même masqué va passer.
1: Mais non, alors vous n'avez pas compris, c'est que moi j'ai déclaré déjà que je vaccinais vos vaches, vous voyez.
8: Mais vous avez rien à déclarer du tout!
1: Ah, encore le monsieur.
8: J'en ai rien à. C'est pas vous qui allez vous pointer vos seringues cet après-midi, parce que moi je vais appeler la police, on va être tranquille. Et puis de toute façon, vos vaccins, vous les mettez où vous voulez, je m'en fous, parce que j'appelle les flics et vous êtes embarqués avec.
1: Ah bah c'est moi qui vais les appeler les flics si ça continue.
8: Ah ouais, bah c'est ça.
1: Allô?
10: Oui.
1: Ah, c'est une dame.
10: C'est pas madame, c'est monsieur, premièrement.
1: Et deuxièmement?
10: Vous êtes qui, premièrement?
1: Premièrement? Ah, encore un premièrement?
10: Oui.
1: Premièrement, je suis monsieur Martin. Deuxièmement, pourquoi?
10: Oui, ben, vous n'avez qu'à les mettre, les vaccins. Ça va vous faire du bien.
1: Alors, premièrement, moi, je suis déjà vacciné.
10: Oui. Ben, si, j'aurais eu un courrier. À chaque fois, tous les ans, le vétérinaire, c'est eux qui m'appellent et puis je reçois un courrier pour vacciner mes vaches.
1: Alors, premièrement, je vais vous faire un courrier.
10: Oui, faites un courrier. Ben, donnez-moi votre numéro. Quand on téléphone, on donne pas un numéro caché, monsieur.
1: Ah, ben non, je peux pas. Parce que je sais pas où je l'ai caché, justement, le numéro. Donc...
10: Oui, ben, arrêtez vos conneries. Hein.
1: Alors, excusez-moi, alors, premièrement.
10: Arrêtez vos conneries.
1: Non mais je vois le truc, c'est que vos vaches elles sont pas vraiment vaccinées en fait, c'est ça que vous êtes.
10: Oui, mais vous y êtes vacciné.
1: Alors
10: arrêtez
1: oui.
10: Ces conneries non. J'ai rappelé un coup de fois, j'appelle la police moi.
1: Ah ben c'est moi qui l'appelle la police, je vous la passe.
10: Oui, bah appelez-le.
1: Premièrement, je vais vous transférer.
10: Oui, allez-y. Oui, c'est le bras pour moi. T'arrêtes de foutre de ma gueule ou quoi?
1: Non mais excusez-moi, si vous m'interrompez, je peux pas transférifier. Alors, on y retourne.
10: Oui. Et t'as de l'eau chez toi?
1: Oui, alors premièrement, j'ai de l'eau.
10: Ça va laver ta cul.
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12: Allô?
13: Oui, bonjour madame.
12: Bonjour monsieur.
13: C'est le salon de coiffure?
12: Oh oui.
13: Dites-moi, vous êtes coiffeuse à domicile?
12: Oui, monsieur.
13: Vous pouvez faire un peu la nuque et tout ça des messieurs, non?
12: Oui, monsieur.
13: Ah, très bien. Est-ce que c'est possible tôt le matin?
11: Ah, ça dépend à quelle heure, monsieur.
13: Ben, je ne sais pas à quelle heure vous commencez.
11: Écoutez, monsieur, ce que je peux vous proposer, ce sera le samedi 17 à 8 heures.
13: Samedi à 8 heures, ça c'est parfait. Je vais vous dire pourquoi.
11: Oui.
13: Parce que je vous demanderai un petit service par la même occasion. Hein.
11: Oui, oui, oui.
13: Le matin, comme tous les hommes, hein, on peut parler franchement. Hein. Vous savez, on se gratte les robignoles, quoi. Il n'y a pas d'autre mot.
11: Oui.
13: Et c'est ma femme qui le faisait avant, mais là, elle en a assez, elle veut plus le faire.
11: Ah oui. Ben écoutez, monsieur, elle avait peut-être raison. Hein.
13: Donc je vous demanderai de bien vouloir me le faire.
11: Et... Ah ben ça, je sais pas, monsieur. Ça, je crois pas. Hein.
13: Ah ben je vous donnerai la pièce.
11: Ah non, mais non,
13: ah ben
11: non
13: si.
11: Mais quand même non.
13: Ah ben permettez-moi.
11: Non.
13: Madame,
11: non.
13: Permettez-moi d'assister, ça me fait plaisir.
11: Oui, mais moi je vous dis non, monsieur, je ne ferai pas ça.
13: Ah ben, madame, je sais très bien que vous pouvez, et c'est tout en votre honneur, le faire bénévolement, hein, gentiment.
11: Non, mais je vous dis non, je ne le ferai pas, monsieur.
13: Madame.
11: Je coupe les cheveux, c'est tout.
13: Madame, soyons clairs.
11: Non, monsieur, je vous dis que non.
13: Madame, écoutez.
11: Nous restons corrects, s'il vous plaît.
13: Écoutez, je suis très correct et très bien élevé. Je comprends votre pudeur à accepter le pourboire, mais ça me fait plaisir. C'est
11: non,
13: tout.
11: Non, mais moi, je vous dis, je ne ferai pas ce travail-là, s'il vous plaît.
13: Je n'aime pas les choses gratuites.
11: Oui, non, mais moi, je vous dis, je ne ferai pas ce genre de travail.
13: Bon, ben, considérons ça comme un petit amusement, hein, et puis voilà, comme
11: non,
13: ça.
11: Non, pas du tout, même pas. Ça me fait pas rigoler, hein. Bon, excusez-moi, monsieur, mais je crois que je ne viendrai pas. Excusez-moi. Oh?
13: Allô, je suis choquée parce que mon mari vient de vous dire, vous êtes la coiffeuse?
11: Oui.
13: Oh, je suis désolée.
11: Ah ben non, mais moi je suis pas désolée, je m'en fiche madame, mais moi non. Hein. Ce genre de choses, il est hors de question. Hein.
13: C'est ce que je lui dis. J'ai été choquée par ce qu'il vous a dit.
11: Oui.
13: Quand il m'a dit que vous vouliez le faire gratuitement.
11: Non, j'ai pas dit que je faisais gratuitement. J'ai dit que je ne faisais pas le travail. Moi, j'aime bien les gens corrects. Hein.
13: C'est ce que je lui ai dit, il faut donner la pièce.
11: Non.
13: Il faut que tu donnes la pièce à la dame.
11: Non, mais il n'y a pas de ni pièce ni rien du tout.
13: Non.
11: Je refuse de le faire.
13: Ah oui, mais
11: c'est tout.
13: Vous savez, si j'ai arrêté de lui faire tous les matins, c'est parce que moi, il me donnait pas la pièce.
11: Oui, d'accord.
13: Alors maintenant, je suis plus d'accord. C'est pour ça que je dis,
11: d'accord.
13: Tu vas donner la pièce à la dame.
11: Excusez-moi, mais je suis occupée.
13: Oh, pardon. Vous êtes en train de le faire à un monsieur, c'est ça?
11: Merci beaucoup. Au revoir, madame.
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17: Bonjour.
1: Bonjour monsieur, c'est bien l'entreprise de chauffagisme.
17: Bonjour madame, plutôt.
1: Madame plutôt. Ah bah c'est pas du tout le nom que j'avais.
17: Non, c'est parce que vous me dites bonjour monsieur, je vous dis non, c'est madame.
1: D'accord, c'est pas monsieur, c'est madame plutôt. Vous écrivez votre nom comment? Parce que je vais le noter.
17: Mais je vous donne pas mon nom, plutôt c'est pas le nom de famille.
1: Ah oui, mais alors qui est cette madame plutôt?
17: Vous me dites bonjour monsieur, je vous dis non, c'est plutôt madame.
1: Ah bah alors là, faut m'expliquer madame plutôt.
17: Bon, c'est pas grave, alors dites-moi, vous êtes.
1: Bah au téléphone.
17: Mmh.
1: Et alors je voudrais prendre rendez-vous, mais je ne savais pas que monsieur plutôt avait repris votre société.
17: Mais c'est pas bon, attendez. Bonjour, c'est qui que vous cherchez?
1: Bonjour monsieur, on devait me passer monsieur Plutôt.
17: Je sais pas c'est qui Plutôt.
1: Comment ça vous savez pas c'est qui Plutôt?
17: Bah non.
1: Bah apparemment c'est le nouveau patron.
17: Ah non, pas du tout.
1: Ah si?
17: Non?
1: Si, c'est madame Plutôt qui vient de me le dire.
17: Bah je travaille ici, je sais quand même.
1: Alors peut-être que vous avez eu un changement de patron,
17: bon.
1: Mais que vos collègues ont oublié de vous expliquer.
17: Bah y'a rien à expliquer, donnez-moi votre nom s'il vous plaît.
1: Monsieur Martin.
17: Et le prénom?
1: Martin.
17: Vous êtes Martin?
1: Oui c'est moi, oui.
17: Oh! Votre nom et prénom, c'est le même.
1: Ah oui, j'avais jamais remarqué, en effet.
17: Là, j'ai trouvé Martin Martine.
1: Vous avez trouvé qui, pardon?
17: Martin Martine.
1: Eh ben, c'est ma femme, Martine Martin.
17: D'accord.
1: Vous l'avez retrouvé dans votre fichier client?
17: J'ai madame, du coup. Donc, on est intervenu en 2018.
1: C'est exactement ça. Vous avez peut-être ma fille, alors, aussi, dans votre fichier, Martinette Martin.
17: Oh, c'est marrant, vous avez tous les mêmes noms.
1: Comment ça, les mêmes noms?
17: Bah, vous avez deux fois Martin chacun, on va dire.
1: Ah oui, c'est vrai. J'avais pas fait gaffe non plus.
17: Oui.
1: Bref, je voulais parler au responsable, parce qu'apparemment, il a changé.
17: Oh, bon. Oui, bonjour monsieur.
1: Ah, enfin, bonjour, vous êtes monsieur Plutôt?
17: Non, c'est pas monsieur Plutôt, déjà c'est une femme.
1: Monsieur Plutôt est une femme.
17: Madame, déjà c'est une dame.
1: Faudra savoir parce que votre collègue m'a dit que le responsable maintenant c'est monsieur Plutôt.
17: T'as dit Plutôt?
18: Non,
17: il n'y a pas de Plutôt monsieur ici. Hein. Nous on n'est pas la responsable et nous on prend pas de décision donc.
1: Bah oui, mais l'autre monsieur me dit qu'il faut voir avec Plutôt. Moi je veux bien, mais il faudrait me le passer quand même.
17: Oui, bah Plutôt, plus tard.
1: Ah, c'est un collègue à lui?
17: Hein?
1: Ce monsieur plus tard, je suppose que c'est l'adjoint de monsieur Plutôt?
0: Oui.
1: Bonjour, Madame Plutard.
0: Mais je ne suis pas Monsieur Plutard. Quel nom vous avez, vous, là?
1: Alors, j'en ai deux. Je voudrais soit Monsieur Plutôt, soit Madame Plutard. On m'a dit que c'était les patrons.
0: Oui, bah écoutez, on vous a raconté n'importe quoi.
1: Ah, donc vous n'êtes pas le responsable. Eh ben, on m'a toujours pas passé la bonne. Super.
0: Je suis pas responsable. Non, mais ça va pas, non. Je suis le responsable puisque je suis chez moi et je suis artisan indépendant.
1: Alors, vous, vous êtes peut-être sous-responsable, mais le vrai patron maintenant, c'est Monsieur Plutôt.
0: Non, mais j'en ai rien à foutre du Monsieur Plutôt. Je sais pas, vous avez vu ça, vous?
1: Bah, c'est vos collègues. Ils m'ont dit qu'il fallait voir avec le responsable, Plutôt.
0: Oui, on vous a dit, allez voir le responsable Plutôt. C'est une expression Plutôt, c'est pas un nom.
1: Bon, bah, écoutez, on va pas tergiversationnifier. Passez-moi le grand patron, là, le responsable au-dessus de Monsieur Plutôt.
0: Non, il n'y a pas de responsable au-dessus. Je suis chez moi.
1: Pardon, mais j'ai fait des recherches. Le chef de Monsieur Plutôt serait un certain Monsieur Mickey.
0: Non, mais vous délirez ou quoi, là?
1: Quoi? Vous allez me dire que Mickey, c'est pas le chef de Plutôt?
0: Oui, c'est ça, voilà, d'accord.
1: Ah bah voilà, oui, on est d'accord.
0: Ça, c'est drôle, c'est très drôle.
1: C'est très con, mais ça me fait rire.
0: Vous foutez de ma gueule ou quoi, là?
1: Ah non, alors je vous rassure, c'est moi le con, hein.
0: Oui, d'accord.
1: Mais enfin, transmettez toutes mes amitiés à Madame Mini, tant qu'on y est.
0: Bon, ça suffit.
1: Quoi, ils sont plus ensemble?
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3: Oui, refuge à quoi puis-je, bonjour.
6: Bonjour madame, c'est la société protectrice des animaux.
3: Oui monsieur.
6: Oui bonjour madame, mademoiselle Ledoux à l'appareil.
3: Oui.
6: Excusez-moi de vous déranger, je vous appelle de Hayange. Voilà, je me permets de vous appeler pour un petit renseignement, voyez-vous. J'ai un caniche, vous savez les petits caniches là.
3: Oui. Hein,
6: et mon petit-fils a ramené de son voyage en Amazonie un poisson dans un bocal, un piranha.
3: Un piranha?
6: Oui, il m'a dit que c'était très dangereux, mamie m'a-t-il dit, il faut faire attention.
3: Bah oui, un piranha, c'est dangereux.
6: Vous croyez?
3: Non.
16: Allô?
6: Bonjour, monsieur.
16: Bonjour, voilà. Alors, ce qu'il faut savoir chez les piranhas, c'est qu'à plusieurs sortes.
6: Oui.
16: Et qui ne sont pas tous dangereux. Il y a une sorte en Amazonie qui est très dangereuse, mais ils sont tous en bande. Si là, vous avez un piranha solitaire, c'est qu'il n'est pas dangereux.
6: Mais en attendant, je me demandais si je pouvais laisser le petit caniche à côté du bocal où il y a le piranha.
16: Bah, vaut mieux se méfier quand même.
6: Non, mais le vétérinaire doit venir, là, pour qu'il vienne s'occuper de son alimentation.
16: Oui.
6: Je vais laisser le numéro auquel le vétérinaire y rentre et puis qu'il me trouve pas.
16: Ouais.
6: Si jamais il appelle, hein, vous lui dites que je reviens dans 2 minutes.
16: D'accord.
6: Je vous remercie, monsieur.
16: Ben, au revoir.
6: Au revoir, monsieur.
18: Bonjour.
19: Oui, bonjour madame, c'est le refuge de la SP1.
18: Oui, monsieur.
19: Oui, bonjour madame, je suis le docteur de la place vétérinaire à Hayange.
18: Oui.
19: Excusez-moi de vous déranger, je viens d'arriver chez une dame chez qui j'avais rendez-vous.
18: Oui, la dame, elle vient juste de partir, elle a dit qu'elle revient dans 2 minutes.
19: Madame Ledoux.
18: Oui, c'est au sujet du piranha.
19: Bah, attendez, il y a un petit problème justement, je me permets de vous appeler parce qu'il y a un bocal hein, sur la table de la salle à manger où
18: oui.
19: est le téléphone.
18: Oui.
19: Et à côté du bocal, je ne sais pas ce qui se passe, mais il y a une carcasse de chien encore fumante.
18: Mais c'était un caniche.
19: Pardon, madame ?
18: C'était un caniche qui était à côté.
19: Ah, il n'y a plus rien là-dessus, hein, le
18: jeudi. Ben oui, je sais, c'est que ça, les piranhas. Hein. En rien de temps, ils vous ont mangé une bête, hein.
19: Il y a encore la laisse autour du cou de l'animal.
18: Oh, mon Dieu.
19: Attendez, bougez pas, hein, je vais voir, attendez, hein.
18: Faites attention.
19: Comment ?
18: Pas qu'il vous mord, hein.
19: Oh, ben, je suis trop gros pour lui, quand même, hein.
18: Mais dès qu'il sent une goutte de sang, c'est fini, hein.
19: Aïe !
18: Ben oui, ben alors faites attention.
19: Mon Dieu, il est en train de me bouffer le bras. Allez !
18: Ouais, il a pas bouffé le bras du vétérinaire.
19: Il m'a bouffé le bras!
18: Il a bouffé le bras, mais oui, mais qu'est-ce que tu veux que je fasse?
19: Aïe, aïe, aïe, aïe, aïe, aïe, aïe, aïe, aïe, aïe, aïe,
18: aïe, aïe,
6: mais qu'est-ce qui se passe ici?
18: Allô?
6: Qui c'est qui a l'appareil?
18: Mais le refuge!
6: Mais qu'est-ce que vous faites là, vous? Mais qu'est-ce qu'il y a dans le bocal, là?
18: C'est le bras du vétérinaire!
6: Pardon, madame?
18: C'est le bras du vétérinaire!
6: Oh, ben zut alors!
18: Mais madame, vous comprenez pas, il a mordu le vétérinaire, il a... Où est le vétérinaire?
6: Ben j'en sais rien, il y a un bras dans le bocal, puis il n'y a plus que la carcasse de Toto.
18: Et le piranha, il est où?
6: Attendez, je vais le regarder.
18: Mais non, enlevez-vous pour qu'il vous mord!
6: Oh ben mince, il y a mon postiche qui est tombé dans le bocal, dites-moi!
18: N'allez pas le chercher!
6: Il est en train de bouffer ma perruque!
18: Ben laissez-le!
6: Oh ben non, ça va pas, ça, il est en train de bouffer ma perruque!
18: Mais c'est pas grave, où vous habitez?
6: Ah ben, le vétérinaire qui sort du placard. Bonjour, monsieur.
18: Passez-moi le.
6: Ben, il vous manque un bras.
18: Ben oui, madame.
19: Ben oui, c'est votre piranha, là.
18: Allô?
19: Excusez-moi, madame, je peux pas tenir le... Attendez, si vous pouvez me mettre le...
18: Mais c'est... Vous êtes sans bras, là?
19: Oh ben, ça va, il me l'a coupé net, hein.
18: Oh.
19: Mais moi, je suis droitier, donc ça va, hein.
18: Ben écoutez, vous avez du courage, monsieur. Moi, je vous le dis, hein. Faut la tuer, la bête, là. Vous avez vu le dégât qu'il fait?
19: Qu'est-ce qui s'est passé, madame, là? Vos cheveux?
18: C'est une perruque.
19: Comment?
18: C'est une perruque.
19: Mais où est-ce qu'elle est, sa perruque?
18: C'est le piranha qui l'a mangé.
19: Pardon, madame?
18: C'est le piranha qui l'a mangé.
6: Docteur, si on l'envoyait au refuge...
18: Ça va pas, non?
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2: Bonjour.
1: Bonjour monsieur, c'est bien le supermarché?
2: Oui.
1: J'ai un livrage de masques pour vous.
2: C'est quoi en fait?
1: C'est ce que je dis, un livrage pour vous livrager des masques protectionnistes.
2: Non mais je sais pas, vous dites que vous allez me déposer des masques.
1: Oui, parce que comme j'en vends, je vous ai préparé une commande.
2: Le patron était au courant?
1: Ah non, pas du tout, mais vous inquiétez pas, je lui dirai que vous avez validé pour lui.
2: Bah moi j'ai rien validé, moi c'est juste que vous me dites que vous venez ramener, donc après nous comme on n'est pas au courant...
1: Comment ça vous avez rien validé?
2: Bah moi j'ai rien validé de moi-même. Hein.
1: Ah parce que moi j'ai entendu, oui je valide de moi-même.
2: Non j'ai rien validé.
1: Ah bah vous m'avez dit oui, moi j'ai pris ce point un oui.
2: Ah non, je vais pas accepter. Une livraison que mon patron n'est pas au courant. Je vais pas accepter une livraison et après c'est moi qui vais me faire engueuler.
1: Ouais, ouais. Ou alors, c'est que vous voulez les garder pour vous?
2: Bah, il y a pas, je vais les garder pour moi.
1: D'accord, donc c'est pour vous. Alors, je vous en mets quoi? Oui, 4000, 5000?
2: Je vais pas vous dire qu'il en faut 5000 ou il en faut plus. Il faut que je vois avec quelqu'un.
1: Ah,
2: avant.
1: Il en faut 5000, on est d'accord.
2: Non, non, non, non, non, j'ai pas dit qu'il en fallait 5000.
1: Commandage de 5000 masques confirmatés.
2: Non, j'ai pas dit qu'il en fallait 5000.
1: Vous venez de le dire?
2: Non, j'ai pas dit qu'il en fallait 5000. J'ai dit, je vais me renseigner d'abord.
1: Oh là là là là là là là. Oh là là, mais comment qu'on fait maintenant?
2: Non, mais c'est quoi comme groupe que vous êtes?
1: Eh ben, qu'on est les établissements Martin.
2: Fabienne?
1: Ah.
2: Est-ce que t'es au courant d'une commande de masques de établissement Martin? Monsieur veut livrer 5000 masques. Hein? 5000 masques.
1: Oui, allô?
2: Attendez, monsieur.
1: Vous m'entendez?
2: Il dit que là, comme je vais te dire oui, il va me les livrer.
4: Allô?
1: Bonjour, madame. Est-ce que je pourrais parler au patron, s'il vous plaît?
4: C'est moi.
1: Ok,
4: mais
1: donc...
4: je comprends pas, monsieur. Vous me parlez de 5000 masques.
1: Ah, donc vous êtes au courant, ça me rassure.
4: Et vous faites quoi, là? Vous faites des arnaques
1: Comment? Vous me traitez d'arnaquiste?
4: Ouais, je sais pas, il y a une collègue qui valide des masques comme ça par téléphone.
1: On est d'accord.
4: Et arrêtez votre délire, là, monsieur. Il n'y a aucune commande de passer de 5000 masques. Vos masques, vous les gardez.
1: Oh là là là là là là là là là là là là là là, il change d'avis, maintenant.
4: Oui.
1: Non, parce que si c'est pour me négocier, j'ai le prix...
2: Non, mais nous, on va rien payer. Hein.
1: Ah.
2: Vous avez eu le patron directement du magasin.
1: Revoilà le monsieur d'avant.
2: Oui, c'est moi, vous avez eu avant.
1: Très bien. Donc, je mets la commande à votre nom.
2: Ben, vous avez pas de nom, donc vous pouvez pas le valider à mon nom.
1: D'accord, mais pour vos 5000 masques perso que vous m'avez demandé en plus.
2: J'ai jamais dit que j'en voulais 5000.
1: 5000 fois 95 centimes plus frais de livrage et de routisme, ça nous fait 10 euros le masque.
2: Ben, 10 euros le masque, non, c'est trop cher déjà.
1: Bon, ben, vous allez pas chipoter pour 50 000 euros quand même.
4: Je crois qu'on en a un bon.
1: Ah, j'entends encore la dame derrière.
4: Ouais, bon, vous arrêtez votre connerie maintenant parce que ça va bien faire. Sinon, je fais une déclaration à la police. Donc maintenant...
1: Ah, mais moi d'abord, tiens, je vais faire un déclarage.
4: Vous arrêtez d'appeler tout de suite.
1: Petit 1 primo, vous arrêtez d'appeler en proms. Et petit 2 tertio pour les masques.
4: Bah, vous bouffez les casques ou j'en sais rien, vous vous démerdez. Mais je veux plus entendre parler de vous, ok?
1: Alors, des casques, j'en ai aussi, ça tombe bien. Je vous rajoute 5000 casques.
4: Oui, oui, des masques. Bah, vous les mettez un par un dans le trou du cul.
1: Ah, parce qu'il y en a 5000, donc ça va prendre un certain temps.
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21: Pharmacie, bonjour.
6: Oui, bonjour madame, c'est la pharmacie.
21: Oui.
6: Oui, bonjour madame Le Dur, à l'appareil.
21: Oui.
6: Moi, j'ai fait la liste des courses, là, je dois aller faire mes courses. Mon mari il m'a rajouté de passer à la pharmacie, mais j'arrive pas à bien lire ce qu'il a écrit. Préserva, je sais pas quoi.
21: Préservision, c'est pour les yeux?
6: Non. Préservateur, préserva.
21: Oh. Préserva. Qu'est-ce que c'est que ça? Je connais pas.
6: Ou c'est un préservatif?
21: C'est pas préservision plutôt?
6: Non, c'est préservatif.
21: Ah ben oui. Alors. Bah, là, ce préservatif, là, c'est des préservatifs. C'est qui a marqué ça?
6: C'est mon mari, mais je sais pas ce que c'est. C'est un médicament?
21: Un médicament? Bah non, les préservatifs, c'est pour les rapports sexuels.
6: Comment?
21: C'est pour les rapports sexuels, les préservatifs.
6: Oh, mais il y a longtemps que je fais plus la chose, moi.
21: Mais je sais pas. Qu'est-ce qu'il a voulu marquer, alors?
6: Je vais l'appeler. Il a dû prendre son portable.
21: Oui, bah appelez-le. Voyez avec lui, ouais.
6: Oui, merci, madame.
21: Je vous en prie. Au revoir.
6: Au revoir, madame.
22: Allô?
13: Allô?
22: Oui, bonjour.
13: Oui, bonjour, monsieur. C'est la pharmacie?
22: Oui.
13: Oui, bonjour. Je pourrais avoir la personne qui vient d'avoir madame Le Dur au téléphone dans votre pharmacie?
22: Ah, non, je vous demande tout de suite.
13: Merci.
22: Il y a eu madame Le Dur ou madame Le Dur au téléphone?
21: Oui.
13: Oui, bonjour, madame.
21: Bonjour, monsieur.
13: Monsieur Le Dur à l'appareil.
21: Oui.
13: Oh là là, gros souci, là, ma femme vient de m'appeler pour me dire que vous l'avez eu au téléphone. Elle vous a appelé, je crois.
21: Oui.
13: Et elle a vu pour les préservatifs, elle vous a appelé?
21: Oui, tout à fait.
13: Qu'est-ce que vous lui avez dit?
21: Je lui ai dit que c'était pour des rapports sexuels.
13: Oh mon Dieu.
21: Ah oui?
13: Oh là là.
21: Parce qu'elle a demandé pourquoi c'était.
13: Bah oui, mais alors là, ça va faire un drame, ça.
21: Ah ouais. Bah oui, je comprends bien, mais ouais. Oh. Mais vous lui avez fait une liste pour qu'elle achète ça?
13: Non, j'ai rajouté juste ça dans sa liste des courses ce matin. Moi, je pensais pas que vous lui auriez dit, quoi. Moi, j'avais rajouté ça subrepticement, comme on dit, quoi. Hein.
21: Ah ouais, je suis désolée, hein, mais...
13: Bon, écoutez, si elle vous rappelle...
21: Oui. Pouvez-vous
13: lui dire que je ne sais pas que c'est un médicament pour la prostate ou quelque chose comme ça?
21: D'accord.
13: Oh, vous êtes gentil, si vous
21: pouvez. Je vous en prie, non, mais c'est vrai que, bah ouais, c'est délicat, hein.
13: Bah oui, parce que, bon, j'ai...
21: Ouais, non, mais je comprends bien, ouais. Bon, je comprends bien.
13: Ça fait longtemps qu'on n'a plus de... Alors, il a fallu que je me débrouille avec quelqu'un d'autre, comme on dit, mais bon.
21: Ouais. Mais il faut, par contre, il faut lui donner quelque chose, ou...
13: Ah bah oui, j'ai besoin d'une grande boîte. C'est des boîtes de 20, je crois, ou 24, je sais pas.
21: Ouais, mais elle va regarder. Comment? Elle va certainement regarder sur la boîte.
13: Vous croyez?
21: Oh ouais. Là, je crois que c'est prendre des risques, hein, quand même. Oh.
13: Et si vous dites que c'est un somnifère?
21: Ouais, mais elle va regarder, non?
13: Non, mais oui, si elle regarde, vous dites que c'est... qu'on se met ça sur le nez pour empêcher de ronfler.
21: Oh là là, oh, j'arriverai pas à mentir comme ça, monsieur. Hein.
13: Oh si, vous allez trouver sûrement.
21: Ben écoutez, je vais voir. Hein.
13: Merci beaucoup, hein.
21: Ben oui, désolée hein, pour la gaffe, mais c'est vrai que là... Parce qu'elle n'arrivait pas à lire, en fait.
13: Ben oui, j'avais pas bien écrit intentionnellement.
21: Ouais.
13: Vous voyez?
21: Ben, j'espère qu'elle va pas lire. Si elle lit sur la boîte...
13: Ouais, mais elle a une vue très basse. Hein.
21: D'accord. Une boîte de 24 qu'il faut?
13: S'il vous plaît, oui.
21: D'accord.
13: Avec le petit réservoir.
21: Très bien, bon, ben on s'en occupe, on fait au mieux, alors, monsieur.
13: Vous êtes gentil, merci beaucoup.
21: Merci. Au revoir.
13: Au revoir, madame.
21: Allô?
13: Allô?
21: Oui?
13: Oui, bonjour, c'est la pharmacie?
21: Oui, c'est la pharmacie, madame.
13: Ah, c'est vous que j'ai eu tout à l'heure?
21: Oui, madame Ledu?
13: Oui.
21: Oui, c'est moi que vous avez eu tout à l'heure, oui.
13: Alors,
21: vous avez eu de votre mari au téléphone?
13: Oui.
21: Oui, alors dites-moi.
13: Ben, j'ai pas compris ce qu'il m'a dit.
21: Ah.
13: Mais il m'a dit de venir les prendre assez vite.
21: D'accord.
13: C'est quoi, alors? Vous avez trouvé ce que c'est?
21: On va regarder, venez avec le papier, on arrivera à lire, nous. On arrivera à lire.
13: Non, c'est des préservatifs, il m'a dit.
21: D'accord, je regarde. Je tape à mon ordinateur. D'accord.
13: Alors, qu'est-ce que c'est?
21: C'est un médicament pour la prostate. C'est pour sa prostate, hein, monsieur. C'est ça. On l'a trouvé, là.
13: Qu'est-ce qu'il a, mon mari, à sa prostate? Vous me faites peur.
21: Oh, mais non, vous inquiétez pas, c'est rien du tout, madame. Non, ne vous inquiétez pas. Il n'y a pas de souci, là.
13: Oh mon Dieu!
21: Non, ne vous inquiétez pas!
13: Mais alors, c'est quoi? C'est des dragées, des suppositoires, des cachets, c'est quoi?
21: C'est des comprimés!
13: Ça se met dans l'eau?
21: Oui, mais il se débrouillera, il connaît, je pense, hein!
13: C'est la première fois que je vois ça!
21: Ah ouais, d'accord! Non, mais je pense qu'il connaît, hein! Ah oui!
13: Les préservatifs, hein?
21: Oui, c'est ça, madame!
13: Ah bah attendez, j'ai le dictionnaire!
21: Oui, mais vous trouverez pas dans ce dictionnaire-là!
13: Alors, préservatifs! Préservatif masculin,
21: l'homme... Ah oui, mais ça, c'est ce que je vous ai dit tout à l'heure. Je me suis trompée, c'est pour les rapports sexuels. Ça n'a rien à voir.
13: Si c'est marqué langue vulgaire, capote anglaise, qu'est-ce que c'est que ça, une capote...
21: Non, mais c'est pas ça, madame.
13: C'est une maladie anglaise?
21: Non, pas du tout.
13: Oh, mon Dieu.
21: Mais non, ne vous inquiétez pas.
13: Pourtant, il n'a pas attrapé de maladie en Angleterre, il n'est jamais allé...
21: Non.
13: Oh, mon Dieu, mais oui, il a serré la main à un Anglais l'autre jour.
21: Mais non.
13: Si. Oh, mon Dieu!
21: Mais non, ne vous inquiétez pas, c'est rien du tout. Là, c'est ce que vous lisez, là, c'est dans le dictionnaire. Mais nous, on a un autre dictionnaire, c'est pour les médicaments, ça n'a rien à voir.
13: Ah, bon, bah, vous me rassurez.
21: Ouais, non.
13: Parce que j'espère qu'il pourra continuer quand même à vivre.
21: Mais oui, mais bien sûr, non, mais il est pas
13: malade. À être heureux et à faire l'amour avec la concierge, parce que ça lui fait du bien, vous savez.
21: Ah, bon,
13: Je dis rien parce qu'il a un certain âge et il faut qu'il en profite. Vous pensez qu'il pourra continuer avec la concierge parce que c'est une belle histoire, leur histoire?
21: Ah, je ne sais pas.
13: J'espère simplement qu'il se protégera bien.
21: Oui, voilà. Oui. Ouais. Vous passez à la pharmacie tantôt et puis on vous donnera ça.
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9: Bonjour.
1: Bonjour monsieur, c'est bien le salon de coiffure ?
9: Oui.
1: Monsieur Martin à l'appareil, service des eaux aquatiques de Martinville.
9: Oui.
1: On fait une petite modif sur le réseau.
9: Ouais.
1: Au lieu d'être alimenté avec de l'eau potable normale, je vous bascule sur le réseau des eaux usagées.
9: Et on peut plus boire d'eau au robinet du coup.
1: Boire ça va, en revanche, évitez tout contact avec la peau parce que c'est pas hyper recommandé.
9: Bah contact avec la peau, nous, enfin les shampoings.
1: Quoi les shampoings ?
9: Les oreilles de mes clients, leur cuir chevelu. Je vais pas leur faire un shampoing avec un bonnet. Hein.
1: Ah mais si, très bonne idée, comme ça vous êtes tranquille.
9: Bah, non mais quand vous faites un shampoing dans la douche, vous pouvez pas mettre un bonnet.
1: Et alors, pourquoi il y a des bonnets de douche ?
9: Bah, les bonnets de douche, c'est justement quand vous prenez la douche que vous voulez pas mouiller vos cheveux.
1: Eh bah justement, donc c'est parfait.
9: Non mais.
1: Ou si vous préférez, vous faites bouillir l'eau avant de l'utiliser.
9: Bah j'en fais quoi de l'eau que j'ai bouillie ? J'en fais quoi moi ?
1: L'eau bouillie, le soir, vous la versez dans des petites bouteilles d'eau, comme ça vous faites votre stock pour le lendemain.
9: Bah non mais, je vais me faire 50 bouteilles d'eau pour mettre après sur la tête de mes clients tous les soirs.
1: Voilà, mais l'eau elle aura refroidi pendant la nuit, donc pas de problème.
9: Non, je vais pas mettre les bouteilles d'eau froide sur la tête de mes clients.
1: Ah ouais, vous avez pas un petit réchaud ?
9: Non, j'ai pas de réchaud.
1: Et si vous remplissez des grands seau avec de l'eau chaude le matin.
9: Mais après, je fais comment pour rincer ma couleur ? Je mets le seau sur la tête de la cliente ?
1: Non, moi, je vous conseille plus de demander aux clients de se mettre eux-mêmes la tête dans le seau.
9: Non, mais vous réfléchissez, je vais pas mettre la tête de mes clients dans le seau.
1: Bon, moi, je vous propose des idées pour économiser de l'eau. Hein, après.
9: Vous avez appelé les autres salons de coiffure pour leur faire ce que vous me dites, là ?
1: Oui, mais alors, tenez-vous bien, les autres, ils voulaient pas.
9: Bah, bien sûr, mais moi, je veux pas non plus, c'est mort.
1: Ah oui, mais alors, le problème, c'est que vous êtes le dernier sur ma liste et il faut bien que je mette quelqu'un.
9: Bah, je vois pas pourquoi les autres, elles auraient le droit de pas le faire et que moi, j'aurais pas le droit, là. C'est non. Les autres sont pas d'accord et moi, parce que je suis la dernière de la liste. Non, mais n'importe quoi, là.
1: Ouais, faut qu'on voit pour vos protections à vous aussi.
10: Mais c'est quoi ce délire ?
9: Non, mais là, je délire.
1: Ah, allô ?
10: Bonjour, monsieur.
1: Bonjour, monsieur. Comme je disais, on vous bascule sur les eaux usagées.
10: Bah, non, mais le faites pas, en fait.
1: Non, mais en fait, vous inquiétez pas. Il suffit que vous mettiez des gants.
10: Mais je fais pas les shampoings avec des gants.
1: Bah, comme ça, vous craignez rien.
10: C'est pas pour moi, monsieur. C'est pour mes clients.
1: Oh, bah, les clients, ils peuvent mettre des gants aussi.
10: Et quand je fais un shampoing, ils ont pas besoin de mettre de gants, monsieur.
1: Ah, ouais, d'accord.
10: Bah, oui.
1: Et sinon, si à la place des bonnets, vous leur mettez des charlottes.
10: Bah, je mets pas une charlotte quand je lave le cheveu. Je peux pas laver les cheveux au client avec une charlotte.
1: Ah, mais vous êtes pas obligé de porter une charlotte.
10: Non, mais j'ai compris.
1: C'est le client qui la porte.
10: Bah, comment vous voulez que je fasse un shampoing avec une. Si je mets une charlotte à mes clients.
1: Eh bah, vous faites pareil, mais vous mettez le shampoing sur la charlotte.
10: Oh là là, qu'est-ce que ça va être ce bordel encore ?
1: Question de coup de main, hein. Après ça change pas grand-chose.
10: Bah non, mais je sais pas, vous avez pas de femme qui va en faire une coiffure ?
1: Si, j'ai une femme, Martine Martin.
10: Bah alors demandez-lui quand, si elle met une charlotte pour se faire laver les cheveux au salon de coiffure.
1: Ah oui, toujours. Elle vient avec sa propre charlotte. D'ailleurs, elle ne la quitte pas tant qu'elle est en train de se faire coiffer.
10: Non, bah j'ai jamais vu ça, monsieur. Ça fait 30 ans que je coiffe, on coiffe pas avec une charlotte.
1: Bonjour. Ah bah tiens, justement, voilà Martine.
10: On a jamais vu ça.
1: Ah bah je vous la passe.
10: Non, je...
1: Oh si, je vous la passe quand même, bougez pas.
10: Non mais...
1: Martine, explique ta technique au coiffeur parce qu'il comprend rien.
10: Bah si, j'ai compris, je suis pas neuneux.
1: Allô ?
10: Oui.
1: Bonjour monsieur, Martine Martin à l'appareil, je suis ma femme.
10: C'est pas la voix d'une femme.
1: Oh bah si, me dites pas que j'ai pas une voix de bonne femme.
10: Non. Là, vous êtes en train de m'entuber.
1: Ah non, je me permettrai pas. Et d'ailleurs, en tant que femme...
10: Non, mais attendez, je vais appeler la mairie parce que vous n'êtes pas une femme, vous êtes la même personne.
1: Oh, mais attendez, mais c'est vrai, je ne suis pas une femme.
10: D'accord.
1: Oh bah attendez, je préviens mon mari.
10: Hey.
1: Martin, faut que je te dise un truc.
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23: Fédération ?
26: Oui, bonjour, monsieur. C'est quelle fédération ?
23: Du bâtiment.
26: Ah, d'accord. Dites-moi, monsieur, c'est le baron de la Floranale à l'appareil. Cuir ?
23: Allô ?
26: Oui, je vous pose une question.
23: Oui ?
26: Cuir ?
23: Mais quoi, cuir ?
26: Vous êtes cuir vous-même, non ?
23: Ah, vous voulez la fédération des cuirs et peaux, c'est ça ?
26: Non, je prospecte. Disons que je recherche des gens qui seraient cuir.
23: Ah, je ne vous comprends pas, je suis désolé. Qu'est-ce que vous entendez par la cuir ?
26: Est-ce que vous êtes cuir ?
23: Non, je ne crois pas, non.
26: Vous êtes sûr ?
23: Ah, je ne sais pas.
26: Bon, attendez, bougez pas, je vous passe le responsable.
27: Allô ?
23: Oui, bonjour, monsieur.
27: Oui, bonjour, monsieur. C'est la fédération ?
23: Oui.
27: Cuir ?
23: Ah non, vous êtes à la fédération du bâtiment, là.
27: Non, mais vous ?
23: Quoi, moi ?
27: Cuir ?
23: Non.
27: Sûr ?
23: Non.
27: Doute ?
23: Oui.
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0: Allô.
1: Bonjour madame, c'est bien la pension pour animaux?
0: Oui.
1: Monsieur Martin à l'appareil?
0: Oui.
1: Je vous fais déposer un cheval tout à l'heure, c'est pour vous prévenir.
0: Vous êtes censé appeler qui là?
1: Bah la pension pour animaux.
0: La pension pour
1: animaux. Oui, parce que justement ce cheval est un animal.
0: Oui, une pension pour chien et chat.
1: Oui bah chien, chat, cheval, ça reste un peu la même chose.
0: Je vous dis que je garde des chiens et des chats. Je ne garde pas d'autres animaux que des chiens et des chats.
1: Oh là là, bah oui, mais ça m'arrange pas.
0: Ah bah oui, oh là là, je suis désolé mais...
1: Oh non mais je vois, n'en dites pas plus.
0: Bah vous voyez quoi?
1: J'ai l'impression que vous faites un peu de la sélection au faciès, comme on dit.
0: Non mais vous avez du mal à

0: 17h56. 17h58. 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
2: Allô? Oui? Bonjour ma fille. Le père Lafesse à l'appareil, de la paroisse de Médeux. Je voudrais un renseignement. C'est bien la caisse du crédit municipal de...
3: Oui, ne quittez pas.
2: J'entends mal ma fille.
3: J'écoute.
2: Oui, bonjour ma fille.
3: Bonjour. C'est bien... Monsieur Dimunch, que vous arrive-t-il?
2: Comment?
3: Monsieur Dimunch?
2: Ben non, pourquoi vous me demandez ça?
3: C'est pas Monsieur Dimunch?
2: Si, c'est lui.
3: Oh ben dis donc, vous êtes un vrai plaisantin, vous.
2: Ben oui.
3: Qu'est-ce qui vous arrive, Monsieur Dimunch?
2: Ben des problèmes d'argent.
3: C'est vrai, à ce point-là?
2: Oui.
3: D'accord. Oh, je pense qu'il n'y a pas de problème, Monsieur Dimunch, vous pouvez venir. Vous viendrez quand, demain?
2: Oui.
3: Oui, ben sans problème.
2: 20 000?
3: Ah, 20 000, non, hein, je pense pas, pas 20 000. Attendez, parce que je vais remettre des formulaires à ma collègue. Deux secondes. Bon, alors, monsieur Dimunch.
2: Oui.
3: Vous voyez, vous avez été reconnu plus ou moins. Hein. Il y a ma collègue qui a dit au standard, il a déconné, il a dit que c'était la paroisse de mes deux.
2: Ah oui.
3: Vous avez dit ça?
2: Ben oui, parce que...
3: Ah bah ça a jasé, hein. Elle l'a répété à tout le monde, hein, qu'il y avait le curé de la paroisse de Médeux qui avait demandé la caissière, hein.
2: What not that's it?
3: Ah elle... ça va jaser, hein.
2: C'est pas vrai.
3: Non mais elle m'a dit...
2: Elle a cru.
3: Il a dû boire un coup aujourd'hui, ça c'est sûr. Elle me l'a dit. Elle...
2: Quoi, vous voulez dire que je suis sous?
3: Ah bah elle, d'après sa déduction, c'est ça, hein.
2: Oh la garce.
3: Ah bah elle a mangé le morceau, hein, ça c'est sûr, hein.
2: Mais que je vous dise tout de suite.
3: Oui.
2: Je lui ai dit... Je voudrais parler à ma maîtresse. Et elle m'a passé tout de suite à vous.
3: Ah bah dis donc, bah ça va. Moi j'ai une bonne réputation. Hein. Si je comprends bien au crédit, elle aurait pu
2: Après,
3: vous passer à un autre poste. Hein.
2: Non, mais elle m'a passé à vous.
3: Bah arrêtez, monsieur Dimunch. Ça va être la vraie... Ça va jaser à tous les étages, jusqu'au troisième étage. Et le troisième étage, c'est la direction, c'est le patron. Hein. Moi, je ferai comme si de rien n'était. Hein. Bah, je tiens à vous le signaler. Hein. Bah, je suis pas dans vos combines, hein, parce qu'alors là... Vous n'avez pas eu peur qu'elle vous raccroche au nez, parce que vous savez, hein, ma collègue, celle-là, elle n'a pas l'air commode. Hein. Il suffit qu'on plaisante un peu, elle raccroche, hein, elle se dit c'est une plaisanterie, je passe pas au service.
2: Alors vous savez quoi? Moi je me dis, celle-là, elle est bouchée du cul.
3: Ah oui, elle est un peu coincée. Non mais c'est vrai, en fait, c'est une femme de militaire, mais vous savez, elle doit le mener à la baguette. Hein.
2: Vous croyez?
3: Ah ça, j'en suis sûre. Hein. Le pauvre, je le plains, parce que franchement, déjà ici, au crédit, il faut se la farcir, alors...
2: Et on peut parler?
3: Oui, allez-y, va.
2: Elle n'a pas la voix à sucer de la glace, hein?
3: Ça, je veux bien vous le croire, hein.
2: Mais vous savez quoi?
3: Oui.
2: Elle a la tête à péter plus haut que son cul.
3: Ah, mais alors là, vous n'avez pas tout à fait tort, parce qu'elle est de petite taille, alors donc...
2: On dirait une autriche.
3: Oui, oui, tout à fait.
2: Quand elle se baisse pour ramasser une pièce de 20 centimes.
3: Ah oui, tout à fait. Enfin, bref,
2: mais
3: faut
2: on
3: pas
2: peut...
3: être trop médisant non plus, et si je suis sur écoute, monsieur Dimunch, ça y est, hein. Ça va créer de la zizanie ou ça même du crédit.
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5: Oui, allô?
6: Bonjour madame, c'est bien l'exploitation agricoliste.
5: Oui.
6: Monsieur Martin à l'appareil, les ébénisteries Martin, on travaille tout ce qui est à base de bois.
5: Oui.
6: Et justement, je dois venir changer vos pneus sur vos véhicules agricolistes.
5: Changer nos pneus sur nos véhicules agricoles?
6: Ah bah vous êtes déjà au courant, super.
5: Non, je suis pas au courant.
6: Bah maintenant si, je viens de vous le dire.
5: Ah bah moi je vous avais demandé, pourquoi vous venez changer les roues?
6: Parce qu'apparemment, sur vos véhicules, il y aurait encore les vieux pneus en gomme là, les trucs en caoutchouc.
5: Et alors, si j'ai pas envie de changer, je change pas Antoine. Je vois pas où est le problème.
6: Bah le problème, c'est que vos pneus, ils sont pas en bois.
5: En quoi?
6: Bah il faut changer vos pneus en caoutchouc. Par des pneus en bois, c'est beaucoup moins polluant.
5: Par du bois.
6: C'est ça, donc moi je vais vous mettre des roues en bois. Vous avez combien de véhicules?
5: J'en ai une trentaine de véhicules.
6: Parfait, alors je valide la commande pour vous tailler 120 roues en bois.
5: Pourquoi? Vous me commandez, vous me taillez des roues?
6: Ah, c'est mon métier, en tant qu'ébénisteur, je taille des roues depuis des années, je peux vous dire.
5: Mais alors, je peux avoir 200 roues, je suis pas obligé de les changer.
6: 200 roues, ah bah pas de problème, moi je vous les taille.
5: Mais même si j'en ai 300, il est où le problème si je veux pas changer les
6: roues? Oula, alors 300 roues, je ne pourrais pas vous les livrer tout de suite.
5: Non, je vous ai dit, même si j'avais 300 roues,
6: bah pardon, mais tout est taillé à la main. Si vous voulez pas que je vous taille des roues carrées, il faut quand même...
5: Mais je n'en veux pas de vos roues, vous comprenez ou pas?
6: Non.
5: Vous comprenez le français?
6: Bon, ça m'arrive, et vous?
5: Bah bien sûr, mais qui c'est qui vous a commandé des roues?
6: Ah, c'est moi, pardon, j'ai fait une autocommande.
5: Ah bah vous faites la commande sans que les clients soient d'accord. Vous êtes facile, vous.
6: Non, mais... Oh, bah je me suis dit que le client soit, il reste sûrement d'accord.
5: Non, mais arrêtez, je change pas mes roues. Hein. Même si c'est gratuit, je change pas mes roues.
6: Comment ça gratuit? Alors, pardon, c'est quand même du chêne massif.
5: Et alors,
6: en plus, je vous ai fait des jantes en ronces de noyer.
5: Mais je vous ai rien commandé, point bon. Monsieur, merci. Qu'est-ce que vous m'emmerdez?
6: Non, mais c'est que moi, ça me gêne de les garder, parce qu'après, vous allez payer pour rien.
5: Bon, tiens, pas de ça, tu l'en dis. Oui, et puis alors, ça...

0: Vous gênez à quoi? C'est pour ça que vous avez un numéro masqué?
1: Tiens, une autre madame, bonjour.
0: Mais qui vous êtes déjà?
1: Monsieur Martin, les ébénisteurs Martin, j'étais en train de voir pour vous mettre les roues en bois à la place de vos roues en pneus.
0: Des roues en pneus?
1: Ouais, la différence c'est que la roue en pneus, elle est en pneus, alors que la roue en bois, elle est en
0: non
1: bois.
0: Non mais, arrête, on sait ce que c'est qu'une roue en pneus et puis une roue en bois.
1: Eh ben voilà, donc on est d'accord que la roue en pneus, elle est beaucoup plus polluante.
0: Ah, tu pollues pas toi avec ta grande chatte là?
1: Ma grande chatte? Bah ça m'étonnerait, j'ai pas d'animal.
0: Et toi donc, ça c'est Charlot.
1: Ah bah t'as de la chance, monsieur Charlot est justement à côté. Côté de moi, je te le passe.
0: Ouais, ouais, ouais.
1: Monsieur Charlot, je vous passe la dame. Oui, allô?
0: Ouais.
1: Bonjour madame, monsieur Charlot au téléphone.
0: Monsieur Charlot, oui, c'est le même Gugus, quoi.
1: Non, alors monsieur Gugus est en RTT aujourd'hui, c'est pour ça que c'est moi, monsieur Charlot, qui reprend votre dossier.
0: Eh ben,
1: je vais passer en fin de journée vous déposer vos 300 roues en bois.
0: Oh, tu peux venir même à minuit.
1: À midi.
0: À minuit, pas à midi.
1: Attends, je vérifie sur mon agenda électronique.
0: Non, 0h, 0h, 0h.
1: Ah bah non, tu te rends compte, 0h, 0h, 0h, ça ferait genre minuit du soir.
0: Allez, ferme-la, te fais chier.
1: Eh, te complique pas, on reste sur midi du matin.
0: Oh, grosse couille, putain!
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3: Mairie de Taon, bonjour.
4: Allô?
3: Oui, bonjour,
4: oui,
3: monsieur.
4: Bonjour, madame. Je suis bien à la mairie.
3: Oui, vous êtes à la mairie de Taon-les-Vosges.
4: Voilà, c'est ça. Mm-hmm. C'est ce qu'on m'avait dit, en fait. Hein, parce
3: oui,
4: que...
3: c'est...
4: non, c'est...
3: Donc, oui, la mairie que vous voulez?
4: Ben, non. En fait, pas tout à fait.
3: Ah bon, ben non.
4: Voilà. Mmh. Je suis bien à la mairie de Taon-les-Vosges.
3: Oui, de Taon-les-Vosges. Oui.
4: Ah, c'est ça. D'accord. Très bien.
3: Oui, alors.
4: Oui, parce qu'on m'avait donné votre numéro, vous savez.
3: Mmh. Donc, vous voulez quoi, monsieur?
4: La personne à qui j'ai demandé, justement, au préalable, si je pouvais vous joindre, m'a donné votre numéro de téléphone.
3: Oui, ben oui, donc vous êtes à la mairie. Donc, vous voulez quel service?
4: Ah oui, c'est normal, parce qu'on m'a donné votre numéro de
3: oui,
4: téléphone.
3: Oui, ben oui, d'accord, mais je voudrais bien savoir ce que vous voulez.
4: Voilà. En fait, savoir si la mairie est ouverte actuellement.
3: Oui, elle est ouverte jusqu'à 18h.
4: Ah bon, vous êtes sûr?
3: Je suis sûr. Pourquoi?
4: Ben, parce que je veux pas venir et puis qu'elle soit fermée. Hein.
3: Ben oui, pourquoi je suis sûr? Je travaille à la mairie, je sais que les bureaux sont ouverts jusqu'à 18h.
4: Ah mais vous y êtes là?
3: Eh ben oui, je suis au standard.
4: Ah.
3: Eh ben oui, je comprends pas trop ce que vous voulez.
4: Parce qu'on m'a donné votre numéro de téléphone.
3: Eh ben oui, j'ai bien compris. On vous a donné notre numéro de téléphone. 39...
4: Ah non, pas le mien, hein, le vôtre.
3: Oui, ben oui, j'ai bien compris. Vous êtes à la mairie.
4: D'accord.
3: Voilà, donc vous pouvez venir avant 18h.
4: Jusqu'à quelle heure?
3: Jusqu'à 18h.
4: Ah, pas plus.
3: Écoutez, je vous entends mal, je raccroche.
4: Je vous entends, madame, allô?
3: Mairie de Taon, bonjour.
4: Ah, oui, parce qu'on a été coupé.
3: Attendez, là, je reprends le standard, là. C'est pourquoi, monsieur?
4: C'est pour savoir si je suis où, là?
3: Bah, mairie de Taon-les-Vosges, monsieur.
4: Ah, c'est pas vous que j'ai eu tout de suite, là?
3: Non.
4: Ah, d'accord. Taon-les-Vosges.
3: Voilà, Taon-les-Vosges.
4: Ah, c'est Taon ou Taon?
3: Mais vous n'êtes pas de Taon?
4: Ah bah, pas du tout, non.
3: Vous appelez d'où, là?
4: La préfecture, Saint-Dié.
3: Ah bon?
4: Vous comprenez?
3: Oui, je comprends bien, oui.
4: Ah, d'accord, oui, parce que juste avant, la dame que j'avais avant, elle était pas... Elle comprenait pas du tout.
3: Ah bon? Alors, vous voulez quoi, là? Simplement les renseignements? Vous êtes bien à la ville de Taon-les-Vosges?
4: Oui, c'est ça. Ça existe depuis longtemps?
3: Quoi?
4: Les Vosges.
3: Oh, bah, bien sûr, oui.
4: Ah, d'accord.
3: Mmh. Oui, parce qu'il y a Taon dans le Calvados, mais Taon tout seul. Alors... Hein, c'est dans le 14, mais c'est une autre commune.
4: Taon-les-Calvados. Ah oui, mais c'est pas ça. Moi, j'ai demandé Taon-les-Vosges.
3: Oui, bah, vous êtes bien Taon-les-Vosges.
4: Bah, vous venez de me dire que...
3: Il existe un autre Taon tout seul, puisque vous me dites que les Vosges, est-ce que ça fait longtemps que ça existe? Oui. Je vous ai répondu. Et Taon tout seul, sans les Vosges à la suite, c'est dans le Calvados.
4: Oula, j'ai pas compris. Je suis stagiaire, je débarque de l'ENA et de Sciences Po, donc j'ai besoin de comprendre. Alors,
3: et vous voulez comprendre quoi, monsieur?
4: Taon. À quoi ça correspond et surtout à quoi ça sert?
3: Taon les Vosges, à quoi ça correspond et à quoi ça sert?
4: À quoi ça sert, oui.
3: Ben, c'est une ville, hein, comme Épinal, comme Saint-Dié, comme c'est une ville.
4: Oui, mais elle sert à quoi, madame?
3: Qui?
4: Ben, votre ville.
3: Elle sert à quoi, notre ville? Qu'est-ce que vous entendez par ce qu'elle elle sert à quoi?
4: Est-ce que vous pouvez me passer la précédente standardiste? Parce que j'ai l'impression que vous ne comprenez pas...
3: Ben, il faut dire que c'est difficile à vous comprendre, monsieur. Hein?
4: Comment?
3: Je ne sais pas ce que vous voulez. Vous me demandez le Taon-les-Vosges, qu'est-ce que c'est? Ben, c'est une ville. Hein? Moi, je ne peux pas vous dire autre chose. Hein?
4: Ah, je ne vous ai pas demandé ça.
3: Écoutez, je vais vous passer la directrice générale.
4: Non, non, non, je vous ai demandé à quoi ça servait.
5: Allô?
4: Oui, bonjour madame.
5: Bonjour monsieur.
4: Bernard Lamolle, je suis l'assistant de monsieur le préfet. Je viens d'être nommé à Saint-Dié, je sors de l'ENA.
5: Oui.
4: Et je travaille sur un plan de réforme des standards de mairie actuellement.
5: Oui.
4: Et donc j'ai appelé votre standard, je suis tombé sur deux standardistes. Effectivement, il est urgent de réformer ça, hein. Si je peux me permettre, hein.
3: Oui, alors, quel est le but de votre appel, là ?
4: De vérifier les compétences de chacun au standard, hein.
3: D'accord.
4: Alors, madame, vous êtes bien sûr Tan, vous aussi ?
3: Tan-les-Vosges.
4: Donc, c'est une ville ?
3: Oui.
4: Et à quoi ça sert, madame ?
3: Une ville ? Eh bien, être administré tous ses habitants.
4: Une ville, ça sert à administrer les habitants. Non, ça, c'est la mairie, madame. La ville, à quoi sert votre ville ?
3: À quoi ma ville, elle sert à plein de choses.
4: Oui. Combien de choses ? À peu près, hein. À 100 près.
3: À 100 près ?
4: Oui, madame.
5: Sept heures. 7h02. 7h03.
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11: Oui.
1: Bonjour monsieur, je suis bien à l'élevage d'animaux.
11: Oui, mais c'est pas monsieur.
1: C'est pas grave. Monsieur Martin à l'appareil.
11: Oui.
1: On se connaît pas, mais il faudrait que vous me fassiez un papier pour mes impôts.
11: Mais un papier pour les impôts, pourquoi ?
1: Parce que quand on fait garder ses enfants, on peut avoir des remboursages d'impôts.
11: Oui, et là ça concernait ?
1: Ça concerne que j'ai déclaré que vous avez gardé mon fils l'année dernière.
11: Ah, mais je ne garde pas d'enfants, c'est pas mon métier.
1: Ça c'est pas grave, puisque j'ai déclaré que c'était de l'année dernière. Ils peuvent pas vérifier.
11: Mais je n'ai jamais gardé d'enfants, arrêtez monsieur. Mon mari est éleveur d'animaux.
1: Justement, éleveur, c'est comme éducateur, donc vu que vous êtes dans l'éducation, c'est un peu le même domaine.
11: Donc éducation et de garder des enfants, non mais vous êtes qui quoi ?
1: Non mais si je marque que vous avez élevé mon enfant l'année dernière.
11: Non mais attends, on élève des animaux, on n'élève pas des enfants.
1: Oui, bah c'est un peu pareil.
11: Ah non.
1: Ah bah faut m'expliquer la différence.
11: Parce que nous on déclare qu'on est une exploitation agricole.
1: Voilà, et bah vous dites que vous faites de l'élevage d'animal et de l'élevage d'enfants.
11: Non mais ça va pas, non mais monsieur, de l'élevage d'enfants, non mais...
1: Bah au moins c'est cohérent avec votre activité.
11: Non mais n'importe quoi.
1: Et puis imaginez, si vous dressez les enfants à élever vos bêtes, c'est tout bénef.
11: Ah non, ça suffit. Alors vous me donnez vos coordonnées.
1: Oui.
11: Je vais à la gendarmerie.
1: Ce serait mieux que vous alliez à la mairie.
11: Ou à la mairie si vous voulez, mais alors là...
1: Ouais, je préfère la mairie, comme ça vous pourrez leur déclarer vous-même que vous élevagez mon enfant.
11: Mais non, je ne ferai rien du tout, monsieur. Ça suffit.
1: Oh bah voilà, dès qu'on demande un tout petit service.
11: Non mais c'est malhonnête. Non mais vous prenez pour qui, monsieur ?
1: Pardon, moi j'essaye de nous bricoler un truc qui convient à tout le monde.
11: Moi c'est pas mon problème. Bricoler avec qui vous voulez, mais ne bricolez pas avec moi.
1: D'accord, dans ce cas, filez-moi le nom d'un de vos collègues avec qui je peux bricoler, je le mets à votre place.
11: Mais mes collègues, mais débrouillez-vous, mais enfin, de vos collègues, mais enfin, non, je vous donnerai pas de nom, ça suffit.
1: Bon d'accord, vous savez quoi ? On partage mon remboursage d'impôts.
11: Non, j'en ai rien à faire. Moi je suis quelqu'un d'honnête.
1: Non mais on fait 50-50.
11: Pardon ?
1: 50-50, c'est moitié-moitié à l'américaine.
11: Non, je n'ai pas besoin.
1: Bon alors 60-60.
11: Non, je n'ai pas besoin de ça.
1: Ok, je monte à 70-70.
11: Rien du tout.
1: Et si je vous dis 80-80?
11: Non, je ne...
1: 90s, j'annonce 90-90.
11: Non, ça suffit.
1: Alors 10-10, on prend 10-10 chacun.
11: Non, ça suffit, mais vous me prenez pour qui?
1: Ah bah là, 10-10, je suis au max.
11: Non, mais ça suffit.
1: Bon, alors je monte exceptionnellement à 11-10.
11: Mais...
12: Oui.
1: Ah, bonjour madame.
12: Mais non, le début de l'histoire là, ça va pas là.
1: Ah oui, parce que moi je trouvais ça pas mal.
12: Non mais oh, je veux pas être mêlé à des fonds, moi. J'allais vous faire votre.
1: Ah non, mais les papiers, moi je peux vous les faire si vous préférez.
12: Vous voulez m'envoyer dans une magouille ? Non mais oh, faut pas arrêter de déconner là.
1: Ah, là on est d'accord, il faut pas arrêter de déconner.
12: Mais vous prenez pour un imbécile ?
1: Alors je dirais pas ça exactement comme ça.
12: Vous me prenez pour un imbécile, ça suffit, je raccroche.
1: Non mais allô ?
12: Oui.
1: Ouais, moi j'ai le temps, donc est-ce qu'on peut continuer encore un peu ?
12: Mais vous arrêtez de m'emmerder. Non, quoi. Si vous êtes sérieux, vous appelez avec un numéro, vous l'affichez. Voilà, une terminée.
1: D'accord. Mais si je suis pas sérieux, je vous appelle avec quel numéro dans ce cas ?
12: Non, mais
1: je demande vraiment au cas où, enfin.
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13: Allô ?
14: Allô ?
13: Oui ?
14: Oui, bonjour monsieur, c'est bien la poste de...
13: Oui.
14: Oui, bonjour. Du nom de la place, l'appareil, gendarmerie.
13: Oui, bonjour.
14: Robinson. Nous venons d'intercepter le chef d'une bande, hein.
13: Oui.
14: C'est-à-dire ces trois dames d'une soixantaine d'années.
13: Oui.
14: De forte corpulence qui ont semé un peu le bazar dans la région.
13: Dans la région ?
14: Oui, dans
13: ah
14: la
13: bon,
14: rue.
13: D'accord.
14: Je vous explique ce qu'elles font. Hein. Elles sont spécialisées dans le viol des receveurs de poste.
13: Ah.
14: Donc on vient d'intercepter leur chef, Mademoiselle Ledoux, 61 ans, 98 kilos. Oui.
13: Dites donc.
14: Et elle s'attaque aux receveurs. Hein.
13: Est-ce que je peux aviser ma guichetière là, tout de suite?
14: Oui. Elle est à côté de vous là?
13: Oui. Oui, il y a trois dames, dont une vient d'être interceptée à la gendarmerie. Ces femmes sont spécialisées dans le viol des receveurs. Elles sont plus que deux, hein, de forte corpulence. Une soit. T'en avais une? T'en as une très forte? Attachée les cheveux, attachée derrière, très forte. Oui, alors tu ne vas pas, hein, là-bas.
14: Il y en a une, là?
13: Elle a une dame qui lui a demandé d'aller lui faire voir pour le Minitel.
14: Attendez, elle est où, là?
13: Elle est au guichet.
14: Alors, écoutez-moi, de toute façon, elles ne sont pas dangereuses. Elles se jettent sur l'homme, simplement. Elles le font tomber parce qu'elles sont très corpulentes.
13: Oui.
14: Profitant de leur poids, elles vous entraînent par terre.
13: Oui.
14: Et là, il y en a une qui vous tient pendant que l'autre se laisse tomber sur vous.
13: Oui.
14: Et donc, vous viole, hein?
13: D'accord.
14: Alors, ce qu'on va faire, hein, vous allez la faire venir à côté de vous au téléphone. Elle
13: oui.
14: est toute seule, l'autre n'est pas là encore.
13: Il y en a qu'une. Il y en a qu'une, oui.
14: Bon, alors c'est elle.
13: Oui.
14: Alors je vais vous passer Mademoiselle Ledoux.
13: Oui.
14: Hein, qui va vous expliquer quoi faire. Hein.
13: Oui.
6: Merci. Allô?
13: Oui.
6: Bonjour, monsieur.
13: Oui, bonjour, madame.
6: Mademoiselle Ledoux à l'appareil.
13: Oui.
6: Alors là, vous êtes dans l'embarras, je crois, d'après ce qu'on me dit.
13: Oui.
6: Alors vous lui dites que Mademoiselle Ledoux est à l'appareil et qu'elle vous demande de ne pas vous violer.
13: Madame, s'il vous plaît, si vous voulez venir la voir. Alors, j'ai Mademoiselle Ledoux, là, qui est au bout du fil. Hein? Vous connaissez Mademoiselle Ledoux?
6: Elle va dire non.
13: Alors, elle me demande de ne pas me violer. Hein? Vous comprenez ce que je vous dis, là, oui? Bon, alors, moi, je ne suis pas d'accord, hein, avec, pour ce que vous êtes venu faire. Hein? Elle ne comprend pas, elle dit.
6: Ah oui, c'est une grande comédienne.
13: Oui. Est-ce que vous êtes venu ici pour me violer? Non. Ben, vous en êtes sûr, oui? Oui. Et vous êtes venu ici pour quoi faire? Oui. Comment? Vous avez téléphoné au docteur Dumas. Et vous êtes... Comment vous vous appelez, vous? Madame? J'entends pas. Attendez, vous voulez me faire voir votre carnet de chèques?
14: Comment s'appelle-t-elle?
13: Alors, madame...
6: Ah bah, c'est pas elle, alors.
13: Comment?
6: Ah bah, c'est une erreur.
13: Vous la connaissez pas?
6: Est-ce que vous pouvez vous excuser auprès d'elle? Parce que je voudrais entendre ça.
13: Oui, bah, je vais m'excuser, oui.
14: Attendez, allô?
13: Oui.
14: Rapprochez-la de vous, hein.
13: Oui. Alors, écoutez, madame, je suis là en contact avec la gendarmerie qui recherche une personne qui correspondait à votre signalement.
15: Pardon?
13: Hein? Et bon, il y a eu donc un malentendu, hein. Alors, mais vous pouvez pas lui expliquer, là, vous?
14: Non, parce qu'on est en train d'auditionner Madame Ledoux en même temps, si vous pouvez lui...
13: Bon, alors, on croyait que vous étiez une personne
15: oui.
13: qui était spécialisée, si vous voulez, dans le viol des receveurs.
15: Mais là, je comprends pas du tout, hein.
13: On s'excuse, tout le monde s'excuse.
15: Hein. Là, vous vous trompez beaucoup.
13: Eh ben oui, mais c'est pour ça, c'est...
15: Alors là, moi, je suis rentrée simplement parce qu'il n'y avait pas de cabine dehors avec des pièges. Je suis simplement rentrée pour téléphoner,
13: voilà.
15: C'est tout.
13: Alors, on s'excuse beaucoup. Hein.
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16: Allô?
1: Bonjour madame, je suis bien à l'exploitation agricole.
16: Oui, bonjour.
1: Monsieur Martin, les autoroutistes Martin, on est fabricant d'autoroutes.
16: Oui.
1: Et là, je sais pas si vous savez, mais on a dû fermer l'autoroute à côté de chez vous pour faire des travaux.
16: Oui.
1: Donc, je vais construire une autoroute temporaire de délestation qui passera par chez vous.
16: Dans mon champ, vous voulez dire?
1: Exactement, oui, juste au milieu.
16: Ah non, c'est hors de question, j'ai une culture dans le champ, et puis si on fait passer des véhicules sur la culture...
1: Ah non, mais vous inquiétez pas pour ça, on va tout couvrir avec du bitume, donc vos cultures, elles seront en dessous, elles seront protégées.
16: Oui, mais bitume, moi, vous me faites mettre un contrat, il y aura des dédommagements.
1: Ah mais bien sûr, rassurez-vous, on a prévu des dédommagements puisque vous ne paierez pas le péage.
16: Non, mais le péage, j'en ai rien à la foutre.
1: Bah, c'est quand même normal, en plus ça amortit votre participation à l'étude de terrain.
16: À l'étude de terrain?
1: Oui, parce que moi j'ai dû faire une étude pour voir comment j'allais bitumifier votre champ. Pardon, mais c'est du boulot, c'est pas gratuit.
16: Je participerai à vos frais alors que vous voulez prendre du terrain à moi. Et puis quoi encore, vous vous foutez de ma gueule là?
1: Franchement.
16: Non, vous me foutez de la gueule du monde, vous voulez prendre mon argent alors que vous voulez prendre mon terrain.
1: Voilà, parfait, vous avez tout compris.
16: C'est hors de question, vous vous foutez de ma gueule du monde.
1: Alors, c'est pas vraiment que je me fous de votre gueule, de votre monde.
17: Oui?
1: Ah, bonjour monsieur.
17: Non, mais vous êtes où là?
1: Là, je suis encore chez moi à Martinville, mais je vais passer pour commencer le bitumage.
17: Mais bien sûr!
1: Super! Au passage, je vois aussi qu'il y a un gros bâtiment sur le terrain.
17: Mais oui!
1: Le problème, c'est qu'il est sur mon tracé d'autoroute. Mais c'est pas grave, on le déplace d'une vingtaine de mètres, ça devrait suffire à faire passer les voitures.
17: Non mais attendez, on déplace pas un hangar comme ça. Le hangar, il est là, il va y rester, hein. Mais je rêve ou quoi?
1: Non mais je vous donne un coup de main, on le soulève, on décale un peu.
17: Mais je suis pas d'accord du tout.
1: Oh, un petit peu quand même, non?
17: Je suis pas du tout d'accord, du tout.
1: Bon, bah sinon on passe tout simplement dans le bâtiment.
17: Oh, mais...
1: Ah.
17: Pourquoi?
1: Bonjour monsieur, votre collègue vous a expliqué?
17: Non, pas du tout.
1: Bah, rapport aux travaux sur l'autoroute à côté, je viens faire une autoroute de délestationnage sur votre champ.
17: Ah bon? Mais dis donc, on est en train de faire la PAC. Notre PAC est faite, nous.
1: Comment ça, la PAC? Bah, c'est déjà passé, la PAC.
17: Mais non, la PAC.
1: Oui, bah, je sais ce que c'est que la fête de Pâques, merci.
17: PAC! La PAC!
1: Oui, bah oui, PAC! Les œufs en chocolat.
17: Non, la PAC!
1: Les cloches, les lapins, tout ça.
17: La PAC! Agricole!
1: Ah d'accord, vous fêtez la PAC agricole après la PAC normale.
17: Oh, non mais vous me prenez pour une bouille ou quoi? La PAC agricole! Les déclarations de PAC des agriculteurs. Tant d'hectares de blé, tant d'hectares de...
1: Ah ok, bah dans ce cas vous pouvez rajouter quelques hectares de bitume aussi dans votre déclaration.
17: Mais qu'est-ce que vous... Il faut que je refasse toute la PAC!
1: Bon, de toute façon le lundi de PAC c'est tous les ans donc...
17: Oui mais ça c'est PAC, c'est la fête de PAC. Moi je vous parle de la PAC, PAC, parle de la PAC. PAC.
1: D'accord, pardon, parce que je croyais que vous me parliez de la PAC PAQES, et en fait, vous me parlez de la PAC PAQES.
17: Non, vous comprenez pas du tout, hein. Alors, vous venez cet après-midi, on va s'expliquer.
1: Ok, bah, comme ça, on verra pour le gros bâtiment que vous avez sur le terrain.
17: Un gros bâtiment sur le terrain? Mais vous n'avez pas de placer de corps de ferme.
1: Ah, parce qu'il y a aussi une ferme?
17: Bah oui, et il n'est pas du tout question.
1: Ah.
17: Alors là, il n'est pas du tout question d'y toucher.
1: Si, c'est ce que je disais, dans ce cas, on peut passer à travers.
17: Mais non! Vous n'allez pas détruire un bâtiment de ferme, non, mais ça va pas, non?
1: Oh non, on se permettrait pas, non, on fait juste une ouverture pour faire passer l'autoroute à l'intérieur du bâtiment.
17: Mais non, mais attendez, vous passez à côté, vous avez du terrain à côté, non? Entre la route et puis la ferme.
1: Alors oui, mais le problème, c'est que le terrain d'à côté, c'est celui de mon beau-frère, et ça l'arrange pas du tout qu'on lui mette le bazar, donc il préfère que ce soit chez vous.
17: Non.
1: Bon, disons qu'on part sur un ok de principe.
17: Non, c'est pas ok pour nous.
1: Et si on part sur du en attente de confirmage?
17: Non.
1: Non plus. Bon, bah, on va mettre en réflexion avant acceptage.
17: Mais vous me prenez pour une gourde ou quoi?
1: Ah non, alors pardon, mais ça physiquement, c'est impossible.
17: Quoi?
1: Bah déjà, est-ce que vous avez un bouchon sur la tête?
17: Non.
1: Donc vous pouvez pas être une gourde.
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18: Cimetière animal, bonjour.
19: Allô?
18: Oui.
19: Oui, bonjour madame.
18: Bonjour madame.
19: C'est le cimetière pour animaux.
18: Oui.
19: Oh mon Dieu, dites-moi, je voulais savoir ce que vous faisiez de tous les os.
18: Ah ben non, on enterre les animaux entiers, ça reste dans la tombe, dans la boîte.
19: Oh, est-ce que vous auriez la gentillesse de m'en mettre un de côté?
18: Vous avez un animal qui est pas bien?
19: Si, il est bien, mais il aime bien jouer avec les os.
18: Votre animal aime jouer avec les os?
19: Mais oui.
18: Mais les animaux qui sont enterrés, les os restent à la personne qui enterre l'animal?
19: Mais il y en a bien de temps en temps, quand il pleut beaucoup, il n'y en a pas un qui remonte à la surface.
18: Vous voulez demander quoi? Un os d'un chien qui remonte à la surface?
19: Non, mais pas forcément qui remonte à la surface, mais qui, je sais pas, au moment où ils les mettent dans les boîtes, là.
18: Mais au moment où ils les mettent dans les boîtes, ils sont entiers, les bêtes.
19: Eh ben, justement, vous pouvez peut-être en enlever un.
18: Mais vous plaisantez ou quoi?
19: Mais vous pouvez peut-être le faire en cachette.
20: Oui, bonjour madame.
19: Bonjour monsieur.
20: Qu'est-ce qui vous arrive?
19: Mais je comprends pas, j'ai appelé parce que mon petit chien, ben, il aimait bien jouer avec les os.
20: Ah non, on n'a pas d'os, non. Les os, ils sont enterrés, ils restent dans la terre.
19: Mais est-ce que, quand il pleut, est-ce qu'il n'y a pas des os qui remontent à la surface?
20: Non, jamais. Vous avez vu, vous, dans un cimetière, que les os des humains sortaient? Non.
19: Mais non, mais c'est normal, les humains, ils sont dans des cercueils.
20: Ah ben, les chiens aussi.
19: Ah ben c'est pour ça qu'elle a pas voulu m'en donner.
20: Eh ben oui, mais il faut déterrer, puis enlever le cercueil et tout. Vous vous rendez compte, ça vous coûte une fortune.
19: Combien?
20: Combien? pis, j'ai pas le droit de toute façon.
19: Ah, j'entends votre dame derrière.
20: Non, non, mais j'ai pas le droit.
19: Oh, s'il vous plaît.
20: Oui.
19: Si je viens avec mon canis.
20: Oui.
19: Est-ce que vous m'autorisez à ce qu'il fouille un peu la terre?
20: Ah, non, non, c'est interdit qu'il fouille la terre. Non, non, attendez, vous êtes parti où, là? Écoutez, moi, quand vous serez mort, j'irai chercher un os. Il aime bien jouer avec les os d'humains, mon petit-fils. Alors, je vais aller chercher un os d'humain au cimetière, puis j'irai, tiens, amuse-toi.
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21: Oui, allô?
1: Bonjour, monsieur. C'est bien la fleuristerie?
21: Oui.
1: Je vous appelle parce que j'ai eu un petit souci avec vos fleurs gratuites.
21: Les fleurs gratuites?
1: Oui.
21: Quelles fleurs gratuites?
1: Bah, celles qui sont devant le magasin.
21: Elles sont pas gratuites, enfin, je comprends pas.
1: Bah, si vous les mettez dehors, j'imagine que c'est des trucs que vous déstockez.
21: Bah, écoutez, déjà, vous allez revenir.
1: Excusez-moi, mais enfin, j'ai posé la plante dans ma voiture et ça m'a tout taché le tissu.
21: Non, mais, et vous m'avez volé des plantes. Non, mais c'est vous, monsieur, qui délirez complètement. De quel droit vous vous servez sur le trottoir des fleurs qui sont mises à la vente? Est-ce que c'est écrit offert? Est-ce que vous êtes rentré pour me demander si c'était offert? Il y a des prix affichés dessus.
1: Non, mais les prix, j'imagine, c'est pour les pots ou je ne sais quoi, mais...
21: Et bonjour.
1: Oui, bonjour monsieur.
21: Vous m'appelez pour me dire que vous prenez les plantes et vous me dites ça vous a abîmé les banquettes. On est en plein délire là.
1: Non, mais enfin, excusez-moi, c'est quand même vos plantes gratuites qu'on salopifiait ma banquette.
21: Mais c'est pas des plantes gratuites, c'est l'installation du magasin. Vous vous servez, vous me dites vous salissez vos banquettes. On est en plein délire là.
1: Non, mais je vais revenir.
21: Allô ? Allô ? Oui, qu'est-ce qui se passe, monsieur ?
1: Ah, bonjour monsieur, voilà, comme j'expliquais à votre collègue.
21: Non, monsieur, c'est pas un monsieur, c'est une dame. Qu'est-ce qui se passe, monsieur ?
1: Ah, ben c'est ce que j'expliquais, c'est que vos plantes gratuites là, elles font des taches.
21: Non, mais attendez, monsieur, vous me foutez de moi ou quoi ? Où est-ce qu'il y a eu des plantes gratuites ?
1: Devant le magasin ?
21: Mais c'est quoi ce salut, ça ? C'est quoi ?
1: Non, mais ce que je veux dire, c'est que dans le sens où moi je vous rends service parce que je vous débarrasse des plantes.
21: Mais vous me débarrassez pas, vous m'avez volé des plantes, monsieur.
1: Comment ça, je vous ai volé des plantes ?
21: Je n'ai aucune plante gratuite à votre disposition, à la disposition des clients. J'ai jamais vu ça. Je ne vois pas pourquoi les plantes ne seraient gratuites et je vous en ferai cadeau, monsieur.
1: Bah, si elles sont gratuites, c'est normal que vous.
21: Mais elles ne sont pas gratuites, monsieur. Les plantes, elles sont à vendre. Ce ne sont pas des plantes gratuites.
1: Bah, c'est des trucs que vous avez en stock en trop.
21: Mais monsieur. Mais,
1: oui.
21: Je ne vois pas où est le plante en stock que j'ai en trop, que je mettrai sur des chariots avec les prix marqués dessus, afin que vous puissiez prendre le désir de me les voler.
1: Voilà, c'est ça, bah, c'est exactement ça.
21: Mais elles ne sont pas gratuites, les plantes, monsieur.
1: Toujours est-il que moi, je vais revenir.
21: Mais vous pouvez revenir, mais vous me paierez les plantes que vous avez prises, monsieur.
1: Bah non, le problème, c'est ma banquette de voiture.
21: Ah,
1: si
21: mais
1: vous...
21: ça, j'en ai rien à faire, monsieur. Vous m'avez volé des plantes, vous assumerez vos responsabilités. C'est bien fait pour vous, vous avez taché votre voiture.
1: Bah non, mais c'est parce que nulle part, vous n'avez indiqué que vos plantes étaient tacheuses.
21: Pas de plantes tacheuses ou pas de plantes tacheuses, vous n'avez déjà pas à me prendre des plantes. Donc elles ne sont pas tacheuses.
1: Au moins mettez un petit panneau, comme quoi.
21: Mais comment que je vous dois vous expliquer que les plantes ne sont pas gratuites?
1: Non mais je vais passer.
21: Non. Alors passez de suite.
1: D'accord, non mais parce que juste
21: non.
1: Il faudrait.
21: Non,
1: que...
21: non, non, mais passez de suite, monsieur. C'est tout de suite que vous venez.
1: Ah bah j'arrive, mais.
21: D'accord. Monsieur, vous me ramenez la plante et on verra à ce moment-là.
1: Ah bah non, la plante a été tacheuse, donc je m'en suis débarrassé.
21: Vous me ramenez la. Ah bah non, je suis désolée, je vais porter plainte à la police comme quoi vous m'avez volé des plantes.
1: Ah bah c'est moi qui vais porter plainte.
21: Ah non.
1: Je porte plainte pour plante tacheuse.
21: Portez plainte pour plante tacheuse que vous m'avez volée, parce qu'il n'y a pas de souci.
1: Vous savez quoi? Je vous transfère à la police, vous allez voir, je vous les passe. Alors, je transfère.
21: Malade, hein. Je transfère à la police, si vous voulez les règles. Parce que celui attaché les banquettes, il m'a piqué des plantes, et c'est moi qui suis en tort. Non, mais attends, on est où? On est dans un monde de fous, hein. Non, il m'a transféré à la police.
1: Ne quittez pas, transfert en cours.
21: Il est sous nous, en plus.
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27: Bienvenue.
19: Bonjour madame, c'est les dépannages plomberies.
27: Oui.
19: Oui, bonjour madame Ledoux à l'appareil.
27: Oui.
19: Germaine, j'ai mon évier bouché.
27: Alors, Ledoux, c'est accroché ou pas?
19: L'évier?
27: Non, votre nom.
19: Ah, Ledoux, oui.
27: C'est accroché, hein?
19: Oui, c'est accroché.
27: Où?
19: Alors, Parvis de la Défense.
27: Oui.
19: Tour Gentil.
27: Oui.
19: 43e étage.
27: 43e étage?
19: Ben oui.
27: Avec ascenseur, oui.
19: Sans ascenseur.
27: Non, vous rigolez là.
19: Non, je rigole pas. C'est sans ascenseur.
27: Attendez, hein. Bon, quittez pas, madame. Hein.
28: Allô?
19: Allô?
28: Oui?
19: Oui, bonjour, monsieur.
28: Bonjour. Où est votre problème?
19: Vous êtes qui?
28: Ben, le directeur technique.
19: Ah, d'accord. Ben, moi, j'ai pas de problème. Simplement, je vais savoir à quelle heure il venait.
28: Oui, mais c'est au 43e étage?
19: Oui, c'est ça.
28: Oui.
19: Sans ascenseur, oui.
28: Sans ascenseur?
19: Oui.
28: 43 étages sans ascenseur?
19: Oui.
28: Voilà.
19: Il n'y a pas de problème.
28: Non, mais 43 étages, il faut les monter à pied, madame.
19: Mais moi, je le fais bien, monsieur.
28: Vous le faites bien?
19: Ben oui.
28: 43 étages à pied?
19: Ben évidemment, je fais mes courses une fois par semaine.
28: Et vous avez un évier bouché?
19: Oui.
28: Maintenant, pourquoi il n'y a pas d'ascenseur dans votre immeuble?
19: Non, c'était un immeuble fonctionnel.
28: Oui.
19: Et puis, les bureaux ont déménagé. Oui. Moi, j'étais la concierge et m'ont relogé là-haut.
28: Au 43e étage?
19: Voilà. Et mais ils ont muré l'ascenseur puisqu'il n'y a plus personne.
28: Et vous habitez dans un immeuble de 43 étages toute seule, alors, madame?
19: Oui, il y a mon fils qui vient me voir tous les jours.
28: Et, bon, t'as pris l'adresse de la dame, là, parce que... Oui, c'est... Alors, l'évier, il est bouché. Moi, je vois un gars, hein, tu veux... Lionel, tu veux bien monter 43 étages, toi, à pied? Bon, écoutez, moi, ce que je vais faire, c'est que je vais essayer de vous trouver quelqu'un qui veut bien monter 43 étages à pied.
19: Vous êtes gentil, monsieur.
28: Oui.
19: Alors, c'est très simple, hein. Quand il arrive au 38e étage, il change d'escalier. Il prend l'escalier C, parce que l'escalier est muré, hein.
28: Au 38e étage, il faut changer d'escalier?
19: Oui.
28: Et prendre l'escalier C?
19: Voilà. Alors, avec l'escalier C, c'est un escalier qui descend jusqu'au 5e, hein.
28: Et monter 5 étages?
19: Non, descendre.
28: Comment on descend jusqu'au 5e?
19: Oui, parce qu'ils ont muré après.
28: Oui, alors, il faut descendre jusqu'au 5e étage?
19: Voilà.
28: Une fois qu'on est monté au 38e?
19: Oui, c'est ça, mais c'est pas par le même escalier, hein.
28: Non, non, mais attendez. On monte 38 étages.
19: Voilà.
28: Voilà. Et après, on descend?
19: Oui, jusqu'au 5e.
28: On descend jusqu'au 5e étage?
19: Oui, alors, faut pas qu'il se trompe parce que c'est dans le noir.
28: C'est dans le noir?
19: Ah oui, il n'y a pas de lumière, hein.
28: Comment, il n'y a pas de lumière? Là, c'est une galère, ça, hein.
19: Mais moi, je le fais bien. Hein.
28: Oui, oui, je sais, mais si vous avez des bons yeux, il faut que je trouve un plombier qui a des bons yeux. Hein. Vous savez, monter 38 étages dans le noir...
19: Oui, mais il peut compter dans sa tête. Hein. Moi, je compte.
28: Comment il va compter dans sa tête? Déjà, il faut qu'il y arrive. Hein. Il faut pas que je trouve un plombier cardiaque, moi. Hein. Oui. Vous rendez compte, 38 étages dans le noir? Non, mais moi, je vous tire mon chapeau, madame. Hein. Vous êtes courageuse. Hein.
19: J'ai 73 ans.
28: 73 ans. Parce que 73 ans, monter... 43 étages, redescendre 38 et redescendre de... Attendez, il faut que je fasse le calcul, là. Il faut redescendre 33 et sans lumière. Oui. Et c'est vraiment noir, alors?
19: Ah oui, c'est noir.
28: C'est noir, il faut amener une lampe...
19: Non, il y a une rampe, hein.
28: Il y a une rampe?
19: Oui, enfin, il y a une rampe, tous les étages impairs.
28: Putain, il faut que j'appelle Belmondo, moi, hein. Ça irait plus vite avec un hélicoptère et qu'il me jette directement dans votre fenêtre. Mais alors, à chaque fois que vous montez 38, vous descendez 33 et vous remontez 40...
19: Voilà.
28: 43.
19: Oui, c'est ça.
28: Mais ça fait 80 étages dans tout ça.
19: 81.
28: 81. C'est pas possible. Mais c'est inhumain ce qu'ils vous font là. Putain, vous rendez compte, c'est une après-midi qui est foutue pour un plombier. Et c'est vraiment bouché votre levier. Hein.
19: Ah oui, il est bouché, il refoule. Hein.
28: Il refoule. Manquez, s'il n'y a pas de voisin, il peut refouler, hein. Il n'y a pas de problème. Hein.
19: Ah oui, mais enfin, c'est pas.
28: Bon.
19: Alors, que je vous dise comment faire quand il arrive. Hein.
28: Oui.
19: Quand il est en bas.
28: Oui.
19: Il y a un interphone.
28: Oui.
19: Il sonne et je descends lui ouvrir.
28: Vous descendez vous-même?
19: Oui, je vais descendre lui ouvrir.
28: On va pas vous faire descendre quand même qu'à 45 étages, 43 étages.
19: Mais
28: et remonter 81 à 73 ans pour lui ouvrir. Pourquoi il marche pas l'interphone?
19: Mais non.
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3: Oui.
4: Oui, bonjour monsieur, c'est bien l'Institut de beauté?
3: Oui.
4: Je vous appelle parce qu'on dit que vous faisiez le maquillage?
3: Oui, bien sûr.
4: D'accord, donc moi je voudrais prendre rendez-vous.
3: Pour faire un maquillage?
4: Pour ma voiture, oui.
3: Votre voiture?
4: Les plaques de la voiture, oui.
3: Non, mais on fait pas ça, on est un Institut de beauté parfumerie.
4: Oui, non, mais on s'arrange.
3: Mais comment vous voulez qu'on fasse ça? Enfin, je vois même pas comment on peut faire. Donc,
4: ah, bah ça, c'est après, c'est votre métier, ça, justement. C'est pour ça que
3: c'est pas notre métier, hein. C'est n'importe quoi ce que vous me racontez, on n'apprend jamais à faire des choses comme ça.
4: Bah.
3: Entre maquiller quelqu'un et maquiller des plaques minéralogiques, excusez-moi, mais il y a une différence, quoi.
4: C'est parce que c'est pas très légal, c'est ça?
3: Mais c'est même pas que c'est pas légal, mais c'est juste que ça n'a rien à voir avec notre profession, quoi. Donc,
4: excusez-moi, dans ce cas, est-ce que je pourrais avoir un responsable, peut-être quelqu'un qui...
3: Bonjour.
4: Ah, c'est pas le même monsieur, excusez-moi.
3: Alors, maquiller vos plaques de voiture?
4: Ah bah, il vous a pas expliqué, le monsieur, d'avant?
3: Vous étiez avec une femme et on maquille pas les plaques de voiture.
4: Vous avez pas le droit de le dire au téléphone?
3: C'est pas que j'ai pas le droit de le dire au téléphone.
4: Non, mais je comprends. Vous voulez qu'on parle en code?
3: Non, mais monsieur, il n'y a pas de code ou pas de code.
4: Je voudrais faire maquiller mon beau-frère. Excusez-moi, je dis mon beau-frère, mais c'est ma voiture en vrai.
3: Oui, non, mais j'ai bien compris, mais je comprends pas ce que vous me dites. Parlez pas en code. C'est un problème au niveau d'une voiture. Je vais pas pouvoir vous renseigner. Vous êtes pas dans un garage.
4: Allô?
3: Oui.
4: Vous pleurez?
3: Non, non, je pleure pas.
4: Ah.
3: Mais comment voulez-vous que je maquille votre plaque de voiture?
4: Vous changez un ou deux numéros, vous voyez, vous me faites ça, je sais pas si vous travaillez au pinceau ou...
3: Il y a vraiment des personnes qui vous changent la plaque. Oh, Alors, je vais être clair, nous, on ne fait pas ça. Hein.
4: Non,
3: c'est sûr et certain, on ne fait pas ça, c'est sûr.
4: Non, mais excusez-moi, c'est quand même le comble que ce soit moi qui vous mette au parfum, quand même.
3: Au parfum de quoi? Non, mais vous plaisantez, j'espère. Non, mais c'est...
4: Vous trouvez pas que c'est quand même un peu le monde à l'envers?
3: Le monde à l'envers? Ne n'allez pas demander à quelqu'un de vous faire vos plaques avec du maquillage. Non, mais j'ai jamais vu ça. Hein.
4: Est-ce que je peux, dans ce cas, passer juste vous emprunter un pinceau 5 minutes?
3: Non, mais... Je rêve. Non mais ça va pas la tête.
4: On dit que je passe pour moi.
3: Non, vous passez pas pour votre voiture. Je veux pas entendre parler de ça.
5: Non mais attendez, là vous faites erreur monsieur, vous êtes dans un institut de beauté. Donc là il faut appeler un garage, non?
4: Vous êtes est-ce que je pourrais avoir le responsable des maquillateurs?
5: C'est moi-même, la responsable.
4: Des maquillateurs.
5: Maquillateur ça n'existe pas, maquilleuse.
4: Comme j'expliquais, j'aurais besoin de faire maquiller mes plaques de voiture.
5: Moi je maquille les personnes, je ne fais pas de maquillage sur les véhicules. Non mais maintenant ça suffit, vous me laissez tranquille.
4: Non, ah bah laissez-moi tranquille vous d'abord.
5: Moi, je vous laisse tranquille. Non, mais attendez, c'est une blague ou quoi? Vous me téléphonez pour maquiller vos plaques de véhicules. Moi, je travaille sur les êtres humains, pas sur les véhicules, monsieur. Alors, foutez-moi la paix, c'est le cas de le dire.
4: Ah bah, foutez-moi la paix, vous, d'abord.
5: Non, mais attendez, vous comprenez... Eh, non, mais...
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6: Allô?
7: Oui, bonjour, monsieur.
6: Oui, bonjour, monsieur.
7: On vous entend très mal.
6: Ah, tiens, c'est André Guingouin, ça, non?
7: Oui.
6: Ah bon, comment ça va?
7: Ça va et quoi?
6: Oui, ça va.
7: Quoi de neuf?
6: Oh, ben, pas grand-chose, tout va bien.
7: Bon.
6: Oui. Je t'appelle Sylvie ou Hervé, André?
7: Hervé.
6: Oui, Hervé.
7: Oui.
6: Oui. Bon, conserve, hein?
7: Merci.
6: Hervé. On le trouve pas, André.
7: Oh, merde.
6: Hein? Comment?
7: Qu'est-ce...
6: Allô?
7: Oui?
6: Oui. Non, Hervé, je sais pas où il est parti, je te dis.
7: Hervé est là?
6: Oui, non, il n'est pas là.
7: Ah, ben, tu peux me le passer?
6: Oui, Hervé est allé faire un tour en vélo avec le petit.
7: Oui, tu peux me le passer?
6: Mais non, il n'est pas là.
7: Ah, c'est toi, Hervé?
6: Eh ben non, c'est Jean.
7: Ah, bonjour, Jean.
6: Bonjour.
7: Ça va? Je n'ai pas reconnu. Comment ça va?
6: Ça va.
7: Hervé est là?
6: Non, il n'est pas là.
7: Où est-ce qu'il est là encore parti faire du vélo?
6: Faire du vélo, oui.
7: Avec le petit?
6: Oui, voilà.
7: Ben,
6: oui.
7: Tu peux me le passer?
6: Il n'est pas là, Hervé.
7: Oh, c'est Hervé qui me fait une blague. Et Sylvie, est-ce qu'elle est là?
6: Moi, je comprends rien du tout.
8: Sylvie, non, elle est partie se reposer.
7: Oh, c'est qui, là? Ah, c'est Hervé.
8: Non.
7: C'est pas Hervé.
8: C'est pas Hervé.
7: Non, c'est qui?
8: C'est sa mère.
7: Madame le...
8: Oui.
7: Bonjour, madame. Comment allez-vous?
8: Je vais bien.
7: Bien.
8: C'est Monsieur Guingouin, non, qui est à l'appareil, là.
7: Oui.
8: Oui, je reconnais bien votre voix.
7: Ah, ben, voyez. Ça va bien?
8: Oui, ça va très bien.
7: Bien. Alors,
8: mais vous n'avez pas eu Sylvie, alors?
7: Non.
8: Non?
7: Ben non, j'ai demandé à parler à Hervé.
8: Hervé n'est pas là, Hervé, il est parti faire du vélo avec son petit-fils.
7: Ah ben là, vous allez pouvoir me le passer.
8: Eh bien non, je ne sais pas, il est parti dans la campagne.
7: Ah bon, je peux lui parler?
8: Vous n'allez pas pouvoir parler parce qu'il est parti en vélo.
7: Jean?
8: Non, son fils.
7: Qui ça?
8: Hervé.
7: Ah bon, ben je peux parler à Jean?
8: Oui, ben je ne sais pas, il n'est plus là maintenant.
7: Jean?
8: Oui, il est parti avec Sylvie.
7: Non!
8: Si, il n'est plus là.
7: Est-ce que vous pouvez me le passer?
8: Non, justement, il n'est pas là.
7: Je vais lui parler, ça va tomber très bien.
8: Tenez, voilà juste Hervé qui arrive.
7: Ah bah tiens, très bien. C'est Hervé.
9: Allô?
7: Hervé?
9: Oui.
7: Comment ça va?
9: Bonjour.
7: Ah bah t'étais allé faire du vélo avec le petit.
9: Hein?
7: T'étais allé faire du vélo avec le petit.
9: Ouais, je suis allé à Carboulet.
7: Ah bon, d'accord, quel temps il fait là-bas?
9: Oh bah il fait beau, hein?
7: Oui.
9: Ouais.
7: J'ai parlé à ton père.
9: Ouais.
7: J'ai eu ta mère.
9: Oui.
7: Puis je voulais t'avoir, mais bon.
9: Ben ça? Voilà, je suis là.
7: Bon. Ça va?
9: Ça va.
7: Très bien, tu me passes le petit?
9: Boubou, viens prendre un papy. Gaëtan, viens dire un mot, papy.
7: Allô? T'as fait du vélo? T'es pas tombé? Il est pas tombé?
9: Non.
7: Bon, il a été fier et droit?
9: Oui.
7: Comme son grand-père?
9: Oui.
7: Bon, ben ça va. Quoi de neuf, sinon?
9: Ah bah, on a commencé les préparatifs, on a acheté...
7: Ben, t'as intérêt, oui.
9: Acheté des bagues et tout l'attirail, quoi.
7: Combien t'as payé?
9: Oh, pas cher, on a acheté chez Leclerc. Hein.
7: Bah, t'as intérêt, oui. Je veux quand même pas que tu dépenses trop, hein. Sinon, ça va.
9: Ouais.
7: Hervé?
9: Oui.
7: Tu peux me passer Hervé?
9: Bah, c'est Hervé, là.
7: Hervé?
9: Oui.
7: Comment tu vas, mon petit?
9: Bah, ça va.
7: T'as acheté des bagues?
9: Oui.
7: T'as laissé Leclerc?
9: Oui.
7: Bon. Quoi de neuf?
9: Ah, bah, quoi de neuf? La moitié de 18.
7: Sacré Hervé, va. Bah. Ah, tu t'aimes bien de Jean, toi?
9: Bah, oui.
7: Tu peux me passer Hervé?
9: Hein? Mais c'est qui, là?
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10: Oui, bonjour.
1: Bonjour monsieur, je suis bien à la crèche ?
10: Oui.
1: Monsieur Martin à l'appareil, agence Martin Recrutage.
10: Oui.
1: Je me suis permis de vous faire des inscriptions en rapport à vos nouvelles places.
10: Pardon ?
1: Ah, allô ?
10: Attendez, je vais vous passer la directrice parce que là je suis pas du tout au courant.
11: Oui, allô ?
1: Bonjour monsieur.
11: Attendez, je sais pas du tout de quoi vous me parlez monsieur.
1: C'est rapport aux nouvelles places de crèche. J'ai déjà reçu pas mal de parents qui vont prendre des places chez vous.
11: Mais vous les avez des parents, vous recevez des parents de où, de qui ? Des parents, si quand ils ont besoin d'une place, ils me téléphonent pour faire des préinscriptions.
1: Plus besoin puisque moi je vous ai fait des préinscriptions.
11: Bon. Non mais attends.
1: Ce sont des préinscriptions de préinscriptions.
11: On peut pas faire des préinscriptions aux préinscriptions, c'est pas possible.
1: Si, en revanche, j'ai dû être un peu plus flexible sur l'âge des enfants.
11: Ah bah
1: disons que j'accepte les bébés mais jusqu'à 12 ans.
11: Monsieur, attendez, on parle d'une crèche là et les crèches ça ne va certainement pas jusque 12 ans.
1: Ah oui, mais moi je vous ai déjà validé des dossiers à 12 ans.
11: Ah bah ça c'est votre problème monsieur, c'est pas le mien. En crèche monsieur, ça ne va pas jusque 12 ans.
1: Mais l'avantage c'est qu'ils sont grands, ils peuvent vous filer des coups de main pour les petits.
11: Monsieur, ce n'est pas possible.
1: Ou alors vous leur faites coudre des ballons, des chaussures, j'en
11: je
1: sais
11: ne
1: rien.
11: Peux pas, c'est tout. Une crèche est faite pour des enfants maximum jusque 4 ans.
1: Et si on prend uniquement des 12 ans de petite taille ?
11: Mais monsieur, ce n'est pas possible.
1: Enfin, bah oui, mais faut remplir, hein, pardon.
11: Oui, non, mais faut remplir, mais monsieur, attendez.
1: Eh ouais, parce qu'ils annoncent 200 000 nouvelles places, donc j'ai fait le calcul.
11: Mais vous faites le calcul de ce que vous voulez, monsieur.
1: Oui, bah allons-y. On prend par exemple une base de 200 crèches.
11: Mais
1: je divise 200 000 par 200 crèches.
11: Mais ça ne fonctionne pas comme ça.
1: Ça vous fait quand même 1000 nouvelles places.
11: 1000 places pour une crèche. Vous vous rendez compte de ce que vous dites là un petit peu?
1: Non mais rassurez-vous, les inscriptions je les prends pour la rentrée de septembre, donc pas d'urgence.
11: Oui, ah bah oui, c'est sûr qu'à partir de septembre nous allons prendre 1000 enfants.
1: Super, je vous en ai pré-inscrit 250 là déjà.
11: Oui, bah c'est bien monsieur, bah vous les prendrez chez vous monsieur les 250, d'accord?
1: Ah oui, mais malheureusement moi je ne suis pas créchiste.
11: Vous devriez.
1: Oh c'est gentil, merci.
11: Oui, tout à fait.
1: D'ailleurs, vous savez quoi, ça me donne une idée.
11: Mais ah bah
1: Et si je venais bosser avec vous?
11: Non mais j'ai pas besoin d'aide monsieur, c'est bon, ça va aller.
1: Non mais au moins que je vous file un coup de main pour faire de la place parce que les 1000 enfants, il faut les stocker.
11: Oui, bien sûr. Bah oui, 1000 nouvelles places pour la crèche. Oui, tout à fait. On va la agrandir, on va pousser les murs.
1: Ah bah j'arrive.
11: Et on va les remettre dans le placard aussi, les enfants, tant qu'on y est.
1: Alors ça, faut que je vérifie.
11: Mais vous dites n'importe quoi, monsieur.
1: Non, sérieux, on a peut-être plus le droit pour les placards.
11: Mais vous dites n'importe quoi.
1: Eh, d'ailleurs, vous savez quoi ?
11: Mais
1: je vais venir avec mon fils.
11: Oui, tout à fait.
1: Mais oui.
12: Oui, allô ?
1: Ah, c'est un autre monsieur.
12: Non, mais
1: Non, c'est le même monsieur, alors.
12: Monsieur, écoutez-moi.
1: Oui.
12: C'est pas possible, on va avoir 1000 bébés.
1: Non, mais vous inquiétez pas, les 1000, je vais les trouver.
12: Non, mais attendez.
1: D'ailleurs, déjà, je vous dépose le mien.
12: Hein ? De quoi ?
1: Bah, je vous dépose le petit, c'est ce que je disais.
12: Mais pour déposer votre petit ?
1: Oui, le petit Martin, il a 2 ans.
12: Mais on est la crèche est complète.
1: Ouais, sur 1000 places, vous allez pas chipoter pour une de plus.
12: Eh, mais il veut passer son fils à la crèche.
1: Bon, on dit que c'est bon ?
12: Non, c'est pas bon.
1: Ah oui, mais parce que lui, il s'y voyait déjà ?
12: Non, pas du tout.
1: Ah si, il est à côté. Vous voulez que j'aille le chercher ?
12: Non.
1: Non, mais comme ça, vous lui dites ?
12: Non.
1: Allez, je vous l'appelle.
12: Mais non.
1: Le petit Martin ?
12: Hein ?
1: Le monsieur de la crèche a quelque chose à te dire.
12: De quoi ?
1: Je vous le passe. Allô ?
12: Oui.
1: Salut, c'est le petit Martin à l'appareil.
12: Vous voyez, 5 annulaires ?
1: Pas du tout, c'est juste que j'ai pas la voix de mon physique, mais j'ai 2 ans.
12: Ouais, c'est ça.
1: Ah ouais, mais j'ai carrément 2 ans.
12: Allez, au revoir.
1: Allô ?
12: C'est une connerie ! N'importe quoi.
1: Ah, mal raccroché.
12: Monsieur Martin, Martin recruteur.
1: Allô ?
12: Non, mais bon.
1: Elle m'entend même plus.
12: Je sais pas si elle est à la radio.
1: Ah. Bon, bah bravo, vous m'entendez pas, mais je confirme que c'était Rire et Chanson.
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13: Allô ?
14: Allô ?
13: Oui ?
14: Allô, allô, madame Braco ?
13: Pardon ? Je pense que vous faites erreur, monsieur.
14: Attends, je suis pas sur Plouer, là ?
13: Pas du tout.
14: Ah ben, on est où, là, alors ?
13: Pour quelle raison vous voulez savoir ça ?
14: C'est une base militaire, madame. C'est très important, parce qu'on nous a indiqué votre numéro pour une position pour atterrir. On est en parachute, actuellement. Est-ce que
13: vous... on est sur l'un.
14: Attendez, bougez pas, parce que là, on est en chute libre à 850 mètres.
13: Ah bah alors là,
14: dis donc. Redonnez-moi la position, s'il vous plaît. Allô, PC.
13: Alors,
14: ne quittez pas, madame, ne quittez pas. Hein. Merci beaucoup, ne quittez pas.
13: Je vous en prie.
14: PC, oui, 23. Redonnez-moi la position, s'il vous plaît. Affirmatif. 5 sur 5. Bon, la réception est bonne. Alors écoutez, on va se poser. Est-ce que c'est un terrain à côté de chez vous ou
13: Oui, justement. C'est ce que j'allais vous dire. Il y a un champ qui n'est pas très loin de chez moi. Il y a un petit aéroclub.
14: Ouais, c'est ça. Bah, c'est pour ça qu'ils nous ont donné cette position. Le seul problème, voilà, c'est que moi, je suis à 850 mètres au-dessus d'une maison.
13: Alors... Ah oui, bah, ça c'est un peu... parce que même moi, je ne vous vois pas. Alors...
14: Ouais, bah, à 850 mètres, vous ne pouvez pas me voir.
13: Ouais,
14: le seul problème que j'ai, si vous voulez, c'est que moi, il me faut... comme là, j'ai une courroie qui est rompue, j'ai un problème de courroie, il faut que je puisse atterrir. Est-ce que vous avez une cheminée ? Quelque chose comme ça ?
13: Non, pas du tout. C'est un toit mansardé. Je ne vois pas comment vous pouvez atterrir sur le toit. Vous voyez pas le terrain du tout?
14: Je vois le terrain, mais je suis en chute libre.
13: Ah oui, d'accord.
14: Le parachute ne s'est pas ouvert, si vous voulez.
13: Ah oui, d'accord.
14: Et là, je suis à 650 mètres et là, il va falloir que je trouve un point d'urgence parce que là, j'atterris, je crois que c'est une maison que je vois là.
13: Ouais.
14: Est-ce que vous avez la possibilité d'ouvrir une fenêtre? À ce moment-là, je vais voir ce que je peux faire.
13: Ouvrir une fenêtre?
14: Ouais, une fenêtre, ouais, s'il vous plaît.
13: Il y en a une qui est ouverte.
14: Ouais, mais elle est pas assez grande, celle-là.
13: Bah écoutez, c'est la fenêtre que j'ai.
14: Alors, je vais essayer. Vous êtes devant la fenêtre, là?
13: Attendez deux secondes. C'est la taille des fenêtres ici partout dans la maison, alors
14: ouais.
13: Moi je ne sais pas comment je peux faire.
14: Ouais, je vais essayer de, comme je suis en chute libre, je peux peut-être essayer tête en avant, mais bon.
13: Je vois pas comment je peux vous aider là. Il n'y a pas de place parce que là c'est dans la chambre et il y a juste à côté le lit. Hein.
14: Ouais, c'est ça. Est-ce que vous auriez une bassine d'eau, genre cocotte minute, une chose comme ça, que je puisse atterrir au moins, que l'eau amortisse ma chute avec les pieds? Parce que je voudrais pas exploser votre toit quand même.
13: Une bassine d'eau?
14: Ouais. Je rentre par
13: attendez,
14: la fenêtre.
13: Attendez, je suis pas sur le toit là, vous allez rentrer dans la chambre avec vos pieds, c'est ça?
14: Oui,
13: que
14: voilà.
13: Vous
14: oui, mais je les essuierai à pied après, vous inquiétez pas, hein, je suis pas...
13: Non, je suis pas inquiète, mais attendez, vous êtes en chute libre et vous dites ne pas m'inquiéter. Attendez. Une bassine avec de l'eau.
14: Oui, s'il vous plaît.
13: Vous chutez dans combien de temps, là?
14: Là, on est à 400 mètres, à peu près.
13: Et vous vous rendez compte, l'état de la maison, quand vous chutez à l'intérieur?
14: Si la fenêtre est bien ouverte et qu'il y a la bassine avec
13: de
14: l'eau...
13: Elle n'est pas bien ouverte, la fenêtre, justement. C'est qu'un seul côté de la fenêtre qui est ouvert.
14: Ça va, je passe par là, je passerai. Vous inquiétez pas, je suis commando. Hein,
13: Là, c'est un peu quand même risqué, ce que vous faites, là.
14: J'en suis à 187 missions, alors vous inquiétez pas.
13: Et vous avez l'habitude de chuter dans des maisons?
14: Oui, madame.
13: Non, mais attendez, là j'hallucine un petit peu. Vous pouvez pas atterrir dans le balcon, par exemple? Parce que j'ai un balcon de l'autre côté. Est-ce que vous le voyez?
14: Ouais, c'est... Oui, un petit balcon, là.
13: Un petit balcon, voilà.
14: Voilà, c'est ça. Alors, est-ce que vous pouvez mettre la bassine là? Ou un seau d'eau, enfin, vous voyez, quelque chose que je puisse...
13: Oui, un seau d'eau, mais il est tout petit, le seau d'eau, hein, écoutez.
14: Mais est-ce que je rentre un pied dedans, au moins un pied, l'autre, je
13: un
14: peux...
13: Un seul pied, oui. Ouais, ça, c'est... Oui, bon. À mon avis, oui. Je ne sais pas la taille de vos pieds, mais...
14: 43.
13: 43. A priori.
14: Là, je suis à 180 mètres. Tout va bien.
13: Je remplis le seau d'eau.
14: De l'eau tiède, si vous avez, plutôt, parce que c'est en suspension.
13: De l'eau tiède. Oui.
14: 130 mètres, chers auditeurs. 120, chères auditrices.
13: Voilà.
14: Voilà. Alors, vous êtes où que je puisse poser le pied dans le seau, madame, en atterrissant?
13: Je suis dans le balcon.
14: Bon.
13: Et j'ai une robe rouge.
14: D'accord.
13: Je pense que vous ne pouvez pas la louper, ça.
14: Non. Non, ben non, mais c'est bizarre parce que... Attendez, vous avez posé le seau, là?
13: Il est rouge aussi.
14: Oui, alors mettez-le un petit peu à distance de vous, quand même, pour que je puisse juste atterrir sur un pied en chute libre, hein, dans le seau.
13: Ben écoutez, le balcon, il est tout petit, je vous préviens d'avance. Hein.
14: Oui. Attention. Ben, vous n'avez pas une robe rouge? Allô, je vois une dame avec une robe bleue. Vous m'entendez, madame?
13: Je vous entends très bien, monsieur.
14: Allô, Sourlan?
13: Oui.
14: Allô?
13: Oui. Allô? Monsieur? Bon.
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17: Oui, bonjour.
4: Oui, bonjour madame. Je vous appelle parce que j'ai vu la petite annonce là sur internet pour le camion à vendre.
17: Oui.
4: Il roule là ou pas?
17: Ah oui, il roule, il vient d'être refait à neuf.
4: À ce prix-là, c'est quand même incroyable d'avoir en plus un truc en état.
17: Non mais parce que là, vous êtes parti sur quel prix là?
4: Ah bah celui de l'annonce.
17: Ah, mais je sais pas, c'est ma femme qui l'a faite l'annonce.
4: Un euro?
17: Ah oui, non, un euro, c'est la taxe ça.
4: Pardon?
17: C'est pour que les gens téléphonent. Non, c'est pas
4: la
17: un
4: taxe.
17: Euro, hein.
4: Quelle taxe?
17: Non, la taxe, le verbe attaquer.
4: Oui, non, mais pour taxer quoi? C'est ça que je comprends pas.
17: Mais non, y a pas de taxe. Vous occupez pas, j'ai rien dit.
4: Bon. Donc c'est juste un euro, d'accord. Donc on a la taxe.
17: Le prix sur le bon, c'est marqué 1 euro, c'est pour que les gens appellent.
4: D'accord, et j'ai cru que vous alliez faire monter les enchères là.
17: Ah bah oui, non, il est à vendre 8500 euros.
4: Oui, bien sûr. Non mais sérieusement, moi je peux passer...
17: Non mais il est à vendre 8500 euros.
4: Ça c'est le prix neuf.
17: Prix neuf. Non, un camion comme ça vaut 40 000 euros, neuf.
4: Oui, c'est pour ça qu'un euro, c'est vraiment une belle occasion. C'est une affaire.
17: Non, je ne le vends pas un euro. Moi, je suis un professionnel, je suis pas un particulier. En professionnel.
4: Oui, c'est pour ça, en fait, vous vendez un euro et vous faites de la marge avec cette fameuse taxe dont vous me parliez, c'est ça?
17: Mais non, vous comprenez rien.
4: Ah bah, excusez-moi.
17: Mais... Je fais pas de la marge. C'est simplement pour que les gens, ils ont pas le prix et qu'ils téléphonent.
4: Je l'ai le prix, hein, vous l'avez marqué.
17: Mais non, ça n'a rien à voir. Est-ce qu'il vous intéresse à 8500 euros ou pas?
4: Pourquoi je le paierais 8500 euros alors que je peux l'avoir à 1 euro?
17: Mais non, vous pouvez pas l'avoir.
4: Peut-être que je peux voir avec madame, du coup. Parce qu'apparemment, c'est elle qui décide des prix et compagnie.
17: Mais non, c'est moi qui décide des prix. Il n'y a rien à voir. Je vous dis, il est à vendre 8500 euros.
4: Alors, en revanche, vous parlez hors taxe. Vous me disiez qu'il y avait une taxe tout à l'heure, la taxe.
17: Mais non, il n'y a pas de taxe. Il n'y a aucune taxe. Là, le camion, je le vends 8500 euros hors taxe.
4: Et avec la taxe, la fameuse taxe dont vous me parliez, ça fait 1 euro, du coup.
17: Mais non.
4: Ah, si.
17: Vous occupez pas, il n'y a pas de taxe.
4: Ah oui, moi je préfère le payer à 1 euro avec la taxe que...
17: Mais non, il est à vendre 8005, bordel.
4: Sans la taxe.
17: Il n'y en a pas de taxe. C'est 8005, point à la ligne.
4: D'accord.
17: Vous êtes intéressé.
4: Je suis intéressé, mais au prix convenu. Hein.
17: Bon, allez, laissez tomber.
4: Non, mais alors, peut-être je peux voir avec la patronne quand même, parce que j'ai l'impression
17: que... Non, il n'y a pas à voir avec la patronne, le patron c'est moi.
4: Elle vous a demandé de faire barrage, peut-être...
17: C'est tout, ne vous occupez pas, c'est moi le patron.
4: Non, mais on peut peut-être trouver un terrain d'entente. Moi, je peux vous offrir 2 euros.
17: Non, mais allez.
4: Je paye en cash, hein.
17: Allez vous faire foutre. Allez, terminez.
4: Ah non, 2 euros, c'est juste pour le camion, hein. Pas de ça entre nous, non.
17: Bon, allez, on laisse tomber, vous avez rien compris.
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19: Mairie de Notre-Dieu.
20: Oui, bonjour, monsieur.
21: C'est la mairie.
19: Oui, monsieur.
20: Oui, bonjour, monsieur. Robert Ledoux à l'appareil, champion du monde de coup de fil le plus court. Alors, ça fait combien de... Ah, ben là, je crois que j'ai gagné.
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19: Allô?
1: Bonjour, monsieur, c'est bien le boucheur, charcuteur, traiteuriste?
19: Oui?
1: Monsieur Martin, à l'appareil, j'ai un problème avec votre micro-ondes.
19: Comment? Qu'est-ce qui se passe?
1: Ben, j'ai remarqué que chaque fois que vous mettez le micro-ondes en route chez vous, il y a la télé qui se brouille chez moi.
19: Et qu'est-ce que vous êtes qui, monsieur?
1: Pardon, monsieur Martin, je viens d'emménager à côté.
19: Non, mais monsieur, je n'ai jamais eu de problème depuis 40 ans que je suis ici.
1: Alors, j'ai fait un relevé électro-micro-ondique et c'est géolocalifié pile chez vous.
19: Mais non!
1: Déjà, tous les soirs à 21h, je sais pas ce que vous faites cuire.
19: Non, mais monsieur, à 21h, je suis loin d'être ici, monsieur. Hein. Le magasin est fermé, tout est fermé.
1: Ouais, alors à mon avis, il y a un gars de chez vous qui reste en douce.
19: Il y a personne qui reste en douce, mais vous, est-ce que vous pensez qu'il y a un gars de chez moi qui va rester là pour s'amuser à...
1: Ah, comme ça, lui, il réchauffe tous ses plats à la boutique, ça lui évite de le faire chez lui.
19: Mais non, monsieur!
1: Peut-être même que vous en avez un qui dort au magasin.
19: Il y en a aucun qui dort au magasin. Si vous n'êtes pas idiot, vous passez le soir devant le magasin, tout est fermé, voilà.
1: Très bonne idée. Laissez le magasin ouvert en partant, comme ça je passerai ce soir.
19: Je ne laisse pas le magasin ouvert, monsieur, à 21h.
1: Ah, bah sinon je passe récupérer les clés vite fait, si vous voulez.
19: Non, du tout, vous n'aurez pas les clés du magasin, monsieur.
1: Non, mais je fais un double, je vous les rapporte.
19: Non, monsieur, vous n'aurez pas de double du magasin. C'est bon, là, hein.
1: Quand vous dites c'est bon pour les clés ou pour laisser ouvert?
19: Voilà. Non, je ne vous donnerai pas de clés du magasin.
22: C'est un voisin, monsieur Martin, il veut les clés du magasin parce qu'on lui a dit que c'était notre micro-ondes et qu'il faisait des interférences.
19: Monsieur, donnez-moi votre numéro de téléphone.
1: Malheureusement, je n'ai pas encore le téléphone parce que je viens juste d'emménager.
19: Et comment vous appelez là?
1: Ben moi, je m'appelle Martin.
19: Non, vous avez bien un téléphone puisque vous êtes en train de m'appeler.
1: Ah non, pas du tout.
19: Ben, puisque vous êtes en train de m'appeler là.
1: Non, je crois pas.
19: Ah ben si, vous avez bien une ligne téléphonique puisque vous êtes en train de m'appeler.
1: Oui, alors j'ai fait la demande, mais j'attends que les PTT m'apportent le téléphone.
19: Et comment vous êtes en train de m'appeler là?
1: Ben j'ai la voix qui porte et comme j'habite juste à côté.
19: Donnez-moi votre adresse, donnez-moi le numéro et la rue.
1: Alors la rue, c'est la vôtre, facile. En revanche, pour le numéro, pareil, j'attends que les PTT me le confirment.
19: Ouais, c'est qui?
17: Oui.
1: Et bonjour madame.
17: Ouais, alors déjà bonjour madame, je pense pas avoir une voix de femme.
1: Question de point de vue.
17: Ouais.
1: Donc, j'étais en train de voir avec votre collègue pour faire des rondes chez vous la nuit.
17: Mais monsieur, attendez, mais vous êtes qui monsieur?
1: Monsieur Martin, je suis un nouveau voisin, c'est ce que je disais.
17: Mais attendez, mais vous croyez rentrer chez les gens comme ça ou quoi? Il est hors de question que vous mettez les pieds ici dedans.
1: Bon, dans ce cas, plan B.
17: Non, mais monsieur.
1: Si, je vais passer pour prendre les mesures.
17: Mais des mesures de quoi?
1: Parce que je vous ai fait un devis.
17: Mais vous m'avez fait un devis? Mais un devis de quoi? Mais vous êtes malade ou quoi?
1: Comme ça, on va refaire l'isolage au niveau muraliste, parce que mon beau-frère est dans le bâtiment.
17: Alors, j'ai mon propre électricien, j'ai mon propre maçon, j'ai mon propre caroleur, mais attendez, mais vous me faites quoi, là?
1: D'accord, et ben vous dites à vos gars de vous faire un truc propre pour bien isoler.
17: Mais attendez, mais qu'est-ce que c'est
0: cette histoire? Si vous me dites que quand j'allume le micro-ondes que ça faisait des interférences sur votre télé, monsieur, vous prenez les gens pour des imbéciles.
4: Non, moi je fais que constater.
0: Et comme par hasard, c'est tous les jours que vous avez des interférences sur la télé?
1: Ah ah! Et comme par hasard, vous êtes au courant?
0: Mais non, c'est tous les jours.
1: Les masques tombent.
0: Là, c'est bon, vous commencez. Alors je vous demande, c'est tous les jours que vous avez des interférences?
1: Ah bah vous allez voir, démarrez votre micro-ondes.
0: Attendez, je vais pas faire tourner mon micro-ondes, David, vous avez vu ça où?
1: Bon, alors lancez le micro-ondes, vous l'embarquez, vous le mettez chez vous.
0: Mais quoi, je le mets chez moi? Mais vous êtes pas bien là, monsieur? Mais qu'est-ce que
1: comme
0: vous...
1: Comme ça, ça évitera qu'il me brouille l'écoute, comme disait l'autre.
0: Vous savez quoi, monsieur? Avec tout le respect que je vous dois, allez vous faire voir.
1: Eh ben, avec tout le respect que je vous dois, merci.
0: Mais allez vous faire...
1: Donc, on fait quoi pour le micro-ondes?
0: Donc, vous allez vous faire foutre.
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5: Gare de l'Est, Moulin Rothschild, bonjour.
6: Oui, bonjour, c'est l'hôtel Gare de l'Est.
5: Oui.
6: Oui, bonjour, c'est France Sécurité à l'appareil.
5: Oui, bonjour.
6: Dites-moi, on a mis un garde du corps parce que vous allez recevoir la visite. Là, ils vont vous appeler pour réserver une chambre. Alors, c'est pour le maire, monsieur le maire de Pleugriffette. Vous en connaissez, non?
5: Écoutez, non, mais vous allez me faire connaissance.
6: Alors, on va donc nous avoir deux agents qui vont être de garde à l'entrée de votre hôtel. Donc, il faut qu'on prépare le terrain. Est-ce que all is okay à la at the reception?
5: Écoutez, nous, on a tout ce qu'il faut. Hein. En fait, monsieur le maire va séjourner chez nous.
6: Ouais.
5: Et donc, ils vont venir avec les gardes du corps.
6: Ouais, c'est ça, ouais. Et également, la nuit, donc, il y aura 5 agents de France Sécurité qui patrouilleront dans les couloirs de l'hôtel. Hein.
5: Alors, monsieur le maire, c'est le maire de qui, vous m'avez dit, d'où?
6: Le maire de Pleugriffette.
5: Plus vieille fête.
6: Plus vieille fête, non. Pleugriffette, oui.
5: Plus grossette.
6: Pleugriffette.
5: Plus griffette.
6: Pleugriffette, pleu.
5: Que griffette.
6: Mais nous, on vérifie d'abord que all is okay at the reception.
5: Bah, écoutez, de toute façon, c'est un hôtel comme un autre. C'est all is okay. Pour nous, c'est avec plaisir que nous recevrons monsieur le maire.
6: Parce que nous, vous savez, quand on fait nos rondes de sécurité, on est obligé quand même de vérifier dans les chambres de vos clients. Hein, que...
5: C'est-à-dire?
6: Ah bah, il faut que tout soit under contrôle. Hein.
5: Ah bah, malheureusement, monsieur, c'est un lieu privé, non pas public.
6: Non, mais on va s'en occuper, nous.
5: C'est-à-dire?
6: Monsieur, c'est le maire de Pleugriffette, quand même, hein, c'est pas n'importe qui.
5: Non, je ne refuse pas de recevoir monsieur le maire de Griffette, c'est pas ça
6: non,
5: le problème.
6: Pleugriffette.
5: C'est par rapport à votre travail de sécurité qui risque d'être gênant par rapport aux autres clients.
6: Alors, si all is not under control, il va falloir qu'on évite de faire des patrouilles de sécurité à l'intérieur des chambres.
5: Ah bah ça, c'est niette, de toute façon, dans les chambres des autres clients.
6: D'accord, donc ça veut dire voilà. Qu'on est obligé de mettre 2 tireurs d'élite sur les toits, monsieur.
5: Non mais où est le rapport par rapport à des clients qui sont dans leur chambre et mettent des tireurs d'élite?
6: Bah parce
5: c'est quand
6: sont...
5: même un petit peu...
6: on est obligé, monsieur, de les viser hein au cas où ils feraient...
5: Nous sommes quand même un hôtel qui reçoit des touristes, donc maintenant...
6: Mais monsieur, excusez-moi, ils viennent alors qu'il y a le maire de Pleugriffette dans votre hôtel, quand même.
5: Dans ce cas-là... Je vais voir avec ma directrice, je vais prendre vos coordonnées, le nom de monsieur le maire et...
6: Monsieur Le Duret, maire de Pleugriffette.
5: L-E-D-U-R-E-T.
6: Oui.
5: Donc ça, c'est monsieur le maire, hein?
6: Oui, de Pleugriffette.
5: Alors, P-R...
6: Comme ça se prononce, hein, Pleugriffette.
5: Vous pouvez m'appeler, s'il vous plaît?
6: Oui, Pleugriffette, en fait.
5: C'est-à-dire P-R...
6: P-L...
5: P-L...
6: U-G-R-I...
5: E-2-F-T... Attendez, P-L-E-U...
6: G-R-I-2-F-R-E-U-T-E.
5: Est-ce que vous pouvez aller plus, moins vite?
6: Oui, bien sûr. P-L-E-U-G-R-I-2-F-E-T-E.
5: Pleugriffette, qui se trouve dans...
6: Non, non, Pleugriffette.
5: Pleugriffette.
6: Pleugriffette. Avec deux T, donc deux F, Pleugriffette.
5: Alors, P comme papa?
6: Non, excusez-moi. P comme Pierre.
5: Si vous voulez, P comme Pierre... L comme... Allô?
6: Ben non, c'est à vous, là. Je passe la main.
5: Alors, L comme Lionel?
6: Je préférerais éviter, monsieur.
5: C'est-à-dire?
6: Attendez, monsieur, quand même. Attendez, nous, on fait de la sécurité. Vous me dites L comme Lionel. Pardonnez-moi.
5: Écoutez, je ne sais pas quel est votre objectif, là, actuellement, mais...
6: Mon objectif est d'assurer la sécurité du maire de Pleugriffette.
5: Oui, mais la sécurité de monsieur Pleugriffette, ça, c'est votre...
6: Non, le maire
5: travail,
6: de Pleugriffette.
5: Exactement. Mais d'un autre côté aussi, il me faut des informations.
6: D'accord, mais je ne peux pas tout vous donner au téléphone, vous comprenez, monsieur.
5: Bon, alors, comment on écrit Pleugriffette?
6: P-L-E-U-G-R-I.
5: D'accord, P comme Pierre.
6: Oui, monsieur.
5: L comme
6: Lafayette.
5: Alors, E comme
6: Alors là, attendez. Là, c'est un problème. C'est peut-être pas un problème pour vous, mais c'est un problème pour moi. Eux comme eux, quoi. Vous voyez, quoi, eux. Là, c'est difficile, hein. Eux comme œuf.
3: Eux comme
6: œuf.
3: J'ai pas compris, monsieur.
6: Œuf, c'est un œuf.
3: C'est-à-dire
6: un œuf.
3: D'accord, ok. Et ensuite
6: O.
3: O.
6: Comme œuf.
3: J'ai pas compris.
6: Comme un œuf.
3: Comme un œuf. O comme un œuf.
6: Oui.
3: Je dois, malheureusement, un œuf, ça commence pas par un O.
6: Ça commence par quelle lettre?
3: Bah, écoutez, vous venez de me dire ça commence par un E.
6: Excusez-moi, j'étais mauvais en orthographe, c'est tout. Bon.
3: C'est pas question d'être mauvais en orthographe. Quand je vous essaie de vous appeler comme L comme Lionel, vous me dites non.
6: Bon, d'accord, L hein? comme Lionel.
3: Maintenant, soyons raisonnables.
6: D'accord, je valide
3: quel
6: votre
3: est le titre de votre appel?
6: Je valide Lionel. Voilà, comme ça on est quitte.
3: Alors, P comme Pierre, L comme Lionel, E comme F, vous m'avez dit.
6: Oui.
3: Alors, ensuite
6: O comme F.
3: Je vous souhaite une bonne journée.

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3: Non, aléatoire.
4: Non, je n'irai pas.
3: Non, aléatoire, le mot.
4: Non, mais allez-y vous-même.
3: Non, mais monsieur.
4: Monsieur.
3: Monsieur.
4: Monsieur.
3: Monsieur.
4: Monsieur.
3: Monsieur.
4: Madame.
3: Monsieur.
4: Monsieur.
3: Monsieur.
4: Monsieur.
3: Monsieur.
4: Monsieur.
3: Non, mais aléatoire, c'est le... Écoutez-moi, aléatoire.
4: Bon, alors dans ce cas, est-ce que vous pourriez vous déplacer?
3: Oui, oui, je vais me déplacer, je vais vous contrôler, monsieur, et puis on va en discuter ensemble.
4: Alors, dans ce cas, est-ce que vous pouvez passer à Rire et Chanson?
3: En plus, je l'écoute souvent, mais là, franchement...
4: On se retrouve à toi.
3: On se retrouve à toi avec
4: okay,
3: plaisir.
4: C'est ouais. Cool.
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5: Oui, j'écoute.
6: Oui, bonjour madame.
5: Bonjour monsieur.
6: Madame.
5: Oui.
6: Très bien, c'est les Ilotiers, l'appareil du 19e.
5: Oui.
6: Est-ce que vous avez allumé la télévision là ce matin?
5: Ben j'ai une télévision allumée, oui.
6: Bon, est-ce qu'elle marche bien?
5: Non, c'est un petit peu brou, enfin, pas si bien que... pas si net, quoi.
6: Ouais, d'accord. Bon, ben je vois ce que c'est. Je vais tout vous expliquer, madame, hein.
5: Oui, je vous écoute.
6: On a des collègues qui surveillent le toit avec les jumelles et qui essayent d'apercevoir ce qui se passe.
5: Oui.
6: On voit un homme, apparemment, d'un certain âge, hein.
5: Ah bon?
6: Qui est grimpé sur le toit et qui utilise votre antenne de télévision.
5: Ah bon?
6: Ouais, parce que vous savez que quand vous vous mettez la télé, l'antenne devient chaude. Et d'après ce qu'on voit dans la jumelle, vous avez donc ce monsieur qui est en train de faire cuire quelque chose, on voit pas très bien ce que c'est, sur l'antenne de télévision.
5: Ah bon, c'est bien.
6: Voilà.
5: On verra tout.
6: Oui, mon collègue me signale qu'il a un téléphone portatif à portée de la main.
5: Oui.
6: Donc on a repéré son numéro de téléphone.
5: Oui.
6: On va vous le faire passer.
5: Oui.
6: On va faire basculer la ligne téléphonique, comme ça vous allez la voir. Essayez de savoir ce qu'il est en train de fabriquer sur l'antenne de télé.
5: Oui.
6: Hein? Et alors, on va faire un mot de passe, comme ça vous aurez le signal. Pour que vous puissiez nous reparler, parce que nous on reste en ligne avec vous, hein, vous n'avez qu'à dire 33.
5: D'accord.
6: Et comme ça, vous nous reprendrez. Hein.
5: Oui, d'accord.
6: Je compose le numéro, madame. Hein.
5: Oui.
7: Allô?
5: Allô, j'écoute.
7: Oui, bonjour, madame.
5: Bonjour, monsieur. Je voulais savoir, qu'est-ce que vous faites sur le toit?
7: Ben, je suis en train de faire ma petite cuisine.
5: Et pourquoi vous faites la cuisine sur un toit, vous?
7: Ben, figurez-vous que mon gris est tombé en panne.
5: Ben oui, mais c'est pas une raison, parce que votre gris est tombé en panne pour faire votre cuisine sur un toit, voyons.
7: Ben écoutez, madame, j'avais acheté des saucisses, vous savez, de la saucisse de Strasbourg,
5: oui,
7: et de la merguez.
5: Oui.
7: Et j'ai transformé votre antenne de télé.
5: Ah ben oui, c'est pour ça que j'ai mon antenne, il y a quelque chose qui marche pas dans ma télé, je trouvais ça tout à fait anormal. Alors je me suis dit, qu'est-ce qui se passe? Alors je voulais savoir ce que vous faisiez là-haut.
7: Eh ben je fais cuire des merguez sur l'antenne de la télé.
5: Ben oui, je vous dis pas, monsieur, mais enfin vous avouerez que j'ai pas une place pour aller faire cuire des saucisses et des merguez sur un toit.
7: Ben oui, mais j'ai plus de grille.
5: Ben mais écoutez, monsieur, alors voyons, réfléchissez. Qu'est-ce que c'est que ces façons de monter sur un toit pour faire cuire vos saucisses?
7: Attendez, vous permettez, parce
5: que... Oui, je vous écoute.
7: Il faut que je surveille.
5: Bon. Alors, qu'est-ce que vous comptez faire? Vous continuez de griller vos saucisses ou quoi? Et vous redescendez ou pas?
7: Attendez, parce qu'après, il faut que je nettoie bien, parce que ce soir, j'ai un poulet.
5: Ah, ah bon? Parce que vous comptez monter le soir aussi, faire cuire votre poulet?
7: Ben oui, parce qu'avec l'antenne de télé, ça fait broche.
5: Ah, ah ben c'est bien.
7: Ça fume, attendez, madame, parce qu'il y a de la fumée partout, là.
5: Ben oui, il y a de la fumée, mais moi, je marche plus, hein. Faire cuire sur des antennes de télé, sur un toit, voyons. Alors, réfléchissez, monsieur, hein.
7: Oh mon Dieu, il y a toute la graisse qui coule là.
5: Bah ça... oui, il y a toute la graisse, vous rendez compte? Puis alors vous allez dégueulasser le toit. Non, bah, ça va pas. Ah non, non, vous arrêtez immédiatement. Hein. Bah, puis vous n'avez pas intérêt à remonter ça parce que... Ah non, non.
7: Bah ce soir, j'ai invité des amis.
5: Bah je m'en fous, moi. Vous avez invité des amis, est-ce que c'est une raison pour venir faire cuire votre poulet sur le toit? Vous n'avez qu'à le faire cuire dans une rôtisserie, votre poulet. Vous avez en bas, de, boulevard Serrurier, il y a un mec qui va vous le faire cuire, votre poulet.
7: Il n'a pas la télé, lui.
5: Mais je ne vous parle pas de monter sur son toit.
7: Oui, mais l'antenne de télé, ça donne du goût, voyez-vous.
5: Mais je m'en fous, moi, ça vous donne du goût. Mais ça marche pas, ça. Bon, j'appelle la police, hein, ça suffit. 33.
6: Oui, je vous écoute, madame.
5: Oh, bon non, alors. Il va remonter ce soir parce que l'antenne de télé donne du goût à son poulet.
6: Bon, alors écoutez, vous savez ce qu'on va faire? On va lui donner une leçon. Est-ce que vous avez votre télé, là?
5: Oui.
6: On va mettre votre télé à fond. Et comme ça, ça va chauffer, ça va faire flamber ses saucisses, comme ça, il ne pourra pas les bouffer. Ça va lui donner une bonne leçon.
5: Comment je dois faire? Je dois machiner le son le plus fort pour chauffer?
6: Voilà.
5: D'accord, ne quittez pas.
6: Ah, monsieur Ledoux, qu'est-ce que vous faites là-haut?
7: Ben, je fais cuire mes petites saucisses. Hein.
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5: Allô? 33.
6: Oui, allô?
5: 33.
6: Oui, allô?
5: Oui, j'ai mis la télé à fond.
6: Ouais, on entend ça, ouais. Et allez la baisser maintenant, on va voir ce que ça donne là-haut.
5: D'accord.

0: Qu'est-ce que c'est que ce bordel?
1: Oui, madame, je vous écoute.
2: Bon, ben, j'ai baissé. Qu'est-ce qu'il en advient?
1: On va voir ce que ça va donner là-haut, hein.
2: Oui.
1: Je vous le repasse.
0: Oh, ben, merde, alors.
2: Qu'est-ce qu'il y a?
0: Ben, elles ont flambé, mes saucisses.
2: Elles ont flambé, vos saucisses?
0: Ben, oui.
2: Oui, ben, je vous dis pas, mais moi, j'ai mis ma télé à fond, hein. Comme ça, ça flambe vos saucisses, et si vous recommencez ce soir, je remettrai ma télé à fond, et votre poulet, il sera brûlé. Bon, et allez faire cuire vos saucisses ailleurs, hein.
0: Bon, ben, écoutez, madame, vous m'entendez?
2: Oui, je vous écoute.
0: Je vous ai compris.
2: Bon, ben, j'espère bien que vous m'avez compris, hein.
0: Ce soir, je fais pas de poulet.
2: Eh ben, vous ferez ce que vous voulez.
0: Oui, mais... je vais faire de la sardine grillée.
2: Eh ben, non, mais ça va pas.
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5: Allô.
6: Bonjour monsieur, c'est bien le bar?
5: Oui.
6: Monsieur Martin à l'appareil, société Martin Événementialisme.
5: Ouais.
6: J'organise une fan zone VIP chez vous pour soutenir les Bleus pour la Coupe du Monde.
5: C'est pas chez nous monsieur, vous vous trompez là.
6: Si, si, c'est juste que j'avais oublié de vous prévenir, mais c'est chez vous.
5: Pardon?
6: Ouais, moi c'est mon boulot. En tant qu'événementialiste, j'organise des événements.
5: Mais vous voulez faire quoi en fait? Je comprends pas.
6: Alors en fait, je vends des places VIP directement sur mon site internet, comme ça vous, vous vous occupez pas des réservations.
5: Et alors?
6: Et alors après, vous, vous avez plus qu'à accueillir mes VIP.
5: Mais alors?
6: Bah, et alors, vous leur offrez les boissons. Parce que c'est inclus quand ils m'achètent la place.
5: Mais non, je vous dis que non.
6: Si, si, je vends des packs avec diffusion du match plus open bar.
5: Non mais là, vous, concrètement, vous foutez de ma gueule.
6: Concrètement, c'est possible, mais enfin, je vois pas le problème.
5: Je suis pas au courant déjà d'une.
6: Ouais, de deux, je suis en train de vous l'expliquer, mais bon. Et de trois?
5: Et de trois, y a personne qui va avoir quoi que ce soit d'offert.
6: Bah pardon, c'est la Coupe du Monde. Si vous faites pas un minimum d'efforts commercialistes.
5: Non mais si, on en a rien à foutre. On s'en bat les couilles du foot en fait.
6: En même temps, c'est pas plus mal parce qu'avec le monde que je vous envoie, vous aurez pas trop le temps de regarder le match.
5: Allô.
6: Bonjour monsieur, comme je disais à votre collègue, vous inquiétez pas pour l'organisage, ça je m'en occupe.
5: Mais bien sûr.
6: Bah bien sûr, c'est mon boulot.
5: Et du coup, vous décidez de venir, les gens s'inscrivent sur votre site et tout va bien, hein?
6: Eh ben voilà, on est d'accord, super.
5: Mais ça vous dérange pas, ça vous gêne pas?
6: Bah non, en plus votre collègue me disait que vous êtes très foot dans l'établissement.
5: Mais je m'en fous, j'en ai rien à foutre moi de votre Coupe du Monde, vous êtes tombé sur la tête. Hein.
6: Après, si vous voulez pas bosser, vous êtes pas obligé de venir non plus, je peux prévoir un extra à votre place.
5: Ah mais attendez, mais c'est mon lieu de travail monsieur, c'est chez moi. Ici tu viens pas.
6: Bah si, je passe quand même pour installer la zone VIPs.
5: Mais j'en ai rien à foutre, tu vas le faire ailleurs.
6: Alors ça, ça m'arrange pas. En revanche, c'est ce que je disais, toi, si tu veux profiter de la soirée pour faire autre chose.
5: Non, mais de toute façon, vous pouvez venir, j'en ai rien à foutre, on va bien vous accueillir tous ensemble.
6: Ah, bah voilà, super.
5: Ouais, un bel accueil.
6: Et ça me rassure parce que j'avoue que je commençais à me demander si t'étais vraiment d'accord.
5: Ah, mais je m'en. Mais. Ah, mais alors, mais.
7: Allô.
6: Bonjour madame.
7: Non, mais moi je veux rien, je comprends pas que tu m'appelles, je veux rien.
6: Eh, après si tu le fais pas pour toi, dis-toi que tu le fais pour la France.
7: Pardon?
6: Bah oui, on soutient notre équipe.
7: Eh mais nous on est contre la France. Et nous on est anti-français, hein. On est Corse, on est pour le Sénégal.
6: Oula, pardon, t'as dit quoi?
7: On est pour le Sénégal.
6: Bah non, tu t'es gouré, parce que justement on joue contre le Sénégal.
7: Tu connais la Corse au moins, non? Tu sais où tu es?
6: Oui, je connais, mon beau-frère est marseillais, c'est pareil.
7: Et tu vas venir quand?
6: Oh bah je peux être là pour l'apéro.
7: Tu seras très bien reçu, viens.
6: Ouais, alors c'est gentil, mais je suis boulot, donc je traînerai pas trop.
7: Ah boulot, d'accord.
6: Pour la déco, je prends des maillots. Est-ce que vous avez des drapeaux français?
8: Je connais les Corses.
6: Ah, il y a une autre dame derrière.
7: Ah, mais attends, je te passe le serveur.
6: Bon, allons-y, merci madame.
8: Allô.
6: Bonjour madame, apparemment c'est vous le spécialiste foot de l'établissement.
8: Va caguer.
6: Oula, comment vous dites? Va caguer.
8: T'as compris ou pas?
6: Alors pardon, mais non, je ne connais pas ce joueur.
8: Oh là.
6: Il joue dans quelle équipe, va caguer?
8: Bon, allez, va chier. Ouais.
6: Oh bah encore un joueur que je connais pas, c'est dingue.
8: Oh, top.
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9: Allô, c'est la paroisse.
10: La paroisse, oui.
9: Ah, bonjour, mon père.
10: Oui.
9: Ah, je vous appelle, c'est Madame Lamolle à l'appareil.
10: Oui.
9: Oui, je vous appelle parce que je suis très, très fatiguée.
10: Oui.
9: Très souffrante.
10: Oui.
9: J'ai 94 ans.
10: 94 ans, oh là là.
9: Et je n'en ai plus pour très longtemps.
10: Ah.
9: Et donc, je vous appelle parce que je voudrais me confesser.
10: D'accord. Alors, voyons. Alors, je vais marquer votre adresse et je viendrai vous voir.
9: Quand est-ce que vous pouvez venir, mon père?
10: Vous habitez où?
9: Au 2.
10: Oui, Paul Fort.
9: Oui.
10: Ah, d'accord, je suis à côté.
9: Oui.
10: Alors, je viendrai chez vous, cet après-midi, si vous voulez.
9: Parce que je vais vous dire, mon père, à 94 ans, je n'ai jamais connu d'homme.
10: Ah, alors c'est merveilleux.
9: Et c'est pour ça que je voudrais me confesser.
10: J'ai à 2h30, j'ai des obsèques. Après les obsèques, donc vers 3h30, 4h, je viendrai vous voir.
9: Oui, les obsèques, je peux m'en occuper, mon père.
10: Non, non. Alors, et donc, je viendrai vers 4h, je viendrai vous voir, hein?
9: Mon père.
10: Oui.
9: Est-ce que je mets un porte-chartelle?
10: Ah. Enfin, je sais pas, je connais pas.
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4: Oui, bonjour.
6: Bonjour monsieur, c'est bien la supérette ?
4: Oui.
6: J'ai acheté du pâté de chat chez vous.
4: Oui.
6: Et alors j'ai fait analyser parce qu'il y avait un goût bizarre. Il n'y a pas de chat dedans.
4: Non, du pâté de chat, ça n'existe pas monsieur.
6: Ah bah j'ai acheté ça quand même chez vous.
4: Peut-être, mais de toute façon c'est évident qu'il ne puisse pas y avoir de la viande de chat dans une boîte dans la France.
6: Du coup vous me l'échangez ?
4: Non, je ne change pas, je ne peux pas vous donner du pâté de chat. Soit vous voulez du pâté pour donner à manger à votre chat.
6: Oui, pour manger du chat, exactement, c'est ce que je dis.
4: Non, je ne vends pas de pâté de chat, ça me paraît normal.
6: Qu'il n'y ait pas de chat.
4: Oui.
6: Dans du pâté de chat.
4: Oui, c'est... Excusez-moi, je suis désolée, oui, c'est vrai, il n'y a pas de chat.
6: Allô?
4: Mais non. Excusez-moi. Oui, allô?
6: Oui, ah, allô?
11: Qu'est-ce que vous racontez, là, monsieur?
6: Bah, le pâté, soi-disant le pâté de chat que vous m'avez vendu, ne contient pas
11: le
6: du tout...
11: Le pâté de chat?
6: Oui, ne contient pas du tout de chat.
11: Mais monsieur, je vends pas de pâté de chat.
6: Bah, enfin, excusez-moi, j'ai la boîte, il y a la photo du chat dessus.
11: Mais c'est pas du pâté comestible pour nous, monsieur.
6: Ah, donc vous reconnaissez qu'il y a un problème?
11: Non, mais attendez, je rêve, là, ou quoi, là?
6: Vous vendez des trucs qui sont pas comestibles?
11: Oh là là là là. Ah bah, écoutez, là, c'est vraiment quelque chose, là. Hein.
6: Ah bah, je suis bien d'accord, excusez-moi, mais enfin, c'est...
11: Non. Écoutez, j'ai un client qui est là, il en rigole de ce que vous dites, hein, vraiment, hein.
6: Comme par hasard.
11: Oui, comme par hasard, oui, comme vous dites, ouais.
6: Oui.
11: Ouais.
12: Allô?
6: Allô? Oui, je sais pas si vous avez expliqué, j'ai un problème avec un pâté qui vient de chez vous.
12: J'ai jamais vendu de pâté de chat, hein. Je suis allergique au chat, moi. Non, je vends pas vendre de pâté de chat, hein.
6: Ah bah, excusez-moi, mais enfin, il y a une photo de chat dessus.
12: Non, mais j'ai mon magasin, ça fait 32 ans que je suis ici. Je peux pas vous dire, monsieur, que je vends du pâté de chat, que j'en vends pas. Vous avez compris, ça?
6: J'ai l'impression que vous essayez de noyer le poisson, là.
12: Mais non, mais attendez, monsieur. Vous n'avez pas l'air de trop comprendre, monsieur, là, non?
6: Ah bah, je comprends bien que vous essayez d'endormir l'affaire, oui.
12: Non, mais attendez, monsieur, j'essaye pas d'endormir l'affaire. L'affaire, elle va être vite faite, monsieur. Il n'y a jamais eu de pâté de chat ici. Et puis voilà, c'est tout, hein.
6: Non, mais excusez-moi, mais votre histoire, elle tient pas debout, là.
12: Bah, c'est la vôtre, l'histoire, qu'elle tient pas debout.
6: Ah bah, vous d'abord?
12: Ah, moi, je tiens debout, monsieur, y a pas de problème. Passe à midi, monsieur, je serai corloque. Je vais vous servir du pâté de chat, moi. Avec une boîte et cachot dessus, vous savez.
6: Ah bah, hein? J'espère bien, oui. Allô?
12: Ouais, bah, j'écoute, hein.
6: Oui, vous écoutez, là.
12: Oui, j'écoute. Qu'est-ce qu'il y a comme problème?
6: Il n'y a pas de viande de chat dedans.
12: Ah, c'est une connerie comme ça. C'est rire et chanson, c'est l'appel con de Martin, c'est ça?
6: Oh merde!
12: Ah, hein, c'est ça?
6: Bah ouais, c'est ça.
12: Ah ouais, mais manque de peau, vous êtes tombé sur le bon. Parce que moi, je suis toujours branché sur rire et chanson, alors.
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14: Oui, la gare de Monaco.
15: Allô?
14: Oui.
15: Oui, bonjour monsieur,
14: bonjour.
15: C'est la gare de Monaco.
14: Oui.
15: Oui, je voudrais le bureau des appels en gare.
14: Des appels en gare, oui, c'est ici.
15: Ah, très bien, bonjour monsieur.
14: Bonjour.
15: La DST, l'appareil, division de surveillance du territoire. Dites-moi, nous avons un agent qui est actuellement dans votre gare.
14: Oui.
15: Il faudrait faire un appel en gare pour qu'il puisse rejoindre sa base. Hein.
14: Alors, c'est à quel nom?
15: Alors, ben, c'est un agent, hein, c'est donc confidentiel. Hein.
14: Oui.
15: Je vous passe le patron. Hein.
14: Oui.
15: Donc, colonel, nous avons la gare...
14: Oui, mais c'est pour faire un appel.
16: Très bien, je vous remercie. Allô?
14: Oui, bonjour monsieur.
16: Voilà,
14: oui.
16: Donc c'est assez urgent, hein?
14: Oui.
16: Alors c'est un message codé.
14: Oui.
16: Alors c'est message personnel.
14: Oui, alors message personnel.
16: La mienne.
14: Comment?
16: La mienne.
14: La mienne?
16: Oui.
14: La mienne?
16: Est plus grosse que la vôtre.
14: Que la vôtre? Voilà, c'est tout?
16: Voilà, alors je patiente. Je vais attendre le message, hein?
14: Oui, d'accord. Message personnel. La mienne est plus grosse que la vôtre. La mienne est plus grosse que la vôtre. Voilà. On patiente, hein.
17: Des conneries comme ça à Monaco.
14: Ah ben tiens.
18: Chef de garde à Monaco, bonjour. Qu'est-ce que c'est ce travail?
15: Oui, bonjour monsieur.
18: Vous me faites dire des grossièretés là au micro, là? Non mais ça va pas?
15: Oui, c'est un DST à l'appareil.
18: Oui, oui, en gare de Monaco, on fait pas des trucs pareils, hein.
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6: Bonjour, monsieur. C'est bien le bar ?
13: Oui.
6: C'est pour vous prévenir que je vais venir changer vos serrures ce soir.
13: Mais attendez, monsieur. Pourquoi est-ce que vous voudriez me changer mes serrures ?
6: Bah, parce que c'est mon métier.
13: Mais est-ce que je vous ai demandé de venir me changer mes serrures ?
6: Alors, c'est-à-dire que j'avais déposé des prospectus dans le quartier.
13: Oh, non, mais non. Ne me gonflez pas. N'essayez surtout pas de venir me changer mes serrures, hein.
6: Ah, bah, c'est-à-dire que moi, c'est prévu, j'ai déjà commandé les.
13: Non, mais je m'en fiche, moi. Non, mais vous avez commandé quoi, les.
6: Un système de serrurisme complet.
13: Non, mais ça va, oui. Vous êtes qui, vous ?
6: Je démarre dans le serrurisme, là, donc
13: non,
6: il faut
13: mais,
6: que je me.
13: Mais je m'en fiche que vous démarriez dans ce que vous voulez. Je ne vous ai pas signé de devis pour que vous me changiez mes serrures.
6: Non, alors ça, je l'ai fait.
13: Quoi ?
6: Le devis, je l'ai signé moi-même, parce que c'était plus simple.
13: Vous avez signé le devis vous-même.
6: Voilà.
13: Non, mais ça va, oui. Mais vous n'êtes pas bien, non ?
6: Bon, enfin, excusez-moi de faire mon métier.
13: Je m'en fous. Vous ne venez pas m'emmerder à changer mes serrures. Vous avez bien compris ce que je vous ai dit ?
6: Non.
13: Arrêtez de me gonfler. Vous êtes un margoulin.
6: Pardon, qui ça ?
13: Vous êtes un margoulin.
6: Qui est ce monsieur Marc Goulin ?
13: Monsieur Marc Goulin, vous êtes complètement ramassé, vous, hein ? Monsieur Goulin.
6: Passez-le moi.
13: Oui, allez.
19: Allô ?
6: Ah, monsieur Goulin.
19: J'en ai rien à foutre, vous passez pas chez moi. Qu'est-ce que vous me pompez, là ?
6: Non, mais monsieur Goulin,
19: moi. Je m'appelle pas Goulin, je vous dis. C'est vous le margoulin. Vous allez partout, vous faites des devis, et puis vous allez chez les gens, vous posez des serrures.
6: Voilà.
19: Ah, bah ça, c'est beau. Ah, c'est nouveau, ça. Vous êtes pas honnête, hein, monsieur. Et vous allez prendre un coup de fusil, là, par les gens. On vous donne pas de réponse, c'est que ça nous intéresse pas.
6: Qui me dit mot consent, hein, excusez-moi.
19: Non,
6: ça,
19: non,
6: c'est
19: non, non, non, non, non, non, non. Ils sont certainement partis à la poubelle, on en a rien à foutre de vos prospectus.
6: Ah, au fait, j'ai aussi prévu quelques travaux d'électrisme.
19: Et comment ? Électrique ?
6: Électrisme.
19: Vous êtes pas bien, vous, quoi.
6: Moi, je vous ai commandé un tableau.
19: Voilà. Tableau électrique maintenant. Il m'a commandé un tableau.
6: Vous avez une alarme ou pas ?
19: Voilà, une alarme qui me fait.
6: Non, mais parce que j'ai mon beau-frère qui est alarmiste, donc il
19: voilà,
6: peut.
19: Vous êtes alarmé, vous. Il est alarmiste aussi.
6: Non, mais moi je fais ça comme ça, on fait tout d'un coup.
19: Ah oui, on fait tout d'un coup. On fait le ménage.
6: Ah bah c'est le petit Martin, c'est mon fils qui s'en occupe.
19: Martin, ton fils, il fait le ménage.
6: Niveau plomberie, est-ce que vous avez des.
19: Plomberie maintenant. Je suis plombier, vous êtes plombier aussi ?
6: Non, c'est ma femme qui est plombiste.
19: Ah, votre femme est. Elle est plombiste.
6: Ah, bah elle est à côté de moi. Martine !
19: Martine, elle s'appelle.
6: Martine ! Oui ? Tu pourras plombister chez la dame ? Ah, oui, bien sûr.
19: Oh, là, on vous enregistre, on va le passer, comme ça on va rigoler.
6: Ah, bah c'est moi qui vais vous enregistrer qui va le passer.
19: Ouais, hein. Mais moi je vous ai enregistré là.
6: Ah, bah ouais, moi oui, d'abord. Hein.
19: Je vous.
13: Allô ?
6: Ah, c'est Madame Goulin, là.
13: C'est Madame Goulin.
6: Ah, Madame
13: c'est
6: Goulin.
13: C'est Madame Goulin, voilà. Et moi, je suis leur fille.
6: Ah, bah c'est la petite Goulin, bien sûr.
13: Voilà. Et je suis la fille de Monsieur et Madame Goulin. Il y a toute la famille Goulin.
6: D'accord.
13: On passe à la télévision.
6: Alors, c'est comme la télévision, mais sans les images.
13: La radio.
6: Voilà, c'est ça, on se rapproche.
13: Ouais.
6: Alors, laquelle ?
13: Ah, bah attends. Nostalgie, énergie.
6: Non, non.
13: Vous m'énervez, monsieur.
6: Non, non plus.
13: Qu'est-ce qu'il y a comme truc ?
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6: Oh, bravo !
13: Oui. Alors donc, Monsieur Goulin va passer à la radio.
6: Bah voilà. Eh ben, mes amitiés à Marc Goulin.
13: Pas de problème. J'embrasse papa, j'embrasse maman. Bonne journée. Au revoir.
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22: Allô.
15: Allô.
22: Allô.
15: Allô.
22: Oui.
15: Allô.
22: Allô.
15: Ah, il n'entend rien ce qu'on a.
22: Comment ?
15: Allô.
22: Oui.
15: Hop, il devient de plus en plus sourd, hein.
22: Je vous entends, moi.
15: Allô.
22: Allô.
15: Allô.
22: Oui.
15: Oui, il n'entend rien, il est sous, hein.
22: Comment ?
15: Allô.
22: Allô.
15: Oh, c'est une catastrophe, c'est de pire en pire. Allô. On voudrait parler à Gérard Quin.
22: C'est lui-même.
15: Allô.
22: C'est lui-même.
15: Oh, mais on entend un pauvre mec ivre mort qui gueule, là, mais on ne sait pas ce qu'il dit, alors.
22: Oh, le pauvre mec, soyez poli, monsieur. Vous êtes un. Non, mais où vous allez ? Vous ne vous sentez plus, mec ?
15: Allô, c'est la préfecture à l'appareil.
22: Ah. Ah, oui. Oui.
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22: Oui.
6: Oui, bonjour madame. C'est bien le garage ?
22: Oui, garage.
6: J'ai acheté des pneus il y a quelques temps chez vous.
22: Oui.
6: Figurez-vous que je me suis rendu compte une fois rentré chez moi que en fait vous m'avez vendu des pneus neufs.
22: Bien sûr qu'on vend des pneus neufs. C'est quoi le souci ?
6: Bah le souci c'est qu'ils disent aux infos que maintenant les garages ils sont obligés de proposer des trucs d'occasion.
22: Oui, peut-être à partir du 1er janvier, oui.
6: Voilà, c'est ça. Donc du coup, ouais. Je vais vous les rapporter pour reprendre des trucs d'occasion à la place.
22: Et je vous ai monté des pneus quand ?
6: Alors, je suis passé il y a quelques temps, et ce qu'il faudrait c'est changer la date pour mettre comme si j'étais passé en janvier là.
22: Oui, non c'est pas comme ça, ça c'est. Mais écoutez, la loi c'est à partir du 1er janvier. Donc les pneus, je vous ai monté quand ?
6: On va dire hier.
22: Non, c'est pas hier.
6: On va dire début janvier.
22: Mais non, écoutez, c'est pas possible. Dites-moi quand est-ce que je vous ai vendu les pneus ?
6: Bah officiellement, ce serait bien qu'on dise début de cette semaine pour que ce soit sur janvier 2017, vous voyez ?
22: Et moi, les pneus, ils sont facturés et tout. Vous croyez quoi, que je fais des faux comme ça ?
6: Donc, vous êtes en train de reconnaître qu'en plus, ce sont des faux pneus.
22: Ouais, vous, comp- comprenez rien ou quoi
0: vous... Non, mais enfin, vous dites que vous m'avez vendu des faux pneus en plus.
22: Mais non, vous me demandez de faire une fausse facture.
0: Bah, non, pas du tout, non, mais c'est.
22: Mais si, bien sûr. Bon, la loi, elle est passée à partir du 1er janvier 2017, il me semble.
0: Voilà.
22: Les pneus ont été montés quand? Dites-moi.
0: Aujourd'hui.
22: Arrêtez.
0: Non, mais c'est vous, vous me dites que vous me mettez des faux nouveaux pneus. Visiblement, on a essayé de m'entourlouper.
1: Pardon, vous avez entourloupé de quoi?
0: Ah bah c'est un monsieur maintenant.
1: Non, attendez, dites-moi le numéro de la facture.
0: Alors la facture, il faudrait la refaire pour qu'elle soit sur le mois de janvier 2017, parce que sinon ça va pas marcher le truc des pneus d'occasion.
1: Ah non mais, attendez, on peut pas refaire de facture comme ça monsieur.
0: Non mais vous allez changer la date de la facture.
1: Non mais vous rigolez ou quoi? C'est un faux ça. Et vous vous rendez compte de ce que vous dites monsieur?
0: Excusez-moi, mais alors votre collègue m'a dit qu'il m'avait monté des faux pneus déjà.
1: Mais non, c'est vous monsieur, mais vous vous rendez compte de ce que vous dites? Mais n'importe quoi, mais vous êtes grave monsieur, les faux pneus, mais ça existe pas les faux pneus.
0: Ah bah demandez-lui, il me l'a dit.
1: J'ai pas de facture au nom de Martin, donc me dites pas que vous êtes passé dans notre garage monsieur.
0: J'ai pu vous donner un pseudonyme.
1: Non non.
0: Ah bah si. Mais, allô?
1: Bonjour.
0: Ah bah c'est un autre monsieur.
1: Non, mon jeu, si vous continuez, moi j'appelle la gendarmerie, on va vous retrouver.
0: Ah, excusez-moi, c'est quand même votre collègue qui me dit qu'il m'a monté des faux pneus.
1: Mais vous voyez ça où, des faux pneus, vous? Comment on peut monter des faux pneus? Ça n'existe pas, monsieur. Vous me parlez de faire une facture de pièces d'occasion de pneus. Ne dites pas de bêtises, monsieur. On vous a pas vu au 1er janvier, on vient de rouvrir ce matin. Donc arrêtez de dire de bêtises.
0: Mais donc je suis passé ce matin, dans ce cas, si ça vous arrange.
1: Vous n'êtes pas passé ce matin, on n'a pas monté de pneus ce matin. Donc arrêtez de dire des bêtises quand même.
0: Non, mais d'accord, non, mais ce que je veux dire, c'est que ça reste entre nous.
1: Non, mais ça reste pas entre nous, monsieur. Je fais pas de faux papiers, moi.
0: Bah,
1: donc arrêtez de dire des bêtises.
0: Non, mais vu que ce sont des faux pneus, vous pouvez mettre.
1: Mais arrêtez de parler de faux pneus, mais vous vous rigolez ou quoi? Venez passer, on va appeler la gendarmerie et puis on va régler le problème ensemble.
0: Non, mais ce serait logique que j'ai des faux papiers avec les faux pneus.
1: Non, mais j'hallucine. Des faux pneus.
0: Bon, écoutez, de toute façon, pour cette histoire de faux pneus, moi, j'ai contacté la gendarmerie.
1: Bon, vous avez appelé la gendarmerie d'où?
0: Alors, comme on parle de faux pneus, j'ai appelé la fausse gendarmerie, en fait.
1: Vous avez appelé la fausse gendarmerie? Non, mais vous avez un problème dans votre tête, monsieur, c'est pas possible.
0: Bah, c'est des faux pneus, j'appelle la fausse gendarmerie.
1: Arrêtez vos bêtises, d'accord?
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2: Oui, allô?
23: Oui, bonjour madame.
2: Bonjour monsieur.
23: C'est Cher FM, la radio à l'appareil.
2: Oui.
23: Vous êtes madame Denise?
2: Oui.
23: Eh bien madame, ça tombe bien.
2: Parce que?
23: Eh bien nous sommes Cher FM, la radio. C'est super Gérard de la place à l'appareil.
2: Ah non, je connais pas.
23: C'est moi. Voilà. Et vous êtes en direct sur Cher FM. Bonjour Denise, puisque c'est votre prénom, je vois.
2: Ben oui.
23: Voilà, alors qu'est-ce que ça vous fait?
2: Ben écoutez, je ne sais pas parce que je...
23: Vous êtes très émue?
2: Voilà. Alors, je peux pas répondre, je sais pas ce que vous voulez me demander.
23: Ben écoutez, c'est notre grand jeu concours, vous le savez. Aujourd'hui, nous sommes solidaires d'une association, il s'agit des manchots du département. Vous le savez que notre département compte beaucoup de manchots, je pense que vous êtes au courant.
2: Des manchots?
23: Des manchots des deux bras, oui, des personnes qui sont privées de l'usage.
2: Oui, mais enfin, sur la région, certainement, je...
23: Non, pas sur Saint-Amand, hein, sur le département. Hein.
2: Le département, oui.
23: Ouais, un peu partout, Vierzon, jusqu'à Vierzon. De nombreux manchots, des deux bras, et donc c'est avec eux que nous lançons notre grand jeu concours. Alors Denise, nous allons vous demander de faire un petit effort pour notre concours.
2: Oui, je vous écoute.
23: Nous allons raccrocher, vous allez être rappelé.
2: Oui.
23: Et vous allez imaginer pendant 10 secondes que vous êtes manchot, c'est-à-dire que vous n'avez pas de bras.
2: Oui.
23: Vous allez décrocher le téléphone.
2: Et comment faire?
23: Sans les bras.
2: Voilà.
23: Et vous allez pouvoir illustrer en direct à l'antenne de Cher FM les difficultés qu'éprouvent les manchots à décrocher le téléphone chez eux.
2: Oui.
23: Sans leurs bras.
2: Oui, ben je vous comprends.
23: Hein? Mmh. Et donc je pense que vous pouvez réaliser cet exploit en vous aidant évidemment de tout ce que comporte le visage, c'est-à-dire les yeux et
2: oui.
23: La bouche.
2: Oui.
23: Hein?
2: Alors sans les bras, il faut que je décroche mon téléphone.
23: Absolument, madame.
2: Bon, j'ai une amie qui est là, eh bien elle va le vérifier.
23: Elle ne peut pas.
2: Elle ne peut pas me servir de témoin.
23: Si, mais elle ne peut pas vous aider. Hein.
2: Ah oui, d'accord, monsieur, je vous comprends.
23: D'accord.
2: Oui. D'accord.
23: Alors attention, Denise, est-ce que vous êtes prête?
2: Oui, d'accord, alors je raccroche.
23: Attention.
2: Oui.
23: C'est parti.
2: C'est pas facile, il va tomber.
23: Denise doit avoir le téléphone dans la bouche. Denise, vous m'entendez?
2: Oui.
23: Oui, le téléphone, vous l'avez où, là?
2: Dans la bouche.
23: Comment, dans la?
2: Dans la bouche.
23: Dans la bouche.
2: Ouais.
23: Et vous m'entendez par où?
2: Par moment.
23: Vous m'entendez par moment, hein?
2: Comme les chiens, hein?
23: D'accord. Vous voyez un peu le calvaire qu'endurent les manchots des deux bras dans le département? Comment?
2: Oui,
23: on peut
2: pas, hein.
23: Oui.
2: On peut pas.
23: Oui. D'accord. Qu'est-ce que vous pouvez dire aux manchots des deux bras qui ne peuvent pas nous écouter malheureusement, puisque vous le savez, comme ils n'ont pas de bras, ils n'ont pas pu allumer le poste.
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7: Bonjour.
8: Oui, bonjour monsieur. Je suis bien au restaurant ?
7: Oui.
8: Oui, je vous appelle parce que j'aurais besoin de 2 petites cuillères, 1 couteau et 3 fourchettes, s'il vous plaît.
7: Mais pourquoi faire ? Vous voulez que je vous donne ces découverts normaux ? Moi, je suis en restaurant.
8: Bah, si vous voulez, parce qu'on est venu quelques fois avec mon beau-frère. Il a l'habitude, en souvenir, de prendre un couteau, une fourchette, vous voyez, des petits couverts.
7: À moi ?
8: Oui, ah. Et pour la nouvelle année, je lui ai promis de lui compléter son jeu de couverts.
7: Non, mais moi je ne vends pas mes couverts.
8: Ah bah non, mais vous ne les payez pas, j'imagine bien, en tant que restaurant, vous ne payez pas les couverts.
7: Mais qui vous dit que je ne les paye pas ? Vous le faites exprès là ? C'est bah. De bon matin, vous avez fumé, vous avez fait quoi ?
8: Bah non, ce que je veux
7: dire... Il nous tombe du ciel.
8: Non, mais il y a des sponsors,
7: ah, vous
8: j'imagine.
7: Vous êtes fort, vous, hein ? Vous êtes fort, vous, hein ? Je vais vous prendre pour faire du business avec moi, hein ?
8: Donc du coup, est-ce que je pourrais passer cet après-midi ?
7: Non, vous ne passez pas, je ne vous donnerai pas de couverts, des verres, des fourchettes et des cuillères.
8: Alors, voilà. Des verres, j'en ai pas besoin. Hein.
7: Non, mais je ne vous les donnerai pas non plus, les verres.
8: Non, mais j'en veux pas.
9: Les couverts de quoi ?
8: Ah bah c'est une autre dame.
9: Non, c'est pas la même personne.
8: D'accord.
9: C'est du n'importe quoi, ça.
8: Pardon ?
9: Oui, en plus de ça, il me les vole.
8: Bah non, c'est pas volé, c'est-à-dire que...
9: Ah bah foi, c'est quoi, d'après vous ?
8: Voler, c'est si vous les payez, mais vous les payez pas, les couverts, ce que je disais...
9: Comment on les paye pas ? Bon, mais dites-lui à votre beau-frère de venir me voir.
8: D'accord. Alors, voilà. Vous pouvez lui faire un petit paquet, ce serait possible, un petit truc...
9: Non, mais dites-lui d'abord qu'il passe me voir, et puis on verra.
8: D'accord, c'est super. Voilà.
9: Qu'il passe me voir, je lui ferai un paquet cadeau.
8: Ah, c'est très gentil, merci. Hein. Les assiettes, vous les payez pas non plus, j'imagine ?
9: Non, mais on ne paye rien du tout ici. Vous inquiétez pas, allez.
7: Raccroche.
8: Donc, allô ? Allô ?
7: Alors, maintenant, vous allez essayer de vous arrêter de me prendre pour un couillon parce que je vais être vulgaire. Maintenant, si vous êtes un homme que vous en avez une grosse paire entre les couilles, c'est vous venez nous voir. Maintenant, comme je te dis, si tu es un homme, tu viens et tu te déplaces parce que par téléphone, c'est les trompettes. Et nous, avec les trompettes, oui. On parle pas. Allez, ciao. Ah, la
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25: Bienvenue. Allô.
26: Oui, bonjour madame, c'est la Société Protectrice des Animaux à l'appareil.
25: Oui.
26: Dites-moi, est-ce qu'on peut savoir ce que vous faisiez cette nuit ?
25: Ah, j'étais chez moi, monsieur. J'étais dans mon lit.
26: Vous n'êtes pas sorti.
25: Ah non, pourquoi ? Qu'est-ce qui vous arrive ?
26: Ben écoutez, on a une plainte là, hein, sur un animal. Vous voyez, monsieur...
25: Oui.
26: Il a une poule, ce monsieur.
25: Il a une poule ?
26: Oui.
25: Oui.
26: Et elle a été sodomisée, violée par quelqu'un qui est venu avec un balai.
25: Un viol sur une poule ?
26: Oui, avec un balai.
25: Ah ben alors, écoutez, je ne veux pas être méchant, mais faire ça à une poule, il faut quand même être pas vicieux, mais méchant.
26: Un peu vicieux, quand même.
25: Un peu sur les bords.
26: Et alors, figurez-vous qu'il y a une dame qui prétend vous avoir vu cette nuit rentrer chez vous à 3h10 ce matin, un balai à la main.
25: Oh !
26: Est-ce que vous avez un balai ?
25: Un balai long, oui.
26: Un balai long ?
25: Oui.
26: Voilà.
25: C'est avec un balai comme ça ?
26: Oui.
25: Avec le manche ?
26: Oui.
25: Eh bien, moi, je peux vous dire que c'est ni mon mari ni moi, pour la bonne raison que nous étions dans notre lit.
26: Alors, attendez.
25: Oh non, écoutez, je vous assure que ça m'horrifie.
26: Ceci dit, madame, quand vous voyez un œuf, la taille d'un œuf...
25: Oui.
26: On peut comprendre que le balai passe hein, par le...
25: Oui, mais c'est pas la même chose, monsieur. Parce que je trouve qu'une poule, si elle fait un œuf, il s'ouvre tout seul en sortant l'œuf. Que si c'est quelqu'un avec un pied de balai, il force automatiquement et ça esquinte la poule.
26: Ben là, ça l'a esquinté.
25: Alors, je peux vous affirmer, monsieur, que je ne sais pas qui c'est cette dame qui a pu m'accuser, mais c'est une chose que je ne ferai jamais de mal à un animal.
26: Même avec un balai.
25: Pas plus qu'avec un balai qu'avec un petit bouchon. Ah non. Ah non, pas... Ah non, non, là, c'est...
26: Pas plus avec un balai qu'un tire-bouchon ?
25: Ah non, oh, bah, mais ça va pas, non ? Pourquoi un tire-bouchon ? Mais ça va encore autre chose.
26: Parce que ça a été fait.
25: Avec un tire-bouchon ?
26: Oui, sur un canard.
25: Oh mon Dieu, ben moi je l'ai pas vu, j'ai pourtant le journal tous les jours, mais je l'ai pas vu. Oh mon Dieu.
26: Figurez-vous que ils ont violé un canard avec un...
25: Un tire-bouchon. Ah ben je ne sais pas dans quel état il doit être, il a eu été le canard. Hein.
26: Et le tire-bouchon... ne fonctionne plus non plus.
25: M'en doute.
26: Alors, je repense, pardonnez-moi, je reviens sur la poule parce
25: oui,
26: que...
25: Oui, bien sûr.
26: En fait, ça a été assez atroce pour la pauvre bête parce que...
25: Non, sûrement.
26: Quand la dame lui a mis le balai, là, l'œuf qui était en train de se former dans le croupion de la poule...
25: Oui.
26: ...a été poussé.
25: Oh là là.
26: Et elle l'a sorti par le bec.
25: Oh mon Dieu, la pauvre bête.
26: Le pauvre bec, c'est au masculin.
25: La pauvre bête, que
26: ah,
25: je
26: Ah oui,
25: dis.
26: Pardon, oui. Parce que,
25: ah non.
26: Le bec, c'est au masculin.
25: Mmh.
26: Et donc, le bec a tenu, c'est ouvert. Eh ben, figurez-vous que la poule n'a pas lâché l'œuf.
25: Ah ben, dis donc. Oui, alors là, on peut dire que c'est une martyre.
26: Vous vous rendez compte qu'un poussin va venir de cet œuf et qu'il ne saura jamais ce que sa mère a enduré.
25: Ah ben non, sûrement.
26: Pour qu'il vienne à la vie.
25: Mais je comprends pas. Moi, les gens peuvent faire du mal à vos animaux.
26: Ce matin, dans notre département, 97 viols de poules depuis vendredi dernier.
25: Depuis vendredi dernier ? Toujours avec un balai ?
26: Toujours.
25: Mais les gens vicieux comme ça, ils font ça que la nuit, hein.
26: Les vicieux du balai et les vicieux du tire-bouchon.
25: Parce que, bon, ils vont aller un jour, les gens vont les voir.
26: Bon, qu'est-ce qu'il y a de pire ? Celui qui fait ça avec un balai à une poule ou celui qui fait ça avec un tire-bouchon à un canard ?
25: Oh, ni l'un ni l'autre n'est bon, hein. Mais j'ai peur qu'avec le tire-bouchon, qui a un bout qui pique, ça doit courir de pire, hein.
26: Vous croyez ?
25: Ah, je crois, oui.
26: Oui, parce que...
25: Avec un tire-bouchon, il y a quand même le bout de la vis qui est quand même pointu.
26: Oui.
25: Pour rentrer dans le bouchon, comment voulez-vous qu'il serait autrement ? Ça passerait pas.
26: Oui.
25: Alors, vous vous rendez compte que d'aller dans le croupion d'un canard, aussi bien que dans le cul d'une poule ? Non, non.
4: 7h. Oh. 7h02. Oh. 7h03.
10: Bonjour, la météo...
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4: 17h56, 17h58, l'enfer, le périph, 18h.
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14: Oui.
0: Bonjour monsieur, c'est bien l'animalerie ?
14: Oui, c'est nous, oui.
0: J'ai des poneys à déposer chez vous cet après-midi, je voulais juste savoir...
14: Des quoi ? Des poneys ?
0: Oui.
14: Ah oui, mais non, on fait pas des poneys, nous, on fait pas ça.
0: Comment ça, vous faites pas ça ?
14: Des poneys, des animaux, enfin des...
0: Ah absolument, des poneys animaliers.
14: Je peux vous dire que vos animaux, ils vont rester dans votre véhicule, hein ?
0: Ah, je peux vous dire que non.
14: Ah, vous manquez pas de culot, vous, hein. J'hallucine. Enfin, c'est du grand n'importe quoi.
0: Bah, moi, si je vous les livre pas, je touche pas ma com de livrage.
14: Mais je me fous, moi, est-ce que vous touchez votre com ou pas? Bonjour.
0: Ah, un autre monsieur.
14: Je ne vais pas accueillir des poneys. Vous comprenez ce que je vous dis? Derrière, j'ai une pension, mais c'est que pour les chiens et les chats.
0: Chien, chat, poney.
14: Mais non, non, pas poney. Chien, chat, point.
0: Bah, il faut bien que quelqu'un les prenne, excusez-moi.
14: Mais faut bien, mais c'est votre problème à vous, c'est pas le mien. Je vais porter plainte, monsieur.
0: Écoutez, dans ce cas, moi, je contre-porte plainte pour refus de poney.
14: Mais qu'est-ce que vous me racontez?
0: C'est quand même pas compliqué à comprendre.
14: Mais c'est à vous de comprendre. On ne s'occupe pas de poney.
0: Je vous mets de la paille.
14: Non. Mais vous êtes têtu, hein. C'est pire qu'un breton, là. C'est...
0: Excusez-moi, vous m'avez traité de breton, là?
14: Un breton.
0: Oh, bah, tiens, en plus, les gros mots.
14: Mais, monsieur, un breton.
0: Oh!
14: Et c'est la personne qui vit en Bretagne.
0: Oui, bah, bien sûr.
14: Mais non, mais les bretons, monsieur.
0: Oh, arrêtez.
14: Alors là, c'est impressionnant. Bon, alors, mon père, tout simplement, donc mon responsable, il va vous expliquer.
0: Ah, bah, avec plaisir, oui, alors passez-le-moi.
16: Oui, je vous écoute.
0: Ah! Bonjour madame.
16: Moi, je suis propriétaire de Montgenier, je prends que des chiens.
0: Oui, ça votre collègue m'a dit, les chiens, les chats, les poneys.
16: Mais attendez, combien de poneys ?
0: Oh, il y en a juste une vingtaine, à vue de nez.
16: Ben non, mais je peux pas vous prendre 20 poneys.
0: Et pourquoi ?
16: Parce que mes niches sont trop petites. Essayez de comprendre, quoi. Mais où je voulais où je les mettre ? Dans ma maison ? Non, mais c'est quoi ce travail, là ? Non, mais moi, je prends pas vos poneys.
0: Et de quel droit ?
16: Du droit que je suis maître de moi-même, déjà, pour commencer, monsieur.
0: Et du droit animaliste, alors ? Vous en parlez du droit animaliste ?
16: Non, je m'en prie du droit animaliste à d'autres.
0: Article 7, que j'ai sous les yeux.
16: Oui, bah, votre article, monsieur, je...
0: Tout professionnel animaliste se doit d'accepter d'héberger des animaux type poney.
16: Et tout ça gratuitement en plus ?
0: Oui, bien sûr.
16: Mais c'est quoi ce bordel ?
0: Excusez-moi, parce que moi on m'a dit que vous en aviez déjà pris donc.
16: Non, jamais.
0: Oh !
16: Jamais. Ah bah non, jamais.
0: Parce que moi l'autre jour je suis passé, j'ai entendu hennir justement.
16: Non, pas chez moi.
0: Ah si ?
16: Non, j'ai pas de poney chez moi. Si je vous le dis que j'ai pas de poney, non quand même.
0: J'ai entendu hennir, excusez-moi.
16: Vous avez entendu hennir, oui.
0: Vous allez me dire que vous avez des chiens qui hennissent ?
16: Non, j'ai pas de chiens qui hennissent.
0: Ah !
17: Allô ? C'est moi qui récupère la conversation.
0: Ok, enchanté. Monsieur.
17: Non mais de toute façon, d'une, on en a rien à foutre.
0: Ah ben bravo.
17: Et de deux, démerdez-vous.
0: Ah ben double bravo.
17: Non mais j'étais en train d'écouter la conversation, j'ai très bien entendu. Il vous a jamais dit de venir avec 20 poneys.
0: Ah 20 poneys, comment vous savez qu'il y en a 20?
17: C'est parce que j'ai entendu la conversation quand même. Alors, là, j'aime pas trop qu'on se moque de moi, monsieur. D'accord? Mon beau-père, il vous dit non, il n'est pas équipé pour recevoir ce genre d'animaux.
0: Alors moi, je lui ai commandé quand même de l'alimentation puisqu'il me l'a demandé.
17: Mais quand vous l'avez passé la commande, vous venez d'appeler.
0: Je viens de la passer, je suis en train de la finalifier. Et voilà.
17: Vous foutez de ma gueule ou quoi ?
0: Ben absolument.
17: Voilà, vous foutez de ma gueule. Alors écoutez-moi bien. Je supporte pas qu'on me prenne pour un con.
0: Le con c'est moi dans l'histoire, hein, s'il vous plaît, on n'inverse pas les rôles.
17: Vos poneys, moi j'en ai rien à foutre de vos poneys. Vous venez me casser les couilles chez moi ?
0: Pardon ?
17: Oui. Vous êtes en train de me casser les couilles.
0: Alors excusez-moi monsieur, mais je ne.
17: Non,
0: pense...
17: ben monsieur, madame, j'en ai rien. Vous me ouvrez les ovaires, vous me cassez les ovaires.
0: Ah oui, mais faudrait savoir, mon vieux.
17: Au revoir.
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6: allô.
23: Bonjour madame, c'est les affaires sociales de la mairie de Trélo-sur-Marne, pareil. Oui. Nous vous appelons pour savoir si vous étiez au courant de l'existence de mademoiselle Germaine Ledoux, qui est une ancienne Miss France 1938.
6: Non, ça ne me dit rien.
23: Bon, alors là donc je vais vous la passer parce qu'elle veut parler à des femmes, donc je me permets de vous la passer, quoi.
6: Oui.
10: Merci. Bonjour madame.
6: Bonjour madame.
10: Mademoiselle Germaine Ledoux à l'appareil.
6: Oui.
10: Miss France 1938.
6: Oui.
10: Vous n'avez pas oublié.
6: Oh, vous savez, hein.
23: Oui.
6: Oh oui.
23: Oui, oui. Oui,
10: je sais.
6: Vous savez quoi, comment c'est, hein.
10: Oh oui.
6: Oui, oui, oui.
10: Oh, moi, c'est pareil, hein.
6: Ah, oui.
10: Ah, ben maintenant, c'est fini, hein.
6: Oui, hein.
10: Quand je dis ça, c'est à propos de moi.
6: Mais vous savez, moi, je ne suis pas... Non, non, hein, je ne suis pas...
10: Ah non, ben j'ai pas dit ça, hein.
6: Non.
10: J'ai jamais dit que vous étiez...
6: Non.
10: Hein, vous... On peut pas dire.
6: Non.
10: C'est parce que sinon...
6: Mais vous savez, hein.
10: Oh là là là là là.
6: Ah, c'est vrai, hein.
10: Oh, c'est plus que vrai. C'est sûr.
6: Ça, c'est vrai, hein, mademoiselle, hein. C'est tout pareil, hein.
10: Oh là.
6: Ah oui, oui.
10: Je sais pas si vous êtes comme moi.
6: Ah non.
10: Ah, vous êtes pas comme moi.
6: Ah non.
10: Oh.
6: Mais je ne peux pas dire...
10: Ah bah non.
6: Non.
10: Enfin.
6: Ouais, enfin, c'est...
10: Ah, ouf. Oh là.
6: Ben oui. Ah oui.
10: Comment qu'on peut dire
6: Bon, je ne sais pas, hein. On ne sait pas comment dire, hein.
10: Oh non.
6: Non. Oh non, vous savez.
10: Ouf. C'est difficile.
6: Ah oui, ça c'est vrai.
10: On ne sait pas si vous... Si. Non.
6: Ah, je ne sais pas, vous savez.
10: Oui.
6: Non.
10: Non. Oui, bon. Bon, je vous passe le monsieur, hein.
6: Oui.
23: Merci. Allô?
6: Allô, monsieur?
23: Oui, alors, ça s'est bien passé?
6: Ben oui, mais vous savez, je suis comme...
23: Oui?
6: Ben oui, c'est pareil, hein.
23: Ah bon.
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18: Allô?
0: Bonjour monsieur, c'est bien le magasin de bricolage?
18: Oui, tout à fait.
0: Monsieur Martin, à l'appareil, j'ai acheté de l'éthanol chez vous. J'ai trouvé ça en bidon au rayon chauffage.
18: C'est la bouteille verte et blanche?
0: Oui, ah bah c'est exactement ça. Donc vous êtes déjà au courant que c'est de l'éthanol frauduleux, ok.
18: Ah du tout.
0: Ah, parce que justement, j'ai acheté un de vos bidons d'éthanol, une catastrophe.
18: D'accord.
0: Ah bah à mon avis, il est périmagé.
18: Oh, y a pas de date dans ces trucs-là. En plus, c'est du 95, donc...
0: 95, ah ouais, d'accord. Ah bah, cherchez plus. Le truc, il a plus de 30 ans, vous vous rendez compte?
18: Mais pourquoi, monsieur, je vous ai pas parlé de date?
0: Bah, vous me dites que c'est de l'éthanol qui date de 1995. Pardon, faites le calcul.
18: C'est pas 1995, c'est 95 degrés. Donc, normalement, il ne se périme pas.
0: D'accord, c'est juste qu'il est défectueux.
18: C'était pourquoi vous l'avez utilisé, pourquoi?
0: Bah, pour le mettre dans mon réservoir.
18: Dans le réservoir?
0: Bah, le réservoir d'essence, oui, dans ma voiture.
18: Il faut jamais faire ça.
0: Ah, si, à la télé, ils ont dit qu'en ce moment, avec les prix de l'essence, c'est beaucoup plus économiseur de mettre de l'éthanol dans la bagnole.
18: Mais en aucun cas, faut mettre ça dans un réservoir d'essence. C'est en pompe à essence qu'il faut mettre de l'éthanol.
0: Oui, mais alors chez le pompeur à essence, comme vous dites, c'est beaucoup plus cher. Donc je préfère le prendre chez vous en bidon.
18: Bah, monsieur.
0: Enfin bref, c'est pas du tout pour ça que je vous appelais. Il me fallait juste vos horaires. C'est pour les filer au dépanneur.
18: Le dépanneur? Pourquoi le dépanneur, il veut savoir nos horaires?
0: Bah, parce qu'il veut savoir quand il vous dépose ma voiture.
18: Mais pour faire quoi?
0: Alors j'ai regardé vite fait. Il faut changer le kit d'injectage et toute la partie pistonnerie hydraulique parce que votre faux éthanol, il m'a tout bouffé le PureTech.
18: Mais pas du tout. Mais monsieur.
0: Ah bah, mon beau-frère est garageur, il est formel. Votre éthanol n'est pas du tout adapté aux voitures essence.
18: Attendez.
19: Bonjour.
0: Bonjour madame.
19: On fait pas de carburant, nous.
0: Bah si, vous faites les carburants en solution alternative.
19: En solution alternative?
0: Ouais, ils l'ont dit à la télé, c'est moins cher.
19: Non mais monsieur.
0: D'ailleurs, mon beau-frère le garageur, il m'a dit qu'on pouvait aussi mettre du vinaigre blanc ou de l'alcool de riz et ça marche aussi bien en fait.
19: Mais vous y croyez à ça? Vous y croyez de mettre du vinaigre ménager à la place du carburant?
0: Ah bah si c'est mon beau-frère qui l'a dit.
19: Non mais attendez monsieur, on met pas du vinaigre ménager comme carburant dans un véhicule quand même.
0: Eh bah on peut. Bon, enfin le problème là, c'est votre éthanol défectueux.
19: Non mais défectueux pourquoi?
0: Bah défectueux parce qu'il m'a bousillé ma voiture.
19: Non mais ça n'a absolument rien à voir, ce n'est pas du tout fait pour mettre dans des réservoirs.
0: Ça c'est quand même dommage que vous me l'ayez pas dit plus tôt parce que là...
19: Non mais monsieur, mais vous êtes sérieux ou quoi?
0: Bon, ça m'arrive, oui.
19: Attendez, moi je n'ai en aucun cas la licence de vendre des carburants.
0: Oh mais d'accord, excusez-moi, je viens de comprendre.
19: De quoi?
0: Bah vous avez pas la licence.
19: De, oui.
0: Parce qu'en vrai l'éthanol, vous le déclarez pas.
19: Ah non.
0: Non mais vous faites une petite vente parallèle, j'ai bien compris.
19: Non mais attendez, je ne fais pas de vente parallèle.
0: Hop, si vous faites de la contrebande de carburant, ça me regarde pas.
19: Contrebande de carburant. Alors là, disons,
0: Ah mais comptez sur moi, je la boucle.
19: Et je pense que l'éthanol, vous l'avez mis dans vos sinus, hein, pour agir comme ça.
0: Oula, comment ça dans mon anus? Ah mais non, pas du tout.
19: Oh là là, mais attendez.
0: Oh là là, donc quand je dis réservoir, je parle de celui de ma voiture.
19: Non mais monsieur, enfin je sais pas moi.
0: Bah moi je sais.
1: Bonjour.
0: Bonjour madame, pardon, mais là il y a un vrai problème.
1: Non.
0: Ah si.
1: Non.
0: Ah si, moi j'appelle juste parce que le dépanneur doit vous déposer ma voiture.
1: Ah non, mais moi il me dépose pas de voiture, hein. Moi je suis pas garagiste. Hein.
0: Bon, si vous êtes un peu bricoleur, ça doit pas être compliqué de changer un moteur.
1: Non, mais monsieur, moi je vous change rien du tout.
0: Bah quand même, à partir du moment où vous vendez du faux carburant.
1: Mais je vends pas du faux carburant. C'est monsieur Martin.
0: Ah c'est monsieur Martin, oui.
1: Putain, c'est Rire et Chanson.
0: Bravo.
1: Enfoiré.
0: Ah mais avec plaisir.
1: Ah putain, bien joué.
0: Et au revoir madame.
1: Oui mademoiselle.
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15: Allô?
20: Oui, bonjour madame.
15: Bonjour.
20: C'est la mairie.
15: Oui.
20: Ah bonjour, je vous appelle, je suis la nouvelle femme de ménage de monsieur le maire.
15: Oui.
20: Et je suis en train de faire le linge, là, je voudrais savoir où il met ses produits.
15: La femme de ménage de monsieur le maire.
20: Oui.
15: Ah bah écoutez, là je peux pas vous dire, monsieur le maire n'est pas dans mairie alors, je peux pas vous dire.
20: Si jamais il vous appelait.
15: Oui.
20: Pouvez-vous lui transmettre le message?
15: Oui.
20: Hein, qu'il appelle donc Mireille.
15: Oui.
20: Chez lui, à la maison.
15: Mm-hmm.
20: Et lui, pour lui dire où sont les produits, parce que là je suis en train de faire le linge.
15: Oui.
20: Il y a des taches dans les slips que j'arrive pas à rattraper.
15: Bon, bah écoutez, moi je lui laisserai la commission.
20: La grosse, c'est pas la peine parce que il l'a déjà faite. Hein.
15: Pardon?
20: Il l'a déjà faite.
15: Il a déjà fait quoi?
20: La commission.
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21: Allô?
0: Bonjour monsieur, c'est bien l'exploitation agricoleuse?
21: Oui.
0: Il faudrait que je vous dépose des papiers parce que j'ai fait une déclaration pour Pôle emploi comme quoi je travaille chez vous.
21: Oh, attendez là.
0: Oui.
21: Vous êtes qui là?
0: Monsieur Martin.
21: Vous n'avez pas travaillé chez moi?
0: Non, c'est juste que moi ça me permet de toucher les allocations.
21: Ah ben non.
0: Comment ça, ben non?
21: Ben non, vous ne le mettrez pas, notre nom.
0: Ah ben je l'ai mis, ça y est.
21: Ah ben non.
0: Ah ben si.
21: Oui, mais vous avez peut-être fait, mais nous c'est hors de question.
0: Ben mais je l'ai fait en votre nom, donc de toute façon vous avez rien
21: monsieur, à. Monsieur, vous n'avez pas travaillé chez nous, on n'a rien à voir avec vous.
0: Vous faites comme si, puisque moi j'ai fait la déclaration.
21: Non, pour... on ne fera pas comme si ni comme ça.
0: Et alors comme si?
21: On ne fera pas du tout.
0: Ah, excusez-moi, parce que moi j'ai quand même fait tous les papiers pour vous.
21: On n'en a rien à faire, nous, vous n'avez pas travaillé chez nous, monsieur.
0: Enfin, j'ai quand même signé pour vous, j'ai quand même.
21: Ah, ben vous n'avez pas signé pour nous. Mais qu'est-ce que c'est que ce travail-là?
0: Alors, ce travail, moi j'ai mis que j'étais directeur adjoint.
21: Et alors, pourquoi faire? Ben vous êtes directeur adjoint chez nous, qu'est-ce que c'est que ce travail-là?
0: Non, pas vraiment, mais en déclarant un gros poste, ça me permet de toucher de gros allocationnages.
21: Vous êtes de où, monsieur? Déclarez-vous correctement.
0: Alors, je me déclare, monsieur Martin.
21: Monsieur Martin, vous êtes de où?
0: De Martinville.
21: Je vous passe, monsieur.
22: Allô?
0: Bonjour madame.
22: Mais attendez, monsieur.
0: Oui.
22: Vous avez pas travaillé chez moi?
0: En vrai, non, c'est ce que j'ai expliqué.
22: Oh. Monsieur, moi je ne vous connais pas, hein.
0: Ah bah on va faire connaissance, parce que s'il y a un contrôle.
22: Ah non, monsieur. Moi je ne marche pas dans ces combines-là, monsieur.
0: Ah mais je vous rassure, j'ai déjà fait les papiers à votre nom, donc.
22: Ah non.
0: Oh si.
22: Vous avez aucun droit de faire des papiers à mon nom. Mais non, monsieur.
0: Bah quoi?
22: Je ne vous autorise pas, monsieur. Vous pouvez foutre votre papier à la poubelle.
0: Ah non, parce que je l'ai déjà envoyé.
22: Je n'ai rien à foutre. Vous voulez échapper à la police?
0: Mais non, justement.
22: Oh, ça, mon caissier, moi, juridique et mon avocat. Vous allez voir.
0: Alors, excusez-moi, mais à part avocat, il me manque quelques mots.
22: Vous voulez que vous poursuivez?
0: Non, je veux pas que vous me poursuivez.
22: Qu'est-ce que vous voulez?
0: Déjà, faudrait voir pour mon salaire.
27: Bah, vous êtes gonflé, vous.
0: Ah, une autre dame.
27: Mais non, mais là, vous faites erreur, hein. C'est pas chez nous, hein. Où c'est que vous allez, vous?
0: Bah, où c'est que je vais? C'est que je vais passer chez vous, c'est ce que je
27: vous. Vous rigolez, nous, quoi, vous? Vous n'y êtes plus du tout, là.
0: Non, mais c'est ce que je disais à vos collègues. Allô?
27: Non, mais vous n'y êtes plus, quoi. Bah, moi, je vais aller voir les flics, moi. Non, mais qu'est-ce que c'est que cette histoire-là? Non, mais c'est n'importe quoi, là.
0: Je m'excuse, mais j'avais le responsable juste avant.
27: Bah oui, responsable est pas content, hein.
0: Ah, bah, passez-le moi, c'est ce qu'on va voir.
21: Oui, allô? Qu'est-ce que vous voulez maintenant?
0: Rebonjour, monsieur.
21: Donnez-moi votre adresse.
0: Alors, 1 rue Martin.
21: Oui?
0: À Martinville.
21: Martinville, c'est où ça?
0: Ah, bah, c'est. Vous voyez Bourg-Martin?
21: Non, je connais pas.
0: Comment dire? C'est sur la route de Port-Saint-Martin?
21: Je connais pas.
0: Connais pas non plus?
21: Non. C'est dans quel département ça?
0: Ah, bah, c'est dans le Martin.
21: Oh là là, d'accord. Vous foutez de moi ou quoi là?
0: Bon, excusez-moi, si vous ne connaissez pas la géographie, c'est pas ma faute.
21: Ah, non, écoutez, tout le monde n'est pas aussi doué que vous, hein. Parce que pour faire des cochonneries pareilles, il faut être doué, hein.
0: Étant donné que votre employé a validé quand même ma demande.
21: De quoi votre employé a validé le truc? Vous racontez des conneries ou quoi?
0: Bah, celui que je viens d'avoir là.
21: Non, c'est pas vrai, vous êtes un menteur.
0: Ah, si.
21: Non, celui que vous venez d'avoir, il vous a dit qu'il allait prévenir la gendarmerie et que c'était de l'escroquerie. Arrêtez de mentir!
0: Alors, on n'a pas dû entendre la même chose, hein.
21: Mais si, monsieur!
0: Non, mais je pense que vous avez mal entendu parce que lui, il me disait pas de problème.
21: Vous êtes un menteur! Il ne vous a jamais dit pas de problème! Il vous a dit qu'il allait prévenir la gendarmerie et que vous étiez un escroc!
0: Ah, pas du tout, il m'a dit qu'il voulait.
21: Si, monsieur!
0: Ah non?
21: Si, monsieur!
0: Il m'a même dit qu'il allait me verser une prime en liquide.
21: Bon, allez, fermez votre gueule!
0: Bon, je peux vous dire bonne année quand même?
27: Oh, d'accord, bon, allez.
0: Ah non.
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28: Allô, clinique vétérinaire?
29: Oui, bonjour madame, monsieur, de la place à l'appareil.
5: Oui, bonjour.
7: C'est bien le vétérinaire ?
5: Oui, c'est elle-même à l'appareil.
7: Ah, très bien, bonjour docteur. Je souhaiterais prendre un rendez-vous. J'ai ma poule qui va mal.
5: Oui, alors pour cela, vous pouvez venir en consultation. On consulte tous les jours de 14h à 19h, sauf le samedi de 14h à 17h. Vous venez l'après-midi quand ça vous arrange.
7: Bah écoutez, je vais vous la passer. Je préfère voir qu'elle voit ça directement avec vous. Hein.
20: Allô ?
5: Oui.
20: Oui, bonjour, c'est le docteur vétérinaire.
5: Oui.
20: Oui, bonjour, madame. Je suis la poule de monsieur de la place. Quand est-ce que je peux passer ?
5: On est là jusqu'à 19h, madame.
20: Jusqu'à 19h, oui. Et vous, je peux faire une épilation du maillot ? Non, c'est parce que j'ai des morpions.
5: Je vous dis.
20: C'est pour ça que j'appelle un vétérinaire. J'ai tué un veto.
5: Oui.
20: Docteur, à quelle heure puis-je passer ?
5: Quand vous voulez, avant 19h.
20: Vous pouvez me faire l'épilation du maillot. Parce que j'ai beaucoup de morpions, vous comprenez ? Et les esthéticiennes ne veulent pas le faire. Elles m'ont dit qu'il fallait que j'aille voir un vétérinaire. Allô, docteur ?
5: Oui, oui.
20: Vous faites l'épilation du maillot poil.
5: Oui, on fait l'épilation du maillot, mais tout.
20: Poil à poil ou...
5: Qui est à l'appareil ?
7: Ben c'est Bernard.
5: Bernard qui ?
7: Bernard Kouchner.
5: C'est Bernard Kouchner.
20: J'appelle pas seulement parce que j'ai des morpions, hein. Mais le problème, si vous voulez, docteur, c'est qu'en plus, j'ai un morpion qui a la grippe. Et ça, l'esthéticienne, elle peut rien faire. Il s'est enrhumé hier soir dans la voiture parce qu'avec monsieur de la place, on est sorti. Et j'ai entendu mon morpion qui toussait et j'ai pas fait attention. Et il a toussé toute la nuit, il m'a empêché de dormir. Vous avez déjà entendu un morpion tousser ?
5: Non.
20: J'ai pris un bain de siège, mais ils savent pas nager. Alors ils sont restés accrochés à mes poils. J'ai eu peur pour eux, j'ai cru que ça allait faire le Titanic. 1500 morpions qui se noient. Le Titanic dans la baignoire. Alors, voyez-vous, je suis bien dans la peine, mais il faut que je m'en débarrasse. Attendez, je vous repasse mon amant.
7: Allô ?
5: Oui.
7: C'est un peu complexe.
5: Oui, j'ai compris, oui.
7: À quelle heure peut-elle passer ?
5: Vers 18h.
7: Ah, 18h, c'est pas possible.
5: Ah bon ?
7: À cette heure-là, elle passe la tondeuse. Ah, attendez, il y a quelqu'un qui veut vous parler.
8: Allô, je suis un morpion. Vous pouvez venir nous chercher ? Sauvez-nous.
5: Vous devriez appeler Greenpeace.
8: Plutôt. SOS.
5: Oui.
8: Est-ce que je peux venir vous voir ?
5: Ah oui, aucun problème.
8: Je saute dans une enveloppe.
5: Oui, si vous voulez.
8: Et puis le facteur m'amène demain.
5: D'accord, pas de problème.
8: Voilà.
5: Au revoir.
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11: Taxi, bonjour.
0: Bonjour monsieur, c'est bien la compagnie de taxi ?
11: Oui, qui c'est ?
0: Bah c'est monsieur Martin.
11: Oui ?
0: Je vous ai fait un planning pour vos courses du jour, je peux vous envoyer ça comment ?
11: Mais monsieur Martin, de quoi vous ?
0: Pardon, établissement Martin Taxi Dispatching Professionnel.
11: Oui.
0: J'utilise une technique de business qui vient d'Amérique. Les gens appellent ma plateforme pour réserver un taxi. Je prends la réservation et vous allez chercher le client.
11: Oh là là, attendez, tu me parles de l'Amérique et tout, là. Tu connais Taxi Martin Dispatching ?
0: Bah oui, je connais, c'est ma société professionnelle.
11: Non, je parle à ma collègue, ma responsable.
0: Oui, bah vous gênez pas.
11: Il prend des réservations et après il va nous les envoyer à nous, les réservations.
0: C'est ça, et je vous rassure, les réservations sont déjà payées.
11: Elles sont payées par qui ?
0: Bah par les clients que je vous ai réservés.
11: C'est pas mes clients, monsieur, c'est vous me dites, c'est vos clients.
0: Ah non, ce sont mes clients jusqu'à ce qu'ils payent, mais maintenant ce sont les vôtres.
11: Je suis avec un monsieur qui s'appelle monsieur Martin et qui veut...
0: Ah bah ça alors, moi aussi je m'appelle monsieur Martin.
11: Mais monsieur, attendez.
12: Allô ?
0: Bonjour monsieur.
12: C'est une dame.
0: Si vous voulez.
12: Vous avez acheté des raisins, c'est ça ?
0: C'est ça, donc ce serait bien d'aller les chercher, sinon on va passer pour des guignols.
12: Oui, mais c'est vous qui nous réglez ?
0: Non, c'est votre client qui me paye, c'est ce que je disais.
12: D'accord, le client vous règle, mais c'est pas vous qui allez faire la course. Qui va me payer ?
0: Ah bah non, ils m'ont déjà payé moi, ils vont pas vous repayer vous, sinon ils payent double.
12: Oui,
0: non,
12: bonjour monsieur.
0: Oula, qu'est-ce qui se passe ?
12: Ouais, je repasse, pas normal. Il va falloir.
0: Ah non, c'est pas normal, il y a quelqu'un d'autre.
12: Oui, bonjour. Voilà.
0: Eh ben voilà, il y a un problème sur la ligne en plus.
12: Non, il y a pas de problème sur la ligne, tout va bien.
0: Ah bah si, j'étais en ligne avec le monsieur des taxis. Et là, monsieur, hop, vous arrivez dans notre conversation.
12: Parce que
4: parce que je suis dans le bureau avec ma collègue et que j'entends votre conversation.
0: Ok, enfin dans le bureau, vous êtes dans le même véhicule quoi.
4: On n'est pas dans le même véhicule, on est dans le même bureau.
0: Pardon, mais un taxi dans un bureau, c'est bizarre.
4: On s'en fout de là où on est. Nous, on va aller faire le pigeon d'aller faire la course, que vous, vous encaissez. Et nous, en fait, quoi, on fait le travail gratuitement. Je comprends pas votre délire là.
0: Eh ben, c'est une technique américaine de business moderne.
4: Mais est-ce qu'on est en Amérique?
0: Oh d'accord, j'ai compris. Vous, vous allez me demander de l'argent.
4: Non mais, monsieur, vous croyez qu'on est des marchands de tapis?
0: Vous savez quoi, c'est votre jour de chance. Je vous laisse 20% sur le prix de toutes les courses.
4: Vous avez rêvé là, vous avez rêvé. On fait votre travail pour vous. Et en fait, vous faites rien, vous restez chez vous. Et nous, on va se déplacer, on va utiliser du gasoil. Et on encaisse que 20% de la course.
0: Voilà, c'est exactement ça.
4: Là, on encaisse la totalité. On prend rien du tout de 20%.
0: Parce que vous, vous voudriez toucher direct 100%.
4: Mais c'est exactement, c'est moi qui me déplace.
0: D'accord, bon bah dans ce cas, c'est vous qui encaissez la course et vous prenez les 100%.
4: Ouais.
0: Et après, vous n'avez plus qu'à me reverser mes 80%.
4: Mais je vous reverse rien du tout. Ah, vous avez serré. Vous avez complètement serré, monsieur.
0: Oh bon, pardon, moi j'essaye de vous faire travailler à l'américaine.
4: Mais qu'est-ce que vous me faites travailler à l'américaine?
9: Oui, allô?
0: Bonjour, madame.
9: Non, non, c'est pas madame.
0: Ah, bah, encore raté.
9: Ça craque ou quoi? C'est pas en Amérique ici, mon grand.
0: Non, mais moi, j'essaie juste de monter un plan pour que tout le monde croque à l'américaine, comme on dit.
9: Ouais, ouais, croque à l'américaine, ouais, c'est ça.
0: Après, je suis peut-être trop moderne pour les gens, je sais pas, trop visionnaire.
9: Ah, voilà, ça met un gros coup de pied dans la fourmilière, mon grand.
0: Disons qu'en toute modestitude, j'essaie de faire bouger un peu les lignes, mais c'est pas facile.
9: Bien sûr, bien sûr. C'est un champion.
0: Champion, j'irai peut-être pas jusque-là. Businessman américain, oui, ça c'est sûr.
9: Ah, vitesse, donc déconner, c'est trop belle.
0: Oh, bah merci, c'est super gentil.
9: T'as pas pris ton traitement ce matin?
0: Alors, lequel? Parce que j'en ai plusieurs.
9: Bah, de tes médicaments pour détendre. Pour éviter d'être con comme ça, je sais pas.
0: Je t'arrête tout de suite, pardon. Les médicaments anti-conneries, ça ne marche pas.
9: Ouais, c'est ça, ouais.
0: Ah, bah non, je les ai tous essayés.
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14: Magasin de Châle République, bonjour.
16: Allô?
14: Oui?
16: C'est le magasin des surgelés.
14: Oui?
16: Bonjour, madame.
14: Bonjour.
16: Je dois faire mes commissions, vous savez, parce que je vais être un peu malade et on m'a dit de prendre mes provisions pour la semaine, voyez-vous?
14: Oui?
16: Je voudrais savoir, est-ce que vous avez des haricots?
14: Oui, bien sûr.
16: Ah, alors, haricots, je note. Des arotes.
14: Des
16: arotes.
14: Des carottes?
16: Oui.
14: Oui.
16: Ah bon, très bien. Je vais essayer de tout prendre chez vous. Comment ça s'appelle les topinambours? Non, j'ai pas besoin, c'est trop dur, puis c'est pas surgelé.
14: Alors ça, par contre, j'ai la purée de topinambours.
16: Ah. Est-ce que vous avez des poireaux?
14: Des poireaux, oui.
16: D'accord. Des tomates?
14: Oui, des tomates aussi, oui.
16: Très bien. Des hommes?
14: Pardon?
16: Des hommes?
14: Vous avez demandé quoi?
16: Des hommes.
14: Des pommes?
16: Oui.
14: Ah non, la pomme, ça se congèle pas du tout.
16: Ah voilà. Alors, pas de hommes, mais est-ce que vous avez des oires?
14: Non, non plus.
16: Ah bon? Ça
14: non.
16: Se congèle pas non plus?
14: Non.
16: Pour faire les oires au chocolat?
14: Non, on n'a pas de poire, non.
16: Bon. Et est-ce que vous avez des haillassons?
14: Non, non plus, madame.
16: Vous n'avez pas d'haillassons?
14: Non.
16: Bon. Alors, j'allais oublier le plus important parce que je vais rester quand même, essayer de ne pas sortir de chez moi. Et ça, il m'en faut si je dois passer l'hiver toute seule à la maison. Est-ce que vous auriez des aubes?
14: Alors, des aubes, c'est-à-dire?
16: Vous savez, les aubes avec les ouilles. On mélange ça avec les ouilles.
14: Non, je ne vois pas de quoi vous me parlez.
16: Ben, vous savez, c'est un fruit. C'est un fruit en. Il y a trois fruits en un fruit.
14: Non, ça ne me dit rien du tout.
16: Aux Seychelles, il y en a beaucoup. C'est-à-dire que vous avez à la base du zob, il y a toujours deux ouilles.
14: Alors là, je ne vois pas du tout. Hein. Bah, puis tout ce qui est fruit exotique, je pense que ça doit. Nous, on.
16: Parce que, voyez-vous, ils font quelque chose avec ce fruit-là. Avec le zob là, et les ouilles, voyez-vous, ils arrivent à faire un jus avec.
14: À faire un jus, d'accord.
16: Qui est congelé.
14: D'accord. Non, mais j'ai pas, hein, non.
16: Ah ben non, celui-là, on le trouve qu'à la banque du sperme.
14: Non, mais n'importe quoi, hein. Non, mais je vois pas le rapport avec les surgelés, madame.
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17: Oui, allô?
0: Bonjour monsieur, je suis bien à l'épicerie?
17: Oui, c'est ça.
0: Monsieur Martin à l'appareil, établissement Martin Ventilation.
17: Oui?
0: Je viens installer la zone fumeur dans votre magasin.
17: Pour l'épicerie?
0: Exactement.
6: Et moi, je veux pas de camp fumeur dans mon épicerie.
0: Si, c'est pour habituer les gens à refumer pendant qu'ils font leurs courses, pour relancer la consommation.
6: Oui, mais non, on vient pas fumer, on fait pas ses courses en fumant.
0: Ah non, mais les gens sont pas obligés de faire leurs courses, ils peuvent juste venir chez vous pour fumer.
6: Ouais, mais attendez, mais moi, je vous ai jamais signé quoi que ce soit.
0: Pas la peine, mon beau-frère a déjà signé pour vous.
6: Mais pourquoi votre beau-frère signe pour nous?
0: Bah parce que c'est lui qui a eu l'idée, et en plus, il s'occupe aussi de vous mettre un point de vente.
6: Mettre un point de vente de quoi?
0: Bah de cigarettes.
6: Je vais pas mettre un point de vente de cigarettes chez moi alors que j'ai un bureau de tabac en face.
0: Si, parce qu'au bureau de tabac en face, ils peuvent pas fumer à l'intérieur, chez vous aussi.
6: Mais non, on est dans un magasin alimentaire, merde, j'ai un bureau de tabac en face, vous me dites qu'ils ont pas le droit de fumer dans le bureau de tabac, et il faut qu'ils viennent fumer chez moi. Oh, on va où là? On tourne à l'envers.
0: Eh, en plus, ce sera beaucoup plus pratique pour tous vos employés fumeurs.
6: Personne n'est fumeur, hein, les employés.
0: Ah, alors ça c'est un vrai problème en revanche, faudrait peut-être s'en séparer.
6: Non mais je rêve là, C'est vous qui allez me gérer comment je dois gérer mes employés?
0: Ou alors, les employés non fumeurs, vous les faites travailler dehors.
6: Faut que je fasse travailler mes employés non fumeurs dehors.
0: Oui, je vous ai fait une demande pour qu'on leur mette une petite cabane sur le parking.
6: Mais vous avez fait la demande, mais avec l'autorisation de qui?
0: Ah bah toujours de mon beau-frère.
6: C'est qui votre beau-frère?
0: Bah monsieur Martin, puisque je suis monsieur Martin.
6: Mais je le connais pas ce monsieur Martin moi.
0: Ah bah il est à côté, vous voulez que je vous le passe?
6: Oui.
0: Martin? Oui Martin, je te passe le monsieur du fumoir.
6: Les gens pourront me dire fumer, je sais pas. Non, mais on va où, là?
0: Allô?
6: Allô?
0: Bonjour, monsieur. Monsieur Martin, à l'appareil. Je suis mon beau-frère.
6: Mais je n'autoriserai jamais qu'on fume dans mon magasin, monsieur. Venez cet après-midi, vous dégagez, mais avec un coup de pied dans le cul, je vous le dis, moi.
0: Bon, pourquoi?
6: Je ne veux pas de point fumeur chez moi. Est-ce que je parle bien correctement la France ou vous comprenez rien?
0: Ah non, là, je comprends pas.
6: Vous comprenez pas?
0: Bah non, désolé.
6: C'est pas dur, c'est comme ça, point barre.
0: Non, mais parce que si vous êtes fumoir, forcément, il y a des fumeurs.
6: Je ne veux pas de fumeur dans mon magasin alimentaire. Vous allez le comprendre, merde ou quoi?
0: Oui, mais si vous avez que des non-fumeurs, qui c'est qui va fumer dans le magasin?
6: Mais je ne veux pas de fumeurs, putain, vous comprenez ou quoi?
0: Alors là, Non, c'est pas clair. Hein.
6: Mais vous êtes con ou quoi, là?
0: Bah, je fais ce que je peux, mais enfin, avouez que c'est pas clair non plus.
6: Ouais, bah, vous faites ce que vous pouvez, ouais, bah, vous savez quoi? Venez m'installer quoi que ce soit chez moi, vous allez voir. Vous allez sûrement comprendre.
0: Ah, bah là, je comprends. Super, j'arrive.
6: Non, mais d'où on va m'installer des fumoirs chez moi? Non, on va où, là?
0: En tant que magasin fumoir, si vous voulez.
6: Non, je ne suis pas magasin fumoir.
0: Oh là là, bon, ok, on met ce dossier de côté pour le moment.
6: Il n'y a pas à mettre de côté pour le moment, on le met de côté pour toujours.
0: Non, mais parce qu'en attendant, il faut aussi qu'on voit pour le picoloir.
6: Ouais, pour le picoloir, mais vous me promenez vraiment pour une conne, vous.
0: Bah, c'est logique. Les gens, ils vont venir fumer chez vous. Ils auront envie de picoler.
6: Mais...
0: D'où l'intérêt que vous soyez épicerie, fumoir, picoloir.
6: Bah oui, bien sûr. Non, mais tu me prends pour un con ou quoi, là?
0: Non, alors, pardon, chacun son métier.
6: Non, mais arrête tes conneries, là. C'est bon, tu vas pas me faire chier toute la journée.
0: Eh, tu sais quoi? Je viens. On boit un coup au picoloir.
6: Eh, c'est bon. Bizarrement, t'appelles en secret. Pourquoi t'appelles en secret, là?
0: Non, j'appelle pas en secret, j'appelle en masqué.
6: Ah ouais, bah oui, bah bizarrement, pourquoi j'ai pas de numéro alors?
0: Bah parce que j'appelle en masqué.
6: Bah oui, pourquoi t'es en masqué? Bah rappelle du con.
0: Pardon, je suis masqué parce que je suis non fumeur et comme j'ai les bronches sensibles.
6: Ah bah t'es non fumeur, ouais, bah tu vas pas me faire chier.
0: Après, si ça vous fait plaisir, je veux bien retirer le masque.
6: Ouais, ouais.
0: Attendez. Bruit de masque. Oula!
6: Eh, faut arrêter les conneries, monsieur, hein.
0: Ah bah pardon, je suis allergique aux fumeurs.
6: Ouais, allez, c'est bon. Allez, hop.
10: 7h. Oh. 7h02. Oh. 7h03.
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26: Allô?
28: Allô?
26: Oui.
28: Bonjour madame.
26: Bonjour.
28: Oui, comment allez-vous?
26: De qui s'agit-il, s'il vous plaît?
28: Attendez, excusez-nous madame, là c'est le service téléphonique là, hein. On a des clients en attente, hein. On vous prend après. Hein.
26: Oui.
28: Non madame, c'est pas à vous qu'on parle, hein. Excusez-moi, là pour une seconde. Hein. Vous avez un problème en ce moment madame, hein?
26: De quoi s'agit-il?
28: Oui, bah écoutez, on va essayer de faire au plus vite, hein, parce que là j'ai des abonnés qui attendent. Allô?
26: Oui, bonjour.
28: Bonjour, madame Picolet.
26: Non, je suis la babysitter de Madame Picolet.
28: Oui, vous ne quittez pas, madame, hein, il y en a pour une seconde. Hein.
26: Bon, alors écoutez, vous venez de m'appeler, alors dites-moi ce qu'il y a.
28: Très bien, madame, merci, au revoir.
26: Oh, c'est pas vrai.
28: Tu peux prendre, s'il te plaît, parce que je peux plus. Madame Picolet.
29: Allô?
26: Allô, bonjour.
29: Oui, bonjour.
26: C'est pas vrai.
29: Oh oui, il va falloir rappeler, là, parce qu'on est débordé, hein. Merci. Allô?
26: Oui.
29: Oui, je suis à vous, hein, excusez-moi, mais vous savez, il y a 50 lignes qui décrochent en même temps.
26: Oui, je comprends, mais enfin, alors, appelez directement les personnes.
29: Ce soir, hein, il n'y aura pas de problème. Ben, je vous remercie de bien vouloir comprendre. Hein. Allô? Allô?
26: C'est à moi que vous adressez.
29: Ben oui, madame, mais il faut répondre quand on vous parle. Hein.
26: Mais écoutez, j'ai reçu vous appelez, vous vous adressez à d'autres personnes, moi j'attends bêtement au téléphone. Donc, j'ai envie de vous m'expliquer tout de même, de me demander d'attendre.
29: 16h30, 16h40, hein, parce que là, on est débordé. Hein.
26: Oh, mais c'est pas vrai.
29: Allô?
26: Oui? Je suis la baby-store de l'Olympique Collège.
28: Oui, bonjour, monsieur.
26: Allô?
28: D'accord. Pas de problème, merci. Allô?
26: Allô, oui.
28: Oui, bonjour, madame.
26: Bonjour, je suis la baby-sitter de l'Olympique Collège. Ça fait un moment que j'attends.
28: Oh, ça va pas durer. Non, je vous rassure. Hein. Merci, au revoir.
26: Mais...
28: Allô?
26: Allô?
28: Oui, bonjour, madame.
26: Bonjour, monsieur.
28: Oui, qui est à pareil?
26: La baby-sitter de madame Picolet.
28: Ah, mais on est passé chez vous ce matin, hein?
26: Vous êtes... Ah bon?
28: Ah bah oui. Vous êtes madame Muller?
26: Non, absolument pas.
28: Oui. Oh. Bah, ça doit marcher, hein, madame Muller, maintenant, il n'y a pas de problème. Hein. Allô?
26: Allô?
28: Oui, bonjour, madame.
26: Bonjour, monsieur.
28: À qui ai-je l'honneur?
26: La baby-sitter de madame Picolet.
28: Elle a arrêté?
26: Pardon? Arrêté quoi?
28: D'accord, bah c'est mieux, hein. Merci.
26: Non, c'est pas vrai.
28: Allô?
26: S'il vous plaît, monsieur, est-ce que je pourrais savoir ce qui se passe? Ça fait un moment que je prends votre téléphone bêtement.
28: Ok, on s'en occupe. Merci.
26: C'est pas vrai.
28: Allô?
26: Allô, bonjour, monsieur.
28: Oui, bonjour, madame. C'est à quel sujet?
26: C'est à quel sujet?

0: 17h56. 17h58. L'enfer, le périph. 18h.
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2: Ah oui, vous m'avez pas dit la date du retour.
3: Vous savez, un miracle, on ne peut pas savoir. Hein.
2: En fait, vous attendrez là-bas.
3: Oui.
2: Et si ça prend longtemps?
3: Mais qu'est-ce que vous voulez que je fasse?
2: Un peu des distractions à Lourdes, il n'y en a pas beaucoup. Hein.
3: Ah, monsieur, vous savez, à mon âge, qu'est-ce que vous voulez que je fasse comme distraction?
2: Je sais pas, moi, le bridge, les cartes...
3: Je suis non-voyante.
2: Hein? Ah oui, c'est vrai. Oui. Le cinéma, il n'y en a pas à Lourdes. Hein?
3: Je suis non-voyante. Hein?
2: Ah ben oui, je sais pas, je peux pas vous dire. Je vois pas. En fait, je vois
3: pas. Oui, moi non plus. Non. Comment?
2: Non, excusez-moi. Oh, bah, décidément.
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5: Oui, allô?
6: Bonjour, monsieur. Je suis bien au bar?
5: Oui, c'est ça.
6: Je suis venu boire des pastis chez vous l'autre jour.
5: Oui.
6: Après, je suis allé faire une pétanque au boulodrome.
5: D'accord.
6: Et là, pim, contrôle d'alcooliste, ils ont voulu me faire sauter ma licence.
5: Ah, bah, super.
6: Donc, comme c'est votre faute, j'ai dit à l'assurance de vous envoyer...
5: Bon, c'est ma faute, vous plaisantez là.
6: Oui, parce qu'apparemment, le pastis que vous m'avez servi était alcoolifié.
5: Vous savez pas que le pastis, il y a de l'alcool dedans.
6: Ah bah, vous me l'avez pas dit.
5: Parce que c'est à moi de... Non mais pardon, quoi.
6: Pardon?
5: Écoutez, monsieur, vous savez quoi? Passez me voir. Venez me voir au bar. Venez me voir.
6: Ah, j'arrive. En plus, j'ai des papiers à vous donner.
5: Mais passez me voir, hein. Franchement, ça va être un bonheur.
6: Oh, mais oui. Puis quand je vais arriver, on va me dire que le monsieur du téléphone vient de partir.
5: Mais où vous avez eu monsieur au téléphone? Vous êtes pas bien ou quoi? C'est moi qui ai répondu.
6: Oui, le monsieur, oui, je parle de vous.
5: Mais monsieur, il est où le monsieur? Il est où?
6: Allô, il est au téléphone en train de me parler.
5: Alors, c'est pas monsieur, c'est madame.
6: Ouais, ouais.
5: Putain, j'ai
6: une
5: voix de mec, moi, ou quoi?
7: Oui, bonjour.
6: Ah, c'est madame, maintenant?
7: Bon, attendez, le pastis que je vous ai servi était alcoolisé.
6: Ah, donc vous reconnaissez, très bien.
7: Mais je reconnais pas que c'est alcoolisé, tous les pastis sont alcoolisés, monsieur. Que ça soit du Ricard, du Casanis, du 51, moi, si vous avez eu un contrôle d'alcoolémie, j'y peux rien.
6: Ah, bah si, parce que c'est votre faute, quand même.
7: Ah, c'est ma faute. Vous rentrez dans un bar, vous commandez un pastis, et c'est ma faute.
6: Bah, oui.
7: Ah non, moi, c'est pas ma faute, hein, moi, j'ai rien à voir.
6: Et puis, comme je disais au monsieur d'avant, il faut que je passe, comme ça, je vous dépose la facture.
7: Mais quelle facture? Qu'est-ce que vous voulez, je vous paye, moi?
6: C'est parce qu'il a fallu que je change mon pare-brise avec cette histoire.
7: Oui, mais moi, j'y suis pour rien si vous avez votre pare-brise à changer, monsieur.
6: Ah bah si. Donc, j'envoie les papiers à l'assurance.
7: Non, vous envoyez rien du tout. Vous venez ici et on discute. Hein. Moi, je veux voir ce que vous envoyez.
6: Eh ben, c'est ce que je vous dis. Il y a la pose, la dépose, la surpose et la repose du pare-brise.
7: Oui, la pose et la dépose du pare-brise. Mais vous êtes planté, c'est pas ma faute, moi.
6: Non, c'est pas ça. C'est que c'est une boule qui est partie dans le pare-brise.
7: Ouais, une boule de quoi? De pétanque?
6: Bah oui, parce que à cause de votre pastis, j'ai le bras qui est parti de travers et j'ai la boule qui est partie dans le pare-brise.
7: Mais si vous jouez à la pétanque bourré et que vous attrapez le pare-brise, c'est pas ma faute, monsieur.
6: Si. Ah bah si, excusez-moi.
8: Allô?
6: Et une autre dame, allons-y.
8: Au boulot, c'est à quel endroit? Au boulodrome de où?
6: De Martinville.
8: De Martinville, hein.
6: Voilà.
8: C'est qui a lancé la boule? C'est pas nous qui avons cassé le pare-brise, quand même.
6: Bah, indirectement, si, puisque c'est votre pastis.
8: C'est de ma gueule, monsieur. Si vous achetez de l'alcool, forcément, c'est alcoolisé, de l'alcool.
6: C'est vous qui le dites.
8: Mais tout alcool est alcoolisé.
6: Soi-disant.
8: Mais non, c'est pas soi-disant. Tout alcool a du pastis dedans.
6: Ah, alors attendez, celle-là, je la note.
8: Pardon?
6: Non, mais je note, parce
8: Mais vous notez rien du tout.
6: Ah, bah si.
8: Vous notez rien du tout.
6: L'intéressé déclare.
8: Mais attendez, l'intéressé de quoi?
6: Oui, alors. L'intéressé du bar déclare...
8: Mais vous parlez de quoi, là, monsieur?
6: Bah, je parle de vous. Donc, déclare que tout alcool contient du pastis...
8: Et arrêtez un peu de dire des conneries.
6: Alors, je m'excuse, mais c'est vous qui avez commencé en premier.
8: Non, mais, monsieur...
6: Madame?
8: Monsieur.
6: Oui, madame?
8: Mais vous avez pété les plombs, monsieur. Je crois qu'on m'a raccroché, là.
6: Ah, bah, je crois pas, non.
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9: Bonjour.
3: Oui, bonjour, madame. Est-ce que vous vendez des prothèses, ma mère?
9: Oui, madame, bien sûr.
3: Ah, très bien. Neuve ou...
9: Neuve, oui, madame, c'est à usage unique.
3: Ah, bon.
9: Parce que, dites-moi...
3: Il se trouve que la nature m'a pourvu de poitrine fort généreuse, puisque je fais du 145.
9: Ah.
3: B.
9: 145B?
3: Oui. Et en fait, c'est donc pour savoir si éventuellement je peux les vendre, quoi.
9: Pour les vendre?
3: Oui.
9: Oh là, vous pourrez pas, madame.
3: Pourquoi?
9: Mais elles sont neuves ou d'occasion?
3: Les miennes?
9: Oui.
3: Ah bah, c'est du neuf, hein.
9: Elles ont pas servi?
3: Bah, enfin, moi, c'est les miennes. C'est... Moi, je vous parle de mes seins, hein.
9: Vous parlez de prothèses, madame.
3: Ah non, pas du tout. Je voulais savoir si vous rachetiez des seins d'occasion.
9: Des quoi d'occasion?
3: Des seins. Mes seins, moi.
9: Vos seins, on les rachèterait d'occasion. Mais pourquoi? Ça n'existe pas, ça, madame.
3: On m'a dit que si.
9: Mais vous avez... Votre poitrine, elle est attachée à votre...

0: c'est pas des prothèses que vous avez.
1: Non, ce sont mes seins.
0: On va pas vous enlever vos seins et les jambes, madame.
1: Mais je suis prêt à faire un prix. C'est combien le prix au kilo?
0: Mais ça...
1: Parce que là, j'en ai pour 13 kilos 650.
0: Oui.
1: Donc je fais, si c'est possible, 28,13 € le kilo.
0: Bah écoutez, madame, mais on n'a jamais...
1: Attendez, il y a le facteur. Vous permettez, je vais ouvrir.
0: Oui, je vous en prie.
1: Merci.
2: Elle a une poitrine de 145 B et elle veut qu'on lui à 28,13 €.
1: Allô?
0: Oui.
1: Et il est parti.
0: Ah bon? Oui, mais moi, comme je vous disais, madame, ça ne se fait pas, ces choses-là.
1: Mais et si on n'en vend qu'un?
0: Mais qu'un ou deux, ça ne se fait pas, madame, je vous assure. Qui vous a mis une idée comme ça dans la tête?
1: C'est mon mari.
0: Mais ça ne se fait pas, madame.
1: Mais est-ce que vous pouvez lui dire? Parce que lui, c'est lui qui est responsable de ça. Je vous le passe.
3: Merci.
0: Allô?
3: Oui, bonjour, madame.
0: Oui, bonjour, monsieur.
3: On a mal à l'appareil.
0: Oui, bonjour, monsieur.
3: Ma femme me dit que vous voulez me parler. C'est à quel sujet?
0: Pourquoi vous voulez qu'on achète des seins? On n'a jamais fait une chose pareille, monsieur.
3: Non, mais on ne peut plus appeler ça des seins. Hein. C'est de la barbaque, voyez-vous. Il y a un moment où ça devient ridicule, quoi.
0: La barbaque.
3: C'est un tas de graisse. Et bon, qu'est-ce qu'on va faire avec?
0: Oui, monsieur, mais bon...
3: Même à 28 € le kilo, vous ne pouvez pas en prendre 2 ou 3 kilos.
0: Mais monsieur, mais on n'achète pas... Ce n'est pas des pommes de terre qu'on vous achète.
3: Écoutez, madame.
0: Oui.
3: Est-ce qu'on peut faire l'essai simplement avec une tranche de 1 kilo? Ça sent quand même une livre.
0: Qu'est-ce que c'est que cette histoire, monsieur? Mais vous vous trompez d'adresse, parce qu'ici, il n'y a pas ce genre de choses.
3: Bon, alors rien pour les seins. Bon, tant pis pour elle. Et alors, et pour ma bite?
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5: Oui, bonjour.
6: Bonjour, monsieur. C'est bien le magasin de vêtements?
5: Oui, c'est ça.
6: Monsieur Martin, établissement Martin, on est grossiste en alcool pour les bars et compagnie.
5: Oui.
6: On s'est permis de passer une commande de mignonnettes d'alcool et de canettes de bière qu'on va vous livrer.
5: Pour nous?
6: Pour le magasin, oui.
5: Qui vous a commandé ça?
6: C'est mon responsable, monsieur Martin. L'idée, c'est que vous refiliez de l'alcool à vos clients pour relancer l'alcoolisme en France.
5: Je peux pas le faire ça, moi je suis responsable de la boutique, j'ai pas le droit. Hein.
6: Non mais ce sont des mignonnettes, vous voyez, c'est
5: oui,
6: pas
5: mais
6: des...
5: Oui, je sais, mais j'en veux pas.
6: Non mais vous pouvez les glisser discrètement entre deux habits.
5: Ah, non, c'est une boutique grand luxe, vous rendez pas compte. Je peux pas me permettre de mettre des petits trucs d'alcool, ça va pas du tout.
6: Vous avez des sacs?
5: Oui, mais non, je ne veux pas.
6: Non mais dans le sac, vous mettez les habits, hop, vous glissez une petite canette de bière comme ça dans le sac, au fond
5: mais
6: du sac
5: non,
6: avec
5: mais
6: le.
5: Pas, mais c'est pas jouable quand même, vous rendez pas compte de la clientèle que j'ai. Je peux pas faire un truc comme ça dans un magasin de luxe. C'est impossible.
6: On peut aimer le luxe et la bière, hein, ça n'empêche pas.
5: Vous amenez, mais moi je suis pas sûre que je distribuerai. Hein.
6: Ah oui, c'est ça, vous allez vous les garder.
5: Ah bah non, ce sera jamais payé, hein, je suis désolée. Hein.
6: Ah bah tiens, alors vous croyez que vous allez boire à l'œil?
5: Ah bah je veux même pas boire du tout, je veux même pas de vos bouteilles.
6: Ça va nous siffler tout le stock et ça croit que ça va pas payer.
5: Mais c'est même pas vrai. Mais qu'est-ce que vous racontez là? J'ai jamais rien commandé, je vois pas pourquoi je commanderais de l'alcool.
6: Bah, tout simplement pour aider vos clients à boire pendant qu'ils font leur shopping.
5: Être débile pour avoir un truc dans une boutique de fringues quand même.
6: Bon, enfin, excusez-moi, vous étiez d'accord, là, si vous changez...
5: Je n'ai jamais été d'accord.
6: Ah bon, parce que j'ai l'impression que là, vous étiez quand même...
5: Je suis désolée, c'est non, n'assistez pas. Sinon, moi, je porte plainte pour abus quand même. Faut pas exagérer.
6: Excusez-moi, mais c'est pas comme ça qu'on va réussir à relancer l'alcoolisme en France.
5: Oh ben non, mais c'est pas comme ça que je vais régler, c'est pas moi qui vais payer de ma poche, alors je suis salarié, faut pas exagérer quand même.
6: Je vois que vous essayez de négocier, donc...
5: Je ne négocie pas, j'ai dit non.
6: Non, mais je suis ouvert à
5: mais
6: tout...
5: Mais je m'en fous, je ne veux pas. C'est bien simple, je ne veux pas, vous avez compris.
6: Non mais si on a un serveur, vous voyez, qui...
5: Mais je n'en veux pas de votre serveur.
6: Non mais attention, un Galux, hein.
5: Mais je m'en fous, je n'en veux pas.
6: Vous voyez ça comme un service rendu aux alcoolistes?
5: Mais c'est pas un service, je n'en veux pas. Je n'en veux pas. Bon sang, mais vous allez comprendre, c'est pas la peine d'assister.
6: Ah, j'ai l'impression qu'on n'est pas loin de se mettre d'accord.
5: N'insistez pas, ça va aller trop loin.
6: Si je vous mets un pack de 12...
5: Je n'en veux pas, je ne veux pas d'alcool dans la boutique, c'est bien simple.
6: Et alors, si dans ce cas, on met un petit stand à l'entrée...
5: Je ne veux pas. Vous comprenez?
6: Non mais vous êtes en train de me négocier, je vois le truc.
5: Je ne veux pas.
6: Eh, je le prends sur moi, on vous offre les sauces.
5: Je n'en veux pas. Je suis sur le trottoir, je ne paierai pas, c'est non.
6: Si on vous rajoute les jus d'orange.
5: Je n'en veux pas.
6: Même les sodas?
5: Rien, je n'en veux pas.
6: Bon, alors dans ce
5: mais
6: cas...
5: Écoutez, moi je porte plainte.
6: Non, alors attendez, vous savez quoi?
5: C'est de l'abus de confiance.
6: Alors dans ce cas, je vous mets un barman
5: non.
6: qui va jongler avec
5: je
6: des...
5: Je ne veux pas, n'assistez pas, bon sang.
6: Non mais vous savez les gars qui jonglent
5: je
6: avec...
5: Je ne veux pas.
6: Non mais si c'est un gars qui jongle avec
5: non,
6: des...
5: Non, je n'en veux pas. Merde!
6: Non mais si je vous rajoute des petits crackers.
5: Je ne veux rien!
6: Des petits biscuits apéritifs.
5: C'est une boutique de luxe, je veux pas un bar devant ma boutique de luxe. Allez vous faire foutre, vous m'énervez.
6: Ah, vous êtes dur en affaires.
5: La merde!
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8: Allô?
9: Oui, bonjour madame.
8: Bonjour monsieur.
9: Je suis bien chez monsieur...
8: Oui, monsieur.
9: Et bonjour, madame, est-ce qu'il est là?
8: Non, monsieur, il ne rentrera même pas pour ce midi.
9: Ah, c'est dommage. Vous êtes sa secrétaire?
8: Oui, monsieur.
9: Je suis le docteur Givaro, madame.
8: Oui.
9: Et j'avais un rendez-vous téléphonique avec lui vers 12h. Peut-être qu'il ne l'a pas noté.
8: Ça m'étonnerait bien.
9: Bon, je vous explique, madame.
8: Oui.
9: Je travaille dans la réduction dentine, c'est-à-dire que nous faisons de la réduction de tête. Hein, c'est notre spécialité. Ça vient d'Amazonie, madame. Hein.
8: Oui.
9: Et monsieur était très intéressé par nos travaux, puisque nous faisons collection de têtes que nous réduisons.
8: Oui.
9: Et vous savez que bon, nous cherchons avidement au nom de la science des gens qui font don de leur corps à la science.
8: Bien sûr.
9: Et donc, votre patron avait souhaité laisser faire don de son corps à la science et à notre spécialité.
8: Oui.
9: Donc, j'aurais pris... je devais prendre le papier qui m'autorisait à prélever sa tête en cas d'accident.
8: Bien. Écoutez, il a vos coordonnées?
9: Oui, il les a. Ah ben, bien sûr, oui. Simplement, est-ce que vous pouvez le préciser? Il m'avait demandé quelques détails quant à l'opération.
8: Oui.
9: Est-ce que vous avez de quoi noter?
8: Oui, monsieur.
9: D'accord. Voilà, donc, alors, une fois que les papiers sont en règle.
8: Oui.
9: Donc, nous réduisons, donc, réduction de la tête dans de la chaux vive. Après, on la malaxe.
8: Oui.
9: On en fait donc une boulette que l'on pétrit bien. Qu'on introduit donc dans la sarbacane. La sarbacane, hein, vous savez, c'est ce long tuyau.
8: Dans la sarbacane.
9: Donc, et hop. Ces trois opérations de hop, les trois opérations indiennes, et hop, et hop, et hop. Donc, c'est la formule qui nous est demandée, le rituel indien.
8: Puis, et comment ça s'écrit-il?
9: Comment
8: ça s'écrit-il?
9: Hop, et hop, et hop. Vous l'écrivez comme ça se prononce, puisqu'il n'y a pas de traduction. Hein.
8: Et hop, et hop, et hop. Alors, je fais ET plus loin à choper.
9: À choper trois fois.
8: Bon.
9: Donc, on gobe tout ça. Donc, la pâte réduite, la boulette.
8: Oui.
9: Et hop, encore une fois. Donc, il l'a dans le baba. C'est exactement la traduction.
8: Donc, écoutez, pour ne pas faire trop de sottises. Donc, oui. Le prélèvement de la tête.
9: Oui.
8: Mise en chaux vive.
9: Réduction.
8: Réduction de la tête.
9: Oui.
8: En chaux vive.
9: Oui.
8: Malaxage.
9: Oui.
8: Une boulette bien pétrie.
9: Oui.
8: Introduite dans la sarbacane.
9: Oui.
8: Et hop, hop, hop.
9: Oui.
8: Le tout est gobé.
9: Oui.
8: Hop.
9: Oui.
8: Et dans le baba.
9: Voilà. Je vous remercie.
8: Mais y a-t-il un papier spécial, s'il vous plaît?
9: Ah oui, ben, il va falloir qu'il signe la décharge. Donc la décharge, alors il aura la décharge demain.
8: Oui.
9: Il la signe tout de suite et il me la renvoie à mon cabinet.
8: Bon, c'est entendu.
9: Je vous remercie, madame.
8: Je vous en prie, docteur.
9: Vous avez bien noté mon nom?
8: Docteur Givaro.
9: Givaro, voilà.
8: J-I-V-A-2-0.
9: Vous lui transmettrez ça à quelle heure, madame?
8: Dès qu'il arrive, je présume vers 14h30, 15h, monsieur.
9: Je vous remercie, madame, de votre diligence et de votre célérité.
8: Je vous en prie, docteur.
9: Au revoir, madame.
8: Au revoir, docteur.
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12: Oui.
13: Bonjour madame, c'est bien le bar?
12: Non, c'est monsieur, c'est pas madame.
13: Comment ça, un monsieur dans un bar?
12: Bah oui, mais un bar, il peut y avoir un monsieur aussi ou une dame. Hein.
13: Bon, un bar avec un monsieur, j'ai jamais vu ça.
12: Vous n'avez jamais vu un bar avec un monsieur?
13: Ah bah non, après c'est vrai que de nos jours, on voit de tout, mais enfin quand même.
12: Attendez, j'ai pris quand les bars
13: Les bars, oui, mais les bars avec un monsieur, franchement.
12: Bah il y a quand même pas mal de monsieur qui tiennent de bar quand même, non?
13: Alors, parfois on peut croire que c'est un monsieur, mais c'est quand même une dame.
12: Non, mais là, vous téléphonez à un homme, hein, voilà, il n'y a pas d'ambiguïté.
13: Alors, arrêtez-moi si je me trompe, mais moi on m'a dit que quand il y a un monsieur au bar, en général, c'est une femme qui s'est habillée en monsieur.
12: De quoi de quoi vous parlez, là? Vous allez où, là? Vous êtes sur quel terrain, là?
13: Non, mais je juge pas, je sais même pas comment vous êtes habillé.
12: Allez, j'en raccroche, là.
13: Ah non, mais allô?
12: J'en raccroche.
13: Non, mais parce que j'appelais pas que pour ça non plus.
12: Oui, bon, vas-y.
13: Cabinet médical du docteur Martin à l'appareil.
12: C'est qui, le docteur Martin?
13: C'est le médecin de Martinville. Moi, je suis son assistant, le secrétaire médical Martin.
12: Oui.
13: Et c'était pour vous prévenir que ça arrangerait le docteur de vous déclarer en arrêt maladie.
12: Qu'est-ce que vous me racontez, là? J'ai rien demandé.
13: Alors, c'est juste des papiers, c'est parce que le docteur Martin n'a pas déclaré assez d'arrêt maladie ces derniers temps.
12: Il y a pas, hein?
13: Ouais, donc il est est obligé d'en rajouter quelques-uns sous le manteau, sinon il touche moins de remboursement de la sécu.
12: Ben.
14: Allô?
13: Ah, bonjour monsieur.
14: Oui, non, mais moi ça m'intéresse pas, je veux pas être en arrêt de maladie, je me suis jamais mis en arrêt de maladie, monsieur.
13: Eh ben justement, ça vous fait une belle occasion de découvrir les joies
14: non,
13: de l'arrêt.
14: Non, non, ça fait pas une belle occasion de mettre en arrêt de maladie.
13: Bah oui, mais sinon le docteur Martin, il a pas son quota.
14: Je connais pas le docteur Martin, déjà. Je vais pas me mettre en arrêt de maladie parce que monsieur, il a pas fait assez de l'arrêt de maladie.
13: Non, mais si vous préférez que ce soit pas vous, on prend quelqu'un d'autre dans le bar.
14: Personne, il y a personne qui veut être en arrêt de maladie, je vous dis que ça m'intéresse pas.
13: Ah, parce que moi j'ai dit au docteur que vous étiez d'accord.
14: Non, je vous ai pas dit au docteur que vous que j'étais d'accord, je vous ai dit que j'étais pas d'accord.
13: Ah bah attendez, justement, voilà le docteur.
14: Non mais...
13: À la limite, je vous le passe, vous lui confirmez que vous êtes d'accord
14: je
13: et on...
14: Je suis pas d'accord, je vais pas être en arrêt de maladie pour monsieur Martin. Déjà, monsieur Martin, il est pas normal parce qu'on pourrait aller le dénoncer à la Sécurité sociale. Parce qu'après, on dit que la Sécurité sociale est en ruine, mais il y a de quoi.
13: Ah oui, mais non, je peux pas dire ça au docteur.
14: Alors vous dites au docteur que je suis pas d'accord, sinon je vais aller à la gendarmerie porter plainte contre vous. Vous avez bien compris?
13: Oh oui, bah ça vous lui dites vous-même, attendez, je vous le passe.
14: Oui.
13: Docteur Martin? Oui, monsieur Martin?
14: C'est fou, ça.
13: Je vous passe le monsieur qui est d'accord. Allô, docteur Martin à l'appareil.
14: Allô, oui.
13: Oui, merci beaucoup, monsieur, d'accepter d'être en arrêt maladie.
14: Non, mais je ne veux pas être en arrêt de maladie, monsieur.
13: Alors, pardon, mais mon sous-fifre, le secrétaire Martin, me dit que vous êtes volontaire.
14: Non,
13: donc...
14: je ne suis pas volontaire, mais ça va vraiment pas la tête.
13: Pardon, mais vous êtes médecin?
14: Non.
13: Voilà, alors que moi, je suis docteur semi-professionnel. Croyez-moi, si j'ai mal à la tête, je suis le premier au courant.
14: C'est monsieur Martin?
13: Ah non, rien à voir, moi je suis le docteur
15: non,
13: Martin.
15: C'est ça.
13: Et allez, qu'est-ce que ça dit derrière?
14: Rire et chanson, il dit.
13: Eh bah passez-le moi.
14: Oui, je vais vous passer, ouais. Tenez, je vais vous parler.
16: Monsieur Martin.
13: Madame Lapoucave, bonjour.
16: Ah, je vous entends, je suis toujours mort de rire.
13: Ah non, vous confondez avec mon beau-frère, mais je lui dirai, ça lui fera plaisir.
16: Bah, c'est...
13: Au revoir, madame.
16: Au revoir, madame.
15: Au revoir, madame.
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19: Mairie de Trouze, bonjour.
20: Oui, bonjour, c'est la mairie.
19: Oui, la mairie de Trouze.
20: Bonjour, c'est la mairie de Strasbourg, à l'appareil.
19: Oui.
20: Est-ce qu'il y a quelqu'un du service de protection des mineurs chez vous, là, actuellement?
19: Non, vous, c'était à quel sujet?
20: Alors, c'est simple, c'est parce que nous sommes l'association de protection des mineurs contre la tabagie et pour l'alcoolisme.
19: Oui.
20: Et donc, samedi, nous organisons une grande manifestation à travers tout notre département. Contre la tabagie pour l'alcoolisme, et donc nous souhaitons vous associer, évidemment, associer toutes les mairies.
19: Oui.
20: Pour que les jeunes qui s'adonnent au tabac ben, passent une soirée sans fumer, tout en continuant à boire abondamment.
19: Oui.
20: Et plus que la coutume. Donc nous aimerions savoir si vous associez pleinement à notre manifestation.
19: Oui, bien sûr. Mais alors, est-ce que moi je peux vous donner l'accord ou pas?
20: Oui, bien sûr. Sinon, vous ne seriez pas là, madame. Moi, je garantis l'antenne de toute la région et celle du département. Alors, nous envoyons des verges et des pas mûrs à longueur de 8 et forcément, ça, nous avons l'habitude. Hein.
19: Oui, ben, écoutez, si vous me dites, moi je suis tout à fait pour, donc moi je peux que vous répondre positivement.
20: D'accord. Donc, vous êtes d'accord pour que les jeunes samedi soir, donc, hein, ne s'adonnent pas à la tabagie et continuent à consommer de l'alcool abondamment et plus que la coutume. Hein,
19: ah oui, oui, tout à fait.
20: Parce que ça, c'est très important.
19: Ah oui, bah écoutez, là, il n'y a pas de problème.
20: Il faut vraiment même... Nous, on a parlé de doubler les doses en alcoolémie, s'ils peuvent, hein, bien entendu. Hein, et par contre, de ne fumer pas la moindre cigarette.
19: Oui.
20: C'est, je pense que c'est intéressant.
19: Oui, ben j'espère, oui.
20: Hein, je pense.
19: Ils sont à votre écoute.
20: Et j'espère aussi que,
19: Le message passera.
20: Oui, parce que c'est la seule manière que nous avons de dédoubler le tissu anal, vous savez, de la jeunesse actuellement. Je ne sais pas si vous avez vu la circulaire 531 passer, non?
19: Non.
20: Non.
19: Non, écoutez pas, moi-même, non.
20: Non, vous ne l'avez pas vu.
19: Bah, non. Écoute,
20: les faits sont là, c'est édifiant. Le tissu anal de la jeunesse est dilaté deux fois plus que la coutume. Je ne sais pas si vous réalisez ce que ça fait.
19: Oui, ben écoutez, moi-même si, en tant que maman, de toute façon. Donc,
20: Ah, vous aussi, votre tissu anal a été dédoublé également?
19: Oui, ben écoutez, je pense que tout le monde, oui, je ne sais pas.
20: Oui, on leur met beaucoup en ce moment, hein, quand même.
19: Oui, voilà.
20: On s'est aperçu que tout le monde l'avait dans le fion depuis à peu près 2 ans. C'est terrible.
19: Oui, c'est un petit peu partout, je veux dire, c'est dans tout, partout, oui, dans tout le département, un petit peu, oui, voilà, partout. Donc,
20: Il faut rétrécir les rondelles, je crois.
19: Oui.
20: Mais comment faire?
19: Voilà, exactement.
20: Ah, c'est ça, hein?
19: Et... Oui.
20: Bon, bah, écoutez, je vois que nous sommes d'accord.
19: Oui. Donc, vous voulez parler au secrétaire général?
20: Non, vous lui transmettez. C'est pas la peine, je pense, de l'avaler. Hein. Ça va aller tout seul.
19: D'accord.
20: Je vous remercie, madame.
19: Je vous en prie, au revoir.
20: Au revoir, madame.
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13: Hello. Bonjour madame, c'est bien la société de transport ?
22: Ouais, c'est ça.
13: Monsieur Martin, à l'appareil, société Martin Télécom.
22: Martin Télécom, mais...
13: Exactement, oui, c'était pour vous prévenir que je renvoie mes appels professionnels sur votre ligne.
22: Je vous connais pas, monsieur.
13: Non, mais je vous explique, j'ai décidé de faire la grève du téléphone, c'est-à-dire que je ne prends plus les appels, ah, mais... donc il faut que quelqu'un le fasse à ma place.
22: Monsieur, je ne vous connais pas, je ne travaille pas avec vous.
13: Bah, encore ?
22: Et comment ça, pas encore ?
13: Bah, disons que vous travaillez pas avec moi. Pour le moment.
22: Pour le moment. Mais monsieur, initialement, je ne travaille pas avec vous.
13: Ah bah comme vous dites, initialement.
22: Mais je ne travaille pas avec vous, monsieur.
13: Jusqu'à maintenant.
22: Mais comment ça, jusqu'à maintenant ?
13: Bah oui.
22: On se connaît pas, d'accord ?
13: D'accord, enfin, pour le moment.
22: Pour le moment. Non mais bah, moi, j'ai rien demandé à Martin Télécom.
13: Vous n'avez rien demandé pour le moment ?
22: Mais non, monsieur, arrêtez de dire pour le moment.
13: Ok, donc jusqu'ici, vous n'avez rien demandé.
22: Mais non, pas jusqu'ici, monsieur.
13: Bon, disons, vous n'avez rien demandé au jour du jour d'aujourd'hui.
22: Attendez, monsieur.
13: Enfin, disons qu'à l'heure actuelle, vous n'avez rien demandé.
23: Allô ?
13: Bonjour, madame.
23: J'ai autre chose à faire, monsieur. Vous n'avez pas à transférer sur mon numéro de téléphone. C'est quoi le délire, là ?
13: Non, mais à la limite, vous notez les coordonnées, vous me faites une fiche.
23: Il n'y a pas de « à la limite », c'est non. Vous avez du mal à comprendre ou quoi, là ?
13: Ouais, et puis c'est juste le temps de la grève, hein.
23: Le temps de la grève, j'en ai rien à foutre. T'amuses pas à ça parce que je leur raccroche au nez, tes clients.
13: Ah, oh, bah, pas gêné.
23: Mais vous me parlez d'une société que je connais même pas. Vous vous occupez de la mienne, non ? Bon, bah alors.
13: Bah si, en quelque sorte, quand même, oui.
23: Ah ouais, à quel sujet, là ?
13: Au sujet que c'est moi qui ai fait toutes les démarches pour transférer mes appels sur votre ligne.
23: T'appelles ça t'occuper de ma société ?
13: Bah oui.
23: C'est toi qui fais les démarches sans demander mon accord et tu me dis que tu t'occupes de ma société. Tu te fous de moi, alors ?
13: Ah, mais complètement.
23: Mais tu
13: Sinon, ce que je peux faire, c'est mettre le transfert sur votre portable.
23: Ouais, bien sûr, sur mon portable personnel aussi, tant que t'y es. Non, mais n'importe quoi ici, j'hallucine.
13: Super, donc je vais le prendre.
23: De quoi ?
13: Bah ton numéro de portable, si vous préférez qu'on transfère.
23: Si vous préférez, tu vas le prendre. Bah tu vas rien prendre du tout.
13: Ah oui, mais alors comment tu veux que je mette mes appels sur ton portable si tu me donnes pas le numéro ?
23: Non, je t'ai pas dit qu'on mettait, je t'ai dit non. Tu comprends dans le français ? N-O-N.
13: Ah, alors attends, t'as pas compris.
23: Non, c'est toi qui comprends mal. Je t'ai dit non, t'amuses pas à transférer sur mon numéro de téléphone.
13: D'accord, donc on reste sur le fixe.
23: Ah bah bouge pas, je vais m'occuper de ton cas. Je vais t'en retrouver sur internet et puis on va s'occuper de toi.
13: Non, alors là je suis pas sur internet, je suis plutôt vers Martinville pour le moment.
23: Ouais.
13: Et c'est une autre dame, bonjour.
23: Oui, mais c'est monsieur, c'est pas madame.
13: Admettons, donc moi comme je disais, je suis à Martinville, mais
23: je connais Martinville, je connais très bien Martinville.
13: Attends, on parle du Martinville sur la route de Bourg-sur-Martin.
23: Oui, c'est ça, tout à fait, on est d'accord.
13: C'est ça, tu traverses Jouy-sous-Martin.
23: Voilà.
13: Tu continues tout droit et t'arrives où ?
23: À Martinville.
13: Ah bah c'est ça, on a dû se voir là-bas alors.
23: Ah peut-être aussi, à grande chance.
13: Ou alors, je t'ai entendu à la radio.
23: C'est pas Rire et Chanson quand même.
13: Ah bah tiens, il manquerait plus que ça, mais bien sûr que si, c'est Rire et Chanson.
23: D'accord.
13: Bonne journée.
23: À vous aussi.
13: Et au revoir madame.
23: Au revoir madame.
13: Ah mais attends.
23: Quoi ?
13: Bah bisous.
23: Allez, bisous.
13: Ah, et attends.
23: Quoi ?
13: Tu vas pas raccrocher maintenant.
23: Bah si, je suis obligé.
13: Ah d'accord, bah salut.
23: Salut.
13: Mais attends.
23: Allez, je vais raccrocher maintenant.
13: Non, mais attends.
23: Quoi ? Mais vas-y.
13: Non, bah rien en fait. Au revoir madame, toujours.
23: Bah si tu veux, au revoir madame.
13: Ah oui, si, non mais attends.
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24: Bienvenue. Gendarmerie, bonjour.
25: Oui, bonjour monsieur, c'est la gendarmerie.
24: Oui, c'est bien la gendarmerie monsieur.
25: Oui, je vous entends mal parce que je suis le téléphone de la voiture là.
24: Oui.
25: Bon, dites-moi, je suis le chauffeur de monsieur le député. Nous avons un petit problème, nous sommes tombés en panne d'essence. Il y a une voiture qui est garée non loin de là, il n'y a personne dedans, mais c'est une vieille voiture. Je pense qu'on doit pouvoir prendre de l'essence là, avec un tube. Je vais vous passer, monsieur le député, parce que nous ne savons pas le faire. Hein. Monsieur le député, la gendarmerie. Merci. Allô ?
24: Oui, merci, monsieur le député.
25: Bonjour, monsieur Robert Ledoux, député à l'appareil. Nous avons un problème, nous sommes en panne d'essence, on vous l'a dit.
24: Oui.
25: Et mon chauffeur va donc prendre de l'essence dans la voiture à côté de laquelle nous sommes garés.
24: Oui.
25: Comment ça se passe pour siphonner ? Donc, c'est bien le mot, je crois, hein, prendre
24: oui,
25: de l'essence.
24: Oui.
25: Est-ce que vous pouvez nous expliquer comment faire ? Parce qu'il ne l'a jamais fait.
24: Il faut prendre un tuyau, mettre dans le réservoir de la voiture.
25: Attendez, parce qu'on est juste à côté, là. Tu prends le... Oui, Bernard, voilà. Quelle longueur, le tuyau ?
24: Bah, la longueur de quoi que ça plonge à l'intérieur du réservoir pour pouvoir ressortir après le une longueur assez grande.
25: Ah, ça fait 80, ça doit aller, non ?
24: 80 cm, oui, ça devrait aller, oui.
25: Ah, vas-y,
24: super. Les gens font, ils aspirent l'essence, puis après, ça coule.
25: Aspire bien fort, Bernard.
24: Puis après, l'essence, ça devrait arriver après.
25: J'aspire, d'un seul coup, l'essence arrive. Voilà, ça y est. Ça arrive. Alors là, il met où là ? Voilà, ça coule là. Oui, ça coule.
24: Ça coule, faut mettre dans votre réservoir.
25: Oui. Voilà, tu peux verser. Tu prends le maximum, évidemment. On peut faire le plein ?
24: Oui, vous pouvez faire le plein. Jusqu'à temps qu'il n'y ait plus d'essence dans le réservoir que vous siphonnez.
25: Voilà, faites le plein. On a de la chance, il n'y a personne à côté.
24: Il n'y a personne aux alentours, c'est une... Elle se trouve où cette voiture, monsieur le député ?
25: Voilà, très bien.
24: Elle se trouve où exactement la voiture ?
25: Nous sommes à 3 km après Livaro.
24: Parce qu'il faudra quand même laisser un petit mot sur le pare-brise, comme quoi vous avez...
25: Oh là, allô ?
24: Oui.
25: Il y a un type qui arrive en courant, là.
24: Ouais. Merde. C'est parce qu'il y a une personne qui a dû voir que vous êtes en train de chiffonner.
25: Bien, non, dépêche-toi. Dépêche-toi, il y a le gars qui arrive là-bas.
24: Peut-être le propriétaire de la voiture ou quelqu'un.
25: Oui, bonjour, monsieur. Alors, mais ça va pas dans là-haut, c'est ma bagnole, ça. Ah oui, monsieur, excusez-moi, mais je suis le député de la circonscription.
0: Ah ouais, moi, j'en ai rien à faire, moi, monsieur.
25: C'est la gendarmerie qui nous a dit qu'on pouvait siphonner.
24: Non, mais moi, je suis...
0: La gendarmerie, ça m'étonnerait. Allô ?
24: Allô ?
0: Oui, bonjour, monsieur.
24: Oui.
0: Je sais pas qui j'ai l'honneur au téléphone, là.
24: Oui, Masselin, vous êtes à la gendarmerie.
0: Non, mais attendez, c'est une plaisanterie, là. Je suis avec un gars qui est en train de siphonner ma bagnole, là.
24: Oui. D'après cette personne, c'est un député.
0: Oui, alors ?
24: En principe, il n'aurait pas dû avoir le droit de siphonner.
0: Attendez, vous êtes vraiment gendarme, monsieur ?
24: Oui, mais...
0: Attendez, c'est vous qui avez donné autorisation au député de...
24: Bah, il m'a demandé comment qu'il fallait faire, donc j'ai expliqué comment qu'on pouvait faire, mais je n'ai pas dit qu'il avait le droit de le faire.
0: Gendarme, je suis monsieur le sous-préfet.
24: Oui, monsieur le sous-préfet.
0: Et j'ai un député de circonscription qui pompe ma voiture. Oh. Et tout ça, aidé, je crois, par la gendarmerie nationale.
24: Ouais, mais...
0: C'est pas normal, quand même.
24: Non.
0: Alors, je vous repasse, monsieur le député. Je vais tout de suite régler ça avec son chauffeur.
24: Oui.
0: Merci. Allô ?
24: Allô, monsieur le sous-préfet ?
0: Non, c'est le député, là.
24: Ah, monsieur le député, oui.
0: On est dans la...
24: Oui, et puis, c'est pas vous, moi aussi, je suis plus...
0: Hein ?
24: Moi aussi.
0: Ben non, c'est moi qui suis mal.
24: Oui, non, mais pour moi, c'est encore plus grave.
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24: Oui.
13: Bonjour monsieur, c'est bien la jardinerie ?
24: Oui.
13: Monsieur Martin, à l'appareil des taureaux Martin, j'organise un marataureau sur votre parking.
24: Oh, alors ça, attendez, je vais vous passer ma collègue. Vous attendez 2 secondes ?
13: Bien sûr, oui, donc je raccroche.
24: Non, mais ne quittez pas.
13: Ah si, parce que je peux pas être en ligne avec vous et avec elle.
24: Non, mais ne quittez pas, je vous la passe. Là elle est à côté de moi, là.
13: Ah d'accord, elle est en train d'essayer de m'appeler peut-être ?
24: Non.
13: Alors dites-lui d'attendre, parce que si elle m'appelle maintenant, ça va s'en occuper.
24: Non, mais je vous la passe, elle est là, à côté de moi.
13: Ah, et ben dans ce cas, pourquoi vous me la passez pas ?
24: Je vous la passe de suite.
13: Bah merci monsieur, oui, parce que là on perd un temps fou.
24: Oui.
13: Bonjour monsieur, comme je disais, j'organise un marataureau.
24: Oui, mais moi je suis l'employé monsieur, alors...
13: C'est pas grave, c'était juste pour vous prévenir que je vais donc lâcher un taureau toutes les 10 minutes sur votre parking pendant tout le week-end.
24: Dans ce week-end-là ?
13: Oui, c'est ça, oui, bah je crois que ça tombe samedi et dimanche.
24: Ce week-end, c'est un peu de jazz pour prévenir les gens quand même.
13: Bon, de toute façon, vous, en tant que fleuriste, vous n'êtes pas ouvert le week-end.
24: Bah bien sûr, monsieur, on est ouvert H24 tout le temps, tous les jours.
13: Oh là là, oui, mais alors moi j'ai les taureaux qui vont cavaler sur le parking tout le week-end, évitez de vous habiller en fluo. Hein.
24: Bah, est-ce que vous allez mettre des barrières là ? Comment ça va marcher ?
13: Alors non, parce que je voudrais pas que mes taureaux se blessent avec des barrières. Donc ce que vous faites, c'est que vous mettez des vieilles fleurs dehors devant le magasin.
24: On va pas mettre des vieilles fleurs dehors, monsieur, pour la vente aux clients.
13: Bah justement, si vous fermez ce week-end, au moins vous aurez pas de clients.
24: Non, vous me dites pas de fermer ce week-end, vous allez le dire à ma responsable.
13: Oh non, vous lui direz vous, parce que j'ai pas que ça qu'à faire.
24: Non, je ne lui dis pas moi.
13: Bah en plus j'ai pas du tout envie de lui parler, donc.
24: Allô ? Oui ?
13: Ah, bonjour monsieur, vous êtes le responsable ?
24: Oui.
13: Justement, je demandais à vous parler, mais votre collègue refuse.
24: C'est de quelle heure votre truc là ?
13: Le marataureau, c'est toute la journée. On lâche un taureau toutes les 10 minutes.
24: Parce que là, on se gare où dans ce cas-là ?
13: Vous pouvez aller sur le parking payant que j'installe à la sortie de la ville.
24: Non, moi je paye pas pour venir dans mon magasin, hein. Hors de question. Moi je suis la patronne, je vais pas payer pour venir.
13: Ah non, mais si vous êtes patron, c'est pas pareil. Dans ce cas, vous payez le tarif patron.
24: Attendez, moi je vais pas payer pour revenir dans ma boutique. Il est hors de question.
13: Bon, vous savez quoi ? Je vais vous bloquer une place d'employé, ça reste entre nous.
24: Non, mais vous bloquez rien du tout. Je ne payerai pas un centime pour aller sur une place de parking alors que je viens dans ma boutique.
13: Alors, sinon j'ai des places gratuites, mais ce sont des places piétons, donc faut venir à pied.
24: Non, mais moi j'ai des livraisons à faire, je fais comment ?
13: Oh là là, livraison le week-end, en revanche, ça je suis obligé de les surfacturer.
24: Pardon ?
13: Bah oui.
24: Qu'est-ce que vous voulez me facturer là ? Ils débrouillent, ils nous mettent des barrières, ils font ce qu'ils veulent, mais...
13: Non, mais c'est ce que je disais à votre collègue, il suffit de mettre des vieilles fleurs devant.
24: Non, mais de toute façon, il faut pas que les taureaux nous passent devant les fleurs ou dessus les fleurs. Hein. Moi j'ai pas envie qu'on m'esquinte ma devanture. Hein.
13: Ah, justement, votre vitrine, elle est en quoi ?
24: Elle est en vitre.
13: Oui, mais en vitre de quoi ?
24: De quoi ?
13: Est-ce que c'est de la vitre en bois, de la vitre en placo ?
24: Non, de la vitre.
13: Bah oui, mais de la vitre en quoi ?
24: Je sais pas en quoi, mais c'est pas moi qui les ai fait mettre, c'est mon propriétaire.
13: Bon, bah du moment que c'est pas du verre, en tout cas, pas de problème.
24: Bah si, c'est du verre.
13: Oh non, c'est pas vrai.
24: Bah c'est du verre partout, monsieur.
13: Oh là...
24: C'est du verre partout dans tous les magasins.
13: Ils font le coup de la vitrine en verre, j'aurais tout vu, hein.
24: Bon,
13: ça on va les changer.
24: Mais qu'est-ce que vous voulez changer ?
13: Vos vitres en verre.
24: Ah non, sûrement pas, vous me changez rien du tout.
13: Si,
24: non,
13: je vais vous mettre des vitres en peau de bête à la place.
24: Non mais franchement, là monsieur, là, vous allez me faire péter un câble. Mes vitres, elles restent comme elles sont, point barre.
13: Non mais ce sera la même taille, c'est jusqu'à la place du verre, vous aurez de la moumoute.
24: Non, vous changez rien du tout.
13: Ah oui, mais alors pardon, comment voulez-vous qu'on fasse un marataureau proprement si on peut même pas installer des vitres en peau de bête ?
24: Je n'en sais rien, vous faites ce que vous voulez, mais non, mais moi mes vitres, vous n'y touchez pas. Quand on vous dit non, c'est non, point barre.
13: Oui, enfin, sauf quand on dit non et que c'est un non qui veut dire non peut-être.
24: Y a pas de non peut-être, non, c'est non.
13: Bon, vous essayez de négocier.
24: Non mais franchement,
13: voilà. Après, si c'est non, vous le dites. Moi, j'insiste pas. Il suffit de me le dire.
1: Je vous dis non, monsieur.
13: Oh, est-ce que ce serait pas un non qui veut dire oui, ça?
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2: Oui.
3: Allô?
5: Oui, salut ma grande, tu passes Jackie.
2: Ah, Jackie n'est pas là.
5: Ah, où est-il encore?
2: Il travaille.
5: Bah oui.
2: C'est de la part de qui?
5: C'est Bernard, l'appareil.
2: Bernard.
5: Oui, Bernard Ledoux.
2: Bernard Ledoux?
5: Oui.
2: Je suis désolée, je vois pas. Hein.
5: Bon, c'est pas grave. Oui. Ça va te revenir. Je te passe sa marraine. Hein.
2: D'accord.
5: Tata. C'est qui à l'appareil?
2: C'est la femme à Jackie.
5: Oui, mais son prénom?
2: Reine.
5: Tata Germaine. C'est Irène, hein?
6: Ah, merci. Allô?
2: Oui?
6: Bonjour, ma grande.
2: Ah, oui. Bonjour, tante.
6: Ça va bien?
2: Ben, moi, ça va. Et vous?
6: Mais ça va bien, enfin. T'as su ce qui m'était arrivé, j'imagine?
2: Ben, oui, bien sûr. Ça, malheureusement.
6: Ah, hein. Qu'est-ce que tu veux?
2: Ah, oui.
6: J'ai reçu ta petite carte.
2: La petite carte?
6: Il y avait une petite carte, meilleur vœu de rétablissement.
2: Ah, non.
6: Ah bon, tu m'as pas envoyé de carte?
2: Non.
6: Reine, elle ne m'a pas envoyé de carte.
2: Enfin, eh ben écoutez, je vais vous donner votre bonjour à Jackie.
6: Oui.
2: Hein? Et puis je vous dis à la prochaine.
6: Eh ben, ce soir.
2: Parce que... Ah.
6: Oui, parce qu'on vient dîner chez vous ce soir.
2: Eh ben, c'est que ce soir, ça c'est embêtant, on n'est pas là.
6: Ah bon?
2: Ben non, justement, on va prendre l'apéro, justement, là, dans le patelin à côté, chez des amis.
6: Chez qui vous allez?
2: Oh là là, c'est chez la famille, vous les connaissez pas.
6: Comment qu'ils s'appellent, dis-moi?
2: Vous les connaissez pas, ces gens-là.
6: Comment qu'ils s'appellent?
2: Ils s'appellent l'évêque.
6: L'évêque?
2: Oui.
6: Oh bah tu paries que je les connais.
2: Oh, ça m'étonnerait.
6: Ah
2: hein.
6: Oh, bah si, alors. Ah oh, bah dis donc, à quelle heure vous y allez?
2: Bah écoutez, hein, nous, quand on va, on sait pas jamais à l'eau où on va, et on sait jamais à l'eau où
6: oui,
2: on arrive.
6: Oui, bah enfin,
2: hein.
6: vers 7 heures.
2: Oh, ce sera peut-être plutôt après, hein.
6: Bernard, vers 7 heures, est-ce que tu penses qu'on peut aller chez l'évêque? Ben, Jackie, Irène, ils y vont pour l'apéritif, hein, tu vas
2: oui,
6: pour l'apéritif.
2: Ben, normalement, c'est pour l'apéritif, j'espère que ce sera seulement pour l'apéritif, hein.
6: Ah oui, parce que s'ils nous gardent à dîner, c'est embêtant, moi, j'aurais préféré vous voir, évidemment, chez vous, à la maison, hein.
2: Ben, oui, bien sûr, hein.
6: Mais écoute, tu sais ce qu'on fait?
2: Oui.
6: On va venir vous chercher, et comme ça, on ira avec vous chez eux.
2: Ben, si on est là.
6: Ma petite reine, pour être sûre de ne pas te rater.
2: Mmh.
6: On va venir tout de suite pour te rendre une petite visite.
2: Ben, tout de suite, c'est que je vais m'en aller, c'est ça le problème.
6: Oh, ben, on est là dans 10 minutes, nous, hein.
2: Ouf, je me sens que ça fait quand même assez loin.
6: Oh oui, mais tu sais, c'est jamais assez loin quand on est de la famille. Hein?
2: Ah oui, bien sûr.
6: Il est temps que la famille se retrouve.
2: Oui.
6: Surtout qu'on ne savait pas où dormir ce soir, figure-toi.
2: Ah bon?
6: Oui. Alors, ça tombe bien que tu sois là avec Jackie.
2: Ah ben, c'est que la place chez la maison dure, hein.
6: Comment?
2: C'est dur à la maison en ce moment pour avoir de la place, hein, pour dormir, hein, parce que chez la famille qui est là et tout ça.
6: Écoute,
2: hein, si on se voit, tant mieux, si on se voit pas, ben, c'est pour une autre fois. Hein.
6: Reine, j'ai la très légère impression, mais tu vas me dire si je me trompe, hein. Moi ça m'étonnerait parce que je connais bien mon petit Jackie.
2: Oui.
6: J'ai la très petite impression
2: que
6: tu veux pas me voir.
2: Ah non, pas du tout, au contraire, tante, je voudrais bien vous voir.
6: Ah, bon quand même.
2: Ah oui, bien sûr.
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7: Oui, allô?
13: Bonjour monsieur, c'est bien le chocolateur?
7: Oui.
13: Je tiens à signaler un anomalisme dans vos chocolats.
7: C'est-à-dire?
13: C'est-à-dire que apparemment dans certains chocolats, il y a de l'alcool.
7: Mais il y a toujours de l'alcool dans certains chocolats.
13: Ah bah oui, vous me le dites maintenant, mais merci, moi ça m'a fait des frais.
7: Bah, ça vous a fait des frais? Des frais de quoi?
13: Alors, des frais pour le dépannateur qui a emporté ma voiture immobilisée.
7: Pour quelle raison il vous a emmené votre voiture au dépanneur? Quel rapport avec moi, avec mes chocolats, que votre voiture soit immobilisée?
13: Eh bah parce que si vous voulez, quand je me suis fait contrôler par les gendarmes, qu'ils ont vu que j'étais positif.
7: Bah, monsieur, c'est aromatisé à l'alcool, vous ne pouvez pas être sous avec un chocolat, c'est incroyable. Hein.
13: Oui, alors j'en ai peut-être mangé deux, c'est vrai.
7: Mais je suis pas responsable de votre alcoolémie si vous mangez des chocolats alcoolisés.
13: Ah bah si.
7: N'importe quoi, monsieur, on n'a jamais entendu un truc pareil.
13: Vous me faites picoler en douce, peut-être?
7: Ah bah bien sûr, je ne vous fais pas picoler en douce. Écoutez, arrêtez votre délire. Hein. Je transmets à l'avocate et on se retrouvera en tribunal s'il le faut.
13: Très bien.
7: Et le tribunal va rire de ce que vous dites, monsieur, attention.
13: Ah bah j'espère qu'il sera pas le seul.
26: Allô?
13: Ah, bonjour madame.
26: On peut rien du tout de votre histoire, monsieur le.
13: Comme par hasard.
26: Bah non, là vous me dites que vous avez acheté des bonbons de chocolat. Il y avait de l'alcool dedans, vous êtes fait choper par les flics, vous avez une amende, c'est ça?
13: Ah, bah pour quelqu'un qui comprend pas.
26: Ah non.
13: Ah si, si.
26: Simplement en mangeant des chocolats, vous avez fait virer le liquido test.
13: J'ai soufflé dans le liquido test, ils m'ont dit vous êtes positif.
26: Et ils vous ont piqué votre bagnole.
13: Eh bah c'est ça. Heureusement, j'ai fait toutes les factures à votre nom.
26: Ah oui, bien sûr, carrément, ouais, bien sûr. Les bonbons de chocolat que je vends, c'est des bonbons de chocolat que je vends aussi à la mairie.
13: Oui, bah on les connaît à la mairie, hein. C'est pas les derniers à lever le coude.
26: Non, mais c'est pas pour eux, c'est pour pour offrir aux personnes âgées.
13: Excusez-moi, ça n'excuse pas que vous me mettiez de l'alcool en douce.
26: Je mets de l'alcool en douce.
13: Ah, vous reconnaissez?
26: J'ai jamais dit ça. Qui c'est qui vous a dit que j'avais...
13: Oui, on est en train de changer de version.
26: Non, la version ne change rien, mais si vous avez mangé 20 chocolats, vous pouvez pas virer le truc, parce qu'il n'y a pas non plus un verre d'alcool dans chaque chocolat, il faut arrêter de dire des conneries.
13: En effet, il n'y avait pas le verre, en revanche, il y avait l'alcool.
26: Même s'il y avait de l'alcool dedans, il n'y a pas un verre de chocolat dedans. Mais...
13: Attendez, vous me dites qu'il n'y a pas un verre de chocolat dans vos chocolats.
26: Un verre de chocolat dans mon chocolat, ça veut dire quoi ça?
13: Bah, je sais pas, vous me dites qu'il n'y a pas un verre de chocolat. S'il n'y a pas un verre de chocolat, c'est peut-être parce qu'il y a déjà un verre d'alcool.
26: Non, j'ai dit...
13: D'ailleurs, s'il y a un verre d'alcool, ça explique qu'il n'y ait plus la place pour le verre du chocolat.
26: Pardon?
13: Bah oui, parce que ça ferait deux verres, celui d'alcool plus celui de chocolat, pour un seul chocolat. Parce que
26: mais
13: s'il y avait deux.
26: Bon, bah écoutez, je vais raccrocher parce que ça commence franchement à me gonfler.
13: On remplace le verre chocolaté par un verre alcoolifié, hop, et c'est le client qui trinque.
26: Qu'est-ce qu'il a, mais faut arrêter de boire, monsieur, hein, parce que là, ça va pas du tout, là.
13: Ah bah j'essaye d'arrêter de boire, mais avec vos chocolats, vous croyez que c'est facile?
26: Ah ouais, c'est ça, ouais. Non, mais faut arrêter de dire n'importe quoi. Donc d'un côté comme de l'autre, vous passez quand vous voulez.
13: Ah bah écoutez, je vais venir, oui. Faudra juste me payer le taxi vu qu'ils m'ont sauté le permis.
26: Certainement que je vais vous payer le taxi, vous avez raison.
13: Sinon, ça va être vite vu. Je vous envoie le commissaire Martin.
26: Ouais, bah qu'il vienne, le commissaire, y a pas de problème.
13: Ah bah tiens, bah je peux vous le passer.
26: Ouais, bah allez-y.
13: Ne quittez pas. Allô?
26: Allô?
13: Bonjour madame, commissaire Martin.
26: Oui?
13: J'ai monsieur Martin là qui me signale comme quoi que vous avez reconnu.
26: J'ai reconnu quoi?
13: Que vous avez alcoolifié ces chocolats.
26: Non, non, j'ai jamais dit ça, mais c'est lui qui...
13: Donc, si je calcule le préjudice...
26: Il n'y a pas du tout de préjudice, monsieur, parce que j'ai
13: pas... Ah bah, il y a le préjudice de l'alcoolification involontaire.
26: Ouais, bien sûr, moi je suis un escroc, c'est normal, ouais. Faites venir une brigade, faites venir ce que vous voulez, il n'y a pas de souci. À ce moment-là, il faut me prévenir, parce que je vais faire venir un huissier en même temps. Il va pouvoir prendre des échantillons.
13: Oula, alors attention, je préviens les experts Martinville.
26: Mais vous êtes de où, vous? Vous êtes de Martinville, c'est ça?
13: Absolument, oui, commissaire Martin, brigade chocolatiste.
26: Ouais, c'est ça, ouais.
13: Je suis assisté de l'inspecteur Martin, du groupe de répression alcoolifiste.
26: Ouais, c'est ça, ouais, bien sûr, ouais.
13: Lui-même assisté du brigadier Martin, de la section d'intervention des Martins.
26: Mais ouais, c'est ça, arrêtez vos conneries, vous faites chier.
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1: Allô, taxi, bonjour.
3: Allô?
1: Oui, allô?
3: Oui, bonjour, c'est le taxi?
1: Oui.
3: Oh, dites-moi, vous pouvez venir me chercher? Je suis monsieur Lamolle.
1: Il faut venir vous chercher où?
3: Alors là, je suis chez la Georgette.
1: La Georgette qui?
3: Ben, je sais pas qui c'est, moi c'est la dame que j'ai rencontrée hier soir, on l'appelle la Georgette.
1: Ah, et puis elle habite où, cette Georgette?
3: À Lèves.
1: Elle habite à Lèves, la Georgette.
3: Oui, c'est tout ce dont je me souviens.
1: Et c'est quoi ton nom de famille, vous savez pas?
3: Ah non, puis là, je peux... Là, elle est tellement saoule que je peux pas la réveiller. Alors, ça fait un quart d'heure.
1: Ah, et puis vous êtes où, à Lèves? Vous savez pas?
3: Ben non, il y a... C'est une maison un peu isolée.
1: Une maison un peu isolée?
3: C'est pour m'amener chez moi, à la guiche.
1: Ben moi, je veux bien venir vous chercher, mais il faut plus d'explications que ça.
3: Je voulais que je vous la décrive.
1: Ben non, moi je voudrais savoir où c'est que vous êtes. Qu'est-ce qu'il y a autour de chez vous, là?
3: Il y a un champ, là. Enfin, moi je suis chez elle, hein.
1: Oui, oui, ben qu'est-ce qu'il y a là-bas, autour?
3: Il y a un champ, il y a un enclos, là. Il y a la route devant, là, pas loin.
1: Ouais.
3: C'est une dame, attendez, je vais, attendez.
1: Vous n'avez pas un papier d'identité? Vous n'avez rien?
3: Pouvez-vous réveiller, là-haut? Je dois partir, moi, il faut que j'ai votre adresse.
1: T'as le temps d'aller à la guiche?
3: Réveillez-vous. Oui,
1: il est avec une femme qui est bourrée, il ne sait pas comment elle s'appelle.
3: Et réveillez-vous, là.
1: Vous en avez au moins pour 60-70 euros, hein, monsieur?
3: Bah, c'est pas un problème, hein. J'ai fait des économies de prostituée cette nuit, je peux me payer ça. Hein.
1: Ah bon? Bah ouais, mais moi, il me faut une adresse. Elle n'a pas un sac à main? Elle n'a pas une adresse? Regardez voir dans son sac à main.
3: Oh non, j'ai jamais fait ça, hein.
1: Secouez, là.
3: Ah, c'est une bonne idée, je vais la secouer, oui.
1: Allez, pas lui faire du mal.
3: Allez, réveille-toi, réveille-toi.
1: Ça marche?
3: Réveille-toi, bon Dieu, allez!
1: Elle bouge pas?
3: Ah, mon Dieu! Allô?
1: Oui, oui, je vous entends, mais elle est réveillée, là?
3: Elle commence à bouger!
1: Ah, ça y est, ça fait de l'effet?
3: Ah, mon Dieu! Ben alors, la Georgette, attendez, je vais vous la passer.
1: Où c'est qu'elle habite?
3: Je vous la passe, hein?
1: Ouais!
3: Ben, dis donc, t'aurais pu te réveiller avant, j'ai... Attends, j'ai... Allô?
1: Oui, bonjour, madame!
3: Oui, bonjour, madame!
1: Mais dites donc, monsieur, vous vous foutez de moi ou quoi, là?
3: Comment?
1: Vous êtes le monsieur, vous n'êtes pas la dame, là.
3: Ah, pas du tout.
1: C'est elle qui parle?
3: Ben oui, c'est elle, hein, c'est pas moi, hein, moi je suis à côté d'elle, hein.
1: Ouais, ouais, non, mais ça va pas, là, je reconnais votre voix, vous la transformez en femme, là.
3: Ah, oui.
1: Ouais, vous êtes qui?
4: C'est Jean-Yves Lafesse de la radio Rire et Chanson, à l'appareil.
1: Oh putain, vous êtes con, hein.
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8: Oui, bonjour.
13: Bonjour monsieur, c'est bien l'éleveur de porc?
8: Oui, non, c'est madame déjà, mais c'est pas grave.
13: Admettons. J'organise chez vous le premier championnat de lutte paysanne.
8: Non, je crois que vous êtes trompé. Nous, on n'organise rien du tout.
13: Ah non, pardon, c'est moi qui organise chez vous.
8: Non, vous êtes trompé, c'est pas possible, il n'y a pas ça chez nous. Je vous garantis qu'il n'y a rien de ça.
13: Ah bah moi, je vous garantis que si, puisque.
8: Mais achetez-vous des lunettes, je sais pas, essayez de comprendre ce que je suis en train de vous dire.
13: Ah bah passez-moi le responsable, parce que là.
8: Mais c'est moi, vous êtes chez moi, je suis madame. Bon sang, bonsoir.
13: Ah bah excusez-moi, vous me dites c'est monsieur, donc il faudrait savoir. C'est...
8: Non, vous me dites monsieur, je vous dis c'est madame.
13: Ah, bah alors passez-la à moi.
8: Mais c'est moi, madame. Je vais péter les plombs.
13: Ah, bah alors passez-moi un autre monsieur dans ce cas.
8: Putain, mais il comprend rien. Bon, écoutez, vous allez vous expliquer avec lui, mais je pense qu'il va vous... Alors monsieur veut organiser un combat de je sais pas quoi, de lutte paysanne chez nous.
13: Voilà, c'est une sorte de catch agricole.
8: Du catch agricole.
13: Exactement. Donc je viens livrer l'octogone.
8: Il vient nous livrer un truc, non mais...
13: Bah, un octogone pour le combat.
8: Je pète les plombs.
13: Donc je note que vous me donnez votre accord, ça déjà c'est une bonne chose. Non mais je note de...
8: Y'a pas d'accord pour...
13: Ah, allô ?
9: Qu'est-ce qui vous a donné l'accord de faire ça chez moi ?
13: Ah, ça y est, c'est madame.
9: Non mais attendez, je suis maître chez moi, oh, doucement là.
13: Oui, alors, justement, doucement, parce que j'ai quand même déjà vendu pas mal de places pour les combats.
9: Mais t'as vendu tes places, tu vas aller voir ailleurs, puis c'est tout.
13: Non, puisque j'ai donné votre adresse.
9: T'as donné mon adresse, et ben les gars, ils vont être mal reçus, hein.
13: Ah non, il y a quand même une obligation de confort, je vais mettre des fauteuils.
9: Non, mes obligations, attends, doucement là, parce que si tu veux faire du combat, on va en faire. Hein.
13: Ah bah oui, c'est le but, c'est de la lutte paysanne, c'est du catch agricole, c'est ce que je disais.
9: Non, mais attends, je suis maître chez moi.
13: Je te fais quand même de la publicité.
9: Non, bah, j'ai pas besoin de pub, alors là, du tout, hein. Parce que figure-toi que moi je fais un combat. Enfin, où que t'habites, tu vas me donner ton adresse, et puis sur ta pelouse, je vais aller faire un truc là.
13: Ah bah on pourra faire la revanche, moi que j'habite à Martinville.
9: Non mais je suis maître chez moi. Je suis chez moi. Je n'ai jamais signé aucun papier. Moi, tu m'envoies ma signature par laquelle t'as le droit de venir chez moi.
13: Oui, ah bah je viens de l'envoyer par fax.
9: Oh, bien sûr, mais j'ai pas de fax alors.
13: Bon, comme par hasard.
9: Mais j'ai pas de fax.
13: Je viens de l'envoyer, je sais, hein.
9: C'est ça, mais bah, tu peux me renvoyer un autre, tu vois que ça vient pas. Hein.
13: Ah bah je renvoie.
9: Ah bah oui.
13: Ah bah oui, ah bah tiens, je renvoie.
9: Non, bah attends.
13: C'est en train de passer.
9: Ça fait rien pour l'instant. Hein.
13: Page 2.
9: Non, bah, alors là, dis donc. De toute façon, j'ai pas de fax. La ligne n'est pas branchée.
13: Ah, ça arrive là.
9: Ah non, j'ai rien qui arrive.
13: Ting, ting. Ah, il m'est reçu.
9: Hein? Ça m'aiderait que ça m'y reçu.
13: Ah si, avec confirmation de ton accord d'ailleurs.
9: Je t'ai donné l'accord.
13: Bah, tu viens de dire, je t'ai donné l'accord là, on est bien.
9: Je t'ai pas donné l'accord. Non, mais tu rigoles, non?
13: Bah, excuse. Non. Bah, alors là, non. Tu viens de dire, je t'ai donné l'accord. Je l'ai enregistré, hein.
9: Tu l'as enregistré? Bah, moi, je te dis, je te donne pas mon accord pour venir chez moi. Si t'as enregistré toute la conversation, parce que la mienne aussi, elle a enregistré.
13: Ah bah oui, mais si tu désaccordes, excuse-moi, mais t'avais accordé.
9: Non, je t'ai jamais donné l'accord. D'accord?
13: D'accord.
9: Hey.
13: T'as dit d'accord.
9: T'as pas d'accord écrit pour venir chez moi, c'est un accord. Eh, hey, dis donc, c'est privé, hein. Oh.
13: Ouais, enfin. Eh, hey, oh, tu m'as accordé quand même, on est
9: non,
13: d'accord.
9: Non, t'es pas accordé. T'as pas à venir chez moi, c'est privé.
13: T'as essayé de désaccorder, mais j'ai bien enregistré que t'avais accordé.
9: Oh, en... dis donc, espèce de. Non, bah alors là. Eh, hey, t'es une grosse enflure.
13: C'est celui qui dit qui est.
9: Bah oui, moi je suis alors là, je suis le pire escroc qui puisse exister.
13: Ah non, ça c'est moi. Et en plus, je suis déjà bien gentil de défendre la lutte paysanne.
9: Non, mais tu te défends chez les autres. À chaque fois que je me suis battu, ça a terminé que l'autre, il a terminé à l'hôpital. Alors, c'est pas la peine, j'ai pas besoin.
13: Ah bah alors ça, c'est super parce que je recherche des catcheurs agricoles, justement.
9: Non, hors de question. Hors de question.
13: Et je t'inscris.
9: Non.
13: Ce sera un octogone sans règles.
9: Bah, non, tu te fous de ma gueule, non, bah, ouais. Si c'est une blague, je crois savoir qui c'est même pas la peine.
13: Ah bah c'est qui que...
9: Hein?
13: Qui ça peut être, à ton avis?
9: Ah putain, la radio.
13: Oh putain, bah oui. Mais laquelle?
9: Il y a le mourir, non?
13: Ah oui, il y a le mourir.
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13: Bravo.
9: Bande de salopards.
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12: ELC, bonjour.
14: Bonjour, monsieur. Monsieur Robert Ledoux de Villers à l'appareil.
12: Oui.
14: C'est la chérie?
12: Oui.
14: Oui, très bien. Est-ce que je peux parler à un chien, s'il vous plaît?
12: Lequel?
14: N'importe lequel, c'est un problème d'affûtage. Hein.
12: Ah, un moment. Allô?
14: Oui, bonjour, monsieur.
12: Monsieur?
14: Monsieur Robert Ledoux de Villers à l'appareil.
12: Oui.
14: J'ai une scierie à Schafferhof, hein.
12: Oui.
14: Vous êtes sûr vous-même?
12: Oui.
14: Ah, très bien. Oui. Excusez-moi de vous déranger pendant votre travail. J'espère que vous n'étiez pas en train de chier, non?
12: Oui, mais où est le problème?
14: Eh bien, c'est un problème d'affûtage sur une lame.
12: Écoutez, je ne sais pas si vous vous adressez à la bonne adresse, là.
14: Comment ça
12: vous êtes à Schafferhof?
14: Oui, mais c'est bien la scierie.
12: Oui, j'ai une scierie, oui, d'accord.
14: Bon. Et vous êtes sûr vous-même?
12: Oui.
14: Bon,
12: mais vous avez des collègues autour de vous, là-bas, où. Comment qu'il s'appelle, là?
14: Weber,
12: le B.I. Weber et tous ces gens-là.
14: Weber est pas là, il est, quand je l'ai appelé, il est en train de chier.
12: Et vous avez le plus grand, notre président du syndicat, monsieur...
14: Mais c'est pas un chieur, lui.
12: Mais c'est quoi, alors? Il faut bien qu'il scie.
14: Ah bah oui, bien sûr.
12: Mais dites, moi c'est pareil, moi personnellement je ne scie pas, hein?
14: Vous êtes chieur.
12: Ben oui, chieur, c'est-à-dire j'ai une scierie. Mais je ne scie pas, je n'ai jamais été derrière un châssis.
14: Ah, vous ne chiez pas vous-même?
12: Ah ben non.
14: Mais qui est-ce qui chie pour vous?
12: Ce sont mes employés.
14: Ah, d'accord. Ah, bah, c'est pas pareil.
12: Ah, bah, non.
14: Bon, est-ce que vous pouvez me passer quelqu'un qui est en train de chier, là, qui pourrait me donner le renseignement?
12: Bah, écoutez, là, je regrette, parce que là, je peux pas l'appeler au téléphone, maintenant.
14: Qu'est-ce qu'ils font?
12: Bah, ils chient.
14: Ah là, ils sont en train de chier.
12: Eh ben oui, oui, oui.
14: Bon, écoutez, moi je vais retourner chier, parce que j'ai du travail.
12: Oui, moi aussi.
14: Vous retournez chier, vous aussi?
12: Oh oui.
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16: Allô?
17: Bonjour monsieur, je suis bien sûr l'agriculteur?
16: Oui.
17: Je vous appelle, c'était juste pour vous prévenir. Je me suis permis de vous mettre comme garantie de mon prêt que je viens de faire à la banque.
16: Pardon?
17: J'ai fait comme si je travaillais pour vous.
16: Non, mais attendez, vous pouvez peut-être demander l'avis des gens, non?
17: Ah bah oui, mais vous me le dites maintenant, moi j'ai tout fait là.
16: Vous me le dites maintenant, non mais dites donc. Mais vous avez fait ça où?
17: La Banque Martin.
16: La Banque Martin se trouve où?
17: La Banque Martin, c'est à Martinville.
16: On connaît même pas, on sait même pas d'où que c'est.
17: Bah, d'où que c'est à Martinville.
16: Vous avez porté plainte contre vous et contre la Banque Martin?
17: Ah bah non, on portait pas plainte contre la Banque Martin.
16: C'est que moi demain je vais aller faire un prêt puis je vais vous mettre. Non mais attendez, comme quoi qu'on est employeur?
17: Non mais comme quoi que vous m'avez employé, oui effectivement.
16: Comme quoi vous êtes salarié de...
17: Alors j'ai pas mis salarié, j'ai dit associé parce que ça faisait mieux.
16: Associé en plus?
17: Non mais j'ai dit que j'avais 50% de la maison et de l'exploitation.
16: 50%? Oh mais vous êtes malade ou quoi? Faut vous soigner mon pauvre gars. Hein. Attendez deux minutes, oui. Vous passez quelqu'un.
17: Allô?
16: Oui, ne quittez pas.
17: Oui, allô?
16: Oui, ne quittez pas.
17: Oui, non mais allô?
16: Oui, non mais attendez, vous m'entendez là?
17: Oui, ah bah oui, je vous entends, oui.
16: Alors ne quittez pas, je vais vous passer quelqu'un.
17: D'accord, mais allô?
16: Je vous dis, attendez deux minutes, je vous passe quelqu'un.
17: Merci, allô?
16: Oui, non mais c'est un gars qui fait une demande de prêt à la Banque Martin. Allô?
17: Bonjour monsieur, voilà, comme j'expliquais à votre collègue.
16: Non, mais dites donc, vous exagérez pas un peu, non?
17: Bah non.
16: Non, mais on est associé de rien du tout, monsieur, hein?
17: Non, mais c'est ce que j'expliquais, on fait comme si.
16: On fait pas comme si, y a pas de comme si et comme ça, hein?
17: Ah, bah y a comme su.
16: Non, mais vous rigolez ou pas, non? Qu'est-ce que c'est que cette histoire? Le banquier, quel banquier? Non, mais attendez, mais vous êtes malade?
17: Ah, excusez-moi, moi j'essaye juste de. Oui,
19: écoutez.
17: Ah, bah c'est encore un autre.
19: Qu'est-ce qui se passe là? Oui. Vous me donnez votre nom et votre prénom tout de suite.
17: Monsieur Martin.
19: Martin, Pierre, Christian, Jean-Pierre.
17: Non, Martin.
19: Non. Moi, je le prénom.
17: Martin.
19: Oui, mais Martin, comment?
17: Martin. Voilà.
19: Ben, on va avoir du plaisir. J'appelle la gendarmerie.
17: Vous n'allez pas dénoncer votre propre associé, quand même?
19: Non, moi, je vous dis, l'autre côté, t'appelles la gendarmerie, s'il te plaît.
16: Mais vous, on n'est pas associé, monsieur. Vous rigolez ou pas? Vous êtes abruti ou quoi? Donnez-moi votre adresse.
17: Adresse, alors, 1 rue Martin.
16: Non, mais vous rigolez, et puis vous habitez à Martin aussi, non?
17: Martinville, oui. Ah, bah, vous voyez.
16: Martinville. Donnez-moi le code postal.
17: Alors, c'est 0?
16: Oui.
17: C'est tout.
16: Non, mais 0, mais vous êtes abruti. Et donnez-moi votre numéro. Au téléphone.
17: 06.
16: Oui.
17: 06. 06.
16: Non mais, oui, allez-y.
17: Alors, donc j'en étais où?
16: 06.
17: Voilà, 06.
16: Continuez.
17: Et 06.
16: Moi, je vous dis que vous êtes un abruti.
17: Oh bah merci.
16: Oui.
19: Vous prenez pour qui, là?
17: Alors, c'est un coup monsieur, un coup madame, là.
19: Et
17: c'est madame.
19: Je vous connais pas, je vous ai jamais vu, je vous ai jamais entendu, et je suis votre employeur, non mais vous rêvez.
17: Alors non, alors c'est ce que j'ai expliqué, j'ai pas mis employeur, j'ai mis associé.
19: Eh ben, je suis ni encore moins associé. Mais vous rêvez ou quoi? Non mais, donc on s'en va, là?
17: Où qu'on s'en va? Ben, qu'on s'en va à la banque récupérer le prêt, parce que moi, c'est-à-dire que...
19: Ben, vous récupérez le prêt. Ouais, alors là, ça serait quand même meilleur.
17: On fera comme si, vous voyez, puisque moi, j'ai fait...
19: Non, c'est ni comme si, ni comme ça. Non, mais d'où qu'on s'en va, là?
17: D'où qu'on s'en va à la banque, c'est ce que je vous dis.
19: Eh ben, non, je ne vais pas à la banque avec vous, monsieur, je ne vous connais pas. Je vous attaque tout de suite au tribunal.
17: Ah ben, moi d'abord.
19: Eh ben, on va... Ben, alors.
17: Alors, oui.
19: Merci, monsieur, au revoir.
15: 7h. Oh. 7h02. Oh. 7h03.
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23: Floral, bonjour.
27: Allô?
23: Oui?
27: C'est le fleuriste?
23: Oui?
27: Bonjour. Est-ce que vous faites une livraison de fleurs?
23: Oui. Je vais vous passer la fleuriste.
27: Merci.
28: Oui?
27: Bonjour.
28: Bonjour, monsieur.
27: Je voudrais livrer 10 roses rouges, s'il vous plaît.
28: Oui. Quand?
27: Le plus vite possible, en fait.
28: Alors, attendez, je vais regarder s'il m'en reste là. On a un fournisseur demain. Là, il n'y en a plus.
27: Demain, vous pouvez...
28: Vous voulez attendre demain?
27: Oui, je peux attendre demain, oui.
28: Ouais, d'accord. Alors, 10 roses...
27: Rouge.
28: Ok, alors le message?
27: Mon amour.
28: Oui.
27: Je t'aime.
28: Ouais.
27: Je n'ose pas te le dire en face. Parce que, comme tu le sais, je souffre toujours.
28: Je souffre?
27: Toujours.
28: Toujours.
27: De ma vésicule biliaire.
28: Biliaire.
27: qui me donne une mauvaise haleine.
28: Une mauvaise haleine.
27: Voilà.
28: Alors, je vais prendre vos coordonnées. Vous êtes monsieur
27: Jean Dard, G-E-N-D-A-R.
28: G-E-N-D-A-R. Votre numéro de téléphone
27: 02-97.
28: Donc, à livrer à madame.
27: Oui.
28: Alors, son nom
27: À mon aimé.
28: Pardon?
27: Mon aimé, quoi. Elle comprendra.
28: Non, vous ne voulez pas nous donner son nom?
27: Non, je préfère éviter les drames.
28: D'accord, ok. Alors, l'adresse, c'est
27: 10 rue...
28: Ouais.
27: C'est à Questembert.
28: Hein. Oui, mais par contre, oui, au 10 rue... Il y a plusieurs... il y a 3 locations. Chez qui on va livrer?
27: Les fleuristes.
28: Hein? Pardon?
27: Vous avez bien compris que c'était pour vous, non?
28: Hein? Moi?
27: Ah oui.
28: Oui, mais on est plusieurs employés, hein.
27: Oui, mais je reconnais votre voix quand même. Je suis déjà venu prendre des fleurs pour ma mère, alors.
28: Ah, d'accord, ok. Ah, mais je suis mariée, monsieur.
27: Oui. Mais c'est pas forcément un problème.
28: Ah, non, mais vous êtes très gentil, mais je peux pas accepter.
27: Oh, je vous en prie.
28: ouais, ok. Et je vois plus qui vous êtes.
27: Le monsieur qui a une mauvaise haleine.
28: Monsieur qui a une mauvaise haleine.
27: Je viens toujours vous voir avec la main devant la bouche.
28: Ouais. Mais excusez-moi, j'arrive pas.
27: Vous n'êtes pas disponible parce que vous êtes mariée, c'est ça?
28: Ah non, mais moi j'aime mon mari et puis voilà.
27: Mais alors est-ce
28: que je peux pas donner mon amour à tout le monde?
27: Il y en a une autre non qui serait pas mariée?
28: Ah, il y a une autre qui... Oui, ma collègue. Ah non, elle a un ami aussi, ma collègue.
27: Oui, mais elle est pas mariée.
28: Est-ce que vous voulez vraiment vous caser?
27: J'adore les fleurs et quand et je
28: vous, vous adorez les fleuristes aussi, quoi.
27: Bah, c'est-à-dire que si je suis dans un environnement qui est peuplé de fleurs, on sent moins mon haleine.
28: Ah. 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
0: Oui, allô?
2: Bonjour madame, c'est bien la boucherie?
0: Oh, monsieur.
2: Oui, je vous écoute.
0: Oui, je vous écoute.
2: Ah non, c'est moi qui vous écoute.
0: Bah, vous me dites allô madame, je dis non, je vous dis monsieur.
2: Oui, parce que je ne suis pas une dame.
0: Non, mais moi c'est un monsieur.
2: Mais c'est bien la boucherie.
0: Oui, c'est ça.
2: Ah, bah c'est ce que je disais. J'ai eu un problème avec du steak que j'ai acheté chez vous.
0: Du steak, oui.
2: C'est qui contient du bœuf.
0: Bah, un bistec, monsieur, pour vous c'est quoi?
2: Moi je suis végétariste et un bistec, pardon, mais c'est du soja.
0: Non, mais monsieur, vous rentrez dans une boucherie, vous venez chercher quoi? Un bistec de soja? Non, mais.
2: Exactement. Et à la place, vous me vendez un faux steak.
0: Je vous ai vendu un faux steak.
2: Tout à fait, avec du bœuf dedans.
0: Allô.
2: Bonjour madame.
0: Bah, un bistec, c'est un bistec, hein. Un bistec, c'est du bœuf.
2: Ah oui, mais ça fallait dire quand vous me l'avez vendu que ça contenait de l'animal.
0: Ah bon, vous voulez manger un bistec sans animal?
2: Voilà, pas un truc où vous me refilez discrètement du bœuf.
0: Du bœuf en boucherie, monsieur, c'est du bœuf. C'est du bœuf à 100%, voyons.
2: Oh là là, 100%, c'est encore pire que ce que je croyais.
0: Bah, voyons. Alors, j'en ai déjà vu, mais des comme ça, jamais.
5: Allô?
2: Oui, bonjour madame.
5: Un steak, c'est forcément un animal?
2: Bah non, un steak, c'est du soja. À la limite, un steak de quinoa.
5: Mais qu'est-ce que vous racontez là? Mais le quinoa, c'est un végétal. On n'a jamais fait de végétal, nous. On a toujours fait de la viande, nous.
2: Viande, d'accord, mais précisez viande animale dans ce cas.
5: Bah, mais c'est marqué sur l'étiquette. C'est marqué sur les étiquettes. Viande bovine, c'est pas viande végétale.
2: Alors je m'excuse, si c'est du bœuf, on dit viande bovine.
5: Bovine.
2: Bah non, bœuf, bovine.
5: Le bœuf, c'est un bovin, c'est un bovidé, viande bovine.
2: Oh, vous inventez. Des mots.
5: Regardez dans le dictionnaire.
2: Ah bah justement, je l'ai là. Alors, viande de bœuf, aussi appelée viande bœufine.
5: Bah,
2: je l'ai pas inventé.
6: Je comprends pas.
7: Bonjour monsieur.
2: Bonjour monsieur.
7: Bah, je suis madame, je suis la responsable monsieur. Je comprends pas là. Comment ça, c'est pas un vrai steak?
2: Bah oui, parce que comme vos collègues ont enlevé le quinoa pour fourrer du bœuf à la place.
7: Taisez-vous s'il vous plaît les gars.
2: Oh bah faut que je me taise maintenant.
7: C'est pas à vous que je dis ça.
2: Ah non, mais passez-moi le responsable.
7: Écoutez, je suis le responsable.
2: Voilà.
7: Et on vend que de la viande. Alors venez pas me dire que j'ai vendu du végétal ou je ne sais trop quoi. Là ça va pas. On récupère votre numéro et puis on va porter.
2: Ah bah moi je récupère votre numéro. Allez hop.
7: Non mais écoutez, c'est une catastrophe ce que vous dites. Qu'on précise que c'est de la viande, vous arrêtez de faire courir mon personnel comme ça? Si je vends de la viande de bœuf, elle est forcément animale.
2: Ah bah c'est bien de le reconnaître maintenant, mais si vous me
7: l'avez... Non mais il n'y a pas à reconnaître maintenant, arrêtez vos conneries. Mon poulet, c'est un poulet.
2: Ah oui, mais est-ce que c'est un poulet animal ou un poulet végétal?
7: Non mais vous arrêtez un petit peu votre cirque.
2: Parce que là encore, vous ne précisez pas sur le poulet.
7: Bah, et là ça... Non mais et alors?
2: Pardon, vous ne répondez pas à la question, animal ou végétal?
7: Mais mon poulet c'est un animal, pour
2: bête. Ah, et ben voilà, encore un, tiens, le bœuf, maintenant le poulet.
7: Mais attendez, vous êtes quoi, le service vétérinaire?
13: Ah bah parlons-en du vétérinaire, parce que mon chien, qui lui aussi est végétarien.
7: Non mais monsieur, attendez, vous voulez me rappeler s'il vous plaît?
13: Bah non.
7: Vous me rappelez avec un appel non masqué?
13: Alors non, je respecte les gestes barrières, excusez-moi, mais je reste masqué.
7: Ah mais alors c'est ridicule.
13: Bah c'est surtout interdit.
7: C'est interdit?
13: Ah oui, en public, il faut continuer à porter le masque.
7: Non mais vous travaillez pour quelle radio?
13: Ah, très bonne question, car oui, c'est une radio. Mais laquelle?
7: Moi j'en sais de rien, moi j'écoute la musique à la radio.
13: Justement, nous on fait comique et musique.
7: Rire et chanson, non, quand même.
13: Ah bah quand même si, c'est ça.
7: Non mais vous rigolez.
13: Oui, alors oui je rigole, mais oui c'est rire et chanson.
7: Vous avez eu de la chance que je peux devenir un petit peu vulgaire, je vous le cacherai pas.
13: Oh bah on garde ça pour la prochaine fois.
7: Oui, bien sûr.
13: Merci et au revoir monsieur.
7: Ah non, bah au revoir madame.
13: Ah.
7: Voilà.
13: Merci.
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3: Allô?
4: Oui, bonjour monsieur, monsieur.
3: Non, mais je vais vous le penser tout de suite.
4: Non, bah attendez monsieur, c'est Europe 1 l'appareil, la radio, pour notre grand jeu. Écoutez, de toute façon, ce qui compte, c'est que vous soyez là, puisque nous, nous sommes là, hein.
3: Ah oui, mais on n'a rien écouté, alors.
4: Non, mais vous inquiétez pas, justement, ça va venir. Vous allez recevoir un appel téléphonique dans quelques instants. Le mot de passe, vous avez de quoi noter?
3: Oui.
4: Le mot de passe est « va te faire voir chez les Grecs ». Cette expression, monsieur, vous devrez la prononcer à votre prochain interlocuteur téléphonique.
3: Ouais, d'accord.
4: Nous sommes bien d'accord?
3: Va te faire voir chez les Grecs, ouais.
4: Très bien, monsieur. Alors donc, attention, vous allez être...
3: On n'a rien à perdre avec ça, là?
4: Ah bah vous avez tout à gagner, vous voulez dire.
3: Et qu'est-ce qu'on gagne?
4: Ah bah vous le découvrirez, monsieur, à l'annonce des résultats, hein. Alors attention, monsieur, je vais raccrocher. Dès que j'ai raccroché, le prochain appel, c'est pour vous, et c'est donc le mot de passe. Attention.
3: Je raccroche, moi.
4: Nous raccrochons tout de suite, monsieur, en attendant le prochain appel, hein. Merci, monsieur.
3: Allô?
4: Oui, bonjour, monsieur.
3: Oui?
4: Je suis bien au couet.
3: C'est bien ça, oui.
4: Ah, très bien.
3: Va te faire voir chez les Grecs.
4: Pardon, monsieur?
3: Va te faire voir chez les Grecs.
4: Oui, monsieur, je suis monsieur Robert Ledoux à l'appareil, direction des impôts de Rennes. Vous pouvez me redire ce que vous venez de me dire, là?
3: Ben, ah ouais, mais... Non, mais... Là, c'est...
4: Passez-moi le dossier. J'étais sur votre dossier, en plus.
3: Non.
4: Non, parce que ce monsieur vient de me dire, va te faire voir, je ne sais plus quoi.
3: Ouais, chez les Grecs. Non, mais c'est-à-dire, attendez, je vais vous expliquer. On vient d'avoir un coup de téléphone.
4: Oui.
3: Et donc, cette personne, elle m'a dit de sitôt que il a raccroché lui et ils disent ils nous disent, c'est pour ça j'ai toujours peur à ces bêtises là parce qu'elles nous disent bon vous allez prendre ce mot de passe et moi j'ai raccroché qu'il a dit la personne qui était au bout et par rapport au prochain coup d'appel qui va y avoir vous allez décrocher et vous allez dire le mot de passe, vous comprenez?
4: Pas du tout, monsieur, hein.
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6: Maroquinerie, bonjour.
13: Bonjour, monsieur, oui, c'est bien la maroquinerie?
6: Oui.
13: Inspecteur Martin à l'appareil, commission vérificatoire de la contrebande.
6: Oui.
13: Il faut que je vienne vérifier que tous vos produits viennent bien du Maroc.
6: Ça peut pas être chez nous parce qu'on vend pas de produits du Maroc.
13: Ah ah, et pourtant vous vous appelez maroquinerie.
6: Bah, maroquinerie, c'est où on vend des sacs.
13: Pardon, où on vend des sacs maroquinistes, donc qui viennent du Maroc.
6: Ouais, mais non, là je pense que...
13: Eh ouais, donc moi je vais contrôler vos sacs.
6: Bah non.
13: Bah si, est-ce que vous avez des gros ciseaux?
6: Des gros ciseaux? Non.
13: Est-ce qu'il faudrait que je puisse découper des petits morceaux de sac pour les envoyer au labo d'analyse maroquiniste.
6: Bah, attendez, je vous passe ma responsable.
18: Ah, c'est du front, on n'a pas le droit de s'appeler maroquinerie, parce que c'est un terme du Maroc.
21: Allô?
13: Bonjour monsieur.
21: Madame.
13: Si vous voulez, donc je vais venir découper des morceaux de sac.
21: Découper des morceaux? Mais qu'est-ce que c'est que cette histoire?
13: Comme ça, on analyse les morceaux au labo et on voit s'ils sont vraiment maroquinistes.
21: Non, ça c'est pas possible du tout. Vous allez pas découper des morceaux sur des sacs.
13: Bon, on peut couper en dessous, comme ça se voit pas.
21: Ben oui, mais ça va faire des trous dans les sacs, monsieur.
13: Ouais, mais ça c'est pas un problème.
21: Ah bah.
13: Il suffit de mettre un patch thermocollant, on chauffe et vous recollez le morceau.
21: Pas sur des cuirs, monsieur.
13: Si, vous mettez un coup de fer à repasser avec la bande qui colle.
21: On va pas mettre un coup de fer à repasser. Enfin, on vient pas dans une maroquinerie prélever des cuirs pour après les recoller. Les sacs sont neufs.
13: Bah là, disons qu'ils seront neufs et vintage.
21: Ah oui, mais c'est bien, mais nous on fait pas du vintage, monsieur.
13: Ah, et si c'est vous qui coupez des tout petits morceaux discrètement?
21: Ah non, mais je vais pas couper des morceaux dans les cuirs.
13: Non, mais vous les glissez dans une enveloppe, vous les envoyez au labo, ni vu ni connu.
21: Non, monsieur, je vais pas envoyer des morceaux de cuir.
13: Bon, après, vous avez le droit de vendre des articles non issus de la maroquinisterie, mais dans ce cas, il faut marquer fausse maroquinerie dessus.
21: Ah, parce que ça vient pas du Maroc, on doit mentionner que c'est de la fausse maroquinerie.
13: Voilà, tout simplement.
21: Ça va pas être possible, hein, moi je vous le dis. Hein.
13: Si, si, moi je peux vous faire des banderoles pour les vitrines.
21: Écoutez, on est ouvert depuis les années 1946.
13: Non, les années 46, c'est pas possible.
21: Pourquoi c'est pas possible?
13: Ah bah attendez, je prends ma calculette.
21: Il n'y a pas besoin d'une calculatrice. Hein.
13: Bah ça veut dire que vous avez au moins 90 ans.
21: Bah non, moi j'ai pas 90 ans, merci.
13: Bah non plus, parce que si vous travaillez depuis à peu près 80 ans...
21: J'ai pas dit moi, monsieur.

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3: Non, madame, je crois que vous êtes en train de vous égarer. Je vous explique. Nous avons mis au point un brevet qui nous permet de détecter, donc conjointement avec le ministère de la Santé, vous savez que les dents, les problèmes dentaires sont très mal remboursés en France.
4: Ah, ça, je le sais, parce que...
3: Oui, vous avez... Bah oui, justement...
4: Non,
3: vous...
4: j'ai pas de problème, hein. Ah, pas bah... du tout, ne vous inquiétez pas.
3: Bah si, si vous le savez, c'est que...
4: Bah, je le sais, parce que de toute façon, en ce moment, je vais chez le dentiste, mais je... c'est pas parce que j'ai mauvaise haleine, je me fais mettre des dents, c'est tout à fait différent.
3: Bah oui, madame, mais... C'est justement peut-être parce que vous êtes en train de vous faire mettre des dents que vous avez mauvaise haleine.
4: Ah non, pas du tout. Justement, ces dents-là, elles sont enlevées depuis 15 ans, alors je risque pas d'avoir mauvaise haleine avec. Hein.
3: Bon, je sais, madame, plus c'est vieux et plus...
4: Je suis suivie régulièrement, si vous voulez savoir. Alors, mauvaise haleine au téléphone, excusez-moi, hein, mais... N'importe
3: bien.
4: Quoi.
3: Moi, je ne veux pas vous décevoir ni vous heurter, mais là, bon, j'ai un masque sur le nez, et heureusement.
4: Oh, écoutez, non, mais dis donc, hé. Non, mais vous avez un masque sur le visage pour ne pas sentir mon haleine, non, mais pour qui vous me prenez? Non, mais je suis pas idiote, hein.
3: Bon, madame.
4: Bah, il n'y a pas de
3: écoutez,
4: madame.
3: Bon, madame, je vais continuer cette conversation en enlevant le masque, comme ça,
4: vous... Non, mais vous êtes tombée sur la tête ou quoi?
3: J'enlève le masque, madame.
4: Ouais, mais enlevez le masque et puis mettez-le où vous voulez, j'en ai rien à faire. Hein.
3: Je le pose sur la table.
4: Mais hein. c'est ça.
3: Bon, écoutez-moi.
4: Oui, bah, moi je vais vous raccrocher au nez, ça va être vite fait. Bah,
3: écoutez, je préférerais justement... Oh, je remets le masque, excusez-moi madame. Vous pouvez me raccrocher au nez, s'il vous plaît.
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5: Oui, allô ?
6: Bonjour madame, c'est bien le bar ?
5: Oui.
6: Monsieur Martin, à l'appareil, les enseigneurs Martin.
5: Oui.
6: Je vais vous poser une nouvelle enseigne.
5: Qu'est-ce que c'est que cette enseigne là ?
6: C'est que moi, en tant qu'enseigneur, je fabrique des enseignes pour les magasins.
5: Oui.
6: Et là, on a un barbier, un barbeur, qui nous a fait une commande.
5: Mmh.
6: Mais problème, à l'atelier, on a mélangé barbier et barbeur, et au final, sur l'enseigne, il y a marqué barbière.
5: Oui.
6: Et je me suis dit, vu que vous êtes un bar et que vous vendez de la bière, je vous pose l'enseigne barbière.
5: Mais combien ça coûte ça ?
6: Ah bah c'est là que c'est top. Ça va rien vous coûter parce que vous allez vous faire rembourser par votre assurance.
5: Non mais j'ai pas d'assurance. C'est quoi cette histoire là ?
6: Ah oui, mais si vous êtes pas assuré aussi.
5: Bien sûr que je suis assuré, mais pas pour les trucs que j'ai pas commandés.
6: Ah mais vous inquiétez pas, moi je vous facture l'enseigne, comme ça vous avez plus qu'à déclarer à l'assurance que vous l'avez pété en la faisant tomber par exemple.
5: Non mais vous rigolez ou quoi ?
6: Bien sûr.
5: J'ai pas passé de commande, vous voulez me poser un truc et que je me fasse rembourser par mon assurance après, mais c'est n'importe quoi votre truc.
6: Bah pardon, c'est une idée de mon patron. Il m'a dit, il suffit de trouver un pigeon pour lui refourguer l'enseigne.
5: Bah, votre patron, je l'emmerde, voilà, c'est clair ça.
6: Ouais, alors mon patron m'avait prévenu qu'il y aurait peut-être des gros mots aussi.
5: Oui, bah votre patron, vous lui dites qu'il m'appelle directement ou qu'il vienne me voir, je vais me faire un plaisir de le recevoir.
6: Ah bah ça tombe bien, il est juste à côté, vous voulez que je vous le passe ?
5: Ouais, passez-moi le patron, ouais.
6: Monsieur Martin, je vous passe la dame du bar. Oui, allô ?
5: Oui, bonjour.
6: Bonjour, madame.
5: Non, c'est monsieur.
6: Si vous voulez.
5: Ah oui ?
6: Monsieur Martin, le patron à l'appareil.
5: Non, mais franchement, cherchez d'autres pigeons, comme me le disait votre collègue, là.
6: Ah, j'en déduis que c'est vous qui récupérez l'enseigne barbière.
5: Mais absolument pas, je suis pas au courant de votre truc, là.
6: Oh, pourtant, le secrétaire Martin, avec qui vous étiez à l'instant, me dit que vous êtes d'accord. Ah oui, elle est d'accord.
5: Non, mais d'accord de quoi ? C'est du grand n'importe quoi. Le mec, il appelle il y a 30 secondes en me disant qu'il vient poser une enseigne chez moi, que je suis pas au courant. Il me dit que j'ai donné mon accord. Mais c'est quoi cette arnaque ?
6: Arnaque, non, c'est juste une petite combine. Je sais pas si vous avez expliqué pour l'assurance.
5: Non, mais il m'a expliqué, je m'en fous de votre explication. Il me dit qu'il me pose un truc, faut que j'appelle mon assurance pour me faire rembourser d'un truc qui est tombé.
6: C'est ça, vous allez dire que vous avez pété l'enseigne en essayant de la bricoler.
5: Mais ça va pas bien dans votre tête là. C'est quoi votre numéro de téléphone ?
6: Alors, nous n'avons pas le téléphone malheureusement.
5: Vous n'avez pas de téléphone, vous m'appelez, vous n'avez pas de téléphone.
6: Bah non, c'est parce qu'on est une société moderne.
5: Ah oui, c'est moderne, vous êtes des arnaqueurs, oui, c'est tout ce que vous êtes.
6: Pas du tout, non, c'est parce qu'on fonctionne exclusivement par fax.
5: C'est grand n'importe quoi votre histoire là. Je vais quand même signaler votre appel à la gendarmerie.
6: Oh bah ça je peux le faire, vous embêtez pas.
5: D'ailleurs, vous voulez un gendarme, j'en ai un juste à côté de moi là.
6: Non.
5: Mais bien sûr que si.
6: Bon. Il est pas gendarme.
5: Il est pas gendarme?
6: Bah non, s'il y avait un gendarme, j'aurais entendu un pimpon de gendarme.
5: Ah tiens, mais je vous le passe.
6: Oh bah oui.
5: Tiens, j'allais trouver au téléphone. Allô?
6: Ah bah voilà, le vieux coup de la même personne qui change même pas de voix.
5: Bah vas-y, parle en même temps. Qu'est-ce qu'il dit le monsieur là?
7: Oui, on est deux.
5: Mais c'est vraiment des escrocs, les mecs, il a même pas le numéro de téléphone, sans déconner.
6: Le mec vous entend, hein? Allô?
5: Oui.
6: Ouais, donc c'est bon, je pense qu'on s'est mis d'accord sur tout.
5: Non mais je me suis mis d'accord de rien du tout, vous vous asseyez dessus, je veux pas de votre truc. C'est pas possible, ça, vous êtes con ou quoi?
6: Ah bah oui, ou alors j'aurais mal compris un truc, mais ça m'étonnerait.
5: Ah oui, vous avez très mal compris, franchement vous comprenez rien. Je peux vous dire que si jamais il y en a un qui se pointe sur ma vitrine et puis qui commence à me poser un truc, il va dégager rapidos.
6: Ah bah voilà, là j'ai compris, vous voulez bien que quelqu'un se pointe, mais seulement s'il vient rapidos.
5: Je vous ai rien demandé, je vous ai pas demandé que ça se pointe.
6: Bah vous me dites qu'il vous faut quelqu'un en rapidos. Moi je peux vous passer en formule rapidos, mais c'est plus cher.
5: Même pas s'ils sont en rapidos, je n'en veux pas.
6: Ah mais si vous en voulez pas, il suffit de dire non, hein, c'est pas compliqué.
5: Je vous ai dit non, vous êtes con ou quoi? Vous avez pas de téléphone, vous avez pas de mémoire non plus.
6: Ah bah je peux vous dire que moi si c'est non, c'est non, hein, y a pas à discuter.
5: Mais c'est non, mais c'est un non, mais.
6: Après, vous avez le droit de changer d'avis.
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8: Allô?
3: Oui, bonjour monsieur.
8: Bonjour.
3: Oui, bonjour. Dites-moi, on voudrait vous demander un petit service. C'est la Gendarmerie nationale à appareil, antenne Saint-Brieuc.

0: PTR 33, adjudant de chaussée à l'appareil.
1: Oui.
0: Est-ce que vous êtes sorti aujourd'hui en voiture?
1: Ah, en voiture, non.
0: Non.
1: En vélo, je viens d'arriver de vélo, là.
0: Ah, vélo. Bon, je vous explique. Hein, on a une antenne sur la route de Saint-Brieuc. On a mis avec un radar semi-fixe. Donc, on est posé là avec éthylomètre. Et comme vous le savez, on a des quotas. Nous, on est obligé d'avoir tant d'excès de vitesse, l'alcoolémie. Enfin, vous voyez. Et il nous manque 3 cas d'alcoolémie au volant ou ivresse sur la voie publique pour pouvoir retourner à Saint-Brieuc et partir en week-end, quoi. Hein.
1: Oui.
0: Est-ce que ça vous embêterait de prendre votre vélo ou votre voiture éventuellement après avoir bu quelques verres?
1: Ah non, ça m'intéresse pas de boire des verres, moi.
0: Non, mais attendez, il y aura pas de suite, hein. C'est-à-dire que... Non, mais je vous explique comment on procède.
1: C'est pas mon genre, non.
0: On vous offre donc le très beau, je sais pas si vous le connaissez, le porte-clés de la gendarmerie nationale.
1: Oui.
0: Qui est en argent massif, hein.
1: Oui,
0: enfin, et on vous retire le procès-verbal, hein.
1: Vous êtes en train de faire des tests pour éviter que les gens boivent, et puis là, vous proposez à certains de boire.
0: La lutte contre l'alcool, c'est un prétexte.
1: Oui.
0: Nous, ce qui nous intéresse, c'est de remplir les quotas.
1: Vous pouvez en avoir plusieurs ici ce soir, vous en aurez, hein.
0: Ben oui, mais justement, c'est ça notre problème, c'est qu'on aimerait rentrer à 15h. On a notre collègue qui se marie ce soir, et donc on aimerait bien, si vous voulez, boire un petit verre avec lui avant, quoi.
1: Oui, ben...
0: Et attendez, que je sois très simple avec vous, on sait très bien que si on reste, on va en attraper. Par contre, si on reste pas, ceux qui auront trop bu pourront en toute impunité être au volant et continuer à rouler et continuer à boire. Nous, on sera plus là, donc ils seront tranquilles. Il faut penser à eux aussi, quand même. C'est un devoir de citoyenneté. Hein.
1: Oh, c'est pas une question de citoyenneté. Hein. Moi, je n'ai pas du tout l'intention de boire, c'est tout.
0: Juste trois verres.
1: Ah non, mais même trois verres.
0: Bon.
1: Non.
0: Vous me disiez qu'on pouvait en intercepter, là
1: Sans doute, oui, je suppose. Moi, j'ai fait pas les bistrots. Hein,
0: ah, c'est qui, alors? Donnez-moi...
1: Moi, je n'ai pas le nom des gars. Vous faites à l'entrée et à la sortie, si vous voulez, des bistrots, vous verrez bien.
0: Non, mais vous les connaissez.
1: Non, pas spécialement.
0: Non, pas spécialement, mais un petit peu.
1: Comme ça, peut-être, mais encore, non.
0: Non, bon, alors, simplement les initiales, et puis c'est bon.
1: Non, vous n'aurez rien, je ne fais pas de la délation.
0: Il y en a un qu'on ne peut pas rater, hein, on m'a dit, comment il s'appelle déjà, Calnet Rouge, un peu, là.
1: Un Calnet Rouge?
0: Ouais.
1: C'est le choix.
0: Voilà.
1: Le barbu ivrogne, voilà. Déterré, là.
0: Merci.
1: Parce que lui, à 7h le matin, s'il se lève à cette heure-là, il peut être bourré. Hein.
0: Ouais,
1: pour lui, c'est un cochon. Lui. C'est encore pas pareil. Celui-là, vous pouvez y aller.
0: Ouais.
1: Là, vous pouvez le trouver à n'importe quelle heure de la journée. Lui, il est beurré. Alors, de toute façon, enfin, il conduit pas.
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3: Oui, allô, bonjour.
4: Oui, bonjour madame. C'est bien le magasin de vêtements?
3: Oui, tout à fait.
4: Vous avez fait une erreur, donc je voulais voir comment vous pouviez rectifier.
3: Oui, sur laquelle, monsieur?
4: Sur laquelle de?
3: D'erreur.
4: Ah, donc vous êtes au courant?
3: Non, je sais pas.
4: Bah, vous me dites l'erreur, oui, c'est qu'on vous en a...
3: Non, c'est vous qui m'avez dit, vous avez fait une erreur, comment vous allez faire pour la rectifier?
4: Non, c'est vous qui avez fait une erreur.
3: Vous me dites, monsieur, vous avez fait une erreur.
4: Pourquoi vous me dites que c'est moi qui ai fait l'erreur?
3: Non. Vous êtes qui, monsieur? Votre nom?
4: Monsieur Martin, je suis venu au début des soldes. J'avais pris un costume et je me suis rendu compte après coup que je ne l'avais pas payé.
3: Que je vous ai pas fait payer? Vous me le ramenez, dans ce cas-là, je vais vous le facturer, forcément, monsieur, si je vous ai pas facturé votre costume.
4: Comment ça, vous allez me le facturer?
3: Non, mais attendez.
4: Le problème, c'est que moi, là, j'ai changé d'avis, je voudrais le faire rembourser, mais comme il est pas sur le ticket, donc comment je fais pour le changer?
3: Mais et en plus, vous voulez pas payer et vous voulez que je vous échange un costume que vous n'avez pas payé, en fait. Merci beaucoup, monsieur.
4: Bah, je vous en prie.
3: Non, mais attendez, mais soyez logique, monsieur.
4: Bah, écoutez, vous êtes quand même responsable du préjudice que je subis.
3: Le préjudice de quoi, monsieur? Vous voulez pas payer le costume, monsieur? Et vous voulez que je vous redonne un costume et que vous ne payez pas? Je trouve ça presque un peu limite de votre part, monsieur.
4: Excusez-moi, ce que je trouve limite, c'est quand même que vous me fassiez cette forme de vente forcée, hein.
3: De vente forcée, monsieur. Monsieur, si vous revenez, je vous redonne pas un costume, moi.
4: C'est bien ce que je disais, c'est une forme de vente gratuite forcée, en fait.
3: De la quoi? Une forme de gratuite forcée, mais où est-ce que vous allez chercher? Mais c'est du grand n'importe quoi, monsieur. Et soyez sensé dans vos propos, quand même. Vous êtes en train de me dire que vous payez pas un costume, et limite, vous avez encore le toupet de l'échanger, je vous le reprends pas, moi, du coup, alors.
4: Ah, bah, tiens.
3: Bah, bien sûr, exactement. Dans ce cas-là, je vous le reprends pas.
4: Ah, bah, ça, c'est vous qui le dites.
3: Oui, bien sûr, c'est moi qui le dis, monsieur.
4: Donc, je vais vous rapporter ce costume.
3: Ouais, vous me ramenez.
4: Et puis, dans ce cas, vous me le remboursez, et puis voilà.
3: Non, je vous rembourse pas, bien sûr que non. Je vous rembourse un costume que vous n'avez pas payé, monsieur.
4: Et alors, c'est la faute à qui?
3: C'est la faute à qui? Vous avez un costume gratuit et vous voulez que je vous rembourse dessus sur le costume?
4: Bah voilà.
3: Alors, finalement, vous voulez gagner de l'argent sur moi, finalement.
4: Non, mais alors attention, en échange, je vous le rends.
3: Et encore, il faut que je vous dise merci.
4: Oui, je pense que ce serait quand même...
5: Ah ouais, mais bon, je vais pas lui rembourser quelque chose qui m'a volé.
6: Oui, bonjour, monsieur.
4: Oui, bonjour, monsieur.
6: Non, attendez, monsieur, attendez.
4: Oui.
6: Parce que je me crois dans un film. On a oublié de vous faire payer. Vous êtes parti sans payer. On n'a pas oublié de vous faire payer. Donc vous avez volé.
4: Étant un petit peu la victime dans cette histoire.
6: Vous êtes la victime parce que vous êtes parti sans payer.
4: Voilà.
6: Vous savez quoi? Ça fait plus d'une minute qu'on est au téléphone. J'ai votre numéro de téléphone.
4: Non.
6: Ah si, monsieur.
4: Ah, vous avez la machine pour repérer les numéros ?
6: Il n'y a pas de souci, monsieur. Mon mari est à côté de moi, il est policier. Vous voulez que je vous le passe ?
4: Ah bah passez-le moi, puis moi je vous passe mon beau-frère qui est policier aussi.
6: Eh ben voilà, passez-le moi. J'ai besoin de mon mari, moi, pour me défendre.
4: Martin ? Oui, il y a le monsieur là qui...
6: Il y a Martin, alors tout le monde s'appelle Martin chez vous.
4: Oui, allô ?
6: Oui.
4: Oui, ah, bonjour monsieur.
6: Oui, bonjour monsieur, c'est le commissaire.
4: Oui, absolument.
6: Alors, venez en magasin avec votre beau-frère, monsieur Martin. Vous êtes monsieur Martin aussi, je suppose.
4: Alors attendez, vous parlez à qui là ?
6: Monsieur Martin.
4: Alors non, moi je suis monsieur Martin le policier. Vous confondez avec monsieur Martin le client.
6: Ah, vous êtes monsieur Martin le policier et madame Martin elle est pas là non plus ? C'est tant qu'à faire si je peux parler à toute la famille.
4: Alors madame Martin, je peux vous l'appeler ?
6: On y va.
4: Madame Martin ! Oui ? Communication pour vous. Ah, merci. Allô ?
6: Oui, monsieur Martin.
4: Non, ah, là, c'est madame Martin.
6: Ah, vous, c'est madame Martin.
4: Oui.
6: Monsieur, madame Martin, le beau-frère Martin, le commissariat, le flic du commissariat Martin, et puis l'âne. Vous connaissez l'âne Martin ?
4: Ah, ben, je vous le passe. L'âne Martin ! Ah, oui ?
6: Et on est en plein délire.
4: Allô ?
6: Bon.
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8: Allô.
0: Oui, bonjour monsieur.
8: Bonjour monsieur.
0: France Télécom Arcachon, à l'appareil.
8: Oui, oui.
0: Voilà, nous avons un petit problème de centrale.
8: Oui.
0: Avec un faisceau de ligne, donc, qui a été perturbé.
8: Oui.
0: Nous devons réparer.
8: Oui.
0: Vous allez recevoir pendant quelques minutes un certain nombre de communications téléphoniques en provenance d'Arcachon.
8: Oui.
0: Ces coups de fil ne vous sont pas adressés.
8: Oui.
0: Tout ce qu'on vous demande, c'est de relayer la sonnerie.
8: Oui.
0: C'est-à-dire que ça va sonner chez vous.
8: Oui.
0: Vous décrochez.
8: Oui.
0: Vous ne dites pas allô.
8: Non.
0: Vous ne vous présentez pas.
8: Oui.
0: Mais vous relayez la sonnerie.
8: Ça veut dire quoi ?
0: Vous faites la sonnerie avec des fréquences vocales, les vôtres.
8: Oui.
0: C'est-à-dire que vous faites tout.
8: Ah ouais.
0: Tout.
8: Ouais, d'accord.
0: Hein ?
8: Ouais, d'accord.
0: Jusqu'à ce que l'autre personne ait raccroché.
8: Bon, d'accord.
0: Nous sommes d'accord ?
8: Oui.
0: Voilà, je vous remercie, monsieur.
8: Il y en a... j'accroche là.
0: Oui, il y en a pour quelques minutes. Hein.
8: Voilà, merci.
0: Merci, au revoir.
9: Je dois être sur le répondeur, là. Bon, ben, je vais laisser un message. Hélène, mon amour. Je voulais te dire que... Je t'aime. Cette nuit a été pour moi... une révélation. J'ai aimé tout ce que nous avons fait. J'ai aimé ton corps... sur les draps de soie et de satin mélangés que j'ai achetés chez Tati. J'ai aimé tes cheveux, ta bouche, tes seins, ton ventre et tes longues jambes brillantes. J'aime tes fesses, j'aime tes cuisses blanches, longues et galbées. Et j'aime aussi celles de ta sœur, celles de ta mère. J'aime le corps de toutes les femmes de ta famille. Voilà, Hélène. J'espère que vous aurez ce message et qu'ensemble nous pourrons cette nuit, dans votre grand lit, poursuivre toutes nos cochonneries. J'espère vous entendre crier dans la nuit, mordre la descente de lit. Oh, mes cochonnes, comme je vous aime.
0: Allô ?
8: Oui ?
0: Oui, monsieur, c'est France Télécom, là.
8: Oui.
0: Ça y est, c'est fini, hein ? Vous avez eu des appels ?
8: Oui.
0: D'accord, hein ?
8: Mais alors, attention, hein ? C'était un peu cru.
0: Ah, c'était un peu cru ?
8: Oh, oui, oui.
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10: Bonjour.
4: Bonjour monsieur, c'est bien ici que vous faites des dégustations vente de vin ?
10: Oui.
4: Monsieur Martin à l'appareil, les viticulturistes Martin ?
10: Oui.
4: Je vais vous apporter mes bouteilles parce que j'organise une dégustation vente chez vous.
10: Vous organisez une dégustation chez nous ?
4: Ouais, parce que moi j'ai récupéré un lot de rosé grec.
10: Oui.
4: Et comme je savais pas où le vendre, je me suis dit autant faire ça chez un professionnel.
10: Et vous avez vu ça avec qui ?
4: Bah avec moi-même.
10: Attendez, bougez pas, attendez.
4: Oui.
10: Allô ?
4: Ah, mais il n'y a plus personne.
10: Allô ?
4: Oui, vous m'avez mis en attente, là je vous entends plus.
10: T'as mis en attente ? Non.
4: Ah si ?
10: Ah bon ?
4: Bah oui, sinon je vous entendrais. Et là je vous entends pas.
10: Bah non, je l'ai pas mis. Oui, allô ?
4: Ah, vous êtes revenu.
10: Oui, bah moi j'étais toujours là, je vous entendais, hein.
4: Ok, donc en fait, vous m'avez mis en muet pour que moi je vous entende plus.
10: Non, je vous avais mis en haut-parleur, je pense que c'est vous qui m'aviez mis en muet.
4: Ah ! D'accord, c'est moi qui dois vous mettre en muet pour vous entendre, logique.
10: Non, mais c'est moi, non.
4: Alors attendez, j'appuie sur le bouton. Allô ?
10: Oui ?
4: Eh ben voilà, ils m'ont remis en attente.
10: Mais non, c'est vous !
4: C'est dingue, ça, cette mode de mettre les gens en attente sans la moindre vergogne.
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4: Bon, je rappuie sur le bouton. Allô ?
10: Oui, allô ?
4: Ouais, bah ça marche pas votre truc. Vous m'avez encore mis en attente.
10: Bah c'est vous, hein, quand vous nous mettez en muet.
4: Alors attendez, muet, c'est le bouton avec le petit téléphone barré, c'est ça ?
10: Oui, mais quand vous appuyez.
4: Ok, donc bougez pas, j'appuie dessus.
10: Mais non, appuyez pas dessus, vous n'allez plus nous entendre.
4: Allô ?
10: Oui ?
4: Eh ben, je vous entends plus. Incroyable, hein, c'est vraiment pas professionnel. On essaye d'appeler une société sérieuse et ils font rien qu'à vous mettre en attente.
10: Non.
4: Bon, je rappuie. Allô ?
10: Oui, allô ?
4: Oui, pardon, mais si vous me mettez en attente chaque fois que j'appuie sur un bouton, je vais jamais pouvoir vous parler.
10: Non, pas le téléphone. Nous, on touche absolument rien.
4: Oh là là, qu'est-ce qui se passe ?
10: On n'attend du tout, monsieur.
4: Ah bah maintenant, il y a une double ligne téléphoniste en plus.
10: Ah non, mais non.
4: Ah si, j'ai très bien entendu, il y a une deuxième personne avec nous sur la ligne.
10: Oui, mais c'est moi qui suis aussi au bureau. J'ai juste mis un haut-parleur pour que ma collègue entende.
4: Une collègue ? Ah bah tiens, qu'est-ce que je disais ?
10: Bah, parce qu'on est deux au bureau, je vois pas le problème.
4: Ok, donc en tout, vous êtes trois.
10: Non, là, on est que deux, nous.
4: Oui, plus le collègue que vous avez rajouté en double ligne, ça fait trois.
10: Bah, mais on est sur le haut-parleur.
4: Ah, maintenant, faut que je mette le haut-parleur en plus. Alors, attendez, bougez pas.
10: Mais touchez à rien, monsieur, on vous entend.
4: Le haut-parleur, on est d'accord, c'est aussi le bouton avec le téléphone barré.
10: Mais non, c'est pas le téléphone barré, non, c'est un petit haut-parleur avec un petit téléphone vert.
4: Attendez, j'appuie sur le petit téléphone barré.
10: Mais non.
4: Bah voilà, j'en étais sûr, comme par hasard, ils m'ont remis en attente. Bon, je rappuie. Allô ?
10: Mais, enfin, bref.
4: Alors, je ne sais pas ce que vous fabriquez avec vos téléphones, mais ça ne marche pas du tout, hein.
10: Ben, là, je vais vous passer mon fils, parce que...
4: Oh non, bah passez-moi plutôt le patron.
10: Moi, mon fils, c'est le patron, donc je vais vous passer le patron.
4: Ah d'accord, dans ce cas, passez-moi plutôt monsieur mon fils.
11: Mais... Allô ?
4: Bonjour madame, on devait me passer monsieur mon fils.
11: Bah non, c'est pas une madame, là.
4: Admettons, monsieur Martin à l'appareil. Pardon, mais vos collègues...
11: Monsieur Martin de Rire et Chanson, ou pas ?
4: Ouh, attendez, on se serait pas croisé à Martinville.
11: Ah, c'est pour ça, ici, putain, c'est l'autre con.
4: Ah oui, ça c'est moi, ouais, je confirme.
11: Ah, puis vous êtes bien tombé avec ma mère, hein.
4: Ah bah, remerciez-la de ma part, je pense que tout le monde en a bien profité.
11: Parfait.
4: Bonne journée, au revoir madame mon fils.
11: Ouais, bah au revoir madame.
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12: Oui ?
0: Oui, bonjour madame, c'est
12: bonjour.
0: Madame Martinez ?
12: Oui.
0: C'est l'état civil, appareil, vous pouvez peut-être nous donner des renseignements, hein.
12: Oui.
0: Je vais vous passer Monsieur Chomol parce que nous sommes en train de mettre dans l'ordinateur d'informatiser toutes les données concernant les habitants de la ville. Hein.
12: D'accord.
0: Monsieur Chomol est légèrement handicapé, c'est-à-dire que c'est un problème de mémoire. Il a une mémoire normale comme vous et moi, hein, et puis la mémoire par contre décalée, ce qui fait que s'il n'entend les choses qu'une fois, il les comprend pas. Donc n'hésitez pas à les dire deux fois.
12: Deux fois d'affilée, faut lui dire.
0: Ah ben oui.
12: D'accord.
0: Je vous remercie. Hein, je vous le passe. Monsieur Chomol. Monsieur Chomol. Merci. Allô ?
12: Oui. Oui.
0: Bonjour, madame.
12: Bonjour, monsieur. Bonjour, monsieur.
0: Dites-moi, est-ce que monsieur Martinez est là ?
12: Non, pas du tout. Non, pas du tout. Monsieur Martinez est au chantier. Monsieur Martinez est au chantier.
0: Je voudrais peut-être vous demander à ce moment-là, comme j'ai trois renseignements, peut-être que vous connaissez.
12: Ça dépendra ce que vous allez me demander. Ça dépendra ce que vous allez me demander.
0: Alors, je vais vous donner la date de naissance et vous allez me dire si c'est correct. Hein?
12: Oui.
0: Alors, 13 avril 1951.
12: Pour qui ? Pour qui ?
0: Monsieur Martinez.
12: Non, ce n'est pas cette date-là. Non, ce n'est pas cette date-là.
0: Ah, pouvez-vous me donner la date exacte ?
12: Oui. Février 1963. Le 8 février 1963.
0: Donc c'était le 13 avril.
12: Non, ce n'est pas cette date-là. Non, ce n'est pas cette date-là.
0: Je ne comprends pas.
12: Monsieur, la date de naissance que vous me donnez ne correspond pas à celle de mon mari. La date de naissance de mon mari ne correspond pas à la date que vous m'avez donnée. Qu'est-ce que je viens de dire ? Qu'est-ce que je viens de dire ?
0: La date de naissance que je vous ai donnée ne correspond pas à celle de votre mari.
12: Bingo ! Vous avez entièrement raison. Vous avez entièrement raison. C'est parfait. Qu'est-ce qui vous manque maintenant ? Qu'est-ce qui vous manque ?
0: Alors, l'heure.
12: L'heure, je ne la sais pas. L'heure, je ne la sais pas.
0: Ah.
12: Non, il faudrait que je demande à ma belle-mère.
0: Comment ?
12: Il faudrait que je la demande à ma belle-mère. Je ne sais pas quand, à l'heure qu'il est né, mon mari.
0: Il faudrait le demander à quelqu'un.
12: à sa maman, je lui demanderai. Je le demanderai à sa maman.
0: J'ai pas compris.
12: Je lui demanderai à sa maman. Je le demanderai à sa mère.
0: Voilà, ça c'est une bonne idée.
12: Olé, c'est bien.
0: Comment ?
12: C'est parfait. C'est parfait, monsieur. Bon, continuez, que vous me donnez des sueurs froides aujourd'hui. Continuez. Alors, qu'est-ce qui vous manque ?
0: Alors, je vais vous demander maintenant, pour conclure, l'heure de naissance de votre mari.
12: Je viens de vous dire que je ne la sais pas. Ça y est, je crois.
13: Ils ont foutu un handicapé au téléphone. Il faut répéter deux fois d'affilée la même chose. Ça fait quatre fois qu'il me demande à quelle heure il est né. Je lui dis que je ne sais pas à l'heure qu'il est né.
14: Alors le gars il m'a dit, écoutez, ayez patience parce que nous nous donnons des sueurs froides aussi. Alors on se le passe dans les services. Hein. Alors je te dis pas, pauvrement.
0: Allô ?
12: Oui, bon, écoutez, est-ce que vous m'avez comprise là ? Est-ce que vous m'avez comprise ?
0: Oui.
12: Bon, alors on reprend. Qu'est-ce qui vous manque maintenant ? Qu'est-ce qui vous manque ?
0: Alors, l'heure.
12: Je ne l'ai pas. Je ne l'ai pas.
0: Mais dites-moi, madame, pourquoi vous répétez tout comme ça ?
12: Ben, le monsieur m'a répété de vous dire deux fois la même chose, sinon vous ne comprenez pas.
0: Ben, c'est lui qui m'a dit que vous étiez comme ça.
12: Je me flingue.
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15: Tout votre matériel informatique, les écrans PC, les portes...
16: Écoute, bonjour.
4: Bonjour monsieur, c'est bien le magasin d'informatisme ?
16: Oui, c'est ça.
4: J'ai un ordinateur de chez vous qui est défectueux.
16: Ouais.
4: Hier, je suis allé sur l'internet.
16: Oui.
4: Et il m'a dit de rafraîchir la page.
16: Ouais.
4: Donc j'ai versé de l'eau sur l'ordinateur. Et là, il s'est arrêté de marcher.
16: Vous avez versé de l'eau sur l'ordinateur ?
4: Voilà.
16: C'est mon collègue, hein ? N'hésitez pas.
17: Oui, allô ?
4: Bonjour madame.
17: Attendez, on va aller dans l'ordre. Vous n'avez pas versé de l'eau sur un PC ?
4: Bah, enfin, c'était écrit.
17: Ouais, mais rafraîchir la page, ça veut dire réactiver la page, monsieur.
4: Ah, bah là, il ne se réactive plus du tout.
17: Bah, non, mais jamais. Vous avez versé de l'eau sur un PC.
4: Excusez-moi, je me suis contenté de suivre les consignes.
17: Ouais, mais le PC, il vous a pas dit de mettre de l'eau dessus, monsieur ?
4: Si.
17: Ah non, vous avez. Attends.
16: Oui, allô ?
4: Ah, bah, un autre monsieur, décidément. Comme j'expliquais à votre collègue, j'ai un ordinateur qui est en toute défectuosité.
16: Monsieur, un PC, on ne met pas d'eau dessus.
4: Bah, s'il demande.
16: C'est pas possible. Un PC peut pas vous demander de mettre d'eau dessus, monsieur.
4: Ah, bah, je vous assure.
16: Non, monsieur, rafraîchir la page, ça veut dire cliquer sur un bouton pour qu'elle réfléchisse.
4: Bah, ça réfléchit pas un ordinateur, c'est une machine.
16: D'accord. Bon, bah, écoutez, je pense qu'il va falloir aller voir un médecin.
4: Bon, je veux pas emmener mon ordinateur chez le médecin.
16: Non, mais pas un médecin pour ordinateur, monsieur, un médecin pour vous, là. Qui va peut-être vous permettre de vous donner un traitement ou quelque chose qui pourrait vous aider parce que là, je peux rien faire pour vous.
4: Je dis pas que vous avez fait exprès de me vendre un truc défectueux.
16: Donc vous allez venir avec, le technicien va vous dire la même chose que moi.
4: Ah oui, parce que vous vous êtes mis d'accord avec le technicien informatiste pour qu'il dise la même chose.
16: Pardon ? On s'est mis d'accord avec le technicien. Monsieur, vous avez mis de l'eau sur votre ordinateur.
4: Non, mais parce que vous me dites, il va dire la même chose que moi.
16: Est-ce que vous mettez des PC dans votre machine à laver ?
4: Ah bah ça, il m'a pas demandé, excusez-moi.
16: Voilà, donc on va clôturer ici, monsieur.
4: Je veux bien venir, mais le problème, c'est que maintenant que vous avez averti le technicien pour qu'il dise la même chose que vous.
16: Ah mais monsieur, s'il y a de l'eau dans votre PC, on le verra de toute façon. Donc il y a un moment donné, il faut arrêter de me prendre pour une imbécile. Parce que vous allez aller au-delà de ce que ma patience peut supporter, d'accord ?
4: Non, mais...
16: Et quand vous allez venir, le PC, vous allez le prendre et bien profond en plus, d'accord ?
4: Bah ça non plus, il me l'a pas demandé.
16: Donc il y a un moment donné, il va falloir arrêter, d'accord ? Parce que si vous avez demandé de vous le mettre dans l'endroit que je pense, vous l'auriez fait ? Oui, on est d'accord. Voilà.
4: Non, mais je pense
16: monsieur,
4: pas que ça...
16: Pour vous, c'est pas un docteur pour ordinateur qu'il faut, mais c'est un généraliste, voire un psychiatre.
4: Bah allons-y, un psychiatre pour ordinateur. Excusez-moi, mais j'ai vraiment... Allô ?
18: Oui, allô, bonjour, monsieur... Directeur du magasin.
4: Ça, c'est vous qui le dites ?
18: Oui, c'est moi qui le dis, oui. Alors, qu'est-ce qui se passe exactement ? Parce que l'horloge...
4: Il se passe que, en fait, j'ai un ordinateur...
18: Il ne supporte pas le rafraîchissement. Donc, le rafraîchissement, ça a été fait en versant de l'eau sur l'ordinateur.
4: Voilà.
18: Non, mais attendez, monsieur. On a un appel qui nous dit, mon ordinateur surchauffe, j'ai dû verser de l'eau dessus pour le rafraîchir.
4: Ah, vous avez une autre personne qui a eu la même chose ?
18: Non.
4: Bah, vous me dites que vous avez un appel.
18: C'est votre appel qu'on vient d'avoir juste à l'instant maintenant. C'est comme si vous me disiez, j'ai acheté une nouvelle voiture, je viens de la planter contre un mur parce qu'il y avait un panneau foncé contre le mur et je veux qu'elle soit garantie.
4: Alors, excusez-moi, je suis désolé pour votre voiture.
18: D'accord. Donc, on est sur Rire et Chanson, en fait.
4: Eh ben, merde.
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2: 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Bienvenue.
19: Bonjour.
0: Oui, bonjour, monsieur.
19: Oui.
0: C'est le restaurant ?
19: C'est lui-même.
0: Oui, bonjour. Docteur de la place à l'appareil.
19: Oui, docteur. Oui.
0: Je voudrais réserver pour deux personnes ce soir.
19: Deux personnes ce soir, à quelle heure?
0: 20h15,
19: 20h30. 20h15, 20h30.
0: Mais est-ce que ce serait possible d'avoir un endroit un peu tranquille?
19: Vous serez tranquille, il y a toujours un écart de 3 mètres entre nos tables.
0: Oui, parce que je serai accompagné par la femme d'une notaire. Enfin bon, je préfère vous dire comme ça, vous saurez. Je suis un vieil ami de Maître Ledoux que vous connaissez certainement.
19: Ben, peut-être, monsieur. Mais enfin, nous, que vous soyez accompagné par une dame qui ne devrait pas l'être avec vous, ce n'est pas un problème.
0: Non, bien sûr, mais j'aimerais bien, si vous voulez, enfin, elle surtout préférait que nous ne soyons pas vus, évidemment.
19: Mais si cette dame ne doit pas être vue et qu'elle est vue, moi je n'y suis pour rien, monsieur. Hein.
0: D'accord.
19: Bien, docteur.
0: Je vous remercie, à tout à l'heure.
19: D'accord, à tout à l'heure. Bonjour.
9: Oui, bonjour, monsieur. C'est le restaurant?
19: C'est le restaurant, monsieur.
9: Bien, je voudrais réserver pour deux personnes, s'il vous plaît.
19: Pour quand?
9: Ce soir, si pour c'est ce possible.
19: Soir, oui, à quel nom, monsieur?
9: Maître Ledoux.
19: Maître Ledoux.
9: Notaire.
19: Non, Maître Ledoux.
9: Oui, notaire Maître... à Argentan. Oui, je suis déjà venu.
19: Oui, mais attendez pour le nombre de places.
9: Allô?
19: Allô, oui?
9: Oui.
19: Une seconde, monsieur Ledoux. Je viens de vérifier ses prix. C'est complet.
9: Ah bon?
19: Ah oui, je suis en train de regarder mon planning. C'est complet. J'aurai 1, 2, 3, 4, et la fois 8 ici, la fois 4 là, fois 3 là, une fois 2 ici. Non, monsieur, il me reste plus de table. C'est plus possible.
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20: Oui?
4: Bonjour madame. Je vous appelle Bonjour. Pour la petite annonce que j'ai vue sur internet, là, pour la perceuse à vendre. Elle est toujours à vendre?
20: Oui.
4: D'accord, super. Bah oui, à ce prix-là, moi, je vais le prendre direct, oui, parce qu'effectivement, 1 euro, c'est.
20: Ah non, c'est pas 1 euro, hein, monsieur. Ah non, je vends pas 1 euro, hein, ça, c'est clair.
4: Bon, je double.
20: Comment?
4: Je double.
20: Comment vous doublez?
4: Bah, je double à 2 euros.
20: Bien sûr que je vais pas vendre un perforateur à 2 euros, monsieur, réfléchissez.
4: Vous êtes coriace, vous, hein, les 4 euros.
20: Comment?
4: Je vois bien, vous faites monter les enchères.
20: Je sais rien monter les enchères du tout, je viens de vous le dire, le prix, c'est 80 euros, point.
4: 4 euros?
20: Non mais vous comprenez pas, vous faites exprès ou quoi?
4: Ah non, je vous propose 4 euros, non, je suis très sérieux.
20: Non, mais je suis même pas la peine, monsieur. Je vais pas discuter avec vous pour des conneries.
4: Bah, voilà. Excusez-moi, mais enfin, si vous voulez plus la vendre, dites vous voulez
20: non,
4: plus.
20: Non, mais je peux pas être plus clair. 80 euros.
4: 4,20 euros.
20: Donc... Non, 80 euros.
4: Écoutez, d'accord, vous avez gagné, va pour 4,20 euros, et puis on en parle plus.
20: Allô?
4: Ah bah c'est pas la même dame.
20: Qu'est-ce que vous voulez?
4: Comme j'expliquais à votre collègue, je veux bien prendre la perceuse à 1 euro.
20: Monsieur, il y a un malentendu. Je vous explique, on est obligé de mettre un prix. J'ai mis le minimum, j'ai marqué proposer le prix.
4: Non mais excusez-moi, vous passez de 1 euro à...
20: Mais vous êtes con ma parole. Mais vous êtes con.
4: Bah excusez-moi, mais enfin ça m'a l'air quand même un petit peu exagéré, vous voyez.
20: Tout le monde fait ça, je sais pas si vous savez.
4: Comment ça?
20: On est obligé de mettre un prix. Si je mets un prix le plus bas, les gens regardent mon annonce.
4: Mais moi je vous l'achète, hein, je vous le paye. Je peux vous faire un chèque, je peux vous faire en liquide, comme ça vous arrange. Hein.
20: Ah ouais, un chèque de combien? Un chèque d'un euro?
4: Oui, chèque, chèque de banque. Hein. Je peux vous avoir même un chèque de banque certifié.
20: Mais j'en veux pas d'un euro.
4: Vous le fais 1 euro net vendeur, hein. Je parle en net. Hein.
20: Mais vous êtes...
4: Mais... Non mais 10 et 10, vous voyez, dans le sens où quand il y a un prix écrit...
20: 10 et 10, bah 10 et 10, bah ouais. qu'est-ce que vous comprenez pas dans ce n'est pas le prix? Ah, dans ce cas-là, quand ils mettent les maisons à 1 euro... J'ai une maison, non, mais arrêtez.
4: Alors non, moi c'est pas pour une maison que je vous appelle, attention. Allez, 2 euros.
20: Ah, 2 euros. Allez, va coucher, grand-père.
4: Non, mais est-ce que vous pouvez...
20: Je vais vous donner mon adresse, venez le chercher cet après-midi pour 1 euro.
4: Est-ce que vous pouvez me repasser votre grand-père alors que j'avais avant, peut-être?
20: Bah écoutez, on va arrêter de s'amuser.
4: Ah bah vous revoilà.
20: Qui c'est qui va vendre un perforateur pour 3 euros? Écoutez, bon allez, je me suis assez...
4: S'il y a une erreur, dans ce cas je la prends pas, c'est pas...
20: Ouais, mais il y a une erreur, bah c'est tout, voilà.
4: D'accord. En revanche, j'ai vu que vous aviez aussi une moto à vendre.
20: Comment?
4: Une moto à vendre, une 125 cm3.
20: Ah oui, tout à fait.
4: Je vois le prix, quand vous dites 1 euro, c'est avec le plein d'essence?
20: Mais maintenant vous arrêtez parce que sinon je vais porter plainte, d'accord? C'est clair.
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21: Et puis dites bonsoir.
0: Oui, bonsoir, c'est le gardien de l'immeuble?
21: Oui.
0: Ah, très bien, bonjour, c'est La Poste.
21: Oui.
0: Dites-moi, on vous appelle parce que la semaine prochaine, on va vous mettre un facteur différent là, de remplacement jusqu'à la fin du mois de novembre.
21: Ah bon?
0: Ouais.
21: Ça sera pas la petite jeune?
0: Non, la petite jeune, elle va être déplacée juste pendant 2 mois, en fait.
21: Oh! Oh! Ah. J'aimais bien.
0: Vous avez une grenouille dans votre loge?
21: Pardon?
0: Vous avez une grenouille dans la loge ou...
21: Non, c'est moi qui fais la grenouille parce que j'aimais bien la petite jeune, elle était gentille.
0: Elle est gentille, ouais. Mais l'autre est sympa aussi. Bon, mais...
21: sympa.
0: Bon, le problème, c'est que c'est un monsieur de petite taille.
21: Oui.
0: Elles sont comment, vos boîtes aux lettres? Elles sont encastrées?
21: Elles sont encastrées.
0: Ah, merde. Il n'y a pas moyen de les descendre de 50 cm de... Notre facteur, il fait 1m16. Hein.
21: Parce que le haut de la boîte aux lettres tout en haut doit être, je crois que c'est 1m80.
0: Ouais, il pourra pas. On va mettre un escabeau, alors.
21: Ouais, un d'une... Vous savez, les petits, là, de marche.
0: Oui. Deuxième problème.
21: Ouais.
0: Ce monsieur nous vient de Chili.
21: Ouais.
0: Bon, on a eu des petits problèmes avec lui sur ses tournées parce qu'il a beau être de petite taille, il est très très chaud.
21: Ah.
0: Ouais, on sait pas ce que c'est un problème hormonal et quoi.
21: Mm-hmm.
0: On va dire entre vous et moi, hein, c'est pas la peine.
21: Ouais, ouais.
0: Mais je préfère prévenir. Il saute sur tout ce qui bouge.
21: Oh.
0: Ouais.
21: Ouais, non, et
0: alors,
21: ici, je peux vous dire qu'il faudra pas.
0: Ben oui, alors justement, à Chili, j'ai eu des informations de la part de mon collègue l'Eurosper.
21: Mm-hmm.
0: Ils avaient trouvé des commerçants qui avaient été assez coopératifs pour éviter ce genre de problème.
21: Mm-hmm.
0: Quand il arrive sur les tournées dans certains endroits, mm-hmm. ils avaient fabriqué, vous savez, des boîtes à chaussures, des cartons de chaussures, là.
21: Oui.
0: Ils avaient fait carrément un trou dedans et ils avaient mis de la boîte à l'intérieur.
21: De quoi ?
0: De la boîte, dans la boîte aux chaussures.
21: La boîte, c'est du coton ?
0: Oui.
21: Oui.
0: Comme ça, il avait un trou dans la boîte. Et il pouvait, vous voyez ? Est-ce que c'est possible de faire ça, préparer ça ?
21: Et on la mettrait où, cette boîte à chaussures ?
0: Au pied des boîtes aux lettres, alors.
21: À toutes les cages d'escalier ? Moi, j'ai 14 cages d'escalier, hein.
0: Bah oui. Bah oui, mais c'est le seul moyen d'éviter un problème.
21: On est compte, il fait ça dans les cages d'escalier, c'est... Et vous allez avoir des appels à n'en plus finir. Hein. Moi, je dis ça pour vous. Hein. Mais bon, moi, je veux bien les mettre au pied des boîtes aux lettres.
0: Est-ce que ça vous embête si on lui dit, voilà, il y a une boîte à chaussures chez le gardien ?
21: Ah ben moi, chez le gardien, je peux pas.
0: Pourquoi ?
21: Parce que moi, je suis à la loge qu'à partir de 5h jusqu'à 19h.
0: Oui, mais au moins, s'il peut se soulager, voilà, dans sa boîte à chaussures, au moins une fois...
21: Il passerait vers quelle heure ?
0: 8h.
21: À ce moment-là, je peux essayer de mettre une boîte à chaussures dans un local conteneur.
0: Ah bah voilà, à poubelle quoi.
21: Ouais. Et il viendrait quand ?
0: Lundi. Bah, lundi il commence.
21: Ouais, moi comment vous ? Et moi il faut que je trouve une boîte des chaussures d'ici lundi. Parce que moi j'en ai pas chez moi là.
0: Bon, éventuellement je peux vous en faire livrer 14.
21: Moi je lui mets dans un local. Et tous les matins, s'ils ont envie d'aller se soulager, lui laisse le local ouvert, il va se soulager. Mais à mon avis, il ne faut pas faire ça dans les halls.
0: Hein. Éventuellement, on ne peut pas demander aux gens de l'accueillir ?
21: Non, non. Non, moi, je peux vous faire ça. On met une boîte à chaussures avec un trou dans un local conteneur. Et quand il a envie de faire, il va dans le local se soulager. Hein.
0: À ce moment-là, on mettrait sur la boîte, on écrirait « réservé au facteur ».
21: Bah, même pas. Il n'y a que moi, le gars du ménage, qui a la clé. Je lui dirais « je mets une boîte à chaussures, tu la touches pas
0: hein. ». Et vous avez ce qu'il faut pour faire le trou ?
21: Un tuteur ou un tournevis.
0: Ouais.
21: Ou des ciseaux.
0: D'accord.
21: Ça doit suffire, ça, pour faire un trou.
0: Ouais. Et c'est insonorisé, votre local ?
21: Pourquoi écrit ?
0: Ah bah oui.
21: Non, parce que c'est pas insonorisé. C'est des trappes qui donnent sur l'extérieur.
0: Ah, oula !
21: Et ça, il est à ce point-là, le gars ?
0: Ouais, il crie, il hurle même. Hein.
21: Oh, les gens, ils vont se demander ce qui se passe. Hein. Tout le quartier va l'entendre. Alors, si en plus de ça, on mettait ça dans les halls, imaginez-vous si vous me dites qu'il crie ou qu'il hurle.
0: Pendant 2 heures, puisqu'il fait ça pendant 2 heures, quand même.
21: Ah, ça serait pendant 2 heures, en plus ?
0: Oui.
21: Oh, punaise ! Ouais, non, non, attendez, pendant 2 heures, il fait ça. Déjà, je risque de me faire engueuler parce que j'ai laissé la porte ouverte.
0: Mais on peut pas l'enfermer ?
21: Derrière lui ?
0: Oui.
21: Bah, il faut que je sois là quand il le fait.
0: Ah ben, bah, il va venir vous voir, de toute façon. Avant et après. Parce que après, il faut qu'il vous ramène la boîte.
21: Bah non, la boîte, il allait dans le local.
0: Ah bah non, ouais.
21: Pourquoi ?
0: Ah bah, il faut récupérer quand même ce qu'il y a à l'intérieur.
21: Comment ça, il faut récupérer ce qu'il y a à l'intérieur ?
0: Comment ?
21: Moi, je vais pas récupérer ça.
0: Ah bah si.
21: Ah non.
0: Ah bah si.
21: Ah bah non.
0: Ah si.
21: Non, vous venez le chercher si vous voulez, mais moi, je récupère pas.
0: Ah si.
21: Je vous certifie que non.
0: Ah, je vous jure que oui.
21: Moi, je récupère pas c'est des trucs comme ça.
0: Ah si.
21: Le tout, c'est d'avoir une boîte à chaussures pour lundi, et ça, j'en ai pas.
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22: Allô ?
23: Bonjour monsieur, c'est bien la boucherie ?
22: Oui.
23: Monsieur Martin à l'appareil, établissement Martin Sécurification.
3: Dites-moi.
4: Je dois venir vous installer une clôture électrifiante.
3: Mais c'est où vous allez installer la clôture ?
4: Devant le magasin, ça va permettre d'électrifier toute la façade.
3: Mais je comprends pas électrifier, mais c'est pourquoi électrifier alors ?
4: C'est rapport au plan anti-loup.
3: Oh, le plan anti-loup ? Ah bon ?
4: Oui, c'est pour éviter qu'il attaque vos bêtes dans la boucherie.
3: Ah bah si les loups ils viennent derrière manger la viande, oui c'est sûr.
4: Bah voilà, d'où l'intérêt d'encercler la boutique dans une barrière électrifiante.
3: On est dans une boucherie, les loups vont pas venir jusque là, c'est
4: bon. Oh, détrompez-vous, vous connaissez le proverbe, être filou comme un loup.
3: Eh bah qu'ils viennent, on va l'attendre.
4: Ah non mais là de toute façon il pourra plus rentrer. En revanche, est-ce que vous avez des clients qui rentrent ou qui sortent du magasin ?
3: Bah il y a des clients qui rentrent et qui sortent, oui.
4: Ok, donc chaque fois qu'il y a un client qui rentre ou qui sort, il faudra aller couper le disjoncteur pour le laisser passer.
3: Non, mais on fait pas ça. Hein. Il y en a, je sais pas combien qui rentrent de clients, c'est pour qu'on appuie sur un bouton à tous les coups. Non.
4: C'est comme vous voulez, mais vu que la porte est électrifié, sinon les clients, à chaque fois, ils vont prendre des patates.
3: Ah bah oui, bah s'ils prennent un coup de jus, les clients, c'est sûr, ils vont pas revenir, hein, ça, c'est sûr.
4: Eh oui, c'est pour ça qu'on va vous mettre une sonnette.
3: Une sonnette ? Non, mais je veux pas de sonnette.
4: Mais si, comme ça, quand ça sonne, vous regardez d'abord si c'est un client ou si c'est le loup.
3: Bah, non, mais arrêtez donc de me dire des conneries. Si c'est un client ou un loup qui va sonner, sûrement.
4: Oui, eh bah si c'est le loup qui sonne, vous faites quoi ?
3: Si c'est le loup, c'est sûr qu'on va pas l'ouvrir, n'importe quoi.
4: Voilà, très bien, vous avez compris.
3: Bah non, mais attendez.
4: Il peut sonner tant qu'il veut, il reste dehors.
3: Oui, on va. Allô ?
4: Oui, bonjour monsieur.
3: C'est hors de question que vous venez poser une clôture. Hein.
4: Pardon, mais vous serez quand même bien content de l'avoir le jour où le loup vient sonner à la porte.
3: Bah, non, mais vous trompez, chef. Là, je suis en pleine ville. Là, je suis devant une grande route. Où que c'est que ça circule ?
4: Ah bah justement, chef. Plus que c'est un endroit où que c'est que ça circule, plus qu'il peut y avoir un loup qui se cache parmi les clients.
3: Vous n'allez pas mettre une clôture électrifiée en dessous le trottoir ?
4: Non, on va pas la mettre en dessous le trottoir. On va la mettre directement en dessus de la vitrine et de la porte d'entrée.
3: Non, mais chef, c'est une boucherie. Vous savez ce que c'est qu'une boucherie ?
4: Non, désolé, je peux pas tout savoir non plus. Mais enfin, on m'a dit qu'il y avait chez vous moutons, agneaux et veaux.
3: Ah oui, dans la boucherie, il y a du mouton, de l'agneau et du veau, mais...
4: Et voilà, d'où l'intérêt que je vienne électrifier.
3: Ah non, vous venez pas, chef, hein.
4: Ah mais si, chef, j'arrive.
3: Ouais, bah attendez, je vous passe mon patron.
4: Merci, chef.
5: Oui, madame. Allô ?
4: Bonjour, madame. Donc si j'ai bien suivi, vous êtes la patronne du chef.
5: Vous faites des clôtures autour du magasin, quand même. Là. Je pensais à un truc qui correspond pas, monsieur.
4: Si, c'est ce que je disais, ça correspond au plan anti-loup.
5: Au plan anti-loup ?
4: Oui, suite au dossier déposé pour protéger vos bêtes.
5: Non, mais c'est pas possible. Je suis le patron, j'ai rien déposé. Il y a personne de chez moi qui a déposé quelque chose.
4: Ah non, pas la peine, justement. Je l'ai déjà déposé pour vous.
5: Ah bah déposez ce que vous déposez à ma place, vous. Je pense que ça va être compliqué, hein.
4: Au contraire, comme ça on gagne du temps, j'ai plus qu'à venir électrifier.
5: Ah bah passe, on arrive, je t'attends.
4: Super, et bah écoute.
5: Alors, monsieur.
4: Eh bah bonjour, monsieur.
5: Monsieur, les moutons, les veaux, les porcs, les poulets, les dindes, tout ce que vous voulez, sont morts.
4: Comment ça, ils sont morts ? Ah bah je suis sûr que si vous aviez une sonnette, le loup serait pas...
5: On est des coupes de boucherie, vous êtes pas chez des éleveurs.
4: Ah bah si, votre collègue m'a justement dit que vous étiez éleveur de viande.
5: Alors, tu lui as dit, monsieur, qu'on était éleveur de viande.
4: Ah bah voilà, on est d'accord.
5: Tu parlais en face. Non, mon mari vous a dit...
4: Oui, ah bah je l'entends derrière, passez-la moi cette madame Marie.
5: Et vous savez, il y a une organisation qui aide beaucoup, c'est SOS Alcoolique Anonyme.
4: SOS Alcoolique Anonyme, ah bah je ne connaissais pas.
5: C'est un taré.
4: Attendez, je vais le noter.
5: Alcoolique,
4: vous l'écrivez comme ça se prononce, je suppose.
5: Il est taré.
4: Pardon, mais je suis toujours là et je vous entends.
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24: Oui, allô ?
25: Oui, allô ?
24: Oui, bonjour.
25: Oui, bonjour, c'est service informatique de la mairie à l'appareil. C'est au centre de coiffure ?
24: Oui.
25: Dites-moi, on a des documents à vous faire parvenir, on aurait besoin de votre adresse email.
24: On n'a pas de... Pour l'instant, on n'est pas...
25: Attendez, c'est...
24: Enfin, ça sera bientôt fait.
25: Non, attendez, vous n'avez pas de modem
24: Ah non, pas du tout.
25: Ni à 56 000 bits ou même pas de KERM 65 000 ?
24: Ah non.
25: C'est pas vrai. Eh les gars, je viens avec le salon de coiffure. Ouais, ils n'ont pas de modem, ils n'ont pas d'email. C'est pas vrai.
24: Ben si.
25: Attendez, je vous passe le chef de service, il est mort. Qu'est-ce que c'est que ce travail ? Allô ?
24: Allô ?
25: Oui.
24: Oui, bonjour monsieur.
25: Bonjour monsieur. Qu'est-ce qu'on me dit là ? Vous n'avez pas de modem ?
24: Ben non. Pourquoi vous rigolez ?
25: Vous n'avez pas d'email ?
24: Mais non.
25: Mais c'est pas vrai ça.
24: Pourquoi ?
25: Mais... Alors, vous pouvez... Vous pouvez pas nous envoyer un email ?
24: Mais non. Non mais attendez là, à qui j'ai affaire là ?
25: C'est le service informatique de la mairie, monsieur.
24: Mais peut-être oui, mais moi, je suis désolé, mais je suis pas relié à Internet, moi. Qu'est-ce que vous me dites là ?
25: Mais c'est pas vrai !
24: Mais pourquoi ? Mais si c'est vrai, monsieur. Bon, écoutez, qu'est-ce que vous voulez exactement ?
25: Mais on a besoin de votre adresse email !
24: Mais on en a pas, monsieur. Bon, écoutez, moi j'ai autre chose à faire. Écoutez, qu'est-ce que vous voulez exactement ?
25: Bon, c'est pas grave. Donnez-nous le nom de votre serveur.
24: Mais on n'a pas de serveur.
6: Hé, hey, mais votre provider.
24: Mais on n'a rien de tout ça. Ah bon, ok, d'accord. Moi, c'est pas ça à faire, hein. Ok, voilà.
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8: Oui, bonjour.
4: Bonjour, monsieur, c'est bien le garage ?
8: Oui.
4: Je viens de déraper sur la route et j'ai embouti une voiture qui était garée.
8: Oui.
4: Donc, j'ai laissé un mot sur le pare-brise en disant que j'étais désolé et que c'était les gens du garage qui avaient fait l'accident.
8: Ah, attendez, vous n'allez pas me dire que c'est le garage qui est rentré dans la voiture alors que nous, on n'a rien fait. C'est nous qui sommes responsables.
4: Bah oui, j'ai mis que c'est vous qui sommes responsables.
8: Mais non, faut pas mettre ça.
4: Bah si, parce que moi, sinon, ça va me faire des trucs sur l'assurance et compagnie.
8: Bah oui, mais nous aussi, nos voitures sont assurées. On peut pas mettre une voiture. C'est vous qui avez fait l'accident.
4: Oui, mais comme vous me dites que vous êtes assuré.
8: Mais alors, ça, c'est la meilleure. Vous aussi, vous êtes assuré.
4: Bah, pas vraiment, non.
8: Ah, bah oui, bah ça, c'est votre problème à vous. Non, bah, alors, n'importe qui peut mettre un petit mot sur un papier. Venez.
4: À limite, je peux rajouter votre nom.
8: Non,
4: si vous voulez.
8: Non.
4: Allez, je vous écoute, comme ça je le note directement sur le mot.
8: Bien sûr, non, mais attendez, n'importe quoi.
4: Allô ?
10: Oui, allô ?
4: Ah, c'est madame.
10: Si je comprends bien, vous avez accroché un véhicule et vous avez mis nos coordonnées dessus.
4: Voilà, j'ai mis sur le pare-brise.
10: Eh bien, c'est vous qui foutez le pet et puis. Non, mais attendez, mais vous rigolez ou quoi ?
4: Bon, oui, mon vrai.
10: Vous voulez que ce soit nous qu'on paye, mais non, mais.
4: Bah, c'est normal que c'est vous qu'on paye, étant donné que c'est votre métier, vous voyez.
10: Ah, parce que c'est notre métier, c'est nous qu'on va payer, non, mais vous rigolez ou quoi ? Non, mais vous êtes où ?
4: Ah ben je suis à côté de la voiture que j'ai emboutie là.
10: Et attendez, mettez-y votre nom à vous, pas le mien. Qu'est-ce que c'est ce bordel ? Mais vous savez que vous avez vu ça, vous, non mais oh. Attendez.
4: Allô ?
11: Mais attendez, de quoi vous permettez de mettre ça ?
4: Et une autre dame, bonjour.
11: Mais alors vous mettez-vous, c'est vous qui avez accroché. Attendez, mais oh, mais vous allez vous. Moi j'ai rien accroché du tout, je veux pas entendre parler.
4: Ah, attendez, il y a le conducteur de la voiture qui arrive justement.
11: Non, passez-moi le monsieur là.
4: Attendez, bougez, je vais vous le chercher. Quittez pas, hein.
11: Passez-moi-le.
4: Bonjour monsieur, je suis justement en ligne avec la dame qui vous a embouti votre voiture.
11: Non, passez-moi-le. Là, oh.
4: Ah non, mais il m'a dit qu'il prenait en charge, hein, vous inquiétez pas.
11: Non, je prends rien du tout en charge, moi.
4: Je vous le passe, hein. Oui, allô ?
11: Oui, bonjour, monsieur.
4: Bonjour, madame, excusez-moi, mais alors...
11: Bonjour, madame, c'est monsieur, moi j'ai rien accroché du tout, là.
4: Vous rigolez ? Vous avez pas vu ma bagnole, là ?
11: Moi j'ai rien accroché du tout, mais vous le comprenez, ça, bordel ? Non, je suis au garage, je vois que c'est cette histoire, là. Oh, moi j'appelle la police.
4: Oh, bah c'est moi qui les ai appelés, madame, excusez-moi, mais là c'est...
11: C'est pas madame, c'est monsieur, moi je vais appeler le commissariat, là.
4: Justement, la police est sur les lieux.
11: Oui, non, attendez, la police est sur les lieux. Attendez, moi j'ai rien accroché du tout, oh, je suis au garage, non mais oh.
4: Attendez, quittez pas, je vous passe la police.
11: Mais oh, ça suffit, non ?
4: J'ai la personne qui m'a embouti, là.
11: Mais je m'en fous, moi, c'est pas moi, j'ai rien accroché.
4: Je l'ai au téléphone, je vous la passe ?
11: Oh.
4: Allô ?
11: Oui.
4: Commissaire Martin, à l'appareil.
11: Commissaire Martin, moi j'ai rien accroché du tout, là.
4: Ah bah j'ai un témoin ?
11: Oui, mais allez-y, ouais, le témoin.
4: Ah bah je vous le passe, quittez pas. Allô ?
11: C'est bon, oh.
4: Oui, bonjour madame, je suis.
11: Madame, c'est monsieur, j'ai rien accroché du tout, moi, je suis au garage.
4: Je suis le témoin Martin.
11: Je m'en fous, le témoin de qui vous êtes, j'ai rien à foutre. Venez me voir, le commissariat, venez au garage.
4: Excusez-moi, oh. Parce que là, il y a mon avocat qui est sur les lieux.
11: Oui, c'est bon, mais oh.
4: Bonjour madame, maître Martin à l'appareil.
11: Oui, maître Martin, arrêtez vos conneries là, maître Martin, hein, c'est bon.
4: Excusez-moi, mais enfin vous tapez la voiture de mon client, c'est quand même.
11: J'ai rien tapé du tout, moi. Vous avez pas compris là, commissaire Martin, la police est sur le truc et tout, là, mais vous prenez pour qui là ?
4: Alors moi c'est maître Martin, attention, je suis l'avocat.
11: Je m'en fous, maître Martin, je ne connais pas, moi, vous foutez où vous voulez, maître Martin.
4: Oh, attention, outragisme.
11: Oui, outragisme, attendez.
4: Bon, on va vous convoquer.
11: Oui, convoquez-moi.
4: Attendez, je vous passe le convoquiste.
11: Le convoquiste, ouais, on me raconte que des conneries là, non ?
4: Allô ?
11: Oui.
4: Oui, bonjour madame.
11: Oui, bonjour madame, c'est monsieur.
4: Convoquiste Martin à l'appareil.
11: Ouais, convoquiste Martin. Mais vous arrêtez vos conneries là, il y en a marre. Moi je vais appeler le commissariat là.
4: Ah ben je vous le repasse.
11: Ouais, vous le passez moi le commissariat, oui.
4: Oui, bonjour madame, commissaire Martin à l'appareil. Rebonjour.
11: Ouais, commissaire Martin. Attendez, vous arrêtez un peu là. Oh, mais vous avez fini là de nous importuner comme ça.
4: Alors bougez pas, je vous passe l'importuniste Martin.
11: Venez au garage, tu as compris ou quoi ? Merde ! Oh !
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14: Salon Agosine, bonjour.
0: Bonjour madame, je souhaite parler au responsable de l'établissement.
14: Je vous le passe, ne quittez pas.
0: Oh, merci, au revoir.
26: Allô ?
0: Oui, bonjour.
26: C'est Speed ?
0: Oui.
26: Oui, dites-moi.
0: T'en as ?
26: C'est qui à l'appareil ?
0: Speed.
26: Oui, ben bonjour, oui, dites-moi.
0: Ça va, vous allez bien ?
26: Oui, ça va. Et alors, qu'est-ce que vous allez faire, alors, pour les radiateurs ?
0: Il faut les déposer, je pense.
26: Oui, il faut les déposer. Si vous êtes son beau-frère, non ?
0: Oui, c'est moi.
26: Ah, bon, ben alors, vous ne vous présentez pas.
0: Ah, pardon, excusez-moi, ça va ?
26: Bon, ça va très bien.
0: Bon, alors, donc,
26: il faudra les déposer, ces radiateurs, parce que je vais faire peindre mon salon de partout, vous voyez, les murs. Et il n'a pas accès derrière les radiateurs. J'ai dit non, je ne veux pas les enlever. Il m'a dit non, je ne peux pas, il faut quand même les déposer. Je vais peindre derrière les radiateurs, tout ça. Et puis ouais. Ça se voit, c'est tout sale. Alors donc, il faut les enlever.
0: Mais oui, parce que vous avez votre rondelle qui est humide, en fait. C'est pour ça qu'on ne peut pas.
26: Vous avez quoi ?
0: Oh, la rondelle.
26: Oui.
0: Votre rondelle, elle est humide.
26: Oui.
0: Donc, moi, je peux juste passer un doigt, vous voyez ?
26: Oui.
0: Mais pas plus, parce que si votre rondelle était sèche, à la limite, bon, je pourrais juste mettre un doigt, et puis comme ça, je pourrais travailler sans avoir à le déposer, à vous déposer.
26: Oui.
0: Mais là, il faut que je puisse déshumidifier votre rondelle.
26: Oui.
0: Donc, il va falloir que je passe deux doigts dans votre rondelle, et toute la nuit, que ça travaille, quoi.
26: Mais j'ai déjà fait une fois, j'ai fait des papiers peints et tout, ils ont tout déposé les radiateurs, et puis après, ils les ont remis.
0: Oui, mais est-ce que vous pouvez mettre un doigt dans votre rondelle ?
26: Moi, je comprends pas cette technique, ça. Vous comprenez ce que je voulais dire ?
0: Ouais.
26: Il faudrait que vous veniez me voir et puis voir un peu le travail qu'il y a à faire.
0: Si, je peux venir vous voir. Est-ce que vous aurez le temps ? Je vous mets un doigt dans la rondelle et vous me dites si ça va.
26: Bon.
0: Il faut que je puisse introduire deux doigts dans la rondelle.
26: Oui.
0: Tourner comme ça, vous voyez, bien tourner pour oui. bien la patiner, bien patiner l'intérieur, bien l'élargir, quoi. Sortir les doigts, revenir, vous voyez, il faut bien travailler la rondelle.
26: Ben d'accord.
0: Ça se fait pas comme ça.
26: D'accord. Mais dans quelle rondelle vous parlez, moi ?
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7: Allô.
4: Bonjour madame, je suis bien chez le charcutier traitiste.
7: Ah, c'est monsieur déjà.
4: Si vous voulez. Ce serait pour un remboursage.
7: Rembourser quoi monsieur ?
4: De la charcuterie, parce qu'apparemment vous avez mis de la viande dedans, et vu que je suis végéticien...
7: La charcuterie monsieur, c'est fait à base de porc.
4: Bravo, vous reconnaissez en plus.
7: Ah oui, bravo, bien sûr que c'est bravo.
4: Applaudissage alors là.
7: Applaudissez, vous avez raison.
4: Il y a quand même arnaquage, on est d'accord.
7: Il y a arnaquage de quoi monsieur ? Vous rentrez dans une charcuterie, qu'est-ce que vous voulez acheter à part de la viande ?
4: Eh ben de la charcuterie sans viande.
7: Oh putain, c'est pas possible. Vous me fatiguez. Je viens de vous dire quoi ? On fait de la charcuterie avec de la viande. Qu'est-ce que vous avez pas compris.
4: Ah mais vous pouvez toujours mettre du tofu, vous pouvez mettre...
7: Du tofu, oh la vache, putain, fatigant les...
4: Alors, il est fatigant mais il vous entend.
7: Oh. Bonjour.
4: Bonjour madame, comme j'expliquais, je suis végétiseur.
9: Hey, monsieur, alors charcuterie monsieur, c'est tout ce qui est produit à base de porc.
4: Et alors, de quel droit vous mettez de la viande par exemple dans le porc, comme vous dites ?
9: Il n'y a pas de souci monsieur.
4: Comment ça de la saucisse ? Pourquoi vous me dites qu'il n'y a pas de saucisse ?
9: J'ai dit il n'y a pas de souci.
4: Alors les sushis c'est du poisson, donc ça aussi c'est pareil.
9: Oh, je n'ai pas dit des sushis.
4: Ah bah, faut articulifier, hein.
9: Mais vous êtes vraiment con, monsieur.
4: Merci beaucoup.
9: Vraiment, phénoménal.
4: En plus, j'ai fait faire une note du docteur, là, que j'ai dû consultager.
9: Bah, vous me donnerez son nom à votre docteur.
4: Docteur Martin, il est à côté de moi.
9: Passez-le-moi, le docteur, s'il vous plaît.
4: Ah bah, je vous le passe tout de suite.
9: Allez-y.
4: Docteur Martin. Oui, monsieur Martin.
9: Putain.
4: Il y a la dame qui veut vous parler.
9: Alors déjà, je suis un homme.
4: Oui, allô.
9: Oui, bonjour, docteur.
4: Bonjour, madame.
9: Ouais, déjà, c'est la même voix, mais il faut pas me prendre pour un con.
4: Ouh, bah, passez-moi le responsabiliste, dans ce cas.
9: Alors, d'accord.
12: Je suis la responsable.
4: Donc vous reconnaissez qu'effectivement il y a malversation ?
12: Malversation, qu'est-ce que vous racontez ? C'est obligé qu'on ait de la viande dans la charcuterie. Dites-moi une charcuterie qui existe sans viande.
4: Le soja.
12: Ah bon ? On sait même pas comment on fait de la charcuterie avec du soja.
4: Donc c'est ça, vous cachez de la viande en douce dans le charcutisme ?
12: Bah monsieur, on cache la viande dans la charcuterie. Mais vous êtes fou quoi ? De la viande cachée, mais c'est la tradition.
4: Alors si c'est la tradition de fourguer de la fausse charcuterie aux végétateurs...
12: Enfin, monsieur de la fausse charcuterie, mais vous dites n'importe quoi, mais franchement...
4: Ah bah c'est moi qui me fais intoxifier.
12: Intoxiquer ?
4: Je pense, oui, parce que...
12: Ah oui, parce que de la viande noble, comme on met, c'est la noblesse de l'artisanat.
4: Oh oui, je vois le truc, on se fournit chez un éleveur chinois.
12: Oh, mais vous êtes fou, quoi ? Un éleveur chinois. Comme si... Non, mais vous imaginez, on met que du traditionnel.
4: Ah bah ça peut être du traditionnel chinois.
12: Mais vous rigolez, mais
4: ça monsieur... sent quand même le contrebandisme, votre affaire.
12: Enfin ! Mais c'est une insulte. Monsieur, c'est une insulte. Okay,
4: tiens. Oui, allô. Bonjour madame, j'ai un problème avec votre sous-fifre qui ne comprend
15: monsieur,
4: rien.
15: Monsieur, le sous-fifre c'est ma femme.
4: Oui, toujours est-il que votre subalterne reconnaît...
15: C'est ma femme monsieur, c'est pas un subalterne, c'est la patronne ici.
4: Bon, admettons.
15: Y a pas d'admettons, mon personnel c'est pas du sous-fifre.
4: Oui bon bah disons votre sous-personnel.
15: Oui allô.
4: Bah tiens, on parlait de vous justement.
16: Mais vous rigolez ou quoi là ? Est-ce que vous avez déjà vu du jambon sans viande ?
4: Alors le vôtre a de la viande, n'essayez pas de me dire le contraire, s'il vous plaît.
16: Je vous attends dans le magasin là, vous venez me voir, je vais vous expliquer comment ça se passe.
4: Alors c'est plutôt moi qui vous expliquais.
16: Mais vous êtes un débile, mon gars.
4: Oh bah merci, non mais allez-y, dites que je suis trop con pendant que vous y êtes.
16: Mais vous êtes un débile, je vous le dis.
4: Oh oui, bah tiens, et puis on est à la radio sur RH
16: Chanson. Oh allez, va te faire foutre.
22: 7h. Oh. 7h02. Oh. 7h03.
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7: Allô ?
0: Oui, bonjour monsieur.
7: Bonjour monsieur.
0: Monsieur Connard Michel.
7: Ouais.
1: Très bien. C'est la préfecture à l'appareil. Oui. L'Association nationale des gens qui ont un nom prohibitif.
2: À quoi ?
1: Un nom prohibitif.
2: Ah bon ?
1: Alors, je vous donne votre nouveau nom, monsieur Connard.
2: Parce que j'ai un nom à caractère prohibitif.
1: Ah non, c'est pas ce que je voulais dire, monsieur Connard. Hein, attendez. Je prends la liste. Vous passez, s'il vous plaît, l'autorisation de monsieur Connard. Merci. Vous vous appelez dorénavant monsieur Martin.
2: Je suis monsieur Martin à partir d'aujourd'hui.
1: Monsieur Martin Michel.
2: Monsieur Martin Michel. On va dire donc.
1: Voilà.
2: Vous me demandez de changer de nom qui est de père en fils pendant des générations et vous me demandez de m'appeler monsieur Martin aujourd'hui.
1: Votre père était un connard aussi?
2: Bah évidemment, mon père, mon grand-père est de génération en génération.
1: Tous des connards?
2: Depuis X générations. Moi, j'ai pas du tout envie de changer de nom, hein, monsieur, je vous préviens tout de suite. Hein. Je garde mon nom de naissance, mais dans le secteur, il n'y a pas que moi qui s'appelle Connard. Mais pourquoi Connard? Faudrait que je change de nom et pourquoi que M. Lafeuille garderait son nom?
1: Vous avez 12 jours, hein?
2: Comment?
1: 12 jours, monsieur. Hein,
2: 12 c'est... jours? J'ai 12 jours pour changer de nom? Vous nous apprenez ça, il est midi et quart, vous me dites que dans 12 jours, je m'appelle Martin?
1: Ah, attendez, il n'est pas midi et quart, monsieur Connard, il est midi 20, monsieur Martin.
2: Hein. Bah, enfin, monsieur, c'est incroyable, ça. J'ai jamais fait de demande pour changer de nom, monsieur.
1: Ah, c'est pas vous, monsieur, hein, c'est un monsieur...
2: Qui s'est chargé de me changer de nom?
1: Attendez, je vais vous dire tout de suite, passez-moi le dossier.
2: Ah bah, j'ai un dossier en plus.
1: Un monsieur Lafeuille de Moncey-en-Belin.
2: Monsieur Lafeuille de Moncey-en-Belin qui me dit de changer de nom. Ah, c'est incroyable, ça. Et pourquoi qu'il s'appellera pas Connard, lui, ce monsieur Lafeuille, là?
1: Attendez, hein,
2: c'est vrai, ça. Et j'ai 50 ans. Là, et je vais changer de nom, alors que toute ma génération de famille s'appelle Connard depuis des générations. Mais je comprends rien.
1: Mais monsieur Connard, excusez-moi, il n'y a pas qu'un connard qui s'appelle Martin, hein, il y en a trois.
2: On est trois en tout qui changent de nom.
1: Hein. Oui.
2: Ah, dis donc, ça, c'est pas vrai.
1: On va, attendez, parce que vous me dites qu'il y a un problème dans le dossier.
2: C'est... Ah oui, il y a un léger problème, là.
1: Monsieur, là, vous me passez les coordonnées de monsieur Lafeuille. On va appeler monsieur Lafeuille. Vous quittez pas, on va faire une conférence à trois, hein.
2: Ben, je préfère encore m'appeler Connard que de m'appeler Martin, hein.
3: Allô?
2: Oui.
3: Allô?
2: Oui, monsieur, oui. Monsieur Lafeuille.
3: Non? Oui, bonjour, monsieur.
2: Oui, bonjour, monsieur.
1: Monsieur Lafeuille?
3: Oui, bonjour, monsieur.
1: Oui, dites-moi, monsieur Lafeuille, la préfecture, l'appareil, l'Association nationale des gens qui ont un nom prohibitif. Nous venons d'appeler monsieur Connard ce matin.
3: Oui?
2: Oui. Ah, dis donc.
3: Allô?
2: Oui, monsieur Lafeuille.
3: Oui, bonjour, monsieur.
2: Oui, c'est monsieur Connard.
3: Oui.
2: Vous permettez de faire la demande à ma place à la préfecture de façon à ce que je change de nom et sans m'avertir du jour au lendemain, comme ça. Non, mais vous pourrez me dire aussi, pendant que vous y êtes, je suis marié, j'ai 5 enfants, vous pouvez me dire aujourd'hui pour demain, vous allez vous marier ou quoi? Qu'est-ce que ça veut dire, ça?
3: Mais vous êtes monsieur Connard, celui de alors?
2: Oui.
3: Ah, ben oui, parce que vous m'appelez pour me remercier.
2: Hein? Je vous appelle pour vous remercier.
3: C'est ça, non?
2: Non! Oh là là! Non, je voudrais voir Claire. Claire,
3: ah, elle n'est pas là, hein? Elle n'est pas là.
2: Non, mais...
3: Ma femme est absente, hein?
2: Non, je veux pas parler à Claire. Je voudrais voir Claire dans...
3: Elle n'est pas là!
2: Ouais, mais il est sûr, en plus. Non, je veux pas voir Claire. Mais c'est pas vrai.
3: Allô?
2: Mais qui suis-je, ce charlot, là? Oui, monsieur Lafeuille.
3: Allô?
2: Oui.
3: C'est monsieur Connard?
2: Oui.
3: Ah, monsieur Connard, je vous entends. Vous m'appelez pour me remercier et vous voulez que je vous passe ma femme?
2: Non.
3: Claire?
2: Non, je vous appelle pas pour vous remercier. Je m'appelle parce que dans 12 jours, je change de nom. Et alors, comment je vais faire, moi? Mais moi, j'ai jamais demandé à changer de nom. Ben, vous vous rendez compte?
3: Oui, ça y est, je prends mes papiers. Voilà, j'ai demandé que vous vous appeliez monsieur Martin.
2: Non.
3: Si.
2: Non.
3: Ben, je vous remercie de me...
2: Non, je vous remercie pas du tout. Vous changez mon nom, mais qu'est-ce que c'est que ça? C'est pas possible, ça.
3: Monsieur Martin?
2: Non, je suis monsieur Connard.
3: Je vous entends pas bien, monsieur Martin.
2: Je ne suis pas monsieur Martin.
3: Attendez, je remets mon sonotone.
2: Aïe, c'est pas vrai, ça.
3: Je remets mon sonotone.
2: Non, c'est pas vrai, ça.
3: Je vous passe Claire, hein, vous vouliez lui parler.
2: Claire? Mais non, mais je veux pas parler à Claire, moi. Qu'est-ce que vous voulez que je dise à Claire? Moi, j'ai rien à foutre.
3: Allô, oui.
2: Ouais.
3: Allô?
2: Oui, allô. Oh là là. C'est... Madame Lafeuille?
3: Oui, c'est qui à l'appareil? C'est monsieur Martin.
2: C'est monsieur Connard de...
3: Monsieur Martin.
2: Non, je suis pas monsieur Martin.
3: Allô, monsieur Martin?
2: Non, je suis monsieur Connard.
3: Ah, monsieur Connard, il dit, il y en a encore, je croyais que tu les avais tous changés.
2: Parce que vous voulez tous changer les connards. Mais dites donc, vous allez avoir des problèmes, hein. Mais c'est dingue, ça.
5: 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Allô ?
4: Bonjour monsieur, c'est bien le café ?
5: Oui.
4: Je vous ai recruté deux petits jeunes en CDI qui peuvent commencer rapidement chez vous.
5: Comment ? Mais j'ai pas besoin de salariés, moi.
4: Ah si ?
5: Bah non.
4: Ah si ?
5: Bah non, j'ai pas besoin de salariés. On est deux dans mon entreprise.
4: Deux, oui, c'est ça, et... je vous ai trouvé deux personnes. C'est bien
5: non,
4: ce que...
5: on est deux à notre compte et nous ne prenons pas de salariés.
4: Ah si.
5: Mais écoutez, je travaille, c'est moi qui tiens l'entreprise, donc je sais très bien.
4: Peut-être vous vous trompez parce que...
5: Ah bah, non, c'est... non mais attendez, vous allez pas me dire ce que je dois faire, hein, parce que c'est à moi le café.
4: D'accord.
5: D'accord.
4: Alors, il faudrait voir pour les horaires, parce que je leur ai fait un truc type...
5: Non, mais écoutez, mais vous comprenez rien. Je ne vous ai dit que je ne voulais pas de salariés. C'est quand même clair, hein.
4: Ah oui, non, mais là, dans ce cas, il y a licenciement abusificateur, hein. Si vous faites ça, ça va
5: mais
4: vous
5: Mais je
4: faire...
5: n'ai signé aucun document.
4: Non, mais alors moi, je les ai faites,
5: oui, mais... j'en ai rien à foutre que vous les ayez faites, parce que moi, j'en ai pas besoin, donc c'est pas la peine de me saouler avec ça.
4: Non, mais vu que je vous ai rempli les déclarages d'embauche...
5: Oui, bah vous faites comme vous voulez, puis vous voulez foutre au cul, parce que j'en ai pas besoin.
4: Alors non. Vous n'avez pas compris, je pensais pas
5: non
4: les
5: mais
4: mettre
5: mais
4: là.
5: Je crois que c'est vous qui n'avez mal compris. Nous n'avons pas besoin de salariés.
4: Ah bah Emmanuel Macron, il a dit, ça recrute dans la restauration.
5: Bah, j'en ai rien à faire d'Emmanuel Macron, moi.
4: Ah bravo.
5: Bah oui, bravo. Moi j'ai pas voté pour lui, donc je m'en fous.
4: Ah bah on parle de monsieur le président comme ça.
5: Et pas très bien.
4: Parce que lui, il l'a dit que vous avez besoin de recruter.
5: Eh non mais il faut être quand même con, hein. Je suis quand même à mon compte, je sais quand même très bien ce que je fais.
4: Ou alors vous savez que vous croyez que vous savez très bien ce que vous voulez
5: mais,
4: faire.
5: Mais c'est, vous me prenez pour une menteuse.
4: Ah bah si c'est vous qui le dites.
5: Je n'ai pas besoin de salariés, vous comprenez ou pas?
4: Excusez-moi mais entre Emmanuel Macron et vous, j'aurais tendance à croire à Emmanuel Macron quand même. Hein.
5: Non mais attendez, mais qui, dites-moi qui êtes-vous?
4: Monsieur Martin.
5: Monsieur Martin, dans quelle société?
4: Établissement Martin.
5: Établissement Martin, oui, vous vous situez où?
4: À Martinville.
5: À Martinville, ah bon, alors quel département?
4: Le 1.
5: Le 1, donc là vous êtes pas dans le 1.
4: Oui, c'est pareil.
5: Non, c'est pas pareil. Le 1, c'est dans le sud et nous, on est dans le nord. Donc là, il y a un souci. Il y a un énorme souci.
4: Ah, mais non, je suis dans le nord du 1.
5: Ah, dans le nord du 1. Donc vous êtes à côté de Lyon alors.
4: Oui, voilà.
5: Ah, ouais, d'accord, ok, c'est bien.
4: Donc, vu qu'on est voisins, je vais passer.
5: Non, mais c'est pas la peine de vous déplacer, ça ne sert à rien.
4: Il faut bien quand même que je vous présente les gars parce que s'ils arrivent tout seuls.
5: Mais je n'ai pas besoin de travail pour eux. Vous êtes con, vous le faites exprès. Vous avez besoin d'un salarié, vous, dans votre entreprise?
4: Ah, mais moi, je suis pas dans le restauratisme.
5: Mais vous êtes très, très con.
4: Ah, bah oui, ah, bah merci beaucoup. Monsieur.
5: Monsieur, alors déjà, je suis pas un monsieur, je suis une dame. Déjà une.
4: Oui, admettons.
5: Oh, bah oui. Ouais, il y a un hôpital psychiatrique, si vous comprenez pas.
4: Ils font de la restauration aussi là-bas?
5: Putain, mais il est pas. C'est monsieur Macron qui a dit ça. Bah oui, monsieur Dame Macron.
4: Allô?
5: Macron, il dit pas beaucoup de choses.
6: C'est bon, hein.
4: Ah, bah c'est madame.
6: Ah, bah non, moi j'ai rien demandé à personne.
4: Mais pas besoin, puisque c'est monsieur le président.
6: Bah, arrêtez vos conneries, bon, c'est bon. Ah, c'est bon, hein.
4: Excusez-moi, madame, de vouloir faire avancer la France qui marche en rond.
6: Ouais, venez ici si vous avez quelque chose à dire. Venez.
4: Attention, hein, me le dites pas deux fois.
6: Hey, bah venez au bar si vous avez des couilles. Venez-y.
4: Bon, alors me le dites pas trois fois. Parce
6: venez
4: que...
6: ici, je vous dis.
4: Oui, enfin, je vous préviens, me le dites pas quatre fois, parce que sinon...
6: Mais séparez-vous.
4: Ou peut-être qu'on peut faire une visioconférence...
6: Allez, ta gueule, connard.
4: Oui, alors je suis con, mais vous savez pas raccrocher.
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5: Allô?
1: Oui, mais attendez, ne quittez pas, madame, hein.
5: Oui.
1: Oui, bah vous transmettez sur le dossier, ça fait le 15e appel qu'on a hein, sur Xenet. De toute façon, on va vérifier ça tout de suite. Je suis justement en train de vérifier, c'est le 5e appel qu'on fait. Hein.
5: Oui, c'est pourquoi?
1: Merci, allô?
5: Oui.
1: Bonjour madame.
5: Bonjour.
1: Madame?
5: Oui.
1: Oui, c'est France Télécom à l'appareil.
5: Oui.
1: Les services du 13, dérangement téléphonique.
5: Oui.
1: Vous êtes bien titulaire de l'abonnement 2934...
5: Monsieur.
1: Oui, monsieur. Oui, bah dites-moi, on a un petit problème, c'est qu'on a constaté de l'écho sur la voix.
5: Ah.
1: Hein?
5: C'est peut-être parce que j'ai un téléphone sans fil.
1: C'est peut-être parce que j'ai un téléphone sans fil. Ah, vous avez entendu?
5: Oui, un double voix.
1: Oui, un double voix, là. Bon, alors écoutez, on a un petit problème. On vient d'avoir un certain nombre d'appels au service du 13.
5: Oui.
1: Oui. Nous disons qu'il y avait donc des gens qui entendaient de l'écho.
5: Ah oui, d'accord.
1: Ah oui, d'accord. Est-ce que vous l'avez constaté quand?
5: Ben, moi, je ne m'en étais pas aperçu. Les jours que je faisais un numéro, il y a des fois, je tombais sur que c'est quelqu'un d'autre.
1: Ah bon?
5: Oui.
1: Oui. Bon, on va faire un réglage, madame, puis on va essayer de supprimer cet écho, hein.
5: Oui.
1: Oui. Alors, ça se passe depuis quand?
5: Oh ben... Mais écoutez, moi, c'est à l'instant, parce que moi, quand je téléphone, vous n'avez toujours pas de deuxième voix.
1: Ah bon?
5: D'accord.
1: Non. Bon. Est-ce que vous avez un dédoublement d'appel?
5: Non.
1: Vous êtes certaine de ça?
5: Ah oui.
1: Ah oui. Vous n'avez pas la touche R1, R2?
5: Attendez,
1: je vais voir. Oui, si vous pouvez vérifier.
5: R1. R1. J'ai la touche R1.
1: La touche R1, oui. Il n'y a pas la touche R2.
5: Non.
1: Ah. Oh. Enfin, moi, c'est pas possible, en tout cas. Moi, j'entends deux voix. Hein.
5: Mais moi aussi.
1: Et moi aussi.
5: J'entends, mais c'est bizarre.
1: J'entends, oui, c'est bizarre.
5: Oh.
1: Bah, écoutez, est-ce qu'on a eu des phénomènes d'écho?
5: Oui.
1: Oui.
0: Mais pas des comme ça. Hein,
8: ce bah, non, en plus, c'est la première chose.
3: C'est la première fois que
8: j'entends ça.
3: J'entends ça, puisque.
8: Quand je fais un appel, ça arrive que je me trompe, que je trompe des gens, mais jamais j'entends deuxième voix.
0: Jamais vous n'entendez deuxième voix.
8: Ah non.
0: Est-ce que vous voulez qu'on passe est-ce que vous voulez prendre un rendez-vous? Est-ce que vous pouvez amener votre poste? Est-ce que.
8: Eh bien, si vous pouvez passer.
3: Si vous pouvez passer.
0: Quand est-ce qu'on peut passer?
8: Eh bien, demain après-midi.
3: Ah, moi, je peux pas. Hein.
8: La deuxième voix qui parle là. Alors, non, il y a un problème.
3: Là, il y a un problème.
8: Alors là, c'est.
3: Alors, ça, c'est.
8: C'est étonnant.
3: C'est étonnant. Hein.

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2: Ma gueule ou quoi là ? Non mais ça va pas la tête, mais vous êtes malade ou quoi ? Vous êtes un grand malade ?
3: Juste qu'on soit cohérent, vous voyez.
2: Mais qu'on soit cohérent avec quoi ? Foutez de moi ou quoi ?
3: Non mais rapport au dossier.
2: Mais quel rapport, quel dossier ? Vous déclarez que vous travaillez chez moi alors que je vous connais pas, mais c'est aberrant ça !
3: Alors si c'est que ça qui vous embête, moi je peux passer, comme ça on fait connaissance, vous voyez.
2: Mais ça va pas la tête, t'es malade mon pauvre ami, hein ?
3: Non mais comme vous proposiez de me laisser la fiche de paye dans...
2: Mais je vous propose rien du tout, j'ai cru que vous étiez un client. Pourquoi je vous ferai une fiche de paye si vous travaillez pas chez moi ? Écoutez, allez vous faire voir, vous êtes complètement fêlé, mon pauvre ami.
3: Non, mais enfin, excusez-moi, c'est vous me dites d'aller chercher dans la voiture, mais
2: bah,
3: je ne sais pas...
2: Vous êtes un vrai petit con, hein.
3: Ah bah non.
2: Ah bah non, bah dis donc, deux petits cons alors. Même un grand con, je dirais, mais vous êtes malade, hein. Faut vous faire soigner, monsieur.
3: Non, mais excusez-moi, vous me dites aller chercher dans la voiture et vous me dites pas laquelle.
2: Mais vous êtes débile ou quoi ? Vous êtes débile, je vous ai rien dit du tout. Je vous connais pas, j'ai cru que c'était un client qui venait récupérer un papier dans sa voiture.
3: Non, mais on se comprend, vous me laissez le truc dans la boîte à gants. Allô ? Bon,
4: et moi, on marche pas dans ces combines-là, c'est tout.
3: Non, comme votre collègue me proposait de laisser la fiche de paye dans
4: Ah non.
5: Non, mais je vais proposer.
4: Il faut pas en inventer.
3: Ah bah, je n'en invente pas.
4: Oh, mais...
3: Dans ce cas, ce qu'on peut dire, c'est que vous me payez au black, ce qui justifierait que j'ai pas de fiche de paye.
4: Non mais n'importe, tout bon. Vous avez jamais travaillé ici.
3: Votre collègue était d'accord pour me faire la fiche de paye.
4: Mais non, à penser, c'était un client qui appelait pour venir récupérer la...
2: Mais t'es con ou quoi ?
3: Ah bah c'est à nouveau le monsieur.
2: T'es belge ?
3: Comment ça belge ? Belge, comme une voiture belge ?
2: Espèce d'abruti !
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8: Oui ?
9: Allô ?
8: Oui ?
9: Bonjour madame.
8: Bonjour madame, mais je sais pas qui vous êtes.
9: Madame Lamolle.
8: Je vous connais pas.
9: J'habite au 17.
8: Ah oui ? Vous êtes la dame qui devait venir ?
9: Oui.
8: Ah oui, parce que je savais pas que vous étiez arrivée.
9: Oui, alors je vais venir.
8: Ah oh ben si vous voulez.
9: D'autant plus que j'ai un petit service à vous demander si ça vous dérange pas.
8: Dites-moi.
9: J'étais à la kermesse, vous savez, dimanche là.
8: Oui.
9: Et figurez-vous que j'ai gagné un cochon.
8: Un cochon ?
9: Oui.
8: Vivant ?
9: Oui.
8: Oh, il est gros ?
9: 80 kilos.
8: Oh, ça va remplir votre congélette.
9: oui, mais le problème que j'ai en fait, c'est que je veux pas le tuer chez moi. Et donc, je vais vous l'amener.
8: Mais qu'est-ce que vous voulez que j'en fasse ?
9: Vous allez me donner la main pour le tuer.
8: Non, mais moi, je n'en veux pas. Je n'ai pas de place pour le mettre.
9: Ah non, mais c'est pas pour le garder, c'est pour le tuer.
8: Eh ben oui, mais moi, je peux pas. Je m'en vais demain matin.
9: Non, mais on le tue maintenant.
8: Hein ?
9: On va le tuer maintenant chez vous.
8: Ah non !
9: Mais j'ai un marteau.
8: J'avais un marteau, mais moi, ça m'intéresse pas, madame. Je peux pas vous le prendre.
9: Ah non, mais on va pas le pendre. On va l'assommer avec le marteau, puis on va le découper. J'ai les couteaux, j'ai tout.
8: Oh, mais non, mais adressez-vous à un boucher ou à quelqu'un que...
9: Attendez, j'ai ouvert un livre où est-ce qu'ils expliquent bien comment qu'on va le tuer toutes les deux.
8: Oh, mais moi, je ne le tue pas, hein. J'ai jamais tué de cochon, c'est pas aujourd'hui que je vais commencer.
9: C'est moi qui vais le tuer, puis vous lui tiendrez les pattes arrière.
8: Mais moi, je ne vous ouvrirai pas. Je n'en veux pas.
9: Mais écoutez, madame, je vais quand même pas tuer un cochon chez moi. C'est pour ça que je voudrais que ça soit chez vous.
8: Mais non ! Oui.
10: Oui, bonjour, madame.
8: Bonjour, monsieur.
10: C'est le serrurier là, de la place, parce que j'ai eu un coup de fil d'une dame qui m'a dit qu'il fallait ouvrir la porte chez vous demain matin, parce qu'il paraît qu'elle doit venir tuer le cochon chez vous.
8: Mais justement, mais écoutez, je l'ai envoyé promener. Moi, demain matin, je serai partie de tout bonheur. Et je m'en vais pour une semaine.
10: Voilà.
8: Ah non.
10: Et donc,
8: il paraît qu'il faut...
10: Vous avez demandé que je vienne ouvrir votre porte pour tuer le cochon chez vous pendant que vous êtes absente.
8: Non, mais vous vous rendez compte, monsieur, si vous êtes censé pour deux sous, vous devez bien vous rendre compte qu'elle est folle.
10: Ah ben, j'ai jamais vu ça encore, hein.
8: Moi non plus, c'est la première fois. Et j'ai une amie qui est là, et elle en est abasourdie aussi, hein.
10: Ah oui.
8: Vous vous rendez pas compte? Faire ouvrir la porte chez quelqu'un pour ramener des bêtes pour les tuer ? Non, mais il faut être complètement malade, hein ?
10: Attendez.
8: Ben non, mais écoutez-moi, monsieur, je m'en vais à Lourdes, je vous dis bien où. Mais je veux pas qu'on vienne prendre ma maison pour en faire un abattoir.
10: Oui, attendez, on va l'appeler, j'ai son numéro, quittez pas, hein.
8: Donnez-moi-le, parce qu'elle est sûrement pas dans l'annuaire.
9: Allô ?

0: Oui, madame Lamolle ?
1: Oui.
0: Oui, dites-moi, là, je suis en ligne avec madame Quentin.
1: Ah, bah, c'est la dame pour demain matin.
2: Mais je ne connais pas cette dame.
1: Je l'ai prévenue hein, que j'amenais un cochon. Pour en faire du boudin, la saucisse...
2: Mais je m'en fous, vous faites du ce que vous voudrez. Non, mais vous figurez pas que dès que j'aurai tourné les talons, vous allez faire un abattoir chez moi. Non, mais les malades, ça soigne, hein, madame.
1: Oh, bah, dites-moi, je ne suis pas malade au point d'aller jusqu'à Lourdes. Hein,
2: mais
1: moi.
2: Je ne suis pas malade non plus, mais c'est la 14e fois que j'y vais quand même.
1: Vous allez à Lourdes?
2: Oui.
1: Eh bien, vous allez voir, il va y avoir un miracle à votre retour.
2: Ah ben non, moi, écoutez, je marche pas. Moi, je porte plate à la gendarmerie.
1: Quand vous viendrez, vous trouverez du saucisson et du pâté dans votre frigo.
2: Mais je ne me fiche de votre élevage. Je n'en veux pas. Vous êtes tombé sur la tête, c'est pas possible.
1: Alors, les cochons, on fera rapide.
2: Je ne veux pas de cochon chez moi. J'aime pas le cochon. Je suis musulmane.
1: Quelle menteuse. Menteuse.
2: Écoutez, on va pas en passer l'après-midi là-dessus.
1: Attendez. Vous dites bien que vous allez à Lourdes demain.
2: Oui, j'y vais demain.
1: Et vous dites que vous êtes musulmane.
2: Et alors ?
1: C'est un mensonge.
2: Ah ben ça, moi, ça ne vous regarde pas.
1: Bon, écoutez, j'ai un marché à vous proposer.
2: Je n'y a pas de marché qui tienne. Vous me foutez la paix.
1: Attendez.
2: Mais je m'en fous.
1: Alors, je vous explique. Pendant que vous faites votre pèlerinage à Lourdes, eh bien, moi, si vous me laissez tuer le cochon chez vous.
2: Mais vous m'emmerdez à la fin.
1: Je refais toutes vos peintures en rouge.
2: Hein?
1: Comme ça, on ne verra pas les taches de sang du cochon.
2: Mais vous êtes complètement ravagée, ma pauvre femme. Bonne enfermée.
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4: Allô?
5: Bonjour monsieur, c'est bien le centre auto?
4: Oui.
5: J'ai acheté de l'huile chez vous, elle est pas bonne?
4: Elle est pas bonne.
5: Ah, vous êtes déjà au courant?
4: Mais je sais même pas ce que c'est comme huile.
5: Mais si, c'est celle dans un bidon en plastique.
4: Toutes les huiles, elles sont en bidon plastique, monsieur.
5: Ah, bah le mien, il a un bouchon.
4: Mais c'est quoi le problème?
5: Bah le problème, c'est le docteur.
4: Le docteur?
5: Oui, il m'a dit que votre huile n'était pas comestible.
4: Le docteur, il a dit qu'elle était pas comestible.
5: Ah oui, il a été catégorique. Elle est pas du tout adaptée à la cuisson.
4: Pour la cuisson, mais vous c'est quoi le délire là, monsieur? On fait pas cuire de l'huile de moteur? Hein.
5: Non, on chauffait. J'ai voulu faire des frites avec, donc j'ai rempli
4: monsieur, la... Monsieur, vous êtes dans un centre auto.
6: Un garage.
4: Donc on vend pas d'huile.
5: Ah bah si. Non seulement vous m'avez vendu de l'huile, mais en plus elle a bousillé ma friteuse.
4: Non.
7: Allô?
5: Bonjour madame.
7: Oui, bonjour monsieur.
5: J'ai donc votre huile qui est pas bonne.
7: Comment ça, elle est pas bonne?
5: Oui, on est bien d'accord.
7: Donc comment ça, elle est pas bonne, l'huile?
5: Non seulement elle est pas bonne, mais en plus elle m'a ruiné ma friteuse.
7: Non mais vous êtes dans un garage, monsieur, là.
5: Non, pas du tout, je suis chez moi, à Martinville.
7: Non mais monsieur, attendez, je vous arrête, vous êtes dans un garage, là.
5: Absolument pas, non, je suis dans mon salon, je sais
7: monsieur,
5: quand même.
7: Monsieur, je suis un garage, je vends pas d'huile.
5: Pardon, mais votre collègue a reconnu que vous vendez de l'huile en bidon.
7: Non mais monsieur, c'est un bidon d'huile voiture, vous me parlez?
5: Oui, sûrement, oui.
7: Pour cuisiner?
5: Ah bah alors surtout pas, justement.
7: Mais monsieur, je vends pas d'huile de cuisine, vous vendez pas d'huile pour friture, je vends l'huile pour le moteur.
5: Merci, mais vous m'auriez dit que votre huile était incomestible un peu plus tôt, on n'en serait pas là.
7: Monsieur, vous avez un problème. Écoutez, vous avez un souci. C'est marqué de l'huile moteur sur un bidon. Vous m'achetez de l'huile pour faire la friture, mais vous êtes pas bien, monsieur. Vous avez un souci.
5: Ah oui, j'ai un souci parce que la friteuse en pétant, elle m'a mis de l'huile.
7: Non, monsieur. Bon, écoutez, vous avez un problème.
5: Ah oui, j'ai un problème parce que maintenant tous les murs de la cuisine sont frits.
7: Non, mais attendez.
5: Eh ouais, maintenant va falloir tout défriter.
7: Venez avec le bidon et on va en parler face à face. Venez.
5: Très bien, je rapporte le bidon, la friteuse et j'ai le devis pour défriter les murs aussi.
7: Ouais, c'est ça, ouais.
5: Ah mais bien sûr.
7: Mais bien sûr.
5: Mais bien sûr, bien sûr.
7: Mais bien sûr. Foutez-moi de ma gueule en plus.
5: Alors, sans vouloir me foutre de notre gueule.
8: J'ai rien compris.
5: Ah, une autre madame.
8: C'est pas madame, c'est monsieur, mais c'est pas grave, c'est pareil.
5: Oui, si vous voulez.
8: Déjà, ça se boit pas de l'huile.
5: Oui, parce que visiblement, c'est de l'huile périmagée.
8: Mais comment vous savez que l'huile, elle peut être périmagée?
5: Bah, j'ai quand même des indices. Entre la friteuse qui saute et les murs qui sont tout frités.
8: C'est la première fois que j'entends ça.
5: Pardon, mais il y a un problème.
8: C'est la première fois que j'entends ça. T'as dû entendre, toi?
5: Ah, et puis attendez, il y a le chat aussi. Quand la friteuse a sauté, pam! Il s'est retrouvé collé au plafond.
8: Et là, je vais passer à la télé, là.
5: Ah oui, alors retournez-vous.
8: Ouais.
5: Vous voyez la caméra?
8: Ouais.
5: Faites coucou.
8: Ouais, bonjour.
5: Dites bonjour, madame.
8: Bonjour, madame.
5: Bonjour, madame, je suis sur Rire et Chanson.
8: Je suis sur Rire et Chanson, je m'appelle Coco, je suis un blaireau, je me suis fait baiser.
5: Eh ben, moi, c'est Martin, je suis trop con, enchanté.
8: Ah, ça me paraissait bizarre, de l'huile périmagée. Alors là, eh ben, écoutez, c'est super. Passez boire un café, on sera toujours content de vous voir.
5: Ok, bah, je viendrai avec le vinaigre, comme ça, on pourra faire une sauce.
8: Ok, pas de problème. Allez, bonne journée à vous.
5: Eh ben, salut Coco. Oh,
8: salut.
5: Et je dirais même, pour la dernière fois de la saison, au revoir madame.
8: Ah. Au revoir madame.
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10: Mairie de... Bonjour.
1: Allô, c'est la mairie.
6: Oui.
1: Oui, bonjour madame.
6: Bonjour.
1: Madame Ledoux à l'appareil.
6: Pardon, madame Ledoux.
1: Oui, excusez-moi, je suis la grand-mère de mon petit-fils.
6: Oui.
1: Et je suis en train de lui donner à manger, là, mais c'est pas facile, hein.
6: Ah oui.
1: Vous savez, il a 18 mois, hein.
6: Ah oui.
1: Il a intérêt à manger, hein, parce que sinon, vous savez, moi, je lui fais peur. Enfin, je lui dis, s'il ne mange pas, c'est monsieur le maire qui va le faire manger. Et on ne sait pas pourquoi avec mon fils, mais ça, ça lui fait peur et d'un seul coup, il mange.
6: Ah, bah ça va alors.
1: Oh oui.
6: Quand on trouve un moyen, c'est bien.
1: Oui, mais alors là, aujourd'hui, hein, depuis midi, j'essaie de le faire manger sa purée de carottes, il n'y a rien à faire.
6: Ah, oui. Il fait un caprice.
1: Oh, il fait un caprice, oui, alors là... Hein. C'est pas facile, hein?
6: Ah non.
1: Hein, vous travaillez à la mairie, vous?
6: Oui.
1: Ah bah ben justement, tiens, attendez, je vais brancher l'amplificateur, vous allez pouvoir m'aider. Hein? Voilà.
6: Oh, il est pas gentil, hein?
1: Si tu veux pas manger celle-là, c'est monsieur le maire qui va te donner à manger avec ses doigts jaunes.
6: Ah ouais.
1: Eh ben, il veut pas, hein?
6: Ah ouais, ben je l'ai entendu.
1: Écoute, la dame, c'est une fée, la dame.
6: Ah oui.
1: La dame, elle est très gentille, hein, madame la fée.
6: Ah oui, mais il faut manger, hein, sinon oui. C'est monsieur le maire qui va venir.
1: Voilà, puis qu'est-ce... Oh. Monsieur le maire avec ses doigts tout jaunes.
6: Ah oui.
1: Puis qu'est-ce qu'il va lui montrer, monsieur le maire, s'il ne mange pas, le petit Pierre?
6: Oh, il va lui montrer son gros nez poilu.
1: Écoute, Pierre.
6: Ah oui, Pierre, il faut manger, hein, sinon monsieur le maire, il va venir te donner à manger, hein. Puis il va te montrer son gros nez tout poilu si tu ne manges pas. Il est un petit peu chagrinou, non? J'ai entendu un petit peu ronchonner.
1: Oui.
6: Alors, petit Pierre, il faut manger, hein? Bien, moi, je vais prévenir monsieur le maire. Attention, hein, je travaille à la mairie, je vais prévenir monsieur le maire. Hein. Puis il va venir, hein, il va venir chez toi. Ah, il faut manger, hein?
1: Il va venir te montrer ses dents, hein, madame?
6: Ah oui, c'est vrai, hein?
1: Puis comment elles sont, ses dents?
6: Oh, elles sont pas belles, elles sont toutes jaunes.
1: Et elles sont toutes creuses aussi.
6: Ah ouais, puis toutes crochues. Il est là en plus.
1: Oui.
6: Il est à côté de moi.
1: Ouais, il est à côté de vous.
6: Waouh.
1: Ah oui. Son haleine, hein, quand il ouvre la bouche, monsieur le maire.
6: Oh là là. Ça sent pas bon, puis on a peur. Waouh, pas bon.
1: Et puis quand on enlève ses cheveux.
6: Oh, ben il n'y a plus rien.
1: Le maire, Pierre, si tu ne manges pas.
6: Ah, hein, il va lui parler, hein.
1: Oui, et puis.
6: Ah oui, hein.
1: Il va lui montrer son mouchoir.
6: Ah oui.
1: Et puis qu'est-ce qu'il y a dans son mouchoir?
6: Oh, il y a des grosses bébêtes.
1: C'est des bébêtes comment?
6: Oh là là, elles sont énormes.
1: Il va te montrer sa femme, monsieur le maire. Hein? Et comment elle est, hein, madame?
6: Ah, oh, c'est une sorcière.
1: C'est une sorcière, oui. Elle n'est pas belle.
6: Oh non, mon Dieu.
1: Elle est moche comment?
6: Oh là, elle a un gros nez, puis elle a un gros bouton dessus.
1: Hein, voilà, Pierre, t'as entendu? Alors là, il commence à manger. Hein.
6: Oui.
1: Et puis, attention, parce que monsieur le maire, hein, si t'es pas gentil, Pierre, et si tu manges pas, il va te montrer sa queue, hein, madame?
6: Ah oui, oh là là.
1: C'est une... Elle est énorme, hein, madame?
6: Ah oui.
1: Elle est comment, sa queue?
6: Elle est grande, et puis il y a plein de piquants dessus.
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10: Bonjour.
5: Bonjour madame, c'est bien le Laser Game?
10: Oui.
5: Monsieur Martin à l'appareil du comité de désarmistage.
10: Ok.
5: Dans le cadre de notre lutte contre les armes, on va venir retirer vos lasers.
10: Les lasers?
5: Oui, parce que vous avez des pistolets laser qui tirent des rayons laser.
10: Non mais oui, mais les pistolets laser, nous c'est notre jeu. Si on n'a pas ça, on peut pas faire jouer aucune personne.
5: Alors si, j'ai prévu deux options. La première, un protocole oral.
10: Un protocole oral, oui, dites-moi comment c'est.
5: Tout se joue à la bouche, ceux qui tirent crient « tirez !» et ceux qui sont touchés disent « touchez !» et vous comptez les points.
10: Mais enfin moi je peux pas faire ça comme ça monsieur. On peut pas aller en salle de jeu pour dire tirer et l'autre il vous dit je suis touché. Déjà d'une j'ai un téléphone fixe.
5: Sinon plus simple, il crie pan pour tirer et aïe quand ils sont touchés.
10: Mais vous l'entendrez pas puisque j'ai un téléphone fixe et je suis à l'accueil.
5: Dans ce cas, vous notez sur un papier et après moi je compte les points.
10: Et je prends un papier et je vous dis ils ont tiré, ils ont touché.
5: Exactement, il suffit de m'appeler chaque fois que vous démarrez une partie.
10: Oui. Et la deuxième option c'est?
5: La deuxième, alors c'est ma préférée, ce sont les pistolets patates. Des pistolets qui tirent des petits bouts de pommes de terre.
10: Ouais, mais nous il y a même pas de petits bouts de pommes de terre. Et c'est un laser classique.
5: Parce que là vous en avez combien des pistolets laser?
10: Une bonne trentaine donc.
5: Très bien, donc je vous les remplace contre une bonne trentaine de pistolets patates.
10: Non mais moi monsieur, je suis juste en employés. Là, vous ne prenez pas d'équipement, vous ne prenez rien du tout. Là.
5: Comment ça, vous êtes juste
10: employé? Je ne prends pas aucune responsabilité.
5: Ah oui, mais alors, pardon, vous prétendez indirectement que vous êtes le patron, et après...
10: Mais j'ai pas prétendu que j'étais le patron, monsieur.
5: Oui, mais vous avez pas prétendu non plus que vous l'étiez pas.
10: Non, mais quand vous appelez une société, vous tombez pas forcément sur les patrons.
5: Pardon, mais moi, quand j'appelle mon patron, je tombe toujours sur mon patron.
10: Non, mais moi, je vous ai dit que j'étais employé ici.
5: Ouais, mais enfin, ça aurait été plus clair si vous aviez dit « Bonjour, je suis pas le patron ».
10: Je suis pas le patron.
5: Ah bah voilà, reconnaissez que c'est quand même plus clair comme ça.
10: Non, mais oui, mais je suis d'accord, mais moi, monsieur, je vais pas prendre la responsabilité.
5: Ok, pas de problème.
10: Pour des pistolets à patates.
5: En revanche, je vais déjà vous livrer les patates.
10: Non.
5: Ah, vous avez déjà les patates?
10: Mais on n'a pas de patates, monsieur, c'est du laser.
5: Bah donc il vous les faut.
10: Mais il me les faut pas, je n'en veux pas.
5: Et comment vous allez tirer avec les pistolets patates si vous avez pas de patates?
10: Et c'est un tir laser, non?
5: C'était un tir laser, maintenant c'est un tir patate.
10: Non, il y a pas de tir patate.
5: Si vous préférez, on peut mettre patate game.
10: Non, non, non.
5: D'ailleurs, je vous ai préparé une enseigne que je vais venir vous installer.
10: Et là, vous m'envoyez personne hein, cet après-midi, hein, je vous le dis tout de suite, il rentre pas dans le centre. Hein.
5: Ok, dans ce cas, je vais juste vous déposer les sacs à patates devant.
10: Non, mais moi, les sacs à patates, je veux pas de sacs à patates, moi, monsieur.
5: Ah si, il vous faut des sacs à patates pour mettre les patates qui vont dans les pistolets patates.
10: Mais je m'en fiche.
5: Est-ce que vous avez des armoires à patates pour ranger les sacs à patates?
10: Alors, attendez, parce que moi... Non mais
5: allô. Ah, c'est madame.
11: Non, c'est monsieur.
5: Oui, si vous voulez.
11: Non mais attendez monsieur, c'est nous qu'on choisit, on va pas vous donner du matériel.
5: Alors oui, c'est vous que vous choisissez, mais je vous rassure, c'est un échange. À la place des lasers, vous avez
11: alors,
5: les patates.
11: Alors attendez, je vais vous. Il y a un monsieur qui a fait une demande pour récupérer notre matériel de laser.
5: Ah, ça sent le grillage.
11: Allô.
5: Bonjour madame.
11: Oui, c'est Martin.
5: Qui ça?
11: Monsieur Martin de Martinville, c'est ça?
5: Bon, ben bien sûr, allons-y. Alors c'est la radio.
11: C'est Rire et Chanson.
5: Ben gagné, bienvenue et bravo madame.
11: Madame m'appelle à chaque fois.
5: Oh non, il se permettrait pas.
11: Allez, merci, bonne journée, au revoir.
5: Au revoir, madame.
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12: Centre de recrutement de l'armée de l'air, bonjour.
13: Bonjour, madame. Je suis au centre de recrutement.
12: De l'armée de terre.
13: Oui, c'est ça. Adjudant-chef Le Duret à la retraite.
12: Bonjour, chef.
13: Vous avez quel grade?
12: J'ai grade de brigadier-chef.
13: Ça va?
12: Oui, ça va bien.
13: Bon, pas trop.
12: Merci.
13: Pas trop dur avec le soleil.
12: Ça va, c'est des températures appréciables pour l'instant.
13: Oui, moi je me souviens dans mon bureau, j'avais du mal à dormir. Tellement il faisait chaud à cette époque-là.
12: Ah bon, eh bien.
13: Pas vous?
12: Pour l'instant, ça va.
13: Bon, parlons peu, mais parlons bien. Depuis que je suis à la retraite, comme je suis un passionné de l'histoire de l'armée, évidemment, hein,
12: oui.
13: Je collectionne tout ce qui est militaire.
12: Oui.
13: Et là, j'aurais aimé savoir si vous pouviez m'aider, en fait, pour avoir le slip du colonel. Parce que je n'en ai pas. C'est une pièce assez rare.
12: Le quoi?
13: Le slip du colonel.
12: Ah non, mais je sais. Non, mais franchement, je. Non, comment voulez-vous que j'arrive à avoir un slip d'un colonel?
13: Bah, vous êtes une femme, vous pouvez.
12: Ah ben non, non, mais.
13: Je vous donne la
12: non.
13: pièce.
12: Hein. Bah oui, mais je vous dis, là, moi, je pourrais le faire pour vous, hein. On va appeler dans un régiment. Les chefs de corps, ils sont dans les régiments.
13: Mais s'il y a un colonel qui passe, est-ce que vous pouvez essayer au moins?
12: Non, non. C'est pas mon travail de demander un sous-vêtement à mon chef de corps. Qu'est-ce qu'il va penser de moi? Il va croire que je veux coucher avec lui.
13: Mais non.
12: Bah si.
13: Alors attendez, écoutez. Pour le slip du colonel, vous pouvez rien faire.
12: Non.
13: Bon. Et éventuellement,
12: oui.
13: Je cherche le soutien-gorge de la standardiste.
12: Monsieur.
13: J'en ferai don après au patrimoine du ministère.
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14: Bonjour.
5: Bonjour monsieur, c'est bien le magasin de téléphonisme?
14: C'est ça.
5: Monsieur Martin à l'appareil.
14: Oui.
5: J'ai acheté un téléphone, mais finalement, mon beau-frère peut m'avoir le même moins cher.
14: Oui.
5: Donc, je vais vous rapporter le neuf.
14: D'accord.
5: Et vous me le rachetez.
14: Vous avez une facture, quelque chose?
5: Bah non, parce que je l'ai pas acheté chez vous. C'est un téléphone neuf que j'ai acheté d'occasion sur Internet.
14: Mais vous avez acheté quoi chez nous?
5: Ah, rien du tout. Donc, puisque vous proposez, je veux bien que vous me fassiez une facture, ouais.
14: Ah non, je vous propose pas de faire une facture. Enfin, attendez, je vais mettre le haut-parleur, voir avec ma collègue. Allez-y.
15: Allô?
5: Oula, qu'est-ce qui se passe? Il y a un problème?
15: Non, on vous écoute, hein.
5: Oh là là, allô?
15: Oui.
5: Oh bah, c'est le pompon. Il y a quelqu'un d'autre sur la ligne.
15: Oui, vous voulez quoi?
14: Oui, on est tous deux.
15: Oui, mais expliquez.
5: Pardon, mais j'ai l'impression qu'on a une sorte de double appel.
14: Oui, on est deux personnes.
5: Ah bah non, là, on est trois. Je vous dis, il y a une deuxième ligne en même temps.
14: Non, on est ensemble. J'ai mis le haut-parleur.
5: Bah non, si vous aviez mis le haut-parleur, je l'entendrais.
14: Je suis avec ma collègue, on vous écoute.
15: Je vous écoute, oui.
5: Oh là, ça recommence.
15: Oui, ben, je suis sa collègue.
5: Ah bah là, vous allez pas me dire qu'il y a pas une autre voix. Je sais pas si vous entendez.
14: Mais oui, on est toutes les deux. On est en haut-parleur.
5: Bah oui, il y a le haut-parleur, mais je vous assure qu'on est trois sur la ligne.
14: On est deux, vous et nous.
5: Eh ben voilà, vous et nous, ça fait deux, plus...
15: Nous en est trois, oui.
5: Pardon, je m'adresse à la personne qui s'est incrustée. Pouvez-vous raccrocher, s'il vous plaît?
14: Oui, allô? Vous m'entendez, là?
5: Ah ben voilà, je vous entends bien, je pense que l'autre a raccroché.
14: Mais je crois qu'il y a un problème, parce que...
5: Oui, il y a un problème, c'est que chaque fois que vous mettez le haut-parleur, il y a quelqu'un qui s'incruste dans notre discussion.
14: Je n'ai pas de personne qui s'est incrusté dans l'appel.
5: Ah bah écoutez, moi je l'ai très bien entendu.
14: Là, regardez.
5: Bah je ne vois rien.
14: On est tous les deux au téléphone.
5: Je confirme.
14: Vous m'entendez, je vous entends.
5: Roger, 5 sur 5.
14: Je mets le haut-parleur pour que ma collègue qui est à côté de moi puisse vous écouter.
5: Allons-y.
14: Donc on est toutes les deux dans la même pièce.
5: Alors non, parce que là je suis chez moi.
14: Oui.
5: Donc pourquoi vous dites que nous sommes dans la même pièce?
14: Mais non, mais...
5: Ah oui, là il y a vraiment un problème. Je pense qu'il y a un imposteur.
14: Écoutez, je mets le haut-parleur.
5: Ok, allô ?
14: Oui.
5: Oui, bah là, c'est toujours la même personne.
14: C'est normal, je n'ai pas fait la manipulation.
5: D'accord !
14: Je vais mettre le haut-parleur et vous allez pouvoir communiquer avec ma collègue et moi-même.
5: Oui, bah je sais ce que c'est qu'un haut-parleur quand même.
14: Voilà. Allez-y.
16: Oui, bonjour.
5: Ah, là, c'est le haut-parleur.
16: Oui, je vous écoute. Hein. Qu'est-ce que vous voulez ?
5: Oula, pardon, vous êtes qui, vous ?
16: Je suis la collègue de la personne que vous avez eue en premier.
5: C'est bizarre parce que vous avez exactement la voix de la personne qui s'est incrustée juste avant.
16: Non, pas du tout.
5: Oh, mais si, je vous reconnais.
16: Non, allô ?
5: Non. Ah, bah ça recommence. Allô ?
14: Oui.
5: Oui, rebonjour. Méfiez-vous, je pense que l'autre monsieur est un impostateur.
14: Non, j'ai ma collègue avec moi. Il n'y a pas de monsieur.
5: Ah bah non, il n'y a pas de monsieur. Vous, plus votre collègue, plus moi, ça fait déjà 3 monsieur.
14: Là, vraiment, c'est n'importe quoi.
5: Plus celui qui s'incruste.
14: Oh, con.
5: Ça fait donc 4 monsieur.
17: Allô ?
5: Ah, et maintenant une dame. Bonjour.
17: Pardon ?
5: Non, rien, je disais bonjour madame.
17: Bonjour monsieur.
5: Oui, je vous ai dit bonjour madame.
17: Et du con, bonjour monsieur, on dit.
5: Ah, c'est monsieur du con, bonjour, monsieur trop con à l'appareil.
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18: Allô ?
19: Madame Nic...
18: Oui ?
19: Ah, très bien, bonjour madame, c'est la mairie à l'appareil, les services...
18: Ita ?
19: La mairie.
18: La mairie ?
19: Oui.
18: Pourquoi ?
19: Pour le dossier administratif B354, parce que nous avons...
18: Comment ?
19: Vous m'entendez là ?
18: Écoutez, je n'entends pas très bien.
19: Est-ce que vous avez écrit à la mairie ces jours-ci ?
18: Faut que j'aille à la mairie ?
19: Non, est-ce que vous avez écrit à la mairie ?
18: J'ai rien écrit à la mairie, moi.
19: Ah, ben voilà. Alors, il y a un petit problème. Je vais vous passer monsieur le maire, madame. Hein ?
18: Vous passerez ?
19: Non.
18: Comment ?
19: Je vais vous passer monsieur le maire. Hein ?
18: Bon, d'accord. Monsieur le maire. Quand, aujourd'hui ?
19: Merci. Allô ?
18: Bon, d'accord.
19: Allô ?
18: Merci.
19: Allô ?
18: Parce que vous savez, moi, j'entends pas bien.
19: Allô ?
18: Alors, c'est pour ça que...
19: Allô ?
18: Allô ?
19: Allô ?
18: Oui, c'est pour ça que je vous fais répéter.
19: Oui, bonjour, madame, c'est monsieur le maire à l'appareil.
18: Qui c'est qui est à l'appareil ?
19: Monsieur le maire à l'appareil.
18: Comment ?
19: Monsieur le maire.
18: Enfin, vous me le direz.
19: Non,
18: le... Vous me le direz en venant.
19: Non, je suis monsieur le maire.
18: Voilà.
19: Non, le maire, allô ?
18: À tout à l'heure ?
19: Non, attendez, c'est le maire à l'appareil.
18: Comment ?
19: Le maire, vous savez, le maire de la ville.
18: Alors, c'est malheureux d'être sourd, hein.
19: Oui, mais je ne suis pas sourd.
18: Hein? Vous n'êtes pas sûr ?
19: Non, je ne suis pas sourd.
18: Ben oui, c'est moi qui suis sourde.
19: Ah bon ?
18: Alors, si j'ai un appareil, mais je suis obligée de l'enlever pour téléphoner.
19: Ah oui.
18: Alors,
19: bon.
18: C'est comme si j'avais rien.
19: Oui.
18: Voilà. Dites-moi. Bon, ben alors, je vais peut-être vous voir tout à l'heure.
19: Comment ?
18: Bon, au revoir.
19: Non, allô.
18: Oui. Allô.
19: Allô ? Oui, vous m'attendez ?
18: Comment ?
19: Vous m'attendez ?
18: Mais qu'est-ce que c'est ? C'est quelque chose que vous me donnez ?
19: Oui, non, c'est, je suis monsieur le maire.
18: Comment ?
19: Je suis monsieur le maire.
18: Vous êtes le maire ?
19: Voilà.
18: Ah, je suis contente que vous me le disiez parce que je me demandais qui c'était qui pouvait sonner à la porte ou des trucs comme ça, hein.
19: Ah, mais personne ne voulait venir.
18: Alors, faudrait demander peut-être au gardien.
19: Oui.
18: Vous voulez que je vous donne leur numéro au téléphone ?
19: Non.
18: Bon, d'accord. Bon, ben je vous remercie.
19: Oui, je vous en prie.
18: Au revoir.
19: Allô ? Allô ?
18: Allô ?
19: Oui. Vous m'attendez ?
18: Hein ?
19: C'est pas la mairie, là, hein ?
18: Ah, c'est pas la mairie ?
19: Non.
18: C'est qui ?
19: C'est la radio.
18: La radio ?
19: Oui.
18: Alors, qu'est-ce qu'elle veut, la radio ?
19: C'était une blague.
18: Comment ?
19: Une blague.
18: Une place ?
19: Non, une blague.
18: Mais j'ai pas de place, moi.
19: Non, une blague.
18: Écoutez, je comprends rien.
19: Non, c'est
18: téléphonez au gardien, vous verrez.
19: Non, c'était une blague, une histoire drôle.
18: Je commence à croire que c'est une farce.
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18: Allô.
5: Bonjour monsieur, c'est bien la papeterie ?
18: Oui.
5: Monsieur Martin à l'appareil, les désinsectifieurs Martin ?
18: Oui.
5: Vu que vous êtes zone à risque, je vais venir faire un traitement anti-punaise chez vous.
18: Bah oui, mais alors une papeterie, c'est à risque ?
5: Ah bah une papeterie, bien sûr, je l'ai vu sur Internet.
18: Ah, vous avez tapé punaise sur Internet et on vous a mis papeterie.
5: C'est ça, j'ai marqué où trouver des punaises et ça m'a dit dans les papeteries.
18: On parle pas des mêmes punaises, je sais pas si vous savez ce que c'est qu'une punaise.
5: Oh bah pardon, désinsectifieurs Martin, on est désinsectifieurs de beau-père en beau-fils.
18: Oui, bah alors justement.
5: Donc si Internet il dit qu'il y a des punaises dans les papeteries, Paris, c'est bien qu'il y ait des punaises dans les pâtes à
20: riz. Il y a des punaises chez moi, mais vous me laissez pas finir ma phrase.
5: Ah non, mais n'en dites pas plus, j'arrive.
21: Oui, allô.
5: Bonjour monsieur, vous êtes le patron?
21: Oui, pourquoi les femmes ne peuvent pas être responsables, monsieur?
5: Bon, qu'est-ce que vous dites? Vous vous rendez compte?
21: Oui, moi...
5: Les femmes ne peuvent pas être responsables. Pardon, mais moi, ma femme, madame Martine Martin,
21: oui.
5: Elle est patronne.
21: D'accord, et vous, monsieur Martin?
5: Ah ben moi, je suis un monsieur, donc je ne peux pas être patronne.
21: Pardon, je crois qu'on a démarré...
5: Oui, bah c'est pas grave, on recommence. Bonjour monsieur, donc vu que sur internet, ils disent que vous êtes zone à risque...
21: Qu'est-ce que vous êtes en train... Donc vous avez regardé sur internet...
5: Voilà, et il y a écrit, dans une tapeterie, on trouve des punaises décoratives, des punaises de tableaux...
21: Mais je m'en fous d'internet.
5: Bah pardon, mais c'est la preuve.
21: Moi je ne fais aucune recherche sur internet, hein.
5: Oui, eh bah faites une recherche sur fax ou sur Minitel, vous verrez, c'est pareil.
21: Et donc vous appelez toutes les papeteries en disant, je vais venir traiter vos...
5: Voilà, donc rien qu'aujourd'hui, je dois déjà intervenir dans 2753 caqueteries.
21: Vous allez intervenir où?
5: Bah dans votre carpeterie.
21: Ah oui.
5: Oui, je vais remplir l'intérieur du magasin d'eau chaude pour le faire bouillir.
21: Mais moi, j'ai pas envie de faire bouillir l'intérieur.
5: Mais si, en faisant bouillir le magasin 2-3 jours, ça vous débarrasse de toutes les punaises.
21: Mais je ne veux pas. Il n'y a personne qui rentrera ici. C'est compris ou pas?
5: Ah bah non, personne ne rentre dans votre paqueterie pendant qu'on la fait bouillir. Ça, on est d'accord.
21: Non.
5: En attendant, je vais passer mettre des pancartes devant pour prévenir qu'il y ait des risques d'infectage.
21: Ah non. Vous ne mettez pas devant mon magasin.
5: Non mais ça va, il y a juste écrit « Attention, punaise, le port du scaphandre est vivement recommandé. »
21: Ah non. Je vous le dis tout de suite, si vous mettez n'importe quelle pancarte devant le magasin en disant « Attention, punaise !»
5: Mais vous inquiétez pas, en même temps, je vais vous déposer des scaphandres pour vos clients.
21: Ah bah certainement, vous allez être reçu.
5: Ah, et bah c'est super, merci beaucoup.
21: Non.
5: Quoi non?
22: Je comprends pas du tout ce que vous me dites là, monsieur.
5: Bonjour madame, c'est peut-être parce que je le disais pas à vous, mais à votre collègue.
22: On n'a pas de zone à risque ici, on est dans une papeterie.
5: Oui, non mais je sais que vous êtes dans une tapoterie.
22: Eh ben vous me faites voir un papier et...
5: Ah bah le papier, je vais vous le faire voir tout de suite. Attendez, j'active la vidéo téléphonie. Hop. Le voilà, là.
22: Je vois rien du tout, monsieur, je peux pas voir.
5: Ah bah si, je le tiens juste devant la caméra, là.
22: Non, j'ai pas de téléphone avec caméra, moi.
5: Non, alors c'est moi qui ai activé ma caméra, vous, il suffit de regarder votre téléphone.
22: Non, je vois... Bah enfin, monsieur, je ne vois rien.
5: Est-ce que vous avez activé le récepteur vidéophonique?
22: Bah, je sais pas, il y a une caméra, vous êtes en train de me téléphoner, je suis avec un téléphone, et je peux vous voir en caméra.
5: Ah bah ouais, je sais, moi aussi, je trouve ça dingue, tout ça juste avec un téléphone.
22: Bah vous êtes où, là?
5: Bah je suis en face de mon téléphone, là je vous fais coucou.
22: Non, mais moi j'en ai pas, monsieur, donc...
5: Coucou, et là, vous me voyez?
22: Non, excusez-moi.
5: Alors, attendez, bougez pas, je vais inverser le flux camératologique.
22: Ouais, mais vous...
5: Eh ben moi je vous vois maintenant.
22: Non mais attends, c'est des conneries, excusez-moi.
5: D'ailleurs vous auriez pu mettre un slip, pardon.
22: Mais non mais soit...
5: Ou au moins croiser les jambes, je sais pas.
22: Au revoir.
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25: Oui, la Poste, service distribution, je vous écoute.
26: Bonjour, monsieur.
25: Madame.
26: Madame Ledoux à l'appareil.
25: Oui.
26: Je voudrais des nouvelles de mon facteur.
25: De quel facteur?
26: Eh ben, je connais pas, moi. C'est
25: celui... Oui, mais moi, où est-ce que vous habitez? Je vous connais pas non plus, hein.
26: Non, rue de Valdois.
25: Rue de Valdois? Qui c'est qui fait la tournée, rue de Valdois? Oui. Oui, pourquoi? Qu'est-ce qui se passe, madame?
26: Ben, écoutez, il est pas passé, enfin...
25: Pas passé?
26: Si, il passe de plus en plus en retard.
25: Et il... Ben, écoutez, c'est qu'il a, il y a du travail sur sa tournée, et donc il va pas... À quelle heure il passe, habituellement?
26: Oh ben, il passe vers 9h, 9h30,
25: puis il n'est pas passé aujourd'hui?
26: En général, il passe à 9h, 9h30, mais là, il passe de plus en plus en retard.
25: Il vient de plus en plus en retard? Ah bon, comment ça se fait?
26: Ah ben, c'est... Ah ben, ça ne sert à rien, moi. Hein.
25: Vous savez pas?
26: Je sais qu'il s'arrête chez ma fille tous les matins.
25: Ah, oui?
26: Qui habite deux numéros avant, hein.
25: Mm-hmm.
26: Mais avant, ça durait 5 minutes, là.
25: Oui.
26: Et puis maintenant, il vient une demi-heure en retard.
25: Ah bon? Il reste un peu plus tard chez votre fille, alors?
26: Oui.
25: Ah ouais? Et vous...
26: Oui. Il passe chez moi après être allé chez ma fille.
25: Ah ouais, d'accord.
26: À 9h30, il est chez ma fille.
25: Ouais.
26: Alors, je crois que ma fille lui donne des cours de Kama Sutra ou quelque chose comme ça. C'est une langue du oriental, m'a-t-il dit.
25: Ah bon?
26: Oui.
25: Alors là... Excusez-moi, mais ça me surprend quand même qu'il prenne des cours sur sa tournée. C'est quand même pas normal. Hein.
26: Mais c'est pour ça que je vous appelle.
25: Ben on va surveiller on va le surveiller un peu et puis on va lui demander ce qui se passe vraiment et puis le surveiller.
26: Il arrive chez ma fille toujours juste après que son mari soit parti, hein, mon gendre. Hein.
25: Oh là là, alors bon. Ah bon.
26: Oui, parce que ma fille m'a dit qu'il était très appliqué.
25: Pardon?
26: C'est très compliqué, hein, m'a-t-elle dit. Parce qu'il paraît qu'il faut être une fois à genoux, une fois accroupi. Oui, c'est ce que ma fille m'a dit.
25: Ouais, bon, mais écoutez, vraiment...
26: Qu'est-ce qui vous fait rire?
25: Excusez-moi, mais non, parce que... collègue.
26: C'est une nouvelle langue ou quoi? Allô?
25: Écoutez, madame, non, ce que je vais
26: qu'est-ce
25: faire...
26: Qu'est-ce qui se passe?
25: Non, mais, qu'est-ce, ce
26: non,
25: que
26: mais
25: je vais...
26: rassurez-moi.
25: Non, non, ce que je vais faire, on ira le suivre sur sa tournée pour voir si le l'arrêt dure vraiment plus longtemps que de coutume. Hein. C'est pas normal qu'il prenne des cours de langue sur sa tournée. Hein.
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0: Oui, allô?
5: Bonjour, monsieur, c'est bien le magasin de meubles?
0: Oui, oui, oui.
5: J'ai acheté un canapé clic-clac chez vous.
0: Ouais.
5: Mais alors, problème, quand je l'ai ouvert, il a pas fait clic-clac, il a fait clac-clac.
0: Ah ouais, non, ça, c'est pas grave.
5: Bah si, parce qu'à cause de ce faux bruit, j'ai tout démonté, et là, il est bien pété.
0: Ah, vous avez démonté.
5: En plus, maintenant, il me reste des pièces qui servent à rien.
0: Ouais, mais là...
5: Non mais pas de panique, vous avez qu'à me le changer.
0: Ouais bah attendez, c'est pas si simple que ça.
5: Mais si, vu que c'est une contrefaçon, vous me faites un...
0: N'importe quoi, c'est une marque, c'est pas du tout une contrefaçon, ça va pas ou quoi? N'importe quoi ici.
5: La preuve, il fait pas clic-clac.
0: Si, il fait clic-clac, mais c'est le bruit.
5: Non, il fait clac-clac.
0: Quittez pas un instant. Quand tu ouvres un clic-clac, il fait bien clic-clac ou c'est clac-clac?
5: Pardon, vous parlez d'un clic-clac, mais c'est pas ça, hein.
0: C'était quoi alors?
5: Bah, moi, vous m'avez vendu un clac-clac.
0: Ah oui, il dit que c'est un clac-clac, parce qu'il y a
5: un... Oui, non, mais appelons un clic-clac et un clac-clac, un clac-clac.
0: Ne quittez pas.
5: Si on commence à mélanger les clic-clac et les clac-clac, ça va faire quoi?
0: Alors,
5: Les clic-clic.
0: Allô?
5: Bonjour, monsieur.
0: Bah, de toute façon, un mécanisme métallique, à partir du moment où il se déplie, ça fait toujours un couinement.
5: Ah, donc il y a bien un problème.
0: Bah, non, ça fait pas un problème, c'est normal.
5: Pardon, mais maintenant, il est tout pété.
0: Je vous l'ai pas vendu pété. Quand vous avez eu le bruit, au lieu de nous appeler, vous avez forcé, donc il a été cassé après.
5: Ah oui, bah après j'ai tout pété parce
0: non,
5: que j'essaie
0: voilà,
5: de le réparer.
0: Donc ça passera pas en garantie, on est d'accord.
5: Ah oui, pas faux. Dans ce cas, dites qu'il était défectueux.
0: Ah bah non.
5: Ah bah si.
0: Non, je vous l'ai pas vendu défectueux, monsieur, vous l'avez cassé. Moi j'ai rien cassé du tout.
5: Ah oui, mais comment je fais pour la garantie?
0: Oui, mais moi, il y a combien de temps que vous l'avez?
5: Il y a au moins 10 ans.
0: Bah il y a pas de garantie 10 ans, j'ai jamais eu de garantie 10 ans, monsieur. À partir du moment où ils vont voir que le canapé a 10 ans, ils vont pas vous donner un canapé neuf.
5: Ouais, d'où l'intérêt de dire que c'est vous qui l'avez pété.
0: Bah non, mais je l'ai pas pété. C'est vous qui l'avez cassé en forçant dessus parce qu'il faisait un bruit bizarre. De nous appeler.
5: Voilà, donc celui-là, vous venez le chercher.
0: Non mais
5: je vous l'ai sorti, il vous attend sur le trottoir depuis hier.
0: Moi, je mets pas des meubles dehors si c'est pas pour partir au débarras. Hein.
5: Non mais je le vois par la fenêtre, là. Ah non, tiens, vous l'avez déjà récupéré.
0: Non, je ne l'ai pas récupéré, monsieur, votre canapé.
5: Bah si, parce que là, je le vois plus, donc sinon, il y a un problème.
1: Et je sais pas, c'est, le problème c'est vous qui l'avez, c'est pas moi.
5: Bonjour madame, donc c'est vous qui avez pris le canapé j'imagine?
1: Mais non monsieur, enfin, c'est soit vous vous êtes fait piquer votre canapé.
5: Oh bah merci, un truc flambant neuf en plus.
1: Venez au magasin, on va discuter.
5: Oui non mais je vois le coup, vous allez essayer de me revendre mon vieux canapé.
1: La ferme.
5: Oui c'est ça, un coup de peinture pour que je croie que c'est pas le même et hop.
2: Oui bonjour, vous êtes monsieur Martin, c'est ça?
5: Tout à fait madame.
2: Et votre prénom?
5: Martin.
2: Rire et chanson.
5: Mais oui, bravo.
2: C'est un gag, hein. C'est rire et chanson.
5: Oui bah je sais, c'est moi qui vous l'ai dit hein.
2: Ah oui, je vous entends. Non, mais je parle à mon collègue.
5: Ah, pardon, d'accord.
2: Allez, bonne journée.
5: Mais oui, et au revoir, madame.
2: Au revoir, madame.
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4: Presque Louise, bonjour.
6: Oui, bonjour, madame. Je suis bien l'office de tourisme de Sarzeau.
4: Oui.
6: C'est en Bretagne, hein.
4: Oui, tout à fait.
6: Oui, c'est ça. Je compte passer un week-end prochainement avec ma femme et mes enfants, ma famille.
4: Oui.
6: Je souhaiterais avant toute chose de me connaître la liste des vaccins obligatoires avant de quitter Paris.
4: Pour la Bretagne?
6: Oui.
4: Il y a aucun vaccin obligatoire, monsieur.
6: Pardon?
4: Bah non.
6: Il n'y a plus la lèpre?
4: Ah non, du tout.
6: La peste?
4: Bah non plus, monsieur. Enfin, non, il n'y a pas de vaccin obligatoire pour venir en Bretagne, non.
6: Je note, hein, vous permettez?
4: Oui.
6: Le choléra?
4: Non, rien. Moi, je vous dis, oui, vous n'avez aucun vaccin.
6: Restons sérieux, madame. Je tiens à prévenir quand même mes enfants et éviter le pire. Hein. La Bretagne, je sais que c'est une région très reculée. Je crois que vous êtes complètement à l'ouest de la France. Hein. C'est bien ça.
4: Oui, mais on est quand même dans un pays civilisé. On n'a pas de soucis particuliers. non, du tout. Hein.
6: Je note. Alors, la tuberculose.
4: Moi, j'en ai pas entendu parler non plus, non, ma foi.
6: Le typhus.
4: Typhus, je sais pas.
6: Ah, donc vous avez le typhus également en Bretagne.
4: Je sais pas s'il y a du typhus en Bretagne, mais enfin...
6: Bon, il va falloir que j'amène mes enfants à l'Institut Pasteur et nous verrons après, ils vont me donner la liste, j'imagine.
4: Oui, voilà, si vous voulez. Enfin, moi, je vis ici depuis 44 ans maintenant et j'ai jamais entendu parler de peste ni de choléra en Bretagne. Hein.
6: D'accord. Actuellement, vous êtes. Il n'y a pas de guerre.
4: En Bretagne?
6: Oui.
4: Ah non, du tout.
6: D'accord. Donc pour le moment, c'est relativement calme.
4: Non, bah écoutez, je pense que ça commence à devenir un peu ridicule quand même.
6: Pardon ?
4: Parce que pourquoi voulez-vous qu'on ait la peste de choléra, le choléra et une guerre civile en Bretagne ?
6: Non, je vous demande au chapitre des informations. Hein. Dites-moi, comment fait-on pour circuler ?
4: Eh bien, comme tout le monde, en voiture.
6: Ah, il y a des routes ?
4: Il y a des routes.
6: Pour se laver, est-ce qu'il faut aller au puits ?
4: Non, vous avez des salles de bain avec l'eau courante.
6: L'eau est potable ?
4: Certains endroits, oui.
6: Non, parce qu'il n'y a pas de robinet, c'est ça ?
4: Bah si, vous avez des robinets, bien sûr. Bon, écoutez, je m'excuse, mais là, il faut que je raccroche, parce que j'ai vraiment beaucoup de monde à l'accueil qui attend. À oui, bientôt,
6: j'ai juste une dernière question.
4: Oui.
6: Comment se fait-il que vous ayez le téléphone ?
4: Ah, ça, je ne sais pas, mais j'aimerais bien ne pas l'avoir aujourd'hui. Au revoir, monsieur.
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7: Oui, allô ?
5: Bonjour, monsieur. C'est bien ici, le locataire de voiture ?
7: Une entreprise automobile, oui.
5: Parce que moi, j'ai loué ma voiture à mon beau-frère.
7: Oui.
5: Mais comme je suis un particulier, j'ai fait ça à votre nom.
7: Non, mais attendez.
5: Donc, j'avais un contrat à type que je me suis permis de recopier.
7: Non, mais attendez. Vous faites un contrat, vous copiez un contrat qui vient de chez nous.
5: Voilà.
7: C'est un faux, monsieur. C'est un faux document.
5: Ah bah non, c'était un vrai, puisque c'était le double. J'avais juste masqué les...
7: Ah bah oui, ah oui, vous avez maquillé, donc vous avez fait un faux document, monsieur.
5: J'ai maquillé un vrai document.
7: Vous avez maquillé un vrai document, mais ça s'appelle un faux.
5: Bah non.
7: Ah bon ?
5: Bah je crois pas, non.
7: Bah passez, on va voir ça.
5: Ah bah ça va être vite vu, oui.
7: Ah ouais, ça va être vite vu, oui. Maquiller un vrai document, ça s'appelle faire un faux. Vous venez sur place, voilà, je vous attends.
5: Ah bah je peux pas.
7: Comment vous pouvez pas ?
5: Vu que j'ai loué ma voiture, je suis à pied, donc il faudrait plutôt venir me chercher avec un véhicule d'assistance.
7: Non, non, l'assistance c'est pas nous, monsieur.
5: Bah si, puisque c'est vous qui avez fait la location.
7: Bon, c'est bon.
8: Avec nos feuilles ?
7: Oui.
8: Il a pas le droit, là. Tiens. Oui, allô ?
5: Ah, bonjour, monsieur.
8: Vous avez un contrat à notre nom ?
5: Oui.
8: En quel honneur ?
5: En l'honneur que moi j'ai locaté ma voiture, mais que je suis un particulier.
8: Non, mais attendez, vous vous moquez du monde ? Vous voulez que j'appelle les fraudes ?
5: Non, mais alors c'est pas une fraude, parce que c'est ma voiture quand même. C'est une voiture qui m'appartient, vous voyez ?
8: Mais attendez, moi je peux pas vous garantir un véhicule qui ne nous appartient pas.
5: Vous faites comme si, vous voyez, ça c'est pas
8: non plus. Mais attendez, je fais comme si. Non, mais c'est pas possible, monsieur. Je n'ai pas fait de contrat de location avec cette personne. De quel droit vous faites des choses pour nous ?
5: C'est ce que je vous dis, sinon j'ai l'air de quoi ? Moi je passe pour un amateur.
8: Non, mais attendez, mais c'est. Bah, vous aurez des problèmes. Nos véhicules sont personnels, on ne peut pas louer de véhicule qui ne nous appartient pas.
5: Mais non, pardon, vous n'avez rien compris.
8: Attendez, je ne comprends rien, mais vous voulez nous faire passer quelque chose sur notre dos qui n'est pas à nous.
5: Ah bah vous avez compris quand même.
8: On ne peut pas avoir de contrat à notre nom s'il n'est pas signé à notre nom.
5: Passez-moi le responsable dans ce cas.
8: Attendez.
10: Allô ?
5: Ah bah c'est madame, ça y est. Comme je disais, j'ai donc fait un contrat à votre nom.
10: De quoi mon nom ? Mais c'est interdit de faire ça, monsieur. Mon assurance, elle servira jamais pour vous.
5: Bah enfin, excusez-moi, vous les utilisez bien, donc c'est bien que c'est...
10: Eh oui, mais moi avec mon assurance, avec mes véhicules et avec mon assurance.
5: Eh bah oui, le papier il dit bien que c'est une voiture qui vient de chez vous, vous voyez.
10: Mais elle vient pas de chez moi, elle est pas dans ma base de location.
5: Alors c'est pour ça qu'il faudrait peut-être la rajouter, parce que...
10: Non, mais je la rajouterai rien du tout, monsieur.
5: Si on considère qu'on est collègues, à ce moment-là...
10: Mais je suis pas collègue avec vous aussi.
5: Sauf si vous me faites un contrat d'embauchage.
10: Non, non, non, monsieur, moi je vous connais pas, vous avez fait un faux et moi je vais porter plainte contre vous maintenant.
5: Oh bah c'est la meilleure ça, excusez-moi.
10: Mais attendez, non mais vous rigolez quoi ? Vous avez fait un faux avec mes contrats, avec un véhicule qui ne m'appartient même pas. Non mais vous êtes malade ou
5: ouais,
10: quoi ?
5: Ça vous gonfle un peu les chiffres de la boîte en même temps, vous voyez ça vous...
10: Non mais vous rigolez ou quoi ?
5: Franchement ?
10: Non mais attendez, vous faites des faux et usage de faux. Mais vous avez le droit de faire ce que vous voulez, mais pas avec mes contrats de location, jamais de la vie monsieur. Vous vous démerdez, moi mes assurances ne marcheront jamais.
5: Il faudrait me payer la franchise là ?
10: Mais bien sûr, bah oui, deux fois même. Tiens, je la rembourse deux fois, je suis comme chez Carglass.
5: Non sérieux ?
10: Ouais, deux fois.
5: Ah bah écoutez, c'est super.
10: Mais non, mais vous êtes malade ou quoi ? Mais moi je ne ferai jamais ça. Vous êtes qui là ? Vous êtes qui ?
5: Alors, monsieur Martin, vous me donnez mon nom, j'imagine c'est pour me faire un contrat.
10: Mais non, mais moi je voulais savoir qui vous êtes, mais monsieur Martin, je vais porter plainte contre vous s'il y a un truc qui arrive chez moi.
5: Ah, allô ?
10: Allô ?
5: Et une autre dame donc ?
10: Vous voulez que je paye la franchise pour l'assurance d'une voiture que j'ai pas louée ?
5: Bah, officiellement, c'est vous qui l'avez louée, c'est ce que j'ai expliqué.
10: C'est monsieur Martin, c'est ça ?
5: Oui, c'est moi, oui.
10: Monsieur Martin Martin, de Martinville ?
5: Oui, monsieur Martin Martin. Bravo !
10: Monsieur Rire et Chanson. J'écoute ça souvent, tous les jours.
5: Très bien, alors mon conseil, continuez comme ça.
10: Merci.
5: Bonne journée.
10: Bonne journée à vous, monsieur.
5: Au revoir.
10: Au revoir.
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11: Allô, oui.
12: Oui, Mike.
11: Oui.
12: Je m'en veux pas te parler parce que j'ai un herpès sur la bouche.
11: Tu dis ?
12: Attends, c'est bien Mike ?
11: Bah oui.
12: Bah Mike, alors que...
11: C'est pas Jack Starling ?
12: Voilà.
11: Ah bah dis donc, bah, ça fait des ans, je crois que t'étais mort moi.
12: Mais tu te souviens de moi ?
11: Bah, t'étais bien Jack Starling.
12: Bah, oui, Mike.
11: Bah, évidemment, je me souviens de toi. Comment je t'aurais oublié ? Tu rigoles ou quoi ? Qu'est-ce que tu deviens ?
12: Toujours dans le jazz ?
11: Bah, oui.
12: On va voir. Quel instrument je jouais ?
11: Du piano.
12: Et comment je jouais ? Comme un ?
11: Comme un dieu.
12: Ouais, ah. T'as pas oublié, hein ?
11: Bah, dis, merde, on a quand même joué ensemble, non ?
12: Ouais, salut, salut, Mike.
11: Salut.
12: C'est Jack. Oh, sacré Mike. Ça fait plaisir de t'entendre.
11: Ah oui, bien sûr. Ouais.
12: Bon, alors, let's jazz.
11: Let's jazz. Yeah, always, man.
12: Mike, t'es prêt ?
11: Ouais.
12: 3, 4, et 3, 4.
3: M'appelle-vous que je suis dans le téléphone à 3h de l'après-midi, toi?
13: Rip to be, abedobedoura!
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14: Hé, Mac?
3: Ouais.
14: Ça fait du bien, hein?
3: Ça dégage. Mais je vois toujours pas qui tu es, hein?
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15: Allô?
5: Bonjour, monsieur, c'est bien ici, pension et toilettage pour animaux?
15: Oui.
5: C'est monsieur Martin, du Delphinarium Martin.
15: Oui.
5: Juste pour vous prévenir, on va vous déposer un animal.
15: Non, mais vous déposez quoi comme animal, là?
5: C'est un dauphin.
15: Un dauphin?
5: Oui.
15: Non, mais attendez, on veut pas de dauphin, on va mettre ça où?
5: Ah, mais je vais vous installer un aquarium.
15: Non, mais on a pas de place pour mettre votre aquarium.
5: Ah oui, mais de toute façon, j'ai pas le droit de le garder parce qu'on peut plus faire de spectacle avec.
15: Mais moi non plus, je vais pas avoir le droit de garder un dauphin. On a déjà pas le droit de les pêcher, je sais pas pourquoi on aura un dauphin dans mon. Voilà. Et on a pas le droit non plus d'avoir un dauphin chez nous.
5: Enfin, vous allez pas refuser maintenant que j'ai fait toutes les démarches.
15: Mais pourquoi je devrais pas refuser? Vous rigolez ou quoi? Non, mais attendez.
16: Attendez.
5: Bonjour, monsieur.
16: Non, mais vous n'aviez pas à prendre la permission de venir m'installer un dauphin dans mon salon de toilettage. Donc, je suis désolée, il faut que vous trouviez quelqu'un d'autre.
5: Bah non, c'est à vous de trouver quelqu'un d'autre, vu que je vous ai mis propriétaire dauphinesque.
16: Ah non, bah pas du tout. Moi, je ne suis pas la propriétaire d'un dauphin. Je suis désolée.
5: D'ailleurs, je vais vous déposer aussi le livret de famille.
17: Allô?
5: Et bonjour, madame.
17: Oui, mais alors, attendez, vous me mettez sous le fait accompli, et ça, j'ai horreur de ça.
5: Alors, si vous préférez, je peux vous mettre sur le fait accompli.
17: Ah non, pas du tout.
5: Non, alors peut-être à côté du fait accompli?
17: Bah non.
5: Ou alors, carrément, dans le fait accompli.
17: De quel droit? J'ai pas signé aucun papier.
5: Ah, bah si vous n'avez pas signé aucun papier, ça veut bien dire que vous en avez signé un.
17: Ah non, c'est faux.
5: Mais si, double négatisme égale positisme.
17: Non, c'est faux.
5: Pardon, mais au niveau grammaticaire...
17: Ah bah, c'est faux.
5: Par exemple, si je vous dis que je ne vais pas jamais vous canularifier, ça veut dire quoi?
17: Eh ben, je m'en fous.
5: Eh, en plus, vous êtes inscrit comme pension et toilettage pour animaux.
17: Non, c'est que marqué chien et chat.
5: C'est pas grave, vous rajoutez, vous marquez chien, chat et dauphin.
17: Non.
5: Vous savez quoi, je vais le faire pour vous.
17: Ah non.
5: Alors
17: non.
5: Attendez.
17: Ah,
5: modifiage de l'activité professionnelle.
17: Ah ben non, monsieur.
5: Je rajoute dauphin.
17: Non, vous ne rajoutez rien du tout.
19: Mais validage de l'activité dauphin.
17: Mais c'est quoi ce truc?
5: Eh bien ça, c'est mon modifieur d'activité professionnelle.
17: Mais vous êtes qui pour faire ça?
5: Attendez, je termine.
17: Mais monsieur, vous vous prenez pour qui, là?
5: C'est bon, je vous ai tout changé.
17: Alors monsieur, là, il y a de l'usurpation d'identité.
5: Comment ça, c'est de l'usurpation?
27: Non mais monsieur, il y a un problème là.
5: Bonjour madame, alors quel est le problème?
27: Bah c'est un dauphin.
5: Oui, qu'on va vous ramener, c'est bien ça.
27: Promets un dauphin.
5: Exactement, oui, je vois pas où.
27: Ouais, mais venez pas que le dauphin, ça sert à rien, je vous parle de dauphin.
5: Ah tiens, justement, voilà le dauphin.
27: C'est une connerie.
5: Pas du tout, tiens la preuve, je vais vous le passer.
27: Non, c'est une connerie là.
5: Martin le dauphin? Viens dire bonjour à la dame.
27: Elle me parle en plus.
5: Je vous le passe.
27: Va me dire bonjour le dauphin.
5: Bonjour madame.
27: Arrête un peu, là qui me prend pour un con.
5: Comment ça, je vous prends pour un con? Pas pourquoi vous dites.
27: Mais c'est qui en fait là?
5: Mais je suis le dauphin Martin.
27: Ah ouais. Bah, mais le dauphin, il parle pas très bien français, toi.
5: Ah bah, il fait ce qu'il peut, le dauphin.
27: Ce qu'il peut, le dauphin. T'es qui, toi, en fait?
5: Ah bah, devine.
27: Ah, énergie, une radio.
5: Alors, non, mais oui. Oui, une radio, mais pas énergie.
27: Rire et chanson.
5: Bah oui.
27: Ah bah, je connais aussi. Bah ouais, bah ça, vous me dites ça comme ça.
5: Ah bah, tiens.
27: Rire et chanson, mes respects.
5: Au revoir, madame.
27: Au revoir, mademoiselle.
5: Merci.
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0: Allô?
9: Allô?
0: Bonjour.
9: Bonjour, comment ça va?
0: Ça va.
9: Bon, je suis en route, là, je suis déjà parti, donc j'arrive. Tu me dis ce qu'il faut que je prenne, donc, pour le dîner?
0: Pour le dîner? Qui que ça qui vient?
9: Ben, hey, c'est Robert Lamolle.
0: Robert, je connais pas.
9: Mais ça fait 3 semaines qu'on correspond sur Internet.
0: Ah? Hein,
9: et tu m'as dit que ce soir, enfin, je pouvais venir te voir et que nos vœux allaient se réaliser.
0: Parce que je me rappelle peut-être pas, ou je ne sais pas.
9: Bah, hier soir, tu m'as écrit, donc sur Internet, dans notre site de rencontre.
0: Ah bah, c'est pas moi, alors.
9: Ah bah, si.
0: Ah bah non, moi, j'ai pas de ça.
9: T'as pas de ça quoi?
0: Bah, des machins d'Internet, comme vous dites, un truc...
9: T'as pas d'Internet?
0: Bah non, j'ai pas ces trucs-là.
9: Ah bah, tu sais que moi, j'en ai eu partout dans mes poutres, hein.
0: Ah.
9: Moi, j'ai eu d'Internet partout dans mes poutres, hein. Ça m'a coûté cher, hein, ça bouffe le bois, ces saloperies-là. Ça fait des copeaux, après ça fait de la poussière, dis donc.
0: Ah bon?
9: Je suis parti de Colmar ce matin.
0: De Colmar? Ben, dis donc, je ne connais pas.
9: Ben, de Colmar en voiture, en Alsace.
0: Ah! En Alsace?
9: Ben oui, j'ai pris la route ce matin à 5 heures d'Alsace.
0: Oh!
9: Et là, je suis là dans une heure à peu près. Hein.
0: Ah bon? Eh ben bon, une belle surprise alors, voyez, hein.
9: Ah ben ça va faire une belle surprise, puisque tu m'as dit enfin que tu étais prête à me recevoir, qu'on allait pouvoir dîner ensemble et que tu m'hébergeais et qu'on verrait bien après.
0: Houhou, qu'est-ce que c'est que ça?
9: Ah ben j'ai reçu ça avec ton adresse.
0: Oh, ben dis donc, ça c'est quelqu'un qui fait un tour alors, je sais pas.
9: Ah ben non.
0: Oh.
9: Tu m'as même dit qu'il fallait que je passe par la pharmacie et tout ça sur la route.
0: Hein? Eh ben j'ai jamais parlé de ça.
9: Ah ben si.
0: Ah non, je m'excuse, ça, jamais j'ai parlé de pharmacie, de tout ça, hein.
9: Bah dis donc, mais moi, qu'est-ce que je fais? Faut que je fasse marche arrière, alors?
0: Bon, je ne sais pas, je vous verrai bien quand vous arriverez.
9: Ah, bon. Donc on peut se voir.
0: Alors, vous pouvez me dire, mais je ne sais pas qui vous êtes.
9: Bah c'est pas grave, on fera comme si on se connaissait.
0: Ouais, bah c'est pas grave, hein.
9: Bon, alors, qu'est-ce que je prends pour le dîner?
0: Oh, bah je mettrai un pot-au-feu, tant pis, j'ai fait des petits pot-au-feu, mais tant pis.
9: Ah bah très bien. Alors, un pot-au-feu, je vais passer prendre du vin, là, chez un bon caviste.
0: Bon.
9: Hein?
0: Comme vous voulez.
9: Voilà.
0: Eh ben, on va vous voir tout à l'heure, alors, si c'est ça, si vous arrivez.
9: Après, on ira au lit, puis on verra bien ce qui se passe, hein.
0: Je vous connais pas, mais on verra bien, vous connaissez, je sais pas qui c'est.
9: Dis-moi, est-ce qu'il faut que je prenne des draps?
0: Mais des draps pour quoi faire?
9: Ben, pour niquer.
0: Hein? Ben, c'est une sacrée surprise, hein.
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18: Bonjour.
5: Oui, bonjour madame. C'est bien le garage?
18: Oui.
5: J'ai fait un dossier pour toucher la prime à la casse là sur ma vieille bagnole.
18: Oui.
5: Donc j'ai déclaré que je vous avais acheté une voiture.
18: Mais comment ça se fait que vous avez marqué que vous m'avez acheté une voiture?
5: Eh ben parce que j'étais obligé, parce que sinon je touchais pas la prime à la casse.
18: Attendez, vous me demandez même pas avant. Vous croyez quoi? Ah non, moi je suis pas d'accord. Attendez, c'est comme une fausse facture, hein. C'est de la fraude.
5: Pour la testification, comment on fait?
18: Ah non, mais c'est hors de question que je vous fasse une attestation alors que je vous ai pas vendu de voiture. Moi, c'est hors de question. Vous faites des trucs sans demander avant aux gens? Non mais c'est nouveau ça. Vous êtes même pas client chez moi. Vous faites des trucs comme ça?
5: Non mais on va dire que je suis client chez vous.
18: Moi je peux avoir des problèmes derrière. Vous avez fait quoi comme attestation, comme papier, comme facture, comme call?
5: Parce que j'ai mon beau-frère qui est tamponniste. Il m'a fait un tampon avec le nom du garage. Je me suis permis de relever une plaque minéralogique de chez vous pour la mettre en tant que ma nouvelle voiture.
18: Vous prenez une voiture en passant, vous faites comme quoi je vous ai vendu une voiture, c'est quoi votre truc là?
5: Non mais enfin vous en tant que garageur, j'imagine que vous avez quand même des facilités.
18: Garageur, ouais.
5: Vous vous rendez compte, vous me dites ça maintenant?
18: Ah ouais, mais... vous rendez compte, vous usurpez mon identité pour faire croire que vous avez acheté une voiture et c'est encore vous la victime là?
5: Ah bah on est bien d'accord, parce que c'est quand même vous qui me dites que j'usurpe soi-disant.
18: Mais qu'est-ce que j'ai à voir dans l'histoire? Moi je fais pas de ça, vous êtes cinglé ou quoi? Vous faites une fausse facture de que je vous ai vendu une voiture, je vous ai
5: rien. Ah, vous avez dit fausse facture?
18: Bah c'est ce que vous venez de dire. Vous me dites ça dans la conversation depuis tout à l'heure.
5: C'est moi qui l'ai dit, tiens, ben c'est la meilleure ça.
18: Vous m'avez dit quoi? Vous avez un cousin qui fait des tampons, tout ça, c'est moi qui l'invente ça?
5: Alors j'ai pas dit un cousin, j'ai dit un beau-frère, excusez-moi.
18: Oh, un beau-frère, vous jouez pas sur les mots.
5: Oh non, bah si c'est pour tout déformer.
18: Mais il y en a qui sont enfermés pour moins que ça, monsieur.
5: Alors justement, parce que moi je vais en parler à mon beau-frère, vous allez voir que ça va pas être la même mayonnaise.
18: Et c'est à cause de moi.
5: Ah bah oui.
18: Vous passez devant les gens comme ça, vous prenez des plaques d'immatriculation de véhicule, après vous dites que vous avez acheté un véhicule, et c'est encore moi.
5: Ah bah.
18: Non mais.
1: Non, mais c'est n'importe quoi. Vous êtes monsieur comment ?
5: Non, je suis monsieur Martin.
1: Donc c'est monsieur Martin et votre numéro de téléphone ?
5: Je vais plutôt vous donner votre numéro de téléphone, ce sera plus simple, parce que si je passe comme ça, je pourrais me faire appeler chez vous.
1: Bah non, je veux votre numéro de téléphone à vous.
5: Bah moi, je préfère vous donner le vôtre.
1: Bah le mot, je veux pas m'appeler quand même.
5: Et pourquoi ?
1: Bah parce que.
5: Si moi, je suis chez vous, autant que vous appeliez pour pouvoir me parler.
1: Non, mais...
5: Pardon ? Il y a une dame qui parle derrière ?
1: Non, c'est un ami.
5: Ah bah passez-la moi, s'il vous plaît.
2: Allô ?
5: Bonjour madame ?
2: Tout à fait. Et elle dit que c'est un canular de Rire et Chanson. C'est Martin. C'est bien ça, c'est Rire et Chanson.
5: Mais pas du tout.
2: Ah joli, je vous écoute tous les jours.
5: Ah bah c'est bien, continuez.
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20: Allô, oui ?
21: Oui, bonjour, monsieur.
20: Oui, bonjour, monsieur.
21: Monsieur Robert Van Antuk, ambassadeur du Vietnam à Paris, de passage dans votre ville.
20: Oui.
21: J'aurai une nuit réservée ce soir au restaurant vietnamien.
20: Oui.
21: Pour 147 personnes.
20: J'ai pas la place, moi.
21: Bon, ben, est-ce que les gens peuvent se serrer un peu ?
20: Ah oui, mais on peut monter à 80 personnes.
21: Oh non, ça va pas.
20: C'est pour quand, monsieur ?
21: Alors, c'est pour ce soir. Hein ?
20: Ce soir.
21: Alors, vous avez de quoi noter ?
20: Oui, je note, oui.
21: Vous avez noté de quoi noter ?
20: Oui, oui.
21: Passez-moi la liste.
20: Oui, mais monsieur, je vous dis, monsieur, je ne peux pas vous mettre, je n'ai pas la place.
21: Alors là, il y en a combien ? J'essaie de réduire, monsieur, hein, mon cher
20: oui,
21: monsieur.
20: Oui, vous prenez deux restaurants, quoi.
21: Alors, on commence, hein. Famille récipient. Six personnes.
20: Récipient.
21: Six personnes. Famille
20: Pudiglant.
21: Trois personnes.
20: Pudiglant. Trois personnes. Récipient. Six personnes.
21: Famille. Non, c'est Récipiong.
20: Récipiong.
21: Trois personnes. Valise en carton.
20: Oui.
21: Six personnes.
20: Valise 100 personnes. Six personnes. 12 personnes. 17 personnes.
21: Qu'est-ce que vous avez ? Récipiong.
20: Récipient, 6 personnes. Pudiglant, 3 personnes.
21: 3 personnes, c'est ça.
20: Récipient, 17 personnes.
21: Phonétiquement.
20: Oh, monsieur, je vous passe ma femme.
21: Non, attendez.
20: Oh, non, je comprends pas. Je comprends pas le vietnamien, je comprends pas.
22: Allô ?
21: Oui.
22: Vous parlez le vietnamien ?
21: Oh, pas du tout, non, je suis Berichong.
22: Ah, c'est papa qui parle le vietnamien ?
21: Non.
22: Oui ?
21: Non.
22: Oui.
21: Moi, je dis comme dingue.
22: Oui.
21: Il n'est pas là, votre mari ?
22: Oui, mais il ne comprend pas.
21: Non, mais il ne va plus noter les noms maintenant. On va noter les chiffres.
22: Noter les chiffres.
20: Allô ?
21: Oui, on a fini. Hein. Vous avez noté ?
20: Oui, j'ai noté, oui.
21: Je vous écoute.
20: Monsieur, je suis incapable de vous relire la liste, monsieur. Je ne peux pas. Ce n'est pas...
21: Je vous écoute.
20: Monsieur, je vais venir vous voir.
21: Monsieur, nous partons immédiatement.
20: Bon, j'ai une table de 6.
21: À quel nom ?
20: Trois.
21: À quel nom ?
20: Récipient.
21: Oui.
20: 6 personnes.
21: Récipient, 6 personnes.
20: Judith Gros, 3 personnes.
21: Oui. Celle-là, vous n'avez pas dû bien noter, parce que je ne vois pas ce que c'est, mon frère. Ensuite ?
20: Brutus Neland, 7 personnes.
21: Oui.
20: 23 personnes.
21: À quel nom ?
20: Juge.
21: Quoi ?
20: Vu.
21: Oh non, c'est pas ça.
20: Trois personnes.
21: À quel nom ?
20: Pismi.
21: Pismi ?
20: Oui.
21: C'est pas vietnamien, ça.
20: Ben non, je marquais comme ça.
21: Ah, c'est famille Pudiglant.
20: Pudiglant, voilà. Trois personnes.
21: Et de la bite.
20: Comment ?
21: Et de la bite.
20: Oui.
21: Six personnes.
20: Vous pouvez m'en donner d'autres ? J'ai de la place. Hein.
21: Famille McOy.
20: Oui.
21: Ça, c'est des Grecs.
20: Combien ?
21: 17. Alors, on va reprendre, hein ?
20: Oui.
21: Je vous écoute.
20: 6 personnes.
21: À quel nom ?
20: Récipient.
21: Oui.
20: 3 personnes. Judith.
21: Oui.
20: 7 personnes. Brutus Nelly.
21: British Leyland.
20: Oui. 6 personnes. Migan.
21: Oui.
20: 6 personnes. Culabit.
21: Oui.
20: 17 personnes. Mec.
21: Mec quoi ?
20: Ouille.
21: Non, c'est Vokouille.
20: Vokouille. Vokouille.
21: Vokouille ?
20: Oui. Oh, monsieur, arrêtez, hein. Mes couilles.
4: 17h56. 17h58. L'enfer, le périph. 18h.
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8: Bonjour.
5: Bonjour monsieur, c'est le salon de coiffure, c'est ça?
8: Oui.
5: C'était pour vous prévenir, comme c'est compliqué de se faire ouvrir une ligne fixe, je me suis branché sur votre ligne téléphonique.
8: Comment c'est possible ça, de se brancher sur la ligne de quelqu'un d'autre?
5: C'est mon beau-frère qui s'est occupé de tout le branchage, parce qu'il travaille dans le télécommunisme depuis des années.
8: C'est légal votre truc ou pas? Parce que nous on n'a pas de forfait illimité.
5: Il faudrait peut-être changer dans ce cas la formule, parce que...
8: Non, je vois pourquoi on va changer notre forfait alors que tout se passe bien.
5: Comme moi je reçois aussi vos appels, vous voyez.
8: Non mais c'est quoi ce bazar là, c'est n'importe quoi. Recevoir nos appels, vous allez pas gérer nos rendez-vous quand même.
5: Moi je veux bien prendre vos rendez-vous comme vous le proposez.
8: Non, stop, on arrête là, c'est n'importe quoi ça.
5: Allô?
10: Oui, c'est quoi ce bazar là?
5: Ah, bonjour monsieur.
10: Moi j'ai eu un appel tout à l'heure, là, il n'y a pas très longtemps, ça a sonné aussi chez vous.
5: Voilà, ça a sonné, alors j'ai voulu décrocher mais vous avez décroché avant moi.
10: Mais c'est pas normal.
5: C'était pour vous l'appel ou c'était...
10: C'était pour nous mais...
5: Non parce que si vous décrochez mes appels, effectivement...
10: Non mais attendez, ils vont rien comprendre là les clients, nos clients.
5: Non mais je leur dis qu'ils se sont trompés, ils rappelleront.
10: Non mais ça va pas du tout ça.
5: Dans ce cas, vous dites à vos clientes de laisser sonner un coup, de raccrocher et de rappeler tout de suite. Comme ça moi je sais...
10: Non mais on est à salon de coiffure nous ici. On va pas dire à toutes nos clientes, appeler un appel et tout ça. Non, c'est pas normal.
5: Excusez-moi de vous rendre service quand même.
10: Pardon, vous nous rendez service?
5: Je vous les prends vos rendez-vous si c'est ça qui vous...
10: Mais ça va pas non? Vous rigolez là ou quoi? Nos clients c'est nos clientes non? Vous n'allez pas prendre nos rendez-vous non?
5: Bah s'ils m'appellent...
10: Ah bah non mais les clients vont plus rien comprendre là on perd des clients.
5: On dit que le premier qui décroche prend le rendez-vous pour l'autre.
10: Non. Alors là ça c'est pas normal.
5: Si ça vous embête, vous pouvez peut-être ouvrir une deuxième ligne.
10: Ah non mais allez où vous rigolez là? C'est à vous de changer votre bazar.
5: Oh bah pourquoi?
10: Bah parce que vous débrouillez.
5: Mon beau-frère il peut vous rebrancher sur une autre ligne.
10: Non je suis désolée.
5: Mais non, il vous le fait gratos, ça.
10: Non.
5: Moi, j'aurai votre numéro. Vous en aurez un autre.
10: Vous, on garde notre numéro.
5: Parce que
10: terminé.
5: Là, il peut vous mettre.
10: Non. Vous m'écoutez, d'accord?
5: Sinon, ce qu'on peut faire, les jours impairs, ça sonne chez vous. Et les
10: non,
5: jours...
10: mais ça va. Mais vous rigolez, là, monsieur, là. Non, mais ça va pas, là.
5: Ben non, mais vous voyez, comme ça, on fait un jour sur deux.
10: Non, c'est non. Franchement, vous commencez à me saouler. Votre beau-frère, là, franchement, non. C'est zéro.
5: Comment ça, c'est zéro?
10: Non, mais attendez, là. Vous voulez en plus qu'on change de numéro de téléphone? Nous, on a toutes nos plaquettes, nos numéros de fait dans l'année. Les premiers sont les premiers.
5: Alors oui, mais les deuxièmes sont quand même les deuxièmes.
10: Ah non.
5: Ah bah si.
10: Mais là, attention, arrêtez parce que là, ça va pas aller loin.
5: Non mais il va vous mettre sur un 08.
10: Non, mais arrêtez là.
5: Alors ça sera légèrement surtaxé.
10: Non, je suis désolée, c'est non. Et pourquoi nous on changerait notre numéro de téléphone et pas vous?
5: Bah parce que c'est pas moi qui vais payer un numéro surtaxé quand même.
10: Non, eh ben vous rigolez là. C'est chez nous là.
5: Vous le faites payer à vos clients, vous voyez, c'est pas.
10: Non, c'est non et c'est non. Attendez, on est deux associés hein.
5: C'est un peu comme si on était trois maintenant puisque vous pouvez me considérer...
10: Ah, non.
5: Ah oui, mais alors si vous voulez rien aussi...
10: Arrêtez.
5: Ah, vous avez entendu?
10: Oui, qu'est-ce qu'il y a?
5: Nous avons un double appel, ne quittez pas.
10: Mais c'est quoi ce truc là?
5: Ah, justement, c'est un client qui voudrait prendre rendez-vous.
10: Non mais arrêtez, le client nous appelle directement.
5: Mais je l'ai en ligne là,
10: Non, c'est la personne m'appelle directement. Non mais que c'est quoi ce bazar là? Non mais attendez...
5: Ah bah, un autre monsieur, vous êtes l'associé?
8: Oui, alors vous êtes monsieur comment?
5: Monsieur Martin.
8: Oh, c'est bon, c'est encore une blague à la con.
5: Bah, pas du tout.
8: Monsieur Martin, c'est rire et chanson, alors vos conneries c'est bon.
5: Merci monsieur.
8: Bande de cons.
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11: Allô?
25: Bonjour madame.
11: Bonjour.
25: C'est bien vous les éleveurs de chiens?
11: Les éleveurs de chiens, desquels madame?
25: Oui, c'est ça. Madame Ledoux à l'appareil. C'est bien eux qu'on a vu à la télé dans la publicité, là?
11: Oh oui, vous en avez déjà vu, oui.
25: Pour les chiens, on les voyait, ils élevaient des teckels et tout ça.
11: C'est ça, madame, oui.
25: C'était dans un spot publicitaire.
11: Oui.
25: Hein, c'est ça.
11: Oui.
25: Je les ai reconnus et tout. Et alors, je voulais savoir quand même, ça m'a choqué un petit peu, parce que ça a dû faire du ramdam là-dedans. Ça fait longtemps qu'ils mangent des chiens.
11: Qu'ils mangent?
25: Oui.
11: On mange du chien?
25: Ben, c'est bien ça, publicité, non?
11: Les chiens mangent des granulés, mais c'est pas eux qui mangent les chiens.
25: Moi, enfin, bon, c'est peut-être un peu sourde, je sais pas, c'est peut-être l'âge, mais on voyait donc les éleveurs, là, vos patrons, avec plein de chiens autour.
11: Ben oui.
25: Et puis alors, ils mettaient, ils disaient, monsieur et madame, hein, ils mangent des chiens.
11: Bah, on ne mange tout de même pas nos chiens, non, mais qu'est-ce que vous allez chercher?
25: Mais je l'ai vu à la télé, madame.
11: Oh, vous avez vu à table en train de manger des chiens?
25: Bah écoutez, alors là, je suis confuse parce que j'ai envoyé un courrier à la SPA pour me plaindre.
11: Oh, bah vous allez nous faire encore une publicité, on va quand même être emmerdés, nous.
25: Je suis désolé.
11: Ah bah, toute désolée que vous êtes, mais qu'est-ce qu'on va être embêtés, nous, alors, hein?
25: Est-ce que j'ai envoyé ça à la SPA, la Fondation Brigitte Bardot, un peu partout?
11: Oh, bah vous êtes toute maline, hein?
25: Oh mon Dieu.
11: Oh mon Dieu, oui, une fois que le mal est fait, hein?
25: J'ai fait ce que je croyais.
11: Mais vous avez rien à faire avant de demander?
25: J'ai envoyé une lettre au ministère.
11: Et... Oh bah c'est bien, eh ben en effet.
25: À la police également.
11: Mais vous êtes folle, mais folle alliée!
25: Mais peut-être pas quand même, vous exagérez, madame.
11: Mais non, j'exagère pas, on m'en fout même pas nos chiens quand même! Non, mais vous rendez compte si on a toutes ces visites-là, la publicité que vous nous faites?
25: Oh mon Dieu, je crois que j'ai fait une bêtise.
11: Oh oui, une connerie, tenez, je vous quitte, j'aime mieux ça. Allô?
25: Oui, excusez-moi, c'est encore moi.
11: Ben, qu'est-ce que vous voulez encore?
25: J'ai appelé monsieur Bourin Dubourg, vous savez, à la télévision.
11: Oui.
25: Parce que je l'avais prévenu aussi, il voulait faire une enquête. Oui, alors je me suis excusé, je lui ai expliqué, en fait, qu'est-ce que vous m'avez dit.

0: 7h.
1: Oh.
0: 7h02.
1: Oh.
0: 7h03.
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4: Bah, tout le monde le fait, donc légalement, je pense que vous devez vous aligner.
5: Ah bah non, c'est pas parce que les autres le font que légalement, je suis obligé de vous donner une console.
4: Ah si, c'est marqué dans la loi cadeau.
5: Mais il n'y a pas de loi cadeau.
4: Ah mais si, article 4, le patron s'engage à récupérer une console pour le client.
5: Mais le patron va pas récupérer de console de jeu.
4: Bon bah sinon, mettez-moi une trottinette électronique, c'est pas grave.
5: Mais non, mais rien du tout.
4: Bon bah vous me donnez un aspirateur de voiture, on n'en parle plus.
5: Non, je veux rien vous donner, j'ai rien à vous donner.
4: Bon, vous avez bien un appareil à raclette ou je sais pas, un moule à gaufre.
5: Non, je ne fais aucune offre pour le pare-brise.
4: Ah oui, mais dans ce cas, il faut prévenir avant si vous faites pas le cadeau.
5: Mais je vais pas. Quand la personne vient pour une vidange, je vais pas lui dire je vous offre pas de porte-clés. Hein.
4: Comment ça vous offrez des porte-clés?
5: Oh là.
4: Non, parce que moi j'ai pas eu de porte-clés.
5: Mais j'offre pas de porte-clés non plus.
4: Bon, en même temps, je préfère une console.
5: Je vous verrai tout ça avec mon patron, c'est lui qui prend les décisions.
4: Ah bah passez-le moi.
5: Voilà.
4: Merci madame.
6: Oui, c'est monsieur.
4: Bonjour madame.
6: Attendez, il y a pas de cadeau chez nous en fait.
4: Si, la console électronique.
6: La console électronique?
4: Ouais, normalement on a une console par pare-brise.
6: Ah bah alors, je sais pas chez qui mais pas chez nous. Il y a un gros malentendu. Je n'offre rien.
4: Ouais, je vois. Vous offrez rien parce que ma console, vous l'avez un peu mise de côté.
6: Mais j'ai rien mis de côté, vu que je n'ai aucun cadeau à donner aux personnes.
4: Non mais entre nous, vous l'avez refilé à quelqu'un d'autre.
6: Non mais il y a pas d'entre nous de rien du tout. Je ne reçois rien de personne.
4: Elle est bien passée quelque part cette console.
6: Mais il y a pas de console de rien du tout. Vu que je vous dis que j'ai rien du tout, je sais même pas de quoi vous me parlez.
4: Alors, une console de jeu électronique, c'est un système qu'on branche sur la télé et ça permet de jouer électroniquement sur
6: non
4: la...
6: Non mais je suis pas teubé, je sais ce que c'est un jeu électronique. Il n'y a pas de console, il n'y a pas de trottinette, il n'y a rien chez moi.
4: Ok, vous êtes en rupture de stock.
6: Ah, mais non, je ne suis pas en rupture de stock de rien du tout.
4: Ah bah super, dans ce cas je vais passer tout à l'heure.
6: Mais vous comprenez pas ce que je suis en train de vous dire. Je vais pas vous filer quelque chose que je n'ai pas.
4: Bah, c'est-à-dire que légalement, il y a quand même obligationnage.
6: Légalement de rien du tout, je suis patron ici, je fais ce que je veux. Une console, vous savez le prix que ça vaut, une console, une trottinette de jeu. C'est même pas l'argent que je gagne sur un pare-brise.
4: Bah ouais, mais si j'avais su, j'aurais pas pété mon pare-brise.
6: Mais si le pare-brise il a été cassé, c'est pour moi qui a cassé le pare-brise, je pense, monsieur, c'est bien vous.
4: Ah oui, c'est moi, oui, je l'ai fait exprès.
6: Mais pourquoi faire?
4: Bah pour que vous me filiez une console, vous suivez vraiment pas.
6: Mais alors là, vous savez quoi, heureusement que je suis assis parce que vous me mettez sur le cul. Je n'ai jamais entendu un truc aussi débile que ça.
4: Merci beaucoup.
6: Je n'ai jamais rien offert de ma vie à personne.
4: Ah non, je demande pas qu'on m'offre un truc, moi j'appelle juste pour récupérer mon cadeau.
6: Je vais couper court à la conversation, ça va être réglé. Il n'y a pas de cadeau chez
4: moi. Bon allez, c'est bon, filez-moi un aspirateur de voiture.
6: Mais les aspirateurs de voiture, c'est Carglass qui vous offre ça, monsieur, c'est pas moi.
4: Oui, bah c'est pareil, c'est vos collègues, vous allez les voir.
6: C'est pas des collègues, moi c'est des concurrents. Je les connais même pas, ces personnes-là.
4: Non, mais vous leur dites qu'il vous faut un cadeau pour un client à vous.
6: Ah non?
4: Bah oui, mais alors comment vous allez faire?
6: Mais je vais rien faire du tout, vu qu'il n'y a pas de cadeau chez nous.
4: Ah, toujours pas?
6: Non, toujours pas.
4: Bon bah laissez tomber, je vais acheter une console et je vous déposerai la facture plus tard.
6: Oh, mais encore moi? Non, c'est n'importe quoi ça, mais c'est un peu... C'est niais, c'est hors de question.
4: Eh, et si je vous dis que c'est mon anniversaire?
6: Vous rigolez ou quoi?
4: Bah, c'est pas pile aujourd'hui, mais ça tombe cette année.
6: Bon, vous savez quoi? Allez, au revoir, monsieur, parce que franchement, j'ai autre chose à foutre de ma vie que de gérer des conneries par exemple.
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7: Allô?
8: Oui, bonjour madame.
7: Bonjour.
8: Madame Rohr.
7: Oui.
8: France Culture, Munchaus à l'appareil, la radio donc de France Culture. Est-ce que vous avez un jardin, madame?
7: Oui.
8: Très bien. Nous essayons de sensibiliser les jeunes au problème des médias actuels qui dévalorisent complètement l'image des femmes. Vous savez, les jeunes animateurs des radios libres utilisent des mots qui sont vraiment dévalorisants pour les femmes.
7: Mais qu'est-ce que ça a à voir avec le jardin?
8: Parce que figurez-vous que, par exemple, quand ils veulent parler des femmes, ils utilisent le mot « la touffe ».
7: Ouais.
8: Alors que les poètes, avant, et nous le savons bien sur France Culture, utilisaient le mot « jardin ».
7: Ouais.
8: Donc nous allons parler de votre touffe comme si vous nous parliez de votre jardin. Comment est votre jardin? C'est vous qui vous en occupez?
7: Ouais.
8: Qu'est-ce que vous mettez dans votre jardin?
7: Ben, je mets des légumes.
8: Et quelle sorte de légumes?
7: Tomates et haricots.
8: D'accord. Donc les haricots, ça pousse bien entendu, mais les tomates, est-ce que ça rentre les tomates?
7: Ben oui.
8: D'accord. Vous en mettez combien des tomates dans votre...
7: Oh là, je peux pas vous dire. Parce que l'année dernière, j'en ai mis une vingtaine et tout a pourri. Alors si vous pouvez me donner une recette pour qu'ils pourrissent pas...
8: D'accord. Donc les concombres?
7: Ouais, concombres j'avais.
8: Ah, vous en mettez aussi dans votre touffe?
7: Ouais.
8: Combien?
7: Deux.
8: En même temps?
7: Bon, à 8 jours d'intervalle. Mais bon, j'ai acheté les jeunes plants, hein.
8: Ouais. Vous mettez des jeunes, vous?
7: Ouais, que j'ai acheté, hein. J'ai pas mis de la semence.
8: Ah, pas de semence?
7: Mais pour les concombres, non.
8: On risque pas de se retrouver engrossé, hein. C'est ça l'idée, non?
7: Mais moi, pour le peu qu'il me faut, il m'en faut un pied ou deux, pas plus.
8: Ah, vous mettez les pieds aussi dans la touffe?
7: Ben, bien sûr.
8: Ah.
7: Mais où est-ce que vous voulez que je les mette?

0: dans le potiron, non ?
1: Quel potiron ?
0: Non, je vous demandais des potirons.
1: Ah, des potirons, oui.
0: Vous avez mis des potirons ?
1: Oui. Écoutez votre conversation, commence à me prendre les baskets, hein, ça me fatigue.
0: Bon, alors, juste pour conclure, sur France Culture, combien de potirons avez-vous mis dans votre touffe ?
1: Deux ou trois. C'est pas les potirons, c'est les potimarrons.
0: Ah, mais les potimarrons, derrière ou devant ?
1: Ça commence à être ridicule.
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3: Allô.
4: Bonjour monsieur, je suis bien chez le poissonniste.
3: Non, c'est madame.
4: Oui, admettons.
3: C'est pas la première fois, vous inquiétez pas.
4: Ce sera pas la dernière fois non plus.
3: Monsieur, c'est parce que c'est le gérant, c'est pour ça.
4: Vous êtes le gérant, pardon, j'avais pas compris.
3: Non, je suis d'avance.
4: C'était juste pour vous prévenir, j'avais mon téléphone portable qui était bloqué.
3: Oui.
4: Rapport à des impayés.
3: Oui.
4: Donc pour pouvoir le débloquer, j'ai rouvert une autre ligne au nom de la poissonnerie.
3: Ouf. Donc notre numéro de téléphone, il va changer.
4: Votre numéro de fixe ?
3: Oui.
4: Ah oui.
3: Et attendez, parce que là, je sais pas si vous pouvez faire ça comme ça, là, des cartes de visite avec le numéro actuel.
4: Mais moi, ça m'arrange, parce que si je fais changer votre numéro, je paye pas mon forfait de portatif.
3: Ah ouais, mais non, ça va pas aller du tout, sauf nous, notre téléphone, c'est 03...
4: Bah celle-là, elle existe plus, celle-là.
3: Elle existe plus depuis quand ?
4: Ah bah maintenant.
3: Ah, donc y a plus de clients qui peuvent nous joindre, là, alors ?
4: Alors, sauf s'ils ont le nouveau numéro.
3: Ah bah ouais, mais comment voulez-vous qu'on les prévienne ? Nous, on a des centaines de clients.
4: Eh bah, vous les appelez.
3: Ah bah non, je veux dire, on est une poissonnerie, je veux dire, on est pas une...
4: Cela dit, vous pouvez pas passer de coup de fil pour le moment parce qu'il faut attendre d'avoir votre nouveau numéro.
3: Vous nous avez coupé là.
4: Enfin, c'est mon beau-frère qui l'a fait parce qu'il travaille dans le télécommunisme.
3: Oh là là.
4: Bah, vous étiez d'accord.
3: Ah non, mais pas, moi je suis pas d'accord. Moi je suis une vendeuse, je peux pas vous donner mon accord. Moi.
4: Oula, vous n'aviez pas dit que vous étiez d'accord là ?
3: Ah non, moi je vous ai pas dit que j'étais d'accord.
4: Pour la boulette.
3: Ah non.
4: Parce que moi j'ai dit à mon beau-frère là qui est à côté, là il a coupé.
3: Moi je peux pas prendre la décision pour mon patron, monsieur, vous rigolez ou quoi là ?
4: Attendez, je lui demande parce qu'il est à côté. Martin !
3: Ah bah, il faut pas vous.
4: Attendez, je mets en secret. Tout. Voilà, il m'entend plus. Martin, j'ai quelqu'un qui se faisait passer pour le patron qui m'a dit
3: non,
4: oui.
3: Non, je me suis pas fait passer pour le patron, je vous ai bien dit que j'étais pas la gérante, j'étais la vendeuse. Attendez, confondez pas tout, hein, monsieur. Hein.
4: Et alors maintenant, il me dit qu'il est plus le patron.
3: Non, je vous ai jamais dit que j'étais le patron, déjà je suis une femme, je suis pas un homme.
4: Donc là, t'as coupé.
3: Moi, je me permettrai jamais de faire un truc comme ça, là. Où est-ce que vous allez, là ? Mais où est-ce que vous allez ?
4: Non, mais il nous entend pas et je l'ai mis en secret, donc.
3: Ah, bah ça, je m'en fous que vous l'ayez mis en secret, vous l'ayez pas mis en secret, je m'en tape complètement.
4: Non, mais vous n'entendez pas puisque je vous ai mis en secret, donc vous n'entendez pas ce que je dis.
3: Non, mais rigolez, quoi. Moi, je vais dire à mon patron que je me suis fait passer pour lui puis que je vous ai donné mon accord. Je vous ai pas demandé de nous couper. C'est vous qui m'avez coupé d'office.
4: Ah bah attendez, alors là...
3: C'est n'importe quoi ce que vous me dites.
4: Ah bah si, là...
3: Ah bah non.
4: Si. Excusez-moi, mais si.
3: Bah écoutez.
4: Alors, moi j'ai mon beau-frère là qui me dit, il peut vous rouvrir une ligne tout de suite, mais ce sera un numéro à l'étranger dans ce cas.
3: Bah non, ce sera un numéro à l'étranger, vous foutez de ma gueule, c'est de l'arnaque.
4: C'est pas ça, c'est qu'au moins ça vous permet de répondre tout de suite. En revanche, il faudra que vous répondiez en étranger.
3: Mais on s'en fout. Attendez, Guy, j'ai un pépère au téléphone là. Il me dit que j'ai donné mon accord pour faire ça. T'en veux une meilleure là ?
4: Non mais. Je vous entends,
3: mais,
4: hein.
3: Non mais ça va pas, mais attends, non mais.
5: Allô ?
4: Ah, c'est madame.
5: Il y a hors de question de changer mon numéro de téléphone.
4: Alors, ça, vous inquiétez pas, c'est fait.
5: On marche sur la tête, là. Moi, je suis à 15 jours de Noël. Mais pourquoi vous coupez ma ligne ?
4: Parce que moi, ça me permet d'avoir la deuxième ligne offerte. C'est ce que je vous dis.
5: Mais je veux pas ! Vous décidez pas ma place. Ça, vous l'avez compris.
4: Ah oui, mais enfin, ça, c'est un peu tard. Parce
5: oh
4: que
5: non,
4: là...
5: il est un peu tard. Je vous ai rien demandé, moi.
4: Bah, moi, j'ai eu l'accord de votre collègue.
5: Votre collègue ? Elle a rien dit du tout. J'étais à côté.
4: Bah, vous avez peut-être mal entendu, hein. Ça, c'est pas grave, ça arrive.
5: C'est quoi le délire, là ? Mais vous êtes malade ou quoi ? Donnez-moi votre nom et non votre beau-frère, quoi. Tiens, note. Alors, votre nom, votre prénom ?
4: Monsieur Martin, prénom Martin.
5: Monsieur Martin, ouais, et le beau-frère.
4: Alors que mon beau-frère, lui, c'est Monsieur Martin, et son prénom, c'est Martin.
5: Non, mais t'es parti où, toi, Gadjo ?
4: Ah, attendez, je note. Donc, vous êtes Monsieur Gadjo.
5: Non. Hé, Gadjo.
4: Alors, le prénom, c'est Gad ou c'est Joe ?
5: Non, mais arrêtez de me prendre pour un con !
4: Ah, mais pas du tout, Monsieur Gadjo.
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7: Allô ?
8: Bonjour, madame.
7: Bonjour.
8: Madame Ledoux, à l'appareil.
7: Oui. Qui vous demandez, madame ?
8: Ben, je suis bien la SPA.
7: Mais non, madame. Vous n'êtes pas la SPA, vous êtes à Puget Aignier.
8: Oh, ben mince, qu'est-ce que je fais là, alors ? Figurez-vous que je suis à Roquebière, dans la forêt, et je suis ornithologue. Vous savez, je m'occupe des nids d'oiseaux. Et je voulais avoir un renseignement auprès de la SPA.
7: Moi, une fois, j'étais déléguée responsable, mais maintenant, je ne le fais plus.
8: À la SPA ?
7: Oui.
8: Ah, ben, vous pouvez... On ne sait jamais. Peut-être que vous pouvez me donner un renseignement.
7: Téléphonez pas au vétérinaire.
8: Mais oui, mais je ne peux pas. Mon téléphone ne marche pas. C'est un téléphone portatif. Et le problème, voyez-vous, c'est que je suis en train de surveiller un nid d'aigles royaux.
7: Oui.
8: Et alors, je suis à 2 mètres du nid des petits aigles. Et j'aurais voulu savoir si les aigles, les parents, étaient plus ou moins agressifs.
7: Ah, je sais pas. Ça, je sais pas du tout.
8: Aïe, parce que je sais pas si je peux rester en observation.
7: Oui, je comprends. Vous voulez pas vous faire attraper non plus.
8: Ben oui, parce que ce sont des aigles très solides. Ils peuvent embarquer un mouton dans les aigles.
7: Ben oui, alors oui.
8: C'est pour ça que je voulais avoir le renseignement. Attendez, parce que là, je vois, attendez... Ah, qu'est-ce que c'est? Oh là là. Allô?
7: Allô?
8: Aïe.
7: Allô?
8: Oh, y a quelque chose qui m'arrive dans le dos, là. J'ai comme une pince dans le dos.
7: C'est le l'aigle?
8: Ah!
7: Allô?
8: Oh, mon Dieu! Je suis en train de décoller.
7: Comment?
8: Je suis en train de m'envoler dans les airs.
7: C'est un aigle qui vous a pris.
8: On est en train de voler au-dessus de la forêt.
7: Qu'est-ce que je dois faire?
8: Ça va très vite.
7: Parlez-moi tout le temps. Parlez.
8: Ici, Madame Ledoux.
7: Oui, ici, Madame...
8: Bonjour, madame.
7: N'ayez pas peur, je reste avec vous.
8: Oh, mon Dieu.
7: Allô, je suis là.
8: Il a dû me prendre pour un lapin.
7: Je vous entends.
8: Je vais prendre le téléphone. Je vais le mettre aux côtés de ses oreilles, là.
7: Oui.
8: À côté de ses ouïes.
7: Oui.
8: Criez dedans, on va voir.
7: Va coucher.
8: Allô.
7: Allô, va coucher. Allez, dors. C'est pas un lapin, va coucher. Allô, Madame Ledoux. Allô, c'est pas un lapin, mais il comprend pas.
8: Ah, allô. Il y a les trains qui se libèrent.
7: Comment? Il lâche.
8: Il commence à desserrer son étreinte.
7: Django. C'est pas un lapin. C'est Madame Ledoux.
8: Allô.
7: Allô, n'ayez pas peur, je suis là.
8: Il me libère.
7: Vous tombez où? Allô. Allô. Allô. Allô, ici plus j'éteignais.
8: Allô.
7: Allô, madame, ça va mieux?
8: Je ne suis pas un lapin.
7: Oui, il vous a lâché l'aigle.
8: Je suis Madame Ledoux.
7: Oui, je sais. Vous m'avez téléphoné pour que je fasse peur à l'aigle.
8: Ah, c'est vous?
7: Oui, c'est moi.
8: Oh, bah, madame, comment vous remerciez? Vous m'avez sauvée.
7: Mais madame, c'est rien du tout. C'est une grande joie pour moi de rendre service.
8: Eh ben, on était à 400 mètres du sol.
7: Oh là là.
8: Il m'a regardé avec ses yeux et il m'a lâché.
7: Il nous a lâché. Pauvre femme.
8: Et je suis tombée la tête dans le sang.
7: Écoutez, madame, si vous avez l'occasion de passer à Puget, je vous embrasserai volontiers.
8: Oh, ben, c'est moi qui vais vous embrasser. Merci beaucoup.
7: Notre amour des animaux nous a sauvés.
8: Oh, bravo, madame.
7: Eh bien, j'ai fait peur à l'aigle, je suis contente de moi.
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9: Bonjour.
10: Bonjour monsieur, c'est bien le garage station service.
9: Oui.
10: Monsieur Martin à l'appareil, société des négociateurs Martin.
9: Oui.
10: J'ai des bouteilles espagnoles de gazole pour vous.
9: Vous avez des bouteilles espagnoles?
10: C'est ça, et dedans il y a du gazole espagnol.
9: Mais je comprends pas. Vous allez me livrer du gazole espagnol?
10: Ouais, parce que je sais pas si vous êtes au courant, mais niveau prix ça n'a rien à voir.
9: Oui, mais je sais bien, parce que moi j'y vais en Espagne.
10: Ok, vous récupérez déjà de l'essence espagnole pour la station.
9: Non, mais pour moi personnellement quand je vais me promener.
10: Ah non, là c'est pour du diesel pour le vendre à la station.
9: D'accord, ne quittez pas.
10: Merci monsieur.
11: Allô?
10: Bonjour madame, vous êtes la responsable?
11: Non, mais c'est moi.
10: Eh ben, comme je disais à l'autre, je vous dépose des bouteilles de gazole espagnol.
11: Vous allez me déposer, j'ai rien commandé, moi.
10: Ben merci, mais alors qu'est-ce que j'en fais?
11: Mais j'en ai rien à foutre, je veux pas de votre essence.
10: Ah non, alors pour l'essence, on pourra voir après.
11: Non, mais...
10: Là, je vais déjà vous déposer du diesel.
11: Ben dites-moi le que je prévienne à la gendarmerie qui soit là en même temps.
10: Oh ben surtout pas, voyons.
11: Et pourquoi?
10: Pardon, mais vous avez rien compris. Vu que c'est du contrebandisme.
11: Ah non, mais c'est toi qui n'as pas compris. Hein,
10: tu sais quoi? Le mieux, c'est.
11: Ah ben attendez, ça tombe bien.
10: Oh ben d'accord.
12: Qu'est-ce que c'est cette magouille là?
10: Bonjour monsieur.
12: Non, mais qu'est-ce que vous. Mais...
10: Pardon, mais cette magouillette, elle vous permet de payer le prix espagnol et de revendre...
12: Non, mais je m'en fous, du prix espagnol, je ne veux pas du carburant espagnol. Je vous ai rien demandé. Je ne veux pas de votre truc, gardez-vous-le, appelez à d'autres stations.
10: Ah bah là, je peux pas, j'ai mis votre nom sur toutes les bouteilles. Il faudrait que je rechange toutes les étiquettes.
12: Mais qu'est-ce que vous m'avez mis mon nom? Mais mon nom de quoi? Qu'est-ce que je vous ai demandé quelque chose?
10: Ah non, c'est une idée à moi. Comme ça, on fait croire que c'est un truc qui a été produit dans la région.
12: Mais...
10: Ah.
13: Alors là, c'est la première fois que j'entends ça.
10: Bonjour madame, alors je sais pas si c'est avec vous que je dois voir. C'était pour le gazole espagnol, comme je disais.
13: Mais bien sûr que non, mais je vous achète pas du gazole comme ça.
10: Non mais officiellement, on va pas dire que c'est du gazole.
13: Mais officiellement, j'en ai rien à
10: foutre. Non, moi je vous fais des étiquettes comme quoi c'est une petite gnôle que vous faites vous-même et vous revendez ça l'air de rien aux clients.
13: Mais même, je vais pas passer pour un con en disant que je vends du gazole au black.
10: Bon, pourquoi vous les vendriez que à des blacks? Pas du tout, non, vous pouvez les vendre à tout le monde. Hein.
13: Pas au black, pas un mec black, sans facture je parle.
10: Ah, ouais, mais pour ça, on s'arrange.
13: Mais y a pas de s'arrange. J'achète pas du gasoil en bouteille.
10: Mais si, sur l'étiquette, je marque liqueur de gasoil espagnol, produite.
14: Oui, allô?
10: Bon, allez, bonjour, madame.
14: Du gasoil espagnol? Mais d'où vous l'avez sorti ce gasoil?
10: Le gasoil espagnol, eh ben on le sort d'Espagne.
14: Mais attendez, moi je l'ai pas commandé, vous vous en démerdez. Hein. Allez, allez, allez.
10: Non mais c'est bon, j'ai vu avec vos collègues.
14: Non, non, non, mais vous le gardez, moi je ne m'intéresse pas ça. Hein. Vous en démerdez, vous amenez-le à la gendarmerie.
10: Oh là là, bah non, alors vous non plus, vous n'avez rien compris.
14: Eh bien, vous faites comme vous voulez.
10: D'accord, donc comme je veux, c'est que je vais vous déposer les bouteilles.
14: Mais non, non, non, vous en démerdez, moi je le veux pas.
10: Mais on se fait ça discretos.
14: Non, non, non, vous dégagez avec ça, moi je veux pas le voir chez moi. Hein.
10: Oh, j'ai une idée. On va dire que vous montez une buvette pour boire des coups devant la station.
14: Non, non, moi c'est pas une buvette pour boire des coups.
10: Non, mais ce sera pas une vraie buvette, ce sera une buvette à gasoil.
14: Vous en démerdez, non, moi j'en ai pas besoin de buvette à gasoil.
10: Ou alors, rien à voir, un bar à carburant.
14: Allez, allez.
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16: Allô?
0: Allô?
16: Oui.
0: Je suis bien à la quincaillerie?
16: Oui, oui, bonjour.
0: Oui, bonjour, c'est la maison de retraite, hein, pareil. J'ai un patient en chambre 28 qui a besoin donc de quelque chose, qui vous téléphone. Mais je veux vous dire qu'il souffre de la maladie de Gilles de la Tourette, vous connaissez?
16: J'ai entendu parler, je ne sais plus trop ce que c'est, mais j'en ai entendu parler, là, de la Tourette. Là.
0: Vous savez, ils ont des spasmes, c'est un, comme des tocs en fait, et ils prononcent des mots malheureux un peu.
16: D'accord.
0: Voilà, je vous le passe.
16: Hein. Ok, merci.
0: 28, Gisèle, 28.
8: Allô?
16: Oui, bonjour.
8: Ah, bonjour, c'est la quincaillerie?
16: Oui, oui.
8: Ah, bonjour dans ton cul. C'est pour de la colle.
16: Qu'est-ce qu'il vous faut comme colle?
8: Est-ce que vous avez de la colle à bois dans ton cul?
16: Oui, oui, oui, c'est de la colle à bois. En tube ou en pot?
8: En pot, mais alors c'est pour quel bois dans ton cul?
16: Toutes sortes de bois.
8: Et sur des planches de dans ton cul de balsa?
16: Ça va pour du balsa.
8: Pour faire des planeurs dans ton cul.
16: Oui, ça va pour faire des planeurs, oui, oui.
8: Elle n'est pas trop épaisse dans ton cul?
16: Ah non, elle est assez fluide.
8: Alors oui, c'est, vous savez, on a besoin pour nos guides en balsa, pour le club de modélisme dans ton cul.
16: Oui.
8: On est donc 7
16: oui.
8: dans ta quéquette, oui. à avoir donc un plan de modélisme pour des planeurs qui font 1m80
16: oui.
8: d'envergure.
16: Oui.
8: Donc, quelle quantité il nous faut dans ton cul, dans ton nez?
16: Eh ben, moi, je pense, nous, c'est des bidons de 250 grammes.
8: Des bidons?
16: Oui, c'est des petits flacons.
8: Des flacons dans ton cul?
16: Oui, de 250 grammes.
8: C'est coûte combien?
16: Attendez, je regarde.
8: Dans ton cul?
16: Oui. Le prix, c'est 4,30 euros.
8: Et il en faut combien dans tes reins?
16: Oh, avec un, vous devez en avoir assez.
8: 15 dans ta chatte?
16: Ah non, un seul.
8: 4 dans ton cul?
16: Un seul.
8: Ah, un seul dans tes couilles?
16: Oui.
8: 3 dans ton cul?
16: Oui.
8: Bon, ben je vous passe le standardiste.
16: D'accord.
8: Dans tes couilles?
16: Oui, merci.
8: De rien dans tes seins? Ah ben...
0: Allô? Allô, oui, c'est la
16: oui.
0: maison de retraite. Vous avez eu mon patient?
16: J'ai eu votre patient, et donc, j'ai un pot de colle, là, ça vaut 4,30 ou 6,35. Je lui dis 4,30, mais il n'y aura que 6,35, parce que comme à chaque fois, il me répète toujours un peu des mots, donc...
0: Quel mot il vous a dit?
16: Souvent, il me disait dans ton cul, il disait trois mots, puis hop, dans ton cul. Vous voyez, ça fait souvent. Il a essayé de rimer, par exemple, comme il m'a dit dans ton nez, parce que j'avais dû dire quelque chose qui terminait par « et », vous voyez, il a fait le... vous voyez, comme si c'était un... pour que ça rime.
0: D'accord.
16: Et comme là, à la fin, je lui ai dit de rien, il m'a dit dans tes seins. Vous voyez? Et il m'a parlé du club de modélisme.
0: Oui.
16: Il a su me dire les dimensions, ça paraissait cohérent. Bah, sauf que de temps en temps, il répétait dans ton cul, ça c'est sûr. Il le disait entre les. Vous voyez?
0: D'accord.
16: Parce que bon, des fois, ça rimait pas forcément. Si, il y a un moment donné, parce qu'il m'a dit dans ta quéquette, je crois, il m'a dit. Il devait y avoir un mot qui terminait par être, il m'a dit dans ta quéquette. Je m'en souviens bien maintenant.
0: Ette, vous êtes sûr du...
16: Ah ben sûr. Hein. Ah,
0: attendez, oui. Attendez, je voudrais bien vérifier quand même.
16: Oui.
0: Trouvez un mot à ette, ailette ou étiquette et on va voir.
16: Ah ben c'est peut-être avec étiquette.
0: Et réessayez, hein. Ouais, on va voir avec lui, hein. Attendez. Merci. Ça a sonné?
16: Oui, c'est moi. Je vous rappelle pour la colle. J'ai bien été voir sur l'étiquette. Et...
8: Dans ton cul?
16: Oui, et le prix était, sur l'étiquette, était de 6,35 €.
8: Dans ta quéquette?
16: Sur l'étiquette.
8: Dans ton cul?
16: Oui, et ben c'était 6,35 €.
8: Dans ta quéquette?
16: Oui.
8: Merci dans ton cul.
16: Ben de rien. Repassez-moi le standardiste alors.
8: Je te passe le docteur dans tes seins.
16: Oui, merci.
8: De rien dans ton cul.
0: Allô?
16: Oui, allô?
0: Oui, docteur, dans ton cul, à l'appareil, j'écoute.
16: Oui, ben ça a marché, hein, parce que là, il me l'a dit, les mots, il l'a bien dit, hein, deux fois il l'a dit dans tes quéquettes, et quand je lui ai demandé de me repasser le standard 10, il m'a dit, ben je vous repasse le docteur dans tes seins. Et voilà, il m'a dit ça.
0: Jamais dans ton cul.
16: Ah si.
0: Ah.
16: Ah si, ça, il l'a dit plusieurs fois.
0: Dans
16: c'est
0: quel...
16: ce qu'il a dit le plus, ça. J'ai dit, allô, il a dit, dans ton cul. Et puis, donc je lui ai dit, j'ai fait exprès, j'ai répété deux fois le mot étiquette et deux fois il a dit le mot quéquette. Et à la fin, il m'a dit dans tes seins. Une fois dans ton cul, deux fois dans ta quéquette et la troisième fois dans tes seins. J'ai du monde, là, je sors du magasin.
0: Mais vous êtes sorti du magasin, pourquoi donc?
16: Non, parce que j'avais des clientes à côté, alors quand elles m'entendent, elles ne comprennent pas.
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17: Allô, bonjour.
4: Bonjour monsieur, c'est bien le bar?
17: Oui.
4: Monsieur Martin à l'appareil, établissement Martin Recyclagisme.
17: Oui.
4: Je vais venir récupérer vos bouteilles en plastique.
17: Bah, en plastique, on n'a pas grand-chose, nous.
4: Si on compte les bouteilles pleines que vous devez avoir en stock, ça doit en faire pas mal, quand même.
17: Bah, en pleine, oui, j'en ai. Mais moi, il faut attendre que ces bouteilles, elles soient vides.
4: Ah oui, mais moi, j'ai prévu de les récupérer aujourd'hui. Donc, il faudrait les vider dans autre chose.
17: Mais mes bouteilles en plastique, je peux pas les vider dans autre chose. C'est de la
4: bouteille. Mais si, je vais vous apporter des bassines.
17: Non, mais je ne peux pas mettre la limonade dans une bassine.
4: Bah si, vous videz direct les bouteilles dedans.
17: Mais ça va pas mieux, non? Tout va s'évaporer.
4: Sauf si vous mettez un couvercle avec des pailles.
17: Mais ça va pas mieux, non?
4: Je vous apporte les bassines pour le transvasage.
17: Je vous dis qu'il n'y aura pas de transvasage.
4: Eh, comme ça, vous n'avez plus qu'à laisser la bassine sur le comptoir. Les clients peuvent boire directement à la paille.
17: Non, mais qu'est-ce que c'est que ce beans, là? Vous avez jamais tenu un bar, hein? Ça se voit, hein?
4: Bah si, justement.
17: Non, je pense pas, hein?
4: Bah si, le Martin Bar à Martinville, c'est moi.
17: Non.
4: Si.
17: Bon.
18: Allô?
4: C'est madame, bonjour.
18: Je suis un bar tabac. Vous voulez récupérer mes bouteilles en plastique de quoi?
4: C'est parce qu'en tant que recyclageur, je les revends.
18: Ouais, mais moi j'ai pas besoin de votre service, je m'en débrouille tout seul.
4: Bah oui, mais moi je me suis un peu avancé, j'ai déjà vendu vos bouteilles.
18: Ah mais ça je m'en fous moi, je fais encore ce que je veux là.
4: Oh bah super sympa.
18: Mais non, mais vous comprenez rien ma parole.
4: Bah oui, mais pardon, comment on fait maintenant?
18: Mais non, mais t'as pas compris ce que j'ai en train de te dire, on va pas se prendre la tête là.
4: Franchement.
18: Vous restez chez vous, restez chez nous et terminé, c'est fini, on n'en parle plus.
4: D'accord, mais comment je récupère vos bouteilles dans ce cas?
18: Non mais viens au bar, on va t'expliquer, mais là tu commences à demander.
4: Ok, super.
18: Ouais, non, mais je te le dis là.
4: Et puis t'inquiète, j'ai tout prévu.
18: Mais non, mais je m'en fous de ce que t'as prévu, c'est pas la peine. Passe au bar, t'es où là?
4: Là, je suis à Martinville.
18: Ouais, ben viens me voir, on va vite s'expliquer. Toi, tu comprends rien?
4: Oh non, là, quand même, j'ai compris.
18: Bah si, apparemment, tu comprends rien du tout.
4: Mais si, je viens pour t'aider à vider tes bouteilles.
18: Tu crois, mais vous marchez sur la tête là?
4: Et je fournis les bassines, c'est pour moi.
18: Mais je m'en fous que vous fournissiez les bassines, j'ai besoin de rien.
4: Ah oui, mais alors tu les vides où les bouteilles?
18: Mais dans les bacs à recycler, espèce de glandu. On est à bar, les bars, une fois que les récipients, je les ai vidés, je les mets à la poubelle.
4: Ouais, et les bouteilles pleines?
18: Mais quelles bouteilles pleines? J'ai pas de bouteille pleine, espèce de blaireau!
4: Ah, bah elles ont disparu comme ça d'un coup, hop!
19: Allô?
4: Bonjour monsieur!
19: Mais je vais ouvrir mes bouteilles que je vends aux clients et je vais les mettre dans une bassine pour que vous passiez récupérer les bouteilles?
4: Ah, bah très bien, oui, joli résumé, c'est ça!
19: Non, mais vous blaguez, sérieux, c'est une blague!
4: Mais bien sûr!
19: C'est vous blaguez, monsieur!
4: Mais oui!
19: Non, vous blaguez, je vous crois pas!
4: Mais je vous dis que oui!
19: Non, c'est une blague!
4: Mais oui, c'est complètement une blague!
19: Mais oui!
4: Donc on dit que c'est bon pour les bassines?
19: Mais je veux pas de bassines!
4: Alors on dit qu'il n'y a pas de bassines, mais que c'est quand même une blague!
19: Oui, on est d'accord!
4: Vous savez quoi? Je dirais même une blague de radio!
19: Mais, non mais sérieux!
4: Bah oui, mais laquelle?
19: Aucune idée, je n'écoute pas la radio, je ne regarde pas la télévision!
4: Oh, même si je vous dis Rire et Chanson?
19: Ah si, j'aime bien de temps en temps, si! Quand je conduis, je vous écoute!
4: Ah bah voilà, vous avez les bases, c'est bon!
19: Non mais là je disais on est sur la troisième dimension, c'est pas possible.
4: Ah bah vous savez quoi, presque on pourrait dire la quatrième dimension même.
19: Oui, à mon avis oui, on n'est pas très loin.
4: Eh bah bonne journée et au revoir monsieur.
19: Au revoir madame.
4: Merci.
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21: Bureau de poste Paris Bichat, bonjour.
22: Bonjour monsieur, c'est le bureau de poste?
21: Oui, c'est le bureau de poste, oui.
22: Oui bonjour, je voudrais un renseignement s'il vous plaît. Je voudrais avoir le bureau des renseignements.
21: Oui, c'est moi-même.
22: Ah, bonjour, monsieur. Je peux vous demander un renseignement?
21: Qu'est-ce que vous voulez comme renseignement?
22: Je voudrais le numéro de téléphone des renseignements de Paris-Bichat.
21: Vous y êtes, au renseignement de Paris-Bichat.
22: Vous pensez que je peux leur demander un renseignement?
21: Mais, et pour leur demander quoi?
22: Un renseignement.
21: Non, mais je peux peut-être vous renseigner, moi.
22: Oui, voilà. Vous êtes des renseignements?
21: Oui, mais je peux. Tout dépend ce que vous allez me demander.
22: Le numéro de téléphone de Paris-Bichat.
21: Oui, mais. Bon, bah écoutez, c'est ici, vous y êtes.
22: Ah, c'est
21: vous ici. Êtes au renseignement de Paris Bichat.
22: Et vous, vous êtes quel bureau de poste?
21: Paris Bichat.
22: Voilà, c'est ça. C'est celui-là que je veux.
21: Bon, eh ben le 46 06 71 50, celui que vous venez de faire.
22: Vous pensez qu'ils pourront me donner un renseignement?
21: Mais oui, bien sûr.
22: Ah bon, ben je vais les appeler alors.
21: Mais oui, si vous voulez.
22: Très bien, ben je vous remercie.
21: Je vous en prie. Bureau de poste Paris Bichat, bonjour.
22: Bonjour monsieur. Je voudrais le numéro des renseignements de Paris Bichat.
21: Oui, mais c'est le numéro que vous venez de faire.
22: Ah, ben tiens, je reconnais votre voix.
21: Oui.
22: Ah, ben vous êtes drôlement gentil. Vous m'avez donné le numéro de téléphone des renseignements de Paris Bichat.
21: Oui. Et qu'est-ce que vous voulez savoir alors?
22: Un renseignement.
21: Oui, demandez-moi.
22: Alors, je voudrais le numéro de téléphone de Paris Bichat des renseignements
21: de. Mais il n'y a qu'un seul numéro de téléphone à Paris Bichat.
22: Oui.
21: Le numéro que vous venez de composer.
22: Alors, je vais faire donc celui-là.
21: Mais vous venez de le faire. Vous tomberez sur moi.
22: Ah ben, je vais le faire tout de suite, alors.
21: Mais non, mais attendez. Bureau de poste Paris Bichat, bonjour.
22: Bonjour, monsieur.
21: Bonjour, oui.
22: Ah ben, je vous reconnais.
21: Oui, bon, et maintenant, vous allez téléphoner longtemps, comme ça, toute l'après-midi? Qu'est-ce que vous voulez savoir?
22: Je voudrais un renseignement.
21: Oui, mais je vous l'ai déjà donné.
22: Mais c'est votre numéro à vous.
21: Mais je viens de vous le donner.
22: Mais pourquoi vous me l'avez donné?
21: Mais parce que vous me l'avez demandé.
22: Mais non.
21: Mais si.
22: Mais pas du tout. Je voulais les renseignements de Paris Bichat.
21: Eh ben, il n'y a qu'un seul numéro de téléphone à Paris Bichat.
22: Ben, je vais les rappeler.
21: Mais non, vous allez tomber sur moi. Et après, vous allez me demander le numéro de renseignement de Paris Bichat. Et je vais vous redonner le même numéro. Et on va continuer comme ça pendant 7 heures.
22: Mais pourquoi je tombe sur vous à chaque fois à l'heure?
21: Ben, c'est normal. C'est moi qui peux vous renseigner.
22: Ah, c'est vous les renseignements de Paris Bichat?
21: Oui.
22: Ah ben alors écoutez, ça tombe bien, je peux vous demander un renseignement.
21: Bien sûr.
22: Ah ben j'avais pas compris, excusez-moi. Vous m'en voulez pas?
21: Non, pas du tout.
22: Bien, ben je voudrais s'il vous plaît le numéro de téléphone des renseignements de Paris Bichat.
21: Je viens de vous le donner.
22: Je vous remercie monsieur.
21: À votre service.
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3: Boulangerie, bonjour.
10: Bonjour monsieur, oui c'est bien la boulangerie.
3: Oui c'est madame.
10: Si vous voulez, monsieur Martin à l'appareil.
3: Oui.
10: J'ai acheté un palmier chez vous.
3: Oui, oui.
10: Et pardon, mais j'ai regardé sur internet, ils disent que le palmier c'est plein d'huile de palme.
3: Non mais un palmier c'est au beurre, c'est de la pâte feuilletée.
10: Bah non.
3: Pardon.
10: Quand c'est au beurre ça s'appelle un beurrier, là je vous parle d'un palmier, vous confondez.
3: Quand on faisait les palmiers c'était de la pâte feuilletée. Oui.
10: Ah, bonjour monsieur.
3: Alors déjà c'est pas monsieur, c'est madame qui vous parle là.
10: Oh pardon, parce que comme j'avais l'autre monsieur avant.
3: Et alors là vous êtes avec madame, pas avec monsieur, il y a pas de messieurs là.
10: Alors, il n'y a peut-être pas de messieurs, mais en tout cas, il y a de l'huile de palme.
3: Pas du tout. On est anti toutes ces cochonneries. Que du beurre et du beurre de pure vache.
10: Donc, c'est bien ce que je disais à l'autre monsieur. Avec du beurre, c'est le beurrier.
3: Eh ben non, le palmier, ça reste un palmier. Mais là, attendez, vous êtes grec.
10: Pas du tout. Je suis né au Martinland. Cela dit, j'ai un cousin, Martinos.
3: Non, je vous explique juste, monsieur. Mm-hmm. Ce n'est pas de l'huile de palme qui vient de Tartalune, de Tartanouette.
10: Et comment vous savez qu'elle vient pas de Tartanouette?
3: Eh ben, le palmier, il peut venir de chez Tartanlune aussi, hein, si vous l'allez par là. Hein.
10: Alors, autant Tartanouette, je vois. Autant Tartanlune, je situe pas.
3: Chez nous, il y en a pas, d'accord?
10: Je m'excuse, mais là, je suis sur Internet.
3: Ce que vous lisez sur Internet, c'est complètement faux.
10: Pardon? Ils disent qu'en plus, vendre des palmiers, ça augmente la déforestatisation.
3: Non, mais là, vous avez rien compris, là. C'est pas un palmier dans le sens de l'arbre.
10: Ah, bah, dans ce cas, c'est un faux palmier.
3: Non, mais attendez, là. Il y a le Paris-Brest, c'est pas pour autant que le gâteau, il va à Paris et il va après à Brest, ou inversement.
10: Oh, attendez, qu'est-ce que vous me dites sur vos Paris-Brest?
3: Pour faire simple, mon gâteau, le jour où vous l'achèterez au magasin, il aura pas fait le parcours typique Paris-Brest.
10: Si, il me semble bien que pour avoir le nom, c'est obligé que le gâteau fasse au moins un aller en train.
3: Pas du tout, monsieur. C'est pas obligé, mais bon, pour vous faire simple. En deux mots.
10: Ah oui, bah en deux mots, mes factures.
3: Pardon?
10: Bah oui, j'ai deux factures pour vous.
3: Et deux factures de quoi, monsieur?
10: Alors, déjà, il y a ma chemise qui est fichue.
3: Non, mais attendez là, monsieur. Je ne suis pas responsable.
10: Bah si, parce que c'est en mangeant votre palmier que ça m'a mis de l'huile de palme partout dessus.
3: Non, mais vous êtes pas mal, vous, attends.
10: Merci, mais enfin, ça m'a fait des frais.
3: Ah, mais bon, moi, les frais que vous avez eus, il n'y aura rien. Vous n'aurez rien et rien et vous entendez bien.
10: Alors, faudra aussi qu'on voit pour ma table de cuisine.
3: Table de cuisine? Mais qu'est-ce que vous me racontez, table de cuisine?
10: Oui, parce qu'elle est en bois, et quand j'ai changé de chemise, je l'ai posée sur la table, ça a tout acheté.
3: Ah, mais vous pouvez avoir changé même la chemise, l'avoir amenée chez le pressing.
10: Voilà, donc j'ai la facture de la table, la facture de chez le pressing.
3: Ah, mais moi, la facture de la table, vous pouvez vous la mettre entre guillemets.
10: Ah, bah voilà, je sens que vous allez chipoter.
3: Eh ben non, vous êtes en train de parler de l'huile de palme, d'une tache sur une table. Non, mais attendez, vous me prenez, mais on croirait qu'on est à Vidéogag, hein.
10: Oui, pas loin, et c'est pas tout.
3: Encore, qu'est-ce qui s'est passé là encore?
10: Eh ben, comme ma table était pleine d'huile, j'ai voulu la sécher.
3: Non, mais c'est pas possible.
10: Mais si, je me suis dit, si j'approche une bougie, ça va faire évaporer l'huile, et vous savez quoi?
3: Non, pas du tout.
10: Eh ben en fait, retour de flamme, ça m'a cramé tous les sourcils.
3: Non mais vous rigolez là? Mais qu'est-ce que c'est que ça?
10: Ah ben je suis imberbe, des trous de nez jusqu'à la moitié du crâne.
3: Vous êtes en train de me faire une blague?
10: Et oui, je suis complètement en train de vous faire une blague, bien sûr.
3: Et alors c'est qui? Une radio?
10: Une radio, ouais, bravo. Je dirais même la radio du rire.
3: Rire, oui, il y a la radio rire, ouais. Rire et musique ou un truc comme ça, non?
10: Alors oui, mais non, c'est pas ça.
3: Chanson peut-être?
10: Ah oui, c'est mieux, c'est ça, rire et chanson.
3: Non.
10: Ah si.
3: Oh là là, la blague, la pause café avec les collègues, ils vont pas en revenir.
10: Eh ben la bise aux collègues.
3: Oh génial, changez rien.
10: Merci et au revoir monsieur.
3: Et au revoir madame.
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23: Allô?
24: Oui, bonjour madame.
23: Bonjour monsieur.
24: Madame.
23: Oui.
24: Bonjour madame. Docteur Meyer à l'appareil.
23: Oui.
24: Radiologue à la retraite.
23: Oui.
24: Voilà, je n'ai pas eu la chance de vous faire une radio. Hein,
23: non, non. J'ai la chance de ne pas avoir besoin de radio.
24: Oui, moi j'aurais bien aimé.
23: Ah.
24: S'il vous plaît.
23: Mais vous ne me connaissez pas.
24: Je vous connais, c'est-à-dire que je sais qui vous êtes physiquement. Je vous ai déjà vu passer dans la rue.
23: Ah bon?
24: Oui, c'est pour ça que... Ah. Excusez-moi, hein, je suis franc avec vous.
23: Oui, oui, oui, oui.
24: Mon âge me le permet, le fait aussi que mes occupations se soient arrêtées. J'ai toujours rêvé de faire une radio de vous.
23: Ah bon? Et alors là, vous... je suis un peu étonné de...
24: Et je voulais savoir si je pouvais venir faire une radio de vous dans votre magasin.
23: Bah écoutez, je suis très prise, donc je vois pas comment c'est possible. Non, non, je crois pas que ce soit une bonne idée, ça.
24: J'ai le matériel.
23: Non.
24: C'est juste une petite radio.
23: Non, je vous assure que non, ça, c'est pas possible.
24: Mais il y en a pour 5 minutes.
23: Non, je vous assure.
24: Une mammographie.
23: Certainement pas, non.
24: Paye la consultation.
23: Non.
24: S'il vous plaît, laissez-moi voir vos glands de ma mère.
23: Certainement pas. Non. Là, on dérape, là. Hein. Je n'ai pas besoin de radio, je n'ai pas envie de faire de radio.
24: Mais c'est mieux la prévention.
23: Non, mais des mammographies, je vais en faire quand il faut.
24: Eh ben voilà, écoutez, je suis chez vous dans une demi-heure.
23: Certainement pas.
24: J'ai une valise avec mon matériel de radio.
23: Arrêtez, là, c'est pas possible. Alors là, certainement pas. Là, je ne recevrai pas. Hein. Non.
24: Une glande de ma mère, pas les deux.
23: Certainement pas.
24: Une seule.
23: Non, alors là, il va falloir que vous pensiez à autre chose, parce que vraiment, ça, je vous dis non.
24: Vous avez quelque chose contre les radiologues?
23: Non, écoutez, docteur, je raccroche, là, c'est pas possible, on dérape complètement, là.
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25: Oui, bonjour.
10: Bonjour, monsieur, c'est bien le bureau de tabac?
25: Oui, tout à fait.
10: Je vais passer tout à l'heure, je vais venir mettre un panneau sur votre vitrine.
25: Attendez, vous n'avez pas de panneau à mettre?
10: Alors si, parce qu'en ce moment, je revends des actions de la Francisienne du jeu.
25: Ouais.
10: Et je fais une promo, chaque fois qu'on m'achète une action, vous donnez un ticket à gratter en bonus.
25: Attendez, vous décidez de mettre un panneau pour donner des tickets à gratter aux gens qui vous achètent des actions?
10: Voilà.
25: Attendez, les jeux à gratter, c'est pas gratuit.
10: Sauf ceux que vous offrez.
25: Bah, j'ai pas à offrir de jeux à gratter, arrêtez un petit peu quand même. Qui est-ce qui me paye les jeux de la Française des jeux?
10: Ah bah ça, vous vous débrouillez.
25: Bah oui, je vais donner des tickets sur mon compte perso et on va où?
10: Voilà, et bah c'est ça.
25: Rien du tout, monsieur, arrêtez.
10: Vous les payez pas les tickets de toute façon.
25: Mais vous rigolez ou quoi? Je les paye pas les tickets.
10: Vous voyez, vous reconnaissez que vous payez pas les tickets en plus.
25: Bah si, je les paye les tickets. Arrêtez, je vais pas sortir des sous de ma poche. Et on va où? Attendez un petit peu.
26: Allô.
10: Oui, bonjour madame, comme j'expliquais.
26: Non, on met rien du tout à l'extérieur. Je suis propriétaire de ma façade, vous ne touchez pas ma façade.
10: Non, mais ce que je veux dire, c'est...
26: Il n'y a pas de nommé, c'est comme ça.
10: Non, mais ce que je veux dire,
26: c'est... Non, il n'y a pas de nommé, c'est... Il n'y a rien. Vous mettez rien sur la façade, c'est tout. C'est comme ça, c'est pas autrement.
10: Bah non, mais...
26: Il n'y a pas de nommé, c'est non.
10: Bah si.
26: Non, c'est non, c'est tout.
10: Bah si, mais...
26: Non, il n'y a pas de mais.
10: Non.
26: Si. Moi, je dis non.
10: Bah si.
26: Non, c'est pas... Il n'y a pas de si, c'est non.
10: Ah bah, excusez-moi, mais moi, il faut bien que je le mette.
26: D'excuse. Depuis quand vous avez le droit de faire ce que vous voulez sur ma façade? Ben vous n'avez pas, vous ne touchez pas. C'est non, vous ne mettez rien du tout.
10: Si.
26: Non, essayez, vous avez un avocat au cul. C'est ma propriété, c'est non.
10: Bah si.
26: Il n'y a pas de si, c'est ma façade, je fais ce que je veux. C'est non.
10: Sauf.
26: Quoi sauf? Il n'y a pas de sauf.
10: Sauf dehors.
26: Quoi dehors? Dehors, c'est ma propriété.
10: Ah aussi?
26: Bah bien sûr.
10: Non mais extérieur.
26: Extérieur, c'est quand même ma façade.
10: Bah c'est chez vous à l'intérieur, mais pas à l'extérieur que je sache.
26: À l'extérieur, c'est pas chez moi.
10: Bah non.
26: Ah bon? C'est nouveau ça.
10: Qui me dit que vous n'êtes pas en train de racheter l'extérieur parce que vous ne l'aviez pas?
26: Mais ça veut dire quoi racheter l'extérieur? Qui c'est qui parle de racheter l'extérieur?
10: Si moi je rachète un mètre de votre façade extérieure.
26: À qui vous rachetez sur ma façade?
10: Oh bah je ne sais pas, la mairie, n'importe qui, voyez.
26: C'est la mairie qui est propriétaire des façades.
10: Ah bah si c'est la mairie qui est propriétaire des façades.
26: Non, c'est vous qui dites que la mairie est la propriétaire de la façade. Je suis propriétaire de l'ensemble. Vous touchez à l'intérieur, à l'extérieur. extérieur, constat d'huissier et dommage et intérêt. C'est tout. Je ne donne pas l'accord.
4: Sauf.
26: Il n'y a pas de sauf. C'est comme ça, c'est pas autrement. Vous ne touchez pas.
4: Alors moi j'ai un papier qui me dit que vous n'êtes pas propriétaire de l'extérieur. Hein.
26: Ah bon ? Et c'est quoi ce papier ?
4: C'est un papier officiel.
26: Oui, ça me fait rigoler. C'est quoi ce papier ? C'est pas un papier officiel.
4: Ah bah c'est un papier que j'ai moi-même officialé donc.
26: Non ? Qu'est-ce que vous venez de dire là ?
4: Je dis que c'est un papier que j'ai moi-même officialé.
26: Ah vous officiez vous-même les papiers ?
4: Bah oui.
26: C'est bien ça.
4: Avec l'aide de mon beau-frère qui est huissier justicier et qui va venir constater.
26: Ah, il vient constater ce qu'il veut, moi je donne pas d'accord.
4: Attendez, je vous le passe.
26: Ah bah oui.
4: Martin ! Oui Martin ! Je te passe la dame qui va te donner son accord.
26: Non, non, non, non, je ne donne pas d'accord.
4: Allô ?
26: Oui.
4: Bonjour madame, maître Martin, huissier justicier.
26: Oui.
4: Mon beau-frère me fait donc constatager votre autorisation.
26: Non, je ne donne aucune autorisation. Le beau-frère, c'est un enculé.
4: Étant huissier, je constate que vous autorisez.
26: Que je ne l'autorise pas.
4: Oui, mais alors c'est plus pratique qu'on marque que vous autorisez.
26: Vous êtes con ou quoi ?
4: Oui, trop con même.
1: Ah mais non, mais monsieur, vous...
4: Eh bien monsieur, bonjour.
1: Mais monsieur, on vous a pas donné d'accord à vous, à votre beau-frère, à votre grand-mère, à votre grand-père, à qui vous voulez.
4: Alors, excusez-moi, déjà, c'est pas monsieur, c'est maître, hein, puisque je suis maître Martin huissier.
1: Oui.
4: Oui, qui ? Oui, maître.
1: Mais oui, mais alors maître Martin, d'accord ?
4: D'accord, j'accepte.
1: Mais vous êtes huissier de où, monsieur ?
4: De Martinville, monsieur.
1: Vous appelez maître Martin, vous êtes huissier à Martinville ?
4: Voilà.
1: Ouais, bah vous irez faire votre faute crue en Martinville.
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7: Allô ?
22: Allô, monsieur le curé ?
7: Oui.
22: Bonjour, monsieur le curé. Excusez-moi de vous déranger, c'est Bernadette Ledoux à l'appareil.
7: Oui.
22: Oui, je vous appelle parce que je suis une vieille dame que vous connaissez pas. Mais j'étais à... pendant la guerre, voyez-vous. Oui. Et jusqu'à la libération. Je vous appelle pour avoir une dernière confession, si c'était possible.
7: Oui.
22: Voilà. Vous savez que le général Patton, le général américain, était passé par...
7: Mais non.
22: C'est là que je l'ai connu. Et j'ai eu une histoire d'amour avec lui.
7: Oui.
22: Et je ne l'ai jamais dit à mon fils.
7: Ah.
22: J'aurais souhaité, si c'était possible, monsieur le curé, que vous en informassiez mon fils.
7: Et votre fils, c'est ?
22: Bernard.
7: Oui.
22: Et le fils du général Patton. Je vous le passe, c'est Bernard. Bernard, viens là.
0: Qu'est-ce qu'il y a ?
7: Allô ?
22: Monsieur, quelqu'un veut te parler, mon fils.
0: Merci, oui. Allô ?
7: Allô ?
0: Oui.
7: Ici, c'est monsieur le curé de...
0: Bonjour, mon père.
7: Bon, eh bien, vous me voyez en conversation avec vous, d'une façon tout à fait impromptue et inopinée, là.
0: Oui. Ben oui, je ne... Ma mère vient de me passer le téléphone.
7: Oui, alors... voyons, elle est âgée, votre maman ?
0: Oui.
7: Bon. Alors, elle me charge de vous dire... une chose qu'elle ne vous a jamais dite.
0: Ah.
7: Ah. Elle me dit que le général Patton serait passé par au moment de la guerre.
0: Oui, oui, oui, je sais, je suis étudiant en histoire, oui.
7: Bon. Et alors, c'est cette chose délicate qu'elle ne vous a jamais dit, elle me demande de vous le dire. Vous me voyez bien embarrassé, elle aurait eu une aventure avec lui.
0: Oui, mais ça, bon... Je sais que beaucoup de femmes françaises ont connu des soldats américains.
7: Non, mais d'accord. Bon, vous le savez maintenant. Hein. Alors, c'est pour vous informer que vous êtes son fils.
0: Oui, je sais, je suis le fils de ma mère, ça je savais.
7: Du général Patton aussi.
0: Pardon ?
7: Oui.
0: Je suis le fils du général Patton ?
7: Oui.
0: Papa ! Tu savais que j'étais le fils du général Patton ?
7: Ah bon, alors... En plus...
22: Attends, il fallait pas le dire. Hein ? Qu'est-ce que c'est que cette histoire ? Allô ?
7: Allô, oui.
22: Oui, bonjour, monsieur.
7: Oui.
22: Qu'est-ce qui se passe ?
7: Bon, mais écoutez, moi, je suis...
22: Mais qu'est-ce que c'est ?
7: Allô ?
22: Non, mais je ne te l'avais jamais dit. Mais je me suis marié avec ma femme en 40.
7: Et oui, mais écoutez, moi, elle me téléphone et elle me demande d'avertir votre fils de cette histoire-là.
22: Ah ben, bah, dites-moi, moi...
7: Mais moi, je ne sais pas plus.
22: C'est incroyable. Là, j'avoue que je tombe des nues.
7: Écoutez, moi...
22: J'ai toujours été... Et alors, vous voyez comme la vie est curieuse, mon père.
7: Oui, oui.
22: J'ai toujours été convaincu que c'était mon fils.
7: Eh bien, écoutez, moi, je ne sais pas plus.
22: Mais c'est vrai. Je trouvais qu'il ne me ressemblait pas tellement, remarqué. Oui. Mais c'est très curieux. Il lui ressemble. Ah ben, bah, ça, tu es le fils de Patton, dites-moi. Ça, c'était Patton.
7: Oui, ben...
22: Ma femme m'a trompé, elle m'a trompé. Bon, mais c'est quand même avec le général Patton, c'est pas n'importe qui.
7: Eh oui.
22: Eh ben,
7: oui.
22: C'est bien qu'il le sache, parce que fils du général Patton, oui, c'est quand même autre chose que moi. Hein,
7: oui,
22: moi.
7: D'accord. Mais j'ai l'impression que c'est quelque chose qui lui pesait fort.
22: Ah, ben oui, il était drôlement costaud, hein.
7: Non, c'est pas ça. Bon, Mais ça y est, j'ai fait la commission.
2: Ça fait du bien, non?
7: Oui.
2: Hein?
7: Oui.
2: Parce que moi, je suis bloqué depuis ce matin, je suis constipé, ça passe pas.
7: Non, eh bien d'accord. J'ai accompli ce qu'on m'a demandé de faire.
2: Hein. Oh, c'est formidable.
7: Voilà.
2: Vive la France.
7: Merci.
9: 7h. Oh. 7h02. Oh. 7h03.
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14: Allô, bonjour.
4: Oui, bonjour monsieur, je suis bien au bar?
14: Oui.
4: Voilà, je vous appelle parce que j'ai vu qu'il y avait une loi anti-gaspillage là pour les grandes surfaces où ils veulent récupérer les trucs qui sont pas vendus.
14: Oui.
4: Et du coup, je voulais faire pareil pour les bars.
14: Ah oui. C'est-à-dire... Mais nous, on n'a pas de reste.
4: Ben si, sur les bouteilles.
14: Sur les bouteilles? Quelles bouteilles?
4: Ben, c'est-à-dire que les bouteilles qui sont entamées à la fin de la journée, moi, comme ça, hop, je les récupère.
14: Vous croyez pas que je vais vous donner des restants de bouteilles comme vous me dites, alors que le lendemain, c'est bon?
4: Ah, donc vous en avez?
14: Mais oui, mais c'est pas, ça s'appelle du gaspillage, ça.
4: Voilà, c'est ça. Donc c'est, moi, c'est justement, c'est pour éviter ce gaspillage que je me propose. Ouais. Je vous le fais gratuit, hein, je vous les récupère gratos, en plus. Hein, je
14: vous pourquoi pas... vous viendriez me débarrasser de mes bouteilles entamées que je vous dis que mes bouteilles entamées, le lendemain, elles me servent?
4: Bah, c'est pour pas gaspiller, c'est une mesure...
14: Mais faut pas gaspiller, j'ai des gens qui viennent tous les jours.
4: Non, mais c'est une mesure
14: d'anti... Vous comprenez le français ou pas?
4: Oui, oui, absolument.
14: Ah bon, bah d'accord, bah on dirait pas.
4: Non, mais
14: je dis que mes bouteilles qui sont entamées, le lendemain, elles me servent.
4: Voilà, alors du coup, moi, je vous en débarrasse, c'est ce que je disais.
14: Mais moi, je vais me débarrasser de vous dans deux secondes.
4: Non, au alors, revoir. Excusez-moi, allô?
14: Oui, allô? Non,
4: c'est pour vous rendre service, moi, que je dis ça.
14: Oui,
4: vous
14: voyez, moi, je vous rends service en vous raccrochant au nez.
4: Non, mais vous comprenez...
14: Vous comprenez français ou pas?
4: Mais non, mais vous n'avez pas compris.
14: Mais si, j'ai très bien compris, vous voulez me débarrasser de mes fonds de bouteilles. Je vous dis que j'ai pas de fonds de bouteilles.
4: Ah bah si, vous m'avez dit...
14: Mais vous êtes bouché à l'aimerie ou quoi? Vous, quand vous avez une bouteille de sirop chez vous entamée, vous la finissez, vous la mettez pas à la poubelle, vous la donnez pas au voisin.
4: Bah c'est exactement ce que je vais faire, je vais venir finir vos bouteilles, c'est bien ce que je disais.
14: Vous me prenez pour une blonde? C'est une caméra cachée, c'est la caméra belge.
4: C'est la caméra belge.
14: Ouais.
4: Écoute, tu m'as percé à jour, bravo.
14: Ah ouais, ah ouais.
4: Sans moi, tu sais me reconnaître maintenant, hein.
14: Foutez-vous bien de ma poire.
4: Ah oui, je ne saurais me permettre, hein.
14: Ouais, oui.
4: Parce qu'on peut se foutre d'une poire 90 fois, mais on peut pas tromper 70 personnes 90 fois.
14: Vous avez fait l'école du cirque?
4: Effectivement.
14: Je vais péter un câble. Je vous jure, je raccroche. Si le téléphone y sonne, je ne décroche pas.
4: Excusez-moi, est-ce que je voulais que je vous fasse un petit numéro de jonglage?
14: Oui, allez-y.
4: Hop, hop, hop.
14: Hop, hop, hop, c'est bon, là.
4: Bon, d'accord. Bon.
14: J'aime pas qu'on me pollue quand je dis non, c'est non. Mes fonds de bouteille, je les garde. Venez ici, je vais vous les enfoncer où je pense.
4: Ah oui, mais soyez clair, parce que moi, je...
14: C'est pas possible. C'était pas le jour qu'il fallait me téléphoner.
4: Bah, alors, vous voulez que je vous rappelle demain?
14: Non, non, me rappelez pas, surtout pas. Non, non, c'est bon. Et si c'est quelqu'un qui me fait une grosse connerie, quand il va arriver, il va se prendre une belle tarte.
4: Alors, si je peux récupérer des tartes avec les bouteilles, c'est volontiers, effectivement. Je demande juste à boire, mais s'il y a à manger avec, je suis pas contre, hein, je vous cache pas.
14: Bon, c'est qui au téléphone?
4: Alors, c'est Martin.
14: Circus?
4: Comment?
14: Martin Circus, non?
4: Non, Martin Rire et Chanson.
14: Bon, j'ai du boulot.
4: Et la tarte, c'est toujours valable, le coup de la...
14: La tarte, elle est toujours valable si vous venez ici.
4: D'accord, bah c'est gentil. Et qui c'est qui rigole derrière? J'entends que ça rigole.
14: Mon fils.
4: Ah.
14: Bon, Martin, de Rire et Chanson. Ah, lui, il est pété de rire.
4: Ah, bah, il y en a au moins que j'aurais fait rire, c'est cool.
14: Ouais, parce que moi, ça me fait pas rire. Et j'avais entendu ça de récupérer des fonds de bouteilles. Des fonds de conneries, ouais, peut-être. Bon, j'ai du boulot.
4: Bon, bah, je te laisse, un petit bisou.
14: Oui, un petit bisou, hein, ouais.
4: Comment on fait? On se rappelle demain?
14: Oui, oui, on se rappelle demain, on se fait une bouffe et puis je te garderai des fonds de bouteilles.
4: Ah, bah, c'est gentil, merci
14: ouais,
4: beaucoup.
14: Ok, d'accord.
4: Bisous.
14: Bisous, au revoir.
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27: Oui.
28: Bonjour madame, c'est madame Melan?
27: Oui, bonjour monsieur.
28: Bonjour madame, c'est la mairie à l'appareil.
27: Oui.
28: Nous vous appelons pour l'état civil, vous savez, les réformes de la carte d'identité.
27: Ah bon?
28: Qui va être informatisée.
27: Oui.
28: Hein?
27: Attendez, je vais vous passer, mon mari va mieux comprendre que moi.
28: Oui, vous, les hommes en général sont plus intelligents.
27: Oh merci monsieur.
28: Pardon?
29: Mais allô?
28: Oui, bonjour monsieur.
29: Bonjour.
28: Oui, je préfère parler, effectivement, votre femme a dit que vous alliez mieux comprendre qu'elle.
29: C'est bon?
28: Ah, oh, si. Bon, bah, si, on va l'illustrer tout simplement. Voilà, c'est la mairie à l'appareil. La mairie, vous savez, là où vous allez, quand vous allez à la mairie, par exemple. Vous savez, c'est
29: la mairie?
28: Oui, la mairie, c'est une grande maison, en fait, dans une ville.
29: Je sais pas. Où?
28: La mairie, vous connaissez, non?
29: Non.
28: La mairie, ce qu'on appelle une mairie, en fait, c'est une bâtisse. En général, c'est fait par un architecte hein, qui dessine des plans. Et ensuite, une fois qu'il a dessiné les plans, il y a donc des maçons qui arrivent avec les maîtres d'œuvre. Enfin, bon, et ils construisent, vous savez, étage par étage. Et ils aménagent des fenêtres pour qu'on puisse voir à travers, quoi.
29: Oui, ça y est.
28: Et puis on met des rideaux pour pas particulièrement l'hiver, pour préserver la chaleur, pour éviter qu'elle parte par les fenêtres.
29: Oui.
28: Voilà, voilà. Ensuite, la mairie en général, il y a plusieurs étages. Parce que on doit s'occuper de tous les habitants de la ville, vous comprenez ?
29: Oui.
28: Mais il n'y a pas de chambre. Ce sont des bureaux. Vous savez ce que c'est un bureau, non ?
29: Oui, en principe, oui.
28: Eh bien, il y a des bureaux. Donc, il y a des gens qui sont assis sur des chaises. Vous voyez des chaises, non ? Les chaises ?
29: Oui.
28: Vous voyez une chaise ? Ben, il y en a plusieurs.
29: Ah bon ?
28: Et oui, oui, oui. Et ben, oui, parce qu'il y a plusieurs... il y a plusieurs personnes qui travaillent à la mairie.
29: Oui, alors ?
28: Ils sont assis. Ça va être plus complexe, monsieur. Ça, c'est... Je vais vous demander toute votre attention parce qu'ils sont assis devant un ordinateur. Est-ce que vous...
29: Oui, savez... voilà.
28: Bon, vous voyez ce que...
29: Mais que ça concise avec moi.
28: Alors, ben justement, j'en viens, je vais vous... je vais tout vous expliquer. En fait, un ordinateur... Vous savez ce que c'est, un ordinateur, non ?
29: Ah oui, quand même.
28: Ah, vous en avez déjà vu ?
29: Des ordinateurs ?
28: Oui.
29: Il y en a partout.
28: Voilà. Eh bien, la mairie, nous en avons aussi. Donc, vous voyez ce que c'est maintenant, la mairie ?
29: Ah oui, quand même. Mais vous êtes employé là, vous ?
28: Oui, oui, oui, oui.
29: Comment vous appelez ?
28: Monsieur Lemol.
29: Lemol ?
28: Lemol, vous savez, M...
29: Oh.
28: Non, M... Oui. M-I-O.
29: Ah oui.
28: B-R-T-C. Lemol.
29: Oui.
28: Dites-moi, monsieur, est-ce que vous pouvez me passer votre femme ?
29: Pourquoi faire ?
28: Vous voyez ce que c'est, votre femme ?
29: Oui.
28: Votre femme, vous voyez, c'est comme nous, en fait, mais c'est... Elle a...
29: Écoutez, je peux pas faire un saut jusqu'à la mairie, là, pauvre autant.
28: Ouais, mais on a un saut, je sais pas si vous allez y arriver, hein.
29: Pourquoi ?
28: Bon, parce qu'il faut en faire plusieurs, c'est quand même pas tout
29: mais
28: à
29: côté. Mais j'ai pas pour longtemps, j'ai ma voiture, là, je la prends dans 2 minutes, celui-là.
28: Votre voiture ?
29: Oui.
28: Vous voyez ce que c'est, votre voiture ?
29: Ben oui.
28: Oui ? Bon, ah ben, vous pouvez me passer votre voiture ?
29: Oh, vous me cassez les pieds.
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8: Allô ?
4: Bonjour monsieur, je suis bien chez l'éleveur.
8: Oui.
4: Je vous ai inscrit pour adopter un ourson. Est-ce que vous serez là cet après-midi ?
8: Attendez, pardon, un ourson ?
4: Oui, alors deux, il y en a deux.
8: Non, non, mais je crois que mon père n'est pas au courant.
4: Alors non, mais il devrait s'en rendre compte assez rapidement.
8: Ah oui, mais c'est facile. Non, je ne suis pas d'accord. Là.
4: Bah si, parce qu'on a prévu de vous les livrer cet après-midi.
8: Ah oui, là, cet après-midi. Là,
4: non, mais si vous préférez abandonner ces pauvres petites bêtes.
8: Ah oui, c'est ma faute en plus. Ah ouais, mais alors vous êtes un culot quand même. Vous les gardez, je vous le dis de suite. Hein. Mais qu'est-ce que c'est cette merde ?
4: Bonjour monsieur, vous êtes le papa ?
8: Non, c'est madame. Qu'est-ce que c'est ça ?
4: Bah c'est ce que je disais, comme vous, je vous ai mis pour deux oursons.
8: Non, écoutez-moi, moi je veux pas des oursons, j'en ai pas besoin.
4: Alors, rassurez-vous, j'ai tout prévu.
8: Pardon ?
4: Je vous ai aussi commandé un enclos.
8: Mais je vous ai jamais demandé de vous me commander quelque chose, mais qu'est-ce que c'est cette merde ?
4: Il faut bien que vos oursons puissent avoir leur espace.
8: Mais le ourson, je vous ai jamais demandé un ourson, mais qu'est-ce que c'est cette merde ? Je ne veux rien de chez vous. Pointez-vous et ça risque de venir mal, ok ?
4: Bah, enfin, vous avez un enclos déjà ?
8: Non.
4: Ah, bah voyez, donc on est bien d'accord qu'il vous en faut un, donc je note.
8: Mais je n'en veux pas. Si vous vous pointez, je vous jure, vous allez dégager et vite.
4: Oui, non, mais on vous les dépose, on reste pas longtemps, hein, c'est gentil.
8: Ah
4: mais...
8: non, je ne veux rien.
4: Rien, sauf deux oursons, un enclos.
8: Excusez-moi.
4: Oui, allô ?
8: Oui.
4: Un autre monsieur, cette fois-ci, c'est le papa.
8: C'est moi, je suis une dame.
4: Non.
8: Elle n'est rien à cirer, les oursons. Hors de question, monsieur, moi, je suis du côté des bergers.
4: Oui, bergers, ours, moutons, ça, c'est une grande famille.
8: Mais monsieur, il est hors de question que vous mettiez des trucs chez nous sans qu'on ait signé quoi que ce soit. Hors de question.
4: Ah, mais j'ai fait une signature internet, vous inquiétez pas, j'ai fait.
8: Signature internet, mais vous plaisantez quand même. Monsieur, je veux surtout pas avoir de relation avec vous. Est-ce que vous comprenez le français ?
4: Yes, mister.
8: Vous avez un téléphone, un numéro de téléphone ?
4: Oui, et vous ?
8: Sûrement, puisque vous venez m'appeler.
4: Bien, eh ben, écoutez, ça nous fait déjà un point commun.
8: Vous voulez bien me donner votre nom et votre numéro de téléphone ?
4: Alors, monsieur Martin.
8: Monsieur Martin,
4: voilà.
8: Vous habitez où ?
4: À Martinville.
8: Et vous vous appelez monsieur Martin ?
4: Voilà, donc.
8: Monsieur, vous me donnez votre téléphone, s'il vous plaît.
4: Alors, je peux pas vous donner mon téléphone parce que je m'en sers actuellement.
8: Monsieur, votre téléphone.
4: Excusez-moi, est-ce que moi je vous demande votre numéro de téléphone ?
8: Vous avez déjà mon numéro puisque vous m'appelez. Soit vous devez bénéficier de l'hôpital psychiatrique, soit il y a un problème grave.
4: Et comment vous savez que j'ai votre numéro ?
8: Et puisque vous m'appelez, monsieur, mais ça va pas la tête.
4: Ouais, c'est quand même louche.
11: Allô ?
4: Ah, vous êtes la maman donc ?
11: Pardon.
4: Non, je déductionne que vous devez être la maman parce que.
11: On m'a amené des oursons.
4: Oui, ah bah voilà, donc on est bien d'accord.
11: Oui, mais pourquoi il me faut les prendre ? Moi, je suis pas au courant de rien du tout. Attendez, mais moi, je vois pas pourquoi il me faut prendre des oursons.
4: Bah alors, un, pour la biodiversité, pour les espèces. Deux, et surtout parce que moi, ça me permet de toucher une prime pour chaque animal placé.
11: Ah, mais vous touchez la prime pour les animaux placés ? Non, mais attendez, mais pardon, c'est facile, ça. Je suis libre chez moi, quand même, non encore que je
4: Alors, donc je raille pour les oursons.
11: Pour tout.
4: À la place, on a une hyène qui, elle, est adulte.
11: Une hyène ?
4: Oui.
11: Ouais, une hyène à la place d'ourson. Non, mais qu'est-ce que c'est ça ? J'ai les gendarmes à côté, vous voulez que je la passe la gendarmerie ?
4: Ah bah moi aussi j'ai les gendarmes à côté, justement j'y suis là, donc je peux vous les passer directement.
11: Non mais attendez.
4: Monsieur le gendarme Martin !
11: Je ne veux pas !
4: Oui monsieur Martin ! Je vous passe la dame qui refuse la hyène !
11: Non mais qu'est-ce que c'est ?
4: Bonjour, brigadier sergent Martin à l'appareil.
10: Ah.
4: Dites donc, alors on me dit que vous avez insisté pour avoir une hyène.
10: Ah, et je n'ai pas insisté du tout, arrêtez vos conneries, hein. Vous rayez mon numéro de téléphone.
4: Ah, en parlant de rayer, monsieur Martin me signale qu'il va aussi vous livrer un zèbre.
10: Non mais vous foutez de moi ou quoi?
4: Alors ça, écoutez, je vais vous laisser deviner.
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17: Allô?
18: Oui?
17: Oui, bonjour madame.
18: Bonjour monsieur.
17: Je me permets de vous appeler, c'est un ami qui m'a donné votre numéro.
18: Oui.
17: Il m'a dit tu ferais bien de les appeler, ils peuvent peut-être t'aider.
18: Qu'est-ce qui se passe monsieur?
17: Ah bah ça va très bien.
18: Ah bon, mais pourquoi votre ami vous a donné ce numéro de téléphone?
17: Comment vous avez deviné mon numéro de téléphone?
18: Ah je l'ai pas deviné monsieur, c'est vous qui m'avez téléphoné.
17: Mais vous m'avez appelé André.
18: Ah non, du tout.
17: Vous m'avez pas dit André.
18: Qui vous a conseillé de nous appeler exactement?
17: C'est un ami que je vais voir à peu près une fois par semaine.
18: Oui.
17: Mais c'est un ami bizarre, il faut que je le paye.
18: Ah, d'accord.
17: C'est un...
18: C'est un docteur?
17: Je sais pas, il me donne des petits machins à avaler pour manger.
18: Mm-hmm.
17: Mais attendez.
18: Oui.
17: Mon ami, il est médecin.
18: Ben, je suppose qu'il vous donne des petites choses à manger.
17: Mais je suis un oiseau, madame. Il me donne des petites graines, moi.
18: Ah bon?
17: Ben oui, comme ça après...
18: Et pourquoi il vous a dit de nous appeler alors? Je comprends pas, puisque vous allez si bien.
17: Parce que ce soir, il m'a dit, ce soir, je peux pas vous faire la cuisine, quoi.
18: Il est dans un... Vous voyez où exactement cet ami?
17: Dans ma cage, madame.
18: Dans votre cage?
17: Oui.
18: Mais écoutez, je peux prendre votre adresse et votre nom, et puis je vais vous envoyer quelqu'un qui va vous amener à manger pour ce soir.
17: Mais je peux venir vous voir, si vous voulez.
18: Mais non, ça, c'est pas possible.
17: Mais moi, je suis un oiseau, et je me déplace aussi chez les gens, mais ils ont fermé la cage ce matin.
18: Mais vous pouvez peut-être l'ouvrir, pour si je vous envoie quelqu'un, vous ouvrez juste 5 minutes.
17: Oui, mais alors, c'est un truc, alors attendez, parce que...
18: Faites attention de ne pas vous échapper.
17: Non, le problème... Attendez, je vais essayer d'ouvrir la porte, quoi. Mais la cage, elle est bloquée. Hein.
18: Allô?
17: Je vais essayer, madame.
18: Pardon?
17: Je vais essayer d'ouvrir la porte.
18: Allez-y, essayez.
17: J'ai fermé! Ma cage est fermée!
18: Allô, monsieur, revenez, on va trouver une solution. On va appeler un serrurier. Allô?
17: Allô?
18: Oui, mais vous inquiétez pas, ça, une porte, ça s'ouvre toujours. S'il fouille, on appellera un serrurier, on appellera quelqu'un comme ça qui est spécialiste pour ouvrir les portes.
17: Attendez, je m'envole, je change de branche.
18: Allô? Vous êtes sur une autre branche?
17: Allô?
18: Oui?
17: Je suis tout en haut de l'arbre.
18: C'est beau de là-haut.
17: Je trouve plus mon nid. Et qu'est-ce que je fais?
18: Ben écoutez, monsieur l'oiseau, on va vous aider, monsieur. Ne vous inquiétez surtout pas.
17: Et attendez.
18: Oui, il est où votre arbre?
17: Attendez, je vais essayer de m'envoler encore plus haut.
18: Oh là là. C'est peut-être pas la peine d'aller plus haut.
17: Attention, j'y vais.
18: Allô?
17: Oh mon Dieu. Allô?
18: Oui, vous me donnez votre nom et votre adresse, monsieur, d'accord? Et puis on va venir vous aider.
17: J'ai cassé mon bec.
18: Ben oui, justement, on va venir vous le réparer.
17: Oh, mon Dieu, j'ai cassé mon bec.
18: Bon.
17: Attends.
18: Comment vous vous appelez? Vous avez bien un nom.
17: Oui, qui c'est qui est là? Qui c'est qui a frappé? Ah, bonjour, Dumoulin.
18: Ah, là, quelqu'un.
17: Entrez.
18: André?
17: Je suis avec votre femme au téléphone, rentrez.
18: Allô, André?
17: C'est votre femme, je vais vous la passer.
18: Oui, oui, passez-moi là.
28: La femme, qu'est-ce qu'elle fout là? Allô, Simone?
18: Non, c'est une erreur. Urgence psychiatrie à l'appareil. Est-ce que vous pouvez me donner le nom et le prénom de ce monsieur et son adresse? Je crois qu'il a besoin de soins.
28: Quel monsieur?
18: Le monsieur, monsieur André?
28: Il n'y a pas de monsieur ici, madame.
18: Ah.
28: Il y a un oiseau.
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19: Allô?
4: Allô, bonjour madame, c'est bien l'élevage bovin?
19: Oui.
4: Je vous appelle parce que je voulais savoir si parmi vos bêtes, il y avait des animaux syndiqués.
19: Des animaux comment?
4: Syndiqués.
19: Syndiqués?
4: Oui.
19: Vous foutez de moi, non?
4: Pardon ?
0: Vous vous moquez de moi ? Comment ça, des animaux syndiqués ?
4: Oui, s'il vous plaît, oui.
0: Vous êtes ?
4: Je suis Monsieur Martin, je suis le secrétaire général du syndicat des animaux pour la lutte ouvrière.
0: Le syndicat des animaux pour la lutte ouvrière ? C'est nouveau ça, non ?
4: Ah bah oui, c'est nouveau, bah c'est suite à la loi.
0: La loi ?
4: Bah la loi pour les animaux d'élevage, considérés comme des êtres doués de sensibilité. Ça a été...
0: Donc du coup, vous allez venir, vous voulez que les vaches soient syndiquées, donc automatiquement, voilà. Vous allez leur demander une cotisation.
4: Exactement, oui, oui, mais c'est vous qui la réglez, évidemment, c'est
0: vous
4: pas
0: les vaches. Vous allez régler, vous allez vous rêver, là, ou quoi ?
4: Pardon ?
0: Vous êtes en train de rêver, là ?
4: Non, mais soyez raisonnable, c'est les vaches.
0: Bah c'est vous qui faut être raisonnable, long. Vous me demandez si ma vache, elle est syndiquée, donc ça veut dire qu'il faut qu'elle paye une cotisation.
4: Alors,
0: il est hors de question que je paye quoi que ce soit, monsieur.
4: Pourquoi, dans ce cas, les animaux, qui sont des êtres humains comme vous et moi, n'auraient pas le droit, eux aussi, à leur syndicat ?
0: Si vous voulez prendre les considérations animales, monsieur, vous venez demain à 5h du matin, c'est l'heure que je commence à travailler.
4: Alors oui, mais nous, au syndicat...
0: Alors après, à partir... ne dites pas que vous êtes à Paris, vous êtes ceci, vous êtes ça, j'en ai strictement rien à foutre.
4: Alors écoutez, dans ce cas, je passerai vers 10h.
0: Non, vous foutez littéralement de ma gueule, là.
4: Bah, excuse-moi, camarade, si je peux t'appeler camarade, mais...
0: Non, tu peux pas m'appeler camarade.
4: Alors, juste, est-ce qu'il y a des pauses qui sont prévues pour les animaux, au niveau des rythmes de travail?
0: Mais est-ce que vous vous rendez compte de ce que vous êtes en train de demander?
4: Non, mais je veux dire, au niveau des cadences...
0: Non, vous êtes en train de me demander si ma vache, elle fait une pause.
4: Oui,
0: non,
4: voilà.
0: Mais vous arrêtez vos conneries, ouais.
4: Non, mais moi, je suis pas agricologue, hein.
0: Mais faut y être, monsieur, avant de balancer des conneries que vous êtes en train de faire.
4: Ce que je veux dire, c'est qu'il y a un moment où il faut quand même prévoir des temps de récupération.
0: Des temps de récupération? Mais vous allez arrêter un peu vos conneries.
4: Non, mais je suis désolé.
0: C'est moi qui est désolé. Vous êtes en train de dire des conneries, là. Vous croyez que la vache est en train de courir toutes les journées, là, puis qu'on la traite, on n'arrête pas d'y tirer son lait, comme ça, 24 sur 24?
4: Ah, donc vous reconnaissez?
0: De quoi que c'est?
4: Bah,
0: c'est n'importe quoi ce que vous êtes en train de dire.
4: Enfin, vous dites, vous les faites courir.
0: Non, c'est ce que vous pensez qui se passe.
4: Vous les traitez pendant qu'elles courent?
0: Non, mais. C'est ce que vous pensez qui se passe?
4: Bah, c'est ce que vous me dites.
0: N'importe quoi. Vous êtes un vrai con, monsieur. Excusez-moi.
4: Oh, bah,
0: au revoir.
4: Mais oui, absolument.
0: Votre numéro de téléphone, monsieur.
4: Alors, excusez-moi. Est-ce que
0: vous... Donnez-moi votre numéro.
4: Mais juste pour savoir, est-ce que vous avez...
0: Non, donnez-moi votre numéro.
4: Oui, non, mais ça, il n'y a pas de souci. Mais
0: bah, alors faites-le, alors.
4: Oui, bah, je le fais. Est-ce que vous avez une salle de repos qui est prévue?
0: Faites-le. Moi, je vous pose une question, vous me répondez pas. Donc,
4: je vous ai répondu, je suis d'accord.
0: Alors, donnez-moi votre numéro.
4: Donc, ce que je demandais, c'est est-ce que...
0: Alors, c'est fini ou pas? Non, ça vient.
4: Pardon?
0: Donnez-moi votre numéro.
4: Alors, 1.
0: Ouais.
4: 71.
0: Ouais.
4: 10.
0: Ouais.
4: 48.
0: Ouais.
4: 62.
0: Ouais.
4: 0,51.
0: Il y en a trop, foutez de moi.
4: Comment ?
0: Il y a trop de numéros, foutez de moi.
4: Ah bah j'ai même pas fini, numéro de sécu, 0,82.
0: J'ai pas demandé votre numéro de sécu, j'ai demandé votre numéro de téléphone.
4: Bref.
0: Donnez-moi votre numéro de téléphone, les coordonnées de votre société, tout ce qui s'en suit. Vous êtes syndicat de quoi ?
4: Syndicat des animaux pour la lutte ouvrière, le salaud.
0: Des animaux pour la lutte ouvrière, non mais n'importe quoi. Vous êtes même pas fichu de traire une vache et vous êtes en train de ramener votre fraise.
4: Ah ben moi je suis pas trahiste, hein.
0: Eh ben, trahiste déjà ça se dit pas.
4: Bon, au syndicat on dit trahiste.
0: Ensuite, le numéro de téléphone de ce syndicat.
4: Ah, encore ?
0: Vous l'avez pas donné ?
4: Je vous ai pas dit.
0: Non.
4: Ah ben vous d'abord.
0: Vous foutez de moi, vous l'avez le mien.
4: Ah ben vous me l'avez pas donné.
0: Ah ouais, donc vous êtes pas plus syndicat que moi. Bon ben vous allez, écoutez, ça suffit. Au revoir.
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6: Allô ?
22: Oui, bonjour, madame Ledoux à l'appareil.
6: Oui.
22: C'est le DFGDF ?
6: Oui.
22: Je vous appelle parce que je suis témoin d'un phénomène physique inclassable. Vous savez, le passage des ovnis la semaine dernière nous a laissé un peu sans dessus-dessous. Eh bien, depuis chez moi, j'ai observé un phénomène très lumineux et je ne sais pas s'il s'agit d'un extraterrestre.
6: Une petite question indiscrète, madame. Vous avez quel âge, là, s'il vous plaît ?
22: 69 ans.
6: 69 ans,
22: L'extraterrestre a un corps de 10 cm à peu près, opaque, voyez-vous. Et alors, il y a une queue au bout qui fait le tour de mon mur et qui se termine par une espèce de petite touche blanche, et dès que j'appuie dessus, ça fait de la lumière partout dans la pièce.
6: Et alors, qu'est-ce qui se passe quand vous appuyez sur la touche blanche ?
22: Ben, il y a une lumière incroyable qui inonde ma pièce.
6: Et ça s'était déjà produit avant, madame ?
22: Oui.
6: Mais la dernière fois, quand c'est arrivé, qu'est-ce que vous avez fait ?
22: J'ai appuyé sur la touche blanche.
6: Et alors ?
22: Eh ben, la lumière a disparu.
6: Et là, que maintenant, vous avez appuyé sur la touche blanche, qu'est-ce qui s'est passé ?
22: La lumière est revenue.
6: La lumière incroyable est revenue.
22: Ah oui, ah oui, ah oui.
6: Et vous en avez parlé à qui alors, madame, en dehors de nous ?
22: Et à ma voisine.
6: Et qu'est-ce qu'elle a dit ?
22: Elle a dit qu'elle en avait un chez elle aussi.
6: Ah oui ?
22: Oui. Comment dire ? Vous savez, ça fait un peu comme une petite boule, quoi, vous voyez ? Et puis il est tatoué.
6: Ah bon ?
22: Il a un nom.
6: Il s'appelle comment ?
22: Il s'appelle Krypton 75.
6: Ouais, ben Krypton 75, oui, je vois tout à fait ce que c'est, oui.
22: Qu'est-ce que c'est ? C'est de quelle planète ?
6: Krypton, c'est au-dessus du troisième système solaire, là, madame. Hein, bon, à quelques centaines de millions d'années-lumière de nous, mais enfin, vous savez, c'est un type d'extraterrestre, effectivement, qui est assez connu, quand même, malgré tout. Ce sont des extraterrestres pacifiques, hein, madame.
22: Je peux vous dire quelque chose, mais je parle doucement parce que je voudrais pas les alerter.
6: Non, mais vous pouvez parler, hein. Je pense que de ce côté-là, ils sont pas très émotifs. Ils supportent pas mal de choses, vous savez.
22: Il a fait des petits.
6: Il a fait des petits ?
22: Oui, quand j'ouvre la porte de mon réfrigérateur.
6: Oui.
22: Il y en a un aussi. Et il fait que de me regarder.
6: Ouais, mais enfin, tant qu'il vous regarde, mais moi, je vous dis, c'est une race assez pacifique d'extraterrestres. À mon avis, vous n'aurez pas de problème. Hein. Vous savez, on peut pas leur faire grand-chose. On n'a jamais essayé de les détruire. Hein. Il vaut peut-être mieux pas non plus. Hein.
22: Mais je sais ce que je vais faire. Je vais profiter que celui-ci soit disparu ou endormi.
6: Non, non, mais n'y touchez pas, madame.
22: Je vais le tuer, celui-là, pour voir ce que vont faire les autres.
6: Ah non, non, non, non, non, il faut pas faire ça, madame.
22: Attendez, bougez pas, je prends le cendrier.
6: Non, non, ne faites pas ça. Ne faites pas ça. Allô, laissez-le vivre, madame.
22: Allô? Je l'ai zigouillé.
6: Ah ben, il fallait pas faire ça, madame.
22: Maintenant, je vais m'occuper de la petite famille.
6: Mais non, écoute. Faut pas faire ça, allô, madame.
22: Il y en a un au-dessus de mon lit.
6: Non, non, mais il faut pas les assassiner, madame. Ils y sont pour rien, là, ils ont rien fait de spécial, hein. Arrêtez ce massacre, là, ça sert à rien, là.
22: Je vais dégommer celui qui est dans mes toilettes.
6: Ah,

0: 7h.
1: Oh.
0: 7h02.
1: Oh.
0: 7h03.
2: Bonjour, la météo.
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4: Un groupe électrogène, on est d'accord, donc je valide.
5: Mais j'en ai pas besoin, je suis agriculteur, j'en ai déjà un. Vous êtes bouché ou quoi?
4: Pas du tout, je suis électrogéniste. Et vu que vous n'avez plus de courant...
5: Bah oui qu'on a le courant.
4: Comment ça que vous avez le courant? Oui. Vous êtes sûr?
5: Non mais vous me prenez pour une... Pourquoi? Pour un con ou quoi là?
4: Alors non, le con c'est moi.
5: Non mais c'est que vous allez voir ça, là. Pointez-vous chez moi. Quand vous allez voir Lascar qui va descendre de la cour, vous avez plutôt intérêt à vous barrer. Hein. C'est moi qui vous le dis. Hein. Démerdez-vous avec votre brin.
4: Oui bah, passez-moi ce monsieur votre brin, je vais voir avec lui.
5: Il est taré, ni non.
6: Allô?
4: Bonjour monsieur Vautbrun.
6: Non mais vous rigolez ou quoi? Vous nous prenez pour des débiles ou quoi? On nous a fait aucune commande et on ne vient pas de vous confirmer par téléphone qu'on avait fait cette commande. Attendez, qu'est-ce que c'est que cette histoire? Vous êtes qui s'il vous plaît?
4: Monsieur Martin, établissement Martin.
6: De où s'il vous plaît? Monsieur Martin de où?
4: De Martinville.
6: De Martinville. Bon alors, et on vous aurait fait une commande par quel intermédiaire?
4: Une commande par l'intermédiaire du téléphonisme.
6: Par téléphone, et on accepte par téléphone?
4: Ah, je vois que la mémoire vous revient, tant mieux.
6: Vous rigolez ou quoi? Vous avez fait quand cette commande?
4: Bah à l'instant. Donc...
6: À l'instant, mais vous... par téléphone et vous rigolez ou quoi?
4: Dans ce cas, si vous annulez...
6: Je n'annule pas, nous n'avons effectué aucune commande.
4: Alors, ce serait plus pratique que vous reconnaissiez l'avoir faite...
6: Je ne reconnais rien du tout. Votre soi-disant commande, vous la mettez où vous voulez et je reste poli. J'ai horreur qu'on prenne les gens pour des débiles. Mais attendez.
7: Oui, allô?
4: Bonjour madame.
7: J'ai pas besoin de groupe électrogène. Et en quel honneur vous faites ça pour moi?
4: En l'honneur que ça me permet d'écouler mes stocks.
7: Mais bien sûr, et après c'est tout, vous voulez pas que je vous fasse un chèque pour votre déplacement aussi? Non mais...
4: Alors, la livraison est incluse.
7: Ouais, bien sûr.
4: Cependant, il y a quand même des frais de déplacement.
7: Non mais vous foutez pas de ma gueule monsieur. C'est pas la peine de faire un déplacement, je vous ai pas demandé de groupe électrogène, c'est pas la peine de m'emmener un groupe électrogène.
4: Ah bah oui, moi j'ai prévu le déplacement.
7: Ah ouais, donc... mais vous avez bon prévoir un déplacement, je vous en ai pas demandé.
4: Ah bah si on en avait plus besoin, est-ce que c'est marrant?
7: J'en ai jamais eu besoin monsieur.
4: Ah, j'ai entendu votre collègue derrière, il confirme.
8: Allô?
4: Et une autre dame?
8: Elle a rien validé du tout.
6: Absolument rien.
4: Bah, celui que j'entends derrière, là.
8: C'est mon épouse qui est derrière.
4: Oui, bah, votre épouse, il a validé.
8: Non, elle a pas validé.
6: Oui, donne-moi le numéro, on va
8: pas. Il y a pas de numéro.
6: Bon, il faut... Voilà.
8: Merci, au revoir. J'ai raccroché.
4: Ah non, je n'ai pas raccroché.
6: Il doit y avoir quelque chose qui doit être piraté quelque part.
4: Non, allô? Je vous entends toujours, hein.
8: Comment?
4: Je dis que je vous entends toujours parce que vous n'avez pas raccroché.
8: Si, on a raccroché.
4: Ah non, vous n'avez pas... Ah non, je vous confirme, non.
8: Pardon? Qu'est-ce que vous aviez dit?
4: Et une autre. Bonjour, madame.
8: Allons, moi, je parle à le groupe électrogène, monsieur. Arrêtez, oui. Allons.
4: Écoutez, vous savez quoi? Si vous en prenez deux, je vous fais le troisième à moitié.
8: Pardon? Vous n'avez pas à mettre deux, ni quoi que ce soit. C'est quoi cette histoire? Ni de un, ni de deux, ni de trois, c'est tout.
4: Trois? Alors, je valide le troisième. Attendez, hop.
8: Le troisième? Ça va aller, oui. Allons.
4: Ça, alors, pourquoi vous m'en demandez trois si vous dites qu'après...
8: Mais j'ai pas dit que Allons, j'ai rien validé du tout.
4: Vous m'avez validé trois groupes, là.
8: Bah non! Que ce soit un, deux ou trois, j'en ai pas besoin. C'est
4: trois,
8: tout.
4: D'accord. Trois, plus les trois.
8: Non, autres. J'en ai pas besoin. Ça suffit.
4: Non, bah, c'est pas ça. C'est que là, ça vous en fait six.
8: Je n'ai rien commandé du tout, monsieur. Ça suffit, oui.
4: Bon, bah, vous savez quoi? On arrondit à 12.
8: Arrêtez.
4: Je dis 12 derniers prix top, là.
8: Merde, alors.
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6: Bonjour.
10: Bonjour, madame. C'est bien l'abattoir? Bonjour, monsieur de la place à l'appareil, directeur du CES Grandville.
6: Oui.
10: Dites-moi, vous abattez quel genre d'animaux?
6: Nous faisons tout ce qui est volaille, donc poulet, poule, pintade, coq, canard, pigeon.
10: Ah oui, là apparemment ils sont tous morts parce que j'en entends pas autour de vous, hein. Bon, je vous appelle parce que vous savez, nous plaçons des jeunes, nous faisons des visites d'entreprise.
6: Oui.
10: Régulièrement, hein, et nous avons de nombreux jeunes. Cette année, qui sont très intéressés par la visite d'un abattoir.
6: Oui.
10: Et moi, j'en ai 17 dans mon établissement.
6: Mm-hmm.
10: Ils aimeraient, dans la mesure du possible, au cours de leur visite en entreprise, dans votre abattoir, hein,
6: mm-hmm.
10: Ils adoreraient sodomiser un taureau.
6: Eh bien, non, déjà, les taureaux, on ne fait pas, donc...
10: Ah, attendez, j'ai leur délégué qui est à côté de moi. Il n'y a pas de taureau, mais par contre, il y a des pintades, des pigeons, des poulets. Est-ce que... Il acquiesce. Alors, il me fait signe de la tête, il m'écrit... Oui. Oui, alors évidemment, il me demande si, au cours de cette visite, il pourrait sodomiser un poulet.
6: Bah, je ne sais pas. Je ne vous garantis pas que ce sera faisable de le faire pendant que l'abattoir tourne, parce qu'on est tous sur un poste de la chaîne et qu'on ne peut pas, en plus, gérer en plus 17 personnes, ça serait un peu beaucoup.
10: 17, attendez. Pour sodomiser le poulet, il serait que 3.
6: Oui.

0: c'est possible. Attendez. Il y a le jeune délégué de classe là, qui me tend un papier et qui me demande si les 14 autres, pendant que les 3 sodomisent le poulet, est-ce que les 14 autres peuvent avoir une fellation avec des dindons?
1: Ben non, parce que les dindons, on n'en fait pas tout le temps.
0: D'accord. Est-ce qu'un canard peut leur faire une fellation?
1: J'en sais rien, moi.
0: Non, excusez-moi, hein, c'est ce que me demande le délégué de classe. Il remercierait le canard, hein, me dit-il.
1: Bah écoutez, je peux pas donner de réponse puisque je suis pas gérante et qu'il faut voir ça avec monsieur de toute façon.
0: Le patron, le directeur, hein?
1: Oui, oui.
0: Il pratique, lui, ça ou...
1: Bah non.
0: Mais vous pouvez déjà lui demander, lui, pour ces deux demandes, si c'est possible?
1: Oui, de toute façon, si ça devient possible, c'est parce que vous visitez l'établissement. Mais
0: voilà, c'est ça. Non, c'est dans ce cadre-là exclusivement. Hein.
1: Oui, oui.
0: Uniquement dans ce cadre-là, hein, évidemment. Donc, est-ce que vous avez noté les deux demandes? Je vérifie avec vous.
1: Écoutez, j'ai du monde ici. Je ne vais pas répéter.
0: Non, mais par élève.
1: 3 et 14.
0: Voilà, 3 pour la sodomisation et 14 pour la fellation du canard ou du dindon, si vous avez un dindon.
1: Ok. 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
2: Bonjour monsieur, c'est bien le bureau de tabac?
3: Bonjour madame, c'est pas bonjour monsieur.
2: Ah non, non, moi je suis un monsieur, hein, excusez-moi.
3: Bah vous me dites bonjour monsieur.
2: Oui, par politesse.
3: Non mais je suis une dame.
2: Admettons, c'est bien le bureau de tabac?
3: Oui.
2: Sur la monnaie que vous m'avez rendue, il y avait un faux billet. Donc, je vais vous le rapporter.
3: Ah bah moi je reprends pas. Ah ça c'est clair et net, hein.
2: Ah bah c'est clair et net que
3: vous allez comme pas revenir chez moi et me dire bah tiens, je vous ai donné un faux billet.
2: Ah, vous et reconnaissez en plus?
3: Bah je sais pas.
2: Bah vous venez de dire je vous ai donné un faux billet.
3: N'importe quoi. C'est quoi ce
2: temps? Oh.
3: Allô?
2: Ah, c'est un autre monsieur.
3: Bah, attendez, qu'est-ce qui prouve qu'on vous l'a donné, nous?
2: La preuve, je l'ai, c'est que j'ai écrit votre adresse sur le billet.
3: Bah, non, mais attendez, parce que vous écrivez sur les billets, vous, l'adresse des gens où vous prenez les billets?
2: Bah oui, toujours. En plus, quand votre collègue a reconnu qu'elle m'avait fourgué...
3: Mais non, on reconnaît rien du tout.
2: C'est quand même bien votre adresse qui est marquée dessus.
3: Notre adresse dessus, mais n'importe quoi, c'est...
2: Ah bah oui, on est d'accord, c'est la preuve.
3: Mais non, c'est pas ça que je vous dis.
2: Bon, enfin, excusez-moi, vous donnez des billets louches et après...
3: Mais
2: vous...
3: non. On donne pas des billets louches. Passez et on verra.
2: Oui, puis le temps que j'arrive, vous aurez tout fait disparaître.
3: On aura fait quoi quand vous allez passer? Non mais attendez. Bon,
2: vous aurez planqué tous les faux billets.
3: On aura planqué tous les faux billets. Non mais on a plein de faux billets dans notre caisse.
2: Oh, en plus.
3: Mais vous êtes grave dans votre tête là.
2: Écoutez, je vais finir d'écrire l'attestation comme quoi vous reconnaissez avoir des faux billets dans votre caisse.
3: On n'a pas de faux billets dans notre caisse. Attendez, on a un crayon. Elle est en train de passer tous ses billets au crayon. Elle a pas de faux billets.
2: Oh là là, attendez. Qu'est-ce que vous êtes? Vous avez un crayon, un faux billet?
3: Bah oui.
2: Vous faites vous-même les billets en fait.
3: Mais n'importe quoi. On fait nous-mêmes les billets.
2: Oh là là là là là.
3: Je vous dis qu'on est en train de passer un crayon sur tous les billets qu'il y a dans notre caisse pour voir si on en a des faux billets.
2: Oui, vous êtes en train de faire d'autres faux billets en fait, c'est ça que vous êtes en train de dire.
3: Allô?
2: Et un autre monsieur.
3: Eh, non, mais vous vous rendez compte de l'absurdité que vous me racontez là?
2: Je m'excuse, mais je l'ai sous les yeux là. Il s'agit d'un faux billet de 19 euros.
3: Oh, bah, 19 euros, non mais vous vous rendez compte de ce que vous me racontez là? Je sais pas pourquoi j'aurais vous donné un billet de 19 euros, comment je l'aurais fabriqué?
2: Vous me le changez contre par exemple un billet de 15, un billet de 4,
3: vous
2: voyez?
3: Je vous change rien du tout.
2: Si vous préférez, vous pouvez aussi me mettre un billet de 10 et un billet de 9 euros.
3: Non mais arrêtez de me prendre pour une conne parce que je vais appeler la gendarmerie, elle va venir en même temps. Et puis on va voir si je m'amuse à donner aux gens des billets de 21 euros, 19 euros, 18 euros, bah allez-y.
2: Ah bah écoutez, j'étais pas au courant pour vos billets de 21 et de 18.
3: Mais arrêtez de me prendre pour une conne aussi.
2: Non, alors le con c'est moi, le trop con, t'en
3: connais. Bah oui, bah vous me dites que je fais des billets de 19 euros. Bah oui, j'ai une machine, bah oui.
2: Là. Oh là là là là, bah c'est encore pire que ce que j'imaginais.
3: Je suis là,
2: Ah, allô?
4: Oui, j'écoute, monsieur.
2: Ah, maintenant c'est madame.
4: Les conversations vont commencer à être enregistrées à partir de maintenant. Maintenant, ça passe sur une ligne auquel je suis sous surveillance. Il n'y a pas de souci, monsieur.
2: Ah, bah, attendez, venir. J'active la ligne de surveillance également.
4: Oui, aussi, c'est fait, monsieur. Pas de souci, monsieur. Vous venez me voir, monsieur.
2: Attention, parce que sinon je vais venir.
4: Il n'y a pas de problème, au contraire.
2: N'insistez pas, parce que je serai capable de venir pour vous rapporter de billets.
4: Oui, mais il faut le faire. Pas de souci, je vous attends.
2: Ça, me le dites pas deux fois.
4: Je vous le dis deux fois ou trois fois si vous voulez, venez avec. Moi, je vous le demande de venir.
2: Ah, parce que si ça continue, moi, je vais me déplacer.
4: On va se voir. Je vous attends.
2: Ah non, mais je vais me gêner, tiens.
4: Mais moi aussi, je vais me gêner.
2: Ouais. Si vous m'attendez, je vais venir, hein.
4: Je vous attends.
2: Ah, bah, dans ce cas, j'espère que vous m'attendez.
4: Ah, je vous attends.
2: Non, mais vraiment.
4: Je suis ouvert, je vous attends, monsieur.
2: Et dites pas que je vous ai pas prévenu.
4: Venez tout de suite. Je suis prêt à vous accueillir, monsieur. Sans problème. Venez.
2: Non, parce que si je viens, c'est pas dans 3 heures, hein.
4: Venez tout de suite, monsieur.
2: Vous êtes sûr?
4: Je vous attends, vous inquiétez pas. Venez.
2: Ah non, mais je serai capable de venir tout de suite.
4: Voilà, c'est bien. À tout de suite.
2: Enfin, disons, entre tout de suite et peut-être la semaine prochaine.
4: C'est bon.
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7: Allô?
8: Allô?
7: Oui?
8: Anita?
7: Oui?
8: C'est Georgette.
7: Qui, Georgette?
8: Georgette Ledoux.
7: Ah, vous avez dû vous tromper, madame.
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8: Eh ben, alors, Anita, tu me reconnais pas?
7: Ben, non.
8: Mais tu m'as aidé à traverser la rue 2 fois, j'habite à côté.
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8: Enfoiré, va. 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
9: Bonjour.
2: Bonjour monsieur, c'est bien la société de plomberie?
9: Oui, c'est ça.
2: Monsieur Martin à l'appareil, service technologiste de Martin Télécom.
9: Oui.
2: C'est pour vous prévenir que je vous bascule en ligne semi-téléphoniste.
9: Ça fait quoi pour moi du coup?
2: Ça fait qu'à partir de maintenant, vous pouvez toujours passer des appels normalement.
9: Mmh.
2: En revanche, vous ne recevez plus aucun coup de fil.
9: Mais n'importe quoi, mais vous allez me faire quoi là? Vous ne faites rien à mon téléphone.
2: Ah non, mais c'est calé. Vos appels à vous, c'est la boulangerie qui va les recevoir.
9: C'est la boulangerie qui recevra mes appels?
2: Ouais, parce que eux, c'est le contraire. Ils peuvent pas passer d'appel, mais en échange, ils reçoivent vos appels. En plus des leurs.
9: Oui, mais la boulangerie, qu'est-ce qu'elle va faire avec mes appels?
2: Ils font votre secrétariat téléphoniste.
9: Bah, il va pas faire mon secrétariat parce que j'en veux pas.
2: Si, c'est bon, j'ai vu avec le boulanger, il s'en occupe. Il faut juste voir avec lui parce qu'il me demande combien vous le payez pour recevoir vos appels.
9: Mais non, je vais pas le payer, c'est vous qui me dites que lui veut être payé.
2: Après, vous pouvez négocier parce que le boulanger, comme chez lui, il peut que recevoir, il viendra passer ses appels chez vous. Et vous, vous irez chercher vos messages chez lui.
9: Et c'est quelle boulangerie?
2: Je sais pas si vous voyez, c'est la boulangerie de Lisbonne, celle qui est en face de la mairie.
9: Lisbonne?
2: Ouais, c'est ça.
9: Moi, je suis dans le Calvados, c'est Lisbonne, c'est en Seine-Maritime, donc...
2: Oula, ah non, pas du tout.
9: Ah si.
2: Ah non.
9: Bah je sais pas, c'est où Lisbonne pour vous?
2: Bah Lisbonne, c'est la capitale portugaliste.
9: À Lisbonne, je vais aller à Lisbonne chercher des messages.
2: Voilà, vous passez en fin de journée avant la fermeture.
9: Mais non, mais Lisbonne et la France, vous vous rendez compte?
2: Ouais, j'ai regardé, depuis chez vous, ça fait 1200 bornes à vol d'oiseau.
9: Non mais ça fait 1200 bornes, mais...
2: C'est ça, mais si vous allez en voiture, entre chez vous et la boulangerie, il y a quoi, 1800 km?
9: Mais vous me rendez compte que vous venez de me dire que elle, par contre, en échange, elle peut venir chez moi appeler. Comment elle va venir chez moi appeler?
2: Bah, le boulanger, lui, il viendra en avion parce qu'il est boulanger pilote, donc c'est pratique, ça lui fait que 1200 bornes.
9: Mais il va pas venir chez moi, il va pas faire 1200 km pour venir chez moi, vous vous rendez compte de l'absurdité que vous êtes en train de me dire?
2: Ah bah ça lui permet de téléphoner gratuitement.
9: Mais non, mais franchement, vous allez faire 1000 km, vous, pour téléphoner chez quelqu'un?
2: Bon, me dites pas que vous avez jamais fait 1800 km pour aller téléphoner gratos chez un plombier.
9: Mais jamais, jamais.
2: Bon, vous verrez, il y a environ 16 heures de route, donc ça fait 32 allers-retours, mais comme c'est
9: non,
2: que de l'autoroute.
9: Non, mais non, non, mais vous vous rendez compte, c'est pour partir en vacances qu'on fait 16 heures de route pour aller à Lisbonne, quoi.
2: Non, mais vous n'êtes pas obligé d'y aller tous les jours, hein.
9: Et vous en faites exprès ou quoi?
2: Oh oui, oh, bah, c'est bien mon genre d'en faire exprès.
10: Attendez, stop, bonjour.
2: Bonjour madame.
10: On va pas me couper le thé. Ben non, mais un, on n'est pas prévenu.
2: Deux, justement si, puisque je suis en train de vous prévenir.
10: Non mais attendez, arrêtez avec votre histoire de boulanger. Je vais pas avoir le boulanger qui va venir téléphoner chez moi et moi qui vais aller téléphoner chez lui, non?
2: Ah non, lui pourra pas appeler chez vous, mais vous, chez lui, vous pourrez recevoir.
10: Ah ouais.
2: Échange de bons procédés.
10: Vous êtes sur des entreprises, c'est pas un échange de bons procédés.
2: Mais si.
10: Non.
2: Parce que lui, il vous facture les messages, mais vous, vous lui contrefacturez les appels qui vient passer chez vous.
10: J'en ai rien à cirer, ça peut pas marcher comme ça, on est pour là pour faire des échanges de procédés.
2: En plus, il peut vous apporter des mini-flans, c'est sa spécialité.
10: Non mais attendez, vous rigolez ou quoi?
2: Ah non, avec la bouffe, jamais.
10: Mais non, mais vous rigolez ou quoi?
2: Ah bah regardez sur internet, le mini-flan, appelé pastis de Nakache, est une spécialité portugaliste.
10: Non mais, c'est une blague, ce que vous nous faites là.
2: Ah bah si ça c'est une blague, moi je suis canulariste à la radio, allons-y.
10: Ah, c'est ça.
2: Oui, ah bah je confirme, c'est tout à fait ça.
10: Ah non, déjà, j'ai dit je vais pas y arriver.
2: Après, vous faites aucun effort, hein.
10: C'est bon, donc...
2: Bah donc, bonne journée.
10: Merci.
2: Et au revoir madame.
10: Vous aussi.
2: Ah non, vous d'abord.
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11: Cabinet docteur, bonjour.
8: Allô, c'est le docteur.
11: C'est la secrétaire, bonjour madame.
8: Bonjour madame, c'est le gynécologue. Hein?
11: Oui.
8: Ah oh, bonjour, je vous appelle parce que ça faisait longtemps que j'avais pas appelé un gynécologue, mais là je crois qu'il faut que je consulte.
11: Je n'ai pas de rendez-vous madame avant fin juin.
8: Oh bah oui, ça va aller alors.
11: Jeudi le 12 juin, 9h20.
8: Oh, écoutez, je vais essayer, oui, à ce moment-là.
11: Votre nom, c'est madame?
8: Alors, madame Le Duret.
11: L-E?
8: Oui, plus loin, D-U-R-E-T.
11: Oui.
8: Mais vous pensez que le docteur va pouvoir s'occuper de moi?
11: Elle est gynécologue, donc elle s'occupera de vous, il n'y a pas de problème.
8: Oh, oui, parce que j'étais en voiture, là, voyez.
11: Mm-hmm.
8: Et puis, j'ai pris un autostoppeur, là, sur le bord de la route à Chitilgem.
11: Oui.
8: Il me regardait bizarrement et il m'a dit que j'avais une mycose.
11: L'autostoppeur vous a dit que vous aviez une mycose?
8: Oui.
11: Mais comment il sait que vous aviez une mycose, l'autostoppeur?
8: Il est étudiant en médecine.
11: Mais donc vous lui avez parlé de votre cas?
8: Non, pas du tout, non, je lui disais rien, on parlait de la pluie et du beau temps.
11: Mais si vous lui avez pas parlé de votre état de santé?
8: Oui.
11: Comment il peut savoir que vous avez une mycose?
8: Ben ça, je sais pas, je me suis arrêtée sur le bord de la route, voyez.
11: Mm-hmm.
8: Puis j'ai regardé dans le rétroviseur.
11: D'accord.
8: Et effectivement, il y a quelque chose, voyez-vous, de pas net.
11: Chez le jeune homme?
8: Non.
11: Chez vous?
8: Oui.
11: Mais vous avez où la mycose?
8: Ah ben, c'est délicat de dire ça au téléphone.
11: Oui, je comprends.
8: Je préfère vous passer le jeune à l'étudiant, il va vous dire. Le gynécologue.
12: Merci.
0: Allô?
11: Oui, bonjour.
0: Bonjour. Bernard Toulier à l'appareil.
11: Oui.
0: Oui, c'est moi qui ai détecté.
11: Mais vous l'avez ausculté?
0: Ah non, pas du tout. Moi, je suis étudiant en mathématiques et je sais qu'il y a 47% des femmes qui ont des mycoses, hein, qui ne le savent pas.
11: Mais donc, elle vous a dit ce qu'elle avait?
0: Non, pas du tout.
11: Comment vous savez que c'est une mycose si elle vous a pas dit ce qu'elle a?
0: Parce qu'il y a 47% des femmes qui ont une mycose, donc j'en ai déduit qu'elle avait une chance sur deux. Donc, on s'est arrêté sur le bord de la route, elle a regardé dans le rétroviseur, elle a vu qu'effectivement, voilà quoi.
11: D'accord.
0: Je suis quand même pas mauvais, hein.
11: Oui, je comprends.
0: C'est pas un diagnostic, hein, c'est juste des mathématiques. Mm-hmm. Je vous la repasse.
11: Merci.
8: Allô?
11: Oui?
8: Je préfère vraiment la soigner avant le mariage. Parce que c'est un jeune quand même, je voudrais pas le décevoir.
11: Mais vous allez vous marier?
8: Ben oui, on s'est rencontrés sur le bord de la route, c'est une belle histoire de champignons. Mais de champignons magiques.
11: Ben je vous souhaite beaucoup de chance et de bonheur, Madame Le Duré.
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12: Oui, bonjour.
2: Bonjour monsieur, c'est bien le camping?
12: Oui, c'est madame, c'est pas monsieur.
2: Bon, si vous voulez. Monsieur Martin, à l'appareil, il faudrait que je vous apporte ma démission.
12: Comment?
2: Oui, parce que je me suis déjà occupé de me faire un contrat d'embauche chez vous, donc maintenant il faut que je démissionne.
12: Non, mais attendez, mais vous êtes qui?
2: Alors, on se connaît pas, mais c'est un truc que j'ai trouvé pour toucher le chômage peinard.
12: Ah oui, mais non, mais je suis désolée, je ne cautionne pas. Vous faites un contrat de travail.
2: Ah non, mais ça c'est fait.
12: Non.
2: Si, je l'ai là.
12: Mais non.
2: D'ailleurs, je vais le signer pour vous.
12: Non, mais vous n'avez pas à le faire pour moi. C'est moi qui décide de qui j'embauche. Enfin, franchement, mais...
2: Pardon, comment voulez-vous que je démissionne si je suis pas embauché avant?
12: Non, mais attendez, on marche sur la tête, non. C'est n'importe quoi.
2: Non, mais c'est pas grave, puisque je démissionne juste après.
12: Mais je m'en fous de votre démission. J'ai très bien compris votre système, là. Mais c'est quoi cette grosse arnaque encore?
2: Alors, je préférerais plutôt qu'on dise arrangement, si ça
12: vous... Non, c'est une arnaque. C'est pas un arrangement du tout.
2: Dans ce cas, vous me mettez en mi-temps thérapeutiste.
12: Non, je ne vous mets en rien du tout.
2: Mais si, parce que comme ça, je serai déjà pas chez vous la moitié du temps.
12: Mais vous n'êtes pas chez moi du tout.
2: Et ben, dans ce cas, vous déclarer demi-temps thérapeutiste, comme ça je viens pas chez vous deux moitiés du temps.
12: Mais c'est n'importe quoi votre truc là. Vous êtes un peu taré ou quoi là?
2: Bon, je propose des solutions.
12: Non, monsieur, il n'y a pas de solution.
2: Et si je prends une année sabbatiste?
12: Alors, votre nom, monsieur Martin?
2: Oui, c'est moi.
12: Monsieur Martin?
2: Oui.
12: Votre prénom?
2: Ah, Martin.
12: Votre prénom?
2: Oui, Martin.
12: Votre prénom?
2: Martin.
12: Votre prénom?
2: Martin.
12: Votre prénom?
2: Oh là là, c'est dingue ça. Martin, je vous l'ai dit quatre fois.
12: Non, c'est pas un prénom ça.
2: Comment ça, c'est pas un prénom?
12: Bah, vous me dites monsieur Martin, alors donnez-moi votre nom.
2: Martin, oui, c'est ce que je vous dis.
12: Martin. Alors, vous vous appelez Martin?
2: Absolument.
12: Absolument. Donc là, de ce pas, moi, je vais appeler mon comptable.
2: Ah bah, de ce pas, passez-le moi, je vais voir avec lui.
12: Il a fait tout le nécessaire, il a fait le contrat tout seul. Il s'appelle Martin. Oui, le prénom et le nom, c'est le même. Allô?
2: Bonjour, monsieur, on devait me passer le comptable.
13: Mais qu'est-ce que c'est que ça? C'est de la fraude?
2: Oh non, c'est pas vraiment de la fraude.
13: Bah si, c'est de la fraude, moi je vous dis que c'est de la fraude. Parce
2: mais
13: que...
2: non, c'est pas de la fraude, puisque à peine embauché, je quitte votre société.
13: Mais quittez la société, mais non, monsieur, parce que moi je refuse.
2: Vous refusez ma démission?
13: Mais je refuse,
2: Dans ce cas, il va falloir transactionner à l'amiable.
13: Mais non, qu'est-ce que vous êtes en train de me raconter? Vous n'avez pas été embauché chez nous?
2: Bah si.
13: Mais non, quand est-ce?
2: Quand est-ce? Bah j'ai mis depuis 2 ans.
13: Mais n'importe quoi, vous êtes jamais venu chez nous.
2: Oui, mais ça me permet d'avoir de l'ancienneté pour les indemnités.
13: Mais qu'est-ce que c'est que ça?
2: Déjà, vous allez me rajouter dans le fichier des employés.
13: Mais ça va pas ou quoi? Non, mais qu'est-ce que c'est que cette arnaque-là?
2: Me dites pas que c'est la première fois que vous simulez une démission à l'amiable.
13: Mais non, mais j'ai jamais vu ça, c'est une arnaque totale.
2: Ouh, mais attendez, je comprends.
13: Non, mais...
2: Vous ne pouvez pas parler au téléphone, c'est ça?
13: Arrêtez là.
2: Non, mais je comprends.
13: Arrêtez tout de suite. Hein.
2: Répondez-moi juste par oui ou par non.
13: Non, mais vous êtes...
2: Y a-t-il un microphone dans votre bureau?
13: Mais ça va pas ou quoi? Mais je tombe des nues, quoi. Mais vous êtes saint d'esprit, monsieur, ou pas?
2: Non, je ne suis pas le Saint-Esprit, je n'aurais pas cette prétention.
13: Je vais vous laisser, monsieur, hein, parce que...
2: Ah oui, mais non, parce qu'avec tout ça, on n'a même pas parlé de ma prime de départ.
13: Non, moi, j'ai pas de temps à perdre avec des gens comme vous, hein.
2: Oh, mais n'essayez pas de me retenir.
13: Non,
2: ma décision est prise.
13: Non, on va résoudre le problème tout de suite, hein.
2: Oui, je vous vois venir, vous allez me proposer quoi? Une augmentation pour rester?
13: Non.
2: Une voiture de fonction, un chauffeur?
13: Arrêtez de parler, là.
2: Oh, on essaye de me faire taire.
13: Mais non, arrêtez de parler.
2: Ah non, mais j'appelle mon avocat, maître Martin. Rendez-vous au tribunal prud'homiste, monsieur.
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14: Oui.
15: Oui, bonjour madame.
14: Bonjour.
15: Je suis bien à l'école.
14: Oui.
15: Oui, bonjour madame. Monsieur de la place à l'appareil inspection d'académie. Est-ce qu'on peut avoir la direction?
14: C'est moi.
15: Ah, bah très bien, bonjour. Un inspecteur d'académie est venu vous voir, je ne sais pas si vous l'avez vu.
14: Non, je ne l'ai pas vu.
15: Il n'est pas arrivé encore. Est-ce que s'il arrive, vous pouvez lui demander de nous rappeler d'urgence à Toulouse?
14: Qui rappelle?
15: Qui rappelle, absolument. Monsieur de la place à l'inspection d'académie. Hein.
14: Oui.
15: Alors, l'inspecteur d'académie s'appelle monsieur Moncu. Oui. M-O-N-C-U-L.
14: Oui. D'accord.
15: Ah, attendez, parce que...
8: Il est arrivé, non?
15: Bah non, apparemment, il n'est pas arrivé.
8: Allô?
14: Oui.
8: Bonjour, madame.
14: Bonjour, monsieur.
8: Vous l'avez vu, non?
14: Mais.
8: Vous l'avez vu?
14: Mais qui?
8: Mon cul.
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16: Neto, bonjour.
17: Buongiorno, signora.
16: Buongiorno.
17: Ah, italiano, fantastico.
16: Ouais, italiano, sì.
17: Ma che parlare italiano, che pasta di parmigiano per tutti.
16: Allo.
17: Sì, allo.
16: Mais je suis pas du tout italien.
17: Comment ça, vous n'êtes pas italien? C'est pas le magasin Netto?
16: C'est de la part de qui?
17: Monsieur Martin, comité des traditions italiennes sur le territoire français.
16: Mais je vois pas du tout à quoi ça concerne, monsieur.
17: Ça concerne à que vous êtes magasin italien et que pourtant vous écrivez pas les étiquettes en
16: mais
17: italien.
16: Mais je suis pas magasin italien ici.
17: Pardon, mais vu que vous utilisez un nom italien, forcément.
16: Ouais, c'est vrai, t'as raison, avec ta connerie.
17: Ah bah gratio Milo, vous êtes le patrono?
16: Le patron? Bougez pas, je vous le passe.
17: Ah si, per favor.
16: Allô?
17: Allô, bonjour nos patrons.
16: On parle français.
17: Ah, vous parlez au Francesco?
16: Ah ouais, bah alors vous êtes en France?
17: Ah oui, mais on devait me passer le patron italien, donc on n'a pas dû me passer le bon.
16: Bah si, moi je suis la chef de magasin, mais je suis française, donc ça risquerait pas que vous allez parler italien avec moi.
17: Hein. Ah, vous êtes français en plus?
16: Bah oui, hein.
17: Oh là là, bon, bref, je vais devoir changer 2-3 trucs dans le magasin.
16: Non, vous changez rien?
17: Bah si, déjà il faut qu'on vous mette le double affichage.
16: Non, il n'y a pas de double affichage.
17: Il faut mettre les prix en euros français et en euros italiens.
16: Bah il n'y a personne qui va payer en euros italiens, c'est des euros normales.
17: Et pourquoi c'est que des euros normales et pas aussi des euros italiens?
16: Bah parce que c'est comme ça, ça a toujours été comme ça, on est en France, monsieur.
17: Je m'excuse, mais j'ai mon collègue qui est venu d'Italie exprès pour cette affaire.
16: Ah bah c'est bien votre collègue d'Italie, mais moi je vous dis que...
17: Ah bah d'ailleurs le voilà, je vous le passe.
16: Ah.
17: Signor Martino Martinelli?
16: T'as tout de fou, ouais.
17: Si, pronto.
16: Allô?
17: Buongiorno, signor.
16: Bonjour.
17: Signor Martino Martinelli, présidente del Felicità di Bella Ciao.
16: Ouais, bah il faut parler en français là, je suis pas italienne.
17: Si, italiano.
16: Non.
17: Si.
16: Ah bah non.
17: Ah ma que si.
16: Ouais, c'est ça, ouais.
17: Oh, signor Martin, prendo le téléphone, che me dit de gros mots.
16: Allô?
17: Oh là là. Allô?
16: Allô?
17: Oui, c'est à nouveau monsieur Martin. Pardon, mais Martino Martinelli est furax. Apparemment, vous lui avez dit quelque chose de pas très joli.
16: Bah ouais, non?
17: Ah si, vous avez dit ouais, c'est ça, ce qui est une énorme insulte italophone.
16: Comment?
17: Bah oui.
16: Ah, je lui ai dit des gros mots en italien.
17: Vous saviez pas?
16: Ah bah non.
17: Bah faites gaffe quand même.
16: Oh, et puis votre collègue il travaille en France et c'est pas des maquets à mots en français. Ah bah dis donc.
17: C'est pas grave, je m'en occupe.
16: Le patron est au courant que vous allez faire ça?
17: Ah, parce qu'il y a encore un patron au-dessus.
16: Ah ouais?
17: Eh bah dites-lui que j'arrive.
16: Non, vous passez pas. Tu comprends le français, qu'est-ce que ça veut dire? Vous ne passez pas.
17: Non mais t'inquiète, déjà je vais changer toutes tes étiquettes.
16: Rien du tout, y a rien, tu touches à rien, tu touches pas à mon magasin. Voilà, tu comprends? Tu ne touches pas.
17: Ben, je suis obligé de toucher pour mettre les prix en euros italiens.
16: Ah bah, mais il est abruti, ouais, c'est pas possible.
17: Bon, on dit que je prends ça pour un oui?
16: Non, on dit rien du tout.
17: Allez.
16: Non, vous touchez à rien.
17: Allez, s'il te plaît.
18: Oui, allô?
17: Ah, buongiorno signora.
18: Buongiorno.
17: La patrona italiana, parla italiano?
18: Parla francese.
17: Ok, una storia importante au sole mio.
18: Non, monsieur.
17: Si?
18: C'est moi le responsable, monsieur, je vous dis que je suis pas italien et nous on n'est pas italien.
17: Ah, parce qu'en plus je voulais faire un hommage à Berlusconi, donc il fallait...
18: Berlusconi, reste en Italie, il est bien là-bas.
17: Ah bah ça, il reste pas de bouger maintenant, c'est sûr, eh.
18: Ah bah c'est clair.
17: Enfin, pardon, à partir...
18: Monsieur, il n'y a pas de pardon, je vous dis c'est bon, d'accord?
17: Non mais ce que je veux dire,
18: c'est que... Il n'y a pas de ce que vous dire, je vous dis Berlusconi, il reste en italien et nous, moi je suis en France, et bien sûr, j'apprécie pas plus que ça. Donc c'est même pas la
17: peine. Considérez que vous faites ça pour vos compatriotes.
18: Mais je vous calme, vous êtes bouchés ou quoi les Italiens?
17: Alors je me permets, en italien on dit bouchero, pas bouché.
18: Je vous dis, on n'est pas italien, on est français, bordel de merde.
17: Vous avez quand même un accent.
18: D'accord, donc si vous savez pas dire les Italiens, c'est pas de ma faute.
16: Oh là là, incroyable.
17: Ah.
16: Mais c'est pas possible d'être aussi bête.
17: Mal raccroché, très bien.
16: Bon, on m'a dit que les Italiens, ils étaient beaux mais cons, mais alors là, je veux bien savoir.
17: Hein. Merci pour les compliments, mais on vous entend toujours.
16: Bah,
18: c'est bon.
17: Non, on dit c'est bueno.
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19: Allô, bonjour.
8: Bonjour, madame, c'est le docteur, le sexologue.
19: C'est la secrétaire du cabinet de sexologie, oui.
8: Mes respects du matin. Madame Ledoux à l'appareil. Je vous explique. J'ai un problème de sexologie.
19: Oui.
8: C'est-à-dire qu'hier, je suis allé chez mon dentiste. Et j'ai découvert une parution médicale, un journal, dans lequel il était question de quelque chose de nouveau dans l'anatomie de nous, les femmes.
19: Oui.
8: C'est-à-dire, je crois que c'est quelque chose d'érogène, le point G.
19: Oui.
8: Est-ce que c'est vrai que ça existe, ça?
19: Absolument.
8: Ah bon?
19: C'est-à-dire que le point G, c'est le point de Grafenberg. G étant l'initiale de Grafenberg.
8: Oui.
19: Mais en fait, c'est pas un point, c'est un muscle qui s'appelle le fascia de Alban.
8: Oui.
19: Qui qui existe chez toutes les femmes.
8: Ah bon ?
19: Chez certaines, il est bien caché, mais il existe chez toutes les femmes.
8: Ah bah chez moi, il est bien caché parce que j'essaie de le trouver depuis une heure et je n'y arrive pas, docteur. Comment je fais ?
19: Écoutez, la meilleure façon de libérer le fascia de Alban, c'est de se mettre à quatre pattes. Parce que ça fait basculer l'utérus dans la bonne position.
8: Alors, je suis donc à quatre pattes sur la chaise, comme vous me l'avez dit.
19: Bien, écoutez, il s'agit d'introduire le pouce. Et il se trouve sur la face ventrale. Maintenant, il est bien évident qu'une zone érogène ne se manifeste que par l'excitation.
8: Docteur,
19: oui.
8: Je viens de basculer mon utérus, donc qu'est-ce que je fais maintenant ?
19: Écoutez, moi je vous ai donné toutes les indications que je connaissais pour y avoir accès. Après, moi je ne peux pas en faire davantage.
8: Bon, attendez, docteur. J'ai une revue cochonne devant moi.
19: Eh bien écoutez, essayez, je vous laisse faire ça.
8: Je vous rappelle.
19: Dans la solitude.
8: Et dites-moi, je vous le rappelle si je l'ai trouvé.
19: J'en serai ravie. Au revoir.
8: Au revoir.
19: Allô, bonjour.
20: Oui, bonjour. Je suis Robert, le fils de Madame Ledoux, qui vous a appelé tout à l'heure. Pour le point G, vous vous souvenez ?
19: Oui, absolument.
20: Alors, nous avons suivi ce que vous nous avez dit.
19: Oui.
20: Alors, bon, ben, moi, au niveau du pouce, ça m'a rien fait, mais alors, ma mère...
19: Elle...
20: Alors là, je dois vous dire que j'ai jamais imaginé une chose comme ça. Hein.
19: Elle l'a trouvée.
20: Ah oui, elle l'a trouvée.
19: Ah ben, j'en suis ravie.
20: Mais alors, est-ce que c'est normal ? Elle dort, là, elle ronfle et tout, là.
19: Ben, écoutez, après une grande satisfaction, le sommeil est réparateur, absolument.
20: D'accord. Dites-moi, moi, en tant qu'homme... Point G, il n'y en a pas.
19: Mais vous, étant un homme, vous n'avez pas besoin de... Vous n'avez pas, disons... vous avez un pénis entier, alors que le fascia de l'Alban n'est qu'un résidu.
20: Oui, mais enfin,
19: du corps érectile du pénis de l'homme.
20: Est-ce que les portes du pénis entier, c'est-à-dire, comme vous me dites que j'ai un pénis entier, est-ce que c'est facilement accessible ?
19: Un pénis entier, à mon avis, c'est tout à fait accessible avec une main formée de façon tout à fait normale avec 5 doigts, oui.
20: D'accord. Bon, ben écoutez...
19: Il n'y a pas de problème à ce niveau-là.
20: Attends... Ah ben, elle se réveille, attendez. Alors, allô, docteur ?
19: Oui.
20: Oui, elle veut vous parler, vous remercier. Je la passe.
8: Allô ?
19: Bonjour.
8: Je vous remercie, docteur.
19: Je suis ravie que vous l'ayez trouvé.
8: J'ai fait une grande découverte, une satisfaction. Je n'ai jamais éprouvé ça de ma vie.
19: J'en suis ravie.
8: Alors, je tiens à associer à mes remerciements à mon fils Robert, qui est à côté de moi, vous-même, docteur, ainsi que donc l'inventeur qui s'appelle Graffenberger.
19: Graffenberger.
8: Donc,
19: c'est pas un inventeur, hein.
8: Enfin, le découvrateur.
19: Oui, c'est ça.
8: Vous le remercierez pour moi.
19: Je ne manquerai pas.
8: Il habite à Paris, non ?
19: Il est mort depuis longtemps.
8: Ah
19: j'en
8: bon.
19: Ai bien peur.
8: Et il en a découvert d'autres, des points comme ça ?
19: Non, il s'est contenté de celui-ci.
8: Ah bon.
19: Écoutez, je vais vous laisser, mais je suis ravie que vous l'ayez trouvé. 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
21: Leader de la vente de véhicules multimarques 9 et 4.
22: Bonjour, en quoi puis-je vous aider ?
23: Bonjour monsieur, je suis bien chez le vendeur de voitures.
22: Non, excusez-moi, je suis une femme.
23: C'est pas grave, vous n'avez pas à vous excuser d'être une femme. Hein ?
22: Pardon ?
23: Je veux dire, on est dans une société où la parité prime, il n'y a pas de...
22: Non, c'est pas ça, mais excusez-moi, mais je suis une femme.
23: Oui, non, mais qu'une femme vende des voitures, ça ne me choque absolument pas. Si vous voulez, vous pourriez être mécanicienne, pilote d'avion...
22: mais c'est pas le sujet, monsieur.
23: Non, mais si, non, mais je comprends votre combat, si vous voulez.
22: Mon combat, mais je combats rien, vous m'avez appelé monsieur.
23: Non, mais votre combat pour la reconnaissance de la féminité... Pour
22: On a bien rigolé. Excusez-moi, vous m'appelez pourquoi ?
23: Parce que j'ai vu votre pub comme quoi vous remboursez la différence si on trouve moins cher.
22: Ah, alors ne quittez pas s'il vous plaît.
21: Veuillez rester en ligne. Votre correspondant.
22: Oui, bonjour.
23: Ah, c'est un autre monsieur.
22: Non, c'est madame, mais vous êtes...
23: Comme j'expliquais, en fait, c'est parce que vous me devez 12 649 euros.
22: Alors pourquoi on vous devrait 12 000 euros ?
23: Parce que j'ai vu une voiture sur votre site qui est à 13 000 et quelques.
22: Oui.
23: Et mon beau-frère, moi, me fait la même à 500 euros.
22: Il vous la fait à 500 euros et comme ça, nous, on vous fait la différence de 12 500.
23: Voilà.
22: Même si votre beau-frère est concessionnaire, c'est pas très rigolo.
23: Comment ça ? Pardon, vous avez traité mon beau-frère de...
22: J'ai rien dit du tout sur votre beau-frère, monsieur.
23: Bah, vous l'avez traité de con, je ne sais quoi.
22: J'ai pas traité votre beau-frère de con, j'ai dit bah, votre frère est un concessionnaire.
23: Mais vous recommencez.
22: Concessionnaire, monsieur, pas...
23: Ah bah voilà.
22: Votre beau-frère était un con, j'ai dit même si votre beau-frère est concessionnaire.
23: C'est pas parce qu'il est garagiste que c'est un abruti, forcément, oui.
22: Mais j'ai pas dit que votre beau-frère était un abruti, monsieur. Je l'ai pas traité de con. Excusez-moi, un concessionnaire, c'est pas un métier.
23: Bon, je ferme les yeux là-dessus.
22: Je fais patienter un instant, s'il vous plaît, monsieur, un instant.
21: Veuillez rester en ligne. Votre correspondant va...
22: Oui.
23: Allô.
22: Votre dossier va être rejeté, monsieur, vous vous doutez bien.
23: Bah pourquoi ?
22: Bah, monsieur, on va... C'est la première fois qu'on entend. Ah non, bah écoutez... C'est n'importe quoi.
23: Je vous accuse de publicité mensongiste.
22: Moi, je demande qu'une chose, c'est vous éditer votre devis.
23: Ah bah, allez-y.
22: C'est ce que j'essaye de faire. Je vous envoie pas. Vous me faites rire. J'ai l'impression d'être dans une caméra cachée, là.
23: Ah bah, écoutez, alors, retournez-vous. Est-ce que vous voyez le miroir derrière vous ?
22: Non, non, il n'y a pas de miroir.
23: Il y a une vitrine ?
22: Non, non, il n'y a pas de vitrine.
23: Une vitre ?
22: Non, du tout.
23: Un ordinateur ?
22: Oui, il y a mon ordinateur.
23: Et sur votre ordinateur, il y a une webcam ?
22: Oui.
23: Alors faites coucou à la webcam.
22: C'est n'importe quoi, sinon vous... Vous pisez combien de doigts ?
23: Écoutez, on n'est pas assez intime pour ça, mon fils.
22: Bon, bah, il faudra dire ça à mon responsable.
23: Passez-le moi. Allô ?
1: Bonjour.
23: Ah, c'est pas la même dame ?
1: Oui, c'est Rire et Chanson.
23: Oh merde, non !
1: Désolé, je vous regarde tous les matins, alors...
23: Ah, vous me regardez à la radio en plus, ça va, ça, c'est fantastique.
1: À demain matin, alors, à l'antenne.
23: Ça marche, à demain.
1: Okay.
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7: Bienvenue. Oui, allô ?
24: Monsieur Ro.
7: Oui, lui-même.
24: Bonjour, monsieur Robert Lamolle, à l'appareil.
7: Oui.
24: On ne se connaît pas, monsieur, mais...
7: Je pense pas, non ?
24: Non, je ne connais pas. J'habite à Périgueux.
7: Oui ?
24: Je suis venu en voiture l'autre jour, je passais et je vous ai vu.
7: Ah bon ? Oui, ben...
24: Monsieur Ro...
7: Oui ?
24: Mon cœur s'est mis à battre comme il n'avait jamais battu.
7: Ah bon ?
24: Oui. Je sais que ça ne se fait pas, mais moi, à mon âge...
7: Mais quel âge avez-vous ?
24: 89 ans. Mais il n'est jamais trop tard. Vous savez, quand on aime, on ne compte pas.
7: Oui.
24: Est-ce que ça vous embêterait si je passais vous voir, vous prendre en voiture et partir avec moi en week-end vendredi ?
7: Pourquoi faire ?
24: Je vous amène à Venise.
7: Non, merci, ça ne m'intéresse pas, non, du tout.
24: Attendez. Ne refusez pas ma proposition. Ne me déchirez pas le cœur. Ces moments trop poignants peuvent me blesser à jamais.
7: Pour oui, mais...
24: Je peux vous appeler Robert.
7: Ah, bien sûr, si vous voulez, ça ne me dérange pas. Hein.
24: Écoutez, Robert.
7: Mais comment vous avez eu mon nom ?
24: J'ai demandé, mais qui est ce bel homme ? Et on m'a dit, ben, c'est monsieur Rousseau.
7: Mais vous savez où j'habite ?
24: Oui, bien sûr. Je vous ai fait suivre depuis un détective privé sur vos talons.
7: Ah.
24: Il est mes oreilles et quelque part un peu l'expression de mon cœur, Robert. Je ne dors plus, Robert.
7: Prendre des cachets, alors, peut-être, pour dormir.
24: Non, Robert, on ne peut rien faire contre le mal de cœur, vous le savez. Attendez, vous permettez.
7: Je vous en prie.
24: Le facteur qui m'amène à recommander, je reviens tout de suite, je suis à vous. Oui.
7: Monique ?
25: Oui ?
7: Tu es là ? Écoute.
24: Allô ?
7: Allô ?
24: Excusez-moi, mon petit Robert, mais...
7: Je vous en prie.
24: Écoutez, mon petit Robert. Est-ce que ça ennuierait votre femme si je vous invitais avec moi à partir vendredi à Venise ?
25: Quittez ce mec.
7: Non, là, je peux pas. Non, non, non, du tout, non. Non.
24: Mais pourquoi ?
7: Parce que j'ai pas envie, puis je vous connais pas, puis je peux pas partir à Venise, moi.
24: C'était un week-end romantique auquel je vous conviais. Robert.
7: Oui.
24: Mon ordonnance passera cet après-midi et vous livrer une bague.
7: Je veux pas de bague du tout. Non, écêtez, on va arrêter cette communication. Hein.
24: Robert.
7: Non, non, je ne m'intéresse pas. Pas du tout. Alors, écoutez,
24: attendez.
7: Bonjour, monsieur, et bonne continuation.
24: Attendez, hein. Attendez, Robert. Écoutez-moi bien.
7: Oui.
24: Si vous venez avec moi à Venise, vendredi,
7: oui.
24: Nous pouvons passer la soirée de dimanche en amoureux à Paris.
7: Bon, écoutez, au revoir et à bientôt.
25: Allô ?
24: Robert ? Ah non.
25: Non, écoutez, je suis ça, Madame Rose. Hein. Moi, mon mari, laissez-le tranquille. On n'a rien à faire avec vous, on ne vous connaît pas.
24: Écoutez, madame.
25: Oui, mais il n'y a pas d'écouter.
24: Je ne veux pas parler aux femmes, je parle à votre mari.
25: Oui, mais ce n'a pas d'importance. Mon mari ne veut pas parler avec vous.
24: Vous n'avez pas brisé le cœur d'un homme.
25: Mais le cœur, s'il est brisé, mon mari, ça ne lui brise pas le cœur. Si c'est votre cœur est brisé, allez voir quelqu'un d'autre.
24: Mais dites-moi.
25: Non, mais écoutez, madame. Non, mais qu'est-ce que c'est cette histoire ? Qu'est-ce que c'est cette comédie ? Non, mais alors vous perdez la tête, non ?
24: Mais je suis amoureux de votre mari.
25: Ah ben, si vous êtes amoureux de mon mari, mon mari vous connaît pas, il n'est pas amoureux de vous. Et puis, il n'a pas envie d'être amoureux d'un homme, non ? Mais ça va pas, non ? Qu'est-ce que c'est que cette histoire ? Alors, non, mais vous tombez de quoi ?
24: S'il vous plaît, madame, j'ai 89 ans.
25: Ah ben, si vous avez 89 ans, ça suffit. Si c'est maintenant que vous êtes amoureux de mon mari, il vous a jamais vu, il vous connaît pas. Je comprends
24: justement.
25: Pas comment... Ah ben, justement, comment voulez-vous qu'il soit amoureux de vous ?
24: Mais pas simplement en prenant le train de nuit avec moi pour Venise.
25: Mais
24: vendredi.
25: Venise, il n'a rien à foutre de Venise. Venise, il n'en a rien à faire de Venise. Qu'est-ce que vous voulez qu'il aille faire à Venise ?
24: Mais
25: non, avec un homme de 89 ans, non mais ça va pas. Et qu'est-ce que vous voulez qu'il fasse avec vous et les amoureux à Paris? Non, mais il y a quelque chose qui ne tourne pas rond chez vous. Non, mais alors, écoutez, non, vous n'avez pas besoin de mon mari, non? Enfin.
24: Si, je veux.
25: Mais non, allez boire ailleurs.
24: Vous pourrez dîner avec votre mari en tête-à-tête aux chandelles ce soir.
25: Mais non, il n'a pas dîner en tête-à-tête avec vous. Non, mais il n'a rien à faire avec... Et ce sera encore une fille de 20 ans, d'accord, mais avec un bonhomme de 89 ans qui n'en a rien à faire devant vous.
24: Je viendrai avec ma secrétaire qui a 20 ans.
25: Oh, ben la secrétaire, elle n'a qu'à se débrouiller avec vous. Il n'a pas besoin de votre secrétaire. Il trouvera ailleurs. Et il a sa femme, il a des enfants, il n'a pas besoin de vous. Non, mais...
24: J'ai un diamant pour lui.
25: Ah, ben le diamant, vous le donnez à votre secrétaire.
24: Je l'ai fait tailler pour lui, pour son
25: doigt.
24: Si
25: vous l'avez fait tailler, ben oui, il n'en veut pas des diamants. Qu'est-ce qu'il en a à foutre d'un diamant? Alors, non, mais dis. Oh, ben, alors, ça ne va pas, non? Qu'est-ce que c'est cette histoire-là? Mais enfin.
24: Mais ce qu'il a des préservatifs?
25: Mais le préservatif, il n'a pas besoin de préservatif, non? Avec un homme comme vous, non, mais ça ne va pas.
24: Je ne veux pas faire d'enfant avec votre mari.
25: Mais je comprends qu'il ne veut pas. De toute façon, avec mon mari, il aura du mal à faire des enfants, hein? Mais c'est pas vrai, vous êtes complètement barjo, c'est pas possible.
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9: Allô.
23: Bonjour madame, c'est bien la boulangerie?
9: Oui.
23: J'ai un souci avec des chaussons que j'ai achetés chez vous.
9: Des chaussons? Ah non, on n'est pas fait depuis que ce temps.
23: Vous mentez.
9: Non, bah j'en fais plus alors.
23: Non, mais je comprends bien, c'est-à-dire que vous savez bien que vos trucs sont défectueux, donc vous essayez de...
9: Mais j'en fais plus depuis que ce temps, j'en ai plus fait.
23: Bah, j'étais passé il y a X temps exactement, oui pile.
9: Je sais quand vous avez passé.
23: Bah il y a X temps.
9: Il y a X temps, alors ouais. X temps, ça fait au moins 3 mois que j'ai pas fait.
23: Mais c'est ce que je viens de dire.
9: Ah ouais, alors il y a quelque chose qui marche pas là.
23: Ça je suis bien d'accord, c'est qu'ils sont défectueux.
9: Et il faut pas rigoler non plus là. Depuis 3 mois, vous avez pas mangé. Ça m'étonnerait qu'ils soient encore valables. Hein.
23: Donc vous reconnaissez qu'ils sont pas valables.
9: C'est au bout de 3 mois la marchandise que vous avez gardée.
23: Excusez-moi, je rêve ou vous venez de me dire.
9: Ben, j'ai éternué, c'est pas possible.
23: Mais de quel droit me dites-vous?
9: Ouais, je peux éternuer ou bien pas?
23: Non.
9: Alors là, on peut rien faire au téléphone.
23: Donc, je passe quand cet après-midi?
9: Je voudrais aller voir quand même.
23: De toute façon, ils sont complètement écrasés, hein.
9: Oh là, il y a quelque chose qui est compliqué, là.
23: Ils se sont écrasés, si vous voulez, sur ma moquette en plus, donc j'ai ma moquette qui est foutue.
9: Non, moi je suis pas d'accord, moi. Vous voulez vous faire rembourser quelque chose que j'ai pas fait? Vous avez mis des chaussons sur votre raquette, et puis ils se sont abîmés. Non, vous avez quelque chose qui est pas louche, là.
23: Ah ben, excusez-moi, c'est vous qui êtes pas louche, hein.
9: Oh là.
23: Oula.
9: Ici, je fais que des pains chocolat, des croissants, et puis du pain. Alors, donc,
23: enfin, excusez-moi, c'est quand même vos pains au chocolat qui ont bousillé ma moquette.
9: Ah, ben, attends, c'est des pains chocolat qui ont taché votre moquette, alors. Au départ, c'était des chaussons, et maintenant, c'est des pains chocolat.
23: J'ai jamais dit chaussons, hein.
9: Ah, si, vous avez dit des chaussons aux pommes.
23: Ah non?
9: Si, vous avez dit des chaussons aux pommes.
23: Ah non, j'ai dit pain au chocolat, depuis.
9: Non, ben, j'en fais plus non plus, alors.
23: Vous faites plus de pain au chocolat?
9: Et puis, il y a combien de temps, ça? Vous êtes venu ici?
23: Combien de temps que j'ai venu ici? Il y a un peu moins de X temps.
9: X temps, voilà. Non, il y a quelque chose qui est pas normal, là.
23: Parce que si j'en ai quand même eu pour 5000 euros de shampoing moquette.
9: 5000 euros pour un détergent, ça m'étonnerait quand même, hein.
23: Je suis désolé, mais c'est vos pains au raisin qui m'ont bousillé ma moquette.
9: Ah, maintenant, c'est des pains raisins, maintenant. Alors là, chaussons, pain chocolat, pain raisin.
23: Ah, j'ai pas dit pain au raisin?
9: Oui. Il y a quelque chose qui est pas louche.
23: Ah, bah, je suis bien d'accord qu'il y a quelque chose qui est pas louche. Donc, quand même pour mes 7000 euros.
9: Bah, ça augmente, maintenant. C'était 5000, maintenant c'est 7000, vous rigolez, là.
23: Bah, j'ai toujours dit 7000 euros.
9: Non, vous avez dit 5000 avant. Bah, il fallait venir constater tout de suite, hein. Parce que ça fait X temps que j'en ai plus fait, alors.
23: Je me souviens, il y avait marché, c'était un mercredi.
9: Un mercredi, justement. Puis le mercredi, je fais rien.
23: Un samedi, c'était un.
9: Bah, maintenant c'est samedi.
23: C'est pas comme ça que vous allez m'endormir, mais 6000 euros, hein.
9: Maintenant c'est 6000, maintenant. Vous dites n'importe quoi, là.
23: Bah, enfin, j'ai toujours dit 6000.
9: Oh là, vous cherchez quoi, là?
23: Reconnaissez tout de même votre erreur.
9: Non, je reconnais pas mon erreur. Et puis, de toute manière, si vous êtes assis sur les chaussons, bien n'importe quoi.
23: Alors, effectivement, je me suis un peu assis sur les chouquettes.
9: Donc, comment?
23: Je disais, ce sont quand même vos chouquettes qu'on bousillait mon tapis.
9: Oh là là là là. Je sais que je n'ai pas refait depuis que ce temps, alors donc.
23: Ouh là là, vous m'avez refait chut.
9: Oh, je peux t'éternuer, non?
23: Vous m'avez traité de chut.
9: Non, c'est pas ça que j'ai fait.
23: Ah bah si. Vous-même?
9: Et dites pas de bêtises en plus.
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11: Hello.
15: Oui, bonjour madame.
11: Oui.
15: Vous êtes bien madame?
11: Oui,
15: bonjour madame, c'est la CFLP à l'appareil. Ravalement d'immeubles, nous venons de la part de la mairie. Vous savez qu'on va faire le ravalement.
11: Oui.
15: Donc un ouvrier va venir cet après-midi.
11: Bon.
15: Hein, je suis monsieur Sanfranc, je vais vous passer monsieur Lapipe qui est le conducteur des travaux qui va vous expliquer ce qu'on attend de vous. Hein.
11: Attendez, je m'excuse là, mais vous êtes qui là?
15: Monsieur Sanfranc, hein?
11: Oui.
15: Voilà, donc je vous passe monsieur Lapipe qui va vous expliquer. Hein.
11: D'accord, très bien.
12: Oui, merci. Allô?
11: Oui, bonjour, monsieur.
12: Bonjour, madame, monsieur Lapipe, à l'appareil. Oui. Donc, vous allez avoir un ouvrier cet après-midi qui va vous expliquer un peu les travaux.
11: D'accord.
12: Donc, on va mettre un panneau sur la façade de l'immeuble.
11: Oui.
12: Donc, pour indiquer la nature des travaux.
11: Oui.
12: Donc, ça va être marqué, ici, on ravale.
11: Oui.
12: 100 francs la pipe.
11: Ici, on ravale.
12: 100 francs la pipe, c'est oui. le nom des associés donc, qui conduisent les travaux.
11: D'accord.
12: Mais ce qu'on voudrait, si c'était possible, c'était que, comme on va être pressé là, est-ce que vous pouvez déjà mettre un bout de papier quand même sur la façade donc extérieure de votre habitation,
11: oui.
12: indiquant la nature des travaux.
11: Ici, on ravale.
12: Ici, on ravale et dessous le nom du chantier. Hein,
11: d'accord.
12: Et la date d'aujourd'hui.
11: Ok.
12: Redisez-moi que je sois d'accord au moins.
11: Alors attendez, 100 francs la pipe. Ici, on ravale.
12: Oui.
11: 100 francs la pipe. Et en dessous, il faut mettre la date.
12: Oui, parce qu'on ne peut pas vous laisser le choix dans la date, madame.
11: Ben, on va voir ça tout de suite. Hein.
12: Très bien, bonjour, merci,
11: voilà,
12: madame.
11: Je vous en prie.
12: Au revoir, madame.
11: Au revoir, monsieur.
2: 17h56. 17h58. L'enfer, le périph. 18h.
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2: 7h. Oh. 7h02. Oh. 7h03.
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16: Allô ?
17: Bonjour monsieur, c'est bien le marchand de chaussures ?
16: Oui.
17: Monsieur Martin à l'appareil, association des commerçants indépendantistes de Martinville.
16: Oui.
17: Avec les membres de l'association, on vous a désigné garantisseur pour l'ensemble des commerçants.
16: Qu'est-ce que c'est un garantisseur ?
17: Un garantisseur, bah c'est celui qui s'occupe du garantissage quand il y a des petits soucis de trésorerie.
16: Qu'est-ce que c'est ça ? Je comprends rien.
17: En clair, si vous avez un collègue qui est un peu juste pour payer ses impôts, vous le garantissagez en avançant les sous.
16: Ouais, d'accord.
17: D'accord, donc je valide.
16: Non. Vous validez rien du tout, hein ?
17: Bah vous m'avez dit d'accord.
16: Oui, non, j'ai compris ce que vous me disiez, mais je valide pas, je vais pas payer pour quelqu'un d'autre.
17: Hein. Cela dit, pas besoin de valider puisqu'on vous a déjà désigné.
16: Ah non.
18: Allô.
17: Bonjour madame.
18: Monsieur.
17: Si vous voulez.
18: Ouais.
17: Donc c'est bon, pas besoin de valider.
18: Mais on me met dans un truc que ça m'intéresse pas.
17: Non mais que ça vous intéresse pas, mais
18: y
17: que.
18: Y a pas de nom, mais je suis nulle part.
17: Bah oui, mais qu'on a voté pour vous.
18: Mais on a voté, moi je me suis pas présenté.
17: Oui, alors justement, on ne vote que pour des gens qui ne se présentent pas parce que personne veut faire garantisseur.
18: Mais je m'en fous que vous ayez voté, moi j'ai rien demandé, donc vous m'enlevez de cette connerie, moi vous votez.
17: Dans ce cas, il aurait fallu que vous votiez contre, mais là.
18: Il fallait venir voter contre, mais vous vous foutez de ma gueule ou quoi?
17: Oui, bien sûr.
18: Vous m'engagez dans quelque chose, sans mon concertement. Donc non, je suis garantisseur de personne. Moi.
17: Non, mais c'est ce que je disais, il n'y a pas besoin de votre concertement pour être garantisseur. Vous êtes juste là pour soulager les collègues qui sont un peu justes.
18: Soulager de quoi financièrement?
17: Voilà, oui, rapport à l'argent. S'il y a des hausses d'impôts, par exemple.
18: Et je m'en fous, j'avancerai rien du tout à personne.
17: Ah oui, mais alors attention, parce que en tant que garantisseur, si vous n'avancez rien, on vous rembourse rien.
18: Mais garantisseur ou pas garantisseur, je m'en tape. Je donnerai rien à personne. Et on me remboursera pas. Mais parce que je donnerai rien.
17: Eh oui, c'est ça. Donc ce qu'on peut faire.
18: Non, il n'y a rien à faire.
17: Mais si.
18: C'est clair ou pas?
17: Non, mais je vous explique.
18: Non, mais est-ce que c'est clair ou pas?
17: Non, mais pardon.
18: Non, il n'y a pas de pardon. Est-ce qu'on s'est bien compris? Est-ce que c'est bien rentré dans votre tête?
17: Oui, non, j'ai bien compris, mais si vous m'interruptionnez tout le temps, je peux pas vous expliquer ce qu'on va faire.
18: Il insiste, hein, en plus. Il insiste, il n'y a rien à faire. Hein.
17: Il s'excuse, mais il était encore en train de vous parler.
18: C'est qui le patron ici? C'est qui le patron dans ma société?
17: Bah, c'est moi.
18: Le patron de ma société, c'est vous. Ça m'étonnerait.
17: En tant que patron de l'association des commerçants indépendantistes, je suis quand même votre supérieur.
18: Ouais, bien sûr, ouais. Alors là, vous, mon supérieur, il manquait plus que ça. Hein. Ça fait 10 ans que j'ai la société, l'association des commerçants, je n'ai jamais entendu parler, et là, d'un coup, vous arrivez au bout de 10 ans et vous me dites que je suis votre supérieur.
17: Voilà, on est bien d'accord.
18: Non, que ce soit bien clair. Hein.
17: Comment ça, que ce soit bien clair?
18: Que ce soit bien clair.
17: Dans ce cas, je vous mets juste pour la moitié du garantissage.
18: Il n'y a pas de la moitié, mais vous comprenez pas ou quoi quand je vous parle?
17: Non, mais je vous mets juste demi-garantisseur.
18: Il existe.
17: Oh, c'est pas son genre.
18: Il aurait compris, il faut peut-être parler chinois, je crois.
17: Tiens, comment ça, chinois?
18: Mais je parle français, vous comprenez pas depuis tout à l'heure. Alors, est-ce qu'il faut que je vous parle chinois pour que vous compreniez?
17: Oh non, mais c'est bon, ça y est, j'ai compris.
18: Ah, donc je vous dis quoi depuis tout à l'heure?
17: Bah, vous me dites que vous êtes un commerçant chinois.
18: Mais j'avais compris.
17: Oh bah si, déjà avec l'accent, j'aurais dû me douter.
18: Ah oui, il est con, je vois. Effectivement.
17: Il est con, mais il vous entend quand même.
18: Mais je m'en fous, moi. C'est quoi votre nom, vous?
17: Monsieur Martin.
18: Martin comment?
17: Martin.
18: Martin comment?
17: Bah Martin.
18: Non, mais Martin comment?
17: Bah Martin, Martin.
18: Martin comment?
17: Martin.
18: Ouais, il est même pas capable de dire son nom.
17: Ah bah je viens de récupérer les chiffres pour la hausse d'impôts qui arrive, là.
18: Non, mais je m'en fous.
17: Au pire du pire, vous devrez avancer 30 milliards d'euros.
18: Ah, je m'en bats les couilles des 30 milliards. Il est fou, lui.
17: Et puis en plus, comme vous êtes demi-garantisseur,
18: non.
17: Pour vous, au pire, c'est 15 milliards.
18: Vous me mettez pour rien du tout.
17: Si ça vous arrange, vous nous donnez 5 milliards d'euros tout de suite et on fait les 10 milliards qui restent à la fin du mois.
18: Bon, allez.
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27: France Finition, bonjour.
28: Bonjour madame, je suis au magasin de couture.
27: Oui.
28: C'est le professeur Chéroux à l'appareil du CHU.
27: Oui.
28: Dites-moi, est-ce que vous faites des retouches?
27: Sur quoi, monsieur?
28: Là, il s'agit juste de faire un ourlet, en fait, parce que c'est un patient qui souffre donc d'une hypercroissance, vous voyez, de la peau, ça arrive. Hein. C'est un problème qu'ont souvent les hommes, je ne sais pas si vous avez déjà remarqué ça, ils ont souvent trop de peau sous les testicules.
5: Oui, j'ai eu l'occasion de voir quand même, oui.
28: Ah, il a 8 à 10 cm de trop sur les testicules, on voudrait faire un ourlet.
5: Faire où ça? Sur le patient?
28: Oui.
5: Bah, attendez, là, vous n'êtes pas au bon numéro, monsieur.
28: Mais je croyais que vous étiez un atelier de couture.
5: Bah, écoutez, moi, j'ai jamais fait ça.
28: Ben c'est rien du tout, moi je suis avec vous, je vous montre, c'est très simple. Hein.
5: Mm-hmm.
28: On prend la peau des testicules qu'on tend, la plie en deux, on fait juste un ourlet.
5: Ah.
28: C'est une machine industrielle que vous avez ou c'est une...
5: Bah on est équipé en machine industrielle, oui.
28: Oui, ben c'est ça, il n'y a aucun souci.
5: Mais comment vous passez ça sur la machine? C'est ça que je vois pas du tout, là.
28: Quand vous avez un tissu,
5: oui.
28: Vous le tendez.
5: Oui, on le tend, oui.
28: Vous le tendez. Bon, là c'est la même chose. On tend la peau qu'il a en trop... En dessous des testicules, on la tend.
5: Mais non, mais ça peut pas passer sur la machine, techniquement, c'est pas possible.
28: Ah si, madame, si, bien
5: pourquoi
28: sûr.
5: Pourquoi vous faites ça à la machine à coudre? Pourquoi vous faites pas ça des points?
28: Parce que c'est plus régulier. Vous posez la peau des testicules donc du patient, vous tirez dessus, vous, hein, pour l'amener sous votre aiguille, et puis paf, vous enclenchez, et l'ourlet se fait comme ça.
5: Oui, mais sur une piqueuse plate, je vois pas, moi, passer le patient sous ma machine.
28: Comment ça? Je pense que vous savez comment on manipule des testicules.
5: Oui.
28: Ça vous posera pas de problème quand même.
5: Non.
28: Voilà.
5: Je pense pas.
28: Donc, nous, on tend la peau des testicules. Vous rabattez son sexe vers le haut pour quand même pas...
5: Quand même.
28: Et pendant que vous tenez le sexe dans la main, vous piquez avec la plate.
5: Bon, m'écoutez, si vous le dites, hein. Moi, je veux bien.
28: Eh ben, voilà.
5: Si vraiment vous êtes embêté, vous n'avez personne d'autre, pourquoi pas? Ah, mais je vais être quand même novice dans l'affaire, hein. Je vous l'annonce, hein.
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5: Allô?
17: Bonjour monsieur, c'est bien ici l'exploitation d'arbres fruitiers?
5: Oui.
17: Monsieur Martin à l'appareil, les équipementiers Martin?
5: Oui.
17: Il faut que je vienne faire des relevés chez vous rapport au pont que je viens installer, qui va passer au-dessus de votre propriété.
5: Mais c'est pourquoi faire le pont? On n'a jamais entendu parler d'un pont.
17: En fait, c'est parce que vous savez, ils ont annulé le projet d'autoroute qui devait se faire pas loin de chez vous.
5: Oui.
17: Donc, comme j'avais prévu d'installer un pont là-bas, mais que je peux plus, j'ai fait un nouveau tracé d'autoroute qui passe par chez vous.
5: Mais il peut pas y avoir d'autoroute. Hein.
17: Ah non, pour le moment, pas d'autoroute, je vous rassure, je vous mets que le pont.
5: Non mais ça sert à rien là.
17: Bah si jamais un jour il y a une autoroute qui doit passer par chez vous, il y aura déjà le pont.
5: Attendez, je vais... T'es au courant qu'ils veulent faire passer un pont ici?
17: Bah oui, je suis au courant, c'est moi qui vous l'ai dit.
5: Non, je parlais à mon compagnon.
17: Ah.
5: Parce que lui, il est le premier adjoint à la mairie.
17: Super, dans ce cas, je vais mettre que lui, il est d'accord.
5: Ah ben, mais vous pouvez pas, il est maire.
17: Bah justement, c'est encore mieux.
5: Non mais vous avez rien compris.
17: Mais si, vous prévenez le maire qu'il est d'accord, moi je prépare les papiers.
5: Mais non, vous rigolez ou quoi?
17: Bien sûr.
5: Il va pas se foutre un pont qui va servir à rien, il n'y a pas un tracé d'autoroute qui a rien du tout.
17: En plus, ça vous fera de l'ombre l'été quand il fait un peu chaud.
5: Non mais quittez pas.
6: Oui, bonjour.
17: Bonjour madame.
6: Là, c'est un monsieur qui vous parle.
17: Admettons.
6: Et alors, comme ils font pas la 69, ils vont faire une déviation qui passe chez
17: moi. Alors, presque. Moi, j'ai déjà décidé de dévier le pont au-dessus de chez vous. Après, pour l'autoroute, c'est pas encore sûr.
6: Mais un pont qui passe au-dessus de mon terrain. Personne n'est venu. Vous venez me dire, il y a un pont qui passe au-dessus de mon terrain.
17: C'est ça. Ah, au passage, d'ailleurs, vous avez rien qui dépasse les 3 mètres chez
6: mais
17: vous.
6: De quoi vous me parlez? J'ai une exploitation fruitière avec des arbres. Vous me parlez de hauteur de 3 mètres?
17: Ouais, parce qu'on va vous faire ce qu'on appelle un pont basse altitude. Il est à 3 mètres du sol.
6: Non mais attendez, mais c'est grotesque ce que vous me parlez là. J'ai des poteaux de 4 mètres de hauteur.
17: Ah oui, bah les poteaux, je peux vous en recouper 1 mètre, ça devrait
6: pas... Vous allez rien recouper, il n'y a pas un ingénieur qui va arriver chez moi.
17: Bah oui, mais sinon le pont va péter vos poteaux.
6: Non, mais attendez...
17: Non mais je m'en occupe. Au passage, vous savez quoi, je taillerai aussi un peu les arbres.
6: Vous me parlez de quoi, moi? On va vous couper les arbres. Là, il n'y a rien qui est prévu, rien ne passera chez moi aujourd'hui.
17: Ah non, pas chez vous, au-dessus de chez vous.
6: Mais c'est mieux, au-dessus de chez moi.
17: Ah bah oui, si c'est au-dessus, c'est pas vraiment chez vous.
6: C'est mieux, mais c'est grotesque. Vous allez pas faire un pont qui passe au-dessus de chez moi.
17: Bah, sinon on le fait en dessous de chez vous, mais dans ce cas c'est un pont souterrain, c'est pas le même prix.
6: C'est lunaire ce dont vous me parlez. Vous êtes une société en train de venir, je vais vous couper les arbres, est-ce que ça passe? Mais attendez.
17: Ah non, mais les arbres, je les coupe pas, je vais tous les tailler à 2,90 m.
6: Mais moi c'est des arbres fruitiers, personne ne rentre, personne ne me touche les arbres, il va rien se faire monsieur là, vous avez compris?
17: Ah oui, mais si on fait rien, vos arbres ils vont frotter sous le pont, faudra pas dire que c'est ma faute.
6: Mais... Le pont, il va frotter.
17: Ou alors, autre solution, on abaisse votre terrain.
6: Mais
17: si on creuse votre terrain pour faire descendre toute la propriété de quelques mètres...
6: Mais monsieur...
17: Problème réglé.
6: Non mais, c'est une blague.
17: Ben oui.
6: On passe à une radio.
17: Ah mais c'est complètement une radio.
6: C'est une...
17: Ben oui, d'ailleurs, vous savez laquelle?
6: Non, mais bon, enfin, c'est Rire et Chanson ou je sais pas...
17: Ah bah c'est bon, n'en dites pas plus.
6: Hein?
17: C'est ça, bienvenue dans l'appel trop con.
6: Mais...
17: Et bonne journée, madame.
6: Merci, madame, également.
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1: Allô?
15: Oui, bonjour madame, c'est l'université?
1: Oui.
15: D'accord, bon, l'inspecteur de la place des renseignements généraux à l'appareil.
1: Oui.
15: On vient d'apprendre dans un rapport que les lycéens voulaient vous prendre cet après-midi.
1: Ah.
15: Par derrière.
1: Ah.
15: Ouais, ainsi que la Sorbonne.
1: D'accord.
15: Donc ils vont être à environ, d'après nos chiffres, 150 000. Et ça, c'est les chiffres de la préfecture.
1: Oui.
15: Alors on sait qu'ils veulent vous prendre par derrière. Hein.
1: Oui.
15: 150 000, ça fait quand même beaucoup.
1: Oui.
15: C'est énorme.
1: Oui, surtout qu'il y en a déjà du monde à l'intérieur.
15: Ah bon? Combien?
1: Je sais pas, les chiffres exacts, je ne sais pas.
15: Eh ben, ça va faire mal.
1: En plus, oui.
15: Écoutez, madame, je vous souhaite une bonne journée.
1: Oui, ben merci.
15: Je crois qu'elle va pas être mauvaise.
1: Oui, je crois aussi. Je vous remercie.
15: Et puis, je vous souhaite bien du courage, parce que 150 000...
1: Bah oui, on va essayer d'assurer.
15: Ben, je vous remercie.
1: De rien.
15: Au revoir, madame.
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3: Oui.
23: Oui, bonjour madame. C'est bien le contrôle technique?
3: Oui.
23: Vous êtes contrôleuse technicienne vous-même?
3: Oui.
23: Oui. Voilà, je vous appelle parce que je voulais me renseigner pour les histoires de pollution de voiture, là. J'ai entendu qu'ils voulaient mettre des normes en place.
3: Oui.
23: Vous savez, il y a des histoires de pastilles.
3: Non, on peut pas ça, nous. Hein.
23: Donc, vous avez un papier?
3: Non, bah non, j'ai pas de papier. Je suis dans une voiture, là.
23: Ah, bah, regardez dans la boîte à gants, peut-être. Il y a peut-être des fois, il y a des papiers qui traînent dans les boîtes à gants.
3: Non, là, et celle-ci, il y a rien.
23: Et dans le vide-poche, sur le côté?
3: Non, il y a rien.
23: Bon, vous avez pas regardé?
3: Bah, si, hein, on contrôle tout. Hein.
23: Vous contrôlez les vide-poches aussi?
3: Les vide-poches, non.
23: Ah, bon, vous êtes côté passager ou conducteur?
3: Là, je suis côté mon conducteur.
23: Non.
3: Si.
23: C'est pas vrai.
3: Si.
23: Non.
3: Bon, pourquoi?
23: Klaxonner pour voir?
3: Ah bah, y a pas de souci.
23: J'ai rien entendu. Allô?
3: Oui.
23: Oui, vous pouvez klaxonner pour voir?
3: Bah oui, je viens de le faire deux fois déjà.
23: Ah non.
3: Ou alors?
23: Non, je disais, est-ce que vous pouvez klaxonner?
3: Je viens de le faire.
23: Donc vous êtes du coup côté passager en fait?
3: Bah non.
23: Bah si vous étiez côté conducteur, vous pourriez klaxonner?
3: Bah je klaxonne.
23: Ah bah non.
3: Je vais vous mettre le téléphone devant. Voilà.
23: Vous pouvez mettre le clignotant pour voir?
3: Voilà.
23: Ah bah je l'entends pas.
3: Ah bah ici on les entend pas fort, hein, là-dessus. Hein.
23: Ouais, donc il n'y a pas de clignotant, vous êtes en train de me flûter.
3: Mais, oh écoutez monsieur.
23: Non hein, mais j'ai l'impression quoi, je... Mais, voilà.
3: Je vais mettre vers la centrale. Ça fait pas plus bruit que ça, hein.
23: C'est vous qui le faites à la bouche, ça?
3: Bah non, hein.
23: Bon si, vous...
3: Bon monsieur, franchement,
23: oui.
3: Vous me dérangez.
23: Alors d'accord, alors dans ce cas...
3: Oui.
23: La portière est ouverte ou pas?
3: La portière, non, elle est fermée, là.
23: Ouais, vous êtes pas dans la voiture, en fait.
3: Oh, écoutez, vous me cassez les pieds, là.
23: Bah non, mais j'ai l'impression que vous essayez de me balader, là. Vous
3: pourquoi
23: me
3: prenez... vous baladez?
23: J'entendrais la portière claquer si vous étiez dans la voiture.
3: Bah, eh ben, allez, hop. Voilà.
23: Pardon?
3: Je viens de la faire claquer, là.
23: Non.
3: Bon, monsieur.
23: Non, mais dans ce cas, vous avez des manches longues ou pas?
3: Oui.
23: Est-ce que vous pouvez peut-être écrire sur la manche? Vous me faites une attestation comme quoi ma voiture ne pollue pas, vous voyez? C'est
3: bah, j'ai pas de stylo, là, sur moi.
23: Ah, parce que sinon, on découpe un bout de manche, ça marche aussi, hein, c'est juste...
3: Mais non, on peut pas, ça, monsieur.
23: Bah.
3: Mais non.
23: Bah, si.
3: Non.
23: Bah, si.
3: Et je vous dis que non.
23: Bah, moi, je vous dis que si.
3: Non.
23: Bah, si.
3: Moi, à partir du moment où je fais un contrôle,
23: ouais,
3: même ne serait-ce de pollution, je suis obligé d'entrer une carte grise.
23: D'accord. Une carte bleue, ça marche aussi ou pas?
3: Une carte bleue.
23: Bah, j'ai une carte bleue. Ça marche, ça, ou pas?
3: Bah, je sais pas, moi. Il faut voir. Moi, je l'ai pas devant les yeux. Hein.
23: J'ai une carte vitale aussi. Bah, elle est verte.
3: Une carte vitale, une carte bleue, non, mais... Oui, une carte vitale, n'importe quoi, là.
23: Ah, bah, je ne sais pas, moi. Vous me dites une carte grise. Ça n'existe pas, la carte grise.
3: Ça n'existe pas, ah bon?
23: Bon, enfin, ça se saurait.
3: Bah, vous avez bien une fiche d'identification du véhicule.
23: C'est vous qui le dites?
3: Oh, écoutez, monsieur, franchement, vous m'énervez. Au revoir, monsieur.
23: Non, mais excusez-moi, allô?
3: Oui.
23: Vous êtes même pas au téléphone.
3: Oh, monsieur.
23: Non, mais vous me faites croire que vous êtes au téléphone?
3: Non.
23: Moi, je suis sûr que vous êtes même pas au téléphone.
3: Si.
23: Bah, raccrochez pour voir.
3: Ah.
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8: Oui, allô?
14: Allô, Henriette?
8: Ah non.
14: Oh bonjour, excusez-moi, je me suis trompé de numéro.
8: Vous demandez quoi, madame?
14: Ben, je voulais parler à ma cousine parce qu'on fait les mots croisés par téléphone toutes les deux.
8: Ah d'accord.
14: Et alors,
8: là vous êtes à Lauribois, madame?
14: C'est l'hôtel?
8: Oui.
14: Ben oui, je me suis trompé de numéro.
8: Oh, c'est pas grave, vous avez dû vous tromper dans un chiffre, il faut recommencer.
14: Ah oh, ben oui, mais je vais encore me tromper.
8: Oh, mais c'est pas grave, si ça ressonne ici, on vous dira,
14: c'est
8: madame.
14: C'est ma dernière ligne, vous savez, des mots croisés.
8: Oui.
14: Alors, il me demande, en trois lettres.
8: Ah.
14: Ça commence par un C.
8: Oui.
14: Ensuite, il y a un O, et on me dit que c'est le mâle de la poule. C'est quoi la dernière lettre?
8: Un coq, il faut mettre un Q. Coq. C-O-Q.
14: Quelle lettre?
8: Un Q.
14: Ah, vraiment, vous pensez qu'à ça dans les hôtels, c'est lamentable.
8: Ah non, non.
14: Bah, la preuve, hein. C'est lamentable, madame. Vous devriez avoir honte.
8: Mais c'est vous qui m'avez dit votre énigme, hein. Moi, je vous réponds, hein.
14: Oh oui, vous avez vu quelle lettre vous avez utilisée?
8: Ben, coq, ça s'écrit C-O-Q, hein, madame. Je suis désolée, mais oh, c'est comme ça.
14: C'est un hôtel de passe ou quoi?
4: Ah non, c'est pas encore un hôtel de passe, madame. Non, non.
14: La motte.
4: Voilà. Allez, bonsoir, madame.
14: Bah, je vous dis pas au revoir.
4: Voilà, moi non plus. Au revoir, madame.
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19: Allô?
14: Oui, bonjour, monsieur.
19: Bonjour.
14: Excusez-moi de vous déranger, c'est au sujet de la manifestation d'hier.
19: Oh, attendez, quel numéro demandez-vous, monsieur? C'est un faux numéro, ça, hein?
14: Vous n'êtes pas à la CGT?
19: Non, monsieur, absolument pas. Et c'est un ancien numéro, ça. Vous le rayez, il vous faut demander un nouveau numéro.
14: Ah oui, mais faut pas m'insulter, moi.
19: Mais je vous insulte pas, monsieur, je vous dis simplement que c'est un ancien numéro.
14: Oui, j'ai compris, camarade, mais
19: enfin... Eh bien alors, camarade syndiqué, moi je suis pas syndiqué et je suis l'ancien numéro.
14: Ben oui, voilà. Écoutez-moi, jeune homme.
19: Oui.
14: Vous pouvez avoir du respect, quand même.
19: Mais j'ai du respect, monsieur, je vous dis simplement que c'est un ancien numéro que vous faites, là.
14: Oui, mais vous me dites ancien numéro comme si j'étais vieux de la feuille, moi.
19: Mais je vous le dis parce que c'est pas le premier, je veux faire changer de numéro. Au revoir, monsieur.
14: Mais écoutez-moi, jeune homme.
19: Oui, mais écoutez, j'ai pas de temps,
14: je monsieur. Travaille, je suis administrateur des PTT.
19: Eh bien, je suis bien content pour vous, alors, dites-moi monsieur, félicitations.
14: Dites-moi quel est votre problème et moi, je vous change votre numéro en 5 minutes.
19: Non, mais c'est pas la peine, monsieur, mais je me débrouillerai tout seul, je vous
14: non,
19: remercie.
14: Non, j'insiste, jeune homme.
19: Non, mais je vous remercie, monsieur, vous êtes vraiment aimable.
14: Camarade.
19: Oui.
14: Je change votre numéro. Je m'en occupe dans 2 minutes.
19: Non, c'est pas la peine. Si,
14: j'insiste,
19: monsieur.
14: Si, j'insiste.
19: C'est un ancien numéro qu'on m'a attribué. Voilà.
14: Non, je vous le change sans problème.
19: Mais je veux pas, monsieur.
14: Ah, monsieur.
19: Écoutez, vous me faites. Je me débrouille, monsieur.
14: Monsieur, considérez ça comme acquis. Dans 5 minutes,
19: votre numéro. Je ne veux pas, monsieur. Ne change pas mon numéro. Ne touche pas, s'il vous plaît.
14: Camarade, excusez-moi, je vous donne un nouveau numéro.
19: Moi, je n'en veux pas, monsieur. Écoutez, vous débrouillez. Au revoir, monsieur. Allô?
20: Oui, bonjour, monsieur. Le 40.
19: Oui,
20: bonjour monsieur, Central 10 à l'appareil, on vient d'avoir un état de demande de changement de numéro.
19: Mais non, mais c'est un monsieur qui m'a téléphoné, qui se mêle de ce qu'il regarde.
20: Ah, excusez-moi pas demandé... monsieur, vous permettez monsieur, c'est Central 10 à l'appareil, je vous demande de nous excuser une minute, nous vous donnons votre nouveau numéro qui va prendre donc, qui va être en activité dans 10 minutes.
19: Mais je le veux pas monsieur, mon nouveau numéro, moi j'en ai un numéro que j'ai communiqué à tout le monde, je le conserve.
20: Nous sommes désolés, les ordres ont été transmis de manière électronique, c'est trop tard. Hein.
19: Mais par qui monsieur, c'est pas moi qui ai fait la demande. Alors comme ça, n'importe qui peut faire la demande sur mon numéro, où êtes-vous exactement? À Jaurès, là?
20: Oui, nous sommes à Jaurès, monsieur.
19: Oui, mais écoutez, je vais venir déjeuner tout à l'heure.
20: Monsieur.
19: Je travaille moi-même au PTT, je ne veux pas changer de numéro.
20: Mais, bah, écoutez-moi, monsieur, nous avons eu une demande de l'administrateur, monsieur Doenguer.
19: Oui, mais justement, ce monsieur m'a téléphoné tout à l'heure, il s'est trompé de numéro.
20: Non, écoutez...
19: Écoutez, monsieur, c'est pas le bon numéro, mais ne vous cassez pas la tête, je vous le fais changer.
20: Écoutez-moi, camarade, je vous donne votre nouveau numéro.
19: Mais je n'en veux pas, monsieur, moi je vais venir tout à l'heure à l'agence commerciale, j'arrive dans un quart d'heure.
20: Mais, monsieur...
19: Je veux conserver mon 42.
20: Monsieur...
19: Ce n'est pas parce que M. Tartampion a décidé de me faire changer de numéro.
20: Ce n'est pas M. Tartampion, c'est l'administrateur qui est donc le secrétaire général du syndicat, vous le savez très bien.
19: Mais je m'en fous, alors, monsieur, non, qu'est-ce que ce soit.
20: Ah, vous avez...
19: Il a été charmant, il a été gentil, mais moi je m'en fous.
20: Monsieur, vous permettez, vous êtes prié de venir avec vos 3 dernières factures ainsi que 150 francs.
19: Pardon?
20: Ah bah oui, monsieur, non.
19: Mais vous plaisantez, en plus, il va falloir que je paye.
20: Bah écoutez-moi, monsieur. Non.
19: Non, mais qu'est-ce que c'est cette plaisanterie? Mais là, je vous garantis que ça va aller loin, cette histoire-là. Non, mais en plus, il va falloir que je paye pour changer de numéro que je n'ai pas demandé.
20: 150 francs, monsieur.
19: Mais jamais de la vie, primo, je suis employé PTT, donc je ne paie pas le téléphone, je ne paie pas l'abonnement.
20: Ah ouais, hein? Ah ben ça, vous n'avez pas signalé, c'est trop tard.
19: Non, mais je voulais pas signaler, mais vous m'avez rien demandé, monsieur.
20: Bon, attendez.
19: Ça, alors là, je vous garantis que ça ne se passera pas comme
20: monsieur,
19: ça. Hein?
20: Ben justement, monsieur Deringer vient de rentrer dans mon bureau. Attendez.
19: Oui, mais justement, qui c'est ce monsieur-là?
20: Attendez, vous permettez, je vais vous passer.
19: Oui, je vous en prie.
20: Il y a le client, là, vous avez demandé, on a déjà son nouveau numéro, et il n'en veut pas.
14: Laissez-moi, je vais le prendre.
19: C'est la meilleure de l'année, celle-là.
14: Allô?
19: Bonjour, monsieur.
14: Mais qu'est-ce qu'il y a, camarade? On a l'heure.
19: Mais je ne voulais pas changer de numéro, moi, monsieur. Vous êtes bien gentil, vous êtes aimable, vous êtes urbain comme tout, mais je ne veux pas changer de numéro, mais monsieur.
14: Je ne suis pas...
19: Pourquoi vous me faites changer de numéro de force?
14: Vous allez payer 150 francs, mais en une journée, vous allez avoir votre
19: mais
14: nouveau numéro.
19: Mais je m'en fous, monsieur. Écoutez, ça va me coûter impression de dolorie terrible, cette histoire-là. Moi, je ne veux pas.
14: Écoute-moi, camarade. Ça
19: en plus, je suis moi-même employé des PTT, monsieur. Je ne paie pas. Ni l'abonnement, ni l'installation, ni rien. Vous voulez me faire payer 150 francs?
14: Eh oui, mon camarade, parce que ces étés, nous sommes contre les privilèges. Il n'y a aucune raison que toi, tu casques pas comme nous.
19: Mais comment? Mais vous payez quoi, monsieur? Mais qui est à l'appareil? J'ai pas compris. Écoutez, vous me dites où vous êtes, monsieur. Je viens vous voir parce que nous sommes voisins. On va s'expliquer de vive voix parce que là, on s'époumonne tous les deux. Hein?
14: Écoute-moi, camarade, ton comportement frise d'hystérie.
19: Mais
14: ça
19: écoutez,
14: ne m'étonne pas de la part des castes des privilégiés.
19: Mais je suis pas un privilégié, nom de Dieu. Je suis un préposé. Vous appelez ça un privilégié, vous? Mais un préposé?
14: Est-ce que tu es venu hier à la manif?
19: Mais non, je suis pas venu voir une bricole, monsieur, chez moi. J'ai du boulot par-dessus les oreilles. Mais
14: monsieur, travaille au noir.
19: Oh.
14: Ah oui, alors non.
19: Mais c'est une plaisanterie, non?
14: Écoute-nous, camarade, tu parles quand même à quelqu'un d'obédient à ces étés. D'une part, t'es privilégié, ensuite tu travailles au noir quand tes camarades défilent sous la pluie.
19: Mais c'est, une... Attendez, une question, monsieur. Vous êtes qui exactement?
28: Monsieur Döringer.
19: Döringer, où êtes-vous exactement, monsieur?
28: À Jaurès, monsieur.
19: Pardon?
28: À Jaurès.
19: On peut vous rencontrer d'ici un quart d'heure, 20 minutes, monsieur Döringer.
28: Vous venez au bureau 203, mais je te signale que l'accueil va être musclé. Parce que...
19: Ah, ben écoutez, moi je suis ravi parce que là, je viens au bureau 203, mais qu'est-ce que vous avez contre moi, monsieur, s'il vous plaît?
28: Nous n'avons rien contre toi, tu es paranoïaque, privilégié, et en plus, tu travailles au noir.
19: Comment je travaille au noir? Je travaille chez moi.
28: Déviationniste, liquidateur.
19: Attendez, restons calmes. Poste 203, c'est une plaisanterie, ça, hein?
28: Oui, c'est une plaisanterie.
19: Oh, félicitations. Alors là, écoutez, j'ai pas marché, j'ai cavalé. Vous m'avez fait prendre la

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3: Parfait, donc ça déjà, je confirme.
4: Ouais, bah oui. Sinon, bah, écoutez, laissez tomber pour le logement, je me débrouillerai par moi-même. Il suffit d'aller à Costa de Caparic ou Schernec.
3: Ah bah non, Costa de Paparic chez Schernec, je connais très bien, c'est en Allemagne.
4: Ah non, pas du tout, c'est juste à côté de Lisbonne.
3: Oh bah je crois pas, non, mon beau-frère habite à Schernec.
4: Bah écoutez, vous savez quoi, prenez votre téléphone, mettez Google.
3: Oui, bah merci, pas la peine de me dire des gros mots.
4: Je vous dis un gros mot parce que je vous dis que vous avez un problème avec Google.
3: Ah bah voilà, vous m'avez redit ta...
4: Non, attendez.
3: Moi, sympa, je vous trouve un boulot, un logement.
4: Non, j'ai dit vous avez un problème avec Google, j'ai pas dit ta gueule.
3: Ah bah si, bah si.
4: Non, mais monsieur Martin, là par contre, je vais être clair, allez vous faire enlever.
3: Alors, juste avant ça, il faut aussi qu'on voie pour les transports sur place.
4: Non.
3: Moi, je vous ai trouvé une camionnette.
4: Allez vous faire enculer, monsieur Martin.
3: Allô.
4: Allez vous faire enculer, monsieur Martin.
3: Allô.
4: Allez vous faire...
3: C'est peut-être le moment où je vous dis que vous êtes à la radio. Allô?
4: Ça salut là.
3: Mais complètement, enchanté monsieur.
4: Non, mais dites pas que c'était pour Rire et Chanson, parce que...
3: Ah, bah qu'est-ce que je fais alors? Je vous le dis, je vous le dis pas?
4: Bah allez-y.
3: Bah alors je vous le dis, c'était pour Rire et Chanson.
4: La diffusez pas alors, à mon avis, parce que...
3: Alors, un, je vous rassure, je pense que je vais mettre des bips, et deux, merci pour ce moment.
4: On va de rien.
3: Et au revoir monsieur.
4: Au revoir madame.
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5: Allô?
6: Oui, bonjour madame, c'est la compagnie républicaine de sécurité à l'appareil.
5: Oui?
6: Est-ce que vous avez vu quelque chose de bizarre dans votre coin, là, aujourd'hui?
5: Ma foi, non.
6: Non, rien?
5: Non.
6: On n'a pas entendu des gros bruits suspects dehors?
5: Non, du tout.
6: Bon, parce que là, on vient d'avoir une communication de la part du zoo de Sansergue. Le zoo qui a des animaux préhistoriques et tout ça, là.
5: Oui?
6: Il y a un dragon qui s'est échappé du zoo.
5: Ah bon?
6: Et oui, le problème, c'est que...
5: Oulala, oui.
6: Ben oui, ça fait des dégâts parce que quand il s'envole, il crache du feu.
5: Oui, oui.
6: Et donc, il y a des terres entières qui ont été brûlées.
5: Oh là, oui, en effet.
6: Et apparemment, c'est une femelle et elle est partie, elle s'est échappée parce qu'elle a répondu et on cherche son œuf activement dans tout le département.
5: Oh là là.
6: Donc, on prévient tout le monde.
5: Oui.
6: Nous, on est mobilisés. Vous êtes chez vous, là, actuellement?
5: Ben, encore une heure, oui.
6: Vous avez un tuyau d'arrosage éventuellement ou...
5: Oui.
6: D'accord. Mais il est dans votre jardin?
5: Non, il est sur la terrasse, là, oui. À côté. Hein.
6: À côté. Votre téléphone va jusque-là, non?
5: Ah oui, oui, oui.
6: Ah, ben alors on va pouvoir faire. Prenez votre téléphone, allez jusqu'à votre terrasse, je vais vous expliquer quoi faire si vous le voyez. Hein.
5: Oui, d'accord. Oui?
6: Oui, madame, vous m'entendez?
5: Oui, je vous entends, je suis dehors, là.
6: Vous êtes sur la terrasse?
5: Oui.
6: Est-ce que vous le voyez d'abord dans le ciel, le dragon, là?
5: Ben, pas du tout, non.
6: D'accord.
5: Oui.
6: Comment on essaie d'établir un relais? Est-ce que vous connaissez Madame Lamolle?
5: Non.
6: On demande à chaque habitant de bien vouloir communiquer avec un autre habitant pour pouvoir...
5: Lamolle, ça me dit rien.
6: Ça vous dit rien?
5: Non. Ah non, je connais pas cette dame-là, moi, non.
6: Bon, si ça vous embête pas, on va vous mettre en liaison téléphonique avec elle.
5: Oui.
6: Expliquez-lui bien ce que c'est, s'il vous plaît, nous, le temps qu'on arrive chez elle.
5: D'accord, okay.
6: Merci beaucoup, madame, à
5: de
6: plus
5: rien.
6: Tard.
7: Allô?
5: Oui, Madame Lamolle?
7: Oui.
5: Oui. Est-ce que les gendarmes vous ont appelé?
7: Non.
5: Non?
7: Pourquoi? Qu'est-ce qu'il y a? Une mauvaise nouvelle?
5: Non, ils disent qu'il y a un dragon qui est dans le quartier, quoi. Et...
7: Attendez, quittez pas, parce que, excusez-moi, j'ai trouvé quelque chose dans mon jardin. J'ai trouvé un objet bizarre, alors.
5: Ah bon?
7: J'ai apporté dans ma cuisine.
5: Et qu'est-ce que c'est?
7: Oh bah écoutez, je ne sais pas comment je vais le casser pour faire une omelette avec, parce que je n'ai jamais vu ça. C'est un œuf énorme.
5: Eh bien, c'est ça qu'ils recherchent.
7: Mon Dieu, où est-ce qu'il est le marteau?
5: Allô, ah non, mais il ne faut pas le casser, madame. Hein.
7: Bah c'est un œuf.
5: Mais oui, mais c'est un œuf de dragon.
7: Oh mon Dieu!
5: Alors donc, il ne faut pas le casser. La sécurité va venir chez vous, parce qu'ils vont le récupérer, eux.
7: Attendez.
5: Oui, mais il faut pas... Allez, vous l'avez ramené dans votre cuisine?
7: Ah oui?
5: Eh bien, vous le laissez dans la cuisine.
7: Oui, il est lourd, hein? Oh!
5: Pardon?
7: Mon Dieu!
5: Oui?
7: Il est tombé!
5: Il est tombé?
7: Oui!
5: Oh!
7: Oh, il y a une bête dedans!
5: Mais il fallait pas le casser! Oh là là, il est tombé!
7: C'est une grosse bête dedans, avec des ailes!
5: Oh là là là là, il fallait pas...
6: Allô?
5: Oui? Alors, elle me dit qu'elle a un œuf énorme dans son jardin.
6: Alors, vous lui avez dit, madame?
5: Oui, mais elle vient de me dire qu'elle l'a fait tomber, l'œuf.
6: Et
5: donc, il y a une bête énorme dedans.
6: Ah bah oui, c'est le dragonnet, c'est le petit...

0: Dragon.
1: Ben voilà.
0: Oh là là là là là.
1: Alors, elle est complètement désemparée.
0: Qu'elle se prépare déjà des casseroles d'eau et tout, le temps qu'on arrive. Hein.
1: Oui, des casseroles d'eau.
0: Le temps qu'on arrive.
1: Ben, je lui ai dit, oui. Allô?
2: Allô?
1: Allô, madame? Ben, préparez des casseroles d'eau.
2: Allô?
1: Oui, allô?
2: C'est une drôle de bête avec des ailes, elle crasse le feu.
1: Mais donc, il faut préparer des casseroles d'eau.
2: Mais oui, mais il met le feu dans ma cuisine.
1: Moi, je sais plus quoi faire. Il faut mettre de l'eau pour éteindre le feu, essayer de...
0: Allô?
1: Oui?
0: Oui, alors on arrive, mais c'est bizarre, on voit de la fumée chez elle.
1: Oui, parce qu'elle m'a dit qu'il crachait le feu, hein.
0: Oh là là.
1: Oui.
0: Qu'elle dégage tout ce qu'il y a dans son frigo et qu'elle s'enferme dans le frigo.
1: Ah oui, mais vous croyez qu'elle va pouvoir? Allô, madame?
2: Oh, mon Dieu.
1: Oui? Allô, madame?
2: Il me court après!
1: Mettez-vous dans le... Ils ont dit de vous mettre dans le frigidaire.
2: J'ai le feu à ma gaine de maintien. Oui, il crase les flammes. Il y a ma gaine de maintien qui est en flamme.
1: Essayez de vous mettre dans le frigidaire, si vous pouvez.
2: C'est ma culotte qui est en flamme, là!
1: Oh là là là là là là!
0: Allô?
1: Oui?
0: Allô?
1: Oui? Elle a sa gaine de maintien qui est complètement enflammée, alors...
0: Elle n'est pas encore dans le frigidaire?
1: Ben, je lui ai dit, mais...
2: Allô?
1: Oui?
2: J'ouvre la porte du réfrigérateur.
1: Oui, mettez-vous dans le frigidaire, madame.
2: Faut que je retire tout ce que j'ai dans le frigidaire?
1: Ben, bien sûr, oui, c'est ça, c'est pas facile, hein. Ben...
2: Oh, mon Dieu, il me regarde avec ses petits yeux rouges, là.
1: Ben, oui.
2: Il avance vers moi. Allô?
1: Oui?
2: Il avance vers moi. Ah, ça y est, je rentre dans le réfrigérateur. Oh mon Dieu.
1: Essayez de...
3: Allô?
1: Oui?
3: Vous m'attendez?
1: Oui?
3: Je suis dans le frigidaire. Qu'est-ce que je fais maintenant?
1: Et lui, il est où le dragon, là?
3: L'huile? Ah ben l'huile, elle n'est pas dans le réfrigérateur.
1: Non, mais il est où? Dans la cuisine?
3: Ah, le dragon?
1: Il est dans la cuisine?
3: Oui, attendez, j'ouvre la porte pour regarder. Allô?
1: Oui?
3: Oh mon Dieu.
1: Qu'est-ce que tu fais?
3: Il est en train d'ouvrir, vous savez, les boîtes de conserve, là.
1: C'est pas vrai.
3: Mais si, parce qu'il a des griffes à ses pattes.
1: Mmh.
3: Et alors, il ouvre des boîtes de conserve. Oh non, ma boîte de thon à l'huile d'olive.
1: Oh.
3: Oh non, je l'ai gardée pour ce soir.
1: Ah.
3: Il a mangé ma boîte de thon.
1: Il l'a mangé?
3: Oui. Il a mangé mon thon à l'huile d'olive.
1: Oh là là là là.
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5: Bonjour.
6: Bonjour monsieur, c'est bien le bureau de tabac?
5: Oui.
6: Monsieur Martin à l'appareil, les tabagistes de Martinville.
5: Oui.
6: J'ai une livraison de cigares qui va arriver chez vous.
5: Une livraison de cigares, pourquoi elle arriverait chez nous?
6: Parce que comme on récupère vos cigarettes, à la place on vous met des cigares.
5: Pourquoi vous les récupérez nos cigarettes? C'est quoi ça?
6: Oh bon, vous avez pas entendu aux informations?
5: Bah non, pas du tout.
6: Ils ont dit que les ventes de cigarettes étaient en baisse, mais que la vente de cigares, elle, est en hausse.
5: Oui.
6: Donc je remplace toutes vos cigarettes par des cigares, comme ça vous vendez plus.
5: Est-ce qu'il y a une demande qui a été faite pour ça?
6: Ah oui, il y a une demande des Espagnols, parce que eux c'est le contraire, ils vendent plus de cigarettes que de cigares. Donc ça les arrange de faire l'échange avec vous.
5: Ah oui, non mais ça j'ai bien compris. Ce que je vous demande, c'est est-ce que l'autorisation a été demandée à mon patron?
6: Oh non, pas du tout.
5: Ah ben voilà, il faudrait peut-être le contacter et lui demander son avis quand même.
6: Non, je pense pas, vu que c'est juste un échange de marchandises.
5: Bah non, je vous assure que non, il n'y a pas d'échange...
6: Si, j'ai tout calé. Les Espagnols arrivent, ils vous livrent leurs cigares et ils repartent avec vos cigarettes.
5: Mais peu importe, moi je vends plus de cigarettes que de cigares, donc je vois pas pourquoi ils vous échangeraient des cigarettes contre des cigares.
6: Bah déjà parce que moi je touche 10% sur le business.
5: Oui, mais ça c'est pas mon problème, j'ai envie de vous dire. Moi mes cigarettes, je les vends, vos cigares, je les vendrai pas.
6: Mais si, il suffit de les vendre à la place de vos cigarettes.
5: Et donc mes clients qui veulent leurs cigarettes, non, je vais leur dire non, je vous vends des cigares à la place des cigares des Espagnols parce qu'ils les vendent pas.
6: Bah oui, tout simplement.
5: Oui, mais c'est pas possible, vous êtes très très con, c'est incroyable.
6: Non mais alors, vous inquiétez pas, j'ai tout prévu.
5: Ah non, ce qui m'inquiète, c'est à quel point vous êtes très très con.
6: Ah ça c'est marrant, vous êtes pas le premier à me le dire.
5: Non mais là, c'est en fait ce que vous me racontez, c'est absolument n'importe quoi, c'est impossible en fait. Vous allez m'envoyer des cigares à la place des cigarettes, en plus c'est des trucs espagnols que je peux pas afficher dans mon linéaire en fait.
6: Alors ça c'est prévu aussi, les cigares espagnols, vous les remettez dans des paquets de cigarettes français.
5: Mais ça va pas mieux. Hein.
6: Mais si, comme ça. Hop, ni vu ni connu, vous êtes dans les clous.
5: Ben oui. Non mais pas, excusez-moi, mais vous vous rendez compte de ce que vous me dites? Au final, on est dans les clous, oui, bien sûr, on va receler les paquets, tout ce qui s'ensuit.
6: Ah bah si, en plus, vous pouvez faire le recelage des paquets, ah oui, c'est super.
5: D'accord, alors vous allez m'expliquer autre chose. Si les douanes viennent faire un contrôle, on fait comment? S'ils vérifient les paquets, on fait comment?
6: S'il y a les douanes qui vérifient les paquets, vous êtes tranquille, vu que ce sont des paquets français.
5: D'accord, s'ils veulent les ouvrir et les tester comme l'alcool, on fait comment?
6: Eh bah vous leur dites, si vous voulez ouvrir, il faut payer d'abord.
5: Les douanes, je vais leur dire, il faut payer d'abord?
6: Bah ouais, au prix du paquet de clopes, ils vont pas prendre le risque.
5: Non mais. Mais vous vous rendez compte de la connerie que vous êtes en train de me dire ou pas?
6: Bah pardon, vous avez déjà essayé de taxer de l'argent à un douanier?
5: Non mais peu importe, je m'en fous en fait. on va pas se mettre hors la loi parce que vous, vous avez décidé ça sans demander l'avis à personne.
6: Bah si, j'ai demandé aux Espagnols.
5: Mais j'en ai rien à cirer des Espagnols.
6: Ah bah gracias, vive l'Europe.
5: Mais non, mais qu'est-ce que j'en ai à faire pour mon commerce? C'est pas mon problème, moi mes cigarettes je les vends, les cigares je ne les vends pas.
6: Justement, grâce à moi, vous allez vendre les deux, des cigares et des paquets de cigarettes français avec des cigares espagnols dedans.
5: Mais non, mais je sais pas qui vous êtes, mais vous êtes un génie, monsieur.
6: Oh bah merci.
5: Franchement là...
6: Franchement, génie, je sais pas si j'irai jusque là, mais
5: ah
6: bon.
5: Non, non, mais c'est, par contre c'est très ironique, hein. Je ne vous prends vraiment pas pour un génie, mais je me demande sur quelle planète vous vivez.
6: Ah bah ça je comprends pas, je vous propose un business aux petits oignons.
5: Bah, vous comprenez pas, vous me demandez de mentir aux douanes, de faire un échange de cigarettes contre des cigares espagnols, mais vous rendez compte de la connerie que vous dites ou pas?
6: Oui, bah pardon de vous faire gagner de l'argent surtout.
5: Mais moi ce que je vais y gagner sur vos cigares c'est 3 euros, donc faut arrêter de dire n'importe quoi un petit peu. Je vais pas me mettre hors la loi pour 3 euros, vous me racontez.
6: Ah non, attendez, justement, je vous ai fait un business planning.
5: Mais j'en ai rien à péter.
6: Eh, si vous écoulez un camion de cigares espagnols par semaine...
5: Mais votre camion de cigares, vous savez où vous le mettez?
6: Oui, bah je vois très bien, je suppose qu'il faut que je passe par derrière.
5: Non mais
6: vous inquiétez pas, j'ai l'habitude.
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8: Dépannage, j'écoute.
9: Bonjour, monsieur.
8: Bonjour, monsieur.
9: C'est bien l'EDF Dépannage?
8: Oui.
9: Oui, bonjour, monsieur Robert Ledoux à l'appareil.
8: Oui.
9: Je vous appelle pour un petit dépannage, hein, parce que j'ai un problème, figurez-vous. Je suis un peu bricoleur, comme on dit, quoi, hein?
8: Oui.
9: Alors, j'ai un peu bricolé le compteur d'électricité. Et je l'ai amené par un petit fil, comme vous connaissez, quoi, hein, sur le compteur de mon voisin de palier. Comme ça, que c'est qui paye, pour moi, l'électricité.
8: Vous êtes branché sur le compteur du voisin?
9: Voilà, et c'est lui qui paye.
8: Mais c'est interdit, ça.
9: Comment ça?
8: Bah, allons.
9: Bah, dites-moi, moi, je consomme beaucoup, monsieur.
8: Ça n'a rien à voir, hein, monsieur.
9: Pourquoi?
8: C'est interdit, hein.
9: Ah bon?
8: Bah oui, votre voisin n'a rien à voir avec vous, hein.
9: Mais si, parce que lui, il n'en consomme pas.
8: Il n'a rien à voir si lui, il s'en sert pas. Il est libre d'avoir du courant chez lui, mais vous n'avez pas le droit de vous brancher sur le compteur du voisin.
9: Mais il n'a rien dit.
8: Est-ce qu'il est au courant?
9: Ah bah non.
8: Ah bah non. Ah bah sûr, je m'en doute, hein.
9: On veut lui faire la surprise.
8: Bah évidemment, c'est lui qui va recevoir les factures.
9: Bah ça fait 2 ans déjà.
8: Écoutez-moi, moi je vois qu'une chose, c'est que vous volez du courant à un voisin.
9: Oh non, lui emprunte, c'est pas pareil.
8: Ah bon, et qu'on veut lui payer alors?
9: Ben, on lui a payé l'apéro il y a 3 ans.
8: Ben non, ça n'a aucun rapport, ça, monsieur.
9: Vous croyez?
8: Ah non, hein. Mais là, il y a viol de la loi, hein.
9: Vous croyez?
8: Ah ben sûr, hein.
9: Oh mon Dieu, vous me faites peur, là.
8: Ah non, non, moi je vous rassure tout de suite, hein.
9: Ah bon, si vous me rassurez, ça va mieux. Bon, alors je voudrais pas vous déranger longtemps parce que c'est lui qui paye le téléphone déjà. Parce
8: en
9: que...
8: plus? Eh ben, ça va, c'est complet.
9: On a mis le téléphone sur son... Vous voyez, quoi, on a fait bifurquer avec les 2 petits fils, là. Donc c'est lui qui paye le téléphone, alors faut pas que je fasse trop de factures.
8: Ouais.
9: Alors, mon dérangement vient du problème de gaz. Parce que je me suis branché sur son compteur à gaz.
8: En plus, eh ben voyons.
9: Mais pour le gaz, je suis quand même surpris, vu que je ne paye pas, de trouver l'abonnement que je devrais payer.
8: Mais si vous êtes branché sur son compteur à lui,
9: oui.
8: Le compteur gaz,
9: oui.
8: Vous êtes branché comment?
9: Ben on a fait, vous savez que mon gendre, il est bricoleur, il a fait l'armée, hein.
8: Ouais.
9: Et donc, il a fait un tuyau qui se divise en deux.
8: Ouais, mais l'installation que votre beau-frère, votre beau-fils a fait, mettons.
9: Oui.
8: Il faut que nous, on la vérifie, si vous voulez. On l'a pas vérifié, cette installation.
9: Ah ben non, parce que quand vous venez vérifier, on l'enlève.
8: Ben, c'est pas possible.
9: Pourquoi?
8: Il y a danger, là.
9: Il y a danger qu'ils s'en rendent compte.
8: Ben, il y a danger qu'il y ait explosion, hein.
9: Ben, de toute façon, si ça explose, ça sera chez lui, hein.
8: Ben, ce n'est pas légal, ce truc-là, monsieur. Mais rendez-vous compte de ce que vous faites.
9: Ben moi, je proteste énergiquement contre le fait que je paye les 2 abonnements.
8: Eh ben, donnez-moi votre adresse, je vous envoie quelqu'un, moi.
9: Oh, ben c'est peut-être pas la peine, puisqu'on est juste à côté de chez vous.
8: Ah bon? Vous habitez dans le secteur de l'EDF?
9: Ben oui. C'est-à-dire qu'on s'est un petit peu branché sur votre système électrique à vous, quoi.
8: Oh là là, mais vous allez loin, là, hein?
9: Vous croyez?
8: Ah oui, hein, monsieur.
9: Ben remarquez, ça fait 5 ans qu'on a piraté... Vous savez, on a une boîte aux lettres, nous, hein?
8: Oui.
9: Notre nom, c'est Edvi. E-D-F et avec un I à la fin.
8: Ouais.
9: Bon. Et donc, on est voisins de vous. Ce qui fait qu'il y a beaucoup, beaucoup de lettres qui arrivent. On n'a plus qu'à rajouter un I, voyez-vous.
8: Ouais.
9: Et hop, on encaisse les chèques pour vous.
8: Ouh là là là là. Ça va faire mal, hein, monsieur, hein. En plus, vous encaissez des chèques adressés à EDF. Mais là, vous risquez gros, moi, je vous le dis, hein.
9: Oh, ben non.
8: Ah, ben si, hein.
9: Oh, ben non. Et on n'a récupéré que 8 millions de francs.
8: Ah, vous n'avez récupéré que 8 millions de francs?
9: En 2 ans.
8: En 2 ans, c'est déjà pas mal, hein?
9: Ben oui, on part au Bahamas, où c'est qu'on a acheté un terrain avec mon gendre.
8: Ah ben vous partez au Bahamas, vous pouvez vous permettre, hein?
9: Vous pensez?
8: Ben, je pense bien, oui.
9: Alors, cet après-midi, on va prendre la voiture EDF, là, nous, hein.
8: Prenez la voiture EDF?
9: Oui, on vous la ramène à quelle heure?
8: Quelle voiture EDF?
9: Ben, les voitures de service.
8: Vous prenez une voiture de service, en plus?
9: Ben oui, on a des clés que mon fils, il a fait fabriquer.
8: Mais vous prenez pas des voitures EDF, quand même?
9: Mais on les ramène!
8: Mais il n'y a pas de les ramener! Mais c'est pas possible, là, monsieur, hein?
9: Pourquoi?
8: Mais qu'est-ce que cette histoire? Non, mais c'est pas possible. Vous prenez nos voitures de service, vous demandez nos chèques. Mais c'est fou, cette histoire.
10: 17h56. 17h58. L'enfer, le périph. 18h.
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10: 7h. Oh. 7h02. Oh. 7h03.
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16: Bonjour.
6: Bonjour monsieur, c'est bien l'animalerie?
16: Oui.
6: Monsieur Martin à l'appareil, je voudrais vous rapporter un chat, c'est pour un échange.
16: Ouais, vous avez le ticket de caisse ou pas?
6: Le ticket de caisse du chat, mais bien sûr, oui, j'ai le ticket de caisse du chat.
16: Ah non, vous avez acheté un chat?
6: Oui, mais je vais le rapporter parce que finalement j'ai changé d'avis.
16: Vous rapportez un chat?
6: Oui, un chat, vous savez l'animal avec des pattes qui fait miaou.
16: Ah non, alors je vous arrête tout de suite, c'est pas chez nous que vous l'avez eu parce que nous on vend pas d'animaux, hein. Nous on le reprendra pas monsieur.
6: Oui, non, alors je l'ai pas acheté chez vous mais vous êtes obligé de le reprendre.
16: Bah pourquoi je serais obligé? On vend pas d'animaux monsieur.
6: Bah vous êtes une animalerie.
16: Oui.
6: Donc en tant qu'animalerie, si j'ai un chat défectueux, vous êtes obligé de le reprendre.
16: C'est quoi que vous allez? Vous me dites que vous avez un chat. C'est un animal vivant ou c'est un...
6: Bah,
16: c'est...
6: Évidemment que c'est un chat vivant.
16: Non, mais je
6: pensais... Je suis même pas sûr que vous ayez le droit de vendre des animaux non vivants, d'ailleurs.
16: Mais non, parce que je veux dire, on n'a pas de vivants dans notre magasin.
6: Alors moi, je précise que je vous rapporte un chat vivant.
16: Non, mais...
6: Parce que ça doit pas être le même prix, en plus.
16: Bon, alors si c'est un animal vivant, pourquoi vous voulez ramener le chat?
6: Parce que moi, mon beau-frère, il m'avait dit que le chat, c'était un animal très doué pour la chasse. Mais alors, tu parles rien du tout.
16: La chasse?
6: Oui.
16: Non, mais vous êtes la chasse, un chat.
6: Alors, c'est ce qu'on m'avait dit, mais en fait, il est nul.
16: Pour les souris, pour les choses comme ça.
6: Non, moi, je tire du sanglier le week-end et mon chat m'en rapporte jamais rien.
16: Oh, bah écoutez, monsieur, je pense que là, on va vite s'arrêter.
6: Ah, bah je pense surtout que c'est un chat, oui, mais pas un chat de chasse.
16: Non. Prendre un animal, comme vous venez de me dire, l'utiliser pour aller à la chasse au sanglier. Moi, je travaille dans un magasin où on est pour le bien-être des animaux.
6: Oui, bah moi aussi, je suis pour.
16: Non.
6: Je me disais que mon chat de chasse serait content que je l'emmène chasser.
17: Bonjour.
6: Bonjour monsieur, je sais pas si vous avez suivi, c'est pour un retour de chat.
17: Mais vous me déposez pas de chat, on vend pas de chat ici. Comment, je comprends pas comment vous.
6: Oui, avez... non, mais c'est ce que je disais. Moi, je pensais que c'était un chat de chasse et ce chat est nul au sanglier.
17: Là, il y a un problème déjà.
6: Ah bah on est d'accord, oui, merci.
17: Vous pouvez acheter une bête qui aboie déjà. Un chien de chasse, ça ira mieux qu'un chat.
6: Ah bah très bonne idée. Je vous refile le chat et à la place.
17: Non mais on en veut pas, il y a pas besoin.
6: Ah oui, mais alors moi je lui ai déjà dit qu'il allait chez vous.
17: Non, j'en veux pas de chat. Non,
6: mais il va être super déçu. Il se faisait une joie de venir en plus.
17: Bah, peut-être.
6: Oh bah si c'est ça, je vous le passe. Comme ça, c'est vous qui lui dites.
17: Non.
6: Si, bougez pas. Martino, le monsieur veut te parler.
17: Non, mais on
6: fait
17: vous.
6: Martino.
17: Écoutez, monsieur, c'est...
6: Oh, salut, c'est le chat Martino.
17: Non, c'est une plaisanterie, là, je crois.
6: Non, je trouve ça normal.
17: Non.
6: Allô, c'est à nouveau monsieur Martin, il y a un problème?
17: Bah, vous voyez, votre chat, il parle. Adressez-vous à un cirque.
6: Alors, justement, il faut que je vous avoue quelque chose, mais ça reste entre nous.
17: Oui, je vous écoute.
6: Eh ben, Martino, c'est pas un vrai chat. En vrai, c'est moi qui faisais le chat.
17: Oui, non, mais ça...
6: Oui, non, mais je précise, parce que comme je fais très bien le chat, certains se font avoir.
17: Ouais, non. Vous savez que je suis au travail, là, j'ai pas trop le temps.
6: Oui, bah moi aussi, je suis au travail, pardon.
17: Oh, bah j'en sais rien, moi, attendez.
6: Ah, bah je vous le dis, mon travail, c'est piéger des gens à la radio.
17: Ah ouais?
6: Ah ouais, je dirais même bienvenue dans l'appel trop con de Rire et Chanson.
17: Ok.
6: Ah, et Martine vous embrasse.
17: Eh bah écoutez...
6: Au revoir, monsieur.
17: Au revoir, madame.
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19: Allô?
20: Bonjour, madame.
19: Bonjour, monsieur.
20: Vous êtes bien au 14, hein?
19: Oui.
20: Dites-moi, madame, on voudrait vous informer, là, c'est la gendarmerie à l'appareil, là.
19: Oui.
20: On nous a signalé dans votre secteur des témoins de Jéhovah.
19: Ah, je les ai pas vus, moi.
20: Non, ils sont maintenant plus malins qu'avant.
19: Ah bon?
20: Ouais, ils téléphonent d'abord.
19: Très bien, oui.
20: Est-ce qu'ils vous ont appelé?
19: Non, m'ont pas appelé, moi.
20: S'ils vous appellent, madame, on vous demande de faire durer la conversation. On vous a mise sur table d'écoute.
19: Oui.
20: Pour nous permettre à nous de localiser l'appel pour pouvoir les intercepter.
19: Ah bon, très bien, monsieur.
20: Alors, pour avoir un rendez-vous avec vous,
19: oui.
20: Ils ne disent évidemment pas qu'ils sont témoins de Jéhovah.
19: Oui, très bien, monsieur. Oui, oui, ben, c'est entendu comme ça, alors.
20: Oui, allô ?
19: Oui ?
20: On me signale qu'ils sont en train de vous appeler.
19: Ah, ben attendez, je vais...
20: Alors,
19: je vais
20: raccrochez vite. Hein. Oui.
19: Allô ?
12: Oui, bonjour, madame.
19: Bonjour, monsieur.
12: La maison GG Ova, l'appareil.
19: Oui.
12: Vous connaissez Gérard Ova ?
19: Oh, pas beaucoup, mais bon.
12: Les machines agricoles.
19: Et qu'est-ce que vous voulez, alors ?
12: Eh bien, figurez-vous que les machines agricoles GG Ova ont lancé une nouvelle machine agricole. Alors, on voulait savoir si ça vous intéressait d'en voir une chez vous.
19: Écoutez, pas pour le moment, non. Qu'est-ce que vous me proposez d'autre ? Rien ?
20: Allô, madame ?
19: Allô ?
20: Oui, c'est la gendarmerie à l'appareil.
19: Ouais.
20: Si, il faut dire oui, comme ça ils vont venir, on va les intercepter,
19: pardon.
20: Bien sûr. Oh, il nous faut 20 minutes. Hein.
19: Oui ? Allô ?
12: Allô ?
19: Oui ?
12: Oui, hein, je vous entendais plus d'un seul coup.
19: D'un seul coup, moi non plus.
12: Ouais.
19: Alors, qu'est-ce que vous m'avez proposé, vous m'avez dit ?
12: Alors, on voudrait venir vous présenter notre dernière machine agricole.
19: Ah bon ? Et quel jour vous voulez venir ?
12: Est-ce qu'on peut venir maintenant ?
19: Écoutez, mettez 20 bonnes minutes, monsieur, avant, hein.
12: D'accord. Alors, voyez-vous, c'est une moissonneuse-batteuse.
19: Mmh.
12: Vous voyez ?
19: Mmh.
12: Est-ce que ça rentre par votre porte d'entrée ?
19: Non.
12: Allô ?
19: Allô ?
12: Dites-leur que s'il faut faire des travaux, agrandir, il n'y a pas de problème. Hein.
19: Ah bon ? Allô ?
12: Allô ?
19: Oui ?
12: Je vous entendais plus.
19: Écoutez, remarquez, si vous me proposez ça, on peut agrandir, faire quelque chose, hein.
12: C'est-à-dire qu'on pourrait éventuellement casser un mur et monter le plafond ?
19: Oui, bien sûr.
12: Ah, et donc ainsi on pourrait rentrer la moissonneuse-batteuse chez vous ?
19: Je pense, oui, monsieur.
12: Très bien. Dans ces cas-là, est-ce que ça vous intéresserait ? Écoutez bien ce que je vais vous proposer parce que vous avez une tête sympathique.
19: Ah bon ?
12: C'est l'offre exceptionnelle de chez GG Ova en ce moment.
19: Ah bon ?
12: Nous vous proposons, madame, tenez-vous bien.
19: Mmh.
12: 3.
19: Oui ?
12: Moissonneuse, batteuse.
19: Oui.
12: Pour le prix de 2.
19: D'accord. Mais vous venez, on installe ça un peu partout, hein, dans la maison, hein.
12: Est-ce que ça vous intéresse ?
19: Ben, ça m'intéresse, oui, bien sûr.
12: Ah, mais vous avez de la place ?
19: Ah ben, j'ai de la place, oui.
12: Alors, où est-ce qu'on pourrait mettre la première moissonneuse, batteuse ?
19: Alors, oh merde. Dans ma chambre, dans ma cuisine, hein, et dans mon salon.
12: Mais est-ce que vous aurez le temps de faire tous les travaux en 20 minutes.
19: Oh, ben oui, monsieur, je pense qu'en 20 minutes...
12: Allô ?
19: Oui.
12: Dites-lui que y a toute l'équipe qui est là, qui est déjà en train de casser les murs.
19: Ah bon ?
12: Et vous pouvez même lui dire, mais vous n'entendez pas les bruits de chantier, puis c'est vous qui faites les bruits du chantier.
19: Ah bon ?
12: On a presque localisé.
19: Allô ?
12: Le problème que je me demande, moi, c'est est-ce que vous pensez que vous n'aurez pas le temps en un quart d'heure, 20 minutes de tout casser ?
19: Oui, mais monsieur, ils sont déjà en train de tout casser dans la maison.
12: C'est-à-dire ?
19: Eh ben oui, ben, ils font du bruit, hein, vous entendez pas ? Ils sont en train de tout casser.
12: Non, j'entends pas.
19: Ah, vous entendez pas ? Ah oh ben mince alors.
12: Ah mais qu'est-ce qu'ils cassent là ?
19: Eh ben ils sont. Eh ben vous m'avez dit qu'il fallait que j'ai la moissonneuse batteuse. Alors, ils sont en train de tout démolir par l'intérieur.
12: Ah, voilà.
19: Ah, voilà, c'est ça.
12: Et pour les plafonds ? Et
19: les plafonds aussi, ils sont au plafond. Ils sont tout en train de casser, là, en ce moment. Hein ?
12: Et dites-moi, parce que la moissonneuse batteuse, là,
19: oui.
12: Pour votre chambre, là,
19: oui.
12: Est-ce qu'elle rentre dans votre chambre ?
19: Oh, bien sûr qu'elle rentre dans ma chambre. Ben, et comment ? Une fois que c'est cassé ?
12: Parce que ça fait quand même 8 mètres sur 6 mètres, hein.
19: Oh, ben, on peut, monsieur, mais écoutez, puisqu'ils sont en train de tout casser en bas.
12: Alors, on va faire un geste commercial. En plus des 3 moissonneuses batteuses, on vous offre aussi un tracteur.
19: Hein ? Un tracteur aussi ?
12: Est-ce qu'on peut le mettre dans vos water ?
19: Oh, ben, bien sûr, parce qu'ils sont en train de tout casser. Alors, si vous me proposez tous les produits agricoles...
12: Ben, ils sont en train de tout casser, j'entends rien.
19: Ah, ben, pourtant, ça a tapé assez fort. Il ne peut pas être toujours en train de taper, non ? Hein ? Allô ?
12: Oui, c'est la gendarmerie. On est sur eux, là, dans 1 minute 30.
19: Ah, bon.
12: Alors, expliquez-moi, parce qu'on entendait du bruit.
19: Oui, c'est nous qu'on tapait.
12: Vous, c'est-à-dire, vous êtes avec qui ?
19: Avec ma belle-sœur. C'est que Jéhovah, ils sont passés pour nous vendre. Ils veulent me vendre 3 moissonneuses batteuses. Alors, est-ce que vous pouvez les rentrer ? Ah, mais j'ai dit, bien sûr que je peux les rentrer. Mais comment vous allez faire? Je dis, les gens sont tout en train de casser en ce moment.
18: Et qu'est-ce qu'on fait
19: s'ils viennent? Eh bien, s'ils viennent, les gendarmes seront là pour le cueillir, hein.
21: Oui, bonjour, messieurs, police, c'est la gendarmerie nationale.
19: Ah.
3: Oh, mince!
21: Vous êtes intercepté.
3: Oh, ben non, on avait une affaire, on allait livrer 3 moissonneuses-batteuses.
19: Non.
21: Allô?
19: Oui.
21: Ça y est, on est arrivé.
19: Oh.
21: Je ne sais pas si vous avez entendu.
19: Oui, oui, j'ai entendu.
21: On les a attrapés.
19: Bon, très bien, monsieur. J'aime autant que ça se passe comme ça, hein.
21: Qu'est-ce qu'on dit à la gendarmerie?
19: Merci, monsieur gendarme.
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23: Bonjour.
6: Bonjour madame, c'est bien la pizzeria ?
23: Oui monsieur.
6: Monsieur Martin à l'appareil, établissement Les Exterminateurs Martin.
23: Oui.
6: J'ai fait un traitement antithermite chez un voisin à vous.
23: Oui.
6: Donc pour vérifier que le traitement est efficace, je vais maintenant procédifier à un lâcher de termites.
23: Le lâcher des termites.
6: Voilà, donc vous, est-ce que vous avez des trucs en bois quelque part ?
23: Bah j'ai des panneaux en bois dehors.
6: Ok, donc ça faudra les mettre à l'intérieur.
23: Bah je peux pas, ils sont fixés au mur.
6: Oui bah vous les défixez.
23: Je peux pas, c'est des lambris qui sont sur les murs.
6: Alors les lambris ça doit aller, normalement c'est juste les trucs en bois qui craignent.
23: C'est des lambris mais en sapin.
6: Ouais non mais ce que je veux dire, c'est que tant que c'est pas du bois, c'est pas embêtant.
23: Bah, du sapin, c'est du bois.
6: Ah, dans ce cas, c'est pas grave, on va couvrir vos lambris avec du crépi.
23: Non, mais c'est impossible, il y a 30 mètres carrés à recouvrir.
6: Attendez, je note qu'il vous faut 30 mètres carrés de crépi.
23: Mais non, il me faut pas 30 mètres carrés de crépi, mais.
6: Deux secondes, je vérifie la disponibilité. Crépi.
23: Non, mais moi, je veux pas mettre de crépi, c'est quoi cette histoire? Je vais pas mettre du crépi sur le mur en bois.
6: Bon, on crépite, on crépite pas.
24: Allô?
6: Et c'est monsieur.
24: C'est madame.
6: Admettons.
24: Il est hors de question que vous venez poser quelque chose sur ma façade, hein. Moi, je vous le dis. Hein.
6: De quoi vous me parlez?
24: Bah, le crépi, hein.
6: Ah oui, mais vous inquiétez pas. Après, pour le retirer, vous aurez qu'à le gratter.
24: Non, mais attendez, nous, on n'a pas le temps de retirer ça. Hein.
6: Non, mais je vous montrerai. Il suffit.
24: Non,
6: de...
24: j'en veux pas.
6: Ah oui, mais alors après, s'il y a des termites, vous allez dire que c'est ma faute.
24: Les termites, c'est quoi? C'est des petites bêtes volantes.
6: C'est ceux qui mangent le bois. Vous savez, à pas confondre avec les termites, qu'on appelle aussi les morts.
24: Et moi, mon stock de bois, s'ils se foutent dedans, les bestioles.
6: Comment ça, quel stock de bois?
24: Ah bah ouais, hein, nous, notre four, c'est un four à bois. Hein.
6: Oui, mais quel rapport avec le bois?
24: Ah, je vous dis qu'on se chauffe au bois.
6: D'accord, mais c'est pas grave. On va aussi crépiter votre stock de bois.
24: Ouais, d'accord. Vous allez mettre du crépi sur le bois, et après, moi, le bois, je vais le foutre dans le four.
6: Voilà, tout simplement.
24: Vous êtes conscient de ce que vous êtes en train de me dire, là?
6: Sinon, si vous avez un petit marteau et un burin, vous pouvez décrépiter vos bûches avant cuisson.
24: Non mais monsieur, c'est des stères de bois, on est livré en stères de bois, vous croyez que je vais me... Non mais vous êtes...
6: Vous savez quoi? Je vous offre le marteau et le burin crépi, ça me fait plaisir.
24: Et mes bûches, je vais les faire une par une au marteau et au burin, vous rigolez ou quoi?
6: Bien sûr.
24: Non, il est hors de question, hein. Moi je vous le dis, hein.
6: Ou alors, on crépite le four.
24: Ils veulent venir poser un crépi parce qu'ils vont lancer des termites. J'en ai rien à foutre de ça, moi.
6: Alors après, je vous rassure, ce ne sont pas des termites sauvages, hein. Ce sont nos propres termites apprivoisés.
24: Ouais, et alors?
6: Et alors, si je leur dis d'aller dans une maison, croyez-moi, ils vont pas s'amuser à aller à côté.
24: Ouais, d'accord, ouais, des termites apprivoisés, ouais, d'accord.
6: Ah, je peux vous le garantir, d'ailleurs, ils sont avec moi, ils nous entendent.
24: Ah, je m'en fous.
6: Non, mais je dis ça parce que je peux vous les passer.
24: Vous pouvez me les passer.
6: Ouais, attendez, j'ai le termite Martin qui est juste à côté, bougez pas. Termite Martin!
24: Non, mais,
6: Viens parler au monsieur!
24: Non, mais vous rendez compte?
25: Oui, allô?
24: Non, mais ils se foutent de ma poire!
25: Salut, c'est Termite Martin!
24: Oh, mais ils se foutent de ma poire!
25: Bah quoi? C'est pas une voix de termite!
24: Non, mais attendez, mais c'est une blague!
25: Oui, c'est une blague!
24: Non, mais c'est un canular ou quoi?
6: Ah, bah non seulement c'est un canular, mais c'est le premier canular au monde avec un termite qui parle!
24: Et vous avez pas autre chose à faire?
6: Non, là non.
24: Et je passe sur la radio, je passe où en fait?
6: Alors oui, à la radio!
24: C'est quelle radio?
6: Bah, à votre avis?
24: J'en sais rien, mon.
6: Bah, une radio où on aime bien se marrer.
24: Rire et chanson.
6: Mais ouais, c'est ça.
24: Oh non. Non mais ça c'est Corfort, hein, je vous jure. Hein. Oh, je vais passer sur la radio alors.
6: Ah bah on est bien parti pour, ouais.
24: Bah ouais. Oh non. Bon allez.
6: Bon allez, au revoir monsieur.
24: Au revoir madame.
6: Bien joué.
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28: Zambon Immobilier, Véronique, bonjour.
29: Oui, bonjour madame. C'est bien l'établissement Zambon?
28: Oui.
29: Oui, bonjour, c'est le commissaire central pour un petit renseignement.
28: Oui.
29: Est-ce que par hasard, monsieur Zambon se serait fait prendre en sandwich avec un monsieur Cornichon cette nuit à Laval?
28: Oh non, je crois pas.
29: Parce que là, on a monsieur Cornichon là en audition, là.
28: Hein. Non, monsieur Zambon était chez lui, non.
29: Attendez, parce que là, j'ai monsieur Cornichon, donc je vais vous confronter, hein.
28: Mais, allô?
30: Merci. Allô?
28: Oui, bonjour monsieur.
30: Bonjour madame. Madame Zambon?
28: Non, je suis la collaboratrice de monsieur Zambon Pierre.
30: Voilà. Je suis monsieur Cornichon et j'ai été pris en sandwich cette nuit par un monsieur Zambon.
28: Mais monsieur Zambon Pierre?
30: Ah, il m'a pas dit son prénom.
28: Parce que il y a monsieur Zambon Père aussi, hein.
30: Ah non, il y en avait qu'un.
28: Non, mais je veux dire, il y a deux Zambons à Laval. Il y a monsieur Zambon Pierre et monsieur Zambon Gérard, son père.
30: Ah, écoutez, il m'a pas dit. Moi, je m'appelle monsieur Cornichon Robert.
28: Ah oui, mais je peux vous affirmer que monsieur Zambon n'était pas à Laval hier, hein. Enfin, cette nuit, hein.
30: Il s'est pas fait prendre en sandwich avec moi?
28: Non.
30: Bon, bah, je vous repasse le commissaire, alors.
28: Oui.
29: Merci. Allô?
28: Oui.
29: Oui, excusez-moi.
28: Oui, je vous en prie. Par contre, je me permets de vous demander une chose. C'est, il n'a pas le prénom de ce monsieur, parce qu'il y a monsieur Zambon Gérard aussi, son père. Alors, je ne sais pas...
29: C'était un Zambon comment ?
28: Mais ça, il sait pas le petit monsieur.
29: Nature. Nature.
28: Zambon Nature.
29: C'est ce qu'il me dit, oui.
28: Bah écoutez, je suis désolée, mais là, je peux pas éclairer vos chandelles. Hein. Là, je sais pas du tout. Zambon Nature. C'est bizarre.
29: Oui, mais il a dû prendre un coup de rouge avec, non ?
28: Qui donc ? Monsieur Cornichon ?
29: Oui.
28: Bah, je sais pas. À quelle heure ça s'est produit ?
29: Attendez, je vous le passe, vous allez voir avec lui.
28: Hein. Oui, merci, monsieur.
30: Merci. Allô ?
28: Oui.
30: Oui, monsieur Cornichon, à l'appareil.
28: Oui, à quelle heure ça s'est... Vous avez eu un petit accrochage avec monsieur Zambon ?
30: Il m'a pris en sandwich à 20h45, avec un ballon de rouge.
28: Avec un ballon de rouge ?
30: C'était un monsieur Zambon Fromage.
28: Pardon ?
30: Je me souviens, Zambon Fromage.
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2: Oui ?
6: Oui, bonjour monsieur, je suis bien au bar.
2: C'est une dame au téléphone.
6: Admettons.
2: Oui.
6: Monsieur Martin, les assurances Martin.
2: Oui.
6: Je vous ai inscrit à notre forfait gonflage de prix spécial touriste. Vous devez connaître le principe.
2: Non.
6: C'est très simple. L'idée, c'est de faire gonfler votre note, l'air de rien, quand vous faites payer des touristes.
2: Bah moi, je gonfle pas la note. Hein.
6: Vous inquiétez pas, je vais la gonfler pour vous.
2: Non, je ne veux pas gonfler mes prix, mais c'est n'importe quoi, ça.
6: Non, mais c'est juste une taxe que vous rajoutez sur vos consommations, mais uniquement pour les touristes.
2: Non, non, monsieur. Non, non. Alors, je vous arrête tout de suite. C'est pas moi qui m'en occupe.
6: Ah, et bah passez-moi la personne qui m'en occupe.
2: Voilà. Allô ?
6: Bonjour monsieur, vous êtes la personne qui m'en occupe ?
4: Bonjour monsieur, c'est pas monsieur, c'est une dame.
6: Bon, si vous voulez, oui.
4: Vous me dites bonjour monsieur.
6: Oui, bah par pure politesse, hein, pardon monsieur.
4: Non mais, c'est pas grave.
6: Ah bah si c'était grave d'être poli, ça serait quand même.
4: Je vous écoute.
6: Oui, donc comme j'expliquais, je vous ai fait un système de double carte pour surfacturer les touristes.
4: Alors j'ai jamais demandé ça déjà, j'ai pas demandé de double carte.
6: Vrai, mais vu que vous allez faire des doubles tarifs, c'est plus logique d'avoir des doubles cartes.
4: Mais je vous ai rien demandé.
6: Non, c'est moi, je me suis permis de vous inscrire en période d'essai.
4: Attendez, je vais vous passer mon mari, il va vous expliquer la suite.
6: Ah, bah c'est marrant ça, parce que j'ai beaucoup de Madame Marie en ce moment.
4: Voilà, voilà.
5: Oui, allô.
6: Bonjour, c'est Madame Marie.
5: Mon mari, elle a dit.
6: Oui, c'est ça, ma Marie.
5: Je suis le mari de la dame que vous avez eue au téléphone et vous commencez à me faire chier.
6: Oh là, d'accord, j'avais rien compris. Excusez-moi, monsieur Marie.
5: Je suis pas monsieur Marie, je suis son mari.
6: Bah oui, mais si vous êtes le mari de Madame Marie, logiquement.
5: Bah et alors, qu'est-ce que vous voulez ? Vous avez inscrit à quoi ? Quel forfait de quoi ? Le forfait des cons, comme vous ?
6: Alors, c'est une variante du forfait des cons. Là, c'est le forfait gonflage de prix pour les touristes.
5: Qu'est-ce que vous voulez que j'en fasse ?
6: Eh ben, je vous ai refait votre carte avec un prix normal et un prix plus cher pour les touristes.
5: Et vous êtes abruti ou quoi, là ?
6: Oh, je dirais plutôt businessman.
5: Je suis pas un voleur comme vous.
6: Oh, ben voilà, dès qu'on essaie d'apporter un peu de nouveauté.
5: Ouais, mais moi j'ai un fusil avec des balles de veine de l'orif, hein, vous avez compris ?
6: Oui, alors je comprends très bien, mais je crois que tirer au fusil sur les touristes, c'est interdit.
5: Ouais, oui, c'est interdit.
6: Bah, il me semble, oui.
5: Alors, venez pas m'emmerder avec vos cartes, là.
6: Non, mais de toute façon, je vous ai mis en période d'essai pour 6 ans. Après, on fait le point.
5: Mais je ne suis pas en période d'essai. Allez vous faire un...
6: Ah, alors non, ça je fais pas, désolé.
5: Si, ça vous fera du bien.
6: Peut-être, mais disons que j'évite de mélanger vie privée et vie professionnelle.
5: Ouais,
6: moi j'appelle juste pour vous filer un coup de main, pas plus. Hein.
5: Vous appelez surtout pour essayer de me piquer du pognon et c'est tout.
6: Ah non, alors je vous rassure, on va juste piquer le pognon des touristes.
5: Mais vous êtes con, ma parole.
6: Possible, mais enfin je m'excuse, au final tout le monde y gagne.
5: Ouais.
6: Imaginez en plus, si vous avez un client mystère qui vient déguisé en touriste pour vous contrôler, vous lui filez la carte avec les prix touristes.
5: Oui, mais vous envoyez le client mystère, moi j'ai une veine de l'orifle, intervient, il sera bien reçu.
6: Oui, mais alors pareil, pardon, je crois que les clients mystères, on n'a pas le droit non plus de leur tirer dessus.
5: Mais
6: alors que mon système de double carte est beaucoup moins risqué.
5: Ouais, bien sûr.
6: Par exemple, sur la carte touriste, chez vous, j'ai mis le demi à 50 euros.
5: Un demi à 50 euros.
6: Ben voilà.
5: Et voilà.
6: Et après, on partage le bénéfice.
5: Un sandwich à 100 euros.
6: Alors, le sandwich, je l'ai mis à 95 euros parce que 100, je me suis dit, ça va pas passer.
5: Ah ouais, ça va pas passer.
6: Bon, après, on peut le tenter.
5: Et votre connerie, elle va passer le jour ?
6: Alors, ça, c'est rigolo parce que justement, ma connerie, elle passe tous les jours.
5: Mais je m'en fous.
6: D'ailleurs, vous savez où elle passe ?
5: Mais j'en ai rien à foutre.
6: Dommage, sinon j'aurais pu vous dire que c'était la radio.
5: Mais vous êtes un peu con sur les bords, ma parole.
6: Ah non, non, pas que sur les bords, j'en ai même fait mon métier.
5: Eh ben, si vous faites un métier de con, c'est encore pire.
6: Ah, merci beaucoup, ça me fait très plaisir.
5: Il est con, ce bête.
6: Ouais, bah ce mec, il vous dit que vous avez mal raccroché aussi.
5: Et voilà.
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7: Allô ?
29: Oui, bonjour madame.
7: Bonjour monsieur.
29: Madame Cofteau.
7: Oui.
29: Bonjour madame et félicitations. Ici c'est Radio Drôme 91.3. Vous avez été sélectionné pour soutenir aujourd'hui Madame Le Duret. Est-ce que vous avez lu le journal? Est-ce que vous avez le journal devant vous?
1: Non, j'écoute tous les matins Radio Drôme, mais je n'ai pas le journal.
29: Eh bien, figurez-vous que Madame Le Duret est entrée dans le livre, dans le Guinness Book des records, vous savez, le livre des records, hein?
1: Oui.
29: Parce qu'elle a la particularité de pouvoir gober 24 petits pois en moins de 2 minutes. Vous vous rendez compte? Et c'est extraordinaire. Donc, il y a 17 personnes qui sont actuellement avec nous au téléphone pour la soutenir et l'encourager, car elle va tenter en direct sur Radio Drôme ce matin de battre son record avec le soutien des habitants.
1: D'accord.
29: À chaque petit pois qu'elle va gober, nous vous demandons d'affirmer votre soutien haut et fort pour l'encourager à battre son record. Est-ce que vous êtes là tous à Loriol-sur-Drôme?
1: Oui.
29: Bravo, n'hésitez pas à crier et à l'encourager. Attention. Madame Le Duret.
30: Merci. Je tiens tout d'abord à dire bonjour à Loriol-sur-Drôme.
1: Bonjour, bonjour et bon courage.
29: Attention, le top chrono. 3, 2, 1, partez.
1: Bravo, bravo, bravo, bravo. Allez, courage, courage, courage, Madame Le Duret, courage.
29: 3, petit pois. 4.
1: Allez.
29: 5.
1: Courage, courage.
29: Allez, tout le monde est en forme, tout le monde l'encourage.
1: Ah oui, tout le monde, tout le monde. Allez-y, allez-y, allez-y.
29: 8.
1: Encouragez-la, encouragez-la. Allez, Germaine, allez, Germaine, allez.
29: Allez, Germaine,
1: allez, Germaine, allez. Allez, Germaine, allez.
29: Ça va très vite.
1: Allez, Germaine, allez.
29: 18.
1: Germaine, allez, Germaine, allez.
29: 19.
1: Oh, vas-y, j'en ai marre.
30: Hein. Là, je faiblis un peu.
1: Ah.
29: Apparemment, le petit pois ne passe pas. Attention, Germaine.
1: Bravo, Germaine. Bravo, bravo, bravo.
29: Aïe, aïe, aïe, qu'est-ce qui se passe?
1: Allez, allez, allez, allez, allez, allez, allez.
29: Mince, il y a un malaise. Excusez-nous, ne quittez pas. Hein.
1: Bravo, bravo, bravo.
29: Allô?
1: Oui?
29: Là, les ambulanciers se précipitent. Apparemment, elle est en train de s'étouffer avec le petit pois.
1: Allez, Germaine. Bravo, bravo, bravo.
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8: Allô.
6: Bonjour madame, c'est bien la société de déménagement?
8: Non monsieur.
6: Oui, je vous écoute.
8: Non, c'est moi, vous écoute, c'est vous qui appelez.
6: Ah oui, pas faux. Monsieur Martin à l'appareil, association Martin-Villoise pour les alcooliques. Il faut que je vous dépose des papiers.
8: Des papiers pour quoi faire?
6: C'est parce que j'ai monté l'association de défense des alcooliques de Martinville.
8: Ah oui.
6: Et sur les papiers, j'ai déclaré votre adresse comme permanence.
8: Et vous voulez amener les papiers pour les alcooliques?
6: C'est ça, parce que je préfère pas donner mon adresse à moi, donc j'ai mis la vôtre.
8: Vous appelez où?
6: Bah chez vous.
1: Allô?
6: Ah, bah ça traîne pas, allez.
1: Oui, allô?
6: Oui, bonjour monsieur, pardon.
1: Bah non, là c'est madame.
6: Si vous voulez, donc comme je disais à l'autre, il faut que je vous apporte les papiers.
1: Y'a personne chez moi, on est rendez-vous sur rendez-vous.
6: Ah bah parfait, prenons rendez-vous, effectivement.
1: Bah non, moi je ne veux pas de rendez-vous.
6: Ok, bah dans ce cas, le mieux c'est que je passe maintenant, parce que comme je dois tout renvoyer aux impôts après...
1: Pourquoi le truc aux impôts?
6: Parce que je dois leur filer au plus tard jeudi, donc je me suis dit, autant s'en occuper maintenant.
1: Bah oui, bah vous faites maintenant, il faut que vous le rendiez pour jeudi, vous dites. Vous aviez qu'à téléphoner avant, vous aurez dit qu'on n'était pas d'accord.
6: Ah oui, le dire avant.
1: Ah bah oui.
6: Genre le dire plus tôt, quoi.
1: Ah bah oui.
6: Bah oui, c'est vrai, vous auriez dû me le dire avant, parce que maintenant...
1: Quoi, j'aurais dû vous le dire avant? C'est pour le coup vous appeler?
6: Oui, mais vous auriez pu appeler l'association des alcooliques.
1: Bah appeler l'association, moi j'ai aucun numéro d'association des alcooliques.
6: Ah bah facile, c'est le vôtre.
1: Ah oui?
6: Bah oui, comme je vous ai déclaré permanence de l'association, c'était plus simple de mettre aussi votre numéro de téléphone.
1: Sans notre autorisation en plus. Bah voyons, n'aviez pas à mettre notre nom pour l'association des alcooliques. Je suis désolée.
6: Non, mais soyez pas désolée. Vous me signez les papiers, on n'en parle plus.
1: Ah non, je ne signe pas de papier, moi.
6: Eh, en échange, je vous fais une carte de membre.
1: Une carte de membre?
6: Ouais, je vous fais une carte officielle d'alcoolique de Martinville.
1: Non.
6: Eh, j'en rajoute une pour votre collègue.
1: Quand il a dit alcoolique, même 10 mois derrière, je suis franche avec vous. Ici, on n'est pas des alcooliques.
6: Ah oui, mais ça peut s'arranger, vous inquiétez pas.
1: Je suis désolée, nous, on boit pas... On boit pas tous les jours, tous les week-ends.
6: Ah, vous picolez même pas tous les jours?
1: Ah non, monsieur, là, non, je suis désolée.
6: Non, même pas un petit schnaps le matin en se réveillant?
1: Non, même pas.
6: Alors, si vous voulez, je vous inscris pour un stage de rattrapage d'alcoolification.
1: Non.
6: Si, je vous organise des soirées alcoolifistes chez vous, avec les membres de l'association.
1: Non, il n'y a pas de soirée chez moi pour ça.
6: Eh, mais on vient avec nos bouteilles, hein.
1: Non, même, monsieur, je suis pas d'accord, moi.
6: Ah, parce que votre collègue d'avant, lui, il était d'accord.
1: Non, il était pas d'accord du tout.
6: Ah si, moi, il m'a dit, les alcooliques de Martinville, je suis d'accord.
1: Ah bah, j'étais là, j'étais présente.
6: Alors, peut-être que vous avez mal entendu, parce qu'il me semble bien...
1: Il n'a pas dit qu'il était d'accord, je suis désolée.
6: Ah ouais, pourtant je l'ai senti très enjoué quand je lui en ai parlé.
1: Ah, il était emboué.
6: C'est ça, il avait l'air hyper emboué.
1: Je vous préviens, je veux rien savoir. Je pense que t'as pas mis 10 téléphones à la gendarmerie.
6: Oh bah, je les connais bien, ils sont tous inscrits à l'association.
7: Allô?
6: Ah, donc rebonjour madame.
7: Ouais, ben, j'ai autre chose à faire, je ne suis pas là, merci, au revoir.
6: Ok, bon, on se voit à l'apéro, de toute façon.
7: Oh, tu vas arrêter de me casser les couilles, autrement ça va mal aller, d'accord?
6: D'accord, en revanche, si vous pouvez parler un tout petit peu plus fort...
7: Tu vas casser les couilles!
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10: Allô?
11: Bonjour, monsieur.
10: Bonjour, monsieur.
11: J'ai bien la boucherie?
10: Oui, c'est l'employé, là.
11: Oui, très bien. Bonjour, monsieur Robert Ledoux, à l'appareil.
10: Oui?
11: Excusez-moi de vous déranger. Je suis pêcheur, hein?
10: Oui?
11: Et je vous appelle parce que j'aurais voulu savoir si, dans votre boucherie, vous pourriez pas, de temps en temps, me mettre un peu d'asticot de côté.
10: Non. On n'a pas du tout ça.
11: Oh, ben, c'est pas ce qu'on m'a dit, hein?
10: Ah bon? Qui c'est qui vous a dit ça?
11: Oh, ben, écoutez, ça m'embête, hein? C'est quelqu'un qui a vu des mouches qui passaient devant chez vous.
10: Ah bon? Alors, vous voulez peut-être parler au patron? Parce que moi, je suis l'employé, là, vous...
11: Ben, je voudrais pas vous déranger, mais c'est juste pour vous m'en mettiez un peu de côté.
10: C'est un monsieur qui téléphone parce qu'on lui a dit qu'il y avait des mouches, puis de temps en temps, il y avait des asticots pour lui mettre des asticots de côté. Alors, on y a fait une farce, là. Allô?
11: Bonjour, monsieur.
13: Bonjour, monsieur.
11: Monsieur Ledoux, à l'appareil.
13: Oui.
11: Excusez-moi, hein. Je vous appelle parce que je sais que vous êtes dans la boucherie, évidemment.
13: Oui.
11: Et on m'a dit que vous aviez des asticots. Et que...
13: J'ai des asticots. Ben, celui-là qui vous a dit ça, ben, je serais bien content de le connaître. Hein.
11: C'est l'autre boucherie, hein. Le boucher concurrent. C'est comment il s'appelle, un monsieur...
13: C'est lui qui vous a dit de venir chez nous pour des asticots?
11: Oui.
13: Ah oui, eh bien vous pouvez dire que c'est un beau con de ma part.
11: Ah ben je crois que c'est lui.
13: Eh bien il est gonflé le mec, hein.
11: Attendez, vous permettez, je vais demander à mon petit-fils, hein.
13: Oui, oui, oui, oui. À quelle occasion il lui a dit ça?
11: Parce qu'il passait devant la rivière, il était en train de pêcher, puis là il s'est arrêté, il lui a dit vous cherchez des asticots? Alors mon petit-fils lui a dit oui. Il a dit ben faut aller à la boucherie.
13: Elle est bonne celle-là. Ben c'est ce fumier de... Une belle ordure. Croyez-moi, quand il se pointera chez moi, il sera pas déçu du voyage.
11: Ouais.
13: Parce qu'il m'a déjà fait des saloperies pas mal. Ah, mais là, ça, là c'est une bonne, celle-là. Hein.
11: Attendez, vous quittez pas?
13: Oui, oui, oui, oui.
11: Mon petit-fils me dit qu'il avait une mauvaise haleine, le gars qui lui a dit ça.
13: Ah, mais c'est une barrique à deux pattes.
11: C'est une?
13: Une barrique à deux pattes, c'est un ivrogne fini.
11: Ah, ben voilà, c'est pour ça.
13: C'est un ivrogne. Vous pensez que je le connais, ce pistolet? Mais il m'en veut à mort, je sais pas pourquoi, j'en sais rien, je sais pas, il me fait des crasses pas mal.
11: Non, il vous en veut pas, parce qu'il a dit que c'était les meilleurs asticots de toute la vie.
13: Ah ben bien sûr, mais envoyer un client, vous parlez d'une réputation, monsieur, envoyer un gars chez le boucher pour des asticots, vous rigolez? Vous parlez d'une réputation?
11: Mais il a dit que c'est les meilleurs asticots de la ville.
13: Ah ben bien sûr, les meilleurs asticots de la ville, bien sûr, mais le meilleur camp, vous allez chez lui, vous le trouvez, hein? Ça je vous le dis, hein.
11: Vous marquez, je suis assez embêté. Parce que moi, j'ai transmis votre adresse, là, vous savez, au guide départemental de la pêche.
13: Oui.
11: Et ils ont mis un article.
13: Oui.
11: Alors, c'est marqué boucherie.
13: Oui.
11: Et en grand, c'est marqué les meilleurs asticots de toute la région.
13: Là, vous faites bien de me dire ça, monsieur.
11: Et en dessous, c'est marqué en petit. Et en plus, c'est gratuit, vous accueillez avec le sourire.
13: Et en plus, c'est gratuit, vous accueillez avec le sourire. Eh bien, je vous remercie beaucoup, monsieur. Là, vous avez bien fait de me téléphoner. Parce que je vais m'occuper de l'affaire. Et croyez-moi, je vais m'occuper de l'affaire. Hein.
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14: Oui, allô?
6: Bonjour, madame. C'est bien l'armurerie pour la chasse?
14: Oui.
6: Monsieur Martin, à l'appareil?
14: Oui.
6: J'aurais besoin de vous emprunter votre permis de conduire.
14: Et pourquoi faire mon permis de conduire?
6: Parce que, petit souci, je me suis fait contrôler par les gendarmes ce matin.
14: Ouais.
6: Et vu que j'avais bu un petit café à Angers, j'ai soufflé positif à l'alcotestisme.
14: Ouais.
6: Donc, c'est votre permis que je vais donner aux gendarmes.
14: Et puis? Non, mais là, je comprends pas, là.
6: Parce qu'aux infos, ils ont dit que les chasseurs, ils peuvent picoler à plus de 0,5.
14: Ah oui?
6: Donc, vous dites que vous êtes chasseur, et hop, ça fait sauter le PV.
14: Ah oui, d'accord, oui.
6: Ouais, bah oui, le tour est joué.
14: Non, mais ça, c'est à la chasse, hein. C'est pas sur la route, hein.
6: Sauf pour les chasseurs.
14: Les chasseurs.
6: Vu que vous avez le droit d'être...
14: Bon, chasseur, moi, si je suis contrôlé à 0,5 sur la route, je suis fait aussi. Hein.
6: Sauf si vous dites que vous êtes en train de chasser.
14: Non, mais si t'as été contrôlé au volant, tu peux pas dire que t'étais en train de chasser.
6: Bah, moi, mon beau-frère, il organise des safaris. Vous avez qu'à dire que vous
14: bon,
6: aussi...
14: Bon, ça y est, t'as fini, là, parce que moi, je suis en train de travailler et tu commences à me casser les couilles.
6: Oh là, voilà. Alors, dès qu'on demande un petit coup de main...
14: Bah, si tu veux, tu viens me voir, on se parle en face, et puis au moins, hein, d'accord.
6: Ou alors, plus simple, tu me l'envoies par mail.
14: De quoi?
6: Ton permis.
14: Parce que je t'envoie rien du tout. Pourquoi je t'enverrais mon permis? De toute manière, si c'est toi qui a été contrôlé, t'as bu un coup, c'est ton problème.
15: Ouais, ouais. Et puis en même temps...
6: C'est une collègue que j'entends derrière?
14: Bah oui.
15: Pardon?
6: Dans ce cas, file-moi son permis à elle.
15: Attendez, de quoi vous me parlez, là?
6: Ah, bonjour madame.
15: Attendez, mais vous êtes qui, là? C'est quoi cette histoire?
6: C'est ce que j'ai expliqué. Vu que vous êtes chasseur, vous avez le droit de picoler, donc on dit que c'est vous qui étiez au volant.
15: Mais c'est un raisonnement de merde, ça, c'est un raisonnement qui tient pas la
6: route. Non, mais c'est vrai que je profite d'une petite faille juridictionnelle.
15: Oui, monsieur, bah alors vous êtes tellement con, monsieur, que ça devient impitoyable, là.
6: Ou l'autre, et pourquoi?
15: Mais parce que vous êtes un abruti fini. Vous êtes en train de vouloir me faire passer pour un alcoolo à votre place.
6: Alors non, j'ai pas déclaré alcoolo, j'ai mis amateur.
15: Démerdez-vous, mais bien sûr que si, monsieur. Et puis continuez comme ça, ça va mal se terminer pour vous.
6: Pardon, ce que je voulais dire, c'est que vu qu'en tant que chasseur, vous avez le droit d'être bourré.
15: C'est ça, j'ai bien compris, monsieur. Et vous, en tant que professionnel de la connerie, vous avez le droit de prendre les gens pour des cons.
6: Oui, ça se défend.
15: Je sais pas où vous en êtes de votre intelligence, mais pour l'instant, c'est mal barré pour vous.
6: Hein. Afflux.
15: Étant donné que je suis chasseur, je n'aurai pas de PV puisque j'ai le droit d'être bourré.
6: Comment ça, vous êtes sa sœur?
15: Pardon?
6: Bah, pourquoi vous me parlez de votre sœur?
15: Non, mais vous parlez de moi en disant que je suis sa sœur, donc j'ai le droit.
6: Ah, je suis sa sœur, j'avais compris que je suis sa sœur, pardon.
15: Votre connerie, elle est abyssale.
6: Oula, elle est où?
15: Elle est abyssale, votre connerie, vous savez même pas ce que ça veut dire, oui, d'accord.
6: Bah, pardon, non, je suis jamais allé abyssale, je sais même pas où c'est.
15: Non, mais vous savez pas où c'est, oui. Vous avez pas dû vous travailler, non, normalement?
6: Non, là, je suis en pause.
15: Ah, voilà, vous avez rien à branler, donc vous êtes dit, je vais passer un coup de fil comme ça à la con.
6: Oui, bah, je me suis dit que c'était un concept qui pouvait marcher.
15: Oui, bah, pourquoi pas, après tout. Ça peut être un métier, hein.
6: Oh, un métier, peut-être pas quand même.
15: Ah bah ça peut.
6: Ah bah c'est une bonne idée ça.
15: Tiens. Enfin ce serait drôle si vous m'aviez dit que vous êtes un gars qui fait des blagues sur la radio, des trucs comme ça, mais c'est même pas ça, oui.
6: Si, bien sûr, je suis un gars qui fait des blagues sur la radio, oui.
15: Ah la radio, oui.
6: Bah bien sûr.
15: Oui, bah dites-moi laquelle.
6: Alors attendez, ça va me revenir. Zut.
15: Bah non, vous êtes nul mon pauvre.
6: Pardon, mais même les plus grands animateurs qualitatifs peuvent avoir des trous de mémoire.
15: Vous êtes nul, vous êtes même pas un animateur qualitatif. Ça s'entend tout de suite.
6: Si, d'ailleurs je suis à la radio là.
15: Ah oui, bah c'est ça, à la radio.
6: Bien sûr, je pourrais même vous mettre un jingle.
15: Eh ben allez-y, mettez-moi le jingle.
6: Ah, attendez, je lance le magnétophone. Rire et chanson.
15: Oh l'abruti, allez, salut.
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12: Ah.
29: Oui, bonjour madame.
12: Bonjour monsieur.
29: C'est l'élevage de porc.
12: Disons qu'on était élevage de porc, on n'y est plus.
29: Bon, c'est la DAS DDE à l'appareil.
12: Oui.
29: Évidemment, tout ce qu'on va vous dire maintenant est confidentiel. Hein.
12: Oui, oui.
29: Voilà. On a un problème, c'est qu'on a enregistré après la grippe du cochon une nouvelle grippe qui s'appelle la grippe du sanglier, qui a été transmise au porc par les sangliers.
12: D'accord, mais nous, on n'a plus de cochon, ça fait 4 ans.
29: Ouais. Et plus d'animaux?
12: Ah, bah, à part des canards, des poules, enfin.
29: Des canards?
12: Canards, oui.
29: Les canards sont dans un enclos, madame?
12: Oui, oui, oui.
29: On va vous demander de faire un effort très rapidement parce que là, on a eu deux élevages de canards qui ont été visités par donc un sanglier porteur de la NP1, NP2,
12: oui.
29: Et qui a contaminé les canards.
12: Ah bon?
29: Alors, je vais vous donner la liste des signes, si vous êtes connoté.
12: Oui, alors attendez, je tourne la feuille. Oui, allez-y.
29: Si le canard perd ses plumes.
12: Perte de plumes, quoi.
29: Et à la place, il y a des poils qui poussent.
12: Alors, pousse de poils.
29: Également, les défenses. C'est-à-dire que votre canard perd son bec, donc c'est le bec supérieur, la partie supérieure qui tombe en premier.
12: Oui, perte supérieure.
29: Du bec du canard.
12: D'accord.
29: Et ensuite, la partie inférieure du bec du canard qui tombe.
12: Ensuite, perte inférieure. D'accord.
29: Après les 48 heures, on a une évolution un peu symptomatique qui est plus importante. La pousse des défenses. Donc le canard perdant son bec, c'est un groin qui pousse.
12: Alors, perte du bec, alors attendez, pousse des défenses, pousse un groin.
29: Un groin, donc, comme un sanglier.
12: Un groin à la place du bec.
29: Alors, le problème, c'est qu'il continue à cacaner, en fait. Il ne fait pas le cri du sanglier, il fait le cri du canard, du coin-coin-coin.
12: Oui, oui, d'accord. Ça devient inquiétant.
29: Eh ben oui. Mais alors, les défenses, attention, hein, de la taille des défenses du sanglier.
12: Purée, mais...
29: Vous imaginez ce que ça donne sur un canard?
12: Oui, oui, alors, défense.
29: Et c'est entre 80 et 1,20 m de longueur.
12: D'accord.
29: À ce moment-là, le canard se gonfle jusqu'à atteindre la taille d'un sanglier de taille moyenne.
12: Le canard se gonfle, oui.
29: Ensuite, donc, ses deux pattes palmées tombent et a les quatre pattes qui, donc, commencent à pousser.
12: Oui, enfin, comme le sanglier, quoi, oui.
29: Ça, c'est au bout de 72 heures.
12: Alors, ça, c'est au bout de 72 heures. Alors, les deux pattes palmées tombent.
29: Toutes les 10 minutes, il y a une patte qui sort.
12: Toutes les 10 minutes, une patte.
29: C'est là qu'au bout de 96 heures, la transformation, la mutation du canard en sanglier est opérée et terminée.
12: Ah oui, la mutation du canard se passe en sanglier, quoi.
29: Et là donc, le nouveau canard sanglier s'en va maintenant contaminer d'autres canards à son tour.
12: Oui, oui, ben, ça je comprends. Mais le sanglier, faudrait qu'il approche les canards, quoi.
29: Il les approche et donc la contamination se passe par sodomie.
12: Ah oui.
29: Et une fois que le sanglier a violé le canard, il gonfle,
12: oui.
29: Implose, et donc il crève, quoi.
12: C'est vrai, en effet que...
29: Ah oui, attendez, quittez pas, parce qu'on me signale le cas de M. Bourg-Saint-Agnan. Allô ?
12: Oui, oui, je connais, oui.
29: Ah mince, lui, il a encore des cochons.
12: Lui, il a encore des cochons.
29: Ouais, et ben, il y a un de ces cochons qui s'est fait sodomiser par un sanglier.
12: Comment ? Oh, ben alors là, qu'est-ce que ça va devenir, si tout ?
29: Apparemment, ça crée comme une espèce d'hippopotame.
12: Oh, ben alors ça, c'est une bestiole qui serait à détruire, quoi, pratiquement.
29: On va bien vérifier avec vous, vous avez bien compris le processus pour pouvoir l'interrompre, hein, si vous...
12: Qu'est-ce que j'ai marqué ? Ben, que les sangliers se promènent, bon, ils cherchent à contaminer les canards, quoi.
29: Oui.
12: Et après, bon, ben, quand les canards sont contaminés, bon, il y a la perte de la plume, pousse des poils, le bec supérieur tombe, après c'est le bec inférieur, et il pousse des défenses, comme pour le sanglier, quoi.
29: De quelle taille ?
12: 1m20. Et il y a la pousse d'un groin à la place du bec, inférieur et supérieur. Le canard se gonfle jusqu'à atteindre le volume d'un sanglier, et le sanglier explose après, je crois, hein, c'est ce que...
29: Voilà.
12: Bon, ben, si on voit une bestiole traîner autour, la chasse est pas ouverte, mais...
29: Si jamais vous voyez un sanglier qui est en train de sodomiser un de vos canards, surtout empêchez ça. Hein.
12: D'accord.
29: Quitte à le prendre, vous arrivez derrière lui et puis vous le tirez comme ça, quoi. Hein.
12: Oui, oui, oui.
29: Mais attention de ne pas vous faire sodomiser à votre tour, parce qu'alors là, vous seriez contaminé. Hein.
12: Ah, d'accord, parce que l'humain aussi.
29: Ah oui ?
12: D'accord. Bon.
29: On a une dame, là, malheureusement, qui a attrapé ce virus et qui a été transformée en canard. Hein.
12: Ça vient inquiétant, ça.
29: Un canard d'1m20 de haut.
12: Bon, d'accord, ça donne à réfléchir.
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17: Allô ?
6: Bonjour monsieur, c'est bien le boulangiste ?
17: Oui, oui.
6: Monsieur Martin à l'appareil, je vais vous déposer mes papiers de Pôle emploi.
17: Des papiers de Pôle emploi ?
6: Oui, parce que j'ai monté un faux dossier comme quoi j'ai bossé chez vous et j'ai démissionné.
17: Ah non, non, mais moi je suis pas d'accord. J'ai rien à voir avec vous, je sais pas quoi, qu'est-ce que vous m'inventez là ?
6: Bah officiellement, vous êtes mon ancien patron et vous venez d'accepter ma démission puisque c'est ce que
17: je... Ah bah non, moi je suis pas votre ancien patron du tout. Vous trouvez quelqu'un d'autre, mais moi non, ça marche pas.
6: Ah bah, mais j'ai tout mis à votre nom, moi j'ai envoyé les papiers.
17: Bah, moi je m'en fous, c'est pas mon problème. Moi j'ai rien à voir avec vous. J'ai pas signé votre démission.
6: Ah oui, mais alors si vous la signez pas, ça veut dire que vous la refusez.
17: Oui.
6: Donc si vous la refusez, ça veut dire qu'il faut me payer.
17: Non mais c'est quoi ce délire là ?
6: Code du travaillisme, article 1, en cas de refus de démissionnage...
17: Mais je refuse rien, je m'en fous royalement. Démerdez-vous, trouvez quelqu'un d'autre, moi je suis pas votre pigeon.
6: Alors en quelque sorte si...
17: En quelque sorte, je veux rien entendre, je veux pas avoir affaire à vous. Trouvez un autre con, trouvez un autre connard qui accepte ça.
6: Vous êtes marrant, j'ai déjà fait toutes les démarches.
17: Mais je m'en fous. Vous ayez fait le truc, trouvez un autre pigeon.
6: Je peux pas changer de pigeon, vu que je vous ai déjà désigné pigeon officiel. J'ai tout signé en plus au nom de monsieur pigeon.
17: Ah bah vous avez signé à ma place, mais allons-y gaiement. Venez ici, je vous déchire tout et allez voir ailleurs.
6: Alors non, parce que si vous déchirez, ça veut dire que vous refusez encore la démission.
17: Mais refuser la démission de quelqu'un que j'ai pas embauché. Amenez-moi un papier comme quoi je vous ai embauché. Amenez-moi vos fiches de paye.
6: Oui, bah justement, je viens de les faire, donc je vais vous les apporter.
17: Ah, vous avez fait les fiches de paye. Bah, allons-y gaiement. C'est pas long.
6: Oh bah voilà, alors je fais tout le boulot.
17: Mais c'est quoi ce délire ? Bonjour.
6: Bonjour monsieur, comme je disais au patron...
18: Non mais ça a commencé avec ma vendeuse...
6: Donc... D'accord, donc c'est avec vous que je démissionne.
18: Non mais ça va pas non ?
6: Excusez-moi de faire le truc dans les formes.
18: Mais
6: il
18: n'y a pas de forme, mais ça va pas non, mais je vous connais pas, vous avez jamais travaillé chez moi, non mais on va où là ? Puis quoi encore ?
6: Puis encore, que si vous pouvez me faire une petite lettre de recommandation...
18: Non, non mais je vous coupe tout de suite, moi écoutez, vous savez quoi, je vais téléphoner au Pôle emploi, je redonne votre nom, je téléphone à la gendarmerie...
6: Ah bah non, vous avez rien compris, il faut pas faire
18: non,
6: ça.
18: Non, non, non, mais on va où là ? Vous rigolez, vous avez signé pour moi, vous dites que vous avez travaillé chez moi, vous me demandez des papiers, mais ça va pas non ?
6: Ah bah au final, vous avez compris, voyez.
18: Ah non mais j'ai très bien compris, puis arrêtez de me prendre pour une conne parce que là on va pas être copains longtemps. Hein.
6: Je sais qu'on n'est pas copains, on est patron
18: employé. Ah non, non on n'est pas copains, non, mais on n'a rien du tout même. Moi il y a pas de faux comme ça.
6: Non, mais à un moment, faut quand même respecter les collègues.
18: Donc, c'est à vous de respecter, mais ça va pas.
6: C'est pas parce que vous êtes mon ancien patron que.
18: Écoutez, depuis tout à l'heure, je suis en train d'enregistrer votre appel là. J'enregistre tout ce que vous dites.
6: Ah
18: là.
6: Bah attendez, je lance immédiatement un contre-enregistrage.
18: Non non mais il y a un moment pour arrêter les conneries. Non mais ça va pas non. Ça va pas non. Excusez-moi mais vous êtes pas bien là.
6: Contre-enregistrage activé.
18: Non, mais c'est une blague.
6: Si c'est une blague, vous me faites les papiers ?
18: Non non, je ne signerai pas de faux, même si c'est une blague.
6: Dommage parce que justement c'est une blague.
18: Mais vous êtes qui ?
6: Par exemple, ce serait la radio.
18: Vous êtes sérieux ?
6: Alors ça m'arrive rarement mais là oui, je suis sérieux.
18: Bon, ça me va. Franchement, je suis soulagée parce que franchement, je me disais, mais où on va dans ce monde-là ? Il y a un problème, là. Oh. Voilà. Je sais même plus quoi vous dire.
6: Bah, dites-moi quelle radio c'est, par exemple ?
18: Bah, honnêtement, je sais pas du tout. Je sais pas. Tendance Ouest ?
6: Non.
18: Radio Cristal ?
6: Non.
18: Rire et Chanson ?
6: Bah oui, bravo.
18: Ouais, quand même.
6: D'accord. Vu que c'est Monsieur Martin de Rire et Chanson, vous me faites les papiers quand même ?
18: Non, désolé, hors de question. Pas de ça chez moi.
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2: Allô ?
29: Allô ?
2: C'est l'ambassade du Japon, bonjour.
29: L'ambassade du Japon ?
2: Oui.
29: Oui, bonjour monsieur.
2: Bonjour. Mais maintenant, c'est fermé.
29: Il y a personne là ?
2: Il n'y a personne, oui.
29: Il n'y a personne là.
2: Après 15 heures, s'il vous plaît.
29: Vous croyez ?
2: Hein ?
29: Vous croyez ?
2: Oui, non. Oui.
29: pour le moment, là, il n'y a personne.
2: Oui. Il y a une personne, le japonais.
29: C'est pas vrai.
2: Oui, je ne peux pas parler français, merci.
29: Ah bon?
2: Oui. Pardon, moi.
29: Alors, après
2: 15 heures. Non.
29: Non, c'est parce qu'on a trouvé un appareil de photo.
2: Appareil de photo?
29: Oui. Appareil de photo, clac-clac.
2: Clac-clac.
29: Clac-clac.
2: Clac-clac.
29: Clac-clac.
2: Clac-clac.
29: Clac-clac.
2: Clac-clac.
29: Clac-clac.
2: Ah-ha.
29: Eh oui.
2: Ah-ha. Non, vous ne trouvez pas, mais après 15h.
29: À 15h ?
2: Oui, s'il vous plaît. Merci, au revoir.
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19: Oui, bonjour.
6: Oui, bonjour monsieur, c'est bien la médecine du travail ?
19: Oui, c'est madame.
6: Non, c'est monsieur à l'appareil. Il faudrait que vous me fassiez une attestation comme quoi je peux pas aller travailler.
19: Une attestation comme quoi vous pouvez pas aller travailler.
6: Comme je peux pas encore officiellement prendre de vacances, ça me permettrait de pouvoir prendre une ou deux semaines tranquille,
19: vous
6: voyez.
19: C'est-à-dire, vous voulez que le médecin du travail vous mette en arrêt une semaine ou deux pour que vous ayez des vacances, monsieur ?
6: Bah, alors, idéalement, deux semaines, c'est vrai que moi, ce serait parfait.
19: Mais non, elle vous fera pas. On fait pas n'importe quoi, monsieur, ici, à la médecine du travail.
6: Je suis sur mon lieu de travail, donc je vous passe mon responsable.
19: Il est sur son lieu. Le travail, mais c'est quoi cette histoire-là ? Quittez pas, je vais vous passer la responsable. Allô ?
6: Oui, bonjour docteur.
20: Bonjour, non, je suis pas docteur, je suis la coordinatrice de centre. Eh ben, passez-moi votre responsable, il n'y a pas de souci, je vais voir ça avec lui.
6: Ah ben voilà. Monsieur Martin, je vous passe le docteur ?
20: Je vous passe le docteur, monsieur, je suis pas docteur.
6: Excusez-moi, faites comme si.
20: Faites comme si, non mais attendez, vous rigolez ?
6: Non mais parce que sinon, moi, qu'est-ce qu'il va me dire ? Je vais avoir...
20: Non mais attendez, faites comme si, je suis pas médecin, monsieur. Si vous avez un problème avec votre employeur, vous le gérez avec votre employeur.
6: Oui, non mais lui, il le sait pas.
20: Lui, il le sait pas, c'est pas mon problème, monsieur. Je ne suis pas médecin.
6: De quoi je vais avoir l'air, moi ?
20: Bah, c'est pas mon problème, monsieur.
6: Vous voyez, ça, je vais passer pour un menteur.
20: Bah, et alors ? Et moi, je passe pour une menteuse parce que je me fais passer pour un médecin ?
6: Mais non, mais ça, il y a que nous qui le savons, ça.
20: Non mais vous rigolez ? Je vais pas me faire passer pour un médecin alors que je ne suis pas médecin. Si vous n'avez pas envie de travailler, ça me regarde pas.
6: Non mais lui, il y connaît rien, hein, si vous lui dites.
20: Lui, il y connaît rien, c'est pas mon problème.
6: Ça reste notre secret. Si vous voulez, dans le
20: non, ça reste pas notre secret du tout. Je suis pas là pour faire des secrets avec vous, monsieur.
6: On se comprend, quoi.
20: Non, on se comprend pas du tout. Passez-moi votre responsable.
6: D'accord. Excusez-moi, c'est le docteur. Je vous le passe.
20: Non, je suis pas docteur.
6: Oui, allô ? Bonjour.
20: Allô ? Je suis pas docteur.
6: Comment ça, vous n'êtes pas docteur ?
20: Non, mais attendez, vous arrêtez, là.
6: Bon, enfin, excusez-moi.
20: Vous êtes monsieur ?
6: Monsieur Martin.
20: Monsieur Martin.
6: Oui.
20: Je peux avoir votre date de naissance, s'il vous plaît, monsieur Martin ?
6: Je vais prendre la vôtre, d'abord.
20: Bah non, du tout.
6: Et pourquoi ?
20: Vous m'appelez pour avoir un rendez-vous avec un médecin, donc donnez-moi votre date de naissance.
6: Ah non, alors attendez, c'est pas moi qui appelle, c'est vous le médecin, moi je suis le responsable.
20: Non, je suis pas médecin, monsieur.
6: Alors pourquoi on me dit qu'on me passe le docteur ?
20: Non, on vous dit pas qu'on passe le docteur, c'est le monsieur que j'ai eu au téléphone qui demandait à voir un docteur.
6: Il m'a dit qu'il était arrêté 15 jours, c'est ça ?
20: Non, il est pas arrêté 15 jours. Arrêtez votre cinéma.
6: Monsieur Martin, j'ai le docteur qui me dit qu'il n'est pas docteur.
20: Je suis pas docteur.
6: Bon, est-ce qu'on peut faire comme si vous étiez docteur ?
20: Absolument pas. Quelle est votre demande, monsieur, s'il vous plaît ?
6: Alors, il faudrait arrêter mon employé pendant 15 jours.
20: Pour quel motif ?
6: Vacances.
20: Vacances.
6: Voilà.
20: Et qu'est-ce que vous voulez qu'on fasse ?
6: Bah, ce que vous faites, c'est que vous, comme vous êtes info-docteur, il m'a expliqué, vous lui faites info-certificat.
20: Oui, bien sûr.
6: Pour qu'il ait des vraies vacances.
20: C'est un truc de fou.
21: Non, mais quel débile.
6: Le débile est toujours là. Allô ?
21: Martin, c'est un nom bidon, en plus.
6: Allô ? Vous avez mal raccroché, hein ?
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22: Allô ?
29: Oui, bonjour, madame.
22: Bonjour.
29: Vous êtes bien, madame ?
22: Oui.
29: Bonjour, madame. Le Centre d'Observation Spatiale Français à l'appareil, en Guyane. Vous nous entendez bien ?
22: Oui, très bien.
29: Nous vous appelons. Est-ce que vous avez un jardin ?
22: Pourquoi ?
29: Parce que figurez-vous que vous êtes situé à 186 de latitude et 33 de longitude, à la perpendiculaire de l'orbite actuellement d'un satellite français. Donc nous allons vous demander, le toit est en quoi ?
22: Attendez là.
1: Oui, allô ?
29: Oui, bonjour, monsieur.
1: Ouais.
29: Monsieur.
1: Ouais.
29: Oui, bonjour. Quelle est la nature du toit de votre habitation ?
1: Pourquoi ? Qu'est-ce qui se passe ?
29: C'est l'Agence spatiale européenne qui vous appelle.
1: Ouais, bah ouais. Et vous êtes basé où, là ?
29: Nous sommes en Guyane, à Kourou.
1: Ah, d'accord, ok, ouais.
29: Bon, nous ouvrons dans quelques minutes le SAS contenant les déjections des trois spationautes qui sont actuellement en orbite géostationnaire. Et vous êtes situé à 114 de longitude sur 176 de latitude.
1: Ouais, donc, alors
29: ça va être pile à la perpendiculaire de chez vous, si vous êtes bien, monsieur.
1: Ouais, tout à fait.
29: C'est
1: ouais.
29: Ça. Donc la fosse septique du satellite va s'ouvrir et 3 tonnes d'éjection, ce qui correspond à une année, vont être projetées

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3: Vous pouvez nettoyer, mais la mer, ça
4: pollue. Non, moi je nettoie rien du tout, c'est vous qui allez nettoyer.
3: Pardon ?
4: C'est vous qui allez nettoyer, moi je nettoie rien du tout. Hein.
3: On est en Guyane.
4: Mais je m'en fous, c'est vous qui allez nettoyer.
3: Bah, je dirais aux spationautes de venir nettoyer, mais...
4: Non, mais je m'en fous.
3: Ah ouais, mais ils seront pas sur Terre avant maintenant une semaine. Hein.
4: Et c'est vous qui allez nettoyer, ça je vous prie de croire.
3: Allô ? Vous m'entendez là ?
4: Oui, je vous entends.
3: J'entends un moteur.
4: Je suis en train de rentrer la voiture dans le garage. C'est tout, hein. Une bagnole neuve et je voudrais pas qu'elle traîne quelque chose, hein.
3: Ouais, mais monsieur, il est 14h17, là, hein. Il va falloir faire vite.
4: Non, mais j'en ai rien à foutre. Mais j'ai rentré la bagnole de toute façon. Celle-là, je l'ai rentrée parce que, bon, elle est neuve, hein.
3: Vous vous rendez compte, 3 tonnes de merde et...
4: Et après ? Bon, moi, je suis dans la merde aussi, après.
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5: Bonjour.
6: Bonjour monsieur, c'est bien la boulangerie ?
5: Oui.
6: Monsieur Martin à l'appareil, établissement Martin Alimentaire.
5: Oui.
6: Je vais venir récupérer vos ingrédients pour vous les échanger contre d'autres ingrédients, mais moins chers. Comme ça, ça évite la hausse des prix.
5: Mais vous voulez venir récupérer quoi ?
6: Bah par exemple, le beurre, on va vous l'échanger contre du saindoux.
5: Oui.
6: Comme ça, vous pourrez en mettre pour faire vos viennoiseries et vos gâteaux.
5: Ah.
6: Et oui, et comme ça vous économisez.
5: D'accord.
6: En revanche, il y a marqué quoi ? C'est pur beurre sur vos étiquettes ?
5: Ben, faudra modifier.
6: Oui, alors tout ce qui est marqué pur beurre, vous marquez pur saindoux à la place.
5: Les viennoiseries, tout ça ?
6: Viennoiseries, gâteaux, dès qu'il y a du beurre.
5: Oui, je vais changer. Je vais marquer du coup pur saindoux.
6: Alors si vous pouvez préciser 100% pur porc même, c'est mieux.
5: Donc pur porc ? Ok.
6: Surtout sur tout ce qui est pain au chocolat, tarte aux fruits, etc.
5: Oui, je vais y faire.
6: Parfait. Au passage, vous avez des chaussons aux pommes ?
5: Oui, là, j'en ai, moi, des chaussons aux pommes.
6: D'accord. Donc, pour ça, je vais vous apporter de la purée de pommes de terre.
5: Mais comment ça, la purée de pommes de terre ? Déjà, pourquoi vous me parlez de purée de pommes de terre, étant donné qu'on parle de chaussons aux pommes ?
6: Comme les patates sont moins chères que les pommes, vous allez remplacer la compote par de la purée.
5: Mais pourquoi on va s'amuser à changer si, moi, mes chaussons, ils sont faits comme ça et que mon patron veut qu'ils soient comme ça ?
6: À mon avis, votre patron veut plutôt que ces chaussons, ils soient moins chers.
5: Mais, ouais. Enfin, le patron, il au courant de tout ça ?
6: Ah non, pas du tout !
7: Mais j'ai rien vu par
6: rapport. Ah, c'est madame !
7: Non, c'est monsieur. Je suis le patron.
6: Ah ok, donc je vous apporte le saindoux et les patates.
7: Ben, n'importe quoi ! Vous mettez ça derrière la porte, puis je paye pas, m'en fous pas mal.
6: Oh là là, alors repassez-moi le monsieur d'avant, parce que je crois que vous avez rien compris.
7: Non, je repasse pas là, c'est moi le patron.
6: Bon, bah passez-moi un autre patron dans ce cas.
7: Non, le patron, elle a pas 50, elle a moins.
6: Ou alors un surpatron peut-être ?
7: Passez-moi le numéro de téléphone, puis j'appelle les flics pour...
6: Ou sinon éventuellement un chef patron.
7: Donnez-moi votre numéro de téléphone.
6: D'accord, bah en plus ça faisait longtemps, ça tombe bien. Donc 06.
7: 06.
6: 06.
7: 06. Et après ?
6: Puis après 06.
7: 06. Puis après,
6: bah 06.
7: Vous foutez pas ma gueule, là ?
6: Ah, est-ce que vous pouvez préciser la question ?
7: 06.
6: Ah oui, mais j'ai pas fini, attendez. Ensuite, c'est 06.
7: Oui.
6: Et 06.
7: J'ai jamais eu un numéro de téléphone pareil, moi.
6: Ouais, c'est mon beau-frère. Il travaille chez Martin Télécom, il m'a eu un numéro spécial.
7: Ah oui, c'est votre beau-frère, ça, tu sais, qui c'est ce bordel-là ? Fais appeler les flics, t'es quoi, comme ça,
6: ah bah fait. Justement, mon beau-frère de Martin Télécom est également flic. Alors, vous voyez que ça tombe bien.
7: Bah justement, on va s'expliquer.
6: Attention, les flics policiers, quand même.
7: Oui, on a rien à foutre. Moi, je suis patron, moi.
6: Oui, et bah lui, il est flic policier patron.
7: Oui, mais je t'en fous.
6: Et en plus, il vous entend parce que, heureuse coïncidence, il vient d'arriver.
7: Passez-moi là, de
6: bon
7: fait.
6: Bon, si vous voulez.
7: Oui.
6: Commissaire Martin, je vous passe la dame. Oui, allô ?
7: Oui.
6: Commissaire flic policier patron Martin à l'appareil.
7: Oui, bonjour.
6: Enchanté, chère madame.
7: Oui, vous n'êtes pas madame, c'est monsieur.
6: Hop, s'il vous plaît, vous parlez au commissaire patron Martin.
7: Oui, mais je m'en ai rien à foutre du commissaire Martin.
6: Oh, bah bravo le respect de l'uniformisme.
7: Né à la boulangerie. Et moi, comme ça, en fait. Commencez à me chauffer les crayons, là. Arrêtez de raconter des conneries, bande de cons, allez.
6: Ah, bah c'est la première fois qu'on me dit que je suis une bande de cons, moi.
8: Non, mais vous êtes fou, vous êtes un fou. Hein.
6: Oula, une autre dame.
8: On va vous tracer, vous inquiétez pas.
6: Comment ça ? Là, vous allez me tracer ?
8: Oui, on va vous tracer. T'inquiète pas, mon pote, ça va être vite fait, là.
6: Non, me dites pas que vous avez un traceur.
8: Oui, j'ai un traceur. Oui.
6: Très bien. Eh bien, j'enclenche le contre-traceur, vous l'aurez voulu.
8: Eh oui, et puis mon point sur ta gueule, ça va faire ?
6: Mais pas de problème, j'enclenche l'anti-point sur ma gueule.
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10: Allô ?
11: Oui, bonjour monsieur. L'inspection d'académie à l'appareil ?
10: Oui.
11: Nous sommes bien à l'école privée de garçons ?
10: Oui.
11: Ah, très bien. Je vais vous passer l'inspecteur d'académie. Hein.
10: Si.
11: L'inspecteur. Il y a deux communications pour vous. Il y a l'école privée de garçons et votre neveu.
12: Mon neveu ? Laissez-moi tout seul. Hein. Refermez la porte, merci. Mon neveu et l'école. Très bien. Je vous remercie. Allô ?
10: Allô, oui ?
12: Mais t'es fou de m'appeler, là.
10: Excusez-moi.
12: Tu veux que j'ai des histoires ou quoi ?
10: Excusez-moi, je ne suis pas votre neveu, monsieur. Je suis l'école privée de garçons. Hein.

0: Excusez-moi, monsieur l'inspecteur.
1: Oh, dis-moi très rapidement. Ce soir, je ne peux pas venir te chercher.
0: Non.
1: Attends, je prends, ne quitte pas, je prends mon calepin.
0: Excusez-moi, monsieur l'inspecteur. Je suis désolé, vous me prenez pour votre neveu et je suis le directeur de l'école privée, monsieur l'inspecteur.
1: Alors, écoute bien jusqu'au bout ce que je vais te dire, parce que je ne veux pas que l'autre entende. Figure, imagine le scandale si ça savait.
0: Mais oui, mais excusez-moi, monsieur l'inspecteur, je suis désolé. S'il vous plaît, hein, ne continuez pas. Ne continuez pas, je ne suis pas votre neveu, monsieur l'inspecteur.
1: Écoute-moi bien, je suis sur une autre ligne, il faut que je parle avec le directeur d'une école privée.
0: Ben oui, ben je suis le directeur de l'école privée, monsieur l'inspecteur.
1: On m'a mis en dédoublement d'appel, surtout ne dis rien, je ne peux pas t'entendre. Écoute bien, ce que je vais dire avant, écoute bien, surtout ne dis rien. Ma femme a trouvé un caleçon qui ne m'appartenait pas dans ma voiture. Tu as dû l'oublier par mégarde. Alors écoute, il faut que... Je ne sais pas comment on va régler ça. Attends, quitte pas. Je prends l'autre ligne, une seconde. Allô?
0: Allô, monsieur l'inspecteur?
1: Oui, monsieur... Bonjour, monsieur, c'est bien l'école?
0: Excusez-moi, monsieur l'inspecteur, mais...
1: Comment ça, Patrick? Tu n'es pas sur l'autre ligne?
0: Non, je suis...
1: Si tu es Patrick, alors qui est de l'autre côté?
0: Alors,
1: ça fait 2 minutes que je suis en ligne avec quelqu'un. Attends,
0: oui,
1: ne quitte pas, Patrick, hein, ne quitte pas. Allô?
0: Allô, oui, monsieur l'inspecteur.
1: Oh, merde.
0: Oui, mais non, ça n'est pas grave, hein. Écoutez, je garderai ça pour moi, mais j'ai beau vous appeler, vous supplier de ne pas continuer, et puis vous ne m'écoutez pas. Hein, je ne sais pas, vous êtes ennuyé, mais je ne peux pas vous...
1: Oh, merde.
0: Non, mais ça n'est pas grave, monsieur l'inspecteur, je vous en prie. Hein.
1: Oh, quelle catastrophe.
0: Mais non, monsieur l'inspecteur, je vous assure que je suis désolé, hein.
1: Oh, c'est ma carrière qui s'enfuit.
0: Mais non, absolument pas. Je garderai totalement ça pour moi. Je vous assure que je suis très ennuyé, là.
1: C'est en toute humilité que je vous demande pardon.
0: Oui, mais je vous en prie, monsieur l'inspecteur, mais ça y est, c'est effacé, c'est oublié.
1: Je me mets à genoux, je bats ma coule.
0: Mais ça n'est pas grave, monsieur l'inspecteur, je vous assure que ce n'est pas grave.
1: Patrick, je suis un homme fini. Ben, bien sûr, Yves. Comment ça, tu crois?
0: Je vous assure, c'est oublié.
1: Oui, mon amour, je sais, mais il va certainement pas avaler ça.
0: Mais si.
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3: Allô?
4: Bonjour, monsieur. C'est bien l'élevage?
3: Vous désirez quoi?
4: Je me suis permis d'utiliser votre nom. Je vous ai déclaré comme parrain d'une pétition que j'ai lancée sur Internet.
3: Oh là là, attendez là, hein. Je sais pas de quoi vous me parlez.
4: Parce que j'ai fait un site qui s'appelle Adopte un loup. Comme vous êtes élevageur, j'ai dit que vous étiez pour adopter les loups.
3: Mais il faut quand même demander la permission aux intéressés, non?
4: Non.
3: Ah non, on peut faire une pétition comme ça.
4: Bah oui.
3: Alors demain, je fais une pétition contre vous, c'est bon.
4: Comment ça, vous avez fait une pétition contre moi?
3: Non, mais je vous donne un exemple. Je vous donne un exemple.
4: Oh bah il est gonflé, dis donc.
3: Mais non, je vous donne...
4: Oh là là là là.
3: D'abord c'est Alain.
4: Alain, vous êtes Alain. Alors attendez, je vais noter parce que là, donc monsieur Alain, vous lancez une pétition contre moi.
3: Mais non, je vous ai pas dit ça.
4: Oh là là là là là là.
3: Je vous ai pas dit ça, je vous donne un exemple.
4: Po, alors écoutez...
3: Mais vous me laissez parler, s'il vous plaît, vous pouvez avoir au moins la politesse.
4: Oh bah excusez-moi monsieur Alain, mais c'est quand même vous qui lancez une pétition contre moi.
3: Mais je suis pas monsieur Alain d'abord, premièrement, je suis madame.
4: Ah, vous changez de nom, tiens bah, un pseudonyme en plus.
3: Mais non, je vous dis, alors moi demain, je peux faire une pétition contre vous, on me dira rien.
4: Ah ah, voilà. On reconnaît.
3: Mais quand je reconnais rien du tout.
4: Oh alors ça.
3: De toute façon, tout est enregistré, j'ai enregistré votre conversation, on va rigoler.
4: Ah bah tiens, bah, moi aussi je vais enregistrer et on va rigoler aussi, oui.
3: Je vous connais pas, plus, qu'est-ce que vous voulez que je fasse?
4: Ah bah justement, vous êtes quand même gonflé alors que vous me connaissez pas.
3: Mais bon, écoutez monsieur, je vais le signaler tout de suite, hein, faut que j'en informe la direction générale.
4: Alors, elle est là la direction générale?
3: Oui.
4: Alors, passez-moi la direction, écoutez.
5: Mais... Oui, allô?
4: Ça y est, c'est madame.
5: Bon, qu'est-ce que vous me mettez sur Internet? Je vous ai rien demandé, monsieur, moi. Je suis contre Internet, déjà.
4: Ah, vous êtes contre Internet?
5: Oui, je suis contre, monsieur.
4: Pas de problème, dans ce cas, je vous rajoute une pétition sur Internet comme quoi vous êtes contre Internet.
5: Non, moi, je veux pas de pétition, j'ai pas de pétition à faire, monsieur. Moi, je vais déclarer en justice, moi, je vais appeler mon avocat, hein.
4: Alors, moi, je vais passer chez vous pour prendre des photos.
5: Non. Mais de qui vous permettez de venir faire des photos chez moi, monsieur?
4: Bah parce que comme vous êtes le parrain, si vous voulez.
5: Mais le parrain qui vous dit que je veux être le parrain. Mais moi je vais t'appeler mon avocat.
4: L'idée c'est que j'ai lancé une cagnotte.
5: Mais moi je m'en fous de la cagnotte, je m'en branle de ça. Pourquoi vous permettez, monsieur? Mais pourquoi vous permettez ça?
4: C'est pour financifier le barbecue que j'organise chez vous.
5: Non, mais je veux pas de barbecue, moi j'ai pas que ça à foutre. Allez vous faire moudre.
4: Non, mais je vous mets une place, hein.
5: Je m'en branle, mais qui vous êtes vous? Qui tu es toi?
4: Bah monsieur Martin.
5: Je m'en branle, monsieur Martin.
4: Oh bah merci.
5: Mais merci, oui, monsieur, mais qui vous permettez de faire des trucs comme ça?
4: Bah, parce qu'il faut quand même bien reconnaître que c'est un peu la faute des éleveurs si les loups mangent de la viande.
5: Les éleveurs, vous savez même pas parler. Qu'est-ce que tu veux dire? Vous savez rien dire du tout. Restez dans vos cités, vous m'emmerdez pas, c'est clair.
4: Ces pauvres loups, on leur met de la viande sous le nez, donc forcément.
5: Mais qu'est-ce ta connerie, je mets pas la viande sous le nez.
4: Si vous leur mettiez des soupes, par exemple.
5: Des soupes? Attends, il y a une belle pas de soupe. Mais tu es mal baisé, toi. Tu es mal baisé. Tu es une tranche de vie. Si tu viens, je t'emplâtre, tu as compris?
4: Oui, alors on peut aussi leur donner des pâtes. Bonne idée.
5: Oui. Si tu viens, je t'emplâtre.
4: Vous savez quoi? On fait moitié pâte, moitié soupe.
5: Mais tu vas me lâcher, toi, allez. Tu vas me lâcher, espèce de trou de balle.
4: Comment ça, du cheval? Ah bah non.
5: C'est un trou de balle. Tu vas me lâcher, espèce de trou du cul.
4: Oula, attendez, j'ai l'impression qu'on parle pas de la même chose.
5: Tu m'appelles, je vais appeler mon avocat, tu vois, je vais te prendre à vivre, espèce de gros con.
4: Ah non, pas gros con, trop con.
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7: Ambulance, bonjour.
8: Oui, bonjour, c'est l'abbaye, là, pareil.
7: Oui.
8: Le père abbé, bonjour.
7: Bonjour, monsieur.
8: Je vous appelle parce que nous avons un petit problème.
7: Oui.
8: Nous avons des moines à transporter à Pontivy.
7: Vous pouvez patienter un instant, monsieur?
8: Bien entendu.
7: Merci. Allô?
8: Oui.
7: Oui, bonjour.
8: Oui, c'est le père abbé de l'abbaye de là, pareil.
7: Oui.
8: Écoutez, nous avons un petit problème. Nous devons acheminer mes moines à l'hôpital de Pontivy. Ils doivent aller en consultation.
7: Mmh.
8: Pour voir un dermato-vénérologue, je crois. Ils ont attrapé ce qu'on appelle les morpions.
7: Oui.
8: Est-ce que vous pouvez nous en amener à l'hôpital?
7: Oui, il y en a combien à prendre?
8: Bah écoutez, il y en a 13. Alors, ils sont furieusement en train de se gratter de partout. Et je ne sais pas pourquoi les taxis ne veulent pas les prendre, parce qu'ils disent que ça va en mettre partout, et les passagers, enfin...
7: Parce que ça va se mettre partout, vous croyez?
8: Bah écoutez, les morpions, apparemment, sont dans les poils pubiens. Il paraît que ça se contracte. Bon, moi j'en ai attrapé aussi ce midi d'ailleurs. Hein.
7: Mmh.
8: Ça se met partout dans les poils sur les testicules.
7: Ouais. Est-ce qu'ils vous ont expliqué comment on pourrait faire alors à l'hôpital? Ils vous ont pas expliqué?
8: Si on pouvait mettre les moines dans des housses.
7: Comment? Dans des housses?
8: Ouais. Comme ça, les morpions resteraient à l'intérieur des housses.
7: Ouais, mais qu'est-ce qu'on va mettre comme housses?
8: Je sais pas. Vous avez des housses ou non?
7: Ah bah non, moi j'ai pas de housse.
8: Mais vous faites pas pompe funèbre?
7: Ah bah si, je mets... Ah bah ouais, j'ai ces housses là, ouais. Quand je fais un décès, ouais. Bah ouais, mais je veux pas mettre les gens là-dedans quand même.
8: Qu'est-ce que c'est comme housse?
7: Oh bah c'est des trucs vraiment, c'est vraiment comme un sac avec une fermeture éclair, je vais pas les mettre dedans.
8: Ah bah c'est ce qu'ils nous ont dit à l'hôpital, hein.
7: Ah ouais, c'est... Parce que, bah oui, parce que moi c'est un sac en fait, quoi, avec une grande fermeture éclair.
8: Et est-ce qu'ils peuvent se gratter à l'intérieur sans que ça sorte les morpions?
7: Ah bah si on ferme et puis qu'on mette juste leur tête dedans.
8: D'accord.
7: Ouais.
8: Et mais ils vont respirer par où?
7: Ah bah à ce moment-là, on ferme pas la fermeture, hein, on les enveloppe dedans et on laisse leur tête dépasser, quoi. Moi, j'ai que ça comme truc, hein.
8: Bah ça, c'est parfait. Attendez, j'ai un dédoublement d'appel, je crois que c'est l'hôpital, justement.
7: D'accord.
8: Attendez, quittez pas.
7: Ok.
8: Oui, c'est l'hôpital. Ah bah attendez.
9: Franck?
8: Allô? Oui.
9: Viens là.
8: Merci.
9: Viens.
8: C'est le docteur. Je vous passe le docteur. Allô?
9: Je te dis de venir, c'est important.
10: Oui, docteur Rochet, j'écoute.
9: Oui, bonjour, c'est les ambulances.
10: Ah, bonjour. Alors, qu'est-ce que vous avez comme solution pour nous les amener?
9: Ben, c'est la housse pour les décès, quoi.
10: Et leur tête dépasse, quand même?
9: Ben, leur tête, à ce moment-là, on enveloppe la tête au niveau du cou, quoi.
10: Mais oui, mais alors les morpions, ils vont sortir.
9: Ben ouais, voilà.
10: Elles sont de quelle couleur?
9: Elles sont blanches.
10: Oui, donc on va voir les morpions à travers, non?
9: Qu'est-ce qu'on va voir à travers?
10: Ben, parce qu'il faut qu'ils soient nus, ils vont pas être habillés.
9: Ah ouais, ben ouais, non, ben non.
10: Attendez, quittez pas, on m'appelle sur une autre ligne.
9: Il y a un problème, Franck. Il y a un problème de morpions. Et on a 13 moines à amener, mais ils trouvent personne pour les transporter. Il faut trouver une solution pour les transporter. Ils sont nus dans des housses. Moi, j'ai que des housses de LPF, quoi. Il faut qu'ils soient complètement hermétiques.
11: Tu trouves ça où?
9: Ben, je sais pas comment ils ont chopé ça.
11: C'est des morpions.
9: Ouais, mais ils sont kikinés. Ils savent pas comment les transporter, hein.
8: Allô?
9: Oui, je vous écoute.
8: Bon, je viens d'avoir le médecin.
9: Oui.
8: Donc, en fait, on a fait partir nos 13 moines... à pied.
9: Oui, mais ils sont habillés, comment je les...
8: Ah non, ils sont pas habillés, ils sont tout nus, là, hein, vous pouvez y aller.
9: Mais vous me dites, ils les font partir à pied, là, je comprends pas.
8: Ils sont partis à pied en courant à travers champs pour vous retrouver, pour que vous les embarquiez à l'hôpital.
9: Bon, vous rigolez, là.
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12: Bonjour.
4: Bonjour monsieur, c'est bien la boulangerie ?
12: Oui, c'est madame. Oui, bonjour.
4: Comment ça, c'est madame ?
12: Je suis madame.
4: Ah non, pardon, mais je suis monsieur.
12: Non, j'ai pas compris, excusez-moi.
4: C'est pas grave. Bonjour monsieur, c'est bien la boulangerie ?
12: Vous voulez le patron, c'est ça ?
4: Ah, vous êtes le patron ?
12: Non, je suis pas le patron, je suis la vendeuse.
4: D'accord, alors oui, dans ce cas, passez-moi la vendeuse, s'il vous plaît.
12: Eh ben voilà, je suis la vendeuse.
4: Bonjour monsieur, monsieur Martin à l'appareil.
12: Oui.
4: C'est bien la boulangerie ?
12: Oui.
4: Ah, bah c'est bien ce que je disais.
12: Bonjour madame.
4: Pardon ?
12: Non, j'ai une cliente qui arrive, je dis bonjour à madame.
4: Pourquoi vous me dites bonjour madame maintenant ?
12: Bah parce qu'une cliente qui vient d'arriver.
4: Peut-être, mais pardon, je suis toujours pas une madame.
12: Ah bah je suis désolée, mais bon.
4: Excuse acceptée. Bah, c'était pour vous prévenir. J'organise une démonstration de parpaing chez vous demain.
12: Mais expliquez-moi ce que vous voulez faire exactement.
4: En fait, c'est une sorte de reconstitution historique.
12: Oui.
4: Puisque, comme vous devez le savoir, à la base, les parpaings ont été inventés pour protéger le pain.
12: Oui.
4: Par pain.
12: Oui.
4: Je crois que ça a commencé avec l'apparition du parpaing. Ça devait être au Moyen-Âge, non ?
12: Au Moyen-Âge, oui.
4: Voilà, oui, c'est ça. Donc, nous allons couvrir votre vitrine de parpaing pour faire comme au Moyen-Âge.
12: Ouais, mais une petite partie de la vitrine.
4: Ah bah non, on fait tout. Mais... Et justement, je voulais savoir, est-ce que vous avez des casques de chantier ?
12: Non, on n'a pas de casque de chantier. Nous, on est boulanger, nous. Hein.
4: Bah écoutez, on va vous en apporter.
12: Oh là là, vous êtes compliqué, vous, là, mais...
4: Portez-vous des bottes de sécurisation ?
12: Pas moi, non. Pas les vendeuses, hein.
4: Dans ce cas, il me faut votre pointure de bottes.
12: 38.
4: Alors, 38, j'ai pas. J'ai soit à partir de 43, ou alors il me reste un 32.
13: Allô.
4: Oui, allô, madame.
13: C'est quoi, cette histoire, hein?
4: Cette histoire, c'est que je reconstitue un mur en parpaing moyenâgeste.
13: Je suis chez moi. Je fais encore ce que je veux, monsieur. Quand on fait un truc comme ça, déjà, on prévient la personne en question en amont.
4: Comment ça, en un mot?
13: Eh ben, en amont.
4: Comment vous voulez que je vous dise tout ça en un seul mot?
13: En amont.
4: Bah, allez-y, essayez, vous.
13: 10 jours, 15 jours en avance.
4: Hop. Eh, pardon, vous en êtes déjà à 4 ou 5 mots.
13: Hein. On va se calmer, là.
4: Non, mais je vois pas pourquoi vous avez le droit de dire plusieurs mots.
13: On va se calmer.
4: Vous savez quoi? Je vais vous déposer les parpaings maintenant.
13: Quoi?
4: Bah oui, comme ça vous les stockez dans la boutique en attendant.
13: Bah encore mieux. Non mais sérieux, mais arrêtez de me prendre pour un con là. Qu'est-ce que vous voulez que je fasse avec des parpaings dans une boulangerie?
4: Eh ben, un mur à pain pour rendre hommage à la journée du parpaing.
14: Mais attendez, attendez.
4: Bonjour, vous devez être le patron.
14: Attendez, nous, ce qui nous pose à la rigueur, la journée du pain, mais du parpaing, non?
4: Bah voilà, comme vous dites, pain, parpaing, c'est pareil, on est d'accord.
14: Mais non, mais phonétiquement, vous comprenez que nous, on n'a rien à voir avec le bâtiment.
4: Bon, normalement, c'était une surprise, mais allez, je vous le dis, on va aussi vous mettre une porte en parpaing.
14: une porte en parpaing.
4: Voilà, bah, donc je vais d'abord dégonder votre porte.
14: Ah non, mais vous n'allez pas dégonder notre porte. Vous allez mettre quoi à la place?
4: Eh ben la porte en parpaing.
14: Mais oui, non, mais j'ai bien compris. Il y a des gens qui vont dégonder ma porte et me foutre un mur en parpaing, bah j'ai pas envie.
4: Attention, c'est pas un mur, c'est une porte. J'y tiens.
14: Oui, mais que ce soit un mur ou une porte, vous me mettez au pied du mur.
4: Bah non, au pied de la porte.
14: Mais je ne suis pas professionnelle du parpaing. Je suis boulangère, monsieur. Est-ce que vous comprenez que je n'ai rien à voir avec le parpaing?
4: Attendez, je vous ai pas dit le meilleur.
14: Parce que
4: là, sur le devant du magasin, c'est une vitrine.
14: Comment ça, j'ai une vitrine devant?
4: Eh bien, cette vitrine, je vous l'enlève.
14: Mais non, mais attendez, non.
4: Et je la remplace par une vitrine en parpaing assortie à votre nouvelle porte.
14: Monsieur.
4: Et tout ça, attention, je ne vous le facture même pas.
14: Mais non, mais monsieur, mais j'espère bien que vous me la facturez pas. Non, mais c'est une blague, en fait, vous me faites une blague.
4: Et tout ça, attention, c'est complètement une blague. Je dirais même une blague qui passe
14: à la radio.
4: Bravo. Et quelle radio, alors, d'après vous?
14: Bah, peut-être Rire et Chanson.
4: Mais peut-être complètement Rire et Chanson.
14: D'accord.
4: Et pour me faire pardonner, je vous offre tout votre mobilier en parpaing.
14: Non, disparaissez. Au revoir.
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17: Sportif, bonjour.
18: Oui, bonjour, c'est le bar des sportifs.
17: Oui.
18: Ça va?
17: Oui.
18: Il est là, le poivreau, là, et il est en train de boire un coup au bar ou pas?
17: Lequel?
18: Lequel, le pire, quoi.
17: Je sais pas, ça dépend, il y en a beaucoup, hein.
18: Le bar des sports?
17: Oui.
18: Ouais, il est là, le poivreau, là, au bar. Il est arrivé, il est en train de boire son coup, non?
17: Quel poivreau? Parce que je n'ai plus au bar, moi.
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17: Oui.
4: Oui, bonjour, monsieur. Je vous appelle parce que j'ai vu que vous aviez passé l'annonce comme quoi vous recherchez une coiffeuse.
17: Oui.
4: Bah, je voulais vous proposer de prendre l'affaire en main, puisque je suis moi-même détective privé, donc je peux m'occuper de cette affaire.
17: Oui, on cherche
4: voilà.
17: Une coiffeuse.
4: C'est une personne qui a disparu depuis combien de temps?
17: Alors, je vais vous passer par responsable.
4: Allô?
17: Mais qu'est-ce que vous recherchez, en fait?
4: Comme j'expliquais, c'est au sujet de cette coiffeuse qui a disparu. Comment elle s'appelle?
17: Mais on ne l'a jamais connue, en fait, la fille.
4: Alors, est-ce que je pourrais avoir quelqu'un qui l'a connue, cette fille?
17: Mais vous connaissez pas quand on recrute une personne? C'est une employée.
4: Cette employée, est-ce qu'elle fréquentait des bars particuliers où elle avait ses habitudes, par exemple?
17: Ah, bon, on sait pas.
4: Bar, je mis. Non.
17: Non, mais il comprend rien, en fait.
4: Allô?
19: Oui.
4: Oui, bonjour monsieur.
19: Mais on recrute, on embauche, on cherche une coiffeuse qui pourrait.
4: J'ai compris que vous cherchez cette coiffeuse. Alors déjà, je vais prendre son identité.
19: Mais vous êtes recruteur?
4: Je suis détective privé.
19: Mais on n'a pas besoin d'un détective privé.
4: Vous avez signalé à la police déjà peut-être?
19: Mais non. Mais on a signalé rien, on a fait une autre.
4: Ah bah écoutez, j'ai l'annonce, recherche coiffeuse.
19: Mais oui, mais recherche coiffeuse, ça veut dire voilà. Qu'on embauche.
4: Donc cette personne-là, est-ce que vous auriez un effet personnel peut-être à elle?
19: Non mais on cherche quelqu'un qui travaillerait pour nous. On peut prendre Madame X ou Madame Y, peu importe, il faut qu'elle ait sa
4: alors,
19: coiffure
4: cette,
19: et voilà.
4: Excusez-moi, cette Madame X, elle a un nom j'imagine.
19: Mais vous vivez en France, vous savez comment ça fonctionne. Quand on cherche
4: excusez-moi,
19: quelqu'un...
4: Excusez-moi, mais ça, oui, vous n'allez pas m'apprendre comment chercher quelqu'un, c'est mon métier, de, je vous dis, ça fait 25 ans
19: que je pratique le détectivisme. Mais je ne recherche personne exactement, je cherche quelqu'un qui pourrait travailler pour moi.
4: Donc, excusez-moi, parce qu'on va prendre les choses un petit peu...
19: Non mais on va arrêter là monsieur, j'ai pas le temps, je suis à mon poste de travail là.
4: Oui, non mais je comprends, c'est quelqu'un que vous connaissiez personnellement?
19: Mais non, je cherche une coiffeuse.
4: Vous ne la connaissez pas?
19: C'est une offre d'emploi.
4: Est-ce qu'il y aurait une personne...
19: Oh.
4: Allô?
19: On ne souhaite pas travailler avec vous, monsieur. On a une offre d'emploi, les gens postulent avec un CV.
4: Alors, je peux vous faire parvenir un CV si vous voulez, ou ce que je disais, mon book...
19: Par votre CV.
4: Vous n'avez jamais fait appel à quelqu'un comme moi, j'imagine?
19: Ah si, on avait perdu notre chien Toby et un détective nous l'a retrouvé.
4: Alors attendez, Toby, qui a disparu également?
19: Oui.
4: Allô?
19: Oui, allô?
4: Oui, vous pleurez?
19: Non, je pleure pas du tout, monsieur.
4: Excusez-moi, j'ai abordé un sujet sensible.
19: Excusez-moi, mais...
4: Vous voulez que je vous laisse un petit peu de temps pour vous recueillir?
19: Non, ça va aller. Non, Toby a été retrouvé, tout va bien.
4: Il y a quelqu'un qui fait pression?
19: Non, il y a personne qui fait pression.
4: Excusez-moi, je vais vous poser des questions. Et vous allez me répondre juste par monsieur, oui ou par non. Est-ce que vous êtes, est-ce que vous pouvez parler librement?
19: Oui, je peux parler librement.
4: Est-ce que quelqu'un nous écoute?
19: Non.
4: Même si on est à la radio?
19: Non, je suis désolée, non, mais il n'y a même pas la radio.
4: Ah, mais si, on est à la radio.
19: Et on est sur quelle station?
4: Alors, bah, vous de mener l'enquête.
19: Je sais pas, Énergie.
4: Non.
19: Top Musique.
4: Non. Et une radio avec beaucoup d'humour.
19: Sylvie, une radio avec beaucoup d'humour.
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4: Bah oui, mais bien sûr, bravo Sylvie.
19: Bravo Sylvie.
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21: Allô, bonjour.
22: Bonjour monsieur, c'est le club du 3ème âge de...
21: Oui.
22: Oui, bonjour, je voudrais la direction.
21: Ah, il n'y a personne pour le moment.
22: Ah bon? Vous pouvez leur laisser un message?
21: Je ne pourrais pas joindre la directrice.
22: Oui, ben vous êtes gentil.
21: Je ne verrai personne. Là.
22: Madame Ledoux à l'appareil.
21: Bonjour Madame Ledoux.
22: Vous avez de quoi noter?
21: Ben...
22: Vous êtes gentil.
21: Là, j'ai rien.
22: Alors, madame, je vous donne le message. Hein.
21: Attendez, pour la directrice, là...
22: Hip, hip, hip.
21: Comment?
22: Vous me dites pour la directrice?
21: Oui.
22: Oui, je disais hip, hip, hip.
21: Mais qu'est-ce que je veux dire? Pour ce qui est de la directrice, chère madame...
22: Hip, hip, hip. Oui, cher monsieur, je vous écoute.
21: Je pourrais pas la voir, moi.
22: Attendez, je prends un stylo et un bout de papier pour noter votre message. Vous permettez?
21: Oui, bien sûr, chère madame.
22: Allons-y. Alors, je prends votre message.
21: Oui.
22: Alors, monsieur...
21: Comment?
22: Vous êtes monsieur...
21: Monsieur...
22: Oui, alors, je note votre message. Hein, allez-y. Hein.
21: Je ne pourrai pas joindre la directrice.
22: Ne pourra pas joindre la directrice. À quelle heure?
21: Oh, ben, toute la journée, hein.
22: Oui, alors, pourquoi?
21: Ben, c'est-à-dire que moi, j'ai pas de relation avec elle.
22: Ben, heureusement.
21: Ça, je vous fais pas dire, madame.
22: Ben, si vous me le faites dire. Vous
21: ben
22: venez
21: oui.
22: de me le faire dire à l'instant.
21: Oui, bien sûr, madame.
22: Alors, pourquoi vous me dites que vous me le faites pas dire si vous me le faites dire?
21: Oui, mais...
22: Vous savez, monsieur, j'ai plus d'un tour dans mon sac et c'est pas une vieille guenon comme moi qu'on apprend à faire la grimace cette fois dans sa bouche, hein.
21: Ah, ça, je vous fais pas dire, ça, madame.
22: Comment ça?
21: Comment
22: ça, vous me le faites pas dire? Moi, j'ai le droit de dire que je suis une vieille guenon, mais vous n'avez pas le droit de m'insulter, jeune homme. Quel âge avez-vous?
21: Ah non, mais moi, je me permets pas de vous insulter, chère madame.
22: Bah, vous m'avez traité de vieille guenon à l'instant.
21: Ah non.
22: Ah mais si, vous m'avez dit, je vous le fais pas dire.
21: Oui, mais...
22: Ah mais tout le monde est témoin.
21: Vous?
22: Oui.
21: Vous pourrez pas appeler demain, parce que là, aujourd'hui, l'établissement est fermé, là, chère madame.
22: Alors, vous avez de quoi noter mon message, hein?
21: Mais je peux pas noter, moi, madame.
22: Voilà. Alors, madame Ledoux, Germaine...
21: Attendez.
22: Ah, vous voyez, quand on veut, on peut.
21: Oui, ça, je vous fais pas dire.
22: Mais si vous venez de me le faire dire...
21: Je me suis mal expliqué, excusez-moi.
22: Oh, mais je vous en prie. Bon, alors, voilà. Le message est le suivant.
21: Allez-y, je vous écoute.
22: Donc, avec quoi allez-vous le noter?
21: Papier et un crayon.
22: Ah bon? Bon, formidable. J'ai demandé à madame la directrice une petite pipe, hurra! Donc, du club du 3ème âge, si elle voulait bien me sponsoriser pour le championnat du monde de vitesse des boîtes à savon pour cul de jatte.
21: De cul de Jacques?
22: Cul de jatte, pas de Jacques.
21: D'accord.
22: Non, parce que Jacques, c'était mon époux quand même.
21: Oui.
22: C'est une grande douleur, monsieur.
21: Oui, je ne le fais pas dire.
22: Ben si, vous me le faites dire.
21: Oui, bien sûr, madame.
22: Pourquoi me l'avez-vous fait dire?
21: Excusez-moi.
22: Je ne vous le fais pas dire. Bien écoutez, monsieur, je vous souhaite une bonne journée.
21: Merci, vous de même.
22: Et je vous le fais pas dire.
21: Au revoir, madame.
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23: Oui?
4: Bonjour, monsieur, c'est bien l'exploitation agricole?
23: Oui?
4: Monsieur Martin, à l'appareil, les parquettistes Martin.
0: Les quoi?
4: Les parquettistes.
0: Et c'est quoi ça?
4: Un parquettiste, bah, c'est quelqu'un qui fait des parquets.
0: C'est pour faire des parquets?
4: Voilà, donc j'ai un lot de planchers pour vous.
0: Attendez, bah, nous on n'a pas commandé de plancher, monsieur. C'est quel nom?
4: Bah, je viens de vous le dire, je suis monsieur Martin.
0: Non.
4: Bah si.
0: Non.
4: Et puis pourquoi vous me demandez mon nom, vu que je viens
0: mais
4: de vous le
0: donner? Je vous demande pas votre nom, je vous demande à qui vous voulez parler.
4: Ah, et bah à vous.
0: C'est quoi ça? Bah, attendez.
1: Oui, hello.
4: Bonjour madame, donc j'ai du plancher pour vous.
1: Vous devez livrer ça, quel nom?
4: Bon alors ça voyez avec votre collègue, il vient de me dire que c'était bon en tout cas.
0: Ah non, on n'a pas commandé de plancher, hein.
4: Oh là, qu'est-ce que j'entends derrière? Me dites pas que c'est la concurrence.
1: Non.
4: Non mais j'ai entendu, il y a un concurrent à moi qui est chez vous là.
1: N'importe quoi, j'ai pas de concurrent du tout, monsieur.
4: Je l'entends derrière vous.
1: Ben c'est ma femme.
4: Oui, bah sa voix ressemble quand même beaucoup à celle d'un confrère à moi.
1: Non.
4: Oh si, ça je crois que c'est monsieur Martinet, mon collègue des parquettistes Martinet.
1: N'importe quoi.
4: N'importe quoi. Oui, bah passez-le moi dans ce cas.
1: Ben attendez, hé.
0: Allô.
4: Ah, j'en étais sûr. Bonjour monsieur Martinet, c'est monsieur Martin.
0: Non mais ça va pas monsieur, je suis madame... Comme si vous auriez un confrère ici.
4: Ah bah alors c'est dingue, vous avez exactement la voix de monsieur Martinet, des parquettistes Martinet.
0: Ah bah je suis une voix de femme, hein, j'ai pas... À moins que j'aurais un petit air...
4: Ah bah oui, il y a quand même un très gros air. Vous êtes vraiment pas Martinet.
0: Non mais ça fait 15 fois que je vous dis que je suis madame... Et moi j'ai pas commandé de plancher.
4: Ah bah je m'excuse, mais ils en ont quand même parlé aux informations.
0: Quoi aux informations?
4: Comme quoi vous demandez des prix sur le plancher.
0: Que je demande des quoi?
4: Ah bah ils ont dit que l'ensemble des agriculteurs réclament des prix planchers.
0: Prix planchers? Vous êtes sûr que ça va bien là-haut?
4: Pardon, mais moi sympa, je vous fais un prix sur tout un lot de plancher.
0: Mais j'en ai rien à foutre de votre plancher, monsieur, je vais pas vous payer un plancher que j'en veux pas.
4: Oui, enfin un plancher que vous en voulez pas, mais que vous l'avez quand même réclamé.
0: Gardez-le votre plancher.
4: Non mais ça fait des manifs pour avoir des prix sur le plancher, et après...
0: Vous me broutez là.
4: Oh bah non, je me permettrai pas, on se connaît à peine.
0: On vous dit qu'on n'est pas des...
3: Oui, oui, bonjour monsieur.
4: Bonjour madame.
3: Non, je suis monsieur.
4: Oh bah si vous préférez.
3: Mais vous me parlez de prix plancher du gouvernement.
4: Ah merci, enfin quelqu'un qui suit.
3: Vous voulez me livrer du parquet pour les prix planchers de monsieur Macron.
4: Voilà, on est bien d'accord.
3: Ah, elle est belle celle-là.
4: Ah bah hey, vous avez des prix, autant en profiter.
3: Ah mais vous avez bu l'apéro ou pas? Un prix plancher, ça n'a rien à voir avec du parquet, monsieur.
4: Alors pardon, je connais quand même un peu mon métier. Je suis planchériste de beau-père en beau-fils.
3: Ah mais...
4: Faudrait m'expliquer la différence entre prix plancher et prix parquet déjà.
3: Ouais, non, bah, vous allez arrêter votre délire tout de suite, sinon je vous envoie les gendarmes.
4: Oui, je vous vois venir, vous allez me dire que justement vous avez de la famille gendarme.
3: Oui, c'est quoi le délire?
4: Non, mais je connais le coup. Après, vous allez me dire qu'il y a votre beau-frère gendarme qui est à côté de vous.
3: Il n'y a pas de famille de gendarme.
4: Ah bon? Parce que moi, justement, j'ai de la famille gendarme.
3: Vous arrêtez votre délire?
4: Ah, bah, j'ai mon beau-frère gendarme qui est à côté de moi.
3: J'en ai rien à foutre, votre beau-frère.
4: Non, parce qu'il est vraiment juste à côté de moi, hein.
3: Bah, passez-le moi.
4: Ah, bah, si vous insistez. Gendarme Martin, la dame veut vous parler.
3: Ouais.
4: Oui, allô?
3: Ouais.
4: Bonjour madame, gendarme Martin à l'appareil.
3: C'est toujours la même voix.
4: Ah oui, pardon. Bonjour madame, gendarme Martin à l'appareil.
3: Eh, vous arrêtez maintenant, c'est clair?
23: Et sinon, je peux faire cette voix. Bonjour madame.
24: 7h. Oh. 7h02. Oh. 7h03.
25: Bonjour, la météo.
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31: Bonjour.
32: Oui, bonjour, c'est la maison de retraite.
31: Oui.
32: Oui, bonjour, je souhaiterais parler à la directrice, je vous prie.
31: Elle n'est pas là ce matin.
32: Ah, vous pouvez lui transmettre un message parce que c'est assez urgent.
31: Oui.
32: Donc moi, d'accord. Je suis monsieur Bernard Tubulure, la société déambulateur aérodynamique.
31: Oui.
32: Nous faisons des expérimentations en ce moment pour connaître le coefficient de pénétration dans l'air des personnes âgées avec des déambulateurs aérodynamiques.
31: Hein.
32: Et on a besoin de volontaires, donc des personnes âgées.
31: D'accord.
32: Ils vont être propulsés dans un caisson avec donc leur déambulateur à 155 km/h.
31: Ouais.
32: Ils vont prendre 5G. Nous avons une assistance médicale, hein, évidemment, de réanimation.
31: Quand vous dites 150 km dans un caisson, c'est la propulsion de...
32: La personne âgée.
31: Oui.
32: Le petit vieux, quoi. Hein,
31: oui, oui, oui.
32: Rentre dans le caisson accroché au déambulateur.
31: Oui.
32: Là, il est propulsé donc par la force de notre mécanique.
31: Oui.
32: À 155 km/h dans un sas.
31: Mm-hmm. Hein.
32: Donc il nous faut des personnes de plus de 80 ans.
31: Mm-hmm. D'accord.
32: Ça, c'est la première étape. Hein.
31: Oui.
32: Ensuite, il y a le deuxième caisson.
31: D'accord, toujours en caisson.
32: Donc le petit vieux est accroché au déambulateur.
31: Oui.
32: il est propulsé à 520 km/h dans un mur.
31: Ouais.
32: Et donc là, évidemment, tout de suite, le service de réanimation de notre société réanime, si c'est possible, le petit vieux.
31: D'accord.
32: Et en fait, après ça,
31: ouais,
32: on vérifie que le déambulateur a bien tenu le choc.
31: Ah. Mais c'est, il faut contacter peut-être des familles, je sais pas si...
32: Vous pouvez pas savoir le nombre de familles volontaires.
31: Ah oui?
32: Parce que ce qu'il y a derrière, mais c'est souvent l'héritage.
31: Mmh.
32: Ah bah oui, il y a l'héritage quand même derrière.
31: Ça me paraît étonnant tout ça, parce que bon...
32: Pour notre premier déambulateur, on a fait donc 17 expériences comme ça.
31: Mmh.
32: Bon, on a eu 17 décès.
31: Mmh.
32: Mais je peux pas vous le dire, le bonheur des familles. Hein.
31: Ah bon?
32: Les familles étaient tellement contentes qu'elles nous ont envoyé les autres de leur famille, les autres petits vieux.
31: Ah bon? Presque choquant.
32: Bon, vous savez, tant qu'on peut faire avancer la science...
31: Non mais bon, oui, bien sûr, oui, mais bon, de réagir comme ça, c'est... Après, hein, c'est chacun qui voit.
32: Si vous avez vous-même dans votre famille des...
31: Non mais c'est pas la peine.
32: Non mais bon, des personnes âgées, hein.
31: Oh, ouais, non, je trouve... Non, c'est...
32: Bah bon, je vous dis ça...
31: Bah si, aider la science, évidemment, bien sûr, mais je pensais pas qu'on pouvait être ravis de...
32: Donc nous, on aurait besoin de trois petits vieux.
31: D'accord.
32: En fait, là... dernière chose quand même, attendez que j'oublie pas. Ah oui, alors, pas de prothèse, pas de bridge, dentier.
31: Oui, bien sûr, appareil auditif, choses comme ça.
32: Et surtout, pas d'anus artificiel. On avait oublié ça lors des premières expériences. Bah, vous auriez vu l'état du sas.
31: Ah oui, d'accord.
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5: Allô?
4: Bonjour monsieur.
5: Je suis madame.
4: C'est bien la petite épicerie là?
5: Oui.
4: J'ai vu que vous aviez encore pas mal de bouteilles en plastique.
5: Oui.
4: Moi j'ai des bouteilles vides en verre. Comme ça je vais transvaser dans les bouteilles en verre et vous débarrasser de celles en plastique.
5: Oh non, mais ça se passe pas comme ça monsieur. Mais vous êtes qui là?
4: Monsieur Martin, établissement Martin. Alors vous inquiétez pas, j'ai un bon de commande.
5: C'est signé de la part de qui?
4: C'est signé de la part de moi, mais que j'ai mis au nom de votre responsable.
5: Ah bon, bah attendez, il est auprès de moi, je vous passe.
4: Ah.
5: Jean-Yves, s'il te plaît. Il y a un monsieur qui aurait signé un bon de commande pour faire des transferts de bouteilles.
6: Non. Oui, bonjour monsieur.
4: Bonjour madame.
6: Vous avez signé un bon de commande à ma place, c'est ce que vous me dites.
4: Voilà, c'est ça.
6: Comment vous pouvez faire passer le droit de signer à ma place? Vous n'avez pas le droit?
4: Ah si, c'est écrit noir sur blanc dans le code du droit du signage.
6: Bah non, mais attends.
4: Ah bah attends, article 147.3 est autorisé à signager tout fournisseur de bouteilles
6: non,
4: en verre.
6: Ah bah non, ah bah vous avez le droit de rien. Vous signez ce que vous voulez, mais.
4: Oui, oh bah merci, c'est ce que j'ai fait. C'est ce que je disais à votre collègue à l'instant
6: mais
4: d'ailleurs.
6: Bon, votre collègue, c'est mon épouse. Alors,
4: ah non, mon collègue, c'est pas votre épouse.
6: Votre collègue.
4: Non, votre collègue à vous.
6: Oui, mais c'est pas ma collègue.
4: Ah bah, si c'est mon épouse, c'est certainement pas votre collègue.
6: Mais non.
4: Demandez-lui, elle vous dira bien qu'il s'est rien passé entre nous.
6: Mais rien du tout. Elle est là, juste en face de moi. Alors qu'est-ce que
4: et
6: vous...
4: Et puis n'essayez pas de m'embrouiller, sinon j'annule les bouteilles.
6: Mais vous annulez les bouteilles, moi.
4: Bah oui, mais enfin ça, je vous facture quand même. Hein,
6: parce ah bah, que mais c'est... vous envoyez une facture, vous allez voir, parce que moi, je vais donner ça à mon avocat, moi. Je vais vous vendre des bouteilles pour transvider votre bouteille en plastique. Mais
4: on est d'accord, on transvide.
6: Non, mais c'est vous qui me dites ça.
4: Ah bah là, vous l'avez dit aussi.
6: Non, mais attends, mais c'est quoi, venez me voir plutôt. Vous êtes où, là?
4: Alors, moi, je peux passer, parce que là, je suis sur Martinville pour le moment.
6: Ouais.
4: Alors, il faut que je récupère les bouteilles.
6: Mais non, mais vous m'emmenez pas de bouteilles, parce que moi, vos bouteilles, là, je vous les casse tout sur le parking et je vous demande de balayer, moi. Faites gaffe, hein. Vous savez pas qui je suis, non?
4: Alors, excusez-moi, mais c'est du verre, ça casse, hein.
6: Non, mais vous êtes un connard ou quoi, ce mec-là? Vous comprenez rien du tout.
4: Bon.
6: Et vous allez pas me casser les couilles, hein, parce que.
4: Bah non, c'est les bouteilles qui vont se casser si on les jette sur le parking.
6: Attends, vous avez rien compris à ce que je vous ai dit? Vous m'envoyez un courrier.
4: Pas de problème, je vous envoie un coursier.
6: Un courrier.
4: Ça fait des frais en plus, hein, donc.
6: Mais attends, mon pote, mais t'as rien compris, mais viens donc voir, tu vas voir, je vais t'expliquer quelque chose, moi.
4: Puisqu'on se tutoie, effectivement, c'est plus sympa dans le business.
6: Mais non, mais votre bon de commande, vous le foutez dans le cul et vos bouteilles avec, d'accord?
4: Alors, sinon, si tu veux pas un truc qui casse, on peut mettre du tonneau.
6: Oui, du tonneau, ok, bah t'as qu'à mettre des tonneaux, hein. T'en mets un camion entier.
4: Je
6: hein
4: prends note.
6: On va voir tout, où tout, ça va aller.
4: Un camion de
6: ouais,
4: tonneau.
6: Ouais, allez, le tonneau, tu te mets bien dans le fion et tu t'enfonces bien profondément.
4: Ben, c'est-à-dire que là, c'est un peu prétentieux parce que ça va pas passer, hein.
6: Mais et c'est quoi tes conneries, là? T'as un problème, mon pote, ou quoi?
4: Déjà, le bon de commande, là, il a du mal.
6: C'est quoi ce... C'est qui ce mec-là qui m'appelle, là?
4: C'est Monsieur Martin.
6: Monsieur Martin de mes couilles?
4: Ah non, Monsieur Martin.
6: Ah oui, je sais pas du tout qui c'est.
4: Bah alors, essaye de deviner.
6: Ça serait sans doute une grosse connerie.
4: Ouais, alors ça, je te confirme. Une connerie de qui ou de quoi?
6: Une radio?
4: Ouais.
6: Ah bon?
4: Voilà, on avance. Alors, quelle radio?
6: Attends, je demande à mes gars derrière. Comment? Rire et chanson.
4: Bah ici. Oui, bravo!
6: Oh putain! excuse-moi pour les tonneaux, surtout un tonneau dans le cul, ça fait mal. Hein.
4: Alors, je te rassure, je l'avais pas vraiment mis en fait.
6: D'accord.
4: Bah écoute, sur toutes ces belles considérations. Hein.
6: bonne journée, monsieur Martin.
4: Eh ben, bonne journée.
6: Ciao, au revoir.
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7: Et ça s'entend. Allô ?
8: Oui, bonjour, monsieur.
7: Oui ?
8: Monsieur Gérard.
7: Oui ?
8: Oui, bonjour, c'est le service des tables d'écoute à l'appareil.
7: Oui ?
8: Vous connaissez le professeur Ledoux, monsieur dermatologue à Clermont-Ferrand, non ?
7: Dermatologue à Clermont-Ferrand ? Non, pas du tout.
8: Pas du tout, bon.
7: On n'a jamais eu à faire affaire avec ce monsieur-là.
8: Ce monsieur porte plainte parce qu'il a reçu un certain nombre de coups de fil dans lesquels on a pu entendre proférer des insultes. Oui, monsieur, je ne vais pas vous les énumérer ni vous les citer. Le problème est que nous sommes remontés, évidemment, après enregistrement des appels, jusqu'à l'auteur de ces communications téléphoniques grossières.
7: Tiens.
8: Oui, elles proviennent du 73-35. C'est bien votre numéro ?
7: Ah, c'est bien mon numéro. Mais alors là, vous m'étonnez, parce que cette personne, moi, j'ai jamais eu affaire avec elle. Et je vois pas qui est-ce qui est un peu... On est des gens civilisés, ici.
8: Donc ça ne vient pas de chez vous, d'après vous.
7: Ah, je vous le garantis.
8: Bon, alors nous allons faire une vérification. Professeur Ledoux, prenez l'écouteur.
7: Oui.
8: Merci. Oui, alors cette personne dissimule donc sa voix dans un élément en coton. Après expertise de la bande 1935, nous sommes aperçus que cet élément en coton était un slip en coton, un slip banal, un slip, vous voyez ce que je veux dire. Et donc il met sa tête dans ce slip.
7: Ça relève, mais c'est invraisemblable.
8: Ben, monsieur, est-ce que vous avez quelque chose en coton que vous pourriez mettre sur la tête pour que nous puissions vérifier que vous n'êtes pas l'auteur de ces plaisanteries?
7: Écoutez, là, tout de suite, vous me prenez à court, enfin, quand même. Bien sûr, si vous voulez.
8: Je vous remercie, monsieur. Chers auditeurs, vous pouvez vous-même, chez vous, enfiler un slip en coton et vérifier que vous n'êtes pas l'auteur de cette plaisanterie. Merci.
7: Allô ?
8: Allô ?
7: Oui ?
8: Oui. Alors, qu'est-ce que vous avez, là ?
7: Ben, j'ai un slip en coton, si vous voulez, mais c'est ridicule.
8: Pardon, monsieur ?
9: Tu te soumets à l'expérience.
8: Écoutez, monsieur,
7: si... Moi, je viens faire l'expérience. Qu'est-ce que vous voulez que je fasse avec ça?
8: Alors, vous avez un slip en coton. Vous l'enfilez sur votre tête comme une cagoule.
7: Oui.
8: De telle manière qu'il couvre votre bouche et qu'il vous arrive sous le menton. Ensuite, vous plaquez ce slip sur la bouche.
7: Oui, oui, voilà.
8: Vous l'avez, là?
7: Ah oui, ça y est.
8: Ben, votre voix n'est pas changée.
7: Ah, écoutez, je regrette. Mon épouse vient de partir, elle l'a vu elle-même.
8: Elle est à côté, là? Vous pouvez la rappeler?
7: Tu peux venir?
9: Oui.
7: Bon, elle prétend que j'ai rien sur la tête. Alors, est-ce que t'es témoin que je me mets bien le truc sur la bouche?
9: Oui, oui.
7: Mais écoutez, venez constater vous-même. J'ai le slip sur la tête, et qui me couvre la bouche. Et je parle avec le slip sur la bouche, qui me colle sur la bouche.
8: Très bien. Alors, vous allez bien plaquer le slip sur la bouche.
7: Oui.
8: Le professeur Ledoux, dermatologue à Clermont, va donc vous entendre parler,
7: Oui.
8: Et vous allez parler normalement dès que je vous entendrai le signal sonore,
7: D'accord. Eh bien, je parle normalement et je dis que chez moi, les gens sont toujours tenus correctement et n'ont jamais proféré d'insultes par téléphone.
10: Allô ?
7: Oui ?
10: Professeur Ledoux à l'appareil.
7: Oui ?
10: Personne chez vous n'a jamais parlé avec un slip sur la tête.
7: Absolument, je vous garantis. Nous ici, nous sommes une famille honorable.
10: Donc jamais vous n'avez parlé au téléphone avec un slip sur la tête.
7: Ah, je vous garantis.
10: Vous le jurez ?
7: Bah, sauf un instant.
10: Ah.
8: Oui, mais enfin là, vous lui avez demandé...
7: Vous venez de me demander de faire un enregistrement.
8: Oui, là, c'est pour l'enquête.
7: Pour l'enquête ?
10: Ah bah oui, quand même,
7: Mais qu'est-ce que c'est que cette histoire ? Écoutez, c'est invraisemblable.
8: Ou alors, c'était une blague peut-être de la part de ce professeur, ça m'étonnerait. Le professeur, non, professeur.
7: Écoutez, c'est pas le professeur qui peut faire...
10: Je suis diplômé ancien interné des hôpitaux de Paris.
7: Oui.
8: Et vous étiez interné où ça?
10: Ben, à Sainte-Anne, à l'hôpital psychiatrique.
7: Qui?
8: Comment, monsieur?
7: Pardon, je comprends pas.
10: Ben, j'ai été interné 3 ans à l'hôpital Sainte-Anne, ancien interné des hôpitaux de Paris.
7: Oui. Ah. Ah ben voilà. Ça complique l'affaire.
8: Et vous êtes qui, alors?
10: Ben, je fais des canulars, moi.
7: Écoutez...
8: Ah, ben, d'accord.
7: Ah, ben, voilà.
8: Alors là, monsieur... Excusez-nous, alors.
7: Oh, ben, je vous ai tout excusé, bien sûr.
8: Ah, ben, alors ça, on a été victimes d'un canular tous les deux.
7: Ben, j'ai compris. Ben, voilà.
10: Eh ben, je vous ai bien eu,
7: Ben, vous avez quand même pas réussi à me foutre un slip sur la tête,
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13: Allô?
14: Bonjour monsieur, c'est bien le pressing?
13: Oui.
14: Monsieur Martin à l'appareil, les carburants Martin.
13: Oui, et?
14: Et c'est moi qui vais m'occuper de changer vos installations électriques en installations pétrole.
13: Et pourquoi faudrait passer les installations électriques en installations pétrole?
14: Rapport à la loi de détransition écologiste.
13: Oui, c'est pas de ça encore.
14: C'est quoi que ça encore qu'on s'est rendu compte qu'à force de dire à tout le monde de changer à l'électrique dans tous les sens, eh ben les gens ne consomment plus assez d'essence.
13: C'est vraiment prendre les gens pour des cons,
14: Ah bah, qu'il dit de vous, et puis en plus, il y a eu des études, au final, l'essence, ça pollue pas du tout.
13: C'est comme les voitures, quoi. Ça pollue pas, mais...
14: Alors, Les voitures à essence, non, ça pollue pas. En revanche, les voitures électriques, ça, c'est une catastrophe environnementale.
13: Ah ouais, mais ça, ils veulent pas le dire. Ils veulent vendre absolument des voitures électriques, donc ils vont pas le dire.
14: Mais voilà, vous avez tout compris.
13: Et encore, ils insistent pour qu'on change toutes les voitures électriques jusqu'en 2030.
14: Bah oui, parce que l'idée, c'est de vendre des voitures électriques et en même temps de l'essence. Sinon, on risque de pas polluer assez.
13: Bah oui, il faut mettre de l'électrique, c'est moins cher, c'est ci, c'est ça. Et puis après, ils viennent se plaindre qu'il y a plus de consommation. Ils prennent vraiment les gens pour des cons.
14: Ah non, je prends pas les gens pour des cons, c'est moi le con.
13: Pour vous, mais les jeunes, les gens dans le gouvernement et tout ça.
14: Ah bah oui, c'est vrai qu'il y a beaucoup trop de jeunes dans le gouvernement.
13: Et les abrutis qui, soi-disant, qui sortent des grandes écoles, mais ils savent rien du tout.
14: Ah bah en tout cas, les jeunes du gouvernement, chez eux, ils ont déjà tous remplacé leurs installations électriques par des installations essence.
13: Oui.
14: Donc c'est ce que je disais, on va faire pareil dans votre pressing.
0: Ah bah non.
14: Eh bonjour monsieur.
0: N'importe quoi ce que vous me racontez là, moi je suis pas d'accord.
14: Non mais ça change rien, c'est juste que tout ce qui fonctionnait à l'électricité chez vous fonctionnera maintenant à l'essence.
0: Ouais non mais l'essence ça pue et...
14: Ouais mais enfin ça vous devriez pas trop le sentir parce que de toute façon dans les pressings il y a toujours une odeur un peu forte.
0: Non, j'ai aucune odeur dans mon pressing et je n'ai pas envie d'avoir une odeur de gasoil.
14: Ah mais pas de problème, je vous installe tout en essence, vous mettez que du 95 ou du 98.
0: Oui bah de l'essence, je vais rien faire de tout ça, moi c'est pas obligatoire.
14: Si, on parle quand même d'une loi américaine qui doit s'appliquer à toutes les enseignes américaines.
0: Et moi, je suis pas une entreprise américaine, moi.
14: Bah, pardon, mais pressing, c'est bien un nom américain.
0: Oui, c'est peut-être un nom américain, pressing, mais c'est complètement débile ce que vous me racontez.
14: Bah, si vous avez un nom américain, c'est bien la preuve que vous êtes une société américaine.
13: Non, mais n'importe quoi.
14: Et bonjour, un autre monsieur.
13: Mais pourquoi je serais une entreprise américaine? Je suis une entreprise française.
14: Oui, mais vous êtes américain.
13: Non, je ne suis pas américaine.
14: Bon, ça s'entend quand même, l'accent.
13: Ben non, je suis bien française. Le pressing est fait par une personne française dans une galerie française. Je ne sais pas pourquoi je serais américaine.
14: Ouais, mais enfin, votre collègue a reconnu que vous appelez pressing.
13: Pressing, c'est américain.
14: Ah bah oui, je sais que c'est américain.
13: Mais non, c'est pas américain, vous êtes un peu con.
14: Possible, mais enfin, entre nous, si vous étiez une entreprise française, vous seriez pas un pressing, vous seriez un presseur.
13: Oh putain!
14: Eh ouais, excusez-moi de connaître un peu la langue française.
13: Alors, attendez.
14: Ah bah, cherchez sur le dictionnaire, vous
13: pressing.
14: Verrez.
13: Pressing, repassage à la vapeur, établissement dont l'on pratique le repassage.
14: Ah mais attendez, vous êtes sur le dictionnaire américain là?
13: Non, c'est dans le dictionnaire français, c'est pas dans le dictionnaire américain.
14: Eh bah parce que moi j'ai le dictionnaire américain, c'est écrit pressing.
13: Parce que là, les...
14: Mot qui provient du français presseur.
13: Les O. 2 minutes.
14: Oh, disons 30 secondes max, à mon avis.
13: Alors, les pressings en Amérique, ils s'appellent pas pressing.
14: Ah si, les Américains disent « je vais au pressing ».
13: Oh, pressing. Il est con, celui-là.
14: Oh, il vous remercie.
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12: Allô?
15: Oui, bonjour madame. Madame Dia?
12: Oui.
15: Bonjour madame, c'est la mairie.
12: Ah.
15: Enfin, les ponts et chaussées.
12: Ah bon?
15: Voilà.
12: C'est bon. À quel sujet?
15: Vous avez vu les travaux dernièrement?
12: Non, j'ai rien. Il y a des voitures et puis c'est tout ce que j'ai vu.
15: Ah, n'ai pas vu les travaux.
12: Non.
15: Bon, parce que voilà, ce qui se passe, voyez-vous, c'est qu'on avait décidé, parce que vous êtes au 23 de la rue.
12: Oui.
15: On avait décidé dans la réforme, le plan de réforme de l'aménagement des bus, hein,
12: oui.
15: Et des abris de bus,
12: oui.
15: De créer un nouvel abri de bus devant chez vous au 23.
12: Oui.
15: Mais le trottoir ne le permet pas. Je pense que vous avez vu pourquoi.
12: Oui.
15: Donc on peut pas non plus le placer sur la rue avec la circulation, ça
12: c'est...
15: Non. Bon. On va donc, si vous le voulez, placer cet abri de bus, non pas sur la rue, bien entendu.
12: Oui.
15: Ni sur le trottoir, mais chez vous.
12: À l'intérieur de mon jardin?
15: Comment?
12: À l'intérieur de la maison, tu...
15: Oui.
12: Oh non.
15: Ah ben j'ai pas le choix.
12: Ah ben monsieur, moi je peux pas avoir quelqu'un, hein. Ah non, moi chez moi, il y a... comme... Oh non, monsieur, ça...
15: Alors... Vous avez l'abri de bus d'été, donc qui est dans votre jardin.
12: Ah non, je veux personne. Ah non, c'est pas possible.
15: Bon, d'accord, donc je note. Parce que je suis en train de réformer tout le centre-ville.
12: Ah et... oui.
15: Donc alors vous voulez pas d'abri de bus, je vais le mettre
12: sur... Non, avec mon... Si j'ai là, mes chiens, où est-ce que je vais les mettre?
15: Les chiens, vous pouvez les mettre sous l'abri de bus, hein, ça c'est pas...
12: Ah non. Non
15: ah bon, hein. D'accord. Alors, et la nouvelle gare ferroviaire?
12: Bah, la nouvelle gare ferroviaire, je prends plus le train, alors ça, je m'en balance.
15: D'accord, donc je peux vous mettre le tunnel qui passerait au-dessus de votre jardin?
12: Au-dessus du jardin, par derrière?
15: Oui.
12: Oh non. Oh là là, non.
15: Vous prenez plus le train?
12: Oh non, je prends plus le train.
15: Bon, donc je peux vous mettre le tunnel au-dessus, derrière?
12: Oh non.
15: Même un tunnel, un petit
12: tunnel? Oh non, rien. Non.
15: D'accord, donc pas... Non, mais je comprends, je note tout, hein, pardonnez-moi, mais je suis obligé d'avancer.
12: Oui, je sais que vous êtes obligé, mais...
15: D'accord. Bien, alors, vous savez qu'on va aussi travailler sur les extensions du boulevard périphérique suspendu, c'est-à-dire aérien.
12: Oui.
15: Est-ce que vous nous autorisez à remonter une bretelle qui prendrait justement sous votre jardin?
12: Sous mon jardin?
15: Oui, parce qu'il y aurait à peu près quand même 6000 voitures par jour qui passeraient là.
12: Oh non.
15: Non, d'accord. Je note. Bon, bah, il ne reste plus que la zone portuaire pour les hélicoptères pour 260 atterrissages par jour.
12: Mais à quel endroit?
15: Dans votre jardin.
12: Oh non.
15: Ça peut ne pas vous déranger, ça.
12: C'est de la folie, là. Il me reste ce petit bout de jardin. Oh non.
15: D'accord. Donc l'abri de bus, non?
12: Oh non.
15: D'accord. Le tunnel de la gare, non plus?
12: Oh non.
15: Le boulevard périphérique, vous m'avez
12: dit? Oh non.
15: Non, d'accord. Donc l'hélicoptère pour la piste.
12: Oh non, hein.
15: Non.
12: Oh non. Pour aujourd'hui, ça me suffit, hein.
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16: Je vous reprends en 2 minutes.
4: Ah, allô?
16: Oui, je vous reprends en 2 minutes, monsieur.
4: Oui, bonjour, monsieur. Excusez-moi, monsieur Martin, à l'appareil.
16: Oui, attendez, monsieur, attendez, j'avais...
4: Pas de problème, oui. Mais je vais quand même vous expliquer maintenant.
16: Oui, mais attendez, monsieur, je vous reprends dans 2 minutes.
4: Ah oui, mais ça m'arrange pas du tout d'attendre 2 minutes, donc est-ce
16: Attendez, monsieur, je finis juste mon coup de fil, on est pour 2 secondes.
4: Alors, 2 secondes, je compte. 0 Mississippi, 1 Mississippi, 2 Mississippi.
16: Allez-y, monsieur.
4: Ah, top, c'est fini?
16: Oui, je suis là, monsieur.
4: 2 secondes 73?
16: Oui, et?
4: Bah, c'est un très très bon temps.
16: Oui, c'est pourquoi, monsieur?
4: Ah oui, c'est bien la pension pour chien.
16: Oui, c'est pourquoi.
4: Monsieur Martin, à l'appareil, j'ai monté un site de location de chiens.
16: Oui.
4: Donc les gens peuvent me locationner un chien soit à l'heure, soit à la journée.
16: Oui.
4: En revanche, comme j'ai pas de chien, j'ai mis les vôtres sur mon site.
16: Ah, sauf que ma patronne ne sera pas d'accord. De toute façon, monsieur, je suis une pension pour chiens.
4: Mais je sais, c'est ça le truc. C'est que moi, je récupère vos chiens de pensionnage.
16: Mais je ne vends pas de chiens, monsieur.
4: Oui, mais moi, je les loue.
16: Et alors?
4: Et alors, j'ai des clients qui doivent passer chez vous tout à l'heure. Ils voudraient un caniche. Donc, est-ce que déjà vous avez du caniche en stock?
16: À louer? Mais j'ai pas de caniche à louer. Monsieur, je suis une pension pour chiens et chats. Je ne fais pas de location.
4: Bon, bah, passez-moi la patronne, effectivement, parce
16: mais
4: que...
16: Mais de toute façon, elle ne sera pas intéressée à la droite chat fouetté que de s'occuper de location.
4: Ouh là là, qu'est-ce que c'est que cette histoire de chat?
16: On fait des chiens et des chats ici, monsieur.
4: Bon, dites-moi que j'ai mal compris.
16: Vous avez mal compris,
4: vous m'avez quand même dit que votre patronne, elle fait des trucs...
16: Elle fait des trucs quoi? Qu'est-ce qu'elle fait comme truc? Qu'est-ce que je vous ai dit qu'elle faisait comme truc?
4: Vous m'avez dit qu'elle était en train de fouetter des chats.
16: De fouetter des chats? J'ai jamais dit de fouetter des chats, vous êtes fou, non?
4: Oh, vous venez de me dire que votre patronne fouettait d'autres chats?
16: Oui, parce que je crois que... Il me dit que ma patronne, je lui dis que ma patronne fouettait des chats, et ça devient grave.
4: Ah oui, c'est grave. Je suis outragé.
16: Allô? Qu'est-ce qu'il se passe, monsieur?
4: Bonjour, monsieur. Il se passe que je suis scandalagé.
16: Attendez, monsieur. Vous avez fait un site de location sans me demander mon avis. Qu'est-ce que c'est encore que cette arnaque?
4: Oh, il n'y a pas vraiment arnaquage.
16: Si.
4: Non, à la limite, on pourrait dire qu'il y a magouillette.
16: Vous êtes en train de m'embrouiller, monsieur.
4: Possible.
16: Non, bah écoutez, moi je vais voir auprès du commissariat de police parce que là.
4: Oui, bah moi je vais leur dire que vous fouettez les chats, tiens.
16: Ah, moi je fouette des chats.
4: Oui, je suis au courant, oui.
16: Ah bon?
4: Bon, votre collègue m'a tout dit.
16: Qu'est-ce que c'est que cette histoire?
4: Comme quoi, que pendant que je lui parle, vous êtes occupé à fouetter d'autres chats.
16: Oh, là.
4: Oui.
17: De quoi tu me parles, là?
4: Ah, bonjour, madame.
17: Je sais même pas de quoi tu me parles.
4: Oui, on va faire celui qui est pas au courant des chats fouettés pour couvrir la direction.
17: Ah non, mais je suis au courant de rien, alors tu vas me lâcher la grappe.
4: Bon, en tout cas, mes clients vont venir prendre des chiens chez vous cet après-midi.
17: Mais prendre quoi, des chiens chez moi? Mais ça va pas ou quoi?
4: Non, mais juste ce que j'ai loué à votre nom.
17: Que t'as loué à mon nom?
4: Exactement. Donc toi, t'auras juste à leur filer tes chiens.
17: Non, mais y a pas de tu.
4: Non, mais t'inquiète, je gère l'administratif.
17: Eh ben t'inquiète, pas de problème. Envoie-les tes clients, je peux dire qu'ils vont être reçus. Ok.
4: Voilà, emballé, c'est posté. Merci beaucoup.
17: Ouais.
4: Je vais passer aussi pour te déposer les caniches en même temps.
17: Ouais.
4: Parfait. Et puis je te rajoute des tenues de protection pour les chats fouettés.
16: T'es fou, mec ou quoi?
4: Oh, qu'est-ce que j'entends? Un chat fouetté?
16: Oui,
4: tiens, bon petit chat, j'arrive.
17: Allez.
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19: Allô?
20: Allô?
19: Oui?
20: Commandant?
19: Comment?
20: Commandant? Allô, vous m'entendez?
19: Oui, mais vous êtes une erreur!
20: Je ne suis pas chez le commandant Cousteau.
19: Ah non?
20: Bon, écoutez, est-ce que vous m'entendez bien, là?
19: Bah, évidemment, mais
20: bon,
19: écoutez, je suis pressé, monsieur.
20: Écoutez-moi, je suis le capitaine Nemo à l'appareil, hein. Nous sommes à bord de la Calypso dans les Galapagos. Et nous essayons de joindre le commandant Cousteau à Paris. Nous n'arrivons pas à le joindre ce matin. Apparemment, il y a un problème de téléphone.
19: Ah, mais c'est pas chez moi! Chez moi.
20: Écoutez, madame, nous sommes à bord de la Calypso et nous sommes à 300 mètres de profondeur au sud des Galapagos. Nous observons un phénomène nouveau, on a besoin de le joindre. Est-ce que vous pouvez prendre le numéro et l'appeler?
19: Je viens, mais s'il me dit que c'est pas rien...
20: Non, mais vous inquiétez pas, madame, ça va aller très vite. C'est juste lui donner le renseignement que je vais vous donner. Hein. Alors, je vous donne son numéro à Paris que nous essayons de joindre depuis ce matin.
19: Oui.
20: C'est le 4723...
19: Et alors, qu'est-ce qu'il faut que je fasse?
20: Bon, je suis le capitaine Nemo.
19: Ah bon?
20: Voilà. Alors, Michel Nemo.
19: Michel,
20: vous lui dites qu'on observe sur le radar avant une formation de moules géantes.
19: Des moules
20: géantes, hein.
19: Géantes.
20: 200 mètres de tour, hein.
19: Oh là.
20: Alors, vous lui dites qu'elles ont l'air très, très agressives.
19: Agressives, bon, agressives, hein.
20: Agressives, voilà. Alors, demandez-lui ce qu'on fait.
19: Bon, bah alors, je vais l'appeler tout de suite, alors.
20: Appelez-le tout de suite et dites-lui qu'il nous rappelle tout de suite, qu'il se mette en contact s'il arrive à nous joindre, hein.
19: Bon, d'accord, je vous ai
20: verrouillé. Verrouillez tout, verrouillez les radars. Merci, madame.
19: Au revoir, monsieur.
5: Camarade Cousteau, j'écoute.
19: Ah, vous êtes le commandant Cousteau.
5: Oui, bonjour, oui, madame.
19: Je suis un particulier.
5: Oui.
19: On m'a appelé parce qu'on ne peut pas vous avoir. Et c'est assez urgent. C'est le capitaine Nemo.
5: Michel?
19: Michel qui a appelé chez moi.
5: Mais où sont-ils?
19: Au Zip Galapagos. Galapagos, je ne sais plus comment dire, je ne sais plus.
5: Oui, oui.
19: Oui, ils ont servi des mouches géantes et qui sont agressives et oui. à 200 mètres de tour.
5: Oui.
19: Alors, il faudrait que vous l'appeliez parce qu'il ne peut pas vous avoir.
5: Bon, alors écoutez, madame, ce que je vais faire là, je vais composer le numéro d'urgence de Calypso. On ne va pas raccrocher.
19: Bon, ah bon, très bien.
5: Alors, dès que vous entendez un sifflement, vous essayez de leur parler. Eux, ils ne m'entendront pas. C'est vous qui vont entendre.
19: Oui, alors c'est à eux que je parlerai.
5: C'est à eux que vous allez parler, vous allez répéter ce que je vais vous dire.
19: Bon, d'accord.
5: Alors, attention.
19: Allô?
20: Capitaine Nemo, l'appareil.
19: Ça y est, oui, c'est moi, madame. Je vous m'avais appelé tout à l'heure.
20: Ah ben, c'est vous, mais comment vous avez eu le numéro?
19: Ben, je viens d'appeler le commandant Cousteau.
5: Vous m'entendez, madame?
19: Oui.
5: Demandez au capitaine Nemo la couleur des moules.
19: Tout de suite, là?
5: Oui.
19: Et comment je vais l'appeler?
5: Capitaine Nemo, il doit vous entendre.
19: Allô? Capitaine Nemo?
20: Allô, oui, madame.
19: Oui, alors voilà, le commandant Cousteau demande la couleur des moules.
20: Les moules sont bleues, madame, hein?
19: Alors, allô, commandant?
5: Allô?
19: Oui?
5: Je vous écoute, madame.
19: Alors, la couleur des moules sont bleues, hein?
5: Bon, alors ce sont des moules très dangereuses, qu'ils fassent demi-tour arrière, très vite.
19: Attendez, j'appelle, allô? Capitaine Nemo?
20: Capitaine Nemo, madame, oui.
19: Oui, écoutez, il vous dit de... Oh, alors, je sais plus ce qu'il m'a dit.
20: On est... Madame, vous m'entendez?
19: Oui.
20: Oui, la moule géante.
19: La moule géante?
20: A ouvert la gueule. Et le Calypso est rentré dans la moule.
19: Allô? Commandant?
5: Oui, allô, je vous entends, madame.
19: C'est trop tard. La moule géante est rentrée dans la gueule du Calypso.
5: Vous voulez dire que la Calypso est dans la moule?
19: Oui.
5: Demandez-leur de hisser le drapeau blanc. Et de chercher la sortie de la moule à l'arrière.
19: Bon, d'accord. Allô?
20: Allô?
19: Le commandant demande que vous hissiez le drapeau blanc et que vous essayiez de sortir par l'arrière de la moule, parce qu'il y a certainement une sortie.
20: Par l'arrière?
19: Oui, par l'arrière de la moule, oui.
20: Oui, mais on ne voit rien. On ne voit rien, là. On est dans le noir total.
19: Allô, commandant?
5: Oui, madame.
19: Ils disent qu'ils sont dans le noir total et qu'ils peuvent rien voir. Ils peuvent pas sortir.
5: Bon, écoutez, madame, il n'y a qu'une solution.
19: Oui?
5: Les assistants viennent de me donner le plein de la moule.
19: Oui.
5: Et il y a une pancarte avec une inscription issue de secours à l'intérieur de l'animal.
19: Ah bon? Ben, je vais demander, hein. Capitaine Nemo?
20: Allô?
19: Oui? Alors, le commandant demande s'il y a une pancarte à l'intérieur de la moule.
20: Oui, il y a une pancarte.
19: Oui? Il y a marqué issue de secours.
20: Oui, c'est ça.
19: Oui?
20: Qu'est-ce qu'il faut faire?
19: Allô?
5: Oui?
19: Alors, il demande qu'est-ce qu'il faut qu'il fasse.
5: Il se dirige vers l'issue... Allô?
19: Allô, oui?
5: Il se dirige vers l'issue de secours.
19: Allô, commandant Nemo?
20: Capitaine Nemo, madame.
19: Oh, excusez-moi, capitaine Nemo. Il faut que vous alliez vers l'issue de secours. C'est ça?
20: Ça y est, madame, nous voyons la lumière.
19: Oui? Bon, c'est tout ce que vous avez à dire au commandant?
20: Écoutez, madame, ça y est, nous sortons de la moule.
19: Oui? Vous sortez de la moule. Allô, commandant?
20: Et nous gagnons la lumière.
19: Oui?
20: Nous sommes sauvés.
19: Vous êtes sauvés et sortis.
20: Nous sommes sauvés et sortis, nous sommes à la lumière.
19: Allô? Commandant?
5: Oui.
19: Oui, maintenant il n'y a plus de danger, ils sont sortis, ils sont à la lumière.
5: Ils sont sortis de la moule?
19: Oui, oui, la Calypso est sauvée.
5: Ben écoutez, madame, nous vous remercions.
19: Il faut bien se rendre service, et puis vous savez, je regarde beaucoup votre émission, n'importe comment.
5: Merci pour tout, madame.
19: Ah ben je vous en prie, hein. Si vous avez d'autres problèmes, ben vous me rappellerez.
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26: Oui, bonjour madame, je voudrais le bureau des appels en gare. Oui.
27: Bonjour, vous êtes en communication
0: avec la SNCF, région de Paris Nord.
2: Allô ?
7: Oui, bonjour madame.
2: Bonjour.
7: C'est le bureau des appels en gare ?
2: Ça dépend ce que vous appelez par les appels en gare. Vous désirez faire venir quelqu'un dans un certain service ?
7: Oui.
2: Des personnes qui arrivent de train ou qui vont prendre le train ?
7: Qui vont partir, oui.
2: À quel train ?
7: C'est l'hôpital Saint-Louis à l'appareil.
2: Merci monsieur de me dire d'où vous venez.
7: Oui.
2: Parce que les annonces, on les prie sur l'ongle. Excusez-moi l'expression.
7: Alors, je vais vous expliquer ce qui se passe. Oui. Nous avons eu une dizaine de personnes en consultation ouverte ce matin, dans le service du professeur Ledoux, que je vais vous passer, qui va vous expliquer le problème que nous avons. Hein.
2: Oui.
7: Je vous passe au professeur Ledoux.
2: Merci.
7: C'est à vous parler.
2: Oui.
8: Allô ?
2: Oui.
8: Bonjour, madame.
2: Oui, bonjour, monsieur.
8: Service des médecines nouvelles à l'appareil, professeur Ledoux, sensologiste à l'appareil.
2: Oui.
8: Voilà, nous avons fait des saignées à une dizaine de personnes qui repartaient par le train ce matin. Vous savez ce que c'est que des saignées ?
2: Oui.
8: Et nous utilisons les sangsues. Vous savez, les sangsues, les petits animaux, là.
2: Oui.
8: Et alors, le problème est que nous avons laissé, un de nos assistants laborantins, a laissé des sangsues dans les narines de nos patients.
2: Oh là là.
8: Et oui, et il faudrait les prévenir tout de suite qu'ils se mouchent. Parce que sinon, ils vont devenir amnésiques parce que la sangsue va arriver dans le cerveau et ça les rend amnésiques.
2: Oh là, mon Dieu.
8: Eh oui.
2: Alors, qui c'est que vous appelle ?
8: Alors, est-ce que vous pouvez faire un appel en guerre ?
2: Oh là, mon Dieu. Attendez, bougez pas deux minutes. Vous êtes le professeur Ledoux de l'hôpital Saint-Louis,
8: oui.
2: Hein ? Bon, alors, il y a des personnes...
8: qui sont venues ce matin en consultation chez le professeur Ledoux.
2: Ledoux à Saint-Louis, bon.
8: Demandez-leur de se moucher pour retirer les sangsues.
2: Attendez. C'est un grave problème. J'ai l'hôpital de Saint-Louis recherche 10 personnes qui ont eu des sangsues pour des saignées. Et il y a des sangsues, enfin il y a des sangsues qui sont restées dans les narines. Enfin, demandez qu'est-ce qu'il faut. Moi, je ne sais pas quoi faire, moi. Il veut que je fasse que je dise un appel à la gorge. J'ai fait l'appel. Je vais s'en garder. Bon. Écoutez, je vous laisse au bout du fil.
8: Oui, mais j'écoute. Hein.
2: Bon. Votre attention, s'il vous plaît, une urgence. Les personnes qui ont eu affaire au professeur Leroux à l'hôpital Saint-Louis sont attendues d'urgence au bureau d'accueil. Celui-ci situé face à l'escalier du restaurant. Allô ?
8: Oui, vous n'avez pas compris, madame.
2: Mais si.
8: Non, parce que la sangsue, si elle est montée,
2: les personnes incestent. Si elles étaient là, viendraient me voir.
8: Mais non, parce que ça les rend amnésiques. C'est pour ça qu'il faut leur dire de se moucher. Pour faire dégager la sangsue.
2: Votre attention, s'il vous plaît, d'urgence. Les 10 personnes qui ont eu affaire au professeur Leroux de l'hôpital Saint-Louis sont invitées, suite à des sangsues, de se moucher fortement. Votre attention, s'il vous plaît, pour une urgence donnée par le professeur Leroux de l'hôpital Saint-Louis. Les personnes qui ont eu affaire à ce professeur sont priées, dès la prise des sangsues, de se moucher fortement suite à erreur médicale.
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10: Allô ?
11: Bonjour monsieur, c'est bien le pressing ?
10: Oui.
11: Monsieur Martin à l'appareil, je vous appelle pour votre séance de futurologie.
10: Alors attendez, vous êtes qui là ?
11: Monsieur Martin, je suis grand mage futurologue.
10: Non mais...
11: Et comme vous êtes abonné à mon service de voyance téléphoniste, je vous appelle...
10: Non, je ne suis pas abonné à un service de voyance par téléphone. Hein.
11: Attention, c'est pas n'importe quelle voyance non plus, je pratique la futurologie.
10: Futurologie non plus, je n'ai pris aucun engagement avec un médium ni quoi que ce soit.
11: Oh attendez, j'ai un flash, vous ne le savez pas encore mais effectivement, vous allez prendre un engagement...
10: C'est quoi ça ?
11: Eh ben justement, c'est de la futurologie. Je vois que vous allez prendre un abonnement.
10: Allô ?
11: Ah, bonjour madame, j'étais en train de valider avec votre collègue.
10: Mais vous, il va dire oui, mais j'ai rien. Qu'est-ce que tu veux vendre là ?
11: Ah, on se tutoie. C'est ce que j'expliquais à ton collègue, c'est pour ton abonnement futurologiste.
10: Ah, mon collègue, c'est ma femme. Tu vois déjà, tu te plantes déjà, mon gars.
11: Oh, attends, nouveau flash. La personne que j'ai eue avant toi.
10: Oui, qu'est-ce qu'elle a ?
11: Je sens des liens qui vous unissent. Je pense que c'est quelqu'un de ta famille ou bien.
10: Ah, oui, je viens de te dire que c'est ma femme, du con.
11: Eh ben voilà, exactement, c'est ta femme.
10: Ah, t'es vraiment un mauvais, hein, quand même. Je te dis que c'est ma femme.
11: Bah, excuse, je crois que je l'ai dit en premier.
10: Non, c'est moi qui dis. Oui, moi, je te dis que c'est ma femme.
11: En tout cas, tu confirmes, très bien.
10: Ouais, bah, il va te faire foutre, ouais.
11: Non, alors ça, j'ai pas vu. En revanche, autre flash, toujours sur le monsieur que j'avais avant toi.
10: Écoutez, je suis une femme, alors, vous êtes voyant ou quoi?
11: Ah bah vous êtes toujours là. Pardon, moi je suis futurologue, donc je suis très fort sur le futur, mais je vois très mal les genres.
10: Sur le futur, ben voyons.
11: D'ailleurs, demandez à l'autre dame, j'ai eu un flash.
10: Non, l'autre dame, c'est mon mari, c'est un monsieur.
11: Ah bah repassez-la moi, vous allez voir, elle va vous expliquer.
10: Mais arrêtez de dire repassez-la moi, c'est mon mari.
11: Bah Marie, pas besoin d'être futurologue pour savoir que c'est un nom de femme.
10: Mon mari, pas Marie, mon mari, mon époux.
11: Oui, bah votre époux s'appelle Marie, ok.
10: Mais vous êtes vraiment bête.
11: Oh, je dirais plutôt instinctif.
1: Oui, gendarmerie.
11: Ah, rebonjour madame.
1: Attendez, je vous arrête tout de suite. Vous êtes à la gendarmerie maintenant.
11: Oh là là, j'ai été transféré à la gendarmerie. Mais comment est-ce possible?
1: Parce que monsieur, vous avez eu la bonne, vous nous ont appelé. Et maintenant, vous êtes... Maintenant, on vous tient maintenant.
11: Oh là là là, Kata, mais comment vous faites ça? Vous avez une machine, c'est ça?
1: Ah, mais vous avez... On peut, non, mais on peut faire maintenant ce truc-là maintenant, c'est... La France est intelligente, monsieur.
11: Ah bah ouais, donc vous savez exactement qui je suis, où je suis...
1: Vous êtes voyant qui paraît?
11: Ah oui, je suis futurologue, c'est ce que j'ai expliqué. D'ailleurs, j'ai un flash, attendez. Je vois que vous êtes dans les forces de l'ordre, non?
1: Eh oui, je suis un gendarme.
11: C'est ça, voilà. Vous n'êtes pas du tout le monsieur de la boulangerie que j'avais avant.
1: Ah non, je suis un gendarme.
11: Eh bah, je le savais, vous voyez, ça je l'ai vu. Je peux pas vous expliquer.
1: Ouais, monsieur. Vous êtes voyant ou pas?
11: Oui, bah je crois que je viens de le prouver.
1: Ah, c'est vraiment mauvais, monsieur. Ah, nul.
11: Oh, l'autre.
1: Nul, monsieur, vous êtes nul.
11: Pardon, c'est pas parce que vous êtes gendarme que vous avez le droit de vous moquer des futurologues. Ah, allô?
10: Bon, je préviens la gendarmerie, hein.
11: Rebonjour, monsieur. Alors, pas la peine, je suis déjà en ligne avec un gendarme.
10: Non, mais vous êtes con, quoi?
11: Bah oui, comment vous savez? Vous aussi, vous êtes futurologue?
10: Non!
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14: Allô?
15: Oui, bonjour, madame.
14: Oui.
15: Oui, bonjour, c'est France Télécom, à l'appareil.
14: Oui.
15: Dites-moi, vous n'avez pas eu des problèmes de réception dernièrement?
14: Non.
15: Parce que apparemment, d'après le dispositif nouveau de nos relais antennes, vous aviez quand même un fort risque en degré 6 en potentiel de radiation.
14: Oui.
15: Vous êtes sûr qu'on n'ait rien sorti de nouveau dans son téléphone?

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3: D'accord, c'est du double épaisseur, vous avez mis ?
4: Ouais.
3: D'accord. Rose, blanc ?
4: Il est blanc.
3: Il est blanc, d'accord. Alors, maintenant, on va faire un essai, madame. Vous allez gonfler, on va en voir en réception, hein, donc tu vas passer à 1780. Allô, allô ?
4: Ouais, je vous entends plus.
3: Vous n'entendez plus, voilà, d'accord. Donc là, on va passer à 1700. Vous m'entendez bien ?
4: Oui, là, je vous entends.
3: Très bien. Donc, vous allez fermer la bouche, gonfler vos joues et souffler d'un seul coup quand je vous le dirai, d'accord ? Attention. Fermez la bouche. Allez-y. Encore ? Voilà. Vous pouvez enlever le papier.
4: Ça y est.
3: Voilà. Est-ce qu'il y a une marque sur le papier, à l'endroit où vous avez soufflé ?
4: Non.
3: À l'endroit où vous avez fait...
4: Non.
3: Non. Il n'y a pas une marque marron ?
4: Non.
3: Bon, bah écoutez, madame, vous n'avez rien.
4: Mm-hmm.
3: Votre ligne est en sécurité. Qu'est-ce qu'on dit à France Télécom ?
4: Merci.
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5: Allô.
6: Bonjour madame.
5: Bonjour monsieur.
6: C'est bien le magasin de bricolisme ?
5: Oui.
6: J'ai acheté plusieurs outils.
5: Oui.
6: Il y a plusieurs problèmes. Je devais acheter un mètre de bricoleur.
5: Bah c'est un mètre traditionnel, oui.
6: Voilà, sauf que combien il fait ?
5: De quoi combien il fait ? Je sais pas monsieur.
6: Ah c'est ça, vous faites celui qui ne sait pas.
5: Bah excusez-moi monsieur, mais vous parlez quand même à un conseiller vendeur monsieur. On vous conseille un mètre, c'est un mètre.
6: Ah bah non, justement, quand j'ai tiré le truc qui se déroule là, ça fait 2 mètres.
5: Bah vous demandez un mètre, c'est pas de notre faute à nous monsieur.
6: Ah bah si, je demande un mètre, vous me vendez 2 mètres.
5: Bah non monsieur, non mais...
6: Non mais je veux dire...
5: Oh, non mais je vais vous basculer sur le chef de secteur.
7: Dites-moi monsieur, vous avez demandé un mètre en rouleur, ouais.
6: Et alors, quand je suis arrivé chez moi, je déroule le truc et il fait 2 mètres.
7: Bah, vous auriez acheté un mètre qui fait 3 mètres.
6: Ouais.
7: Vous arrivez chez vous, il en fait 5.
6: 1 mètre plus 3 mètres, vous me dites que ça fait 5 mètres.
7: Pardon ?
6: Vous essayez encore de m'arnaquer d'un mètre, là ?
7: Oh, mais vous rigolez ou quoi ?
6: Vous avez une calculette ?
7: Mais j'ai pas besoin de calculette, c'est un exemple monsieur, c'est 1, 2, 3 et 5.
6: Donc vous me dites 1 plus 3 égale 5.
7: Oh punaise, c'est un exemple, vous achetez un mètre qui mesure 3 mètres, vous avez gagné 2 mètres.
6: Par rapport aux 4 mètres.
7: Vous avez jamais parlé de 4 moi.
6: Bah 1 mètre plus 3 mètres.
7: Non mais stop, moi je peux pas passer mon temps à dire à 3 mètres c'est 1 mètre, 4 mètres c'est 2 mètres.
6: Et... 4 mètres c'est 2 mètres.
7: Mais vous êtes sérieux là.
6: Vous essayez quand même de me faire gober que 3 plus 1 ça va faire 5 et que j'ai gagné 2 mètres.
7: Wow. Ah oh bah ouais, certainement, ça doit peut-être être des pieds, monsieur.
6: Ah oh bah de mieux en mieux.
7: Non mais, vous êtes sérieux.
6: Non, mais parce qu'un pied, c'est 30 cm à peu près.
7: Oh bon, je coupe la conversation, passez en magasin avec votre tricot de caisse et votre marchandise.
6: Je ne passerai pas avec mon tricot de caisse, passez-moi le responsable.
7: Oh.
6: Mieux que ça, je vais venir avec mon chandail de caisse, tiens. Ah, allô ?
8: Oui, bonjour.
6: Oui, ah bah bonjour madame, je sais pas si vous avez expliqué.
8: Quand vous achetez un mètre, c'est pas la quantité de 1 mètre, mais mètre, il commence à 2 mètres.
6: Oh bah c'est n'importe quoi.
8: On appelle ça un mètre, c'est l'outil, c'est le nom de l'outil.
6: Parce que moi j'ai coupé le mètre en trop que vous m'avez vendu, donc je vais vous rapporter ce morceau-là.
8: Pourquoi vous avez fait ça monsieur ? Vous allez me rendre des marchandises que vous avez bricolées dedans, coupées dedans. Bon, on verra ça ensemble. Passez me voir.
6: Quant à la clé anglaise, on fait comment ?
8: C'est-à-dire ?
6: Ah bah parce qu'il y a marqué Made in France dessus.
8: D'accord.
6: Donc c'est une clé française.
8: Mais monsieur, l'appellation clé anglaise, monsieur, c'est déjà le...
6: Il y a les pinces crocodiles aussi, ou alors là, c'est une catastrophe. Le petit truc autour, c'est du plastique.
8: Bah, c'est du plastique, monsieur. Pourquoi je vais pas reconnaître que c'est pas du plastique?
6: Oh, bravo, vous... très bien.
8: Bah oui, monsieur, vous l'avez bien vu que c'est en plastique.
6: Dans ce cas, faut pas dire que c'est des pinces crocodiles, faut dire pinces plastiques.
8: De quoi vous me parlez, monsieur? Pinces plastiques, pinces crocodiles?
6: Enfin, excusez-moi, mais c'est pas du crocodile, ça.
8: Du crocodile.
6: C'est même pas du caïman, c'est du vulgaire plastique, hein.
8: Mais c'est l'appellation de l'outil, monsieur. Passez demain me voir, et puis on discute ensemble.
6: Ah oui, c'est ça, puis on va faire disparaître toutes les bonnes pinces en vrai.
8: Non.
6: Et puis le crocodile, entre temps, ça,
8: oui, le crocodile, on fera tout ce qu'il faut. Comptez bien sur moi. On va s'expliquer ensemble. Pas de soucis, monsieur.
6: C'est quand même moi qui me suis fait arnaquer.
9: On vous a pas arnaqué, monsieur. Là, c'est vous qui êtes en train de me faire passer pour un con.
6: Je vais vous rapporter le morceau en trop, du coup.
9: Donc là, vous êtes en train de me dire que vous allez couper le mètre et vous allez me ramener un mètre. C'est pas la peine de casser le truc pour me le ramener. Je le reprendrai pas, de toute façon.
6: Et pourquoi ?
9: Mais n'importe quoi. Ouais, faut arrêter, ouais. Vous êtes sûr que c'est pas de plaisanterie ? C'est pas monsieur Martin.
6: De
9: Rire et Chanson.
6: Ah bah, excusez-moi, mais avec un nom comme ça, ça va être un sacré con. Hein.
9: Ça, vous avez ça, vous, en plus.
6: De
9: monsieur Martin. Vous êtes en train de me faire un canular.
6: Pour ?
9: Bah, pour Rire et Chanson.
6: Au nom de ?
9: Au nom de l'appel trop con.
6: Ah bah, bravo !
9: C'est ça.
6: Ouais, c'est ça.
9: Je vous écoute tous les matins et je suis tombé dedans. Il faut le faire.
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11: Allô ?
3: Allô ?
11: Oui.
3: Oui, bonjour. C'est Anne-Marie ?
11: Oui.
3: Anne-Marie, tu peux baisser ta télé ? Là, j'entends rien. Merci Anne-Marie, au revoir.
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11: Oui, allô.
6: Bonjour monsieur, c'est pour la petite annonce sur internet, Vend Meubles TV.
11: Ah oui, mon meuble télé, oui, je le vends. Il est nickel, rien, il est...

0: pas abîmé du tout, quoi.
1: Et la télé, elle fonctionne bien?
0: Ah, la télé, c'est la mienne.
1: Parce que le meuble, c'est pas le vôtre. Donc vous vendez un meuble qui n'est pas à vous?
0: Si, le meuble, il est enfin, chez moi, j'ai mon meuble et ma télé.
1: Vous avez une facture ou pas?
0: Du meuble?
1: Non, de la télé.
0: Mais monsieur, j'ai la facture, j'ai le carton, ma télé, je l'ai acheté à boulanger.
1: Elle est à réparer, c'est ça? Il y a un truc qui marche pas?
0: Mais elle est pas à réparer, elle fonctionne, c'est à moi.
1: Bon, bah, si elle fonctionne, où est le problème?
0: Non, c'est ma télé à moi. Sur la photo, j'allais pas enlever ma télé du meuble pour faire la photo, donc je l'ai laissée.
1: Oui, maintenant, parce qu'en fait, vous auriez dû faire une photo du meuble tout seul.
0: Ah oui, peut-être.
1: Et une photo de la télé toute seule.
0: Mais la télé, je vais pas faire de photo. Moi, il y a des gens qui m'ont contacté déjà pour le meuble TV.
1: Ah, eux, ils prennent que le meuble?
0: Bah oui, puisque. Bah.
1: Dans ce cas, il n'y a pas de problème. Si je peux vous prendre que la télé, c'est ce que je disais.
0: Mais elle est à moi, je vends que le meuble.
1: Que le meuble, vous le faites à combien?
0: Je le fais à 30 euros.
1: Et donc, c'est aussi cher que si on prend la télé avec, en fait.
0: Mais rendez-vous compte, monsieur, une TV plus un meuble à 30 euros, ça n'existe pas.
1: C'est pour ça que j'ai tout de suite compris qu'il y avait un truc louche, hein.
0: Non, mais il n'y a pas de truc louche, il n'y a rien. Vous en faites exprès, non?
1: Comment ça, j'en fais exprès?
0: Vous en faites exprès d'être bête.
1: Ah, bah merci.
0: Bah, vous êtes bête. Alors, dans ces cas-là, je mets une annonce sur le bon coin pour vendre ma télé et quand on m'appelle pour l'acheter, je dis non.
1: Ah, bah pourquoi vous faites ça? Bah,
0: mais vous êtes débile ou quoi?
1: Vous me dites que vous mettez en vente votre télé et qu'en fait, vous voulez pas la vendre.
0: Mais non, c'est. Mais non, mais quel. Non, j'irai pas mettre ma télé en vente si je la vendais pas, vous comprenez rien. Vous la voyez sur la photo parce que c'est un meuble TV et que j'ai voulu montrer qu'on pose une télé dessus. Mais vous vous rendez compte, faut être bête pour croire qu'on peut avoir un écran plat à 30 euros, monsieur.
1: Moi, je vous paye en liquide, hein.
0: Ah, mais vous payez en liquide quoi? Le meuble?
1: Et là?
0: Mais la télé, je la vends pas, vous êtes bête ou quoi? Je m'en fous de payer en liquide, c'est ma télé, je viens de l'acheter, je vais pas vous la vendre.
1: Sur la photo, je vois qu'il y a une espèce de petit. C'est un vase qu'on voit à côté?
0: Oui, alors?
1: Moi, à la limite, le vase, je vous le laisse.
0: Mais je ne le vends pas, monsieur, vous n'allez pas m'acheter ma décoration quand même.
1: Excusez-moi, mais enfin, sur la photo, il y a la télé et à côté, il y a un vase.
0: Bah oui, bah ça, c'est chez moi, j'allais pas enlever toute ma décoration pour prendre la photo, monsieur.
1: Dans ce cas, si je vous propose 50 euros.
0: Mais monsieur, je vends le meuble, point barre.
1: Oui, ce que je vous propose, c'est de vous prendre la table basse avec. C'est bien une table basse que je vois.
0: Mais je la vends pas, je vais pas vous la vendre. C'est comme si vous me disiez, bah, vous pouvez pas me vendre la machine à laver.
1: Ah, bah, vous me disiez qu'il y a votre machine à laver. Elle est à combien, votre machine à laver?
0: Vous êtes bête ou quoi? Je vous donne un exemple.
1: Non, mais moi, c'est simple. J'ai mon beau-frère qui travaille.
0: Mais bah, votre beau-frère, il va bien rigoler. Hein.
1: Ah, bah, il est à côté de moi, je peux vous le passer?
0: Allez-y, vous pouvez l'appeler.
1: Martin, c'est la dame qui vend la télé?
0: Mais monsieur, je ne la vends pas.
1: Bonjour monsieur, je suis mon beau-frère.
0: Non, mais déjà, vous avez la même voix, donc vous avez vraiment un problème psychologique. Faut vous faire soigner.
1: Bon, allez, 30 euros, je vous prends le meuble, les vases et le petit tableau qui est derrière.
0: Il est bête, il est vraiment bête.
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4: Allô? Oui.
5: Bonjour monsieur.
4: Bonjour.
5: Je vous appelle parce que voilà, j'ai besoin d'acheter des tampons.
4: Oui.
5: Et je voudrais savoir à quel prix.
4: Ah, il faut se déplacer, on ne dit pas comme ça.
5: Oui, mais non, mais moi j'en ai besoin pour l'année, voyez-vous.
4: Oui, mais il y a combien de lignes?
5: Des lignes, des fils, vous voulez dire de combien de boîtes de tampons?
4: Non, de lignes.
5: Bah, ce que vous appelez la ficelle, quoi.
4: Oui.
5: Ah, la ficelle, oui. Bah, ça veut dire une ficelle par tampon. Moi, j'en consomme quand même pas mal, parce qu'à mon âge, on a des fuites. Hein. Ça fait à peu près une trentaine par mois. Il m'en faut entre 300 et 400.
4: Ah, mais vous voulez quoi exactement?
5: Des tampons.
4: Mais on fait pas ça. Nous c'est des tampons, on fait des tampons pour... c'est pour mettre les factures?
5: Ah non, c'est pour mettre entre mes jambes.
4: Ah, mais on fait pas ça, nous. Là, on fait des clés minutes, nous.
5: Des quoi?
4: Des clés.
5: Mais pourquoi ils disent des tampons, ils mettent dans le bottin?
4: Non, mais c'est des tampons, c'est pour mettre derrière les factures, c'est un texte.
5: Ah ben, du latex, voilà, ça peut aller, le latex aussi.
4: Non, c'est pas ça, non. Non, on fait pas ça, il faut aller à la pharmacie.
5: Oh, vous pouvez pas me dépanner.
4: Ah, mais non, papa, nous, on fait des clés minutes, on fait des clés.
5: Je vois pas ce que je vais faire avec des clés minutes.
4: Oh.
6: Merci.
4: Allô?
6: Oui, bonjour, monsieur.
4: Bonjour.
6: Monsieur Lamolle à l'appareil.
4: Oui.
6: Oui, apparemment, ma femme n'a pas bien compris ce que vous lui disiez, parce qu'en fait, elle a besoin de tampons hygiéniques, parce qu'elle a des fuites.
4: Oui, mais nous, c'est un magasin clé minute. On fait des tampons, mais les tampons, c'est pour les tampons à texte.
6: Voilà, c'est ça, des tampons à sexe, c'est ça.
4: Mais non, là, c'est un magasin clé minute. On ne fait pas des tampons pour mettre entre les jambes.
6: Vous m'avez dit des tampons à sexe.
4: Non. Mais non, là, c'est un magasin clé minute. On fait pas de tampons à sexe, nous. Nous, c'est clé minute. On fait des clés.
6: Comment?
4: Oh, merde.
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7: Je voudrais...
2: Bonjour.
1: Oui, bonjour monsieur. Je vous appelle parce que j'ai vu votre pub pour les lunettes gratuites.
2: C'est quoi la pub que vous avez reçue?
1: J'ai vu ça à la télé, qu'on pouvait avoir les deuxièmes lunettes gratuites.
2: Oui, mais vous devez acheter la première paire quand même.
1: Non, mais alors moi je voudrais prendre que la deuxième justement.
2: C'est pas possible.
1: Bah si.
2: Bah non.
1: En fait, vous gardez la première et vous me donnez directement la seconde.
2: Oui, mais il faut quand même que vous payiez la première.
1: Bah non, si je la prends pas.
2: Mais non, mais ça marche pas comme ça. C'est une monture achetée, monture offerte. Vous paierez la première paire quand même.
1: Si ça vous arrange, je prends la première paire.
2: Oui.
1: Puis je prends la deuxième gratuite.
2: Oui.
1: Et à ce moment-là, je vous rends la première.
2: Mais vous la paierez, je vous laisserai pas sortir du magasin sans payer.
1: Non, mais je ne sors pas avec la première. La première, je la prends.
2: Oui, mais vous pouvez pas sortir avec la deuxième paire sans payer la première.
1: Je paye la première.
2: Vous payez la première. Alors moi, si vous payez la première, il n'y a pas de souci.
1: Voilà. Et au moment de passer en caisse, malencontreusement, je me rends compte que j'ai pas pris d'argent.
2: Eh ben, vous ne pouvez pas partir avec la deuxième.
1: Si vous avez un client qui prend la première paire.
2: Je vais lui dire, alors monsieur, vous achetez la première et c'est le monsieur que vous ne connaissez pas qui va prendre la deuxième.
1: Exactement.
2: Eh ben, il va être content. Alors, si vous voulez, je vais vous passer une autre personne, ça va être encore mieux. Sinon, oui.
1: Oui, bonjour monsieur.
7: Bah oui, mais il n'y a pas de paire gratuite si.
1: Non, mais si je vous achète la paire offerte.
7: Mais enfin, si vous m'achetez la paire gratuite, elle n'est pas gratuite.
1: Mais non, mais je vous l'achète à 0 euros.
7: Ah non, mais monsieur, je
1: vous achète gratuitement la paire offerte.
7: Vous m'achetez gratuitement la paire offerte. Mais offerte si vous achetez un premier équipement, monsieur.
1: Sauf.
7: Il n'y a pas de sauf.
1: Bah si, sauf si j'ai déjà le premier équipement.
7: Mais le premier équipement, monsieur, c'est un équipement que vous avez, c'est pas un équipement que vous avez fait en magasin. J'offre pas de monture, je suis pas les Restos du Cœur.
1: Non mais vous vous rendez compte, vous êtes en train de me dire que les Restos du Cœur, ce sont des opticiens?
7: Mais monsieur, je vous dis pas. Il faut acheter un équipement actuellement pour avoir une deuxième paire offerte. Vous pouvez pas me ressortir votre équipement d'il y a 10 ans, monsieur, c'est pas logique ce que vous dites.
1: C'est vous qui est pas logique, parce que dans le
7: non,
1: sens où...
7: Non, alors monsieur, relisez la pub, relisez-la 25 fois s'il faut, en large et en travers.
8: Allô, bonjour.
1: Oui, bonjour madame, excusez-moi, la personne que j'avais...
8: On va dire monsieur, ce sera mieux.
1: Bah, si vous voulez, c'est comme vous voulez.
8: Bon, écoutez, si vous commencez à m'énerver, je vais vous porter plainte à la police.
1: Non, mais excusez-moi.
8: Je vais porter plainte à la police, vous arrêtez vos conneries, s'il vous plaît.
1: Non, mais je comprends bien ce qui se passe, c'est que vous...
8: Je vais appeler la police.
1: Moi d'abord.
8: Bah, appelez la police si vous voulez, vous raccrochez, vous arrêtez de me prendre la tête, s'il vous plaît, monsieur.
1: Non, mais excusez-moi, mais enfin, j'ai bien compris la démarche, là, c'est que...
8: La démarche, c'est que vous faites n'importe quoi, vous êtes un abruti.
1: Excusez-moi, mais il n'y a pas marqué pigeon, hein.
8: C'est vous le pigeon, là. C'est quoi votre problème, monsieur? C'est quoi votre problème, là?
1: Excusez-moi, c'est juste que j'ai compris la magouille.
8: Il n'y a pas de magouille.
1: Bah, si, bien sûr, vous gardez toutes les paires gratuites pour vous, et puis vous vendez toutes les premières paires
8: payantes. Vous êtes malade, monsieur, vous êtes malade.
1: Non, mais c'est clair.
8: Bon, excusez-moi, je passe dans un tunnel, là.
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15: Allô, j'écoute.
16: Oui, bonjour madame.
15: Bonjour monsieur.
16: Je suis bien au domicile du docteur... Il est gastro quelque chose, je crois. Hein.
15: Ah oui, il est gastro quelque chose, comme vous dites.
16: Je vous ai un rendez-vous, c'est possible. Il est là, non?
15: Non, il n'est pas là tout de suite, il sera là tout à l'heure. Alors le problème, monsieur, c'est que comme il s'en va demain pour une dizaine de jours...
16: Oh là là.
15: Et oui, c'est ça le problème. Écoutez, c'est comme vous voulez, monsieur. Je peux éventuellement encore vous donner un rendez-vous entre deux personnes si vous tenez absolument à venir. Enfin, bon, je vous ai prévenu, monsieur, vous ne tomberez pas de haut si je vous dis que vous êtes adressé à un professeur et non pas à un gastro-entérologue de quartier.
16: C'est-à-dire, ça coûte combien?
15: C'est-à-dire, c'est la consultation est de 650.
16: Pardon?
15: 650.
16: C'est pas vrai.
15: Mais si, c'est vrai. Bien. Bon, je vous ai tout expliqué, monsieur.
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17: Allô?
1: Bonjour monsieur, c'est bien la supérette?
17: Oui.
1: Monsieur Martin à l'appareil, association des consommationneurs de Martinville.
17: Oui.
1: On nous a signalé un problème sur vos produits allégés.
17: Oui.
1: Apparemment, ils font le même poids que les produits pas allégés.
17: Alors?
1: Bah alors s'ils font le même poids, c'est qu'ils ont pas été allégés.
17: Ah bon?
1: Bah oui, un produit allégé, forcément, il est moins lourd que le produit normal.
17: Ouais, mais je savais pas.
1: Ah, vous saviez pas?
17: Bah non.
1: Parce que par exemple, sur les yaourts moins 20%, il faut alléger 20% du poids.
17: Alors, je fais comment?
1: Eh ben, dans chaque yaourt de 100 grammes, vous enlevez 20 grammes.
17: Ouais, j'en mange une cuillère, puis je referme le pot.
1: Bah non, pardon, mais c'est pas du tout hygiéniste.
17: Non, bah je sais, mais comment voulez-vous que j'enlève 20% dans un pot de yaourt?
1: Eh ben, vous transvasez les yaourts dans des pots de petits suisses.
17: Ouais, c'est un peu ridicule, donc je vais ouvrir le pot pour le changer le mettre dans un autre pot.
1: Oui, mais un peu plus petit, donc forcément, ça allégera le yaourt.
17: Bon, écoutez, je les enlève, puis j'en vends plus, puis le problème est réglé. Hein.
1: D'accord, mais alors il y a aussi le problème avec le fromage blanc.
17: Oui.
1: Ouais, parce que vos pots de 1 kg de fromage blanc allégé, ils pèsent 1 kg.
17: Bah ouais.
1: Donc pareil, il faudrait retirer le fromage blanc en trop dans les pots.
17: Bah j'en fais des capsules, je vais mettre le fromage blanc dans quoi ?
1: Eh ben dans les pots des yaourts que vous aurez vidés dans les pots de petits suisses.
17: Bah non.
1: Même principe, on allège.
17: Écoutez, c'est trop compliqué.
1: Oh non, faut juste le faire dans le bon ordre.
17: Non, je vends plus de fromage blanc, le problème est résolu.
1: Ok, donc plus de yaourt, plus de fromage blanc, mais alors il y a aussi le problème avec les sodas allégés.
17: Oui.
1: Vous avez une balance à portée de main là ?
17: Bah oui.
1: Très bien. Alors, pesez une bouteille de 1,5 litre de soda allégé.
17: 1,5 litre. Attendez, 1,5 litre.
1: Ouais, s'il est bien allégé, ça devrait faire 1,2 kg.
17: Ah oh bah, il n'y a pas 1,2 kg.
1: Ah bah voilà, il y a combien ?
17: 1,550.
1: Ah ouais, donc là, c'est même pas du soda allégé, c'est carrément du soda alourdi, de mieux en mieux.
17: Bah, il y a le poids du plastique.
1: Ah oui, pas faux. Enlevez le plastique pour voir.
17: Ah oh ouais, et puis je fais quoi du coca, je le bois ? Faut arrêter des
1: bah
17: fois.
1: Bah non, hein. Si vous le buvez, on peut pas le peser.
17: Bah ouais, mais...
1: Bah oui, ça fausse tout. Videz simplement le soda dans les pots de fromage blanc que vous aurez vidé dans les pots de yaourt.
17: Non, c'est pas la peine, je vais pas m'amuser à transvider et deux jours après, le coca, il est plus bon.
1: Ah bah moi, je pratique le transvidage régulièrement, il y a aucun problème. Hein.
17: Ah ouais, bah il y a plus de bulles après.
1: Ah oui, mais attention, il faut transvidanger en deux temps. D'abord le liquide et après les bulles.
17: Ah bon ?
1: D'abord, vous versez le liquide dans votre cuve à coca.
17: Bah, j'ai pas de cuve de coca.
1: Bah, vous êtes obligé d'avoir une cuve de coca. Comment vous faites pour remplir vos bouteilles ?
17: Non, je reçois les bouteilles toutes faites.
1: Ah d'accord, vous faites même pas les bouteilles vous-même.
17: Monsieur ? Allô ?
1: Bonjour madame, pardon, mais il faudrait me passer un responsable, hein, parce que là...
14: Oui, c'est moi le patron.
1: Ah bah super, parce qu'on a vérifié avec votre sous-fifre, vos produits allégés font le même poids que les produits normaux.
14: Mais monsieur, voyons, c'est tout pareil. Il est allégé, il est pas plus lourd.
1: On est d'accord, il devrait pas être plus lourd, il devrait être plus léger.
14: Mais non, c'est...
1: Là, moi j'ai un pot de 1 kg de fromage blanc allégé 20% qui vient de chez vous.
14: Vous l'avez pesé ?
1: Ouais, bah vous savez combien il pèse ?
14: Sur le paquet, c'est marqué combien ?
1: Bah sur le paquet, c'est marqué 1 kg.
14: Voilà, donc là, il doit faire 1 kg. Vous le mettez sur la balance, il fait 1 kg.
1: Bah non, c'est allégé 20%, donc il devrait faire 800 grammes.
14: Bah non, sinon le pot, il serait marqué 800 grammes, monsieur.
1: Oh là là, vous, c'est pas votre truc, les maths, hein ?
14: Mais monsieur, si je fais 1 litre de samplon 95 et 1 litre de samplon 98, j'ai le poids de 1 litre.
1: Bah oui, c'est du samplon les deux, donc évidemment, c'est le même poids.
14: Mais non, c'est pareil.
1: En revanche, si vous prenez 1 litre de samplon 95 et 1 litre de samplum 95, là, c'est pas pareil.
14: Mais non !
1: Oh mais bien sûr que si.
14: On dirait les sketchs de Rire et Chanson. C'est le mec qui dit bonjour madame, bonjour monsieur.
1: Ah tiens, justement, en parlant de Rire et Chanson, faut que je vous dise...
14: Bon monsieur, sur ce, je vous souhaite une bonne journée.
1: Super, et ben moi je vous dis bienvenue sur Rire et Chanson.
14: Oui, si vous voulez.
1: Ah non mais ça c'est vrai, c'est la radio.
14: Allez.
1: Non mais attendez, allô.
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19: Groupe vétérinaire.
20: Oui, bonjour.
19: Bonjour.
20: C'est vétérinaire.
19: Oui.
20: Oui, bonjour, c'est Monsieur Lamolle à l'appareil.
19: Oui.
20: Dites-moi, je vous appelle parce que la chatte à ma femme, elle est quand même dans un triste état. Est-ce que vous pouvez vous en occuper ?
19: Est-ce qu'on l'a déjà vue ?
20: Non, c'est la première fois qu'elle consulte un vétérinaire.
19: Elle a quel âge, cette chatte-là ?
20: Ben, elle a son âge.
19: Oui.
20: Elle est comme ma femme, hein, 79.
19: Alors, merci. Alors, attendez.
20: Oh oui, elle est dans un triste état, la fois que vous la voyez. Hein. Toute boursouflée, je sais pas ce que je lui ai fait, mais bon.
19: C'est quand même bizarre qu'elle soit boursouflée comme ça. Elle est boursouflée partout ?
20: Les lèvres, en fait. Hein,
19: les lèvres.
20: Les grandes lèvres et les petites lèvres aussi.
19: D'accord.
20: Et on dirait un peu comme un... Vous savez les dindons, là ? On dirait un dindon.
19: Je vous mets 17h30 aujourd'hui.
20: Oui.
19: Hein? Alors, vous m'avez dit, vous êtes monsieur...
20: Alors, Lamolle.
19: L.
20: A-M-O-L. Bernard. C'est pour la chatte à ma femme.
19: Alors, Bernard. Alors, la chatte, elle s'appelle...
20: Comment ça, la chatte ?
19: Bah, elle a un nom, la chatte.
20: Ah ben, c'est Marianne, oui, c'est le... Enfin, c'est ma femme, hein.
19: Non, mais attendez. Vous êtes au groupe vétérinaire, là.
20: Ben oui, je sais bien, oui.
19: Mais vous me dites, je vous demande le prénom de votre chatte.
20: Ah, c'est pas la mienne, hein ?
19: Non, mais je veux le prénom de la chatte.
20: Ben, c'est la chatte à ma femme. Ma femme s'appelle Marianne.
19: Oui, non, mais je veux le nom de l'animal. Je veux pas le prénom de votre dame.
20: Mais quel animal ?
19: Ben, vous me dites que vous êtes au groupe vétérinaire, d'être pas au groupe médical.
20: Oui.
19: Vous voulez faire soigner qui ? Votre femme ou le chat ?
20: La chatte à ma femme.
19: Oui, non, mais même que ça soit la chatte à votre femme...
20: C'est sa chatte, son sexe.
19: Oh, c'est pas vrai. Non, mais attendez, vous vous foutez de moi ou quoi ?
20: Pardon ?
19: Vous êtes au groupe vétérinaire, vous n'êtes pas au groupe médical.
20: Oui.
19: Donc le groupe vétérinaire ne va pas soigner le sexe de votre femme.
20: Mais vous verriez l'état. Je vous ai dit qu'il ressemblait à un dindon maintenant.
19: Oui, non mais attendez. On est un groupe vétérinaire, on soigne des animaux.
20: Oui.
19: D'accord ?
20: Oui.
19: Donc adressez-vous au groupe médical.
20: Ah mais on l'a appelé.
19: Oui.
20: Ils veulent pas s'en occuper.
19: Oui, mais bon, c'est pas nous qu'allons le faire non plus.
20: Ben, ils nous ont dit que dans l'état dans lequel elle était, il fallait voir un vétérinaire.
19: Bon. Écoutez, hein, vous venez à 17h30, on verra avec le vétérinaire, voilà.
20: Bon. Attendez, je vous passe ma femme. Parce que c'est plus simple avec ma femme, hein, c'est elle qui...
19: Non, mais attends, mais je suis tombée sur quoi ? Le sexe de ma femme.
20: Tiens, viens, il y a le docteur qui est là.
19: Attends, il est zinzin.
0: Allô ?
19: Oui, bonjour.
0: Bonjour, mais c'est le docteur ?
19: Non, c'est pas le docteur. Moi, je suis la secrétaire du groupe vétérinaire.
0: Ah.
19: On soigne les animaux, on ne soigne pas les humains.
20: Mais c'est pour ta chatte. Je vais pas laisser le vétérinaire, quand même.
19: Bah non.
20: Mais si, ça coûte moins cher.
19: Ah bah d'accord. Alors là... Non, mais c'est pas possible.
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22: Oui, allô ?
1: Oui, bonjour madame. C'est bien le bar ?
22: Ah non, c'est pas là, c'est une maison particulière.
1: Bah attendez, voilà. Excusez-moi, je vais vérifier mon numéro parce que là je pense que vous êtes trompé.
22: Ah non, c'est où ? Merci.
1: Je rappelle.
22: Oui, allô ?
1: Oui, allô ?
22: Oui, c'est une maison particulière, je vous ai dit.
1: Ah bah non ?
22: C'est pas un bar.
1: Bah j'ai fait bis.
22: Et attendez, je sais où j'habite quand même, non ? Ça fait 3 ans qu'il n'y a plus de bar. Donc réfléchissez, je vous dis que c'est une maison particulière. Voilà, c'est tout. Au revoir.
1: Je rappelle.
22: Oui,
1: bah excusez-moi, c'est la même personne, c'est donc bien que c'est...
22: C'est toujours le même numéro, je vous dis que c'est pas un bar.
1: Ah bah oui, non mais excusez-moi parce que...
22: Ah bah, mais voilà, changez votre numéro, c'est pas un bar, c'est pas un bar.
1: J'ai fait bis, donc c'est bien la preuve que si je fais bis...
22: Arrêtez de faire bis, c'est tout.
1: Donc, bah je vais le rappeler.
22: Oui, allô ?
1: Oui, excusez-moi.
22: Vous comprenez, c'est pas un bar.
1: Non mais c'est pas logique, si c'est pas le bar, pourquoi...
22: Bon, tu me fais pas chier, c'est pas un bar.
1: Non mais okay.
22: Trois bars, allez.
1: Je rappelle...
22: Oh putain.
1: Non mais excusez-moi parce que dans ce cas...
22: Changez votre numéro, c'est tout.
1: Non mais j'ai vérifié dans le bottin.
22: Et vous me faites pas chier, c'est une maison particulière. Voilà, c'est tout.
1: Eh ben dans le bottin, c'est marqué que c'est un bar, hein.
22: Eh ben, ils sont gourés. Arrêtez de m'appeler toutes les 2 minutes.
1: Bon, donc je le rappelle.
22: Oui, allô.
1: Oui, moi c'était juste pour parler à quelqu'un qui fait partie du bar que je vous appelais, hein, c'est pas...
22: Non mais il va être bon celui-là en plus, hein.
1: Pardon ?
22: Non mais, je vous dis que c'est plus un bar depuis 3 ans.
1: Non mais ça j'ai bien...
22: Vous faites chier à appeler pour avoir un bar.
1: Non mais excusez-moi, c'est parce que c'est pas très clair, moi je peux pas deviner, vous voyez, c'est...
22: Ça fait 5 fois que vous m'appelez, c'est bon ?
1: Non mais si vous me le dites pas...
22: Une maison particulière, est-ce que vous comprenez ? Maison particulière.
1: Non mais dites-le dans ce cas parce que...
22: Faites pas chier, m'en rappelle plus.
1: Je vous rappelle ? Je vais le rappeler.
22: C'est bien, ça va être très vite fait, tu vas voir, je vais appeler les flics, ça va être réglé, ok ?
1: Non mais vous me dites de vous rappeler, moi je vous rappelle.
22: Et laisse-moi finir d'abord, sois gentil, tu m'écoutes.
1: Non mais ce que
22: écoute
1: je veux dire...
22: d'abord, avant de parler.
1: Oui, non mais parce que...
22: C'est plus un bar, c'est une maison particulière.
1: Oui, non mais ça vous l'avez dit.
22: C'est un commerce, c'est une maison particulière.
1: Oui, non mais ça...
22: Donc maintenant t'arrêtes de m'appeler toutes les 2 minutes, c'est pas beaucoup plus simple.
1: Non mais
22: merci.
1: Ce que je veux dire, si je veux venir boire un coup avec mon beau-frère...
22: Tu comprends pas ce que je dis ou quoi ? Tu parles pas français ?
1: Non mais j'ai compris, mais ce que je voulais savoir...
22: Alors, je parle français, je dis que c'est plus un bar depuis 3 ans. C'est clair ?
1: Ça, j'ai bien compris.
22: Alors ?
1: Alors, du coup, ce que je voulais savoir, c'est est-ce que vous serez quand même ouvert pendant les fêtes ou pas ?
22: C'est plus un bar. C'est plus un bar !
1: Oui, non, mais ça ne répond pas à ma question, excusez-moi.
22: Bah si, ça répond à ta question. C'est plus un commerce. Ça te va ? Trop du cul.
1: Ah non, madame, moi, c'est Martin.
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25: Allô ?
26: Madame...
25: Oui.
26: Bonjour madame, c'est Corrèze FM à l'appareil, la radio.
25: La radio.
26: Oui, la radio FM, Corrèze.
25: Ah d'accord, oui.
26: Voilà,
25: oui.
26: Nous vous appelons parce qu'aujourd'hui c'est notre émission, le Tonton Lulu. Je ne sais pas si vous connaissez l'émission du Tonton Lulu.
25: Ben écoutez, s'il y a quelqu'un qui peut connaître, c'est mon mari, parce qu'il a souvent sa radio à côté de lui.
26: Ah.
25: Je vais demander à mon mari.
26: Oui.
25: Vous connaissez Tonton Lulu, l'émission FM? Non, il connaît pas.
26: Eh ben c'est un grand jeu, madame. Hein. Alors figurez-vous que nous avons dans nos studios...
25: Oui.
26: Quelqu'un de votre famille.
25: Ah.
26: Qui est assis à côté de moi.
25: Ah.
26: Nous allons trafiquer sa voix.
25: Oui.
26: Et c'est à vous de la reconnaître.
25: Ah bon.
26: D'accord.
25: Oui.
26: Alors, votre prénom.
25: Anne-Marie.
26: Anne-Marie.
25: C'est ça.
26: Votre mari, c'est
25: Jean.
26: Jean. Alors attention, est-ce que vous êtes prêt ?
25: Oui.
26: Le tonton Lulu d'aujourd'hui, chers auditeurs, auditrices, fait partie de la famille de monsieur et madame.
25: Oui.
26: À vous de le reconnaître.
25: D'accord.
0: Merci. Allô ?
25: Oui ?
0: Bonjour, c'est Anne-Marie.
25: Oui ?
0: Bonjour Anne-Marie.
25: C'est pas Jean-Louis.
0: Non.
25: C'est pas Jean-Louis. Ah ben, je vois pas. Tu viens de Paris, là?
0: Non.
25: Non, pas de Paris.
0: Non.
25: Alors, de la Corrèze?
0: Non.
25: C'est pas ça. Eh ben, je regrette, mais je vois pas qui c'est. Tiens, j'en viens un petit peu, là. Voir si tu reconnais la voix.
2: Est-ce que c'est pas le mari à Nadine?
0: Ah!
2: Oui.
0: Bonjour, Jean.
2: Bonjour.
0: Comment ça va?
2: Est-ce que c'est un... tu n'es pas le mari à Nadine?
0: Non, pas loin.
2: Ah, c'est ce que je pensais. Mais alors, c'est peut-être Jean-Pierre.
0: Non.
2: Le frère à Nadine.
0: Non, Nadine, elle a un frère.
2: Oui.
0: Elle a également un mari.
2: Oui.
0: Mais elle a aussi un...
2: un beau-frère.
0: Oui, un beau-frère, mais elle a autre chose. Elle a un... un a... un a...
2: un amant.
0: Comment elle a dit, Anne-Marie?
2: Un amant.
0: Oui. Oui.
25: Quel amant? Elle n'a pas un amant, Nadine.
16: Allô?
25: Oui.
16: Toujours sur Corrèze FM, donc avec Super Gérard de la Place. Nadine, c'est qui exactement pour vous?
25: Une nièce.
16: Voilà, c'est ce que nous avait dit donc Robert Ledoux, qui est l'amant de Nadine.
25: Oh, monsieur, tout de même.
16: Est-ce qu'on peut dire que Robert Ledoux, l'amant de Nadine, qui est votre nièce, fait partie de votre famille?
25: Non.
16: Pourquoi?
25: Parce que ne connais pas cet amant. Je connais son mari, mais pas l'amant.
0: Ah, vous ne me connaissez pas?
25: Non.
0: Nadine?
25: Parce que c'est vous qui êtes l'amant.
0: Comment?
25: C'est vous qui êtes l'amant?
0: Oui, Robert Ledoux à l'appareil, l'amant de Nadine.
25: Ah bon?
0: Oui, comment allez-vous?
25: Eh bien, écoutez, moi ça va. À peu près, quoi.
0: Vous avez quelque chose à lui dire, non? Je la vois cet après-midi.
25: Eh bien, vous lui dites que quand on vient de se marier, on ne prend pas un amant.
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3: Bonjour.
1: Bonjour monsieur, je suis bien au numéro du salon de coiffure?
3: Oui, bien sûr.
1: Docteur Martin à l'appareil, je suis relaxologiste téléphoniste.
3: Oui.
1: Et je vous propose donc des séances de relaxisme au téléphone.
3: Oui.
1: Oui, très bien, c'est parti, prenez une grande inspiration.
3: Bah, alors, excusez-moi, je vous coupe, je n'ai pas compris du tout ce que vous vouliez.
1: Bah, on attaque la séance de relaxologie.
3: Ah non, mais moi je ne veux pas de séance.
1: Expirez tranquillement par les trous de nez. Bah.
3: Non mais je m'en fiche, je raccroche et on n'en parle plus. Après.
1: Ah non, mais si vous voulez arrêter là, il n'y a pas de problème.
3: C'est pas mon problème, hein, c'est le vôtre. Hein.
1: Ah oui, bon, en revanche, je suis quand même obligé de vous facturer la séance.
3: Facturer quoi? Mais qu'est-ce que vous me racontez? Facturer quoi?
1: Bah, le relaxisme.
3: Non mais vous me demandez mon numéro de téléphone, je vous dis oui. Et là vous me dites, ah, vous êtes engagé. Engagé de quoi?
1: Mais non, il n'y a pas d'engagement, vous payez à la séance.
3: Non mais la séance ne sera pas facturée parce que, entendez bien, je ne payerai rien du tout. Non mais où va-t-on là? J'ai vraiment autre chose à foutre que vos conneries au téléphone. Quoi.
1: J'ai quand même l'impression qu'un petit relaxisme ne vous ferait pas de mal.
3: Mais je me relaxe comme je veux. Par contre, ce genre de conneries comme vous faites toute la journée au téléphone, effectivement, ça me gonfle.
1: Alors, on va faire un exercice de dégonflage.
3: Mais non, mais je m'en fiche, j'ai rien demandé, mais vous avez que ça à foutre de votre journée, je comprends pas, là.
1: Excusez-moi de faire mon métier de relaxologue, surtout.
3: Non, mais c'est juste pas possible. Vous me facturez pas, parce que ça va pas le faire du tout. C'est honteux, ce que vous faites, là, honteux.
1: Allez, on y retourne?
3: Non, mais je m'en fous, en fait, vous avez pas compris, je m'en fous de votre
1: truc. Écartez vos doigts de pied d'une dizaine de centimètres les uns des
3: autres. Mais je m'en fous de votre truc, vous avez rien fait aujourd'hui au téléphone, qu'est-ce que vous voulez facturer? Vous volez les gens, c'est pas possible.
1: Pardon, mais si vous me coupez toutes les deux secondes, on va pas y arriver. Hein.
3: Ah bah non, mais je ne veux pas, parce que vous me faites déjà perdre mon temps, là.
1: Allez, on se reprend, on essaye de se concentrer.
3: Oui, allô?
1: Bonjour, monsieur, donc c'est avec vous la séance?
4: Ah, bah non, c'est ma collègue, je sais pas ce qu'elle vous a dit, mais non, ma patronne ne sera pas d'accord. Elle va ruer dans les brancards, hein, là, c'est...
1: Quel rancard? Oh là là, non, mais je ne vous propose pas de rancard.
4: Non, j'ai pas dit rancard, j'ai dit brancard, monsieur.
1: Je ne pratique que la relaxologie médicale, attention.
4: Ne vous affolez pas.
1: Non,
4: hein,
1: ouais, non,
4: parce
1: que là... Les trucs olé, très peu pour moi, merci.
4: Non, bah moi non plus, hein.
1: Non, parce qu'on se dit, le gars est relaxologue, c'est bon, il est open.
4: Ah non, mais vous avez pas du tout compris ce que je vous ai dit, monsieur.
1: J'ai très bien compris, oui, vous me proposez un rancard, alors...
4: Non, pas du tout, je vous ai dit, ma patronne, elle va ruer dans les brancards. Écoutez bien ce que je vous dis.
1: Non, bah que ce soit avec votre patronne ou avec vous...
4: Non, vous dites des choses que je n'ai pas dit, donc je ne suis pas d'accord, monsieur.
1: C'est moi qui ne suis pas d'accord.
4: Est-ce que je vous ai fait une proposition? Pas du tout. Non, mais vous rigolez, Non, mais vous comprenez, je vais retirer le masque, vous allez mieux comprendre. Je vous dis que c'est ma patronne qui va ruer dans les brancards, si vous...
1: Ah non, on comprend plus rien, remettez le masque.
4: Voilà.
1: Ah oui, c'est mieux.
4: Ruez dans les brancards. C'est pas, je vous donne un rancard, monsieur. Je sais pas ce que vous allez vous imaginer, mais là, vous êtes dans un salon de coiffure, hein. On part sur un terrain glissant et...
1: Écoutez, je vais faire comme si je n'avais pas entendu votre proposition.
4: Ma foi, non. Je ne vous propose pas. Est-ce que vous pouvez répéter mot pour mot ce que je vous ai dit?
1: Oui, vous m'avez dit, est-ce que ça te dirait un petit rancard?
4: Non, moi, je vous ai dit, ma patronne va ruer dans les brancards, monsieur. C'est pas, je vous donne un rancard.
1: Ah, donc maintenant, vous me donnez un brancard?
4: Oui, bon, de toute façon, moi, j'ai autre chose à faire que de m'entendre avec un incompétent.
1: Oh non, alors là non, un con peut-être, mais pétant certainement pas.
3: Qu'est-ce que c'est que ce bordel, monsieur? On vous a rien demandé.
1: Bonjour, monsieur. monsieur, vous êtes le patron?
5: Oui, c'est moi. Qu'est-ce que vous faites avec mon ouvrière, là, lui raconter des conneries? On n'a pas que ça à faire, monsieur. On est en clientèle, là.
1: Oui, mais c'est pas une raison pour ruer dans vos rancards, hein.
5: On n'est pas intéressé. On vous a dit qu'on n'était pas intéressé par votre truc, je sais quoi, là.
1: Ça, alors, c'est du relaxisme. Vous allez voir, c'est super.
5: Vous arrêtez tout de suite votre chantier, parce que là, nous, on travaille. On n'a pas que ça à faire de vos conneries, de relaxation, de je sais pas quoi.
1: Qu'est-ce qu'on fait? On cale la prochaine séance tout de suite?
5: Au revoir, monsieur.
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8: Allô?
9: Oui, bonjour madame.
8: Bonjour.
9: Je suis au rayon tapette à souris.
8: Oui.
9: Ah, très bien, je vais vous demander un renseignement, s'il vous plaît.
8: Oui.
9: Nous avons un problème avec notre voisin qui est agriculteur et qui a des bêtes.
8: Et, oui.
9: Bon, hier matin, on a eu encore 17 poules qui sont venues picorer dans notre jardin, qui ont rayé la carrosserie de notre voiture, enfin, vous voyez, bon. Et on se demandait s'il y avait des... Comment on appelle ça? Des tapettes à poules.
8: Des tapettes à poules?
9: Oui.
8: Oh là, non. Non, je vais pas avoir ça, mais c'est quoi votre bête, là, qui vient vous rayer votre voiture et tout ça?
9: Ben, ce sont des poules du voisin, on est en guerre avec lui.
8: Ah d'accord, ok. Non, moi je vois bien les pièges à loups.
9: Qu'est-ce que c'est que ça?
8: C'est les gros pièges de crocodiles qu'on met, et puis ça se referme quand il y a quelque chose qui marche dessus. C'est interdit à la vente, mais il y a moyen d'en trouver encore. Ou alors je vous emmène ma chienne, là, vous faire un carnage.
9: Oui, mais en attendant, j'ai peur, parce que le voisin est tellement abruti qu'il va lui tirer dessus, votre chienne. Alors, je préfère éviter ça.
8: Elle en a pour 5 minutes, elle vous fait le tri là-dedans.
9: Les tapettes à souris, c'est trop petit pour...
8: C'est trop petit.
9: Mais les tapettes à rats...
8: Les tapettes à rats, c'est possible, oui.
9: Parce que si on met du grain dans la tapette à rats...
8: Ah bah oui, ça va couper net.
9: Ça va couper, ça.
8: Oui.
9: Ce matin, ça me grattait, je me réveille, j'avais une poule sur le lit.
8: Oh la vache.
9: Non, une poule. Parce que des vaches, on va en parler après.
8: Ah d'accord.
9: Oui.
8: Ok.
9: Voilà.
8: Pour vendredi, je pourrais vous avoir ça, monsieur.
9: Bah. Et alors, comme on est en guerre avec ce monsieur, il fait des vaches aussi, lui.
8: Oui.
9: Et on trouve les vaches dans notre cour.
8: Oui.
9: Est-ce qu'il y aurait des tapettes à vaches?
8: Non, il n'y a pas de tapettes à vaches. Ça n'existe pas.
9: Il y a une tronçonneuse, vous vendez ça?
8: Ouais, mais on va pas tronçonner la vache quand même. Ce serait un peu gore, hein.
9: Comment?
8: C'est un peu dégoûtant de tuer une vache à la tronçonneuse, non?
9: Oh mince, alors comment je peux faire? Il y a sûrement une autre solution.
8: Vous la saoulez. Vous la saoulez, votre vache.
9: C'est-à-dire?
8: Bah, vous mettez un seau d'alcool ou je sais pas, pour qu'elle vienne boire dedans ou je sais pas.
9: Mais si je lui mets de l'alcool, qu'est-ce qui va se passer?
8: Bah, elle va être bourrée.
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21: Bonjour.
1: Bonjour monsieur, c'est bien l'entreprise de peinture?
21: Oui, oui.
1: J'ai fait une petite annonce immobilière sur internet, comme quoi vous vendez votre fonds de commerce.
21: On ne vend pas notre fonds de commerce. De quoi vous parlez là? On ne vend pas notre entreprise.
1: Oui, mais alors on va faire comme si parce
21: que... Non, on va pas faire comme si, c'est quoi cette affaire là? Mais là je suis en train d'halluciner là.
1: Non mais je vous explique, moi je fais croire aux clients que vous vendez, ils visitent, et... ils me filment une commission et hop, on n'en parle plus, terminé. Non,
21: bah, alors là, n'importe quoi alors.
1: Ah, il y a un autre monsieur?
21: Oui, bonjour.
1: Oui, bonjour monsieur.
21: Quel monsieur?
1: Bah vous, donc, je vais caler des visites chez vous.
21: Non, ça va pas la tête. C'est quoi de cette affaire-là?
1: De cette affaire-là que je vous ai déclaré vendiste immobilier.
21: Mais on veut pas vendre, de toute manière. Mais vous me dites n'importe quoi, là.
1: Non, mais vous faites semblant.
21: Non, moi je fais pas semblant de rien.
1: Non, mais si vous simulez.
21: Non.
1: Imaginons que vous êtes d'accord.
21: Je suis pas d'accord.
1: Bon, alors, imaginons que c'est bon.
21: Non, je vous dis que c'est pas bon, monsieur. Alors arrêtez. Qu'est-ce que c'est que ce baratin, là, encore?
1: Oh, bah tiens, je vois venir le truc. Après, vous allez me dire que vous n'avez rien demandé.
21: On n'a rien demandé, nous.
1: Voilà, qu'est-ce que je disais?
24: Allô?
1: Et un autre monsieur, bonjour.
24: Écoutez, monsieur, je ne sais pas ce que vous avez trafiqué. Nous n'avons donné aucune permission de faire ça.
1: Si vous voulez, en tant qu'agent immobiliste, je me suis permis de prendre la permission.
24: Mais qu'est-ce que vous me racontez? Mais qu'est-ce que c'est que cette histoire?
1: C'est ce que je disais, je me suis auto-mandatifié pour votre vente.
24: Bon, écoutez, monsieur, ça suffit.
1: Ah, tant qu'on y est, j'ai aussi demandé à mon beau-frère de venir vous remettre un coup de peinture, là, sur la façade.
24: Mais mon mari, c'est son métier, monsieur, qu'est-ce que vous me racontez?
1: Oui, bah, excusez-moi, nous, on vous le fait à prix coûtant, en plus, hein.
24: Comment ça se fait que vous prenez des initiatives sans que les personnes soient même au courant?
1: Bah, vous savez ce que c'est? Sinon, le commerce, ça avance pas, hein, si on fait pas un petit peu preuve soi-même d'initiative.
24: Mais qu'est-ce que c'est que cette arnaque? Donnez-moi votre numéro de téléphone, monsieur.
1: Donnez-moi vous votre numéro de téléphone, déjà?
24: Non, c'est moi qui vous demande, monsieur, votre numéro de téléphone.
1: Vous d'abord?
24: Non, pas du tout. Vous me donnez votre numéro de téléphone si vous êtes de bonne foi.
1: Et si vous êtes vous de bonne foi, donnez-moi vous votre numéro.
24: Mais attendez, mais qu'est-ce que vous me faites là? Qui est-ce qui appelle? C'est bien vous qui appelez là, que je sache.
1: Que je sache peut-être, mais peut-être pas.
24: Oh non, mais qu'est-ce que c'est que cette arnaque?
1: Oh bah c'est la meilleure ça. Alors ça, on essaye de bosser.
24: Mais monsieur, vous essayez de bosser? Vous essayez de bosser sans demander l'autorisation des gens? Mais c'est quoi ces pratiques?
1: Ah bah surtout, me remerciez pas de faire les démarches pour vous.
24: Non, non, monsieur, je suis désolé. Ça, c'est de l'arnaque.
1: Ah bon, moi, j'ai le peintre qui arrive, en tout cas.
24: Plus rien du tout, monsieur. Vous ne rentrerez pas chez moi, vous ne mettrez pas les pieds chez moi.
1: Là, pour le moment, on rentre pas, puisqu'on va juste repeindre l'extérieur.
24: Non, mais attendez, mais pour qui vous vous prenez? Qu'est-ce que c'est que cette histoire? Je vais appeler mon mari, et ça va chauffer, je vous le dis. Hein.
6: Eh, allô, oui, ah, vous êtes qui, là, oui, monsieur?
1: Bonjour, madame, excusez-moi, c'est ce que j'ai expliqué à votre...
6: Bonjour, monsieur, c'est le monsieur, et qui êtes-vous, au juste?
1: Monsieur Martin, à l'appareil.
6: Monsieur Martin, vous représentez quoi?
1: Martin Immobilier, c'est ce que je vous disais, on est une agence...
6: Martin Immobilier, vous êtes sur quelle commune, monsieur?
1: On est sur Martinville.
6: Sur quoi, Martinville? Je connais pas, monsieur.
1: Bon, c'est entre Saint-Martin et Bourg-sur-Martin. Oui. Donc, moi, je vous amène des clients pour les visites.
6: Et vous allez m'en amener combien, comme ça?
1: Alors, j'en ai 17.
6: De ma gueule.
1: Ah, rassurez-vous, ça c'est juste le premier jour. Après, il y en a moins.
6: Parce que vous n'avez pas compris ce que je vous ai dit, là.
1: Ah, mais j'ai très bien compris, c'est que...
6: Ah bah non, à première vue, vous n'avez pas compris.
1: Si, si, j'ai compris. Vous préférez que je gère moi-même les visites, c'est normal, c'est mon boulot.
6: Non, mais on marche sur la tête, là, monsieur. Je ne vends pas ma maison, c'est compris, merci
10: on
6: beaucoup. Sinon, je porte plainte, monsieur.
1: Oh oui, alors si on peut plus rien faire...
6: Attendez.
11: Qu'est-ce que c'est que cette histoire, là?
1: Et une autre dame, la patronne, peut-être?
11: Pas rien du tout, monsieur. Occupez-vous de vos affaires. Qu'est-ce que vous emmerdez, les gens, là?
1: En quelque sorte, vos affaires sont mes affaires, puisque j'ai...
11: Non, c'est pas vos affaires, c'est mes affaires. Je vends rien du tout, moi.
1: Oui, mais puisque vos affaires sont mes affaires, si mes affaires sont les vôtres...
11: Non, mais tu la fermes et puis tu dégages les...
1: Alors, puisqu'on se tutoie, si tes affaires sont mes affaires...
11: Ferme ta gueule, connard.
1: Ah non, ah, vous vous trompez, c'est trop con.
6: Hop.
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13: Aérospatiale, bonjour.
15: Bonjour madame, c'est bien l'aérospatiale?
13: Oui monsieur.
15: Je voudrais la direction.
13: Ah, je suis désolée, là actuellement ils sont peut-être au repas, le secrétaire également. Ils pouvaient essayer de rappeler un peu plus tard.
15: Non madame, c'est urgent.
13: Oui.
15: Est-ce que vous pouvez leur transmettre un message? Je retourne à mes observations pendant ce temps-là, moi. Il faut que je retourne voir l'évolution du phénomène constaté.
13: Ah. Ouais. On vous a dit de contacter une personne particulièrement pour ça?
15: On m'a dit d'appeler la direction dès qu'il se passerait quelque chose. Donc, vous avez quoi noter?
13: Oui.
15: Alors, je suis monsieur Robert Ledoux.
13: Oui.
15: Et donc, j'ai un télescope, hein. Je travaille à mon compte. J'observe depuis 2 jours la Lune.
13: Oui.
15: Et on m'a demandé de faire mon rapport, hein.
13: Oui.
15: Je suis expert, hein.
13: Oui.
15: Voilà ce qui se passe, madame. D'après mes observations de cette nuit, vous savez que la Lune est de plus en plus visible.
13: Oui.
15: Parce qu'on est en période de pleine Lune, hein. Il y a une agitation. Donc, j'ai observé une matière qui était donc à la base d'un cratère alors qu'elle n'y figurait pas la semaine dernière. J'ai fait un grossissement au 1/500 millième. Mes observations sont formelles, madame. On a chié sur la Lune.
13: On a chié sur la Lune?
15: Oui, madame.
13: Donc, ça prouverait qu'actuellement, il y a quand même quelqu'un.
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17: Bonjour.
1: Bonjour monsieur, c'est bien la SPA?
17: Oui.
1: J'ai vu que les frais de livraison étaient offerts en ce moment pour la boutique solidaire.
17: Oui.
1: Donc je voulais savoir comment faire pour le colis avec le chat.
17: Le chat?
1: Oui, que je vous envoie dans le colis.
17: Mais vous avez envoyé un chat dans un colis?
1: Voilà, donc je voulais voir pour les frais de livraison.
17: Alors bonjour monsieur, excusez-moi, donc j'ai écouté la conversation.
1: Bonjour monsieur.
17: Nous ne prenons pas les animaux par colissimo, par contre je peux vous garantir que si demain je reçois un chat dans un colis, ça va aller très très loin parce que ça c'est illégal ce que vous faites.
1: Ah non mais c'est pas mon chat, hein.
17: Ah mais c'est pas grave, en fait peu importe à qui est le chat, c'est vous qui aurez la plainte parce que c'est vous qui l'envoyez comme ça.
1: Ah bah sympa.
27: Hello.
1: Bonjour madame.
27: Attendez, vous voulez dire que vous envoyez un chat par colissimo?
1: Vous inquiétez pas, j'ai demandé le suivi de colis.
27: Ah mais faut pas faire ça avec un animal quand même monsieur, c'est complètement aberrant d'envoyer un chat par colis.
1: Oui mais j'allais pas le garder de toute façon donc.
27: Mais avant d'agir comme ça, faut nous appeler, sinon faut appeler la mairie.
1: Ah bah la mairie, ils font pas les colissimo, hein.
27: Non mais c'est pas une histoire de colissimo, le colis est envoyé là.
1: Oui, alors rassurez-vous, je viens de le déposer à la poste.
27: Ah non mais là faut retourner à la poste tout de suite, hein. Vous allez avec le chat à la mairie.
1: Bah non, il suffit que je change l'adresse sur le carton.
27: Ah non, mais non, là vous récupérez le carton.
1: Voilà, pour remettre une étiquette mairie.
27: Mais non, mais là, arrêtez d'envoyer un chat par colis.
1: Vous me dites qu'il faut l'envoyer à la mairie, moi je veux bien.
27: Mais le chat, oui, mais pas le colis.
1: Oui, mais le colis, il est autour du chat.
27: Non, mais vous avez pas de bon sens, c'est pas possible.
1: Mais si j'envoie le chat, forcément, j'envoie le colis avec.
27: Mais qu'est-ce que vous avez mis un chat dans un colis? Non, mais déjà, ça c'est...
1: Bah déjà, c'est pratique.
27: Oh, bah oui, c'est intelligent.
1: Aussi, oui, merci.
27: Non, mais là, maintenant, vous allez à la poste. Vous demandez à récupérer le carton avec le chat.
1: Ok, et ça je l'envoie où?
27: Et vous envoie rien du tout. C'est vous qui prenez le carton, vous dirigez vous-même avec le carton, avec le chat, donc à la mairie.
1: Non mais en même temps, la poste, c'est leur métier.
27: Mais arrêtez avec la poste. C'est un chat qui était errant, il va en fourrière.
1: Alors, errant, pas tout à fait justement.
27: Bah,
1: c'est oui. Plutôt que j'ai ramassé le chat du voisin.
27: Oui, mais pourquoi vous avez ramassé le chat?
1: Bah parce qu'il risquait de venir dans mon jardin.
27: Ah oui, donc c'est intelligent, ouais.
1: Eh oui, j'ai préféré anticiper.
27: Ah ouais, donc là vous avez fait un vol, carrément.
1: Bon, un vol? Non mais si vous êtes contre les chats, dites-le.
27: Ah ouais, c'est moi qui suis contre les chats. Ah mais vous êtes un comique, monsieur, là.
1: Oh, j'aurais quand même pas cette prétention.
27: Bon, vous allez chez votre voisin, vous redonnez le chat, c'est tout.
1: D'accord, je dirais quand même que je l'ai retrouvé chez vous.
27: Bah non, vous direz rien du tout.
1: Bah si, parce que sinon il va demander pourquoi j'ai son chat.
27: Bah parce que vous l'avez volé.
1: Non, à la limite,
27: Faut assumer, monsieur, je suis désolé.
1: Ça m'arrangerait qu'on dise que ce soit vous qui l'avez volé.
27: Ah et oui, ça vous arrangerait, mais bon, là, c'est un vol. Hein.
1: Non, mais je dis que vous l'aviez emprunté. Et que vous
27: êtes... Non. Faut pas nous mêler à ça, monsieur. Hein.
1: Non, mais je dis que vous êtes trompé.
27: Non. Il n'y a pas de ça. Hein. Vous avez volé le chat, vous allez assumer. Vous allez chez le monsieur, vous lui rendez son chat.
1: Oui, enfin, on peut dire plutôt que j'ai retrouvé son chat chez vous.
27: Ah non, on peut rien dire du tout, mais assumez vos conneries.
1: Oui, non, mais mettez-vous à ma place, c'est quand même mon voisin.
27: Bah oui, c'est votre voisin et vous avez volé son chat.
1: Bon, on dira que vous avez cru que c'était
27: un chat. Non, on dira rien du tout.
1: Que vous avez cru que c'était un chat.
27: Non. Vous allez chez le monsieur, vous lui rendez son chat.
1: Bon, s'il vient vous voir, vous lui direz.
27: Mais merde, on dira rien du tout. Vous allez assumer vos conneries, putain.
1: Vous savez quoi, dans ce cas, je vous le passe, il est à côté.
27: Non.
1: Bon, alors, je vous passe le chat.
27: Non.
1: Ah si, j'insiste.
27: Mais non.
1: Martino! Allez, dis bonjour à la dame.
2: D'accord.
27: Dame, vous...
2: Bonjour madame.
27: Oh,
2: c'est
27: mais...
2: Martina le chat.
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16: SPA, bonjour.
15: Oui, c'est la SPA.
16: Oui, monsieur, bonjour.
15: Bonjour madame, comment allez-vous?
16: Ça va, monsieur.
15: Ah, c'est monsieur Le Duret, l'appareil.
16: Oui, bonjour monsieur. Bonjour.
15: Je vous appelle parce que nous organisons tous les week-ends des sorties. Où nous rencontrons des animaux.
16: Oui, et alors ?
15: Alors, on voulait un conseil.
16: Oui, je vous écoute.
15: Nous organisons avec des amis ce que nous appelons des rodéos cochons.
16: Oui.
15: Nous arrivons donc de manière inopinée dans les cours de ferme, là où il y a des porcheries en stabulation libre, où les cochons sont en liberté. Nous avons des gros 4x4, et donc nous traversons les cours de ferme, très vite évidemment, parce que l'éleveur ne doit pas être au courant.
16: Et ah bon ?
15: Bah oui. C'est celui qui poque le plus de cochons.
16: Qui
15: poque.
16: Qu'est-ce que ça veut dire poquer?
15: Qui écrase le plus de cochons.
16: Non mais vous plaisantez monsieur ou quoi? Vous appelez la SPA pour me raconter des conneries pareilles?
15: Dites-moi madame, c'est quand même un sport, hein?
16: C'est un sport? Non mais attendez, mais vous êtes fou ou vous êtes innocent? Alors monsieur, je n'ai rien à répondre à votre bêtise. Veuillez raccrocher s'il vous plaît immédiatement.
15: Ben je fais ce que je veux.
19: SPA, bonjour.
15: Allô.
19: Oui.
15: Oui, j'ai appelé une dame et elle m'a raccroché au nez.
19: Elle vous a raccroché au nez, elle est encore complètement scandalisée parce que vous lui avez raconté.
15: Attendez quand même, dites-moi madame, j'appelle gentiment la SPA pour avoir un renseignement.
19: Je vous repasse la dame que vous aviez tout
15: oui,
19: à l'heure.
15: Ah oui, ça serait gentil quand même, moi j'étais...
19: Alors je vous écoute, quel renseignement voulez-vous?
15: Ah, rebonjour madame, je ne sais pas ce qui s'est passé, le téléphone a coupé.
19: Le téléphone a coupé, vous ne savez pas ce qui s'est passé. Alors ça s'appelle comment ce que vous faites là?
15: Ben ça s'appelle le rodéo cochon.
19: Le rodéo cochon, le cochon je crois que c'est vous d'abord.
15: Non madame.
19: Si monsieur.
15: Si vous voulez bien m'écouter...
19: Alors je vous écoute, allez-y.
15: Je vous demandais juste un petit conseil parce que vous connaissez bien les animaux.
19: Oui, je connais les animaux, oui.
15: Voilà.
19: Je les préfère aux hommes d'ailleurs.
15: Oui, moi...
19: Alors après?
15: Souvent, c'est vrai.
19: Après.
15: Alors bon, et donc nous, comme je vous l'ai dit, c'est celui qui poque le plus de cochons qui gagne.
19: Oui.
15: Et je voudrais savoir quel est le modèle de 4x4 qui serait le plus à même de percuter des cochons sans...
19: Vous voulez savoir quel est le modèle de 4x4 qu'il faut prendre pour culbuter le plus de cochons?
15: Sans leur faire de mal.
19: Sans leur faire de mal.
15: C'est-à-dire qui abrégera
19: leur souffrance.
15: Voilà.
19: Ce qui abrégera leur souffrance. Voilà. Mais vous vous foutez de ma gueule ou quoi? Monsieur, on est la société protectrice des animaux, nous on n'est pas l'abattoir de Bordeaux, hein?
15: Madame, c'est un sport.
19: C'est un sport, et bien faites autre chose comme sport, parce qu'il y a du vélo à faire. On n'a qu'à aller faire du vélo.
15: Mais madame, je vous signale, enfin, excusez-moi, mais passé un certain âge, les sports mécaniques quand même permettent de...
19: Eh bien alors monsieur, non seulement si vous avez un certain âge, vous êtes un cochon, mais vous êtes un vieux cochon.
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20: Oui, allô.
1: Bonjour monsieur, c'est bien la boulangerie?
20: C'est pas monsieur, c'est madame.
1: Ah, c'est pas la boulangerie?
20: Si, c'est la boulangerie.
1: Monsieur Martin à l'appareil, des chantiers Martin.
20: Des chantiers Martin?
1: Oui, on va commencer des travaux juste à côté de chez vous.
20: Oui.
1: Et je vais installer une partie des baraquages dans le magasin.
20: Dans le magasin? Moi, je suis pas au courant, hein.
1: Ah, mais c'est normal que vous êtes pas au courant. C'est parce que je vous avais pas prévenu.
20: Quoi?
1: Mais bon, c'est juste une cabine WC.
20: Une cabine?
1: Oui, vous savez, les toilettes de chantier, quoi.
20: Je vais mettre une cabine de toilette dans le magasin.
1: Bah, pardon, mais il fallait bien que je la mette quelque part.
20: Bah, c'est pas comme si que c'était pour nous que vous alliez faire des travaux, monsieur.
1: C'est pas comme si que c'était pour vous, mais c'est comme si que vous pourrez aussi en profiter.
20: Non, merci, on a des toilettes, monsieur.
1: Oui, alors, pour les gens de la boulangerie, j'ai prévu des toilettes, mais à l'extérieur.
20: Nous, on va aller à l'extérieur. Non, vous, gars, vont à l'extérieur. Nous, on reste à l'intérieur, monsieur.
1: Ah bah non, moi, j'ai prévu de vous installer des urinoirs portatifs à l'extérieur, devant le magasin.
20: Oh non, mais moi, je prends pas d'urinoir, monsieur. Moi, je travaille à l'intérieur. J'ai des clients, je peux pas sortir dehors pour aller faire pipi.
1: Non, mais on mettra un drap ou un paravent.
20: Oh bah, c'est hors de question, monsieur.
0: Je n'irai pas dehors pour aller faire pipi pour vos ouvriers.
1: Pardon, l'idée c'est pas de faire pipi pour mes ouvriers,
0: non.
1: C'est de faire pipi pour
0: j'ai
1: vous.
0: J'ai pas besoin d'urinoir, moi j'ai des toilettes, je ne sors pas dehors pour aller faire pipi, monsieur.
1: Bon, dans ce cas, je vous l'installe dans la boulangerie à côté de la caisse.
0: Oui, bah bien sûr, on va mettre un... Bah oui, pourquoi pas.
1: Eh, comme ça vous aurez pas besoin de sortir.
3: Allô?
1: Bonjour monsieur, c'est
3: j'ai,
1: ce que
3: j'ai
1: je disais.
3: J'ai pas compris, vous voulez même foutre à toilette dans ma boulangerie? Mais vous êtes cinglé ou quoi là?
1: Non mais c'est juste une cabine WC, c'est ce qu'on appelle une cacabine dans
3: non,
1: le métier.
3: Non, je ne veux pas vous demander à votre patron qu'il vienne.
1: Ah bah justement, mon patron est à côté de moi.
3: Eh ben vous lui dites...
1: Oui, attendez, je lui explique, bougez pas.
3: Ah non.
1: Monsieur le patron Martin, alors... je suis en ligne avec le monsieur de la boulangerie, il est d'accord pour qu'on installe les water dans son magasin.
3: C'est quoi? Quoi? Vous avez dit quoi?
1: Ah oui, non, pardon, je préfère dire au patron que vous êtes d'accord.
3: Non, je suis pas d'accord.
1: Bah oui, sinon ça va me retomber dessus, merci.
3: Alors là, rien à foutre, vous ne rentrerez pas mettre une cabine de toilette dans ma boulangerie. C'est impossible.
1: Ça vous fait quand même un plus client dans le magasin.
3: Non, ça me fait pas un plus client, là. Je vais avoir des toilettes.
1: Bah oui, comme ça, ils pourront eux aussi en profiter.
3: Et alors, non! J'ai dit non! Il n'y a pas question, hein.
1: Non, mais rassurez-vous, dans la cabine de la boulangerie, vous aurez que les gars du chantier. Les autres, ils vont dehors.
3: Mais monsieur, vous êtes inconscient. Inconscient! Mais j'ai une hygiène qui passe, ils me m'engueulent. Et moi, j'ai un prosbal. J'en ai rien à foutre. Vous vous débrouillez avec la maison d'à côté. Point à la ligne. Et vous mettez pas ça chez moi.
1: Dans ce cas, ce qu'on peut faire chez vous.
3: Vous ne faites rien chez moi, monsieur.
1: Non, mais j'ai mieux.
3: Non!
1: Si, dans la boulangerie, on va mettre des pissotoirs qui sont beaucoup moins encombrants.
3: Non, je veux rien, monsieur. Moi, j'en ai rien à foutre. Je suis chez moi. C'est ma boulangerie, c'est à moi. Vous vous débrouillez, c'est votre business. Bon,
1: c'est gentil, mais je dirais plutôt que c'est notre business.
3: Ouais, et puis quoi encore? Non, mais vous vous occupez de vos gars, vous vous foutez pas de ma gueule, non? Eh, c'est mon business, c'est mes filles, c'est ma boulangerie. Vous vous démerdez avec votre personnel, non, mais. Attendez, hein, vous nous connaissez pas, hein.
1: D'ailleurs, vous savez quoi? Pour vous prouver mes bonnes intentions, je vais même vous installer un jacuzzi.
3: Ouais, et puis quoi encore? Non, mais j'ai pas besoin de votre jacuzzi. J'ai besoin de rien de chez vous.
1: Pardon, mais ça va quand même être une belle ambiance dans la boulangerie quand vous pourrez accueillir vos clients dans notre jacuzzi.
3: Ouais, bah là, bah oui, bah voyons donc. Puis quoi encore? Non, mais.
1: Puis quoi encore qu'on pourrait peut-être rajouter un petit terrain de pétanque à côté?
3: Non, mais vous foutez pas de ma gueule.
1: Ou alors un mini-golf.
3: Vous foutez de ma gueule, là?
1: Ah, alors ça dépend. Vous voulez que je vous réponde franchement?
3: Non!
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4: Allô?
15: Oui, bonjour madame.
4: Bonjour.
15: Je suis bien la Fédération de football.
4: Oui, monsieur.
15: Je voudrais la personne qui s'occupe de l'arbitrage.
4: Ne quittez pas.
10: Allô?
15: Oui, bonjour monsieur.
10: Oui, allô, qu'est-ce qu'il y a pour votre service?
15: Bon, c'est un problème d'arbitrage.
10: Oui.
15: Je vous explique. Nous sommes d'un certain âge.
10: Oui.
15: Et nous jouons au football dans la cour de la maison de retraite.
10: Oui.
15: Et quand je dis nous jouons au football, nous poussons la balle.
10: Oui, d'accord.
15: Avec les autres pensionnaires.
10: Oui.
15: Bon, il se trouve que dernièrement, on a eu un problème, un litige d'arbitrage, parce que quand je dis nous, c'est-à-dire que je joue avec mon frère.
10: Oui.
15: Mais nous sommes bicéphales.
10: Ça veut dire quoi, ça?
15: Ça veut dire, monsieur, que nous sommes siamois.
10: Ah, vous êtes siamois.
15: Voilà. Donc, nous avons un seul tronc et il y a deux têtes sur notre corps.
10: D'accord.
15: Voilà. Bon, moi, je m'appelle Robert et mon frère s'appelle Marcel.
10: Oui.
18: Bonjour, monsieur.
10: Et vous jouez avec vos autres amis du...
15: Voilà. Bon. Et alors, l'autre jour, nous jouons avec le même maillot.
10: Oui.
15: Nous avons le numéro 10. Nous comptons comme un seul joueur. Il y a un centre de l'ailier gauche. Et l'arbitre siffle hors jeu, alors que moi, ma tête était derrière la ligne, et celle de mon frère, effectivement, dépassait.
10: Vous étiez hors jeu, monsieur.
15: On était hors jeu?
10: Oui, absolument. Sur la ligne, vous êtes hors-jeu. Et quelle que soit la partie de votre corps, par conséquent, dans le cas précis, vous, il y a deux têtes, si vous voulez. Il suffit qu'une des deux têtes soit sur la ligne, soit de l'adversaire, soit légèrement en avant. Donc là, il y a hors-jeu. Que vous ayez toute votre autre partie de votre corps, donc votre deuxième tête, elle, en position de jeu, non, vous êtes hors-jeu. Hein.
18: Ah,
10: vous avez une partie de votre corps qui...
18: Ça, tu vois, ça, oui. Je te l'avais dit. Le monsieur a raison, c'est bien ce que tout le monde t'a dit.
10: Oui, oui, absolument.
15: Mais je te dis que non, on n'est pas hors-jeu.
10: Ah, si.
18: Mais enfin, écoute, le monsieur, il a la Fédération de football, et c'est bien ce qu'il dit, quand même.
15: Mais oui, je sais quand même aussi, ça fait longtemps que je joue au foot avant toi.
18: Dis donc, on a commencé ensemble, hein.
10: Que votre tête à vous soit derrière, il suffit de la tête de votre siamois.
15: Mais non, mais dis donc, mais tu commences à me les gonfler, sérieusement, tu vas me laisser, non?
18: Fais attention, je te fous un coup de boule, moi. Et t'as entendu ce qu'il dit, le monsieur, ou pas?
15: Allô?
10: Oui.
15: Je crois qu'il y a un problème, il n'est pas d'accord. Je vais vous le passer. Hein.
10: Vous passez-moi votre frère, Jumon. Votre frère, c'est moi.
18: Allô?
10: Oui, bonjour, monsieur.
18: Oui, bonjour, monsieur.
10: vous avez un seul maillot. À tous les deux, vous portez le numéro 10.
18: Oui, monsieur.
10: Par conséquent, vous n'êtes qu'un seul joueur, même si vous avez deux têtes.
18: Mais oui, mais ma tête était derrière.
10: Mais je m'en fiche que votre tête soit derrière. Mais,
18: reste
10: à savoir si c'est l'aspect physique des choses ou l'aspect...
18: Je te fous un coup de moi. Tu vas voir.
10: Bon, allez. Bon, ben, je crois que sur ces bonnes paroles, hein.
15: Alors, monsieur.
10: Oui.
15: Alors,
10: vous n'avez pas d'autre problème, non.
15: Bah, on était hors jeu, alors.
10: Oui, vous étiez hors jeu. Il y a une partie d'entre vous qui était hors jeu, par conséquent, les deux étaient hors jeu. Allez, bon courage, dormez bien.
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5: Allô ?
7: Oui, ne quittez pas, monsieur, hein, c'est la station d'épuration, là, pareil, ne quittez pas. Hein. Merci. Allô ?
5: Oui ?
7: Oui, bonjour, je voudrais parler à monsieur
5: Il est pas là, il travaille ce matin.
7: Ah, pardon, vous êtes son fils ?
5: Oui, je suis sa maman. Hein.
7: Ah, pardon, bonjour madame. Vous
5: bonjour
7: avez...
5: monsieur.
7: Excusez-moi, je...
5: Ben, c'est pas grave, hein.
7: Je suis l'ingénieur de la place à la station d'épuration à Fontenay, là.
5: Oui.
7: On a eu des petits problèmes ce matin. On se demande si c'est pas les prémices du bug. Vous savez que les stations d'épuration, c'est régi par ordinateur.
5: Oui.
7: Et donc on fait un contrôle parce qu'il y a des... Apparemment, on aurait... C'est pas grave, mais on vérifie quand même. Est-ce que vous avez bu de l'eau potable ?
5: Bah écoutez, nous, l'eau, c'est l'eau du puits.
7: Ah, et on va faire un petit... Vous n'avez rien sorti ? Vous n'avez pas eu des picotements ? Rien du tout ? C'est pas grave, hein, je vous rassure tout de suite, mais on vérifie quand même. Hein. Bon, est-ce que vous avez un thermomètre ?
5: Un thermomètre...
7: Pour prendre la température, hein, pas...
5: Oui, oui. Ah oui, d'accord, oui, je comprenais pas, oui.
7: Voilà, il faudra en prendre un, s'il vous plaît, on va vérifier ensemble. On fait ça sur tous les habitants de la ville aujourd'hui. Hein.
5: Il faut que je prenne un thermomètre, puis que je prenne la température, c'est ça ?
7: Voilà, on va voir ça tout de suite ensemble. Hein.
5: D'accord, bah écoutez, attendez une seconde, je vais y aller.
7: Merci, madame. Voilà, donc à tous et toutes qui nous écoutez, vous faites la même chose, vous prenez un thermomètre, et vous allez faire scrupuleusement ce que nous allons vous demander, puis appeler le standard de la radio. C'est délicat, mais c'est pas grave.
5: Oui ?
7: Allô ?
5: Oui ?
7: Ah, vous avez le thermomètre, madame ?
5: Oui, oui.
7: Très bien, donc vous allez prendre votre température.
5: Oui.
7: Vous me dites quand vous avez introduit le thermomètre. Hein.
5: Ça y est, c'est fait.
7: Vous l'avez où, là ?
5: À l'anus.
7: D'accord. Et on attend une petite minute.
5: Oui.
7: J'espère que ça se passe bien. Pas de difficultés pour l'introduction ?
5: Non, non.
7: Parce que nous avons une plainte d'une dame du quartier, là.
5: Ah bon ?
7: Elle nous a dit qu'elle avait un anus donc avec une, qui faisait donc à peu près 50 centimes.
5: Mmh.
7: Et que là, depuis ce matin, elle était à 5 francs. Donc on lui a dit que c'était pas la peine de faire d'histoire pour 4 francs 50, bien entendu. Hein. C'est normal, hein, mais vous savez, il y a des gens qui se plaignent tout le temps. Hein.
5: Oui, oui.
7: Je vous dirai quand le sortir. Hein.
5: Oui.
7: Ça se passe bien ?
5: Oui, oui.
7: Oui, ben, vous avez l'habitude ?
5: Oh oui.
7: je parlais de la température.
5: Non, mais...
7: Bien.
5: Je peux l'enlever, là, non ?
7: 2 secondes encore.
5: Oui.
7: Pour le plaisir.
5: D'accord.
7: Voilà, vous pouvez l'enlever.
5: 37,1.
7: Ah. Vous avez 37,1 dans les fesses, là ?
5: Oui.
7: Ben, il y a des dames à qui ça ferait plaisir, hein ?
5: Je sais pas. Ben, on sait jamais, hein.
7: Est-ce que vous pouvez recommencer ?
5: Ben, écoutez, je vais le faire, oui.
7: Ben, je vous remercie. Ça fait du bien, non ?
5: Ça fait pas de mal, de toute façon.
7: Heureusement qu'on n'est que tous les deux, hein, au téléphone, vous imaginez. Hein.
5: Oui, c'est bien. Vrai.
7: Vous imaginez qu'il y a des centaines de milliers de personnes qui nous entendent. Ça serait quand même plus délicat. Hein.
5: Tout à fait.
7: Par exemple, si on était sur une radio.
5: Mais...
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8: Bonjour.
1: Bonjour monsieur, c'est bien le salon de coiffure ?
8: Oui.
1: Monsieur Martin à l'appareil, les produits capillaristes Martin.
8: Oui.
1: Je vais vous apporter notre nouveau produit, c'est du shampoing reconditionnifié.
8: Oui.
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8: Mm-hmm.
1: Vous, il faut juste prévoir des flacons vides.
8: Bah, j'en ai pas là, des flacons vides.
1: Non, mais pas d'urgence, je passe d'ici une heure.
8: Bah, j'aurai pas de flacon qui va être vide.
1: C'est pas grave, vous prenez des flacons pleins et vous les vider.
8: Ah bah oui, mais attendez, je vais pas vider un shampoing comme ça.
1: Mais si, vous prenez toutes vos bouteilles de produits, vous les videz.
8: Bah je les mets où ?
1: Bah vous pouvez les mettre dans le bac à shampoing.
8: Oui, bien sûr, je vais les jeter, ouais.
1: Mais non, vous gardez les bacs pleins de shampoing.
8: Ouais, non mais
1: comme ça en plus, vous gagnez du temps sur le shampoingisme.
8: Ouais, bah oui.
1: Ah, Allô ?
6: Bonjour.
1: Bonjour monsieur.
6: Non mais je comprends pas là, moi je vous ai rien commandé si.
1: Ah non, pas pour le moment.
6: D'accord.
1: Mais vous me dites d'accord, donc ok, je valide la commande sur l'ordinateur.
6: Ah non. Non mais je vous ai rien commandé.
1: Bon, vous venez de me dire d'accord.
6: Non, je vous dis d'accord, mais non, je vous ai rien commandé du tout.
1: Bah, je m'excuse, mais si vous me dites d'accord, c'est que c'est d'accord, sinon vous me dites que c'est pas d'accord.
6: Non, il n'y a pas d'accord, d'accord ça veut rien dire.
1: Ah bah d'accord, ça veut dire d'accord.
6: Bah non.
1: Bah si, c'est comme ok, ça veut dire ok, et pas ok, ça veut dire pas ok.
6: Bah là vous me forcez, on est bien d'accord.
1: Ah bah non, là on n'est pas d'accord, en fait vous inversez à chaque fois.
6: Oh lolo.
1: On était d'accord.
6: Oh, t'as rien signé de toute façon.
1: Et c'est reparti.
6: Oui.
1: C'est un autre monsieur.
6: Non, c'est madame.
1: Si vous voulez. Donc, vu qu'on est d'accord, je passe.
6: Non, mais moi, ça m'intéresse pas, vos flacons, là.
1: Ah non, mais les flacons, c'est vous.
6: Qu'est-ce que vous me racontez, là?
1: C'est ce que je disais. Moi, je passe vous remplir vos flacons avec mon mélange de produits capillaristes.
6: Ah, mais vous allez pas me déposer de produits. J'en veux pas de vos produits.
1: Bah, pardon, mais en plus, mes produits, ils sont forcément mieux que les vôtres.
6: Pourquoi ce serait mieux que mes produits à moi?
1: Parce que nous, c'est un cocktail de produits capillaristes. Donc, c'est à la fois shampoing, démélifiant, hydratiseur, recolorisant, et tout ça mélangé dans un seul flacon.
6: Bah, vous les branlez pour vous laver vos cheveux, c'est tout, hein?
1: Alors, merci, mais non, merci, pas pour moi.
6: Ah, vous avez pas de cheveux, peut-être?
1: Bah, c'est pas ça, c'est qu'on n'a pas encore testé, donc on n'est pas sûr du résultat sur les clients.
6: Ah, c'est encore mieux.
1: Enfin, on a testé, mais sur des singes, et il y en a la moitié qui a perdu tous ses poils.
6: Non, mais vous me prenez pour, là, je rigole.
1: Oui, oh, bah, si c'est ça, moi aussi, je rigole.
6: Bah, attendez, monsieur, non, mais ça me fait rien, c'est une grosse blague ou quoi, alors?
1: Oh, mais c'est une grosse blague, oui!
6: Non, mais attendez, je suis en train de passer à la radio, là, non?
1: Oh, mais attendez, la personne qui chuchote derrière vous a tout à fait raison, c'est la radio! Et c'est quelle radio?
6: Oh, mince! Attendez, je sais plus, je cherche. C'est Rire et quelque chose, non?
1: Exactement! Rire et quelque chose!
6: Rire et chanson!
1: Ah, bah oui, mieux! Bonne journée, au revoir, messieurs!
6: Au revoir!
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9: Allô?
11: Allô?
9: Allô?
11: Oui, c'est la SPA?
9: Oui.
11: Ah, bonjour, dites-moi, j'ai roulé sur un lapin, là. Enfin, j'ai pas fait exprès, hein, j'étais sur la route, et j'ai écrasé un lapin, quoi.
9: Oui.
11: Il est encore vivant. Je suis désolé, mais je voudrais savoir comment il faut faire, en fait.
9: Oui, bah, je peux pas vous dire. Moi, nous, on ne prend pas les lapins. On prend que les chiens.
11: Oui, non, mais je voulais vous demander comment il faut faire.
9: Il est blessé?
11: Oui, un peu, oui.
9: Vous le mettez dans une cage et puis quand il est rétabli, vous le relâchez.
11: Ah, c'est pas ça que je vous demandais. Non, en fait, je voulais vous demander comment on fait pour le préparer. C'est pour le manger, en fait.
9: Ah, d'accord. Bon, ça, vous demandez à un cuisinier, hein.
11: Mais vous savez pas comment faire un lapin, non?
9: Ah bah si, très bien, mais là, comme ça, par téléphone...
11: Attendez, j'ai un stylo.
9: Oh bah non, là, je regrette, hein, je n'ai pas le temps, monsieur.
11: Non,
9: appelez-moi
11: mais...
9: plus tard.
11: Comment on fait ça?
9: Comment on fait? Il faut le dépecer, déjà, d'une part.
11: Et puis après?
9: Eh bah après, le découper, le retire.
11: Oui, et on lui coupe la tête ou pas?
9: Ah oui.
11: C'est avec un marteau ou avec un couteau?
9: Ah, je ne sais pas, vous demandez à un boucher. Moi, je ne suis pas boucher de nature, hein. Vous le dépecez... Et vous le découpez.
11: En rondins?
9: Non, pas aux oignons. Vous coupez les cuisses d'abord et après le tronc. Et vous préparez ça avec du beurre et des oignons.
11: Du beurre?
9: Voilà.
11: Des oignons?
9: Oui.
11: Des oignons, c'est ça?
9: Oui, des oignons, oui.
11: D'accord. Et,
9: voilà.
11: Et pour les rats, c'est pareil ou pas?
9: Ah ben non, les rats, on les détruit. Hein, ça.
11: Dites-moi... Je suis bien à la SPA, là, hein?
9: Oui, oui.
11: D'accord, à vous me rassurer.
9: Voilà.
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9: Oui?
1: Bonjour monsieur, c'est bien le restaurant?
9: Oui.
1: Je vous appelle parce que je me suis permis de vous inscrire à l'émission de télé Cauchemar en cuisine.
9: Oh, comment ça?
1: Et du comment?
9: Comment ça?
1: Bah j'ai fait un dossier.
9: Non mais attendez, vous m'avez rien demandé avant.
1: Ah bah c'est pour ça que je vous appelle aussi, c'est pour vous prévenir parce que là en fait la chaîne de télé m'a rappelé et ils ont accepté le dossier. Bonne nouvelle.
9: Ah oui mais non attendez. Et vous êtes qui d'abord monsieur?
1: Alors moi j'ai dit que j'étais un ancien serveur de chez vous.
9: Ah oui mais attendez, c'est quoi cet embrouille là? J'ai pas du tout envie de passer à la télé.
1: Ça vous fait une pub énorme hein.
9: Ah non mais attendez, je suis encore chez moi et c'est encore moi qui vais décider. Ah bah, alors là vous avez tout annulé et surtout qu'ils se prennent pas. Est-ce que je peux vous assurer qu'ils vont partir avec ces fracas là?
1: Non mais vous inquiétez pas, au début on va faire semblant.
9: Non,
13: Mais il n'y a pas de faire semblant, pas semblant. Je vous dis que c'est non, c'est hors de question.
17: Attends, faut arrêter, quoi.
1: Ah bah oui, mais moi j'ai mis votre nom, j'ai mis le truc.
13: Non mais attendez, mais vous avez surtout pas le droit de mettre un nom comme ça sans demander à la personne. Mais ça va pas, non? Ah bah ne vous pointez pas, parce que moi j'appelle la police et je vous mets dehors. Hein.
1: Alors bonne idée, ça il faudrait qu'on le filme.
13: Ah bah oui, bah bien sûr. Il est hors de question, je ne fais pas de cinéma, moi. C'est non, de chez non, de chez non. Et surtout ne vous pointez pas.
1: C'est que de la télé, vous voyez, c'est pas non plus.
13: De la télé, mais vous rendez pas compte. Mais vous êtes têtu comme une mule.
1: Eh bah et alors Emma Com?
13: Ah mais ça c'est votre problème, moi, c'est pour le mien, qu'est-ce que j'en ai à faire, moi?
1: Dans ce cas, vous me devez l'annulation.
13: Pardon, mais alors là, elle est encore bonne celle-là. Faites gaffe à ce que vous faites parce que ça va vous faire bizarre. Moi je vous le dis. Hein.
1: Bon, moi j'ai déjà fait quelques photos en fait de l'extérieur. Maintenant.
13: Mais non mais attendez, mais vous n'avez surtout pas le droit de prendre des photos comme ça et de les publier surtout. Surtout ne vous avisez pas de venir, je vous mets dehors.
1: Alors si ça vous arrange.
21: Allô. Oui.
1: Oui, bonjour monsieur.
21: Ah oui, non mais nous ça nous intéresse pas du tout mon petit monsieur. On s'en fout de ça nous. Vous êtes bien gentil mais ça fait pas de la bonne pub quand je m'en rends cuisine. C'est nouveau ça. Vous rigolez ou quoi? Vous avez envoyé le dossier et vous êtes en train de me dire. Maintenant vous êtes obligé d'accepter parce que sinon vous ne touchez pas votre commission. Moi j'en ai rien à faire.
1: Non mais on va s'arranger.
21: Bah oui sinon je vais vous passer mon associé.
1: Ah bah merci.
22: Il y a un type qui nous a inscrit à cauchemar en cuisine.
1: Allô?
22: Oui.
1: Oui, bonjour monsieur.
22: Mais non, je m'en bats les couilles de passer à la télé ou pas.
1: Parce que comme j'ai dit que je travaillais chez vous, vous voyez, forcément.
22: Mais vous ne travaillez même pas chez nous.
1: Oui,
22: vous voulez quoi? Vous voulez que j'écrive à la rédaction d'M6 en disant que vous êtes un gros menteur et que voilà?
1: Ah bah si vous dites ça, non, ça va faire des histoires.
22: C'est lui qui a envoyé un truc à cauchemar.

0: Non, D.
1: Hein?
0: D.
1: Non, non, D, D, D.
0: D.
1: Bah, si je vous dis que c'est un D que mon prénom y porte, c'est que je sais quand même écrire mon prénom quand même. C'est
0: attends.
1: Pas un T, c'est un D.
0: B, E, R.
1: N, A, R, D.
0: N, A, R, T.
1: Bah, moi, je vous dis que mon prénom, c'est B, E, R, N, A, R, D.
0: En deux mots.
1: Non, en un seul mot.
0: Attendez, moi je suis adjudant quand même, je connais, hein.
1: Ben, moi je suis peut-être que simple citoyen, mais je sais écrire mon prénom quand même.
0: Alors, Bernard, c'est pas votre prénom.
1: Ben, Bernard, si, c'est mon prénom, mais ça s'écrit pas comme vous me le prononcez. Ça s'écrit B-E-R-N-A-R-T.
0: Ah, il y a un T, voilà.
1: Un D. Un D.
0: D comme Théodore, hein.
1: Non, D comme démuni.
0: Comme des menuisiers.
1: Démuni, pas des menuisiers, démuni.
0: Démuni.
1: Voilà.
0: Démuni. D-E-S.
1: Oui, mais enfin, c'est à quel sujet, là, s'il vous plaît?
0: Je vous passe au capitaine, hein.
1: D'accord.
0: Au capitaine, on a le citoyen. Termar, c'est ça votre prénom?
1: Non, Bernard.
0: Alors, excusez-moi, capitaine Ledoux à l'appareil.
1: Oui, bonjour, monsieur.
0: Bonjour, monsieur. Monsieur?
1: Bernard, Toulis, Bernard.
0: Alors, Bernard, Toulis, Bernard.
1: Bernard, oui, voilà.
0: Deux fois Bernard.
1: Mais non. Toulis, Bernard. Toulis, T-H-O-U-L-I-2-S-E, Bernard, B-E-R-N-A-R-D.
0: T-E-A?
1: Oh, là, là, là, là, là. B-E-R-N-A-R-D.
0: T.
1: Non, D.
0: B.
1: D.
0: B comme Bernard.
1: Oui, Bernard. B-E-R-N-A-R-B. Non, D.
0: D. André.
1: Non. Un D, comme démuni ou autre chose.
0: Démenuisier.
1: Voilà, comme démuni, oui.
0: Alors, monsieur Toulis.
1: Oui.
0: Termer.
1: Bernard.
0: T-S-E-R-M-A-R-P.
1: Oh là là là là là là. B-E-R.
0: V comme Vincent.
1: B comme, comme Blouson. E comme Émilie.
0: Alors,
1: R comme Rémi.
0: Doucement. Vous portez plainte parce que le blouson de Toulis, Émilie...
1: J'ai pas de plainte de porter. Moi, j'ai pas eu de blouson de voler.
0: Non, le blouson de votre fille, Émilie.
1: J'ai pas de fille non plus. Ma fille, elle s'appelle Fabienne. Elle s'appelle pas Émilie. Puis elle habite à Poitiers.
0: Bah, attendez, on va tout reprendre. Hein.
1: Ah bah oui, ça je veux bien, parce que jusqu'à maintenant, je comprends rien du tout à votre histoire, là. Hein.
0: Alors, monsieur Toulis.
1: Voilà.
0: Wehrmacht.
1: Bernard, B-E-R-N-A-R-D.
0: R-T.
1: R-D.
0: Écoutez, on va vous appeler Nanar, hein.
1: Voilà, ben si vous voulez. Alors, je comprendrai mieux, d'accord.
0: Monsieur Toulos Wehrmacht, porte plainte pour le vol du blouson de sa fille, Émilie, que vous auriez dérobé à Poitiers. Vous auriez des remords, c'est ça?
1: Mais j'ai rien dérobé.
0: Allez chercher une fourgonnette.
1: Mais qui c'est qui est au bout du fil, là?
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3: Oui, bonjour.
4: Bonjour monsieur, c'est bien le bar à bière ?
3: Oui.
4: Monsieur Martin à l'appareil, société de prévention alcooliste de Martinville, la SPAM.
3: Oui.
4: Je vous ai inscrit pour tester une nouvelle mesure anti-alcoolificatoire.
3: Oui.
4: Pour limiter la consommation, la taille de vos bières va être réduite.
3: Les tailles de bières vont être réduites.
4: Voilà, c'est-à-dire que vous allez réduire le demi à 15 centilitres et la pinte à 30 centilitres.
3: C'est pas possible. 15 centilitres, c'est le galopin ?
4: Non, le galopin, il passe à 5 centilitres.
3: Ah oui. Alors là, c'est...
4: Eh oui, mais rassurez-vous, je vous ai préparé des verres qui contiennent 5, 15 et 30 centilitres, mais qui sont marqués 15, 25 et 50.
3: Ah non, ça c'est de l'arnaque, on peut pas.
4: Non, il suffit de pas le dire au client.
3: Ah non, mais attendez. Mais
4: vous, par exemple, on vous demande 25 centilitres, vous remplissez le faux verre jusqu'au faux trait 25, mais en vrai, il y a 15.
3: Non, parce qu'on n'a pas le droit de mettre 15 centilitres dans du 25, même si c'est un faux trait. Hein.
4: Dans ce cas, si vous utilisez vos vrais verres, vous mettez 15 centilitres dedans.
3: Non.
4: Non, mais après, vous effacez le trait 25 et vous le remettez en dessous.
3: Je n'ai pas le droit, est-ce que vous le comprenez?
4: Non, pardon, mais si vous faites aucun effort, c'est sûr qu'on va pas y arriver.
3: Ça m'énerve, ce genre de fraude là, ça m'énerve.
4: Non, alors c'est pas tout à fait de la fraude.
3: Oui, c'est de la fraude, monsieur.
4: Non, parce que nous, c'est un truc anglais qu'on appelle la shrinkflation.
3: Non, monsieur, c'est de la fraude.
4: Ou shrinkflation.
3: C'est de la fraude.
4: De la shrinkflation.
3: Monsieur, c'est de la fraude.
4: Enfin, c'est un terme anglais qui veut dire...
3: Mais je m'en fous des anglais. On est en France.
4: Alors, justement, à ce sujet...
5: Bonjour.
4: Bonjour, monsieur.
5: Vous pouvez pas m'imposer à moi, chef d'entreprise, me dire bonjour, je viens, je vous donne des verres en 15 et des verres en 30. C'est à un moment donné, je fais ce que je veux chez moi.
4: Sauf qu'il y a les Anglais, c'est ce que je disais.
5: Oui, mais je m'en fous des Anglais.
4: Ah bah, faut pas, parce que j'ai déclaré que vous étiez une entreprise anglaise, justement.
5: Je suis pas une entreprise anglaise.
4: Vous inquiétez pas, je vous ai fait une double déclaration de double nationalité commerciale.
5: Mais vous êtes qui pour faire une double déclaration?
4: Monsieur Martin, c'est ce que je disais.
5: Oui, mais je m'en fous.
4: Ah bah oui, bah vous me demandez.
5: Vous

0: personne aujourd'hui dans mon entreprise pour décider de ce que vous faites dans mon établissement, quand même.
1: Non, mais parce que moi, mon patron, il est britannique.
0: Mais je m'en fous.
1: Bah, c'est plus logique si vous dites que vous aussi, vous êtes british.
0: Vous comprenez pas quoi dans le nom. Je vous jure que vous avez intérêt de m'enlever de peu importe où vous m'avez inscrit parce que je n'ai absolument rien signé.
1: Alors, pour ça, je vous rassure, mon responsable a signé pour vous.
0: Eh bien, passez-moi votre responsable.
1: Oula.
0: Il y a aucun souci.
1: Vous parlez anglais quand même.
0: Ben non, je ne parle pas anglais.
1: Ok, bon, bah, je vous passe le patron. Mr. Martin.
0: Et puis, je vous explique. J'ai des clients.
2: Hello. How do you do?
0: Mais non, mais c'est une blague.
2: Non, I am not a blague. I am Mr. Martin, the responsible.
0: Mais non, mais c'est vous.
2: Ah non, it's not moi.
0: Mais...
2: Hey, the proof, I parle anglais.
0: Ok, vous parlez anglais, mais vous avez la même voix.
2: Attendez, one second.
0: Mais non, mais...
2: Allô, c'est à nouveau Monsieur Martin, le français.
0: Mais vous avez la même voix.
1: Oui, c'est normal, c'est parce que Mr. Martin est mon beau-frère, donc forcément...
0: Ouais.
1: Eh oui, donc je vous apporte les verres.
3: Allô?
1: Eh, bonjour madame, d'accord.
3: Non, monsieur, on dit monsieur. Je suis pas madame, moi.
1: Oh, bah, je pouvais pas savoir.
3: Ouais, ouais, non, mais j'ai pas l'aspect d'une dame, hein. Faire attention.
1: Bah, justement, comme je vous vois pas, je peux pas deviner.
3: Ouais, ouais, mais enfin, la voix quand même.
1: Ouais. Enfin, en tout cas, je vous ai bien inscrit sur ma liste de participants.
3: Ah, non, non, non, mais vous, vous m'avez inscrit, mais moi, je me suis pas inscrit, donc, j'en ai rien à foutre.
1: Ah oui, mais, excuse me, en tant qu'entreprise anglo-britanniste, vous êtes obligé.
3: Mais c'est quoi,
1: comment ça, quoi?
3: Qu'est-ce que vous me racontez, là?
1: Ah, attendez, laissez-moi deviner, c'est un crapaud.
3: Hein?
1: Bah, quoi? Vous imitez le crapaud? J'adore ce jeu, attendez, je vous fais un animal.
3: Mais je m'en fiche.
1: La mouette.
3: Je m'en fous.
1: Ah non, flûte, ça c'était le corbeau, alors attendez.
3: Tu raccroches.
1: La mouette.
3: Putain.
1: Ah non, encore raté, attendez.
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6: Accueil service funéraire, bonjour.
7: Bonjour monsieur.
6: Bonjour.
7: Je suis bien aux pompes funèbres.
6: Oui, tout à fait monsieur.
7: Oh bah dites-moi, il y a du bruit chez vous. Hein.
6: Oui, effectivement, c'est l'heure du repas.
7: Ah ouais, oui.
6: C'est pour ça.
7: Ah oui, oui, oui, j'entends ça. Bah dites-moi, c'est la bonne ambiance, hein.
6: Voilà, allez-y. Oui.
7: Ça fait du bien, hein.
6: Oui, oui, de souffler un petit peu de temps en temps.
7: Ah oh, bah oui, vous êtes à table, là, on boit un petit verre pour se détendre, hein.
6: Tout à fait, oui.
7: Ouais. Bon, écoutez, ma femme vient de mourir.
6: Comment?
7: Ma femme vient de mourir, il y a une heure, là.
6: Alors, ah d'accord.
7: Mais bon, vous êtes tout prêts. Oh là, dis-moi, ça, alors, c'est une mobilette, ça.
6: Je vais prendre... Ah, attendez, je vais aller chercher mon papier, je vais me mettre de l'autre côté.
7: Oui, pas isolé. De problème, vous inquiétez pas, voilà. C'est la fête.
6: Vous êtes à quel endroit, monsieur?
7: Alors, moi, je suis au 2 avenue Maréchal Leclerc, mais enfin, là, je vais boire un petit verre quand même, parce que... Quelle heure est-il, là?
6: Il est midi, va.
7: Oh, bah, dites-moi, c'est l'heure de manger, de casser la croûte, quand même.
6: Vous êtes monsieur?
7: Alors, le tour.
6: D'accord, et votre épouse est décédée à quel endroit?
7: Oh, ben, bah, elle est décédée dans la chambre, hein.
6: À votre domicile?
7: Sur son lit, oui, oui, pas de problème, on est en rez-de-chaussée. Pour vous, c'est tranquille, je crois.
6: Alors, vous êtes à quel endroit?
7: Alors, nous sommes au 2 avenue Maréchal Leclerc.
6: D'accord.
7: Mais je vous embête, vous êtes en train de casser la croûte, vous avez autre chose à faire, là, quand même.
6: Non, mais je suis permanent, vous inquiétez pas.
7: Oui, bon, enfin, bon, vous étiez en train de manger, là.
6: Donc, c'est madame Letour, comment?
7: Je suis désolé. Marie-Josée.
6: Marie-Josée, d'accord.
7: Comme la chanson, vous connaissez, non?
6: Non.
7: Marie-Josée est mal chaussée.
6: Et quand
7: elle enlèvera ses chaussons, on verra bien tous ces morpions. Et hop, Marie-Josée, vous connaissez pas ça?
6: J'aimerais mieux vous occuper de votre épouse, si vous voulez.
7: Ah bah oui.
6: Vous allez rester à votre domicile, là, ou vous allez peut-être partir?
7: Je sais pas, parce que il y a quand même une odeur qui me dérange, hein. Est-ce qu'il faut que j'ouvre la fenêtre, d'abord?
6: Non, justement, faut éviter.
7: Ah bon, pourquoi?
6: Bah pour éviter de favoriser la décomposition.
7: Ah bah attendez. Oh bah mince alors. Elle s'est levée, dites-moi. Elle était pas morte.
8: Non, je me reposais.
6: Oh, oui, mais bon, c'est bizarre.
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9: Transport, bonjour.
10: Oui, bonjour monsieur. Je suis bien chez
9: madame.
10: Le...
9: Madame.
10: Je suis bien chez le transporteur routier.
9: Oui.
10: Ce serait pour que vous dénonciez un de vos chauffeurs, s'il vous plaît, pour un excès de vitesse.
9: Je vous écoute.
10: Je me suis fait flasher, en fait, avec ma voiture personnelle.
9: Ouais.
10: Du coup, ce qui serait bien, c'est de mettre un de vos chauffeurs à la place.
9: Vous, vous êtes fait flasher et vous voulez que je dénonce un de mes conducteurs.
10: Voilà, c'est ça, s'il vous plaît.
9: Mais pour quelle raison? C'est pas mon conducteur qui s'est fait flasher, c'est vous.
10: Oui, mais alors ce qu'il y a, c'est que si on dit que c'est moi qui vais prendre les points et le retrait.
9: Ah non, mais ça va pas être possible, quoi. Pour quelle raison je ferais ça?
10: Bah, vous mettez pour raison d'excès de vitesse, par exemple.
9: Et pourquoi on ferait ça?
10: Vous avez pas des permis de secours ou je ne sais quoi?
9: Non.
10: Jurez-le.
9: Mais vous êtes un grand malade. J'ai mis le haut-parleur parce que franchement, on nous l'avait jamais faite celle-ci.
11: Pas de façon,
9: j'ai mon responsable d'agence.
10: On va passer le mois, on va voir.
9: Attendez qu'il
10: s'éprend. Oui, merci.
5: Allô.
1: Ah, bonjour madame.
5: Non, non, mais monsieur, là, j'ai bien entendu la conversation. Aujourd'hui, vous êtes en train de nous demander de dénoncer un de nos chauffeurs alors que c'est vous qui vous êtes fait prendre.
1: Oui, ah bah vous avez compris, vous.
5: Mais non, mais c'est pas possible, monsieur. Aujourd'hui, je vais pas dénoncer un de mes chauffeurs que c'est vous qui vous êtes fait prendre.
1: Ah bah que c'est moi qui m'ai fait prendre, mais que c'est vous qui mettez votre chauffeur. Comme ça, moi, ça me fait pas les points.
5: Mais c'est impossible, monsieur, je peux pas.
1: Au niveau du légalisme, vous êtes obligé.
5: Non, je suis pas obligé.
1: Ah bah rapport à la loi.
5: Bah rien du tout, monsieur.
1: Non, mais parce que j'étais à plus de 180, donc vous vous rendez compte.
5: Et vous avez déjà vu un chauffeur en semi-remorque qui roule à 180, vous?
1: Ah bah c'est ce que j'ai dit justement.
5: Vous n'êtes pas salarié de notre entreprise.
1: Peut-être qu'on peut faire comme si.
5: Non, moi, il est hors de question que je trempe dans vos combines. Aujourd'hui, il est hors de question qu'on dénonce un chauffeur à votre place, ça c'est clair.
1: Si vous ne pouvez pas dénoncer votre chauffeur aujourd'hui, est-ce que peut-être vous pouvez le dénoncer demain?
5: Il est hors de question, monsieur.
1: Et alors disons si vous le dénoncez lundi prochain.
5: Non, il est hors de question.
1: C'est moi ou vous voulez pas faire de dénoncement parce que j'ai l'impression.
5: Non, ça c'est votre problème, monsieur, c'est pas le mien de problème.
1: Mais non, mais j'ai bien compris avec votre collègue qu'apparemment vous avez des permis de secours ou je ne sais quoi.
5: Enfin, non, il n'y a pas de permis de secours, c'est interdit, ça n'a jamais existé, monsieur.
1: Alors pourquoi votre collègue ne veut pas jurer?
5: Bah alors, il n'y a pas besoin de jurer, monsieur. J'ai autre chose à faire que d'écouter des imbécilités.
1: Le truc, c'est que j'ai mis le nom de la société, là, sur le...
5: Rien du tout, monsieur. Au niveau du registre du personnel, vous ne l'avez pas enregistré.
1: Non, mais alors ça, je peux passer pour faire les papiers. Hein.
5: Non, mais c'est tout. C'est même pas la peine de négocier, c'est hors de question.
1: Bon, écoutez, on va faire simple. Donnez-moi le nom d'un de vos chauffeurs.
5: Non, c'est hors de question. Bon, sur ce, monsieur...
1: Attendez, il n'y en a pas un qui s'appelle... Il y a un Michel, non?
5: Non, du tout.
1: C'est Jean quelque chose?
5: Du tout.
1: Jean-Philippe?
5: Du tout.
1: Jean-Pierre, non?
5: Non.
1: Jean-Marc?
5: Non.
1: J'en rate pas une?
5: Non, vous Jean... connaissez rien du tout.
1: J'en passe des meilleurs.
5: Au revoir, monsieur.
9: Non, mais ça sert à rien d'insister.
1: Ah, c'est
9: quoi.
1: À nouveau le monsieur du début?
9: Oui.
1: En fait, je connais un chauffeur, mais son nom m'échappe.
9: Est-ce que c'est monsieur Dupont-Martin.
1: Vous avez un chauffeur qui s'appelle Martin?
9: Oui.
1: Martin, c'est moi.
9: Ah, bah, c'est un truc de fou, hein.
1: Vous avez son numéro de permis par hasard?
9: Ouais, alors c'est 1, 2, 3, 4, 5, 6, 7, 8, 9, 10.
1: Non, mais vous rigolez, c'est mon numéro de permis, ça?
9: C'est pas vrai.
1: Ah, mais ça, c'est dingue.
9: Bah, comme quoi le hasard, hein. Vous travaillez pas chez nous?
1: Bah, non, moi je travaille à Rire et Chanson, et vous?
9: Rire et Chanson, ah, d'accord. Non, j'hallucine.
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11: Allô?
12: Oui, bonjour, monsieur. Monsieur.
11: Oui.
12: Oui, bonjour, c'est la mairie à l'appareil.
11: Oui.
12: La délégation du commerce international. Mais je vous entends mal, c'est la télévision qui est si forte, hein?
11: Oui, ça va.
12: C'est la télévision qu'on entend?
11: Ah ben, je mets les informations.
12: Écoutez, monsieur, on vous appelle parce que les gens trouvent que vous écoutez la télévision trop fort.
11: Ah ben, et pourtant, je mets doucement, je ne vois pas qui se plaint.
12: Tout le monde, hein? Là, vous l'écoutez doucement, là.
11: Oui, voilà.
12: Vous pouvez la mettre un peu plus fort, s'il vous plaît?
11: N'écoutez pas.
12: S'il vous plaît, oui. Encore plus fort. Allô?
11: Voilà, c'est plus fort. Je suis à fond, là.
12: Vous êtes à fond?
11: Oui.
12: Bon, je vous passe, monsieur le maire. Hein? Merci. Allô?
11: Oui.
12: Bonjour, monsieur.
11: Bonjour.
12: Monsieur le maire, l'appareil.
11: Comment?
12: On va vous demander... de laisser la télévision très très fort.
11: Ah ben oui, mais là je peux pas plus, hein.
12: Vous pouvez absolument pas mettre plus fort.
11: Comment?
12: Vous pouvez pas mettre plus fort, là?
11: Non, je peux pas, je suis à fond, là. Alors, vous voyez que je peux pas dépasser le son.
12: Alors, vous m'entendez, là?
11: Comment?
12: Est-ce que vous pouvez aller chercher votre voisin?
11: Et pourquoi faire?
12: Vous lui dites que c'est le maire qui veut lui parler. Laissez bien la télévision comme c'est, à fond, hein.
11: Comment?
12: Laissez bien la télévision très fort et allez chercher votre voisin.
11: Voilà, et le voisin, pourquoi faire?
12: Parce que je veux lui demander quelque chose.
11: Attendez, je vais voir s'il est là.
12: Merci, monsieur.
13: Monsieur, bonjour. Regardez tout de suite, comme d'habitude, les prévisions météo de Catherine Laborde. Quelques flocons encore cet après-midi.
12: Ah. Allô.
11: Allô.
12: Oui, bonjour monsieur.
11: Bonjour.
12: De la place, attaché culturel à la mairie.
11: Oui.
12: Nous sommes avec monsieur le maire. Vous pouvez demander à monsieur Casamata, s'il vous plaît, de remettre le son de la télévision à fond comme il l'avait auparavant.
14: Ah, parce qu'il a baissé?
12: Oui.
14: Bah écoutez, nous, moi j'habite juste à côté, hein. J'ai le mur qui vraiment donne à côté, dans la pièce.
12: Oui.
14: Bon, oui, ça arrive qu'on entende un peu la télé, mais enfin, c'est pas...
12: Bon, parce qu'il vient de nous expliquer qu'il était obligé de le mettre très fort parce qu'il vous entendait la nuit, vous voyez ce que je veux dire, pousser des cris, etc.
14: Ah non, ça m'étonnerait parce qu'à côté, c'est notre salon, on dort pas à côté, donc...
12: Bah, c'est ce qu'il nous dit, hein.
14: Ah bon?
12: est-ce que vous pouvez lui demander gentiment, bien entendu, de faire une expérience là, de mettre sa télévision à fond?
15: Oui. Vous pouvez mettre à fond la télévision pour voir?
16: C'est à fond.
15: Là, c'est à fond. Vous nous entendez pas, vous? Vous nous entendez la nuit ou des fois ou... Quand il y a des matchs de foot ou quoi vous... Non.
16: Bon, il n'entend rien, monsieur.
12: Bon, alors écoutez, je vais vous demander de faire un effort pour qu'il vous entende. Je vais vous expliquer pourquoi. C'est parce que, bon, on peut parler franchement.
16: Là, je vous écoute.
12: Il voudrait bien profiter de la nuit. Ce que, bon, vous voyez ce que je veux dire, quoi.
16: Oui, d'accord. Mais écoutez, enfin, même s'il nous entendait, ça ne serait pas possible. Parce que nous, à côté, c'est un salon. Il y a même...
12: vous ne pouvez pas faire ça dans le salon.
16: Il y a une cloison, c'est vrai que c'est notre salon de l'autre côté. Mais nous, on dort dans la chambre qui est à l'autre bout de l'appartement.
12: Et vous pouvez pas
16: même
12: le faire.
16: Si on faisait des cris la nuit, ce serait dans notre chambre. Donc.
12: Est-ce que vous pouvez pas le faire dans votre salon?
16: Oh, ça peut arriver, mais enfin, c'est rare, quoi.
12: Mais là, il faudrait le faire pour lui.
16: Mais je comprends pas le but de votre démarche, en fait.
12: Il nous a demandé s'il pouvait vous entendre la nuit avec votre femme.
16: Attendez, non mais... Attendez, là, je comprends pas bien.
12: Bah, demandez-lui, il va vous expliquer. Il nous a appelé pour ça, nous.
16: Ah, il vous a appelé pour ça?
12: Bah oui.
16: Ah, bah écoutez, je sais pas quoi vous dire. Moi, je vais pas... Si vous voulez, je vais faire une vidéo. À ce moment-là, je vais la donner à monsieur, mais...
12: Non, mais faut pas, peut-être pas exagérer, on vous demande pas. Non.
16: Ah. Bah écoutez, je sais pas. Monsieur, vous voulez nous entendre la nuit avec ma femme?
17: Non,
16: mais non, alors après, ça, il nous
17: voit,
16: face. Non,
17: allô?
12: Allô?
17: Oh là là, mais qu'est-ce que c'est cette histoire aujourd'hui?
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19: Allô?
1: Bonjour monsieur.
19: Non madame.
1: Si vous voulez, je suis bien chez l'apicultivateur.
19: Oui.
1: Monsieur Martin, les miels Martin.
19: Oui.
1: On fabrique du miel sans abeilles. En gros, c'est un mélange de sucre et de cire d'oreille.
19: Oui.
1: Mais vu que les clients sont pas encore habitués à ce nouveau produit, on a mis vos étiquettes sur les pots.
19: Nos étiquettes, lesquelles?
1: Celles que vous mettez sur votre miel à vous.
19: Attendez, vous mettez des étiquettes à nous sur du miel qui n'est pas à nous et de surcroît du miel de synthèse?
1: Exactement, voilà. Donc je vais venir vous chercher des étiquettes.
19: Non, je ne vous donnerai pas d'étiquettes, monsieur, voilà.
1: Non mais vous êtes pas obligé de le dire au patron, hein.
19: Je suis pas obligé de lui dire, attendez, c'est cette histoire.
1: Bah disons que vous oubliez de le prévenir, comme ça.
19: Non, je vais pas ne pas lui dire que vous collez nos étiquettes sur du faux miel.
1: Non, vous savez quoi? Vous m'en mettez juste 2-3 de côté, on fera des photocopies.
19: Non mais c'est pas 2-3, je ne vous donnerai pas d'étiquettes, est-ce que c'est clair? Je parle français, je crois.
1: Oui, vous préférez que je vous le dise en anglais?
19: Non.
1: Yes, you made the etiquettes de côté.
19: Non, je ne vous mets rien de côté, mais attendez.
1: Et si you put the etiquettes dans une enveloppe discrète?
19: Non, je ne laisse pas d'enveloppe.
1: Non, mais comme ça reste entre nous.
19: Non, ça reste pas entre nous. Non.
1: Ah bah, comptez sur moi, je dirai rien.
19: Il ne te démonte pas, en plus.
20: Allô?
1: Bonjour, madame.
20: Oui, bonjour. Attendez, on va faire au court.
1: Ah oui, mais alors non.
20: Non, attendez, c'est moi qui vous le dis maintenant.
1: Non, mais je veux dire pas trop court non plus. Si on pouvait rester encore une minute ou deux, ça m'arrange.
20: Non, mais vous foutez de notre gueule ou quoi, là?
1: Oui, mais alors, pardon, pour revenir aux étiquettes, moi je vous fais quand même de la pub.
20: Non, vous faites pas de la pub. Alors maintenant, c'est stop.
1: Et voilà, alors on essaye d'aider les gens à être un peu modernes avec du miel d'oreille.
20: Non, mais attendez, je vois pas de quel droit vous nous faites de la pub. Vous n'avez pas le droit d'utiliser des étiquettes du moment où vous n'avez pas l'autorisation de la personne qui a déposé la marque.
1: Ah non, mais j'ai fait gaffe. J'ai rajouté un deuxième L à la fin de miel. M-I-E-L. L.
20: Non.
1: Mais si, comme ça, c'est pas du miel, c'est du miel.
20: J'appelle la gendarmerie de suite, c'est compris?
1: D'accord. Et pour les étiquettes, vous me les laissez dans une enveloppe ou...
20: On ne vous laisse rien du tout, nulle part.
1: Ah, et si je le dis en allemand alors? Ich récupère das étiquette.
20: Non mais vous êtes con ou vous foutez de ma gueule?
1: Alors, très honnêtement, je dirais les deux.
21: Attendez, monsieur.
1: Bonjour madame, j'étais en train de voir avec votre collègue pour m'envoyer des étiquettes.
21: Je vous envoie rien du tout.
1: Ok, donc c'est moi qui passe chez vous.
21: Non mais attendez, si je chope qui que ce soit à utiliser notre nom sans mon avis, vous allez en prendre plein la gueule, je vous le dis.
1: Oh non, j'y crois pas à ça.
21: Comment ça? Attendez, nous on a déposé à l'INPI. L'INPI va vous tomber dessus.
1: Oula, d'accord. Alors je m'excuse, mais vous mélangez tout, hein.
21: Non, je mélange rien, attendez.
1: Bah attendez, vous me parlez de compteur électrique.
21: Je vous parle pas de compteur électrique, je vous parle de l'INPI.
1: Voilà, c'est ça, le compteur l'INPI. L'INPI, bah, je connais.
21: Mais non, l'INPI.
1: Ouais, mon beau-frère, il en a un, il est mitigé quand même. Hein.
21: Mais je vous parle pas de votre compteur, je vous parle de l'INPI.
1: C'est ça, alors il m'a dit quand même qu'on captait mieux la 5G avec le l'INPI.
21: Non, l'INPI, c'est le dépôt des marques.
1: Bon, vous inventez, non?
21: Ah ben, qu'est-ce que vous imaginez que vous pouvez utiliser mon nom comme ça? Ah ben, je vous fais un procès, c'est évident.
1: Ah oui, alors dans ce cas, si moi je vous apporte mon miel d'oreille...
21: J'en ai rien à foutre.
1: Bah si, comme ça vous le mélangez avec votre miel à vous, et on partage 50-50.
21: Et si je vous chope, je vous jure que je vous arracherai les couilles au minimum.
1: Alors, je préfère éviter parce que j'ai prévu de m'en servir encore un petit peu.
21: Non mais vous rigolez, vous?
1: Ah bah moi je rigole. Ah ah ah ah. Et vous? Ah bah ça me rassure, j'avais peur qu'on soit fâché.
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0: Allô?
2: Allô?
0: Oui?
2: Bonjour, monsieur.
0: Bonjour, monsieur.
2: C'est bien l'Office togolais des phosphates, hein?
0: Oh, l'Office, là, ça cesse d'exister depuis longtemps, hein?
2: Ça n'est plus l'Office togolais des phosphates?
0: Oui, ici, ça a devenu service de presse du Togo, hein, depuis.
2: Ah, ben voilà. D'accord. Ben écoutez, nous avons une commande de 150 tonnes de bicarbonate de potassium.
0: Vous appelez l'ambassade?
2: Non, non, mais c'est pour vous.
0: Pour le service de presse?
2: Oui, absolument.
0: Ah bon?
2: Il y a 150 tonnes de bicarbonate de potassium pour le service de presse. Et c'est offert donc par le général Yadema.
0: Ah, c'est ça.
2: Le président de la République.
0: Oui, quand même, oui.
2: Pour la bonne année.
0: Ah bon?
2: Alors, est-ce qu'on peut vous les livrer maintenant?
0: Oui. Une seconde, là, viens rapidement, là. Bicarbonate de potassium est offert au service de presse.
2: Oui. Bon. Ça fait donc 8 camions.
0: 8 camions?
2: Ah ben oui, il y a 150 tonnes. Hein.
0: Mais, il a la lettre du premier ministre. Et ils sont en route?
2: Ils sont en route, ils arrivent dans un quart d'heure chez vous.
0: Bon, parce que bon, nous, on est un service de presse, on est deux seulement ici. Personne ne nous a dit qu'il y a quelque chose comme ça.
2: Est-ce que vous pouvez les aider à décharger?
0: Les aider à décharger. Il dit, ça fait. Vous avez dit combien de camions?
2: 8.
0: Mais on ne peut pas. Où est-ce qu'on va les entreposer, tout ça? Mais qu'est-ce que ça signifie?
2: Ben, vous les mettez dans la rue. Ils sont sur des palettes de 5 tonnes.
0: Mais 5 tonnes? Mais on ne comprend rien. Moi, mon second est en train de rire parce que là, on tombe de nuit, là.
2: Il y a 30 palettes de 5 tonnes. Il faut les aider à décharger et les mettre devant la rue.
0: Comment est-ce qu'on peut faire les choses?
2: Ah ben, ils ont des pelles, ils vont vous donner des pelles, hein.
0: Mais on ne comprend pas.
2: Non, mais vous inquiétez.
0: Je vous passe mon second. Allô?
2: Allô?
22: Bonjour, monsieur.
2: Bonjour, monsieur.
22: Vous nous excuserez d'être, disons, insistant, parce que si là où vous êtes, un bon matin, on vous dit qu'on vous livre une marchandise de 5 tonnes...
2: 150 tonnes, hein.
22: De 150 tonnes, dont vous n'êtes pas du tout informé, je crois que vous réagirez exactement comme nous.
2: Je pense également.
22: C'est ça. 150 tonnes de quoi, s'il vous plaît?
2: C'est du bicarbonate de potassium.
22: Mais nous ne sommes pas une usine. Ici, c'est un bureau. 150 tonnes de bicarbonate de potassium, bon, ben... On ne saura même pas où mettre ça d'abord.
2: Alors, il y a une consigne, hein?
22: Oui.
2: C'est indiqué, donc, sur la commande, il faut absolument les rentrer dans le bureau.
22: Mais on dirait que vous connaissez nos bureaux.
2: Ah non, je ne connais pas, non.
22: Même 2 kilos ne resteraient pas dans notre bureau.
2: Bon, écoutez, pourrais-je me permettre de vous redemander votre collègue?
22: Oui, je vous le passe.
2: Je vous remercie.
22: Oui. Allô?
2: Oui, c'est avec vous que j'étais en ligne tout à l'heure.
0: Oui, oui.
2: Bon. Qu'est-ce que vous avez contre le bicarbonate de potassium?
0: Nous, on n'a rien contre. Nous sommes des journalistes. Nous, on n'utilise pas du bicarbonate de potassium. Nous sommes des journalistes de la presse. On n'a rien. Nous sommes un bureau. On ne peut pas.
2: Bon, écoutez, je vais demander à mes chauffeurs de vous donner un coup de main pour les mettre, les 150 tonnes de bicarbonate de potassium, sur le toit de l'immeuble. Ça vous va, ça?
0: On ne peut pas grimper sur le toit de l'immeuble. Nous avons au moins, je crois, 7 ou 8 étages.
2: Oui.
0: Mais ce n'est pas possible.
2: Pourquoi?
0: Qui va le faire? Nous, journalistes?
2: Ben, avec des voisins. Vous avez des voisins, ils vont vous donner un coup de main.
0: Mais comment vous parlez de la France comme moi? Mais comment? On va appeler qui, moi? Ben, et vous... Mais ce n'est pas possible, monsieur. Je m'excuse, hein.
2: Bon, ben écoutez.
0: Je m'excuse.
2: Je vous remercie.
0: Oui.
2: Est-ce que je peux me permettre de vous soulager?
0: Oui.
2: Nous n'allons pas vraiment vous livrer 150 tonnes de bicarbonate de potassium.
0: Oui.
2: Vous savez pourquoi?
0: Non.
2: Parce que c'était une plaisanterie pour la radio.
0: Ah, c'est ça. Et ensuite...
23: C'était un jeu?
0: Oui.
2: Oui.
0: Bon, je vous parle mon second.
22: Allô?
2: Oui, bonjour.
22: Mais dis donc, je me suis dit, mais c'est une histoire de fou. Alors, ça, comment ça va?
2: Ça va bien.
22: Mais vous nous avez eu, vraiment?
2: Oui, mais je vous ai soulagé.
22: La prochaine fois, je serai plus malin. Mais c'est pas possible.
2: Si.
22: Mettez-vous à notre place. 15 tonnes, mais c'est ahurissant. Mais c'est pas possible.
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25: Bonjour.
10: Oui, bonjour monsieur. C'est bien la mairie?
25: Oui.
10: J'aurais besoin de passer pour que vous remplissiez mon rapport de stage.
25: Le rapport de stage de quoi? Vous êtes pas en stage chez nous?
10: Non. Alors c'est Pôle emploi qui m'a demandé de faire un stage d'observation. Donc je suis venu plusieurs fois et j'ai observé. voyez.
25: Bah moi je vous ai jamais vu, donc je vais pas vous faire une signer quelque chose que j'ai pas vu.
10: Ah bah parce que vous êtes pas observatrice, parce que moi j'étais en observation justement, je vous ai vu.
25: Vous m'avez vu où?
10: Vous êtes la personne de l'accueil.
25: Oui.
10: Ah bah voilà, vous voyez, la preuve.
25: Oh bah ça c'est facile, hein. Je vous aurais pas au téléphone, donc ça je peux vous dire ce que vous me dites assis, je peux vous le dire debout, il se dérange.
10: Ah bah
25: pas.
10: Non, parce que j'aurais pu vous dire vous êtes la téléphoniste, et là je reconnais la personne de l'accueil.
25: Bah vous êtes jamais venu dans la mairie, je m'excuse, je vous aurais vu. Hein.
10: Non mais j'étais devant, vous voyez, je voyais l'intérieur.
25: Non, moi j'ai rien vu du tout, donc je n'atteste pas une chose que je n'ai pas vue.
10: Non mais alors attention, c'est pas vous qui êtes en observation, c'est moi. Hein.
25: Oui, mais moi je vous ai pas vu que vous m'observiez, donc je peux pas attester que vous m'avez observé, c'est pas
10: alors,
25: vrai.
10: Alors, excusez-moi, dans ce cas j'observe que.
25: Non mais de toute façon c'est pas la.
10: Vous n'observez pas.
25: Ouais, bah vous faites comme vous voulez. Hein,
10: Alors je note, je fais comme je veux.
25: J'ai pas dit ça, j'ai pas dit je fais comme je veux.
10: Ah bah vous m'avez dit vous faites comme vous voulez.
3: Oui, bonjour.
10: Oui, bonjour monsieur.
3: Alors, je comprends pas la demande. Si vous avez pas fait le stage chez nous, on va pas vous remplir un papier pour dire que vous avez fait un stage chez nous, c'est pas possible ça.
10: Oui, parce que moi j'ai dit que j'avais fait ça chez vous.
3: Du temps d'attente à l'accueil, ça n'a rien à voir avec un stage, monsieur.
10: J'ai eu le temps d'observer quand même.
3: Mais observer quoi? Non, non, certainement pas, je ne vous recevrai pas.
10: Bon bah écoutez, dans ce cas, passez-moi le maire, je vais voir directement.
3: Voilà.
10: Merci monsieur.
6: Oui, bonjour.
10: Oui, bonjour madame.
6: Je comprends pas, c'est quoi votre demande là?
10: Voilà, comme j'expliquais, j'aurais besoin que vous me remplissiez mon rapport de stage en fait.
6: Pourquoi? Ah non, non, attendez, ça marche pas comme ça monsieur. Vous l'avez pas fait chez moi, je vais pas faire signer un truc, alors moi je vous ai pas vu.
10: Non mais ça, ils le sauront pas, vous voyez.
6: Ah bah ils le sauront pas, je m'en fous, moi je le sais, moi. Demandez à une institution française de faire ça, vous vous rendez compte de ce que vous me dites là? Je vous le dis tout de suite, on signe pas de truc en blanc comme ça, ça va pas non?
10: Bah en blanc non, moi j'ai tout rempli, hein, j'ai mis.
6: Mais non, mais monsieur, vous pouvez tout remplir ce que vous voulez. Vous demandez à une institution qui représente la France de gruger là, c'est ça que vous êtes en train de me dire.
10: Et si ça se trouve, je l'ai fait, vous le savez pas.
6: Ah bah vous l'avez pas fait chez moi toujours, ça je le sais.
10: Bah peut-être que si.
6: Bah peut-être que si, bah non, non, je vous dis que non, je le sais que non.
10: Bah moi je vous dis que j'ai fait le stage.
6: Chez moi, ici dans mes bureaux, dans mes locaux.
10: Oui.
6: Quand?
10: Mettons la semaine dernière.
6: Mettons la semaine dernière. Bah je vais contrôler si vous êtes venu parce qu'on a tous les noms des gens qui sont venus. Ah. Dites-moi votre nom.
10: Monsieur Martin.
6: Voilà.
10: Alors?
6: Bah moi j'ai pas votre nom.
10: Vous avez regardé sur les pseudonymes aussi ou pas? Parce que j'ai peut-être pas donné mon vrai nom. Non non mais excusez-moi.
6: Non non que... mais pseudonyme, nom, pseudonyme. Non mais allez, c'est bon. Bon allez, moi j'ai autre chose à branler que de répondre à quelqu'un qui veut pas comprendre.
10: Il faudra pas vous plaindre si je vous sac dans mon rapport, hein.
6: Ouais ouais, allez-y, ouais ouais. Qu'est-ce que je voulais que ça me fasse?
10: Ah mais moi je vais mettre que mon maître de stage n'était pas du tout impliqué dans...
6: Ah oui, bah voilà, bah, pas de problème, mettez vos maîtres de stage, ouais, pas de souci. Ah mais monsieur, vous rêvez, vous êtes déconnecté de la réalité, hein. C'est clair.
10: En revanche, pour mes notes de frais, est-ce que je peux passer cet après-midi?
6: Oui, mais passez, pas de problème. On va vous rembourser vos notes de frais, pas de problème.
10: Bah oui, parce que j'ai quand même des restos et des taxis.
6: Ouais.
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25: Oui.
23: Bonjour madame, c'est le tribunal de Nancy à l'appareil.
25: Oui, bonjour.
23: Dites-moi, vous connaissez votre voisin qui habite au 1 rue de l'église, monsieur Jacob de la Molle?
25: Il est militaire?
23: Oui.
25: Il vient d'arriver à Lanneville.
23: Ah voilà, c'est ça.
25: Ouais.
23: Vous le connaissez?
25: Non.
23: Bon, il a été condamné par nous-mêmes, le tribunal de Nancy. Un travail d'utilité publique.
25: Oui.
23: Vous connaissez, je pense.
25: Oui.
23: C'est-à-dire que pour ne pas aller en prison...
25: Il doit faire du travail gratuitement.
23: Voilà. Donc, il viendra tous les matins chez les habitants de la rue de l'église pour tirer leur chasse d'eau.
25: Ah bon?
23: Alors, nous vous demandons de ne pas tirer la chasse d'eau une fois que vous irez aux toilettes.
25: D'accord.
23: Voilà. Donc, à quelle heure allez-vous aux toilettes?
25: Oh, bah, 7 heures du matin.
23: 7 heures, donc il se rendra chez vous à 7h10.
25: D'accord.
23: Hein, tous les matins. Et donc il tirera votre chasse d'eau après que vous soyez allé aux toilettes.
25: D'accord.
23: Surtout, surtout, ne tirez pas la chasse d'eau, parce que si vous tirez la chasse d'eau vous-même, il ira en prison. Hein.
25: Oui, bien sûr.
23: Vous comprenez, hein?
25: J'ai compris. Je vais mettre un papier dans les WC.
23: Et vous pensez que ça suffira pour...
25: Y a mon mari avec moi, donc...
23: À quelle heure va-t-il aux toilettes, lui?
25: Ah, lui, il y va bien avant moi.
23: Ah,
25: alors. C'est moi qui vais la dernière.
23: D'accord, donc on peut le faire venir à 5 heures, hein?
25: Ah bon, on n'est pas levé à 5 heures.
23: Oui, mais au moins comme ça.
25: Si, ah oui.
23: S'il vient à 5 heures, au moins on est sûr qu'il est sur place.
25: Ah, d'accord. 6h30 alors.
23: 6h30, c'est bien?
25: Oui.
23: Comme ça, donc.
25: 6h30, oui, ça sera bon.
23: Comme ça, à 6h30, il vous accompagne aux toilettes.
25: Mmh.
23: Hein, il reste... À côté de vous.
25: Ah d'accord, il sera à côté de moi.
23: Ah bah oui, madame.
25: Ah bon, d'accord.
23: Ah mais je vous rassure, avec... je vous rassure, avec les gendarmes, on va pas le laisser tout seul à côté de vous, évidemment.
25: Mmh.
23: Il y aura, évidemment, dans vos toilettes, il y aura les deux gendarmes. Hein.
25: Oui, d'accord.
23: Et lui, donc, monsieur Jacob de la Molle. Est-ce qu'il y a assez de place pour quatre dans les toilettes?
25: Ah bah il est en profondeur, hein.
23: Le
25: WC est en profondeur parce qu'il y a un escalier escamotable qui descend dans les WC.
23: D'accord. Donc, comment ils vont se mettre, comment ils vont se disposer à côté de vous quand vous
4: êtes... Deux de chaque côté du mur.
23: Comment ?
4: Deux de chaque côté du mur.
23: D'accord. Et vous ?
4: Eh bien, au milieu. Au fond, au milieu.
23: D'accord.
4: C'est rectangulaire, hein, de toute manière.
23: Je note. Et est-ce que vous avez des pinces à linge ?
4: Oui.
23: Est-ce que ça vous embêterait de leur en mettre sur le nez ? Parce que ça, les gendarmes...
4: Une pince à linge sur le nez ?
23: Ouais, vous imaginez quand même pas qu'on va laisser deux gendarmes à côté de vous pendant que...
4: Bah, j'en ai des pince à linge, j'étais en mon linge. Hein.
23: D'accord. Et est-ce que ça vous embête de leur mettre sur le nez ou...
4: Bah, je peux leur donner.
23: Bon, bah, écoutez, c'est gentil. Mmh. C'est très gentil. Et une fois par semaine, est-ce qu'on peut vous demander un petit service supplémentaire ?
4: Oui, si c'est possible.
23: Merci. En fait, vous savez, une fois par semaine, les gens qui sont soumis à des travaux d'utilité publique ont le droit de voir leur famille.
4: Mmh.
23: Est-ce que c'est possible, en plus des deux gendarmes, qu'ils reçoivent à ce moment-là dans vos toilettes en même temps leur famille ?
4: Ah non.
23: Ça vous embête ?
4: Oui.
23: Pourquoi ? Vous êtes pudique ?
4: Bah, pas plus que ça, mais enfin, déjà des gendarmes, ça fait quand même beaucoup de monde quand même. Hein.
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5: Allô, oui.
10: Oui, bonjour monsieur. C'est bien la boulangerie ?
5: Ouais.
10: J'ai ma fille qui était passée la semaine dernière pour acheter une flûte chez vous.
5: Oui.
10: Et j'ai l'impression qu'elle s'est fait arnaquer.
5: Pourquoi ?
10: Bah parce que, si vous voulez, elle en avait besoin pour son cours de musique là au collège. Elle est revenue du collège, elle a eu un zéro quand même.
5: Une flûte ?
10: Ça n'a rien à voir avec l'instrument de musique.
5: Bah oui, une flûte pour nous c'est du pain ici. Hein.
10: Comment ça du pain ?
5: Bah nous on est une boulangerie, on vend que du pain, mais on vend des flûtes, oui.
10: Alors excusez-moi parce que la flûte je l'ai là. Je sais pas si vous entendez, là je la tape contre la table.
5: Elle est venue chercher ça quand ?
10: Vendredi.
5: Ah bah oui, vendredi, aujourd'hui, elle doit être dure, c'est normal. Hein.
10: Alors là, je souffle.
5: Mais monsieur, on vend pas de flûte, on vend des flûtes campagne. Alors, c'est tout.
10: Excusez-moi, j'essaye de jouer un truc.
5: Mais on ne vend pas de flûte en bois pour jouer de la musique, nous. Hein.
10: Je vais vous faire Au clair de la lune, vous allez voir.
5: Écoutez, monsieur, on vend des flûtes en pain.
10: Ah bah non.
5: Bah, on ne vend pas de flûte, on est une boulangerie.
10: Ah bah alors pourquoi vous lui avez vendu une flûte ? C'est un petit peu facile de changer maintenant en disant tiens...
5: Attendez monsieur, je suis à la caisse, hein. Je suis la boulangère, j'ai pas vendu de flûte. On n'a pas de flûte en musique ici, hein. Je suis désolée.
10: Non mais vous avez profité parce que c'est une jeune fille, vous êtes dit tiens elle va y voir que du feu, elle demande une flûte.
5: Non monsieur, je vais pas voir que du feu, je vends pas de flûte.
10: Essayez de faire croire, une pauvre jeune fille que...
5: Bah dites-lui qu'elle vient à la boulangerie la pauvre jeune fille avec lui, venez là, je suis là moi, avec la flûte.
10: Ah bah je vais vous rapporter la flûte, et puis en plus elle a eu un zéro, une heure de colle, ça vous allez me les rembourser, hein.
5: On paye pas une heure de colle à l'école.
10: Ah bah si, bah, elle est dans le privé en fait, il facture les heures de colle 50 balles.
5: Monsieur, venez, j'appelle la gendarmerie parce que...
10: Ah bah écoutez, passez-moi le boulangiste.
8: Oui, allô ?
10: Oui, bonjour madame. Voilà, comme j'expliquais, j'ai un problème avec...
8: Attendez, ici c'est une boulangerie, hein.
10: Oui, ah bah alors pourquoi vous dites que vous vendez des flûtes ?
8: Je vends pas de flûtes, hein.
10: Ah, on change la version.
8: C'est quoi ce système-là ?
10: Bon bah c'est très clair, c'est que vous avez essayé de l'arnaquifier. Bon bah j'ai démasqué le petit jeu, comme on dit, donc du
8: le
10: coup...
8: Le petit jeu, non mais bon, faut arrêter tes conneries, là.
10: Pardon ?
8: Hein ? D'accord ? T'avais qu'à te déplacer à la boulangerie, hein.
10: Ah bah je vais venir, parce que figurez-vous qu'elle a quand même eu une heure de colle et un zéro à cause de ce truc-là.
8: Non mais, de ma faute, non mais ça va, tu délires un peu là ou quoi ?
10: Ah bah excuse-moi, puisqu'on se tutoie, si tu veux, son prof de musique s'est dit, bon bah elle se fiche de
8: si
10: moi.
8: Si tu sais pas ce que c'est qu'une flûte ou une baguette, hein, c'est un grand...
10: Ah bah excuse-moi, mais alors la flûte, soi-disant, hein, ce que tu prétends être une flûte, puisqu'on se tutoie donc encore.
8: Ouais.
10: Je l'ai là, alors je vais te faire, j'ai du bon tabac dans ma tabatière.
8: Non mais ouais, hey, d'accord.
10: Alors, hein, on est d'accord.
8: Je t'emmerde, d'accord.
10: Ah non.
8: C'est fini tes petites conneries, d'accord.
10: Enfin, forcément, c'est moi qui serais venu acheter la flûte. Je suis sûr que vous m'auriez donné une vraie flûte.
8: Mais t'es un peu con ou quoi ? Je vends de la baguette.
10: Bah oui. Non mais ce que je veux dire, c'est qu'on se dit.
8: Alors si t'es pas capable de venir d'aller acheter une flûte à ta fille, hein, bah c'est pas mon problème, d'accord.
10: Je crois que c'est vous qui êtes en train de me flûter.
8: Merci. Au revoir.
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5: Allô.
9: Oui, bonjour madame.
5: Bonjour monsieur.
9: C'est la comptabilité perverse à l'appareil, hein ?
5: Oui.
9: Pour l'URSSAF. Est-ce qu'on peut avoir la taille de vos seins, madame, s'il vous plaît ?
5: La taille de mes seins ?
9: Bah oui, madame.
5: Bah, que c'est que cette histoire ?
9: Et c'est la comptabilité perverse, madame. Est-ce que vous voulez que je vous passe chef de service ?
5: Écoutez, ça doit être du 85 ou 85, je crois.
9: 85, bonnet...
5: Petit.
9: Bonnet A ?
5: Oui, sûrement.
9: D'accord. Je vous passe chef de service, madame.
5: Merci.
9: Merci. Allô ?
5: Allô ?
9: Oui, bonjour, madame.
5: Bonjour, monsieur.
9: Monsieur Robert Ledoux, chef du service de la comptabilité perverse. Donc, 85 bonnets A, c'est ça ?
5: Oui.
9: D'accord. La forme, est-ce qu'ils sont en poire, en pomme ?
5: Ah non, c'est armature même, parce que j'ai pas beaucoup de poitrine.
9: pas 85, ça se tient quand même, hein, on va dire. Enfin. Est-ce qu'ils sont agréables à toucher ou est-ce qu'ils sont trop mous pour vous, hein?
11: Oh, ben vous savez, les explications comme ça, moi j'abandonne, hein.
9: Mais madame, c'est la comptabilité perverse de la mairie. Alors, est-ce que vous diriez qu'ils sont plutôt mous ou durs?
11: Moyen.
9: Ni durs ni mous?
11: Voilà.
9: D'accord. Alors, tour de hanche.
11: Tour de hanche, 95.
9: 95, d'accord. Vous mettez une gaine de maintien?
11: Oui.
9: Gaine de maintien. La couleur, couleur chair?
11: Oui.
9: Très bien. Je récapitule, madame. Hein. Vous avez donc une poitrine de 85 bonnets A.
11: Oui.
9: Armature.
11: Oui.
9: Les seins ni trop mous, ni trop durs.
11: Non.
9: Vous portez une gaine.
11: Oui.
9: De couleur chair.
11: Voilà.
9: D'accord. Bon. À la comptabilité perverse, nous faisons des échanges d'informations. C'est-à-dire qu'à chaque fois qu'un habitant nous donne des informations comme celles que vous nous avez données sur votre poitrine, nous donnons une information sur nous-mêmes.
11: Oui, oui.
9: Voilà. Alors, je vais vous donner, madame, la taille de ma bite. Vous avez de quoi noter?
11: La taille de?
9: La taille de ma bite.
11: Eh ben,
13: je... 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
11: Allô?
15: Bonjour monsieur, c'est bien le salon de coiffure?
11: Oui, c'est moi-même.
15: Monsieur Martin à l'appareil?
11: Oui.
15: À ce qu'on m'a dit, vous utilisez le motif pour votre salon?
11: Le motif? Quel motif?
15: Non, le mot TIF, T-I-F.
11: Oui.
15: Eh oui, et ça vous m'en avez pas averti.
11: Je vous ai pas averti.
15: Bah parce que je viens d'ouvrir le même salon pas loin de chez vous et j'ai le même nom.
11: Pardon?
15: Eh oui, ce qui veut dire que vous utilisez mon nom.
11: Attendez, ça fait 32 ans monsieur que je suis installé, donc j'utilise pas votre nom.
15: Non mais c'est pas grave, il suffit que vous changez de nom.
11: Ah bah non, je changerai pas de nom monsieur.
15: Si, alors j'ai regardé, vous pouvez vous appeler Capillarité Coiffure.
11: Capillarité Coiffure.
15: Ouais, ça personne l'utilise, donc je me suis permis de vous faire une demande d'échangisme de nom.
11: Non, rien du tout monsieur. Vous avez pas changé mon nom à mon insu. C'est nouveau. Ça.
15: Oui, et ce qui va être nouveau aussi, c'est votre enseigne. Parce que bonne nouvelle, je vous en ai fait une.
11: Mais je ne veux pas d'enseigne, monsieur. Je veux rien du tout.
15: D'ailleurs, est-ce que vous pourriez déjà démonter votre enseigne actuelle?
11: Mais vous êtes pas net.
15: Comment ça pas net? Je suis flou.
16: Oh là là là là, vous êtes qui, vous?
15: Ah, bonjour monsieur. Monsieur Martin à l'appareil.
16: Mais moi, j'ai rien demandé, moi. Pourquoi que vous me changeriez mon nom?
15: Pourquoi que? Parce que j'ouvre un salon avec le même nom que le vôtre, donc forcément, faut bien en changer un.
16: Oh bah, non, mais puis quoi encore?
15: Puis quoi encore que, comme j'expliquais, je vais vous changer votre enseigne.
16: Moi, j'ai rien demandé qu'on me pose une enseigne, moi. Mais qu'est-ce que c'est que ce truc-là?
15: Bah, une enseigne, c'est le panneau, vous savez, qu'on met au-dessus de la porte.
16: Non, mais vous comprenez rien ou quoi? Pourquoi vous voulez me foutre un panneau? J'ai besoin de rien, moi.
15: Bah, parce que sinon, on aura le même nom.
16: Non, mais vous...
15: En plus, l'enseigne, elle est prête. J'ai fait marquer Capillarité Coiffure, Mécanique Générale.
16: Mais je fais pas de Mécanique Générale. Non, mais il n'y a pas de garage ici.
15: Pour le moment, mais grâce à la nouvelle enseigne, vous pourrez faire coiffure et garage.
16: Mais vous comprenez pas, je suis une dame qui n'a jamais eu de garage.
15: Ouais, mais au moins, ça évite que vous preniez le nom de mon nouveau salon de coiffure.
16: Non, mais c'est moi qui l'avais en premier à l'époque. On passait par je sais plus quel organisme, la CIE, donc je sais plus.
15: Bon, là, vous inventez.
16: Non, j'invente pas.
15: Bon, attendez. Vous me dites que vous faites partie de la CIA.
16: Non, pas la CIA.
15: Je m'excuse, mais CIA, c'est les espions américains.
16: Oui, bah, je sais.
15: Alors, pourquoi il y aurait des espions américains dans votre salon de coiffure?
16: Mais non, je vous parle pas de ça, c'est parce que ma langue a furché.
15: Le coup de la langue qui a furché, comme par hasard.
16: Non.
15: Vous me dites que vous êtes à la CIA, moi je connais au FBI, je sais comment ça se passe.
16: Non, je vous ai jamais dit ça, j'ai jamais dit CIA.
15: Ah tiens, et là ce serait pas un espion américain que j'entendrais derrière.
16: Oui, c'est ça, un espion américain, oui.
15: Eh ben voilà, je le savais.
16: Non, vous comprenez rien.
15: Si, j'ai très bien compris, vous travaillez undercover.
16: Si, allô?
15: Eh bonjour monsieur, ou devrais-je dire hello Mr. The American Spy?
16: Moi, ça va pas, non? Vous rigolez?
15: Ah, vous croyez que c'est mon genre?
16: Bah, et pourquoi vous me faites changer de nom?
15: Oh là, vous suivez pas. Pour qu'on n'ait pas le même. En plus, moi, j'ai rien à voir avec les Américains.
16: Il est con.
15: Vous avez dit que j'étais con.
16: Ah bah, un petit peu, oui.
15: Tout ça parce que je refuse d'être associé à la CIA qui visiblement finance votre établissement en sous-marin. Vraiment, je vois pas...
16: C'est une blague?
15: Alors oui, it's a blague.
16: Oui.
15: Ah, au parleur. Donc, c'est une blague au téléphone, ça pourrait passer où?
16: Sur une radio.
15: Bien, et laquelle?
16: Le rire, là, rire, je sais plus comment ça s'appelle. Rire et chanson.
15: Ah bah, merci à l'espionne américaine qui a soufflé.
16: Merci.
24: Bonne journée.
16: Eh bah, très bonne journée à vous.
15: Eh bah, très bonne journée à vous aussi, monsieur, madame.
24: Au revoir,
16: monsieur, madame. Au revoir, rire et chanson.
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28: Allô, la maison de la bonjour.
23: Bonjour madame, je suis bien aux pompes funèbres.
28: Oui.
23: Oui, bonjour, je voudrais parler à madame Josette Thomas.
28: C'est moi.
23: Eh bien, bonjour madame et bravo, c'est l'état civil de la mairie à l'appareil.
28: Oui.
23: Je suis le nouveau stagiaire en fait.
28: L'état civil.
23: Oui, exactement.
28: Vous êtes avec madame Mathieu alors?
23: Exactement.
28: Ah d'accord, j'ai été obligée. Bon. Voilà. Alors, dites-moi tout.
23: Eh ben, écoutez, on est très heureux de ce qui vous arrive aujourd'hui. Forcément, c'est la fête. Malheureusement, Madame Mathieu, elle n'est pas là. J'ai oublié de lui dire que ce qui vous arrivait.
28: Qu'est-ce qui m'arrive?
23: Comment ça, qu'est-ce qui vous arrive?
28: Ben, j'en sais rien.
23: Ben, attendez, Madame Josette Thomas.
28: Oui.
23: Pompe funèbre.
28: Oui.
23: Aujourd'hui.
28: Oui.
23: C'est votre anniversaire.
28: Mon anniversaire.
23: Et oui.
28: Ma foi, non.
23: Mais si.
28: Non.
23: Et si.
28: Non.
23: Et aujourd'hui, vous êtes devenue la doyenne de la ville.
28: Hein? Vous rigolez ou quoi?
23: Attendez.
28: Non, non.
23: Madame, vous êtes...
28: C'est pas mon anniversaire. Je connais ma date de naissance. C'est pas mon anniversaire.
23: Vous êtes née le 17 septembre.
28: Non.
23: 1905.
28: Non.
23: Ah si?
28: Ah bah non. C'est pas moi.
23: Ben si.
28: Non.
23: Vous avez exactement aujourd'hui 104 ans.
28: Non. Ah bah, mais enfin, écoutez, je sais quand même quand est-ce que je suis née. Allez, merci, au revoir.
1: Ah oui?
12: Allô?
1: Oui?
12: Bonjour, monsieur.
1: Bonjour, madame.
12: C'est madame Thierry à l'appareil.
1: Oui?
12: Je voudrais parler à madame Josette.
1: Vous êtes Annie?
12: Oui.
1: Oui. Alors, je vous parle, Josette. Hein.
28: Allô?
12: Félicitations.
28: Pourquoi?
12: Ben, il paraît que vous êtes la doyenne.
28: Bon, ça va pas, non. C'est des conneries, tout ça.
12: Ah ben, j'étais à la mairie.
28: Non, non, non, non, non, c'est des conneries.
12: Ils ont dit que vous aviez 104 ans.
28: Oh, ben, ils disent n'importe quoi.
12: Non, c'est vrai. Alors, ils vont venir vous féliciter avec...
28: Eh ben, qu'ils viennent, je les attends.
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17: Oui.
10: Oui, bonjour monsieur. Je suis bien chez le chaussuriste.
17: Magasin de chaussures.
10: Oui, voilà. Je vous appelle parce que j'avais acheté des chaussures pour ma fille chez vous.
17: Oui.
10: Et alors, elles sont trop petites.
17: Vous les avez achetées quand, monsieur?
10: Bah, c'était l'année dernière.
17: Ça fait un an que vous les avez achetées?
10: Oh oui, enfin, peut-être 11 mois. Hein. Je dis un an, c'est à peu près.
17: Non, c'est pas des échanges un an après, monsieur. Ça fait un an. Pourquoi on est en tort? Je suis vraiment choquée.
10: Quand j'ai acheté les chaussures, personne m'a dit attention.
17: Ah, parce que vous saviez pas que les pieds grandissaient chez les enfants, en fait.
10: Si j'avais su, j'aurais peut-être pris un autre modèle.
17: Bah, attendez, monsieur, c'est un an après. Si je vous apprends que les pieds grandissent chez les enfants, où on va, quoi? On vit plus dans ces cas-là. On ferme. Si tous les clients sont comme vous, on ferme boutique. C'est impressionnant. Sérieusement. Venez pas à la boutique.
10: Bon, écoutez, passez-moi le responsable.
17: Allô?
10: Bonjour monsieur, voilà,
17: bah non, je reprends pas des chaussures qui sont trop petites. Enfin bon, attendez, il n'y a pas de défaut sur vos chaussures?
10: Bah si, elles sont trop petites.
17: Oh bah attendez, un an après, vous allez vous rigoler ou quoi monsieur là?
10: Bon, enfin, excusez-moi, mais enfin ça c'est quand même un petit peu facile de dire...
17: Si je reprends les chaussures à tout le monde parce que les enfants ont grandi, comment voulez-vous que je fasse? Écoutez, c'est n'importe quoi.
10: Bon, enfin, excusez-moi, mais moi quand je les ai achetées, personne m'a averti en me disant attention.
17: Oh bah attendez monsieur, bah vous allez où là? Vous faites quel métier vous?
10: Moi je suis pas chaussuriste, hein, je suis pas...
17: Ah peut-être, mais bon, moi je vous voyais les vêtements, dans ces cas-là je vais emmener ma robe chez le marchand parce que moi elle est trop... J'ai grossi, je rentre plus dedans, mais vous avez vu ça où vous?
10: C'est pas ma faute si vous avez grossi, excusez-moi.
17: Ah, bon bah écoutez non monsieur, ça fait 31 ans que je suis dans le métier, je vous comprends pas, je suis désolé.
10: Oui, oh, bah je comprends que vous faites semblant de pas comprendre parce que ça vous...
17: Ah bah non, bah c'est dans ces cas-là votre fille. Si elle grandit pas, moi, c'est... Tout le monde grandit, ça s'est jamais vu, ça.
10: De toute façon, j'ai le ticket de caisse, hein, donc...
17: Oui, mais c'est de l'année dernière, moi, je peux pas vous les reprendre. Les usines, elles vont m'envoyer sur les roses, et puis moi, je vais pas... Non, j'ai jamais vu ça.
10: Non, mais après, vous les revendez à quelqu'un d'autre, hein,
17: ah, ça, bah c'est non, pas... bah, elles sont d'occasion, bah, je vous revends une paire d'occasion, vous allez être content, vous.
10: Ah, vous, en plus, c'était des chaussures d'occasion?
17: Mais non, bah, les vôtres, si je vous les reprends, pourquoi?
10: Ah, bah, bravo!
17: Bah, attendez, n'importe quoi, j'ai jamais fait ça de ma vie, moi.
10: Ah, bah, j'en apprends de belles, dites donc, j'ai bien
17: ah,
10: fait.
17: Ah, bah, attends, allez, ça, allez.
10: Ah, bah, je me fais un acquifier.
17: Discute plus, monsieur. Vous revenez voir le magasin en face.
10: Bon, dans ce cas, vous savez quoi? On coupe la poire en deux, vous me changez au moins une chaussure.
17: Ah, écoutez, monsieur, non, attendez, soyez honnête, hein, quand même, hein, s'il vous plaît. J'ai jamais vu ça, allez.
10: Non, mais comme ça, elle pourra au moins marcher à cloche-pied.
17: Oui, oui, oui, oui, c'est ça, moi aussi. Bah, c'est pas possible.
10: Allô?
17: Oui, allô?
10: Ah, c'est à nouveau le monsieur du début?
17: Excusez-moi, mais alors là, c'est un canular.
10: Comment c'est un canular? Mais absolument.
17: C'est qui, du coup?
10: Alors oui, c'est qui, à votre avis?
17: East West?
10: Non.
17: Alouette?
10: Non.
17: Sweet FM?
10: Non.
17: Oxygène?
10: Non, mais là, vous inventez des noms.
19: Écoutez, il va marcher, là, il va marcher.
17: Donnez-moi votre nom et votre prénom.
10: Alors, monsieur Martin.
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17: Rire et chanson.
10: Bravo! Ah bon, on vous l'a pas soufflé en plus?
17: Non, on me l'a pas soufflé. Super.
10: Alors, félicitez votre collègue pour son très bon goût radiophonique.
17: J'ai entendu. C'est un très bon goût. Ouais, bah, elle est contente, hein. Elle saute de joie.
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20: Bonjour.
21: Allô?
20: Oui.
21: Oui, bonjour madame. C'est la société Intérim?
20: Oui.
21: Bonjour, je vous appelle parce que je cherche un job.
20: Oui.
21: Et je voudrais savoir si vous aviez un job à me proposer.
20: Ah
0: En quoi?
21: N'importe quelle dimension.
0: Quelle est votre qualification?
21: Ben, disons que ça fait longtemps que j'ai pas eu de job.
0: Vous êtes inscrit chez nous?
21: Mais pourquoi faire, toi?
0: Pourquoi faire? Pour pouvoir vous vendre.
21: Mais moi, je veux pas de travail, je cherche un job.
0: Et vous cherchez quoi?
21: Un job?
0: Oui, j'ai bien compris.
21: Ah. C'est pas un travail.
0: Et c'est quoi alors?
21: Ben, un job. Un zobie.
0: Oui, mais ça veut dire quoi?
21: Et quand même, vous êtes une femme, vous savez ce que c'est qu'un job?
0: Mais si je vous pose la question, c'est que je sais pas.
21: Un job, une teubie. Une teubie, vous voyez ce que c'est?
0: Non. Et c'est parce qu'il a des problèmes de ce côté-là qui se permet d'en parler comme ça.
21: Comment?
0: Ça, c'est ma collègue qui vous parle. Oui, bonjour monsieur.
21: Bonjour madame.
0: Ben écoutez, je ne sais pas ce que vous lui dites, mais apparemment, moi j'ai mis le haut-parleur à partir d'un moment où vous lui parlez de votre organe sexuel. Donc écoutez, je ne sais pas exactement ce que vous recherchez en appelant chez nous. Nous sommes une agence de travail temporaire, si vous êtes quelqu'un de sérieux et motivé.
21: Mais madame, oui.
0: D'accord.
21: Je cherche un job.
0: D'accord. Eh bien, écoutez, dans ce cas-là, vous venez vous inscrire.
21: Mais pour faire quoi?
0: Eh bien, pour qu'on vous fasse travailler, monsieur. Il faut.
21: Mais je ne veux pas travailler, madame. Je cherche un job.
0: Bah alors, expliquez-moi ce que vous recherchez, parce que là, je ne vois pas du tout. Moi, dans mon...
21: Un job. Une bite.
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3: Oui,
10: bonjour monsieur.
3: Non, c'est madame.
10: Admettons, je suis bien chez le boulangiste.
3: Oui.
10: C'était pour vous prévenir que j'ai un petit jeune qui va commencer à travailler chez vous à partir de vendredi.
3: Ouais, mais j'ai pas de jeune qui va venir au magasin.
10: Ah bah si.
3: Vous avez demandé à qui? Vous pouvez pas m'imposer quelqu'un comme ça? Vous auriez peut-être pu nous contacter, j'aurais dit non tout de suite, de toute façon.
10: Bah, c'est pour ça que je vous ai pas contacté avant, parce que si c'était pour dire non, valait mieux que je vous contacte après.
3: Je regrette, c'est pas la peine de m'envoyer personne, il va repartir aussi vite.
10: Non, on s'est mal compris. Je ne vais pas vous envoyer personne, puisque je vais vous envoyer quelqu'un.
3: Vous allez m'envoyer personne, vous allez m'envoyer quelqu'un, c'est quoi votre cirque?
10: Parce que vous dites qu'il faut pas vous envoyer personne, mais non, puisque je vais vous envoyer quelqu'un.
3: Bah, non, rien du tout. Je n'ai pas fait de contrat, j'ai rien signé.
10: Non, mais moi je l'ai fait, je me suis permis de le faire.
3: Mais vous êtes un peu gonflé, quoi. J'ai rien signé, vous m'avez jamais rien demandé.
10: Non, ça c'est vous qui me dites.
3: Ben non, je n'ai rien signé.
10: Oui, bah on fait celui qui n'a rien signé.
3: Mais je vous dis que non.
10: Alors prouvez-le.
3: Bah, quoi que je dois prouver, je sais même pas en quoi que ça concerne.
10: Alors on fait celui qui sait pas en quoi que ça concerne.
3: Mais non, vous n'avez qu'à m'envoyer les papiers, que je vois si c'est ma signature.
10: Vous allez gommer?
3: Mais je vais pas gommer, je vais pas signer, c'est pas la peine, je vais pas le gommer.
10: Bah alors jurez que vous allez pas gommer?
3: Bah si, je le jure. Non mais.
10: Alors entre nous, effectivement, c'est moi qui ai signé le papier. Ce qui compte, c'est que ce soit signé, que ce soit vous ou moi, c'est pareil, vous voyez, c'est.
3: Ah bah non, c'est pas pareil. Non mais oh, c'est un faux. Je regrette, c'est un faux. Attendez. Il a envoyé un papier et un contrat de travail, il n'a rien fait du tout.
6: Allô?
10: Ah, un autre monsieur.
6: Vous pouvez pas faire des papiers à quelqu'un sans demander à l'entreprise si elle est d'accord pour l'accueillir?
10: Moi, si vous voulez, étant mon propre patron, je peux décider.
6: En tant que patron, vous pouvez imposer des salariés dans une entreprise?
10: Ah, bah, on est d'accord.
6: Non, mais attendez, vous plaisantez ou quoi? Là, je m'en fous. Vous n'avez pas signé. Bon, attendez, c'est la meilleure. Vous signez des contrats sans voir les partenaires. Alors là, on m'a déjà fait des coups, mais alors celui-là, pas encore.
10: Non, bah, si vous êtes contre l'employisme après.
6: Mais vous plaisantez ou quoi? Je m'en fous. Vous comprenez ce que je vous dis?
10: Oui, mais comme j'ai validé l'embauche chez vous, je peux.
6: Mais vous n'avez pas le droit de valider une embauche chez moi. Enfin, vous savez de quoi vous parlez ou quoi? C'est quoi votre métier à la base?
10: Alors, à la base, c'est mon beau-frère qui est employeuriste et qui m'a donné la passion de l'employisme.
6: Vous êtes dans l'employisme, donc vous signez des contrats et moi je suis obligé de prendre le gars. Non, mais vous êtes malade ou quoi?
10: Bah, pour vous, c'est du bénéfice si vous voulez, dans le sens où c'est un
6: non,
10: petit jeu.
6: Non, j'en veux pas, j'ai trop de personnel, j'en veux pas. Qu'est-ce que je vais lui faire faire? Balayer?
10: Peut-être que parmi vos employés, il y a quelqu'un dont vous souhaitez vous débarrasser et que lui pourrait prendre sa place.
6: C'est n'importe quoi.
10: Parce qu'il y a toujours quelqu'un qu'on traîne un petit peu comme un boulet.
6: Il y a 5 minutes, vous me parliez d'employisme, de faire travailler les machins, et là vous me demandez de virer quelqu'un pour prendre quelqu'un avec votre contrat.
10: Voilà, donc il viendra.
18: Monsieur Martin.
10: Ah, c'est madame.
18: Excusez-moi, votre beau-frère est là ou pas, monsieur Martin?
10: Mon beau-frère, oui, je vous le passe.
18: Ouais, d'accord. Ok, j'attends le tut-tut ou.
10: Le tut-tut?
18: Ouais.
10: Ah, madame est connaisseuse. Alors attendez, ne quittez pas, je vais transférer l'appel parce que là, ça mérite. Tut-tut, tut-tut, tut-tut, tut-tut.
18: Ah ouais. Tut-tut.
10: Oui, allô?
18: Oui.
10: Bonjour madame, je suis mon beau-frère.
18: Bon, je vous ai reconnu, j'écouterai les chansons tous les jours.
10: Ah bah, j'avais l'impression un petit peu.
18: Mais je peux vous passer mon beau-frère si vous voulez.
10: Ah bah, passez-moi votre beau-frère.
18: Allô? Ouais.
10: Vous êtes un vrai beau-frère ou pas?
18: Oui, un vrai.
10: Ah bah, dans ce cas, on va faire une discussion entre beau-frères, ne quittez pas. Martin? Oui? Je te passe le beau-frère du beau-frère. Ah bah oui. Allô?
18: Oui, allô?
10: Est-ce que je pourrais parler à votre beau-frère, s'il vous plaît?
18: Oui.
10: Merci.
18: Allô, bonjour.
10: Ah, attendez, là, c'est le beau-frère du beau-frère.
18: Ouais.
10: Ah bah je vous repasse mon beau-frère. Martin, ouais, je te repasse le beau-frère, ouais. Allô?
18: Allô, oui, c'est moi.
10: Bonne journée alors.
18: À vous aussi.
10: Au revoir.
18: Ça fait bien plaisir de vous avoir eu. Bonne journée.
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25: Allô?
26: Allô?
25: Oui.
26: Bonjour madame.
25: Bonjour monsieur.
26: Comité d'entreprise des PTT à l'appareil.
25: Oui.
23: Nous faisons un petit pot aujourd'hui pour la mise à la retraite d'un ami qui travaille au PTT.
4: Oui.
23: Alors, le problème, c'est qu'on avait invité un dresseur d'animaux, Monsieur Robert Ledoux, qui est venu dresser, faire un numéro de dressage de rats. Et le problème, c'est que la bête est partie dans le standard téléphonique et qu'apparemment, d'après nos recherches, elle serait dans votre coin.
4: Ah bon ?
23: Oui. Est-ce que vous voyez le cap de votre téléphone, là ?
4: Oui.
23: Il n'y a aucun endroit où il serait plus gros.
4: Bah non, je ne remarque rien qui est anormal, en tout cas.
23: Monsieur Ledoux, vous permettez, je vais vous passer le dresseur. Hein ?
4: Oui.
5: Très bien, je vous remercie. Allô ?
4: Allô, monsieur ?
5: Bonjour, madame.
4: Bonjour, monsieur.
5: Monsieur Robert Ledoux à l'appareil, dresseur pour rats pour le comité d'entreprise du PTT. Oui, alors, est-ce que vous avez entendu un petit bruit très, très aigu ?
4: Bah, non, je remarque rien. C'est ce que j'ai déjà dit au monsieur. Je ne remarque rien d'anormal. Ah, il y a un petit sifflement, là.
5: Ah.
4: Oui, il y a un sifflement, oui.
5: Oui, oui, bah c'est lui, hein.
4: Deux fois, ça, la première fois très fort, la deuxième fois, voyez. Oh oui, là, c'est beaucoup, hein. Voilà, ouais. Oui, oui.
5: Bon, alors attendez. Donc ça veut dire qu'il est dans votre combiné téléphonique. Essayez de regarder dans les petits trous de, normalement liés dans votre combiné. Vous avez des petits trous, là ?
4: Oui, oui, il y a des... Oui, vous savez que je parle, il y a des petits trous.
5: Voilà.
4: Mais je vois pas grand-chose, hein.
5: C'est un rat tout gris, hein, avec des tout petits yeux rouges. S'il a les yeux rouges...
4: Ah, c'est... ouais, ben, je vois deux petits points rouges à travers mon truc, là.
5: Attendez, vous le voyez, là ?
4: Mais je sais pas, je vois deux petits points plus, très brillants.
5: Oui, ben, c'est ses yeux.
4: Très brillant.
5: Eh ben, il est dans votre téléphone. Il doit être mort de peur, hein.
4: Ben oui, c'est ce que je compte aussi, parce que...
5: Essayez de le rassurer.
4: Oui, n'aie pas peur, on va venir te chercher.
5: Il s'appelle Amadou.
4: N'aie pas peur, Amadou, hein.
5: Est-ce que vous avez un petit bout de fromage, peut-être, pour lui ?
4: Oui, mais ça pourra passer à travers votre...
5: Ah oui, ça va passer.
4: Petit trou, là, Minus ?
5: Oui.
4: Ben, je lui mets peut-être un peu de râpé, c'est ce qui est peut-être plus facile.
5: Voilà.
4: Ouais.
5: Et chers auditeurs, nous sommes donc avec une auditrice de Belfort qui va nourrir mon rat avec donc du fromage râpé et elle va le mettre dans les petits trous du téléphone. Allô ?
4: Oui, allô, je suis en train d'essayer d'y mettre des petits bouts de fromage.
5: Oui, on entend ça.
4: Ça va à travers d'un combiné, c'est pas facile à donner quelque chose.
5: Oui. Vas-y, Amadou, tu peux le manger. Vas-y, mon petit.
4: Allez, mange. Sois rassuré, je suis en train de te donner à manger. Hein, tu es gentil, hein? Oui, tu es rassuré, ça va? Ça va? Oui. Oh, il me parle, là. Oh,
5: il a l'air content ou pas?
4: Oh, bah, je sais pas, monsieur. Il fait des petits sifflements aigus. Hein, je connais pas le langage. Hein. Oh, mais oui. Tu en veux encore? Tu en veux encore? Oui? Eh ben, je t'en donne. Eh ben, prends. Oui, t'as l'air bien malheureux, hein.
5: Allez, maintenant, viens, reviens au standard du téléphone.
4: Va vers ton maître au standard. Allez, va vite. Ben, bien sûr, il t'attend. Allez, ben, va.
5: Ah, ça y est.
4: Il est revenu.
5: T'as bien mangé? Qu'est-ce que tu as mangé?
4: Il a mangé que du râpé. Il est content, là.
5: Il est content, oui.
4: Ah, ben, c'est bien.
5: Je vais vous le passer, il va vous remercier.
4: Oh, ben, de rien.
5: Viens là, mon petit, viens. Dis merci à la dame.
4: Ben, je suis bien content, je suis très touchée. Ben, merci. Oh, ben, t'as une bonne bête. Oui, t'es très gentil et très poli.
5: À qui vous dites ça?
4: Ben,
7: au revoir. 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
8: Bonjour.
10: Bonjour monsieur, c'est bien la quincaillerie. Oh, attendez, qu'est-ce qui se passe? Je crois qu'il y a mon téléphone portatif qui sonne.
8: Non, non.
10: Ah si, si, j'entends que ça sonne.
8: Non, c'est mon téléphone monsieur.
10: Ah, c'est vous qui essayez de m'appeler?
8: Non, j'ai mon téléphone qui sonnait quand j'ai décroché.
10: Oui, bah c'est normal qu'il sonne puisque je vous appelle.
8: Non, non, vous m'avez appelé sur le fil.
10: D'accord, et vous, en même temps, vous essayez de m'appeler sur le portatif?
8: Non, je vous appelle pas sur le portable.
10: Ah bah non, effectivement, ça ne sonne plus.
8: Bon, c'est pas grave.
10: Oui, bref, monsieur Martin à l'appareil, j'ai acheté un spray de dégraissant chez vous.
8: Vous avez acheté un dégraissant?
10: Voilà. Voilà, et alors ma femme s'en est pitée sur le ventre, une catastrophe.
8: Pourquoi elle en a mis sur le ventre?
10: Bah c'est pour son summer bodies, elle voulait se dégraisser un peu avant les vacances d'été.
8: C'est quoi ce...
10: Mais alors problème, ça lui a fait des boutons partout.
7: Oui, dites-moi.
10: Bonjour madame, comme je disais, votre dégraissant n'est pas du tout adapté. Non seulement il n'a pas dégraissé ma femme...
7: Monsieur, écoutez, on va pas refaire l'apologie de l'histoire. Vous allez regarder déjà si vous l'avez acheté chez nous, monsieur.
10: Alors, sans faire d'apologisme historiste, je suis quand même sûr que je l'ai acheté chez vous.
7: Non, mais vous êtes sûr? Moi, je suis pas sûr de vous avoir vu déjà, voyez.
10: Ah bah, ce que je vois, c'est qu'elle a dû se faire prescrire une crème déboutonnante pour enlever ses boutons. Donc ça, je vais vous apporter la facture.
7: Non, mais j'ai pas payé sa crème, monsieur. Attendez, entendons-nous bien.
10: Bon, bien sûr que si.
7: Bah, bien sûr que non, monsieur. Je vous permets pas déjà.
10: Pardon, vous me vendez un dégraissant défectueux.
7: Non, non, monsieur, je ne vous permets pas.
10: Bon, alors disons que vous me vendez un dégraissant qui ne marche pas sur les femmes.
7: Bon, monsieur, écoutez, moi je suis une monsieur, on va arrêter là tout de suite.
10: Oh bah non, ce serait dommage. Oh,
7: si si, non, mais attendez, vous prenez pour qui, monsieur?
10: Alors moi je suis monsieur Martin.
7: Non.
10: Ah si si, et pardon de vous le dire, mais vos produits de beauté sont nuls.
7: Je vous ai pas vendu un produit de beauté, monsieur, réfléchissez.
10: Oula, surtout pas.
7: On est dans une société de matériaux de construction, monsieur, on n'est pas un esthéticien ici.
10: Ah oui, mais alors pourquoi vous vendez du dégraissant?
7: Mais ça vous regarde pas que je vends du dégraissant, monsieur.
10: Bah, avouez que c'est quand même bizarre de vendre des produits de beauté dans un magasin.
7: Mais c'est pas du produit de beauté. Vous êtes cinglé, hein, moi je vous le dis tout de suite. Hein. Vous allez vous calmer. Hein. Vous allez vous calmer direct. Hein.
10: Oh, bah, tu vas voir que ça va être ma faute.
7: Vous allez vous calmer tout de suite, hein, je vous le dis moi.
10: Pardon, mais enfin votre dégraissant ne fonctionne pas du tout sur les femmes.
7: Non, mais attendez. Du dégraissant, c'est pour les machines, monsieur. Sûrement pas pour la peau.
10: Ah si si, Martine, c'est ma femme. Elle m'a expliqué.
7: Ah votre femme. Eh ben, votre femme magnifique. Écoutez, je la connais pas, mais en tout cas, elle gagne à être connue.
10: Comment ça, vous connaissez Martine?
9: Hey, bonjour.
10: Ah bonjour, une autre dame. Bah vous savez quoi, passez-moi le patron directement, à la limite.
9: Oui, c'est moi.
10: Super. Donc c'est pour un problème de dégraissage de femmes, comme j'expliquais à votre collègue.
9: Non, mais dégraissage de femmes, je suis pas une pharmacie.
10: Oh, bah, de mieux en mieux.
9: Eh oui, mais ça n'a rien à voir avec moi, votre truc. Vous êtes drôle.
10: Merci, mais enfin, je vais quand même vous rapporter la facture.
9: La facture de quoi?
10: C'est ce que je disais. On a dû acheter une crème déboutonnante parce que votre pchit dégraissant, ça lui a fait plein de petits boutons.
9: Mais ce qui est normal, personne penserait à mettre un dégraissant WD-40 sur le corps d'une femme.
10: Oui, ah bah c'est exactement ça, WC-40. Donc on est d'accord, il y a un problème qui vient de chez vous.
9: Mais non, c'est pas un dégraissant.
10: Écoutez, on va faire simple, je vais venir vous déposer ma femme.
9: Et ça sert à rien de déposer votre femme, que voulez-vous qu'on...
10: Eh bah vous lui faites une séance de dégraissage de femme.
9: Mais je sais pas, je fais pas ça, moi.
10: Pardon? Vous refusez de dégraisser ma femme?
9: Mais c'est pas qu'on refuse, c'est qu'on peut pas dégraisser votre femme, c'est pas du tout notre truc.
10: Bon bah dans ce cas, vous me la changez.
9: Je veux quoi?
10: Bah vous me la changez contre une neuve.
9: De quoi, votre femme?
10: Bah oui, vous faites jouer la garantie sur le produit.
9: Ah, oui.
10: Vous dites comme quoi vous pouvez pas remettre à neuf le modèle existant. Non mais comme ça le problème est réglé, vous mettez une neuve à la place.
9: En vrai c'est une farce, non?
10: Ah, en vrai c'est possible. Et qui c'est qui pourrait vous faire ce genre de farce téléphoneuse?
9: C'est
10: la chanson. Ah, ça dit quoi derrière?
9: Les chansons.
10: Bravo. Et au revoir madame.
9: Au revoir madame, monsieur.
10: Merci.
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15: Bienvenue.
16: Bonjour, vous êtes bien à Électricité.
22: Électricité Dépanneur, bonjour.
25: Bonjour monsieur, c'est le couvent des Dominicaines Notre-Dame de Clarté à l'appareil.
22: Oui.
25: Ben la Clarté, on n'en a plus.
22: À l'heure actuelle, vous êtes sans courant?
25: Oui, parce qu'on a eu un petit problème avec une sœur cette nuit.
22: Oui.
25: Qui a un appareil là, qui est moderne, elle nous a dit, vous savez.
22: Alors, il ressemble à quoi cet appareil, que je comprenne?
25: Alors, ça ressemble à... Oh là. Un suppositoire géant.
22: Un suppositoire géant.
25: Enfin, ça fait quoi? 25 centimètres.
22: 25 centimètres. Et quelle épaisseur?
25: Ben c'est un cylindre, en fait. Hein. Un gros cylindre.
22: Un gros cylindre qui ressemble à un support.
25: Oui.
22: Et ça sert à quoi? Ça, c'est pour la lumière? Ça sert à quoi?
25: Ben, il y a une prise au bout. Attendez. Ça sert à quoi, ça, Sir Claude? Elle me dit pour rompre la solitude des femmes. Je ne sais pas plus.
22: Rompre la solitude des femmes. Je ne vois pas.
25: Mais je ne sais pas non plus. Qu'est-ce que vous faites avec ça? C'est quoi? C'est de la lumière? Non? Pour réchauffer le quoi?
22: Ah, pour réchauffer l'eau, peut-être.
25: Pour réchauffer l'eau, non? Non, c'est pas... Ça réchauffe, mais pas l'eau. Mais elle
22: ah, ça réchauffe, mais pas l'eau.
25: Elle a l'air de... Je ne sais pas, l'air de cacher quelque chose. Vous voulez que je vous la passe, peut-être?
22: Ah oui, passez-moi là, s'il vous plaît. Oui, volontiers.
25: Merci. Allô?
22: Oui, bonjour.
25: Oui, bonjour monsieur.
22: Oui, en quoi puis-je vous aider madame?
25: C'est l'appareil, moi, que j'ai branché, qui a tout fait sauter.
22: Ah d'accord, mais c'est peut-être parce que vous aviez un court-circuit. Vous l'avez essayé avant, il fonctionnait?
25: Ah oh là oui, il fonctionnait même très bien.
22: D'accord.
25: C'est un vibromasseur.
22: C'est pour les sœurs et...
25: C'est pour les sœurs. Parfois, ça peut être pour les frères aussi.
22: Ah c'est pour les frères aussi.
25: Enfin un peu moins. Ça, c'est pour les sœurs, puisque ça s'appelle... Attendez, je vous permettez, je retrouve la boîte.
22: Je vous en prie, madame. Mademoiselle, non. Madame, ma sœur. Je vous en prie, ma sœur.
25: Oui, Vibro, ma sœur, ça s'appelle.
22: Vibro, ma sœur. Ah. Bon, ça doit être... C'est peut-être un objet de culte, c'est peut-être religieux.
25: Oui, c'est un objet de cul, c'est marqué dessus.
22: Objet de cul.
25: De... Alors, attendez. Je regarde. Hein.
22: Oui.
25: V-I-B-R-O.
22: B-R-O, oui.
25: Trait d'union, ma sœur.
22: Ma sœur.
25: Mais il y a une faute d'orthographe parce que ma sœur, ça s'écrit M-A, plus loin, S-O-U-E-U-R.
22: Ça doit venir de Chine, sûrement, non ? C'est pour ça qu'il doit y avoir une faute d'orthographe.
25: Alors, on branche la prise électrique
22: oui.
25: dans le secteur.
22: Oui, ah, c'est pas à pile, ça fonctionne directement sur le secteur.
25: Oui, et déjà, ça rompt la solitude de la prise qui
22: non,
25: était
22: ça,
25: toute seule.
22: Ça alimente l'appareil. Vous êtes, excusez-moi, vous êtes sûr que c'est cet appareil qui vous a fait disjoncter ?
25: Ah ben oui, je suis sûr que ça m'a fait disjoncter, moi. J'ai vu des choses que j'avais jamais vues de ma vie.
22: Ça a fait des éclairs, ça a fait quoi ?
25: Des tremblements, et puis des petites secousses, et puis ensuite des grandes

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3: Hospitalisé, veuillez raccrocher, sinon veuillez patienter.
4: Oui, je vous écoute.
5: Oui, bonjour monsieur. Je voudrais prendre rendez-vous pour mon ordinateur et moi-même, s'il vous plaît.
4: Attendez, un instant. Hein.
5: Merci.
4: Écoutez, ma collègue vous écoute aussi. Alors, vous voulez quoi exactement ?
5: Bonjour docteur. Mon ordinateur a un virus informatique,
4: oui.
5: Vous voyez ? Et comme moi, je me sers de l'ordinateur, j'ai probablement été contaminé.
4: Vous voulez un médecin, hein, c'est ça ?
5: Oui, bah oui.
4: C'est pour vous le médecin. Vous êtes contaminé par l'ordinateur, c'est bien ça ?
5: Exactement, oui.
4: Comme symptôme, vous avez quoi ?
5: J'ai tendance à bugger assez facilement, j'ai remarqué.
4: Ne quittez pas, je vous passe quelqu'un.
5: Merci.
6: Bonjour.
5: Bonjour monsieur. Je voudrais prendre rendez-vous parce que j'ai peut-être eu un virus informatique.
6: Ah, informatique,
5: voilà.
6: Ah, d'accord. Bah, écoutez, je vais vous passer.
5: Bah, vous voyez, parce que alors maintenant, je mets des gants pour taper au clavier.
6: Oui.
5: Mais est-ce que c'est suffisant pour me protéger du virus informatique?
6: Écoutez, moi, je sais pas, je vous passe les rendez-vous. Ne quittez pas.
3: Nous nous efforçons d'écourter agréablement votre attente.
7: Consultation externe.
5: Bonjour monsieur.
7: C'est madame.
5: Non, c'est monsieur, non.
7: Non, mais là, je vous appelle c'est bonjour parce que... monsieur, vous me dites droit,
5: oui,
7: je vous dis
5: bonjour.
7: Bonjour,
5: bah oui, bonjour.
7: Oui.
5: Voilà, je vous appelle parce que j'ai peur que mon ordinateur m'ait refilé un virus informatique.
7: Votre ordinateur vous ait refilé un virus.
5: Voilà.
7: Pourquoi votre ordinateur a la grippe?
5: Ah ben, je sais pas ce qu'il a. Je sais que c'est un virus, mais je sais pas lequel.
7: Ouais, mais enfin, les virus, c'est une contamination d'humain à humain. Vous serrez la main de quelqu'un, vous allez aux toilettes avec quelqu'un qui est contaminé.
5: Non, je vais pas aux toilettes avec des gens que je...
7: Non, mais vous pouvez très bien, même en famille, je veux dire, moi, voilà, aujourd'hui,
5: bah, je vais pas aux toilettes en famille, je vois pas le rapport.
7: Vous n'allez pas aux toilettes en famille, monsieur. Bah. Voilà. Vous n'allez pas attraper le virus de votre ordinateur, monsieur. Je ne pense pas.
5: Je préfère passer quand même, parce que c'est...
7: Bah, là, c'est votre médecin traitant, monsieur. Faut voir votre médecin traitant. Ici, c'est des spécialistes. Des gastro-entérologues, pneumologues, cardiologues.
5: Virusologues, vous avez pas ?
7: Des virusologues, non, monsieur. On me l'a jamais faite, monsieur, celle-ci. Hein, là, jamais.
5: Bah, enfin, c'est un virus.
7: Vous me dites que vous n'allez déjà pas en toilette en famille. Sinon, après, vous passez par les urgences avec votre ordinateur, monsieur.
5: Vous me confirmez que la grippe, donc, peut m'être transmise par mon ordinateur.
7: Je connais pas tous les fils de la médecine, mais c'est la première fois, monsieur. C'est franchement la première fois.
5: Si je passe en milieu d'après-midi ?
7: Attendez, parce que là, moi, je vais vous passer quelqu'un qui s'y connaît.
5: D'accord.
7: Patientez un instant.
5: Oui.
7: La cadre.
3: Si vous souhaitez contacter un patient hospitalisé, veuillez raccrocher.
8: Oui, bonjour.
5: Oui, bonjour monsieur, excusez-moi. Vous êtes l'infirmier ?
8: L'infirmière.
5: J'ai peut-être été contaminé par un virus informatique.
8: Non mais... mais monsieur, vous ne pouvez pas attraper de virus informatique, enfin. Est-ce que vous avez des symptômes ?
5: Parfois, je parle en minuscule et d'un coup, je me mets à parler en majuscule. Allô ?
8: Je pense que vous pouvez reprendre votre vie en minuscule.
5: Quand je dis en minuscule, ça n'a rien de physique, hein, c'est juste...
8: Bon, en tout cas, vous aurez égayé mon après-midi. Hein. Bon, bon après-midi.
5: Eh ben, bisous.
8: Non, non, non.
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9: Copus ?
10: Ah, mais il va pas décrocher, c'est un imbécile de moniteur d'auto-école.
9: Mais allons, eh ben c'est gentil, ça fait un moment que je réponds.
10: Ah, le feignant, il est encore parti s'arsouiller au café d'ivrogne, allô ?
9: Vous êtes con ou quoi ?
10: Allô ?
9: Oui, j'écoute.
10: Allô ?
9: Oui, j'écoute.
10: Il va pas décrocher l'ivrogne.
9: Ton connard, ça va pas, non ?
10: Ah, le feignant.
9: Oui.
10: Allô ?
9: J'écoute, oui.
10: Et dis donc, le feignant, là, quand tu seras sorti des toilettes où t'es en train de vomir ta bile, là, tu décrocheras le téléphone ?
9: Dis donc, un petit peu connard, hein, ça commence à bien faire maintenant, espèce d'enfoiré.
10: Et tous les moniteurs des toits écoles, tous des poivrons, mais alors celui-là, il est con comme un balai, il va pas décrocher.
9: Écoutez, vous êtes con ou quoi ?
10: Allô ?
9: Hein ?
10: Y a quelqu'un ?
9: Non, y a personne, connard.
10: Ah, ça y est, je vous entends, bonjour madame.
9: Oui, bonjour monsieur.
10: Ah, bonjour madame, c'est le moniteur de ton école.
9: Écoutez, pourquoi vous m'insultez comme ça ?
10: Comment ?
9: Ça va pas, non ? D'insulter non. Les gens comme ça.
10: Non, mais dites donc, eh oh, je vous ai pas insulté, moi.
9: Oui, ben connard, va.
10: Et dites donc, eh oh, oh, oh, oh, j'appelle pour prendre des cours de ton école.
9: Oui, ça suffit maintenant avec vos conneries.
10: Mais je crois qu'il y a une erreur, madame, vous confondez.
9: Oui, je confonds, mais mes fesses, je confonds.
10: Écoutez, j'étais en train d'appeler à un auto-école.
9: Oui, et qu'est-ce que vous voulez, finalement ?
10: Je vous appelle parce qu'on vient de me retirer mon permis.
9: Eh ben écoutez, c'est pas la peine d'appeler, hein, espèce de connard.
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3: Bienvenue au Centre des Finances Publiques.
11: Oui ?
5: Oui, bonjour monsieur, c'est bien les impôts ?
11: Oui, la trésorerie.
5: Oui, voilà, je voudrais...

0: service des délationneurs, s'il vous plaît.
1: Délationneurs.
0: Oui.
1: C'est-à-dire.
0: Déjà, c'était pour savoir combien c'était payé.
1: Oula, bah alors là. Ah, ça a été dit ça. J'ai ma collègue qui me dit qu'elle a entendu ça à la télé aussi. Oui, en effet.
0: Ah, voilà.
1: Tant qu'on n'aura pas une note en nous disant, bon ben, si telle personne veut faire ci, faire ça, ça doit être fait comme ci, comme ça, comme ça.
0: Quand vous dites comme ci, comme ça, c'est comment, par exemple?
1: Bah, je ne sais pas, puisque les notes, on les a pas encore.
0: Et si moi je vous fais une note, du coup?
1: Mais non, mais au niveau de notre direction.
0: Parce que moi, du coup, j'ai commencé à faire un peu le tour. Vous payez vos impôts, vous?
1: Oui, tout à fait.
0: Vous êtes sûr?
1: Oui.
0: Parce que je vais vérifier, attention.
1: Parce que nous, on est contrôlés, donc il n'y a pas de souci.
0: Je vais prendre votre nom, quand même.
1: Ouais, mais non.
0: Bah, sinon, je vais prendre le nom de votre collègue, alors.
1: Non, vous ne prendrez pas le nom de ma collègue non plus, non.
0: Ah oui, donc elle ne paye pas ses impôts, c'est ça?
1: Non, pas du tout.
0: Non, mais je vais faire une enquête.
1: Bah, faites une enquête si vous voulez.
0: À la limite, vous savez quoi?
1: Quoi?
0: Vous me donnez discrètement son nom, et puis je.
1: Non, pas vraiment, non.
0: Et dans ce cas, est-ce que je pourrais avoir le patron?
1: Oui, tout à fait. Voilà.
2: Ah oui, allô?
0: Oui, bonjour madame.
2: Non, monsieur, s'il vous plaît.
0: Je demandais le service des délationneurs.
2: Et attendez, c'est un projet, c'est même pas sûr, c'est même pas encore voté.
0: Le problème, c'est que quand je vais chez les gens et que je leur demande leur feuille d'impôt, il y en a, ils veulent pas me la montrer.
2: Ouais, hein. Mais là, vous avez été missionné par personne pour faire ça.
0: Je vais prendre votre nom quand même.
2: Oui,
0: D'accord. Comme ça, au moins, je peux déjà me présenter de votre part quand je vais chez les gens.
2: Ah non, surtout pas. Vous rigolez ou quoi? Vous n'avez pas le droit de faire ça. Hein. Attendez, c'est quoi votre nom? Parce que moi, sinon, moi, je peux vous dénoncer auprès de la direction des finances publiques.
0: Ah bah non.
2: Ah bah attendez, vous n'avez pas le droit de faire ça. Hein. C'est interdit. Hein.
0: Ah bah c'est moi qui dénonce dans l'histoire. C'est
2: ouais,
0: pas...
2: mais non, mais vous n'avez pas le droit de vous déplacer en mon nom. Hein. Si vous faites ça, c'est carrément illégal.
0: Moi, ça me permet de faire une petite liste de ceux qui payent pas.
2: Vous n'avez pas le droit, c'est interdit.
0: Et si je me fais une carte avec votre nom, mais avec le mien aussi sur la carte?
2: Non, mais vous comprenez le mot illégal. Pour avoir un truc de mission, faut avoir un écrit du ministère des finances publiques.
0: Donc faut que je fasse un écrit.
2: Non, vous faites rien du tout.
0: Ah bah vous me dites de faire un écrit.
2: Mais attendez, vous faites pas d'écrit pour un truc qui n'existe pas, monsieur.
0: Allô?
3: Ah moi je vais appeler la direction. Je vais leur...
0: Mais vous avez un truc à vous reprocher, non?
2: Ah bah moi je vais prévenir la direction générale des finances publiques et je vais prévenir aussi la gendarmerie.
0: Non, voilà. on fait 50-50.
2: Bon, puis quoi encore? Non mais attendez, je peux pas...
0: 60-40.
2: Non, au revoir.
0: 60, bon. Allez, 70-30 et vous passez à la radio.
3: C'est la radio?
2: Non, c'est une blague. C'est la radio. Et c'est quelle radio?
0: Ah bah alors devinez.
2: Non mais attendez, j'ai pas que ça à faire non plus deviner les radios.
0: Une radio qui fait des blagues?
2: Moi j'en connais qu'une alors.
0: Laquelle?
2: Bah les chansons, mais bon.
0: Bah oui.
2: Ah d'accord. C'est ça. Bon, j'étais en train de chercher le numéro de ma direction, alors.
0: D'accord, bah je peux l'appeler de votre part si vous voulez.
2: Non, surtout pas, non. Pitié, non.
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6: Oui.
7: Bonjour, monsieur.
6: Bonjour.
7: Monsieur Poirot.
6: Oui.
7: Oui, bonjour, France Télécom à l'appareil.
6: Monsieur.
7: France Télécom.
6: Oui.
7: Nous vous appelons parce que nous venons d'apprendre que vous n'aviez pas le téléphone chez vous.
6: Si.
7: Ah ben non.
6: Bien sûr que si, mais qu'est-ce que c'est que vos histoires? Je vais vous raconter des conneries, excusez-moi. Écoutez, vous voyez bien, vous avez bien réussi à m'appeler, hein?
7: Comment ça?
6: Ben, vous venez de m'appeler.
7: Déjà, vous n'avez pas de poste de téléphone, alors je vois pas comment vous pouvez faire, hein?
6: Ben, vous racontez des conneries.
7: Quoi?
6: Ben, qu'est-ce que vous voulez? Actuellement, vous me téléphonez, j'ai bien le téléphone, non?
7: Mais monsieur, je suis France Télécom, je sais ce que je fais, c'est mon métier, monsieur.
6: Oui. Et ben, vous venez à la maison, puis vous venez constater qu'on a le téléphone.
7: Mais en attendant, il faut qu'on prenne rendez-vous.
6: Écoutez, je prends rendez-vous, j'irai à France Télécom, rue Aubert, et puis on en reparlera. N'est-ce pas? Puis je vous apporterai les preuves que j'ai bien le téléphone et puis que je le paye.
7: Je préfère que vous veniez parce que nous, si on vient chez vous, on est obligé de prendre un rendez-vous.
6: Oui.
7: Et donc, on va le prendre par téléphone.
6: Oui.
7: Comment voulez-vous qu'on le prenne puisque vous n'avez pas le téléphone?
6: Comment?
7: Alors, quand vous viendrez à la boutique de France Télécom,
6: oui.
7: On va, à ce moment-là, vous donner un kit.
6: Oui.
7: Hein, c'est-à-dire un appareil téléphonique, un combiné de téléphone. Et il y a un mode d'emploi pour apprendre à téléphoner.
6: Parce que je ne sais pas téléphoner.
7: Ben non, monsieur, comment voulez-vous savoir téléphoner puisque vous n'avez pas le téléphone?
6: Oh là là.
7: Sinon, l'idéal aurait été que vous alliez dans une cabine téléphonique pour prendre rendez-vous, peut-être pour...
6: Non, je vous téléphonerai. Et puis...
7: Vous avez une cabine téléphonique à côté, non?
6: Non.
7: Ben comment vous allez faire?
6: Ben, puisque je peux téléphoner depuis chez moi.
7: Ben non, monsieur.
6: Ah là là là là, vraiment, ça va pas. Hein.
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5: Et chanson. bonjour.
0: Bonjour monsieur, c'est bien la société de nettoyage de bureau?
5: Je suis une dame, mais c'est pas grave.
0: Oh non, c'est pas grave. Monsieur Martin à l'appareil.
5: Oui.
0: Je voulais savoir quand je pouvais venir récupérer mon bureau.
5: Mais je comprends pas où à faire, vous me parlez de récupérer un bureau.
0: Oui, c'est un vieux bureau que j'ai récupéré dans une brocante, je voulais déposer pour le nettoyer.
5: Non, il n'y a pas de bureau à récupérer ici.
0: Ah bah c'est moi qui l'ai déposé chez vous.
5: Vous avez déposé ça quand monsieur?
0: Bon, je suis passé hier soir vers 23h et vu que c'était déjà fermé, je l'ai laissé devant la porte.
5: Eh bah il a dû être enlevé par quelqu'un d'autre.
0: Ah d'accord.
5: On n'avait pas le laisser devant la porte.
0: Non mais c'est sûrement un collègue à vous qui l'a rangé.
5: Attendez, monsieur Martin, il dit qu'il nous a laissé son bureau. Allô?
0: Bonjour monsieur, apparemment c'est vous qui avez embarqué mon bureau.
5: On n'a pas du tout votre bureau chez nous monsieur, ça c'est n'importe quoi.
0: Non mais si ça se trouve, vous l'avez rangé avec tous vos autres bureaux à nettoyer.
5: Non mais nettoyage de bureau monsieur, c'est des bureaux que l'on fait, on nettoie pas des bureaux, voyez?
0: Bah non, je vois pas, si vous nettoyez des bureaux, pourquoi vous nettoyez pas d'autres bureaux?
5: Bah nettoyage de bureau, c'est-à-dire des bureaux, mais on fait du ménage dans les bureaux.
0: Voilà, dans les bureaux, vous faites le ménage dans les tiroirs, enfin j'ai...
5: Mais oui. Non, on nettoie pas des bureaux, enfin...
0: Si ça se trouve, c'est un de vos gars qui bossait cette nuit et qui l'a rangé.
5: Mais non, ils n'ont pas rangé. Les gars étaient partis.
0: Avec mon bureau, et pourquoi?
5: Mais n'importe quoi, avec pas avec votre bureau.
0: Donc s'ils sont pas partis avec, c'est qu'il est chez vous.
5: Mais non, il n'y a pas de bureau chez nous.
0: Ah oui, donc si je viens là, je trouve aucun bureau.
5: Mais non, il n'y a pas de bureau, puis déjà si vous venez, vous n'allez pas rentrer.
0: Alors pardon, mais je suis passé devant chez vous tout à l'heure,
5: ouais.
0: Et on voit très bien qu'il y a un bureau à l'accueil.
5: Et on voit un bureau à l'accueil, bah non, excusez-moi.
0: Ouais, donc si ça se trouve, c'est le mien.
5: Mais alors, ce qu'il y a comme bureau, c'est une table, monsieur.
0: Ah bah tiens, comme mon bureau.
5: Non, la table, ça fait 25 ans qu'elle est là, monsieur, c'est une vieille table.
0: Une vieille table, voilà, avec des pieds, avec 4 pieds, non?
5: Voilà, peut-être 4 pieds, oui.
0: Comme par hasard, encore une fois, comme mon bureau.
5: Vous me saoulez, là. Franchement, vous me saoulez.
0: Non, mais avouez que ça fait beaucoup de coïncidences.
5: Mais c'est pas votre table, monsieur.
0: Attendez, dessus, c'est plat, non?
5: Bah, dessus, c'est plat, ouais, c'est une table plate.
0: Eh, pem, j'en étais sûr comme mon bureau.
5: Bah, non, mais c'est en aucun cas votre table, monsieur, là. Je suis désolée.
0: Alors, peut-être que mon bureau est sous la table.
5: Oh non, sous la table, c'est des bidons de produits.
0: Justement, peut-être que quelqu'un a caché mon bureau sous la table, derrière les bidons.
5: Mais non, monsieur, il n'y a pas de place pour mettre deux tables dans le machin.
0: Bah, si, il suffit de reposer la table sur mon bureau.
5: Non, mais non.
0: Essayez de toquer sur la table pour voir.
5: Non.
0: Si, pour voir si ça sonne creux ou pas.
5: Bon, monsieur, allez, je vous laisse. Hein.
8: Il y en a, ils font accepter de la plaque.
0: Ah, mal raccroché.
8: On n'a plus votre bureau. Fini.
0: Je suis toujours là, je vous entends. Hein. Vous venez de dire, on n'a plus votre bureau.
9: Je rigolais, monsieur, parce que vous êtes à la mode.
0: Bonjour, monsieur, pardon, mais si vous l'avez plus, c'est bien que vous l'aviez avant.
9: Oui, c'est ça, on avait votre bureau, monsieur, c'est ça, c'est tout à fait ça.
0: Ah, bah voilà, j'en étais sûr depuis le début.
9: Qui êtes-vous, monsieur, d'abord? Je vais prendre votre nom.
0: Monsieur Martin.
9: Monsieur Martin, d'accord. Votre prénom, s'il vous plaît?
0: Martin.
9: Martin.
0: Absolument.
9: C'est une blague?
0: Oh, mais c'est complètement une blague, oui.
9: C'est la radio.
0: Ah, on avance bien, oui, c'est la radio, mais laquelle?
9: Que la radio que Martin, il écrit. Rire et chansons.
0: Mais oui, bravo, c'est ça.
9: Non, c'est une blague encore.
0: Ah bah là, non.
9: C'est encore une blague en plus.
0: Ah non, mais attendez, la preuve, ma femme peut témoigner, elle est à côté. Martine, oui, c'est moi ou pas? Ah oui, c'est toi. Ah,
9: ok.
0: Et attendez, il y a mon chien qui peut témoigner aussi.
9: Ah oui, bah
0: avec Martin. C'est moi ou c'est pas moi? Ouais, c'est toi.
9: Bah, enchanté.
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10: Allô, c'est le cabinet vétérinaire.
11: Oui, bonjour madame.
10: Bonjour madame, je vous appelle parce que mon mari a bouffé ma chatte.
11: Qui c'est qui a mangé votre chatte?
10: Mon mari.
11: Comment ça a mangé votre chatte?
10: Il l'a mangé cette nuit. J'ai rien pu faire, j'étais pas d'accord, mais j'ai pas pu l'empêcher.
11: Il a mangé votre chatte?
10: Oui.
11: Et comment il a mangé?
10: Goulûment, sans l'ombre d'un remords.
11: Il reste des morceaux?
10: Oh, il reste pas grand-chose, il reste juste une touffe de poils, quoi.
11: Qu'est-ce qu'il a appris à votre mari de manger votre chatte?
10: C'est pas la première fois. Hein.
11: C'est pas la première fois?
10: Non.
11: Allô, oui?
10: Allô?
11: Oui, bonjour.
10: Allô?
11: Oui, bonjour, madame. Oui,
10: bonjour, madame. Vous êtes le vétérinaire?
11: Oui.
10: Mon mari a bouffé ma chatte.
11: Mais il n'est pas bien, votre mari.
10: Mais voilà, c'est pour ça. Il l'a mangé hier soir.
11: Il est suivi, votre mari, par un médecin?
10: Derrière le bill, actuellement? Non, il n'y a personne, hein.
11: Non, non, mais votre mari, d'habitude, il y a un médecin qui le soigne ou pas?
10: Non.
11: Non, il faudrait peut-être qu'il y ait un médecin qui le soigne parce que c'est pas normal, hein.
10: Qu'est-ce que je peux faire?
11: Pour votre chat, vous avez un jardin ou pas?
10: Oui.
11: Vous pouvez enterrer ce qui reste si vous voulez.
10: La queue dépasse encore.
11: Mais qui dépasse d'où ?
10: De la chatte.
11: Et le reste, il est...
10: Il
11: l'a avalé.
10: Oui, là, oui.
11: Bon, mais ce qui reste de la chatte, soit vous l'enterrez dans votre jardin, soit vous nous l'emmenez, on le fera incinérer.
10: Mais dites-moi, docteur.
11: Oui.
10: Si j'enterre ma chatte,
11: oui.
10: Elle va pas se faire bouffer par des vers de terre.
11: C'est un petit peu, si.
10: Mais ça va pas faire mal.
11: Absolument pas, puisqu'elle est morte, madame.
10: Ah non, elle n'est pas morte, hein.
11: Mais s'il reste que la queue.
10: Non, mais c'est la queue de mon mari qui dépasse.
11: La queue de votre mari dépasse de votre chatte.
10: Mais oui.
11: Vous êtes sûr que vous allez bien ?
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12: Oui, allô ?
0: Bonjour madame, c'est bien le garage ?
12: Oui, qu'est-ce que vous cherchez ?
0: Monsieur Martin, service de la voirie Martin-Villoise.
12: Oui.
0: Je vous appelle rapport au passage en zone 30 autour du garage, vous devez être au courant.
12: Non.
0: Ah, parce qu'on devait vous passer en zone 30,
12: ouais.
0: Mais là il y a des nouvelles normes, donc on doit rebaisser toutes les vitesses de 20 km/h.
12: Oui.
0: Ce qui fait que finalement vous passez en zone 10, donc 10 km/h maximum.
12: Mais à 10, sur la route nationale qui passe devant le garage là ?
0: La route nationale, bah oui, c'est exactement ça, elle passe à 10, et en plus je vais venir installer un radar.
12: Ils vont mettre un radar, mais devant le garage là ?
0: C'est ça, pour surveiller que personne ne dépasse les 10 km/h sur la nationale.
12: On est à la campagne, si vous mettez un truc 10 devant le garage là, mais 100% des gars qui passent sans flasher.
0: Oui, mais en même temps ça permet de renflouer un peu les caisses, c'est pas plus mal.
12: Non mais là c'est pas renflouer les caisses, c'est se marcher sur la tête là.
0: Ah non mais attendez, c'est pas fini, il faudra aussi faire gaffe quand vous déplacez des voitures, parce que avec le radar juste en face, vous pouvez vous faire flasher dans votre garage.
12: Et moi quand je roule dans le garage, ça peut être pris par le radar s'il est dans le sens du garage.
0: Exactement, donc pour éviter ça, vous démarrez pas les voitures.
12: Comment ça on démarre pas de voiture ? Bah sûr que si, on va pas les pousser.
0: Bah si, justement, c'est l'idée.
12: Bah je crois pas moi.
0: Ah bah moi je crois que oui.
13: Oui, bonjour.
0: Et bonjour, monsieur.
13: Ah ouais, 10 km/h, je sais pas ce qu'ils veulent faire à cette allure, mais...
0: 10 km/h, c'est un petit jogging tranquille, petite foulée, vous voyez ?
13: C'est de la folie.
0: Ah oui, d'ailleurs, évitez de courir quand vous poussez des voitures, parce que sinon, pareil, ça va flasher.
13: Et c'est à partir d'où, en fait ?
0: Ça commence sur la nationale 500 mètres avant le garage, et ça se termine 500 mètres après.
13: D'accord.
0: Donc en moyenne, vous devrez pousser vos voitures sur 1 km.
13: Purée. D'accord.
0: Sinon, j'ai mon beau-frère qui est palissadier, il fabrique des palissades.
13: Ouais.
0: Je peux lui demander qu'il vous fasse une palissade anti-flash.
13: D'accord.
0: Vous êtes d'accord ? Bah c'est super, je lui confirme ça.
13: Non, non, pas du tout.
0: Non mais c'est un super palissadier, hein, vous inquiétez pas.
13: Inquiétez pas.
0: Et bonjour madame, comme je disais...
14: On s'en fout complètement de votre palissade, mais complètement.
0: Ah ouais, vous êtes capable de me le redire ça ?
14: J'en ai rien à foutre de votre palissade.
0: Oui, ah bah me le dites pas trois fois parce
14: que... Mais bon, j'en ai rien à foutre de votre palissade.
0: Bah, enfin, me le dites pas quatre fois parce que sinon
14: j'en
0: ça...
14: J'en ai rien à foutre de votre palissade.
0: Oui, bah après, faudra pas râler si vous vous faites flasher dans le garage.
14: D'être flushé de quoi ?
0: Oh là là, bah c'est ce que j'ai expliqué au patron à l'instant.
14: C'est moi le responsable.
0: Non mais le monsieur, celui que j'avais juste avant vous.
14: Vous rappelez même pas que vous avez vu une dame ?
0: Je préfère voir directement avec le responsable, sinon...
14: C'est moi qui prends les décisions, je vous la repasse pas, ok ?
0: Ah voilà, alors moi on me commande une palissade anti-flashante.
14: Oui, on vous commande quoi ? On commande rien du tout.
0: Ah oui aussi, et puis faites gaffe parce que quand vous avez un pic de pollution, il faut encore rebaisser la vitesse.
14: Mais on n'a pas de pic de pollution, nous on a plein milieu de la campagne, qu'est-ce qu'on en a à foutre de votre pollution ?
0: Ouais, bah, surveillez quand même parce que dans ce cas, on baisse encore de 20 km/h.
14: Non.
0: Bah si, donc ça veut dire que vous devez rouler à moins 10 km/h, maximum.
14: Mais c'est pas ce qu'il dit.
0: Ah bah passez-le moi, celui qui sait pas ce qu'il dit, je vais lui expliquer.
14: Mais c'est vous qui savez pas.
0: Si, si, moi je sais, je viens vous installer le radar.
14: Moi c'est pas la peine de venir. Hein.
0: Ah bah oui, mais je fais comment ?
14: Eh bah tu resteras chez toi.
0: Après vous devez être bricoleur, vous vous y connaissez un peu en électricité ?
14: Non, mais vous rigolez pas un peu.
0: Si, si, mais comme ça je vous envoie le radar en kit, et vous avez plus qu'à assembler les pièces et faire les branchements.
14: Mais vous nous prenez vraiment pour des cons. Hein.
0: Alors pardon, on n'essaye pas de me piquer mon rôle, le con c'est moi, je m'excuse.
14: C'est un sketch.
0: Un sketch, mais allons-y, oui, pourquoi pas un canular. Et d'ailleurs, un canular qui passe où ?
14: Aucune idée.
0: Alors, indice subtil, c'est une radio où on aime bien se marrer.
14: Rire et chanson ?
0: Mais tout à fait !
14: C'est génial.
0: Merci et au revoir, madame.
14: À bientôt, madame.
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16: Allô ?
10: Allô, docteur.
16: Allô ?
10: Allô, docteur.
16: Écoutez, il doit y avoir erreur, madame.
10: Ah, oh, c'est pas le docteur.
16: Mais non.
10: Oh, mon Dieu.
16: Et vous avez des soucis, apparemment.
10: Ah oui, parce que j'ai confondu mon poulet et mon chat.
16: Oui.
10: Pour manger ce midi. Et comme j'avais pas mes lunettes.
16: Oui.
10: Ben, j'ai tué le chat.
16: Oh.
10: Et je l'ai mangé.
16: Oh.
10: Et j'ai mal au ventre.
16: Oh, mon Dieu. Vous avez personne qui peut vous aider dans votre coin ?
10: Attendez, je fais un dédoublement d'appel. Vous permettez ?
16: Ben, je vous en prie.
17: Cabinet docteur de la place, j'écoute. Allô ?
16: Écoutez, madame, monsieur, pardon, docteur, oui. C'est une vieille dame qui m'appelle de je ne sais où. Elle est pas très bien. Hein. Elle a mangé son chat aujourd'hui à la place du lapin. Est-ce que vous, si vous, vous faites le 31-31, vous pouvez pas avoir l'appel?
17: Attendez, bougez pas. Ah, madame Le Duret.
16: C'est ça.
17: Elle a pas de lapin, elle, elle a des poulets.
16: Oui, c'est ça. Elle a confondu du poulet et... Attention, moi, ça commence, ça devient contagieux. Elle a confondu le poulet avec son chat, elle a mangé son chat.
17: C'est pas vrai.
16: Si, et il paraît qu'elle souffre, enfin, je sais pas.
17: Ah, elle a dû manger les poils avec encore. Ça fait 3 fois qu'elle nous fait le coup.
16: Mon Dieu, mais comment, elle est toute seule cette femme?
17: Oui, parce que son fils est en Martinique.
16: Ah oui.
17: Et pour lui faire plaisir, il lui a offert 3 chats.
16: Oui.
17: Et elle en a déjà mangé 2.
16: Eh bien le troisième, il est oxy, elle l'a mangé.
17: Attendez, je vais faire une inversion d'appel, quittez pas. Hein.
16: Merci monsieur.
17: Parce que je suis inquiet de savoir si elle a mangé les poils, c'est ça le problème.
16: Oui.
10: Allô? Allô?
16: Oui, ben, je sais pas, je viens d'avoir votre médecin, parce qu'il voudrait savoir si vous avez mangé les poils.
10: Ben oui, parce que j'ai confondu les poils avec et les plumes.
16: Oui.
10: Parce que d'habitude, je mange les plumes, moi.
16: Ah bon?
10: Oui.
16: Mais et... le chat, c'est dur aussi, les poils, hein?
10: Oh, c'est pas bon, même grillé dans du beurre comme ça, j'ai
16: mis. Mais comment que ça se fait qu'on vous laisse quand même toute seule comme ça?
17: Oui, allô?
16: Oui, ah. Alors je viens d'avoir, moi, cette dame.
17: Oui.
16: Et puis, elle a mangé les poils.
17: Oh là là là là. Attendez, quittez pas, madame, parce que j'ai un appel de la poste de... Oui, le facteur. Comment s'appelle la dame qui a fait ça? Ah ben, c'est elle.
16: Oh.
17: Allô?
16: Oui.
17: On a un appel de la poste, là.
16: Oui.
17: Le facteur s'est fait arracher les poils ce matin par une vieille dame.
16: Ah.
17: Qui s'est empressée de lui manger tous les poils pubiens.
16: Écoutez, c'est une histoire de fou.
17: Attendez, je vais essayer de l'appeler parce que c'est pas la même chose si elle a mangé des poils de facteur ou des poils de chat. Hein,
16: Mais c'est pas possible, elle doit pas avoir de force cette femme. Mais pour arracher les poils du facteur, il fallait que déjà qu'il ait une belle barbiche. Hein.
17: Ah mais non, mais c'est pas les poils de barbe, c'est les poils pubiens.
16: Ah bon, d'accord. Bon, mais écoutez, je suis pas de...
10: Allô? Allô?
16: Oui, ça y est, ben, je vous ai, mais enfin, il comprend plus rien, votre médecin. Hein. C'est les poils du facteur que vous avez mangé ou c'est les poils du chat?
10: Oh mon Dieu, c'est ça. J'ai mangé les poils du facteur tout à l'heure à 11h.
16: Mais c'est pas possible. C'est une histoire de fou. Vous êtes en train de me faire une connerie, là.
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18: Allô?
0: Allô, bonjour monsieur, c'est bien la droguerie?
18: Oui.
0: Je vous appelle parce que après les opérations anti-drogue qui ont été menées ces derniers jours en France,
18: oui.
0: Je lance moi-même une opération anti-droguerie.
18: Ben écoutez, j'ai un client, hein, alors j'ai pas le temps.
0: Il vient acheter de la drogue?
18: Et qu'est-ce que vous me racontez là?
0: Ben qu'il faudrait arrêter de vendre de la drogue parce que c'est pas légal, monsieur.
18: Et je ne vends pas de la drogue, monsieur, c'est une droguerie.
0: Ben, droguerie.
18: Oui, ben ça va, hein. Je ne vends pas de drogue, monsieur, je vends des produits de nettoyage et de peinture. Regardez dans le dictionnaire, hein, vous allez comprendre, hein.
0: Ah ben j'ai très bien compris, oui, je sais très bien ce qui se passe.
18: Bon, ben alors.
0: Non, ben c'est ça, c'est qu'après les jeunes, ils viennent chez vous, ils achètent leur...
18: Je ne vends pas de drogue, monsieur, je ne vends rien aux jeunes.
0: Oui, enfin aux jeunes ou aux autres, hein, de toute façon.
18: Ben n'importe qui, monsieur.
0: Voilà, le
18: problème. Alors, je vous dis que j'ai un client.
0: Parce que là, vous continuez à vendre.
18: C'est illégal, enfin, j'en fais rien. Oh. Rien.
10: Allô?
0: Oui, excusez-moi, comme j'ai expliqué, on lance des opérations anti-droguerie là, pour aider les jeunes à sortir de ça.
18: Je vends pas, non. Vous n'êtes pas bien dans votre tête?
0: Bon.
18: Je vends pas de drogue, monsieur. Enfin, qu'est-ce que vous racontez?
0: Est-ce que je peux avoir un responsable?
18: Qu'est-ce que ça veut dire, ça?
19: Ouais. Et vous êtes en train de vous amuser ou de m'amuser, là?
0: Ah, mais c'est ce que j'expliquais. Le fait de vendre de la drogue étant totalement illicite.
19: Qu'est-ce que ça peut vous foutre, ça? Vous croyez que j'ai rien à faire? Qui vous êtes, déjà?
0: C'est pas que vous ayez rien à faire. Je suis bien conscient que vous avez un petit business.
19: Allez, dépêchez-vous, monsieur. J'ai pas de temps à perdre avec vos conneries, là. Allez.
0: Je suis bien conscient que vous avez un petit business, mais il faudrait l'arrêter.
19: Ouais, bah, allez vous faire voir ailleurs. Hein.
0: Non, ce que je veux dire, c'est qu'on peut pas vendre de la chenouf en tout impunisme. Vous comprenez bien, c'est...
20: Ah. Allô?
0: Oui, ah, c'est plus la même dame, ça.
20: Non, elle est occupée. Pas que ça qu'à faire. Hein.
0: Ah, mais moi non plus, j'ai pas que ça qu'à faire. Ça faisait longtemps.
20: Allô?
0: Oui, alors je sais plus avec qui je suis là du coup.
20: Bah, c'est quand un autre, oui, allez-y.
0: Ah, bah c'est ça, vous êtes combien de dealers là dans la boutique?
20: Non, mais vous foutez de ma gueule ou quoi là, monsieur là?
0: Ah, bah excusez-moi, mais enfin j'essaye juste de faire en sorte que les jeunes puissent se sortir de ces saletés.
20: Mais ici il y a des drogueries, il y a des certaines années qui existent des drogueries, on vend pas de drogue ici, on a autre chose à faire, monsieur.
0: Ouais.
20: On a un métier ici.
0: Bah justement, c'est un métier qui est pas très légal, justement.
20: Et qu'est-ce que ça peut vous foutre qu'il soit légal ou qu'il soit pas légal? Qu'est-ce que je vends? Je vends des produits de droguerie, des produits d'entretien.
0: Donc vous...
20: Entre ça et... Non, mais vous foutez de ma gueule, là.
0: Donc vous me dites que vous êtes pour la drogue.
20: Mais vous foutez de ma gueule, les pauvres cons, moi.
0: Non, mais c'est ça, vous me dites que vous êtes pour la drogue.
21: Bonjour, monsieur.
0: Ah, ben c'est reparti, bonjour, madame.
21: Vous avez au moins regardé dans le dictionnaire ce que ça voulait dire, droguerie.
0: Alors attendez, je regarde. Droguerie, le lieu où les drogueurs vendent de la schnoufie légale.
20: Non, vous dites que je vends des produits illégaux.
0: Oui, des produits illégaux, parfaitement. C'est ce qu'ils disent dans les journaux, d'ailleurs.
20: Et vous êtes déjà allé dans une droguerie?
0: Non, moi, c'est pas ma cam, hein, excusez-moi.
20: Ah, bah alors, qu'est-ce qu'on vend dans une droguerie, monsieur?
0: Non, mais moi, si vous voulez, je ne touche
20: qu'est-ce
0: pas
20: qu'on vend dans une droguerie, monsieur?
0: Non, mais moi, je ne touche pas
20: qu'est-ce qu'on vend dans une droguerie, monsieur?
0: Oui, je sais pas.
20: Bah, vous savez même pas.
0: Bah, si, je sais.
20: Bah, non, vous savez pas.
0: Bah, si,
20: vous avez jamais mis les pieds.
0: Bah, si, c'est Bakchiche et compagnie, là.
20: Ah, Bakchiche, bah, c'est ça, vous avez raison, monsieur.
0: Bah, oui.
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1: Allô?
17: Oui, bonjour monsieur.
1: Bonjour.
17: Vous êtes bien titulaire de l'abonnement?
1: Oui.
17: Oui, bonjour monsieur, c'est le service de l'horoscope téléphonique à l'appareil.
1: Oui.
17: Vous savez que Paris vient d'être doté d'un ordinateur, d'un central, qui est relié donc à tous les Parisiens.
1: Oui.
17: Et que nous distribuons depuis avant-hier l'horoscope de manière gratuite, bien entendu.
1: Oui.
17: À tous les Parisiens, à 1000 Parisiens pardon, par jour, qui sont tirés au sort. Et votre numéro de téléphone a été tiré au sort, monsieur.
1: Ah bah c'est gentil.
17: Alors, je vais vous demander votre signe.
1: Alors, Gémeaux.
17: Gémeaux, vous connaissez votre ascendant?
1: Non, pas du tout.
17: Quand vous dormez sur le dos?
1: Sur le côté.
17: Donc, sur le côté, on met que la Lune était à 90 degrés.
1: Oui.
17: Ce qui fait 90 degrés. Vous êtes né à quelle heure?
1: Alors là, je crois que je suis né à midi, enfin le midi.
17: Entre 12h et 13h ou
1: voilà.
17: 12h15?
1: 12h et 13h.
17: Donc l'ordinateur me dit que vous êtes ascendant scorpion, monsieur.
1: Oui.
17: Voilà.
1: Ah, attendez, on me l'avait déjà fait, je me suis peut-être trompé, on m'a dit que j'étais ascendant balance.
17: Ah non, monsieur, non. La personne qui vous l'avait fait s'est trompée, en effet. Vous n'étiez pas du tout balance, vous êtes scorpion.
1: D'accord.
17: Alors, je vous lis, donc j'introduis les données dans l'ordinateur, j'ai mon ascendant scorpion.
1: Oui.
17: Voilà. Il y en a pour 10 secondes.
1: D'accord.
17: Ça va très très vite. Hein. Alors, ça y est, les données sortent, donc je vais vous les lire.
1: D'accord.
17: Travail, monsieur.
1: Oui.
17: Vous êtes assez limité de toute façon.
1: Oui.
17: Alors, arrêtez de vous mêler de ce qui ne vous regarde pas et de toucher ce qui ne vous concerne pas.
1: Oui.
17: Contact, cessez de raconter n'importe quoi sur vos voisins. Vous avez mis des gens dans l'embarras dernièrement. Il serait regrettable que vous ne preniez pas conscience des réalités d'aujourd'hui et des dégâts que vous occasionnez autour de vous.
1: Ah.
17: Courage. Arrêtez de tourner le dos à vos responsabilités et de fuir comme un lâche.
1: Ah bah dis donc.
17: Morale. Cessez de vous plaindre inutilement. Il n'est pas tellement certain que tout se passe comme vous le souhaitiez,
1: oui.
17: Car les planètes sont contrariantes.
1: Oui.
17: En raison de la position d'Urne de Saturne, personne ne vous aime. Est-ce que c'est exact ?
1: Il y a peut-être quelque chose de vrai.
17: D'accord. Chance. Pas de chance. Amour. Que se passe-t-il? On vous oublie? Il faut dire que vous n'êtes pas très désirable en ce moment et que vous ne faites aucun effort pour l'être.
1: Ouais.
17: C'est exact?
1: C'est exact, oui.
17: Santé. Problème de digestion. Grippe en perspective.
1: Ah.
17: Vous allez souffrir du dos. Évitez les excès à Noël. Et attention dans les escaliers.
1: Ah bah c'est déjà fait alors.
17: C'est-à-dire?
1: Bah, c'est-à-dire que je viens de me faire opérer du genou. Jusqu'à présent, tout ce que vous dites, c'est à peu près vrai. Hein.
17: D'accord. Votre chiffre, monsieur?
1: Moi, c'est le chiffre préféré.
17: Non, je vous donne votre chiffre.
1: Ah,
17: hein.
1: D'accord.
17: Le zéro.
1: Ah.
17: Votre couleur, le noir. Et votre pierre, le marbre.
1: Bah, c'est pas encourageant, tout ça.
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21: Bonjour.
0: Oui, bonjour monsieur, je vous appelle parce que j'aurais besoin d'un teinturier.
21: Oui, pour teindre quoi?
0: C'est pour reteindre les murs et le plafond de mon salon.
21: Oui, nous on fait de la teinture sur toile monsieur.
0: Oui, alors moi je n'y connais rien, je sais qu'il y a teinture acrylique, on m'a dit teinture à eau.
21: Oui, mais enfin monsieur, vous avez rien compris de ce que je vous ai dit. C'est pas de la peinture, c'est de la teinture.
0: Voilà.
21: Teinture
0: voilà,
21: avec un
0: c'est
21: T.
0: Ça. C'est-à-dire que vous employez des teintres?
21: Mais non.
0: Vous êtes teintre vous-même ou pas?
21: Non, pas du tout monsieur.
0: Ah bah peut-être que je pourrais parler avec un teintre.
21: Un instant.
0: Merci.
21: Oui, bonjour monsieur.
0: Oui, bonjour monsieur.
21: Nous ne sommes pas peintres, nous sommes
0: alors, excusez-moi,
21: teinturiers.
0: Je me permets de vous reprendre, vous dites peintre avec un P,
21: non.
0: C'est teintre avec un T.
21: Ah non, nous teignons du tissu en rouleau ou en palette.
0: Ah, au rouleau, vous teignez avec des rouleaux en fait.
21: Non.
0: Non, parce que moi les ouvriers...
21: Attendez, je voulais vous passer quelqu'un parce que vous n'avez pas l'air de comprendre.
22: Allô, moi je suis le responsable de production, qu'est-ce que vous cherchez exactement?
0: Alors, c'est que moi je voudrais embaucher un teintre.
22: Non. Nous on n'est pas les rois Merlin ni Caston.
0: Comment ça les rois mages?
21: Le roi Merlin.
22: Non, c'est pas ça. Non, pas ça, monsieur. Non, c'est pas ça.
21: Monsieur, nous ne pouvons pas subvenir à vos besoins, nous ne sommes pas peintres.
0: Alors?
21: Je ne vous parle même plus que vous ne comprenez rien.
0: Là, vous me parlez pas.
21: Parce que ça commence à me chauffer, vous comprenez rien. C'est
2: pas possible.
0: Ah bah ça va être moi qui comprends pas en plus.
2: Bah oui, c'est vous que vous ne comprenez pas.
0: Ah bah c'est la meilleure celle-là.
2: Oui, c'est la meilleure.
0: Ah bah ça va être ma faute.
2: Vous êtes con ou quoi? Je m'excuse, mais vous êtes un rude connard. Si on vous dit qu'on peut pas vous le faire, on peut pas vous le faire.
3: N'importe quoi.
0: Comment?
3: N'importe quoi. N'importe quoi. Vous êtes fou, hein. C'est pas possible.
0: Allô?
2: Allô?
0: Oui, allô?
3: Vous savez ce que c'est un teinturier?
0: Bah, c'est quelqu'un qui fait de la teinture sur les murs et sur les plafonds, oui, qui met avec.
3: C'est un peintre, ça, n'importe quoi. Ça n'a rien à voir avec les plafonds, monsieur. Bah, faut arrêter vos conneries, non?
0: J'ai mon beau-frère qui est teintre en bâtiment.
3: Je m'en fous de votre vie, je ne le fais pas, point barre.
0: Non, mais est-ce que.
3: Merde alors!
0: Non, mais vous n'avez pas compris.
3: Mais merde alors!
0: Non, mais.
3: Je ne le fais pas appeler un artisan.
0: Non, mais
3: je m'en fous de votre histoire de peinture, merde alors!
0: Écoutez, on va remettre les compteurs à zéro, on va effacer l'ardoise, on va repartir sur une bonne base.
3: Je vais pas venir, hein. Je suis pas teint. J'en fais pas. Comment voulez-vous que je vous le dise?
0: Ah, mais je ne sais pas. Peut-être vous envoyez quelqu'un. Moi,
3: mais j'en fais pas.
0: Et alors, peut-être que.
3: Si... Mais arrêtez, mais donnez-moi votre numéro de téléphone et je porte plainte.
0: Il faudrait aussi, effectivement, reteindre les plaintes. Parce que si on fait les murs et qu'on fait pas les plaintes.
3: Mais je vous ai jamais dit ça, n'importe quoi.
0: Vous me parliez de reteindre mes plaintes.
3: Je porte plainte!
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24: Oui, allô?
25: Oui, bonjour, monsieur.
24: Bonjour, monsieur.
25: C'est bien au magasin de vêtements pour hommes.
24: Oui.
25: Monsieur Delaplay à l'appareil. C'est le secrétaire général de la FNEF, Fédération Nationale d'Exhibitionnisme à la Française. Je vous passe, monsieur le président.
24: Oui.
25: Merci. Allô?
24: Oui, allô?
25: Bonjour, monsieur.
24: Bonjour, monsieur.
25: Monsieur Le Duret à l'appareil, président de la FNEF, Fédération Nationale d'Exhibitionnisme à la Française. Alors, nous avons notre grand championnat, vous savez, la poule finale. Vous avez vu les affiches en ville, non?
24: Non, j'ai pas pu voir.
25: Ah, bon. Nous avons la finale, donc, dimanche, en poulain, hein, éliminatoire pour les phases finales, donc, de National. Donc, tous les exhibitionnistes qui viennent dimanche ont besoin d'avoir, et c'est obligatoire, hein, une gabardine standard. Qu'est-ce que vous avez à leur proposer? Parce qu'il nous en faut une bonne vingtaine.
24: Eh bien, moi, ce que je vais vous proposer, c'est de rappeler demain matin. Vous aurez le responsable du magasin et non, il sera en mesure de vous dire.
25: Mais déjà, qu'est-ce que vous avez comme couleur, vous, déjà, à nous proposer?
24: Gabardine, vous appelez ça la veste ou la veste un peu plus longue?
25: Ah, c'est plus long. Il ne faut pas qu'on voit le bas-ventre, hein, évidemment. Hein. Vous connaissez un peu notre spécialité, les exhibitionnistes. Hein. Nous avons besoin de gabardines, évidemment, qui vont presque jusqu'aux genoux. Donc, il faudrait qu'on puisse déboutonner, voyez-vous, la gabardine en 3 secondes chrono. Hein, ouvrir la braguette, sortir notre engin, refermer avant que la police, évidemment... Donc, c'est de la gabardine très souple, hein, non irritable, avec des tissus non synthétiques.
24: Hein. Ça, je vais pas avoir. Même en commande, ce sera toujours en polyester, ce sera toujours du synthétique.
25: Ah oui, mais si ça vient en contact de notre sexe, avec la peau du gland, on va faire des allergies, hein.
24: Écoutez, moi, ce que je vous propose, c'est de me rappeler demain le responsable du magasin. Il sera plus apte à vous dire ce qu'il peut avoir et lui sera capable de vous dire au niveau des prix.
25: Oui, parce que si on en prend 20, j'imagine qu'on peut avoir une petite réduction.
24: Oui, il y aura une réduction, ça c'est sûr.
25: En contrepartie, je vous garantis, hein, vous pouvez noter, tous les exhibitionnistes auront, hein, nous accrocherons sur notre sexe un petit panneau vêtements avec votre adresse pour vous faire de la publicité.
24: Ben écoutez, vous rappelez demain matin et puis lui, il essaiera de voir ce qu'il peut faire.
25: Vous avez noté?
24: Oui.
25: Je vous écoute.
24: Je peux pas trop le dire en magasin, ça se fait pas trop, il y a des clients.
25: Et alors?
24: Je dirais que vous accrocherez une pancarte sur votre sexe pour montrer vêtements pour faire de la pub.
25: C'est pas un beau geste, ça?
24: Ah si, c'est un beau geste.
25: Ben alors, qu'est-ce qu'on dit?
24: Merci.
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26: Bonjour.
0: Bonjour monsieur, c'est bien la jardinerie?
26: Oui, c'est ça.
0: Monsieur Martin, société Martin Entretien?
26: Oui.
0: On nous a signalé la présence de végétaux devant chez vous, donc on va venir vous en débarrasser avant qu'il y en ait partout.
26: Des végétaux? Mais des végétaux de quoi?
0: Des végétaux de fleurs apparemment, qui sont juste devant votre vitrine.
26: Pardon?
0: Oui, il y a des pots aussi, donc on va tout virer.
26: Mais ça c'est des plantes qu'on vend.
0: Ah, parce que moi j'ai prévu de désherbifier.
26: Mais qu'est-ce que vous voulez désherber? Je comprends rien du tout.
0: Bah, les plantes qui poussent devant votre magasin.
26: Mais oui, mais c'est nos plantes.
27: Ça rase rien du tout.
0: Ah, c'est le patron que j'entends derrière.
26: Non, rien compris. Mais quoi?
27: Vous comprenez rien.
0: Oh, j'ai très bien compris, on essaye de faire barrage patroniste.
26: Non, c'est... Oui, mais c'est...
0: Ah, c'est moi ce monsieur.
26: Eh, vous êtes tordu, monsieur, ou quoi?
0: Donc là, c'est le...
26: C'est une autre personne.
0: D'accord, bonjour, monsieur, vous inquiétez pas, je m'occupe de virer toutes les plantes.
26: Mais nous, il n'y a rien à s'occuper.
0: Bah si, il faut que je me s'occupe de vous désherbager.
26: Ah, certainement pas, vous ne mettez pas les pieds ici.
0: Ah oui, puis après, ça va pousser partout, je vais avoir les voisins sur le dos.
26: Mais non, ça pousse pas, monsieur, c'est des plantes, des décompositions qu'on met dehors.
0: Ah, bah alors, les trucs en décomposition, je vais vous les compostifier.
26: Mais alors, non, ici, il n'y a rien en décomposition. Vous comprenez le français? Il y a des plantes en exposition qui sont à vendre pour des clients.
0: Ouais, mais vous allez pas leur vendre ceux qui sont en décomposition.
26: Il y en a pas.
0: D'accord, bon bah je prendrai déjà...
26: Il y a rien à prendre, vous pointez pas le bout de votre nez.
0: Pardon, mais je vais pas vous désherbiser à distance non plus.
26: Mais vous avez rien à désherber, vous savez même pas de quoi vous parlez. C'est des plantes dans des coupes de plantes, c'est pas en pleine terre.
0: Bon, sinon je vous dépose des bidons de glyphosate.
26: Certainement pas.
0: Vous aurez plus qu'à arroser vos plantes avec.
26: Bon, moi j'appelle les flics. Allez, j'appelle les flics.
0: Oh bah tiens, hop, moi j'appelle les flics.
26: Oui, oui, appelez-les, ouais, aucun souci.
0: Ah mais bougez pas, je compose le numéro du commissariat des flics de Martinville.
26: Ouais, c'est ça.
0: Tutututut.
26: Il a
0: plus
26: les flics.
0: Oui, je suis en train de composer la ligne directe des flics.
5: Non, attendez. Non, attendez.
0: Bonjour madame, pardon, mais moi on m'a signalé qu'il y avait des plantes chez vous.
5: Écoutez, c'est quand même clair ce bordel. Ou vous comprenez que dalle.
0: Je peux dire les deux?
5: Non, pas du tout.
0: Ah, alors là c'est pas facile.
5: Putain, mais il est con ce mec ou quoi?
0: Oh bah oui, il est con, allons-y.
5: Ah, c'est terrible.
0: Non mais vous savez quoi, je suis même trop con.
5: Ouais, c'est ce qu'on dit.
0: Oh merci, bah tiens, allons-y jusqu'au bout, c'est même la radio qui vous appelle.
5: Ouais, ouais, c'est quelle radio?
0: Attendez, je me souviens plus du nom de ma radio.
5: Ah non. Je suis de la radio, mais je sais plus, je bosse.
0: Connaissez-moi, vous savez, monsieur, madame, tout ça, rire...
5: Rire et chanson.
0: Ah, bah j'allais le dire, voilà, c'est ça, c'est moi.
5: Eh, non, non, mais pas du tout.
6: Il y a un mec qui se fait appeler monsieur Martin pour énerver les gens, mais ça doit...
0: Comment ça? Attendez, vous êtes avec monsieur Martin?
5: Non, non, c'est pas monsieur Martin qui est derrière moi, c'est la patronne du magasin qui est derrière moi.
0: Je connais hyper bien monsieur Martin, je suis son beau-frère.
6: Enfin, quand même.
0: Oh, je l'ai entendu.
5: Bah oui, bah elle est là. Bah...
0: Oh, je reconnais la voix, quand même. Le gars de Martinville.
5: Le gars de...
6: Mais enfin, quand même.
0: Ah, et là, c'était pas lui, peut-être?
6: Non, mais ça va.
0: Ah, qu'est-ce que je disais? Monsieur Martin.
6: Pardon?
0: Oh si, t'es le gars de la radio.
6: Non, mais c'est bon, hein. Ah, c'est bon.
0: Ah, attends, t'es en train de me faire Martine Martin?
6: Non.
0: Si, si, si. Ah, ça, je sais aussi. Ça, c'est Martino Martin, le beau-frère pétoman.
6: Mais vous êtes con, quoi.
5: Mais il est fou, j'hésite.
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8: Allô?
25: Oui, bonjour, madame.
8: Bonjour, monsieur.
25: C'est le service de proctologie.
8: Pardon?
25: C'est bien le médecin proctologue?
8: Ah, absolument pas, monsieur. Vous êtes en radiothérapie.
25: Ah, vous pouvez me passer les proctologues, s'il vous plaît?
8: Ben, y en a en ville, mais sur l'hôpital, je ne pense pas.
25: Ben, je les vois pas en ville, justement. C'est pas marqué dans le bottin téléphonique, hein.
8: Ah, ben ça, je crois. Attendez, comment il s'appelle, ce médecin? Comment il s'appelle, le proctologue de ville? Bachier.
25: Ça doit être ça, Bachier.
8: Non, ça me dit rien. Mais je vais vous passer le secrétariat du docteur Plane, qui est gastro-entérologue. Elles connaîtront peut-être mieux, hein.
25: Parce que Vachier, c'est un bon nom pour un proctologue. Ça doit être ça.
8: Ne quittez pas.
25: Bah. On peut m'amener peut-être un petit stylo. Pour la route. C'est mon blouson, c'est ça, c'est... Attends. Oui, j'ai pas mon stylo. Aïe, aïe, aïe. Parce qu'il faut que je prenne des notes, chers auditeurs, pendant que je téléphone. C'est important. Ah voilà, on m'amène à stylo.
8: Allô?
25: Bonjour madame.
8: Bonjour.
25: Je suis au cabinet du docteur proctologue.
8: Oui.
25: Ah très bien, dites-moi, il y a du monde à consultation?
8: Ah oui.
25: Eh oui.
8: Oui, oui.
25: Tout le monde a mal au cul, hein.
8: C'est peut-être pas ça, mais monsieur Plane est tout seul sur l'hôpital, hein, donc...
25: Ah mais non, il y a le docteur Vachier aussi.
8: Le docteur?
25: Vachier.
8: Vachier?
25: Oui, il est proctologue aussi, lui.
8: Je sais pas. Je connais pas.
25: À chaque fois que j'essaie d'avoir un rendez-vous avec un proctologue, on me dit que tout le monde a mal au cul et qu'il faut que je rappelle la semaine prochaine, alors. Il n'y aurait pas un de ces messieurs ou dames là qui attendent en salle d'attente qui aurait moins mal au cul que moi pour que je puisse venir à la consulte?
8: Ah non, non, non, ça se passe pas comme ça.
25: Vous pouvez leur demander quand même?
8: Non. Non, on a donné des rendez-vous, je ne peux pas annuler des rendez-vous pour vous mettre vous.
25: Bah, écoutez, madame, vous pouvez quand même me mettre quand vous voulez, parce que moi j'ai plus mal au cul que certains, vous savez.
8: Ah oui, mais ça, c'est pas moi.
25: Bah, eh, quand même, hein. Oui.
8: Voilà. Non, nous n'avons pas de rendez-vous, là, aujourd'hui, c'est sûr. Hein.
25: Madame, j'ai très mal au cul ce matin.
8: Ben oui, mais à ce moment-là, ça c'est peut-être un problème que vous pouvez voir directement avec votre médecin traitant.
25: Ah ben il m'a dit qu'il s'en foutait.
8: Si
9: Alors là.
10: Il m'a dit, il faut voir ça avec un proctologue. Moi, vous avez mal au cul, j'en ai rien à foutre, il m'a dit. C'est un médecin un peu rustre.
9: Mais aujourd'hui, moi, je ne pourrais pas vous donner de rendez-vous.
10: Vous pouvez pas me mettre là ?
9: Non.
10: Marquez, ça vaut mieux, j'ai déjà assez de mal au cul comme ça. Bon.
9: Et là, je ne peux pas.
10: Le docteur Kibour, lui.
9: Je ne connais pas le docteur Kibour.
10: C'est mon voisin m'a dit, si t'as mal au cul, va voir le docteur Kibour.
9: Non, je ne connais pas.
10: Alors, je vais rester combien de temps avec mon mal au cul, moi ? Qu'est-ce que je peux faire en attendant ?
9: Bon, écoutez, si vraiment c'est urgent, vous venez aux urgences à l'hôpital de Sainte, autrement, il faut prendre un rendez-vous avec des délais environ de 3 jours. Hein.
10: Dédé ? Alors, avec Dédé ? Oui. Moi, je ne prends pas de rendez-vous avec Dédé. Hein. J'ai assez vu au bar hier soir. Hein.
9: Je ne vous ai jamais dit de prendre un rendez-vous avec Dédé.
10: Ah, si ? Vous m'avez dit que vous voulez un rendez-vous avec Dédé.
9: Bon, écoutez, j'ai vraiment beaucoup de boulot.
10: Est-ce que vous pensez, si je peux voir un docteur donc en prenant un rendez-vous, vous pensez qu'il pourra me donner un médicament pour écarter les faits ? Parce que quand on a mal au cul, il faut écarter les faits. Hein.
9: Ben oui, oui, oui.
10: Ben je voilà. Vous remercie, madame.
9: Au revoir.
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11: Allô, oui.
0: Bonjour, monsieur, c'est bien le restaurant ?
11: Non, il n'y a pas de restaurant, monsieur.
0: Ah si ? Dans le bottin, il y a écrit que vous êtes un restaurant.
11: Ah ouais, mais non, c'est une maison individuelle.
0: Oh là là.
11: Il n'y a pas de restaurant.
0: Bah oui, mais alors, résultat, moi j'ai invité des collègues pour un déjeuner professionnel.
11: Oui.
0: Et vu que je leur ai donné votre adresse, bah ils vont venir manger chez vous.
11: Ah oui, mais non, je préfère manger pour tout le monde. Hein.
0: Bah, vous avez bien une cuisine et une salle à manger quand même.
11: Oui, mais non, je préfère manger pour tout le monde.
0: Ah non, vous compliquez pas, on va s'arranger, je peux vous trouver un cuistot.
11: Non.
0: Bah il faut bien quelqu'un pour faire à manger, parce que si vous le faites pas.
11: Il n'y a personne qui peut venir manger. Ici, c'est une maison individuelle, monsieur.
0: Oui, bah, ça vous empêche pas de restaurer si vous avez des clients.
11: Mais restaurer de quoi ? Il n'y a pas de restaurant.
0: Non, mais on met mes collègues dans votre salle à manger,
11: mais...
0: on met mon cuistot dans votre salle à cuisiner.
11: Mais monsieur, il n'y a jamais eu de restaurant ici, on n'a pas de salle.
0: Oui, mais merci, moi je l'ai déjà noté dans mon agenda.
11: Ah, mais ça, ils se débrouillent, hein. On se renseigne avant, hein, monsieur. Les gens, ils peuvent pas venir manger chez moi, hein.
0: Sauf si on fait livrer les repas.
11: Ah oui, vous allez livrer des repas pour qui ?
0: Bah, pour vos clients.
11: Il n'y a pas de clients qui peuvent rentrer chez moi, voyons.
0: Ah, bah si, il y a toute l'équipe des établissements Martin qui vient de manger chez vous.
11: Oui, bah on ne sait même pas qui c'est, ça. Et moi, j'ai une petite salle à manger. Il n'y a personne qui va rentrer chez moi.
0: Après, si vous n'avez pas de table, je peux en prendre.
11: Oui, là, j'ai une table.
0: Ah, ok. C'est une table pour combien de personnes ?
11: On est 6.
0: 6, ah bah ça tombe bien parce que nous serons 66. Donc si on met 11 tables...
11: Oui, c'est ça. On va faire entrer des étrangers dans la maison.
0: Bon, des étrangers. Alors, il y a quelques Martin Landais dans le tas, c'est vrai ?
11: Non, il n'y a personne qui rentre dans ma maison, hein, monsieur.
0: Ah, je crois que j'entends la patronne derrière vous.
11: Non, personne qui...
0: Ah bah si, j'entends, il y a quelqu'un. Passez-la, moi, je vais lui expliquer.
11: Ah oui, bah c'est même pas la peine. S'il entend ça, il va se mettre en colère.
0: Oh non, alors vous inquiétez pas, j'ai un vrai don pour calmer les gens.
11: Oui, c'est ça, oui.
0: Bah oui, passez-moi la patronne, je vais vous la détendre en 2 secondes.
11: Oui.
0: Eh ben voilà, bonjour madame.
11: Non, là, c'est monsieur...
0: Ok, donc c'est vous le chef.
11: Oui.
0: Ah, donc il y a déjà un cuisinier sur place.
11: Pardon ?
0: Vous me dites que vous êtes le chef, donc c'est vous le cuistot.
11: Mais y a pas de... Mais purée, vous êtes bouche à l'imbré ou...
0: Pardon ? Vous me dites que vous êtes chef ?
11: Y a pas de cuistot, y a pas de restaurant, comment vous voulez qu'il y ait un cuistot ? Atterrissez 2 secondes.
0: Je m'excuse, mais moi sympa, je vous envoie du monde pour manger chez vous.
11: Non, y a pas de question d'envoyer du monde, vous voyez avec eux, vous vous débrouillez. Voilà, c'est clair et c'est net, monsieur.
0: Ah oui, non, mais je me débrouille, vous inquiétez pas, c'est ce que je disais. Dans ce cas, je vais vous commander des trucs chez un traiteur.
11: Ah putain, mais vous avez bouffé une enclume ou quoi ?
0: Non, alors pardon, je sais pas si vous vous rendez compte, mais une enclume, c'est hyper difficile à manger.
11: Je sais pas, je vous dis qu'il faut arrêter.
0: D'accord, et
11: vous arrêtez pas.
0: Ah ben c'est pas ma faute, vous comprenez pas. Il faut bien.
11: Non, c'est vous qui comprenez pas, monsieur.
0: Oula, trop de syllabes, non ?
11: En plus, vous appelez avec un machin, c'est marqué privé pour pas qu'on puisse savoir quoi que ce soit. Hein, vous m'avez l'air d'être une grosse vedette. Hein.
0: Oh, merci.
11: Oui, merci.
0: Alors, vedette, je sais pas si j'irai jusque là.
11: Oui.
0: Après, les gens vont se dire, oh là là, il a chopé le melon. Vous voyez ce que je veux dire ?
11: Allez, bah maintenant c'est bon. Alors vous allez arrêter de me faire chier, je vous jure.
0: Ok. Et pour mon traiteur, on fait comment ?
11: Je ne m'en fous de ton traiteur, plutôt le carré où tu veux.
0: Oh bah on va le carrer dans la cuisine, tout simplement.
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12: Allô ?
13: Oui, bonjour madame.
12: Oui, bonjour.
13: Je ne vous dérange pas ?
12: Non.
13: Très bien. Je suis bien au bois à rue ?
12: Oui.
13: Vous êtes le responsable de l'établissement
12: ou... Je suis la femme du responsable.
13: D'accord. En fait, je suis de Trésor Public.
12: Oui.
13: Et je voudrais votre avis et savoir ce que vous en pensez. Oui. À savoir, est-ce que ça vous embêterait si on faisait un petit examen en fait, de votre comptabilité, c'est-à-dire ce qu'on appelle un contrôle fiscal. Maintenant, dites-moi vraiment en toute sincérité, si vous n'avez pas envie, vous n'avez pas envie, puis c'est tout.
12: C'est-à-dire que, honnêtement, moi, je suis mal placée pour vous dire si j'ai envie ou si j'ai pas envie. C'est pas moi qui m'en occupe, donc.
13: Parce que je vous avoue que si on commence, il y en a pour un an. Hein.
12: Ah non, c'est trop long, oui.
13: Hein? Oui, oui, ouais. Puis c'est assez fatigant, parce qu'on vous demande quand même de retrouver toutes vos pièces comptables.
12: Et ça, c'est pas obligatoire.
13: Moi, personnellement, si vous voulez, j'ai beaucoup de travail.
12: Oui.
13: Et je vous avoue que si je devais contrôler tout le monde, je n'en sortirais pas.
12: D'accord.
13: Voilà. D'accord. Donc, je sais que normalement, on devrait jeter un œil sur votre comptabilité, mais honnêtement, je m'en sens pas trop le courage.
12: Oui.
13: Tout ce que je souhaite, c'est justement éviter ça, quoi.
12: Oui, je comprends bien, oui.
13: Et c'est pour ça que je vous demande votre avis à vous, si vous souhaitez ou pas.
12: Oui, honnêtement, si c'est pas obligatoire et qu'on peut l'éviter.
13: Oui.
12: C'est vrai que bon, ça fait gagner un peu de temps, quoi.
13: Ben voilà. Hein? Puis en plus, vous êtes à combien de kilomètres de Brive?
12: 60.
13: Ah ouais, ça fait trop loin, quoi. Pour moi, aller tous les jours chez vous pendant un an.
12: Oui. Ça fait de la route, hein.
13: Ben oui.
12: Oui.
13: Mais bon, moi, à partir du moment où on me dit qu'on n'en a pas envie,
12: honnêtement, je parle pour mon mari, mais je pense pas que.
13: Ouais, puis pour trouver quoi à l'arrivée? Des copinettes?
12: Oui, voilà.
13: Si ça vous embête pas.
12: Ah non, ça m'embête pas que vous vous en fassiez pas du tout, hein. Ça m'embête pas.
13: D'accord. Hein? C'est vrai, vous êtes sûr, hein,
12: parce que... Oui, je suis sûr, oui.
13: Je veux absolument pas abuser, hein.
12: Non, mais je suis sûr, hein.
13: Bon.
12: Non.
13: Alors, je vais vous passer mon chef de service.
12: Oui.
13: Et vous allez lui dire que, votre mari a la grippe.
12: Ah non, je peux pas dire ça.
13: Ben, c'est la seule solution.
12: Je peux pas dire que mon mari a la grippe, il n'a pas.
13: Ben oui, mais,
12: Vous lui dites, vous, pour varier à la grippe.
13: Attendez, je lui dis, hein.
12: Hein?
13: Oui, monsieur Bordet. Oui, on a Karl, oui. Mais moi, ça m'embête d'y aller parce que le monsieur a la grippe. Vous êtes sûr, hein, madame, hein, je crois. Hein?
12: Oui.
13: Il a la grippe. Merci. Allô?
12: Oui.
13: Bonjour, madame.
12: Bonjour.
13: Alors, votre mari a la grippe?
12: Oui.
13: Depuis combien de jours?
12: 3 jours.
13: Oh, mon Dieu.
12: Il n'y a pas le typhus, il a la grippe.
13: Ah oui, alors, c'est embêtant parce qu'on avait pensé aller vous voir pour un petit examen de la comptabilité.
12: Oui.
13: Mais évidemment, là, on ne peut pas prendre ce risque.
12: Ah non.
13: Donc, on préfère, si ça ne vous dérange pas, oublier le contrôle fiscal. Est-ce que ça ne vous dérange pas?
12: Pas du tout.
13: Honnêtement, si vous préférez en avoir un, nous, il n'y a pas de problème, mais avec la grippe, c'est compliqué.
12: Très.
13: Est-ce que ça vous embête si on oublie?
12: Non, pas du tout.
13: Vous êtes certaine?
12: Oui, certaine.
14: 17h56. 17h58. 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
14: 7h.
16: Oh.
14: 7h02.
16: Oh.
14: 7h03.
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18: Oui, bonjour.
0: Bonjour madame, c'est bien la fromagerie?
18: Oui, monsieur.
0: Le fromage que j'ai acheté chez vous est totalement défectueux.
18: Je ne sais pas de quoi vous parlez, monsieur. Quel fromage c'était, monsieur?
0: C'était de l'emmental.
18: Donc, si je comprends bien, vous êtes venu acheter un morceau d'emmental.
0: Voilà, et là, j'ouvre le paquet à la maison, pim, je vous le donne dans le mille, plein de trous. Des trous partout, plein de fromage.
18: Mais monsieur, dans l'emmental, il y a des trous.
0: Ah oui, on est d'accord qu'il y a un problème, en effet.
18: Mais c'est pas un problème, monsieur. L'emmental, il y a des trous dans l'emmental. Arrêtez de dire que je suis d'accord.
0: Bon, on est d'accord ou on n'est pas d'accord?
18: Non, on n'est pas d'accord.
0: Ah, on n'est plus d'accord, parce que vous avez quand même reconnu.
18: Il y a des trous dans l'emmental. Mais c'est normal qu'il y a des trous dans l'emmental, sinon j'en vendrais pas, monsieur.
0: Ah, donc en plus, vous le saviez?
18: Non, mais...
0: Excusez-moi, mais ça n'a pas l'air très sérieux, quand même.
18: Attendez, monsieur, vous êtes en train de... Attendez, monsieur, n'allez pas trop loin non plus. Hein.
0: Bon, excusez-moi, je me fais quand même arnaquer.
18: Vous me traitez de quoi? D'arnaqueur, c'est ça?
0: Non, alors, je dirais plutôt arnaquiste.
18: Qu'est-ce que vous venez de dire?
0: Je viens de dire arnaquiste, oui, parfaitement. Ah, allô?
19: Oui.
0: Ah, bonjour, monsieur.
19: Ah, c'est madame.
0: Vous êtes sûr?
19: Je sais, je suis enrhumée, j'ai peut-être une voix d'homme.
0: Oui, quand même, oui.
19: Alors, qu'est-ce que vous avez comme problème sur les mentales?
0: C'est ce que je disais à votre dame, il est complètement plein de trous.
19: Non, mais vous êtes en train de vous foutre de moi, là.
0: Alors, je peux vous jurer sur la tête de mon beau-frère et du beau-frère de mon beau-frère que votre emmental est absolument troué.
19: L'emmental, il y a des trous dans l'emmental. Mais vous plaisantez, mais c'est comme ça, l'emmental.
0: Oui, mais je vois, on essaye de courir son complice.
19: Non, mais arrêtez. L'emmental, il y a des trous, moi, je peux rien faire pour vous, monsieur.
0: Bien sûr que si, vous allez me le détrouer. Et c'est pas la peine de faire semblant de pleurer pour m'attendrir.
19: Non, mais bon, je peux rien faire pour vous, monsieur, je suis désolée.
0: Si, vous allez me reboucher les trous.
19: Pas vous reboucher les trous, moi.
0: Ah, bien sûr que vous allez me reboucher les trous, oui.
19: J'ai du monde
1: dans la boutique.
0: Bah, excusez-moi, mais à un moment, il va falloir prendre 5 minutes pour me reboucher les trous quand même. Hein.
1: Ah, ben je peux pas vous reboucher les trous.
0: Ah, ben il y a peut-être une cliente, quelqu'un qui peut me reboucher les trous.
1: Ah, ben je sais pas, les clientes, vous êtes d'accord de reboucher les trous? Elles veulent pas non plus.
0: Dites que c'est pour monsieur Martin.
1: Mais non, mais personne peut boucher les trous de monsieur Martin.
0: Bon, eh ben je garde mes trous débouchés alors.
1: Eh ben vous gardez vos trous débouchés. Vous habitez où?
0: J'habite à Martinville, pourquoi?
1: Ah oui, à Martinville. Ah non, mais c'est Rire et Chanson.
0: Comment ça, c'est Rire et Chanson?
1: Bah non, parce que Rire et Chanson, il y a quelqu'un qui fait des blagues comme ça.
0: Ah bah c'est un sacré con à mon avis, excusez-moi.
1: Hein, je... Mais si, ça c'est Rire et Chanson. Si, j'en reconnais.
0: Comment ça, vous en reconnaissez?
1: J'écoute Rire et Chanson et je reconnais votre voix. Et souvent vous dites d'ailleurs bonjour monsieur pour madame.
0: Ah certainement pas monsieur, alors là je pense que vous...
1: Si, si.
0: Ah non monsieur.
1: Si, si, je vous reconnais.
0: Non, alors non, c'est pas moi.
1: Vraiment, je me suis dit, mais c'est qui ce client? Quand je vais dire ça à mon mari, parce qu'en fait...
0: Ah, c'est votre mari qui bouche les trous?
1: Bah, ça lui arrive.
0: Bravo!
1: Voilà. Alors, ça va pas passer, ça, vous allez...
0: Ah bah, je vais me gêner, tiens.
1: Oh bah, super.
0: Bon, bah écoutez, embrassez le bouche-trou pour moi.
1: Oui.
0: Au revoir, monsieur.
1: Eh bien, au revoir, madame.
0: Merci.
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2: Autoroute d'information, bonjour.
4: Bonjour, madame.
2: Ah bah tiens. Vous ne quittez pas un instant.
4: Ben non. Ça fait du bruit par où ça passe, ça, dis donc.
2: Allô?
4: Oui, ben, ça fait du bruit chez vous.
2: Oui.
4: Hey. Bonjour, madame.
2: Bonjour, monsieur.
4: Monsieur Ledoux à l'appareil.
2: Oui.
4: Vous êtes bien le centre d'information sur les autoroutes?
2: Oui, monsieur.
4: Bien, je pars en vacances en Espagne, là.
2: Oui.
4: Avec ma femme, mon petit-neveu Georges et mon chien.
2: Oui.
4: Voilà. Ben oui, mais alors, le problème, on a un problème, on est en train de charger la voiture et tout. Enfin, on a déjà fait quelques kilomètres, mais on est en train de changer les valises de place, parce qu'avec le Kléber, les valises, elles n'ont plus de place dans le coffre, vous voyez?
2: Ah oui, d'accord.
4: Alors, donc, on a des problèmes, quoi, évidemment. Alors, on voudrait savoir s'il y avait une forêt sur le bord de la route qui mène en Espagne.
2: Une forêt, hein?
4: Oui.
2: À quel niveau?
4: Oh ben, pas trop loin, quoi. C'est parce que ma femme n'arrive pas à dormir avec le clébard qui aboie tout le temps parce qu'il étouffe dans le coffre, quoi.
2: Ouais.
4: Alors, on se disait qu'on pouvait peut-être... Enfin, juste pendant un mois, quoi. Laisser le chien, bon, dans la forêt, au bord de la route, pour qu'on puisse le reprendre après, vous voyez, quoi.
2: Ah oh non, mais si vous n'allez pas abandonner votre chien pendant un mois...
4: Trois semaines et demie.
2: Trois semaines et demie dans la forêt, vous voulez abandonner votre chien?
4: Non, pas abandonner. C'est-à-dire qu'on pensait que, vous voyez, en plus, les forêts dans le sud de la France, c'est dangereux.
2: Oui.
4: En été, il y a des incendies de forêt.
2: Oui.
4: Alors justement, nous, le petit chien, il pourrait peut-être vous aider dans la lutte contre les incendies de forêt parce qu'il passe son temps à pisser sur les arbres. Vous voyez?
2: Mais comment il va vivre pendant trois semaines?
4: Mais il peut surveiller les arbres, il peut protéger les champignons, quoi.
2: Mais vous pouvez pas faire ça.
4: Mais bon, on rentrera au bout de trois semaines alors. Vous savez, les chiens, ils font ami-ami avec les écureuils, ils ont chacun une truffe, ils se frottent la truffe, ils aiment bien ça les chiens. Les écureuils, ils leur apportent des glands.
2: Les écureuils, ils leur apportent des glands aux chiens?
4: Ah bah bien sûr madame.
2: Mais c'est pas possible, monsieur. Ses amis, les écureuils, ils vont pas le nourrir.
4: Si.
2: Ils vont pas le nourrir assez. C'est pas avec des glands qu'il va se nourrir.
4: Mais si, le chien, ça mange n'importe quoi.
2: Mais non, dans une SPA, à la SPA, il va être nourri normalement.
4: Mais nous, on l'a entraîné à bouffer des glands depuis trois semaines, et ben il se porte bien.
2: Votre chien, il va pas rester pendant trois semaines au même endroit. Hein.
4: Mais on va l'attacher à l'arbre.
2: Ah bah oui, bah c'est très malin. Hein. Mais il va être malheureux, le chien va pas pouvoir bouger, vous rendez pas compte.
4: Mais il aime bien pas bouger, c'est un feignant, c'est un gros feignant, ce chien-là. Je vous dis, il fait rien.
2: Allô?
4: Oui.
2: Mais monsieur, excusez-moi, mais vous êtes sûr que vous êtes très normal?
4: Madame, je vous...
2: Non, mais je me permets de vous demander ça, monsieur, parce que là, vraiment... D'abord, est-ce que vous savez où vous êtes, ici?
4: Je pense que je suis chez des gens sympathiques.
2: C'est-à-dire?
4: Honnêtes. Plaisant, que j'aurais bien aimé rencontrer dans ma vie, avec qui j'aurais aimé me lier d'amitié, pourquoi pas.
2: Non mais monsieur, vous vous rendez compte de ce que vous dites? Est-ce que vous avez déjà vu, je sais pas qui vous êtes, qu'est-ce que vous
4: monsieur,
2: faites dans la vie, monsieur?
4: Monsieur Bernard Ledoux, retraité des PTT.
2: Je suis bien heureuse de le savoir. Alors dans les PTT, on est comme ça?
4: Comment ça, on est comme ça?
2: Écoutez monsieur, vous avez pris un chien. Moi, je sais pas, j'ai 4 chiens, monsieur. Et croyez-moi, je pars aussi en vacances quand ça m'arrive de temps en temps. Et je laisse pas mes chiens au bord d'une forêt, hein.
4: Mais je veux pas les laisser au bord de la forêt.
2: Non, vous voulez l'attacher à un arbre, alors c'est encore pire.
4: Mais oui, mais je veux pas le laisser au bord de la forêt. S'il faut le mettre au milieu de la forêt, je l'attache au milieu de la forêt.
2: Non, mais enfin, monsieur, mais vous, et il mangera comment votre chien? Vous rêvez ou quoi?
4: J'ai expliqué à la dame que les écureuils leur apportent des glands.
2: Non, mais vous plaisantez. Mais un non. Chien, ça mange des glands. Moi, mes chiens mangent de la viande, monsieur.
4: Moi, ça fait 3 semaines qu'on entraîne. Mon chien a bouffé des glands.
2: Vous l'entraînez à manger des glands. Vous en mangez, vous, des glands?
4: Et j'ai essayé.
2: Oui, et c'est bon?
4: Ben écoutez, à mon avis, c'est bon pour le chien.
2: Ben, c'est bon pour le chien, ça, bien sûr. Mais pourquoi pas? C'est peut-être bon pour les écureuils, mais ça m'étonnerait que ce soit bon pour un chien.
4: Eh ben, il en bouffe. Hein.
2: Il en bouffe.
4: Eh ben, d'ailleurs, on a déjà une cargaison. En plus, le temps que... Mais oui, parce qu'on a, pensé à tout. Le temps que les écureuils fassent ami-ami avec lui, on va lui mettre un petit panier à côté de sa laisse, puisqu'on va le mettre avec la laisse à l'arbre.
2: C'est ça, oui.
4: Alors, vous êtes un ami des chiens.
2: Ah oui, monsieur, oui.
4: Alors, à quel arbre croyez-vous qui sera le mieux? Un sapin, un hêtre ou un bouleau?
2: Non, mais monsieur, est-ce que vous plaisantez là où...
4: On part dans une demi-heure, madame.
2: Partez dans une demi-heure. Bon, mais écoutez-moi, d'abord, premièrement, si vous avez un problème, c'est à la SPA qu'il faut vous adresser, à la Société Protectrice des Animaux, et non pas à un service autoroute.
4: Mais ils n'en veulent pas de mon chien à la SPA.
2: Comment ça, ils n'en veulent pas de votre chien? Ça m'étonne, à la SPA, on accepte les chiens.
4: Non, la dame m'a dit qu'ils n'en voulaient pas.
2: Et pour quelle raison?
4: Parce que c'est un éjaculateur précoce.
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16: J'écoute.
0: Bonjour madame, c'est bien la police?
16: Oui, bonjour.
0: Monsieur Martin, à l'appareil?
16: Oui.
0: Je me suis fait contrôler en voiture et j'ai eu un PV parce que j'avais pas mon permis sur moi.
16: Ouais.
0: Mais je l'avais dématérialisé sur mon téléphone.
16: Ok, pas de souci.
0: Donc vos collègues m'ont dit, montrez-nous votre téléphone.
16: Ouais, ok.
0: Et c'est là qu'il y a problème.
16: Et il est où le problème? On vous demande de présenter les justificatifs et
0: bah oui, mais j'allais pas leur sortir mon téléphone, donc évidemment j'ai refusé.
16: Mais non, mais moi je vois pas pourquoi vous avez refusé de présenter votre téléphone à l'agent pour vérifier si oui ou non vous aviez votre permis de conduire dessus.
0: Bah j'ai vu venir le truc, si je sortais mon téléphone PIM, je prenais un PV pour téléphone en voiture.
16: Bah mais bien sûr que non, évidemment qu'on va pas vous verbaliser parce que vous avez le téléphone portable dans la main.
0: Ah oui, mais en attendant, moi j'ai eu un PV parce que soi-disant j'avais pas de permis.
16: Bah forcément, vous avez pas présenté le téléphone pour montrer le permis.
0: Alors le téléphone non, mais j'avais le permis papier de mon beau-frère.
16: Bah on conduit pas avec le permis de conduire de son beau-frère.
0: Bah vu que c'est mon beau-frère, c'est le même nom de famille donc.
16: Non, mais tant bien même que c'est le même nom de famille, va falloir revoir un peu tout le cadre légal hein, parce que là vous êtes pas bon du tout.
0: Enfin en attendant, faudrait déjà voir comment on fait sauter mon PV.
16: Bah non, mais alors attendez.
20: Oui, bonjour.
0: Ah, bonjour monsieur.
20: Madame.
0: C'est-à-dire?
20: Je suis une dame.
0: Ah bah je savais pas.
20: Enfin l'intonation de la voix, mais bon, peu importe, c'est pas bien grave, vous avez dit bonjour, c'est déjà bien.
0: Comment ça, j'ai déjà dit bonjour? Ah non, c'est la première fois que j'appelle.
20: Non, vous me confondez avec un homme.
0: Oui, c'est vrai qu'il m'arrive de me tromper.
20: Bon, bref.
0: Oui, bref, pour mon PV.
20: Bon.
0: Moi, mon permis, je l'ai.
20: Et vous l'avez présenté?
0: Bah non, c'est ce que je disais. Je me suis pas fait avoir avec le coup du téléphone.
20: Enfin, monsieur, quand vous vous faites arrêter et qu'il vous demande de présenter votre permis de conduire et que vous l'avez dans votre téléphone, vous devez bien vous douter que l'agent, il va pas vous verbaliser parce que vous lui présentez le téléphone avec le permis de conduire dessus.
0: Ah, mais justement, je me suis dit, oula, ça sent le piège, c'est sûrement un test.
20: Vous croyez que les policiers sont là pour vous tester?
0: Oui, je pense que votre collègue a voulu voir si je respectais le truc du téléphone.
20: Et vous avez affaire, je sais même pas qui vous a verbalisé, monsieur.
0: Alors, je peux vous le dire, c'était un policier.
20: C'est marqué quoi? Le matricule.
0: Ça, j'en sais rien. En revanche, il portait un uniforme.
20: Bah, on a tous un uniforme, monsieur.
0: Oui, mais le sien, il y avait marqué police dessus.
20: Bon, je vous passe mon adjoint parce que je pense que j'ai du mal à vous comprendre.
0: D'accord, merci, monsieur.
16: Oui, bonjour.
0: Et bonjour, madame.
16: Bonjour qui?
0: Bah, bonjour, madame.
16: Non, là, c'est un collègue, mais je pense que niveau voix, je pense pas qu'elle soit aiguë, ma voix, monsieur.
0: Ah non, je n'ai pas dit ça.
16: Ouais, allez, je vous écoute.
0: Ouais, donc je voulais voir avec votre chef pour qu'il m'annule mon PV.
16: Mais pourquoi? C'est pas le cas verbalisé.
0: Bah oui, mais si ça vient du chef.
16: Oui, mais bon, elle, c'est l'agent verbalisateur. C'est vrai que si moi, je vous verbalise avec mon matricule.
0: Hein? Quoi?
16: Moi, par exemple, si je vous verbalise.
0: Ah bah voilà, hop, je prends un deuxième PV en plus.
16: Et vous comprenez français ou vous comprenez? Je vous donne un exemple. Je vous dis pas que je.
0: Non, mais pardon, je savais même pas qu'on pouvait prendre des PV par téléphone.
16: Non, mais apparemment, vous comprenez pas. Alors déjà, vous avez une différence de distinguer entre ce qu'est un homme ou une femme.
0: Bon, attendez 2 secondes, je me gare parce que là, je comprends plus rien.
16: Et en plus, vous téléphonez en conduisant?
0: Non, pourquoi?
16: Vous avez le téléphone à la main, là?
0: Non.
16: Bah, me dites pas non, je vous vois la caméra.
0: Ah oula, vous avez des caméras?
16: Vous hésitez, là.
0: Quoi? Moi, j'hésite?
16: Oui.
0: Non, mais je voulais dire, je vais à la gare.
16: D'accord.
0: Oui, pardon, je me suis trompé.
16: En tout cas, voilà, nous, on n'a rien à voir.
0: Hop, 2 secondes, attendez, je reprends l'appareil tout de suite, bougez pas. Allô?
16: Oui.
0: Excusez-moi, il y a vos collègues qui viennent de passer en voiture, je me suis dit, si je reprends encore un PV.
16: D'accord, donc là, faut pas me prendre pour un con, vous avez le téléphone à la main, monsieur.
0: Je n'ai pas dit ça.
16: Si, mes collègues sont passés à côté, vous me dites, attendez, ça veut dire que vous avez baissé le téléphone, vous l'avez mis à côté de vous.
0: Ouais, c'est parce que je captais pas bien, je cherchais du réseau.
16: À partir du moment que vous voyez la voiture qui passe à côté de vous et vous posez le téléphone, là, c'est prendre un peu les gens pour des cons.
0: Ah non, déjà, faut pas inverser, le con, c'est moi.
16: Donc maintenant,
5: votre PV, si vous voulez contester, vous écrivez, vous dites...
0: Super. Est-ce que je peux dire que je viens de votre part, quand même?
5: Non, j'ai autre chose à faire.
0: Non, mais si vous pouvez me faire un petit mot, comme quoi il y a une erreur...
5: Non, il y a un moment, vous êtes un homme, donc il y a un moment, faut peut-être assumer ce qu'on a dans le pantalon.
0: Alors justement, ça c'est un autre problème, c'est que je n'ai pas de pantalon, mais je peux vous expliquer. Non, mais la prochaine fois...
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6: Bonjour.
25: Oui, bonjour madame, je souhaiterais être mis en rapport avec le rayon tronçonneuse.
6: Oui.
7: Oui, allô?
25: Oui, bonjour monsieur, c'est le rayon tronçonneuse?
7: Oui.
25: Bonjour, dites-moi, je voulais savoir s'il existe des modèles uniques.
7: Des modèles uniques?
25: De tronçonneuse, oui.
7: Qu'est-ce que vous appelez?
25: Qui servent qu'une fois.
7: Vous avez un gros chantier à faire, non?
25: Non, pas très gros, c'est juste un morceau d'un mètre 65 à peu près, vous voyez. C'est pas très résistant, faut que je le coupe en plusieurs morceaux, quoi.
7: D'accord. Donc moi, l'électrique, le premier prix que je vais avoir...

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3: Oui, bonjour.
4: Oui, bonjour monsieur, je suis bien au syndicat des taxis.
3: Oui.
4: Voilà, je vous appelle parce que moi-même j'ai monté un syndicat pour les VTC, Uber et compagnie.
3: Oui.
4: On compte organiser des manifestations prochainement, on voulait savoir si vous pouviez nous envoyer du monde à nos manifs.
3: Vous savez que vous êtes au syndicat des taxis là.
4: Oui, oui, bah oui, c'est pour ça que je vous appelle entre collègues.
3: Et vous voulez qu'on vous, on vous envoie des collègues taxis?
4: Voilà, s'il vous plaît.
3: Je comprends pas la démarche, c'est-à-dire manifester auprès de vous?
4: Non mais tu vois, entre camarades, je veux dire, on peut peut-être...
3: Non mais attendez, vous avez compris qu'on était vos concurrents?
4: Si tu peux faire tourner le mot un petit peu, comme quoi...
3: Non, moi je fais rien tourner du tout, monsieur. Et arrêtez de me tutoyer parce que moi je ne tutoie pas les gens.
4: C'est comme tu veux.
3: Non, c'est pas comme je veux, c'est comme vous voulez.
4: D'accord, si tu veux.
3: Voilà, vous me respectez, merci. Hein?
4: Parce que j'ai donné ce numéro justement aux gens qui voulaient rejoindre les manifestations. Comme nous, on n'a pas encore de numéro fixe. Vous allez peut-être avoir des appels pour moi.
3: Mais ne donnez pas notre numéro de téléphone, c'est pas la peine, hein?
4: Bah, oui, parce que moi, sinon, c'est les gens vont devoir appeler sur mon portable, c'est mon perso, donc c'est pour ça que je préfère donner le numéro.
3: Mais vous plaisantez ou quoi? Mais vous nous prenez pour quoi? Pour votre secrétariat?
4: Non, mais entre camarades.
3: Non, il n'y a pas de camarades, là.
4: Dans ce cas, moi, je peux venir pour décrocher le téléphone.
3: Non, mais attendez, mais vous réfléchissez ce que vous dites.
4: Non, mais comme ça, ça...
3: Mais attendez, c'est complètement... Je comprends pas comment vous fonctionnez, vous, dans votre tête.
4: Non, mais ce que je veux dire, c'est comme ça te décharge des appels. Moi, je prends les...
3: Mais moi, vous n'avez pas à venir chez moi.
4: On fait 50-50, on prend un appel sur deux. T'en prends un, j'en prends un.
3: Non.
4: Avec les collègues, on a une réunion qui est prévue à 17h. Est-ce qu'on peut venir, du coup, un petit peu avant?
3: Mais où vous voulez venir?
4: Eh ben, au syndicat.
3: Monsieur, je suis en train de vous expliquer que vous êtes au syndicat des taxis.
4: Bah oui, mais moi, d'accord, on n'a pas de local encore, donc c'est pour ça...
3: Mais moi, c'est pas mon souci. D'abord, vous allez me donner votre nom et votre téléphone, monsieur.
4: Alors, je peux pas vous donner mon téléphone parce que je m'en sers actuellement pour vous appeler.
3: Bon, eh ben alors je raccroche. Et vous êtes incohérent dans ce que vous me racontez. Écoutez, non mais attendez, on est le syndicat des taxis. Taxi,
4: voilà.
3: T-A-X-I, d'accord, taxi, ok? Les taxis, vous savez ce que c'est un taxi?
4: Oui, taxi, c'est comme les VTC, tous ces trucs-là, quoi.
3: Non, ça n'a rien à voir. On a une réglementation, vous avez la vôtre.
4: Bah alors nous, justement, apparemment, dernière nouvelle, je serais obligé de passer mon permis maintenant pour conduire les gens. Enfin, vous voyez, on marche sur la tête, quoi.
3: Ah oui, vous marchez sur la tête. Et nous, les taxis, ils passent pas d'examen, peut-être?
4: Ah, vous passez pas d'examen, vous? Ah bah ça, c'est dégueulasse, hein.
3: Oui, si, on passe un examen. Non, mais attendez, vous êtes en train de vous foutre de ma gueule ou quoi, là? Vous êtes qui, monsieur, s'il vous plaît? Donnez-moi votre nom, votre prénom.
4: Alors, Martin.
3: Martin, je m'en rappellerai, parce que un prénom comme ça, en plus, ça vous va très bien. Martin de quoi?
4: Alors, Martin de quoi? D-E-Q-U.
3: Votre nom de famille, monsieur.
4: Oui, de quoi? D-E-Q-U.
3: Non, bien sûr, de quoi? Vous foutez encore de ma gueule?
4: De quoi?
3: Vous arrêtez maintenant.
4: Non mais Martin...
3: C'est bon là, vos conneries?
4: Non mais Martin, c'est
3: clair. Vous avez rien à faire d'autre dans la journée? Vous avez rien à faire d'autre de votre journée?
4: Là, vraiment?
3: Non, vraiment non, vous avez rien d'autre à faire.
4: Non.
3: Vous êtes un pauvre con, monsieur.
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5: Mairie de Venem?
6: Allô, c'est la mairie.
5: Oui?
6: Oui, bonjour madame.
5: Bonjour.
6: Excusez-moi de vous déranger.
5: Bonjour,
6: oui. Madame Ledoux à l'appareil. Je vous appelle pour vous dire que mon mari est parti vous rendre visite à la mairie.
5: Oui.
6: Est-ce qu'il est arrivé?
5: Non.
6: Ah, bon. Parce que c'est un monsieur âgé, il est distrait. Et il est tellement distrait que je l'ai vu partir par la fenêtre ce matin. Il est parti avec sa veste et sa chemise et sa cravate, mais il n'a pas mis de pantalon. Et je n'arrive pas à le joindre sur son téléphone portable. Est-ce que ça serait possible que je fasse un transfert d'appel pour voir si vous arrivez, vous, à le joindre?
5: Oui, alors il faudrait que je fasse quoi?
6: Eh ben, écoutez, demandez-lui de rentrer évidemment à la maison parce qu'il n'a pas de pantalon. Alors attendez, je vais faire le numéro, hein, quittez pas.
7: Oui, allô?
5: Allô?
7: Oui, bonjour, madame qui est à l'appareil.
5: Oui, vous êtes monsieur Ledoux?
7: Oui.
5: Oui, votre femme souhaiterait que vous rentriez chez vous.
7: Qu'est-ce qui se passe?
5: Je sais pas, elle me téléphone en me disant que vous êtes sortie sans pantalon.
7: Attendez, madame. Vous appelez sur le portable de monsieur le préfet de région. Je suis en réunion avec mon administration et je dois rentrer chez moi mettre un pantalon.
5: Bah, je comprends pas. Il y a une dame qui m'a téléphoné mais qui m'a transféré sur votre numéro.
7: Attendez, je peux parler? C'est monsieur le maire qui est derrière?
5: C'est monsieur... Attendez, je vous le passe.
8: Oui, monsieur, excusez. Bon, je pense qu'on peut s'excuser, mais j'étais à côté donc de la secrétaire de mairie qui téléphonait avec une dame qui a transféré donc l'appel et elle retombe sur vous. Alors, je pense que c'est une plaisanterie qui est tout à fait regrettable.
7: Non, mais attendez.
8: Oui.
7: Vous rendez compte à qui vous parlez quand même.
8: Écoutez, monsieur le préfet, ne le prenez pas comme ça. Moi, je suis conseiller municipal à Venem.
7: Oui.
8: C'est une histoire complètement abracadabrante. Cette dame téléphonait à la secrétaire de mairie pour dire qu'il fallait qu'elle rappelle son mari qui était sorti sans pantalon. Voilà.

0: complètement idiot.
1: Vous permettez une seconde. Je vais mettre l'amplificateur pour que...
0: Oui, oh, bah, de toute façon, parce je pense que ça... pas que ça va intéresser beaucoup de monde.
1: Oh, mais... je pense que si.
0: Oh, ben bah, vous savez, mais c'est plutôt comique, je dirais.
1: Oui, hein. Ben moi, ça me dérange. Hein.
0: Oui, non, mais j'entends bien, monsieur. Bon,
1: attendez.
0: Écoutez.
1: Attendez, vous permettez.
0: Oui.
1: Voilà. Alors, écoutez, nous sommes avec la mairie de Venem qui vient de me demander de rentrer chez moi pour mettre un pantalon. C'est bien ça, monsieur.
0: Monsieur le préfet, est-ce que je peux me permettre de vous faire comprendre que nous avons eu votre numéro de téléphone?
1: J'ai bien un pantalon,
0: suite,
1: monsieur.
0: À la suite, écoutez-moi.
1: Allô,
0: suite,
1: allô allô.
0: Oui.
1: Oui, bonjour, monsieur.
0: Oui, je vous reçois très bien.
1: Je suis l'assistant de monsieur le préfet.
0: Oui.
1: Je peux vous assurer que monsieur le préfet a bel et bien un pantalon, hein?
0: Non, mais attendez, monsieur, mais attendez. Comprenez bien
1: qu'est-ce que
0: c'est que
1: cette histoire.
0: Sincèrement, c'est tout à fait, je dirais, c'est dramatico-comique, en quelque sorte, parce que...
1: Comique?
0: Sérieusement, non, mais attendez, pour nous, je peux vous dire que c'est quand même un peu dramatique, parce qu'on se trouve avec le préfet de région, mais nous n'y sommes pour rien.
1: Bah. Hein?
0: Alors, la seule chose que je peux vous dire, personnellement, en mon nom, mais aussi au nom de la secrétaire de mairie, c'est qu'on est vraiment navré de vous avoir embêté, mais croyez-moi que pour nous, c'est pas mieux. Bah. Voilà.
1: Eh bien, écoutez, hein? Je vous remercie. J'ai voilà. compris. Transmettez mes voeux à votre secrétaire.
0: Je vous remercie d'avoir
1: compris. Je reprends ma conversation, je vous rassure. Tout j'ai bel fait. Et bien un pantalon sur
0: oui,
1: moi
0: non,
1: ce matin.
0: J'en ai jamais douté, de toute évidence. Mais c'est vraiment un vrai catabran, quand même. Hein.
1: Bon, transmettez puis, mes bon, amitiés au maire de Venem, que je ne connais pas, d'ailleurs.
0: Eh bien, écoutez, je vous remercie, je le lui transmettrai. Au revoir, monsieur le préfet.
1: Au revoir, monsieur.
0: Et bonne journée.
1: Je vous en prie. Au revoir.
0: Allô, oui.
2: Allô.
0: Oui.
2: Bonjour, monsieur.
0: Oui, bonjour, madame.
2: Madame Ledoux, à l'appareil.
0: C'est madame Ledoux, oui.
2: Oui.
0: Bon, alors, je vous écoute.
2: Ben, écoutez, on fait des plaisanteries avec des amis et c'est mon anniversaire aujourd'hui.
0: Oui.
2: Et je vous ai transféré.
0: Oui, sur... vous m'avez transféré le préfet de région. Je vous remercie, c'est très gentil de votre part.
2: Comment bon. Ça a marché?
0: Ben, le préfet de région, c'était super, hein, entre nous, soit dit. Hein.
2: Ah.
0: Ah oui, oui, très bien. Non, mais il était très content. Il nous a dit que son pantalon il était bien sur ses fesses, si j'ose dire. Voilà, ça vous fait rire.
2: Attendez, je vais informer mes amis.
0: Oui, eh bien, informez-les.
2: Ça a marché. Ils ont eu le préfet.
0: Oui.
2: Et le préfet s'est amusé.
0: Mais enfin, c'est une plaisanterie qui est un peu forte, quand même. Hein.
2: Oui.
0: On l'a vraiment dérangé en pleine... Il a mis le haut-parleur, et ensuite, il a passé son secrétaire, et puis il a terminé en nous souhaitant, effectivement, une bonne journée.
2: Attendez, quittez pas. Mmh. Appelle-le la préfecture et puis on va faire un transfert d'appel.
0: Ah non, plus maintenant, hein. Arrêtez, non. Ne faites plus de transfert d'appel maintenant, hein.
2: Monsieur le préfet.
0: Oui.
2: Oui, bonjour.
0: Ah bon?
2: Voilà, je vous appelle. C'est la mairie de Venem à l'appareil.
0: Ah non, recommencez pas.
2: Il paraît que vous avez fait caca dans votre pantalon.
0: Ah non, là vous exagérez, hein.
2: Il a raccroché, il était furieux.
0: Bah oui, je me doute. Non, là vous exagérez, hein. Allez, je vous souhaite un bon anniversaire.
2: Au revoir, monsieur.
0: Et au revoir. Oui, mairie de Venem, j'écoute.
1: Oui, la préfecture à Paris. Je vous passe, monsieur le préfet.
0: Ah oui, je vous remercie.
1: Merci.
0: Monsieur le préfet.
1: Oui, monsieur, excusez-moi.
0: Oui.
1: J'ai fait quoi exactement dans mon pantalon?
0: Bon, alors écoutez, j'ai réussi à avoir, parce qu'il a la personne qui fait les plaisanteries...
1: Vous venez de m'appeler à l'instant.
0: Non, c'est pas moi, monsieur, c'est lui.
1: Vous m'avez alors, dit, j'ai fait...
0: Caca dans votre pantalon.
1: Oui, et vous le redites.
0: Ben oui, ben bien évidemment, je le redis, puisque je l'ai entendu.
1: Non, mais attendez.
0: Écoutez, moi, alors là, j'arrête, hein. Ça fait fort, hein.
1: Parce que non seulement, monsieur, évidemment, en préfecture, j'ai un pantalon.
0: Oui, mais attendez, mais je le sais, j'ai bien compris.
1: Et en
0: vous
1: plus...
0: avez un pantalon et vous n'avez pas fait caca dans votre pantalon. Ça, j'en ai jamais douté, croyez-moi.
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4: Bonjour.
5: Bonjour monsieur, je suis bien au garage.
4: C'est madame, oui.
5: Admettons. Monsieur Martin à l'appareil, association Cyclo Martin.
4: Oui.
5: Je vais venir vous installer les protections pour la piste cyclable.
4: La piste cyclable, quelle piste cyclable? Je sais pas, on est pas au courant.
5: On va basculer votre rue en piste cyclabilisante, donc faut qu'on installe un bloc béton devant chez vous.
4: Oui, et il va être où le bloc béton?
5: Il sera devant la porte.
4: La porte de quoi?
5: Du garage.
4: Devant la porte du garage.
5: Voilà.
4: De notre garage.
5: Oui, c'est ça, oui.
4: Devant la porte du garage.
5: Oui, c'est exactement ça.
4: Et les voitures, on les passe comment?
5: Ah! Vous avez des voitures?
4: Non, mais on est un garage automobile. Faut réfléchir à deux fois, quoi.
5: Bon, bah, les voitures, faudra les enlever vite fait.
4: Mais vous croyez qu'on a que ça à foutre au garage, quoi? Mais non, mais vous avez un pet au casque, vous, ou quoi? Un garage automobile, vous savez ce que c'est?
5: Et puis vos clients, ils peuvent toujours venir en vélo.
4: Oui, c'est ça. Nos clients viennent en vélo, surtout qu'ils amènent leur voiture à réparer, quoi. Non, mais vous êtes pas bien dans votre tête, vous.
5: En même temps, si leur voiture est en panne, ils seront bien contents de pouvoir venir en vélo.
4: Bah, vous amenez votre voiture à réparer, réfléchissez, vous n'allez pas venir à vélo.
5: Bah, si.
4: Réfléchissez quand même deux fois.
5: Ah, bah, je réfléchis une deuxième fois. Bah, si.
4: Et Et nous, les gars, quand ils vont faire les essais voitures, ils passent par où ?
5: Par-dessus le bloc béton.
4: Par-dessus, en voiture.
5: Ouais, je vous installe une rampe.
4: Non, mais...
5: Avec un peu d'élan, hop, vous passez au-dessus du bloc béton.
4: Non, mais on passe par-dessus en voiture. Non, mais vous êtes grave.
5: Franchement, il suffit d'arriver bien lancé.
4: Non. Alors, attendez. Parce que là, c'est l'usine à gaz.
5: Bonjour, monsieur.
4: Vous voulez mettre toute la rue cyclable ?
5: Oui, comme ça, vous pourrez venir en vélo, tranquille.
4: Mais moi, c'est pas... Arrêtez de me parler de vélo. Moi, je suis réparateur de voiture. On peut plus sortir ni rentrer de chez nous.
5: Si, vous pourrez rentrer et sortir en vélo.
4: Mais arrêtez de me parler de vélo. Je suis pas en vélo, je suis en voiture.
5: Eh ben, vous laissez votre voiture dans la rue d'à côté et vous finissez en vélo.
4: Mais vous rigolez ?
5: Bien sûr. En plus, le vélo, c'est très bon pour la circulation.
4: Non.
5: Ah, si.
4: Non, mais attendez. Allô ?
5: Et un autre. Bonjour, monsieur.
3: Ah, mais devant l'entrée du garage, papa qui nous gêne. Pour rentrer dans notre garage, les voitures, il faut qu'elles viennent chez nous quand même. C'est quoi votre truc là ?
5: Notre truc, c'est un bloc de béton de 2 mètres de long, mais il ne fait que 60 cm en hauteur, donc vous pouvez l'enjamber sans problème.
3: Mais moi, je m'en fous de l'enjamber, c'est les voitures. Si elles peuvent pas venir chez nous, on fait comment pour travailler ? Vous en avez de bonnes, vous ? Je vois même pas comment il peut être votre bloc béton pour qu'on puisse passer dessus avec un véhicule.
5: Bah, c'est ce que je disais, le véhicule, il prend de l'élan, il passe à fond sur la rampe et il retombe de l'autre côté sur la piste cyclable.
3: Je sais pas si vous vous rendez compte, c'est la rue principale. Vous allez pas la passer, elle va pas passer en cyclable, c'est impossible.
5: Bah, c'est-à-dire que nous, comme on a dit que les commerçants de la rue avaient voté pour.
3: Mais on n'a jamais été mis au courant de ça.
5: Non, alors ça c'est vrai qu'on a un petit peu enjolivé la situation comme on
3: dit.
5: Ah
3: bah ouais, donnez-moi un numéro de téléphone là, parce que vous appelez, il n'y a pas de numéro de téléphone.
5: Bien sûr, vous voulez quoi comme téléphone ?
3: Bah le vôtre là que...
5: Ah non, le mien il est déjà pris là, mais je peux vous donner celui de mon beau-frère si vous voulez.
3: Pourquoi vous voulez pas me donner le vôtre là ?
5: Bah parce que le mien je m'en sers.
3: Et justement si on veut vous appeler, on est quand même...
5: Bah oui, mais je veux pas vous donner mon téléphone alors que j'en ai quand même besoin.
3: Mais pour qu'on puisse vous appeler.
5: Oui, mais alors comment vous m'appelez si c'est vous qui avez mon téléphone ? Ça va sonner dans votre poche.
3: Mais vous dites n'importe quoi là.
5: Bah si, puisque si c'est vous qui avez mon téléphone.
3: Et mais quand on vous demande un numéro de téléphone...
5: Justement, si vous faites mon numéro, mais que c'est vous qui avez mon poste, ça va sonner chez vous.
3: Si je vous appelle sur votre numéro, ça va pas sonner chez moi, non ?
5: Bah si, c'est vous qui avez mon téléphone.
3: Mais je vous demande pas de me donner votre téléphone, votre numéro de téléphone.
5: Ça, c'est incroyable, c'est pour moi, c'est un outil de travail.
3: Bah, justement, pour vous appeler, comment les gens font ? Vous donnez bien votre numéro de téléphone ?
5: Non, on va faire plus simple. Je vous donne mon téléphone et je prends le vôtre à la place.
3: Bah non, pas question, non.
5: Mais si, comme ça, vous appelez sur votre numéro, mais c'est moi qui décroche.
3: Non.
5: Ou alors, c'est moi qui m'appelle sur mon numéro, mais on le retransfère sur le vôtre.
3: Non, mais c'est des conneries que vous me racontez, là.
5: Tout à fait, oui, j'attends votre appel.
3: Bon, c'est bon.
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8: Bonjour.
2: Oui, allô, bonjour madame. C'est le salon de coiffure.
8: Oui.
2: Ah, bonjour madame Ledoux à l'appareil.
8: Oui.
2: Je viens d'arriver en Alsace.
8: Ah, d'accord.
2: Voilà, où je m'installe. Je voulais savoir si je pouvais prendre rendez-vous.
8: Oui, vous voulez faire quoi ?
2: La spécialité locale, je crois. Hein.
8: C'est-à-dire ?
2: La choucroute.
8: Quelle choucroute ?
2: On m'a dit qu'en Alsace, sa spécialité, c'était la choucroute.
8: Ouais, d'accord.
2: C'est pas comme ça que ça s'appelle ? Parce que j'ai un chignon.
8: C'est quoi ?
2: Un chignon, là. La choucroute, quoi.
8: Et vous voulez venir quand ?
2: Demain après-midi.
8: Écoutez, à midi et demi.
2: Oui.
8: Hop là.
2: Mais alors, pour faire tenir la choucroute...
8: Oui.
2: Parce que je voudrais que ce soit assez haut.
8: Oui.
2: Vous mettez pas des saucisses, quand même.
8: Non, des bigoudis.
2: Excusez-moi, il y a mon mari qui est inquiet, je vous le passe, hein.
8: Oui.
2: Allô ?
8: Oui.
2: Oui, bonjour madame.
8: Bonjour monsieur.
2: Excusez-moi, je suis très inquiet parce qu'elle me dit qu'elle veut faire une choucroute, mais...
8: Oui, elle m'a dit qu'elle veut faire une choucroute.
2: Oui, mais c'est quoi exactement ça ?
8: Je sais pas, je verrai quand je la vois.
2: Mais attendez, c'est quoi parce que...
8: Tu mets pas des saucisses.
2: Ah oui, parce qu'elle me dit que c'est la spécialité en Alsace, là.
8: Mais... c'est une spécialité en Alsace, vous mangez au restaurant, mais pas chez le coiffeur.
2: Voilà.
8: Moi, je mets certainement pas de saucisses dedans.
2: Ah bon, vous me rassurez parce que...
8: Mais oui.
2: Ça tient comment alors ça ? Parce que...
8: Ça tient avec des bigoudis, pas avec des saucisses.
2: Ah. Oh. Et dites-moi.
8: Oui.
2: C'est possible de venir en famille ?
8: Comment en famille ? Combien vous êtes ?
2: On est quatre, on va prendre une table pour quatre. On va prendre une choucroute bigoudi alors.
8: Mais qu'est-ce que vous voulez à quatre ?
2: Quatre choucroutes bigoudi avec quatre bières.
8: Quatre choucroutes ? Oui. Non mais nous on n'a pas de choucroute ni de bière. C'est un coiffeur où vous appelez ?
2: Oui, voilà.
8: Oui.
2: Oui, on va prendre une table, hein ?
8: Non, on n'a pas de table.
2: Quatre choucroutes, donc, et quatre bières.
8: Et quatre choucroutes et quatre bières.
2: Voilà.
8: Oui. Mais, et les bigoudis, ils sont où ?
2: Quel bigoudis ?
8: Mais, là, vous appelez un coiffeur, pas un restaurateur, hein ?
2: Oui, c'est ça. Mais
8: oui.
2: Ma femme m'a dit que vous faisiez choucroute aussi.
8: Mais pas pour... Non, des choucroutes en coiffure, mais pas pour manger.
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7: Et allô?
5: Bonjour monsieur, c'est bien la boucherie charcuterie?
7: Oui, bonjour.
5: Monsieur Martin à l'appareil, chef de la plateforme Airbiz & Business.
7: Oui.
5: C'est un site que j'ai monté pour faire de la location temporaire de commerce à des particuliers.
7: Mmh.
5: Et c'est pour vous prévenir que je vous ai fait votre petite annonce.
7: Mais quelle petite annonce? C'est pour faire de la location de commerce, c'est ça?
5: C'est ça, les gens qui partent en vacances, plutôt que d'être hébergés dans un hôtel, un camping ou un appartement,
7: oui.
5: Ils sont hébergés dans un commerce.
7: Dans un commerce?
5: C'est ça, c'est comme des vacances à la ferme si vous voulez, mais ça peut être des vacances au garage ou chez le coiffeur et les gens dorment sur place.
7: Ah non, non, mais pas du tout. Qu'est-ce que vous voulez que je couche des gens?
5: Parce que moi, je prends juste les réservations sur mon site et après, je vous les envoie.
7: Ah ben, vous prenez juste les réservations et alors moi, j'ai du monde qui débarque comme ça, je suis pas au courant. Je les fais dormir où? Dans les frigos?
5: Non, justement, il faut qu'on fasse un petit point sur le couchage d'ailleurs.
7: Non, non, mais attendez, monsieur, attendez là, vous me dites pour le couchage.
5: Ouais, l'idéal, c'est si vous pouvez prévoir des lits superposés.
7: Mais j'ai pas la place de mettre quoi que ce soit dans mon commerce. Vous croyez quoi? Que je vais mettre des lits dans mon magasin?
5: Ou sinon des canapés-lits, hein, vous compliquez pas.
7: Non, mais attendez. Allô?
5: Bonjour monsieur.
7: Vous parlez de couchage. Moi je suis une boucherie, ils veulent faire leurs courses et ils repartent.
5: Ah non, l'idée c'est que les gens viennent habiter dans la boucherie pendant leurs vacances.
7: Non mais monsieur.
5: Monsieur.
7: C'est un commerce de bouche. Comment voulez-vous que je fasse dormir des gens comme dans un Airbnb? Je sais très bien comment ça fonctionne.
5: Ah bah super, donc rassurez votre collègue pour les lits, je peux vous en apporter.
7: Mais m'apportez rien?
5: Bah si, je m'excuse mais vous allez pas faire dormir les vacanciers dans vos vitrines.
7: Vous comprenez? Mais c'est fou d'être...
5: Je peux vous déposer des clics-clacs, comme ça vous les ouvrez juste le soir.
7: Ouais, il me fait péter.
5: Allô?
9: Oui, allô?
5: Ah, c'est madame, bonjour.
9: Je suis pas une dame.
5: Si vous voulez.
9: Oui.
5: J'étais en train de voir pour les couchages parce que comme je vous ai mis sur ma plateforme...
9: Non, je veux pas être sur une plateforme. Tu vends de la viande, je vais pas un hébergement. À quelle heure vous m'avez demandé mon avis?
5: À quelle heure? Eh ben, je peux passer demain vers 10h.
9: Non, non, mais vous avez pas compris, vous écoutez pas quand je parle.
5: Si, si, vous me demandez à quelle heure je passe, on peut dire...
9: Non, à quelle heure vous m'avez demandé mon avis pour être sur une plateforme?
5: Ah, bah, à l'heure de maintenant, puisque je suis en train de vous le dire.
9: Alors, ben, ça m'intéresse pas, voilà.
5: Ah,
9: ne comptez pas dessus.
5: Parce que je vous cache pas que je me suis un peu avancé sur quelques réservations.
9: Mais je m'en fiche, vous me faites du forcing.
5: Oh bah du forcing, pardon, je vous apporte plutôt un business clé en main.
9: Mais ça m'intéresse pas papa, t'as pas compris?
5: Ah ouais, mais alors qu'est-ce qu'on fait avec vos canapés clic-clac?
9: Bah j'en veux pas, alors passe me voir, je vais t'expliquer la vie moi, d'accord?
5: D'accord, bah je passe tout à l'heure, je prendrai quand même les canapés liés au cas où.
9: Non mais tu passeras pas me voir parce que sinon je vais te gifler.
5: Me siffler? Bah pourquoi vous voulez siffler?
9: Bah passe me voir, je vais te gifler.
5: Bon après vous avez le droit de siffler, hein. Moi je vais juste installer le coin couching.
9: Non mais il est con lui ou quoi? On dort pas dans ma boucherie. Si je te dis non, c'est non. T'as compris?
5: Ouais, mais alors sans vouloir insister, ce serait quand même pas mal que je passe.
9: Non mais passe même pas, t'es fou toi.
5: Non mais c'est parce qu'il faudrait aussi que je prenne des photos pour les rajouter sur ton annonce.
9: Eh ben c'est bien, fais-toi plaisir.
5: Ah bah super.
9: Vas-y, fais des
5: si
9: photos.
5: Si tu peux juste me faire un peu de place en attendant que j'arrive.
9: Tu peux les faire et puis tu peux te torcher le cul avec.
5: Oula, ça va pas être possible ça parce que je prends les photos directement avec mon smartphone.
9: T'as qu'à te le mettre en vibreur et tu te le mets dans le cul.
5: Oh bah un problème, une solution, bravo.
9: Voilà, t'as compris hein?
5: Ouais, mais le vibreur c'est obligé ou pas?
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10: Société Générale, bonjour.
11: La Société Générale?
10: Oui, monsieur.
11: Oui, bonjour, monsieur. Ceci est un hold-up. Alors, vous êtes à la caisse, là?
10: Oui.
11: Bon.
10: Non, c'est pour moi.
11: Bon, allez à la caisse, s'il vous plaît. Vous y êtes?
10: Mais c'est pour moi qui suis dans la caisse.
11: Bon, je
10: pense que c'est clés, moi.
11: Ok. Bon, pour rester discrètement, là. Vous êtes à l'entrée?
10: Non. Dans le guichet.
11: Bon. N'ayez pas peur, tout se passera bien. Restez calme, d'accord?
10: Oui.
11: Bon. Alors, vous allez sortir 20 000 francs liquides en coupure de 100 francs. Ok?
10: Oui.
11: Bon. Vous les mettez à droite en rentrant. Vous avez une poubelle? Discrètement, derrière tes personnes, je vous regarde. Qu'est-ce que vous êtes en train de faire?
10: J'ai la trouille.
11: Comment?
10: Je ne peux pas.
11: Pourquoi?
10: Je peux pas.
11: Pourquoi vous ne pouvez pas?
10: Parce que j'arrive pas.
11: Comment ça, vous n'arrivez pas?
10: Parce que j'arrive pas, je peux pas.
11: Pourquoi?
10: Parce que je tremble.
11: Calmez-vous, je vous ai dit que tout se passerait bien.
10: Attendez, prenez plutôt une personne, parce que moi je peux pas. Je vais vous passer une autre personne qui va le faire à ma place. Parce que moi je peux pas.
11: Pourquoi vous pouvez pas?
10: Parce que je peux pas.
11: Et vous avez peur?
10: Oui.
11: Et pourquoi?
10: Parce que... Attendez, je vous passe une personne.
11: Non, attendez, restez là, c'est vous que je veux.
10: Je vous passe une personne.
11: Allô?
12: Oui?
11: Oui, bonjour monsieur.
12: Bonjour monsieur.
11: Ceci est un hold-up. Je voudrais savoir pourquoi la première personne au téléphone vous a passé. Vous êtes le directeur de l'établissement?
13: Comment ça?
11: Vous êtes le directeur de la Société Générale?
13: Oui.
11: Ceci est un hold-up. Vous allez faire scrupuleusement ce que je vais vous dire. Vous n'alertez personne. Vous me suivez? Pas de panique, il n'y a rien à craindre, d'accord?
13: Oui.
11: Bon.
13: Oui.
11: Alors, vous allez me sortir 20 000 francs, coupure de 100 francs. Vous me suivez?
13: Oui.
11: Vous les allez les mettre dans la poubelle, à droite, en rentrant. Vous avez une poubelle?
13: Non, mais nous avons les services de sécurité, là. Comment voulez-vous que nous fassions?
11: Je vous demande, monsieur, de bien m'écouter. Vous mettez 20 000 francs en billets de 100 francs dans la poubelle cendrier. Et vous allez sortir cette poubelle cendrier dans 10 minutes. Attention, monsieur, car si vous ne faites pas scrupuleusement ce que je vous demande, je vais raccrocher. Vous me suivez?
13: Écoutez, je comprends pas très bien où vous voulez en venir, monsieur.
11: Ceci est un hold-up, monsieur.
13: Je comprends pas très bien. Écoutez, comprenez mon étonnement.
11: Quoi?
13: Vous me dites ceci est un hold-up, vous n'êtes pas là. Qu'est-ce que vous voulez qu'on fasse?
11: Je vous ai demandé de sortir 20 000 francs, coupure de 100 francs, de les mettre dans la cendrier et de les sortir.
13: Mais écoutez, c'est pas très sérieux. Si vous avez un problème d'argent, vous peut-être mieux que vous veniez nous voir et qu'on étudie avec vous le
11: problème. Monsieur, ceci est un hold-up. Attention. Calmez-vous, restez calme. Repassez-moi le premier et faites scrupuleusement ce que je vous ai dit, autrement je raccroche le téléphone.
13: Là, j'avoue, je ne vous comprends pas.
11: Attention, je vais raccrocher.
13: Je vais vous passer une autre personne, si vous voulez.
14: Allô? Allô?
11: Ceci est un hold-up, ne bougez pas, ne paniquez pas, restez calme.
14: Oui.
11: Bon, c'est vous que j'ai eu en premier tout à l'heure?
14: Oui, c'est moi que vous avez eu.
11: Ça va mieux?
14: Oui, ça va mieux.
11: Bon, comment vous avez fait pour ne pas trembler?
14: Comment?
11: Je vous ai dit de ne pas paniquer. Vous avez qu'à pas écouter.
14: Oui.
11: Vous faites exactement ce que je vous demande. D'accord? Comptez jusqu'à 10. Allez-y.
14: 1, 2, 3, 4, 5, 6, 7, 8, 9, 10.
11: Levez le pied droit. C'est fait?
14: Oui.
11: Posez-le.
14: Oui.
11: Ça va mieux? Bon, ben vous avez sorti l'argent? Est-ce que l'argent est sorti? Allô, est-ce que l'argent est sorti? Attention, je vais raccrocher. Allô? Allô?
14: Allô, oui, mais il n'y a plus rien en caisse.
11: Comment ça, il n'y a plus rien en caisse?
14: Ben non, les gens, il y a eu beaucoup de monde cet après-midi, les gens nous ont presque tous les validés.
11: Bon, ben je vais vous prendre en otage, monsieur. Vous êtes pris en otage.
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15: Oui.
5: Bonjour monsieur, c'est bien le magasin de meubles?
15: Oui, bonjour monsieur.
5: Excusez-moi, je vous appelle parce qu'il y a un problème, c'est que là je suis passé chez mon beau-frère qui a acheté chez vous une bibliothèque.
15: Oui.
5: Et j'ai l'impression que vous l'avez arnaquifié, dites donc.
15: Qu'est-ce que vous me racontez là?
5: Oh bah oui.
15: On a livré une bibliothèque chez monsieur qui?
5: C'est qui ce monsieur qui?
15: Bah monsieur qui?
5: Ah non, alors vous confondez.
15: Non mais je voudrais savoir la personne, monsieur qui, où c'est, on a livré du meuble.
5: Je ne connais pas de monsieur qui, moi c'est monsieur Martin.
15: Mais vous me dites votre beau-frère, je voudrais savoir son nom.
5: Mais c'est pas monsieur qui?
15: C'est monsieur, votre beau-frère, il s'appelle monsieur.
5: Comment ça il s'appelle monsieur? Non, il s'appelle Martin.
15: Monsieur Martin?
5: Oui.
15: D'où? Parce que moi j'ai plusieurs clients.
5: Oui, et puis vous allez faire disparaître sa fiche, je vois le truc.
15: Mais non, écoutez, nous on est artisans, alors ne dites pas de bêtises. Parce que là on a arnaqué personne. Dites-moi, monsieur Martin, où c'est il habite?
5: Non mais excusez-moi, j'ai la preuve parce que j'ai pris en photo sa soi-disant bibliothèque.
15: Bah dites-moi, c'est quoi comme bibliothèque?
5: Ah bah alors c'est pas une bibliothèque justement. Il y a le meuble, mais il n'y a pas de livre.
15: Non mais il n'y a pas de livre. Vous croyez que quand on livre une bibliothèque, déjà il y a des livres à l'intérieur?
5: Ah bah sinon c'est pas une bibliothèque.
15: N'importe quoi.
5: Écoutez, passez-moi un responsable. Parce que...
15: Mais écoutez, moi je suis la femme du responsable, alors même ne dites pas de bêtises, je sais ce qu'on fait. On vous vend pas une bibliothèque avec des livres, non?
5: Ah, donc c'est pas une bibliothèque, vous reconnaissez?
15: Mais n'importe quoi, je sais même pas. Donnez-moi l'adresse du client, monsieur Martin, l'adresse.
5: Et... Oui, et puis vous allez déposer les livres.
15: Mais comment voulez-vous?
5: Je suis passé ce matin chez lui, j'ai vu le meuble, il était vide.
15: Mais qui c'est, ce monsieur? Donnez-moi son adresse, je vais le voir si j'ai dans le fichier client.
5: Oui, et puis vous allez, c'est ce que je dis.
15: Mais non, dites-le-moi, comment voulez-vous? Nous, ça fait 30 ans qu'on est installé. Alors arrêtez de dire des bêtises.
5: Ou enfin, excusez-moi, c'est pas une raison pour vendre des fausses bibliothèques au premier venu, vous voyez, parce que.
15: Mais on vend pas des bibliothèques, il y a longtemps que j'ai pas vendu de bibliothèque. Alors c'est pas la peine de rappeler si vous me donnez pas plus de renseignements.
5: Ah bah tiens, le voilà, justement. J'ai mon beau-frère qui arrive là.
15: Mais il a combien de temps qu'il a acheté ça, votre beau-frère? À ce moment-là, faut me le passer.
5: Ah bah attendez, je vous le passe. Martin, oui? Je te passe le monsieur qui vend les fausses bibliothèques. Ah, merci.
15: Le monsieur, déjà, je suis une dame.
5: Oui, allô?
15: Bon, bah alors j'attends votre beau-frère.
5: Ah oui, c'est moi, oui, bonjour.
15: Oui, bonjour.
5: Je suis mon beau-frère.
15: Oui, donc vous avez acheté une bibliothèque il y a combien de temps?
5: Alors, une soi-disant bibliothèque.
15: Oui, bah vous dites-moi votre soi-disant bibliothèque.
5: Ah, le monsieur reconnaît.
15: Mais j'en sais rien. Vous me parlez, je ne comprends rien. Une fausse bibliothèque, mais n'importe quoi, je voudrais savoir.
5: Vous m'avez reconnu que c'était une fausse bibliothèque.
15: Je suis une dame et non un monsieur.
5: Donc, moi, je vais vous la rapporter.
15: Rapportez si vous voulez, mais je ne sais pas ce qu'il sait. C'est qui?
5: Ah, bah attendez, il y a monsieur qui arrive aussi. Monsieur qui? Oui, mais... Le monsieur des meubles cherchait après vous.
16: Mais quoi, ce merdier-là?
5: Oui, bonjour monsieur, c'est monsieur qui? Il paraît que vous me...
16: Oh, bah, c'est pas possible, hein, oh, oh.
5: Bon, attendez, alors je vous passe le beau-frère de monsieur Martin. Monsieur Martin? Oui?
16: C'est un canular ou quoi?
5: Je vous repasse le meuble.
16: Vous vous foutez de moi, là? Oui.
5: Bonjour madame, excusez-moi, mais j'ai votre sous-fifre là.
16: Attendez, vous avez parlé de qui là? De mon sous-fifre?
5: Oui, que j'avais à l'instant.
16: D'accord, et toi t'es le gros con?
5: Alors non, moi je suis un ami de monsieur qui? Je suis monsieur Martin.
16: Mais tu pourrais être poli quand même avant de lui parler comme ça.
5: Bah je suis poli.
16: Ah bon, un sous-fifre? Non, j'appelle pas ça poli moi.
5: Je connais pas son nom, donc pour ça je l'appelle par sa fonction.
16: Bon, mais non, qu'est-ce qu'il y a? T'es un gros con.
5: C'est la meilleure, c'est moi qui me fais avoir et c'est à moi qu'on va reprocher.
16: Tu vas être poli déjà avant de commencer. Ah, vas-y, raconte ta vie, on verra après.
5: Disons que pour résumer en toute politude, le beau-frère de mon beau-frère a passé monsieur qui à votre sous-fifre qui.
16: Bon, bah c'est tout, on va te faire foutre.
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18: Allô?
2: Allô? Oui, bonsoir madame.
18: Bonsoir madame.
2: C'est madame.
18: Oui.
2: Ah, bonsoir.
18: La femme à Pierre.
2: C'est la femme à Pierre. Comment qu'il va, mon petit sou?
18: Il est parti en installation. C'est pourquoi?
2: Il est toujours dépanneur télé.
18: Ah oui.
2: Bon, ben écoutez, est-ce qu'il peut passer alors?
18: Oui, ben vous allez me dire votre nom, s'il vous plaît.
2: Voilà. Madame Ledoux.
18: Ledoux.
2: Germaine.
18: Germaine.
2: À Gredizan.
18: À Gredizan.
2: Oui.
18: Bon. Parce que vous n'avez plus de télé du tout.
2: Non.
18: Bon.
2: J'en ai plus du tout, hein, de télé. Hein.
18: Oui.
2: Il n'est plus là, le poste. Hein.
18: Ah, vous ne l'avez pas?
2: Ben, je ne le vois plus, c'est ça le problème. Je le trouve plus. J'ai regardé la télé hier soir et ce matin, plus de poste.
18: On vous a volé?
2: Vous croyez?
18: Ben, et si vous me dites que vous avez plus de poste?
2: Oui.
18: Et c'est plutôt les gendarmes qu'il faut appeler.
2: Mais oui, je les ai appelés.
18: Vous avez appelé les gendarmes?
2: Oui, il n'y avait personne là.
18: Puis vous ne les avez pas rappelés de nouveau?
2: Attendez, vous permettez?
18: Oui.
2: Je vais les appeler avec mon poste?
18: Oui.
2: Comme j'ai un dédoublement d'appel?
18: Ah, voilà.
2: C'est peut-être vous qui allez les avoir, hein?
18: Voilà.
2: Quittez pas.
18: Non, je raccroche pas.
19: Gendarmerie de Dole, j'écoute.
18: Bonjour, monsieur.
19: Oui, bonjour, madame.
18: Je suis madame... On tient un magasin de télévision.
19: C'est bien, oui.
18: Et je ne sais pas ce qui... Et vous êtes les gendarmes de Dole?
19: Oui, la brigade, oui.
18: Bon, voilà. Il y a une dame qui nous téléphone. C'est madame Ledoux de Gredizan. Alors... Cette dame, elle nous téléphone. Elle dit, écoutez, je voudrais bien voir votre mari. Ben, je dis, oui, mais pourquoi? Ben, elle dit, hier soir, j'ai regardé ma télé. Et ce matin, en me levant, j'ai plus de télé.
19: Oui.
18: Ah, ben, j'ai dit, appelez les gendarmes. Bon, ben, elle me dit, je les ai appelés, ça n'a pas répondu.
19: Ah, ben oui, parce que nous sommes en alerte générale.
18: Oui.
19: Est-ce que je peux compter sur votre discrétion?
18: Oui, oui.
19: Les radars de l'aviation ont signalé la présence d'extraterrestres au-dessus d'une petite ville qui s'appelle Gredizan.
18: Eh ben oui, puis cette dame, elle est là. Elle habite à Gredizan.
19: Ah, c'est pas possible, madame. On a fait évacuer tout le monde ce matin. C'est impossible qu'il reste quelqu'un.
18: Bah, elle me dit que si. Madame Ledoux, Germaine.
19: À Gredizan?
18: Ben oui.
19: Attendez, quittez pas, hein.
18: Oui.
19: Allô, où est la brigade, là? Dis-moi, on me signale qu'il y aura encore quelqu'un, là, sur Gredizan. Vous avez... Tout le monde est rassemblé, là. Il manque une dame?
18: Ah.
19: Madame Ledoux. Allô?
18: Oui.
19: C'est pas Madame Ledoux, par hasard?
18: Madame Ledoux Germaine à Gredizan.
19: Écoutez, madame, c'est la seule personne qui manque à l'appel. On a fait évacuer tout le village. Vous savez ce que c'est que des ovnis?
18: Bah oui, moi, j'y crois pas, mais enfin...
19: Si, madame, il y a deux ovnis, absolument. Ah. Mais ce que je vous dis, c'est confidentiel défense.
18: Oui,
19: surtout,
18: oui.
19: Ça reste entre nous. Hein.
18: Oui.
19: Les extraterrestres sont posés cette nuit sur Gredizan.
18: Oui.
19: Et ils ont, pour le moment, ils se sont attaqués à toutes les lignes électriques. Ils dévorent l'acier.
18: Oh là là.
19: Ils se nourrissent avec de l'acier. Ils ont mangé des antennes de télé sur les toits des maisons. Et ils dévorent des télévisions.
18: Il me dit, et madame, je vous assure qu'hier soir, j'ai regardé ma télé. Ce matin, je me lève pour mettre ma télé, plus de télévision.
19: Bon, ok, donc c'est ça. Bon, alors ça veut dire qu'elle a des extraterrestres chez elle, madame.
18: Oh là là.
19: Écoutez.
18: Essayez d'aller la sauver, cette pauvre femme.
19: Troisième brigade, vous foncez sur Gredizan. Vous allez chez madame Ledoux, vous la récupérez. Bon, madame, est-ce que vous pouvez lui expliquer la situation, sans lui faire peur, évidemment? Nous, on arrive.
18: Bon, ben, je vais essayer.
19: Essayez d'en savoir un peu plus, on reste en liaison avec vous, madame. Hein.
18: Bien. Très bien. Allô?
2: Allô?
18: Bon, vous êtes toute seule chez vous?
2: Oh là là, oui, enfin, écoutez, j'ai l'impression qu'il se passe quelque chose de bizarre. Hein. Je suis sorti là, je suis regardé sur le toit, il n'y a plus d'antenne de télé.
18: Écoutez, n'ayez pas peur. De toute façon, hein, vous restez chez vous, ne vous en faites pas.
2: Allô?
18: Il
2: y a une espèce de grosse grenouille verte qui rentre chez moi.
18: Oui, eh bien, écoutez...
2: Il y a une énorme grenouille verte qui rentre chez moi.
18: Oui.
2: Et qui est en train de manger ma machine à laver.
18: Oui, ça fait rien. N'ayez pas peur.
2: Lâchez ça.
18: Laissez-la.
2: Lâchez ça.
18: Non, laissez-la. Répondez-moi.
2: Attendez, je vais chercher mon balai.
18: Non, répondez-moi.
2: Oh, mon Dieu.
18: Allô? Madame Ledoux.
2: Oui.
18: Madame Ledoux.
2: Oui.
18: Écoutez-moi. Vous ne risquez rien. Ne bougez pas. Restez au téléphone.
2: Il y a une deuxième grenouille verte.
18: Ça fait rien. Écoutez-moi.
2: Ils sont en train de manger ma voiture.
18: Mais ça fait rien. Laissez-les faire. C'est des extraterrestres. Ils ne vous feront pas de mal à vous. Vous m'entendez?
2: C'est quoi?
18: Des extraterrestres. C'est des êtres. C'est une sorte d'être humain, mais ils mangent que de la ferraille. Ils veulent pas vous faire de mal. Les touchez pas, ces bêtes-là. Les touchez pas, restez au téléphone. Je vous tiens au téléphone pour vous tenir compagnie. Vous m'entendez?
2: Oh mon Dieu!
18: Vous m'entendez, Madame Ledoux?
2: Ils sont en train de manger la poubelle.
18: Mais ça fait rien.
2: Oh
18: mais
2: mon
18: n'ayez
2: Dieu.
18: Pas peur.
2: Non, mais j'ai pas peur.
18: Bon, les gendarmes, ils sont en conversation avec nous. Alors... Madame Ledoux?
2: Mais c'est pas vrai, hein.
18: Madame Ledoux?
2: Ils sont gonflés, ils sont en train de bouffer tout, hein.
18: Écoutez,
2: Mon cesse-linge, vous savez...
18: Oui, Madame Ledoux.
2: Oui.
18: Écoutez-moi.
2: Mais qu'est-ce que c'est que ces grenouilles?
18: Écoutez-moi voir.
2: Qu'est-ce que c'est que ces grenouilles-là?
18: Ben, c'est des extraterrestres, ils sont très gentils avec les humains. Vous avez pas des bottes de conserve?
2: Ah.
18: Ils mangent tout ce qui est en acier, en ferraille. Ils mangent tout ça. Donnez-leur des boîtes de conserve. Ils vont être contents.
2: Vous croyez?
18: Oui. Parlez-leur. Vous leur dites que vous allez leur donner des boîtes de conserve. Vous verrez, ils seront contents.
2: Bonjour, messieurs. Je leur dis messieurs ou...
18: Oui, si vous voulez.
2: Bonjour, messieurs.
18: Je vais vous donner des boîtes de conserve.
2: Ils me parlent.
18: Oui, parce qu'ils sont contents. Donnez-leur à manger quelque chose.
2: Vous avez faim?
18: Ben, voilà, ils ont faim. Ils veulent manger. Donnez-leur à manger.
2: Qu'est-ce qui vous ferait plaisir?
18: Ben, donnez-leur des boîtes de conserve. Des petits pois, des haricots, des tout ce que vous avez.
2: Ils me tendent la main.
18: Eh ben, donnez-leur.
2: Ils sont contents.
18: Ils sont contents.
2: Ils sont en train de la gober.
18: Oui. Vous avez rien d'autre à leur donner?
2: Il a fait un rot.
18: Voilà, j'ai entendu. Vous n'avez pas une casserole sous la main, une petite casserole?
2: Ah oui.
18: Donnez-leur une casserole, ils seront contents.
2: Tenez.
18: Voilà, ils sont heureux.
2: Il l'a gobé.
18: Eh mais ils sont contents. Vous allez voir, tout va s'arranger.
2: Vous voulez une deuxième, non?
18: Ben, donnez-leur une deuxième casserole.
2: Une casserole pour Tata Suzanne?
18: Voilà.
2: Bop. Une casserole pour tonton Lulu.
18: Bop. Voilà. Et puis autrement, ben ma foi, il faut leur causer qu'ils sont gentils. Dites-leur qu'ils sont gentils.
2: Vous êtes gentils.
18: Ah, ils sont gentils.
2: Bop. Bop.
18: Voilà. Écoutez, allez chez le voisin. Dites-leur d'aller chez le voisin.
2: Vous pouvez aller chez le voisin.
18: Il y a du matériel à manger.
20: On a déjà tout mangé chez le voisin.
2: Il m'a parlé.
18: Vous avez déjà tout mangé? Oh, ben la dame, elle est bien gentille avec vous.
2: Ah.
18: Essayez, elle va vous redonner encore une casserole si elle a.
2: Je vous les passe, hein?
20: Allô?
2: Oui, bonjour, madame.
18: Bonjour, monsieur.
20: Bob premier à l'appareil, je suis le chef de la planète acier.
18: Ah, eh bien, enchanté de faire votre connaissance et puis de pouvoir bavarder avec vous, parce que vous parlez très bien le français.
20: On a des convertisseurs de langage.
18: Ah, c'est pour ça que vous parlez si bien le français.
20: Nous arrivons de 353 milliards de kilomètres.
18: Ah.
20: Nous vivons sur une planète en acier.
18: Oui.
20: Et malheureusement, comme nous mangeons de l'acier, nous avons fini de manger notre planète.
18: Et puis vous n'avez plus rien.
20: Ben, on est tombé.
18: Ah, vous êtes tombé. Puis vous êtes nombreux.
20: Ah oui, nous sommes 43 756 millions.
18: Oh, ben
20: Nous sommes en train d'envahir la planète Terre, évidemment.
18: Oui.
20: Vous voyez, et le problème, c'est quand on est arrivé ici, on a mangé nos ovnis.
18: Ah, puis vous ne pouvez plus repartir à nulle part.
20: Voilà.
18: Ah, j'ai bien compris ce que vous me dites maintenant. Oui, mais enfin, c'est sûr que vous avez faim, mais vous mangez souvent.
20: Nous mangeons tout le temps.
18: Ah, vous mangez tout le temps.
20: Il est en train de becquer le téléphone, là.
18: Ah ben, mangez pas le téléphone, on pourra plus causer. Vous avez pas une casserole, Madame Ledoux?
20: Ah oui, je vais en chercher une autre.
18: Donnez-lui une autre. Monsieur?
20: C'est bon, le téléphone, hein?
18: Oui, mais laissez-le qu'on puisse causer. On pourra plus causer après. Voilà.
20: Merci, madame.
18: Voilà, elle est bien aimable, cette dame.
20: Ah, la poignée de la casserole est en plastique, Madame Ledoux.
18: Ah ben oui, mais nous, chez nous, sur notre planète... Les queues de casserole, c'est en plastique.
20: Comment?
18: Chez nous, en France, sur la planète France. Vous comprenez?
20: Oui.
18: Bon, les queues de casserole, elles sont en plastique.
20: Mais pourquoi faire?
18: Pour pouvoir l'empoigner, parce que nous, nos casseroles, on les mange pas. On fait cuire de la marchandise dedans.
20: Cuire?
18: Oui, cuire.
20: Mais vous faites cuire sur quoi?
18: Une cuisinière.
20: Ah, la cuisinière, c'est en métal?
18: C'est de la fonte.
20: Ah, ben, je vais aller goûter ça. Ah, ben non, laissez-moi ma cuisinière quand même.
18: Non, Madame Ledoux.
20: Oui.
18: Laissez-les faire. Ils ont faim, ils n'ont plus rien chez eux. Ils n'ont plus rien du tout à manger.
20: Mais d'où c'est qu'ils viennent?
18: Je ne sais pas, d'une planète dans le ciel. Allô, les gendarmes?
19: Oui, d'accord. Allô?
18: Allô?
19: Gendarmerie, oui.
18: Vous avez entendu?
19: Non.
18: Bon, il y a une grosse grenouille. Pour elle, elle c'est une grosse grenouille. Elle lui a mangé sa machine à laver. Elle n'a plus d'antenne de télé. Elle me raconte des choses, c'est abominable. Moi, je peux pas. Comment faire?
19: Ce sont les extraterrestres, madame.
18: Oui, ils m'ont parlé.
19: Ah, vous les avez eus?
18: Ah oui, le monsieur... Enfin, moi, je l'ai appelé monsieur. Il m'a dit bonjour, madame. Tout ça, il parle très bien. Il voulait manger le téléphone. Je dis, ne nous mangez pas le téléphone. C'est bon pourtant le téléphone. Mais je dis, laissez-nous le téléphone qu'on puisse vous parler. Moi, je dis, je suis enchantée de vous connaître. On pourra plus parler si vous mangez le téléphone. Bon, ben, il est encore bien obéi. Mais ils sont des millions et des millions qui ont atterri sur la France. Et puis, de toute façon, ils vont tout détruire partout.
19: Oh, merde.
18: Je suis assise, je serai debout, je me dirais, c'est une histoire à pas tenir debout.
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1: Bonjour.
5: Oui, bonjour madame. Je suis bien à la banque.
1: Exactement.
5: Je vous appelle parce que j'ai vu la pub à la télé comme quoi vous achetez des voitures.
1: Vous voulez qu'on prenne un rendez-vous ensemble?
5: Oui, s'il vous plaît, en fait, parce que moi je revends la mienne. Donc je voulais savoir si vous pouviez me faire comme offre.
1: Ah ouais, mais nous on reprend que si vous achetez.
5: Ah bah non, je m'en débarrasse là parce que j'ai
1: Ah ouais, bah non, ça marche pas dans ce cas-là, ouais, monsieur.
5: Bah si je vous la vends, je vais pas la reprendre derrière, je veux pas.
1: Non, mais un autre véhicule, monsieur, je veux dire. Nous on reprend le véhicule si derrière vous nous en prenez un nouveau.
5: Est-ce que ce serait possible d'ailleurs, si je passe cet après-midi, est-ce que ce serait possible de me faire le contrôle technique?
1: Mais on peut pas.
5: Il y aura quand même quelqu'un qui pourra me jeter un petit coup d'œil au moteur, alors?
1: Non, mais monsieur, ce que je veux vous faire comprendre, c'est que si vous je vais vous passer mon directeur.
5: Ah ben, merci.
21: Oui, bonjour.
5: Bonjour, madame.
21: Non, mais nous, on vend des voitures.
5: Oui, voilà, c'est pour vous vendre la mienne.
21: Non, mais attendez, ne quittez pas.
5: Je dois vous rappeler?
21: Non, attendez, j'essaie d'avoir une conseillère, ne quittez pas.
5: Est-ce que ce serait possible déjà de prendre un rendez-vous?
21: Non, mais attendez, moi je peux pas me renseigner là-dessus.
5: Non, mais attendez, moi je peux passer, effectivement.
21: Attendez.
5: Non, mais attendez, qu'on prenne au moins déjà rendez-vous sur le contrôle technique.
21: Non, mais attendez, ça se passe pas comme ça, attendez.
5: Non, mais attendez, est-ce que si je passe...
21: Non, mais attendez, moi je peux pas vous répondre là-dessus, donc attendez une demi-heure, je vais vous passer une conseillère.
5: Parce que...
21: Non, mais attendez, je peux pas vous répondre sur cette question-là, je vais vous passer une...
5: Non, mais attendez, dans ce cas, je peux prendre rendez-vous peut-être pour un lavage avec une petite finition polish, je pensais que ça
21: c'est... Non, mais laissez-moi... Non, mais attendez, Attendez deux minutes.
5: Ah non, mais attendez, je peux prendre rendez-vous pour un shampoing dans ce cas?
21: Non, mais. Non, attendez, attendez.
5: Non, mais. Attendez,
21: moi...
5: vous pouvez me faire une mise en pli quand même?
21: Bah non, pas du tout.
5: Non?
21: Non, mais attendez.
5: Non, mais attendez, un massage. Juste, vous me faites un massage.
21: Non,
5: voilà, mais attendez. Je voudrais commander un double jean fizz avec un petit parasol.
21: Non, mais attendez. Ne quittez pas, je vais vous passer un conseiller qui va vous renseigner.
5: Bon, passez-moi le garagiste, je vais voir avec lui parce que là, ça.
21: Non, mais qu'est-ce que vous voulez que je vous passe le garagiste?
5: Parce que je vais lui dire comment je suis reçu à l'atelier?
21: Non, mais attendez. Nous, on vend des voitures, mais on peut pas le contrôle technique.
5: Allô?
0: Oula, allô?
5: Allô?
0: Ah non, mais nous, on est une banque.
5: Oui, et vous faites aussi les...
0: Mais pas les contrôles techniques. Hein.
5: Ah, vous faites plus les contrôles techniques?
0: Là, je pense que vous avez une mauvaise information. En fait, si vous voulez, on fait pas du tout les entretiens de voitures. Par contre, je vais vite vous demander qu'est-ce que vous voulez de plus.
5: Alors, ce que j'aimerais bien en plus,
0: oui,
5: j'ai toujours rêvé d'avoir un poney.
0: D'accord. Et c'est tout ce qu'il vous fallait? Un petit million d'euros peut-être?
5: Ah, hein, au alors c'est bien. Si c'est possible en liquide, ça m'arrange.
0: Oui, ben oui, voilà, en coupure de 500, non? Allons-y, c'est la fête du slip. Allons-y, dites-moi.
5: Ah ben, je veux bien un slip alors.
0: Ah ben ok, alors, ben, alors avec.
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22: Allô?
23: Oui, bonjour, c'est le garage à l'appareil. On vous appelle, vous savez, concernant l'accident de voiture de Monsieur Robert Ledoux, qui donc a cassé encore sa voiture cette nuit, hein. Et donc pour vous dire que il organise une grande quête pour faire réparer sa voiture. Donc il passera cet après-midi chez tous les habitants en fait de la ville, hein, qui voudront bien de faire un petit geste.
22: On en est pourquoi là-dedans?
23: Vous connaissez ce monsieur?
22: Non.
23: Ça fait 11 fois qu'il casse sa voiture depuis Noël.
22: Oui.
23: Et bon, c'est quelqu'un qui boit beaucoup, hein, quand même. Hein.
22: Eh ben, il n'est pas obligé.
23: Non, il n'est pas obligé, mais bon. Il boit. Bon.
22: Mais il n'a qu'à pas boire, et puis il n'a qu'à faire que boire de l'eau.
23: Voilà. Donc, il va passer cet après-midi chez tous les habitants de la ville.
22: Oui.
23: Qui voudront bien donner un petit quelque chose pour qu'il répare sa voiture.
22: On lui donnera 1 litre de vin, alors.
23: Ah ben, oui. Attendez, je vais lui demander si c'est... Attendez. Est-ce que vous préférez du vin ou de l'argent pour votre voiture?
24: Ah ben, du vin, oui, du vin. Sur...
23: Attendez, je vous le passe, hein, madame.
22: C'est pas la peine.
24: Merci. Allô?
22: Oui.
24: Oui, bonjour, madame.
22: Bonjour, monsieur.
24: Monsieur Ledoux à l'appareil. Je suis désolé, j'ai encore cassé ma bagnole cette nuit.
22: Ah ben, tant pis pour vous.
24: Voilà, donc c'est pour ça que je fais la quête, évidemment, pour la faire réparer, quoi.
22: Eh bien, monsieur, je vous donne qu'un conseil, moi.
24: Oui.
22: Vous n'avez qu'à boire de l'eau et ça ne vous arrivera pas.
24: Oh, alors ça...
22: Vous faites comme moi, je bois que de l'eau.
24: Oui, mais vous conduisez peut-être pas, vous.
22: Non, monsieur, si vous buviez que de l'eau, vous...
24: Oui.
22: Vous casseriez pas votre voiture.
24: Ah bah ça, c'est pas sûr.
22: Bon.
24: J'ai demandé à la gendarmerie, ils m'ont dit que c'était pas complètement sûr.
22: Oh, ça m'étonnerait bien.
24: Non, alors, comme j'en ai là pour 11 000 euros quand même... Hein,
22: eh ben, vous payez.
24: Non, oh bah non, il faut pas exagérer, c'est pas de ma faute, j'étais sous.
22: Est-ce que c'est de ma faute à moi?
24: Ben, un petit peu. Mais parce que ça s'est passé devant chez vous et que c'était mal éclairé.
22: Oh là, vous êtes menteur. Oh, chez moi, c'est très bien éclairé. Et puis, vous allez oser dire que c'est pas bien éclairé?
24: Oh oui.
22: Là là.
24: Oui.
22: Oui, mais j'avais été dans votre lit, vous n'auriez pas eu besoin de lumière.
24: Ben, dites-moi, madame.
22: Oui.
24: C'est trop facile, ça. Moi, j'ai dit à la gendarmerie que c'était de votre faute. D'ailleurs, ils vont commencer l'enquête, hein.
22: Que c'est de ma faute?
24: Oui.
22: Oh, tiens, bien sûr.
24: Ah bah attendez, je vous repasse le policier.
22: Oui, vaut mieux.
23: Merci. Ouais, je suis en train de remplir la déposition, donc c'est vrai qu'il vous accuse quand même de l'avoir...
22: Il repasse à Bayeul et puis il paye, hein.
23: Ça serait bien, si vous pouvez pas venir maintenant l'aider à réparer, non?
22: Hein? Bah merde alors.
25: 7h. Oh. 7h02. Oh. 7h03.
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21: Allô?
5: Oui, bonjour madame. C'est bien la boutique d'Orange?
21: Oui, monsieur.
5: J'ai décidé de changer d'opérationneur téléphoniste, donc je suis allé chez vos concurrents, là, chez Bouygues et SFR.
21: Non! Je suis pas la boutique d'Orange, moi. Attendez, vous m'appelez, vous faites une erreur de numéro. Qu'est-ce que vous me gonflez, là, maintenant?
5: Alors, attention, je n'ai rien contre vous, personnellement. Hein. Je comprends que vous ayez des consignes pour bloquer les clients qui veulent partir.
21: Non, mais attendez, vous commencez à me gonfler, vous, maintenant. Oh.
5: Ah bah,
21: vous prenez votre bottin, vous prenez ce que vous voulez, et puis vous demandez le numéro de la boutique d'Orange. Oh, vous le faites exprès ou quoi? Mais quel numéro vous demandez? C'est quoi ces façons de faire?
5: Ah, allô?
28: Le magasin est dans la ville d'Orange. On n'est pas la boutique d'Orange.
29: Allô?
5: Oui, comme j'expliquais à votre collègue, j'aurais besoin de mon numéro de dossier pour pouvoir changer.
29: Pardon? Quoi? Non,
3: Non, mais vous savez, vous êtes dans le sud, là. On est dans la ville d'Orange. On habite dans la ville d'Orange. La ville.
4: Bon, c'est pas une ville.
3: Mais attendez, je vais vous passer une cliente du magasin. C'est pas possible.
4: Raccroche. Ah bah, passez-moi une cliente.
3: Non, mais monsieur, je vais même pas faire perdre le temps à mes clientes. Elles ont pas que ça à faire, quand même.
7: Non, il est malade.
3: Mais oui.
4: Je vous entends, hein.
8: Allô?
4: Ah, bonjour madame. Voilà, comme j'expliquais.
8: Non, mais écoutez monsieur, vous êtes au magasin à Orange.
4: Au magasin Orange, oui, j'ai bien compris.
8: Mais vous, quoi? Là, c'est un magasin qui est situé à Orange.
4: Passez-moi le responsable, s'il vous plaît, parce que là.
8: Passez-moi le responsable. Et tu sais quoi? Il faut arrêter de me prendre la tête. Tu n'as pas compris que tu n'es pas dans un magasin de téléphonie?
4: Non, mais.
8: Tu es bête ou quoi?
4: Vous pourriez faire un effort au moins, vous voyez, en se disant c'est un client qu'on pourra récupérer plus tard, vous voyez.
8: Mais je m'en fous! Je t'explique, depuis une heure, je sais pas la tête là, ce qu'il y a dans ta tête. Là, tu es dans la ville d'Orange, 8400.
4: La ville d'Orange?
8: Eh oui, la ville d'Orange, espèce d'abruti. Depuis tout à l'heure, j'essaie de t'expliquer ça. Tu es dans la ville d'Orange, t'es pas au service Orange. Alors écoute, moi, tu vois, j'ai bien été gentil.
4: Non, mais alors, excusez-moi, mais.
8: Jusqu'à présent, là, j'étais gentil, ça va chier, hein. Tu as compris?
4: Non, mais vous inventez. Je te le dis. Passez-moi le responsable de la plateforme, s'il vous plaît, parce que j'imagine.
8: Je vous la passe, vous allez voir.
4: Merci.
8: Vous allez voir. Viens, il y a le fou.
4: Hey, je vous entends,
8: bien,
4: hein.
8: Ouais, bien sûr, vous m'entendez.
4: Non, bah, enfin, excusez-moi, mais alors, je suis SFR.
8: On va te faire soigner maintenant. Je vous passe la personne qui va vous achever.
4: Ah, bah, tout de même.
9: Oui, allô?
4: Ah, bah, bonjour, monsieur. Excusez-moi, mais j'ai un gros problème avec votre opérateur Orange, là.
9: Mais si on vous dit qu'on est dans la ville d'Orange, écoutez, vous avez un ordinateur, vous cherchez à préciser.
4: Alors, je tape Orange.
9: Faites-vous plaisir.
4: Effectivement, donc Orange, concurrent direct de Bouygues, Free et SFR.
9: Non, mais attendez, excusez-moi, mais il faut vous faire soigner.
4: Non, mais.
9: Et alors, du coup, puisque vous voulez votre numéro de dossier, vous êtes d'accord que si on est bien la boutique d'Orange, donnez-moi votre numéro de téléphone, que je puisse accéder à votre numéro de dossier.
4: Ah, on devient raisonnable.
9: Ah, allez.
4: Alors, 06.
9: Alors, ne bougez pas, je note, hein. Alors,
4: 06.
9: Alors là, je suis désolée, il y a 12 chiffres. C'est pas possible.
8: Imposteur, mytho.
4: Comment ça, mytho?
8: Va te faire soigner le cerveau. Hein.
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13: Oui.
26: Allô? Monsieur Gilbert.
13: Oui.
26: Bonjour, monsieur. Monsieur Robert Ledoux, à l'appareil.
13: Oui.
26: Vous habitez bien en 91, vous?
13: Oui.
26: Est-ce que vous connaissez mes parents, monsieur et madame Ledoux, qui habitent au 37 de la rue?
13: Écoutez, le nom ne me dit rien du tout.
26: Parce que je voulais vous demander un petit service maintenant. Évidemment, faut que vous me disiez si ça vous dérange, hein. J'aurais voulu, si c'était possible, que vous alliez les voir.
13: Oui.
26: Ah, vous êtes gentil. Parce que voilà, moi, je suis en prison. À la santé.
13: Oui.
26: Hein?
13: Ça fait combien de temps que vous êtes là?
26: En prison?
13: Oui.
26: Oh, ça fait maintenant 3 semaines.
13: Oui, d'accord.
26: Vous voyez? Et ils m'ont mis, vous savez, avec les putes. J'ai 3 putes dans ma cellule, vous voyez?
13: Oui, oui.
26: Et le problème, c'est que je n'ai plus d'argent. Parce que j'ai bien un chéquier, voyez-vous?
13: Oui.
26: Mais les filles, elles prennent pas les chèques.
13: Ah bon, d'accord.
26: Et je voulais savoir si mon papa ou ma maman pouvaient m'envoyer un mandat.
13: Et ils savent où vous êtes?
26: Pas tout à fait.
13: Ah, d'accord. Bien, écoutez... Je vais faire le nécessaire pour aller les voir.
26: Ah ben, attendez, vous quittez pas?
13: Oui, oui.
26: Je vais essayer de vous les faire avoir au téléphone. Parce qu'on a... Vous savez, en prison, on a des bidouilles pour appeler au téléphone.
13: Ah là. Oui, d'accord.
26: Vous allez entendre une sonnerie. Puis
13: oui.
26: Normalement, on va tomber chez eux.
13: Ah bon?
26: Oui. Oui, allô? Allô?
13: Oui?
26: Oui, bonjour, monsieur. Roger Ledoux, à l'appareil.
13: Oui, bonjour, monsieur.
26: Oui, c'est à quel sujet?
13: Vous êtes bien le père de monsieur Ledoux?
26: Robert, oui.
13: Robert.
26: C'est mon fils.
13: C'est votre fils. Justement, il vient de m'appeler, là.
26: Ah, comment va-t-il?
13: Eh bien...
26: La santé, ça va?
13: Ben, oui.
26: Bon.
13: Oui, parce qu'il est à la santé.
26: Comment ça, il est à la santé?
13: Il est à la prison de la santé.
26: En prison?
13: Oui.
26: Ah ben?
13: Oui. Et il est dans une chambre, il est dans une pièce avec trois putes.
26: Il y a des putes en prison maintenant?
13: Oui. Il en a 3 dans sa cellule. Et il n'a plus d'argent, il m'a téléphoné pour que je vous contacte, pour que si vous pouvez lui envoyer de l'argent.
26: Il a un chéquier pourtant.
13: Il a un chéquier, mais il peut pas s'en servir.
26: Pourquoi?
13: Parce que les putes, ils veulent pas prendre le chèque.
26: Ben, ils sont pas de la gueule.
13: Ah, oui.
26: Il y a ma femme qui a l'écouteur.
13: Oui.
26: Elle voudrait vous poser une question. Je peux vous la passer?
13: Mais bien sûr.
26: Viens, Thérèse. Le monsieur, il a quelque chose à te dire qui va te faire plaisir.
13: Moi, je vous transmets ce qu'il m'a dit, hein.
2: Ah, oh, c'est gentil, ça. Allô?
10: Oui, bonjour, madame.
2: Bonjour, monsieur. Vous avez des nouvelles du petit?
10: Voilà, il vient de me téléphoner, là.
2: Alors, où il est?
10: Il est à la prison de la santé.
2: Ah, oh, c'est bien. Il est avec des bons compagnons de cellule?
10: Ouais, des compagnons, des compagnes.
2: Comment ça?
10: Il avait des putes.
2: Ah bon?
10: Ouais.
2: Mais alors, pourquoi vous nous appelez à la maison?
10: Eh bien, il veut que vous lui envoyiez de l'argent.
2: Ah, ben oui, mais pour faire quoi?
10: Ben, pour les putes.
2: Ben, dites-moi, combien qu'on lui met, alors?
10: Ah, ben, écoutez...
2: Si on lui met 1 000 francs.
10: 1 000 francs avec, hein? 1 000 balles, je ne sais pas, ça... Tout ça, ça dépend du tarif des putes, hein? Je sais pas, j'y suis jamais allé, moi.
2: Où ça, monsieur?
10: En prison.
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15: Alors, à samedi, oui. Allô, oui?
16: Oui, bonjour madame, bonjour. C'est bien la poissonnerie?
15: Oui, monsieur.
16: Oui, bonjour, c'est le service vétérinaire gynécologique de Deauville à l'appareil.
15: Service vétérinaire gynécologique de Deauville, oui?
16: Oui, je vous appelle pour savoir si vous avez des moules en ce moment en vente.
15: Oui.
16: Est-ce que vous pouvez prendre une moule, s'il vous plaît? Et je vais vous demander une petite observation, simplement.
15: D'accord, quittez pas.
16: Voilà, en attendant, chers auditeurs, vous...
15: Oui, alors je la tiens, oui.
16: Voilà, vous la tenez, alors vous avez une moule là? D'accord. J'aimerais bien que vous ouvriez cette moule.
15: Ouais, attendez, quittez pas.
16: Si vous pouvez ouvrir votre moule, madame.
15: Eh, c'est moi une vraie, je suis au téléphone, on n'entend rien.
16: Si vous pouvez...
15: Merde, il en fait exprès ou quoi?
16: Est-ce que vous pouvez ouvrir votre moule, s'il vous plaît?
15: Oui, c'est ce que je suis en train de faire. Aïe.
16: Bon. Est-ce qu'elle vous paraît fraîche?
15: Ah oui, et puis elle est belle, elle est bien rosée, elle est bien pleine et bien rosée.
16: Votre moule est pleine et...
15: Elle est rosée.
16: Elle est rosée.
15: Oui.
16: Quand vous la touchez, est-ce qu'elle se rétracte?
15: Ah oui, sans problème.
16: D'accord. Votre moule, donc, se rétracte dès que vous la touchez, hein?
15: Ben, elle se rétracte et puis après, elle se remet dans le bon sens.
16: Elle s'ouvre, hein, de toute façon.
15: Oui, c'est ça, tout à fait.
16: D'accord. De quelle couleur est-elle à l'intérieur, votre moule?
15: Elle est un petit peu jaune rosée, quoi. Mais elle est bonne, hein?
16: Est-ce que vous pouvez mettre un doigt dans votre moule?
15: Oui. Alors, qu'est-ce qui se passe?
16: Alors, comment réagit-elle?
15: Ben, elle bouge.
16: D'accord. Vous touillez un peu, non?
15: Non, pas spécialement.
16: Essayez de voir un peu en frottant, un peu à l'intérieur.
15: Oui, ben elle bouge.
16: D'accord. Mettez 2 doigts maintenant. Qu'est-ce qui se passe?
15: Ben je l'écrase, là.
16: Ah, vous écrasez votre moule avec 2 doigts?
15: Ben oui.
16: D'accord. Et 3 doigts, est-ce que ça passe ou pas?
15: On peut pas, elle est trop petite.
16: Donc votre moule, c'est une petite moule, en fait, hein?
15: Ben oui, c'est une petite moule qui fait quoi, 3,5 cm, 4 cm? 3,5.
16: Ça fait petit, hein?
15: Ben c'est pas une très grosse moule, hein? La longueur réglementaire, je crois que c'est 4 cm, alors elle ne fait pas plus, hein.
16: Ouais. Votre moule n'est pas facile d'accès.
15: Non.
16: D'accord. Vous m'avez dit qu'elle était poilue?
15: Non, elle est propre.
16: Les consommateurs de votre moule sont contents d'elle ou pas, en général?
15: Bah, on n'a jamais eu à se plaindre.
16: D'accord. Au niveau de la raie, maintenant, on a vu la moule. On a vu votre moule, hein. Au niveau de votre raie.
15: La raie?
16: Oui, est-ce que vous pouvez toucher votre raie?
15: La raie, eh ben oui, elle est rugueuse.
16: Votre raie est rugueuse, hein? Donc, je ne peux pas mettre 3 doigts dans votre moule parce qu'elle est trop petite. Et votre raie est...
15: Rugueuse. Elle est même, comment on dit là, il y a de la glu dessus là.
16: Il y a de la glu dans votre raie?
15: Non, sur la peau de la raie. Là, il y a de la glu dessus là, du truc...
16: Je veux pas savoir, oui, de collant, oui. Je veux pas savoir où vous avez passé la nuit, madame, hein.
15: Non mais vous parlez de marchandises ou vous parlez de moi là? Parce que vous avez l'air de vous foutre de la gueule du monde là.
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17: Oui, allô?
19: Bonjour monsieur, c'est bien la boulangerie?
17: Oui, bonjour.
19: Monsieur Martin à l'appareil, bureau départemental de l'amélioration du manger.
17: Oui.
19: Je vais venir vous installer des aimants magnétiques à l'entrée de la boulangerie.
17: Des aimants magnétiques?
19: C'est ça, c'est un système pour détecter s'il y a du métal dans votre pain.
17: Bon, on n'était pas au courant.
19: C'est normal, c'est parce que c'est un dispositif qu'on est en train de tester.
17: D'accord.
19: Si vous passez avec du pain métallifié, hop, il est directement aimanté par les aimants magnétiques.
17: D'accord.
19: En revanche, il faut pas qu'il y ait de métal à l'intérieur. Donc par exemple, vous avez pas de bijoux.
17: Ah si, ah oui. Bah oui, j'ai des bijoux, oui.
19: Ah bah ça c'est pas possible. Tout ce qui est métal dans la boulangerie, il faut que ça dégage.
17: Bah oui, mais toute ma vitrine en pâtisserie, elle en a lu.
19: Oh là, bah oui, ça l'a lu, il faut retirer.
17: Mais je peux pas, c'est toute ma vitrine en fait qui est comme ça.
19: Oh bah vous la changez.
17: Bah oui, mais je vais pas changer ma vitrine pour un dispositif que je ne suis même pas au courant en fait.
19: Bah que vous n'êtes pas au courant, mais que vous me dites que vous avez des vitres en aluminium, pardon.
17: Mais c'est pas les vitres, c'est les montants de ma vitrine en fait.
19: Ah donc les vitres, elles sont pas en alu.
17: Bah non, les vitres, elles sont en vitre.
19: Oh bah alors vous pouvez les garder.
17: Bah oui, en fait, c'est juste les montants en fait de ma vitrine en fait.
19: Bah oui, c'est ça, on va juste retirer les montants sur vos vitres.
17: Mais je peux pas enlever les montants, c'est ce qui maintient toute ma vitrine.
19: Et bah, vous pouvez colmater avec vos gâteaux.
17: Bah, mais je ne peux pas.
19: Bah si, si vous poussez les pâtisseries contre la vitre, ça devrait tenir.
17: Bah non, attendez, je vous passe monsieur parce que je comprends absolument rien du tout.
19: Bon, pourtant c'est clair.
0: Oui, allô.
19: Bonjour madame.
0: Oui, c'est monsieur.
19: Admettons, donc on va venir retirer les montants de vos vitrines.
0: Oui, pas bien. Bon, on démonte tout le magasin pendant que vous êtes.
19: Non, non, uniquement ce qui est en métal.
0: Ah, mais tout le magasin est en métal. J'ai du métal partout. J'ai de la caisse, j'ai de l'inox.
19: Pour la caisse, vous inquiétez pas, je vais passer vous apporter une caisse en plastique.
0: Non, mais j'ai pas besoin que vous veniez.
19: Bah si, déjà pour installer les aimants magnétiques.
0: Mais quel aimant magnétique? Je suis le patron de la boulangerie, je ne suis pas au courant de votre truc.
19: C'est ce que j'expliquais, c'est un dispositif pour repérer quand il y a du métal dans vos pains.
0: Bah non, bah pas chez moi.
19: Ah bah si, chez vous.
0: J'ai pas besoin de votre société qui vient aimanter mon pain pour retirer le pain quand il y a des morceaux de métal.
19: Ah oui, alors comment vous faites quand vous avez des morceaux de métal dans votre pain?
0: Mais il y a beaucoup. Pourquoi il y aurait des morceaux de métal dans le pain?
19: Oh bah ça j'en sais rien, ils l'ont dit aux informations à la télé.
0: Ah oui, mais si vous écoutez toutes les informations, ils en racontent des conneries.
19: Bon, et puis je vous cache pas que ça me permet de toucher des subventions aussi.
0: Ah oui, je sais bien, c'est bien parce que vous touchez les subventions et donc vous êtes payé sur mon dos. C'est vous qui gagnez de l'argent et moi j'ai rien.
19: Voilà, en gros c'est ça.
0: Ah oui, d'accord.
19: Très bien, donc marché conclu.
0: Non mais est-ce que vous comprenez pas comme quoi ça ne m'intéresse pas?
19: Bah je comprends que si vous me dites ça, c'est parce que vous êtes en train d'hésiter.
0: Non mais je n'hésite pas du tout, ça ne m'intéresse absolument pas.
19: Oh mais attendez, bien sûr, c'est une technique de négociation, je vous vois venir.
0: Ah oui, bah vous êtes très mauvais en négociation parce que moi franchement vous êtes tombé sur la mauvaise personne.
19: Bon allez, vous savez quoi, je vous fais 10%.
0: 10% de quoi? Vous laissez 10% de quoi?
19: Bah 10% du prix.
0: Du prix de quoi?
19: Des aimants magnétiques.
0: Ah parce que en plus c'est payant.
19: Ah oui, la pose est offerte, mais on va pas vous offrir les aimants, faut pas abuser.
0: Alors vous gagnez de l'argent et faut que je vous paye en plus pour installer des aimants chez moi que j'ai pas besoin.
19: Voilà, vous avez tout compris. Donc marché conclu.
0: Vous foutez un petit peu de moi là, non?
19: Franchement.
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18: Allô?
20: Oui, bonjour madame.
18: Bonjour.
20: Madame La Truffe?
18: Oui.
20: Oui, bonjour, c'est la mairie à l'appareil.
18: Oui.
20: Le service de l'état civil.
18: Oui.
20: Je disais à monsieur le maire qu'il y avait une madame La Truffe qui habitait au 6 rue Gange.
18: Oui, c'est moi.
20: Voilà, et monsieur le maire ne voulait pas me croire.
18: Et alors?
20: Bah parce que vous savez, monsieur le maire a beaucoup de travail, il est toujours sous pression. Alors on essaie toujours de le faire un peu rire.
18: Hein. Ah bon?
20: Évidemment, quand il a su qu'il y avait une madame La Truffe, ça lui a fait du bien parce qu'il riait, mais aux anges. On aurait dit un bébé.
18: Ah bon?
20: Ouais, je vais vous le passer. Monsieur le maire, c'est madame La Truffe. Oh, mais non, ça n'est pas possible. Ça n'existe pas. Allô?
18: Allô, bonjour, monsieur le maire.
20: Bonjour, madame. Je ne vous dérange pas?
18: Non, du tout.
20: Alors, comment vous appelez-vous?
18: Je m'appelle madame La Truffe. LATRU2FE. Mais ça vous fait rire?
20: Il est plié de rire.
18: Oui.
20: Il est en train de s'étouffer, là.
18: Ah bon, il s'étouffe?
20: Arrêtez, monsieur le maire.
18: Bon,
20: monsieur
18: allez.
20: Le maire, attention, monsieur le maire, parce que là, vous allez vous faire mal.
18: Allô?
20: Il a fait un malaise.
18: Hein? Il a fait un malaise?
20: Il a fait un malaise à cause de vous, madame.
18: Comment?
20: Il a fait un malaise à cause de vous.
18: Ah ben, je m'en fous, moi, qu'il ait fait un malaise. Pour savoir comment je m'appelle, bon, ben, je m'appelle madame La Truffe. Et c'est tout, hein?
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22: Allô?
19: Bonjour madame, c'est bien le contrôle technique?
22: Oui.
19: Monsieur Martin, comité de répressionnage électronique?
22: Oui.
19: On m'a signalé que vous faites faire une partie de votre travail par un ordinateur, vous confirmez?
22: Tout le travail se fait avec des ordinateurs. Il faut un opacimètre, un adhésor de gaz, un banc de freinage, un réglophare.
19: Ah, bah justement, votre réglophare?
22: Oui.
19: Est-ce que vous l'avez déclaré?
22: Déclaré où? À qui? Comment? Pourquoi?
19: Bah déclaré à l'inspection du travail électronique que vous faites bosser une intelligence électronique à votre place.
22: Non, l'intelligence électronique, elle est bête et méchante, monsieur, c'est moi qui surveille.
19: Oui, bah c'est bien ce que je dis. Vous la surveillez pendant qu'elle fait votre boulot. Faudrait peut-être penser à la payer aussi.
22: De quel droit je vais payer?
19: Bah, du droit du travail artificiel.
22: Ça fait 35 ans qu'il existe le contrôle technique et vous me dites aujourd'hui qu'il faut payer une intelligence artificielle. Je vais pas donner un radis, monsieur. Attendez, j'appelle le gérant.
19: Ah, mais s'il vous plaît.
22: Oui. Oui, allô?
19: Bonjour, madame.
23: Oui, c'est un monsieur.
19: Admettons, oui.
23: C'est un contrôle technique automobile, hein, qui vous avez affaire?
19: Oui, mais c'est pas une raison pour exploiter un ordinateur.
23: Comment dire
19: que je vais être obligé de contrôlifier, donc je vais embarquer l'ordinateur.
23: Bah, c'est interdit, hein, il sort pas d'ici, l'ordinateur. C'est quel organisme? Vous êtes qui, vous?
19: Comité de répressionnage électronique.
23: Alors, copine des comités de répressionnage.
19: Voilà.
23: Je vais en informer ma hiérarchie, parce que là...
19: Oh, bah, passez-moi la hiérarchie, je vais voir avec elle.
23: Oh là là, c'est compliqué, hein.
24: Bonjour.
19: Bonjour monsieur, vous êtes la hiérarchie?
24: Oui.
19: Votre collègue me disait que je pouvais venir chercher l'ordinateur.
24: Non, mais vous touchez à rien du tout.
19: Pourquoi?
24: Parce que
3: Et puis vous les récupérez pour les emmener où ?
19: J'embarque votre ordinateur pour l'interroger au comité de répressionnage à Martinville.
3: Bah, rien du tout, non mais ça va pas, non. Vous l'embarquez pas, je fais comment pour travailler moi si j'ai pas d'ordinateur ?
19: Je m'excuse, mais l'ordi peut pas toujours faire le boulot à votre place. Au Moyen-Âge, personne se plaignait qu'il avait pas d'ordinateur et tout le monde faisait son travail.
3: Oui, bah, moi ça m'embête pas que l'ordinateur il travaille à ma place. Je suis une fainéante donc ça me gêne pas. Et puis les contrôleurs ils sont contents aussi.
19: Je comprends que ça vous arrange, mais dans ce cas il faut déclarer.
5: Non mais,
19: voilà une dame.
5: Je demande pas une intelligence artificielle de faire mon travail. L'ordinateur il collecte des informations.
19: Oula, pardon, vous m'avez dit collègue.
5: Je parle pas de collègue. Qu'est-ce que vous me racontez de collègue?
19: Vous me dites que vous considérez l'ordinateur comme un collègue.
5: Mais non, je considère pas comme collègue. J'ai pas parlé de collègue. J'ai dit l'ordinateur collecte.
19: Oui, bah si c'est un ordinateur collègue, comme vous
5: mais
19: dites.
5: Mais non, pas collègue, collecte. Collecter, monsieur.
19: Alors, en revanche, pardon, mais je suis pas sûr que le verbe colléguer soit dans le dictionnaire.
5: Je parle pas de colléguer.
19: Attendez, je regarde. Colléger, collectionnifier.
5: Il y a pas de collègue ici. Oubliez le mot collègue parce que ça commence à me taper sur le système que vous dites que je dis collègue alors que je dis pas collègue. Avec un T, comme Thérèse. T, collègue.
19: Ah, mais alors passez-moi cette dame.
5: Quelle dame?
19: Madame Thérèse.
5: Pourquoi madame Thérèse?
19: Bah, je sais pas, moi, c'est vous qui me parlez de Thérèse.
5: Ah, monsieur, je vais pas perdre mon temps avec vous.
19: Pourtant, on est bien parti.
5: Pour moi, ce que vous me dites, là, c'est n'importe quoi.
19: C'est pas faux.
5: Eh, c'est un canular ou quoi, là? Vous êtes fou.
19: Ah, bah oui, allons-y, c'est un canular.
5: Eh, on passe à la radio, là, monsieur, c'est pas possible.
19: Mais bien sûr, on passe complètement à la radio, oui.
5: Eh, vous allez me faire monter au plafond, là.
19: Bon, vous savez quoi? Je vais passer.
5: Eh, non, mais là, vous...
6: Non, mais de toute façon, vous pouvez venir.
19: Ah, madame Thérèse?
6: Vous parlez de quoi, là, monsieur?
19: Comme je dis...

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3: Blague, c'est pas du tout pour vous déranger, c'était pour une réservation, excusez-moi.
4: Ah oui, non mais là, vraiment.
3: Voilà. Alors, est-ce qu'on peut réserver?
4: Oui, bien sûr, pour quand?
3: Pour ce soir.
4: Oui, pour combien de personnes?
3: Alors, nous sommes 17.
4: Combien?
3: 17.
4: Oui. À quel nom?
3: Alors, l'association.
4: L'association?
3: Oui.
4: Oui.
3: Des vieux.
4: Oui.
3: Qui font chier les restaurateurs au moment des coups de bourre.
4: Bon, c'est très bien.
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5: Oui, bonjour.
6: Oui, bonjour monsieur. C'est bien la boulangerie?
5: Oui.
6: J'ai acheté des pains au lait chez vous.
5: Oui.
6: Et alors, il n'y a pas de lait dedans?
5: Bah si.
6: Ah non?
5: Bah attendez.
6: J'ai ouvert, il n'y avait que de la mie à l'intérieur.
5: S'il n'y avait pas de lait, ce serait du pain.
6: Ah bah donc c'est du pain, donc vous m'avez vendu du pain?
5: Non.
6: Vous êtes dit, il ne va pas faire gaffe, il ne va pas se rendre compte qu'il n'y a pas de lait à l'intérieur et...
5: Bah bien sûr, on va faire ça monsieur. Comme si quand on va faire ça, quand même réfléchissez un peu. Comme par hasard, bien sûr.
6: Dans le pain au chocolat, il y a une barre de chocolat?
5: Oui, bah c'est normal.
6: Et bah dans le pain au lait, il n'y avait pas la barre de lait.
5: Il n'y a pas de barre de lait dedans.
6: Ah bah oui, ah bah on est d'accord, ah bah voilà, c'est bien ce que je disais.
5: Bah non, mais c'est vous qui comprenez pas.
6: Ah bah j'ai très bien compris que vous gardez toutes les barres de lait.
5: Mais non, c'est vous comprenez pas. Pain au lait, on vous a donné des pains au lait nature.
6: C'est-à-dire des pains au lait sans lait, donc des pains.
5: Non, mais il n'y a pas de barre de lait dans les pains au lait.
6: Écoutez, c'est bien de reconnaître que vous...
5: Mais non, c'est vous qui reconnaissez rien.
7: Il comprend rien du tout.
5: Oui.
6: Un autre monsieur. Bonjour monsieur.
8: Ouais, non, vous savez, j'ai 40 ans de métier, j'ai déjà entendu des vertes et des pas mûres, mais il n'y a pas de lait dans du pain au lait.
6: Ah.
8: Ça suffit, hein.
6: C'est bien déjà de reconnaître vos torts, maintenant.
8: Non, je ne vais pas reconnaître mes torts. Le pain au lait, c'est la brioche qui est au lait.
6: Ah, mais je ne vois pas de lait.
8: Mais vous ne pouvez pas voir du lait, comment voulez-vous voir du lait?
6: Bah, parce qu'il suffit que si vous aviez mis la barre de lait, comme vous le prétendez.
8: N'importe quoi. Il n'a jamais été question de mettre une barre de lait dedans. Qu'est-ce que c'est qu'une barre de lait? J'ai jamais entendu parler d'une barre de lait.
6: C'est comme une barre de chocolat dans le pain au chocolat. Sauf que c'est une barre de lait dans le pain au lait.
8: Mais n'importe quoi, vous voulez quoi?
6: Ah bah je voudrais un remboursage, rapport.
8: Non mais n'importe quoi.
6: Excusez-moi, il y a quand même eu trompisme sur la marchandise.
8: Non, une barre de lait c'est pas une barre de chocolat, hein.
6: Non mais effectivement, une barre de lait c'est pas une barre de chocolat parce que c'est une barre de...
8: Une barre de quoi?
6: Bah c'est une barre de lait.
8: Une barre de lait, moi j'ai jamais entendu parler de ça. C'est du lait c'est liquide.
6: Ah bah c'était pas liquide du tout, moi c'était que de la mie sèche, hein, à l'intérieur du...
8: Non, n'importe quoi.
6: Ah bah je vais vous le rapporter parce que j'en ai quand même un plein sac.
8: Plein sac? Vous en avez pris combien?
6: J'en avais pris une douzaine.
8: Non, des pains au lait, j'en fais 6 par jour. Hein. Vous n'avez pas pris 12. Hein.
6: Ah bah c'était il y a quelques semaines, je me souviens très bien.
8: Ah, en plus, il y a quelques semaines, vous allez me les rapporter aujourd'hui.
6: Bah c'est parce que je suis parti en vacances entre-temps. Donc...
8: Oh, écoutez, monsieur, je vous attends tout de suite, monsieur.
6: Non, mais alors, je vois le truc. Vous allez planquer toutes les barres de lait. Quand j'arriverai, hop, il n'y aura plus une barre de lait dans le magasin.
8: N'importe quoi, mais ça va vraiment pas la tête, moi, parce que j'ai du temps à perdre.
6: Non, puis il n'y a pas que ça, c'est que j'ai eu du problème sur un pain cuit au feu de bois, soi-disant.
8: Non, mais vous voulez rire, non?
6: Alors, oui, il est cuit, mais il n'y a ni feu ni bois dedans. Hein.
8: Ah,
6: rien du tout.
8: En plus. N'importe quoi.
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9: Allô?
10: Oui, bonjour madame.
9: Bonjour.
10: Madame de Guérand?
9: Oui.
10: Vous êtes bien au Petit Moulin?
9: Oui.
10: C'est l'observatoire de Brest à l'appareil.
9: Oui.
10: Nous avons observé un astéroïde qui arrive à grande vitesse. Alors c'est un petit astéroïde, hein?
9: Ah oui.
10: Vous comprenez les comètes?
9: Oui, d'accord.
10: Il faut éviter que cet astéroïde tombe chez vous.
9: Ah, oh là là. Et qu'est-ce qu'il faut faire?
10: Alors, est-ce que votre téléphone va jusqu'à la fenêtre?
9: Oui, un peu. Oui, quand même. Oui, approche. Si je peux quand même, avec mon fil, approcher d'une fenêtre, oui.
10: Voilà. Est-ce que vous avez un drap d'oreiller ou quelque chose comme ça, un drapeau blanc, à portée de la main?
9: Oui, c'est un torchon, quoi. Hein.
10: Alors, vous allez ouvrir la fenêtre, s'il vous plaît.
9: Faut que je fasse maintenant?
10: Oui.
9: Bon, ça y est.
10: D'accord. Est-ce que vous auriez quelque chose, une poêle ou quelque chose, vous savez, qu'on pourrait utiliser comme une raquette de tennis?
9: Une poêle?
10: Oui.
9: Ah, si, oui.
10: Voilà. Alors, vous allez en prendre une, s'il vous plaît, assez vite.
9: Et je prends ma poêle et puis...
10: Donc, ce qu'on va faire maintenant...
9: Oui, mais attendez, moi, de ma main gauche, j'ai mon téléphone et puis alors, si, je ne vais pas pouvoir tenir ma poêle et puis mon...
10: Alors, vous êtes face au ciel, vous êtes orienté vers le ciel?
9: Oui.
10: Donc, vous allez agiter le drapeau blanc déjà.
9: Oui.
10: Et donc, si jamais cette comète était habitée, même par des civilisations microscopiques, elles connaissent le code du drapeau blanc et elles savent donc que c'est un signe de paix. Hein.
9: Ah oui.
10: Alors, qu'est-ce que vous faites exactement là?
9: Eh ben, il est au-dessus de ma tête et je l'agite, quoi.
10: Vers où?
9: Ben, vers le ciel.
10: Tout le monde est en place maintenant. Nous vérifions tout de suite si la comète est habitée. Trace de vie. Mettez en place les traducteurs synthétiques. Vous m'entendez?
9: Oui, je vous entends.
10: Les habitants de...

0: cette comète vous voit et il voit que vous êtes en paix.
1: Bon.
0: Donc apparemment, elle ne s'écrase pas du tout. Mais alors par contre, elle a besoin d'un effet rétro pour repartir d'où elle vient.
1: Oui.
0: Est-ce que vous pouvez les aider?
1: Ouais, qu'est-ce qu'il faut faire?
0: Vous avez votre poêle?
1: Ah oui, j'ai la poêle, oui.
0: C'est une poêle à frire?
1: Oui.
0: Alors?
1: Mais elle est en téfal, ça fait rien?
0: Attendez, on leur demande, hein. Alors, je mets en place le traducteur, madame. Hein.
1: Oui.
0: Demandez-leur bien si ce sont des extraterrestres, hein.
1: Oui.
2: Pss, pss, allô, la Terre?
0: Pss, pss,
1: oui. Est-ce que vous êtes bien des extraterrestres?
2: Allô?
1: Allô?
2: Bonjour, madame.
1: Bonjour.
2: Nous venons d'une lointaine planète. Vous m'entendez?
1: Oui. Bon, j'ai une poêle dans ma main, mais elle est en téfal. Est-ce que c'est bien?
2: Le téfal? De quoi s'agit-il?
1: Ben, une poêle que quand on fait cuire quelque chose, ça ne colle pas.
2: Pouvez-vous traduire faire cuire?
1: Faire cuire des œufs ou de la viande.
2: Très bien. Nous avez la possibilité de nous renvoyer dans l'espace intergalactique.
1: Oui, donc je vous fais voir ma poêle.
2: Nous l'observons.
1: Vous la voyez?
2: C'est du téfal.
1: Bon.
2: C'est parfait pour nous.
1: Bon, alors, qu'est-ce que bon? Allô?
0: Allô?
1: Oui.
0: Qu'est-ce qu'ils disent?
1: Ben, ils disent qu'ils voient ma poêle, quoi.
0: Ouais.
1: C'est parfait pour nous, qu'ils ont dit.
0: Ah oui, parce que c'est une...
1: Parce que c'est une poêle téfal.
2: Allô, la Terre?
1: Oui.
2: Nous allons approcher maintenant à grande vitesse de la Terre.
1: Oui.
2: Vous pourrez nous renvoyer de là d'où nous venons avec votre poêle.
1: Oui. Elle est au-dessus de ma tête.
2: Savez-vous faire un smash?
1: Qu'est-ce que c'est que ça?
2: Avez-vous déjà joué au tennis?
1: Jamais.
2: Saurez-vous taper dans notre astéroïde?
1: Ben, qu'est-ce qu'il faut faire pour ça?
2: Vous allez lancer maintenant la poêle au moment de l'impact dans notre astéroïde.
1: Mais comment que je fais? Je la lance comment, ma poêle?
2: Vous évitez de la lancer dans le carreau. Vous la lancez au-dessus de votre tête, mais pas sur votre tête.
1: Ah ben non, je m'en doute, oui. Alors, je la lance, mais je la lance où, ma poêle?
0: Allô?
1: Allô?
0: Vous m'entendez, madame?
1: Oui.
0: Oui, c'est Observateur. Vous êtes toujours en ligne avec les extraterrestres, là?
1: Ils disent qu'il faut que je lance ma poêle au-dessus de ma tête.
0: Faites attention, hein.
1: Ben oui, oui, ben oui, mais ils m'ont bien dit de prendre la... Ben oui, faites attention, mais où faut, comment faut que je t'achète dans... Moi, je suis là sur des...
2: Allô, la Terrienne?
1: Oui, bon, alors oui, vous m'avez dit de lancer ma poêle comme une balle de tennis.
2: Vous allez tenir votre poêle. Au moment de l'impact, vous lancerez la poêle dans notre astéroïde et nous pourrons repartir à 2 milliards de kilomètres.
1: Mais où je la lance n'importe où?
2: Impact 3 secondes.
1: Oui, d'accord, oui.
2: Impact 2 secondes.
1: Oui.
2: Impact 1 seconde. Lancé.
1: Ça y est, c'est fait.
2: Raté.
1: Oh, c'est raté? Allô? Alors,
0: vous nous entendez, madame?
1: Oui.
0: Alors?
1: Ils me disent que j'ai lancé ma poêle et c'est raté. Qu'est-ce qu'il faut que je fasse, alors?
0: Alors, à ce moment-là, ce qu'il faut, c'est la relancer quand ils vont vous le dire.
1: Ah oui? Mais la lancer, mais où? La lancer à combien, alors?
0: À 1 milliard 750 millions de kilomètres.
1: Ah mais... oui, mais... Mais je comprends plus rien. Où voulez-vous que je... Moi, j'ai... Devant, là, j'ai des rosiers, là, j'ai un parterre, là, alors...
0: Ah oui, mais il faut sauver la Terre, madame, hein?
1: Ben oui. Bon, alors, vous me remettez en... Oui.
2: Allô, la Terre?
1: Oui. Bon, alors, comment faut que je fasse, maintenant?
2: Vous devez nous renvoyer à 2 milliards de kilomètres, avez-vous bien compris?
1: Bon, alors, je recommence à la lancer.
2: Attention, vous êtes prête?
1: Oui, alors je lance ma poêle le plus loin possible.
2: Impact 3 secondes.
1: Oh.
2: Impact 2 secondes.
1: Je lance.
2: Maintenant. Smash.
1: Ça y est. Allô?
0: Allô?
1: Allô?
0: Il s'éloigne.
1: Ah bon, ben ça y est.
0: Voilà, vous avez renvoyé, madame, l'astéroïde dans l'espace.
1: Ça y est.
0: Vous l'avez renvoyé à 3 milliards de kilomètres, vous avez sauvé le cosmos.
1: Bon, eh ben dis donc. Mais moi, vous savez...
0: Bravo, madame.
1: Ah bon?
0: Oh, vous avez fait quelque chose de formidable.
1: C'est vrai?
0: Oui, bravo.
1: Mais je croyais que c'était une blague au départ. Eh ben, je suis contente de moi.
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4: Bonjour.
3: Bonjour.
4: Bonjour monsieur, c'est bien la pizzeria ?
3: Oui.
4: Monsieur Martin à l'appareil, association des allergiques anonymes.
3: Oui.
4: Je vais vous basculer en pizzeria sans gluten.
3: Ah, mais non, je suis pas sans gluten.
4: Eh, je sais bien, mais alors, à partir de maintenant, rassurez-vous, ça va changer.
3: Non, non, non, vous m'inscrivez pas ce truc-là, hein, de quel droit en plus ?
4: Bah, du droit du travail sans gluten.
3: Bah non, mais de toute façon, je peux pas, tous mes produits, il y a du gluten, hein. Moi, je suis ma pâte moi-même, hein. Moi, non, non, moi, ça.
4: Alors,
3: c'est...
4: déjà, pour la pâte à pizza, vous pouvez la remplacer par des tortillas de maïs, mais c'est sans gluten.
3: Je vais pas faire mes pizzas avec des tortillas, ça faut... non.
4: Sinon, avant de cuire votre pâte, vous retirez le gluten.
3: Mais c'est la farine de blé, donc du coup...
4: Oh là là, du blé. Non, bah, alors bravo, ah bah, faut tout virer.
3: Ah ouais, non, non, non, c'est hors de question.
4: Vous inquiétez pas, je vais vous débarrasser de tous vos trucs toxiques.
3: Non, non, non, mais vous me mettez pas là-dedans, mais c'est quand même, c'est mon entreprise, je fais ce que j'ai envie, non.
4: Bah ça change pas, vous faites ce que vous avez envie, mais sans gluten.
3: Non, non, mais...
4: Donc, je vous ai prévu des produits de substantification pour remplacer les vôtres.
3: C'est à qui l'entreprise, à vous ou à moi?
4: Alors, si ça vous arrange, on peut faire 50-50. Je m'occupe.
3: Non, non, c'est pas la peine. Vous me mettez pas là-dedans. Mais hey, c'est quand même terrible, ça.
4: En plus, c'est vrai que ça simplifie les démarches quand je commande des trucs à votre place.
3: Ouais, bah, c'est ça, ouais.
4: Bah, c'est quand même plus simple.
3: Non, non, non, non. Hors de question, vous m'enlevez de l'or.
4: Et puis surtout, c'est pratique.
3: Oui, bah, c'est pas pris.
4: C'est quand même vachement Patrick, comme vous dites.
3: Déjà, avant de faire des trucs comme ça, peut-être demander au propriétaire, non?
4: Non, bah, j'ai demandé à mon responsable. Je trouvais ça plus Patrick.
3: Oui, mais votre responsable, je le connais pas, moi.
4: Bah, c'est monsieur Martin.
3: Ouais, bah, je m'en fous, c'est monsieur Martin. Vous m'enlevez de ce truc-là.
4: Je peux pas, j'ai déjà une livraison qui est en route.
3: Non, mais et de quoi? Une livraison quoi? Mais je vous ai jamais rien commandé, mais ça, c'est la meilleure, alors.
4: Pour les nouilles de riz?
3: Mais je veux pas de votre riz. Moi, je vais pas faire mes pizzas avec du riz, à la farine de riz, c'est hors de question.
4: Non, alors non, là, c'est pas pour les pizzas, c'est pour les pâtes. Vous aurez des pâtes de riz chinoises.
3: Mais je ne veux pas votre truc, mais. D'où c'est que vous emmenez des livraisons sans qu'on vous commande quoi que ce soit, vous?
4: Bah, c'est d'où que c'est que j'ai passé la commande au nom du restaurant.
3: Mais vous avez passé, mais pourquoi? Vous êtes le chef de cette entreprise?
4: Oh non, je me permettrai pas. Non, non, je me suis déclaré comme co-chef.
3: Co-chef, et bah, non, mais ça va pas, hein, chez vous, hein.
4: Bah, fallait bien que je déclare un truc, sinon les commandes, elles passaient pas.
3: Bah, vous déclarez, vous n'aurez rien du tout, moi, je vous. Ça, c'est sûr que la commande est refusée. Mais de quel droit vous commandez des choses pour les gens comme ça? Ça va pas mieux? Et du sang gluten dans une pizzeria? Mais, moi, je travaille quand même le menu du coin. Je vais pas lâcher de la farine de riz chinoise.
4: Oh là là, vous mélangez tout.
3: Bah mais non, mais je m'en fous.
4: Pour remplacer les pâtes, vous aurez des nouilles chinoises. Et pour remplacer les pizzas, vous aurez des tortillas mexicaines.
3: Des tortillas? Mais je vais pas faire mes pizzas à base de tortillas. Moi, je fais de la pizza traditionnelle, pas de la merde. Hein.
4: Oh pardon, mais au Mexique, c'est hyper traditionnel de faire sa pizza avec une tortilla.
3: Oui, bah au Mexique, mais moi, je m'en fous, moi, cher Carnot. J'ai des pâtes, je fais ma pâte moi-même.
4: Oui, alors ça, je vais vous en débarrasser.
3: Non, mais vous m'enlevez de cette association, mais... Qui vous a demandé de faire quoi que ce soit?
4: Attendez, en plus on vous a mis président d'honneur des allergiques anonymes.
3: Président d'honneur, mais vous êtes pas bien. Hein.
4: Ah non, l'avantage c'est qu'en tant que président d'honneur, vous pourrez en plus nous faire des donations.
3: Je m'en fous.
4: Excusez-moi, monsieur le président.
3: Monsieur le président, mais ça va pas mieux. Hein. Alors ça, vous avez fait un arbre ou quoi?
4: Bah vous êtes président, c'est normal que je vous appelle président, monsieur le président.
3: Mais je m'en fous.
4: Alors, en revanche, faudra faire un petit effort de vocabulaire.
3: Ouais, vous allez arrêter de m'emmerder parce que j'ai autre chose à foutre.
4: Oh, monsieur le président.
3: Oui, bah
4: fuite vous-même, monsieur le président.
3: Allez hop.
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7: Oui, allô?
8: Allô?
7: Allô?
8: Bonjour monsieur, c'est l'école d'accordéon?
7: Oui.
8: Ah bonjour.
7: Bien ça. Bonjour.
8: Excusez-moi monsieur. De vous déranger, monsieur Ledoux à l'appareil.
7: Je vous en prie.
8: Je vous appelle d'une chambre où je suis dans une clinique.
7: Ah.
8: Et rien ne m'aurait fait plus plaisir en guise de dernière volonté.
7: Oui.
8: D'entendre un petit air d'accordéon.
7: Ah bon?
8: Si c'est possible.
7: Ah?
8: Avant que je parte.
7: Écoutez, monsieur, vous aimez l'accordéon à ce point, alors?
8: Oh, oui, j'en ai beaucoup joué.
7: Ah oui?
8: Ça m'aurait fait plaisir avant de partir.
7: Bon, écoutez, je fais le nécessaire. Attendez un petit instant, s'il vous plaît. Hein?
8: Merci, monsieur. Avant de partir, ça fait du bien un petit air d'accordéon. Vous comprenez?
7: Attendez, je vous fais attendre, là.
8: Merci, vous êtes gentil. Allô?
7: Allô?
8: Oui, merci, monsieur.
7: Alors, attendez.
8: Ce sont mes dernières volontés avant de partir, monsieur.
7: Alors, attendez. Je vais vous jouer le retour des hirondelles, hein?
8: Ah, oui.
7: Si vous connaissez?
8: Oh!
7: D'accord. Alors, ma femme va prendre le téléphone et moi, je vais prendre l'accordéon. Attendez un instant.
9: Allô?
8: Bonjour, madame.
9: Voilà, il va commencer, là.
8: Je m'assieds.
7: Je commence, hein?
8: Je vous écoute.

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1: Allô?
0: Bravo, monsieur.
1: Ça vous a fait plaisir?
0: Oh, mais vous pouvez pas savoir. Je ne m'attendais pas à ce que vous jouissiez de cette manière. Ce morceau est magnifique et vous êtes un grand accordéoniste.
1: Ah bien, je vous remercie, mais...
0: Je vous le dis du plus profond de mon cœur, monsieur Jacques.
1: Là, vous m'avez pris un peu de court, hein. J'étais vraiment à froid, là.
0: Non, non, je vous le dis, avant de partir, ça me fait toujours du bien. J'appelle les artistes au téléphone tous les matins, avant de partir, faire mes courses sur le marché.
1: Ah.
0: Et comme ça, je m'offre un petit concert privé.
1: Ah oui, oui. Mais donc, avant de partir, c'est sur le marché, parce que j'avais compris avant de partir, à cause d'une grave maladie, non?
0: À mourir, vous voulez dire?
1: Oui.
0: Non, non, je suis en pleine forme.
1: Ah, eh bien, je suis heureux d'avoir satisfait vos désirs.
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1: Oui?
3: Bonjour, monsieur, je suis bien à l'exploitation agricole.
1: Oui?
3: Monsieur Martin, à l'appareil, établissement Martin écologisme agriculturel.
1: Oui?
3: Je vais venir installer vos moteurs électriques.
1: Les moteurs électriques?
3: Oui, pour remplacer les moteurs diesel sur vos tracteurs.
1: Jamais j'ai été averti de ça. Qu'est-ce que c'est, cette histoire?
3: C'est rapport à la transition énergifiste.
1: Non, mais...
3: Je vous ai inscrit à un programme de dédieselification volontaire.
1: Mais non, mais ça va pas, non?
3: Pas de panique. Déjà, vous allez démonter les moteurs diesel de vos tracteurs.
1: Mais il n'y en a pas question. Je vois pas comment je vais démonter les moteurs. Non, mais...
3: Vous regardez un tuto sur Internet.
1: Non, mais vous savez ce que c'est, un moteur de tracteur? Qu'est-ce que c'est, ces histoires?
3: Vous me faites juste la dépose. Moi, je gère le montage du moteur électrique.
1: Mais je veux pas déposer les tracteurs. Mais il en est pas question.
3: Ah oui, mais en plus, ce sont les nouveaux moteurs. Vous avez jusqu'à 30 minutes d'autonomie.
1: Vous rigolez, dans les champs, moi, c'est 8 heures de travail non-stop qu'ils font, les tracteurs.
3: Oui, bah là, faudra juste prévoir une pause de 4 heures toutes les 30 minutes.
1: Non. Je veux pas vous bousiller mon matériel pour avoir une autonomie de 30 minutes.
3: Et si vous prenez la remorque de batterie en option, vous montez jusqu'à pas loin d'une heure.
1: Mais je ne prends ni la remorque de batterie ni quoi que ce soit.
3: Non, mais sur la remorque, je vous fais un prix.
1: Je ne veux même pas un prix. Je ne veux pas que vous touchiez à mon matériel.
3: Bon, je vous ai quand même fait un bon de commande au cas où.
1: Ah, ben ça, vous l'avez fait, mais moi, j'ai rien signé, monsieur.
3: Ça, on s'arrangera plus tard. Déjà, je vous l'apporte.
1: Ah, mais je ne veux même pas vous voir. Faut quand même pas vous prendre pour des couillons.
3: Pour la remorque de batterie, je vous fais moins 10%, c'est oui?
1: C'est non. Je ne veux ni vos moteurs, ni votre remorque. Je ne veux pas vous voir.
3: Et si je vous rajoute un camion de piles électriques?
1: Je ne veux ni piles, ni quoi que ce soit. Je ne veux rien.
3: Ou alors des pédaliers?
1: Non.
4: Oh.
3: Ah. Allô?
4: Oui, allô?
3: Ok, c'est madame.
4: Non, c'est monsieur, mais enfin bref.
3: Donc, pour vos tracteurs.
4: Et un tracteur, vous n'allez pas remplacer le moteur de mon tracteur quand même?
3: Bah, si, c'est ce que je dis depuis tout à l'heure.
4: Ah, bah, sûrement, oui, sûrement.
3: Voilà, et vu que je vais pas tarder, si vous pouvez déjà commencer le démontage maintenant?
4: Oui, je vais démonter le moteur de mon tracteur comme ça en 5 minutes.
3: Ah, bah, parfait.
4: Non, mais vous allez pas mettre un moteur électrique sur un tracteur, non?
3: C'est ce que je disais, ça vous permet 30 minutes.
4: Ça permet rien du tout.
3: Bah, si, moi déjà, ça me permet de vous fourguer des moteurs électriques.
4: Tiens, bien sûr, et qui c'est qui va payer?
3: Alors, vous avez peut-être des subventions, je suis pas sûr, mais enfin, je vous ai passé la commande, vous inquiétez pas.
4: Non, mais je m'en fous, moi. C'est vous qui avez commandé pour moi, mais qu'est-ce que c'est?
3: Bah oui, parce que, pardon, mais ils vont pas se commander tout seuls.
4: Non. Allez, au revoir, monsieur.
3: Ok, donc je valide?
4: Allez, au revoir, monsieur.
3: Ça veut dire oui?
4: Un point, c'est tout.
3: Oui, mais un point oui ou un point non?
4: Allez, hop, c'est pas la peine d'insister.
3: Alors, c'est pas mon genre d'insister, mais je pense qu'on a du mal se comprendre.
4: On a du pas mal se comprendre. D'abord, qu'est-ce que c'est ce travail-là? Comment que ça fait que vous avez une entreprise et vous avez un numéro secret?
3: C'est parce que c'est une entreprise secrète, donc évidemment, on a un numéro secret.
4: Moi, j'ai pas une entreprise et j'ai un numéro, vous pouvez m'appeler.
3: Vous savez quoi? Je vais, moi, prendre votre numéro, comme ça, je vous appelle.
4: Non, mais vous avez pas besoin de prendre mon numéro, moi, je peux pas vous prendre le vôtre.
3: Non, mais donnez-moi le numéro sur lequel je suis en train de vous appeler.
4: Non, mais vous avez pas besoin de mon numéro et vous avez pas besoin de vous déplacer.
3: Ah oui? Et comment je fais, moi, pour vous rappeler?
4: Mais vous m'appelez pas.
3: Ok, donc c'est vous qui rappelez?
4: Oui, alors écoutez-moi bien. Hein.
3: Tiens, une autre dame.
4: Écoute, vous allez bien ouvrir vos oreilles. Je pense que vous comprenez pas le français.
3: Ah yes, it's for the electric motors.
4: Vous allez pas. C'est bien compris?
3: Non, il manque un bout de phrase là, non?
4: Écoute-moi bien, t'entends?
3: Ah ben on se tutoie. Non, désolé, je ne t'entends pas.
4: Oui, allez, me faites pas chier, c'est bon.
3: Ça veut dire oui.
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5: L'habitat, bonjour.
6: Oui, bonjour, madame.
5: Bonjour.
6: Je suis bien chez le plombier.
5: Oui, c'est ça, oui, on fait bien de la plomberie.
6: Je vous appelle parce qu'on m'a dit que vous étiez le moins escroc de tous les plombiers du coin.
5: Ah, en effet, là, c'est très flatteur, il faudrait que je le dise au plombier.
6: Oui, enfin, il n'a pas ajouté de loin, mais quand même, ça peut compter.
5: Ah oui, c'est vrai.
6: C'est le moins escroc de tous.
5: Ah bon, eh bien,
6: j'ai entendu ça deux fois déjà.
5: D'accord.
6: En 20 ans.
5: Si les gens le disent, c'est que ça doit être vrai.
6: Alors voilà, donc je voudrais savoir comment je peux faire pour être dépanné.
5: Oui, alors dites-moi, dépanné pourquoi ?
6: Un robinet.
5: Vous voulez le changer, le réparer ?
6: Ben, ce qui coûtera le moins cher.
5: Qu'est-ce qu'il a, votre robinet ? Il marche mal, il fuit ?
6: Non, c'est pas ça, c'est que je suis obligé d'aller le vidanger à peu près toutes les deux heures aux toilettes.
5: Ah !
6: Vous voyez, il faut juste le sortir, quoi, je pense, le robinet, hein.
5: Mm-hmm.
6: Le sortir, le prendre dans la main, évidemment, hein.
5: Oui.
6: Le tendre un peu, je pense, hein.
5: Mm-hmm.
6: Et puis donc, le faire couler.
5: Oui.
6: Ensuite, donc, le secouer.
5: Mm-hmm.
6: Et ensuite, le remettre à sa place.
5: D'accord, ça c'est pour le vidanger.
6: Oui, c'est toutes les deux heures à peu près. Ça dépend ce que j'ai bu, quoi.
5: Ok, et en fait, vous voudrez que vous vidangez pas tous les deux heures ? Que ce soit moins fréquent.
6: Ben oui, si c'était possible. C'est surtout que je voudrais ne plus avoir à le faire moi-même.
5: Ah, qu'il se fasse automatiquement, tout seul ?
6: Oh non, je préférerais pas, parce que sinon ça serait direct dans mon pantalon. Vous mettez à ma place quand même. Je suis le président du comité des fêtes, hein.
5: D'accord.
6: Je suis souvent en public. Non, ce serait mieux que ce soit le plombier qui vienne me le vider de temps en temps. Quand il peut, toutes les deux heures.
5: Ah oui, alors là, je sais pas s'il pourra tous les deux heures, hein.
6: Et vous ?
5: Oui.
6: Vous pourriez, vous, venir me faire ça ou pas ?
5: Moi, personnellement ?
6: Oui.
5: Ah ben non, moi je travaille, monsieur.
6: Ah oui, non, mais je paye, hein.
5: Ben écoutez, je sais pas, vous...
6: C'est quoi vos tarifs ?
5: Ah, je ne sais pas, par contre, là, les tarifs, je peux pas vous en parler. Mais déjà, il faut enlever le robinet.
6: Faut le sortir, hein.
5: Oui, le sortir, il faudrait le secouer, enfin, le vidanger l'eau qu'il y a dedans, enfin, sur s'il y en a.
6: Ah, c'est pas de l'eau, hein.
5: C'est quoi ?
6: Ben, c'est du pipi, madame, hein.
5: Ah, d'accord, j'avais pas compris. D'accord, alors attendez, je vais le noter. Et ensuite, le remettre.
6: Dans mon pantalon, enfin, dans mon caleçon, quoi.
5: Attendez, mais là, je suis pas... Excusez-moi, je comprends pas. Vous me parlez d'un robinet, vous me parlez de le mettre dans votre caleçon. Excusez-moi, mais je vois pas le...
6: Ben, c'est mon robinet à moi.
5: Ben oui, votre robinet que vous avez chez vous. Excusez-moi, mais je comprends pas.
6: Ah, moi, je croyais que vous parliez de mon robinet à moi, de mon zizi, quoi.
5: Ah ben non, pas du tout, excusez-moi, monsieur, mais pas du tout. Hein.
6: Ben, on s'est mal compris tous les deux.
5: Oui, un peu, oui, excusez-moi, mais je parle... Enfin, je vois pas...
6: C'est pour ça que je vous ai demandé si vous pouviez venir le faire vous-même.
5: Oui, mais non, pas du tout, excusez-moi, mais je vous trouve très mal poli. Hein.
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7: Bonjour.
3: Bonjour madame, c'est bien la boucherie ?
7: Oui.
3: Monsieur Martin, des déménagements Martin, on a un petit souci.
7: Ouais.
3: On a déclaré des déménagements fictifs, ça nous permet de toucher des indemnités kilométriques pour l'essence.
7: Ouais.
3: Mais problème, j'ai dit que j'avais déménagé votre boucherie à 500 km et pim, juste là, contrôle du fisc.
7: Ah ouais ?
3: Ouais, donc pour justifier, je vais devoir déménager vos vitrines et vos frigos à Martinville quelques jours.
7: Bah moi je suis un magasin, monsieur, je vends quoi pendant ce temps-là ? Mon magasin il est vide.
3: Non mais moi je prends que les vitrines et les frigos, je vous laisse les viandes.
7: Et je les mets où ? Je les mets par terre ?
3: Ah bah oui, super idée.
7: Ah non, mais c'est hors de question, je vais pas m'amuser à les mettre.
3: Bon, sinon, vous n'avez pas un frigo chez vous ?
7: De quoi chez moi ?
3: Bah, vous rapportez votre frigo à la boucherie.
7: Non. Je vais pas m'amuser, moi, à transporter mon frigo de chez moi pour mettre 4 produits dedans.
3: Bon, bah, dans ce cas, on vient quand même, mais je vous laisse vos affaires.
7: Bah, à l'arrière, vous faites ce que vous voulez, mais vous me prenez rien et vous rentrez pas dans le magasin.
3: D'accord, ok.
7: Voilà.
3: En plus, comme ça, il y aura pas de chargement et de déchargement, ça me permettra de vous le facturer en tarif négocié.
7: Ah, parce que vous voulez me facturer quelque chose en plus ?
3: Bah, à partir du moment où vous me le demandez.
7: Vous avez demandé quoi ?
3: Vous m'avez clairement demandé de ne pas déménager vos meubles et vos viandes.
7: Mais je vous ai rien demandé, monsieur.
3: En plus, vous avez du bol, je crois qu'il y a une promo de 15 centimes sur le carburant en ce moment.
7: Ouah, super !
3: Bah ouais.
7: Mais je m'en fous.
3: Parce que moi, je vous facture en prix d'amis à 3,75 le litre.
7: Mais je m'en fous.
3: Moins les 15 centimes cadeaux.
7: Vous savez quoi ? Donnez-moi votre numéro et je vais porter plainte contre vous.
3: Oh bah c'est moi qui vais porter plainte, donnez-moi vous votre numéro.
7: Ah non.
3: Ah si.
7: De toute façon, vous l'avez mon numéro, vous m'avez appelé là.
3: Ah oui, c'est pas faux. Bon, de toute façon, je vais passer.
7: Non, vous ne passez pas au magasin.
3: Ah mais au moins devant pour faire croire
7: non, que... vous ne passez même pas devant.
3: Et si je passe derrière discrètement ?
7: Je m'en fous. Non.
3: Et en plus, au prix que je vous propose, vous pouvez toujours aller voir la concurrence, vous trouverez pas moins cher.
7: Mais qu'est-ce que j'en ai à foutre de la concurrence ? Est-ce que je veux déménager le magasin ?
3: Alors, je serai vous, j'y réfléchirai, parce qu'à ce prix-là...
7: Non, c'est hors de question.
3: Je prends ça pour un oui ?
7: Non !
3: Non, mais vous essayez de négocier, je comprends.
7: Mais je veux pas négocier, y a rien à négocier.
3: Eh, je le prends sur moi, je vous fais moins 16 centimes.
7: Non, mais attends, ils vont venir avec la camion,
3: là. Ah, allô ?
7: Ouais, mais là, je comprends pas votre chose.
3: Bonjour, madame, oui, comme je disais, je vous fais un prix des...
7: Mais pourquoi vous voulez me faire un prix ? Vous prenez rien chez moi ?
3: Bah, c'est pour ça, je vais pas vous facturer les meubles, vu qu'on vous les laisse.
7: Mais quelle facture vous voulez laisser ?
3: Mais il y a quand même le trajet.
7: Mais non, mais je m'en fous, je ne paye rien du tout.
3: Dans ce cas, vous savez quoi? Je prends vraiment vos meubles.
7: Mais non, mais vous prenez rien du tout, moi je déménage pas, je reste là.
3: Non, mais au même prix.
7: Mais quel prix? Mais je vous paye rien.
3: Eh ben, vous ne payez que le transport, je vous offre l'enlèvement des meubles.
7: Mais pourquoi vous voulez déménager mes meubles?
3: Moi, ça me fait plaisir.
7: Mais non.
3: Si, je vous l'offre.
7: Non, mais là, vous allez venir chez moi.
3: Voilà.
7: Vous allez vouloir que je vous paye le transport.
3: Bah oui, sinon comment vous le déclarez au fisc?
7: Non, mais on dira rien au fisc. J'ai pas fait appel à votre société.
3: À ce sujet, est-ce que vous pouvez m'enregistrer une déclaration où vous dites oui, j'ai fait appel à votre société?
7: Non, du tout, j'ai pas fait appel à votre société, c'est ça que vous comprenez pas?
3: Non, mais c'est juste pour avoir une preuve.
7: Non, mais ça va être très clair, vous n'êtes pas ici chercher les vitrines, point, à la ligne finale.
3: Alors déjà, bonjour madame, comme
7: non,
3: j'explique.
7: Je veux rien entendre parler, non?
3: Ah oui, et alors comment je vous explique le plan?
7: Mais vous ne faites rien du tout chez moi, monsieur. Vous allez arrêter de m'emmerder. Je ne veux rien avoir avec vos histoires. Je peux vous dire que.
3: Ça faisait longtemps, tu vas voir que ça va encore être ma faute.
7: Non, mais t'es con quoi? Tu crois pas que je vais aller payer quelque chose que j'ai rien besoin, non?
3: Que tu crois que t'as rien besoin, mais que si ça se trouve, t'as besoin.
7: Mais t'es con, t'es fait exprès.
3: Oh, bah je dirais les deux, facile.
7: Non, mais tu me prends pour un imbécile.
3: Ah, alors, comment vous dire?
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8: Allô, oui?
9: Oui, bonjour, monsieur. C'est bien l'Académie d'art lyrique?
8: Oui, monsieur. Oui,
9: bonjour, la préfecture, là, pareil.
8: Oui, bonjour.
9: Dites-moi, est-ce que vous avez un professeur parmi vous de chant ou un chanteur? Je vous explique pourquoi je vous appelle.
8: Oui.
9: Monsieur le préfet de région a 65 ans aujourd'hui.
8: Oui.
9: Donc nous lui souhaitons un tour de rôle. Chaque administration ou chaque école lui souhaite un joyeux anniversaire.
8: Oui.
9: À la manière de l'enseignement qu'elle procure.
8: Oui.
9: C'est pour ça qu'on vous appelle, pour savoir si vous auriez eu un professeur de chant sous la main, entre guillemets.
8: Et ça serait pour quelle date?
9: Non, mais c'est au téléphone, hein, c'est simplement au téléphone. C'est des surprises qu'on lui fait depuis ce matin.
8: Ah oui.
9: Vous ne chantez pas, vous?
8: Malheureusement, si, je chante, mais j'ai aucune technique.
9: Non, mais ça n'est pas très grave, c'est pour le chanter joyeux anniversaire, vous voyez, c'est tout. Hein.
8: Ah oui.
9: Hein?
8: Joyeux anniversaire.
9: Voilà, c'est parfait. Hein. Je vais vous l'appeler dans le bureau d'à côté, je vais vous passer sa ligne. Donc Dès que vous l'entendez, hein, vous lui souhaitez un joyeux anniversaire. Hein.
8: Entendu.
9: Je vous remercie.
8: Je vous en prie.
9: Vous pouvez me basculer la ligne de monsieur le préfet dans son bureau, s'il vous plaît, Jeanne. Merci.
8: Allô? Joyeux anniversaire. Joyeux anniversaire. De la part de l'Académie internationale d'art lyrique et dramatique. Meilleurs voeux, monsieur le préfet.
9: Oui, je vous remercie, monsieur, mais malheureusement, ce n'est pas le moment. Je viens d'apprendre le décès de mon épouse.
8: Alors, excusez-moi, monsieur. Excusez-moi. Oui, ça, c'est... Eh oui. Je vous présente, l'Académie vous présente ses plus sincères condoléances et pense beaucoup avec vous dans ces moments si difficiles. Voilà. Monsieur le préfet, mes hommages, mes respects.
9: Ah, mais attendez, moi je disais ça pour déconner, hein, évidemment. Je croyais que c'était mon copain Pierrot qui m'appelait du musée.
8: Pas du tout.
9: Ah, pardon. Non, ma femme n'est pas morte du tout, hein. Alors, vous me souhaitiez un bon anniversaire?
8: Mais oui, monsieur le préfet.
9: Ah, ben, je vous écoute, alors.
8: Bon anniversaire, monsieur le préfet, et que nos voeux vous accompagnent.
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11: Bonjour.
3: Bonjour monsieur, c'est bien le bureau de tabac?
11: Oui.
3: Monsieur Martin, des Transports Martin?
11: Oui.
3: Juste pour vous prévenir, j'ai une livraison étrangère qui va arriver pour vous demain.
11: Il y a une livraison étrangère qui va arriver demain.
3: Voilà, oui. Bah, vous pouvez prévenir que ce sont des cigarettes qui arrivent de Chine.
11: Ah, c'est des cigarettes de Chine. Vous dites que c'est quoi?
3: Alors, ce sont des paquets de 18 fabriqués en Chine.
11: Des paquets de 18.
3: Voilà, et vu que le prix va augmenter avec l'inflation, ça vous permettra de vendre des paquets de 18 au prix des paquets de 20.
11: Attendez, je vous passe une patronne.
3: Merci monsieur.
11: Qu'est-ce que c'est que cette merde? Allô?
3: Bonjour monsieur.
11: Nous on n'a pas commandé... Oui, bonjour, on n'a pas commandé de cigarettes de Chine là.
3: Non, c'est moi qui vous les ai commandées parce que ça vous permet de lutter contre l'inflation tabacologiste.
11: Non mais vous me dites, vous vendez des clubs de Chine que c'est par rapport au tabac parce que ça veut avoir de l'inflation?
3: Eh ben c'est exactement ça, je vends des clubs de Chine que c'est par rapport au tabac de l'inflation. Très bon résumé. Bravo.
11: Non mais moi je vends que des paquets de cigarettes que c'est le groupe Logista qui me vend. Je vais pas vendre des cigarettes qui sortent du camion monsieur.
3: Non, elles sortent pas du camion, elles sortent du bateau. On les a fait passer par la mer rapport aux douanes.
11: Non mais elles sortent d'où les cigarettes?
3: Ah bah je les ai commandées sur internet secret là, le dark web.
11: Moi j'ai pas de problème, moi je suis un bureau de tabac légal, je vais pas avoir des conneries pour un con qui a commandé sur le dark web et puis qui a mis sur mon dos. Non.
3: Vous inquiétez pas, on vous les dépose devant le tabac.
11: Ah non mais vous déposez pas des cigarettes illégales devant chez moi, je vous préviens.
3: Pas de problème, donc on vous les dépose derrière le tabac dans ce cas.
11: Non, il y a pas de devant, il y a pas de derrière, je n'ai pas commandé ça, vous me ramenez pas des cigarettes illégales chez moi.
3: Et si on les dépose sur le côté?
11: Non.
3: Alors de l'autre côté.
11: Quelqu'un a commandé un truc à notre adresse et ça vient du dark web, il veut mettre chez nous.
12: Ah, quelqu'un a commandé à notre adresse.
3: Oui, allô. C'est madame, bonjour.
13: Attendez,
10: Là, je suis un bureau de tabac.
3: Oui, je sais que vous êtes tabaquiste et c'est pour ça que je vous ai mis la commande.
10: Mais je peux pas avoir commandé des cigarettes de Chine.
3: Eh, entre nous, vous êtes pas non plus obligé de le dire.
10: Non mais vous foutez de ma gueule.
3: Oui, bien sûr.
10: Mais je suis un bureau de tabac.
3: D'accord. Et donc
10: j'achète mes cigarettes aux douanes françaises. J'achète pas mes cigarettes en Chine.
3: Ah oui, non mais là c'est quasiment pareil. En fait, c'est la douane chinoise qui nous les vend au black. Et c'est encore monsieur.
12: On va pas prendre des clopes qu'on n'a pas le droit de vendre.
3: Bon, après vous pouvez les garder pour vous si vous préférez, mais il y a quand même 2000 cartouches.
12: Moi je vous dis c'est pas possible, il y a pas de clopes qui viennent de Chine.
3: Et en plus franchement, on voit pas la différence avec les clopes françaises.
12: Mais c'est quoi comme cigarette?
3: Ah bah ce sont exactement les mêmes que chez nous, mais en paquet de 18.
12: Bah non mais.
3: Et puis effectivement, c'est écrit en chinois sur le paquet, mais à part ça.
12: C'est écrit en chinois sur le paquet, mais c'est exactement les mêmes clopes qui disent.
10: Oh, écoute, t'as dit que le livreur devait passer demain, donc tu...
3: Ah, salut, bah écoute, c'est super, je confirme le livreur pour demain.
10: Mais moi, je prends pas de cigarettes de Chine, donc maintenant, t'envoies ton chauffeur demain, si tu veux, et c'est tout. Mais je prendrai pas de cigarettes de quoi que ce soit. Donc maintenant, on arrête là.
3: Excuse, mais c'est quand même un petit peu normal de vouloir livrer des cigarettes à un cigarettiste.
10: Mais non, en fait, tu sais même pas comment fonctionne un bureau de tabac, donc essaye d'arnaquer quelqu'un d'autre, mais pas moi.
3: Bon, ok, on va s'arranger, t'inquiète, ce qu'on va faire, c'est que toi, tu récupères mes clopes chinoises à ton nom.
10: Mais je m'en fous, je ne veux pas ta livraison, donc me prends pas la tête avec ta livraison.
3: Non mais ensuite, tu vas les réexpédifier chez moi contre un remboursage.
10: Oh, tu te laisses pas enculer,
3: moi. Oh là là là là, alors là, pardon, mais je suis obligé de brancher le gromomètre.
13: Écoute, monsieur.
3: Oui, ah bah rebonjour, monsieur. Sachez que cette conversation est désormais analysée par un gromomètre.
13: Vous allez m'écouter maintenant, ça suffit.
3: Gromomètre activé.
13: Ça suffit.
3: Ah non, mais pardon, il y a eu gros mot, donc.
13: Arrêtez vos conneries, je m'en fous.
3: Et allez, deux de plus. Ah bah oui, pardon, on ne rigole pas avec la technologie, excusez-moi.
13: Merde.
3: Celui-là aussi, on l'a entendu, hein.
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15: Allô?
16: Oui, bonjour madame, c'est bien la maison de retraite.
15: On n'est pas une maison de retraite, c'est des appartements.
16: Oui, mais enfin bon.
15: Oui.
16: Bonjour madame, c'est France 3 Région.
15: D'accord.
16: Voilà.
15: Ouais, c'est France 3. Oui.
16: Nous vous appelons dans le cadre d'un reportage que nous faisons, une enquête concernant les traitements infligés aux personnes âgées dans les maisons de retraite. Et votre établissement a été cité à de nombreuses reprises.
15: Bah, bien sûr.
16: Voilà. Vous savez pourquoi, je pense, hein.
15: Oui.
16: Donc, nous voudrions avoir votre réaction, parce qu'il apparaît donc en troisième position, hein.
15: Ah ouais, quand même.
16: Voilà, oui. Alors, meilleur lieu de détention. Vous êtes en troisième position, c'est pas mal.
15: D'accord, ah ouais, c'est pas mal.
16: C'est pas mal, hein. Donc, privation, vous êtes en seconde position.
15: D'accord.
16: Ce qui est aussi, je pense, assez honorable dans le classement, hein. Supplice, séquestration donc des personnes âgées, vous êtes simplement en cinquième position.
15: Ben...
16: Vous pensez que vous pouvez faire mieux dans les prochains mois ou...
15: Ah mais c'est certain.
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15: Allô.
3: Bonjour monsieur, je suis bien chez le plombiste.
15: Oui, le plombier, oui.
3: Non, je crois qu'on dit le plombiste, mais enfin...
15: Oui.
3: Bref, c'est rapport à qui il faudrait maintenant travailler 6 mois là pour toucher le chômisme.
15: Oui.
3: Donc j'ai déclaré comme si j'avais travaillé 6 mois chez vous et il faudrait que je vous dépose mes papiers avec les contrats.
15: Ah mais moi j'en veux pas de vos papiers, enfin vous êtes gentil, mais enfin nous on paye des impôts, c'est pas pour que les gens ils nous truandent derrière, je veux dire les impôts faut qu'ils servent à quelque chose.
3: Ah bah voilà, bah au moins ils vont payer mon chômisme.
15: Ah mais vous allez retirer ce que vous avez fait. Vous avez pas lieu de déclarer que vous avez travaillé 6 mois ici, enfin c'est quoi le sketch là?
3: Et comment je fais pour mon chômisme moi dans ce cas?
15: C'est pas notre problème.
3: En quelque sorte, en tant qu'ex-employeur.
15: Non, vous avez pas travaillé chez nous, donc vous arrêtez vos fausses déclarations avec notre entreprise.
3: Oui, mais comme je vous ai déclaré vous, je peux pas après dire
15: ah
3: que...
15: Ah ben, vous allez annuler ce que vous avez déclaré. Non, mais c'est quoi le sketch, là?
3: Le sketch, on pourrait dire que c'est
15: ah
3: la peine trop
15: con. Ah non, mais faut pas rigoler, quand même. Je trouve que c'est quand même grave. Nous, on a un service juridique, on va tout de suite prendre vos coordonnées, puis on va leur transmettre.
3: Ah, super. Donc, je suis Monsieur Martin.
15: Attendez, c'est quoi votre nom, Monsieur Martin?
3: Ah, vous me faites le papier?
15: Non, vous me donnez votre adresse, parce que là, vous êtes en numéro privé en plus, donc... Ah si, vous êtes en numéro privé. Je vous passe, monsieur.
3: Ah bah non, non plus.
17: Allô, bonjour.
3: Ah bah si, bonjour madame.
17: C'est une fausse déclaration, monsieur.
3: Comment ça, c'est une fausse déclaration?
17: Je vais pas vous faire une déclaration, vous avez travaillé là, alors c'est faux.
3: Vous me traitez de menteur, c'est ça?
17: Bah, vous avez travaillé chez moi?
3: Non.
17: Bah alors, vous êtes un menteur.
3: Oh, vous me traitez de menteur?
17: C'est pas la peine de dire que vous êtes pas un menteur.
3: Ça, quand même, vous êtes gonflé. Moi,
17: je suis gonflé, vous foutez de ma gueule, c'est vous qui êtes gonflé.
3: Ah bah c'est celui qui dit qui est, excusez-moi, parce que là, vous me traitez.
17: De quoi? Je vous traite de menteur.
3: Oh, il recommence!
17: Vous n'avez jamais travaillé chez moi.
3: Oh bah, il manque pas d'air, tiens.
17: Le seul Martin qui a travaillé chez moi, c'était du temps de mon père il y a 25 ans.
3: Eh ben, mettons que vous l'avez repris.
17: Non, je l'ai pas repris.
3: Non, mais mettons que si.
17: Je l'ai pas repris.
3: Alors, mettons que je suis de la famille de ce monsieur Martin.
17: Non, ça marche pas. quoi?
3: Eh ben pourquoi, si vous avez déjà eu un Martin, qu'est-ce qui vous empêche d'avoir un deuxième Martin?
17: Vous êtes un menteur, vous n'avez pas parlé chez moi.
3: Ça suffit, dites donc, hein.
17: Non mais vous foutez de ma gueule là, c'est qui fait chier le monde? C'est vous, c'est moi, c'est vous?
3: Ah non, c'est vous qui
17: fait. Non, non, c'est pas moi, c'est vous.
3: Vous en prime.
17: Vous démerdez avec Pôle emploi, je veux pas entendre parler de vous.
3: Alors, passez-moi ce monsieur Paul.
17: Monsieur Pôle emploi?
3: Oui.
17: Vous connaissez pas monsieur Pôle emploi?
3: C'est le responsable de l'entreprise?
17: Hein? Non, c'est moi le responsable, monsieur.
3: Oui, alors un coup c'est vous, un coup c'est ce monsieur Paul.
18: Ah bah ça va pas, non?
3: Ah, c'est un monsieur. Monsieur Paul, peut-être?
17: Non, c'est une dame, là.
18: Mais qu'est-ce que c'est que cette histoire-là? Mais je comprends rien du tout.
3: Ah bah c'est très simple, c'est que...
18: Ah bah ils vont pas marcher dans votre combine, non?
3: Ah bah si.
18: Non, non, non, non, non, pas du tout. Alors vous me donnez votre nom exactement et votre adresse. Monsieur Martin, votre prénom.
3: Martin?
18: Non, mais votre prénom.
3: Oui, Martin.
18: Oui, mais Martin, c'est votre nom de famille.
3: Oui, oui, oui.
18: Et votre prénom?
3: Bah c'est Martin aussi.
18: Martin.
3: Voilà.
18: Vous foutez de moi, là. Bon, et vous habitez où?
3: À Martinville.
18: Oh, bah vous foutez de moi, là. C'est une grosse connerie, ça. Bon, arrêtez de raconter vos conneries de Martin à Martinville.
3: J'ai mon beau-frère à côté qui peut témoigner que c'est pas une connerie, hein.
18: Il s'appelle comment, votre beau-frère, monsieur Martin, aussi?
3: Ah bah, vous le connaissez, en plus.
18: Bien sûr, je connais plein de monsieur Martin.
3: Ah bah,
18: moi.
3: Attendez, Martin! Oui, Martin! Il y a le monsieur qui veut te parler. Je te le passe.
18: Je vais vous quitter parce que...
3: Bah non, attendez deux secondes. Je suis mon beau-frère, monsieur Martin.
18: Non, mais j'ai pas que ça à faire, moi. J'ai
3: ma femme qui veut vous dire un mot. Je vous la passe deux secondes, quand même.
18: Non, non, c'est pas la peine.
3: Bah, quittez pas. Martine! Oui, Martin!
18: Oui.
3: J'ai le monsieur qui veut te parler. Je te le passe. Bonjour, oui, Martin à l'appareil.
18: Oui, bon, bonjour Martine.
3: Bonjour monsieur Paul.
18: Et après, vous me passerez votre oncle et après...
3: Ah bah, il y a tonton Martin qui est à côté, justement. Tonton Martin. Oui, Martine. Je te passe le monsieur. Allô? C'est tonton Martin à l'appareil.
18: Bon, ça y est, vous avez fini?
3: Ah bah, attendez, je vous passe Tata. Tata Martine. Oui, tonton Martin. Je te passe le monsieur.
18: Bon, en tout cas, je sais pas qui vous êtes.
3: Ah bah, je suis Tata Martine.
18: Vous êtes... Bonjour Tata Martine, au revoir Tata Martine, au revoir tonton Martin, fiston, enfin toute la famille.
3: Ah bah attendez.
18: Oui.
3: Je vous passe mon cousin. Cousin
18: non,
3: Martin.
18: Non mais
3: oui, Tata Martine, je te passe le monsieur.
18: Non mais je vous quitte.
3: Non au mais revoir. Attendez, vous savez pas qui c'est?
18: C'est le cousin, Martin.
3: Ah bah vous m'avez reconnu.
18: Bah bien sûr.
3: Ah bah voilà.
18: Allez, mon mari est là, il commence à s'énerver et il me dit raccroche, dépêche-toi.
17: J'ai pas mon temps à passer avec des conneries comme ça.
3: Ah bah merci.
17: Ah oui monsieur.
18: Allez, au revoir et puis bonne journée, hein. Je vous
3: attendez, j'ai encore plein de Martins qui veulent vous parler.
17: Non.
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19: Allô?
20: Oui?
19: Oui, bonjour madame.
20: Bonjour monsieur.
19: Madame Marfort.
20: Oui?
19: Madame Marfort, ça va bien? Ça va fort, hein?
20: Ça va fort.
19: Ça va fort, très bien. Bonjour madame, gendarmerie nationale, pareil. Adjudant de la place. Ah là, ça va moins fort là, hein?
20: Oui, non, j'écoute, hein?
19: Ouais. Ah là, ça va moins fort là.
20: Qu'est-ce qui vous amène?
19: Bah en général, c'est mon adjudant chef, c'est lui qui me conduit, pourquoi me demander ça?
20: Ah bon?
19: Bah je comprends pas.
20: Moi non plus.
19: Bon, madame,
20: oui.
19: Votre véhicule
20: oui.
19: Est de quel type?
20: Je n'en sais rien. Je n'y connais rien.
19: Non, mais est-ce que, attendez, c'est simple, est-ce que c'est un type 4 roues ou un type 2 roues?
20: Je ne peux pas vous dire, c'est peut-être un type 4 roues. Hein?
19: Donc, votre voiture a 4 roues, nous sommes d'accord?
20: Oui, elles ont toutes 4 roues.
19: Pardon, madame?
20: Elles ont toutes 4 roues, mais je ne sais pas dans quel type qu'elle est.
19: Bon, écoutez, madame, si vous commencez à vous moquer...
20: Non, j'écoute.
19: D'un gendarmerie nationale...
20: Je suis vieille.
19: Mais non.
20: Oh là là.
19: Mais c'est dans la tête, vous rigolez, c'est ça qui compte. Vous êtes très bien dans votre tête.
20: Je vais bientôt partir pour le grand voyage.
19: Oh, bah vous n'avez pas l'air du danser. Moi, je peux vous dire à la voix.
20: Oh oui, mais ça ne durera pas.
19: Mais si.
20: Non.
19: Écoutez-moi,
20: non.
19: Vous m'entendez?
20: Oui, j'écoute.
19: Vous m'entendez? Vous n'entendez que le son de ma voix, madame.
20: Oui.
19: Est-ce que vous êtes prête pour le grand voyage?
20: Oui, prête.
19: Bien.
20: Voilà.
19: Eh bien, madame, la gendarmerie nationale vous souhaite une bonne route.
20: Voilà, je vous remercie.
19: Et si vous voyez l'adjoint-chef Charrier qui nous a quittés malheureusement lors d'un accident de voiture il y a 3 ans, il est encore bourré, vous pouvez le saluer de notre part?
20: Oui, entendu. Je ferai votre commission.
19: Vous avez noté son nom?
20: Eh bien, je vais marquer tout de suite avec mon crayon.
19: Voilà, adjoint-chef.
20: Oui.
19: Charrier.
20: Charrier.
19: Oui.
20: Bon, j'inscris tout de suite.
19: Voilà.
20: Et si je le vois, je vais lui donner le bonjour de votre part.
19: Voilà.
20: Hein? Entendu.
19: Merci à vous.
20: Oui, au revoir.
19: Au revoir.
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21: Bonjour.
3: Bonjour monsieur, c'est bien la droguerie?
21: Oui, c'est bien ça.
3: Monsieur Martin, association de défense des consommateurs de Martinville.
21: Oui.
3: On nous a signalé que vous vendez de la fausse essence.
21: De la quoi? De la fausse essence?
3: Exactement, ce sont des bidons marqués essence de térébenthine, et c'est pas de la vraie.
21: Bah écoutez, moi j'achète mon essence, elle est bouchonnée.
3: Elle est bouchonnée. Aïe.
21: C'est pas du vin, hein, ça n'a rien à voir avec du vin. Hein.
3: Ouais, le vin justement, quand on dit qu'il est bouchonné, c'est qu'il
21: non,
3: est
21: mais,
3: pas bon.
21: Non mais bouchonné, c'est pour du vin, là je vous parle du bouchon plastique qui est serti autour de la bouteille. Cherchez pas non plus la bête fouille, y a pas la bête. Hein.
3: Je cherche pas la bébête, mais enfin je constate.
21: J'en ai même plus à la boutique.
3: Non, mais j'imagine que suite aux plaintes de vos clients, vous.
21: Bah
3: vous
21: êtes... non, comment je l'aurais su que j'avais une plainte ? Non mais là je n'en ai plus.
3: Oui, enfin disons que vous l'avez planqué. Quoi.
21: C'est vous qui venez de me dire, oh ben vous l'avez planqué. Arrêtez ! Pourquoi je m'amuserais à vendre de la fausse essence pour bousiller le moteur de mes clients ? Non mais faut être un peu débile. Alors.
3: Alors ça c'est une bonne question déjà. Pourquoi vous vendez de la fausse essence ?
21: Non mais attendez, comment vous pouvez vous permettre de me dire que je vends de la fausse essence, monsieur ? Ça fait plus de 70 ans qu'on est là. Arrêtez quand même.
3: Pardon, mais moi j'ai mon beau-frère. Il a mis votre essence de térébenthine dans le réservoir de sa bagnole. Ça lui a bousillé le moteur.
21: Eh ben qu'est-ce qui vous prouve que c'est mon essence qu'il a versée dans son moteur ? Non mais c'est facile d'accuser les gens comme ça.
3: Alors je m'excuse, mais j'ai fait un relevé ADN.
21: Vous avez fait un relevé ADN ?
3: Exactement. Et j'ai trouvé votre ADN sur les résidus d'essence de térébenthine dans le moteur de mon beau-frère.
21: Sur les... Non mais c'est pas moi qui les remplis les bouteilles.
3: Pardon, mais la science dit le contraire.
21: Non mais faudrait vous enregistrer.
3: Ah oui, tiens, bonne idée.
21: Bah, attendez, vous me dites que vous avez retrouvé mon ADN sur l'essence qui est dans le moteur. Non mais attendez. Non mais comment je m'amuserais à ouvrir les bouteilles et à mettre mon ADN sur l'essence ?
3: Bah ça je ne sais pas, je vois pas le... Effectivement, je comprends pas l'intérêt là, faut m'expliquer.
21: Bah oui, moi aussi il faudrait m'expliquer. Non mais...
0: Il aurait mis ça dans sa voiture. Bah, ça va beaucoup. Allô ?
3: Bonjour monsieur.
0: C'est de l'essence de térébenthine. Mais personne n'aurait l'idée de mettre ça dans sa voiture, enfin.
3: Ah oui, mais alors pourquoi vous marquez essence dessus ?
0: Mais essence de térébenthine.
3: Non, mais je vous vois venir. Vous essayez de protéger votre collègue.
0: Attention à ce que vous dites là.
3: Bah, c'est pas moi qui rajoute de l'ADN dans la fausse essence.
0: Vous êtes en train de dire que je suis en train de modifier des produits dans les bouteilles là ?
3: Non, je sais pas. Peut-être que vous l'avez juste coupé avec de la
0: que
3: fausse
0: j'ai
3: essence.
0: Coupé, que j'ai coupé le produit. Faites gaffe. Alors, donnez-moi votre nom.
3: Monsieur Martin.
0: Attendez. On va noter ça comme il faut, monsieur Martin. De quel organisme ?
3: Alors non, je ne suis pas de quel organisme, je suis de l'association de défense des consommateurs de Martinville, cher monsieur.
0: Il est naze, ce mec.
3: Pardon, mais le naze, il vous entend. Hein.
0: Mais qu'est-ce que c'est ? Où c'est que vous êtes, là ? Vous êtes où, là ?
3: Là, je suis à Martinville, là, je suis pas loin.
0: Où ça ? Martinville ?
3: Oui, au 1 rue Martin.
0: Bougez pas, j'arrive.
3: Dans ce cas, prenez de l'essence, comme ça je referai une analyse.
0: Ouais, vous savez ce que vous faites avec l'essence de térébenthine ?
3: Là, je suis pas sûr de vouloir savoir.
0: Vous la mettez dans le cul.
3: Ah bah voilà, allez, allez.
0: Là, vous en voulez une deuxième ?
3: Oula, alors, attendez, parce que déjà, j'ai pas dit oui pour la première.
1: C'est quelle radio, là ?
3: Ah, bah tiens, on se pose les bonnes questions. Et c'est quelle radio ?
1: Ville et Chansons !
3: Bon, bravo !
0: Bon, d'accord. Ah non, mais moi, un coup comme ça, j'arrive et puis je vous mets une praline dans la tronche. Hein.
3: Ouais, en même temps, un rue Martin à Martinville, vous risquez de pas me trouver tout de suite.
0: Bah oui, c'est sûr.
3: En revanche, merci pour la proposition, mais je vais vous laisser vos deux bouteilles.
0: Oui. Ma frangine, elle vous écoute le matin. Elle me dit, mais c'est Martin. Attendez, je vous passe ma frangine, elle veut vous parler.
3: Eh ben allez, fais péter la frangine.
0: Elle est à fond, elle est addict. Hein. Bonjour madame Martin.
3: Bonjour monsieur la frangine.
0: Ça va ?
3: Ah bah oui, alors c'est vous qui balancez derrière.
0: Oui, ah, je suis contente que vous ayez appelé.
3: Votre sœur un peu moins apparemment, mais là ça va mieux.
0: Ah bah oui, non, elle était à fond. Hein.
3: Bon bah bonne journée.
0: Ok, ça marche.
3: Au revoir messieurs.
0: Au revoir madame.
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1: Allô, j'écoute.
24: Allô docteur.
1: Oui ?
24: Ah bonjour docteur, excusez-moi de vous déranger. J'ai 37,8 là.
1: Comment ?
24: J'ai 37,8.
1: Oui, 37,8 de fièvre.
24: Oui. Est-ce que vous pouvez venir m'enlever le thermomètre ?
1: Comment ? Je sais pas ce que vous voulez me dire.
24: C'est bien le docteur.
1: Oui, docteur. Ah, je suis pas docteur.
24: Comment ça ?
1: Je m'appelle docteur. Comme vous appelez le Martinez ou je sais pas. Je suis pas docteur.
24: J'ai essayé avec la pointe de mon parapluie.
1: Oh.
24: Mais j'arrive pas.
1: Oh, ma pauvre. Il n'y a pas une infirmière par là ?
24: Attendez, je demande, inquiétez pas. Ouais. Infirmier ! Infirmier !
1: Personne.
24: Ah, bah attendez, j'ai appelé infirmier par la fenêtre et puis il y a un monsieur qui arrive là.
1: Ah, ben oui, vous avez raison.
24: Quittez pas, docteur.
1: Je ne suis pas docteur, hein. Je m'appelle docteur, mais je ne suis pas docteur. C'est comme vous, par exemple, Martinez ou Jiménez ou. Moi, c'est docteur.
24: Bonjour, monsieur.
25: Bonjour, madame. Qu'est-ce qui vous arrive ?
24: Je suis avec le docteur qui est en ligne. Elle va vous expliquer.
25: Merci. Allô ?
1: Allô ?
25: Oui, bonjour docteur.
1: Je suis pas docteur. Hein. Mon nom c'est docteur. Comme vous diriez vous Martinez ou Jiménez. Moi c'est docteur.
25: Ah, c'est votre nom ?
1: Oui, c'est mon nom, docteur.
25: Comme quelqu'un s'appellerait...
1: Martinez, Jiménez, Sanchez. Moi je m'appelle docteur.
25: Bon, je sais pas comment on va faire pour l'aider.
24: Mais demandez au docteur.
25: Oui, docteur.
1: Oui.
25: Si vous pouvez
1: c'est madame docteur, c'est pas docteur, hein.
25: Ah.
1: Mais je suis pas docteur, c'est comme mon nom Martinez ou Jiménez ou... Vous voyez, c'est notre ami.
25: Sanchez.
1: Oui. Moi, c'est docteur. Comme vous, votre famille, c'est quoi
25: Martinez.
1: Eh ben voilà, comme vous, Martinez, moi, c'est docteur.
25: Ah, mais vous, vous vous appelez docteur, c'est votre nom comme...
1: Moi, c'est oui, mon nom de famille. Comme vous, Martinez, Jiménez, Sans Sèche.
25: Ah, d'accord.
1: Tout ça, c'est pareil.
25: Attendez, parce que là, il faut que je m'en aille, je peux pas aider la dame, attendez. Je vous laisse avec la dame, parce que là, j'ai pas le temps, il faut que je m'en aille.
1: Ah ouais.
24: Merci, monsieur. Il s'en va. Attendez, il y a un autre monsieur qui arrive.
4: Bonjour, monsieur.
5: Qu'est-ce qui vous arrive? J'ai entendu appeler infirmier, là-dehors.
24: Demandez au docteur, je suis avec le téléphone, là, avec le docteur.
5: Allô?
1: Allô?
5: Oui, bonjour, docteur.
1: Mais non, je suis pas docteur. C'est mon nom de famille, comme vous, par exemple, si vous appuyez... Gilbert Martinez ou Louis Martinez, vous voyez?
24: Michel Martinez?
1: Non, je dis, par exemple, c'est un exemple que je vous donne.
24: Vous n'êtes pas médecin?
1: Et je ne suis pas docteur. Je m'appelle docteur, comme vous, Martinez, ou Jiménez, ou Sanchez.
24: C'est votre nom de famille, quoi.
1: Voilà, comme vous, par exemple. Vous êtes comment, votre nom de famille?
24: Martinez.
1: Eh bien, Martinez, moi, je suis docteur.
24: Alors, vous êtes le docteur Martinez?
1: Oui, bonjour.
3: Bonjour madame, c'est bien la poissonnerie?
1: Oui.
3: On doit venir déposer du matériel là pour une rénovation énergifique de vos locaux?
1: Non, je crois pas, non.
3: Ah si, je confirme.
1: Ben moi je vous confirme que non, je n'ai rien commandé.
3: Ah ben moi je vous surconfirme que si, on vient pour un rénovage énergifique.
1: Non monsieur, je vous arrête tout de suite, vous allez rien venir faire, rien du tout, moi je vous ai rien demandé.
3: C'est tout comme, vous voyez, puisque de toute façon...
1: Ah ben non, c'est pas tout comme monsieur, c'est pas tout comme. Pas du tout. Vous venez pas avec votre matériel ou je ne sais quoi. Y a rien, j'ai rien à faire, moi je vous ai rien demandé.
3: Ah si.
1: Mais non monsieur.
3: Ah bah tiens, excusez-moi, mais j'ai quand même le papier là. Que vous avez signé?
1: Que j'ai signé?
3: Oui, enfin, qu'on a signé pour vous, mais si vous voulez, au final, c'est quand même votre nom.
1: Vous avez signé pour moi, très bien. En plus, vous me le dites, c'est bien.
3: Non, j'ai pas dit ça.
1: Ah si, c'est ce que vous venez de me dire.
3: Ah bah, excusez-moi, non, ma langue est du fourché, je...
1: Ah, ouais. Vous êtes quoi? C'est quoi? Et vous allez me faire quoi? Vous allez me faire quoi comme travaux?
3: On va venir faire de l'isolage pour permettre de réchauffer le magasin.
1: Donc... Réchauffer le magasin? Vous savez que je suis une poissonnerie, donc moi j'ai besoin de froid. Donc vous allez réchauffer mon magasin?
3: Bah oui, parce que si vous voulez, effectivement, au niveau énergétique, il y a quand même des pertes énormes.
1: Des pertes de chaleur?
3: Exactement.
1: Oui, comme j'ai pas de chauffage, c'est vrai que je risque d'avoir de la perte de chaleur. Moi je mets du froid ici, donc.
3: Voilà, c'est bien ça le problème. Donc nous on va intervenir.
1: Non, vous n'allez pas intervenir du tout. J'ai pas fait de devis, vous allez venir faire des travaux chez moi. Mais c'est nouveau ça.
3: Vous me dites en plus qu'il faut vous installer un chauffage, donc
1: ouais,
3: ça.
1: Qu'est-ce qui vous a dit que j'allais installer un chauffage? Je suis dans une poissonnerie, il doit faire froid, je fais de la clim ici. Je ne fais pas chauffer mon magasin pour climatiser derrière.
3: Donc je rajoute le chauffage?
1: Mais non, pas du tout. Mais on ira au tribunal, c'est quoi cette histoire?
3: Ah bah, par exemple, au tribunal, ils ont un chauffage.
6: Attendez. Vous allez me donner le nom de votre entreprise.
3: Ah, c'est un autre monsieur?
6: Non, c'est pas un monsieur, c'est une dame.
3: Admettons.
6: Qu'est-ce que vous me faites là? Moi, j'ai rien signé, monsieur.
3: Non, mais alors c'est ce que j'ai expliqué à la dame d'avant là.
6: Il y a pas une dame, c'est un monsieur. Enfin, quand même, faites attention à ce que vous dites.
3: Oui, si vous voulez.
6: Quelle entreprise êtes-vous?
3: Établissement Martin Rénovage.
6: Et vous êtes où?
3: À Martinville.
6: Martinville. Et ça se situe où, ça?
3: Ça se situe au Martinland.
6: À où, ça?
3: Au Martinland.
6: Vous êtes monsieur?
3: Monsieur Martin.
6: Monsieur Martin de Martin Rénov, à Martinville.
3: Exactement.
6: Eh ben, j'aimerais bien voir votre devis.
3: Je viens de vous le faxer.
6: Je n'ai pas de fax.
3: Vous l'avez pas? Bah attendez, je vous le renvoie tout de suite.
6: Non, je n'ai pas de fax. Est-ce que c'est clair? Mais je n'ai pas de fax.
3: Excusez-moi, mais si vous m'interruptionnez...
7: Oui, allô?
3: Une autre dame. Comme
7: mais
3: j'explique...
7: Non, monsieur, je vous arrête. Je vous ai rien commandé du tout.
3: Bon, alors, disons que je vous ai auto-commandé un rénovage énergiste rapport à ce problème de chauffage.
7: Vous en avez des autres, des comme ça, ou pas? Là, vous me faites vraiment rire, quoi. Sincèrement, vous me faites rire.
3: Bah, excusez-moi de faire mon métier, vous voyez, et en plus de vous...
7: Ah ouais, bah, faites-le avec d'autres personnes, mais arnaquez pas les gens. Moi, je suis un vieux de la vieille, vous allez pas me la mettre à l'envers, quand même.
3: Je vais rien vous mettre du tout, à part effectivement une couche d'isolant qui permettra de réchauffer un petit peu le magasin, parce
7: mais
3: que...
7: Mais qu'est-ce que vous racontez? Il faut que j'ai 4 degrés dans mon magasin, mais vous me racontez quoi, là?
3: Ah bah, 4 degrés, vous vous rendez compte pour les clients?
7: Mais c'est du poisson, on a une clim, qu'est-ce que tu me racontes, là?
3: Raconte qu'il y a un risque d'enrhumage.
7: Non, mais vous allez me prendre la tête combien de temps, là? À ce moment-là, vous vous déplacez et vous venez me voir. Déplacez-vous. Vous êtes où, là?
3: Alors là, je suis à Martinville, là.
7: Eh ben, vous venez me voir en personne. Venez voir.
3: Je vais venir et puis je vois le truc, c'est que vous serez parti, comme par hasard.
7: Non, je suis là toute la journée. Tu viens toute la journée, je suis là toute la journée. Y'a pas de problème, je te prépare un bon café, mon pauvre.
3: C'est gentil, mais je ferai d'abord les travaux et après je prendrai le café.
7: Mais tu vas faire les travaux où tu veux, mais pas chez moi, punin. J'ai autre chose à foutre qu'avec des branquignoles pareils. Vous avez que ça à foutre ou pas de vos journées, là? Tu sais que nous on travaille, ou pas?
3: Oui, bah, moi aussi je travaille, j'en fais pas tout un plat.
7: Ah bah non, tu travailles pas, toi. Tu brasses du vent, mon pote. Hein.
3: Ouais, bah, après, si vos poissons ils ont froid, c'est pas ma faute.
7: Bon, hein. Allez, c'est bien, relâche-moi, toi.
9: Bonjour.
3: Bonjour monsieur.
9: Madame.
3: C'est bien le magasin électroménager?
9: Oui.
3: Je vous appelle pour savoir comment ça se passait pour la garantie, parce que j'ai mon micro-ondes qui est pété.
9: Donnez-moi
8: donnez-moi votre nom, je vais retrouver aussi, moi, de mon côté.
9: Monsieur Martin.
8: Vous avez un nom de famille qui est assez commun, donc...
9: Non, pas commun, Martin.
8: Oui. Mais c'est assez... c'est un nom de famille assez commun, si vous voulez, on en
9: non.
8: beaucoup.
9: Non, je ne suis pas monsieur commun.
8: Non, Martin, c'est un nom qui est... c'est un nom de famille qui... enfin, qu'on a beaucoup.
9: Oui, mais alors, excusez-moi, mais parce que si vous cherchez un monsieur commun, vous n'allez pas le trouver, puisque
8: non,
9: c'est...
8: mais je cherche pas monsieur commun, je dis que votre nom de famille est commun.
9: Bah non, mon nom de famille n'est pas commun, mon nom de famille, c'est Martin.
8: Oui, je sais bien, mais Martin, mais on... c'est répandu, si vous voulez.
9: Quoi donc, commun?
8: Non, mais monsieur, mais je dis que c'est commun, c'est...
9: Non, c'est pas commun, c'est, commun. Enfin, c'est incroyable, elle ne comprend pas.
8: Non, c'est pas grave, on va... voilà. Donc je sais que votre nom de famille, c'est Martin.
9: Oui, mais c'est pas commun.
8: Non, c'est pas commun, non.
9: Ah bah, on est d'accord, oui.
8: Bah, écoutez, j'arrive pas à vous retrouver, moi, c'est bizarre, j'ai pas de facture à votre nom.
9: C'est moi qui l'ai faite, donc...
8: C'est vous qui l'avez faite, la facture?
9: Oui.
8: Donc c'est vous qui avez fait une facture bidon
9: Oui, mais alors, parce que si vous voulez, moi, j'ai mon beau-frère qui travaille dans l'informatisme.
8: Attendez, vous vous rendez compte de ce que vous me dites? Vous me donnez une fausse facture et il faut que je fasse marcher la garantie?
9: Moi, j'ai renvoyé votre facture déjà au service après-vente du micro-ondes.
8: Attendez, vous avez envoyé une fausse facture à la marque du micro-ondes?
9: Je vous rapporte le micro-ondes, déjà, à la limite, vous m'en mettez un de remplacement en attendant.
8: Ah bah, franchement, c'est n'importe quoi. Bah, écoutez, déposez-moi le vôtre si vous voulez. Par contre, moi, je vais vous demander une prise en charge de 20€ pour les micro-ondes.
9: 20€? Et pourquoi pas 10€?
8: Ah non, mais non, bah, nous, c'est 20€.
9: 18€?
8: Bah oui, 18,50 pendant que vous y êtes. Non, mais c'est 20, attendez, là, vous me sciez. Hein.
9: Comment ça?
8: Non, j'ai dit, vous me sciez, là.
9: Hein. Je vous fais scier, c'est ça que vous dites?
8: Ah non, S, du verbe scier.
9: Ah bah, en plus, les insultes.
8: Non, mais je veux dire, vous me coupez le sifflet, là. Vous vous rendez compte de ce que vous me dites?
9: Bon, écoutez, passez-moi le patron.
10: Allô?
8: Oui,
9: bonjour madame. Voilà, comme j'expliquais, moi j'ai mon micro-ondes qui est pété.
10: Attendez, vous avez fait une facture à notre nom, mais
9: oui.
10: Vous emmerdez pas, vous prenez un nom dans le machin et puis vous emmerdez pas. Moi j'en ai rien à foutre de votre micro-ondes, moi je vous le dis tout de suite.
9: Ah bah merci.
10: Merci, ça veut dire quoi ça?
9: Excusez-moi, je suis déjà bien gentil d'avoir fait moi-même la facture. Hein.
10: Mais attendez, vous emmerdez pas? Et vous êtes bien gentil d'avoir fait une fausse facture. Mais vous vous emmerdez pas quand même, non? Un autre nom en plus.
9: Bah, j'allais pas la faire à mon nom, moi je vends pas d'électroménager. Donc
10: Moi j'en ai rien à foutre, moi. Ah, vous faites pas chier, vous. Bah, alors là. Non mais vous rigolez, là, ouais. Ah, bah surtout si l'assurance elle appelle, on va surtout lui dire qu'on vous a surtout rien vendu. Hein.
9: Ah bah non, vous n'avez pas compris.
10: Ah non mais j'ai compris.
9: Moi je passe comme ça, vous.
10: Ne pensez surtout pas parce que je vous fous dehors, moi, à coup de pompe dans le cul, moi. Je peux vous dire que vous allez partir à quatre pattes. Hein.
9: Ah bah bravo le service clientèle.
10: Ah bah non mais service clientèle, mais alors.
11: Alors, on a son numéro là.
9: Allô?
11: Oui.
9: Si
11: vous m'emmerdez, j'appelle les flics, moi.
9: Ah bah c'est moi qui vais les appeler.
11: Non, mais appelez-les, monsieur. Je peux vous donner leur téléphone, si vous voulez.
9: Ah bah,
11: appelez le capitaine. Vous allez voir comment vous êtes reçu, là.
9: Oh bah tiens, bah, je vais l'appeler, puis je vais lui dire...
11: Vous êtes qui, là? Vous êtes pire que Mélenchon, ou je vous le dis, moi. Vous êtes pire que Mélenchon.
9: Alors, donc, moi, je vous apporte le micro-ondes. Comme ça, vous pouvez attester qu'effectivement...
11: Bah, arrêtez de nous emmerder, parce qu'on a autre chose à foutre, hein.
9: Je le prends comme un oui.
12: Les ambulances, bonjour.
9: Bonjour monsieur, je suis bien aux ambulances?
12: Non madame, c'est madame.
9: Oh pardon!
12: C'est pas grave.
9: Excusez-moi monsieur, j'avais mal entendu.
12: Ouais, c'est pas gênant.
9: Je vous ai posté un PV que j'ai pris pour vous là.
12: Un PV?
9: Ah vous l'avez reçu?
12: Bah non, mais un PV de quoi monsieur?
9: Un PV de je roulais un peu vite et je me suis fait arrêter par la police. Heureusement, je leur ai fait croire que je bossais pour vous.
12: Bah non, vous pouvez pas mettre sur le nom de la société si vous êtes un particulier monsieur.
9: Non mais j'ai fait un truc propre, c'est que justement j'ai mis le nom de la société sur ma voiture.
12: Bah non, vous pouvez pas faire ça.
9: Et pourquoi?
12: Bah c'est bon. Parce que... Un instant. Allô?
9: Ah, bonjour monsieur.
12: Et on va payer votre PV. C'est quoi ça?
9: Vu que je vous fais de la pub sur ma voiture, ça me semble logique.
12: Mais je vous demande rien monsieur. Vous vous rendez compte ce que vous êtes en train de me dire?
9: C'est gagnant-gagnant. Non, mais... Vous avez la pub, moi ça me permet de rouler n'importe comment.
12: Mais de où on roule n'importe comment? On respecte le code de la route comme tout le monde.
9: Ah oui, non mais je parlais juste genre des feux rouges par exemple.
12: Voyons, bah oui, bah c'est porte ouverte. Non, on grille pas les feux monsieur.
9: Sauf si je dis que je suis ambulanceur pour vous.
12: Mais vous mentez.
9: Bon, je dirais plutôt que j'arrange un petit peu la vérité.
12: Non, c'est pas que vous arrangez la vérité, c'est que vous arrangez vous monsieur parce que vous êtes fait arrêter, parce que vous avez roulé trop vite. Vous êtes permis de dire que vous travaillez
9: chez... Ah oui, comme j'étais tout seul dans la voiture, j'ai dit que j'étais en mission pour aller ramasser un vieux.
12: Vous avez vu comment vous parlez en plus, un vieux? Franchement, je suis en train d'halluciner de tout ce que vous êtes en train de me raconter là.
9: Bah, c'était plus crédible de dire que j'allais chercher un vieux qu'un jeune parce qu'en général...
12: Mais n'importe quoi monsieur, mais ça se fait pas ça. Attendez.
22: Bah, c'est pas logique ce que vous faites là, monsieur.
9: Bonjour, monsieur. Alors, c'est pas logique, mais c'est pratique.
22: Non, vous mettez comme quoi que c'est vous, je sais pas, moi.
9: Pardon, mais si je mets que c'est moi, je vais devoir le payer, hein.
22: Mais vous allez le payer, pourquoi? Non, mais attendez, là. C'est quoi votre délire? Donnez-moi votre nom, votre prénom.
9: Alors, officiellement, non, ce qu'il faudrait, c'est mettre le nom d'un de vos chauffeurs, plutôt.
22: Ah non, monsieur. C'était vous. Ils sont déclarés. Nous avons l'obligation de déclarer le chauffeur.
9: Oui, mais enfin, vu qu'il y a votre nom déjà sur ma voiture, je me disais
22: mais
9: autant.
22: Mais c'est qui a dit que vous mettiez votre nom sur votre véhicule?
9: Bah, c'est moi.
22: C'est trop facile. Vous mettez n'importe quelle société et vous dites « Oh ben c'est eux ».
9: Eh ben oui.
22: Eh ben non, je vais porter plainte contre vous.
9: Pardon, mais vous n'allez pas porter plainte contre un collègue?
22: Non mais je ne vous connais pas.
9: Ah oui, et alors comment je fais?
22: Ah ben là vous vous débrouillez monsieur.
9: Ok, dans ce cas, vous me faites un contrat de travail.
22: Non mais c'est quoi votre délire là? Ça veut dire que Il y a pas de souci. Et moi, je vais directement faire une déclaration à la gendarmerie.
9: Déclaration, vous lire d'embauche pour dire que je suis chauffeur.
22: Non, que vous vous prétendez chauffeur chez nous, que vous n'êtes pas chauffeur chez nous.
9: Ah non, faudrait dire le contraire.
22: Votre nom, votre prénom.
9: Alors, monsieur Martin.
22: Oui.
9: Donc, vous leur dites que je suis chauffageur chez vous.
22: Votre prénom, s'il vous plaît, monsieur.
9: Oui, Martin.
22: Votre nom?
9: Bah, Martin, je vous l'ai dit.
22: Vous me dites votre nom et votre prénom.
9: Parce que vous me l'avez demandé.
22: Vous appelez Martin.
9: Oui, absolument, oui. Et vous?
22: Votre date de naissance?
9: Oula, alors attendez.
22: Vous avez besoin de réfléchir?
9: Non, pas du tout, non. Mettons le 5 octobre 1872.
22: 1872?
9: Oui, je sais, je fais pas mon âge, oui.
22: Votre adresse?
9: 1 rue Martin.
22: Attendez.
9: Allô?
22: C'est quoi la blague?
13: Allô?
9: Ah, un autre monsieur?
13: Oui, bonjour. Je suis la gérante de l'entreprise, monsieur. Vous dites que vous avez un véhicule floqué au nom de notre entreprise?
9: Oui, c'est mon beau-frère garageur qui a fait le boulot.
13: Soit c'est Rire et Chanson et j'ai gagné un gros pactole.
9: Ah, zut!
13: C'est ça?
9: Bah, c'est-à-dire que c'est oui pour Rire et Chanson, en revanche, je garde le pactole.
13: Mais maintenant, je comprends mieux.
9: Bon, ben, au revoir, messieurs!
13: Au revoir!
22: Au revoir,
13: au revoir, mademoiselle!
22: Bah, du coup, désolé de vous avoir dérangé.
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15: Allô?
24: Bonjour, monsieur.
15: Bonjour, monsieur.
24: Madame Ledoux, à l'appareil.
15: Oui.
24: Vous êtes détective?
15: Oui.
24: Ah, très bien. Bonjour, je suis Madame Ledoux, la femme de monsieur Robert Ledoux, de l'Académie française.
15: Oui.
24: Vous devez connaître mon mari.
15: J'avoue que non, madame. Je ne sais pas. Excusez-moi. Voilà.
24: Je vous en prie. Je vous appelle parce que mon mari est accusé d'avoir provoqué un accident de voiture le 3 février à 15h, à Angers.
15: Mm-hmm.
24: Or, le 3 février à 15h, mon mari ne pouvait pas être dans sa voiture, car il était aux putes.
15: Il était où, vous me disiez?
24: Aux putes.
15: Aux putes, c'est... attendez, aux putes, j'ai le trou de mémoire encore là. Ça se trouve...
24: Comment?
15: C'est où?
24: Ah ben, je ne sais pas, vous savez, c'est... Il m'a dit, je pars aux putes. Il a emprunté 400 francs à mon fils, et il lui a dit qu'il allait aux putes.
15: Oui.
24: Il est parti aux putes, et apparemment, ça doit être un endroit charmant, parce qu'il y va tous les jours en ce moment.
15: Ah, oui.
24: Vous connaissez, non?
15: Non, mais enfin bon. Gros pute. Bon, mais de toute façon, lui, qu'est-ce qu'il dit de cet accident? Il le nie ou quoi?
24: Mais oui, parce que voyez-vous, le groupe d'assurance qui l'attaque prétend qu'il était dans sa voiture avec une dame.
15: Mm-hmm.
24: Alors comment voulez-vous qu'il soit avec une femme dans sa voiture alors qu'il est aux putes?
15: Aux putes. Mm-hmm. Aux putes.
24: J'ai confiance en mon mari. S'il me dit qu'il va aux putes, il va aux putes. Hein. Vous comprenez? Alors écoutez, monsieur, je vais être franche avec vous. Je vous propose d'aller aux putes avec mon mari.
15: Je pense que c'est ça qu'il faut faire.
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16: Allô?
9: Bonjour, monsieur, c'est bien le centre équestre?
16: Oui.
9: Monsieur Martin à l'appareil du syndicat chevaliste.
16: Mais c'est pour quoi faire, en fait, ça?
9: C'est un syndicat que j'ai monté pour défendre les droits à la retraite des chevaux.
16: Oui.
9: Donc, je vous ai déclaré comme siège du syndicat chevaliste.
16: Je suis le siège, c'est quand même grave ça, vous déclarez quelque chose que je suis même pas au courant.
9: Mais que je vous le dis, et que aussi demain, on va venir pour installer notre bureau chez vous.
16: Mais vous allez vous installer pourquoi?
9: Pour la permanence, en plus on a besoin du téléphone parce qu'il faut rappeler tout le monde, recevoir les appels des adhérifiants.
16: Avec mon fixe?
9: Bah oui, pas avec le mien.
16: Non mais bon, je vais pas faire votre secrétaire, j'ai assez de travail à faire comme ça. Bon, mon centre équestre, il va fermer bientôt, parce qu'on part en vacances.
9: Comment ça, vous partez en vacances?
16: Bah oui, moi je vais partir en vacances, oui.
9: Oh bah oui, alors bravo, en pleine mobilisation.
16: Bah enfin, mais vous allez me crier dessus que je le savais même pas.
9: Ah non, mais faudrait peut-être décaler parce que là...
16: Bien sûr, oui, mais je vais décaler mes vacances, j'en prends une fois dans l'année.
9: Très bien, et bah vous les prendrez l'année prochaine.
16: Mais je fais ce que je veux de ma vie quand même, non?
9: Je vous ai quand même élu secrétaire sous-général du syndicat.
16: J'hallucine quand même. Vous me mettez secrétaire d'un truc que je sais même pas.
9: Oui, mais un truc que je vous le dis quand même.
16: Ça va pas, oui.
9: Bah en tant que maison de retraite chevalière, vous voyez...
16: Je suis pas une maison de retraite chevalière.
9: Désormais, si.
16: Mais pas désormais, je suis pas un centre de retraite.
9: Ça vous empêche pas d'accueillir les canassons qui prennent leur retraite.
16: Accueillir des animaux chez moi? J'ai même pas un box de libre. Vous allez les mettre où?
9: Dans ce cas, moi, je peux vous débarrasser de vos chevaux qui sont encore dans la vie active.
16: Débarrasser de mes chevaux? Vous êtes complètement cinglé. Vous venez pas chez moi, c'est même même pas la peine.
3: Ah bah oui, mais si vous êtes anti-chevalerie... Là...
16: Alors je ne suis pas du tout anti-chevalerie, au contraire, j'ai même pas assez de place, j'ai même plus de place pour mes propres chevaux à moi.
3: Alors vous avez de la chance, mon beau-frère est bricoliste, il va vous construire des nouveaux box.
16: Mais je ne prête pas mon terrain pour faire des box, faites-les chez vous les box. De toute façon si ça vient, ça dégage, hein. Moi je vous le dis. Hein.
3: Comment ça dégage?
16: Je n'ai plus de place.
3: Sauf
16: rien du tout, j'ai plus du tout de place, c'est
3: bah
16: pas
3: si.
16: Possible.
3: Sauf dans les nouveaux box.
16: Mais vous allez foutre où vos nouveaux box? Vous allez les mettre où?
3: Je sais pas, moi vous avez bien un manège.
16: Bah mon manège j'en ai besoin pour travailler.
3: Ah bah voilà, je vous casse déjà une douzaine de bestioles dans le manège.
16: Vous allez me ramener 12 chevaux qui vont pourrir mon manège. Non mais il y a hors de question, hein. Mais de où vous faites ça, vous?
3: Je fais ça parce qu'on parle de la retraite chevaliste à 60 ans.
16: Retraite chevaline à 60 ans. Et ils sont morts à 60 ans, vous avez déjà vu un cheval vivre à 60 ans, vous?
3: Oui, bah raison de plus.
16: Non mais ça va pas, oui. S'il y a des trucs qui arrivent, je vous dis, ils vont prendre la porte, hein. Moi, je vous
3: ah bah
16: dis...
3: les trucs qui arrivent, c'est une vingtaine de chevaux déjà.
16: Et je vais pas dire non à mes clients parce qu'il y a 20 chevaux en retraite qui viennent.
3: Oh bah ils comprendront.
16: Mais ils vont pas comprendre du tout.
3: Non mais ce que je veux dire, c'est que les gens vont se dire, ce monsieur est quand même sympa d'accueillir.
16: Déjà, je suis une femme, ça s'entend pas ma voix. Je suis une dame. C'est marqué quand même, il y a un E.
3: Ah oui, mais ça y est, avec ces prénoms bizarres, on sait jamais.
16: Mes prénoms bizarres, bah déjà, vous m'appelez monsieur, vous organisez tout un truc chez moi, de où ça va. J'en ai rien à foutre des chevaux des autres. Moi, les miens, tant qu'ils sont bien, et ben c'est bon. C'est n'importe quoi, là, ce que vous faites. Et on peut pas la paix dans le monde dans ces cas-là, au lieu de vous occuper des
3: chevaux. Et la retraite chevaline, c'est pour mon chien, peut-être.
16: Bah, la retraite chevaline, je m'en tape.
3: Ah bah tiens, vous allez leur dire, vous, aux 20 chevaux, qu'ils ont plus de maison de retraite.
16: Bah, y a pas de souci. Je vais leur dire, il est complètement fou cet homme-là. Vous leur avez vendu du rêve.
3: Ils sont à côté de moi les chevaux, alors attention, ils vous entendent là.
16: Bah oui, et ceux qui comprennent pas, eh ben c'est des cons.
3: Eh ben dans ce cas, vous allez vous expliquer directement avec eux.
16: Les chevaux ils parlent pas, hein.
3: Ah si, les miens si.
16: Ça va pas la tête ou quoi chez vous?
3: Attendez, je vous passe le porte-parole.
16: Non mais ça va pas de
3: Martini.
16: C'est quoi de cette arnaque?
3: Martini, viens là.

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2: 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Vous n'allez pas pouvoir y mettre une muselière, monsieur.
3: Pourquoi ?
2: Bah, c'est pour les chiens, c'est pas pour...
3: Ben, c'est pour ça que je vous appelle. Si je mets une muselière, elle va la fermer.
2: Non, mais vous allez pas, je vous assure, vous allez pas pouvoir lui mettre son menton dedans.
3: Pourquoi ?
2: Ben, parce que là, si vous voulez, c'est le nez. Donc vous, comment vous allez faire pour le mettre au niveau de sa bouche ?
3: Est-ce que ça vous embêterait d'essayer ? Juste pour me dire, et comme ça, je passe la prendre tout de suite.
2: Ben, faudrait venir voir, ça dépend ce qu'elle fait comme dimension. Moi, je peux pas enfiler...
3: Ma femme envisage 37 de haut, 14 de large.
2: 37 de haut.
3: Oui, vous pouvez essayer sur vous pour voir si ça rentre ou pas.
2: Ah non, je peux pas. Non.
3: Bon, est-ce que je peux venir avec ma femme ?
2: Bah, bien sûr que vous pouvez venir avec votre femme.
3: Et on pourra essayer.
2: On peut essayer, mais pourquoi vous voulez la faire taire ?
3: Attendez, tu vas venir avec moi, on va aller au... La dame est très gentille et elle m'a dit qu'on allait faire un essai. Un essai de quoi ? Je te la passe, madame. Allô ?
2: Allô, madame ?
3: Oui, bonjour, madame.
2: Oui ?
3: Alors, mon mari me dit qu'il faut que je vienne avec lui pour essayer je sais pas quoi.
2: Bah, votre mari veut vous mettre une muselière.
3: Ah oui.
2: Pour vous faire taire, en fait.
3: Et ça marche, ça ?
2: Bah, écoutez, moi, je pense pas. Je vois pas du tout comment vous allez faire pour enfiler ça. Hein.
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4: Oui, allô ?
5: Bonjour madame, je suis bien chez l'agriculturiste.
4: Oui.
5: Vous avez de la paille encore, vous, ou pas ?
4: Oui.
5: Ah, eh ben alors, il va falloir tout dégager. J'ai un camion qui va passer, là, pour évacuer tout ça.
4: Pourquoi faire ? Mais moi, je suis éleveur, moi. Attendez, je vais vous passer mon fils.
5: Ah, allô ? Bonjour madame, comme j'expliquais, je vais venir vous débarrasser de votre paille.
4: Mais non, mais nous, notre paille, on la garde.
5: Comment ça, vous la gardez ? Bah, bien sûr que non.
4: Mais nous, on a des bestiaux, mais je comprends pas.
5: Bah, parce que, au niveau de la légalitude, tôt ou tard, il faut vous débarrasser de vos pailles qui vont être interdites.
4: Non, mais nous, on est agriculteurs. Notre paille, on est obligé d'en met pour réaliser nos animaux.
5: Oui, mais je vous rassure, à la place, je vous ai commandé des pailles en carton qui, elles, restent légales.
4: Non. Je veux pas que de quoi vous permettez de venir chez les gens.
6: De toute façon, il y a des casse-couilles comme ça tous les jours, c'est terminé.
5: Allez, hein. Et la dame que j'entends derrière, peut-être c'est le responsable.
4: Déjà, c'est nous les responsables, déjà de une.
5: Oui.
4: Et de deux, la paille, c'est pour nos animaux. Donc vous allez pas nous casser les couilles sans cet temps.
5: Excusez-moi de vous aider à pas être hors la loi.
4: Mais on n'est pas hors la loi. Mais vous vivez dans un monde merveilleux ou quoi ?
5: Ah, bah alors passez-moi le patron, parce que là.
4: Oui.
5: Oui, ah, bah c'est. Bonjour monsieur.
7: Ah non, là, il y a erreur, hein.
5: Comment ça, il y a erreur ?
7: Bah, on vous connaît pas, nous.
5: Ah non, bah non, c'est pour ça que je vous appelle, pour vous prévenir.
7: Et c'est qui vous a donné notre nom ?
5: Votre nom, c'est moi qui l'ai inscrit dans mon fichier de clientage. D'ailleurs, comme je disais, je vais aussi vous déposer des pailles en carton.
7: Mais de pailles en carton, qu'est-ce que vous racontez ? Des pailles pour faire quoi ?
5: Bah, pour vous les livrer.
7: Et pour faire quoi ?
5: Je vous en ai mis 30 000 que je vais.
7: De dire des trucs comme ça, c'est pour faire quoi cette paille-là ?
5: Eh ben c'est pour boire, qu'est-ce que vous voulez que je vous dise, une paille ?
7: Mais qu'est-ce que vous voulez qu'on ait des pailles ? Nous sommes agriculteurs, on n'a pas besoin de paille, qu'est-ce qu'on va faire avec des pailles à boire ? Nous c'est de la paille de blé, d'orge, d'avoine, de tout ce que vous voulez,
5: voilà.
7: Mais c'est pas
5: eh
7: des pailles pour boire.
5: Tout ça, ça va dégager, moi je vous en débarrasse.
7: Mais arrêtez vos bêtises, qu'est-ce que c'est de ça ? On n'a rien commandé, on n'a rien signé, on n'a rien loué.
5: Alors si, je vous compte quand même le locatisme des camions pour récupérer et déposer les pailles. Ah bah vous me le dites maintenant, moi je vous ai fait la commande.
7: Mais vous êtes pas bien, vous nous m'appelez là, puis vous dites que vous avez fait une commande.
5: Bah excusez-moi de faire mon métier, hein.
7: Eh ben c'est quoi votre métier ?
5: Moi je suis pailliste.
7: Non, vous faites rien du tout, on n'a rien commandé, alors vous allez annuler, autrement moi je porte plainte.
5: Alors attendez, je lance un annulage. Tout, tout, tout, tout, bip, bip, bip, bip, bip. Bonne nouvelle, sur les frais d'annulage, je peux vous faire 50%.
7: Mais on en veut pas !
5: Comment ça ?
7: Quoi ? Et puis qu'on a, vous avez loué des camions pour nous, il y a quand même de quoi.
5: Ah bah on est d'accord. Donc vous confirmez ?
7: Non, je ne confirme rien du tout. On n'a rien écrit, on n'a rien signé.
5: Nous, bah, il y a votre collègue qui disait qu'il était d'accord.
8: Ça va pas.
7: Ben ça va pas. Non, arrêtez vos bêtises. Non, c'est son, c'est son mari. Moi, je vais porter plainte. J'appelle la gendarmerie tout de suite.
8: Et bon, c'est moi là.
5: Alors, ah c'est toi. Alors, excuse-moi.
8: Bon, je n'ai pas gardé les cochons avec vous, moi.
5: Pardon ?
8: Je n'ai pas gardé les cochons avec vous, hein. Je vous ai pas permis de me tutoyer. Hein.
5: Ah bah pardon, vous me dites que c'est toi ?
8: C'est moi, j'ai dit.
5: Oui, bah c'est ça, oui, c'est toi.
8: Non, bon, allez.
5: Alors, ce que je peux te vous proposer, c'est un échelonnage des paillements. Allô ?
7: Quoi encore ?
5: Alors, si on dit qu'on fait 10 000 pailles maintenant, 10 000 le mois prochain...
7: Et on dit rien du tout, vous êtes sourd ou quoi ?
5: Non mais, dans ce cas, on échelonne les paillements, c'est ce que je disais.
7: Merde !
5: Je prends ça pour un oui.
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9: bonjour.
3: Bonjour madame, c'est les dépannages plomberie.
9: Oui.
3: Oui, bonjour madame Ledoux à l'appareil.
9: Oui.
3: Germaine, j'ai mon évier bouché.
9: Alors, Ledoux, c'est accroché ou pas ?
3: L'évier ?
9: Non, votre nom.

0: À Ledoux, oui, oui.
1: Oui, s'accrocher. Hein.
0: Oui, s'accrocher. Alors, Parvis de la Défense.
1: Oui.
0: Tour Gentil.
1: Oui.
0: 43e étage.
1: 43e étage?
0: Ben oui.
1: Avec ascenseur, oui.
0: Sans ascenseur.
1: Non, vous rigolez, là.
0: Non, je rigole pas. C'est sans ascenseur.
1: Attendez, hein. Bon, quittez pas, madame. Hein.
2: Allô?
0: Allô?
2: Oui.
0: Oui, bonjour, monsieur.
2: Bonjour. Où est votre problème?
0: Vous êtes qui?
2: Ben, le directeur technique.
0: Ah, d'accord. Ben, moi, j'ai pas de problème. Simplement, je vais savoir à quelle heure il venait.
2: Oui, mais c'est au 43e étage?
0: Oui, c'est ça.
2: Oui.
0: Sans ascenseur, oui.
2: Sans ascenseur?
0: Oui.
2: 43 étages sans ascenseur?
0: Oui.
2: Voilà.
0: Il n'y a pas de problème, hein, il n'y a pas de problème.
2: Non, non, mais 43 étages, il faut les monter à pied, madame. Hein.
0: Mais moi, je le fais bien, monsieur.
2: Vous le faites bien?
0: Ben oui.
2: 43 étages à pied?
0: Ben évidemment, je fais mes courses une fois par semaine.
2: Et vous avez un évier bouché?
0: Oui.
2: Maintenant, pourquoi il n'y a pas d'ascenseur dans votre immeuble?
0: Non, c'était un immeuble fonctionnel.
2: Oui.
0: Et puis, les bureaux ont déménagé.
2: Oui.
0: Moi, j'étais la concierge et m'ont relogé là-haut.
2: Au 43e étage?
0: Voilà. Et ils ont muré l'ascenseur puisqu'il n'y a plus personne.
2: Et vous habitez dans un immeuble de 43 étages toute seule, alors, madame?
0: Oui, il y a mon fils qui vient me voir tous les jours.
2: Et, bon, t'as pris l'adresse de la dame, là, parce que... Oui, c'est... Alors, l'évier, il est bouché. Moi, je vois un gars, hein, Lionel, tu veux bien monter 43 étages, toi, à pied? Bon. Bon, écoutez, moi, ce que je vais faire, c'est que je vais essayer de vous trouver quelqu'un qui veut bien monter 43 étages à pied.
0: Vous êtes gentil, monsieur.
2: Oui.
0: Alors, c'est très simple, hein. Quand il arrive au 38e étage, il change d'escalier. Il prend l'escalier C, parce que l'escalier est muré, hein.
2: Au 38e étage, il faut changer d'escalier?
0: Oui.
2: Et prendre l'escalier C?
0: Voilà. Alors, avec l'escalier C, c'est un escalier qui descend jusqu'au 5e, hein.
2: Et monter 5 étages?
0: Non, descendre.
2: Comment on descend jusqu'au 5e?
0: Oui, parce qu'ils ont muré après.
2: Oui, alors, il faut descendre jusqu'au 5e étage?
0: Voilà.
2: Une fois qu'on est monté au 38e?
0: Oui, c'est ça, mais c'est pas par le même escalier, hein.
2: Non, non, mais attendez. On monte 38 étages.
0: Voilà.
2: Voilà. Et après, on descend.
0: Oui, jusqu'au 5e.
2: On descend jusqu'au 5e étage.
0: Oui, alors, faut pas qu'il se trompe parce que c'est dans le noir.
2: C'est dans le noir?
0: Ah oui, il n'y a pas de lumière, hein.
2: Comment il n'y a pas de lumière? C'est une galère, ça, hein.
0: Mais moi, je le fais bien, hein.
2: Oui, oui, je sais, mais si vous avez des bons yeux, il faut que je trouve un plombier qui a des bons yeux, hein. Vous savez, monter 38 étages dans le noir.
0: Oui, mais il peut compter dans sa tête, hein. Moi, je compte, hein.
2: Comment il va compter dans sa tête?
0: Ben
2: déjà, il faut qu'il y arrive, hein. Il faut pas que je trouve un plombier cardiaque, moi. Hein. Oui. Vous vous rendez compte, 38 étages dans le noir? Non, mais moi, je vous tire mon chapeau, madame, hein. Vous êtes courageuse. Hein.
0: J'ai 73 ans.
2: 73 ans. Parce que à 73 ans, monter 43 étages, redescendre 38 et redescendre de... Attendez, il faut que je fasse le calcul, là. Il faut redescendre 33 et sans lumière...
0: Oui.
2: Et c'est vraiment noir, alors?
0: Ah oui, c'est noir.
2: C'est noir, il faut amener une lampe et...
0: Non, il y a une rampe, hein.
2: Il y a une rampe?
0: Oui, enfin, il y a une rampe, tous les étages impairs.
2: Putain, il faut que j'appelle Belmondo, moi, hein. Ça irait plus vite avec un hélicoptère et qu'il me jette directement dans votre fenêtre. Mais alors, chaque fois que vous montez 38, vous descendez 33 et vous remontez 40...
0: Voilà.
2: 43?
0: Oui, c'est ça.
2: Ça fait 80 étages dans tout ça?
0: 81.
2: 81? C'est pas possible, ça. Mais c'est inhumain, ce qu'ils vous font, là. Vous vous rendez compte, c'est une après-midi qui est foutue pour un plombier. Et c'est vraiment bouché, votre levier. Hein.
0: Ah oui, il est bouché, il refoule. Hein.
2: Il refoule. Manquez, s'il n'y a pas de voisin, il peut refouler, hein, il n'y a pas de problème. Hein.
0: Ah oui, mais enfin, c'est pas...
2: Bon.
0: Alors, que je vous dise comment
2: oui.
0: faire quand il arrive. Hein.
2: Oui.
0: Quand il est en bas,
2: oui.
0: il y a un interphone,
2: oui.
0: il sonne et je descends lui ouvrir.
2: Vous descendez vous-même?
0: Oui, je vais descendre lui ouvrir.
2: On va pas vous faire descendre quand même qu'à 45 étages, 43 étages,
0: mais
2: et
0: si.
2: Remonter 81 à 73 ans pour lui ouvrir. Pourquoi il marche pas l'interphone?
0: Mais non.
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4: Bonjour.
5: Bonjour monsieur, c'est bien le petit supermarché?
4: Oui, c'est madame.
5: Comment ça?
4: Non, vous m'avez dit bonjour monsieur.
5: Ah, pas
4: je
5: du tout.
4: Avant, pardon.
5: Oh non, non, non. On se l'a rendu compte quand même. Non, non.
4: Excusez-moi, j'ai mal entendu alors.
5: C'est pas grave, ça arrive. Monsieur Martin, à l'appareil.
4: Oui.
5: Établissement Martin Office.
4: Oui.
5: Vous savez, on s'occupe de tout ce qui est matériel bureautistique.
4: Oui, oui, oui, tout à fait.
5: Vous connaissez la maison?
4: Tout à fait.
5: Bien sûr. Je vous appelle rapport à la disparition des tickets de caisse.
4: Oui.
5: On vous a commandé des nouvelles caisses enregistreuses pour remplacer les vôtres.
4: D'accord.
5: Comme elles sont équipées Wi-Fi, les tickets sont directement télétransmissibles. conditionnés chez moi.
4: Oui.
5: Et je peux vous les imprimer si besoin.
4: Attendez, je comprends pas. Vous les imprimez, mais ils sortent où? Ils sortent pas chez moi?
5: Non, s'il vous faut un ticket, vous me passez un coup de fil et je vous l'imprimante.
4: Comment je fais, moi? Parce que j'ai des clients qui veulent leur ticket, je vais pas vous appeler à chaque fois.
5: Dans ce cas, vous m'envoyez vos clients pour qu'ils viennent chercher leur ticket chez moi.
4: Non, mais pour un ticket de caisse, il faut aller les chercher.
5: Bah oui, comme ça, ça évite de gâcher du papier.
4: Vous êtes où?
5: Moi, je suis à Martinville, mais la plateforme d'imprimantage se trouve dans le Pas-de-Calais.
4: Non, enfin, moi, je suis en Creuse, mais on va pas monter dans le Pas-de-Calais pour un ticket de caisse. Le client, il le veut tout de suite, son ticket.
5: Ah, mais il peut venir la chercher tout de suite.
4: Non, mais dans le Pas-de-Calais, on est en Creuse.
5: Oui.
4: Bah, il doit y avoir 600 km.
5: Bah, ça me laisse le temps d'imprimer le ticket de caisse.
4: Non, mais vous rendez pas compte.
6: Mais c'est quoi le délire?
5: Ah, allô?
6: Non, mais vous êtes où, là?
5: Bonjour, monsieur. Donc, comme je disais, moi, je suis à Martinville.
6: Je comprends pas ce que vous dites, moi. Attends, attendez. Expliquez-moi, on fait comment?
5: Oh là là, je vous entends plus.
6: Vous m'entendez ou pas?
5: Non.
6: Ah, putain. Là, vous m'entendez?
5: Non, toujours pas.
6: Non. Là, vous m'entendez?
5: Ah, allô?
6: Oui.
5: Ah bah non, je vous entends toujours pas.
6: Et moi, et là, vous m'entendez?
5: Bah déjà, vous m'entendez?
6: Oui.
5: Et bah moi, je vous entends pas.
6: Ah, et vous pouvez pas me rappeler?
5: Bah non, comme je vous entends pas, comment voulez-vous que je vous rappelle?
6: Oh mince.
5: Bah mince, oui, comme vous dites.
6: Ah mince, que je comprends pas. Là, vous m'entendez quand je parle?
5: Non.
6: Non?
5: Ah non, mais pas du tout.
6: Bah, si vous me répondez, c'est que vous m'entendez.
5: Ah bah ça y est, oui, c'est revenu. Allô?
6: Oui.
5: Oui, alors surtout, vous ne touchez plus à rien. Hein.
6: Ah d'accord.
5: Donc, je vais vous mettre les nouvelles caisses.
6: Vous allez donc commander les nouvelles caisses?
5: Voilà, mais d'abord, il faut qu'on embarque vos vieilles caisses.
6: Vous allez faire ça quand?
5: Bah maintenant.
6: Maintenant là? Vous avez combien de temps pour faire ça?
5: Pour embarquer vos caisses, bah, y en a pour 5 minutes.
6: Non, mais pour mettre les autres en route.
5: Bah les autres, elles seront livrées sous 8 à 10 jours ouvragés. Donc,
6: non,
5: il
6: mais
5: faut...
6: attendez, si vous prenez nos caisses. Comment on fait pour encaisser?
5: On va vous laisser des petits calepins.
6: Ah, carrément?
5: Voilà, comme ça, vous n'aurez plus qu'à prendre un crayon, vous notez les additions dedans.
6: Non, mais attendez, mais vous croyez quoi? On va pas pouvoir, on a de la clientèle constamment. Comment on fait?
5: En attendant, ce serait sympa si vous pouviez déjà me sortir vos caisses sur le trottoir, comme ça, on perd pas de temps.
6: Je peux pas sortir les caisses, monsieur! Attendez, je passe mon mari.
5: Merci, monsieur.
7: Oui.
5: Bonjour Madame Marie, pourrais-je parler au responsable?
7: C'est moi le responsable.
5: Ah, super, parce que votre collègue ne comprend rien.
7: C'est pas mon collègue, c'est ma femme.
5: Oui, bon, on peut être collègue et femme.
7: Ouais, mais de toute façon, on a une société qui s'occupe de notre caisse.
5: Non, alors plus maintenant, vu que je vous remets aux nouvelles normes.
7: Mais on s'en fout des nouvelles normes.
5: Et puis pour tout vous dire, en plus, j'ai déjà revendu vos vieilles caisses.
7: Ah, vous avez déjà vendu?
5: Ouais, j'ai un collègue à vous qui me les rachète.
7: Bon, j'appelle les flics.
5: Oh, bah, allez-y, mon beau frère est commissaire.
7: Eh ben, si votre frère est commissaire.
5: Ben, parfaitement, mon frère aussi. Et en plus, il est à côté de moi.
7: Oui.
5: Et je vais même vous le passer.
7: Ouais.
5: Commissaire Martin. Je te passe la dame. Oui, allô?
7: Oui.
5: Commissaire Martin à l'appareil, on voulait me parler?
7: Mais je vous connais pas, monsieur.
5: Alors, pardon, mais on dérange le commissaire Martin alors que j'étais en pleine enquête.
7: Je m'en fous du commissaire Martin, moi, je connais pas de commissaire Martin.
5: Ah, mais c'est moi, merci, bravo le respect de l'uniformitude.
7: Non, mais vous arrêtez de me casser les pieds, j'ai pas que ça à faire, monsieur.
5: Bon, écoute, Coco, moi, je suis en pleine filature.
7: Écoute, pardon, vous me tutoyez en plus?
5: Oh, pardon, déformation professionnelle.
7: Non, mais vous prenez pour qui, là?
5: Non, mais c'est une technique d'interrogatoire pour déstabiliser les suspects.
7: Non, mais n'importe quoi.
5: Bref, on y retourne. Alors, t'étais où la nuit du 17 au 23 août?
7: On s'en fout.
5: Alors, je note. Le suspect s'en fout.
7: Mais vous rigolez ou quoi?
5: Oh, mais bien sûr.
7: Hein?
5: Et je rajoute. Le suspect dit... Ah.
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8: Allô?
9: Bonjour, monsieur. C'est le conseil général à l'appareil. Vous habitez bien Niederensen?
8: Oui.
9: Très bien. Vous savez qu'aujourd'hui, c'est la journée de l'Angleterre dans la région.
8: Oui.
9: Et le Conseil général offre gratuitement à tous les habitants de plusieurs communes de la région un cours d'anglais. Et donc, il s'agit de retenir une seule phrase qui va vous servir à vous faire comprendre des anglais et à comprendre l'anglais. Est-ce que vous parlez l'anglais?
8: Non, pas du tout.
9: Très bien. Alors, vous avez un stylo?
8: Ouais, allez-y.
9: Donc, la première phrase pour aujourd'hui qu'il va vous falloir apprendre, hein, c'est donc... I fuck you, comme la fac, hein. I fuck you, bullshit. Dans quelques instants, vous serez appelé par un anglais. Il vous dira donc hello. Et quoi qu'il se passe, monsieur, vous lui dites invariablement I fuck you, bullshit.
8: I fuck you, bullshit. Bullshit.
9: Bull, comme une boule.
8: Oui.
9: Bullshit. Nous sommes d'accord? Voilà. Merci, monsieur.
8: Merci. Au revoir.
9: Au revoir.
8: Allô?
9: Hello.
8: I fuck you, bullshit.
9: Yes. Do you fuck me in the ass?
8: I fuck you, bullshit.
9: Yes, correct. Votre accent est bon, monsieur.
8: Merci.
9: No, you say, vous dites...
8: I fuck you, bullshit.
9: C'est parfait.
8: I fuck you, bullshit.
9: Perfect.
8: I fuck you, bullshit.
9: Je vous remercie, monsieur.
8: I fuck you, bullshit.
9: En vous disant que vous avez un accent parfait.
8: I fuck you, bullshit.
9: Sorry.
8: Bon, je vous laisse, monsieur, j'ai autre chose à faire. Allez, au revoir.
9: Ah non, en anglais.
8: I fuck you, bullshit.
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11: Oui.
5: Bonjour monsieur, c'est bien la casse auto?
11: Oui, c'est une dame, c'est pas grave.
5: Admettons.
11: Bonjour monsieur, pour vous.
5: Bonjour monsieur, pour vous aussi. Monsieur Martin, à l'appareil.
11: Monsieur Martin, oui. Allez-y, j'écoute.
5: Je dirige la discothèque Club Bar de Nuit Disco Martin.
11: Vous êtes le bar de nuit que vous me parlez, vous êtes où là?
5: Là, bah je suis au téléphone.
11: Non.
5: Bah si, je suis en train de vous parler.
11: Le bar de nuit qui est où? Où, dans quelle ville?
5: Ah, Disco Martin, c'est la plus grosse boîte de nuit de Martinville.
11: Martin quoi?
5: Martinville.
11: Martinville? Boîte de nuit.
5: Voilà, et comme là on doit fermer pendant 4 semaines,
11: oui.
5: On fait un transférage de la Disco Martin dans vos locaux.
11: Comment?
5: Oh ben c'est très simple, on va installer le matériel chez vous.
11: Installer le matériel chez nous? Mais vous savez où vous êtes ici?
5: Oui, à la casse auto.
11: Oui, et alors?
5: Et alors, nous, on n'a pas le droit d'ouvrir la nuit, mais vous?
11: Oui, ben nous, on va pas ouvrir la nuit non plus, hein.
5: Non, mais vous avez le droit.
11: Bon, et alors, vous n'allez pas venir amener votre matériel ici pour faire la musique, quand même?
5: Alors, il y a la musique, il y a les lumières, il y a le bar.
11: Vous avez le parking d'Intermarché, le parking de Leclerc, vous aurez beaucoup plus de place, vous avez des bâtiments.
5: Non, pas possible.
11: Ben si c'est possible, quand même, vous rêvez ou quoi?
5: Ben non, parce que nous, on a déjà changé les panneaux sur les routes pour indiquer que la Disco Martin était chez vous.
11: Ah non, c'était chez nous. Ah bon, vous êtes bien alors? Bah bravo. N'importe quoi, interdiction, n'importe quoi.
5: Comment ça, interdiction?
11: Il n'est pas question de vous déposer quoi que ce soit chez nous.
5: Vous inquiétez pas, on a tout prévu. Il y a juste pour les toilettes, les clients peuvent utiliser les vôtres.
11: Les toilettes, non.
5: Non, mais on vous rajoute des urinoirs.
11: Urinoirs, non, mais vous rêvez ou quoi? Mais
5: c'est mieux parce que comme ça, les gens restent moins longtemps.
11: Non, vous êtes, c'est n'importe quoi ce que vous me dites.
5: Alors
11: là.
5: Après, nous, au pire, on ferme à 6 heures du matin. Donc après, vous
11: 6
5: êtes.
11: 6 heures du matin, mais bien sûr, allez, une rave party quoi.
5: C'est ça, on fait la grave partie jusqu'à 6h du mat, et après vous êtes tranquille jusqu'au soir.
11: Ah oui, bien sûr, non.
5: Il y aura juste les cendriers et les urinoirs à vider, mais...
11: Non, vous n'êtes pas bien, là. Je crois qu'il y a quelque chose qui va pas, là.
5: Et puis, imaginez le prestige pour vous d'accueillir la Disco Martin.
11: Disco Martin?
5: Bah oui, vous connaissez la Disco Martin?
11: Non, Disco Martin,
5: la résidence officielle de DJ Martin.
11: DJ Martin?
5: Non, me dites pas que vous ne connaissez pas DJ Martin.
11: Le numéro de téléphone, c'est quoi?
5: Ah, quelle surprise, il arrive justement. Je vous le passe.
11: Oui?
5: DJ Martin? Il y a le monsieur de la casse auto qui veut vous parler.
11: Le monsieur de la casse auto, le monsieur, bah oui, t'as dit bonjour monsieur.
5: Oui, allô.
11: Vous êtes qui?
5: Je suis DJ Martin.
11: Bon, je connais pas du tout.
5: What is DJ Martin in the disco?
11: N'importe quoi, vous êtes...
5: Allô?
11: Oui?
5: Est-ce que tu m'entends?
11: Oui, je vous entends.
5: Est-ce que tu veux faire la teuf avec DJ Martin?
11: Non. Vous qu'on dit d'abord.
5: Et qu'on dit d'abord que DJ Martin est le roi de l'ambiance.
11: Est-ce que je peux avoir votre numéro de téléphone pour commencer?
5: Tu peux me tutoyer, t'inquiète, car DJ Martin est cool.
11: Allez, vas-y, donne-moi ton numéro de téléphone.
5: Ouais, cool. Alors, DJ Martin t'attend au 0606.
11: Oui.
5: 0606.
11: Oui.
5: 0606.
11: Bon, ok.
5: Wouhou! Et je compte sur toi pour mettre l'ambiance.
11: Mais c'est une blague ou quoi?
5: Plus fort que ça!
11: Mais c'est un gag ou quoi?
5: Encore plus fort!
11: Il y a quelque chose qui va pas là.
5: Et maintenant, on tape dans les mains?
11: Je veux bien votre numéro de téléphone.
5: Encore?
11: Oui, mais c'est pas bon, le numéro que vous m'avez donné, c'est pas bon sûrement.
5: Ah, non. Alors je te donne mon 07!
11: Ouais, ça va.
5: 0707!
11: Ça va.
5: 0707!
11: Non, bah, je crois que vous n'êtes pas bien du tout. Hein.
5: 07!
11: Je crois qu'il y a quelque chose qui va pas dans votre tête là.
5: Allez, DJ Martin est chaud, il te donne aussi son... 08!
11: Ouais.
5: 0808!
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12: Commissaire Brest, j'écoute.
0: Allô.
12: Oui, le commissariat de Brest, madame.
0: Bonjour, monsieur.
12: Bonjour, madame.
0: C'est le commissariat...
12: De Brest, madame.
0: Oui, bonjour, monsieur.
12: Bonjour, madame. Qu'est-ce que je peux faire pour vous?
0: Je voudrais parler à... Comment il s'appelle, là, le policier, là? Oh, excusez-moi, j'ai pas la mémoire des noms parce que j'ai 92 ans.
12: Oui, et qu'est-ce qu'il fait, ce monsieur?
0: C'est un monsieur du commissariat. Oh, comment il est, là? Il est un peu gros.
12: Ah, oh, madame, moi, je peux pas... Si vous me donnez pas le nom, madame, je peux pas vous dire, moi.
0: Aïe.
12: Qu'est-ce qu'il fait, ce monsieur-là?
0: Mais il a les dents un peu jaunes. Avec les... Vous savez, il a des cheveux gras, hein? Avec des pellicules aussi, j'ai remarqué.
12: Ah, mais là, je peux pas vous dire qui c'est, hein. Il y en a, vous savez, des gros ici, des... Hein, des...
0: Mais il a des cheveux gras, avec des pellicules sur sa veste, hein.
12: Ah oui, mais madame, écoutez, mais... Mettez-vous à ma place, moi, je peux pas savoir qui est-ce qui a des pellicules, madame, ou qui est-ce qui en a pas.
0: Attendez, je vais essayer de me souvenir, vous permettez?
12: Mais bien sûr.
0: Alors, il est très gros, hein, il a un peu d'embonpoint.
12: Oui.
0: Il a des dents très jaunes, et les cheveux gras, avec des pellicules et il a des boutons sur le visage. Il a les ongles noirs aussi.
12: Oh, alors là, d'après la description que vous me donnez sommairement, là, hein, c'est pas monsieur Kell ?
0: Comment ?
12: Kell.
0: Voilà.
12: Bon, Kell, il travaille, attendez voir, il travaille demain après-midi.
0: Ah, c'est lui. Mmh. Je me souviens, évidemment, il sentait très fort des pieds, il avait une mauvaise haleine aussi.
12: Eh bien, ça doit être lui.
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10: Matériaux, bonjour.
13: Oui, bonjour monsieur. C'est bien le magasin de matériaux de construction ?
10: Oui, bien sûr.
13: J'ai acheté du plâtre chez vous.
10: Oui.
13: Et apparemment, il n'est pas en conformitude.
10: Il n'est pas quoi ?
13: Il n'est pas en conformitude.
10: Excusez-moi, j'ai pas compris là.
13: Je suis avec mon beau-frère là, qui s'était fait mal au poignet. On a appelé le docteur qui nous a dit qu'il fallait passer le voir pour qu'il puisse plâtrer.
10: Oui.
13: Donc moi,
10: oui.
13: J'avais acheté du plâtre chez vous.
10: Attendez, nous, on vend du plâtre de construction. C'est pas du plâtre.
13: C'est pas du plâtre.
10: Bah, attendez, si, c'est du plâtre pour.
13: Ah ah.
10: Non mais vous rigolez là. Si vous avez été chez le docteur, vous devez aller à l'hôpital pour vous faire plâtrer et non pour venir acheter du plâtre chez nous.
13: J'ai dit que je voulais du plâtre, alors après vous me dites c'est pas du plâtre, on vend pas de plâtre.
10: Mais j'ai pas dit ça du tout. J'ai dit monsieur, on ne vend pas du plâtre pour mettre...
13: Ah.
10: Non, attendez, vous avez pas écouté la fin de ma phrase. J'ai dit je ne comprends pas pourquoi on peut venir acheter du plâtre chez nous de construction pour mettre sur des poignets ou pour mettre sur une jambe cassée. N'importe quoi, enfin je sais pas, là c'est vraiment hallucinant quoi.
13: En plus, moi j'ai eu une surfacturation du docteur qui a dû péter le truc qu'on avait fait.
10: Attendez. Je comprends pas là. Ça, c'est votre problème, monsieur, c'est pas le mien. Je sais pas, mais bon. C'est la première fois que ça nous arrive, une chose comme ça. Vous allez voir mon magasinier qui vous dira bah, monsieur, gardez votre plâtre, on peut rien faire et puis c'est tout.
13: Bah écoutez, dans ce cas, je vais voir avec votre magasiniste, comme vous dites.
10: Oui, oui, avec lui, y a pas de problème.
13: Merci, monsieur.
14: Oui.
13: Oui, bonjour madame.
14: Ouais, mais c'est pas du plâtre pour faire ça, monsieur. C'est du plâtre pour se mettre sur les murs.
13: Sur les mains, oui, c'est ça. Lui, c'était le poignet. Donc si vous me dites sur les mains, c'est sur le poignet,
14: non,
13: c'est,
14: mais sur,
13: c'est pareil.
14: Sur les murs, pas sur les mains. C'est pour faire reboucher des saignées, tous ces trucs-là. Mais
13: alors non, pour... lui ne saignait pas, c'est-à-dire
14: mais
13: que c'était.
14: Il saignait dans les murs pour reboucher une saignée.
13: Comme un pansement, vous voulez dire ?
14: Non, dans une habitation, on parle pas sur un corps humain. Le plâtre, vous avez pris quoi, 25 kilos ou 5 kilos ?
13: Mon beau-frère a des articulations assez épaisses. J'ai pris 25 kilos, je me suis dit, c'est plus sûr.
14: Ah, vous avez pris 25 kilos ?
13: J'ai mis les 25 kilos de plâtre autour du poignet.
14: Là, je peux pas vous reprendre, monsieur. Il est mort, quoi. Comment voulez-vous que je revende à un client.
13: Bah non, mais vous mettez un bout de scotch dessus et puis après, ni vu ni connu.
14: Ah non, c'est comme si vous l'avez utilisé. C'est ouvert, c'est tout.
13: Comment ça, c'est ouvert? Non, alors je me suis trompé, mettons que je me suis trompé. Il est fermé.
14: Ah non, bah alors arrêtez de dire n'importe quoi, monsieur.
13: Comment, pardon?
14: J'ai arrêté de dire n'importe quoi, c'est tout. Mais attends, il faut
13: ah non, pardon, alors vous avez du mal comprendre. Non, pas du tout.
14: Non, mais là vous, je sais pas, mais là, il y a un truc qui va pas, là.
13: Je vais prendre votre nom quand même pour leur dire que vous m'avez dit que c'était OK.
14: Ah non, j'ai rien dit du tout, monsieur. On ne rien du tout.
13: Vous venez pas de me dire, on reprend le sac, on vous paye le docteur.
14: Ouais, non, je vous ai rien dit du tout, monsieur. Non.
13: Ah ben c'est ce que j'ai entendu, excusez-moi.
14: Ouais, non.
13: Ah ben j'ai un témoin, j'ai mon beau-frère à côté qui a entendu la même chose.
14: Non, j'ai rien dit du tout.
13: Alors passez-moi la direction.
14: Je vous passe.
13: Ah ben merci.
15: Vous avez acheté du plâtre chez moi.
13: Ah bah c'est une autre dame.
15: Hein?
13: Bonjour madame.
15: Hein? Pourquoi madame? Tu sais Rire et Chanson ou quoi?
13: Ah oui madame, c'est Rire et Chanson.
15: Hein? C'est Rire et Chanson.
13: Oui madame, c'est l'appel trop con.
15: Bah bravo.
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16: Dispensaire.
0: Allô?
16: Allô?
0: C'est le dispensaire pour les animaux?
16: Oui.
0: Bonjour, madame.
16: Bonjour.
0: Monsieur le baron Ledoux, j'habite boulevard Saint-Germain.
16: Oui.
0: Et j'ai un grand malheur avec mon perroquet.
16: Oui.
0: Oh mon Dieu, il est originaire de la Libye.
16: La Libye, oui.
0: Voilà. Et hier soir, à la télé, ils ont montré la guerre entre le Tchad et la Libye.
16: Oui.
0: Et mon perroquet, il était là, devant la télé.
16: Oui.
0: Et depuis, il n'arrête pas que de dire des bêtises, des cochonneries.
16: Ah bon?
0: Oui. Et je sais pas quoi faire, moi je
16: Qu'est-ce
0: sais...
16: Qu'est-ce qu'il raconte?
0: Oh, des cochonneries. Hein. Vous voulez que je vous le passe, vous allez voir.
16: Attends, oui, oui.
0: Je vais approcher du téléphone. Attendez, j'attrape, hein.
16: Oui.
0: Viens là, Coco. Allô?
16: Oui.
0: Voilà, là. Parle, Coco.
16: Coco? Il écoute, là?
0: T'as l'as pris! T'as l'as pris!
16: Coco? Bonjour, Coco.
0: Poufias!
16: Mais ça va pas?
0: Allô?
16: Oui?
0: Vous avez entendu?
16: Oui, j'ai entendu.
0: Alors, qu'est-ce que je fais, moi?
16: Alors, attendez, ne quittez pas, s'il vous plaît. Hein. Allô?
0: Oui.
16: Monsieur, alors, remettez votre perroquet à côté et faites-le parler.
0: Mais...
16: Le docteur écoute, hein?
0: Viens là, Coco! Ah. Coco, viens là!
16: Écoute, je suis morte de rire.
0: Allô?
16: Oui?
0: Bon, ça y est, attendez, je mets la tête à côté de l'appareil, allez-y.
16: Coco, bonjour?
0: Ça l'a pris!
16: Coco!
0: Ça l'a pris!
16: Mais... m'avez pas dit ça tout à l'heure.
0: Pas vite. Allô?
16: Oui.
0: Oh, madame?
16: Oui.
0: Vous savez le chinois pour passer le thé?
16: Oui.
0: Le chinois, le petit filtre pour passer le thé. Il l'a mis sur sa tête comme un casque.
16: Ah bon?
0: Oh non, Coco, reviens ici!
16: Écoutez, vous êtes où, monsieur?
0: Madame, il a une fourchette dans le bec, il vient vers moi!
16: Non, c'est pas vrai.
0: Non!
16: Monsieur! Olivier! Écoute, tu sais, il vient de me dire que son porquier, il a mis une fourchette dans le bec, il est venu vers lui, et après j'entends plus rien. Mais j'entends plus rien, ça tombe, il a foutu un coup de fourchette. Allô?
0: Saloperie!
16: Coco, t'exagères, hein? Qu'est-ce que t'as fait à ton maître?
0: Vive la Libye! Vive la Libye!
16: Mais t'es dingue! Pourquoi vive la Libye? Coco?
0: Kadhafi!
16: Mais qu'est-ce qu'il a, Kadhafi? Hein? Coco? Coco, t'as le combiné, là? Qu'est-ce que t'as fait à ton maître?
0: Ta gueule!
16: Quoi, ta gueule? Je t'en prie, hein. Je peux te dire ta gueule aussi, moi.
0: Ta gueule, ça l'a pris!
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17: Bonjour.
13: Bonjour monsieur, c'est bien le bar?
17: Oui.
13: Monsieur Martin à l'appareil, société Les Martinettes Électriques.
17: Oui.
13: On va installer des bornes de recharge devant votre établissement pour nos martinettes, qui sont les nouvelles générations de trottinettes.
17: Oui.
13: Donc, est-ce que vous vendez de l'alcool par hasard?
17: Bah, on dans un bar, on vend de l'alcool monsieur.
13: D'accord, donc ça il faudrait arrêter parce que sinon on pourra pas installer nos martinettes.
17: Vous allez installer un truc et on va plus vendre d'alcool, non mais...
13: Non mais, vous inquiétez pas, je me suis engagé pour vous à ne plus servir de boissons alcoolifiées.
17: Vous êtes engagé pour nous comme quoi on servait plus l'alcool, non mais c'est quoi?
13: Ah oui, parce que ça évite que les conducteurs de martinettes picolent avant de prendre la route.
17: Il y a un monsieur qui m'appelle en disant qu'il va mettre une borne électrique et qu'on doit arrêter de servir de l'alcool. Allô?
13: Bonjour monsieur.
18: On vend de l'alcool, hein, monsieur. Je ne veux pas non plus vendre de bière par rapport à des bornes.
13: Non, mais les bières, vous pouvez les remplacer discrètement par des bières sans alcool.
18: Non, mais attendez, il ne faut pas prendre les gens pour des cons, hein, monsieur. Une personne qui veut une lèpre, je ne vais pas lui donner une lèpre sans alcool. Hein, vous allez où?
13: Bon, moi je note déjà que la patronne est d'accord.
18: Non, mais moi je ne suis pas la patronne, monsieur, je suis l'employé.
13: C'est vous qui le dites.
18: Attendez, mais prenez un coup ce truc au téléphone, non, parce qu'il m'énerve le bonhomme. Là. Il paraît qu'on peut pas vendre d'alcool.
19: Oui, bonjour monsieur.
13: Oui, bonjour madame.
19: Alors, je vous arrête tout de suite. Moi, je vendrai de l'alcool.
13: Eh, ça va vous ramener du monde en plus.
19: J'ai rien à foutre, j'ai du monde, je suis déjà plein. Vous croyez où? Il y aura des questions que je ferme de vendre de l'alcool pour vous, monsieur.
13: Mais non, vous fermez pas. C'est ce que je disais. Il suffit que vous remplaciez l'alcool par du sans-alcool, ni vu ni connu. Et
19: mais bien sûr que non, monsieur. C'est interdit par la loi. Il y aura des questions que je fasse ça pour quelqu'un que je ne connais pas.
13: Non, mais comptez sur moi, ça restera entre nous.
19: Bah, ça restera rien entre nous du tout, monsieur, on se connaît pas.
13: Ah non, mais je vais pas vous balancer, je
19: sais. C'est pas une question de balancer ou pas. Je vais pas mettre mon commerce en péril pour quelqu'un comme vous, monsieur.
13: Ah oui, et c'est maintenant que vous me le dites.
19: Mais vous êtes pas venu vers moi, monsieur.
13: Bah oui, mais enfin vous non plus, vous n'êtes pas venu vers moi, pardon.
19: Mais moi j'ai pas à venir vers vous, c'est vous qui proposez.
13: En plus, on s'occupe de tout, on a même fait les démarches pour l'électricité là pour votre compteur.
19: Pour l'électricité.
13: Oui, mon beau-frère est sur le coup, vous inquiétez pas.
18: Et qui prend le téléphone?
13: Ah, c'est reparti.
18: C'est pas bien. Ils vont nous mettre des bornes pour les trottinettes dangereuses. Hein. Et puis, on peut pas vendre d'alcool. Je dis, vous allez où, vous?
13: Allô?
18: Allô? Ne quittez pas, je passe sur...
13: Merci, monsieur.
20: Allô?
13: Ah, une autre patronne.
20: Non, il y en a quatre patrons, c'est moi.
13: Enfin, vous, plus celui que j'avais juste avant.
20: Bah, c'était une dame.
13: Ah, donc c'est avec qui que je vois pour le contrat EDF?
20: Mais EDF, y'a rien à voir avec lui, frère. Vous êtes...
13: Oula, pardon, frère, mais si.
20: Non, mais attendez, on va aller au ralenti, je comprends pas.
13: Oui, bah j'ai l'impression qu'on consomme pas que de l'électricité.
20: Bah, allez-y,
13: Oui, oh, bah c'est simple, il suffit de ne plus vendre d'alcool.
20: Quoi, pas vendre d'alcool, je comprends pas trop ce que... Je comprends pas ce que vous êtes en train de me dire. Vous savez que j'ai une licence 4.
13: Oh oui, là, je vous crois sur parole.
20: Non, mais vous voulez m'amener à une borne à trottinette pour arrêter de servir mon beurre, c'est une priorité.
13: Non, mais à la place de l'alcool, vous pourrez vendre d'autres trucs.
20: Ouais, je vais faire un sexe shop avec ma beurre ou quoi?
13: Ah bah, par exemple, oui, ça va être joyeux.
20: Non, mais vous rigolez ou quoi?
13: Bien sûr, oui, mais moi, je pensais plutôt à des accessoires de cyclotourisme pour équiper mes martinettes.
20: Ah, vous allez pas prendre un mec comme lui qui fait 31 ans de beurre que je vais vendre des bazarettes trop. Chinette à la place, non mais vous avez joué dans quel film?
13: Rassurez-vous, mon grossiste vous fera un prix sur les coudières et les genouillères.
20: Eh ben, votre grossiste vous dirait qu'il va se gratter ailleurs. Vos trottinettes, vous les installez
13: Bah après l'apéro, si ça vous va.
20: Bah écoutez, vous m'excuserez, j'ai un métier. Hein, je vais vous raccrocher, puis si vous avez besoin de boire, venez me boire, vous verrez.
13: Comment ça si j'ai besoin de boire?
20: Non, si vous voulez me boire.
13: Pourquoi vous voulez me faire boire?
20: Me boire.
13: Alors c'est gentil, mais perso j'essaye d'arrêter. Ah, alors j'ai pas tout compris ce qu'elle a dit, mais dites à madame Moncu que je l'embrasse.
20: Non mais
18: c'est pas bien.
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1: Allô, Diranger.
9: Ouais, Diranger.
1: Oui.
9: Salut, comment tu vas?
1: Ça va. C'est Michel.
9: Ouais.
1: Oui.
9: Alors, quoi de neuf?
1: Bah, ça, hein, tout. Pourquoi?
9: Ah bah, je vous raconte toi.
1: Oui, bah, moi, ça va, oui. Et toi, ça va?
9: Ouais.
1: Ouais. T'es où, à Paris?
9: Ouais.
1: Ouais.
9: Ah, bon Dieu, Gérard.
1: Ouais.
9: Ah.
1: Comment?
9: Je dis bon Dieu, Gérard.
1: Ouais. Bon, je vais te laisser parce que j'ai quelqu'un à la maison, là.
9: Ah bon, t'as qui?
1: Bah, c'est un monsieur qui est venu vous m'aider à tailler le Citroën.
9: Pourquoi tu veux tailler ta Citroën?
1: Non, c'est tailler le Citroën.
9: Bon, sinon?
1: Non, il n'y a rien de nouveau, c'est bon.
9: Ouais.
1: Bon, ben, je vais te laisser.
9: Ouais, moi aussi. Eh, hey, dis-moi.
1: Oui.
9: Au fait, comment vont tes Citroën?
1: Ils vont bien.
9: Ah bon, pourquoi?
1: Ils sont taillés.
9: Ah, ils sont barrés, ouais. Bah oui, ils sont partis.
1: Bon, ben, je vais te laisser, hein.
9: Ouais.
1: Allez.
9: Eh, dis-moi, tu m'as pas dit, au fait?
1: Oui.
9: De la voiture?
1: Oui.
9: Comment on va?
1: Ça va pour l'instant.
9: Ouais, ouais. Bah oui. T'as fait le contrôle technique, non?
1: Oui, oui, l'année dernière.
9: Et alors?
1: C'est bon.
9: Bon.
1: Bon, bah, je t'embrasse, hein.
9: Ouais. Allez. Eh?
1: Oui.
9: Le jardin?
1: Oh, bah, le jardin, ça pousse, lui.
9: Ah.
1: Ça a arrosé parce qu'il y a plu aujourd'hui.
9: Bah oui, oui, c'est ça, oui. Il faisait beau dernièrement, ouais. Là, j'ai vu ça. Hein. Bon.
1: Allez, je t'embrasse.
9: Eh, hey, dis-moi.
1: Ouais.
9: Tu m'as pas dit, en fait, pour la météo?
1: La météo, bah, il pleut.
9: Ah oui, bah c'est ça.
1: Ouais. Bon, bah allez, je te laisse.
9: Attends, hey, dis-moi, Gérard.
1: Ouais.
9: Tu m'as pas dit?
1: Quoi?
9: Pour ton canapé?
1: Mon canapé?
9: Bah oui.
1: Oui.
9: Comment il va, ton canapé?
1: Bah, il va bien.
9: T'as refait un peu ou pas?
1: Comment?
9: Tu l'as refait?
1: Ah non, c'est pas refait.
9: Ah bon?
1: Non.
9: Ah d'accord.
1: Bon, je te laisse, hein.
9: Ouais, elle dit, hey.
1: Oui.
9: Au fait, attends. Hey. Oui. Et la machine à laver, comment elle va?
1: Oui, oui, oui.
9: Ah bah d'accord, bon.
1: Bon, je te laisse, hein.
9: Ouais, hey, oui. Dis-moi, hey, Gérard.
1: Oui.
9: Sinon?
1: Sinon, il n'y a rien.
9: Ah bon?
1: Oui.
9: Bon.
1: Bon, allez, salut.
9: Hey.
1: Oui.
9: Au fait?
1: Oui.
9: Le parasol?
1: Oui.
9: Comment il va?
1: Oui, il va.
9: Il va bien, oui?
1: Oui, il va bien. Bon, je te laisse, on attend.
9: Eh, hey, dis-moi.
1: Oui.
21: Avec qui au téléphone?
1: Michel.
9: Ah, c'est qui?
1: C'est Christiane.
9: Ah, et bah, justement, comment il va?
1: Comment?
9: Christiane, ça va?
1: Oui, ça va, Christiane.
9: Tu lui fais une bise?
1: Comment?
9: Tu es dans le jardin, non?
1: Non, elle est pas dans le jardin.
9: Ah bon, parce que... Avec la pluie...
1: Quand je vais te la passer un petit coup.
9: Ouais, un petit coup.
21: Michel. Michel Bongrand. Oh, Michel
9: Bongrand.
21: Oh là là,
9: c'est...
21: Allô?
9: Salut, Christiane.
21: Michel.
9: Oui, ça va bien?
21: Bah, pas mal. Oui, mais mieux en ce moment.
9: Bah oui, avec la pluie.
21: Oui. Alors, bon.
9: Ouais.
21: Bon, ben, je vais vous laisser parce que...
9: Oh, excuse-moi, j'ai roté.
21: Quoi? Bon, ben, je raccroche, alors.
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22: Bonjour monsieur, c'est bien l'auto-école?
23: Oui, c'est bien ça.
22: J'ai des permis de conduire à vous déposer, donc je passerai cet après-midi.
23: Des permis de quoi?
22: De conduire.
23: Bah, vous me dites que vous m'amenez des permis, vous m'amenez des candidats.
22: Non, ce sont des permis de gens qui n'ont plus de points, que j'ai récupérés.
23: Vous avez récupéré des permis de gens qui n'ont plus de points, oui.
22: Comme ça, je vous les dépose, hop, vous leur rechargez leur permis.
23: Attendez, je recharge leur permis. Je comprends pas bien votre histoire, là. Vous vendez des permis, vous?
22: Alors, non, je vends juste les points. C'est pour ça que vous allez leur en remettre.
23: Et comment je mets des points sur un permis, monsieur?
22: Bah, et j'imagine que vous avez une machine pour ça?
23: Non, mais c'est votre problème. Gardez vos permis et vos candidats.
22: Alors, moi, j'ai passé des contrats avec les gens en question au nom de l'auto-école.
23: Ah, pas au nom de l'auto-école, c'est imposé. Ah, bah, c'est faux. Ah, mais je ne travaille pas avec vous, moi.
22: Bah, en quelque sorte, si, puisque.
23: Mais vous. Non.
22: Ah, bah, si.
23: Bon, alors, déjà, l'auto-école n'a strictement rien à voir avec les permis de conduire.
22: Mais moi, je les ai, les permis, donc je vous les dépose.
23: Mais pourquoi ils viendraient chercher chez moi, monsieur?
22: Eh bah, parce que je leur ai dit que c'est vous qui remettiez les points.
23: Absolument pas, mais vous avez raconté n'importe quoi. Oh là là là là là là là là là là. Non,
24: bonjour.
22: Ah bah, un autre monsieur.
24: On peut pas remettre de points sans permis, monsieur. C'est pas possible. C'est légalement, c'est interdit. Je veux dire, dans aucun cas, on recherche des permis de conduire.
22: Alors, moi, c'est une idée
24: que
22: j'ai...
24: Ah oui, bah, vous vous êtes dit, mais d'abord, faut vous renseigner, monsieur. J'en ai rien à faire, ça, de vos clients. C'est illégal. Attendez, nous, on vend pas des permis de conduire.
22: Je me suis occupé de la vente, comme j'ai dit qu'on était associés,
24: ouais. Ah non, on n'est pas associés. Enfin, je veux dire, vous avez signé quelque chose qui prouve que vous êtes associé avec le
22: Moi, je me suis auto-associé.
24: Non, bah, c'est tout. Donc, vous n'êtes pas associé. Déjà, pour être associé, faut signer des papiers, monsieur.
22: Oui, bah, je les ai signés, moi, les papiers.
24: Avec monsieur.
22: Qui est-ce?
24: Ah voilà, vous savez même pas de qui je parle. Arrêtez, faut arrêter des bêtises à un moment donné. Si on fait ça, mais je suis désolée, si on vend des points, nous on perd notre entreprise. Je sais pas, faut réfléchir deux secondes avant de vendre des trucs.
22: Excusez-moi, vous voyez, je leur ai pas vendu 12 points non plus, c'est ce que je vous dis.
24: Et bien même que vous vendez un point, deux points, c'est illégal, c'est impossible. Faut vous renseigner auprès des lois avant de vendre des trucs à vos clients. Moi j'y peux rien, je suis pas responsable de ce que vous faites.
22: Hein. Bah un petit peu dans le sens où, comme j'ai dit, qu'on était ensemble.
24: Ah bah non, pas du tout, on n'est pas responsable. Vous êtes pas renseigné auprès de l'auto-école pour savoir si on vendait des points. Alors que c'est illégal.
22: Non,
24: quoi.
22: Mais ce que je veux dire, c'est que moi j'ai dit à mes clients.
24: Non, mais vous dites ce que vous voulez à vos clients, mais de toute façon, vous mettez pas un pied dans l'auto-école parce que je ne prendrai pas vos permis de conduire. J'espère que je suis bien claire.
22: Je vous rassure, j'ai fait des papiers avec votre logo et tout ce qu'il faut.
24: Non, de toute façon, ce n'est pas la peine de passer, je vous mettrai dehors.
22: Non, mais j'ai quand même les papiers qui sont à votre nom.
2: Allô.
22: Et une dame maintenant, bonjour.
2: Et de quel droit vous utilisez mon logo et mon adresse et
22: Est-ce que ça fait quand même un peu plus professionnel que si je
2: mets. Vous n'avez pas le droit, monsieur. Vous faites quoi là?
22: Les gens, ça les rassure parce que sinon.
2: Ça les rassure peut-être, mais vous utilisez une usurpation d'identité, monsieur. Vous êtes quoi dans ma société?
22: Alors, je me suis déclaré adjoint.
2: J'ai pas d'adjoint.
22: Bah maintenant si.
2: Je vous interdis de faire ce genre de choses, monsieur.
22: Bah adjoint temporaire, si vous voulez, dans le sens.
2: Je vous demande pas d'être adjoint temporaire. Mais c'est n'importe quoi, ça. Dès qu'il y en a un qui pousse la porte avec votre nom, monsieur, vous allez entendre parler de moi. Vous utilisez mon logo, mon nom.
22: C'est un peu mon logo aussi, vu que je suis adjoint.
2: Mais adjoint à mon cul, oui.
22: Alors, si en public, vous pouvez m'appeler adjoint Martin plutôt qu'adjoint mon cul. Ouais,
2: allez vous faire voir.
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4: La poste de Brive, Madame Primo, j'écoute.
6: Oui, bonjour, madame. C'est la poste de Brive.
4: Oui.
6: Oui, bonjour. Je ne sais pas si vous m'entendez bien, parce que j'ai un téléphone portatif.
4: Non, c'est bon. Bon. C'est bon.
6: Je vous appelle, je suis étudiant à l'IUT de gestion.
4: Oui.
6: Et on est en examen, alors j'ai pris un téléphone portatif.
4: Mmh.
6: Voilà, on me pose une question sur le courrier et l'entreprise.
4: Oui.
6: Et la question, il me reste 5 minutes pour rendre la copie. La question, c'est quel est le tarif à 5 francs près d'un paquet pesant 1 kilo, destination New York.
4: Oh là là, attendez, je prends mon tarif tout de suite.
7: Posez les copies sur le bureau.
4: Oh mince.
7: Et vous sortez calmement. De la place, c'est quoi ce téléphone là?
6: Ben, je suis avec ma mère là. Allô?
4: Oui,
6: je me suis repéré.
4: Oui, j'ai entendu. Bon, mais écoutez, je peux pas vous le donner.
7: Téléphone? Allô?
4: Oui.
7: Bonjour madame.
4: Bonjour madame, monsieur.
7: Madame de la place.
4: Oui.
7: Vous êtes la maman de Jean-Baptiste.
4: Bien sûr.
7: Ah, c'est un bon élève, hein?
4: Ah ben, j'espère, hein.
7: Mais vous savez quand même qu'il est en examen aujourd'hui.
4: Ben, je voulais savoir comment ça se passait, je pensais que c'était terminé.
7: Ah non.
4: Ah, alors, excusez-moi d'avoir dérangé, hein.
6: Vous avez appelé votre mère, pourquoi, Jean-Baptiste? Ben, c'est-à-dire que c'est à propos de tonton Lulu, hein, qui peut pas venir, c'est ça?
4: Oui.
6: Samedi?
4: Oui.
7: Allô?
4: Oui.
7: Qu'est-ce qui est arrivé à votre oncle? C'est pas grave?
4: Non, c'est une petite intervention chirurgicale.
7: Ah, il a été opéré?
4: Oui.
7: De quoi?
4: Il a été opéré de la prostate. Hein.
7: Ah, ben je comprends mieux, Jean-Baptiste, vous auriez pu me l'expliquer.
6: Ben oui, mais c'était pas facile, quoi, hein, maman?
4: Ben oui.
6: Et alors, les nouvelles, alors, comment il va?
4: Ben écoute, ça s'est bien passé, on attend qu'il se réveille, là, maintenant.
7: Allô?
4: Oui.
7: Il est à l'hôpital?
4: Oui, l'hôpital de Brive, oui.
7: Ah bon, il est dans quel service?
4: Ben, dans le service d'opération pour la prostate, je sais pas le service, vous savez, on a attendu toute la matinée.
7: Ah oui, évidemment, vous devez être sous le choc.
4: Un petit peu, oui.
7: Oui. Et c'est un monsieur de la place aussi, son nom, alors?
4: Oui, c'est ça, de la place.
7: Lucien, alors, puisqu'il parle de tonton Lulu.
4: Voilà.
7: Ah, d'accord.
4: Voilà.
7: Parce que j'ai un ami qui opère à l'hôpital, justement. Attendez. Ah. Si vous voulez, ne quittez pas. Hein. Je vais prendre mon téléphone aussi. Je vais essayer de vous donner des nouvelles. Plus fraîches.
4: Ah.
6: Allô?
4: Oui.
6: Il part à son bureau.
4: Ah oui.
6: Dis donc, je vous remercie parce que... vous avez été formidable. Hein, mais... cette histoire de tonton Lulu, moi j'étais mal. J'ai trouvé que ça.
4: C'est n'importe quoi, hein.
7: Allô?
4: Oui.
7: Oui, excusez-moi. Bon, alors, j'ai appelé mon ami à l'hôpital.
4: Oui.
7: Il ne connaît pas de Lucien de la place, hein?
4: Comment ça, il ne connaît pas de Lucien de la place?
7: Il n'y a pas de Lucien de la place au service de chirurgie.
4: Oh, bah alors là, ça c'est un peu fort, ça. Écoutez, il vient de se faire opérer ce matin, je rêve pas, quand même.
7: Au service du professeur?
4: Enfin, écoutez, moi, j'ai pas retenu le nom du professeur, hein. J'ai aucune mémoire pour les noms, en plus.
7: Hein. Attendez, hein.
6: Oh là là là là là.
4: C'est ce bazar.
6: Mais il est en train d'appeler l'hôpital. Apparemment, il a un collègue qui est professeur en chirurgie.
4: Ah ouais, ben il tombe mal parce que moi, les professeurs, les machins et trucs, je les connais pas du tout. Hein.
7: Allô?
4: Oui?
7: Bon, je viens de rappeler.
4: Oui?
7: Alors, il y a un Lucien de la place.
4: Ah.
7: Oui, mais alors, madame, excusez-moi, Jean-Baptiste, c'est peut-être pas la circonstance. Hein. Il n'est pas en service de chirurgie.
4: Ah, il est... Ah bon?
7: Il a été transféré, madame, excusez-moi.
5: à l'Institut médico-légal ce matin.
8: Oui.
5: Oh, c'est pas vrai.
8: Eh oui, qu'est-ce que tu veux? Je voulais pas te dire, hein.
5: Pas tonton Lulu.
8: Eh ben oui, mais mon petit...
5: Maman.
8: Oui. Écoute, écoute, on se retrouve pour manger à midi. On va manger à midi et puis on en parlera. Tu sais, c'est pas grave.
5: Je suis désolé, madame.
8: Ben oui, mais... Oui, mais enfin, vous auriez pu attendre pour lui dire, quoi. Il est en plein examen, là.
5: Tonton Lulu.
8: Oh, mais mon petit, t'as mis pas dans tous ces états, tu sais.
5: Ah non, là, c'est bon, le doyen, là, c'est Robert Ledoux.
8: Voilà. Bon, mais écoutez, monsieur, excusez-nous notre émotion, mais je vais récupérer mon fils, hein.
5: Bien, ben, madame, je vous remercie, je vous le repasse.
8: Voilà, excusez-nous, hein.
10: Allô, maman?
8: Oui, ça va?
10: Tu m'entends, maman?
8: Oui.
10: On a échappé belle. Surtout que c'était une blague pour la radio.
8: Oh, l'horreur!
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12: Bonjour.
22: Bonjour madame, je suis bien chez le brasseur.
12: Oui.
22: Monsieur Martin à l'appareil, établissement Martin Boisson.
12: Martin Boisson.
22: Oui, on a un stock de canettes de bière périmée à vous livrer.
12: C'est Martin Boisson qui nous ramène des canettes périmées.
22: Exactement.
12: C'est quoi cette histoire?
22: Cette histoire, c'est que comme on peut plus les vendre en canettes aux particuliers vu qu'elles sont périmées, on vous les revend à vous.
12: Ah ouais, bah non, nous on peut pas reprendre la marchandise comme ça, hein. On n'a pas le droit. Hein.
22: De toute façon, vous les revendez derrière, voyez, donc au final.
12: Ah non, nous on revend pas derrière de la marchandise des autres. Moi, la commande, je la refuse. Au niveau des douanes, ça passe pas.
22: Ah mais ça, il suffit de changer les étiquettes.
12: Ah non, bah oui.
22: Eh ben oui, tout simplement.
12: Non, ça marche pas comme ça.
22: De toute façon, le transporteur est en route.
12: C'est qui le nom du transporteur?
22: C'est mon beau-frère, Monsieur Martin, des établissements Martin Transport.
12: Monsieur Martin, c'est votre beau-frère?
22: Bah oui. Oui, je confirme.
12: Vous êtes... Y a qui à côté de vous?
22: Ah, ça c'est Monsieur Martin, c'est mon responsable.
12: Passez-le moi.
22: Et pourquoi?
12: Parce que je veux lui parler.
22: Ah d'accord. Monsieur Martin? Oui, Monsieur Martin, la dame veut vous parler.
12: La dame.
22: Bonjour madame, Monsieur Martin à l'appareil, le responsable de Monsieur Martin.
12: Vous êtes de où vous?
22: Je suis de Martinville.
12: Vous êtes de Martinville et c'est se trouve où Martinville?
22: Oh, c'est entre Bourg-sur-Martin et Saint-Martin-les-Glandes.
12: Alors attendez, je vais taper sur internet. Alors, Martinville.
22: Ah, message de Monsieur Martin le chauffeur, vos bières arrivent.
12: Oh bah nous c'est même pas question, nous les accepte pas.
22: C'est pas grave, je lui dis de vous les laisser devant la porte.
25: Oulala.
22: Allô?
25: Allô?
22: Oui, bonjour monsieur.
25: Mais on fait pas des choses comme ça, on fabrique de la bière ici, c'est pas possible.
22: Eh bah vous reversez les vieilles canettes dans vos fûts, c'est pas compliqué.
25: Mais non, on ne peut pas prendre des bières qui ne sont pas à nous pour les reverser dans des fûts.
22: Eh bah vous remettez une nouvelle étiquette, ni vu ni connu.
25: Mais on ne peut pas remettre des étiquettes, on est contrôlé et puis c'est pas nos produits.
22: Bon, vous savez quoi, je m'en occupe. Je vous fais un devis étiquette tout de suite.
25: Mais je ne veux pas de devis étiquette.
22: Non mais comme ça vous aurez plus qu'à les recoller sur les vieilles canettes.
25: Oh, pas non, n'importe quoi.
12: Allô?
22: Et c'est madame.
12: Ouais, bah ouais, puis on les met dans des fûts, puis on va les vendre aux gens, puis...
22: Ah, merci! Ah bah enfin un qui comprend!
12: Non mais non!
22: Ah tiens, justement, message des établissements, Martin étiquette, vos étiquettes sont prêtes!
12: Bah vous avez demandé l'autorisation à qui pour faire des étiquettes à notre nom?
22: Bah je viens de voir avec votre collègue à l'instant.
12: Alors, ma collègue, vous l'avez eu, elle vous a demandé de faire des étiquettes, vous avez déjà fait, bah punaise, impressionnant, vous êtes rapide.
22: Ah, nouveau message, les étiquettes sont collées, ça y est, on va pouvoir vous livrer vos bières.
12: Non mais vous déposez rien du tout.
22: Pardon, il y a quand même votre nom sur l'étiquette.
12: Bah mais c'est vous qui l'avez mis.
22: Oui, bah on dira que c'est vous, comme ça ça reste entre nous.
12: Non, bah ça reste entre nous. On appelle qui de droit, hein, moi je...
22: Ah tiens, ah bah passez-le-moi ce monsieur.
12: Qui ça?
22: Bah monsieur Guy de droit.
12: Non, qui de droit?
22: Oui, et bah passez-le-moi ce Guy.
12: Mais non, je vous passe personne.
22: J'insiste, passez-moi monsieur de droit.
12: Non mais lui, il n'existe pas lui.
22: Oh tiens, il n'existe plus.
12: Mais non mais...
22: Comme par hasard.
12: Il s'appelle pas Guy de droit, non.
26: Oui, monsieur Martin.
22: Ah, monsieur de droit.
26: Bah je comprends pas que vous me livriez des bières alors que j'en fabrique moi-même.
22: Non, vous avez pas besoin d'en fabriquer puisqu'on vous en apporte.
26: Qu'est-ce que...
22: Donc, mon beau-frère est en route.
26: Et c'est monsieur Martin, c'est ça?
22: Absolument.
26: Ok. Et votre chef, c'est monsieur Martin aussi?
22: Ah, vous le connaissez?
26: Ah, très bien. J'écoute souvent. D'ailleurs, vous le saluerez.
22: Ah, mais je vous le passe. Monsieur Martin, il y a la dame qui veut vous parler. Bonjour, chef Martin à l'appareil.
26: Oui, bonjour, monsieur Martin. Je viens d'avoir monsieur Martin.
22: Je vous passe ma femme, elle veut vous faire une bise.
26: D'accord, c'est parfait.
22: Martine, viens faire une bise à la dame. Bonjour, c'est Martine Martin.
26: Oui, bonjour, madame Martin. Bon, on vous attend avec plaisir.
22: Oh, bougez pas, il y a le petit qui veut vous faire coucou.
26: D'accord.
22: Le petit Martin. Tu vas dire bonjour à la dame. Bonjour, madame, c'est le petit Martin.
26: Bonjour.
22: Ah, bah ça me fait plaisir de vous parler, hein.
26: Moi aussi.
22: Ah, bah d'ailleurs, il y a tonton qui veut vous parler. Tonton Martin.
26: Oui.
22: Oui, bonjour, c'est tonton Martin.
26: Bonjour, tonton Martin.
22: Ça va?
26: Très, très bien.
22: Il y a justement tata Martine qui demandait de tes nouvelles.
26: Ok. Allez, bon courage à vous.
22: Ah bah non, attends.
26: Oui.
22: Je te la passe. Tata Martine.
26: Au revoir.
22: Ah bah non, attends, c'est tata Martine. Bonjour, ça va?
26: Au revoir, monsieur Martin.
22: Ah, attends, il y a aussi Rex Martin qui te dit bonjour. Bonjour.
26: À bientôt.
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29: Oui, allô?
5: Oui, bonjour madame.
29: Bonjour monsieur.
5: Vous êtes paysagiste?
29: Oui.
5: Ah, très bien. Alors, je vous appelle en fait parce que j'ai un grand terrain de 2,7 hectares.
29: C'est beaucoup.
5: Et à mon âge,
0: Qu'est-ce que vous rechercheriez? Ce sont que des idées ou il y aurait réellement derrière une amélioration et une conception, une réalisation?
5: Un peu tout ça. En fait, je voudrais apporter un peu d'originalité et de la profondeur.
0: D'accord.
5: Parce que je jardine, hein, évidemment.
0: Alors écoutez, je vais vous prendre un rendez-vous.
5: Oui, parce que...
0: Et ce sera pas maintenant, de toute façon, tout ce qui est modification ou même éventuelle plantation, ça va être un petit peu plus décalé dans le temps maintenant.
5: Non, je vous rassure tout de suite, il ne s'agit pas de planter. Je voudrais éviter d'avoir sans arrêt à faire la navette entre le jardin et la maison. Donc je souhaiterais qu'on creuse un trou au fond du jardin pour que je puisse chier. Juste pour que je chie, quoi. Parce que s'il faut à chaque fois que je fasse aller-retour entre la maison et le jardin, c'est trop loin.
0: D'accord. Et vous voudriez scier quoi?
5: Comment?
0: Vous voudriez scier quoi?
5: Ah non. Un trou pour chier.
0: Ah bon?
5: Voilà. Avec, évidemment, un contrat d'entretien. Ça, c'est sûr.
0: C'est-à-dire?
5: Que toutes les semaines, ils viennent pour nettoyer le trou.
0: Oh bon, non, monsieur. On peut pas... Faut pas, on n'est pas amené à faire ce genre de travaux.
5: Attendez, je comprends pas. Vous êtes paysagiste.
0: Mais oui, mais attendez, je vais pas aller nettoyer un trou de caca, c'est pas possible.
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0: Allô?
22: Bonjour monsieur, capitaine Martin, gendarmerie nationale.
0: Oui.
22: On a appréhendé un individu qui prétend être votre fils sur le salon de l'agriculture.
0: Oh non, c'est pas possible.
22: Quelqu'un qui est rentré sans payer et qui dit que c'est vous qui l'avez envoyé.
0: Ah non, c'est faux ça.
22: Je vous le passe deux secondes.
0: Oui.
22: Allô?
0: Oui.
22: Oui, je vous avais appelé.
0: Et on vous connaît pas déjà?
22: Oui, alors ça je le sais, mais si vous voulez, moi j'ai dit au gendarme.
13: Moi je vous ai pas envoyé au salon de l'agriculture, hein. Vous êtes un rigolo tout ce que vous êtes.
22: Moi j'ai dit que c'est vous qui m'avez envoyé.
13: Et je vous ai jamais rien envoyé du tout, hein. Vous êtes capable de tout.
22: Non, mais on va faire comme si,
13: vous voyez. Non, pas question.
22: Oh, non, mais vous...
13: Prendre mon nom pour vous faire passer au salon d'agriculture, là, ça devient grave. Moi, j'appelle les gendarmes tout de suite.
22: Ah, ben, les gendarmes, je suis avec eux, là.
13: Eh ben, passez-moi les gendarmes. Moi, je vous connais pas, premièrement.
22: Non, mais
13: vous. Vous connaissez pas.
22: On est bien d'accord, vous leur dites que vous êtes mon père, parce que sinon, ils vont.
13: Vous êtes capable de tout, dire que vous êtes mon père. Mais attendez, c'est grave, là.
22: Non, mais alors, moi, je suis votre fils, je suis pas le père dans l'histoire.
13: Oui, vous êtes mon fils.
22: Voilà.
13: Mais vous êtes capable de tout ce que vous êtes.
22: Monsieur le gendarme, je vous passe papa.
13: Hein?
22: Oui, allô?
13: Allô, ne laissez pas passer ce gars-là, hein. Je vous le dis franchement, moi je ne le connais pas. Hein.
22: C'est quand même votre fils.
13: Non. La semaine dernière, il nous a appelé.
22: C'est normal si c'est votre fils, c'est quand même normal.
13: Non, c'est pas mon fils. Il vient de l'engueuler, là, au téléphone.
22: Ah, vous avez engueulé le fiston parce qu'il fait n'importe quoi?
13: Non, c'est pas un fiston.
22: Il vous a quand même dit papa.
13: Oui, papa, on n'est pas papa. Et c'est un rigolo, ça, c'est de l'arnaque, ça. Me dire papa, il est gonflé, le mec. Il est gonflé.
22: Enfin, si c'est votre fils, c'est quand même normal qu'il vous appelle papa, vous voyez.
13: Mais c'est pas mon fils.
22: Bon.
13: Quand même pas exagéré, non?
22: Je comprends
13: vous
22: que.
13: Vous êtes pas gendarme.
22: Ah, je suis pas gendarme. Ah, attendez, je vous passe le supérieur. Allô?
13: Oui, allô?
22: Commissaire Martin.
13: Vous êtes la gendarmerie?
22: Ah, je suis gendarmiste depuis quand même quelques années, oui.
13: Oui.
22: Lui, il me dit que vous êtes son père.
13: Ah, non, c'est pas mon fils.
22: Papa!
13: Arrête de dire papa!
22: Papa, dis-leur que c'est toi!
13: Menteur. Demandez-y sa carte d'identité.
22: Voilà, alors j'ai sa carte d'identité.
13: Il s'appelle comment?
22: Monsieur Fiston, apparemment.
13: Fiston? C'est pas du tout ça, hein. Mais moi, je suis pas fiston, hein.
22: Non, mais c'est votre fiston, donc c'est ça, vous reconnaissez.
13: Non. Moi, c'est pas marqué fiston sur la carte d'identité.
22: Oh, vous reconnaissez que c'est votre fiston?
13: Non. Je reconnais pas, c'est pas mon fils, hein.
22: Et alors, pourquoi il s'appelle fiston si c'est pas le fiston?
13: Et il a quel âge?
22: Il a 67 ans.
13: 67 ans?
22: Bon, il les fait pas, hein. Mais...
13: Il est plus vieux que moi.
22: Donc, ça veut dire que vous l'avez eu d'un premier mariage.
13: Un premier mariage? Ah, bah, voilà pour autre chose. Non, mais attendez, moi, j'appelle la gendarmerie.
22: Ah, bah, vous l'avez au téléphone?
13: Hein?
22: Oui, je suis gendarmiste, c'est ce que je vous dis.
13: Vous êtes des fous, ouais. La gendarmerie, quand il nous appelle, normalement, il se nomme le gendarme.
22: Alors, je me présente.
13: Oui, non.
22: Je m'appelle Henri.
13: Je porte plainte, là. Je porte plainte.
22: J'aimerais bien...
13: Je porte plainte tout de suite.
22: Réussir ma vie.
13: Je porte plainte tout de suite.
22: Être heureux.
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14: Allô? Oui?
15: Bonjour, monsieur.
14: Bonjour,
15: c'est madame Paljoie à l'appareil.
14: Ah?
15: Comment allez-vous?
14: Ça va.
15: Ça va, dites-moi, je suis un peu ennuyé de vous demander ça, mais je suis en train de faire mon loto, voyez-vous?
14: Oui.
15: Et il me manque des chiffres, alors je voulais... quel âge vous avez, vous?
14: 48.
15: Ça fait le 48, oui. Ça, c'est bon, ça rentre dans les 49 chiffres. Combien de dents qu'il vous reste?
14: Deux.
15: Comment ça, deux?
14: Combien de temps?
15: Dedans.
14: Oh, ben là, j'en sais rien, moi.
15: Si vous pouvez compter, c'est pour mon loto.
14: Bah, je sais pas, moi, il y en a combien, maintenant? 30.
15: Ah, vous avez compté?
14: Oui.
15: 30 dents. Il y a votre dame à côté de vous?
14: Oui.
15: Elle en a combien?
14: Bah, elle a plus, elle.
15: Oh, bah, qu'est-ce qui est arrivé? Elle a mangé des cailloux? Qu'est-ce qu'elle a?
14: Bah, dentier.
15: Un dentier. Ah ben, combien il y a dedans dans le dentier? À peu près. Vous pouvez pas l'enlever et compter, s'il vous plaît?
14: Combien t'en as, toi? La combien, vous prenez 22?
15: C'est pour mon loto.
14: 12.
15: Vous avez enlevé le dentier?
14: Oui, 12.
15: Mais comment vous avez compté?
14: Ben, enlever son dentier.
15: Oui.
14: 12 et 7.
15: C'est quoi, 7?
14: 12 plus 7.
15: Ah, 12 en bas et...
14: Voilà.
15: Ça fait donc le 12. Alors, attendez. Le 30, hein? Le 12, le 7.
14: Voilà.
15: Bah, ça c'est bien. Et vous avez toujours vos deux bras, vous, oui?
14: Heureusement.
15: Oui. Alors, le 2... Voilà. En combien de temps vous avez fait l'amour cette nuit?
14: Oh ben moi, je regarde pas, moi.
15: C'est pour mon auto.
14: Ben oui, mais je regarde pas, moi.
15: Ben, demandez à votre dame.
14: Ben, c'est pareil, elle regarde pas, mais on regarde si, pas.
15: Hein. Si, elle m'a dit, quand j'ai croisé, elle m'a dit, oh là là, je regarde toujours l'heure, j'ai hâte que ça se termine.
14: Alors, elle n'est pas là, elle est partie.
15: Ben, alors, dites-le-moi. 2 minutes, 5 minutes, 10
14: ben,
15: minutes.
14: Cinq.
15: Combien?
14: 5,
15: oui. 5 minutes. Très bien. Vous avez combien de testicules?
14: 2.
15: De
14: quoi?
15: De testicules.
14: Ben deux.
15: Deux, très bien. Combien de positions vous connaissez pour faire la chose, là?
14: Oh ben, moi, j'en sais rien, puis moi, je vais arrêter, parce que je travaille, hein.
15: C'est pour mon loto.
14: Ben oui, mais l'auto.
15: Le 69, non?
14: Ça rentre pas l'auto, ça.
15: Le 69, non. Ah ben si, ça fait 6 et 9, 15.
14: Ben, mettez le 15, alors.
15: Ben oui, voilà.
14: Il y a combien de numéros, déjà, là?
15: Donc, deux, alors le 12, c'est... Oh là là, oui, très bien. Le 69...
14: Non, 69.
15: Ah, mais ça rentre pas, ça. Hein?
14: Ah, non.
15: Bon, ben écoutez, moi, je voulais vous remercier. Hein?
14: Bah, pas du tout.
15: Ah, si, je voulais vous remercier, parce que là, maintenant, j'ai 5 chiffres. Ah, il m'en manque un.
14: Bon.
15: Je peux vous demander un dernier chiffre, parce qu'il m'en manque un, là.
14: Oui.
15: Combien mesure votre bite?
14: Quoi? Qu'est-ce que c'est dit?
15: Combien qu'elle mesure au repos et combien qu'elle mesure...
14: Bah, mon Dieu. Bah, il n'y a pas d'autres questions, hein?
15: Mais non, mais écoutez, quand même... Bah,
14: on ne peut pas exagérer, là. N'importe quoi, là.
15: Non, mais c'est pour mon loto.
14: Ouais, vous loto.
15: Comment?
14: Voilà, que vous pleurez, là, vous.
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1: Bonjour.
22: Bonjour monsieur, c'est bien la boucherie?
1: Oui.
22: On m'a signalé que vous vendez du hachis.
1: Bah oui, bah on vend toujours du hachis.
22: Ah bah bravo.
1: Pourquoi?
22: Bah parce que c'est parfaitement illégal.
1: Vendre du hachis, c'est pas illégal?
22: Ah bah bien sûr.
1: Mais vous êtes pas bien?
22: Bon, enfin, excusez-moi, j'ai vu un reportage à la télé où ils expliquent comment les jeunes, ils fument ça dans leurs cigarettes et compagnie.
1: Non, c'est du hachis, c'est pas du hachiche. Mais vous êtes pas bien, mais c'est pas possible, mais vous bah voilà, vous rendez compte qu'est-ce que vous dites?
22: Ah bah je me rends très bien compte que effectivement, vous êtes en illégalisme total.
1: Mais on ne fait pas vendre le drogue dans le boucherie.
22: Oh, alors là?
1: Alors là, ouais.
22: Alors là?
1: Ça, je ne sais pas si vous imaginez qu'est-ce que vous dites. Hein. Attendez, je vais vous passer, monsieur.
9: Allô?
22: Oui, allô?
9: Oui, bonjour, monsieur.
22: Oui, bonjour, madame. Excusez-moi, mais alors que...
9: Non, c'est monsieur.
22: Ah oui, non, j'ai dit madame.
9: Ouais, mais maintenant, c'est monsieur. Venez me voir de vive voix, on discute.
22: Vous voir de vive voix? Vous voulez pas non plus que je vous regarde de vive bouche? Non, mais parce que vous allez me traquenarder, je sais ce qui m'attend.
9: Bah, y a rien qui vous attend, monsieur. Moi, je suis un professionnel, je suis boucher charcutier. Vous venez en me racontant des conneries phénoménales.
22: C'est quand même vous qui vendez des matières stupéfiantes.
9: Ouais, et c'est quand même vous qui me faites perdre mon temps avec vos conneries.
22: Ah bah,
9: quoi.
22: Celle-là, elle est raide quand même, c'est
9: monsieur,
22: quand même.
9: Monsieur, laissez-moi parler, s'il vous plaît. Si vous êtes assez abruti pour penser que du hachis correspond à du hachiche, excusez-moi, monsieur, mais allez vous faire interner.
22: Ah non, mais je vais vous envoyer surtout les douanes ou je ne sais quoi,
9: mais
22: les gendarmes.
9: Envoyez ce que. Alors là, monsieur, mais envoyez-moi ce que vous voulez. L'armée de terre, les douanes, je m'en contrefous, monsieur, je suis dans les règles.
22: Oui, parce que vous êtes en train de cacher les stocks.
9: Ouais, mais bien sûr. Bah oui, je suis en train de tout fumer, même.
22: Moi, ah
9: mais... Bah oui, tant qu'à faire.
22: On passe aux aveux.
9: C'est quel pareil, là?
22: Et encore une autre dame, ah bah ça bosse.
9: Attendez, quel trafic?
22: Ah bah c'est ce que j'expliquais, comme quoi vous vendez des substances stupéfiantes à vos clients.
9: C'est quoi ce travail-là?
22: Ah bah c'est ce que j'allais vous dire.
9: Non.
22: Si.
9: Oui mais attendez, là je comprends rien du tout. Des substances et de quoi?
22: Des produits stupéfiants.
9: Bah c'est quoi ce travail-là? C'est quoi ça? Qu'est-ce que vous appelez des produits stupéfiants?
22: Alors les produits stupéfiants, c'est en l'occurrence, c'est ce que j'expliquais, comme quoi vous avez vendu du hachis.
9: Moi je vends du hachis, c'est une drogue.
22: Ah voilà. Ah bah c'est bien de le reconnaître.
9: Le hachis c'est une drogue, c'est
22: quoi? Ah oui, mais je sais, non mais vous allez pas m'apprendre, hein, j'ai vu...
9: Vous êtes n'importe quoi alors. Du hachis, de la drogue, bah vous avez déjà vu ça où vous?
22: Bah chez vous.
9: Bah vous pouvez venir voir, il n'y a pas de problème, il n'y a aucun problème.
22: Oui, c'est ça, et puis vous avez planqué le matos pendant que j'arrive.
9: Bon, bah, bref, vous arrêtez 5 minutes. Hein.
22: Passez-moi le responsable, parce que là, s'il vous plaît, excusez-moi madame, mais je peux pas tolérer...
9: Non, c'est pas madame, c'est monsieur.
22: Ah bah alors, passez-le moi le monsieur, justement.
9: Oui, bah il est là en question le monsieur.
22: Oui, bah passez-le moi. Je vais lui dire que vous vendez des produits stupéfiants.
9: Bah je suis moi.
22: Comment ça, vous êtes moi?
9: Bah il est là en question le monsieur.
22: Ah bah vous ne pouvez pas être moi, puisque c'est moi qui suis... suis moi.
2: Bah, c'est moi en question, monsieur.
22: Les questions, c'est moi qui les pose, madame.
2: Bon, écoutez, vous allez arrêter votre cirque, là.
22: Oh
2: hein, ça commence à bien faire, là. Hein.
22: Excusez-moi, c'est quand même vous qui êtes dans l'illégalité.
2: Bah, quelle illégalité, là? Vous arrêtez 5 minutes, là.
22: Ah, hein. Bah, attendez, c'est quand même vous qui vendez du hachis, on est bien d'accord. Ah, allô?
16: Ah, putain. Ah, c'est bon, je vous ai reconnu.
22: Ah non, c'est pas moi.
16: C'est monsieur Martin.
22: Ah, merde.
16: Ah, purée.
22: Purée, hachis, très bien, bravo, rebondi.
16: Ah, salut Martin, ça va?
22: Et allez, une autre, ça s'arrête plus, c'est festival, hein. On sent la fin de l'année qui approche.
16: Ouais. Moi, t'es grillé.
22: Non.
16: Si, t'es
22: non.
16: Grillé.
22: C'est pas
16: si.
22: Moi.
16: Comme une chipo, si, si, si, si.
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17: Mairie de Plogastel.
18: Oui, bonjour, on pourrait parler au maire, s'il vous plaît, de la part du transport de SOIC à Paris.
17: Alors, madame le maire n'est pas en mairie.
18: Ah.
17: Oui.
18: On peut avoir son secrétariat, je vous prie.
17: Je vais vous passer à la secrétaire générale à ce moment-là.
18: Je vous remercie.
17: Allô?
18: Oui, bonjour madame.
17: Oui, bonjour monsieur.
18: Transport SOIC à Paris.
17: Oui.
18: On vous appelle parce qu'on avait une livraison à faire à la mairie de Plougastel de Houlas et il y a une erreur sur le bon de commande. Ils ont tiré Plougastel Saint-Germain.
17: Oui.
18: C'est bien votre mairie?
17: Oui, tout à fait. Vous êtes bien la mairie de Plougastel Saint-Germain.
18: Voilà. Et notre chauffeur va vous livrer et on reviendra chercher la marchandise demain matin à 9h pour l'acheminer sur Plougastel de Houlas.
17: Alors, qu'est-ce que c'est au niveau taille?
18: Alors, ça représente, il y a 30 000 œufs durs.
17: Des œufs durs?
18: Oui, 30 000.
17: 30 000, mais c'est énorme.
18: Ça fait 200 mètres carrés au sol sur 1,60 mètre de haut.
17: 200 mètres carrés, mais je vois pas du tout, on va mettre ça.
18: C'est-à-dire?
17: Excusez-moi, je vous mets sur haut-parleur parce que comme j'ai un élu avec moi, j'essaye de voir quelle est la solution qu'on peut faire. Nous, le problème, c'est que la mairie, elle fait pas 200 mètres carrés, on pourra jamais stocker les œufs. C'est impossible.
18: Mais bonjour d'abord à l'élu qui est à côté de vous.
19: Oui, bonjour.
18: Allô?
19: Bonjour.
18: Oui, bonjour.
19: La destination de votre livraison, c'est Plougastel d'Aoulas.
18: Voilà. Donc, tout ce que vous avez à faire, en fait, c'est de récupérer les 30 000, les 30 000 œufs.
19: Oui, bah, mais on va les mettre où, c'est ça?
18: Comment?
19: Parce que nous, on n'a pas d'espace capable de recevoir en toute sécurité votre marchandise.
18: Mais à la mairie?
19: Non, Plougastel, c'est tout petit, monsieur.
18: Non, mais attendez, c'est juste le décharger, mettre les palettes à l'intérieur de la mairie, et demain matin.
19: Non, mais monsieur, on peut pas.
18: Non, mais attendez. Si vous déchargez, vous êtes combien à la mairie?
19: Mais non, mais...
20: Personnel féminin.
18: Comment?
19: Non, mais il n'y a que du personnel féminin à la mairie.
18: Mais ça, c'est pas grave.
20: Bah, du quoi encore?
18: Bah, non, attendez, monsieur, mais attendez. Il y a 140 palettes. Vous n'allez pas me faire croire, vous êtes combien de bras là-bas?
20: Deux.
18: Non. Combien?
20: Deux.
18: Eh ben, à deux, vous prenez une palette, madame. Excusez-moi, mais alors ça, c'est trop facile.
20: Non, mais vous prenez pour qui?
19: Non, monsieur, on peut pas. Franchement, on peut pas. Non, non.
18: Bah, voilà. Excusez-moi, quand j'entends quand même une femme, je sais pas. Excusez-moi, je vais essayer de vous prendre par les sentiments, mais je sais, vous aimez bien les animaux. Vous imaginez quand même qu'il y a eu 30 000 poules qui ont quand même pondu dans un effort collectif 30 000 œufs. Vous pouvez pas ignorer l'effort qu'ont fait toutes ces poules quand même. C'est un peu. Excusez-moi, madame, puisque c'est madame qui dit qu'elle peut pas transporter des palettes. Je trouve ça un peu léger. Hein. Non, mais pardonnez-moi, moi je dis ce que je pense, hein, je suis comme ça.
19: Ouais. Bon, mais non, les dames n'ont rien échangé du tout. Non, mais vous voyez pas un peu la situation, c'est pas Rungis ici, c'est Plougastel Saint-Germain, c'est une petite commune, on n'a pas ce qu'il faut pour assurer le transvasement de votre matériel.
18: Mais là. Si vous êtes trois, vous avez dit, il y a deux femmes et vous.
19: On est trois.
18: Alors là, je comprends pas bien.
19: Ouais, je suis de permanence ici, moi. Je ne suis pas. On m'a pas demandé de décharger des œufs aujourd'hui, ni au personnel communal.
18: Ah bah attendez. Excusez-moi.
19: Tranquille, on nous dit il y a je sais pas combien d'œufs qui arrivent sur des palettes, mais on n'y est pas absolument pour rien en cette affaire, nous.
18: Bah un peu quand même, puisque.
19: Ah bon.
20: En quoi?
18: Bah attendez madame, excusez-moi. D'abord, ça m'étonne d'entendre ça de la part d'une femme. Je vous rappelle quand même que la femme, c'est elle qui enfante. Si elle peut pas par solidarité avec les poules qui pondent, alors là. Où est-ce qu'on va?
20: Je suis responsable de la mairie et mon travail, ce n'est pas de m'occuper d'œufs, c'est de travailler.
19: Exactement, on a un autre.
20: On a en mairie.
18: Oui, excusez-moi, madame, mais vous êtes une femme, madame.
20: J'en ai rien à faire, je suis une femme.
18: Ah, bah si, vous avez dit que vous étiez une femme et que vous ne pouvez pas décharger des palettes, faut pas déconner, quoi.
19: Bah écoutez, moi je vous propose, il y a une gendarmerie, téléphonez à la gendarmerie.
18: Mais on les a déjà appelés.
19: Qu'est-ce qu'ils ont dit,
18: eux, ils veulent pas les décharger, eux.
20: Bah oui, ça va être bien sûr.
18: Bah non, mais parce qu'ils disent qu'ils sont gendarmes, qu'ils ont autre chose à faire, enfin bref.
19: Oui,
18: ça, je veux bien comprendre. Alors que nous, on vous donnera la pièce.
19: Bah, et les dames à travail, elles sont pas payées pour aller décharger des œufs dans un camion.
20: On n'a pas le droit.
18: Bah attendez, bon, alors, est-ce que vous pouvez au moins prendre les 3 tonnes de mayonnaise qui vont avec et les mettre au frais?
19: C'est une connerie.
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21: SPA, bonjour.
15: Allô, c'est la SPA?
21: Oui.
15: Oui, bonjour, madame Ledoux, à l'appareil.
21: Oui.
15: Je vous appelle parce que j'ai un gros souci avec mon petit chien, là.
21: Quel genre de souci?
15: Ben, mon mari, voyez-vous, il est devenu complètement fou. On a un petit chien de 3 ans.
21: Oui.
15: Et mon mari appartient au club de boules de La Rochelle. Là, vous savez, hier, il était à La Rochelle. Et puis, il est revenu avec des médicaments que des collègues à lui lui ont donnés. Il a 80 ans, mon mari. Ils lui ont donné du Viagra, je crois, ça s'appelle.
21: Oui.
15: Du Viagra, vous savez ce que c'est, non?
21: Oui, oui.
15: Et moi, je ne connais pas ce truc-là. Il a essayé de me faire faire la chose. Moi, je n'ai pas fait depuis 20 ans. Donc, vous voyez, je n'ai pas voulu. Oui. Hop, il est là, là. Il est en train de courir après le chien dans la maison.
21: Il veut faire ça au chien?
15: Oui.
21: Vous pouvez pas essayer d'attraper le chien.

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3: Mais vous ne touchez pas ce chien.
4: Mais je suis sûr qu'il a envie dans son forêt.
3: Non, monsieur Ledoux.
4: Il n'a pas dit non.
3: Il n'a pas dit oui.
4: Mais comment veux-tu qu'il dise non? C'est un animal.
3: Vous avez pris combien de pilules de Viagra?
4: J'en ai pris deux.
3: C'est beaucoup de trop.
4: Ah bon?
3: Vous avez été voir votre médecin pour les prendre?
4: Non, c'est des collègues au jeu de boules, là, qui m'ont...
3: Ah ben oui, mais ça peut être dangereux pour votre santé, ça.
4: Oh, attendez, vous avez raison, j'aurais dû en prendre qu'une.
3: Et encore, il faut l'autorisation du médecin pour en prendre une.
4: Attendez, je vais en prendre, mais une seule, cette fois-ci.
3: Non, vous n'en prenez plus.
4: Oh non, touche pas à ça!
3: Monsieur Ledoux! Non! Non, monsieur Ledoux, arrêtez!
4: Il en prend une autre!
3: Monsieur Ledoux!
4: Ah, c'est dur à avaler, quand même.
3: Ah non, monsieur Ledoux, là, c'est trop!
4: Ah, là, je suis en forme, là. Il est où, le hamster?
3: Non, mais ça va pas, monsieur Ledoux, vous allez arrêter?
4: Va me chercher le hamster de Caroline.
3: Non, monsieur Ledoux!
4: Allô?
3: Madame Ledoux?
4: Il veut se faire le hamster.
3: Oh, c'est pas vrai.
4: Ah non!
3: Oui.
4: Il a pris le hamster.
3: Posez le téléphone, essayez de lui enlever le hamster des mains.
4: Il est mort.
3: Quoi?
4: Oui.
3: Oh, c'est pas vrai.
4: Il a défoncé.
3: Oh, c'est pas possible.
4: Ah, le salon, il est nul, hein. Allô?
3: Monsieur Ledoux, venez au téléphone tout de suite.
4: Le hamster, c'est nul.
3: Non, mais monsieur Ledoux, ça va pas, vous êtes tué un animal.
4: Mais oui, mais je pensais...
3: Vous avez tué un animal, monsieur Ledoux. Monsieur Ledoux.
4: Je pensais lui faire du bien.
3: Vous avez quand même pas fait ce que j'ai entendu.
4: Va me chercher la cage, amène-moi les seringues.
3: Monsieur Ledoux, vous arrêtez maintenant.
4: Allô?
3: Madame Ledoux.
4: Il veut les seringues, il veut se faire les seringues.
3: Oh, c'est pas vrai, non, c'est pas possible, ça.
4: Tu vas pas te faire de mal aux oiseaux.
3: Madame Ledoux.
4: Mes canaris.
3: Oh non.
4: Nous n'avons plus que deux canaris.
3: Alors, un hamster, deux canaris. Donc, il y en a trois de morts, quoi.
4: Oh non, mon balai! Il a cassé mon balai!
3: Oh, c'est pas possible, ça.
4: Bon, ben, toi, maintenant, tu viens là.
3: Il fait quoi, là, maintenant?
4: Il me saute dessus.
3: Ah, non.
4: Tiens, ma gaine! Allô?
3: Oui.
4: Il m'arrache ma gaine de main, tiens.
3: Oh, c'est pas vrai, c'est pas possible, non. Défendez-vous, Madame Ledoux.
4: Ça y est, ça commence à être un peu plus calme.
3: Vous allez arrêter? Vous avez tué un hamster, deux canaris.
4: Comment?
3: J'ai noté que vous aviez défoncé le hamster et les canaris, ainsi que le balai.
4: Oh mon Dieu!
3: Bon, le balai, Madame Ledoux, c'est moins grave. Hein?
4: Oui, et...
3: Vous avez déchiré la gaine de votre femme.
4: Oui. Oh, ça y est, ça va mieux.
3: Alors moi, maintenant, je téléphone au flic et à mon président.
4: Oh non.
3: Si, Monsieur Ledoux.
4: Non, Madame, à genoux, je vous en supplie.
3: Non.
4: Si.
3: Là, vous venez de tuer un hamster, deux canaris, j'ai tout entendu, Monsieur Ledoux. Je suis désolée.
4: J'ai pas fait que ça.
3: Qu'est-ce que vous avez fait d'autre, Monsieur Ledoux?
4: Ben, j'ose pas dire.
3: Allez-y.
4: Un écureuil, je me suis fait.
3: Un écureuil?
4: Oui.
3: Et puis, on continue.
4: Le jardinier.
3: Le jardinier?
4: Je me suis fait le jardinier.
3: Le jardinier?
4: Oui, madame.
3: C'est un homme?
4: Oui.
3: Il n'a rien dit, le jardinier?
4: Il a fait oui, et puis c'était...
3: Moi, je suis désolée, mais là, moi, je suis obligée de prévenir, hein.
4: S'il vous plaît.
3: Passez-moi votre femme.
4: Oui. Allô?
3: Allô, Madame Ledoux?
4: Excusez-moi, j'étais en train de réconforter le jardinier. Je ne sais pas ce qu'il y avait. Il est arrivé avec son pantalon baissé. Je n'ai pas compris.
3: Et il m'a dit qu'il s'était fait jardinier.
4: Mon Dieu, attendez, je vais vous le passer. Venez là, Jérôme.
5: Allô?
3: Allô, monsieur le jardinier?
5: Oui.
3: SPA.
5: C'est une grande douleur, hein.
3: Mais vous pouvez m'expliquer ce qui se passe dans la maison, là?
5: Ben, j'en sais rien. Moi, j'étais dans le jardin en train de biner. D'un seul coup, il est sorti, il m'a attrapé et...
3: Et vous n'avez rien dit?
5: J'ai dit oui.
3: Madame Ledoux?
4: Oui.
3: Est-ce que c'est vrai tout ce qui s'est passé?
4: Ben, heureusement que non.
3: Oh, c'est pas vrai!
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6: Allô?
7: Bonjour, monsieur, c'est bien la friterie?
6: Oui, c'est ça.
7: Monsieur Martin, à l'appareil, je suis passé chez vous l'autre jour parce qu'on m'avait dit que vous faisiez des frites fraîches.
6: Oui.
7: Et alors, je vous ai acheté des frites soi-disant fraîches.
6: Oui.
7: Et elles étaient pas fraîches.
6: Comment?
7: Ah bah, elles étaient carrément chaudes.
6: Quoi? Enfin, vos frites, à la fin, elles sont chaudes vu qu'elles sortent de la friteuse.
7: D'accord, vous m'avez pas vendu les bonnes. Vous m'avez vendu des frites chaudes à la place des frites fraîches.
6: En fait, c'est qu'on fait que ça.
7: Ok, donc en vrai, vous faites pas du tout les frites fraîches.
8: Allô?
7: Bonjour madame.
8: Je comprends pas tout là. Des frites, monsieur, ça se mange chaud.
7: Sauf quand c'est supposé être de la frite fraîche, en pleine période caniculeuse, pardon, mais moi je demande des fraîches.
8: Non mais monsieur, frites fraîches, ça veut dire que c'est des frites...
7: Oui, c'est des frites qui doivent être servies entre 4 et 8 degrés.
8: Comment?
7: Bah frais, c'est entre 4 et 8, je sais.
8: Mais monsieur...
7: Madame.
8: Les frites et les pommes de terre, elles poussent dans la terre.
7: Les pommes de terre poussent dans la terre, admettons.
8: Bah oui.
7: Mais les frites dans la terre, pardon, là vous me parlez d'arbres à frites ou je ne sais quoi.
8: J'ai jamais parlé d'arbres, monsieur, j'ai dit.
7: Bah vous me dites que les frites fraîches, elles poussent dans la terre.
8: Alors, frites fraîches. C'est une phrase qui veut dire que notre frite est fraîche. C'est ça, frites fraîches. C'est pas que vous allez avoir des frites froides.
7: Ah non, des froides, ce serait entre 0 et 4 degrés. Vu la météo, d'ailleurs, j'aurais préféré...
8: Et monsieur, une frite...

0: délicatement chaud.
1: Oui, quand on commande une frite chaude. Mais moi, j'ai bien précisé frites fraîches.
2: Vous avez des frites fraîches? On travaille des frites fraîches.
1: Bonjour monsieur, des soi-disant frites fraîches, pardon?
2: Bah oui, c'est des frites fraîches monsieur, qu'on fait cuire. Frites fraîches, on travaille de la frite fraîche.
1: Non mais elles sont peut-être fraîches quand vous les recevez, mais je peux vous garantir que quand vous les servez après les avoir cuites, elles sont chaudes.
2: J'ai jamais entendu une telle bêtise.
1: Non mais après, c'est ce que je disais à votre collègue. Vous m'avez pas donné les bonnes, si ça se trouve, vous avez même pas fait exprès.
2: De quoi? Je vous ai pas donné les bonnes?
1: Oui, j'imagine que vous avez un bac à frites fraîches et un bac à frites pas fraîches, et vous vous êtes bourré et vous m'avez filé les pas fraîches.
2: Écoutez monsieur, je sais ce que je vends. Chez moi, c'est de la frite fraîche et des produits frais. Désolé si ça déçoit certaines personnes.
1: Ah bah au contraire, certaines personnes vous disent qu'elles sont déceptivées parce que vous leur avez vendu de la frite chaude.
2: Alors je vais vous dire, pour me dire de telles bêtises monsieur, vous me trouverez une adresse qui vous donnera des frites fraîches?
1: Ah, vous me demandez une adresse, donc ça veut bien dire que vous n'avez pas de frites fraîches.
2: Mais si c'est des frites fraîches et des produits frais travaillés, ne dites pas, vous n'allez pas quand même m'apprendre mon whisky?
1: Pardon, mais moi j'ai mon beau-frère qui est spécialiste du frais. Il est fraisologue, et bah il m'a expliqué, frais c'est entre 4 et 8.
2: Bah écoutez monsieur, je vais vous donner le nom de mon producteur de frites et vous allez y expliquer. Parce que lui il veut vendre de la frite fraîche. Alors si ces frites ils sont pas fraîches, mais quand même, vous êtes gonflé là.
1: Ah bah je m'excuse, mais j'ai la preuve, je me suis brûlé les doigts.
2: Non mais vous hallucinez ou quoi?
1: Moi je pensais que vous m'aviez servi des vraies frites fraîches, donc je me suis pas méfié, j'ai mis la main dans le paquet et pam, ça m'a instantanément cuit la main.
2: Non mais n'importe quoi, vous voulez des frites fraîches, vous vous brûlez?
1: Ah bah oui, c'est bien la preuve qu'il y a un truc qui cloche.
2: Je les vends cuites monsieur, qu'est-ce que vous voulez que je vous les fasse? Désolé que c'est pas du surgelé.
1: Non mais je vous en veux pas, vous inquiétez pas.
2: Alors j'ai d'autres choses à faire que d'écouter des bêtises pareilles.
1: Ah mais attendez, c'est pas fini.
2: Bah.
1: J'ai aussi pris un sandwich soi-disant américain chez vous.
2: Oh écoutez.
1: Bah pardon, sandwich oui, américain pas du tout.
2: Non non, bah non non non.
1: Ah si si si, il parlait pas un mot d'anglais. Pour un Amerloc, c'est quand même louche.
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5: Allô?
6: Oui, bonjour madame.
5: Bonjour.
6: Je vous appelle, c'est bien les chauffages?
5: Oui.
6: Dites-moi, je voudrais me faire ramener.
5: Oui.
6: C'est possible?
5: Une cheminée de salon?
6: Oh non, non, c'est moi-même.
5: Oui, mais vous voulez ramener votre cheminée de salon?
6: Non, je voudrais me faire ramener moi.
5: Voulez-vous vous faire ramener?
6: Oui, parce que j'ai ravalé beaucoup dans ma vie. Et là, je voudrais me faire ramener.
5: Ah non, mais là, je comprends pas ce que vous me demandez.
6: Mais je suis pas au ramenage, hein, chauffage?
5: Oui, mais nous faisons des ramenages de cheminée de salon ou de chaudière.
6: Ah, pas de dame.
5: Ah non, non, ramène pas les dames, non.
6: Ah bon? Il est pas là, le monsieur qui fait le ramenage?
5: Ah oui, mais nous ramonons les cheminées de salon. Donc
6: oui, mais il n'y a qu'à faire comme si j'avais une cheminée de salon.
5: Non, non, mais vous vous foutez du monde, là, ou quoi?
6: Pardon?
5: Et qu'est-ce que vous voulez vous faire ramoner?
6: La chatte.
5: La chatte, ah ouais. Non, mais mon mari, il ramène que ma chatte.
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7: Bonjour.
8: Bonjour monsieur, c'est bien le magasin de Litry?
7: Oui.
8: Je me suis lancé dans le business de l'hôtellerie, donc je me suis permis de vous associer.
7: Mais de quoi vous parlez en fait?
8: J'ai pris des réservations et je vous envoie des clients qui viennent dormir chez vous ce soir.
7: Attendez, on est un magasin de Litry nous monsieur, on n'est pas un centre d'hébergement.
8: Non mais c'est temporaire.
7: Non mais ça doit être temporaire, moi mon patron il va pas être d'accord que vous laissiez du monde qui va pouvoir dormir sur des matelas d'exposition.
8: Enfin, et... Vos matelas, ils sont faits pour dormir.
7: Bah je...
8: Ah bah oui.
7: Attendez, oui.
8: Oui, bonjour monsieur.
7: Je suis au magasin Litry pour faire un achat de Litry mais pas pour dormir. Les gens, monsieur.
8: Excusez-moi, mais moi j'ai prévu que vous étiez pour dormir les gens parce que c'est ce que je
7: veux. Ah, bah je suis désolée, mais je vais pas fournir le gîte, le couvert et la.
8: Non, vous inquiétez pas pour le couvert. Ils viennent avec des petits réchauds à gaz, donc ils se feront leur tambouille.
7: Non, non, vous rigolez, après s'ils mettent le feu à mon bâtiment.
8: Bon, il y a des assurances pour ça.
7: Ah, bah non, je ne peux pas les recevoir.
8: Écoutez, moi je suis déjà bien gentil de vous envoyer du monde.
7: Mais qu'est-ce que je vais recevoir en retour?
8: Ah, c'est ça, vous essayez de me négocier en plus?
7: Pas du tout. Je ne veux négocier rien du tout, mais ça n'est pas mon business.
8: Dans ce cas, passez-moi le responsable du business, s'il vous plaît.
9: Oui. Ça fait 21 ans qu'on est ouvert, je n'ai jamais hébergé qui que ce soit, monsieur.
8: Comme quoi, il y a un début à tout, puisqu'effectivement...
9: Mais certainement pas, il n'y aura pas de début.
8: Bah, c'est-à-dire que moi, je leur ai dit de se présenter.
9: Mais ils vont pas se présenter, parce que je vais les mettre dehors. Les alarmes, elles se mettent en route à 18h45. Il est hors de question qu'il y ait qui que ce soit qui bouge dans ce
8: magasin. Attendez, mettez pas l'alarme, parce que sinon, ça va faire un bazar, ils vont pas dormir.
9: Mais attendez, il n'y a personne qui vient dormir dans ce magasin, monsieur.
8: Ah bah si.
9: Bah non.
8: Ah bah si.
9: Ah bah certainement pas.
8: Ah bah certainement que si.
9: Ah bah certainement pas, monsieur.
8: Ah bah certainement que oui.
9: Bah il est hors de question.
8: Ah bah il est question.
10: Je suis dans la quatrième dimension, là.
8: Allô?
10: Je suis en train de rêver.
11: Allô, oui?
8: Oui, bonjour, madame.
11: J'ai pas de chambre, moi. Je suis marchand de meubles, je suis pas logeur.
8: Oui, logeur, logiste, enfin, tout ça, c'est pareil.
11: Non, non, non, non, monsieur, non, non, non, non. Vous dites que je suis pas d'accord, c'est tout.
8: Ah, mais c'est trop tard.
11: Ah, mais c'est trop tard, comment c'est trop tard? Je comprends pas qu'on puisse proposer ça de but en blanc.
8: Non, mais vous inquiétez pas, je leur ai dit de refermer en partant demain matin, ils claqueront la porte.
11: Non, non, non, non, ils vont fermer en partant, mais qu'est-ce que c'est que cette histoire? Mais c'est un truc de fou, j'ai jamais entendu ça de ma vie.
8: Ça profite à tout le monde, moi, ça me permet tout
11: ça. Non, ça profite à qui? Ça profite pas à moi.
8: Disons que moi, ça me fait de l'argent, vous, ça ça vous fait de la présence dans le magasin.
11: La présence dans le magasin.
8: Pendant la nuit, vous voyez.
11: Pendant la nuit. Non, monsieur. Non, ça c'est de l'arnaque, ça.
8: Bref, on va dire que vous êtes d'accord sur le principe.
11: Comment vous dites que je suis d'accord alors que je connais pas ces gens et que je vous connais pas?
8: Ça va, vous avez juste à les recevoir.
11: Non, je peux pas accueillir. Voilà, c'est tout. Ouais, voilà, je ne serai pas là.
8: Ok, bah je vais le faire.
11: Comment?
8: Bah, je vais venir accueillager les clients chez vous.
11: Hein?
8: Bah oui, vous me dites que vous pouvez pas.
0: Qu'est-ce que c'est que ça?
8: Bonjour, monsieur.
0: Mais qu'est-ce que c'est que votre truc, là? Des personnes qui vont dormir dans le magasin, mais c'est impensable, monsieur.
8: Bah vos collègues avaient l'air pour.
0: Mais non, monsieur.
8: Mais si.
0: Non, non.
8: Ah si.
0: Non.
8: Si.
0: Non. Écoutez, on va appeler la police, hein.
8: Même pas cap.
0: Si, on va appeler la police.
8: Non, vous bluffez.
0: Alors si, on appelle la police.
8: Ah hein. Bah dans ce cas, attendez, c'est moi qui l'appelle.
0: Et pourquoi vous allez l'appeler? Pour quoi faire?
8: Pour refus d'hébergage.
0: Mais vous rigolez?
8: Je compose le numéro.
0: Ah, mais vous perdez la tête, là.
8: Commissariat de Martinville, bonjour.
0: Comment?
8: Bonjour monsieur, commissariat de Martinville.
0: Mais c'est dingue votre truc là.
8: Pas tant que ça, vous savez, c'est un double appel, c'est monsieur Martin qui
0: nous
8: a...
0: Mais vous êtes fou monsieur.
8: Comment ça, je suis flou?
0: Mais vous êtes fou?
8: Non, alors je ne peux pas être flou, je suis au téléphone.
0: Vous êtes fou monsieur.
8: Attendez, je prends un selfie pour vérifier. Non, je ne suis pas flou.
0: Vous êtes fou.
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12: Oui, allô?
13: Oui, bonjour madame.
12: Bonjour monsieur.
13: C'est Cher FM, la radio à l'appareil.
12: Oui.
13: Vous êtes madame Denise?
12: Oui.
13: Eh bien madame, ça tombe bien.
12: Parce que...
13: Eh bien nous sommes Cher FM, la radio. C'est super Gérard de la place à l'appareil.
12: Ah non, je connais pas.
13: C'est moi. Voilà. Et vous êtes en direct sur Cher FM. Bonjour Denise, puisque c'est votre prénom, je vois.
12: Ben oui.
13: Voilà. Alors qu'est-ce que ça vous fait?
12: Ben écoutez, je ne sais pas parce que je ne.
13: Vous êtes très ému.
12: Voilà. Alors je peux pas répondre. Je sais pas ce que vous voulez me demander.
13: Ben écoutez, c'est notre grand jeu concours, vous le savez. Aujourd'hui, nous sommes solidaires d'une association. Il s'agit des manchots du département. Vous le savez que notre département compte beaucoup de manchots. Je pense que vous êtes au courant.
12: Des manchots.
13: Des manchots, des deux bras, oui. Des personnes qui sont privées de l'usage.
12: Oui, mais enfin, sur la région Saint-Amand.
13: Non, pas sur Saint-Amand, hein, sur le département. Hein.
12: Le département, oui.
13: Ouais, un peu partout, Vierzon, jusqu'à Vierzon. De nombreux manchots, des deux bras, et donc c'est avec eux que nous lançons notre grand jeu concours. Alors, Denise, nous allons vous demander de faire un petit effort pour notre concours.
12: Oui, je vous écoute.
13: Nous allons raccrocher, vous allez être rappelé.
12: Oui.
13: Et vous allez imaginer pendant 10 secondes que vous êtes manchot, c'est-à-dire que vous n'avez pas de bras.
12: Oui.
13: Vous allez décrocher le téléphone.
12: Et comment faire?
13: Sans les bras.
12: Voilà.
13: Et vous allez pouvoir illustrer en direct à l'antenne de Cher FM les difficultés qu'éprouvent les manchots à décrocher le téléphone chez eux.
12: Oui.
13: Sans leurs bras.
12: Oui, ben je vous comprends.
13: Hein? Mmh. Et donc je pense que vous pouvez réaliser cet exploit en vous aidant évidemment de tout ce que comporte le visage, c'est-à-dire les yeux. Et
12: ouais,
13: la bouche.
12: Ouais. Hein. Alors, sans les bras, il faut que je décroche mon téléphone.
13: Absolument, madame.
12: Bon, j'ai une amie qui est là, eh bien, elle va le vérifier.
13: Elle ne peut pas...
12: Elle ne peut pas me servir de témoin.
13: Si, mais elle ne peut pas vous aider. Hein.
12: Ah oui, d'accord, monsieur, je vous comprends.
13: D'accord.
12: Oui. D'accord.
13: Alors, attention, Denise, est-ce que vous êtes prête?
12: Oui, d'accord, alors je raccroche.
13: Attention.
12: Oui.
13: C'est parti. Denise doit avoir le téléphone dans la bouche.
12: C'est ça.
13: Denise, vous m'entendez?
12: Oui.
13: Oui, le téléphone, vous l'avez où, là?
12: Dans la bouche.
13: Comment, dans la?
12: Dans la bouche.
13: Dans la bouche.
12: Ouais.
13: Et vous m'entendez par où?
12: Par moment.
13: Vous m'entendez par moment, hein?
12: Comme les chiens, hein?
13: D'accord. Vous voyez un peu le calvaire qu'endurent les manchots des deux bras dans le département. Comment?
12: Oui,
13: oui. Oui. Oui. D'accord. Qu'est-ce que vous pouvez dire aux manchots des deux bras qui ne peuvent pas nous écouter malheureusement puisque vous le savez, comme ils n'ont pas de bras, ils n'ont pas pu allumer le poste.
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12: Allô?
8: Bonjour monsieur, c'est bien l'expertise comptable?
12: Oui, bonjour.
8: Société Martin Télécom, on est en train de vous basculer sur la 5G.
12: Oui.
8: Grâce à la mise à jour, vous aurez plus besoin du fil du téléphone.
12: Ouais.
8: Donc vous pouvez dès maintenant débrancher la prise.
12: Mural?
8: Voilà, celle-là, vous pouvez la virer, elle ne sert plus à rien.
12: D'accord.
14: Alors, c'est des vrais.
8: Allô ? Ah bah voilà, elle a débranché son téléphone. Je vais la rappeler.
14: Allô ? Alors j'ai rebranché parce que ça marchait pas.
8: Pardon, mais qu'est-ce que vous avez fichu là ?
14: Ben, j'ai débranché, vous m'avez dit de débrancher, j'ai débranché.
8: Oula !
14: Quoi, oula, c'est-à-dire ? Non mais...
8: Ben, c'est-à-dire que vous avez débranché quelle prise ?
14: Ben, la prise du téléphone, la prise beige là.
8: Ah, attendez, vous avez une prise belge ?
14: Non, beige.
8: Oh là là !
14: De couleur beige.
8: Alors attendez, parce que les prises belges, c'est pas comme les françaises.
14: Non, je vous dis pas belge, je vous dis...
8: Ah non, mais tout s'explique, je suis sûr que vous avez tout le temps des coupures.
14: Non,
8: je si, vous... Si, vous devez avoir des correspondants qui vous entendent plus subitement.
14: Non, non, pas du tout.
8: Comment ? Allô ?
14: Vous m'entendez là ?
8: Ah bah tiens, qu'est-ce que je disais, tiens ? Non, je vous entends pas.
14: Vous m'entendez ?
8: Bah non, sinon je vous le dirais.
14: Allô ?
8: Ah, vous revoilà. Bon bah ça c'est le fil belge, hein. Cherchez pas plus loin.
14: Non, pas belge, B-E-I-G-E.
8: Ah non, B-E-I-G-E, ça fait beige, comme la couleur beige.
14: Eh ben c'est bien ce que je vous dis depuis un quart d'heure.
8: Ah bah dites-le, oui.
14: Eh ben non, mais c'est bon, hein ?
8: Eh ben, si vous aviez pas débranché le mauvais fil aussi...
14: Ben, si vous m'aviez pas dit qu'il fallait le faire, je l'aurais pas fait.
8: Écoutez, c'est pas grave, à mon top, et surtout pas avant, hein, vous allez rebrancher le fil belge que vous avez débranché.
14: Ah mais il est déjà rebranché, le fil que j'ai débranché.
8: Quoi ?
14: Ben, je l'ai déjà rebranché, vous vous en êtes pas rendu compte ?
8: Oh !
14: Mais comment ça ?
8: Oh bah voilà, bah je comprends tout.
14: Pardi.
8: Oh bah de mieux en mieux.
14: Mais le téléphone ne marchait pas, je ne vous entendais pas, hein.
8: Est-ce que je vous ai dit rebrancher le fil ?
14: Vous pouviez pas me le dire, parce que quand je le débranche, je ne vous entends pas.
8: Résultat, merci, mais vous avez tout court-circuité.
14: Pardon ?
8: Bah c'est grillé, donc on va vous couper le téléphone plus internet maintenant.
14: Ah non non, mais moi je veux pas qu'on nous coupe le téléphone et internet, ça c'est négatif.
8: Non mais en attendant, on vous rebascule sur l'ancien réseau, donc on va vous livrer un Minitel.
14: Non mais le Minitel, non mais... Non, on revient à l'âge de pierre là.
8: Oui bah ça remplacera vos ordinateurs, vous verrez pas la différence.
14: Franchement,
8: hein.
14: Là ça commence à me gonfler, mais sérieux quoi. Hein.
15: Le mec qui veut brancher un Minitel en attendant ceci et cela, non mais attends...
16: Oui allô ?
8: Bonjour madame.
16: Attendez, vous allez pas couper internet.
8: Écoutez, on peut tenter une dernière manip, mais vous faites pas n'importe quoi comme l'autre.
16: Attendez, je mets le haut-parleur. Là.
8: Donc, il va falloir débrancher le câble que votre collègue a rebranché n'importe comment.
16: Attendez, j'y vais. Alors, le câble, il faut le débrancher.
8: Voilà, et après, ça devrait marcher nickel.
16: Alors, attendez.
17: Le câble du téléphone, hein ?
16: Le câble, attendez.
8: Deux fois, je rappelle.
16: Oui, allô ?
8: Mais qu'est-ce que vous m'avez encore fait ?
16: Mais c'est vous qui avez demandé qu'on débranche.
8: Oh, je n'ai jamais dit ça.
16: Ah, et vous nous avez dit débrancher.
8: Oh, certainement pas, je m'en souviendrai.
16: Vous êtes complètement déconnecté.
8: Ah oui, alors ça, je peux vous déconnecter. Attendez, je coupe tout.
18: Coupage de la ligne activée.
16: Vous avez coupé, là, ça y est.
8: Ben, c'est vous m'avez dit de déconnecter.
16: Mais bravo, alors là, vous nous mettez dans une merde, mais...
8: Mais non, puisque je vous dépose un Minitel.
16: Mais qui ?
17: Non, vous déposez pas de Minitel, vous nous mettez comme c'était avant, c'est tout. Vous l'avez enlevé, vous le remettez.
8: Bah oui, mais avec vos fausses manips, forcément, ça vous a validé le Minitel.
16: Mais qu'est-ce que vous a validé ? Mais je rêve, là, ou quoi ?
8: Attendez, je vous envoie le bon de commande tout de suite par Telex.
17: Hein ? Non, mais je reçois pas, moi, de Telex.
18: Activationnage du Telex.
16: Je crois vivre un truc irréel, là.
8: C'est bon, vous avez reçu ?
16: Vous avez envoyé le message en faisant tu.
8: Ah non, pas du tout, c'était tu.
16: Bon, qui vous êtes là ?
8: Alors, un indice, c'est la radio.
16: Et c'est quelle radio alors ?
8: Alors, un deuxième indice, il y a Rire et Chanson dans le nom.
16: Rire et Chanson.
8: Oui, bravo.
16: Et bien, je vous remercie pour ce petit moment de détente.
8: Ah, mais c'est moi, merci, et au revoir, madame.
17: Au revoir.
16: Elle vous a dit au revoir.
8: Ah non, mais je parlais pas au monsieur derrière vous, c'est pour vous.
16: Ah, oui, et bien, au revoir, madame.
8: Merci, et au revoir au monsieur derrière quand même.
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19: Allô ?
20: Oui, bonjour, je suis bien au presbytère.
19: Oui.
20: De la cathédrale.
19: Oui.
20: Je voudrais parler à monsieur le curé, s'il vous plaît.
19: C'est de la part de qui, s'il vous plaît ?
20: C'est de la part de Su, Michel Su, la mairie.
19: Ah, d'accord.
21: Allô ?
20: Oui, bonjour mon père.
21: Oui, bonjour monsieur, oui.
20: C'est Michel Su, la mairie à l'appareil.
21: Oui.
20: Dites-moi, vous savez que...
21: Quel service ?
20: Alors, je vous explique, service santé de la mairie.
21: Oui.
20: Nous avons reçu la liste des gens qui ne sont pas du tout à jour de leur vaccin.
21: Oui.
20: Les rappels.
21: Oui.
20: Ce qui est votre cas.
21: Comment ça, mon cas ?
20: Vous avez 17 vaccins en retard.
21: Oui.
20: Vaccin et rappel.
21: Oui.
20: Alors, donc, je vous propose un rendez-vous pour vendredi.
21: Ah non. Je suis désolé, vendredi, je peux pas.
20: D'accord. Alors, mardi.
21: On va à quelle heure, monsieur ?
20: Alors, mardi, 9h.
21: Non, moi, j'ai la messe à célébrer le matin.
20: D'accord. Donc, mardi après-midi, 15h30.
21: 15h30.
20: Alors, il y a donc 17 vaccins et rappel. On vous fait tout d'un seul coup. Hein.
21: Ah bon ? Mais je trouve ça extraordinaire, c'est la première fois que j'entends parler de ça.
20: Bon, écoutez, mon père, je peux me permettre d'être indiscret ?
21: Oui.
20: Ah, merci.
21: Vous pouvez, oui, au point où nous en sommes.
20: Oui. Vous, oui. Vous n'auriez pas peur des piqûres par hasard?
21: Ah non, non, non, j'ai pas peur des piqûres, absolument pas. Non, alors là, c'est vraiment pas... Mais 17... Ah non, monsieur, excusez-moi. Non, non, j'ai pas peur des piqûres, le problème n'est pas là.
20: Vous avez
21: je
20: peur
21: n'aime
20: des piqûres.
21: Pas de tout ce procédé.
20: Vous avez peur des piqûres?
21: Non, je n'ai pas peur des piqûres. Mais je n'irai pas, je trouve ce procédé un peu étonnant.
20: Mais vous ne serez pas un peu anarchiste, mon père?
21: Eh bien, écoutez, vous le prenez comme vous voulez, mais monsieur, je n'irai pas.
20: Bien.
21: Bien.
20: Donc, je note qu'une infirmière diplômée passera à votre presbytère mardi 15h30.
21: Eh bien, je ne suis pas obligé de la recevoir. Au revoir. Allô?
6: Allô?
21: Allô?
6: Oui, bonjour, c'est monsieur le curé.
21: Oui, bonjour madame, oui.
6: Ah, bonjour, madame Lamolle à l'appareil. Je suis
21: madame?
6: Lamolle, je suis l'infirmière diplômée pour mardi.
21: Oui. Ah non, non, non, mais moi je refuse ce procédé.
6: Oui, c'est ce qu'on m'a dit à la mairie.
21: Ah non, non, je trouve ça complètement inacceptable.
6: Mais oui, vous êtes douillé, pareil.
21: Non, mais qu'est-ce que c'est que cette histoire? Je suis douillé, n'importe quoi. Mais madame, je vous permets, mais vous êtes comme le monsieur qui raconte des piqûres, j'en ai déjà eu. Alors madame, ça suffit. Mais c'est quoi ça? C'est n'importe quoi. Allons, allons,
6: monsieur
21: allons.
6: Monsieur le curé. Écoutez, ça fait 40 ans que je travaille dans tous les établissements scolaires et autres de la ville.
21: Oui, mais madame, n'insistez pas, s'il vous plaît, c'est tout.
6: Je n'insiste pas. Je tenais juste à ce que vous sachiez,
21: oui.
6: Monsieur le curé,
21: oui.
6: Que des enfants douillaient.
21: Mais écoutez, arrêtez,
6: j'en
21: madame,
6: ai vu.
21: Le oui. problème n'est pas là.
6: Mais bien
21: je
6: sûr que
21: ce
6: si.
21: Ce procédé inacceptable.
6: Oui, oui, on trouve toujours des bonnes excuses.
21: Mais non, madame, arrêtez, ça suffit comme ça. Je refuse d'en savoir plus sur cette question.
6: Non, c'est pas
21: c'est
6: ça.
21: C'est vraiment n'importe quoi.
6: Permettez-moi de vous dire quand même, monsieur le curé, qu'à votre âge, avoir peur de deux...
21: Bah écoutez, madame, arrêtez, aiguilles. Ça suffit comme ça.
6: Oh.
1: Allô?
20: Oui, bonjour, madame. Monsieur Dehapio à l'appareil. L'adjoint au maire.
1: L'adjoint au maire.
20: Oui, de Appion. Passez-moi, monsieur le curé.
1: Oui.
21: Allô?
20: Monsieur le curé, des hommes douillets.
21: Mais votre... monsieur, arrêtez, arrêtez, ça suffit comme ça. Je refuse, vous pouvez pas m'y obliger.
6: Peureux.
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2: Allô? Oui, bonjour.
8: Bonjour madame, je vous appelle parce que j'ai vu votre petite annonce vent 4 roues de Volkswagen.
2: C'est 110 euros.
8: 110 euros, d'accord. Et c'est quelle année?
2: Alors, la Jetta, elle était de 90.
8: C'est diesel, essence
2: Ah non, c'est pas la voiture, hein. Vous m'avez demandé pour quelle voiture. Moi, je vous ai dit, c'est une Jetta.
8: On est d'accord.
2: Je vends pas de voiture, je vends des roues.
8: Vous avez déjà une offre, c'est ça?
2: Non, non, j'ai pas d'offre. Elle vient, l'annonce a été mise il y a 5 minutes.
8: Ah bah alors, dans ce cas, je suis le premier, c'est ça?
2: Vous voulez quoi, la voiture ou les roues?
8: Alors non, moi, c'est pour la voiture.
2: Mais non!
8: Et c'est combien de portes?
2: Mais en ce qu'on n'arrive pas à se comprendre, c'est pas possible.
8: Ah bah ça, c'est pas possible.
2: Bon, je vais revérifier mon annonce des fois qu'elle serait mal libellée pour la modifier. Mais je
8: ah, c'est ça,
2: pas.
8: Vous allez changer le prix, je vous veux venir.
2: Mais non, je vais pas changer le prix, monsieur.
8: S'il faut changer les roues, à la limite.
2: Mais non, c'est pas, c'est l'inverse.
8: Donc, il n'y a pas de problème pour les roues. Pourquoi vous me dites qu'il y a un problème avec les roues?
2: Mais non, il n'y a pas de problème avec les roues.
8: J'ai l'impression qu'il vaut mieux que je la voie quand même avant, hein, parce
2: mais
8: que
2: monsieur,
8: c'est.
2: Je vends des 4 roues toutes seules.
8: Alors, c'est 4x4.
2: Mais non! Je vends des...
8: 4x4.
2: Mais enfin, monsieur, est-ce qu'on va vendre une voiture 110 euros? Vous, attendez, vous rêvez ou quoi?
8: Bah, vous, c'est vous qui m'avez dit qu'il y avait une Jetta à 110 euros.
2: Bah, tiens, prends-le.
1: Allô?
8: Oui.
1: Il n'y a pas de voiture à vendre, c'était la voiture de mon beau-père, qui est parti à la casse.
8: Écoutez, je suis désolé pour votre beau-père qui soit parti à la casse, comme vous dites.
1: Moi... C'est la voiture qui est partie à la casse, hein, c'est pas mon beau-père.
8: Alors, excusez-moi, parce que ça se repasse le téléphone, je comprends plus rien. Vous, c'est le monsieur?
1: Non, moi, je suis madame.
8: Madame, d'accord. Bah, est-ce que je pourrais reparler à l'autre dame, s'il vous plaît?
1: Bah, c'est un monsieur, hein.
8: Que vous soyez marchand de pneus, c'est...
1: Mais on n'est pas marchand de pneus, on est les roues. On est individuel, on est... Bon, je vous repasse le marchand de pneus.
8: Merci.
2: Mais je suis pas marchand de pneus, je suis particulier.
8: Bon, alors ça...
2: Mais c'est moi que vous avez eu il y a 2 secondes, on vend des roues.
8: Bon,
2: je
8: ne
2: suis pas un marchand. Si, je suis pas...
8: Bon, on résume, on a un 4x4.
2: Mais j'ai pas de 4x4, monsieur. Enfin, je sais pas, vous...
8: On a un 4x4 à 100...
2: Mais non. Mais j'ai pas de 4x4, j'ai pas de voiture.
8: Il est à 110 francs.
2: Mais enfin, vous comprenez rien, c'est pas possible, monsieur, je suis désolé.
8: Bon, enfin, c'est pas 110 francs.
2: Mais monsieur... Réfléchissez 2 secondes.
8: C'est ce que je disais à votre collègue, que vous soyez marchand.
2: C'est pas
8: de...
2: mon collègue, c'est moi que vous avez eu depuis le début.
8: Non, mais l'autre monsieur là.
2: Vous avez eu madame.
8: Excusez-moi, mais votre femme a une voix d'homme, elle vend un 4x4.
2: Qui mais fait... non, elle vend pas de 4x4. Mais monsieur.
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22: Allô?
20: Oui, bonjour monsieur.
22: Bonjour monsieur.
20: France Télécom Arcachon à l'appareil.
22: Oui, oui.
20: Voilà, nous avons un petit problème de centrale.
22: Oui.
20: Avec un faisceau de ligne donc qui a été perturbé.
22: Oui.
20: Nous devons réparer.
22: Oui.
13: Vous allez recevoir pendant quelques minutes un certain nombre de communications téléphoniques en provenance d'Arcachon.
22: Oui.
13: Ces coups de fil ne vous sont pas adressés.
22: Oui.
13: Tout ce qu'on vous demande, c'est de relayer la sonnerie.
22: Oui.
13: C'est-à-dire que ça va sonner chez vous.
22: Oui.
13: Vous décrochez.
22: Oui.
13: Vous ne dites pas allô.
22: Non.
13: Vous ne vous présentez pas.
22: Oui.
13: Mais vous relayez la sonnerie.
22: Ça veut dire quoi?
13: Vous faites la sonnerie avec des fréquences vocales, les vôtres.
22: Oui.
13: C'est-à-dire que vous faites tout.
22: Ah ouais.
13: Tout.
22: Ouais, d'accord.
13: Hein?
22: Ouais, d'accord.
13: Jusqu'à ce que l'autre personne ait raccroché.
22: Bon, d'accord.
13: Nous sommes d'accord?
22: Oui.
13: Voilà, je vous remercie, monsieur.
22: Il y en a... j'accroche là.
13: Oui, il y en a pour quelques minutes. Hein.
22: Voilà, merci.
13: Merci, au revoir.
4: Je dois être sur le répondeur, là. Bon, ben, je vais laisser un message. Hélène, mon amour. Je voulais te dire que je t'aime. Cette nuit a été pour moi une révélation. J'ai aimé tout ce que nous avons fait. J'ai aimé ton corps sur les draps de soie et de satin mélangés que j'ai achetés chez Tati. J'ai aimé tes cheveux, ta bouche, tes seins, ton ventre et tes longues jambes brillantes. J'aime tes fesses. J'aime tes cuisses blanches, longues et galbées. Et j'aime aussi celles de ta sœur, celles de ta mère. J'aime le corps de toutes les femmes de ta famille. Voilà, Hélène. J'espère que vous aurez ce message. Et qu'ensemble, nous pourrons cette nuit, dans votre grand lit, poursuivre toutes nos cochonneries. J'espère vous entendre crier dans la nuit. Mordre la descente de lit. Oh, mes cochonnes, comme je vous aime.
13: Allô?
22: Oui.
13: Oui, monsieur, c'est France Télécom, là.
22: Oui.
13: Ça y est, c'est fini, hein? Vous avez eu des appels?
22: Oui.
13: D'accord, hein?
22: Mais alors, attention, hein? C'était un peu cru.
13: Ah, c'était un peu cru?
22: Oh, oui, oui.
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7: Bonjour monsieur, c'est bien l'élevageur de vaches?
23: Oui.
7: Monsieur Martin, à l'appareil, je vais venir chez vous demain parce que je fais visiter l'exploitation à des touristes.
23: Oh, attendez, je pense qu'il y a un problème là. Expliquez-moi ce que vous voulez.
7: C'est ce que je disais, j'organise des séjours qui incluent un visitage de ferme pour toucher les vaches, voir les fermistes et inversement.
23: Attendez, je vous passe mon fils.
7: Ah d'accord, bah, ou sinon passez-moi votre fils.
24: Oui.
7: Oui, bonjour, bonjour madame.
24: Ben, j'ai pas de visite de prévu, moi, non.
7: Non, non, mais alors je m'en occupe.
24: Oui, non, non, mais moi je veux pas faire visiter ma ferme. Je veux pas que personne rentre chez moi, que ce soit moi ou pas moi qui le fasse, je ne veux pas faire visiter ma ferme.
7: Je m'excuse, mais j'ai quand même réservé un autocar pour venir demain.
24: Non, mais vous débarquez chez les gens, vous faudrez vous accueillir comme ça, vous dites on vous arrive avec un car.
7: Voilà, et puis on va venir aussi avant parce qu'il faut que j'installe un stand pour vendre du fromage de la ferme.
24: Ah, mais le déposez pas trop près parce que je pense que je lui passe un coup de tracteur dedans.
7: Ah, bah non, parce que là vous risquez de le péter.
24: Non, mais attendez, et moi je me suis pas inscrit à nulle part.
7: Vous n'êtes pas obligé de venir, hein, en même temps.
24: Et de venir où? Quand même, je suis chez moi, je pense que.
7: Non, mais je sais pas, profitez-en pour aller faire les courses.
24: Non, non, non, mais vous avez rien. Non, mais attendez, vous êtes gonflé quand même là.
7: Ou alors, visitez la ville, vous avez déjà visité une ville?
24: Non, non, mais je veux pas faire ça, non, mais arrêtez vos conneries, on n'est pas sauvages.
7: En attendant, vous êtes en train de tout ruiner mon business.
24: Mais que j'en ai à foutre votre business, moi.
7: Oh, mais attendez, je comprends. Vous voulez me piquer mon boulot?
24: Mais qu'est-ce que j'en ai à foutre votre boulot? Moi, je vous pique pas votre boulot, j'ai pas été vous appeler. C'est bien vous qui m'appelez.
7: Alors, celle-là, elle est raide quand même, hein, ça.
24: Elle est raide quoi? Quelle raide?
7: Bah, je vais arriver, vous aurez fait votre propre stand de fromage.
24: J'en ai à foutre votre stand, non? Ne le mettez pas parce que ça va tout voler sur la route.
7: Excusez-moi, mais j'ai l'impression que c'est pas votre truc, le tourisme. Parce que si vous mettez le stand sur la route.
24: Mais qu'est-ce que j'en ai à foutre? Moi, je suis pas dans le tourisme. C'est complètement stupide. Moi, nous, on n'a pas de vaches à lait, on ne fait pas de fromage.
7: Bah, vous avez des vaches.
24: Bah, bien sûr. Les vaches vont faire du fromage. Et des vaches à viande, elles vont faire du fromage. Mais
7: bah,
24: vous...
7: ça peut être des vaches à fromage, on n'en sait rien. Hein.
24: Oui, mais vous prenez les gens pour des cons, oui. Vous, ce que vous regardez, c'est votre business, mais les autres, vous les enflez, là, et puis terminé.
7: Bon, écoutez, on réglera ça quand je passerai tout à l'heure.
24: Non, mais non, ne venez pas, hein. Je vous dis, hein, je vous fous dehors. Hein. On vous débarquez pas comme ça.
7: Ah, bah, si, justement.
24: Vous sortez d'où, vous, là?
7: Alors, je sors de Martinville à l'instant.
24: J'en ai rien à foutre.
23: Allô?
7: Ah. c'est monsieur.
0: Ça, je comprends pas trop là. Si vous avez pas demandé mon avis.
7: Quel ami?
0: Mon avis.
7: Vous voulez venir avec un ami?
0: Non, mais vous avez pas compris. Moi, vous.
7: Alors attendez, je rajoute.
0: Non, mais vous avez pas compris ce que je viens de dire.
7: Attendez, je vous inscris +1. Je vais prendre votre nom.
0: Non, mais vous prenez pas du tout mon nom.
7: Comme ça, je vous mets sur la liste pour vous et votre ami. Allô. Bonjour madame.
9: Qu'est-ce qui se passe? Expliquez-moi là, parce que je n'ai pas tout compris encore là.
7: Vous êtes l'ami du monsieur?
9: Non, c'est ma femme. Moi, je suis le mari.
7: Madame Marie, alors vous me dites.
9: Pardon?
7: Donc je note Madame Marie.
9: Pardon? Madame Marie, c'est quoi ce bordel? Pas du tout, j'ai dit c'est ma femme. Moi, je suis son mari.
7: Ah, et bah articulé, parce que là, excusez-moi.
9: Je vais vous faire articuler moi, mais vous voulez quoi là? Expliquez-moi. Présentez-vous déjà. Vous êtes qui là?
7: Alors, monsieur Martin, Voyage Martin, c'est ce que je disais à votre ami.
9: Voyage Martin, mais qu'est-ce que vous avez?
7: Donc demain, on fait la visite.
9: Quelle visite? Non, mais attendez. Vous visitez quoi là? Je suis chez moi, vous avez pas visité ma ferme, mais c'est quoi ce bordel là?
7: Visiter les vaches?
9: Vous dégagez vite fait.
7: Ah bah non, parce que moi
9: c'est. Mais si, mais attendez, vous avez pas. Non mais c'est quoi ce bordel là? Je suis encore chez moi? C'est moi qui. Non mais vous avez pas visité ma ferme, c'est quoi ce bordel là?
7: Ah bah alors c'est juste que moi, si vous voulez, ça me permet de vendre des faux fromages.
9: Vous dégagez, vous avez pas compris encore.
7: Bah c'est pas ça, c'est que vous n'avez pas besoin d'être présent, c'est ce que je disais, moi je vais faire la visite.
9: Mais vous avez pas posé les pieds dans ma ferme!
7: Bah excusez-moi, mais alors comment on va faire pour la visiter sans les pieds? Ça m'a l'air un petit peu compliqué.
9: Mais de quel droit vous avez visité ma ferme?
7: Comment, pardon?
9: De quel droit vous avez visité ma ferme?
7: Excusez-moi, est-ce que vous pouvez parler un peu plus fort parce que...
9: Connard.
7: Alors non, vous confondez, moi c'est monsieur Trocon.
9: Non.
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10: MS, bonjour.
11: Allô?
10: Oui.
11: Bonjour monsieur.
10: Bonjour.
11: J'ai vu dans le bulletin téléphonique que vous faisiez des massages gratuits.
10: Des ramassages gratuits.
11: Des massages, voilà, c'est ça, des massages gratuits.
10: Massages gratuits? Non, on fait des enlèvements gratuits à domicile, monsieur.
11: Ah, c'est à domicile?
10: Non, c'est si vous avez des meubles à donner, c'est Emmaüs.
11: De l'anus?
10: Non, des ramassages, on reprend des meubles, des vêtements et des choses comme ça.
11: Ah, sans les vêtements? Bah oui, si c'est un massage, oui.
10: Non, monsieur, vous trompez d'adresse, là, je pense. Hein.
11: Les fesses?
10: Non, mais monsieur, vous trompez, on fait pas de massage, nous. Hein.
11: Comment?
10: On est Emmaüs, nous.
11: De l'anus?
10: Emmaüs.
11: Oui, j'ai compris. De l'anus.
10: Non, arrête.
11: Comment?
10: Vous vous trompez de numéro.
11: Donc le dos?
10: Non.
11: Et l'anus?
10: Quoi? J'en peux plus, là.
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25: Bonjour.
7: Bonjour monsieur, c'est bien le restaurant?
25: C'est madame.
7: Ah non, c'est monsieur Martin à l'appareil.
25: Mais moi je suis madame.
7: Ah oui, ça comme vous voulez. Je vous appelle pour Mission Martin, le loto de la biodiversitude, et j'ai une bonne nouvelle.
25: Oui?
7: Vous faites partie de nos heureux gagnants, vous avez remporté 2 mangoustes que je vous dépose tout à l'heure.
25: Quoi? Vous devez déposer quoi?
7: Des mangoustes.
25: Alors, excusez-moi parce que je sais pas ce que c'est.
7: Bah vous voyez une langouste?
25: Ouais.
7: Bon bah c'est comme une langouste mais avec un M à la place du L, sinon rien à voir.
25: Des mangoustes? C'est quoi ça?
7: Oh bah c'est des gros rongeurs carnivores.
25: Bah,
7: ça fait entre 1m20 et 2m.
25: Attendez, ne quittez pas. C'est quoi?
26: Oui, allô?
7: Bonjour madame, votre collègue a pas l'air au courant pour vos mangoustes.
26: Non, moi non plus.
7: Comment ça, vous non plus?
26: Ah non, je suis pas au courant, non, il n'est pas question de déposer des mangoustes. Qu'est-ce que vous voulez que je fasse de mangoustes, moi?
7: Bah déjà, c'est très pratique, ça vous débarrasse de tous les nuisibles, mulots, souris, chats, chiens.
26: Non, mais je veux pas de mangoustes, moi.
7: Si vous avez des moutons ou des veaux.
26: Non, mais moi je les veux pas.
7: Non, mais vous inquiétez pas, je vous laisserai les cages avec.
26: Non, je veux pas ni de mangoustes ni de cages. Non.
7: Ah oui, mais alors pardon, dans ce cas, fallait pas jouer au loto de la biodiversité.
26: Non. Ou alors c'est quelqu'un qui a participé à ce loto, c'est possible.
7: Ah d'accord, bah passez-moi l'autre, là, celui qui a joué.
26: Non, mais l'autre, je sais pas qui c'est, écoutez, monsieur. J'ai pas besoin de mangoustes, je veux pas de mangoustes.
7: Pardon, mais là, je les ai dans la camionnette, elles sont en train de me bouffer toutes les garnitures plastiques.
26: Eh ben, mais gardez-les.
27: Mais qu'est-ce que c'est, ça?
7: Ah, allô?
27: Oui, allô?
7: Bonjour, monsieur, donc c'est vous qui avez joué pour les mangoustes?
27: Des langoustes?
7: Non, mangoustes, en latin, c'est mangoustus giganticus.
27: Mais viens voir.
7: Et c'est reparti.
27: J'ai au courant des mangoustes.
7: Hello. Et bonjour madame.
26: Non, c'est monsieur.
7: D'accord, parce que je cherche celui qui a joué au loto de la biodiversité.
26: Mais à quel jeu vous me parlez de quoi?
7: Mission Martin, le loto pour sauver les espèces en voie de disparitisme.
26: J'ai jamais joué à ça, moi.
7: Bah si, parce que votre collègue me disait que c'était pas lui.
26: C'est pas ma collègue déjà, c'est mon épouse, mais moi j'ai jamais joué à ça.
7: Bah oui, mais vu que les autres m'ont dit que c'était pas eux, forcément c'est vous.
26: Non, mais personne n'a joué, monsieur. Est-ce qu'elle sait pas? Peut-être que je lui ai joué un truc que je lui ai pas dit, mais j'ai rien joué à rien, moi.
7: Ah ok, je comprends, vous jouez en cachette.
26: Non, mais j'ai joué à rien.
7: Non, mais je comprends, elle est à côté de vous pouvez pas parler librement, c'est
26: mais ça n'a rien à voir.
7: Non mais je sais ce que c'est, vous inquiétez pas, je l'ai même à la maison. Hein.
26: Mais pas du tout.
7: Bon, on va faire discret pour les mangoustes.
26: Non.
7: Je vous pose des questions, vous me répondez juste par oui ou par non.
26: Non, mais je n'ai jamais joué à ça, elle est pas à côté de moi là, je vous dis que j'ai jamais joué à ça.
7: Non mais ça j'ai bien compris, comme elle est à côté de vous pouvez pas dire que c'est vous.
26: Elle est pas à côté de moi.
7: Ah super, donc ça y est, on peut parler tranquille.
26: Oui, on peut parler tranquille, j'ai joué à rien.
7: Bon, Pourquoi vous dites ça? Elle est revenue?
26: Bon, écoute, allez.
7: Bon, si elle est à côté de toi, tous deux fois.
26: Je raccroche, allez.
7: Ou alors non, on va parler en code.
26: Bon, allez, c'est bon, stop. Allez, stop, stop.
7: Si,
26: stop.
7: Ce qu'on va faire, c'est que tu vas me répondre le contraire de ce que tu penses.
26: Non, non, arrête, allez, c'est bon, tu me gonfles.
7: Donc ça, par exemple, ça veut dire continue, tu me dégonfles.
26: Arrête, arrête, tu me rappelles.
7: Donc arrête, ça veut dire que je continue.
26: Adieu.
7: Ok, j'arrive. Et non, merci, je ne veux pas me faire engluer.
26: Allez, salut.
7: Non, mais c'est parce que je suis allergique à la colle.
26: Allez, c'est bon.
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14: Allô?
15: Allô?
14: Oui?
15: Monsieur...
14: Oui, bonjour madame Moisan.
15: Ah, comment ça va?
14: Ça va bien et vous?
15: Ça va bien. Et vous?
14: Moi ça va, très bien. Quand on est en congé, ça va toujours.
15: Vous êtes engorgé?
14: En congé, en vacances.
15: Mais d'où ça, vous êtes engorgé?
14: Pas engorgé, en vacances.
15: Ah, ça y est, vous êtes en congé.
14: Voilà.
15: Ah, c'est bien. Après, c'est les vacances?
14: Non, après Jean-Marc.
15: Qu'est-ce qu'il a, Jean-Marc?
14: Jean-Marc? Mais non, j'ai pas dit Jean-Marc.
15: Attendez, je remets mon appareil.
14: Ah, bah, ouais, bien sûr,
15: là, bon, allô?
14: Ouais, allô, madame Moisan?
15: Oui.
14: Vous m'entendez mieux, là?
15: Ah, ça y est.
14: Vous m'entendez mieux?
15: J'ai mis l'appareil.
14: Bon, bah, c'est bien.
15: Ça marche.
14: Bon.
15: Alors, ça se passe bien?
14: Très bien.
15: Qu'est-ce que vous avez fait?
14: On a été à Dunkerque.
15: Oh, les pauvres!
14: Hein?
15: Qu'est-ce qui s'est passé? Un accident?
14: Non, non, non, non, pas du tout. Je vous disais qu'on est allé à Dunkerque.
15: Comment?
14: On est allé. Qu'est-ce que c'est qui siffle comme ça?
15: Y a rien qui siffle.
14: On a été à Dunkerque chez ma mère.
15: Votre mère? C'est pas grave?
14: Non.
15: Oh, je vais appeler tout de suite alors.
14: Non, non.
15: Mon Dieu, qu'est-ce qu'elle a?
14: Rien.
15: Un rein?
14: Non, elle a rien. Tout va bien.
15: Oh, la pauvre.
14: Elle est beurrée. Tiens, prends-la, j'ai mon machin sur le gaz.
16: Mais non, il est pas dessus. Le beurre,
15: il va... Allô?
16: Oui. Allô, c'est Annie.
15: Ah.
16: Oui.
15: Bonjour Annie.
16: Bonjour madame Moisan.
15: Comment ça va?
16: Ça va bien.
15: Pour votre belle maman, j'ai su.
16: Oh, mais vous vous trompez madame Moisan.
15: La pauvre.
16: Vous vous trompez.
15: Le nez aussi.
16: Non. Vous vous trompez.
15: Ils l'ont opéré.
16: Non. Il n'y a pas de problème.
15: Elle était blême.
16: Oh. Non.
15: Ben il y a de quoi.
16: Ne vous inquiétez pas.
15: Mais elle est dans le coma.
16: Mais non, tout va bien, madame Moisan.
15: Comment?
16: Tout va bien.
15: Oui, j'ai compris, les reins.
16: Non, il n'y a pas eu d'accident.
15: Oui, je sais.
16: Ah bon?
15: Les dents.
16: Non.
15: Les dents aussi.
16: Non, madame Moisan, non, non, tout va bien.
15: Oui, je sais, en plus des reins.
16: Oh.
15: S'il faut une greffe.
16: Non, il faut pas de greffe.
15: Pour ses reins.
16: Non, il faut pas de graisse pour ses reins.
15: Écoutez, je vais lui faire envoyer des fleurs. Elle est à quel hôpital?
16: Mais non, madame Moisan. Oh, c'est épouvantable.
15: Qu'est-ce qu'ils lui ont fait?
16: Rien, il n'y a personne de malade.
15: Un don d'organes?
16: Non, il n'y a pas... Il n'y a pas eu de don d'organes. Il n'y a pas eu de don d'organes, non. Oh, c'est affreux, hein. C'est vraiment pénible.
15: Oui, je comprends que vous pleuriez.
16: Mais non, ça va. Ah, c'est terrible. Hein. Ça va durer combien de temps?
15: Comment?
16: Ça va durer combien de temps?
15: Elle en a plus pour longtemps.
16: Oui.
15: Hein?
16: Si!
15: La pauvre!
16: Mais pleurez pas!
15: Oh mon Dieu!
16: Ça devient catastrophique. Oh, écoute.
15: Je vais prévenir tout le monde, hein.
16: Oh, ben ne prévenez... Ne prévenez personne!
15: Pour y prévenir pour l'enterrement!
16: Mais il n'y a pas d'enterrement!
15: C'est quand la cérémonie?
16: Mais elle n'est pas morte!
15: Je vais venir vous voir tout de suite. Comme ça, je vous aiderai pour la veiller.
16: Mais il n'y a pas de veillée, il n'y a personne de mort. Là, qui veut venir pour la veillée?
15: Je vais préparer des sandwichs.
16: Mais ne préparez pas de sandwichs.
15: J'imagine que vous avez pas la tête à ça.
16: C'est pas possible. Oh, c'est pas possible.
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1: Allô.
7: Oui, bonjour madame. C'est bien le café ?
1: Oui.
7: J'ai eu un petit problème, c'est que l'autre jour j'ai fait une fête à la maison, il y a eu un peu de bruit et il y a des voisins qui ont signalé à la police.
1: Oui.
7: Donc, pour éviter que ça me retombe dessus, j'ai dit que ça venait du bar.
1: Foutez de ma gueule, là.
7: C'est-à-dire que sinon c'est sur moi que ça retombait, vous voyez, parce que moi ils m'ont rappelé.
1: Ah, peut-être bien que ça va vous retomber dessus. Non, mais vous rigolez pas, non ?
7: Si, un peu quand même, mais l'essentiel.
6: Allô ?
7: Oui, bonjour monsieur.
6: Non, mais je vous prends pas la responsabilité de votre tapage nocturne, il fallait prévenir votre voisinage.
7: Votre tapage nocturne ?
6: Ah non, c'est pas le mien. Hein.
7: Maintenant, c'est le vôtre, puisque moi
6: ah,
7: je leur ai dit.
6: Je crois pas, monsieur. Il en est hors de question, vous prenez vos responsabilités. Dites voir.
7: Si vous voulez, j'ai pris la responsabilité de dire qu'effectivement c'était chez vous.
6: Attendez, c'est trop facile. Je m'excuse. On ferme à 20h, le tapage nocturne, vous le prenez pour vous. Non, mais attendez.
7: C'est pas grave. Ce que vous faites, c'est que vous allez les voir, vous leur dites bon, exceptionnel.
6: Il est hors de question, c'est pas moi de me déplacer. Non, mais vous les appelez, vous leur dites que vous avez fait une grosse connerie, qu'il n'y a rien eu chez moi.
7: Ce que je vous propose, c'est qu'on y aille ensemble dans ce cas.
1: Allô.
7: Ah bah encore un. Bonjour madame.
1: Attendez, on parle pas de ça au téléphone, vous venez me voir.
7: Non mais après, ce que vous faites, c'est qu'après le boulot, vous passez voir
1: Vous rigolez ou quoi ? Ça va pas ou quoi la tête, non ? C'est pas mon problème, moi. Chacun sa merde, hein.
7: Bah dans le sens où, comme j'ai dit que c'était chez vous, vous voyez, c'est...
1: Donnez-moi votre adresse et votre nom.
7: Moi j'ai donné l'adresse du café.
1: Ah ouais, bah vous emmerdez pas, quoi. Moi c'est pas mon problème, j'en ai rien à foutre de vous.
7: Bah
1: moi.
7: Si, dans le sens où...
1: Bah déjà, vous venez me voir et on cause, déjà, avant de balancer des choses.
7: Ah bah non, j'ai déjà balancé, ça s'est fait, hein.
1: Oui, oui, ça s'est fait. Bah viens me voir, je vais te causer du pays, moi, tu vas voir.
7: Ah bah c'est gentil, mais...
1: Viens me voir, tu vas voir, je vais te montrer comment je m'appelle, moi.
7: Comment ça, comment tu t'appelles ?
1: Ouais. Viens voir, avant de balancer des choses là.
6: C'est charmant de nous mettre ça sur le dos.
7: Ah, notre monsieur.
6: Vous faites du bruit, vous faites engueuler par la gendarmerie, après vous dites que c'est nous. Non mais tant pis pour vous, attendez, il y a un moment, faut assumer, hein.
7: Alors justement, ce serait bien que vous présentiez des excuses, peut-être que vous alliez
6: non,
7: les voir.
6: Non mais attendez, vous foutez de ma gueule, là. Il faut que j'aille présenter moi des excuses alors que j'ai rien fait.
7: Oui, alors si ce n'est que pour me disculpifier, j'ai été un petit peu obligé quand même d'aller déclarer que c'était chez vous.
6: Ah, mais ce serait pas grave, ce soit une fausse déclaration, monsieur. Et on portera plainte en diffamation, pas de soucis.
7: Moi je peux y aller avec vous en disant écoutez.
6: Ah, non, mais moi j'ai autre chose à foutre. Moi, je suis commerçante, monsieur, j'ai autre chose à foutre que d'aller à la gendarmerie, vous avez des questions. Alors vous me lâchez, vous résolvez vos problèmes tout seul, et vous m'emmerdez pas.
7: Non mais je dirais que je vous en veux pas.
6: Non mais attends, stop, là c'est moi qui vais appeler la gendarmerie.
7: J'y suis justement, à la limite je peux vous les passer.
6: Non mais vous foutez de ma gueule, non mais c'est hors de question.
7: Non mais comme ça je le...
6: Non mais y a pas de comme ça, c'est hors de question.
7: Écoutez, je vous passe le brigadier Martin. Brigadier Martin ?
6: Non, mais...
7: Oui, monsieur Martin, je vous passe le monsieur du bar.
6: Pardon ?
7: Ah, merci, monsieur Martin.
6: Brigadier Martin et monsieur Martin, franchement, c'est...
7: Mais non !
6: Vous êtes ?
7: Brigadier Martin.
6: Oui, bien sûr, brigadier, ça fait longtemps qu'on n'appelle plus les gendarmes comme ça, monsieur.
7: Ah, ben, bien sûr, je suis à la brigadisterie, je suis brigadier.
6: À la brigaderie ?
7: À la brigadisterie.
6: Non, mais stop, ça suffit, là.
7: Allô ?
1: Oui.
7: Oui, bonjour, madame.
1: Ouais, c'est pas l'appel trop con.
7: Oh, merde ! Ça faisait longtemps.
1: Et voilà. C'est ça, c'est la chanson.
16: Non !
1: Si, c'est la chanson. Ah, bah, voilà.
16: Oui. Non, mais t'en déconnes.
1: Non, sérieux, c'est la chanson. J'ai reconnu la voix. Merci à vous, bonne journée.
7: Oui, ah, non, attendez, bougez pas, il y a mon beau-frère qui vous dit bonjour aussi. Bonjour !
1: Vous avez bonjour du beau-frère de monsieur Martin.
16: D'accord, c'est ça.
7: Il y a ma femme qui vous passe le bonjour aussi, Martine Martin.
1: Au revoir.
7: Ah bah attendez, il y a mon fils qui est là, qui fait coucou, le petit Martin.
1: Allez, je vous souhaite une bonne journée.
7: Ah bah attendez, il y a mon cousin portugais qui vient d'arriver, Martich Martin.
1: Ouais.
7: Et bah il vous salue.
1: Bah vous lui direz qu'il passe, il est carrément à faire.
7: Ah bah allons-y.
1: Ouais. Allez, au revoir.
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8: Conservation des cimetières, bonjour.
12: Oui, bonjour madame, c'est le cimetière là.
8: Oui.
12: Bonjour, dites-moi, je vous appelle parce que vous savez que la terre là, du cimetière, là, elle est bonne. Vous êtes
8: oui.
12: au courant de ça.
8: Oui, oui.
12: Donc moi, j'ai planté des carottes. Et le problème, c'est que je constate que ce n'est pas bien arrosé, par contre, le cimetière. Est-ce que ça serait possible d'arroser un peu ?
8: Vous avez planté des carottes ?
12: Oui.
8: Dans le cimetière ?
12: Comment ?
8: Mais vous avez planté vos carottes où ?
12: Eh bien, à côté des tombes, là où la terre a été fraîchement remuée, quoi. Sauf que là, je ne les vois pas sortir et je pense que c'est un problème d'eau.
8: Bah, c'est-à-dire qu'on n'est pas habilité à arroser les carottes du cimetière, quoi.
12: Ah.
8: Ben non.
12: Parce que la seule solution que j'ai, c'est donc d'installer un arrosage automatique.
8: Mais je ne pense pas que vous ayez la possibilité de faire ce genre de choses.
12: Ah si, j'ai les moyens.
8: Oui, non, mais parce que il vous faudrait une autorisation particulière. Enfin,
12: bah, je vais pas demander aux morts, madame, excusez-moi.
8: Non, monsieur, non, mais bien sûr, mais enfin, je veux dire qu'au cimetière, on plante pas a priori de carottes dans un terrain qui a été remué, voilà.
12: Bah si, ça pousse très bien, justement.
8: Mais ça, je vous dis pas le contraire.
12: Et voyez-vous, l'année dernière, j'avais planté du radis, je sais pas si vous avez remarqué, non ?
8: Nous, on n'en a pas entendu parler.
12: Voilà, bah, l'année dernière, j'ai quand même fait 16 kilos de radis. Hein.
8: 16 kilos de radis ?
12: Bah oui, sur 41 tombes.
8: Oui, non, mais là, on ne peut pas faire n'importe quoi, monsieur, dans le cimetière, quoi.
12: Comment ça ?
8: Bah, je ne sais pas, moi. Est-ce qu'il me viendrait l'idée de me planter des carottes dans un cimetière ?
12: Non, mais voilà. Attendez.
8: Vous prenez un arroseur, bah, à la limite, vous plantez vos carottes, vous prenez le seau d'eau et puis vous arrosez, voilà.
12: Oui, mais bon, mon problème, c'est que maintenant, comme je suis en train d'investir, voyez-vous, sur les cimetières, parce que je me rends compte qu'en fait, je peux vraiment planter tout. Là, j'ai donc...
8: Je suis assez surprise quand même de la démarche.
12: Mais attendez, madame, il faut rentabiliser le cimetière. J'ai donc créé sur l'aile gauche, vous voyez l'aile gauche, non, de
8: cette... Est-ce que vous pouvez me donner le carré, enfin, où est-ce que vous avez...
12: Le premier à gauche, j'ai fait une bambouseraie. Donc les bambous vont sortir là bientôt. Donc ça, je vais les vendre en pot.
8: Moi, ça me paraît extraordinaire, votre démarche, quand même. Ça me paraît...
12: Par contre, je voulais vous demander si vous m'autorisiez à placer mes panneaux pour la vente
8: sur la grille d'entrée. Tout de suite. Vous savez quand même que vous êtes au cimetière et de planter des carottes ou des bambous dans un cimetière et de vouloir les revendre pour...
12: Écoutez, si vous voulez voir l'état, puisque tout va sortir samedi, je fais un vin d'honneur dans le cimetière pour faire goûter justement ces carottes et tout ce qu'on a récolté dans le cimetière. Est-ce que je peux vous envoyer un carton d'invitation ?
8: Oui, non, mais monsieur...
12: La petite bambou là.
8: Vous savez quand même que vous êtes au cimetière et qu'on va pas... Et ben, monsieur souhaiterait installer... Demandez au gardien qui arrose les carottes.
2: Allô ? Oui, allô ?
12: Oui.
2: Monsieur, bonjour.
12: Oui, bonjour. Vous avez mis au courant de la situation ?
2: Oui, alors monsieur, je vous écoute, mais je ne comprends pas très bien votre propos. Vous plantez des... Vous plantez des choses dans le cimetière ?
12: Ben oui, évidemment, oui.
2: Ah, parce que non, c'est pas évident pour moi qu'on plante des carottes dans le cimetière.
12: Ah.
2: On a des problèmes de lapins qui se reproduisent dans un cimetière. On a des pigeons qui salissent des sépultures. Et alors là, maintenant, un planteur de carottes, c'est le comble, quoi.
12: Oh, mais des poireaux, enfin, tout pousse très bien, la terre est riche.
2: Écoutez, monsieur, je vous invite à faire une demande. Par courrier, excusez-moi. C'est la première fois qu'on me demande ça.
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4: Bonjour et bienvenue chez votre concessionnaire.
13: Bonjour.
7: Oui, bonjour monsieur, c'est bien le concessionnaire auto ?
13: Concessionnaire automobile, oui.
7: Voilà, je vous appelle parce que j'aurais besoin de votre numéro de permis de conduire, s'il vous plaît.
13: Pardon ?
7: J'aurais besoin de votre numéro de permis de conduire, s'il vous plaît.
13: À quel sujet ?
7: Au sujet d'un PV que j'ai pris pour excès de vitesse,
13: mm-hmm.
7: Parce que je me suis fait flasher là, il y a quelques jours.
13: Ouais.
7: Et je voudrais mettre que c'est quelqu'un de la concession à la place.
13: Et attendez, vous voulez que je vous donne mon numéro de permis ?
7: Voilà.
13: Et oui, bien sûr.
7: Vous ou un collègue, hein, peu importe.
13: Non mais attendez, il faut être... Enfin, j'hallucine. Hein. Vous avez un PV et puis vous demandez de vous donner le numéro de permis ?
7: Bah oui, non mais dans le sens où la voiture, je l'avais achetée chez vous quand même.
13: Pardon ? Bah enfin, il faut assumer vos erreurs enfin.
7: Bon, enfin, c'est quand même un peu votre responsabilité.
13: Comment ça, c'est ma responsabilité ? Vous réalisez ce que vous demandez ?
7: Enfin, vous, en même temps, c'est pas très grave, quoi, ce que je veux dire.
13: Mais non, mais là, c'est vraiment grave, hein. Votre demande, elle est vraiment grave, hein. Limite débile, parce que...
7: Bon, est-ce que je pourrais avoir un responsable, s'il vous plaît ?
13: Un responsable ?
7: Oui.
13: Attendez, hein. Alors, on aura tout entendu, hein. Vraiment, j'hallucine. Ouais, il m'a demandé mon numéro de permis. Il a eu un PV, alors c'est bien, il a acheté son véhicule ici, et il demande mon numéro de permis. Oui, bonjour.
7: Oui, bonjour, monsieur.
13: Vous êtes monsieur ?
7: Martin.
13: Et vous voulez le numéro de permis de conduire de qui ?
7: Bah de quelqu'un qui travaille chez le concessionnaire.
13: Ah bah, et donc, ça veut dire que la personne que vous allez mettre va avoir des points qui vont sauter, c'est ça ?
7: Bah, il y a des chances, oui.
13: Une autre personne qui ne conduisait pas va se faire retirer des points pour votre infraction, c'est ce que vous me dites ?
7: Ah, mais enfin, c'est pas tout à fait mon infraction, quand même.
13: Qui conduisait le véhicule ?
7: Oui, bah, c'est moi.
13: Mais... C'est vous.
7: Oui, mais d'où vient la voiture ?
13: Mais peu importe d'où la voiture vient, monsieur.
7: Ah bah si.
13: Bah non, mais si vous conduisez et que vous faites une infraction, on va pas vous donner le numéro de permis de quelqu'un d'autre qui ne conduisait pas cette voiture et qui n'a pas fait d'infraction pour que vous n'ayez pas ça.
7: Oui, mais enfin, si vous voulez, personne m'avait averti que cette voiture était susceptible comme ça d'accélérer...
13: D'accord. Alors, vous ne vous étiez pas rendu compte qu'en appuyant un peu plus fort, ça allait un peu plus vite. Bon, oui. Je peux vous demander un numéro de téléphone ? Je vais me renseigner.
7: Bah je préfère pas, non ?
13: Non, vous préférez pas.
7: Bah non.
13: Bon, bah écoutez...
7: Vous pouvez me passer quelqu'un ?
13: Notre... Oui, bien sûr.
7: Merci.
17: Oui, bonjour monsieur.
7: Oui, bonjour monsieur. J'aurais besoin de votre numéro de permis de conduire, s'il vous plaît.
17: Oui, bah, je donnerai pas mon numéro de permis. Essayez d'appeler un autre concessionnaire, peut-être qu'il y a quelqu'un qui voudra bien donner son permis de conduire pour votre PV. Mais...
7: Non, mais sinon, j'ai une autre solution.
17: Oui.
7: Moi, je passe avec ma voiture.
17: Oui.
7: Vous vous mettez au volant, on prend une photo.
17: Oui, et puis comme ça, bah, c'est bon.
0: Voilà.
17: Bon, je vous laisse, monsieur, parce que j'ai vraiment dû travailler.
0: Sinon, vous n'avez pas un masque à votre effigie que je pourrais mettre pour conduire?
17: Non, non.
0: Non plus.
17: Non, j'ai pas de masque.
0: Bon.
17: Au revoir, monsieur.
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18: Allô?
15: Allô, c'est l'électroménager.
18: L'électroménager? Non, non, non.
15: Oh, madame, ne quittez pas parce que j'ai fait une bêtise. Vous m'entendez?
18: Oui, oui.
15: Je suis tombé dans ma machine à laver. Vous m'entendez?
18: Vous êtes tombé dans votre machine à laver?
15: Oui.
18: C'est une dame qui est tombée à sa machine à laver, une très grande machine à laver.
19: Allô?
15: Allô, c'est le magasin d'électroménager.
19: Non.
15: Oh, madame, vous pouvez peut-être m'aider. Bonjour, madame. Vous m'entendez bien?
19: Oui.
15: J'habite au 3 rue Romain Rolland.
19: Oui.
15: Je suis une dame âgée.
19: Oui.
15: Je suis montée ce matin, là, tout à l'heure, il y a une heure, sur une chaise pour attraper un paquet de lessive. Vous savez, ce qui était sur une étagère.
19: Oui.
15: Et je suis tombée dans la machine à laver.
19: Oui.
15: Et heureusement, j'ai mon téléphone portable dans la poche de ma blouse.
19: Oui.
15: Et là, je vous appelle parce que je suis coincée dans la machine à laver et la porte s'est fermée.
19: Et comment vous respirez, là?
15: Ben, ça va, c'est... je respire parce que je pense que l'air passe à travers les joints en caoutchouc, hein.
19: Oh.
15: Il y a 3 boutons à l'intérieur de la machine.
19: Oui, non, non, mais moi, qu'est-ce qu'il y a de marqué?
15: Alors, c'est marqué, il y a un bouton bleu, un bouton jaune, un bouton rouge. Et c'est marqué « Open ». Exit et on. Lequel j'appuie?
19: C'est que je ne sais pas, moi, parce que...
15: Attendez,
19: bon, surtout pas sur on, mais...
15: Ah, on, vous m'avez dit?
19: Non, non, non.
15: Ça y est.
19: Non, non, non.
15: Oh!
19: Non.
15: Allô?
19: Non, surtout pas, n'appuyez pas sur on, je vous ai dit.
15: La machine tourne!
19: Je vous ai dit de pas appuyer sur on.
15: Oh!
19: Je vous ai dit de pas appuyer sur on.
15: Oh!
19: Je vous ai dit de pas appuyer sur on.
15: Oh, oh,
19: entends ça, elle crie au téléphone, elle appuie sur on, la machine tourne. N'appuyez pas, surtout pas sur on.
15: Vous m'entendez?
19: N'appuyez surtout pas sur on, je vous ai dit. Écoutez, je m'habille, je vais voir le réparateur et on vient vous voir.
15: Je suis en train de tourner à toute vitesse.
19: Oh, je suis en train de tourner à toute vitesse, mais qu'est-ce que c'est que ça? J'arrive, je vais voir le réparateur.
15: Non, non, attendez. Je suis en train de tourner à toute vitesse et c'est très désagréable.
19: Oh, mais écoutez, mais qu'est-ce que c'est que ça? C'est une histoire de fou, ça. Je sais où est le réparateur, je perds pas de temps.
15: Écoutez-moi, allô, ça s'arrête.
19: Ça, écoutez.
15: Allez, ça s'arrête.
19: Ça s'arrête, je vais voir le réparateur.
15: Non, mais arrêtez, ça y est, ça s'arrête, c'est bon.
19: Bon, ben je vais voir le réparateur.
15: Ah, ben il y a mon mari qui arrive.
19: Mais son mari vient d'arriver.
12: Qu'est-ce que tu fais là-dedans, toi?
19: Mais qu'est-ce que... Vous êtes là, monsieur?
12: Allô?
19: Oui.
15: Bonjour, madame, excusez-moi, je prends le téléphone parce qu'il y a ma femme qui est toute retournée, ses cheveux qui sont complètement retournés, elle sort de la machine à laver.
19: Qu'est-ce mais que... oui, elle m'a téléphoné, je sais pas comment elle a atterri chez moi, comme quoi elle était tombée dans la machine à laver. Elle est sortie?
15: Elle est en train de sortir, mais elle a un caleçon sur le nez.
19: Elle a un caleçon sur le nez?
15: Ben oui, comment ça se fait?
19: Mais écoutez, je sais pas, mais c'est une histoire de fou, ça!
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20: Allô?
21: Bonjour madame, c'est bien le charcutier traiteur?
20: Oui, bonjour.
21: Monsieur Martin à l'appareil, j'ai acheté un saucisson sec chez vous l'autre jour.
20: Oui.
21: Et qu'est-ce que j'apprends? C'est du saucisson de contrebande.
20: Du saucisson sec de contrebande.
21: On est bien d'accord, donc je vais vous le rapporter.
20: Ah mais là, non, mais là je vous arrête tout de suite. Vous allez rien ramener du tout, parce que moi mon saucisson sec c'est pas du saucisson sec de contrebande. C'est du saucisson sec que j'achète tout à fait légalement.
21: Bah en tout cas, mon beau-frère il m'a dit que c'était du contrebandisme.
20: Mais qu'est-ce qui vous a raconté votre beau-frère?
21: Alors, pour être exact, c'est pas mon beau-frère, c'est le chien de mon beau-frère qui m'a prévenu.
20: Ah, ouais, c'est le chien qui a dit que c'était un saucisson de contrebande.
21: Ouais, parce que c'est un chien douanier.
20: Mais le chien, il a qui? Le chien, il a lui, hein?
21: Ouais, à mon beau-frère, c'est son chien de travail. Il est venu avec, et en arrivant, pim! Il a direct sauté sur le saucisson.
20: Ah, ouais, d'accord. Et ben, vous direz que son chien de travail, il a surtout bien mangé un saucisson sec qui était tout à fait normal.
21: Ouais, n'empêche qu'il y avait des radis juste à côté, il y a pas touché.
20: Mais si vous donnez un saucisson sec à n'importe quel clébard, il va le manger, hein.
21: Ouais, ben, en attendant, faudrait déjà faire disparaître mon paiement de chez vous, parce que sinon, ça va me retomber dessus.
20: Non, mais d'abord, dis d'abord, moi je peux pas faire disparaître de paiement. Tout est déclaré, on va pas faire disparaître quoi que ce soit en paiement.
21: Ah bah si, il faut me faire disparaître de votre fichier.
20: Mais je vais rien faire disparaître du fichier, mon saucisson sec, il est légal.
21: Ouais, et puis après on va me dire que j'ai financé du contrebandisme.
20: Oui, si j'ai un contrôle, vous croyez qu'ils vont savoir à qui c'est que j'ai vendu le saucisson à 7,90€?
21: Ah bah ça c'est sûr.
20: Comment voulez-vous que le gouvernement sache que vous avez acheté un saucisson sec à 7,90€?
21: Oh bah j'ai vu à la télé, ils vont éplucher les vidéos de toutes les caméras de surveillance.
20: Ouais, ils vont rien éplucher du tout.
21: Et après, la police qui m'embarque avec les bracelets pour recélisme.
20: Mais
21: merci.
20: Non, allez, il faut arrêter de psychoter.
21: Ah bah mon bon frère confirme.
9: Allô.
21: Bonjour madame, pardon, moi ça me dérange pas que vous fassiez du contrebandage, c'est juste que je...
9: Comment
21: veux pas...
9: Attendez, vous me dites quoi? De quelle contrebande vous me parlez? Tous mes produits, c'est français.
21: Oui, enfin, à part le saucisson apparemment.
9: Non, c'est du rond d'Auvergne.
21: Du, pardon?
9: C'est du rond d'Auvergne.
21: Rondo, ça c'est mexicain, non?
9: Non, c'est du rond d'Auvergne.
21: Oui, c'est ça, rondo, expression typique mexicaine.
9: C'est pas rondo, c'est rond d'Auvergne. Rond comme le rond et d'Auvergne, parce que c'est un saucisson qui est présenté en serpentin.
21: Eh ben voilà, serpentin, l'emblème officiel du Mexique. Comme par hasard.
9: Oh là là, oh là là. Mais il est pas mexicain, mon saucisson. Qu'est-ce que tu me racontes, là? Mexicain de chien, là, de maître chien, là.
21: Non, pas maître chien. Douanier à Martinville.
9: Mais j'en ai rien à foutre qu'il soit douanier, votre mec, là. J'en ai rien à cirer, moi, qu'il soit douanier. Il a qu'à pas me prendre la tête, en fait. J'ai aucun intérêt.